0: 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Et dans un instant, on aura Manu de Arlon pour la Radio Libre. Mais avant cela, direction les appels crétins de Martin. Il y en a trois ce soir. Le premier, le voici, concernant les acéniques.
1: Tout à fait, avec une histoire de bahut, en fait, puisque je me présente comme un lycéen qui a besoin d'argent, comme tout le monde, hein, normal. Le problème, c'est que j'appelle les acéniques en disant pourquoi est-ce que, vu que je travaille depuis quelques années, j'ai fait le collège, 4e, 3e, 2e, 1ère, etc. Donc, il y a quelques années quand même de boulot, tu vois. Et pas une thune, rien. Donc, je réclame mon dû, effectivement. Et j'ai deux personnages. J'ai le premier qui est le mec très compréhensif, limite trop d'ailleurs, vous allez voir. Et après j'ai le contraire.
0: D'accord. Écoutez, appel crétin de Martin enregistré. On n'intervient pas dessus, ni de rire, ni de quoi que ce soit. On ne fait pas semblant de rire sur tes gags. Cette fois-ci, on laisse l'intégralité en micro-état. On y va, c'est parti.
2: Allô?
1: Oui, allô?
2: Bonjour, monsieur.
1: Oui, salut. C'est toi pour les clopes?
2: Non, monsieur. Est-ce que votre appel téléphonique a pour objectif de vous
3: amuser? C'est le teaser, ça.
1: Non, comme j'ai fait une commission, je voulais savoir comment...
0: C'est
1: juste pour vous mettre l'eau à la bouche.
0: C'est pour nous mettre en appétit, ça, bien sûr. Il est bon, hein, le Maxou.
4: Il est fort, le Maxou.
0: L'appel crétin de Martin, on y va, c'est parti. Les acéniques, exclusivité, Fun Radio.
5: Oui, bonjour.
1: Oui, bonjour, madame. Je vous appelle parce que, en fait, je voulais savoir comment je pouvais faire pour toucher les thunes.
5: Comment vous pouviez faire pour toucher des thunes?
1: Voilà.
5: C'est-à-dire?
1: En fait, je me suis jamais inscrit à votre association, mais on m'a dit que c'était possible quand on n'avait pas un salaire et des trucs comme ça, que vous nous donniez de l'argent.
5: Bah écoutez, je suis assez surpris. Qui vous a dit cela?
1: Je sais pas, ils ont parlé à la télé sur les...
5: Parce que si vous voulez, la CEDIC fournit un revenu de remplacement à partir du moment où il y a perte de l'activité professionnelle.
1: Et voilà.
5: Vous avez perdu donc votre emploi.
1: C'est même encore pire que ça, puisque je ne l'ai même pas trouvé en fait, donc ça fait depuis...
5: Non monsieur, c'est pas possible, il faut avoir perdu une activité professionnelle pour pouvoir bénéficier de la CEDIC.
1: Et une fin de première, ça marche ou pas?
5: Une fin de première?
1: Oui.
5: En tant qu'étudiant?
1: En tant que lycéen?
5: Non, c'est pas possible non plus, monsieur.
1: Depuis, j'ai rien touché, hein.
5: Non, c'est un fait, mais vous étiez étudiant, monsieur. Donc, je peux rien faire pour vous.
1: Et juste une petite prime, hein, sinon...
5: Oui, Tom. Vous ne quittez pas, je vais regarder ça.
1: Merci.
5: Vous pouvez être éventuellement inscrit auprès de l'ANPE comme auprès de la CEDIC, mais vous ne toucherez rien.
1: Ah bah oui, mais alors à quoi ça sert?
5: À être à la recherche d'un emploi.
1: Ah non, on s'est mal compris. Je veux pas trouver un emploi, je voudrais juste de l'argent, monsieur.
5: Oui, vous vous rendez compte de ce que vous me demandez, là? Vous n'avez pas eu d'activité professionnelle, et puis vous nous demandez, au point de vue acédique, avoir une rémunération, c'est
1: voilà.
5: Pas possible.
1: Mais pas grand-chose, genre 1 000 €, mais... 2 000, enfin je sais pas.
5: Bon, je vais voir avec le responsable.
1: Merci.
5: Pas. Non, monsieur, je suis désolé, c'est pas possible.
1: Ah, même 1 000, hein, ça me suffirait. Hein,
5: non, même 1 000 €, c'est pas possible non plus, monsieur.
1: Bon, 500?
5: 500 non plus, monsieur, je suis désolé.
1: Bon.
5: Voilà.
1: Vous êtes ouvert jusqu'à quelle heure, excusez-moi?
5: Là, on est fermé.
1: Et demain, vous ouvrez...
5: 9 h.
1: Est-ce que vous pouvez prévenir juste que je vais passer pour une petite avance, en fait, demain matin, je pense?
5: Une avance, pourquoi?
1: Parce que j'ai promis un resto à ma copine, en fait, et là, j'ai pas un flèche, quoi, donc...
5: Non, ils vous donneront rien, hein.
1: Bon, un petit 100 €, hein, tout le
5: même pas,
1: fait.
5: Monsieur. Il y a un règlement à suivre.
1: Ah, mais comment je fais, moi, pour le resto?
5: Vous en passez, monsieur.
1: Vous n'avez pas des tickets resto, par hasard?
5: Là, je crois qu'on va pas vous donner des tickets restaurant dans une acédique, hein.
1: Je demande pas un carnet non plus, hein, juste de quoi faire une bouffe avec ma copine, donc c'est pas...
5: Mais monsieur, je crois qu'il faudra vous passer du restaurant. Voilà.
1: Vous avez des clopes?
5: Je ne fume pas, monsieur.
1: Ah, vous pouvez pas demander aux gens à côté? Sur le tas, il y en aura forcément un qui fume.
5: Oui, mais s'il y a quelqu'un qui fume, monsieur, vous êtes où exactement là?
1: Là, je suis au bahut, mais je suis pas très loin, c'est pour ça, je peux, à la limite, si vous pouvez me dépanner.
5: D'abord, je vous dis que c'est fermé.
1: Non, mais juste, je passe devant, vous me lâchez 2-3 clopes, c'est bon.
5: Je vais vous passer quelqu'un. Hein.
1: Merci.
2: Allô?
1: Oui, allô?
2: Bonjour, monsieur.
1: Oui, salut. C'est toi pour les clopes?
2: Non, monsieur. Est-ce que votre appel téléphonique a pour objectif de vous amuser?
1: Non, comme j'expliquais au monsieur, en fait, je voulais savoir comment je pouvais faire pour toucher les thunes, en fait.
2: Oui.
1: Et apparemment, c'est pas tout de suite. Et
2: non, il faut travailler dans un premier temps, avoir cotisé origine d'assurance chômage, c'est comme...
1: Voilà. Mais j'ai travaillé, hein.
2: Vous avez travaillé combien de temps, monsieur?
1: J'ai fait tout le collège, et puis là, lycée, j'en suis à la terminale.
2: Là, vous avez exercé une activité, je dirais, pas une activité, mais vous avez exercé une période de scolarité, qui n'est pas une activité salariée.
1: C'est du travail, hein.
2: En application du code du travail, vous n'avez pas exercé une activité. activité. Monsieur, moi, vous n'êtes pas lié par un contrat de travail ou...
1: Monsieur, vous parlez trop vite, j'arrive pas à comprendre.
2: Ouais, non, mais ces éléments-là n'entrent pas en considération pour étudier un droit chez nous.
1: Allez.
2: Non, monsieur.
1: Non, mais s'il te plaît.
2: Monsieur, s'il vous plaît, on va écourter l'entretien téléphonique parce que j'ai mon collègue qui m'interpelle à plusieurs reprises sur votre appel téléphonique.
1: Tu parles super vite, hein.
2: Oui.
1: Et pour les clopes?
2: Alors, pour les clopes, vous allez comme tout le monde dans un PMU, un débit de tabac et...
1: Mais oui, mais vous m'avez pas filé les thunes encore, donc je peux pas les acheter, vous voyez.
2: Mais monsieur, je vous remercie beaucoup, monsieur. Je vous souhaite une bonne journée.
1: Allô?
2: Au revoir.
1: Allô?
3: Oh, c'est fort. Je m'en souvenais plus, mais mon Dieu, c'est fort.
1: Moi, je trouve le premier qui va demander s'il peut avoir 1000 euros et tout machin, il est exceptionnel.
3: Il est exceptionnel. Non, mais le dernier, là, même, ah, tu vois, c'est très vite.
4: Non, mais monsieur, il faut le bouchon, il faut avoir tenu des assettings avec 6 mois de travail, tout ça, contrat déterminé, 3 heures déterminé. Tous les gars, il faut le dossier B12, B12,
6: t'as
4: le
6: mec qui a 37 ans qui dit son discours.
3: Oh, il est fort. Ça, c'est un appel crétin, on vous en fait cadeau. Il y en aura un deuxième qui viendra tout à l'heure dans la soirée.
1: Ah, il est chaud, celui-là.
3: Allez, c'était le truc du mannequin. Ça, on peut le réécouter, un petit extrait, replante un petit peu le décor.
1: En fait, je veux me lancer dans une carrière de mannequin. Normal, tout à fait normal,
6: logique. Bien sûr, quand m'étonne.
1: Ouais, bah, c'est tellement moins. Donc, une société qui fabrique des mannequins pour les vitrines, vous savez, des trucs en plastique, thermomoulés, comme ils disent.
3: Voilà, et ça le fait beaucoup moins. Écoutez petit extrait, quand il est avec le patron au téléphone, ça rigole beaucoup moins. Là, comme il dirait, il y a du coup de poing dans la gueule, dans l'air.
7: Vous faites quoi exactement, là?
1: Alors,
7: en ce moment, ici et maintenant.
1: Le truc, c'est qu'effectivement, l'erreur que j'ai commise, c'est de ne pas vous envoyer mon book, peut-être avant, c'est pour ça.
7: Mais il n'y a même pas d'erreur, c'est vous êtes hors de propos.
1: Vous vous basez pas sur la voix, parce que là, c'est vrai que j'ai un petit début d'angine qui fait que j'ai
7: vous
1: pas
7: êtes
1: mon...
7: tout, vous êtes psychopathe, monsieur.
1: Ah ben non, parce que, en fait, ce qui se passe...
7: Vas-y, c'est... ramène ta fraise, ramène ton bouc, dépêche-toi.
3: Et qu'est-ce qui va se passer après? Ça, chaud, ouais. Vous le saurez tout à l'heure, vers 10h30, 11h moins le quart, premier juré pour le deuxième appel crétin de la soirée. Manu est avec nous, 3228 de Arlon, 20 ans. Salut Manu.
8: Ouais, salut Max.
3: Ça va bien? Tiens, chauffeur routier.
8: Ouais, je suis chauffeur routier, mais je trouve pas Arlon, là, je suis à Bruges, là.
3: D'accord, à Bruges, ça fait plaisir, dis donc. Alors, déjà, ça me fait plaisir d'avoir un Belge en ligne, parce que, comme je l'ai dit dans la soirée, je trouve que les Belges sont bien, ils sont extrêmement nombreux, parce qu'il paraît qu'on est l'émission numéro 1 en Belgique.
8: Ah, ben, tu sais quoi?
3: Oui, mais il n'y a jamais de Belges qui appellent, enfin, très rarement, c'est dommage.
8: Tu sais pourquoi?
3: Non.
8: Tu sais pourquoi? Parce qu'on, franchement, on a du mal à vous capter, quoi, en Belgique.
3: Ouais, c'est pas possible.
8: Parce que moi, à Arlon, je te capte pas, quoi.
3: Ah oui, parce que toi, t'es dans la forêt vierge, mais moi, je te parle des villes.
8: La forêt vierge.
3: Je te parle de villes de Belgique civilisées comme Liège, Bruxelles, Namur, Charleroi, là, je te promets qu'ils nous calent.
8: Ouais, c'est comme Liège, sauf que c'est en trois fois plus petit.
3: Bah voilà, c'est ce que je te dis. C'est que voilà, exactement. C'est exactement ça.
6: Mais c'est pas comme Liège, quoi.
3: Manu, t'as réussi à nous capter, t'as réussi même à nous joindre, et tu es là ce soir en direct sur Fun Radio. Que nouveau le plaisir d'avoir un Belge ce soir.
8: Ouais.
1: Ah bah ouais.
3: Voilà, mais je me dis, on va rigoler avec le Belge. Je répète ma question. Quel nouveau le plaisir de t'avoir ce soir en direct avec nous?
8: Ouais, bah en fait, donc tu vois. Bon, en fait, j'ai un petit problème.
3: Qu'est-ce qui se passe?
8: En fait, j'aimerais que tu me donnes 2-3 conseils. Bon, en fait, tu vois, je suis amoureux d'une fille.
3: Ouais.
8: Et en fait, donc tu vois, la fille a voulu sortir avec moi, donc le temps où j'étais quoi à l'école.
3: Ouais.
8: Ça remonte à l'année dernière.
3: Ouais.
8: En fait, tu vois, donc elle m'avait demandé pour sortir avec moi et tout.
3: Ouais.
8: Ça, donc en fait, moi, je n'ai que 20 ans. Et donc, si tu connais bien la législation, pour rouler en 44 tonnes, il faut avoir 21 ans.
3: Bah ouais, j'entends bien. Moi, ouais. Surtout que c'est un truc qui me passionne, moi, la législation dans les 40 tonnes, ouais, mais c'est un truc qui me plaît.
1: Allez à table.
3: Ça, c'est un truc qui me passionne, ça. Ouais, ça, l'élevage d'escargots, c'est les deux choses qui me passionnent le plus au monde. Hein.
8: Ouais, mais donc tu vois, en fait, le truc, c'est que j'ai fait l'école, machin, où il n'y avait donc, que des élèves qui deviennent routiers, machin, et c'est là.
3: Ouais,
8: et disons que la fille m'a demandé pour sortir avec moi.
3: Ouais.
8: Et disons que je lui ai répondu carrément, comme ça, là, direct, là, tout de suite, comme je te parle à toi. Je lui ai dit oui à une seule condition, tu mets le sachet de lait sur la tête et je baiserai le lion.
3: J'ai pas compris, là.
8: Non, bah en fait, tu vois, donc...
3: c'est l'expression, mais c'est très drôle, hein, on l'a pas compris, l'histoire.
8: Non, t'as pas compris, c'est normal, parce que vous avez pas ces magasins-là en Belgique.
3: Bah ouais, bah alors ça aide un peu, bah oui, forcément, s'il fait référence à des magasins belges, alors que nous, effectivement, on n'est pas en Belgique, on est en France.
8: Ouais, mais non, mais en fait, tu vois, sur le sachet du magasin, il y a un lion dessiné dessus, tu vois.
3: Ouais, mais ça veut dire quoi, en gros, là, ton histoire?
6: Ça veut dire qu'elle a une sale gueule, mais qui veut bien la niquer, je pense que c'est ça.
8: Voilà, mais
3: bien joué Manu, il a été plus vif que nous, il a été plus réceptif.
6: Je deviens belge, écoute.
3: Donc aujourd'hui, toi, t'as envie de la baiser, quoi.
8: Non, c'est pas ça. J'ai pas envie de la baiser. En fait, je lui ai dit ça pour qu'elle me foute la paix.
3: Ah mais oui.
8: J'étais d'accord quand même, tu vois.
3: D'accord, et donc, c'est quoi la fin de l'histoire? Tu nous appelles pourquoi?
1: Parce qu'elle est là avec un sac.
8: Le problème, c'est que maintenant, c'est moi qui essaie de lui retéléphoner et tout, mais maintenant, c'est elle qui veut pas de moi. Parce que je lui avais dit tout ça, et parce que aussi de par mon métier. Donc je pars le dimanche soir et je rentre le samedi matin.
3: Ah, Ah oui. Alors, si tu pars le dimanche soir, tu rentres le samedi matin. En plus, avec une semaine où t'es un peu éreinté. Donc, Popol, il se lève à peine. Il est explosé, il est fatigué, il a besoin de dormir. Donc, le temps que tu sois en pleine forme, il est le dimanche après-midi. Bah, on peut pas baiser parce qu'il faut faire le sac parce que le dimanche soir, on s'en va.
8: Bah, voilà.
9: Alors, juste ça, là pour laver le linge.
3: Bah, dans ces cas-là, il faut être avec personne. Il faut vivre comme un ermite et puis il faut accepter d'être célibataire. Ou alors, voilà.
8: Merci.
3: Écoute, je suis désolé. Je la comprends. Là. C'est pour avoir un mec qu'elle voit jamais. Quand il vient, en plus, il a trois quarts endormi, ça sert à rien.
6: Bah, elle peut en avoir plusieurs comme ça.
3: Quel est l'intérêt?
8: Quel est l'intérêt que je l'aime? Mais voilà l'intérêt.
3: Bah, tu l'aimes comme l'autre d'avant, tu peux aimer sans être avec la personne, tant pis pour toi. Bah oui, bah t'as dans alors, tu sais quoi, si tu l'aimes, tu fais pas le métier que tu fais. Si tu l'aimes vraiment, tu pars pas.
8: Excuse-moi, grand Max, franchement, excuse-moi. J'ai depuis que j'ai 2 ans que j'ai envie de faire routier et c'est pas une fille qui me dira d'arrêter de rouler, quoi.
3: Eh bah alors, justement, si c'est une fille qui va pas t'empêcher de rouler, c'est
8: vrai que. Non, tu vois, dans mon cœur, il me manque quelque chose, Max, tu vois.
9: Mais tu peux pas aménager tes horaires?
8: Ménager mes horaires.
9: Ah, aménager, en faire moins.
8: En faire moins?
9: Excuse-moi, j'ai dit un gros mot.
8: Tu veux que je te passe le numéro de mon boss? Tu veux que je te passe le numéro de mon boss?
3: Mais t'es malade ou quoi, Mélie? Non, mais tant pis.
9: Je me suis rendu compte.
3: Non, mais le problème, Manu, pour être sérieux, c'est que c'est toujours pareil. Vous voulez le beurre et l'argent du beurre. C'est-à-dire, vous nous expliquez, tu m'expliques que t'es un passionné, que t'es jamais là, et en même temps, tu veux avoir la nana, mais la nana, elle est quand même en droit de refuser d'être avec toi parce qu'elle te voit jamais.
8: Elle est quoi à l'école?
3: Pardon?
8: Elle est quoi à l'école, la fille?
3: Tu comprends rien, la fille.
6: Elle est quoi à l'école?
3: Tu veux pas essayer de faire un effort et parler en français, finalement, j'accepte.
8: Si tu veux.
3: Oui.
8: Je sais pas, la semaine elle étudie, puis le week-end elle me voit.
3: La semaine elle a envie de te voir aussi. Mais vite fait ça. Je suis d'accord, mais tu lui dis, mais elle, si ça lui convient pas, qu'est-ce que tu veux que je fasse, moi? Je vais pas l'obliger à penser autrement que ce qu'elle a envie de penser.
8: J'ai pas dit ça, mais elle était bien consciente au début, quand moi je faisais mes études de poids lourd, elle m'a demandé pour sortir avec moi.
3: Ouais.
8: Elle était bien, elle savait comme quoi j'allais faire ce métier-là.
3: Mais Manu, c'est pas à moi qu'il faut dire ça, moi je m'en fous de ce que tu me racontes. Tu me le racontes, ça te fait du bien, mais c'est à elle qu'il faut dire ça, c'est pas à moi.
8: Ah ouais, mais elle veut pas me croire. Elle me dit merde.
6: C'est pas sympa. Oh, c'est pas beau ça. C'est dégueulasse.
3: Oui, mais elle a le droit, Manu. Si elle veut pas, elle veut pas. Après tout, qu'est-ce que je te dis?
6: Merde, c'est un gros mot.
3: Bah ouais.
8: Mais pourquoi est-ce qu'elle m'a fait espérer alors?
3: Bah, elle t'a fait espérer parce qu'elle espère que peut-être que tu vas choisir plus elle que ton boulot.
8: Non.
3: Eh ben alors, donc ça veut dire que tu l'aimes. Tu te rends compte pour une nana de savoir qu'aujourd'hui, ton camion ça compte plus qu'elle?
8: Non, mais tu vois, moi je suis passionné, tu vois, je suis passionné de mon métier, tu vois.
3: Mais on l'est tous, c'est moi aussi.
8: Tu passes ta soirée à la radio, mais moi je passe la semaine dans mon bahut.
3: Bah oui, mais je fais des efforts. Moi pendant la journée, je vais voir si je peux voir ma meuf, je vais déjeuner. Les week-ends, je la vois constamment, et puis je repars pas le dimanche soir, et puis voilà. Mais après, effectivement, c'est un choix. Mais moi, je l'ai assumé, c'est-à-dire que moi ça m'arrivait qu'à cause de ça, je me retrouve dans des situations très délicates et je l'assume. Sauf que toi tu veux pas l'assumer, toi tu veux le beurre et l'argent du beurre. Assume.
8: J'ai pas dit ça, Max. Hein. J'ai pas dit ça. Mais en fait, tu vois, le truc c'est que tu vois, sans elle, je suis rien, quoi.
3: Oui, je sais, tu nous fais le plan à 2 balles, sans elle je suis rien, je vais mourir, je peux. C'est Max, je pourrais me suicider sous mon camion.
8: J'ai pas dit ça, mais tu sais, dans mon cœur, il me manque quelque chose.
3: Oui, bien sûr. Oh là là.
6: Et pourquoi tu l'emmènes pas avec toi?
8: Parce qu'elle veut pas.
3: On dirait un vrai.
6: Elle est relou.
3: On dirait un vrai poète. C'est sans elle, je ne suis rien. Mon cœur ne bat plus. Si tu savais le nombre de kilomètres où je peux pleurer lorsque je suis là sur mon goudron, et pendant que je décharge, je rêverais tellement lui décharger.
8: 3500 et 4000 par mois.
3: Pauvre malheureux, que tu dois être triste. Que ça doit être dur.
8: Je suis triste.
3: Je sais bien. Dis-toi que elle aussi, elle l'est tout autant de savoir qu'il y a un mec qui fait pas de concessions et qui préfère son métier qu'à elle.
8: Mais je peux pas faire de concessions, Max, putain, j'ai 20 ans. Moi, tout ce que je veux, c'est faire l'international pendant 10 ans, me foutre des thunes de côté, point barre, parce que je travaille pour une société luxembourgeoise.
3: Mais tu comprends bien qu'une nana, je te suis à 200% sur ta passion. Mais tu comprends bien qu'une nana n'a pas envie, n'est pas en droit d'accepter qu'un mec pendant 10 ans, il lui fait le discours, je te préviens, pendant 10 ans, je serai jamais là la semaine, on se verra à peine le week-end, et encore, t'as 20 ans, et quand on aura 25 et 5 ans de routier international à rentrer le samedi matin pour partir le dimanche soir, à mon avis, elle va te ramasser la petite cuillère, tu seras fatigué, tu seras aigri, tu me fais chier, je suis fatigué, que tu comprends rien, on dira les vieux coups comme si vous aviez 50 ans, et qu'elle préfère ne pas vivre ça, et que dès le départ, pour faire te dire, je t'aime, j'ai envie d'être avec toi, j'avais envie d'être avec toi, mais pas dans des conditions comme ça.
8: Bah ouais.
3: Bah j'imagine, je sais pas, tu veux qu'on l'appelle?
8: Non, de toute façon, c'est même pas la peine, elle dort là. J'ai même pas envie de la déranger, quoi.
3: Non, mais tu vois.
8: Je peux même pas dire, parce que de toute façon, elle me répondra quand même non.
3: Bah oui, mais oui, puis tu sais. dans ton boulot, tu seras amené sur des aires d'autoroute, comme je dis à chaque fois.
10: Excuse-moi, mais t'es un enculé, parce que moi, je suis pas comme ça.
3: Non, mais il y en a. Déjà, c'est pas des enculés, hein, ceux qui savent des fois des prostituées quand ils sont seuls.
10: Si les gaillards, ils ont envie de faire ça, ben moi, je suis pas comme eux, tu vois.
3: Mais tu deviendras, tu seras obligé. T'es obligé, mais si.
10: C'est mathématique. Servir de maman, autre chose, un grand.
3: Ah ouais, c'est ce qu'on dit au début.
10: Tu as déjà passé 10 points d'affilée avant moi, excuse-moi.
3: Au début, on dit ça, mais après, et puis si ça se trouve, regarde ta copine, à force de t'attendre toute la semaine, c'est un peu comme les pêcheurs, les mecs qui partent en mer, les mecs quand ils reviennent, c'est les cocus, hein, quand ils reviennent au port, hein, on sait bien, les pêcheurs, bah oui, c'est les plus cocus.
10: Ça se trouve, pour me rassurer.
3: T'es pas pêcheur, t'es routier. Mais justement, ça se trouve, pendant toute la semaine, tu vas être cocu, donc.
1: Va se taper des pêcheurs.
3: Non, mais va se taper des routiers, des mecs qui rentrent tous les soirs à la maison, pas des mecs qui font de l'international, des mecs qui. Voilà.
10: Ouais, ouais.
3: T'en sais rien, mon pote. C'est te rendre service finalement que t'ouvrir les yeux et te faire comprendre que si ça se trouve pendant la semaine tu vas être cocu 50 fois.
10: Eh, je sais, mais si je peux prendre le risque, pourquoi je le prendrais pas?
3: Ben oui, mais bon, pour prendre le risque, faut être à deux. Tu peux pas obliger à quelqu'un à aller dire que je t'oblige à sortir avec moi. Je t'oblige à prendre le risque de.
10: Je n'ai pas dit que je suis obligé, quoi, mais je veux juste que tu me donnes un conseil. Qu'est-ce que je dois faire? Voilà, carrément, je dois l'oublier, quoi.
3: Mais le conseil que je te donne, c'est de faire des efforts sur ton travail. Aujourd'hui, tu me le fais comprendre à juste titre que ta carrière commence, que tu en as besoin, que c'est ta passion que je connais. Dans ces cas-là, il faut accepter que même si tu aimes cette personne-là, comme la fille de tout à l'heure, il faut des fois se mettre dans la tête que la personne qu'on aime, bah, c'était pas au bon moment, au bon endroit, et c'était pas la bonne, et c'est le destin. Moi, c'est ce que me dit ma mère tout le temps, pour n'importe quoi. Si ça marche pas, à un moment donné, il faut se raisonner, c'est le destin, il faut avancer. Si tu veux rester borné à avoir la nana qui, elle, ne veut pas être avec toi parce qu'elle ne veut pas de ce travail-là, elle ne veut pas de ces conditions et que toi, tu lâcheras rien là-dessus, c'est incompatible. Ouais. Donc, à un moment donné.
10: J'ai pas dit que je lâcherais pas là-dessus, mais.
3: Dans 10 ans.
10: Je dis 10 ans, Max. Je dis 10 ans comme si j'aurais dit un an, quoi. Mais c'est.
1: Ah ouais, d'accord.
3: Okay. Ah ouais, d'accord, ouais, d'accord. Non, mais ce que je veux dire, c'est que dans ces cas-là, bah, fais ce que t'as à faire, et puis dans un an ou dans 5 ans, vous vous retrouverez quand t'auras décidé d'arrêter. Et si c'est le destin de vous retrouver, vous vous retrouverez. Il y a des gens qui se perdent de vue pendant des années et qui pensent refaire leur vie et qui finalement attendent l'autre indirectement, qui entre-temps ont vécu des vies chacun de leur côté, certains 2, 3, 4, mais ça les empêche pas de penser à l'autre tous les jours où ils se croisent, et ben voilà, paf, ils sont faits pour être ensemble, ils se retrouveront. Et ça se trouve, cette fille-là, dans 3 mois, alors que là, aujourd'hui, alors où tu nous parles, ben, vraiment, tu nous dis t'es amoureux, que t'es malheureux dans ton cœur et que jamais tu ne pourras l'oublier ad vitam aeternam et que c'est celle avec qui tu veux faire ta vie, avec qui tu veux mourir à côté, oui, mais ça, c'est le plan qu'on fait tous. Et dans 6 mois, on en reparlera et t'en rigoleras. Mais parce que tout le monde dit ça.
11: Il n'arrête pas de
3: dire
11: ça.
3: Quand on veut convaincre quelqu'un et qu'on veut, on lui fait toujours, c'est normal. Mais on l'a fait pas à tout le monde, mais on a déjà tous été avec plusieurs personnes, et on a plusieurs personnes, on leur a sûrement souvent tenu le même discours.
11: Ils ont bien niqué.
3: Que c'était des gens avec qui on pouvait envisager avoir des enfants, faire notre vie.
10: Je lui ai pas dit ça, Max. Hein.
3: Non mais dans la vie plein de gens. Non mais sois un peu ouvert d'esprit, Manu, ne me dis pas autour de toi.
10: T'en fais pas.
3: T'as jamais entendu autour de toi des gens tenir ces discours-là et puis après 6 mois après ils le font à d'autres.
10: Bah oui, bah ça se voit partout.
3: Et ben c'est pour dire qu'aujourd'hui cette fille-là, c'est le discours que tu tiens. Dans un an, on en rigolera peut-être parce que tu l'auras totalement zappé. Tu te diras putain, Max, tu te rappelles, je t'avais appelé, je continue à être routier, je suis le plus heureux du monde, j'ai rencontré une autre meuf, j'en sais rien, je l'ai rencontré.
10: Vas-y, Max. Je te pose une colle. Vas-y, trouve-moi en une qui a envie d'un routier qui part toute la semaine.
3: Mais c'est pas. Mais. Il est putain.
10: Ah, vas-y, putain.
3: Mais déjà, ça se trouve pas comme ça.
11: Moi, j'en ai une, là, si tu peux appeler 08 36.
10: Attends,
11: c'est un numéro que je me suis trompé.
3: Mais Manu, ce que t'es en train de me demander, c'est comme si tu faisais tes courses, toi. Des meufs qui tombent amoureuses d'un mec comme ça,
10: si je faisais mes courses, grand, putain, ça fait un an que j'ai envie d'elle, point barre.
3: Mais tu me parles d'une autre déjà, toi, tu me dis d'en trouver une autre.
10: Ouais, mais je dis ça comme ça, mais tu vois, dans mon cœur, tout ce qui compte, c'est elle.
3: Oui, je sais bien, mais à un moment donné, moi, j'ai pas la solution miracle. Hein.
11: Tu veux aller en Belgique?
3: Moi, les gens, ils doivent être grands et matures, et les gens,
10: tu veux aller en vacances en Belgique, hein, comme dit.
3: Non, mais il faut être un peu plus... Faut réfléchir un peu plus à son problème, quoi. J'ai l'impression que tu réfléchis pas, et puis tu demandes aux autres de penser pour toi. Je sais pas, toi.
10: C'est pas ça, j'en ai réfléchi, mon grand.
3: Et alors, qu'est-ce que t'as fait, mon petit?
10: Mais qu'est-ce que j'ai fait, mon petit? Non, mais tu vois, déjà, le truc, c'est que, bon, voilà, c'est, mon métier, je peux pas l'abandonner. Elle me prend comme je suis. Point barre, c'est tout.
3: Pourquoi tu nous saoules depuis un quart d'heure alors que toi t'as la truc et elle te prend pas comme tu es? Donc c'est terminé, il n'y a pas de solution. Merci, au revoir. Faut pas nous saouler. c'est que tu sais très bien qu'elle te prendra pas comme tu es. Et toi, tu veux.
10: Ouais, mais pourquoi est-ce qu'elle me l'a demandé alors?
3: Mais qu'est-ce qu'elle t'a demandé?
10: Bah, te retirer avec moi. Oui. C'est moi qui lui ai dit.
3: Eh ben, on peut très
10: c'est
3: bien.
10: Quand c'est la feinte, comme je te dis tantôt, c'est pas une feinte, c'est plus la foutre, enfin, comment dire, la foutre dans la mer, quoi. Enfin, c'est même pas ça, quoi. Mais si je te dis, donc, c'est comme si tu disais à ta femme, bon, voilà, tu sais, non, vas-y, mets-toi un sac poubelle sur ta gueule.
3: Eh ben, puis, t'auras appris une chose, comme quoi, tu vois, t'as besoin de grandir, eh ben, qu'il faut toujours se méfier
10: grandir,
3: de ce qu'il dit.
10: Je conduis avec un assez grand truc.
3: Non, mais t'as besoin de grandir dans ta tête, en tout cas, t'auras appris un truc, c'est que, tu vois, il faut jamais croire tout ce que disent les gens, parce que des fois, les gens, ils disent des choses et puis ils le pensent pas ou ils le font pas.
11: Et puis on nous dit que si tu te démerdes sur les SMS, on nous dit, tu vois, change de boîte, j'ai 20 ans, je rentre le vendredi, je repars que le lundi, je fais de l'international, le week-end, j'ai le week-end pour m'éclater, c'est bien payé.
3: Il est clair
10: c'est
3: que...
10: bien payé, les gaillards, s'ils passent les 2300 € par mois, ben vas-y, trouve-les-moi.
11: On nous dit que t'es un puceau du camion aussi, parce que tu fais que 3500 km et les autres, ils en font 15 000.
10: 15 000 par semaine. Ah ben,
11: j'ai
10: la gueule de tennis.
3: Par mois. Bon, écoute Manu, merci en tout cas de ta maturité. Bon courage à ton patron. Et puis,
10: t'en fais pas, mon patron, moi je lui ramène des thunes, voilà. T'en fais pas.
3: Et je crois qu'aujourd'hui, t'as déjà assez à gérer sur ta carrière que de vouloir à la fois avoir ta carrière et bah tant pis, sauf dans ton cœur. Et dis-toi que même si c'est la femme de ta vie, et bah, elle sera toujours là, elle t'attendra. Si c'est le destin, c'est comme ça que ça doit se passer, pas autrement, Manu. C'est le seul
10: coup. Par contre, là, je suis tout à fait d'accord avec toi.
3: Et bah voilà, bah, c'est là-dessus que nous arrêterons cette conversation qui, de toute façon, va tourner en rond et qui pourrait durer pendant des heures. Bon courage à toi, Manu. Roule bien, bon béthune.
10: Roule bien. Je dois attendre jusqu'à demain matin, 7h, avant qu'on me vide.
3: Voilà, oui. Et bah, vite soir.
1: Ça va mieux, alors.
3: Et bah, tu vois, comme quoi, tu te dis...
10: pas dans ce sens-là.
3: Je te conduis des 40 tonnes, hein, j'ai 20 ans. On me la fait pas, moi.
1: Ça fait qu'à 60 ans, il peut conduire à 120 tonnes.
3: Ouais, c'est ça, ça va être énorme. C'est-à-dire que le jour où tu la retrouveras peut-être à 80 ans et tout, tu auras 800 tonnes.
1: Wow, la classe.
3: Tu te rends compte, un peu, Manu, la chance que tu auras.
11: Avec ça, si t'emballes pas,
3: je t'embrasse.
10: Ouais.
3: Bon courage. T'es pas sorti de l'auberge. Bon, le boulot d'abord, hein, puis après les meufs, on verra. Ou les meufs d'abord, puis le boulot après, on verra. Mais là, il y a un choix à faire des deux, c'est très compliqué. Alors, il vous reste encore quoi? 3 minutes à peine pour vous inscrire pour le jeu des 3 mots, pour les sélections SMS 61386 ou alors par internet max@funradio.fr si vous voulez participer au jeu des 3 mots. Elle est avec c'est qui ça? C'est un petit biscuit. Bonsoir Virginie.
12: Allô, bonsoir Max.
3: Comment vas-tu?
12: Mais ça va très bien.
3: Virginie, c'est Virginie de...
11: des Flashem, ouais.
3: Ah, oui,
11: les gros divars, la photocopieuse.
3: Qui est venu nous voir sur la photocopieuse.
12: Ouais. Oui,
3: comment vas-tu? Comment vas-tu?
12: Attends. Ah, ça va bien. Je suis très contente de t'avoir au téléphone.
3: Ah, bah,
12: vraiment.
1: Et nous, on pue, nous.
3: Bah oui, non, bah, c'est.
12: Non, mais vous et les autres.
1: Ah, non, c'est salut, c'est les autres.
3: T'as bien réfléchi sur moi,
12: là. Allô, ma copine.
3: Ah ouais, elle est là, Amélie. Salut, c'est Amélie. Ça va?
12: Mais non, c'est pas toi.
3: Ouais, elle est là, Amélie, elle est coquine. Je voudrais savoir, t'as pas changé sur moi, sur mon avis, t'es toujours aussi négative?
12: Donc, oui. T'insistes, hein?
3: Bah ouais, parce qu'à un moment donné, je tenais à te dire que j'ai découpé et jeté toutes mes chemises blanches.
12: Ça c'est bien, c'est une bonne résolution.
3: Pourtant c'est classe les chemises blanches, putain, avec une belle veste et tout, y a rien de plus classe.
11: Le blanc noir, ça reste élégant.
3: Ça fait Eddie Barclay et tout. Allez. Non mais avec une belle petite veste et tout, c'est joli quand même.
11: Élégant.
3: Bah oui.
12: Pourquoi il y a 5 ans, il y a 10 ans, mais bon, maintenant on peut changer de couleur.
11: Tu préfères quoi, les chemises à rayures façon italien?
3: Tu veux quoi, toi, comme quoi?
11: Qu'à la gourmette.
3: J'ai encore vu Georges Clooney avec une veste, une chemise blanche très belle, avec une belle chemise, un jean et tout, avec des baskets.
11: Bien sûr.
3: Alors, tu...
12: Non, à la Beckham.
3: Ah bah, David Beckham, alors il est pas ringard, David Beckham.
12: Quand même. Il est très mignon, j'adore comment
3: et
12: il
3: s'habille.
12: Eh
3: bah, il s'habille en blanc, lui.
11: Mais lui, c'est un métrosexuel, tu vois, c'est une nouvelle génération de mecs.
3: Max, c'est autre chose. On s'en fout, de toute façon, on est pas là pour
1: parler.
3: Bon, t'en es où là? On en est où dans ces putains de votes là, du FHM là? Ça bouge ou pas là? On en est où?
12: Ah, je sais pas.
3: C'est quand la finale là? C'est quand qu'on connaît la vainqueuse?
12: Je crois que c'est au mois de mars.
3: C'est quand là? C'est quand qu'on connaît le nom de la vainqueuse?
12: C'est dans longtemps.
3: C'est dans longtemps, au mois de mars?
11: Ah bah non, attends de t'appeler.
12: Ils veulent de l'argent à FHM pour envoyer des textos.
1: On va oui, envoyer des photos, très bonne idée.
3: Non, non.
1: L'argent, j'entends mal. Oui, d'accord, toute nue, oui.
3: On va avoir le temps de se revoir alors.
12: Hein? D'accord, ben avec plaisir.
3: Mais quand est-ce qu'on dîne ensemble là? Parce que
11: jeudi.
12: Jeudi, on va manger ensemble.
3: Ah voilà.
13: Et parce qu'il va se passer un truc jeudi là.
1: Ah, jeudi, le jour de la bouffe naturiste.
3: Oui, oui, oui, c'est ça. T'as mis à la raclette, ça va, t'es pas trop.
1: Bah, tu vas être parti,
12: mais
3: t'es pas.
12: Non,
3: t'es pas. T'es pas que caviar champagne quand même.
12: Non,
1: ah
12: pas
1: bon,
12: du
1: d'accord.
12: tout, moi je suis McDo.
3: Ah, t'es. Oh
1: ah bon, bah,
3: attends,
1: madame,
3: elle peut se permettre quand même. Hein.
13: Ah, ouais,
3: ça va, elle peut se permettre. La hanche, les fêtes, elle peut se permettre de bouffer McDo.
9: Ah, j'en parlais pas, j'en ai envie.
3: Bon, Virginie, comment ça va, les hommes, on en est où là, au niveau des relations amoureuses là?
12: Mais non, rien du tout.
1: Mais rien en deux jours.
12: Rien.
3: Stand-by total.
12: Je cherche, mais je trouve pas.
3: Mais non, mais la dernière fois, tu nous as fait le plan, je veux personne.
13: Bah ouais, on est
3: comme ça. David, toutes les 5 secondes, toi. Tu sais pas ce que tu veux dans la vie.
1: Le téléphone, il risque rien.
12: Attends, Max, écoute-moi. Là, c'est la bonne année. Donc, tout le monde est content. Ça va être bientôt 2005. Donc, on se dit, bon, allez, peut-être 2004, c'était pourri pour moi. Donc, 2005, peut-être, ça va.
3: Non, ça peut être bien, ça peut être bien. Moi, je pense que tu cherches quoi, donc ouais, un mec bien dans sa tête.
12: Gentil, attentionné, qui m'appelle.
3: Ah bah là, bah,
13: c'est pas toi ça.
9: Bah si, il l'appelle.
3: Ah, merde, bah toi, je t'ai pas appelé. C'est qui
13: racle là.
3: C'est qui t'appelle là. C'est qui, hein, c'est Bibi.
13: C'est l'éclat de total.
3: Eh ouais.
1: En même temps, 2004 est pourri. Foutu pour foutu, il reste 8 jours, autant en profiter.
3: Bah ouais, merde, c'est Bibi.
12: 15 jours.
3: Ah voilà,
13: Et t'as réveillé le félin là.
3: Attends, écoute bien, regarde, je te mets le micro près de mon sexe. T'es un peu coquine toi quand même.
13: T'as pas compris.
3: T'es un peu coquine. T'es un peu coquine quand même. Ah, elle est un petit peu coquine.
13: Ah ouais.
3: Tu restes avec moi, Virginie?
12: Oui.
3: D'accord, tu sors pas ce soir avec tous tes amis?
12: Non.
9: Quels amis?
12: Non, il fait trop froid.
3: C'est directeur, c'est avocat, c'est chef d'entreprise, caviar champagne, c'est Paris, quoi. C'est la fête, c'est le cabaret, c'est le milliardaire. Dans un instant, la Radio Libre revient au 32-28. 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Et puis, du son, bien entendu, dans les minutes à venir, on va se régaler. Le David Guetta, mais un vieux, attention. Just a Little More Love. 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A tout de suite.
14: On a 5-6 minutes, mais c'est pas plus mal. Comme ça, je vais m'obliger à aller très vite dans le vif du sujet. Puis pour
15: parler. Je vais briefer un peu. Normalement, si tu lui demandes le mot secret, elle va dire au hasard.
14: Le mot secret?
15: Ouais, je lui dis un.
14: Ah,
15: ouais,
14: génial,
15: que,
14: là, oui.
15: Un truc comme ça,
14: d'accord,
15: quoi.
14: Génial, fabuleux. Ok, très bien. Donc je lui dis, vous connaissez le mot secret? Elle va me faire au hasard.
15: Exactement.
14: Génial, un peu comme ça, là.
15: Un petit peu, mais il faut lui demander de gueuler, quoi.
14: D'accord, parce que Gérard, c'est.
15: Il est terrible, Gérard.
14: Ah, ce Gérard, il est extraordinaire. Attention, c'est parti. Je mets la musique et je te mets en attente, mon petit Yannick.
15: Exactement.
16: Allô?
14: Allô, bonjour. Est-ce que vous connaissez le mot magique?
16: Comment?
14: Est-ce que vous connaissez le mot magique?
16: Le mot magique?
14: Oui, c'est Christian.
16: C'est Christian, oui, c'est Waza.
14: Pardon?
16: Waza.
14: Waza! Waza! Comment?
16: C'est ça?
14: Allez-y!
16: Voilà?
14: Ouais.
16: Je croyais que c'était Francis qui vous rappelait.
14: Vous êtes en direct avec Francis, en direct sur la radio, bien entendu, sélectionné par votre petit-fils Yannick.
16: Je suis avec Radio Bleu.
14: Vous êtes avec Radio Bleu, bien entendu, vous êtes en direct, bien entendu, Radio Bleu, enfin bleu foncé la nuit, hein, bleu nuit. Ah, vous êtes contente d'être avec nous quand même?
16: Très contente.
14: Très bien, nous allons jouer ensemble, bien entendu. Vous ne dormiez pas, j'espère, à cette heure-ci, parce qu'il n'y a plus la
16: chanson. J'étais en train de sommeiller.
14: Eh oui.
16: Mais écoutez quand même.
14: On remercie d'ailleurs France 2 de nous rediffuser la chanson à cette heure-ci tardive, ce qui nous permet d'avoir des personnes un peu plus jeunes.
16: Écoute.
14: Merci. Vous nous écoutez régulièrement?
16: Oui.
14: Régulièrement, vous aimez bien ce que je fais, tout ça?
16: J'adore.
14: Vous aimez bien, vous écoutez la radio, vous êtes une fidèle. Hein?
16: Avant de m'endormir, comme ça, là, vous voyez.
14: Bien sûr.
16: Ah, voilà, jusqu'à 10h à peu près.
14: Très bien, vous avez écouté il y a à peu près une demi-heure?
16: Oui.
14: Donc vous connaissez la règle du jeu lundi, c'est pas la peine de vous la rappeler. Attention.
16: Peut-être.
14: Bon, écoutez, ça va pas être utile, hein. Apparemment, vous la connaissez. Je vais pas vous embêter avec toutes ces bêtises et tout. Ça va embêter les téléspectateurs, auditeurs qui nous écoutent.
16: Allez,
14: alors, on y va. Vous connaissez la règle du jeu? Bon, on vous écoute, c'est parti, top. Donc là, Nathan, vous démarriez, hein, parce que vous connaissez la règle du jeu. Vous savez très bien ce qu'il y a à faire, Christiane, donc on vous écoute, hein. Quand vous le sentez, Christiane, hein?
16: Eh oui, mais c'est que...
14: Ah ben, vous connaissez la règle du jeu, vous m'avez dit quand même, alors.
16: Oui, je l'écoute, c'est vrai, mais...
14: Eh ben, écoutez, on vous écoute, alors vous savez très bien ce qu'il y a à faire pour démarrer l'émission, quand même, sinon c'est tout perdu, hein.
16: Vous allez vous mettre à roncher avec mon petit-fils.
14: Qu'est-ce que vous avez dit?
16: Avec Yannick.
14: Ah non, c'est pas Yannick, ça. Attention, vous êtes en train de perdre. Il vous reste plus que 3 secondes. Ah, le scooter pour Yannick va lui passer sous le nez à cause de vous. Une seconde. Il vous reste plus qu'un quart de seconde.
16: Allez, que je vais baisser le ventre de poche, je vais l'arrêter.
14: Deux secondes.

0: Vous êtes prête?
1: Je suis prête, hein.
0: Si je suis sensi, par rapport à qui je ressemble avec quoi? Question avec de temps, le soleil, l'avant-première, bien entendu, cinématographie, bien entendu, de Yves Lelouch, frère incontesté de Depardieu. À votre avis, qui est donc? Il y a ma petite Christiane. Dépêchez-vous, parce que là vous êtes en train de tout perdre, Christiane.
1: Oui, je sais.
0: Eh ben alors, quand même, allez.
1: Je vais me faire reprendre par mes petits
0: enfants. Oh, ben ça, oui, alors faites-nous vite trois imitations d'animaux, il faut les reconnaître. Allez-y, vite.
1: Non, je sais pas.
0: Des imitations d'animaux, allez-y. Faites-moi des imitations d'animaux, c'est à moi de les deviner. Si je les devine, c'est gagné. Attention, il y aura un CD pour votre petit-fils Yannick.
1: Oh, il y a petit chat.
0: Allez-y, faites-le. Non, mais vous ne pouvez pas me dire la réponse. Vous me faites des imitations de bruitages de chiens, d'animaux, et je vous dis qui c'est.
1: Wow.
0: Le chat. Bon, allez, c'est nul. On en fait d'autres, c'est nul. D'autres, vite. Le maximum de bruit d'animaux, on y va.
1: Bruit d'animaux?
0: Oui.
1: Je vais attendre vraiment très mal. Le bruit d'animaux, quand tu peux vous faire le cheval.
0: Le mot secret, c'est...
1: Mais c'est voisin.
0: Voisin, allez-y.
1: Voisin.
0: Excellentissime. Très bien.
1: Voisin.
0: Vous êtes content d'être avec nous quand même?
1: Oh oui.
0: Vous nous écoutez régulièrement?
1: Tous les soirs,
0: bien entendu.
1: Mais je les prends aux environs, vous voyez, de 9h15.
0: La question que je vous pose, comment vous faites pour nous écouter tous les soirs que l'émission n'a lieu que le lundi?
1: Comment
0: vous faites pour nous écouter tous les soirs que l'émission n'a lieu que le lundi?
1: Ah, mais moi, figurez-vous, ouais. Je vais les brancher, France Bleu, là.
0: Ouais.
1: C'est moi, c'est ouais. Pas le fait. Ouais. On approche sur mon téléphone, ouais. Parce que les petits-enfants, quand même, je sais pas des plus jeunes, mais je sais pas, j'ai un gros.
0: Bon, écoutez, ce que je vous propose, bien entendu, ma petite Christiane, c'est qu'on vous rappelle dans un instant, d'accord?
1: Allez, ok.
0: À tout à l'heure.
1: Merci.
0: Bah, à tout à l'heure. On va la rappeler dans un instant, parce que ça va très très vite. Alain sera avec nous dans un instant, le fan de Michael Jackson. Allô? Est-ce que Michael Jackson est avec nous?
2: Oui.
0: Bonsoir Alain.
2: Salut Max, voilà.
0: Voilà, comment ça va bien?
2: Ça boum.
0: Vas-y. Oh, quel talent, comment tu vas?
2: Ça boum.
0: Enfin? En pleine forme?
2: Ouais.
0: Et pareil que t'as écrit des nouveaux textes pour moi.
2: Ouais, j'ai écrit un petit texte pour l'émission de Fun Radio, justement.
0: Eh ben justement, tu ne bouges surtout pas Alain, d'accord?
2: Ok.
0: On parlera de ton livre et on chantera Michael ce soir encore, on fera un petit hommage à Michael Jackson.
2: Oui, disons, pas trop fort, parce que comme il est 10 ans mal quart déjà, quoi.
0: Bah d'accord, il n'y a pas de problème, on chantera en sourdine, d'accord?
2: Voilà.
0: Ne bougez pas, la suite de la Radio Libre, ça va cartonner, on fait une pause, de la pub, très rapidement, ouais, un peu de musique.
3: On va pas faire trop long, hein, pour pas la déranger, parce qu'hier, bon, ça allait, hein, ceci dit, elle capte bien, mais...
2: Ouais, c'est bon, hein, c'est bon.
0: On va pas la déranger non plus, attends, on y va.
2: Allez.
0: Et après, on va attaquer avec Monique.
1: Allô, t'écoutes?
0: Allô, bonjour.
1: Bonjour.
0: C'est Francis à l'appareil.
1: Bonjour Francis.
0: Comment ça va bien? Vous nous entendez ou pas?
1: Oui, je vous entends.
0: Bon, très bien, vous êtes contente d'être avec nous quand même?
1: Mais je pense bien, c'est... comment ça vous me faites passer un bon moment?
0: C'est quoi la phrase magique?
1: Mais tu veux parler au moins.
0: Allez-y, c'est quoi la phrase magique?
1: La phrase magique, c'est voisin.
0: C'est le bon, mais il y a une phrase également au mystère. C'est quoi la phrase mystère?
1: Ah, la phrase... Alors, c'est pas qui a fait caca dans la bruyère.
0: Voilà, qui a fait caca dans la bruyère? On écoute la chanson pour vous, hein.
4: Ah, qui c'est qui a fait caca dans la bruyère? 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
0: Voilà, ça vous fait plaisir quand même?
1: Oui.
0: Hein?
1: Oui, mais
0: voilà. On vous demandera sûrement pas qui a chié dans les rideaux, parce que là, ça va devenir un petit peu dangereux, hein, d'accord? Vous nous écoutez un petit peu quand même?
1: Non, je sais pas.
0: Vous nous écoutez régulièrement quand même?
1: Ah oui, j'aime bien.
0: On nous a écoutés.
1: Aujourd'hui, je sais pas si vous avez remarqué, je trouve que Radio Bleu est devenue Radio Bleu Ciel.
0: Eh oui, exactement. On est là pour mettre du soleil dans le cœur des gens. Bien entendu, pas de nuages ici, hein?
1: Vous mettez beaucoup d'ambiance.
0: Ben oui, d'accord, mais évidemment. Vous avez écouté d'ailleurs Monsieur Nuage aujourd'hui pour la météo? Vous avez suivi un petit peu?
1: Oui.
0: Bon, vous connaissez. On va pas vous déranger trop longtemps parce qu'on connaît. Hein. Après, on devient pipelette et tout, puis ça parle pendant des heures, puis ça mangerait du thé et du biscuit.
1: Écoutez, monsieur, je tiens à vous et à vos collaborateurs, si j'ai encore dans le temps, vous souhaitez de bonnes années.
0: Mais évidemment, mais vous souhaitez une bonne année à vous aussi, Christiane. Voilà. Beaucoup de bonheur et de la santé, surtout, c'est très important. Vous connaissez la règle du jeu? Vous nous écoutez régulièrement quand même?
1: Je vous écoute, mais je connais pas la règle du jeu.
0: Ah bon, alors d'accord. Je vous rappelle bien entendu que vous avez un point équivalent de nombre de dates prévues.
1: Oui.
0: Bien entendu. Vous avez retiré vos points gagnants bonus, bien entendu, à toutes les sociétés, bien entendu, Shell. Ou Total, bien entendu. Hein. 3 lavages gratuits, bien entendu, pour directement s'adresser.
1: Oui. Moyen

0: de réduction de 10% sur chaque sonotone adéquate à Sony Music, bien entendu. Et bien entendu, un bon de réduction de 50 francs sur tous les bons Air France, bien entendu. Voyage, Équateur, Équatorial et Équidistance, d'accord?
1: Oh là là.
0: Ça vous ferait plaisir quand même de gagner tous ces petits cadeaux?
1: Mais je veux dire...
0: Alors pour ça, bien entendu, vous connaissez la phrase du jour, vous l'avez écoutée, apparemment, on vous écoute.
1: La phrase du jour? Mais c'est pas ce que je vous ai dit? Qui a fait caca dans la bruyère, non?
0: Oui, bonne réponse! Qui a fait caca dans la bruyère? C'est une bonne réponse. Alors maintenant, je vous renvoie l'ascenseur, Christiane. Qui a fait caca dans la bruyère?
1: Qui a fait caca dans la bruyère? Mais ce sont les petits lapins.
0: Non, c'est l'animateur qui fait tous les après-midi sur Radio Bleu. Sur Radio Bleu Ciel. Comment s'appelle le nom de l'animateur qui a fait caca dans la bruyère? Il s'appelle...
1: Je ne sais pas.
0: Rick.
1: Frédéric, c'est ?
0: Non, Ricky. Comment il s'appelle ?
1: Attendez, Ricky.
0: Bah oui, c'est Ricky, bien joué ! Bien sûr que c'est Ricky, Christiane. Ricky. Allons, bien sûr, c'est Ricky, oh, bien Ricky. Sûr. Ça vous fait 2 points, mais bien sûr, hein, d'accord. Hein, je vous rappelle qu'il vous faut un minimum de 500 points pour gagner. Hein.
1: Oh là là !
0: D'accord, attention, Christiane. Est-ce qu'on joue le tout pour le banco ?
1: Oui.
0: Est-ce qu'on joue le tout pour le banco ? On joue banco tout ?
1: Je pense. Notez qu'on peut le faire plus tard, Marco.
0: On va jouer maintenant. Attention, on y va. Vous êtes prête?
1: Mmh.
0: D'accord. Qui parle? Écoutez bien.
2: Capitaine Combe!
0: À votre avis, qui donc, Christiane?
1: C'est ça.
0: On vous le remet une deuxième fois?
1: Ben oui.
0: Allez, on y va. Vous bien ces 10 secondes. On y va. C'est parti.
2: Capitaine Combe!
0: À votre avis, qui donc, Christiane?
1: Qui
0: c'est celui-là? Allez, vite, il vous reste 3 secondes.
1: Oh là là, alors je crois que je suis dans...
0: 1 seconde. Mmh. 1/2 seconde.
1: Non, je ne sais pas, je ne sais plus.
0: 1/4 seconde.
3: Vite!
0: 1/8 seconde.
1: Qui c'est?
0: 2 secondes. Faites vite, vous ne savez pas. Vite!
1: Non, je ne sais pas.
0: Allez, on se dépêche, il vous reste 1 seconde. À votre avis, qui c'est qui dit ça? Quelqu'un de votre entourage? Il y a quelqu'un qui vous déteste.
1: Oh.
0: Ah, ça fait une longue liste, hein, mais dites donc vite, c'est votre petit-fils.
1: C'est pas mon petit-fils?
0: Non, pas du tout.
1: Non. C'est ça?
0: Vite.
1: Oh, je sais pas.
0: Eh bien non, malheureusement, le gong a retenti, Christiane.
1: Oh.
0: Ben, c'est perdu, hein, du coup, on arrête la musique et tout ça, hein. Qu'est-ce que vous voulez que je vous dise? C'est terminé, c'est perdu, Christiane. Pardon?
1: Oui.
0: Oui, tout à fait. Alors, bien sûr, vous ne gagnez pas malgré ce superbe voyage, hein, on vous rappelle.
1: Oh, c'est
0: hein.
1: Pas vrai.
0: Week-end, car pension complète, bien entendu, direction... Bon, partez en Delta Plane, bien sûr. Direction l'Australie, ça vous aurait fait plaisir?
1: Oh, bien sûr.
0: Évidemment, il y a 8 jours d'aller, 8 jours retour pour un week-end de 2 jours, car pension complète, bien entendu.
1: Ben,
0: oui.
1: Oh.
0: Alors, au lieu de ça, bien entendu, un pin's Radio Bleu vous sera offert directement. Photo dédicacée d'une équipe, bien entendu, succinctement reproduite.
1: Oui.
0: Ainsi que, bien entendu, des CD photos dédicacées, bien entendu, sans pochette comprise de votre ami Yannick, bien entendu, votre petit-fils.
1: Mon petit-fils.
0: Voilà, qui vous embrasse très fort d'ailleurs au passage, qui nous écoute, hein.
1: Oh, il écoute.
0: Vous avez un petit bonjour à lui passer?
1: Oh, ben oui.
0: Allez-y, vous écoute.
1: Bonjour,
0: eh ben écoutez, vous avez...
1: Petit-fils.
0: Il vous a entendu, il n'y a pas de problème, Christiane.
1: Bon.
0: Qu'est-ce qu'on dit?
1: Ben, je vous souhaite bonne nuit.
0: Non, on s'en fout, ça. Qu'est-ce qu'on dit? On dit, ouah.
1: Voisère.
0: Bah voici un voisère.
1: Eh bah
0: voisère, merde, super ça.
1: Alors,
0: on vous embrasse très fort.
1: Moi aussi, Francis.
0: Allez, bisous.
1: J'aimerais bien vous connaître.
0: Oui, bah évidemment, bah bien entendu. Bah de toute façon, je vais rappeler votre petit-fils pour lui offrir bien sûr ce CD.
1: Oui.
0: Et puis dès que c'est bon, bien sûr, on se fait un petit bourguignon.
1: Oui.
0: Un petit bourguignon. C'est la mode en ce moment des bourguignons, d'accord?
1: Bourguignon, bien sûr.
0: Je vous embrasse très très fort. Et restez bien fidèles à la radio Kiki donc.
1: Oh, toujours.
0: On vous embrasse.
1: Moi aussi, je vous embrasse.
0: Moi aussi, au revoir. Voisard.
1: Voisard.
0: Allez, on l'embrasse très très fort. Bravo, mon petit Yannick, très sympa, elle est très gentille. Dis donc, 75 ans?
4: 75 ans, ouais. Voilà.
5: Pierre est avec nous, il est de l'île de... C'est l'île Rose, hein, Toulouse.
6: Eh oui.
5: Eh oui, Pierre, bonsoir.
6: Eh oui.
5: Gwenaëlle est d'Evreux.
7: Oui.
5: Ça va, Gwenaëlle, c'est pas très loin de Paris, ça. Hein.
7: Ouais, ça va.
5: Vous allez toutes les deux, excusez-moi, je veux dire tous les deux, participer au jeu du plus ou moins 2 enveloppes, 4 enveloppes une à droite, enfin quatre à droite et quatre à gauche. Pierre, tu es le candidat numéro 1, tu choisis enveloppe numéro 1, 2 ou 3, 4.
3: Il y en a 4 ?
5: Oui.
3: Eh ben, la 4.
5: La 4, très bien, je la mets ici, les trois autres je les pose, je demande pareil à Gwenaëlle, tu choisis 1, 2, 3, 4, faisons vite.
4: La
5: 2. La 2, très bien, elle est blanche, tiens, comme par hasard. Attention Pierre, je décachette l'enveloppe numéro 4 que tu m'as demandé. Attention, il y a une question, à cette question il me faut une réponse en chiffres, tu as 20 secondes, un chronomètre, à partir du moment de la fin de l'énoncé, bien sûr, c'est parti, tu es prêt ?
3: Et oui.
5: En Suisse, combien de marches possède l'escalier funiculaire du quoi ? Eisenbahn ?
6: Ouais, c'est un truc en Suisse, je crois.
5: Je connais pas. Enfin bon, il y a un escalier funiculaire hein, qui est
6: c'est
5: connu
6: un escalator,
5: en Suisse.
6: En fait, enfin, c'est un escalator. Truc en colimaçon, pas escalator.
5: Ça se passe en Suisse. Combien y a-t-il de marches ? On y va, c'est parti. Tu me dis, je te dis plus ou moins. Top !
3: 3000.
5: Plus.
3: 4000.
5: Plus.
3: 5000.
5: Plus.
3: 10000.
5: Plus.
3: 11000.
5: Plus.
3: 20000.
5: Moins.
3: 15000.
5: Moins.
3: 14000.
5: Moins.
3: 13000.
5: Moins.
3: 12000.
5: Moins.
3: 11000.
5: Plus.
3: 11200.
5: Plus.
3: 11300.
5: Plus.
3: 11700.
5: Moins.
3: 11600.
5: Plus.
3: 11650.
5: Plus.
3: 11675.
5: Moins.
3: 11670.
5: Ah là là, 11674!
3: Ah, à une marche près.
5: À une marche près. Ah là là, soit 2365 mètres de haut.
3: C'est chaud quand même.
5: C'est chaud. 11674 marches funiculaires de Eisenbahn. C'est en tout cas en Suisse. Et
3: ouais.
5: Voilà. Bah écoute, à une marche près. Hein.
3: Oh, c'est pas mal quand même.
5: C'est même très très bien. Bravo. On te félicite. Écoute les applaudissements.
3: Ouais.
5: Ils sont merveilleux. Des applaudissements en forme de cris. Bravo.
3: Ouais,
5: Gwenaëlle, attention, ouais. Je décachette. Hop. Ah, je sais, je fais ça comme un goujat. Je suis tellement excité de savoir quelle question se cache. Oh, c'est une écriture à Manu.
7: Aïe.
5: Parce que non seulement je découvre la question,
6: alors, hein.
5: Mais en plus de cela, je vois l'écriture qui, si c'est de Manu ou de Fildar. Tu es prête, ma chérie ?
4: Oui, je suis prête.
5: Combien coûte le plus cher bikini du monde ? Ça se chiffre pour t'aider en millions.
4: Oh, 15 millions.
5: Pardon ?
4: 15 millions.
5: Plus.
4: 20.
5: Plus.
4: 25.
5: Plus.
4: 30.
5: Plus.
4: 35.
5: Plus.
4: 50.
5: Plus.
4: 60.
5: Plus.
4: 70.
5: Moins.
4: 75.
5: Moins.
4: 65.
5: Moins.
4: 75.
5: 70, je te dis moins, tu remontes à 75 millions.
3: Non,
5: c'était
3: non, non.
5: Combien coûte le plus cher bikini du monde en millions ? Mais ça me paraît hallucinant. Mais d'où vient ce bikini ? Un bikini qui coûte 61 millions de francs, soit 9 300 000 euros.
4: Oh là là.
5: Quel est le bikini ? À qui a pu appartenir ce bikini ?
6: Aline.
4: Oh,
5: mais c'est un bikini en
6: diamant.
8: C'est un truc en or et diamant, machin, là.
5: D'accord, oui, je m'en doute bien. Hein, ça, c'est sûr, si c'est en soie et en velours, ça, faudrait pas me prendre pour des cons. Donc, le bikini le plus cher du monde vaut 61 millions de francs, soit 9 300 000 euros.
4: Ouais.
5: Gwenaëlle, c'est perdu. Et Pierre également.
3: Oh là là.
5: Je suis triste.
3: Mais ouais, mais bon, Max, écoute, une marche et 4 millions, il y a quand même une petite différence.
5: Ah oui, c'est clair.
3: T'en penses quoi ?
5: Ben disons que je suis assez d'accord avec toi.
3: Mais ouais, mais
5: disons,
3: sur le fond,
5: sur le fond, il n'y a pas à réfléchir, il faut foncer, Max. Ouais.
4: Tu peux avoir un petit poudre pour me réconforter ?
5: De quoi ?
4: Tu peux avoir un petit quelque chose ?
5: Un petit quelque chose ?
4: Ouais, je sais pas.
5: Un petit massage ?
4: Ouais, si tu veux.
5: Avec de l'huile.
4: Ouais.
5: On m'en a acheté, puis j'ai pas eu l'occasion de l'utiliser jusqu'au bout. Et alors, il m'a été offert. Tu sais ce que c'est ? C'est de la musque blanche. Ouais, c'est bon, ça sent bon la musque blanche. Et comme je n'arrivais jamais à retenir le nom, ma copine me disait toujours, tu penses aux muscles.
4: Ah ouais, d'accord.
5: Mais n'en ayant pas.
7: Ah ouais ?
5: Ouais, c'est compliqué. Mais depuis que je vais à Moving... Des muscles, j'en ai. Alors, à chaque fois, je dis, ah, je vais faire des muscles. Les muscles blanches. Très agréable, hein, Gwenaëlle.
4: Ah, ouais, hein.
5: Ah, massage à la musque blanche. Ah oui, ça sent bon. Après, tu es détendu. Ah, je peux dire que là, après, tu es tranquille. Tu as le clitoris tout lisse. Ah, crois-moi.
4: Oh, je te crois.
5: Ah, oui. Et puis, tu as le zizi tout détendu après. Crois-moi, Pierre.
3: Mm-hmm.
5: Voilà. Donc il m'en reste à peu près 80% du flacon encore.
3: Mais dis-moi.
5: Oui.
3: Ta petite vague, qu'est-ce qu'elle devient ?
5: Ma mini vague ?
3: Bah ouais,
5: elle a totalement disparu.
3: Mais pendant... à cause de quoi ? De la gastro ou...
5: Ouais, non, mais c'était une grippe gastro parce que... Mais elle est encore là, la petite. Regardez. Eh,
7: y a rien,
5: elle est là.
7: C'est encore pire que d'habitude.
5: Non
7: c'est... Mais si.
5: Mais regarde, ça bouge pas, putain. À croire que quand t'as des muscles, ça s'en va pas comme ça, hein.
7: Bah non.
5: C'est dingue, ça. Ah, ça fait plaisir. Non, parce qu'en fin de compte, j'y suis pas allé pendant 3 jours, puis le 4e jour, je dis, bah quand même, je vais y aller. C'est à ce moment-là, j'ai commencé à me sentir mal. Je dis, oh là, j'irai le lendemain. Puis le lendemain, j'ai commencé, c'était jeudi. Et jeudi, j'étais pas bien. Après, jeudi, vendredi, samedi, dimanche. Là, aujourd'hui, on était lundi, j'avais beaucoup de trucs. Demain, je peux pas. Mais mercredi, j'y vais. Mercredi, jeudi, j'y vais.
3: Okay.
5: Mercredi, jeudi, je pense que je vais aller au moving et je vais reprendre du poil de la bête. Voilà. Gwenaël et Pierre, je vous souhaite à tous les deux une bonne soirée. Et Gwenaël, pense un jour à te faire masser avec de la musque blanche. C'est très agréable. Oui, Pierre.
3: Donc, il n'y a rien du tout. Donc, fun, en fait, ils font en ce moment, vu que
5: c'est le cas.
3: Trois mots, il n'y a personne à gagner.
5: Pierre, je vais faire un mauvais jeu de mots sur ta question, mais non, ça marche pas.
3: Ça marche pas du tout.
5: Ça marche pas du tout.
4: Je t'envoie une petite photo ?
5: Non, oui, photo dédicacée, vous ne quittez pas. D'ailleurs, si vous voulez des photos dédicacées, vous écrivez à la radio, hein, 20 rue Bayard, 75 008 à Paris. On a des belles photos dédicacées qui sont arrivées. Il y a nos malaises de ce côté-là.
9: Ça m'avait marqué, il était venu la première semaine où vous sortiez ensemble. Il était venu à l'antenne, puis il a parlé de sodomie direct, quoi. Alors que le
10: parce qu'il disait qu'au fils, ça faisait trop mal et qu'il le ferait jamais. Alors, voilà. il a menti là-dessus, alors.
4: Je sais pas, mais avec moi, donc ça se passe bien, il n'y a pas de problème.
10: Ouais, il y a la sodomie, tout ça.
9: Mais de la pommade ou pas?
4: Non, pas de pommade.
10: Non, on fait ça.
4: C'est pas la peine de mettre de la pommade pour ce genre de choses. Hein.
9: Ouais. c'est beau, ça fait de l'audimat.
4: Non, mais du coup, ça rentre, c'est tout.
9: Hein. Ça rentre.
4: J'ai pas besoin de mettre de pommade.
10: Mais dis donc, Sandy, je te connaissais pas comme ça, moi.
4: Non, moi en ce moment, je sais pas, j'ai la pêche.
10: Bon, ouais, ça s'entend, ouais.
4: C'est clair.
10: Je m'éclate le fion, je m'éclate la patte, je m'éclate la bouche.
4: Non, en ce moment, je fais les plombs un peu. Hein.
10: T'as bien raison.
9: Je me mets à la terrasse, je me doite.
10: Je suis sur le balcon, je me fous dans la chatte des vieux logophones. Avec ses drapeaux américains.
9: Le nouveau, il rentre pas là.
10: Je me fais des antennes de cibis dans le cul. Les petits me lancent des
9: cailloux. Je profite de ma jeunesse, quoi.
10: Ah non, mais bon, sans dire, on plaisante, mais t'es en forme. Hein.
4: Moi, j'aime bien rigoler avec vous, parce que vous, au moins, vous avez la pêche, vous remontez un peu les gens, et puis c'est le principal. Hein.
10: C'est vrai. Et... Mmh. Bon, Tony, il est pour quelque chose aussi, quand même. Hein.
4: Mais Tony, il fait bien rigoler aussi, des fois. Je lui dis, ouais, je t'aime pas. Je l'ai vu plusieurs fois, je lui dis, écoute, moi, je t'aime pas, j'ai pas envie de te parler, et tout.
10: Mais finalement, c'est quand même quelqu'un de gentil, quoi.
4: Faut voir encore que
10: c'est un petit jeune ado, il a que 22 ans, et voilà.
9: Ah,
10: Carla, tu vas t'occuper de lui, tu vas me le faire grandir, le Tony.
4: Pas de problème.
10: C'est vrai.
4: L'amour.
10: Ah, ça, tu vois, c'est ça qui est bien avec notre amie, c'est qu'elle est quand même très attentionnée sur les couples et tout. Elle m'a déjà signalé le soir même que j'étais fait, elle me dit, ah, t'irais bien avec Apolline et tout.
4: Ouais, Apolline, fonce, qu'est-ce que t'attends?
10: Bah ouais,
4: Tu te rends compte, Apolline, t'as la chance que Max, il te dit, ouais, j'ai envie de sortir avec toi et tout.
10: Enfin, ça, c'est une chance, ça,
11: faut reconnaître.
10: C'est
11: la grande chance.
4: Et tu te fais comprendre?
10: C'est énorme.
4: Et toi, tu fonces pas?
11: Bah ouais, mais
4: j'arrive pas à comprendre, moi.
9: Lâche-toi, non.
11: Ouais, mais j'attends, c'est lui, en fait, lui, il a que de la gueule, il dit des choses, mais il fait rien.
9: Ouais, mais on sait qu'il est comme
4: ça,
9: mais...
4: c'est la rigolade, ça.
10: Voilà, Tony me connaît... Mais voilà, Tony me connaît par cœur, c'est un pot de zoo, Tony, c'est même plus un auditeur. Ah, c'est mon... mon frère Tony. Ça embrassera papa.
9: Pas de problème.
10: Bon, comment on fait avec Carla, quand même, on s'échange les numéros de téléphone?
4: Ouais, ou alors, moi, j'ai une autre idée, hein.
10: C'est quoi?
4: Écoute, Axel, il me paye le billet pour Paris. Ouais. Il organise avec Tony un petit resto, là, comme ça.
10: Bah oui, bien sûr.
4: Et puis après, on passe à la station, puis on
9: regarde un peu comment ça s'est passé.
10: Voilà, et puis vous
4: niquez... Tu vas un peu trop vite, toi.
9: Vous faites l'amour dans l'appartement, Max.
10: Vous niquez dans le bureau pendant qu'on bosse.
9: Voilà, impeccable. Vous faites des pointes ou en fil rouge.
10: Voilà, exactement. On fait un petit coup, d'accord. Non, mais Carla, on donne le numéro de téléphone de Tony. Tony, machin, on fait l'inverse.
9: Ouais, je prends ce numéro.
10: D'accord, ok, très bien.
4: Je te souhaite bonne chance avec Carla.
9: C'est dommage que tu sois pas libre.
10: C'est dommage, hein.
9: C'est dommage, Sandy, que tu sois pas libre.
4: Ah non, ouais, attends, là.
10: C'est vrai que...
9: Je t'aurais fait la misère.
4: Non, mais j'ai beaucoup changé, hein, par rapport à ce que tout le monde dit, j'ai changé quand même.
10: Ouais, c'est vrai, mais tu sais qu'il y a beaucoup de gens qui ont craqué sur toi, hein.
4: Ouais, ça m'étonnerait.
10: Ah, bah ça...
4: Tu te rends compte que tout le monde dit que je suis à ton, ouais, ça me fait gros.
10: Ah non,
4: mais... Je compare à Christine et tout.
10: Ah non, mais ça n'a... Alors moi, je peux confirmer que ça n'a strictement rien à voir. Et ça, c'est de la pure jalousie des filles. Et...
4: Ouais, je pense aussi, ouais.
10: Eh ben, on est bien d'accord, tu vois, donc t'as tout compris. Voilà, qu'est-ce qui se passe?
12: Fais des zizi sur sa feuille, dans ta bouche.
10: Oh, c'est vrai?
12: Si, c'est vrai.
10: Oh là. Pilda, rattrape-moi le papier. Pilda, vas-y, arrête de tapoter, fais pas comme... Vas-y, allez-y.
4: Apolline, c'est une cochonne.
12: Non, c'est moi, le dessin.
10: Oh là là. Oui, Tony.
9: Si tu me permets, je voudrais passer un bonjour à tous ceux qui participent au débat, quand même. Mais à GG aussi. Donc, je fais un petit bonjour à mon pote Goldo. Mon pote Arlette, c'est mes collègues de travail, faut pas les oublier.
10: Ouais.
9: Ma copine Megan.
10: Ouais.
9: Et tout le staff technique. Mon pote Rigaud de Fun. Mon pote Fildard de Fun. Et mon pote Manu de Fun.
10: Voilà.
9: Et mon pote Olivier et ma pote Gaël.
10: Voilà.
9: Et je mon pote Gersand.
10: Je confirme bien que Apolline dessine, parce qu'on a des fiches qui nous permettent d'avoir votre prénom, votre nom, il y a ma photo dessus, et elle a bouche ouverte, et bien sûr, Apolline m'a dessiné une bite qui s'enfonce dans ma bouche.
9: C'est un fantasme à elle, ça.
11: Voilà.
9: Moi, je veux bien être la bite.
10: Non, mais sinon, elle peut mettre un god, hein, remarque.
11: Apolline, c'est un dessin, ça. Hein. Ouais. Mieux le faire
10: en vrai,
11: c'est mieux. Hein. Ouais, voilà, exactement.
10: Mais celle-là, alors. Je ne te savais pas comme ça.
7: C'est une chaude, là,
11: samedi. Enfin, je suis une chaude, enfin, ça dépend. Ça dépasse de fond.
10: J'ai peur que dans les débats de Gérard, les gens vont faire allusion à ce que tu as dit ce soir en disant putain, Gérard, on a entendu ta copine pendant que tu dormais mercredi que tu étais bourré, que tu étais chaude.
11: Il aime pas que je passe à l'antenne.
10: Bah ouais, je sais bien. J'espère que personne ne le dira.
11: Ouais.
7: Anthony.
9: Ouais. Non. Non, pas de problème. Par contre, j'en profite parce que je suis à l'antenne, c'est pas si souvent.
10: Ouais.
9: Puis tant que je joue, je gagne. Donc vous pouvez m'écrire à Fun Radio.
10: Ouais.
9: Tony Star System. 20 rue Bayard, 75-008 Paris.
10: Voilà, et on fera suivre ton courrier, il n'y a pas de problème.
9: Pas de problème, mon pote Max de Fun.
10: Il n'y a pas de problème, mais Carla va être jalouse. Hein.
11: Non, mais c'est clair, là.
10: Hein
9: si ouais. C'est pour le boulot, chérie, je t'explique.
11: Oui, oui, oui.
10: D'accord, bon, bah, on va vous donner.
11: Je vais t'expliquer ça, tu vas voir.
10: Vous allez retourner aux antennes aussi bien Carla que Tony. Oh, bah, dis donc, on a la voix complètement en space. Et puis, voilà, ok.
9: Ok.
10: Bonne bourre à toi, Tony, à jeudi. Salut, Carla, on lui a dit au revoir, on l'embrasse. Et puis, comment elle s'appelle, la charmante, comme
7: Sandy.
10: Sandy.
11: Oui,
10: on t'embrasse très fort.
11: Ok.
10: Ah, amuse-toi bien.
11: Pas de problème.
10: Et dimanche, pour les conseils de Gérard et Sandy.
11: Oui, mais je pensais passer demain dans les débats, mais ça...
10: Téléphone, ouais, pourquoi pas, on verra, d'accord, pas de problème.
11: D'accord.
10: Ok, tu quittes pas.
11: Ok.
10: Très bien. D'ailleurs, on vous rappelle que donc que Gérard reviendra donc avec Sandy dimanche dans les studios entre 23h et minuit. Et qu'entre 23h30 et minuit, il y aura les conseils de Gérard et Sandy, comme on l'a fait le matin, si vous suiviez à l'époque, on faisait entre 6h et 9h. C'est-à-dire que vous appelez dès maintenant et pendant 24h sur 24 au 01 40 521 521, vous laissez votre prénom, votre numéro de téléphone et le conseil que vous aimeriez avoir de Gérard et Sandy. Et si ça nous intéresse, si eux ça les intéresse de pouvoir y répondre, eh bien on vous sélectionnera et vous passerez dimanche soir. Donc voilà, vous appelez 24h sur 24. C'est parti, le numéro est en train de se composer. Je vais juste régler mes comptes avec Anne-Joël, hein, le mien j'en ai pour 2 secondes.
9: Ok, ça roule.
10: À mon avis, elle écoute, donc elle va directement laisser la messagerie.
13: Oui.
10: Salut Anne-Joël.
13: Ouais.
10: Ça va, tu m'as reconnu?
13: Non.
10: Ouais, tu sais qui je suis.
13: Bonjour.
10: Ouais.
13: Comment ça va?
10: Et toi?
13: Ça va, et toi?
10: En forme?
13: Je pensais à toi la dernière fois.
10: Ouais, bah écoute, pareil quoi. Bon, qu'est-ce que on se voit, qu'est-ce que tu deviens, comment ça va?
13: Hein?
10: Comment tu deviens, comment ça va?
13: Mais ça va bien.
10: Ouais?
13: Ouais.
10: En forme?
13: Ouais.
10: Et tu m'entends derrière, là?
13: Quoi, c'est pas derrière?
10: Ouais.
13: Qu'est-ce que ça veut dire, ça?
10: Bah, tu m'entends derrière ou pas, là?
13: Derrière quoi?
10: Ouais, qu'est-ce que tu racontes, alors?
13: Bah, attends, pourquoi tu me parles comme ça?
10: Bah, je te pose la question. Attends, ça va, elle prend pas mal.
13: Vous avez moins 20 degrés dans le Jura?
10: Ouais, il fait, en ce moment, ça caille, en ce moment. Mais, fait combien chez vous? Il fait chaud, là?
13: Bon, ça va, il fait bon.
10: Non, si je t'appelle, c'est pour te faire une petite surprise, parce que je vais bientôt descendre à Montpellier, là.
13: C'est pas vrai.
10: Si, je descends dans 15 jours, il y a le congrès des agriculteurs qui va venir.
13: Mais attends, tu travailles pas là-dedans?
10: Non, mais là, je vais peut-être m'y mettre à bosser, je vais rencontrer un mec, peut-être je vais travailler dans l'agroalimentaire. Et en parlant de ça, je me suis dit, tiens, comme c'est sur Montpellier qu'il y a un stand qui est là-bas installé, je vais descendre et je me suis dit, peut-être qu'on pourrait se voir.
13: Mais bien sûr.
10: Hein?
13: Bah attends, je m'excuse, c'est moi qui suis pas venu quand tu m'as invité.
10: C'est vrai, mais c'est rien, on s'en fout. Pourquoi t'es pas venu d'ailleurs?
13: Je t'ai dit que je pouvais pas.
10: Ouais, c'est vrai, mais bon, ça va, tu nous as pas trop manqué.
13: T'as changé de voix, Thierry.
10: Bah écoute, Thierry change de voix, effectivement, ouais, ouais, ouais. Ah, t'es toujours aussi
13: con. Bon, comment ça va?
10: Va bien.
13: Va bien?
10: Bah, en forme, tranquille, tout va bien, tout baigne, comme dirait M. Solar.
13: Mais distant, tu n'aimes pas spécialement. Qu'est-ce que tu me racontes?
10: Ben non, mais je déconne. Attends, tu sais très bien comment je suis. Tu connais ouais, Thierry c'est... quand même. Tu le connais, non? Hein? Bon, alors quand est-ce qu'on se voit, nous?
13: Ben là, tu viens quand tu veux, tu le sais.
10: Ouais, il y aura toujours une petite place pour moi.
13: Attends, tu sais très bien que tu peux pas venir chez moi, il
10: n'y
13: a pas assez de place.
10: Bon, attends, je vais rester juste deux jours à Montpellier, tu vas pas quand même pas m'obliger à prendre une chambre d'hôtel. Hein?
13: Il est gonflé.
10: Hein?
13: Il est gonflé.
10: Bon, Anne-Joëlle.
13: Oui.
10: Et tu me plais, toi.
13: Moi,
10: tu...
13: je te rappellerai.
10: Tu me plais, toi.
13: Mais je le sais.
10: Tu m'excites.
13: Déjà dit,
10: tu m'excites, toi.
13: Arrête. Bon, tu
10: te calmes,
13: non?
10: Bon, attends, tu te connais Thierry, tu sais comment Thierry il se lâche des fois. Tu m'excites, c'est tout. J'ai envie de te prendre sur un tracteur.
13: Écoute, on a déjà fait ça au téléphone, ça va pas recommencer. Hein.
10: Ouais, on va le refaire. J'ai envie de le refaire par téléphone, là.
13: Non.
10: Allez, vas-y.
13: Non.
10: On y va, on va, j'ai envie de t'entendre jouer par téléphone.
13: Non.
10: Ah si, je me souviens, c'était drôle, oh là là. Allez, vas-y.
13: Pas ce soir.
10: Allez, Anjo, vas-y, jouis. Vas-y, Anjo, jouis. Allez, Anjo, merde, vas-y, jouis.
13: Arrête,
10: mais c'est que t'es conne toi aussi.
13: Bah, c'est tout ce que tu as me raconter.
10: Bah non, si ce n'est que t'es en direct sur Femme Radio.
13: Oh putain.
7: Salaud. Elle t'entendait derrière, mais j'hallucine.
10: Ah bah elle est con. Moi je me dis qu'elle est con, elle est con.
11: Ah,
10: le mur.
13: Ouais.
10: Qu'est-ce que je te dis? J'appelle une auditrice qui me laisse des messages, je l'appelle en direct, elle écoute la radio derrière, elle passe en direct, je lui dis qu'elle est en direct, t'as qu'à raccroche, qu'elle est con.
14: Ignoble.
10: Ben voilà, rappelle-la tout de suite. Et donc tu m'avais vu à la réunion mixée, mais il y a combien de temps? Il y a 1000 ans, parce que ça fait super longtemps que je suis venu mixer.
14: Ouais, ça fait déjà un moment, quoi. Et puis ça fait 2 ans à peu près, 2 ou 3 ans.
10: Hein. Ouais, parce qu'en plus musicalement, je suis assez changé radicalement là. Hein.
14: Ah bah j'espère bien, parce que techno. Nous on capte plus du tout depuis 1 an et demi à l'île de la Réunion, donc c'est ignoble quoi.
10: Ah ouais.
14: C'est ignoble et terrible à la fois quoi.
10: Ah ouais, non, je crois que c'était ignoble quand je mixais.
13: Bonjour, j'ai bien sûr.
14: Non.
10: Attendez.
13: Pour le moment.
10: Menteuse.
13: Tu m'as vos coordonnées et je me ferai un plaisir de vous rappeler. Merci.
10: Ouais, salut, c'est Thierry et Joël. J'ai envie de te bouffer. Donc, écoute, comme un bon vieux moment, dès que t'as envie de te faire un petit trip par téléphone, t'hésites pas. Mais mon Dieu que t'es conne, hein, parce que pour avoir la radio derrière toi et même pas être foutu de savoir que t'es en direct sur l'antenne, franchement, il faut être conne. Hein. Mais c'est pour ça qu'on t'aime aussi, Joël. Allez, à très vite au répondeur, hein, 0140-521-521. J'attends de tes nouvelles. Allez, bisous, puis t'embrasse ta sœur.
15: Et c'est parti.
10: Comment vas-tu?
16: Très bien. Oui, très bien.
10: C'est perdu.
17: Ah, il est fort, le Christian.
10: C'est normal, c'est un jeu difficile, il faut répondre obligatoirement par oui et par non, Christian.
16: Oui.
10: D'accord, ok.
17: J'ai compris.
10: Deuxième essai à 8h02 sur Fun Radio. Christian joue oui, non, il faut répondre obligatoirement par oui et par non. Tu connais Paris, Christian?
16: Oui.
10: Ah, Paris et ses régions?
16: Oui.
10: On y va, c'est parti.
16: Oui.
10: Comment vas-tu?
16: Très bien.
10: Faut dire oui, faut dire non, Christian. Paris et ses régions, tu connais la règle du jeu, tu m'écoutes régulièrement, il faut qu'obligatoirement tu répondes par oui, pardon. Tu le sais ça, Christian?
16: Oui.
10: Oui, c'est ça qui fait peur. T'as 56 ans, c'est ça qui fait vraiment peur. Attention, on y va, c'est parti, chrono, il faut que tu répondes obligatoirement par oui, pardon. Comment vas-tu, Christian?
16: Oui, très bien.
10: Quel con. Ah, Paris! Paris et sa banlieue et ces gens qui travaillent dans cette banlieue qui y vivent, des gens intelligents, des gens pleins d'esprit qui ont de la cervelle.
16: Oui.
10: Ah ouais. Mais ce qui est bien, Christian, c'est que tu joues au jeu quand il faut pas jouer, puis quand on commence, tu joues pas.
17: C'est parti, c'est bon.
10: Christian, on y va, c'est parti, la règle du jeu, faut dire oui, faut dire non à toutes les questions, on y va?
16: Oui.
10: Comment ça va, Christian?
16: Très bien.
10: Non, Christian, tu le fais exprès? Christian,
16: oui.
10: Tu le fais exprès ou quoi?
16: Non.
10: Mais c'est quoi ce travail? On y va, Christian. On y va, c'est parti, on réenclenche le chrono. 8h03 sur Fun Radio. Excusez-moi, je ne fais pas exprès. Christian ne comprend pas vraiment la règle du jeu. Christian, il faut répondre obligatoirement par oui et par non, d'accord?
16: Oui.
10: On y va, c'est parti. Christian, comment ça va?
16: Oui, je vais très bien.
10: Non. Faut juste répondre par oui ou par non. Oui, d'accord.
16: Oui, d'accord.
10: Tu pars en vacances?
16: Oui.
10: Pourquoi?
16: Parce que mes vacances.
10: Mais Christian, il faut répondre par oui ou par non. Voilà, donc ça c'était un extrait, c'était la première fois. Et il y en a un autre également qu'on avait choisi. Alors là, il va y avoir le jingle juste avant.
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10: Notre ami Christian demandait à chaque fois si c'était possible d'appeler sa sœur qui était à
15: Düsseldorf.
10: À Düsseldorf, voilà, c'était ça. Et il nous laissait des messages sur le répondeur déjà à l'époque, le matin, entre 6h et 9h. Et un jour, on avait appelé sa sœur ou un truc comme ça.
15: Ouais, on l'avait fait.
10: Voilà, vous allez voir, c'était fait. Et...
15: Je sais pas si c'est là, mais on va voir.
10: Christian de la Seine-Saint-Cloud.
18: Christian, 50 ans de la Seine-Saint-Cloud est là. Bonjour, Christian.
19: Allô,
18: ben. Comment vas-tu?
19: Quand est-ce que tu fais un canular à ma sœur à Düsseldorf?
18: Quoi?
19: Quand est-ce que tu fais un canular à ma sœur à Düsseldorf? C'est la pêche.
18: Bonjour Christian.
19: Bonjour, 56 ans que j'ai.
18: Rien que ça, dis donc.
19: Ouais. Quand est-ce que tu fais un canular à ma soeur à Düsseldorf?
18: Ah, qu'est-ce qu'il faut que je fasse?
19: Un canular à ma soeur à Düsseldorf.
18: Ah, quand est-ce qu'il faut faire ça?
19: Quand tu veux.
18: Ah, on peut faire ça tout de suite, tout de suite.
19: Si tu veux.
18: Non, on va faire ça plus tard dans la journée. Ce qu'il faut, c'est que tu nous relaisses un message.
19: Mais sur... je travaille aujourd'hui.
18: Ouais, bah alors on va faire ça un autre jour. Ce que tu fais, c'est que tu nous relaisses un message sur le répondeur.
19: Mais je te l'ai déjà fait plusieurs fois.
18: Ah, on l'a pas eu.
19: Ah, si.
18: Ah, non.
19: Ah, si.
18: Ah, non.
19: Si, hier soir, je te l'ai fait.
18: Vous avez eu des messages?
20: Non.
18: Manu.
20: Non.
18: Bah merde, alors Hugo.
19: Ah, si, si, si, si,
18: bah non,
19: si,
18: je te promets. Bah, non, je te promets.
19: Ah, je te jure, hein, c'est vraiment la pêche que j'ai fait. Hein. C'est la pêche aujourd'hui.
18: T'as fait la pêche aujourd'hui?
19: Non, c'est vraiment la forme aujourd'hui.
18: Ah là là, Christian, 56 ans de la Seine-Saint-Cloud.
19: Oui.
18: Yes. T'es là?
19: Oui, je suis là.
18: Mets de l'ambiance.
19: Oui, j'ai de l'ambiance. J'écoute souvent ton émission, Max.
18: Tu me manques, Christian.
19: C'est
18: la pêche?
19: Oui, la pêche. Et j'adore souvent, j'adore beaucoup Génie.
18: Elle te plairait, tu l'aimes?
19: Ah oui, oui, dans mes bras, j'aimerais bien l'avoir dans mes bras.
18: Oh là là là là, tu sais qu'elle aussi, elle aimerait bien t'avoir dans les bras. Hein.
19: Ouais.
18: Comme t'es bon, Christian, montre-moi, tourne-toi un peu.
19: Oh, c'est tiens, me mets debout, tiens, regarde.
18: Ouais, oh là là, quel beau garçon. Vas-y, vas-y, oui. Fais les muscles, fais les muscles.
19: Voilà, je fais les muscles.
18: Oh là là là. Oh là là. Christian,
19: oui.
18: Pose-moi le combiné, fais-moi 2-3 pompes pour épater les nanas.
19: Ah.
18: Ah, on dirait mes dettes.
19: 3.
18: Les fausses pompes. Non mais fais vraiment des pompes pour de vrai. Pose le combiné, vas-y, pose le combiné.
19: Voilà.
18: Fais des pompes.
19: Pose le combiné.
18: Vas-y.
19: Voilà. Ah.
18: Vas-y.
19: 2.
18: Le monteur.
19: 3.
18: Ah, vas-y.
19: Ça y est, c'est fait.
18: Fais les muscles, fais les muscles.
19: Les muscles, voilà.
18: Vas-y, moi. Ah. C'est les muscles que tu fais. Oh, Hulk. Eh, hey, Hulk.
19: Ça fait du bien, hein. Ça m'en forme, hein.
18: Christian.
19: Oui.
18: Fais les muscles.
19: Les muscles, voilà.
10: Voilà, c'était ça, Christian de la Seine-Saint-Cloud. Hein. C'est vrai qu'il nous manque quand même. Hein. Et là, c'était pas le fameux extrait où on avait appelé ça. Une fois son oncle.
15: On a appelé tout le monde. Hein.
10: Ouais, avant de se quitter, je suis un peu cassé, hein, un peu fatigué, donc je vous assure que je ne vais pas faire du rap. On va terminer avec 4 charmants auditeurs. Il y en a un qui s'appelle Guillaume et qui joue du violoncelle.
21: Salut Max.
10: Salut Guillaume, tu peux nous faire un petit truc là en 10 secondes?
21: Bon, le seul truc...
10: juste un accord, c'est juste des notes comme ça.
21: Tu vas peut-être reconnaître l'air.
10: Vas-y.
21: Petite pause. Je pose le téléphone.
10: Ouais.

0: Ok.
1: Pour alors, Max, avec ta grande culture musicale.
0: Pour tous les fans de Led Zepp, la Zubida.
1: Ah ouais, c'est clair.
2: Allô
0: Christophe.
1: C'est du gros métal, hein.
0: Christophe.
3: Ouais.
0: De Belfort, 19 ans.
3: Oui.
0: T'es en possession d'un synthé, d'une boîte à rythme.
3: Oui.
0: Vas-y, fais-nous écouter un petit peu de synthé, là. Ok. On t'a reconnu, Jean-Pierre. Ouais, Jean-Pierre, là, faut que tu chantes. Oh là là. C'est clair. Ok, c'est bon. Jérôme, ouais. Également pour du didgeridoo.
2: Ouais.
0: Ouais, didgeridoo, une petite démo.
2: Vas-y.
0: Vas-y, juste 10 secondes. Non, c'est pas moi qui vais le faire, c'est toi. Hein. J'adore. Instrument d'Australie. Et Julien de la guitare également. Julien, tu peux jouer de la guitare?
4: Ouais, bonsoir. Moi, ça dépend, quoi. Ça peut être pas mal de registres. Alors là, je vois qu'il y a un didgeridoo, là, ça m'intéresse bien, déjà.
0: Oh là, le leader du groupe et tout, c'est moi le leader.
4: Non, mais je sais pas, plutôt rock, plutôt blues, plutôt, je sais pas.
0: Alors d'abord, je vais vous expliquer deux trucs.
3: Non, rien.
0: Alors d'abord, il va falloir être concentré avec moi. Deuxièmement, on parle devant ce ton combiné quand on parle. Et puis surtout, quand je vais vous demander de jouer, il va falloir faire un bœuf, donc c'est de l'impro. Et si vous êtes sage, peut-être qu'on terminera avec Jean-Pierre, la fête de la musique, qui viendra porter sa voix sur votre mélodie.
4: Ça va être chaud.
0: Alors essayez, non, la radio, baissez la radio, éteignez le son de la radio s'il vous plaît derrière et concentrez-vous sur ce que je vous dis parce que là ça va être un capharnaüm, pas possible. C'est pas possible, comme dirait Gérard. C'est bon, vous êtes concentré. Julien, Jérôme, Guillaume et Christophe, je sais pas, vous discutez entre vous, puis allez-y. Hein.
3: Allô.
1: Ouais, allô.
3: Alors, ce qu'on fait.
1: Ah, je sais pas. Quel qui commence? Ah bah non, faut tout faire. Faut faire un gros boucan, un truc horrible. Moi, je peux faire des trucs dans les graves monstrueux.
3: Bah moi, j'ai une boîte à rythme techno, donc il y a moyen que j'avance des sons, tout ça.
1: Tu fous la...
2: Ouais, commence la boîte à rythme. Commence à balancer un truc et tout le monde peut suivre.
0: Mais organisez-vous tous les quatre de savoir s'il y en a un qui commence avec une boîte à rythme, ensuite, je sais pas, le mec qui a le violoncelle, il dit, bon, bah après, c'est moi qui démarre en deux, après en trois la guitare, je sais pas comment vous organisez.
2: Ouais, ouais, ouais.
0: Vous êtes des musicos quand même, les mecs.
2: Moi, je verrais bien la boîte à rythme en premier, les gars.
3: Ouais.
2: Et puis, après, le violoncelle.
1: Ouais.
2: Et après, il y a quoi? Il y a un didgeridoo, un clavier, c'est ça? Et ben ouais, didgeridoo, clavier, bah chacun part à tour de rôle, on essaie de se suivre et de faire un truc qui diffère pas trop, quoi.
1: Je sais pas, vous vous organisez comment pour le téléphone ou... Tu
0: le
1: poses?
0: Il faut le poser, ouais, bien sûr.
2: Ah ouais, c'est clair.
1: Et comment vous entendez?
0: Bon, alors vous mettez la radio derrière vous, mais alors très légèrement pour pas que ça puisse faire, c'est un rumble et puis du Larsen. Ok.
1: Ok.
0: Je veux pas de rumble sur l'antenne, ok? On y va, c'est parti.
1: Ok.

0: l'expérimental. Hein. Alors, quand on va foutre Jean-Pierre par-dessus. Stop, stop, stop, stop, arrêtez, arrêtez, arrêtez, arrêtez. Stop, stop, stop, stop. La radio, baissez la radio. La radio, baisse la radio, putain. Alors arrêtez tous. Maintenant, ce que je vais vous proposer, on peut pas avoir les 5 sur l'antenne, c'est ça?
1: Impossible.
0: Impossible. Comment on va faire
1: Ah, Manu, de temps en temps, il va changer d'instrument.
0: Ouais, il va changer d'instrument.
2: Mais 2 secondes, là.
0: Oui.
2: Faut que je reprenne mon souffle, moi, Didier Ridou.
0: Ouais, alors, bah tiens, bah tu vas le reprendre en antenne.
1: Bien joué, bien joué, joli.
0: C'est con, il m'attendait la perche, con. C'est bien joué, Jérôme. Mais non, mais il va reprendre sa respiration, mais on va le récupérer après. Alors, on accueille, attention, Jean-Pierre.
3: Salut, mon cher Max.
0: Ça va me manquer. Tu m'as manqué depuis 2 jours, toi.
3: Oh, ben. Et moi, j'ai très souffert. Enfin. Mais pas de vous, pas de la radio.
0: De qui?
3: C'est scindé de la justice, de la...
0: La psychiatrie.
3: De la psychiatrie, mais je veux les avoir. Je pense les avoir. Parce que je fais un message au ministre de la Justice et tout. Ça n'est pas dingue, comme eux, qu'elle fasse quelque chose.
0: D'accord, ok.
3: Alors je prends un otage, un de ces 4, le procureur de la République, ça va barder.
0: Tout à fait, Jean-Pierre.
3: Il faut savoir défendre ses valeurs. Comme j'ai dit, je défendais la valeur des Français. Je suis intelligent, je ne voudrais pas que ça pète.
0: Jean-Pierre.
3: C'est vrai que ça s'arrange.
0: Jean-Pierre.
3: Oui.
0: Je te présente ton groupe, Guillaume, qui va être au violoncelle.
3: Oui, mais parlons de groupe.
2: Bonjour, Jean-Pierre.
3: Je vraiment appelé, oui.
2: Oui, Guillaume.
0: Voilà. Mais parle devant ton combiné. Attendez, concentrez-vous, je vous en supplie. Montrez-moi que vous êtes des adultes. Guillaume, donc, au violoncelle. Christophe de Belfort, qui lui va s'occuper de la boîte à rythme et de ton synthé.
3: Oui.
0: Et puis également Julien, la guitare électrique. Okay. D'accord?
2: Okay.
0: Donc, ce que je vais vous proposer, c'est que aussi bien Guillaume, Julien que Christophe. Christophe. Non, c'est que vous mettiez la radio très légèrement derrière et à chaque fois, ce qui va se passer, c'est qu'au début, il va y avoir que la boîte à rythme et puis Jean-Pierre va commencer à jouer. Ouais. Et à chaque fois, je dirais guitare. Donc, ça veut dire que la guitare arrive. Quand je dirais stop guitare, la guitare s'arrête. Ensuite, quand c'est Guillaume, c'est violoncelle, machin, synthé. D'accord, on y va?
3: Ok.
0: On fait comme ça?
3: C'est bon.
0: Bon, alors on commence. Alors, donc, Jean-Pierre, tu commences à cappella.
3: Je vais chanter une chanson, le titre, c'est « Vous pouvez me juger ».
0: D'accord.
3: Ok.
0: Christophe.
4: Oui.
0: Quand je te dis « boîte à rythme », t'envoie la boîte à rythme après, d'accord?
4: D'accord.
0: Au début, à cappella, on y va. On va voir ce qu'on peut donner. C'est parti. Jean-Pierre, tu commences à cappella.
3: Oui. Vous pouvez me juger, me mettre ensemble et puis souffler. Comprenez-moi, je suis comme ça.
0: Boîte à rythme.
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0: Guitare.

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0: Guitare.
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0: Boîte à guitare et violoncelle, tout le monde, allez, c'est le bordel. Synthé aussi. Plus fort Jean-Pierre, plus fort Jean-Pierre. Plus fort, on t'entend plus.

0: Christophe, c'est bon. Merci, Guillaume. Viens. Requiem de Mozart, en parlotte. Guillaume. Ah ben, il est toujours là,
1: Il joue. Hein.
0: On l'entend parce qu'on entend quelqu'un qui a la musique derrière. Jean-Pierre.
2: Oui.
0: T'as pas chanté assez fort, le groupe lui a suivi, mais toi tu n'as pas suivi.
2: Le groupe était plus fort.
0: Bah, le groupe
2: Parlant de groupe, j'étais vraiment appelé, je voulais te dire par des personnes, puis on va essayer de me faire passer à FR3. Est-ce que c'est encore du bidon, je ne sais pas.
0: Ah non.
2: Ça va bien. Je dis bonjour, puis à d'autres personnes qui se contactent sur le club Herbeux, là, dans la région 08.
0: Ouais.
2: Et pareil, qu'ils ont été vers les maisons 10, mais je leur demanderai pas non plus de casser la porte.
0: Non, bah bien sûr.
2: On fait à 4000.
0: Bien sûr.
2: C'est pas comme ça qu'il faut faire.
0: D'ailleurs, on profite pour dire que durant toute la semaine, 24h sur 24, vous allez sur le site internet de Fun Radio, www.funradio.fr. Vous cliquez sur Max, ensuite vous cliquez sur le Ricky Larsen, et là vous avez un hit parade comprenant 20 titres. Et tous les lundis, entre 23h30 et minuit, il y a le classement officiel de Ricky Larsen et de toute son équipe. Sont diffusés en extrait le 10e, 9e, 8e, 7e, 6e, 5e et 4e titre classé par ordre de vote. Et que le 3e, le 2nd et le 1er du hit parade sur l'internet sont diffusés dans leur intégralité. Que Jean-Pierre, pour l'instant, dans le hit parade de la semaine dernière, tu as été numéro 1 loin devant grâce à cette chanson qui s'appelle « La fête de la musique ».
2: Voilà.
0: Et pour l'instant, je crois que tu es toujours leader. Je sais pas si on peut aller justement sur le. On va y aller, d'accord, ok. Donc on va se balader.
2: Attends,
0: on va regarder. Moi, je vais découvrir en même temps en direct live. Oh, putain, l'a lu. Oh là là là là. Tu sais combien t'as de votes?
2: Non.
0: T'es deuxième. Oh là là, mais t'as 4000. Putain, mais on est largement. On est 10 fois au-dessus. Alors attends, on va revenir en arrière. Complètement. Classé numéro 20 pour l'instant de l'Hit Parade, c'est Pino D'Angio. Classé numéro 19, Pibi, tout doucement, c'est dommage ça. Annie Cordy, 18e avec Tata Yo-Yo. Classé numéro 7, c'est Pierre Perret, le Zizi. 16e, début de soirée avec Nude Folie. 15e, La Croisière s'amuse. C'est le générique du feuilleton, hein, bien connu. 14e, Téléfoot avec... etc. 13e, c'est François Valéry avec mon pote le DJ. J'aimerais bien que ça monte ça un peu plus, s'il vous plaît. 12e, La Séquence des Spectateurs, c'est en fin de compte la musique du Kiki donc. 11e dans le hit parade pour l'instant de Ricky Larsen sur le site internet Julio Iglesias, Vous les femmes. En 10e, Sacha Distel avec, il n'a toujours pas changé ça Rigo, avec L'incendie à Rio, il aurait pu le faire depuis hier quand même. 9e, Zaza avec Faites la fête, vous savez, elle a grosse debout espèce de feignasse, le morceau préféré de Sandy. En 8e, Les Vénards et Glou et Glou. 7e, Soirée Prolo, la parodie de Max, donc votre serviteur sur son CD best-of de notre ami Boris, Soirée Disco, c'est ça, les Soirées Prolo. 6e, pour l'instant, Inspecteur Gadget qui avait été classé numéro 3.
1: Ouais.
0: Goldorak qui avait été numéro 2 dans le hit parade et pour l'instant classé numéro 5. 4e, David et Jonathan, est-ce que tu viens pour les vacances? 3e, un remix de Gérard. 2e, Jean-Pierre Sauzère, qui était ex numéro 1, avec 4234 votes. Il y avait 4257 votes, donc c'est 3 fois rien. Pour l'instant, c'est Jim Carrey, le morceau de Somebody to Love, la BO du film Disjoncté, chanté par Jim Carrey, qui est comme ça. When the truth is out. Et qu'on écoutera d'ailleurs en fin d'émission, que j'ai calé et qu'on va diffuser dans quelques minutes. Christophe,
3: oui.
0: Merci pour tout. Tu fais de la musique depuis longtemps?
3: Depuis tout petit.
0: Eh ben écoute, continue de grandir alors.
3: Je peux demander un petit truc?
0: Ouais, vas-y Christophe.
3: Voilà, je veux savoir si sur Belfort, il y a quelqu'un qui sait jouer un peu de synthé, qui s'y connaît un petit peu, parce que je suis tout seul, j'ai plein de matos, puis j'arrive pas à jouer quoi.
0: Et pourquoi t'as pas de main?
3: Bah si, mais j'en ai que deux.
0: T'as perdu tes doigts? J'ai un synthé, mais j'ai pas joué. Bah écoute, s'il y a quelqu'un éventuellement, mais qu'il appelle très vite au 0803-08-5000. Bonne bourre à toi, Christophe.
3: Ouais, merci, salut.
0: Julien également, donc merci pour la guitare, t'as bien assuré. Hein.
4: Merci.
0: Et on te souhaite une bonne fin de soirée.
4: C'est cool, salut.
0: Bonne bourre, amuse-toi bien. Ouais. Guillaume, merci également pour le violoncelle, je trouve que t'en joues pas mal. Ça fait combien de temps que tu joues du violoncelle, Christophe?
4: Guillaume, ça fait à peu près
0: 6 ans. 6 ans, bah tu te débrouilles pas mal, t'as l'air de bien te démerder. Hein.
4: Ouais, j'ai eu des petits problèmes de téléphone, mais...
0: Non, ça va, tu t'en es pas trop mal sorti.
4: Pas très pratique.
0: Non, mais c'était bien.
4: Pour le violoncelle, le téléphone... Pas le tenir à côté.
0: Non mais c'était bien, c'est bien.
4: Ok, merci Max.
0: Bonne bourre Guillaume, amuse-toi bien.
4: C'est Max.
0: Jean-Pierre, pour conclure.
2: Oui.
0: Bon, quelque chose à rajouter ou pas?
2: Bah, je lance un message au ministre de la Justice qu'elle fasse quelque chose, voilà.
0: Et quand est-ce que tu viens à Paris pour au moins enregistrer?
2: Ah oui, bah ça va se faire. Nicolas, il est en train de faire la musique, il va décharger dans tout l'enregistrement.
0: Bah, qu'il décharge, hein, qu'il éjacule un bon coup et sur après, une disquette et puis qu'il vienne, parce que là, à force de décharger...
2: je te contacterai.
0: Ouais.
2: Fini,
0: hein. Ouais.
2: Et après, ben, on voit la suite ensemble. Hein.
0: Bah, il n'y a pas de problème, Jean-Pierre.
2: J'aurai des projets et tout pour moi, parce que mes fans, ils me demandent quand que je passe à la télé, mais moi, je ne sais pas quoi leur répondre.
0: Bah, écoute, comme tu me l'as demandé hors antenne, on peut le dire, hein, c'est que tu m'as demandé quand est-ce que j'aurai une émission de variété à la télé. C'est vrai que pour l'instant, je ne suis pas trop en pourparler pour une émission de variété. Oui. Ceci dit, que j'ai une émission de variété, je t'invite. Tu peux
2: dévoiler tes rêves à cette antenne quand même.
0: Bah, hein, et mes rêves, j'en ai beaucoup, mes rêves.
2: T'es pas malade, je sais. Hein.
0: Pardon quoi,
2: hein? T'es pas malade, hein? Quand on dit qu'on a des rêves, on est logiquement malade.
0: Bah, hein, évidemment. Puis non, je suis pas malade, moi. Hein.
2: Non, faut les réaliser, ces rêves.
0: Bah, évidemment, sinon on n'y arrivera pas. Bah, écoute, je te souhaite une bonne fin de nuit, Jean-Pierre.
2: Ouais, toi aussi, puis on se retrouvera dès que tu veux. Hein.
0: Bah, demain, je pense.
2: Hein, puis j'embrasse tous les auditeurs et tout. Mais j'aimerais bien que tu m'écrives et que tu m'envoies une photo de toi avec ton équipe.
0: Bah, pas de problème, on n'en a pas pour le moment, mais ça va arriver. Oui. Puis on rappelle que si vous voulez que Jean-Pierre, de nouveau, soit numéro 1 du classement du Hit Parade, il vous suffit de voter. Mais bon, vous pouvez voter pour d'autres artistes, hein, bien sûr. Donc www.funradio.fr uniquement sur l'internet pour le moment. Ça va arriver sur le Minitel bientôt, puis par courrier. Sinon, vous pouvez toujours nous envoyer vos propositions en fonction des 20 titres proposés sur le site internet qui ont été énumérés à l'instant. Vous cliquez sur Max, ensuite sur Ricky Larsen, et puis voilà. Qu'est-ce qu'il y a? Quelque chose à rajouter, non, Phil Dar?
1: Non, c'était ça. Magnifique, tu t'es débrouillé comme un chef.
0: Bah écoute, merci, comme d'habitude. Alors, bah écoutez, on aura le plaisir de vous retrouver à partir de 22h, j'espère, avec Rigaud demain, qui sera rétabli, parce qu'il était un petit peu malade. Hein, le pauvre, il avait 38,5 de fièvre, donc il vient pas. Il avait surtout peut-être envie de prendre ta crampe. Ah, ça a changé.
1: Jean-Pierre Sauzet est repassé premier.
0: Ah, Jean-Pierre Sauzet, bonne nouvelle. Jean-Pierre est avec nous toujours ou pas? Jean-Pierre, est-ce que tu es toujours en direct avec nous?
2: Ouais,
0: je suis. Jean-Pierre, il suffit qu'on parle de toi. T'es passé de nouveau numéro 1 du classement du Hit Parade.
2: C'est super bien d'être premier ou d'être deuxième ou d'être troisième ou d'être dixième qu'on France à Valérie, mon pote. Je chantais ta chanson avant dans le temps quand j'étais jeune.
0: Bah ouais.
2: Il est sympa comme tout, mon pote Béjit. Et ma blesse comme un soleil. Toi, ça c'est un mec que j'aime bien, François Valérie.
0: Rechante-moi cette chanson un peu, sinon tu la chantes bien.
2: Hein?
0: Rechante-moi, Jean-Pierre Valérie.
2: François Valérie,
0: François, bon pote Béjit.
2: Je t'aime. Tu as gagné, je t'aime.
0: Non mais mon pote, là, chante la chanson de mon pote là que tu viens de chanter. Là.
2: Ouais, mais attends, je suis prêt. Hein.
0: Vas-y.
2: Il est sympa comme tout, mon pote les Bee-Gees. Mon pote le DJ, c'est ça, non? Si je prononce mal, c'est pour ça que tu me fais...
0: Non, voilà, mais c'est
2: François Valéry, j'aime bien. Hein.
0: Ouais, mon pote le Bee Gees.
1: Mon
0: pote le Bee Gees.
2: Vraiment nous vivons. Ça, c'est de bonnes paroles. Hein.
0: Ouais, parce que c'est vrai que c'est plus chaud de ses mémoires. Hein.
2: Oui,
0: c'est plus difficile. Hein. Aimons-nous dans le coma.
2: Bah, voilà.
0: Donc, on est entre la vie et la mort, on ne sait pas trop où on va dans ces cas-là.
2: Je te réserve des belles surprises parce que tu vois, super disco, tout le monde me dit quand qu'elle passera, mais elle passera. Mais j'ai écrit une chanson.
0: Ah, bah attends, pour l'instant.
2: La même valeur de ce. J'ai écrit une chanson, le titre, c'est Aimer, danser, chanter.
0: Le problème, c'est que pour l'instant, Jean-Pierre, la fête de la musique était numéro 1 du Ricky Larsen depuis la semaine dernière. Ouais. J'ai bien peur qu'il soit pour la deuxième fois consécutive encore numéro 1. Hein.
2: Mais écoute, je vais te dire quelque chose. Il y a un pote qui m'a appelé, il s'appelle Basile, puis il m'a dit, bah, écoute, j'étais dans une boulangerie, Jean-Pierre, tu n'iras pas, et les gens parlent de toi à Paris. Il se marre en écoutant ta chanson.
0: Mais
2: c'est super, et c'est un tube.
0: Mais c'est un tube monstrueux, ce
2: truc. Ah oui, voilà. Hein.
0: C'est énorme. Jean-Pierre,
2: oui, envoie-moi les papiers de la SACEM remplis, si tu veux.
0: On s'en occupe, ouais, Jean-Pierre.
2: Ouais, c'est pas pressant, mais...
0: Je m'en suis occupé, crois pas qu'on ne fait que parler, on s'en est occupé. On va t'en envoyer, Phil Dar s'en occupe, parce qu'on a vu avec la programmation de la radio de voir comment on devait opérer. D'ailleurs,
1: ouais, il faut voir la grande direction.
0: Voilà, parce qu'il faut mettre un petit tampon, donc c'est...
2: Ouais, bien sûr. Hein.
0: Bon, donc si ça tenait qu'à nous, ça serait...
2: Si tu veux, faut que tu dises combien de fois que je suis passé sur ta radio, parce que si tu dis que j'ai passé deux fois, j'aurais pas de dossier à la SACEM. Hein.
0: Ouais, mais enfin, je vais pas non plus dire que t'es passé 70 fois si t'as...
2: Ouais, bien sûr, mais 5 fois, c'est bon, mais là, je crois que j'y suis passé plus 5 fois.
0: Ah oui, quand même, oui. Il n'y a pas de problème, Jean-Pierre.
2: Je ne fais pas ça pour avoir des sous, je fais ça au moins pour avoir... toucher à la SACEM, protéger mes titres, voilà.
0: Bah, complètement, il n'y a pas de problème.
2: J'aurai des sous quand j'aurai une maison 10, quand j'aurai une équipe derrière moi et tout, voilà.
0: Très bien. Bah écoute, on te souhaite une bonne soirée, Jean-Pierre.
2: À toi aussi, à ton équipe aussi.
0: Tiens, bonne bourre.
2: Je remercie aussi le patron de Fun Radio de faire confiance à toi, c'était un type super, et tes fans à toi, ils t'aiment bien, mais même aussi, voilà. Et c'est grâce à eux que tu es là. Et grâce à toi que je suis là.
0: D'accord, ok. Voilà. Bonne bourre, amuse-toi bien.
2: Merci, salut.
0: On rappelle le classement numéro 1 en ce moment du classement du Hit Parade qui marche jusqu'à dimanche minuit. Après, on arrêtera les votes et on remettra tout ça à zéro avec des nouveaux. Et le classement sera diffusé entre 23h30 et minuit tous les lundis. C'est comme ça. Numéro 1, Jean-Pierre Sauzet, la fête de la musique. Deuxième, Jim Carr avec Somebody to Love, la BO de Dijon Co, qui est également l'ouverture de notre émission en ce moment dès 22h. En troisième, pour l'instant, c'est un remix de Gérard. En quatrième, David et Jonathan avec... Qu'est-ce parce que tu viens pour les vacances. Cinquième, la musique de Goldorak. Sixième, c'était Inspecteur Gadget, c'est pas grave. En classé numéro 7, Max avec Soirée Prolo. Huitième, Les Vénards avec Igloo Igloo. Neuvième, Zaza, Faites la fête. Dixième, Sacha Distel. Onzième, Rulio Iglesias. En douzième position, la séquence des spectateurs, c'est la musique du Kiki Donc. En treizième, François Valéry, mon pote, le Vigis. Quatorzième, c'était la musique de Téléfoot. 15e position dans le classement du hit parade, c'est La Croisière s'amuse. En 16e, putain, vous pourriez faire l'effort avec ça aussi, début de soirée, La Nuit de Folie. 17e, Pierre Perret, Le Zizi. 18e, Annie Cordy, Tata Yo-Yo. Et elle est rentrée pour l'instant, Bibi tout doucement, mais j'ai peur qu'elle ressorte tout de suite. Et puis Pino D'Angio avec Makela Idea, voilà également. C'est Pino D'Angio, c'est. Pourquoi il y a marqué deux votes?
1: J'ai voté 3 fois, donc je peux encore voter 2 fois, il me reste 2 points et 1 point.
0: D'accord, ok, très bien. Voilà, vous votez 24 heures sur 24, les enfants. Merci Manu, merci Pauline d'être venue nous rendre une petite visite. Ça m'a fait plaisir de te voir encore une fois ce soir, Manu.
5: Ah bah ouais.
0: Voilà.
5: Si, moi aussi, j'ai eu temps, c'était cool. On s'est bien marré.
6: Je suis niqué.
0: C'est chaud. Et elle tousse, elle est malade, je vais m'occuper de toi.
5: Eh ben, ouais, non, ça va. Ah pardon.
0: Non, voilà, c'était pas toi quand même.
6: Ouais, quand même.
0: Voilà. Manu, bravo d'avoir remplacé Fildar comme ça aussi bien et de main de maître. D'avoir remplacé Rigo, Fildar, bravo, bien joué. Il y a encore du monde sur l'internet, il y a du people encore.
1: Attends, je vais te dire combien.
0: Il y avait au moins. Rigo va halluciner, bon, il va dormir, mais on pourra quand même lui dire qu'il y a quand même plus de connectés ce soir que ça ne l'a été depuis qu'il est là, quoi. Donc.
1: 91 encore.
0: Non, bah, c'est énorme. À 1h du matin, 91 connectés, on était plus de 150 encore à 11h, 11h15, donc c'est quand même plutôt pas mal. Et puis on se retrouve demain avec Gérard pour les débats qui porteront sur les 35 heures et les collectionneurs. Et Rigo sera de nouveau de retour avec nous dans les studios de Fun Radio. Merci encore mille fois, Sébastien, pour vous accompagner jusqu'à 6h du matin avant de retrouver Bob. Et puis on vous laisse justement avec le générique en ce moment du Star System. Jim Carrey chante Somebody to Love, la bande originale du film Disjoncté qu'il faut voir absolument et qui est pour l'instant classé numéro 2 dans le classement du hit parade de Ricky Larsen. Bonne bourrée, à demain 22h.
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12: Allô?
13: Allô?
12: Allô?
13: Allô?
12: Ah, t'es là, mon salaud?
13: Comment ça va?
12: Putain, j'ai entendu que tu tripotais le combiné, t'étais même pas là?
13: Ah, j'étais en train, là, je suis à... Il est tard, là. Hein.
12: Bah oui, il est 11h30, là.
13: Ah, je suis à l'hôtel, là.
12: T'es où?
13: Bah, j'arrive à Paris, là, pour... on va se voir, là, bientôt, là.
12: Ah ouais?
13: Bah, il faut que j'enregistre un truc, là, on m'a dit, pour votre site internet, là, de
12: Max. Oui, exact.
13: Il paraît que mes meilleures histoires, on va les retrouver sur le site internet.
12: Un best-of, ouais. Bah, il y en aura deux, alors.
13: On s'éclate comme des bêtes. Qu'est-ce qu'il y a, quoi?
12: Je disais, si c'était meilleures histoires, il n'y en aura pas beaucoup.
13: Ah bah ça, on va sélectionner à mort. Hein,
12: ah bah oui, non, ouais, c'est clair, ça va tailler. Hein.
1: Pas trop. Hein.
13: Bon, les enfants.
12: Ouais,
13: bon. Bon, j'ai travaillé comme un taré aujourd'hui.
1: On n'en veut pas.
13: Je reviens à l'hôtel, j'ai dit, tiens, je vais appeler les deux blaireaux, là. On va pour la France entière, pour les auditeurs de...
1: De Foun,
13: là. Ça marche bien, d'ailleurs, votre boutique, là.
1: Il
13: y a du soleil, on va être augmenté. Il y a des primes, il y a quoi qui se passe?
12: Il y a plein de primes. Là, ouais.
13: Aïe.
12: Pour aller au sentier l'acheter.
13: Ah, ça va être bon, ça. Pour acheter des jeans, ça va être très très bon. Ça.
12: Ouais.
13: Alors attention les enfants, Enrico Mick a pour vous 3 histoires.
12: Mm-hmm.
13: Bon, il y en a des courtes.
12: Oui, il vaut mieux.
13: Il y en a une très longue qui est très compliquée. Hein.
12: Ça,
13: je
12: ne
13: sais pas si je vais y arriver du premier coup. Hein.
12: On t'aidera, va.
13: Ça vient de ce matin, c'est du tout chaud. Hein.
12: D'accord.
13: Alors, on ne dit pas un consultant, mais...
12: Un roi, un imbécile de roi.
1: Ouais.
13: Non, on dit pas un consultant, mais un crétin d'Arabie Saoudite.
12: Ah oui, voilà, j'étais pas loin, mais bon, je cherchais le pays. Ah oui, c'est pas mal, oui, c'est pas mal.
1: Ouais, il rigole, il est mort.
12: Il vaut mieux qu'il rigole lui-même.
13: On envoie la purée directe, on y va, attention.
12: Vas-y, cochon.
13: Bon, quelle est la plus grosse insulte que l'on peut faire à un contrôleur de l'Eurostar?
12: Je sais pas.
13: Alors, tu prends le train ou tu prends le métro? Aïe. Ah bah elle est bonne celle-là, hein.
12: Ah, elle fait mal, ouais.
13: Et attention la dernière, on s'accroche là.
12: Oui,
13: ça c'est une vraie histoire, hein. Attention, j'ai travaillé dessus comme un taré. Hein.
12: Oui.
13: Bon, c'est Julien qui est aveugle.
12: Ah bah ouais. C'est drôle, ouais.
13: Attention, celle-là, elle est bien. Elle est pas trop tirée par les cheveux. Hein.
12: Ah, je m'en doute bien.
13: Attention, pour les cheveux, vous allez vous éclater comme des bêtes. Enrico Mic raconte. Bon, c'est Julien, il est aveugle, et... mais il suit quand même ses cours dans une classe de voyants, normal, quoi. Puis il y a un nouveau professeur de français qui arrive, et puis c'est la première fois qu'il est dans la classe, et puis il dit... Bon, Julien, vous passez au tableau. Et là, il y a toute la classe qui répond « Ivoirien !» Alors, « Oh, pardon !» répond le professeur, un peu gêné, « Je ne savais pas. » 10 minutes plus tard, il se retourne vers Julien et puis il dit « Julien, est-ce que vous pouvez lire le passage ?» Et à ce moment-là, c'est les élèves qui crient tous ensemble au professeur « Ivoirien !» Le professeur est un peu rouge, forcément, il rougit, il est gêné. Et le cours de français continue. Et 10 minutes s'écoulent et le professeur dialogue avec Julien sur un texte qu'il vient juste de faire là. Mmh. Et pour conclure la conversation, le prof dit « T'as bien compris? Tu vois ce que je veux dire ?» Et à ce moment-là, il y a tous les élèves qui crient « Ivoirien !» Et là, il y a le prof qui se retourne et qui s'énerve et qui dit devant toute la classe « Bah, je commence à le savoir qu'il est Ivoirien !» Aïe, aïe, aïe, aïe, aïe, aïe,
12: aïe, aïe, aïe,
13: aïe, aïe, aïe, aïe, aïe, aïe,
12: on la sentait pas venir du tout,
5: du tout.
12: C'est ça qui est fort, Enrico, t'es trop fort.
1: La chute était discrète.
13: Ah bah c'est du travail, hein.
12: C'est léger, disait.
1: C'est un métier, hein.
13: Bah pour les chutes, toujours la discrétion.
12: C'est
13: obligé, vous savez, quand on travaille comme on travaille, vous savez, dans le milieu des pieds noirs, on est obligé d'être discret, hein. Faut être très discret. Hein,
12: sinon... vous l'êtes en plus.
13: Et puis voilà, donc, les. Je sais, je me dis, bon, un jour ils vont deviner la blague au milieu.
12: Oui.
13: Et puis non, tu vois, je me dis, de toute façon, discrètement, j'amène la blague.
12: Parce que tu vois, je pensais que ça allait être plus fin que ça, donc je me suis dit, ça va pas être ça quand même la chute. Eh bah si, c'était ça. T'es vraiment très fort.
13: Bah, ça prend 10 minutes à travailler.
12: Ah bah j'ai compris, bah, je comprends bien.
13: T'as 10 minutes de boulot, hein.
12: Oui, ouais. À moi.
13: Voilà, t'es dans un train, t'as 10 minutes à perdre, tu prends
12: vite,
13: tu continues, ça va très vite, hein. Voilà, ben Enrico Mic était content de vous avoir fait encore plaisir, vous avoir fait marrer.
12: Oh oui, c'était ça, merci.
13: Et je viendrai bientôt vous rendre une visite dans les studios pour enregistrer ma rubrique sur le site internet. Hein.
12: Ok, avec mais tu plaisir. Nous amènes des trucs, hein, des jeans, je sais pas.
13: Ah là là là là. Je sais pas combien de blagues on peut mettre sur le site internet. On peut en mettre combien? On peut aller jusqu'à 20?
12: Bah facile, hein.
13: Bah putain, je vais mettre peut-être les 20 histoires drôles, les 20 histoires les plus drôles d'Enrico Mic.
12: Putain. Faut que t'écrives alors.
13: Bah je vais commencer.
1: T'en trouves dans le.
13: Bah de toutes celles que j'ai sélectionnées, non?
12: Je sais pas.
13: Je vais en taffer, je vais réfléchir, d'accord?
12: Ok, ça roule.
13: Salut les gars!
12: Ciao,
13: salut.
12: Bye!
11: Et ben voilà, c'était Enrico Mic! Bon, cette fois, c'était pas la forme, hein! Mais la prochaine fois, il va mettre le paquet!
14: Bonjour à tous. Qu'est-ce qu'il y a?
15: Je te mets la boucle?
14: Ah oui!
15: Vas-y, m'allonge juste un, ouais.
14: Alors, attention, on y va.
15: Chut.
14: Ça marche pas, ça marche que sur les micros.
15: Ah, là, ça marche bien, là.
14: Ça marche que sur les micros, je crois. Attendez, on va pas faire de bruit. Attends, on va te mettre 2 secondes en attente, Rachid. Ça marche pas. On va réessayer. Remets au début. Coupe le. Voilà. On va refaire l'effet, mais on va faire autre chose avec les poutres. On va le faire nous-mêmes. On va parler. Je commence.
15: Ah bah oui.

0: attends, on va en faire un. Attends, maintenant je vais mettre des petits bruitages. Attends, on va voir ce que ça veut.
1: Sur la machine.
2: Ah, mais ça marche pas.
1: Si ça marche, je crois.
2: Si ça marche.
0: Attends, on va essayer alors. Attends, on va essayer. Vas-y. On recommence.
3: Bon?
1: On coupera au montage.
3: Ouais.
1: Vas-y.
0: C'est trop le bordel. Je voulais faire un truc, mais là c'est trop rapproché. C'est pas évident. Hein.
2: Bah, faut élargir la boucle, mais.
0: Ah ouais, bien joué Manu, c'est vrai qu'Olivier il y a pas pensé, bien sûr.
1: Je suis au maximum,
0: ah
1: oui, au maximum. J'ai déjà pensé, mais...
0: Tu fais ton maximum, mais ouais. Tu fais pas ton maximum là, il faut faire ton maximum. Allons quand même, bon alors quand même, bon alors quand même, bon alors quand même. Alors commence. Alors attends.
1: Je peux pas l'élargir la boucle.
2: C'est la seule chose que tu peux pas élargir.
0: Attends, on y va.
4: P-O-I-O-I.
0: Tu ne peux pas parler, Olivier. Attends, parce que là.
2: Non, il n'a pas compris le concept.
0: Lolo, attends, il y a le micro allumé, ça s'entend, ça pisse, attention. On recommence. Chut, silence. Ta gueule, espèce de connard. Ça peut être très sympa.
1: On pourrait pas t'en faire une plus grande.
0: Non, on peut pas ?
1: Non.
0: Ah, on peut pas faire plus, d'accord, ok.
5: Est-ce que tu es avec nous, Bruno, de nouveau ?
6: Ouais, je suis avec vous, oui.
5: Alors, donc, tu as trois personnes avec toi.
6: Oui.
5: Tony.
7: Oui, bonsoir.
5: Tony Clair. Hein.
6: Tony Clair.
5: Ouais, il y a qui d'autre ?
6: Je vois le premier.
7: Henri le Bogos, quand même.
5: Ouais. Henri le Bogos aussi. Henri, t'es avec nous ?
6: Ouais.
5: Et le dernier, la dernière, c'est comment elle s'appelle ?
6: C'est la Gwyn et Elisabeth.
5: Voilà.
6: La Jolie.
5: D'accord. Elisabeth la Jolie, comme c'est mignon.
6: Oui.
5: Alors, une première question.
8: Elles sont derrière,
5: sur l'autre page.
7: Allez, on y va.
8: Fait quand même.
6: Est-ce que.
5: Au bout, tu peux peut-être. Tu veux peut-être la. Non, vous la faites pour lui, non ?
7: Bah non.
2: On fait la première, là, Bruno. Le touring de Grande-Bretagne, c'est mieux tout seul ou à deux ?
6: Ah bah moi je...
7: Bon bah bonsoir alors.
2: C'est pas ça le concept, hein. On va se passer de vous, hein.
7: Ouais, pas la
5: peine. Non, toi t'es à la place de Gérard. C'est toi qui poses les questions et c'est eux qui répondent.
6: Oui.
5: La question c'est celle que Bruno, que notre ami Bruno, c'est à toi de la poser cette question que Filda.
6: Alors est-ce que le touring de Grande-Bretagne c'est mieux tout seul ou à deux ? Qu'en pensez-vous ?
7: Mm-hmm. Ouais. Bon bah Tony Glair, bah... Moi, je pense que le touring de Grande-Bretagne, c'est un truc qu'on fait en solo, hein, Bruno.
6: Ouais.
7: Moi, je pense que toi, tu le fais en solo. T'es un puriste du touring de Grande-Bretagne. Voilà. Moi, je pense qu'un touring de Grande-Bretagne qui se ferait, je sais pas, en famille, à deux, avec des enfants, des chiens, tout ça, ça serait pas un vrai touring, quoi, quand même.
6: C'est
7: un truc de solo. Faut pouvoir réfléchir sur soi-même, une sorte d'introspection intérieure.
6: Ça dépend. Il y en a qui préféreraient à deux, hein.
7: Toi, tu préférerais si tu pouvais avoir une touringueuse avec toi ?
6: Ça dépend. Ouais, j'aimerais bien avoir une fille avec moi quand même pour faire le touring, mais...
9: Ça serait plus convivial. C'est totalement à l'opposé de l'auditeur. Moi, je pense qu'un touring de Grande-Bretagne, ça se fait avec des gens. Parce que j'imagine que s'il y avait 50 Bruno qui déferlaient sur les routes de l'Angleterre, ça passerait pas inaperçu. Je pense que t'aurais droit au canard.
6: Je vais vous dire, je vois des gens qui, des Allemands qui partent avec des vélos et des sacoches, je suis sûr que ils font ça que l'été, puis c'est tout, après ils arrêtent, tandis que moi je pars pendant 6 mois quand même, hein.
9: Ouais, bien sûr, et en hiver ils viennent à Disneyland, t'as vu ça Bruno? Et en été, ils font du vélo avec des sacoches.
6: C'est déjà beau ce qu'il fait, hein, c'est déjà beau, hein.
9: Non mais le cheveu, il pompe pas mal en montée quand même, hein. Je sais pas si t'as remarqué, même dans le peloton autour de France, c'est toujours Ulrich, des gens comme ça.
6: Oh ouais, mais bon, j'aime bien le Tour de France, mais...

0: Mais ils ont pas les problèmes que j'ai. Il faut dire, ils ont pas les problèmes que j'ai dans le Tour de France. Hein.
1: Ouais, mais ils sont dopés à mort.
2: Ils ont pas les sacoches.
0: Ah bah oui, parce qu'à un moment, je sais pas si vous vous rappelez, hein, oui. À un moment donné, ils avaient parlé de dopage, de.
1: Moi, on parle pas.
0: ils ont parlé de dopage, tout ça, ouais. De.
1: Ouh là là.
0: Oh, ils nous ont ratatiné les oreilles. Hein.
3: Oui, tout à fait, oui.
0: Oh là là.
3: Ah, oui. Et Gwyn, Elisabeth.
4: Moi, bonsoir, merci de me donner la parole.
3: Il faut lui donner la parole, la petite. Hein.
0: Alors, à toi, ouais. La parole.
4: Moi, je serais plus pour le faire à deux, et bah, pourquoi pas. Écoute, si t'as envie de quelqu'un, moi, je suis libre.
3: Ouh.
1: T'es libre.
3: Il y croit pas.
1: Ah.
3: Ah. Ouais.
4: Ça, je pourrais caresser ton petit corps le soir qui
0: attend. Oh là, ouais.
1: Ouh là là.
0: Super, hein. Super. J'aurais plus besoin de me rendre service et voyez ce que je veux dire.
1: On évitera de crever tous les deux mètres sur la chaussée d'Antin.
0: Oh là là, ouais.
3: Ça te ferait plaisir qu'elle parte avec toi? Tu la foutrais dans une de tes sacoches?
0: Ah ouais, ça serait peut-être pas dans les sacoches, non mais disons, tu vois.
3: Un porte-bagage?
0: Non, mais tu vois, mon petit Max, elle aurait un bon vélo, de l'argent, hein.
1: Quand même.
3: T'as du pognon,
0: ah bah, il faut de l'argent, hein, pour partir en touring de Grande Bretagne.
1: À la base, il faut quoi comme vélo, comme marque?
0: Oh bah, n'importe quelle marque, hein, tu sais. Hein. Ah ouais, n'importe quelle marque. Hein. Tu peux avoir un Peugeot comme tu peux avoir un. Non, mais vous savez, moi j'ai un bon vélo Raleigh que j'ai.
1: Raleigh?
0: Ouais.
1: Des belles sacoches.
0: Ouais, mais j'ai des sacoches allemandes et tout.
1: Ah, des sacoches allemandes.
3: Comment faut qu'un vélo. Avant de poser ta deuxième question sur le débat du bon matos, justement, ils ont bien amené le sujet là, les auditeurs.
0: Ouais.
3: Le matériel, le vélo, tout ça, qu'est-ce qu'il faut comme matos?
0: Comme matos, bon, il faut des bonnes sacoches, il faut des rustines, des boîtes de rustines, il faut des chambres à air.
1: Il faut des clés aussi, non?
0: Ah, il faut des clés, oui.
1: Est-ce que t'as des boyaux de chat aussi?
0: Des boyaux de chat? Non, ouais. j'en ai pas. Ça, j'en ai pas. Hein.
1: Quand tu crèves, ça sert. Ah,
0: non.
1: Hein.
0: Non, mais par contre, j'ai des demi-pneus, quoi.
1: Ouais,
0: ça roule bien. Hein.
3: Ouais, des demi-pneus, ouais.
5: Ça va sur un demi-vélo.
3: C'est-à-dire que toi, tu roules sur. Est-ce que ça t'aide de faire un peu de touring sur roue arrière?
1: Ouais, ce que j'allais dire. Ouais.
0: De touring de sur roue arrière.
1: Sur les figures, des olifs. Tu fais des wheeling?
0: Non, mais moi je suis sur roue avant toujours. Hein.
3: Ah, t'es sur roue avant?
0: Ah, oui.
3: C'est-à-dire que t'as la roue arrière qui est en l'air et toi t'es seulement sur la roue avant.
0: Ouais, mais non, mais. Quand tu roules en vélo, tu vas toujours avec la roue avant. Je vois pas comment qu'on irait avec la roue arrière en pédalant en arrière, c'est ça que tu veux dire?
3: Oui.
0: Mais tu vas toujours, tu roules par la roue avant.
3: Si tu fais une marche arrière, alors.
0: À marche arrière, tu peux pas faire du marche arrière.
3: Pas avec tes vélos.
0: Ah non?
3: Non, avec un vélo de touring.
0: Ah non, même pas, non.
3: Ah d'accord, mais t'as une banquette derrière comme dans les bagnoles ou?
0: Et non, c'est pas une banquette, c'est c'est une selle.
1: T'as un minibar.
3: Ah,
1: d'accord.
0: Une selle.
1: T'as un minibar,
3: t'as pas la clim, t'as rien de tout ça, quoi.
1: Et Bruno?
0: Oui.
1: Et Henri, et même avec du bon matos, ça empêche pas les gamelles. Est-ce que toi, ça t'est déjà arrivé de rouler sur un hérisson, des trucs comme ça?
0: Oh non, mais tu sais, moi, je fais attention. Hein. Tu sais, moi, il y a des choses que j'aime pas quand je suis en touring de Grande-Bretagne. C'est c'est trois fois dans la journée que je crève. Oh là là, c'est chiant, hein.
1: Ouais.
0: Oh, c'est chiant, hein.
1: T'as des protections, toi, Bruno? Est-ce que tu mets un casque, des gants, des coulières et tout ça?
0: Ben non, pour vous dire franchement, je porte un petit béret basque avec une culotte courte en tergale noire.
3: Moi, pour faire du touring. Hein.
1: Et les sacoches allemandes quand même.
0: Ouais, j'ai des bonnes sacoches, mais bon.
1: Et t'as pas peur de l'ETA?
0: Non,
3: il va dire n'importe quoi.
0: Revenons.
3: Il y a encore les boutons en Angleterre, je sais pas si c'est vraiment une bonne chose.
1: Bruno.
0: Oui,
3: revenons à ton équipement là, tu dis un béret.
1: Un béret basque
0: avec une culotte courte en tergale.
3: Quelle couleur?
0: Noir.
3: Ouais, des chaussettes.
0: Et donc je voyage avec une caméra.
1: Ouais.
0: Comment?
3: Arrêtez!
0: Des pneus de plastique?
3: Ouais, non, laisse tomber, ils ont voulu faire de l'humour, c'était pas drôle. Ouais, non, laisse tomber. Et au niveau des pompes?
0: Au niveau des pompes, bon, tu trimbales des godasses, des tennis.
3: Ah ouais, d'accord. Alors quand tu montes des côtes, du coup, faut pas mettre des chaussures de varap? C'est des trucs avec des crocs,
0: non? Non, mais de toute façon, moi j'ai des pédales avec des petites dents. Des petites dents, donc ouais, je peux pas glisser.
2: Des pédales avec des petites dents.
0: Ouais.
3: Comme ça fait rêver, hein, Stéphane, des petites dents. Hein. Putain, qu'on a plus, on a bien fait rêver.
0: Par contre, vous me croirez pas, mais j'en dépense de l'argent.
1: Oh là, c'est quoi le budget?
0: Normalement, le budget, bon, je vais vous le dire. Mmh. Normalement, je pars avec trois bâtons, quoi. J'ai réussi à rassembler quand même 2 millions.
3: C'est vrai,
0: c'est un arbre.
3: Il parle en rouble, hein.
1: Toute ta caillasse, elle est sur ton vélo. Donc là, si je vais débarrer ton vélo en bas, tu serais dans la dèche, là, en fait.
0: Dans la dèche, je vois pas très bien qu'est-ce que tu veux dire dans la dèche. Bon. Moi personnellement.
3: Non mais je comprends pas, tu parles de bâtons, c'est.
0: Ah non mais pas des bâtons pour assommer comme vous entendez.
3: La dynamite.
0: Des bâtons, je veux dire de l'argent,
3: des brousouf quoi.
0: Ouais, Max. Mais bon, j'ai réussi à rassembler quand même 2 millions de côté à tout l'hiver.
3: Oui, bien sûr. C'est pour ça qu'il y a des grosses sacoches quoi. C'est pour ça qu'il est tout le temps en bois. Dès qu'il pédale, le vélo il se lève.
4: Oui. Ça va me téléviser les sacoches de temps en temps.
0: Comment?
4: Ben, je sais pas, il faut régénérer tout ça, je sais pas si t'es d'accord.
3: Tu
4: te
3: vides les sacoches de temps.
2: C'est les sacoches allemandes, il n'y a pas besoin.
0: Ouais. Oh ben tu sais,
3: tu te vides les sacoches.
0: Si je les vide?
3: Ouais.
0: Oh ben tu sais.
3: Tous les soirs.
0: Non, je vais pas les vider, hein. Je laisse tout ce qu'il y a dedans, je vais pas me casser. Je vais pas me casser la nuque, non, parce que. Je sais pas moi.
3: Qu'est-ce que t'as dans tes sacoches? Parce que nous on sait ce qu'on a, mais dans les siennes.
0: Eh ben j'ai du linge de rechange. j'ai quand même du linge pour me rechanger parce qu'autrement je suis pas bio, hein.
1: Avec
0: vous voulez que je vous dise qu'est-ce que j'ai dans mes sacoches?
3: Attends, excuse-moi, un truc que je voulais savoir, ton slip, une fois que tu l'as mis 2-3 jours qu'il est sale, tu le refous dans ta sacoche?
0: Non, je le lave et puis j'en ai de rechange. J'en ai de rechange.
3: Donc t'as jamais du linge sale dans dans tes sacoches?
0: Non, mais je les lave.
3: Tu fous quoi encore dans tes sacoches?
0: Eh ben, des chaussettes, qu'est-ce que j'ai encore?
1: Des rillettes,
0: j'aime pas tellement parce que bon, tu gardes au fond la sacoche, ça sent le rat, ça sent la charonne quand tu gardes du fromage dedans et tout.
3: Un peu comme du vieux sperme, quoi.
0: Ah ouais, mais ça sent mauvais. Non, mais il faut pas garder des machins dedans, juste.
3: Non. Mais il faudrait que tu te vides les sacoches quand même, quand même régulièrement.
0: Ouais. Oh, mais je les vide, des fois ça m'arrive de les laver dedans.
1: Ah, il t'a payé, il y a des gens qui sont payés pour vider des sacoches, ouais, Bruno.
3: Il y a des gens qui sont payés pour vider les sacoches.
0: Je sais qu'est-ce que vous voulez dire. Ouais. C'est les gendarmes, c'est les flics.
3: Voilà, la police.
0: Moi, je vais vous dire. En Grande-Bretagne, les flics, c'est pas comme en France. Là-bas, ils vous surveillent sans cesse, ils vous contrôlent.
3: Est-ce que les policiers de Grande-Bretagne surveillent constamment tes sacoches?
0: Non, mais de toute façon, c'est pas qu'ils surveillent, non, mais c'est qu'ils sont souvent en train de me demander les papiers, tout ça.
3: De tes sacoches?
0: D'où j'arrive.
3: Ils fouillent dans tes sacoches?
0: Oh, c'est arrivé, hein.
3: Alors, c'est bien, c'est agréable.
0: C'est arrivé, mais.
3: C'est agréable.
0: Oh non, c'est chiant, quoi. Je vais te dire, ce qui est chiant, c'est qu'après.
3: Je dis pas qu'il fout un flic. Ouais, il fout quand même pas sa tête avec le képi dans tes sacoches.
0: Non, ils sont pas fous à ce point-là. Bon,
3: ça fait mal.
0: Ils sont pas fous à ce point-là. Non, mais ce que je veux dire, c'est que des fois, ils m'ont vidé mon sac de couchage à sacoche.
3: Ils veulent te vider tes sacoches.
0: Ouais. Sérieusement, hein, mon petit Max. Ils m'ont vidé mon sac de couchage, ils l'ont fait sortir, mais après, ma sacoche, elle est ouverte, ils le remettent pas dedans. pour moi, c'est ils sont à moitié tarés.
3: Donc, des fois, t'as une sacoche vide, une sacoche pleine.
0: Ouais, mais tu parles, ils regardent dans mes sacoches qu'est-ce que j'ai. J'ai pas de l'opium, j'ai pas de la drogue. Bon, alors.
3: T'as du sperme.
1: Du mobile, ça ne rien.
3: Le problème, c'est que t'as les sacoches toujours à l'air.
0: Bah, ça dépend quand ils ont fini. Moi, je range tout, alors je les ferme. Après, je les ferme.
3: Il a raison, quoi.
0: Parce qu'autrement.
1: Bruno, ça t'énerve pas que les flics comme ça, ils tripotent les sacoches comme ça, là?
0: Bah, si, c'est énervant parce que moi, ça m'énerve.
1: Attends, c'est personnel, les sacoches. Ça se prête pas. Je veux dire, c'est perso, les sacoches. Et quand t'as les sacoches un peu chaudes, est-ce que tu vas faire un tour dans le Seine avec ton vélo?
0: Si elles sont un peu chaudes.
3: Bah, des fois avec le soleil, des fois la réverbération, ça peut taper le soleil.
0: Ah ouais.
3: T'as vu les sacoches chaudes.
0: Ah ouais, mais par contre. Non, mais par contre, quand il pleut, ben ça traverse pas la flotte dans des sacoches comme ça. Ça traverse pas.
3: Ah oui, bien sûr.
4: C'est pratique.
0: Non, mais par contre.
3: C'est jamais liquide dans tes sacoches.
0: Bon, c'est arrivé, des fois, je mets des bouteilles de shampoing, elles se renversent dedans.
3: Ah, ben, dis donc, ça fait un sacré mélange, hein.
0: Oh, ben, souvent, il m'arrive de ranger mes sacoches dedans. D'accord. Dans les tout.
3: Tu conseilles à un petit jeune, je sais pas, qui voudrait se lancer cet été dans le Touring, de se vider les sacoches régulièrement pendant son séjour?
0: Ben, pourquoi vider les sacoches si elles sont bien rangées? il va pas s'amuser à les ranger tous les jours, hein.
3: Ouais, mais comme il faut enlever sa tente, donc de temps en temps, il faut qu'il se vide les sacoches.
0: Ouais, mais bon, faire un petit rangement de temps en temps, mais bon.
1: Ouais, ça colle, après, ça colle.
0: Ben oui, mais ça dépend. Si ça colle dedans, c'est que t'as des machins, t'as des fromages tout pourris et tout. Dedans,
1: c'est tout pourri. Vas-y, va plus loin, vide ton sac.
0: Par contre, c'est sûr que si tu gardes des vieilles saucisses qu'on deux semaines, c'est forcé que ça colle.
3: Ouais, ouais. Donc mettez pas trop de saucisses dans vos sacoches. Ouais. D'accord.
1: Évitez la poche.
3: Ouais.
0: Non, mais pas. Pardon.
4: Il vérifie des fois le train arrière.
0: Le train arrière?
4: Mm-hmm. Il vérifie pas ton train arrière, je veux dire, il pourrait regarder avec une pile, tu vois, si tout marche.
0: Ouais. Tu veux dire le feu rouge, tout ça?
4: Ouais.
1: Feu en fait, rouge. Ouais, c'est les réglages. À mon avis, elle veut savoir les réglages. Est-ce que tu fais des réglages tous les combien de kilomètres?
5: Des vidanges et tout ça, voilà. Quoi.
0: Non, mais non.
1: Tu prends soin de ton bateau.
0: Normalement, il m'arrive de graisser la chaîne quand elle est bien rouillée. Bon, bah, je la graisse, mais.
3: Elle est bien rouillée, là.
0: Mais ouais. je vais pas m'amuser à graisser tous les deux jours la chaîne parce que c'est chiant parce que tu te fous de l'huile partout.
3: Ouais.
1: Et t'as combien de vitesse? T'as combien de pignons?
0: Oh, maximum, j'en ai 12.
3: Ah, tu pédales sur 12 vitesses.
0: Ouais, ouais.
1: C'est chaud.
4: Elles ont toutes des petites dents?
0: Ben, les plateaux, le plateau dessus, puis comment qu'on appelle ça?
3: C'est des plateaux repas, carrément, que tu te fais...
0: La roue libre, ça a toujours des dents, hein.
3: T'as des plateaux repas, ou...
0: Non, j'ai des plateaux, quoi, où la chaîne, elle roule, quoi.
1: Bah ouais, quoi.
0: Mais bon,
1: c'est... Touring, quoi.
0: Ouais, mais à un moment donné, quand le machin, il est usé, il faut changer tout le plateau, et ça coûte de l'argent, hein.
1: Ah ouais, c'est sûr.
3: Ça coûte cher, ouais.
1: Tu parais simple. On va peut-être réussir à faire une deuxième question quand même.
3: Ah, ouais. Je sais pas, parce que là, on s'étend un peu sur les sacoches, on y reviendra quand même en fin d'émission, mais deuxième question, Bruno, peut-être.
0: Oui.
3: Si tu veux.
1: Allez, faut lire, là. Aïe.
3: Bon, on va lui lire, vas-y, c'est quoi la deuxième question? Parce qu'on est dans le noir, hein. C'est pour ça aussi qu'il a du mal.
6: Il va la lire.
1: Mais c'est marrant, tous ces boutons.
0: Est-ce qu'un jour, on va arrêter... Le touring de Grande-Bretagne.
3: Voilà, est-ce qu'on va arrêter d'après vous?
4: C'est chaud, hein.
1: Dans l'actu, hein. À mon avis, vu comment c'est parti, vu comment tu le lances, Bruno, je pense que ça va pas s'arrêter de si bon chemin. Hein.
5: Ouais.
1: Et que tu auras d'autres personnes qui sont du même avec toi et qui te suivront. Hein. Mm. Pour moi, ça peut donner une secte. Hein. Honnêtement.
0: Eh ben, moi, je sais pas. Il y a des trucs qui vont se présenter dans l'avenir, là, ouais. Dans pas longtemps, et pour l'instant, bon, je suis incapable de dire si je vais arrêter le touring de Grande-Bretagne. Je ne sais pas, je sais pas.
3: D'accord, mais disons, il parlait du... Est-ce qu'il y a une secte dans le touring? Mmh. Un touring secte.
1: Est-ce qu'il y a des gens qui vous aiment pas ou vous aimez pas des gens?
0: Oh ben, moi je sais pas, moi tous les gens que j'ai rencontrés, ils m'ont dit mais vous faites le tour, tout ça, vous voyagez loin, qui me fait souvent, il y a des gens comme ça qui me posent la question, et puis je leur dis, moi j'aime bien parce que ça fait longtemps que je voyage, tout ça, et les gens ils sont toujours étonnés
3: certains bien voyager, mais ils sont étonnés qu'à chaque fois que tu leur dis ça, qu'à chaque fois que tu retournes au même endroit, donc pour un mec qui aime voyager,
0: ah oui,
3: qui va toujours au même endroit,
0: ouais, absolument.
3: Le mec qui aime voyager, quoi.
0: Ah ouais, absolument. Ouais.
3: Mais quand tu parlais de secte, est-ce que ça vous arrive de vous retrouver, je sais pas, une vingtaine de touringers, quoi, vous êtes dans la forêt, dans la nuit, puis vous pédalez dans le noir?
0: Non, pas du tout, des fois il arrive que je rencontre des coureurs comme moi.
3: Dans le noir, comme ça, dans la forêt?
0: Non, pas forcément, en plein jour, des fois... je fais un bout de chemin avec eux, puis après on...
1: Mais pas dans la forêt, vous improvisez pas, genre un circuit, opération Blair Witch, direct, allez, c'est parti.
0: Comment on répète?
1: Une opération Blair Witch, allez, on est des fous, on a des VTT, on va faire les fous dans la forêt. faites pas ça?
0: Oh non, non, moi je me suis jamais retrouvé avec
3: Sœur Fignon, que vous avez retrouvé dans la forêt, non?
0: Non, je me suis jamais retrouvé avec des gens comme ça. Non, j'ai toujours roulé seul.
1: Et vous faites pas des rassemblements comme les Hells Angels avec les Harley Davidson? Vous faites pas des gros convois où vous roulez à 200 vélos ensemble comme ça, vous débarquez sur les champs? Non, ça vous arrive jamais, ça?
0: Oh, c'est arrivé. C'est arrivé une ou deux fois comme ça. Je me suis retrouvé en groupe, mais ça a jamais.
3: Sur les Champs-Élysées?
0: Ouais. Oh, non, non, mais quand j'ai fait le tour de la France, mm-hmm, pendant longtemps, je me suis retrouvé avec des coureurs, mais bon.
1: C'était tragique, non? Vous êtes fait tabasser par les CRS? Peut-être tu veux en parler?
0: Oh, non, non, non, pas du tout, non.
3: Ça s'est bien passé?
0: Ouais, ça s'est bien passé.
1: Ah,
0: ouais.
1: Bah, c'est bien.
0: Ouais, ouais.
1: Tu penses pas, toi, Bruno, depuis que tu parles du touring et tout, ouais, tu trouves pas qu'il y a un peu une mode du touring de Grande-Bretagne maintenant?
3: Ah, oui, c'est sûr.
1: Que tout le monde essaye de faire comme toi,
3: tout le monde est fashion.
0: Aussi, parce que l'été, en Grande-Bretagne, je vois des gens avec des vélos et des sacoches, j'en vois partout.
3: Ah, ça c'est la mode, ça. Ça c'est vrai. Moi, je vois même, moi personnellement, par exemple, j'ai pas de vélo, mais je vois que dans ma caisse, je me suis quand même mis des sacoches dans ma bagnole. C'est la mode, sur mes ailes de bagnole, je me fous des sacoches. Ça va être la mode cet été, hein.
0: Ouais.
3: Ça, tout le monde va se foutre des sacoches sur ses bagnoles.
0: Ouais. Et tu vois, ce que Max aussi fait du vélo aussi.
3: Ouais.
0: Et je voudrais lui demander, je sais pas. Enfin, je voudrais lui demander pourquoi qu'il partirait pas. Peut-être pas avec moi. Je sais pas. J'en sais rien. Peut-être qu'il aimerait pas. Non, mais par contre, il peut partir. De la Belgique et puis descendre en bas du sud-ouest en vélo avec des sacoches et tout.
3: C'est une très bonne idée, ça. Je me demandais encore ce que je voulais faire cet été.
1: Ben voilà.
3: Ben, c'est ce que je vais faire.
1: Bruno, tu vas appeler les Bahamas. Tu prendrais Max avec toi sur un tandem? Est-ce que vous partiriez tous les deux en tandem comme
0: Pourquoi pas? J'en sais peut-être rien.
3: J'aurais une bonne boîte dansant alors.
0: Non, mais moi, si je partirais un jour avec lui, je partirais avec du pognon. Hein.
3: Oui.
0: Maximum 2 ou 3 millions de côté.
3: Hein. Oui, voilà, c'est ça, de quoi s'éclater un peu. Quoi,
0: parce qu'il est certain que lui, peut-être, il aimerait dormir à l'hôtel. Et,
3: ou avec toi, mon chéri.
0: Ou peut-être qu'il aimerait pas camper. Il préférerait avoir tout ce qu'il faut, le confort, la douche, quoi, tout.
3: Un petit 4 étoiles de luxe en montagne, ça peut être bien.
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3: Eh oui, ça se passe au 0803 085000 et nous avons toujours Bruno qui est là, qui vient de se mettre un truc qu'il ne connaissait pas, dont il ne sert à rien, un stylo. Voilà, c'est pour barrer, c'est pas pour écrire. Ah ouais, parce que ça m'aurait surpris. Ça y est, tu barres. Faut le laisser sur la canise. Il fait sentir ses... Ça y est, c'est bon.
8: On parlait de palais tout à l'heure.
0: Alors, mon petit Max, attends, il faut que je repère une question là. C'est là, par exemple.
3: Est-ce qu'on peut faire du touring de Grande-Bretagne en voiture?
0: Alors donc,
3: Non, ça c'est la question que tu poses.
0: Oui. Alors, est-ce qu'on peut faire un touring en voiture ou en camping-car?
4: Bah, pas trop, non. Parce qu'en fait, le but du touring de Grande-Bretagne, c'est de le faire à vélo.
1: Bah ouais.
4: Et donc, si tu fais du touring en voiture ou en camping-car, c'est des vacances, quoi.
1: Ça enlève le charme.
0: Ouais, mais moi, je sais pas, touring en camping-car, je sais pas, on profite pas tellement. Hein.
3: Bah, on profite pas tellement du vélo.
0: On voit pas qu'est-ce qui peut venir faire là-dedans, le camping-car. Hein.
3: Ah ouais, parce qu'à la base, le touring, ça se fait en vélo.
0: Oui, mais ça peut se faire aussi en comment que je pourrais dire? Comment ça s'appelle là, les remorques là que les gitans ont avec des chevaux?
9: Les
0: roulottes.
3: Ah pardon, ouais. On était pas loin.
0: Mais bon, c'est pareil, c'est comme le camping-car, hein, je vois pas l'intérêt.
3: Et du touring en hydravion, non?
0: Du touring en hydravion? Bon.
9: Arrêtez, que Bruno, il a fait du vélo avec Jacques Balitin. J'ai entendu ça. Grosse tête avec Bouvard. Balitin, il a dit, j'ai un copain qui s'appelle Bruno. J'ai fait tout le temps du vélo avec Belmondo, Claude Lelouch, tout ça.
3: C'est possible.
9: Charles Gérard.
3: Alors, le touring de Grande-Bretagne, est-ce qu'on peut faire du touring de Grande-Bretagne en Espagne?
0: Ah ouais, pourquoi pas? On peut partir en vélo, faire le tour d'Espagne, c'est assez alléchant, hein, il y a beaucoup de...
3: Mais le touring de Grande-Bretagne en Espagne,
1: Ouais, mais il y a des moments où il faut s'arrêter aussi, parce que c'est risqué, hein, de faire toute la côte.
0: Oh, tu sais, moi j'ai entendu dire, il paraît que là-bas il y a des scorpions.
1: Ouais, c'est vrai.
8: Mais toi, c'est un béret quand même. Hein.
3: Des scorpions, mais il y a aussi des sagittaires, il y a un peu de tout. Hein. Il n'y a pas que. Il y a des balances, il y a des vierges, il y a des poissons. Ouais. Hein. Ouais. Un peu tous les signes. Hein.
9: Et moi, paraît-il. Paraît-il. Comment il s'appelle Bruno? Il a fait des tourings de Grande-Bretagne avec Tony Blair et Sherry Blair. Okay. Quand elle était enceinte. C'est vrai. Et paraît-il, le bébé est arrivé dans sa cave.
1: Ok, t'as continué à boire, toi.
3: Ah, tu me le gères, Phil.
1: Donne-lui un truc à tester, là.
3: Ah, bah,
1: Bruno, pour revenir un petit peu dans le débat, Bruno.
0: Ouais.
3: Prends des cahuètes, là.
1: Tu sais que, enfin, moi, je veux te mettre en garde, c'est que ce qu'il faut éviter dans le désert en Espagne, c'est les morsures de fennec. Hein. Ça, faut éviter directement.
0: Les morsures de fennec, c'est quoi? C'est les serpents?
1: Ouais, non, c'est des espèces de petits renards qui graillent les sacoches, qui graillent un petit peu de tout, hein, les cyclistes surtout.
0: Est-ce bien vrai?
1: Ah oui, c'est bien raisonnable.
3: Il y a des petits chacals qui bouffent les cyclistes.
1: Je sais
3: pas,
1: hein. Ah, c'est leur but de leur vie, hein.
0: Ouais.
1: Ça bouffe de la sacoche.
0: Non, mais par contre, parlons bien. Ouais, okay. Moi, je vais vous dire, je vais te dire, faire touring d'Espagne en vélo.
3: Non, attention. Le touring de Grande-Bretagne
1: en Espagne. À vélo.
0: Touring
3: ou en Turquie ou en Grèce. Est-ce que le touring de Grande-Bretagne peut se faire dans n'importe quel pays?
0: Oh oui, ça peut se faire en Espagne, ça peut se faire en Allemagne, partout. Bon, mais moi je sais que je ferai pas un touring d'Espagne, il fait trop chaud l'été. Non.
3: Le touring de Grande-Bretagne en Espagne.
0: Le touring de Grande-Bretagne en Espagne.
1: En hiver,
0: ouais, mais moi j'ai déjà fait le touring d'Espagne.
1: En hiver, ou en été?
0: En hiver,
1: ouais, t'as bien en hiver.
0: Ouais, mais moi je suis descendu jusqu'à Algeciras en vélo et tout.
1: Ouais.
4: C'est pas à Liverpool tout ça?
0: Ah non, Liverpool, c'est en Grande-Bretagne.
4: Oui, bah c'est ce qu'on dit.
0: Oui.
4: Ça fait le touring de Grande-Bretagne en Espagne.
1: En Espagne, ouais.
0: Ouais, je l'ai fait, ouais. En fait, je connais toute la Grande-Bretagne.
9: Mm-hmm. Et Max, pourquoi il fait pas en Turquie? Pourquoi toujours en Grande-Bretagne?
3: T'es en Turquie, on se verra cet été. Moi, je vais y aller passer une semaine là-bas.
0: Ah bon?
3: Bah ouais.
4: T'emmène.
1: En vélo.
0: Et tu pars en vélo?
3: Ouais, bah évidemment, bah,
0: tu suis derrière l'avion. Super.
3: Ouais, bien, je pars en vélo, bien sûr, avec des amis.
1: Avec
0: ça. Super.
3: Bon, ce qui va être chiant, c'est quand on va te voir traverser la. On va peut-être partir, on va se balader en mer. Donc là, en bateau en mer, ça va être chiant.
0: Bah, c'est-à-dire que moi je vais pas dans la même direction que toi, mon petit Max.
1: Ah, mais parce qu'il veut tourner, c'est un déglingo. Hein. Il veut tourner sur le pont.
0: Lui, il veut aller en Turquie, alors que moi, je serai l'autre côté de la Manche.
3: On fera des signes.
0: Oui, mais enfin, même avec des signes...
3: On verra pas, non.
0: On peut pas se voir, ça sera loin.
3: Dernière question avant de se quitter sur le débat sur le Turing qui était archi passionnant.
0: Ah oui, alors donc...
3: Ouais. Question, là.
0: Alors, la première question...
3: On la refait, on prend tout depuis le début, hein.
0: Qu'est-ce qui fait pleurer les blondes?
1: C'est peut-être les bruns.
3: C'est facile à gérer, croyez-moi, des gulus pareils. T'es un comique, toi, hein.
0: Tu sais, dans le milieu de la radio, il faut être comique. Je vois mal quelqu'un toujours...
3: Ouais.
1: Genre
0: c'est un peu monotone, hein. Il faut que ça
1: pulse. Hein.
0: Ouais.
3: Alors, qu'est-ce qui fait pleurer les blondes? Et la dernière question, c'est quoi?
0: Alors, la dernière question... est-ce que ce que... Le meilleur touring, c'est les comment que c'est déjà?
3: Ah, faut mettre la lumière là.
0: Finder,
3: tu peux la lire la question.
0: Qu'est-ce que c'est la dernière question là?
3: Ça, c'est quoi parce que on est dans le noir là?
0: J'arrive pas à le lire là. Bon, le reste j'arrive à comprendre.
3: Il a pas mis ses lunettes le pauvre là. C'est quoi la dernière question?
0: J'en ai porté, tant pis.
9: Ouais. D'où vient le touring
3: de Grande-Bretagne?
0: D'où vient le touring de Grande-Bretagne?
3: Dans des fils, c'est Queenie Fluvie, il est pas là.
8: C'est l'envoi des ronds.
3: C'est un rot open avec la gueule.
9: J'ai pas roté.
3: Ah bah c'est grave alors. Et bah ça a fini ton bon éclat, excusez-nous.
1: Il y a des morceaux, il a vomi, ça reste dans la prod.
3: Oh Ringo. On m'a peut-être.
1: Allô.
3: Je me sens seul là. Je m'excuse hein, pour ceux qui écoutent, ils doivent se demander ce qui se passe.
0: Est-ce que le touring de Grande-Bretagne, est meilleur tout seul ou
10: à deux.
3: Je crains qu'on l'ait déjà fait cette question. On l'a déjà faite celle-là.
10: Non, d'où vient le touring de Grande-Bretagne?
3: D'où vient le touring de Grande-Bretagne, les gars?
8: Je peux pas savoir. Je dis que l'étymologie, elle est anglo-saxonne quand même, hein, Bruno.
0: Ouais, quand même.
9: Est-ce qu'on peut faire le touring club à poil dans sa caravane?
4: Bien sûr.
8: Donc, il peut continuer à teaser, là.
0: Est-ce
9: qu'on peut être nu et faire
3: putain, mais c'est quoi?
0: Bon, alors je vais vous la relire.
8: Enfin, ping-pong.
0: Est-ce que le meilleur touring c'est de 6
3: Bon, allez, lis la question au film, parce qu'on n'avance pas.
10: Il l'a déjà lu.
3: Mais oui, et d'où vient le touring de Grande-Bretagne? D'où vient le touring de Grande-Bretagne? Ça, c'est la question.
0: Ouais. Ah bon, d'où vient le touring de Grande-Bretagne?
8: Bah écoute, Henri le Beaugosse, tu peux répondre?
5: Ouais, vas-y.
8: Bah, pour moi, le touring de Grande-Bretagne, étant donné que c'est toi qui l'a un peu mis au goût du jour, je pense que tu seras plus à même de répondre à la question, Bruno.
4: C'est toi qui as inventé le terme?
0: Ouais, alors donc c'est moi qui ai inventé le touring de Grande-Bretagne.
10: Ah, tu penses, ouais, bien sûr.
8: Alors vas-y, donne la définition là. Un petit coup.
4: Et t'as trouvé ça où?
0: Bah, je l'ai pas trouvé. J'ai commencé il y a 15 ans à aller dans ce pays.
8: Mm-hmm. C'est un pays. C'est plus comment, d'une déchirure sentimentale ou je veux
0: non,
8: dire.
0: Non, c'est.
8: Un moment de lucidité. Ils t'ont viré du chenil ou quelque chose?
3: Arrêtez, non, mais j'ai eu de conne, non, allez, sérieusement.
0: Je voulais aller dans ce pays, puis bon, bah, ça fait 15 ans
3: c'était
0: que
3: l'Angleterre.
0: Je... Ouais, c'était l'Angleterre.
3: Ça fait 15 ans que tu fais le touring de Grande-Bretagne.
0: Oui, au moins.
8: Et le nom touring de Grande-Bretagne, tu l'as déposé quand l'année dernière, non? Un truc comme ça?
0: Oh non, parce que c'est vieux de 15 ans. Hein.
3: Ah oui, donc mais tu n'es pas le propriétaire de ce mot, le touring.
0: Touring, ça veut dire le tour de ce continent.
8: Donc tu parles une licence, ouais. En fait.
0: Licence.
8: Un droit d'exploitation du terme touring de Grande-Bretagne.
3: Pas trop le mot licence, que du coup, ça fait Stéphane envie d'intervenir.
9: Est-ce que...
3: Quand
9: on fait le touring de Grande-Bretagne, est-ce qu'on peut partouser avec des Anglaises?
0: Non, mais par contre, quand je suis en touring de Grande-Bretagne, presque toujours, je suis invité à boire le thé. Je suis invité par...
3: Ça t'emmerderait d'aller boire le thé, hein, Stéphane. Hein, ça, d'aller boire le thé, ça te ferait bien chier.
9: Le whisky en Grande-Bretagne.
3: Ah là, c'est ça qui intéresse. Mets-moi un peu de whisky.
9: En Grande-Bretagne, on boit le whisky dans le nombril de la pomme.
3: Tu le savais ça? C'était au courant de cette tradition?
0: Ouais, ouais. Mais
3: c'est arrivé d'aller boire du thé dans le nombril des femmes?
0: Non, jamais. Mais par contre, boire le thé chez des gens, oui, c'est souvent.
3: Pas dans le nombril.
0: Ah non.
3: Ça te plairait ça?
0: Dans le nombril, je sais pas. J'ai jamais essayé, mon petit Max.
3: Dans le trou du cul.
8: Et de la chantilly dans l'arrêt, ouais.
3: Non. Ça l'excite, arrêtez parce qu'il risque de se vider les sacoches dans le studio. Hein. Attention quand même. Hein.
9: Je le vois venir.
3: Oui. Non, si on les sent arriver.
9: Il a dit qu'il se branle de temps en temps.
0: Non, mais pas.
9: Pour se vider les burnes.
0: Bon, alors maintenant, je voudrais parler sérieusement avec vous.
8: Mais excusez-moi, Bruno, parce qu'on parle vélo, inévitablement, ça va vers le cul, c'est obligé.
4: Obligé, ouais.
8: Bah, le monde du cul, le monde du vélo, c'est un peu pareil.
3: C'est lié, quoi.
8: Oh, un petit peu, Bruno, quand même, reconnais. Tu dois être populaire auprès des nanas, en fait, grâce à ton vélo et tes sacoches, non?
0: Non, c'est pas dans ce point de vue-là, c'est que, bon, presque tout le monde... J'ai beaucoup d'amis là-bas en Grande-Bretagne, j'ai des amis, une famille anglaise qui m'accueille là-bas en Écosse, et donc je vais tous les ans chez eux. Je suis toujours bien reçu.
3: Très bien. Bon, on va faire la petite conclusion de ce petit débat. Alors, on va demander d'abord à commencer par mademoiselle. Gwyn, c'est ça?
4: La Gwyn Elisabeth.
3: La Gwyn Elisabeth.
4: Très bon débat, néanmoins un peu trop court. Et puis, ça aurait été bien que Stéphane participe un peu plus.
3: Bah oui. Ce qu'on va proposer, c'est que comme Bruno, t'es là toute la semaine.
0: Oui, avec vous, oui, je suis content. Hein.
3: Donc on va te faire revenir jeudi ou vendredi, tu reviendras dans les studios.
0: Ouais.
3: Puis on va te préparer un petit truc, on va s'éclater.
0: Ouais.
3: Ouais. bien. Tony Glaire, c'est ça?
1: Ouais, ouais, bah écoute, bon débat. Je pense que Bruno remplace avantageusement GG, hein, quand même. Je pense qu'il n'y a pas
4: de photo. Ouais.
1: Par contre, Stéphane, ferme ta gueule, continue à boire.
0: Mais excusez-moi de vous couper la parole. À ce sujet-là, je bah vous
1: non,
0: dirais...
1: Non, j'ai passé ma conclusion.
3: Ah, la conclusion du petit jeune homme, d'abord, oui.
1: Oui, je voulais dire que c'était, bah, les questions étaient un petit peu difficiles. Hein.
3: Mais pertinentes, oui.
1: Mais pertinentes, ouais. Mais ce que je voulais dire aussi, c'est que le sujet est un sujet fort, donc on ne peut pas maîtriser tout d'emblée, quoi. Je veux dire, c'est une documentation à avoir sur le vélo et... voilà, quoi. Je pense que Bruno a cette instruction et
3: c'est l'éducation, c'est vrai.
1: Je suis fier de savoir que Bruno est un grand cycliste.
0: Mais
1: je voulais savoir s'il bouffait Drucker aussi.
0: Mais bon, donc moi je voulais vous dire une dernière chose. Je sais pas si j'ai le temps Max.
3: Oui, vas-y, tu peux aller.
0: Vite fait, hein.
3: Ouais.
0: Je voulais dire que
3: c'est quoi comme
0: pour
3: c'est
0: pour
3: un quartier, ça, une sentier?
0: Non, ça c'est une montre à 200 000 francs presque en fait. Non, ce que je voulais dire, dans un touring, il y a plusieurs qualités qu'il faut avoir pendant un touring de Grande-Bretagne. C'est l'intuition, l'expérience du touring de Grande-Bretagne. Il faut savoir se servir d'une caméra numérique. Afin de rapporter des films en France.
3: Bah ça, on a eu la chance, ils nous ont envoyé des films d'une heure où on peut voir Pascal.
0: Ensuite, il faut avoir l'expérience des vieux quartiers où c'est dangereux, où il ne faut pas trop traîner là-bas aussi en Angleterre.
3: Il parle anglais.
0: Oui.
3: Démonstration.
0: Ah, oui, alors en plus à ce sujet-là, Max, il faut savoir parler plus ou moins l'anglais.
3: Ouais, enfin, toi, c'est plus moins que plus, hein.
0: Un peu plus, mais pas trop.
3: Un peu plus, mais tu tires plus vers le moins, non?
0: Ouais, mais
3: plus ou moins moins.
0: Donc il faut savoir parler la langue.
3: How do you do?
0: What do you do, Goon? How do you do?
3: Saint-Tropez.
0: Non.
3: How do you do, you Saint-Tropez, non?
0: Non.
3: Non.
0: Non.
3: Do you what from?
0: Do I from? I'm from France.
3: Fromage?
0: No, France.
3: Ouais.
0: France.
3: And you vide the sacoche or? Well.
0: Ouais.
3: Ah Stéphane, une petite conclusion en anglais tous les deux.
9: Je trouve Bruno impressionnant.
3: Ouais.
9: C'est la première fois que je rencontre, mais je trouve quelqu'un qui a 10 crans et courageux, intelligent et charmant et et très poétique. Et...
0: Ça c'est bien ce qu'il dit Stéphane. Et moi je voulais vous dire un machin, c'est que bon, j'ai quand même une expérience de la vie, hein.
3: Ça c'est indéniable.
0: Une expérience de la vie, donc je pendant un touring de Grande-Bretagne, je sais me gérer, quoi. Je sais où il faut pas traîner dans cette terre.
3: Quand faut se laver, quand il.
0: Ah non, pour se laver, moi je me lave dans une rivière.
3: Tu nu?
0: Non, avec un maillot de bain, mais bon. Les rivières, si t'as du savon, si t'as un gant, tu te laves.
3: Ah, ça te purifie l'arrêt du cul, par exemple. C'est très bon pour les poils du cul. Non, mais sérieusement. Le maillot à 15 degrés, c'est très bon pour les poils du cul. Ouais. Je suis heureuse, moi.
9: Est-ce qu'il est amoureux, Bruno?
0: Amoureux, je ne sais pas. Pas pour l'instant, non.
11: On a une surprise maintenant pour Alain de Brest.
12: Ouais, on va appeler quelqu'un encore une fois de plus, ouais. Chez lui ou chez elle.
11: En direct. Alors c'est parti, on a le numéro de téléphone, on vous l'a dit, de Las Vegas ce soir. Vous ne rêvez pas, Céline Dion. Non, Céline Dion, Paris Casaray, mais Céline Dion, normalement on devrait l'avoir en direct. On va laisser sonner la sonnerie des States, vous entendez?
12: C'est la même.
11: Et ça décroche, typique.
13: Qu'est-ce qui se passe? Qu'est-ce que c'est?
11: Ah, bonjour, monsieur René?
13: C'est Céline Dion, mais...
11: Céline Dion, bonsoir Céline Dion.
12: Bonsoir. Alain est content, hein?
13: Je suis vraiment contente.
11: Bon.
13: Je suis vraiment contente. Excusez-moi, j'ai un peu une voix grosse, c'est-à-dire que le fait de parler à Alain, j'ai les ovaires qui me chatouillent, j'ai les ovaires dans la gorge actuellement.
11: Ah là, ça fait plaisir, ça. Alors, Céline Dion, vous êtes en ce moment à Las Vegas, vous donnez quelques concerts bidons?
13: Absolument.
11: Et vous avez encore entendu sur Internet, en tout cas vous avez eu vent que Alain de Brest serait ce soir dans nos studios, vous écoutez beaucoup Fun Radio par Internet là-bas. Et bah écoutez, Alain est là, si vous avez des questions à lui poser.
13: Bon, c'est tout simplement... d'abord, moi je voulais dire quelque chose qui m'a frappé quand on voit Alain physiquement, c'est qu'il me fait penser à quelqu'un d'autre qui lui ressemble énormément, et cette personne qui lui ressemble, c'est Bob. Du morning de Fun Radio. C'est vraiment fou que ça donne.
3: Quel enculé.
11: Ouais, c'est vrai qu'il y a une ressemblance, c'est vrai.
13: Il y a un truc, il y a quelque chose qui me rappelle. Non. Si je voulais parler à Alain, Bon, je suis vraiment contente. Je voudrais...
11: Il est content aussi, il est très ému. Hein.
12: Oui.
13: Je voudrais proposer un duo à Alain. Un duo. Je voudrais savoir si ça l'intéresserait. Alain Timotin.
14: Non, ça serait intéressant. Hein?
11: Oh, il est blasé.
13: Faut être intéressé ou pas?
14: Ah, si.
13: Moi, je pense que t'as pas bien compris. Non, j'ai pas proposé un duo, toi. Hein. Oh, c'est pas bien compris.
11: Oui, vous êtes conne.
13: Oh, j'ai le droit d'être un peu déconnasse.
11: Elle a déconné un petit peu. Alain, est-ce que tu respectes Céline Dion quand même? Elle a une belle voix.
14: Elle a une très belle voix.
11: T'as des questions à lui poser à Céline Dion, peut-être, Alain, non?
14: Donc j'aime bien.
11: Ouais, c'est pas ça que tu préfères. Non, quoi,
14: je
11: préfère parler à
14: moi. Des questions non.
11: Tu préférais parler à qui? Parce qu'on peut changer de voix.
15: Ou...
11: Avec qui t'aimerais bien parler?
15: Laurie, Priscilla, ce que tu veux.
14: Justement, Laurie, j'ai lu un article comme quoi son rêve ce serait de faire un duo avec Michael. Et,
11: ouais.
14: Et justement, bon bah.
11: Est-ce que tu veux qu'on appelle Laurie?
14: Éventuellement, oui.
13: Mais alors, non mais attends, elle est vraiment prête.
11: Quoi?
13: C'est bon, si elle est vraiment prête.
11: C'est bon.
13: Tu comprends ce que je vais te dire?
11: On peut pas l'appeler tout de suite, Laurie, vous êtes sûr, Céline Dion?
13: C'est bon, écoutez, je vais essayer, c'est bon.
11: On va raccrocher, on va être obligé de vous laisser, parce qu'apparemment ça n'intéresse pas tellement Alain, mais on va essayer de joindre Céline Dion, on va essayer de joindre Laurie. Hein.
13: D'accord. C'est juste Alain, rappelle-toi.
14: Non mais je voulais dire quand même, Céline Dion devait travailler avec, entre autres, avec Maria Carré et sur la chanson des Skinheads contre les attentats de World Trade Center, dont le titre What More Can I Give.
11: Elle a participé, elle a fait cette chanson, ouais.
14: Voilà, non mais.
11: T'aurais dû y participer, toi, t'as pas eu le temps.
14: Voilà.
11: Eh ben écoute, ce n'est que partie remise. Merci en tout cas, Céline Dion.
12: Merci.
11: De Las Vegas, qu'on applaudit et qu'on remercie. Bravo. Parce que. Merci à toi, Céline Dion. C'est quoi les projets ouais, à venir en dehors des concerts de Las Vegas?
13: Les projets à venir bientôt. Bon, c'est vraiment, je vous dis, cette histoire de déo avec Alain. Il y a que ça qui me préoccupe.
11: Merci beaucoup, Céline
12: Merci
11: Dion.
12: Céline.
11: En direct de Las Vegas, et tout à l'heure, on aura probablement Laurie, mais également Sting, Elton John, les Rolling Stones, également une partie des Beatles, peut-être avant la
12: c'est
11: fin
12: énorme,
11: de cette émission.
12: C'est fou, hein, Alain.
11: Donc, Laurie, ça ferait plaisir. Qui ferait plaisir d'avoir au téléphone, Alain?
14: Oh ben...
11: En dehors de Michael, il n'y a pas que Michael dans la vie quand même.
14: Non.
11: Qui d'autre que tu apprécies en même temps en ce moment?
14: J'aime bien aussi les Dépêche Mode.
11: Les Dépêche Mode, donc on va essayer de trouver.
14: J'aime bien aussi un groupe français qui a été remarquable pendant des décennies, c'est les Indochine.
11: Attends, alors là, je crois qu'on peut faire quelque chose pour Indochine. On va récupérer le numéro de téléphone d'Indochine, à moins que. Comment il s'appelle déjà le chanteur d'Indochine?
14: Péril Jaune et tout, c'était des super. L'aventurier, les missions à Canary Bay, à Kaobang, des morceaux vraiment super.
11: Nicolas, si tu nous écoutes, écoute, appelle-nous. Je pense qu'il doit nous écouter ce soir parce que tout le monde du show business doit être à l'écoute de Fun Radio.
15: Je crois que. Attends.
11: Apparemment, déjà, c'est en train d'appeler.
15: Allô? Yes, Nico, c'est Manu.
11: Ah, bah voilà, c'est Nico de.
15: Je suis contre. Ouais, il faut le rappeler.
11: D'accord. On aura Nico dans quelques minutes, donc d'Indochine en direct sur Fun Radio pour parler à Alain de Brest qui écoute ce soir. Bien sûr, on n'en a pas parlé, mais si Eddie Mitchell a envie d'intervenir parce qu'il n'ose pas par timidité, ou Jean-Jacques Goldman ou Michel Sardou.
12: Qui veut parler à Alain,
11: que sais-je encore, ou Jacques Brel, qui n'hésite pas, ou Demis Roussos, appelez-nous au 0825-085000. Hein, c'est le même régime pour tout le monde. Hein, il n'y aura pas de privilège. Il faut passer par le standard obligatoirement. Alain, petite pause. Dans un instant, chorégraphie également de Michael Jackson, encore de Billie Jean et du Moonwalker. On ne l'oublie pas. Encore d'autres titres que tu vas nous chanter en a cappella. Les titres, tu peux juste nous donner les titres que tu vas chanter.
14: The Way You Make Me Feel.
11: The Way You Make Me Feel.
14: Pour faire un medley, The Way You Make Me Feel. Dirty Diana.
11: Ah ouais, Dirty Diana, ouais.
14: Je sais pas. Schwier.
12: Le fameux Schwier. Avec le blouson en plus.
11: Ça serait dommage, en plus, t'as le blouson de Schwier. Ça serait dommage de ne pas interpréter un morceau de Schwier. Donc. Un petit titre de Sawyer, on change d'orthographe à chaque fois. Hein. Donc Sawyer, dans un instant, un titre de Michael. Et vous continuez à appeler au 0825-085000 si vous voulez avoir le privilège de poser des questions à Alain de Brest, le meilleur ami de Michael Jackson, sur Fun Radio. C'est le moment ou jamais. Petite pause et à tout de suite.
16: C'est du délire.
11: C'est le cas de délire. On va appeler un Team Hotel sans plus tarder. J'explique à vos auditeurs, c'est qu'une fois j'avais appelé des hôtels Team Hotel et j'avais cru comprendre que c'était des Timothées. Donc j'ai appelé la personne au bout du fil en l'appelant Timothée et moi je me faisais passer pour... Figella. Et voilà, donc on va faire un petit Team Hotel.
17: Allez,
11: c'est parti. Attention. Coucou, c'était super ce matin.
17: avec l'abdo et le string sur la tête. Ah oui, je m'étais fait un petit string sur la tête.
3: Eh ben, tu dois être joli.
17: C'est bien marré ce matin.
18: Tu dois être joli. L'opéra Madeleine, Alexandre, bonjour.
17: Allô, Timothée?
18: Oui.
17: Ouh, Timothée. Bonjour, Timothée. C'est Fidjela. Comment tu vas, Timothée?
18: Non, mais vous vous trompez de...
17: Je suis où, là? Excusez-moi.
18: Vous êtes dans un hôtel.
17: C'est où?
18: À Paris.
17: Non, mais c'est quel hôtel?
18: Timothée.
17: Oui, bonjour, Timothée. C'est moi, c'est Fidjela. Tu me reconnais, Timothée?
18: Non, pas du tout, non.
17: Ça va? Ma biquette.
18: Mais à qui ai-je affaire? Excusez-moi, mais...
17: C'est Fidjela, Timothée. Timothée, je me suis peut-être trompé de numéro, c'est... Tu vas bien?
18: Non, mais je pense que vous vous êtes trompé de numéro. Ouais,
17: ah, je me suis trompé. Je crois que j'étais chez Timothée. Je suis où, là? Aux hôtels, c'est ça?
18: Oui, Timothée.
17: Bonjour, Timothée. Ça va? C'est Fidjela, l'appareil. Mon bébé.
18: Ça va pas, non?
17: Bah, c'est pas toi?
18: Mais non, mais vous avez craqué, là.
17: Attends, j'ai dû me tromper, alors.
18: Complètement, ouais.
17: Ah, je suis...
18: Non, mais c'est rien.
17: Ah, excuse-moi, parce que c'est Fidjela, l'appareil.
18: Ouais, bah, tant mieux, ouais, mais je sais pas qui vous...
17: Ah, j'ai dû me tromper, parce que moi, je voulais parler à un certain Timothée.
18: Ah oui, mais vous vous trompez carrément, quoi.
17: C'est appelé sur les pages jaunes, c'est où, là, je suis où?
18: Mais au Tim Hotel, mais c'est... je m'appelle pas Timothée.
17: C'est Timothée?
18: Ouais, d'accord.
17: Bibé, c'est... Oh, t'as bien fait, Axel, de me pousser à le faire.
3: Pas mal.
18: Carrément, il était bien, celui-là.
17: Il était bien. Il est marrant, il était bien. Attends, il était bien.
3: Il était excellent.
17: Je préfère le mot excellent que bien, Axel, si ça ne te dérange pas.
18: Excellent, alors.
19: J'ai mis un beau 18, quand même.
17: Ah, on met combien sur 20? On met quoi?
19: Un beau 18, franchement.
20: 18.
17: Attends, quand t'as réussi à avoir des petits t'as craqué, non mais tu vas où, tu te prends où? Non, mais là, attends, quand même, c'est du gros dossier, Axel, n'exagère
19: pas. Hein,
17: un
19: voilà.
17: Petit deuxième avant que... Un petit deuxième?
18: Allez.
17: Un petit deuxième, et puis après on va parler de ton petit souci, hein, d'accord. Peux-tu faire un kikidonc à ma mère? Putain, les kikidonc, ça aussi, il faut que j'en fasse un, quoi.
19: Avec plaisir.
17: Ah, ouais. Toi qui es fan des Pixies.
21: Timothée, Daniel Lafarade, bonsoir.
17: Allô?
21: Allô?
17: C'est Timothée?
21: Oui.
17: Ouh, Timothée, bonjour. C'est Fidjela, l'appareil, comment tu vas, bébé?
21: Pardon? Vous êtes?
17: C'est Timothée?
21: Oui.
17: Timothée. C'est Fidjela, l'appareil. Salut, mon cœur. Ben, dis donc, t'es parti comme un voleur ce matin. On se voit ce soir?
21: D'accord.
17: On se voit ce soir, c'est Timothée à l'appareil?
21: Oui.
17: Ça va, ma montre du cul, comment tu vas, mon cœur?
21: Ça va.
17: C'est Fidjela.
21: Fidjela, c'est qui Fidjela?
17: Fidjela. Ah bah, c'est la grosse rave de Boubou. C'est que tu vas voir chaque mercredi. Mon cœur.
21: Allez, bonne soirée.
17: Allez, bonne soirée. Ah non, mais là, ça va loin, là. La trame de Boubou.
3: Oh merde,
17: j'ai raccroché au nez d'Axel en pensant raccrocher au nez au télévergé. Axel, surtout, ne cherche pas à nous rappeler, on te rappelle tout de suite. Excuse-nous, Axel. Merde.
3: Ah,
17: là.
3: Ah, 18 et demi, là.
17: Ah, il était fort, celui-là. Voilà, celui-là était bon. Celui-là était... Ah, évidemment.
19: Ah, bah là.
17: C'est un truc à ne pas faire, bien sûr.
3: Ah, bah c'est pas
17: réservé aux adultes et à un public averti. Axel, t'es de retour?
21: De retour, ouais.
17: Excuse-moi, je t'ai raccroché au nez pour s'en raccrocher au nez à l'hôtel. Ah ouais, c'est vrai, t'as raison, j'adore les Timothées, c'était super, ça y est, ça commence à arriver, les messages SMS. C'est terrible ce que tu viens de faire, je suis trop mort de rire, continue, franchement, c'est génial, voilà, c'est Brice de Reims, bah, ça nous fait bien plaisir.
19: Et écoute, de boubou.
17: Moi je crois que je vais pas faire le lourd, mais comme on dit dans notre jargon en France, jamais 203. Donc ça serait dommage de faire deux Timothées sans en faire un petit troisième, donc on va s'en faire un petit dernier, d'accord Axel?
21: Pas de problème.
17: Allez, d'accord. Là, je vais essayer de taper très très fort. Hein. En plus, le trap de Boubou. Alors, Boubou, c'est Beau de Boulogne. Hein. Pour ceux qui ne connaissent pas, c'est Boubou, Beau de Boulogne. Hein. Il y a la pute à maillot, il y a le Boubou, Beau de Boulogne. Attention.
3: Tous les routiers ont levé la tête.
22: Timothée, le Tour Eiffel, Sébastien, bonsoir.
17: Timothée?
22: Oui.
17: Ouhou.
22: Ça va, sinon?
17: Bonjour.
22: Bonjour.
17: C'est Fidjela, l'appareil. Comment tu vas, mon cœur?
22: C'est qui?
17: C'est Timothée, l'appareil?
22: Ouais.
17: Oui, bonjour Timothée, comment vas-tu? C'est Fidjela.
22: C'est qui?
17: C'est moi, Biquette.
22: Biquette, d'accord, cool. Allez, à la prochaine.
17: C'est Fidjela. Le trap de Boubou.
19: Ouais, il t'a vu venir là.
17: Bon, Axel, allez, on en fera d'autres dans la soirée.
23: Depuis presque deux ans, ah non merde, parce que je suis dans le noir, j'arrive pas à lire là du coup, parce que j'ai mis du fluo et je me suis mis dans le noir. Alors, âgé de bientôt 28 ans, j'ai la chance de vivre depuis presque deux ans avec mon prince charmant. Après plusieurs galères sentimentales, je m'étais promis de ne plus habiter avec un homme. J'avais appris à ne plus avoir d'horaire, à vivre seul, sans contrainte. Et puis, jusqu'au moment où la perle rare est arrivée, elle est entrée dans ma vie, tout s'est bousculé. Depuis, je ne regrette pas une seule fois la liberté de célibataire. Donc, ça c'est le témoignage d'une première lectrice qui a dit... que quand on vit avec quelqu'un, c'est forcément 24 heures sur 24, même dans la salle de bain. Ça, c'est un point d'interrogation. C'est la question qu'elle se pose. Ça, c'était une lectrice qui s'appelle Bénédicte. Il y a une autre lectrice du magazine du même nom qui dit, alors, la vie en solo, quel malheur. Tant mieux pour toutes celles qui se sentent épanouies comme ça, donc le fait d'être célibataire, mais pour moi, le bonheur, s'il existe, ne peut pas être dans la solitude. Car la solitude, jour après jour, ça commence par finir, ça finit par me ronger. Rien, ni le travail, ni les relations amicales, non rien, ne peut remplacer une histoire d'amour qui enfin ne finira pas mal, puisqu'elle ne finira pas. Donc ça c'est une autre demoiselle, donc celle-ci est un petit peu différente, c'est que elle dit que, si t'as bien compris Fabrice, que elle félicite les filles qui arrivent à vivre seules, mais pour elle c'est pas possible d'imaginer une vie sans un homme, quoi, et sans amour. Et il y en a une dernière, célibataire, ce n'est pas un défaut. Vivant en solo par défaut depuis un an après une passion houleuse et douloureuse, même si on a choisi, même si on ne choisit pas de vivre seul, oui, on peut en tirer bénéfice. Donc ça, c'est aussi des possibilités qu'on peut avoir. Et c'était de la part de Eugenia, également une lectrice du magazine Elle. Et Julie, elle aussi a repéré quelques petits trucs assez sympas sur la vie de célibataire.
2: Non, c'était dans l'article en fait original qui s'appelait La vie en solo, le bonheur. Donc c'est quand même un article pro célibat.
23: Ouais.
2: Sur lesquels il y a des témoignages et j'ai fait des petits statistiques.
23: Donc on vend les mérites du célibat.
2: Voilà. D'accord. Ouais. J'ai fait des petits statistiques.
23: Oui, Fabrice, t'es là avec nous, mais oui.
2: Sur les témoignages qu'on a.
23: Oui, attends, Fabrice veut dire un truc, oui.
6: Ouais, ben bah, toi, t'as peut-être un rayon, Max, alors la vie en célibataire, non?
23: Oui, c'est moi, ouais. Bon, c'est moi, Armina, par rapport à certains qui le sont depuis toujours, hein.
6: Ouais, comme
23: oui, par exemple, comme toi aussi, mon pote.
6: Moi, j'ai 18 ans, quoi.
23: Ouais, mais enfin, ça fait 18 ans que t'es célibataire.
6: Eh ben toi, ça fait 28, quoi, en gros.
23: Non, ça fait pas 28 ans, moi, ça fait 6 mois.
6: Ouais.
23: Je suis sorti avec quelqu'un pendant 5 ans, là.
6: Ouais.
23: Ouais, d'accord.
6: C'est Cyril Ferrer, non?
23: Hein?
6: C'était qui déjà?
23: Ah non, une femme intelligente, hein. Ah. Ouais.
2: Donc, il y avait donc des témoignages de femmes et d'hommes sur la vie en célibataire. Et en fait, en faisant des petites statistiques, à peu près 7 hommes sur 10 ne sont pas pour la vie en couple. Et 6 femmes sur 10 ne sont pas. Enfin, des témoignages. Mais comme c'était un article pro-célibat, ils ont quand même pris des témoignages de gens qui préféraient largement le célibat.
23: Ouais.
2: Ils ont des arguments pas mal. Et ils donnent ensuite 13 recettes pour célibat. Célibatante, parce que c'est un journal féminin, enfin, ouais. C'est pour les célibataires en général, à savoir tout ce qu'il faut faire pour être.
23: Oui, mais là, c'est spécialement pour les nanas aussi. Là, c'est ciblé pour les nanas.
2: Mais ça va pour les mecs aussi, ça va.
23: Bon, alors vas-y, dis-les, mets devant le micro qu'on les entende bien.
2: Voilà, par exemple, ils te disent d'avoir un appart, un petit appart bien à soi où il fait bon rentrer.
23: Ouais.
2: Et d'être agréable tout seul, sans
23: c'est mon cas.
2: S'entretenir impeccablement de la tête aux pieds, donc les fringues, la gueule, rasé pour les mecs, maquillé pour les nanas. Mmh. Se moquer une fois pour toutes du regard des autres.
23: Mmh.
2: Donc de la famille qui attend désespérément des petits-enfants, les copines casées qui vantent les charmes de la vie à deux et compagnie. Tout ça, on en voit chier. Rester connecté avec ses amis, rappeler régulièrement ceux que l'on a perdu de vue. Bref, entretenir ses relations.
23: Bah, sur ces gens-là, on les rappelle mais parce qu'on revient en contact avec une fois qu'on s'est fait plaquer, qu'on est devenu célibataire. Quoi. Donc pour entretenir des relations, là je suis pas d'accord, il faut, même quand on est maqué, il faut continuer à entretenir des rapports, surtout avec les personnes qu'on aime bien pour pas après retourner sa veste.
2: Quand t'es célibataire, t'as plus le temps.
23: T'as plus le temps, mais faut pas négliger ses amis au lieu d'une fois par semaine, une fois tous les mois et demi, deux mois. Quoi.
2: Voilà, il faut prendre n'importe quel prétexte pour organiser une soirée chez soi, une teuf, un anniversaire, n'importe quoi.
23: Ouais, mais ça c'est plus pour montrer qu'on n'est pas seul. Quoi. Sentir la solitude. C'est un peu double sens. Ouais.
2: Faut avoir toujours le congélateur bourré pour les dîners de dernière minute.
23: Ouais, ou pour tout simplement bouffer. Ou alors, tout simplement, parce que généralement, Fabrice est d'accord, quand on est célibataire, quand on se fait bien chaud, on a tendance à plus bouffer devant la télé.
2: Ils mettent un petit truc, avoir toujours des rochers Suchard dans son placard pour les coups de blues nocturnes.
23: Voilà. Donc, c'était un peu l'histoire du frigo, quoi, à la base.
2: Non, mais enfin, ouais, non, c'est pour les coups de blues. Quand les nanas, nous, on va pas bien, et qu'est-ce qu'on fait? On mange du chocolat.
23: Ouais, c'est vrai. Donc, on conclut. Qu'est-ce qu'il faut en conclure? Les filles qui sont grosses, qui ont un gros cul, c'est des filles célibat?
2: Non, parce que le chocolat ne fait pas forcément grossir.
23: Ah bon, ça fait quoi? Ça fait maigrir?
2: Non, ça fait pas maigrir non plus, ça fait pas forcément grossir. Tout dépend comment tu le manges, à quelle dose et tout.
23: Ah ouais, bah c'est sûr, si tu le manges par les oreilles, ouais.
2: descendre chaque matin, prendre son petit déj au café du coin, c'est beaucoup plus chaleureux. Tout ça, bon.
23: Mais ça veut dire qu'on a su. Non, mais là, tous les conseils qu'ils donnent, c'est des conseils pour ceux qui n'assumeraient pas d'être célibat.
2: Peut-être.
23: C'est la peur de la solitude. Ah, bah ouais, mais c'est plus ça qu'autre chose, là. C'est plus ça que je dis.
2: Il faut enregistrer tous les épisodes des oiseaux se cachent pour mourir pour l'hiver.
23: Oui, bon, là, c'est clair, c'est vraiment fait pour ceux qui ne supportent pas la vie de célibat, quoi.
2: Voilà, il faut toujours avoir son portable branché, ça, tu en sais quelque chose.
23: Oui, parce que toi, c'est toujours branché, toi. Mais toi.
2: Non, je suis jamais branché, moi, je te signale.
23: Non, mais toi, tu passes à peu près. Tu dois bien essayer 4 fois dans la soirée entre 22h et 2h dans un petit bureau à essayer de joindre ta messagerie pour voir si t'as eu un message.
2: Je l'interroge 2 fois.
23: Ouais, 2 fois par nuit. Tu te rends compte? Non, mais ça c'est pour semer. Je sais pas ce qui se passe pendant la journée. Tu dois l'interroger au moins 10 fois dans la journée.
2: Ouais, c'est branché.
23: Oui. Ouais.
2: Bon, il faut être au mieux avec son concierge ou avec son voisin. On a toujours besoin d'un homme à portée de main pour les petits travaux de bricolage. Ça, c'est pour les nanas. Mmh. Se connecter à Internet pour avoir plein d'interlocuteurs dans le monde entier. Ou alors avoir conscience à chaque instant de tout ce que nous offre cette liberté, pouvoir partir une semaine au soleil sur un coup de tête, bouquiner toute une nuit, héberger une bonne copine en déroute sentimentale et compagnie.
23: D'accord.
2: Voilà.
23: Fabrice, toi, qu'est-ce que tu...
2: Mais il y a aussi des inconvénients et moi j'en ai plein à dire.
23: Voilà, donc on va lancer une petite étude, débat, très bon esprit, deuxième degré, filles et garçons bien entendu, sur la vie de célibataire. Donc là c'était des articles, Fabrice, tu l'as bien compris, bien que tu n'étais pas très attentif sur sur ça. Et si vous avez envie de témoigner là-dessus, filles comme garçons, si vous êtes ex... futur, si vous rêvez d'être célibataire, si vous rêviez de l'être et que vous l'êtes et que finalement vous le vivez mal, enfin bon, toutes les situations possibles et inimaginables. Fabrice, tu t'imagines demain, toi tu as déjà une idée un peu de ce que tu veux faire plus tard pour ta vie sentimentale, je veux dire par là, est-ce que tu souhaites absolument avoir une femme, des enfants, ou tu sais pas trop
5: Je sais pas trop, ça.
23: Non mais il y a des jeunes filles à 18-19 ans, ils disent, ils ont pas dit...
5: toujours des idées ou quoi que ça, mais... Tu peux pas prévoir.
23: On est là, hein, Fabrice. Si tu veux parler devant ton combiné, on t'entendra mieux. On en profitera plus.
5: T'entends mieux là.
23: Bah, c'est plus agréable.
5: Ouais, moi je disais que tu peux pas prévoir.
23: Quelle voix sensuelle. Oh là là, les filles doivent craquer dans leur poste de radio, mon pote, en ce moment, Fabrice. Oh là là là là là. Moi, je suis à moitié allongé. Je te jure, tu me donnes presque envie de. Enfin, tu vois ce que je veux dire.
5: Ah ouais.
23: Non, mais sérieux, donc.
5: Je veux dire, on peut pas prévoir comme ça à l'avance, quoi. Mmh. Laisser faire le temps, quoi, je sais pas.
23: Avec le temps va, tout s'en va.
5: Ah ouais, en fait, ce soir, je suis allé voir On connaît la chanson, là.
23: Donc, hein?
5: Je sais pas si tu connais le film, là.
23: Baisse la culotte, ouais, baisse la culotte. Non, c'est pas ça, c'est quoi?
5: Non, c'est On connaît la chanson, je sais pas si tu connais, c'est un film qui est sorti aujourd'hui.
23: Ça s'appelle?
5: On connaît la chanson,
23: On connaît la chanson, c'est quoi ça alors? Le gros cochon que celui-ci, que Max, là, tu le connais bien. Bon, allez, trêve de blabla, trêve de plaisanterie, montre-moi tes seins. Il continue, hein. Venir les ploter. Non?
7: Bah, non, pas trop.
23: Ah, t'es pas trop. Non, bah, pas trop, ça veut dire un petit peu.
7: Non, pas du tout.
23: Ah, bah, pas du tout. Alors voilà, comme ça, c'est beaucoup plus clair. Magali, qu'est-ce qui t'amène?
7: Eh bien, j'ai.
23: Toujours les montagnes. Quand même. Non, on a Mazo Hard, 32 ans, qui voulait témoigner par rapport à Willy tout à l'heure. Ce qu'il disait, effectivement, il disait que, s'il te plaît, je viens d'écouter Willy, il est gentil, mais il a encore pas mal de choses à apprendre, je n'en doute pas un seul instant. Notamment que le terme SM recouvre les tripes de domination et soumission. Que tu as bien illustré par les bruitages et le trip sadomaso qui rentre en ligne de compte, c'est la maîtrise du corps. Et d'ailleurs, t'as laissé ton numéro de téléphone, on va t'appeler tout à l'heure après le débat sur la vie de célibat. Donc si Mazo Hard veut bien raccrocher, en plus on aura le témoignage également pour le SM d'une ancienne prostituée. Ça sera tout à l'heure. Je vais boire une petite gorgée, je vais accueillir Tony.
10: Oui, bonsoir.
23: Noémie.
10: Bonsoir.
23: Ah, yes, all right. Bonsoir, Noémie. Bonsoir, Noémie.
20: Bonsoir.
23: Bonsoir, Sophie.
20: Bonsoir.
23: Bon, salut, William.
10: C'est dur de passer après les deux filles. Hein.
23: Bonsoir, Marie.
20: Bonsoir.
23: Bon, et puis salut, Laurent.
10: Salut, Sir System.
23: Ouais. Allez, non, mais je suis en train de boire du Joker, alors discutez entre vous deux secondes, je bois une grande gorge.
10: J'étais un froid.
23: Allez-y, parlez, allez-y.
20: Ouais, j'en profitais pour dire que c'est dégueulasse parce que j'ai bouffé au moins 200 Kit Kat avec des copains et on n'a rien gagné du tout comme place de ciné.
23: D'accord, puis alors là, tu dois avoir, en ce moment, tu dois avoir le cul comme le visage plein de boutons.
20: Non, il n'y a pas que moi, on était une trentaine.
23: Qui c'est qui parle là?
20: Noémie.
23: Oh, Noémie, oh là là, tu dois avoir de l'acné, non?
20: Non.
23: T'as un beau visage? Est-ce que ton visage est aussi beau que ton prénom, Noël?
20: J'en sais trop rien, mais enfin, c'est pas horrible.
23: D'accord, ok.
10: Je vais demander à rentrer dans mon avis, c'est pas bon.
23: Alors, on va parler ensemble, un petit peu ensemble, tous ensemble, regroupés pour une fois, parce que vous êtes habitués comme moi en ce moment à la vie de célibataire, donc bien souvent seul et délaissé.
10: Depuis six mois.
23: Mais je ne tarde pas à redevenir marié d'ici peu de temps.
10: Il serait temps que tu t'affoles quand même un petit peu.
23: Alors, j'ai une auditrice là tout à l'heure que j'ai eu en antenne qui va peut-être rentrer dans le débat tout à l'heure, qui m'a envoyé une photo d'elle nue, mais qui s'est trompée, qui l'a envoyée au 144 de l'avenue Charles de Gaulle. Et en ce moment, il y a un mec en train de se piner sur la photo de ma future femme. Et je t'encule, mec, toi qui nous écoutes, parce que elle va venir demain me déposer des photos et tout. Je vais la ramener chez elle, je vais m'occuper de ton matricule, tu vas voir.
10: Max, le célibat, toi, ça te branche pas?
23: Pardon?
10: Max, le célibat, toi, ça te branche pas?
23: Oh, bah, non, pourquoi?
10: Ça fait 6 mois, on y prend goût. Hein.
23: Non, mais oui, c'était pas voulu, hein. Ouais, parce que bon. Si tu poses la question si le célibat, ça me branche, c'est quelque chose à ce moment-là que quelqu'un provoque. Mais moi, je cherchais pas être célibataire, je l'ai été un peu à cause de moi, mais aussi contraint et forcé. Donc c'était un choix qui était obligé, quoi. J'étais obligé de passer par là.
1: Donc toi, tu préfères la vie de couple?
23: J'aime les deux. Enfin, quand j'apprécie les deux. Non, j'apprécie les deux. Mais on va en parler parce que ça dépend. On peut vivre en couple, mais sans vivre ensemble. Chacun de son côté. Chacun de son côté, comme dirait l'affaire Louis Trio. Alors, le courrier d'électrice du magazine dont on a cité le nom tout à l'heure. Alors, on rappelle qu'il y a âgé de 28 ans. La chance de vivre depuis deux ans avec mon prince charmant. Après plusieurs galères sentimentales, je m'étais promis de ne plus habiter avec un homme jusqu'au moment où, hop, je suis tombé nez à nez avec, comme on peut dire, celui qui était l'homme de ma vie, qui a changé ma vie, etc. Alors d'abord, donc vous m'avez dit tous les six que vous étiez célibataire.
1: Oui.
23: Tony,
1: oui.
23: Par exemple, toi, c'est contraint et forcé, ou parce que t'as personne en ce moment, tu t'es fait plaquer dernièrement, c'est quoi l'histoire?
1: Bah, c'est plutôt que ça serait contraint et forcé, plutôt. Parce que, bah oui, ça

0: prouve qu'à 20 ans, enfin 20 ans dans la vingtaine, quoi, 20 à 28 ans, c'est plus grave. Hein. Je dis pas ça pour toi, Max. C'est quand même bien parce que il faut des temps de pause, réfléchir, qu'est-ce qui s'est passé, faire le point sur la vie passée, et après repartir d'un bon pied vers l'avenir.
1: Noémie, de célibataire depuis combien de temps?
2: Depuis que j'ai 16 ans.
0: Oulala.
2: Ah ouais, non, célibataire. Enfin, non, j'ai tout ça depuis que j'ai 16 ans, mais dernière histoire, moi, ça fait 2 semaines, quoi.
1: Mais d'accord, donc des histoires de cul.
2: Ouais, en gros, ouais.
1: En gros, c'est ça, quoi. D'accord, mais on peut dire que tu te considères comme célibataire, mais quand t'avais juste des histoires de cul, t'as jamais eu une véritable histoire d'amour.
2: Si, mais enfin, ça m'a passé.
1: Donc. D'accord, Sophie, toi, de ton côté, célibataire depuis combien de temps?
3: 2-3 mois.
1: 2-3 mois, d'accord. Non. Tu le vis bien?
3: Pas de problème.
1: Pas de problème?
3: Non, mais franchement, ça va.
1: Non, parce que c'est toi qui l'as voulu, peut-être.
3: Ouais, plus ou moins.
1: Hein. D'accord, bah tu vas nous expliquer tout ça, ce que ça nous intéresse. William, toi, célibataire depuis longtemps?
4: Depuis un an à peu près.
1: Ah ouais, et alors là, tu le vis comment?
4: Très très mal, ça commence à être lourd un peu.
1: Devant ton combiné, quand ça t'entendra mieux.
4: Ouais, comment ça va là?
1: Ouais.
4: Ouais, bah ça fait un an. Ça commence à être lourd quand même, hein, après 4 ans avec une personne.
1: Ah ouais, d'accord, ok. On va rentrer dans les détails après. Marie, toi de ton côté, 32 ans, célibataire voulu ou...
5: Un petit peu par accident, quoi. En
1: fait. Ah, d'accord, ok. Sur un autoroute, tu l'as paumé comme ça dans un accident de voiture et tout. Il est parti, il était sur la contre-allée, puis il s'est sauvé. Je suis célibataire, d'ailleurs, ça fait 4 ans que je vis au péage de Tarbes et si quelqu'un pouvait venir me récupérer.
5: Disons que l'autoroute faisait 1m75, tu vois. Elle était bien une belle fille, 1m75, donc c'était. Il l'a croisée, pof, puis voilà.
1: Ah, d'accord, ok. Donc ça faisait longtemps que tu étais avec lui?
5: 8 ans, ouais.
1: D'accord.
0: Ah ouais.
1: Oh putain, sans déconner, ils vont tous nous faire chialer ce soir. Laurent, toi, 22 ans, célibataire depuis longtemps?
6: Ouais, depuis toujours au départ, et puis contraint au départ, et par choix ensuite.
1: D'accord, ok. La première question que je vais vous poser suite donc à cet article est une réponse du courrier d'une demoiselle qui s'appelait Eugénia et qui nous écoute peut-être, hein, de Valence. Célibataire, ce n'est pas un défaut. Elle disait donc vivre en solo défaut depuis un an après vivant en solo par défaut depuis plus d'un an après une passion douloureuse et houleuse. Même si on n'a pas choisi de vivre seul, oui, on peut en tirer des bénéfices. Si vous aviez de nombreux... Non, mais attends. Si vous saviez le nombre de mes copines mariées qui m'envient quelquefois, et donc ça peut se comprendre. Alors, et quand elle dit également, je lis l'article parce que j'abrège bien entendu, elle disait, je ne supporte pas les réflexions du genre, ma pauvre chérie, qui vit toute seule, ça doit être compliqué.
7: Oh mais attends, t'as l'effet inverse aussi, ce que tu disais que les toutes ces copines qui envient sa liberté, t'as aussi toutes les nanas célibataires qui envient la vie de famille où tu rentres, t'as plein de bruit dans la maison, c'est le bordel, la vie de famille si tu veux.
1: Parce que justement, quand on est célibataire, il n'y a pas de bruit, donc on rêve d'avoir un petit peu plus de présence.
7: Voilà, t'as l'inverse qui se fait aussi.
1: D'où le fait de dire, d'avoir toujours un frigo plein pour faire la fête avec des amis, pour avoir... Quand on est célibataire, des fois, c'est vrai qu'on a tendance à vouloir avoir pas une cour autour de soi, mais de temps en temps avoir une présence pour savoir qu'on est aimé, apprécié, ou en tous les cas, qu'on est des amis.
6: Confond pas célibat et solitude, ça n'a rien à voir.
1: Non, mais on tombe dans la solitude quand on est célibat par moment. Moi, ça m'est arrivé. Alors, il y a des gens comme toi, peut-être jamais. Il y a des gens comme moi, ça m'arrive plutôt des coups de blues, mais ça dure 2 heures, 1 heure, le temps d'une nuit quand tu cherches à trouver le sommeil. C'est tout seul un dimanche après-midi devant ta télé. Donc, le fait d'être célibataire, oui, peut te faire tomber dans la solitude. Ouais.
6: Justement, en fait, ce qui m'a fait aimer le célibat, c'est que en tant que célibataire, je suis beaucoup plus entouré, j'ai beaucoup plus d'amis et je m'éclate en fait beaucoup plus.
1: Parce que c'est beaucoup plus simple, mais quand demain t'as une copine, même si tu décides de garder beaucoup d'indépendance, qui était mon cas aussi, forcément ça t'enlève quand même du temps libre sur tes amis, c'est obligatoire. Toi t'as de la chance peut-être d'avoir un tempérament qui oblige la fille à accepter que t'as envie de t'éclater. Simplement t'es tombé sur des filles qui étaient tolérantes, mais il y en a certaines qui quand même te demandent très rapidement que tu laisses tomber tout ce qui est autour de toi, et si t'es vraiment amoureux d'elle, et bah tu le fais.
6: Bah justement,
0: mais là, t'es obligé de choisir entre passé un certain âge aussi, le célibat est mal vu, parce qu'il y a des termes péjoratifs comme on dit vieille fille ou vieux garçon.
1: D'accord, donc moi je suis considéré, Tony, comme un vieux garçon.
0: Non, pas du tout.
1: Non,
0: pas
1: non,
0: du
1: mais
0: tout.
1: Tony, c'est bon. Tony, de toute façon, je t'ai reconnu, c'est toujours les mêmes. Alors,
0: c'est toujours les mêmes, c'est les habituels. Non, mais elle était belle ma phrase quand même.
1: Non, mais je suis d'accord avec toi, mais je sais pas s'il y a forcément un âge.
0: Moi,
1: 28 ans, je m'alarme pas, quoi, par exemple.
0: Je disais plus la quarantaine. Cinquantaine.
1: Quoi?
5: Non, mais.
6: Bah, c'est une question d'âge dans son esprit, c'est pas une question d'âge.
5: Ouais, voilà, il y a 20 ans, ça y est, si à 25 ans, t'étais pas maquée, c'était vieille fille, puis maintenant, si à 30 ans, t'es pas maquée.
6: Voilà. Je veux dire,

0: à 16 ans, je me disais, oula, à 20 ans, je serais vieux. À 20 ans, je me dis, à 25 ans, je serais vieux. Quand j'aurai 25 ans, je me dirais, à 35 ans, je serais vieux.
1: Mmh. Alors, Sophie, toi, tu vois 5 ans, parce que t'es quand même la plus jeune d'entre nous, t'as 18 ans. Le célibataire, le témoignage donc de dans ce magazine d'une fille qui dit que ça donne des avantages et qu'une femme mariée, etc., de temps en temps, envie les moments de célibat de ses copines. Mais je pense que c'est des moments pris bien précis dans la journée, quoi. Ok, merci beaucoup Sophie.
2: Déjà je voulais dire tout, par rapport à tout à l'heure quand
1: d'accord.
2: vous parliez de
1: le monsieur te demande.
2: Déjà quand vous parlez juste une question, vous savez, des amis et tout.
1: Oui.
2: Déjà je trouve déjà faut trouver le juste milieu par rapport à ses copains et à ses petits copains. Non mais je sais pas, le célibat c'est quelque chose qu'on vit bien. Mais non mais tout dépend dans l'état d'esprit dans lequel t'es aussi.
1: Mais, bien, on est bien d'accord, mais toi tu le je sais pas moi, tu te vois plus tard, est-ce que tu t'étais fait déjà une idée de ta vie de demain, sans savoir quand ça tombera, mais est-ce que tu veux absolument avoir des enfants, être marié, avoir une vie de famille, ou tu sais vraiment vraiment pas où tu veux mettre les pieds plus tard déjà?
2: Ah non, mais j'espère évidemment avoir des enfants, être marié, être le mieux possible plus tard. Pour l'instant je sais pas trop, parce que c'est vrai qu'à 18 ans t'es quand même vachement mal placé pour répondre.
0: Profites-en.
2: Ouais, tu prends les choses comme elles viennent de toute façon. Hein.
1: Oui,
2: pas,
1: non. Non, mais t'as quand même l'idée d'avoir ça. C'est comme quelqu'un qui a 18 ans et qui se dit demain je rêve d'avoir une BMW, ça sera peut-être qu'à 40
2: mais
1: ans,
2: sûr, mais
1: dès 18
2: projets,
1: ans, son rêve c'est de l'avoir.
2: Heureusement, mais.
1: D'accord.
2: Je sais pas à quoi c'est clair, je voudrais avoir plein de trucs plus tard, mais de toute façon, bon, ça va, j'ai 18 ans, je me plains pas, je suis pas trop vieille.
1: Non, t'es pas vieille à 18 ans, non, parce que non. Sinon, c'est 18 ans, tu te considères qu'elle est vieille, qu'est-ce que je dis moi à 28 ans? Alors, j'imagine même pas Marie à 32, la pauvre. Marie qui n'a pas encore parlé, donc 32 ans, t'as vécu 8 ans avec quelqu'un, et raconte-nous un petit peu plus en détail ce qui s'est passé et comment tu vis aujourd'hui ton célibat. Oh, ça fait combien de temps que tu m'as dit que t'étais célibataire, Marie?
3: Ça va faire 6 mois.
1: 6 mois, raconte-moi un petit peu tout ça.
3: Dans la mesure où le célibat est un état d'une personne non mariée, moi j'ai toujours été une célibataire. Ça c'est clair, parce que j'ai jamais été mariée.
1: Oh non,
0: on joue pas sur les mots, mademoiselle.
1: Oui, là on joue pas sur les mots, non, parce qu'on considère que.
3: Disons que ça me rassure quelque part, parce que moi.
1: Alors, excuse-moi, ça te rassure quelque part, mais alors quand tu vas dans une soirée et que tu sortais avec ton mec depuis 7 ans, moi je viens t'accoster, je te demande si t'es célibataire, tu me réponds oui parce que t'es pas marié.
3: Disons que je vis en couple. J'ai un partenaire, j'ai un ami, j'ai.
1: Oui, t'as un copain, mais bon, si le mec il te demande t'es célibataire, tu lui réponds non, je ne suis pas célibataire.
3: Oui.
1: Célibataire, c'est être seul dans la vie, c'est-à-dire ne pas avoir un compagnon, peu importe que tu sois marié avec, que tu sois dans ton lit ou.
3: Si on veut être direct, ok, à ce moment-là, je suis célibataire.
1: D'accord.
3: Mais,
0: Si t'as un chien, ça compte pas. C'est l'amour libre.
3: C'est vrai que, bon, ça fait 6 mois, quoi, que la chose est arrivée. L'accident, si on peut dire.
1: Ouais.
3: Bon, je le vis au quotidien, bien, mal. Ça dépend des jours, en fait. Il y a des jours où on peut être très bien, où on se trouve totalement libre, on a plein de projets dans la tête, on voit plein de gens.
1: Quels sont les moments? C'est des moments où tu es seul, où tu penses vraiment à ça, et quand tu dis il y a des moments où on oublie dans la journée, c'est vraiment quand t'es entouré d'amis et que à cause de ça ou grâce à ça, ça te permet de pas y penser.
3: Voilà, ouais. Surtout le soir tard, en fait.
1: C'est ce que je disais, c'est ce que je disais à l'autre tout à l'heure en disant les moments de solitude en étant célibat, tu dis c'est pas la même chose. Moi ça m'arrive quand même de temps en temps, c'est obligé, on peut pas y échapper malheureusement, même si on le vit bien, et moi c'est mon cas, ça va quoi.
0: Quand
1: t'es vraiment seul et que tu peux te permettre.
3: C'est une espèce de rechute en fait.
1: Oui.
3: Une espèce de rechute, alors on a. En fait c'est comme si le corps répondait à une demande qu'on n'a pas, une présence.
0: Oui, exactement.
1: Mais voilà, une présence. C'est une présence.
0: Moi c'est surtout les massages, parce que moi je suis obligé de gratter le dos tout seul là comme un bœuf.
1: Et on n'y arrive pas, c'est vrai.
0: Pour
1: se gratter, ouais, c'est vrai.
0: Il y a une cloque qui a sauté, ça. J'ai mis du sang partout.
1: Oh.
0: C'est dégueulasse.
1: Oh, alors que le
0: petit massage avec des doigts de fée.
1: Évidemment, Tony a toujours le mot juste. Toi, Noémie, de ton côté, ça se passe comment?
4: Ah, moi, ça se passe très bien. Je suis mariée, entre guillemets, avec une bande de copains. Et quand je quijarte, et je suis tranquille toute seule. Et puis, quand ils viennent.
1: Bon, enfin, toute ta vie, tu penses quand même pas, c'est pas eux. Parce que eux, de leur côté, ils ont peut-être leur copine, donc c'est bien gentil. Ils t'ont toi, et puis ils ont chacun leur petit truc. Et puis, voilà, quoi.
4: C'est assez cool. Enfin, pour moi, perso, c'est cool, quoi. Parce que, bon, les moments de solitude, quand il y a un moment de solitude, tu sors. Machin, elle peut pas toujours sortir, c'est ça. Moi je me dis oui, sérieux, quoi, mais il y a quand même tout.
0: Au début, tu te dis ça,
4: au
0: début, tu dis que tu veux sortir.
4: Pour ceux qui travaillent le lendemain, par exemple, quand on doit se lever à 7h du matin et qu'on a un coup de blues à 3 ou 4h du matin, bon, c'est dur de s'habiller puis d'aller en boîte, quoi, je veux dire.
0: Oui, c'est pénible, mais t'es pas obligé de
4: s'habiller en boîte.
0: Alors,
4: Marie. Alors,
3: c'est vrai que bon bah le l'homme manque en fait.
0: Mais le sexe pas manque. Non, mais moi je comprends pas. Vous êtes jeune, vous avez tous 20 ans là, vous êtes célibataire, mais moi j'ai moi je laisse mon adresse hors antenne, venez chez moi, fouettez-moi, fouettez-moi, faites des trucs là.
1: Allez-y, allez-y.
0: Quoi, ça
1: bah là, ça 20
0: ans, là.
1: Non, mais c'est vrai, il a raison, Tony. Il faut quand même, il faut s'éclater. On va accueillir dans un instant une autre demoiselle Sophie que je connais bien, 22 ans de Neuilly, qui nous parlera du célibat. Alors, on connaît un rayon là-dedans aussi. Comment ça va sinon?
3: Oh, mais ça va très bien.
1: La vie est belle, sinon vous êtes content. Laurent, toi, t'as pas encore témoigné. Je crois que c'est toi qui le vis pas très bien.
0: Non.
1: Non, c'est William bien. Peut-être alors.
0: Oui, c'est moi.
1: Alors William, toi tu dis que tu le veux. Tout à l'heure, quand je t'ai demandé si tu le vivais bien, ça allait, tu me t'as dit non, pas du tout, ça va pas très bien.
0: Ouais, parce qu'en fait, moi je suis resté 4 ans avec une fille, donc ça s'est très mal terminé. Maintenant je suis en appartement, enfin j'ai gardé l'appartement. Et c'est vrai que là c'est le plus dur, c'est parce qu'en fait au départ, c'est vrai qu'on est célibataire. Et en fait, on se dit, j'ai l'appartement, je vais inviter des copains, je vais faire des soirées, je bouffe à l'heure que je veux. C'est vrai qu'on a tout ça. Ce qui est bien, c'est qu'on a ça en plus.
1: Bah ça, c'est mon cas, ouais.
0: Voilà, ça c'est le top. Là, on peut écouter la musique, on n'a pas besoin de se battre pour la télé.
1: Mais
0: c'est des petites choses qui font qu'en fait.
1: Oui, mais c'est si tu vivais avec elle, ce qui était ton cas.
0: Ouais, voilà.
1: Oui, moi c'était pas mon cas, ouais.
0: Non, mais ce que je veux dire, c'est que les petites choses, on mange à l'heure qu'on veut, on rentre à l'heure qu'on veut, on peut sortir. Et là, c'est vrai, c'est dans ces moments-là où on n'a pas besoin de choisir entre
5: c'est la liberté de base.
6: Mais après, ça peut très bien. Ça peut très bien, tu peux très bien faire la même chose avec ta nana, c'est-à-dire que tu te mets d'accord, soit vous mettez d'accord, t'as faim, ouais, t'as faim, pas faim, on bouffe.
0: Non, je suis d'accord.
6: Vous êtes pas forcément, parce que vous habitez ensemble, obligés de bouffer ensemble au même
1: soir. Non, mais bon, moi personnellement.
6: Tu un terrain d'accord, quand tu prends un magnéto, vous regardez le truc et vous enregistrez l'autre truc. Et puis
1: non,
6: voilà.
1: Mais quand moi personnellement j'ai envie de venir avec mes amis la nuit, c'est vrai que là je me disais, en vivant à deux, en vivant le train de vie que j'ai aujourd'hui, je peux pas le faire avec quelqu'un, quoi, c'est clair. Parce que.
6: Tu as le fou dans la chambre, c'est l'envie de dormir et point barre.
1: Ouais, enfin bon, tu la réveilles, mon ami.
3: Trop de liberté, tue la liberté aussi. Attention.
0: Non, mais il y a plein de problèmes différents aussi. Il y a d'une part le fait d'être célibataire par opposition à vivre en couple, par opposition à avoir un copain et une copine, et il y a le fait aussi d'être célibataire, c'est-à-dire vivre ensemble ou vivre tout seul, c'est pas du tout la même chose. On peut avoir une copine et pas vivre avec elle, et en fait, bon, personnellement, pour moi, ce serait l'idéal, mais bon, chacun ses choix. Non, mais moi, ce que je veux dire, c'est que je suis forcé, parce que moi, je cherche autour de moi à avoir quelqu'un, justement. Bon, le problème, c'est que j'arrive pas à trouver. Je travaille même en discothèque le vendredi et le samedi. Et c'est, à la rigueur, beaucoup d'amis me disent que là-bas, je pourrais trouver.
7: Mais William,
0: très très dur. Mais ce que je veux dire, c'est que je sors. Moi, j'essaie d'en profiter au maximum. J'ai trouvé un petit boulot.
3: Ouais, mais William, c'est pas un bon coup, il paraît.
0: Comment?
3: C'est pas un bon coup, il paraît.
7: Non, mais William, le truc, c'est que tant que tu cherches, tu trouveras pas.
0: Non, mais ça, je suis d'accord avec toi. Mais ce que je veux dire, c'est qu'il y a un moment où t'en as marre, justement, de chercher, et tu laisses tomber.
7: Mais justement, tu laisses tomber, et c'est là qu'en général, tout te tombe dessus, et c'est là que
0: non, je suis pas d'accord avec toi, parce que justement, le problème, c'est que tu vas attendre sans faire attention, on va dire. Tu vas attendre, et à un moment, tu vas en avoir marre d'attendre. Et c'est pour ça que moi, je le vis très mal. C'est parce que ça fait à peu près un an maintenant que je suis célibataire, et au bout de 6 mois, tu commences à te dire, attends, qu'est-ce que j'ai? Je m'appelle le bossu? Attends, il y a un problème. Attends, j'ai pas joué dans Alien. Mais ce que je veux dire, c'est pas ça. C'est qu'il y a un moment où tu commences à en avoir marre d'être célibataire et tu le vis très mal. Et c'est dans ces moments-là où la liberté que tu avais au départ,
7: elle te pèse.
0: Commence à te retourner en négatif en disant, c'est vrai qu'en fait, j'étais bien quand j'étais en couple.
1: De toute façon, tu ne profites même plus de ta liberté puisque tu t'amuses même plus à rentrer chez toi à 4 heures du matin avec des potes, à les accueillir, à faire un couscous. T'as même plus envie de regarder des films jusqu'à plus soif, jusqu'à 8 heures du matin. Donc voilà.
0: Et là, la solitude, c'est vrai qu'elle arrive très très vite.
1: Ouais, je vais m'adresser directement à Noémie. On va accueillir Sophie, une autre 22 ans de Neuilly. C'est cette fameuse Sophie. Bonsoir Sophie.
8: Bonsoir Sophie.
1: I love you. Comment allez-vous?
8: Ça va très bien,
1: et vous? Ah, je me suis gouré. Ça peut arriver. Donc, je vais m'adresser directement à Sophie, à Noémie et à Marie. Mais bien entendu, William, Laurent et Tony, vous écoutez bien. Dans le témoignage, donc, toujours dans ce magazine, il y avait une fille. Juliette Sanroméo qui disait, donc c'est à propos de la vie en solo, quel malheur. Alors ça c'était le titre, et qui disait tant mieux pour toutes celles qui se sentent épanouies comme ça, donc le fait d'être célibataire, mais pour elles, le bonheur s'il existe ne peut pas venir de la solitude, de cette solitude qui jour après jour me ronge. Rien, ni le travail, ni la relation amicale, non, rien ne peut remplacer une belle histoire d'amour qui enfin ne finira pas mal, quel que soit, enfin qui ne finira pas quoi. Alors, donc, ça, pour cette fille, elle félicite et encourage les filles qui aiment ça et elle leur dit bravo, mais en tout cas, elle ne peut pas imaginer et envisager une vie célibataire et que pour elle, pour le bonheur et le fait de ne plus être solitaire, enfin, c'est pour être heureuse, quoi, il est hors de question de finir sa vie seule. Alors, j'imagine que pour Marie, Noémie et Sophie, vous êtes d'accord?
2: Tout à fait. Oui, tout à fait, d'accord.
1: D'accord. Sophie, toi, donc, Noémie, 22 ans, combien de temps que t'es célibataire?
2: Depuis le mois de juin.
1: Quoi?
2: Ouais.
1: Mais tu m'as trahi.
2: Pardon?
1: Mais tu m'as trahi.
2: Comment ça, je t'ai trahi?
1: C'est en direct que j'apprends que j'ai été trompé.
2: Comment ça, je t'ai trompé?
1: Je sais pas, moi. Je pensais que tu m'aimais. Tu m'as abandonné comme une vieille chaussette.
2: Ah, bah, qu'est-ce que je devrais dire?
1: Hein? Qu'est-ce que je devrais dire, dis-donc? Bon, raconte-moi, alors, qu'est-ce qui t'est arrivé?
2: Non, là, j'ai l'impression d'arriver un petit peu tard par rapport, dans le débat.
7: Mais non.
2: C'est vrai que... Non, mais c'est pas ça.
1: Déshabille-toi.
2: C'est pas ça.
7: Mets-toi à l'aise.
2: Ouais. Non, mais en fait, c'est vrai que moi, j'apprécie énormément ce principe de liberté, à savoir dîner à n'importe quelle heure, pas me prendre la tête. Enfin, je sais pas si, par exemple, j'ai envie de me faire un surgelé, hop, au micro-ondes, à n'importe quelle heure. Si j'ai envie de mettre ma musique à fond, telle musique, ben, je mettrai telle musique. Mais d'un autre côté...
7: Écouter la musique toute seule et bouffer le surgelé tout seul.
2: Exactement. C'est vrai que j'apprécie cette liberté. Mais d'un autre côté, c'est vrai que j'aimerais bien aussi partager mes petits plats tous les soirs avec quelqu'un, etc.
7: Moi, je te ferai une assiette de pâtes.
1: Bon, allez, Tony, t'es sur Paris. Noémie, c'est la même chose. Voilà. William, on va tous chez Sophie tout à l'heure.
2: Ouais.
1: On va profiter d'un bon plat. Après, on va bien manger.
7: On va décrocher des Findus. On va se faire une super.
2: Non, mais justement, en plus, c'est ça aussi. D'être célibataire, c'est de ne pas se prendre la tête sur les.
1: C'est
2: plats,
1: ça, c'est que si j'ai envie de venir chez toi avec mes potes, là, et mes copines, on peut venir.
7: Bah oui.
1: Comment ça? Bah voilà.
2: Ça m'emmerderait, ouais.
1: Pourquoi?
2: Là?
1: Et tout de suite qu'on a des crados, on pètera pas, on fera rien, on enlèvera nos chaussures à l'entrée s'il le faut, je le fais bien chez moi. Là ça t'emmerde qu'on vienne. Madame a sa petite vie de célibataire, il faut pas qu'on vienne la déranger. Hein.
2: Voilà.
1: On accueille une autre personne également, Christa, bonsoir, 24 ans de Valenciennes, ça va?
5: Bonsoir, ça va
1: et toi? Ouais, juste avant, il y a Spermator 11 ans qui dit ouais, mais la solitude c'est comme le paradis après la mort car l'enfer c'est ici.
2: 11 ans.
7: Bon, si vous commencez à faire de la philo, je raccroche tout de suite.
1: Voilà, 11 ans, ça promet, à mon avis. Il y a Marie, 30 ans, département 11, sur le 3615 Code Fun TV, qui dit célibataire depuis 12 ans et mère célibataire depuis 5 ans. J'aime ma vie tellement... j'aime ma vie telle qu'elle. Ah pardon. Et même s'il n'y a pas de coup de cafard, être célibataire, ça ne veut pas dire sans homme. Voilà. Donc ça, c'était de la part de Marie.
7: Mère.
1: Hein?
7: Elle est mère.
1: Non. Elle dit qu'elle est célibataire depuis 12 ans. Et ah oui, d'accord, c'est ça. Et mère, et célibataire depuis 5 ans. Ouais. Voilà. Excuse-moi.
7: Ce que tu disais tout à l'heure, c'est toujours la même chose. C'est que des fois, on a envie de retourner chez ses parents justement pour entendre le bruit. Les histoires, les engueulades, parce que chez nous, en fait, quand on habite, bien sûr, dans un appartement tout seul, quand on est célibataire, c'est le calme. Quand on rentre, c'est le calme.
1: Ouais, mais ce qu'on recherche surtout, c'est d'avoir une présence permanente.
2: Voilà, il y avait un truc...
1: Oui, Sophie.
2: Noémie,
1: oui. Oh, Noémie, quelle voix.
2: Merci beaucoup. Non, moi, j'espère que mon fait la vie en couple, quoi, mais moi, j'ai vécu pendant un an avec un bon copain, et c'est assez cool parce que chacun sa vie, et puis... Puis bah quand tu rentres t'as quelqu'un quoi quand même.
1: Oui mais là c'est un bon copain, c'est pas ton copain.
2: Non,
1: donc il y avait pas d'engueulade,
2: Non voilà, il y avait pas d'engueulade, il y a pas la vie de couple, mais bon c'est quand même cool parce que t'as l'impression qu'il y a quelqu'un, t'es pas toute seule abandonnée et tout machin. Ouais. Mais sans avoir les. Enfin je veux dire c'est chacun sa vie quoi, t'as pas à rendre de compte et tout. Mais c'est vrai que moi je me pose plein de questions par rapport
1: à ça. Qui parle là?
2: C'est Sophie.
1: Ouais, ouais. Bonsoir.
2: Bonsoir. Non mais je me pose pas mal de questions justement par rapport à la vie de couple, à savoir, je sais pas par exemple. Quand t'as envie de débarquer chez toi avec tes copines, il est 11h du soir, idem pour ton copain, quoi, c'est vrai, je sais pas, enfin, tout ça, ça change, quoi, est-ce que tu peux te le permettre, enfin, non, non, après.
6: priori. Attends, il y a plein d'autres inconvénients. Sophie, tu dis débarquer chez toi avec des copines, mais regarde, quand tu veux te maquiller, peinard le matin dans la salle de bain, tu te fais engueuler parce que tu restes une heure dans la salle de bain. Quand tu veux traîner le week-end en pyjama, pas t'habiller, rester avec tes grosses chaussettes, ton jogging, et pas te maquiller, pas t'habiller, pas te coiffer, tu te fais engueuler parce que pareil, faut continuer à prendre.
4: Je sais pas, j'ai jamais.
6: C'est lourd, Fatah.
1: C'est normal parce qu'on s'habitue tellement à vous voir maquiller que quand vous ne l'êtes pas, on dit mais là t'es laide, fais comme t'es dans la journée, tu sais là, quand t'as ton peinture sur la gueule là.
6: Du lit comme hyper maquillé pour une soirée, c'est pareil.
1: Ouais, dans le saut du lit, mais dans le noir, quoi, sans ouvrir les volets, sans rien.
4: Mais moi, c'est vrai que par expérience, j'aimerais bien connaître ce discours.
6: T'as plein d'inconvénients comme ça, le fait tu dis, ouais, je vais pas traîner en pyjama.
1: Moi, j'ai donné, moi. Hein.
6: Machin, je me mine le cul dans la salle de bain.
1: Une fille maquillée, matin au réveil, c'est bon, t'as l'impression d'être entretien avec un vampire.
4: Non, mais
1: bien se maquiller jamais.
6: Le mec qui laisse ses poils partout, qui pisse à côté.
1: C'est beau ça. Mais là, c'est plus vie. Là,
6: qui nettoie, qui fait pas la vaisselle, qui nettoie, qui gueule quand il y a pas à bouffer.
1: Les filles
6: célibataires. Moi, j'ai une liste. Hein.
1: Là, vous parlez de vie célibat, mais toujours de mecs qui vivent ensemble. Alors,
6: ça, c'est la vie à deux. C'est la vie.
1: C'est la vie à deux. C'est ça, c'est la vie de couple, la vie à deux.
6: T'as d'autres avantages, quoi. T'as plein d'autres avantages, c'est que t'as quelqu'un à qui parler quand ça va pas. T'as quelqu'un qui s'occupe de toi. T'as quelqu'un qui.
1: Sans déconner. Ça vous manque pas quand même, sérieusement, une fois célibataire, les poils de cul sur la cuvette?
6: Non, mec. Ça non.
1: La traînée de chiasse un peu, parce que ça n'a pas été nettoyé avec le. Quand même, merde.
6: Mais c'est ça. Il faut être réel.
4: Il n'y a pas que ça.
1: C'est beau, la vie.
6: Non, il n'y a pas que ça. Il y a plein d'autres avantages.
1: La vie, c'est beau comme un poil de cul sur une cuvette.
4: Et Max.
1: Oui.
6: Vas-y, Marie.
4: C'est Marie, pareil.
1: Oui.
4: Oh, c'est bon?
1: Vas-y, Marie, vas-y.
4: Oui, c'est bon. Bon. Ouais, je disais que là, vous parliez de tout ce qui est domestique, quoi. Bon, c'est vrai qu'il y a la vaisselle, il y a ceci, il y a le ménage. Mais quand on a une vraie vie de couple pendant quelques années, moi, je crois qu'il y a tout l'aspect matériel de la vie sociale aussi qui rentre.
1: Ouais, exact.
4: En ligne de compte. Parce qu'en fait, bon, quand on est jeune, quand on a 20 ans, 22 ans, 23 ans, bon, c'est vrai que c'est un peu romantique. On découvre tout ça. Alors, c'est un peu à l'eau de rose. Mais après, bon, bah, il y a tout l'aspect matériel, il y a plein de choses à voir et on n'est peut-être pas toujours forcément d'accord. Et c'est ça qui peut aussi détruire tout l'aspect un peu idyllique d'une relation.
5: Moi, si on me fait un message, je fais la cuisine, je repasse, je lave les carreaux.
4: Non, mais ça, c'est l'aspect domestique. C'est bien. Moi, j'ai vécu avec un homme qui était, qui faisait toutes ces choses-là, qui participait à
5: William.
4: Les tâches de la maison, tu vois. Mais bon, il y a l'aspect social, il y a l'aspect du travail, il y a toutes les responsabilités,
9: le partage des frais, etc.
4: Oui, voilà, il y a toutes les responsabilités qui rentrent en ligne de compte. Et puis il suffit qu'on vive une période de chômage ou une période difficile, et bien tout l'aspect relationnel du couple, jusqu'à l'aspect sexuel d'ailleurs, peut en souffrir. Et je crois que c'est ce qui m'est arrivé, quoi.
5: Oh là là, t'es gravement atteinte.
4: C'est vrai, à un moment donné, il y a une espèce de distance qui s'installe. On communique mal, on parle mal, on s'explique mal, on se trompe.
6: Mais c'est ce que j'allais dire, Marie. À partir du moment où tu vis avec quelqu'un tous les jours, etc., finalement, tu te dis, c'est plus la peine de parler puisqu'il est à côté de moi. Alors que quand tu ne vis pas avec la personne, tu prends le temps de téléphoner, de se voir et finalement, tu racontes 100 fois plus de choses que quand t'es vraiment avec la personne tous les jours,
4: oui,
6: si tu veux.
4: Tu partages pas les soucis.
6: Parce que tu partages pas les trucs intimes, mais c'est vrai qu'une fois que t'as la personne avec toi, quand tu vis avec elle vraiment, tu te dis bon bah c'est pas la peine que je lui raconte vraiment ce qui m'est arrivé, machin, mes petites peines de cœur, ce que j'ai sur le cœur. Et c'est une connerie parce que je pense que c'est hyper important pour un couple de continuer à dire putain aujourd'hui il y a machin qui m'a fait chier, j'ai ça qui me fait chier, j'ai mes ragnagnagnas.
1: Ça c'est très important,
5: vous êtes forte.
6: Il faut que ça continue, c'est des trucs que tu dis quand t'habites pas avec la personne et une fois que tu t'installes avec elle, je pense qu'il faut que ça continue. C'est vrai qu'il y a beaucoup de personnes qui oublient de le faire et qui justement.
1: Moi, j'aurais plutôt l'impression que moi j'en parlais un petit peu comme ça, mais que je pense que si je m'étais installé avec, j'en aurais parlé encore bien plus.
6: C'est des trucs qui s'installent, ce que disait Marie, dans le quotidien.
1: Il suffit
6: qu'il y ait un coup de barre, un moment où ça va moins bien, et là ça pète parce que justement on n'avait pas dit et que avant ça allait pas.
1: Mais c'est à ce moment-là de montrer quand justement tu sens, moi je sais pas si j'avais vécu avec quelqu'un, que quand elle rentre et qu'elle est pas bien, c'est à moi à ce moment-là lui demander pourquoi et ne pas faire comme si de rien n'était, dire je vais pas l'emmerder avec ses problèmes et ne pas en parler, c'est l'erreur.
6: Il y a des couples qui s'installent dans la routine et ils rentrent, c'est bonsoir chérie, ils font même pas attention à savoir si ça va, si ça va pas, t'as passé une bonne journée. On s'en fout, qu'est-ce qu'il y a à bouffer et on y va, quoi.
1: Ouais, c'est clair.
4: Et ça, c'est dommage, parce qu'on bâtit quelque chose et puis on le détruit aussi vite.
1: On va faire intervenir Christophe, 24 ans, bonsoir de Valenciennes, salut Christophe.
5: Bonsoir.
1: Qui était bien calme là. On a dû quitter Laurent qui reviendra juste après. Christophe, donc, on écoute ton témoignage et ce que tu souhaitais dire sur ce débat.
5: Ce que je souhaitais dire, c'est que moi, je suis installé donc sur Valenciennes depuis le mois d'avril, donc en couple. simple. Hein.
1: Tu peux parler un peu plus fort parce qu'on n'entend pas bien les inserts sur Fun. Donc,
5: D'accord, donc moi je suis installé. Ça va mieux là ?
1: Oui, parfait. Ah,
5: voilà, donc je suis installé sur Valenciennes depuis le mois d'avril. Là, hein. Et donc je vis en couple avec ma copine. Ça faisait longtemps qu'on se connaissait, ça faisait quand même 7 ans.
1: Ouais.
5: Et bah, effectivement, moi aujourd'hui je peux pas concevoir une vie de célibat. Quoi, parce
9: Attends,
5: que,
9: ça fait combien de temps que tu vis avec elle ?
5: Non, depuis le mois d'avril que je vis avec elle, officiellement avec elle, hein, emménagé dans un appart, quoi.
1: Ouais.
5: Mais sinon, auparavant, on était chacun chez nos parents, on se voyait une fois toutes les 15 jours pendant les week-ends, parce qu'on habitait assez loin l'un de l'autre.
1: D'accord.
5: Et aujourd'hui, c'est clair que je saurais pas concevoir une vie de célibat, parce que bon.
1: Oui, parce qu'aujourd'hui, c'est aujourd'hui, tu t'imaginerais même pas partir une semaine et la quitter pour pouvoir justement retrouver ce côté liberté et t'amuser sans où tu te dis que t'as besoin de faire aucune concession.
5: Partir une semaine comme ça pour retrouver, non, j'ai pas besoin de ça. Franchement, j'ai vraiment pas besoin de ça parce que à ce niveau-là.
1: Mais t'étais avec elle depuis le mois d'avril là, officiellement.
5: Officiellement.
1: Oui, bah, c'est hyper frais. On en parlera dans un an.
5: Non, mais je veux dire, on vit ensemble depuis le mois d'avril, quoi.
1: Oui. Oui, mais c'est pour ça, oui.
5: Je veux dire, à ce niveau-là, au niveau des libertés, je me sens pas prisonnier, quoi, complètement.
1: Non, mais au début, bah là, évidemment, t'es dans un conte de fées, là, parce que tu la voyais que tous les 15 jours, et maintenant, t'as la chance de pouvoir la voir tous les jours, ce qui était probablement ton rêve et le sien pour le moment. Et je te souhaite que ça dure et que ça fonctionne. D'ailleurs, je vois pas pourquoi ça ne marcherait pas, mais à mon avis, normalement, à moins que ça soit un coup de foudre et que vous ne passiez l'un de l'autre, t'auras envie de temps en temps d'avoir un petit peu de liberté, quoi.
5: Il y a des moments, c'est vrai qu'il y a des moments où on apprécie forcément d'être un peu seul.
1: Surtout si on vit dans un 40 ou 60 mètres carrés, on finit vite par se taper sur la gueule, quoi.
5: Ah non, à ce niveau-là, ça va, quoi. Je veux dire,
1: d'accord.
5: Qui est pas trop petit, donc ça va.
1: D'accord, très bien, tant mieux.
9: Il y a une amie qui essaye de caser un mot depuis une heure.
5: Mais,
9: Vas-y, Noémie. Non, j'ai juste une question.
1: Vas-y, Noémie.
9: Ah, mon mec, il m'a, là, je crois que c'est Christophe, je suis plus trop
5: c'est
9: pas.
5: Ça, ouais.
9: Ouais, t'as pas peur que ça se casse la gueule, je sais pas, dans un an et demi.
1: Ah, mais ça, oui, non, mais.
9: Oh, elle lui porte pas la poisse.
10: Papa, je sais pas, quand on m'a mis
5: J'ai pas compris la question.
1: Elle demande si d'ici un an et demi, t'as pas peur que ça se casse la gueule. Je pense pas qu'on pense à ça. Hein.
9: Quand même. Mais
1: quand t'emménages avec quelqu'un, c'est pas pour te dire, mais ça se trouve, dans un an, ça va se casser la gueule.
5: Ouais, mais non, mais je veux dire, pour l'instant, on est le 12 novembre 97.
1: Exact, bonne réponse.
5: On verra ce qui se passera dans un an et demi. Pour l'instant, on n'y est pas encore.
10: Et si ça se trouve, elle te trompe déjà, donc.
1: Puis deuxièmement, on est passé au 13 depuis 1h20, hein, donc tu fais quand même.
5: On est passé au 13 depuis 1h20. Non, mais je veux dire, on verra ce qui se passera pour l'instant.
1: Noémie, toi, quand tu te mets avec quelqu'un, dès le premier jour, tu te dis, putain, dire que tu t'imagines déjà que ça va casser ?
9: Ah non,
1: bon, voilà.
5: On ne va pas directement par
6: Mais c'est vrai qu'on dit souvent que la première année, c'est toujours tout rose, tout beau, etc. Et qu'après la première année, finalement, on finit par s'apercevoir de tous les petits défauts du quotidien de son partenaire ou de sa partenaire. Ouais.
1: Ça peut être plus long, moi. C'est au bout de deux ans et demi que ça commence un petit peu à bouger.
6: C'est là que ça commence à se dégrader vraiment parce qu'on a tellement pris l'habitude que bon, on dit plus rien. Et puis bon, c'est des petits trucs, on a tellement rien dit au début parce que c'est tellement beau, tellement tout rose, et t'es tellement content que finalement, on n'ose pas dire.
1: Ça se passe au-dessus de tout ça, ouais. On passe au-dessus.
6: Et ça finit par des engueulades. Pour des conneries, quoi.
5: Je sais pas du tout, parce que...
1: Bah, ça dépend des tempéraments de chacun. Moi, je me suis jamais engueulé, hein, vraiment, officiellement, j'ai jamais eu une engueulade sérieuse, oui.
5: S'engueuler, mais ça fait partie de la vie, quoi, je veux dire. Et il arrive, je pense pas que ça puisse en arriver à ce point, parce que, bon, on a des choses à faire chacun de notre côté, et quand on se retrouve ensemble, on est que très rarement dans l'appartement, quoi. On est toujours en vadrouille, quoi.
9: On est toujours
5: dehors, etc., quoi.
9: Max et Marie.
1: Oui.
9: Et comment on peut expliquer, enfin je vais demander aux auditeurs là, mais comment vous expliquez par exemple des personnes comme c'est William, c'est ça ton.
5: Oui, c'est moi.
9: Ouais.
5: Parce que c'est moi que tu veux parler.
9: Ouais, le nouvel auditeur vient d'arriver là.
1: Ah, c'est Christophe.
9: Ah, c'est Christophe, pardon. Comment vous pouvez expliquer que des personnes, par exemple, peuvent se connaître pendant 5 ou 6 ans, se marient et puis au bout d'un an divorcent, hein, par exemple. Ça s'est déjà vu de nombreuses fois. Le mariage tue par exemple la vie de couple.
5: C'est vrai. Non, c'est vrai que c'est une question qu'on se pose beaucoup, mais à mon avis, la réponse,
10: il
5: faut aller la chercher loin, quoi.
1: Ouais.
5: Je sais pas, peut-être que.
9: Comme si c'était gagné d'avance, quoi.
1: Ouais.
9: Un acquis. Non, mais pourtant, on a l'acquis, on a l'impression qu'il n'y a plus d'efforts à faire, en fait.
1: Mais il est vrai, qu'aujourd'hui, les gens qui ont tendance à se marier aujourd'hui, c'est pour très vite après y faire un enfant, donc là rentre une troisième personne. Après, on peut avoir des
9: problèmes.
1: Non, mais tu demandes pourquoi les gens, au bout d'un an et demi, divorcent, après alors qu'ils se soient mariés ou deux ans. Après, généralement, il y a l'enfant qui arrive ou qui vient d'arriver. Donc, on se marie des fois par contrainte parce qu'on précipite, en fin de compte, le mariage par le fait d'avoir un enfant. Disons, tu peux très bien avoir le projet. Bon, moi, je peux très bien avoir le projet d'avoir envie de me marier avec quelqu'un. Et puis, l'enfant arrive plus vite que la date d'avoir été la date. Donc, c'est vrai que des fois, les gens ont tendance à provoquer le mariage. Donc, c'est pas vraiment voulu à 100%. On le fait surtout pour l'enfant. Ensuite, ce qui peut arriver, c'est que, bon, la logique normale, bah, tu viens de te marier. Très vite après, les gens, je sais pas si tu le remarques, mais moi j'ai remarqué autour de moi quelqu'un qui est marié dans l'année qui suit, ils ont un gamin. Et puis le fait d'avoir un enfant déjà, bah, ça commence à modifier pas mal de choses. Hein. C'est-à-dire c'est toujours une bouche de plus à nourrir financièrement. Aujourd'hui c'est plus compliqué, la vie de tous les jours est plus compliquée. Et demain tu peux rencontrer, il y a des gens qui se marient, puis pour qui la vie est belle, le mec gagne 20, 25 000 francs, 30 000 francs par mois, elle gagne, elle est très bien. Puis du jour au lendemain il perd son boulot, il a un gamin, puis ça se passe pas bien. Puis tu tombes dans ce qu'on appelle le chômage et ça peut détruire très facilement.
9: Non, mais tu as certainement raison et moi j'ai encore l'impression, enfin c'était encore pire ce que j'ai l'impression que j'ai eu, c'est qu'en fait.
1: Des fois tu peux te tromper.
9: J'ai eu le petit, il n'a plus été materné comme avant en tant qu'homme. Tu vois ce que je veux dire? Les hommes aiment
6: le bébé prend la place.
1: Absolument. La question que tu posais, c'était pourquoi les gens peuvent divorcer un an et demi après s'être mariés. Attention, des fois, il ne peut pas avoir d'enfant. Il y a aussi des gens, on en a parlé hier ou avant-hier et souvent, et c'est vrai que ça arrive à 99%, c'est pour les hommes, c'est que les hommes changent complètement de caractère et de façon de voir les choses. Une fois mariés, ils ont l'impression d'avoir réussi à avoir quelque chose. Maintenant, ils ont comme l'impression que t'appartiens, là redevient le côté macho, le mec. Et c'est pour ça qu'au bout d'un an et demi, la nana, elle n'en peut plus, elle se barre et elle se dit, je me suis trompée, quoi. Le mec était vraiment le plus gentil, génial. Et puis le jour où tu te maries, ben, le mec, il se dit, ça y est, c'est fait. Cette fois-ci, je suis sûr de l'avoir pour la vie, elle a pu se barrer. Et là, le mec redevient lui-même.
9: Bah, écoute, ça dépend des mecs.
1: Non, mais ça dépend des mecs.
9: Je ne veux pas être méchante avec les hommes. Hein. J'adore les hommes, ils ont des très bons côtés. Mais il y a toujours ce côté où ils aiment être maternés. S'ils n'ont plus la femme pour les
1: complètement.
9: Il y a comme quelque chose qui leur manque. Il y a des choses qui changent.
1: Ce qu'on dit là, à mon avis, est un grand pourcentage de gens qui divorcent au bout de un an, entre un et deux ans. Après, si c'est divorcé, si on divorce au bout de 5 ou 10 ans de mariage, à mon avis, c'est pour d'autres choses.
11: J'aime pas beaucoup. J'ai horreur de ça, moi. Quelqu'un qui est toujours autour de moi en train de materner, j'ai horreur de ça. Il y a des moments où j'apprécie.
1: Non, mais toi, tu le sais dès le départ. Mais voilà. Un mec aime bien ça et qui, une fois marié, t'as un enfant, et forcément, la mère a tendance à aller plus vers l'enfant. Il y a des hommes qui peuvent mal le prendre. Il y en a d'ailleurs certains parce qu'ils adorent ça. Et ils disent, ouais, tu t'occupes plus de ton gamin que moi, on te voit jamais, t'es toujours avec ton gamin. On a déjà entendu même dans Love in Fun une femme qui disait que depuis qu'elle s'était une fois qu'elle a eu un enfant, elle avait plus du tout envie de rapport sexuel. Ça arrive aussi des femmes qui pendant 6 mois, 1 an après avoir eu son enfant n'a plus envie de rapport.
9: Et moi j'ai vu le contraire.
1: Oui, non mais le contraire, mais il y a ça aussi ce qui provoque des fois aussi le problème. Mais pour en revenir au débat de vivre à deux machin et après d'être célibataire, donc compliqué quand même, hein.
9: Il faut qu'on s'organise. Il y a un truc qui peut être pas mal à faire, c'est parce que mon père...
1: Qui parle ?
9: Noémie. Hein.
1: Ouais.
9: Parce que mon père fait avec la belle-mère, quoi. Et en fait, ils vivent vachement à côté. Il y a deux immeubles, un truc comme ça. Chacun, ils ont leur appart, mais ils passent pas mal de temps ensemble. Mais chacun a son truc, quoi.
12: Ah ouais, c'est pas mal.
9: Et donc...
12: Moi, je retiens.
9: Ils vont peut-être se marier, enfin, du tout.
1: Bah, tu retiens, c'est simple, hein. C'est le fait d'avoir chacun son propre appartement. Moi, c'est ce que j'ai fait, hein. C'est... c'est bien, mais c'est très dangereux, hein. Moi, ça m'a pas aidé non plus, hein, par moment, hein. C'est pas toujours évident. Moi, ça va, je le vivais bien, mais elle le vivait déjà beaucoup moins bien, à la fin. Au point où je lui avais dit qu'on allait s'installer, et puis à un moment donné on aurait dû le faire, bah j'ai craqué, quoi, parce que en fin de compte j'avais peur de perdre tout ce côté un peu célibat, donc justement de cette indépendance, de faire venir avec des copains 4h du matin, de faire du bordel, de rentrer à 7h du matin après la loco ou 8h. Je savais que j'avais quelques petites concessions à faire, ce qui sont normales, quoi, tout en gardant ma liberté. Mais je sais que par exemple au lieu de faire probablement peut-être des fois 4 ou 6 soirées par mois, bah je savais que j'allais réduire à 3, quoi, parce que fallait que je sois plus souvent présent, ce qui est normal, et j'en avais envie aussi, mais je perdais d'un côté, quoi. Pour récupérer de l'autre, probablement, sur la longueur, mais au début, je le vivais mal. Au début, tu fais une concession, tu prends pas plaisir à le faire, tu faisais de la concession. Moi, ça a été mon cas. Peut-être qu'aujourd'hui, je raisonnerais autrement, même sûrement, mais à l'époque, en tous les cas, pour moi, c'était faire une concession, c'était revenir en arrière, et ça me faisait vraiment chier, quoi. Mais peut-être que là, je dis là que maintenant, je le ferai pas, et puis peut-être qu'une fois de plus, encore, je vais pas avoir envie de le faire, parce que à ce moment-là, je vais me dire, je suis vraiment fait pour ça. Je suis vraiment fait pour être indépendant jusqu'à encore peut-être un an, deux ans, trois ans, quatre ans.
9: Ouais, mais
1: jusqu'à
9: tu es jeune, Max, c'est 28 ans, tu es jeune.
1: Oui, non, mais bien sûr, mais...
9: Oh, faut pas rigoler avec ça.
11: C'est vrai, mais moi, c'est je... À titre de comparaison, donc là, donc, bon, je t'ai expliqué qu'avant que je m'installe directement avec ma copine ici à Valenciennes, on vivait chacun de notre côté chez nos parents. Elle habitait à Lens, moi j'habitais Maubeuge, ça fait déjà un bout, ça fait plus de 100 bornes. Et c'est vrai que de ce côté-là, il y a toute une... C'est complètement différent parce que finalement, on a un côté un peu plus... c'est un peu plus libéral dans le sens où on peut bouger comme on veut. Il y a un aspect financier parce que financièrement, moi à l'époque, je pouvais me permettre de m'acheter, par exemple, de me faire toute une collection de CD ou de me racheter de la hi-fi ou etc., etc. Elle, pareil, de son côté, quoi, je veux dire. Et quand on s'aperçoit qu'on est ensemble, il y a des concessions à faire à ce niveau-là, de la même manière, quoi, de la même sorte, quoi.
1: Ouais.
11: Et c'est vrai que à partir
1: Ah bah c'est clair, ma grosse télé reste dans ma chambre.
11: Au début,
1: devant le lit, hein.
9: C'est clair.
11: Non mais c'est clair. Au début, t'as intérêt de faire attention, quoi. Je veux dire, pour pouvoir arrêter les extravagances, quoi.
1: Ouais.
9: Et Christophe,
11: oui.
9: elle t'a parlé d'avoir un enfant?
1: Ouais, t'as mal en ce moment, mon pauvre Tony.
5: Oui, j'ai mal partout.
11: Déjà abordé le sujet.
5: J'ai un manque de massage.
9: Attends,
11: mais bon.
9: Mais Christophe.
1: Je vais venir.
9: Christophe.
5: Christophe,
9: réponds à ma question. Oui, est-ce qu'elle t'a parlé d'avoir un enfant?
1: Donc Christophe, est-ce qu'elle t'a parlé d'avoir un enfant?
11: Elle a déjà abordé le sujet, mais
9: voilà.
1: Bon, non, mais tu sais, tu peux avoir envie de demander simplement comment le mec avec qui tu vis envisage l'avenir. Ça veut pas dire avoir un enfant. Est-ce que tu vas avoir, je veux un enfant dans les 6 mois?
9: Ouais, non, moi je parle de ça, Max.
1: Non. Ah oui.
9: Elle a suggéré d'avoir un enfant l'année prochaine, par exemple.
11: Ah non. Non, non, mais.
1: Moi, la mienne m'a déjà dit qu'elle voulait avoir des enfants, mais moi aussi, hein, donc, mais je lui ai pas dit, je lui ai pas dit que ça allait se faire, sans me parler de date, ni de venir, je lui envoie un dans un an, me dire plus tard j'en veux, bah, je lui demandais combien elle en voulait, elle me disait 3, bah, j'ai dit, tiens, ça tombe bien, moi aussi, puis ça s'arrêtait là, on n'a pas dit, on va les faire, 1,29, 1,33 et 1,35 ans.
9: Non, mais tu vois, ça veut dire, on tombe dans le rite du couple avec les enfants, et ceci, et cela, c'est beau.
1: Oh là là, les massages pour Tony. Oh là là, l'huile d'olive, l'huile d'olive.
5: Je recherche une jeune fille. De préférence la vingtaine.
9: Avec une grosse.
5: Je laisse mon adresse au standard et puis voilà.
1: Il y a Noémie qui est là, hein.
5: Oui, mais Noémie, j'ai pas leur antenne, ça.
1: D'ailleurs, on va appeler la petite là qui voulait passer une annonce qui est seule sur Paris parce qu'il y a des célibataires. Il y en a une sur Paris, à mon avis, Tony, ça va te faire plaisir.
5: Okay.
1: Ouais, aïe.
5: Bien.
1: Ouais.
5: Je la recommande.
1: Oui, Sophie.
9: Oui, non, par curiosité, je voulais savoir, Christophe, vous avez quel âge l'un et l'autre?
1: Elle est célibataire aussi, Sophie.
11: Alors, moi j'ai 24 ans et elle en a 22. J'en ai 24 ans et elle en a 22.
9: Bon, alors, c'est beau.
1: Ah, ça t'intéresse, Sophie?
9: Non, pas du tout, c'est par curiosité parce que je vois dans mon entourage de plus en plus de copines, de copains qui ont mon âge.
1: Tu cherches en ce moment, Sophie, ou pas?
9: J'attends.
1: Oh merde, quoi? T'attends quoi?
9: J'attends les mêmes avis.
1: Mais t'as le temps.
9: Mais non, j'en ai marre.
1: T'en as marre, Sophie, tu veux trouver?
9: C'est pas ça, j'en ai marre d'entendre t'as le temps, t'es jeune, amuse-toi, c'est pas moi, c'est pas ça. Et...
1: C'est pas toi, d'accord.
9: Ah okay. Non.
1: D'accord.
9: C'est la vieille qui parle, là.
1: Il va arriver. Sophie, sors pour moi, mais tu viens à la loco, tu vas, je vais te présenter Gérard.
6: Pardon? T'as pas plus de respect pour Sophie?
1: Tu viens à la loco, je vais te présenter Gérard.
11: Bon,
1: tu
11: retournes au combat et c'est bon.
9: Tu vas être gâtée, hein.
5: Ça va faire un choc.
1: Elle le connaît, en plus, tu le connais.
9: Elle m'a présenté, oui.
1: Bon, physiquement, quand même.
9: Ah bah oui, quand même.
1: Hein?
9: Elle a de l'expérience, hein. Et puis les odeurs.
1: Ah, et puis ils sont bons, le PQ, et sous le dessert. Ah, il est bon. Non, mais c'est vrai, en plus, hein. Une fois, il faudrait, en fin de compte, Gérard, simplement, ce qu'il faut, c'est que sous les aisselles, on lui mette, les arbres magiques, là, l'arbre, c'est qu'on met dans les voitures, là.
9: Ah, les sapins.
1: Ça s'appelle un arbre magique, là. Oui, il en met un sous chaque aisselle, et puis c'est bon, l'affaire est dans le sac, hein.
9: Il y a des glands magiques aussi.
1: Ouais,
9: glands,
5: ça, c'est moi.
1: Qui a remplacé qui, là? C'est Christophe qui est parti.
5: Le grand major, c'est moi.
1: Hein? William est parti, on accueille Stéphane, 26 ans de Metz. Bonsoir, Stéphane.
12: Bonsoir, Max. Bonsoir, tout le monde.
1: Voilà. Et ensuite, on va à la petite, là, qui voulait parler vite fait pour le.
6: On a rauriné, mais je voulais juste prendre Stéphane parce que je trouvais qu'il a un témoignage très, très particulier.
1: Je vois que ça valait le coup.
9: Alors,
1: Vas-y. Peut...
12: Ok, Max. Ben voilà, moi, je téléphone parce que bon, j'écoute le débat, j'écoute tous les soirs, Fan. Moi, je voulais expliquer, j'ai 26 ans. Je me suis installé avec une fille qui avait 13 ans.
1: Oh là là. T'avais quel âge à l'époque?
12: Ça fait 9 ans qu'on vit ensemble, hein, tu fais le calcul?
1: Ça fait 9 ans.
12: 19 ans,
1: d'accord.
12: C'est une aussi que j'ai connu dans le Pas-de-Calais.
1: Ouais.
12: Moi, je suis dans le département 57, à la Moselle.
1: Ouais.
12: Bon, on s'est pris d'amour et puis mon cœur a fait boum boum, donc j'ai compris que c'était la femme de ma vie. Et ce qu'il fallait faire pour l'avoir à mes côtés,
1: ouais.
12: Bon, c'était un dur combat parce qu'elle était mineure.
1: Ouais.
12: Donc, au niveau des parents, ils ont eu du mal à m'accepter.
1: Oh, bah, c'est clair. T'as même eu de la chance qu'ils aillent pas un peu plus loin et qu'ils traînent pas devant les tribunaux.
12: Ah,
1: ou que
12: mais j'ai failli, hein.
1: Ah oui, c'est clair.
12: Ils m'ont menacé de détourner de mineurs et tout. Hein.
1: C'est clair, d'accord. Ouais.
12: Bon, comme je l'aurais dit, au pire, bon, j'irai en prison et puis je sortirai. J'aurais quand même la chercher, votre fille. Si je la veux, je l'aurai. Et à l'heure actuelle, ça fait 9 ans qu'on vit ensemble. Elle m'a donné une petite fille de 3 ans et un petit bébé, un petit garçon qui va avoir 1 an le 26 janvier.
1: Et elle a quel âge aujourd'hui?
12: Elle a 22 ans.
1: D'accord, ouais.
12: Et ben c'est vrai que bon, moi je suis un grand solitaire, j'adore la solitude, je suis un ancien routier, mon métier je le faisais à fond,
1: ouais.
12: Moi j'adore la solitude, j'adore la route, maintenant que je suis avec ma femme, ça fait 9 ans qu'on vit ensemble, quand je vois des amis qui vivent seuls, qui se sentent bien comme ça, moi pour rien au monde je retournerai dans ce monde-là.
1: Mmh.
12: Pourtant je suis un grand solitaire, j'ai mené un grand combat pour avoir ma femme à mes côtés, bon maintenant on est ensemble, c'est vrai que j'ai mes petits moments de solitude, mais je vois quand elle est partie à la maternité pour le deuxième, elle est partie une semaine, mais j'avais un vide à la maison, mais c'était phénoménal.
1: Ouais.
12: Et pour rien au monde, je retournerai dans le monde des célibataires.
1: D'accord, tu t'entends bien aujourd'hui avec elle, c'est l'amour parfait, quoi.
12: Ah, mais alors, on est complices à 100%.
1: Vous n'avez pas peur tous les deux, parce que toi aussi, ça a été quasiment l'une des seules vraiment sérieuses, et puis elle, c'est carrément t'es le seul mec de sa vie, quoi.
12: Ah oui, je suis vraiment le premier.
1: Hein. Ah bah évidemment, j'imagine bien. Alors avant, vraiment, c'est du big bisou, là, c'est vraiment du Carlos. T'as pas peur? Vous avez jamais discuté de ça, qu'un jour, qu'elle a envie d'aller voir ailleurs pour essayer, ou alors vraiment, tu te forces, tu sais que tu vas devoir te forcer à la combler pour que jamais elle ait envie à un moment donné d'aller voir ailleurs.
12: Non, on en a énormément discuté.
1: Je te demande hein, si tu t'es posé la question, si vous en avez déjà abordé le sujet.
12: Non, on en a énormément discuté. C'est ouais. Vrai que moi, c'est surtout ce que j'ai craint, comme je lui ai dit. J'écoute, t'as pas vécu ta jeunesse, tu n'as connu qu'un mec. Quand tu vas rentrer vraiment dans la fleur de l'âge, c'est-à-dire 18-19 ans, hein, c'est la discothèque, c'est les sorties et autres.
1: Tu l'as laissé faire, ça, c'est pas vrai, parce que on marque tout le dirat aussi, t'avais encore envie de sortir, t'avais 22 ans, t'avais envie aussi.
12: Voilà, donc on a pas fait d'enfant tout de suite. On a un peu profité de la vie ensemble. Bon, moi, c'est vrai qu'auparavant, j'avais pas mal bourlingué, j'étais un salaud comme tous les mecs, hein. Donc là, on a un peu profité de la vie ensemble, et puis, je lui ai fait comprendre que est-ce qu'elle va pas rechercher la liberté, les discothèques et autres quand elle va vraiment rentrer dans la fleur de l'âge. Et bon, apparemment non, vu que elle pense avoir trouvé l'homme de sa vie.
1: Et
12: je peux poser une question?
1: Ouais, attends, juste avant pour terminer, parce que tu parlais de ses parents tout à l'heure, et ses parents justement aujourd'hui, comment tu vis ça, comment ils vivent ça, ça va, ça se passe bien?
12: Ah ben maintenant j'ai mon beau-père qui m'a, ouais, il y a, c'est tout récent, il y a à peu près un an de ça, on a eu une série de discussions ensemble, et puis il m'a avoué franchement qu'il avait un peu peur que je prenne sa fille, que je la salisse, et puis que je vais lui mettre sur le trottoir, ou je lui passe tout simplement du mal, quoi.
1: Et aujourd'hui, il s'aperçoit qu'elle est heureuse et que tu lui as donné du bonheur, quoi.
12: Ben, aujourd'hui, il est...
1: Et pour te remercier, tu vas faire un tracteur, non?
12: Voilà, je suis heureux parce que bon, il est grand-père de petits-enfants.
1: C'est clair.
12: Il voit que sa fille est épanouie, quoi.
1: Génial. Alors, encore là, avant qu'il y en ait quelqu'un pose une question, demain, non, tes enfants, quand ils vont apprendre que vous étiez, que vous avez commencé à sortir ensemble et qu'elle avait 13 ans, est-ce que si demain, je sais pas, attendez, c'est peut-être un peu loin, j'imagine, mais que tes enfants à 14, 15 ans, pareil, même délire, qu'est-ce que tu ferais? Tu les laisses vraiment faire ou?
12: Le garçon, ça c'est
1: dur
12: de ma part, mais bon, le garçon, oui, parce que, comme je dis toujours, le garçon, au pire, il viendra m'annoncer que je vais être grand-père, mais je pense que le plus dur, ça sera ma fille, parce que je voudrais pas, bon, c'est pas une erreur, loin de là, mais disons que j'aimerais, ma fille, c'était ma première, bon, c'était mon rêve d'avoir une fille, quand j'étais jeune, j'ai toujours dit que si le bon Dieu veut me donner une fille, je l'appellerai Tatiana,
1: ouais.
12: Mon rêve a été exaucé, ma fille est venue en premier, bon, je l'appelais Tatiana, c'est... Bon, j'ai pas de préférence pour mes gosses, mais c'est vrai que j'ai dit que le garçon aura plus de tolérance que la fille.
1: D'accord.
12: Bon, le garçon, il vient, je vois là, j'ai vu un reportage là, un garçon de 14 ans qui a mis sa maîtresse enceinte, c'est une histoire de procès et tout. Alors, je discutais avec ma femme là, bon, le garçon, il vient, il me dit, papa, j'ai mis une femme de 20 ans, 30 ans enceinte. Je dirais que je serais tolérant. Par contre, la fille, elle vient, elle me dit, papa, à 14 ans, je suis enceinte, je veux
1: pas. Non, mais pas être enceinte, attention, parce que ta copine à 13 ans, 14 ans, elle était pas enceinte, mais si ta copine de 13 ans dit qu'elle sort avec un mec de 19, 20 ans, comment tu vois la chose par rapport à ce que t'as vécu avec ton beau-père?
12: Ben, disons, j'apprendrai avant toute chose, j'apprendrai à découvrir la personne.
1: Ouais, tu feras pas l'erreur qu'a fait ton beau-père?
12: Non.
1: D'accord.
12: Parce que, ben, le fait, c'est qu'il a, entre guillemets, il a un peu perdu sa fille parce qu'il y a eu un laps de temps où il n'y a plus de relation entre parents-enfants.
1: Ouais.
12: pas ce risque-là.
1: D'accord.
12: J'essaierai d'accepter la personne, d'apprendre à la connaître.
1: D'accord. Mais tu la mettras. Enfin, disons que le copain de ta copine à 14 ans, tu le mettras sur tes gardes en lui racontant ce que toi t'as vécu et tu vas lui parler de ton expérience, surtout de pas être violent. Je parle au niveau de sexuel, c'est-à-dire d'attendre qu'elle le fasse quand elle en aura envie et de la respecter comme une femme de l'âge du copain. D'accord.
12: Voilà, qu'il la considère pas comme une gosse et surtout qu'il la salisse pas parce que bien souvent,
1: c'est bah ouais, parce que les cas. C'est vite fait, parce qu'à 14 ans, elle est légère, tu la pousses, elle tombe dans la boue, elle est salie, la fille. C'est les fringues du samedi, machin.
12: Ben, moi, c'était pas le même cas de figure aussi, parce que bon, il y avait
1: 500 km. Il n'y avait pas de boue à cette époque.
12: Il y avait 500 km qui nous séparaient. Je faisais ma semaine de boulot, je rentrais le vendredi, je posais le sac, je me changeais, je me lavais, et je faisais 500 km pour aller la voir.
1: Donc, c'est bien, parce qu'il y a des gens qui oublient de se laver des fois.
12: Non, mais moi, j'oubliais pas ça.
1: D'accord, ben c'est bien. Qui voulait poser une question ?
12: Et moi, je voulais poser une question.
1: Oui, allez-y, jeune homme.
12: Donc, moi, j'allais rebondir sur ce que Max disait tout à l'heure. Si, effectivement, il t'arrivait d'avoir ta fille qui aurait 13 ans et qui rencontrerait une personne beaucoup plus âgée qu'elle, je veux dire, est-ce que l'erreur qui est à pas commettre, enfin, ce qui est à faire, c'est directement d'assurer un suivi justement de cette relation. Je veux pas dire les suivre comme des petits chiens, comme des petits poutous, mais de suivre un peu la relation, de poser des questions, de s'intéresser un peu de plus près, sans pour autant jouer les policiers, quoi. Déjà, avant toute chose, j'apprendrai à découvrir la personne. Mm-hmm. Je ferai entre guillemets une petite enquête pour savoir si vraiment cette personne est sérieuse ou pas.
13: Ça c'est normal.
12: Deuxième des choses, il faudra que cette personne prouve vraiment l'amour pour ma fille.
13: Ouais, bien sûr.
12: Si je vois que c'est vraiment un amour sincère, bon là je
13: laisserai
12: la relation se poursuivre, tout en étant entre guillemets en essayant de la gérer, ouais. Pour que la personne qui côtoie ma fille n'essaie pas de lui faire du mal. Moi j'ai passé cette erreur là, mais bon je pense qu'il y en a d'autres qui essaieraient, qui le feraient. J'étais comme tous les gars, j'étais salaud, j'en ai sali, puis j'aurais promis vent et merveille, puis rien ne s'est passé.
1: Ouais.
12: Bon j'ai rattrapé mes fautes parce que. Je jouais à peu près le même jeu avec cette fille-là, et on a eu une coupure de 6 mois quand on commençait à se voir, et elle m'a envoyé un courrier, et en bas de la lettre, elle a marqué PS, entre guillemets, et une tâche de ne plus jouer.
1: N'oublie pas de la. D'accord.
12: Et bien alors, elle m'a
1: ouvert
12: les yeux, c'est incroyable. Et c'est à ce jour-là que j'ai compris qu'une fille doit se respecter, et ce n'était pas un jouet.
1: D'accord. Ok, on va vite terminer avec Oriana, vite fait 22 ans de Paris. Bonsoir Oriana.
14: Bonsoir Max.
1: Voilà, c'est donc la future femme.
14: Oui.
1: Bon Oriana, sérieusement.
14: Oui.
1: Alors.
14: Oui.
1: Bah tu voulais réagir dans le débat, t'es célibataire, tu me l'as dit hors antenne, donc ouais. Puisque t'es célibataire, ça a un rapport avec le débat et tu cherches des hommes plutôt musclés.
14: Voilà. Non, en fait...
1: Je pourrais pas lever le doigt, malheureusement, mais c'est tant pis.
14: Mais c'est mignon, Max, toi.
1: Voilà. Alors, vas-y, dis ce que t'as à dire.
14: Non, mais en fait, quelqu'un de très simple, quoi, parce que jusqu'à présent, je n'arrête pas de rencontrer que des gens... Enfin, c'est assez frustrant. Là, dernièrement, j'ai rencontré un mec de... Enfin, un mec de 50 ans, quoi. Donc...
1: Ah oui, d'accord, oui.
14: Donc, bon, le mec, quand il dit, oui, tu peux venir vivre chez moi, gros cochon, bon... Ça va, quoi. Je veux dire, moi, je suis pas très matérialiste, donc moi, ce qu'il y a, ça ne m'intéresse pas du tout.
1: Ouais.
14: Moi, ce que je veux, c'est quelqu'un de simple, correct, et que, en fait, je voudrais vivre en couple libre. C'est-à-dire que si je dois vivre avec quelqu'un, c'est moi, j'ai envie de sortir le soir, tu me poses pas la question, oui, tu veux avec qui, qu'est-ce que tu vas faire, enfin bon.
1: Des petits détails, moi je suis pas tout à fait d'accord avec toi, moi je t'empêcherai pas de sortir, mais enfin si je te demande tu fais quoi soir, tu me dis écoute, ça te regarde pas, on s'en sort plus là quand même.
14: Ok,
1: attention, hein. Non, vas-y, rien à finir après.
14: Non, bon, d'accord. Okay.
1: Non, mais je comprends ce que tu voulais dire.
14: Non, je veux dire, moi, si lui a envie de sortir un soir sans moi, bon, je vais pas dire non, quoi. Je vais pas dire.
1: Bah, évidemment.
14: Tu vois, oui, mais bon, jusqu'à présent, moi, je n'ai que ça, quoi. Et donc, ça commence vraiment à me. C'est bien énervé, ça, vraiment. On peut imposer dans un couple.
1: Hein. Oui, qui veut parler? Il y a un garçon, oui, c'est qui?
12: Stéphane.
1: Oui, Stéphane.
12: Ouais, je voulais intervenir là sur ce que.
1: On va faire très vite, on arrête dans 2 minutes, hein, donc voilà. Vas-y.
12: Moi, ce que je voulais dire, c'est qu'une vie de couple se conçoit à deux.
1: Ils sont rarement seuls, hein. Très rarement seuls, hein. C'est comme la solitude à deux, je connais pas non plus. Hein.
12: Moi, d'être rarement. Quand on prend des décisions, on les prend toujours à deux. Pour qu'un couple fonctionne bien, moi je vois, ça fait 9 ans.
1: On doit les prendre. Alors, on les prend pas toujours. On doit les prendre, normalement. La logique voudrait, mais c'est pas toujours le cas.
12: Et des fois, on est devant le fait accompli.
1: Oui.
12: C'est clair. Moi, je sais que personnellement, avant de prendre une décision,
1: Je consulte ta copine.
12: Je parle à ma femme, j'ai bien à voir son avis.
1: Ça demande des choses.
12: Là, je fais ce que j'ai envie de faire.
1: Ouais, quand tu lui dis que tu vas aller jouer 50 000 francs au casino, que tu vas mettre toute ta fortune, ouais, c'est vrai qu'au moins qu'elle soit au courant, c'est savoir au moins où te joindre si t'es à Deauville ou si t'es à Angers.
12: Non, mais moi, c'est un principe. C'est
1: la moindre des choses.
12: On s'est promis qu'on se disait tout. Donc, si moi, je lui.
1: Moi, je lui dis. Ouais, mais ça dépend. Parce que moi, souvent, elle était en train de bouffer, je me levais, elle me disait quoi. Je dis, je vais faire caca, je reviens. Elle me dit, autant j'aime bien que tu me dises tout, il y a des choses quand même, tu les gardes pour toi. Parce que moi, c'est vrai que souvent dans les couloirs, je dis, je reviens, je vais pisser, ou je vais faire caca, je reviens. C'est vrai que ça m'arrive de le dire. Et quand on commence à tout dire à tout le monde, c'est un peu gênant. Quand t'es dans le micro d'ordre, que t'arrives à l'accueil et que tu dis, c'est un micro, tu peux parler directement dans les couloirs, ça se fait plus aujourd'hui. Mais à Fun Radio, il y avait à l'accueil comme ça, il y avait un micro, tu parlais, puis tu demandais quand tu. Monsieur, bon, Max, j'ai demandé à l'accueil Max, quand on n'arrivait pas à me trouver dans les postes, on prenait les micros, la nuit, puis je fais, ouais, c'est Max, là, je vais faire caca.
12: Non mais Max, ce que moi je voulais dire,
1: moi, c'est
12: que
1: courant.
12: Si on veut que ça fonctionne super bien, il faut avoir une grande complicité, il faut rien se cacher. Avoir une entière confiance mutuelle, et je te garantis, ça fait 9 ans que je suis avec ma femme, bon...
13: Ouais, mais il y en a toujours un qui domine l'autre, hein, faut pas exagérer quand même.
12: Ah non, ben moi, personnellement, dans mon avis, il n'y a pas...
13: Il faut quand même garder un petit genre avancé. Parce que quand ta femme aura 26 ou 27 ans, qu'elle aura pris de la maturité, qu'elle aura élevé ses enfants, elle te tiendra peut-être un autre langage.
1: Non, une femme mature, 40-45 ans.
13: Ouais, ouais.
1: Pas 26 ans.
13: Mais les hommes, je t'en parle pas, Max.
1: Hein. Non, bah non. M'en parle pas alors.
13: Tu peux rajouter.
1: Non, m'en parle pas. T'as dit que t'en parlais pas. Tu vois, tu mens. Et oui, filles mentent en plus. Elles disent qu'elles vont en parler et elles en parlent.
13: J'ai un grand nez.
1: Bon, en tout cas, c'est très sympa. Donc, Oriana, tu recherches des mecs.
13: Ouais.
1: J'ai levé le doigt tout à l'heure.
12: 57, alors.
1: J'ai déjà levé le doigt tout à l'heure en antenne, hein.
12: Max.
1: Oui.
12: Pour conclure. Pour
1: conclure, Oriana, un petit truc à dire, non, peut-être.
13: Non, enfin, pas grand chose, en fait, comme je dis, je recherche des mecs, enfin, mec aussi, quoi, sur Bastille, enfin, sur Paris, voilà.
1: Voilà, c'est pour ça que tu m'as envoyé ta photo, que je n'ai jamais reçue.
13: Non, mais enfin, il y a une erreur.
1: Enfin, il y a un mec qui se branle sur ta photo tous les soirs.
13: Ça fait un peu flipper, quoi.
1: Ben, il n'y a pas à flipper, je suis là maintenant. Hein?
13: Ouais, non, t'as mis ton adresse au dos, hein.
1: Voilà, exactement, ouais.
13: Comment? T'as pas mis ton adresse au dos?
1: Si, elle s'en est fait un tatouage, alors qu'elle se fout à poil, et puis dessus, sur son dos, il y a marqué son numéro de tatou et tout.
13: Moi, il y a mes deux numéros portables et téléphone. Comme
1: Stéphane, 26 ans, donc la conclusion, Stéphane?
12: Ben, pour moi, la conclusion, c'est que former un couple, c'est bien. Avant de se marier, parce que j'écoute pas mal de fun, j'en entends là, qui se marie au bout de quelques mois de vie commune.
1: Ouais.
12: Moi, ça fait 9 ans que je suis en vie commune, ça marche super bien. J'ai ma femme qui, ça fait 3 ans qu'elle parle de mariage. Je suis encore celui qui est vif, je réfléchis un petit peu, mais avoir une longue vie en concubinage afin d'apprendre à bien se découvrir, et à partir de là, si on juge que on est vraiment fait l'un pour l'autre, à partir de là, envisager le mariage, mais pas se précipiter.
1: D'accord, ok, très bien. Christophe, de ton côté, ta petite conclusion?
15: Ma petite conclusion, c'est de dire que bah, la vie de couple a toujours des aspects qui sont très intéressants, quoi, et qui donnent beaucoup d'expérience.
1: Mm-hmm.
15: Et en conclusion aussi, je voudrais dire à Gérard qu'il arrête de mélanger le caca dans les chiottes de la loco, quoi.
1: Ça lui fera plaisir, à mon avis, nous entend. Et comme dirait Gérard, un bon entendeur. Salut Sophie, de ton côté, Neuilly, 22 ans, ta conclusion, je t'écoute.
16: Ma conclusion, ce serait la vie de couple idéale, pour moi, ce serait de réussir à conserver une certaine indépendance qu'on avait quitté le départ avant de s'installer.
1: Mmh.
16: Et voilà.
1: Ça, c'est la Sophie, ça, c'est... Très bien, Tony est parti, mais Noémie doit être encore là.
16: Ouais, ouais.
1: Ta conclusion?
16: Un peu la même que Sophie, et puis bah faites ce qui vous plaît, quoi.
1: Ouais, Sophie de Château est partie, William de Paris est encore là. Non, Marie, 32 ans de Tarbes.
17: Ouais, bah ma conclusion, c'est en espérant que tous les jeunes célibataires qui ont parlé trouvent l'âme sœur, et puis moi en priorité, quoi.
1: Très bien, Laurent est encore là aussi de Rennes? Non, il est parti également. Bah écoutez, merci en tous les cas d'être venu comme ça débattre sur ce petit sujet. Il y en aura d'autres. Hein. Là, ça part pas et en plus, faut passer tes disques.
18: Bah ouais.
1: Non, mais
18: attends, attends.
1: Non, mais c'est ça. Non, mais tu te crois.
18: Ouais,
1: où,
18: non, mais attends.
1: On est pas chez mémé.
18: On est pas chez mémé, attends.
1: Ouais, ouais.
18: T'es même pas capable de me défendre sur toute ma mère.
1: Mais je peux te défendre, mais t'es tout le temps en train de gueuler.
18: Mais t'es même pas capable. La semaine dernière, t'en as eu du courrier, tu ne l'as même pas dit à l'antenne.
1: Attends, j'ai pas entendu. Tu m'as dit que c'était quoi, hein?
18: Non, non.
1: Tu m'as dit que j'étais un...
18: T'es même pas capable de me défendre. Je t'ai même pas insulté, alors désolé. Bah viens.
19: Tu es incapable.
18: Ouais. Bah,
19: tu dénoreras avec ton avocat ce soir.
18: Ok.
19: Je vais des avocats.
18: Voilà.
19: Maintenant, tu vas prendre les débats calmement, on va se calmer, parce que là, ça a plus de possible, parce que là, j'ai la honte.
18: Ouais. Et bah dans ce cas-là, Je préviens une chose, voilà. Toute personne qui envoie du courrier de merde chez moi avec des publicités mensongères, c'est pas la peine. Alors, non, on parle pas tribunal, ok?
20: Ah oui, mais tu veux pas.
18: Alors maintenant, je préviens une chose, je reprends le prochain débat à 2h05. J'ai essayé de me calmer.
20: On va se calmer, on va essayer de reprendre ça calmement.
18: Hein? Alors moi, j'en ai ras-le-bol.
20: Mais tu penses bien qu'un mec, si tu lui dis que c'est interdit, si c'est interdit de mettre du courrier chez toi, ils vont t'en envoyer encore plus. C'est évident qu'ils vont t'envoyer encore plus
18: ouais.
20: de courrier.
18: Ouais, mais dans ces cas-là, l'œil de l'un, c'est le fesse de babrin. Qu'il ait le courage d'appeler. Ils sont même pas...
20: Est-ce que j'y suis pour quelque chose, moi, qu'ils
18: appellent? Mais ça fait rond rouge. Il est même pas capable d'appeler.
20: Attends, même si Max, le Star System, ton ami, vient pour leur dire appeler, est-ce que tu crois qu'ils vont appeler?
18: Ben, tu crois qu'ils vont pas les appeler parce que Julie et Gaël vont pas laisser le
20: sélectionner. Mais arrête de parler de Julie et Gaël, elles sont pas là, ça n'a rien à voir.
18: Elles vont pas les sélectionner. Je suis désolé.
20: Mais non, parce qu'elles veulent les sélectionner quand t'es là, mais quand t'es là, pas elle au standard, c'est Manu et Manu.
18: Et comme par hasard.
20: Je suis pas au courant, moi, Gérard. Déjà, il est pas au courant, déjà, premièrement.
18: Ouais. Non, mais il est pas au courant, déjà, il va se calmer. Il va faire ce que je vais lui dire, lui aussi.
20: Non, mais si tu te calmes pas, tu te rends compte qu'il est 2h du matin.
18: Et alors?
20: C'est plus la radio libre, c'est la radio trash, là.
18: Ouais, mais moi, je vais dire ce que j'ai à dire sur le cœur. Parce que j'en ai ras-le-bol.
20: Je suis d'accord avec toi.
18: Moi, j'en ai ras-le-bol d'en recevoir du courrier.
20: Mais tu nous dis chaque semaine, moi aussi, j'en reçois chez moi, nous aussi, on reçoit des
18: messages. Jean,
20: écoute, je te le dis, si moi tu ne le crois pas, Gérard,
18: parce que je vais avoir le courrier d'hier.
20: Gérard, écoute-moi bien, si tu me crois pas, je reçois du courrier chez moi je ne te crois pas que tu reçois du courrier chez toi.
18: Ouais, et les numéros, personne n'a donné ton numéro de téléphone à l'antenne.
20: Non, mais tout le monde l'a sur Minitel, il y en a plein qui le donnent. Bah oui, Gérard.
18: Bon, t'arrêtes avec ton flash là, s'il te plaît.
20: Alors, on peut reprendre le débat parce que là, pour l'instant, il ne s'est rien passé.
18: Ouais, mais il ne s'est rien passé. Pour l'instant, il va se passer quelque chose, c'est que moi maintenant, ça va être simple, c'est Oh, t'arrêtes s'il te plaît!
20: Arrête s'il te plaît. On va peut-être même arrêter la caméra pendant à peu près un quart d'heure, donc on va la poser, on va se calmer complètement, on va refaire de la radio en faisant un vrai débat sur des questions qui sont intéressantes. Pose les questions que tu n'as pas posées et que les gens y réfléchissent.
18: Ouais, si je retrouve les thèmes.
20: Non mais ils sont là, elle est là, sous les yeux. Non, c'est celui que t'as sous les yeux, c'est la feuille que tu viens de balancer là.
18: Non, non.
20: Si.
18: Non, c'est pas les portables.
20: Ah bah voilà, mais là t'as tout jeté alors.
18: Ah bah oui.
20: Ah bah oui, mais c'est de ta faute, mon grand, si tu sais même pas...
18: Non, mais attends.
20: Ah bah bravo.
21: Bon. Là, il les a pas déchirés, des fois.
18: Il y a des limites aussi à...
20: Limites, toi, t'en as des limites, toi, t'arrêtes pas de gueuler toutes les 5 minutes. Avant, tu gueulais jamais, maintenant, tu gueules toutes les minutes.
18: Oui, pourquoi? Parce que j'en ai marre de recevoir des saloperies dans ma boîte.
20: Tout à l'heure, ça, c'est le débat maintenant.
18: Oui, mais pour l'instant, quand je te l'ai dit tout à l'heure, tu te marres derrière la
20: Mais attends, parce que tu me fais rire, c'est comme si moi, à chaque fois qu'on me chie dessus à l'antenne, le lendemain, je reviens en parlant du mec d'hier en disant, ouais, y a un mec qui m'a chié dessus, et puis après, je vais dire, avant-hier, y a un mec qui m'a chié dessus. C'est bon, c'était tout à l'heure, on en a parlé, t'as fait l'ultimatum.
18: Et ça?
20: Mais c'est rien, ça.
18: Alors?
20: Oh là là, mais il est où ton débat?
18: J'en sais rien.
20: Eh ben ouais, parce que t'es mal organisé en plus de...
18: Ouais, je suis mal organisé.
20: Ouais, bah écoute, je suis désolé, tu nous en fais la preuve. Alors c'est pas possible.
18: Regarde, toi, avec ta caméra, t'as pas besoin de savoir ce qu'il y a dans ma mallette.
20: Oh là là, Brège, il est 2h, y'a rien, on en fait plus qu'un débat. Eh oh.
18: Eh ben on en fera plus qu'un, on bon. Juste sur les portables, elle est terminée, mais
20: Comme ça, tu verras Stéphanie, parce qu'il y a que ça qui t'intéresse, t'as Stéphanie là-haut, comme ça, tu pourras aller la voir, comme ça, tu seras tranquille. Comme ça, tu pourras t'occuper d'elle.
18: Attends, Stéphanie là-haut,
20: il y a que ça qui t'intéresse, toi, c'est qu'elle soit dans les studios à côté de toi.
18: Trouvez-vous cela utile, point final à la ligne.
20: Les autres questions.
22: Ouais, moi, je trouve ça va.
18: Non, mais on met un disque, c'est tout.
20: On met un disque, hein.

0: Oui, bonsoir.
1: Bonsoir, quel est ton prénom?
0: C'est Julien.
1: Bonsoir Julien.
0: Star System FM Max Radio Libre sur Internet, sur Facebook, c'est génial. Voilà. Et Max, bravo, bravo à toi, franchement.
1: Merci. Nickel.
2: Et Yann était avec nous, un chanteur, un jeune auditeur de 19 ans qui s'est prêté sur un bed, un instru, à une petite impro avec moi. Il a bien assuré parce qu'on n'avait préparé aucun texte et il faut les suivre. C'est pas évident déjà de se retrouver dans le studio, face à moi, et en plus de se trouver une impro, tenir la route, il chante plutôt pas mal. Donc Catherine, ce que je te propose, c'est d'écouter ce que tu as raté hier, l'impro de Max et de Yann. D'accord? Et tu me dis ce que t'en penses avec Jean-Marie K.

0: C'est un peu la vérité, si je m'en souviens, le Divi de Jonathan de l'an 2000. Hein.
1: Il faut faire le clip maintenant. Faut faire
0: ah oui, là, il faut faire le clip, voilà, etc. Catherine, qu'est-ce que t'en penses? Catherine, qu'est-ce que t'en penses?
2: Oui, excellent.
0: Super. Merci beaucoup pour ta critique qui va m'aider, à avancer, Catherine.
3: Je suis prêt, donc je cherche une femme de 24 à 37 ans. Vas-y.
4: Je recherche une jeune femme de 24 à 37 ans.
3: Une fois.
4: Je recherche une jeune femme de 24 à 37 ans.
3: Deux.
4: Je recherche une jeune femme de 24 à 37 ans.
3: C'est une fatigue. Trois fois, oui.
4: Je recherche une jeune femme de 24 à 37 ans.
3: Une dernière fois.
4: Je recherche une jeune femme de 24 à 37 ans.
3: Alors, Franck, tu m'arrêtes et tu me dis si je deviens agaçon ou lourd. Est-ce que si une fille de 23 ans, intéressée par cette annonce, appelée en direct, est-ce que c'est oui ou c'est non?
5: Tout dépend de l'ouverture d'esprit de Pierre-Jean.
4: Plutôt 24, c'est quand même mieux.
5: Ah, là, là, elle a dit ça.
0: Elle confirme que c'est bien 24.
4: Elle risque d'être trop gamine, d'être
5: oui,
4: trop...
5: Oui, non, c'est vrai. 24, ça commence à être une jeune femme, déjà.
3: Effectivement, effectivement. De 23 ans, c'est gamine, 24 ans, on sent qu'on passe dans ça.
5: Elle risquerait de demander pourquoi elle doit faire tout ce qu'il doit.
3: Oh là là, ce n'est pas... Tu as absolument raison, Franck, tu as mis le doigt dessus. On a bien compris.
0: Alors, la suite.
4: Me branler pour me sucer.
0: Alors...
5: C'est vrai que sorti du contexte, que ça fait sorti du contexte, ça fait
3: pas, c'est où pardon hein.
5: Non, c'est vrai que sorti du contexte.
0: Ouais, ou alors il faut continuer à jouer.
3: Ouais, excuse-moi, c'est moi qui remets la pige. Oui.
5: Sorti du contexte, cette phrase fait vulgaire.
3: Ouais.
5: C'est vrai que quand il y avait tout le reste autour, ça c'était une annonce, c'était une petite annonce normale.
3: Alors, attends, on va avancer.
0: Reste devant ton micro.
6: Je vais pas aller tirer ma crampe.
3: Ah merde, je sais plus où j'en suis.
5: Je vais pas aller tirer ma crampe.
0: Des prostituées.
3: Merde, j'ai dû trop rembobiner là.
6: C'est quoi
3: J'ai trop rembobiné. Mais c'est pas grave.
0: Je crois que c'est un autre jour, ça.
3: C'est un autre jour, ça. Ah oui, d'accord, putain, d'accord. Donc je suis allé un petit peu trop loin.
0: Voilà.
3: Franck, excuse-moi. Hein.
5: Ah oui, et là.
3: Non, on veut pas.
5: Oui, parce que j'ai entendu, je vais pas aller tirer ma crampe. Non, elle a pas été aussi vulgaire que ça, Pierre-Jean.
3: Non, t'as pas dit ça, Pierre-Jean.
4: Non, je te dis ça.
5: Non.

0: parce que tu l'aimes bien, parce que t'as des enfants, mais bon.
1: Non, c'est pas ça. Hein.
2: Non.
3: Qu'est-ce que j'ai foutu?
4: Je ne sais pas,
1: Faut que j'enlève mes moufles, hein.
2: Effacez sa voix et faites-moi l'agrandissement numérique de tous les sons externes, qu'on voit où est Pierre-Jean.
0: Les cuisses.
1: Non, mais là, je sais plus.
4: Non plus.
3: Qu'est-ce qui m'est arrivé, Franck?
2: Là, je sais pas. Là, Pierre-Jean, on est en train d'essayer de retrouver ta bobine. Ah, de mener une enquête approfondie.
0: Dernière ligne droite de.
2: Et donc là, si tu veux. Ah, voilà. Ça y est, on vient de trouver.
0: Ça peut, mais ça devient.
2: C'est vrai que d'une fille, ça ferait vulgaire. Alors, voilà. De Jean-Pierre, c'est ça. Voilà. Là, je m'entends. C'est ce que j'ai dit. C'est ce que j'ai effectivement dit tout à l'heure.
0: Je sais pas si c'est le problème, si c'est fait pas.
3: Alors, c'est plus loin, c'est plus loin. Faut avancer, là, oui.
0: Ouais.
1: Ah, bon, d'accord. Faut avancer maintenant.
2: Ouais. Donc.
0: Écoutons.
2: J'ai entendu ma voix.
5: Bonjour, je m'appelle Pierre-Jean, je suis bon en géo bleu, je mesure 1m70. Je suis rencontré une jeune femme qui est environ 24 ans jusqu'à 36 ans, là, qui aimerait me branler pour me sucer et qui aimerait bien se faire pousser les seins aussi.
0: Alors là, on est jusqu'au bout du texte.
2: Voilà, donc jusqu'à se faire ploter les seins.
0: Complètement. Alors d'où vient cette idée, Pierre-Jean, à la fois tellement belle et à la fois tellement agressive sur une antenne de radio, cette envie de se faire sucer, à la fois de se faire branler
5: après l'autre, parce qu'à la fois difficile.
2: Donc déjà on avait mal compris.
0: Non, parce qu'en plus ça tombe bien, parce que une fille de 23 ans, tu la fous dans le lit, t'es à poil et tu lui dis suce-moi, branle-moi et je veux toucher tes gros seins, montre-les-moi, elle comprendra pas.
2: J'ai peur qu'elle pense à mal.
0: Alors qu'une fille de 24 ans, dans le même lit, au même moment, tu lui dis suce-moi, branle-moi, monte-moi tes gros seins, je veux me branler dessus, elle capte l'affaire, tout de suite.
2: Là, oui, elle fonce.
0: Elle fonce dans le truc. Je crois que Pierre-Jean, t'es bien d'accord.
5: Mm-hmm.
0: Oui.
2: Non.
0: Mais toi, à la rigueur, tu te fous royalement de ce qu'on est en train de te dire.
5: Non.
0: Tu utilises quand même nos conseils.
5: Oui.
0: Très bien. Tu veux. Tu veux donner un conseil, qu'est-ce qu'on fait pour Pierre-Jean, Franck?
2: Écoute, moi, si j'ai un conseil, mais comme je te le disais un peu tout à l'heure quand on délibérait, ce qui est dommage, c'est que si on trouvait la jeune femme qui correspondrait à ce que cherche Pierre-Jean, je ne vois pas pourquoi on la garderait pas pour nous. Hein,
0: je ne t'écoutais pas.
2: Je vais redire ce que j'ai dit. J'ai
0: Absolument.
2: Dit que quand on pense qu'en Afrique,
0: oui,
2: il y a des enfants qui ne boivent pas d'eau potable, je trouve quand même que c'est un scandale.
0: C'est vrai, c'est
2: n'écoutez
0: vrai.
2: N'écoutez toujours pas.
0: Ne crois pas ça.
2: Il était retourné à faire je ne sais quoi.
0: Non. J'étais en train de me toucher le qui, mais car sur toi, j'étais quand même bien concentré à ce qu'on était en train de dire. J'écoutais ce que tu veux. Et tu veux que je réagisse à ce que tu viens de me dire.
2: Je veux que tu rebondisses surtout, oui.
0: Et c'est tout à fait normal. On est dans une émission, nous sommes en duo. Tu me regardes dans les yeux. Tu m'annonces quelque chose. Tu souhaites.
2: Je sais que ça peut faire mal.
0: Tu veux une réaction de ma part,
2: oui.
0: Et je vais répondre, car c'est normal, quand quelqu'un pose une question, il est logique de lui répondre.
2: Oui.
0: Alors, oui et non à la fois.
2: C'est une bonne réponse.
0: Voilà, et je pense que je peux te demander à toi, Franck, qu'est-ce qui t'a mis dans un embarras pareil pour poser une question aussi idiote?
2: Écoute, si je réfléchis un tant soit peu à ton retour de question,
0: tu ne bouges pas, Pierre-Jean. Hein.
2: Oui, excuse-nous, Pierre-Jean, on est sur un. Si je réfléchis un tant soit peu à ce que tu viens de me rétorquer, tu permets, j'emploie le mot rétorquer.
0: Écoute, ça ne me dérange absolument pas, les gens ne le comprendront pas, mais.
2: Bon. Donc, écoute, moi j'ai envie de te dire qu'à un moment donné, dans la vie d'un être humain, de normalement constitué.
0: Ou d'un singe.
2: Ou d'un singe, tout à fait, ou d'un radiateur, ou d'un. De gens qui vivent dans le nord ou dans le sud de la France, ou ailleurs, s'ils veulent vivre.
0: C'est ça, c'est un choix personnel.
2: Ça, c'est chacun fait comme il veut. Il est normal de proposer des réponses à des questions.
0: Pierre-Jean, qu'est-ce que tu penses de tout ça?
5: Je suis d'accord.
2: Oui, je pense.
0: Oui, alors là, effectivement, là, tu mets le doigt dessus, Pierre-Jean, tu relances un débat qui était sur le point de s'écrouler, parce qu'effectivement, il manquait d'argumentation. Effectivement, toute question mérite une réponse, et toute réponse est amenée grâce à une question. Alors la question, Pierre-Jean, que je te pose, en tant que beau-frère de Franck Dubosc, c'est de savoir si une question peut en amener une autre sans avoir au départ une réponse vis-à-vis de la personne qui te pose la question, bien entendu, en sachant, bien entendu, que toute personne a le choix de poser les questions qu'il veut, à qui il veut.
2: Et le nombre de fois qu'il veut.
0: Et exactement, et le nombre de fois qu'il veut, absolument, Franck. Qu'est-ce que, Pierre-Jean, tu penses de tout ce qui a été dit ?
5: Je suis d'accord avec ça, ouais.
0: Et voilà. Et voilà. Ouais. Et voilà.
2: Non,
0: je pense qu'il y a pas. Heureusement qu'il y a des gens comme toi, Pierre-Jean, qui puissent nous éclairer, parce que n'importe quelle personne qui nous écoute ce soir, Franck, s'il en reste encore, pas évident, qui nous écoute et qui sera à la place en ce moment de Pierre-Jean, qui, je le rappelle, a 28 ans et qui recherche une femme entre 24 et 36 ans.
2: 37
0: ans. Et qui souhaiterait se faire branler, sucer tout en regardant cette grosse poitrine qui lui dirait « Viens, mon chéri, viens ». Peut répondre à ce genre de questions.
2: Tu as mis des dialogues dans ce qu'avait demandé Pierre-Jean. Il avait mis aucun dialogue. Hein.
0: Tu avais mis des dialogues, Pierre-Jean, non ?
2: Il a mis aucun dialogue.
5: Aucun dialogue, non.
2: Aucun dialogue.
0: Tu es bien sûr de toi, Pierre-Jean ?
5: Oui.
2: Est-ce qu'on a des appels ? Parce que je me permets de demander. On me fait signe que oui.
0: Moi, je trouve ça très culotté de ta part de demander s'il y a des gens qui appellent, mais bon.
3: Oui, il y en a eu, oui.
2: Oui. Alors ?
3: On a rapproché.
2: Ah bon,
0: voilà. Ouais. Une ambiance d'enfer.
3: Notre réponse.
2: On sent que c'est
3: bien. J'ai eu deux personnes de deux grosses poitrines, mais qui se sont trompées de numéro.
2: Ouais.
3: Qui voulait pas nous appeler. Voilà.
4: Moi, j'ai une fille qui voulait le faire en même temps. Et Pierre-Jean a dit l'un après l'autre.
2: C'est vrai qu'après, elle a dit l'un après l'autre. Ouais.
4: Donc, j'ai raccroché.
0: Donc, voilà. Qu'est-ce qu'on peut faire, Pierre-Jean ? Le problème, c'est que tu n'es pas assez convaincant. Il faudrait que donc tu reprennes ton texte, mais tu vois, avec un petit peu plus de nervosité, quitte à simuler la branlette. Quitte à simuler la branlette, Pierre-Jean. Franchement, j'entends bien, parce que un texte comme le tien, de la force comme il est, le contenu, les mots, parce que c'est à la ligne, c'est à la virgule près, parce qu'on croit que c'est vulgairement jeté sur cette antenne, mais on sent que Pierre-Jean tape dans le mille. Il faudrait que tu te branles ou tu simules la branlette. Je pense que ça pourrait, parce que c'est des filles qui sont intéressées par des genres d'annonces. C'est des salopes, c'est des putes, c'est des catins, c'est tout ce que tu veux. Donc, s'il en existe une ou deux collées au poste, qu'elles nous appellent. Mais je pense que pour leur donner envie, il faudrait que tu te branles, Pierre-Jean.
5: Et puis, il faudrait leur dire qu'il fait du pied enlevé.
0: Et en plus, il est du pied enlevé, il ne l'a pas dit.
2: Le pied enlevé, c'est une...
0: C'est du pied enlevé.
5: Du pied envelé.
0: Du pied envelé.
2: Du pied envelé, d'accord.
0: Il ne l'a pas précisé. Le problème, c'est que nous, on avait des filles de Barcelone, on avait eu des gens de Madrid qui appelaient à l'instant sur Internet.
2: Une fille très jolie fille de Londres.
0: Une fille de Tokyo qui nous a laissé des messages. On a une bonne dizaine de brochettes de parisiennes qui étaient très intéressées par ton annonce. Maintenant que tu les as pu envelées, forcément, la barre est bien plus haute. Donc, reprends ton texte, mais simule la branlette. Quasiment, tu jouis, Pierre-Jean. Et tu donnes ton texte, Pierre-Jean. Ça, tu reprends, salut, c'est Pierre-Jean, 28 ans, depuis Envelé. Je recherche une fille entre 24 et 37 ans qui voudrait me branler, me sucer, mais tout ça. Mais tu fais pareil, mais tu te branles en même temps.
5: D'accord, non, je fais pas ça, mais,
0: non, mais
5: je vais me représenter. Je m'appelle Pierre-Jean.
0: Non, mais Pierre-Jean, les auditeurs ne nous entendent pas, là, je suis hors antenne avec toi.
5: Ah, d'accord.
0: Tu peux le faire, fais semblant de te branler. Tu t'en fous, tu fais, je m'appelle Pierre-Jean, puis tu te branles.
5: Hein?
0: Attention, on y retourne. Oui, alors Pierre-Jean, t'écoute.
5: Bonjour, je m'appelle Pierre-Jean, j'ai 28 ans, je recherche une jeune femme de 24 à 37 ans.
0: Pense à te branler, pense.
5: Et qui aimerait me branler pour ensuite me sucer, et qui aimerait se faire poteler les seins, et qui soit de la région du Puy-en-Velay dans le département 43.
2: C'était pas mal.
0: C'est pas mal. C'est pas mal. Est-ce qu'on a des réactions au standard ? Qu'est-ce qu'elle réclame ?
3: J'ai eu un appel,
0: oui.
3: De Lille.
0: Oui, ça y est, c'est parti, Pierre-Jean, c'est parti, la machine vient de se mettre en
3: mais
0: route.
3: Mais de Lille, je suis désolé.
0: C'est pas grave, on prend quand même.
3: Ah non. Ah, mais j'ai
0: de Lille ?
3: Oui, de Lille.
0: Ah non, on peut pas, là, pour le moment, non.
4: Moi, j'avais le Puy-en-Velay, tout bien, petit sein. J'ai recalé.
0: D'accord.
2: Ah, putain.
0: On avait une fille de Bordeaux aussi, Pierre-Jean, qui était pas du tout intéressée par ton annonce, parce qu'elle avait 19 ans, qu'elle avait des petits seins, et qu'elle a jamais vu la couleur d'un gland. Donc, je ne sais pas si ça t'intéresse quand même.
5: Non.
2: Oui, mais il a au moins le mérite d'être honnête avec ce qu'il veut. Ça, je trouve ça très bien. C'est vrai, non, parce que là, on discute et tout, mais moi, je trouve que Pierre-Jean a le mérite de savoir ce qu'il veut.
0: Ouais, par exemple, Franck, tu me poserais la question. Toi, Max, qu'est-ce que tu veux d'une fille ? Je ne sais pas, vas-y, pose-moi la question.
2: Toi, Max, qu'est-ce que tu veux d'une fille ?
0: Là, tu me prends un du pourvu, je ne sais pas. Donc, ce qui prouve bien que c'est pas évident de savoir ce qu'on veut. Je te pose la question, Franck, par exemple, comme Pierre-Jean, qu'est-ce que toi, tu voudrais d'une fille, si tu pouvais passer une annonce ?
2: Pardon ?
0: Je te demande si tu... Là, t'es en direct, et comme Pierre-Jean, je te demande, but à blanc, tiens, Franck, qu'est-ce que toi, tu souhaiterais d'une fille ?
2: Oh, oh là là, la question.
0: Tu vois,
2: je sais pas.
0: Tu vois,
2: je sais
0: pourtant,
2: pas.
0: Nous, on a eu le temps de cogiter pendant que Pierre-Jean passait sur l'annonce.
2: Ah, c'est vrai que comme ça, quand on pose la question comme ça, on. Ouais.
0: Donc on s'est.
2: J'ai pas de réponse là.
0: Ça, c'est marrant, c'est comme moi. Alors, Pierre-Jean, ça nous vient une autre question, c'est d'où te vient cette idée qui est plutôt sympathique? Cette annonce, pourquoi cette annonce? Pourquoi cette envie de gros seins et de se faire branler et sucer?
5: Une envie de tendresse.
2: La tendresse.
0: Et la tendresse, bordel. Parce que là, dans cette vision qui est, on le rappelle, les gros seins, les montrer, les toucher, se branler, se sucer, c'est la tendresse.
2: C'est, parlant de tendresse, j'aimerais citer Daniel Guichard, puisque tu parles de la tendresse.
0: Écoute.
2: Daniel Guichard qui disait dans la chanson La tendresse, écoute bien Pierre-Jean, la tendresse c'est quelquefois ne plus s'aimer mais être heureux,
0: oui.
2: Se retrouver à nouveau deux. La tendresse c'est quand on peut se pardonner sans un regret, sans
0: un cri,
2: sans je sais plus. Ah hélas, je sais plus, elle est belle la chanson.
0: Qu'est-ce que tu penses de ça,
2: la tendresse c'est un peu ça aussi. Hein.
0: Est-ce que tu es d'accord?
2: Ça, c'est la tendresse sur la fin. Hein.
0: Est-ce que tu es d'accord avec Guichard?
2: T'es d'accord.
0: Avec Daniel, on va l'appeler Daniel. Est-ce que tu es d'accord avec Daniel?
5: Oui.
2: La tendresse, c'est quand on peut se pardonner.
0: Ça se chante en plus que ce que dit Daniel Guichard. Oui, c'est ça, lui, qui est bien.
2: El amor. Je le sais en espagnol aussi.
0: D'accord.
2: El amor. Nos solos son palabras que se dicen.
0: Tú no sabes.
2: Por un momento. Y si
0: ves. Ah, tendresse, vos.
2: Sobre esas otras cosas que te tienen que llamar. 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
0: Ah, tú no sabes.
2: El amor. Nos solos son palabras que se dicen.
0: Ah, le con. Là, il est en train de déconner, raconte une histoire.
2: Non, mais non. Mais quand je dis ça, c'est parce que je prends les pas. Non, tu pars dans le spectacle.
0: Non.
2: Quand je dis nos solos son palabras que se dicen.
0: Non, je disais là à l'instant.
2: Mais non, c'est les paroles de...
0: Je sais bien.
2: As-tu blagues?
0: Mais bien
2: as-tu,
0: sûr.
2: As-tu en train de me taquiner?
0: Pierre-Jean.
2: Il me taquinait, le couillon.
0: Pierre-Jean.
5: Oui.
0: Bon, on se branle en antenne et on lance une annonce. Les filles, vous nous appelez, il reste 15 secondes pour nous dire que si vous voulez passer l'annonce, répondre à cette annonce, vous n'hésitez pas, on est là jusque tard dans la nuit. On va lui trouver cette grosse.
2: Vous pouvez nous appeler nous aussi, hein, les filles.
0: Beaucoup, beaucoup d'appels. On va faire un petit tour du côté du standard. Où en est-on pour le moment?
2: Et en ce moment, on a 367 appels.
0: D'accord.
2: Pour le Pierre Janton, qui des promesses. Beaucoup, on a eu beaucoup de promesses ce soir, je crois, hein, les gars.
6: Oui, voilà.
3: Mais pas beaucoup de tenues. Non.
2: On a beaucoup de promesses, mais on a beaucoup de promesses. Alors
0: des promesses de quoi? Des promesses de seins, des promesses de quoi? De branlettes.
2: De branlettes pour
0: Pierre Janton.
2: Beaucoup de promesses de branlettes. On a fait mieux que l'année dernière.
0: D'accord. Ouais.
2: Hein,
3: on a eu deux ampoules aussi, par contre.
2: Deux
0: ampoules. Alors, vous continuez bien entendu sur le 3615 Pierre Janton. On recherche, si possible, de la branlette, de la suceuse et du gros sein. Si possible, les trois. Vous votez, vous y allez, vous mettez le paquet.
2: Entre 24 et 37 ans.
0: Entre 24 et 37 ans, c'est important. Et on va faire tout de suite un tour du côté du standard pour voir où on en est.
2: Ben écoutez, rien de nouveau pour l'instant.
3: On est en stand-by.
2: Je crois qu'on est en stand-by là. Ouais.
0: Très bien. Donc rien de nouveau.
2: Rien de nouveau.
0: Donc là. On continue, on y va.
3: Merci Enrico Macias vient d'arriver pour chanter.
0: D'accord, on le suivra tout à l'heure.
2: Ouais.
0: On continue, hein, vous nous appelez comme des fous. Hein, le numéro de téléphone s'inscrit sur votre bas d'enceinte. 0-803-08-5000 3615 Jean-Pierre Thon.
2: Pierre Janton,
0: hein, on le rappelle, hein, Pierre Janton, tu nous le confirmes. On recherche des gros seins avec de la branlette et de la suceuse. Hein. On est d'accord? Alors, on va faire un tour du côté du standard et voir un petit peu où on en est. Franchement, sommes-nous pour le moment?
2: Eh bien, pour l'instant, on augmente. On est à 572 promesses de branlette contre 250 promesses de suceuse.
0: Il est important de rappeler, ce sont que des...
2: Ce ne sont que des promesses. Bien entendu, ce sont que des promesses, mais... Je veux dire, c'est qui peuvent se concrétiser, effectivement.
0: Alors, allez-y, envoyez de la branlette.
3: Une petite pipe vient de tomber, mais du côté de la vallée de Chevreuse.
0: Alors, est-ce que ça vous intéresse, Pierre-Jean? Une petite pipe du côté de la vallée de Chevreuse.
5: Allô?
0: D'accord. Donc, allez-y, foncez, envoyez-nous des branlettes, envoyez-nous des gros seins, même par courrier, hein. N'hésitez pas un seul instant.
2: Vous mettez sous enveloppe et...
0: L'adresse s'inscrit, bien sûr, en bas des enceintes. Faut foncer, faut y aller. Pierre-Jean.
2: Et pensez surtout que ça n'arrive pas qu'aux autres.
5: Je vais raccrocher, si vous me trouvez quelqu'un, il m'appelle mon numéro de téléphone.
2: D'accord, ok.
5: Lendemain, hein, pas aujourd'hui, hein.
0: Pardon?
5: Demain matin. Hein.
0: Tu vas te coucher là?
5: Oh ouais.
0: Ah, parce qu'on risque d'avoir des gens qui vont dans les minutes à venir. Hein. Ça, il y a du gros sein qui va débarquer. Hein.
2: Donc c'est comment ça se passe? Si jamais ils veulent appeler ce soir, non, on remet ça à demain.
0: Ah non, parce que le problème, c'est que s'il y a une horde de gros seins qui se décident comme ça, comme une envie de pisser, d'appeler au standard, on fait quoi, nous? On se retrouve avec des nichons à l'antenne, avec des gros nichons à l'antenne, on fait quoi, nous?
5: Parce que votre émission, elle finit à quelle heure? Je m'en rappelle plus.
0: Bah, on finit à 3h ce soir, Pierre Janton, c'est la dernière, enfin, on a mis le paquet, hein. Écoute, nous, on a eu ton annonce.
5: C'est trop tard pour aujourd'hui matin.
0: Non, non, non, mais on peut t'appeler non, vers...
2: Attends, écoute, pas tant pis.
0: Écoute, raccroche et dès que si on a de la nouvelle tout à l'heure, avant minuit et demi, on t'appelle, hein.
5: D'accord.
0: À tout de suite. Tu raccroches et tu restes bien en ligne. Hein.
5: D'accord, ok.
0: Ok. Pierre-Jean ?
5: Oui ?
0: T'as raccroché ?
5: J'ai raccroché jusqu'à alors, minuit et demi alors.
0: Non, non, Pierre-Jean, reste avec nous. Allô ?
5: Oui.
0: On t'appelle. Tu restes avec nous, Pierre-Jean ?
5: Oui.
0: D'accord, donc on cherche à t'appeler. J'espère que tu es là. Ouais. Tu es là, Pierre-Jean, tu peux décrocher. Hein. Pierre-Jean ?
5: Oui.
0: Tu peux décrocher. Hein. Voilà, donc ce con, il raccroche.
2: D'accord.
0: Ok, on va le rappeler.
5: Ouais.
0: Parce qu'on a des nouvelles.
2: D'accord.
0: Qui viennent d'arriver du front. Donc on y va, on appelle. Ah oui, pardon, il faut le numéro de téléphone de Pierre-Jean. On est tombé sur un cas extraordinaire.
2: J'ai l'impression que Pierre-Jean n'a pas toutes ses. Toutes ses fonctions.
0: Oh non, oh là là là là. Là, tu te trompes là. Qu'est-ce qui te fait dire ça?
2: C'est peut-être pas bien qu'on se moque de lui, le pauvre.
0: Non.
5: Allô?
0: Alors on appelle. On a des nouvelles pour toi, Pierre-Jean. On a quelqu'un qui vient d'appeler. Tu nous écoutes, Pierre-Jean ?
5: Oh oui.
0: Super. Donc, décroche. J'espère que tu vas décrocher, Pierre-Jean. On a donc une demoiselle Sophie, 105E. Pierre-Jean ?
2: Quatrième sonnerie.
0: On t'appelle, hein, Pierre-Jean ?
5: Oh oui.
0: Bah, n'hésite pas à décrocher, hein.
5: Oh oui.
2: D'accord.
0: D'accord, pour le moment. Tu ne... c'est Fun Radio, hein ?
5: Oh oui.
0: D'accord, donc on t'appelle. Tu décroches, hein.
5: D'accord.
2: N'hésite pas, hein.
0: Tu peux y aller, fonce, hein. Va sur ton téléphone. Tu entends le téléphone sonner ?
5: Oh oui.
0: Très bien,
2: d'accord.
0: Donc il faudrait que tu décroches maintenant, Pierre-Jean, parce qu'on essaie de rentrer en communication avec toi. Hein.
5: J'ai décroché, là.
0: Très bien, oui, c'est ça, il faut décrocher. Allô ?
5: Oui.
0: Alors le problème, Pierre-Jean, c'est que là, on essaie de te joindre, mais tu dois déjà être en ligne avec quelqu'un, non ?
5: Non, non. J'ai raccroché, alors.
0: Non, non, non, non, surtout, tu restes bien en direct avec moi, Pierre-Jean.
5: Oh oui.
0: Tu es en direct. Tu es en direct à Fun, c'est Max à l'appareil, hein.
5: Oh oui, j'ai compris.
0: Je vais te passer Sophie, mais le problème, c'est que ça sonne occupé chez toi. Tu es en ligne avec quelqu'un ?
5: Non, non, avec vous, là.
0: T'es avec personne. T'es au téléphone avec personne, là.
5: Avec Fun Radio.
0: Non, mais sinon, t'es au téléphone avec personne.
5: Non, non.
0: T'es sûr ?
5: Oui, oui.
0: Ça sonne occupé chez toi, c'est surprenant.
5: Et pourquoi vous m'appelez ?
0: Pardon ?
5: C'est normal que vous m'appelez.
0: Oui, mais là, si tu veux, là, je t'appelle, là.
2: Ah.
0: Tu peux décrocher, Pierre-Jean.
5: D'accord.
0: Quand tu le sens, hein. D'accord ?
5: Ouais. J'ai
2: l'impression qu'il est pas là, moi.
0: Faisons-le, écoutez, il a le droit à autant de sonneries qu'il le souhaite. C'est à lui de décider, c'est...
2: Quand il parle.
0: C'est son ton à lui, c'est son Pierre-ton, c'est son...
2: Son Pierre-Janton à
0: son
2: lui.
0: Son Pierre-Janton à lui.
2: C'est lui qui décide, c'est lui le chef. C'est sa journée, il est le roi aujourd'hui. Ces sonneries, c'est pour toi, Pierre-Jean.
0: C'est pour toi que ça sonne ce soir.
5: C'est bon, j'ai personne, je vais me coucher. Allez,
0: non,
5: on a trop de temps. Allez, c'est bon, merci.
0: Pierre-Jean,
5: allez,
0: je vais t'obliger de te rappeler toute la nuit et on a ton numéro sur.
5: Non, non, c'est bon.
0: Non, non, mais attends, c'est Max à l'appareil quand même.
5: Ouais, mais je vais t'envoyer sur mon téléphone, c'est pas grave.
0: Bah écoute, tu veux une fille qui puisse te branler
5: Ouais, mais elle m'appelle demain matin.
0: Ah, d'accord, tu préfères qu'elle t'appelle demain matin.
5: Ouais, ouais.
0: Donc on peut donner le numéro de téléphone à une fille, on lui dit rappelle demain matin, il y a 6h. L'autre, la tête dans le cul. Salut.
5: Il y a des matins, une heure normale.
0: Salut, c'est Sophie. J'appelle pour te branler, te sucer. J'ai des gros seins, ça te branche. Quoique, c'est l'appel. C'est le réveil qu'elle a. Hein.
2: C'est
0: un réveil particulier. Bon, écoute, Pierre-Jean, on va te laisser là.
5: Oui, d'accord.
0: Et puis, merci en tous les cas de nous avoir contactés.
5: Bonjour, merci, Fun Radio.
0: Écoute, on a fait notre travail. C'est normal, on fait notre job. Hein, je veux dire, c'est normal. On est payé pour ça. Et il est normal qu'on rende service aux gens, quoi. C'est normal. C'est normal. Donc, si maintenant, il y a une fille qui veut appeler, qui dit, voilà, je recherche un mec avec une bite de 25 cm, des couilles de 25 grammes, et je sais pas, moi, avec des piercings au téton, on est là pour ça. On rendra service.
5: D'accord, ok.
0: Super. Qu'est-ce qu'on dit ? Merci.
5: Fun Radio.
0: Eh oui.
5: Et Max.
0: Quand même. C'est le minimum. Et Franck Dubosc aussi, quand même.
5: Ah ouais.
0: Okay. Toute l'équipe. Tu peux remercier toute l'équipe.
5: Toute l'équipe, Noémie, aussi.
0: On va saluer la direction aussi, quand même. Les producteurs, les gens qui ont fait les jingles.
6: La lumière.
0: La publicité, l'habillage.
2: Les gens qui écoutent.
0: Les auditeurs.
6: Les décors,
0: les maquilleuses.
2: Radio Montmartre, pour être moins bien que Fun Radio.
0: Ouais. Qui c'est qu'on pourrait remercier encore plein de gens bah, et puis les auditeurs quand même de Puy-en-Velay.
5: Ouais.
0: Ils sont fidèles.
2: Ouais.
0: Ils sont sont quand même souvent avec nous. Écoute, on va te laisser faire du vent avec ton nez en antenne.
5: D'accord.
0: Et puis nous... on te retrouve demain en pleine forme. Du Pierre Janton, d'accord ?
5: Ouais, salut.
0: Salut et encore merci. Au revoir.
5: Au revoir.
0: Eh bien, au revoir à tous. Qui dit au revoir de la motte.
2: Oh, c'est un pauvre garçon quand même.
0: Ah, oh, mais oui, mais tu sais.
2: La peine, moi, j'ai
0: je
2: mal,
0: sais.
2: Hein.
0: T'es très sensible.
2: C'est vrai, hein, je rigole pas.
0: Non, mais moi aussi, à la base, c'est un truc que je. Moi, je t'écouterais un mec faire ça à la radio, ça me débecterait. Le problème, c'est que c'est mon gagne-pain. Le problème, c'est que c'est mon gagne-pain.
2: Non, quand et... on pense qu'il y a, y a plein de gens comme ça quand même. Enfin, pas faire un débat là-dessus, mais.
0: Oh là. Je te laisse le temps, va, t'inquiète pas. Ah,
2: c'est triste, hein.
0: C'est vrai, c'est triste, mais eux ils sont bien contents de les avoir. Et puis, Fildar est le premier avec Manu, ouais, c'est vrai que c'est triste. Et puis des fois je discute avec quelqu'un ou je discute de sa copine et puis d'un coup je vois Fildar et Manu qui sont là. Oh putain. Et puis alors moi je continue à parler avec l'auditeur et puis je le vois faire des grands gestes, alors je dis qu'est-ce qu'il y a. Et puis t'as Fildar qui me fait grand, putain j'en tiens un bon, on va bien se marrer. Ouais, tu quittes pas, je vais te rappeler, il nous intéresse ton sujet. Et là il y a marqué, Christophe, 30 ans, super connard. qui veut parler de sa meuf, il est teubé. Et là, ils se disent, là, tu sais, c'est genre un peu le caviar pour Maxou. Et moi, quand je lis ça, tu penses bien, ça ne m'amuse pas.
2: Non, tu le fais professionnellement.
0: Bah, c'est moi qui les accueille sur cette antenne avec qui je parle, mais c'est pas moi qui les sélectionne.
2: Non, c'est vrai.
0: Donc, quelque part, je suis quand même pas. S'il y a quelqu'un qui doit être tenu comme responsable de tout ce qui se passe, c'est quand même pas de ma faute. C'est quand même de la leur.
4: Ouais. C'est vrai.
2: Espèce de petit con, va.
0: Hein?
2: Allez, dehors.
0: Toute la journée où il y a la direction qui vient les voir en disant bon, ça va, Max, ça a été bon hier. Et puis eux, qu'est-ce qu'ils disent? Vous inquiétez pas, ça, il va faire le con. Donc déjà, ils me mettent la pression. Donc le mec, il attend à ce que je fasse le con. Et comme il me donne matière à faire le con, bah voilà.
2: Ouais.
0: Ils sont donc doublement responsables.
2: Mauvaise fréquentation.
0: Voilà, exactement.
4: Mais bon, c'est vrai.
0: J'ai de mauvaises fréquentations. Est-ce que je pourrais parler à Corinne, s'il vous plaît?
7: Pardon?
0: Est-ce que Corinne est là, s'il vous plaît?
7: Ah, monsieur, il doit y avoir une erreur.
0: Ah, je peux lui parler?
7: Mais il n'y a personne, il n'y a pas de... Personne s'appelle Corinne ici.
0: Très bien, je patiente.
7: Allô?
0: Oui, je patiente, allez-y.
7: Non, mais quel numéro demandez-vous, monsieur?
0: Est-ce que je pourrais parler à Corinne, s'il vous plaît?
7: Mais il n'y a pas de Corinne.
0: Ah, Corinne n'est pas là. Est-ce qu'on peut lui laisser un message? C'est la caserne qui l'appelle, c'est concernant son dossier pour sa demande pour l'armée.
7: Monsieur,
0: alors vous lui dites.
7: Allô?
0: Oui, vous lui dites que bon,
7: mais
0: c'est. Le
7: monsieur,
0: dossier
7: a été. Il n'y a pas de Corinne ici. Vous trompez de numéro.
0: Ah bah alors laissez-lui. Je vous entends pas très bien parce que nous sommes en Allemagne là.
7: Oui, mais monsieur, ce n'est pas le bon numéro de téléphone.
0: Le numéro de téléphone?
7: Il n'est pas bon.
0: Je peux pas vous laisser un numéro, moi.
7: Mais non, mais oui.
0: Nous sommes en vadrouille. Nous ne pouvons pas pour l'instant. Il faut juste dire à Corinne que son dossier a été accepté.
7: Mais monsieur,
0: et
7: monsieur,
0: partira.
7: Écoutez-moi.
0: Faites vite parce que là, je ne peux plus vous écouter là.
7: Eh bien oui, mais il n'y a pas de Corinne ici. Je ne peux pas lui faire la commission.
0: Allô. Seb. Excuse-nous, hein.
8: Ouais.
0: On s'est trompé de numéro.
8: Ouais.
0: C'est pas grave, on s'amuse quand même. Ouais, j'aime bien comme ça, c'est bon. Alors, compose le numéro, Florent a dû se tromper, mais on se dit bonsoir, la caserne de Blois à l'appareil, est-ce que je pourrais parler à Corinne, s'il vous plaît?
8: Qui c'est?
0: Est-ce que vous pourrez parler à Corinne, s'il vous plaît?
8: De la part de qui?
0: Commandant Lassalle, s'il vous plaît, à l'appareil, pour Corinne, concernant son lasagnement par rapport à la caserne du dossier qui a été demandé.
8: D'accord, je vous l'appelle.
0: Merci. Vous allez voir l'embrouille. Voilà.
9: Allô?
0: Oui, bonsoir, Corinne.
9: Oui,
0: bonsoir, commandant de la salle, appareil, bien entendu, du troupement des parachutistes de. Oui.
9: Allô, vous êtes?
0: Oui, bonsoir. Commandant de la salle, appareil. La caserne de Blois pour les parachutistes. Vous avez fait une demande de dossier, vous avez postulé pour l'armée de terre.
9: Oui.
0: Hein, une candidature qui a été envoyée il y a à peu près ça comme un mois.
9: Oui.
0: Voilà, vous habitez bien à Nandy.
9: Oui.
0: Voilà, très bien. Donc votre demande a été acceptée.
9: Oui.
0: Voilà. Vous allez partir après-demain.
9: Après-demain.
0: Voilà. Donc est-ce qu'on peut venir vous chercher?
9: Oui.
0: Très bien, vous êtes heureuse?
9: Oui, hein, vous...
0: bien sûr. Ouais. Est-ce que vous voulez vous engager pour combien de temps?
9: Combien de temps vous me proposez?
0: Bah, je sais pas, allez-y, il y a 4 ans.
9: 4 ans,
0: 6.
9: Oui.
0: 10. Ah bah non, vous ne choisissez pas, vous choisissez une case.
9: 1.
0: Alors 1. Alors attention, alors une des 3 cases. Allez-y, choisissez la 1, la 2 ou la 3.
9: La 1.
0: 10 ans.
9: 10 ans.
0: Voilà, donc ça vous fait plaisir? Alors bien entendu, vous avez moyen, vous avez la possibilité bien entendu d'allonger hein, si vous voulez faire plus long.
9: Mm-hmm.
0: Hein, donc on va venir demain, un de mes assistants va venir pour que vous puissiez signer un document vous engageant donc pour 10 ans.
9: Mm-hmm.
0: Et, donc vous avez bien entendu, je pense que vous êtes au courant, on a dû vous prévenir, vous avez une formation de 2 ans en Allemagne. Où là vous allez suivre vous allez suivre un entraînement de para.
9: Mm-hmm.
0: D'accord, paramilitaire, parachutiste, paravent et tout ce qui touche le para,
9: oui.
0: Hein, le parapluie, tout ça, enfin bon, la totale. Et ensuite, au bout de 2 ans, bien entendu, direction le Sénégal, enfin voilà quoi, Club Med et compagnie. Est-ce que vous êtes toujours partante? Parce que nous, on viendrait vous chercher, donc on signe les documents et on viendrait vous chercher directement avec avec le camping bus qui viendrait vous chercher directement.
9: Non, je suis pas du tout d'accord.
0: À quelle heure ça vous arrange qu'on vienne vous chercher?
9: Non, ça m'intéresse pas d'aller au Sénégal. Hein.
0: Ah non, mais ça c'est après les 2 ans, bien entendu. Si vous êtes affecté à l'affectation, hein, si vous souhaitez refuser, bien entendu, vous n'êtes pas obligé d'aller au Sénégal. Dans ces cas-là, vous avez la possibilité d'aller là. Il y a l'Indochine, il y a le Liban, il y a beaucoup de choses. Hein, vous avez le choix. Hein, on vous impose pas comme ça le Sénégal. Hein. C'est à vous de choisir.
9: Mm-hmm.
0: Voilà. Donc on fait comment?
9: Écoutez, demain.
0: Demain, à quelle heure? Vers 7h du matin, ça vous va? Parce que après nous, bien entendu, on va en rendre parce qu'il y a d'autres personnes de Mandy qu'on fait également une candidature qui est à la mendicité. Et savoir si ça vous correspond par rapport à l'horaire.
9: Non, ça me correspond pas parce que bon. J'avais tout un rendez-vous.
0: Écoutez, on va, c'est pas grave, on passera un petit peu à ce moment-là si vous voulez, on peut passer à 6h du matin.
9: Attendez, c'est une date là.
0: Ah, pas du tout, non, le commandant de la salle pareil, hein, bien entendu, de la caserne de Blois, hein, en direct, toujours.
9: D'accord.
0: Bon, d'accord. Alors, vous faites votre pactage.
9: Bon, allez vous faire foutre, bande de connards.
0: Alors, vous n'oubliez. Bon, d'abord, on peut du passer à un commissaire. Faut la rappeler. Bon, excusez-nous, on a été coupé.
9: Oui.
0: Oui. C'est pas. Je pourrais parler à Corinne?
9: Oui, c'est moi.
0: Merci. Non, c'est pas Corinne. On a eu Corinne tout à l'heure.
9: Oui, c'est moi.
0: Non, c'est pas la même personne. J'avais pas la même voix.
9: Bon, d'accord. Écoute, t'es qui, toi?
0: Parce que. Non, mais c'est. Attention, c'est la caserne, là. Déjà, la façon dont vous m'avez parlé, vous êtes parti pour un mois de trou, hein.
9: Bah, attendez, là.
0: Bah, écoutez, madame, je ne comprends pas, mademoiselle. Vous avez 22 ans, vous êtes bien. Écoutez, j'ai le dossier sous les yeux. Candidature qui a été envoyée il y a moins d'un mois.
9: Oui.
0: Postulez pour la maître terre.
9: Oui.
0: Donc, si vous partez sur ces alas, bon, là, on annule tout et on arrête à ce moment-là. Parce que là, je pense pas que vous soyez apte à l'armée, mademoiselle.
9: 7h du matin, je vous dis non, j'ai tout plein de
0: rendez-vous. Non, mais enfin là, peut-être que vous comprenez pas, qu'on serait peut-être en train de vous tester et de voir un petit peu votre comportement, et je trouve que vous avez un comportement qui prêterait peut-être plus à partir à la Légion étrangère qu'à l'armée française, parce que vu le comportement que vous avez, mademoiselle, je doute fort que vous arriverez à vous intégrer avec des hommes et avec des femmes encore moins. Alors écoutez, là je suis assez surpris là, hein.
9: Écoutez, moi aussi. Hein.
0: Bah oui, moi je suis extrêmement déçu. Moi, votre candidature, moi j'avais trouvé ça plutôt alléchant. J'avais trouvé que vous étiez plutôt quelqu'un qui avait envie, quoi. Donc, on s'est permis de vous appeler là la dernière minute parce qu'il y avait un convoi qui partait là directement en bus. Mais là, je crois que malheureusement, ça va pas être faisable. Hein.
9: Non, mais tant pis.
0: Je suis désolé. Je comprends pas. Là, je comprends pas. Je comprends pas votre comportement là.
9: Bah écoutez, moi je comprends pas de votre non plus. Hein.
0: Oui, mais comprenez bien que c'est l'armée, on est obligé, on n'est
9: oui,
0: pas non plus. Hein, c'est pas qu'on est, on n'est pas très fut-fut déjà à la base. Alors.
9: Je suis désolée, je vous dis demain à 7h, c'est pas possible.
0: Bon, alors qu'est-ce qui vous arrange? Alors qu'est-ce qui vous... Oui, mais alors dans ces cas-là, comment vous allez faire à l'armée quand on va vous faire réveiller à 4h du matin? Vous allez dire non, ça m'arrange pas. Moi j'ai pas envie de faire de, j'ai pas envie de garde samedi à 17h parce que je veux regarder la télé.
9: Je n'ai aucun papier, je ne me suis
0: en... Non, mais d'accord, mais comprenez bien que c'est un moyen de vous tester, mademoiselle. Évidemment qu'on n'allait pas vous chercher à 7h du matin. Comprenez bien?
9: Oui.
0: Bon. On recommence, on part sur de bonnes bases, parce que là, c'est pas possible.
9: Ah non, mais attendez.
0: Quand même, vous avez quand même avec le colonel Adassé, quand même, c'est pas n'importe qui.
9: Mm-hmm.
0: Bon, alors soyez sérieuse, mademoiselle, 2 minutes.
9: Bah écoutez, n'insultez pas, s'il vous plaît, je suis tout à fait sérieuse.
0: Bon.
9: Monsieur...
0: Bah, à quelle heure vous voulez que je passe vous chercher, alors? Qu'on passe vous chercher?
9: Mais écoutez, moi, demain soir. Peut-être.
0: Demain soir, à quelle heure?
9: Écoutez, vous venez vers 19h.
0: 19h.
9: 19h30.
0: Voilà. Si on ira boire un verre, on discutera, puis voilà.
9: Non, moi je bois pas.
10: Ah, vous, non, mais boire un verre, un Coca-Cola ou.
9: Bah écoutez, on verra, hein. Dès que je vous aurai vu, dès que vous m'aurez me présenter vos papiers, je vous.
10: Ah, bah évidemment, je vais vous présenter mes papiers, bien sûr, je vais venir en kaki, hein. Venu en uniforme.
9: D'accord.
10: Bon, très bien. Donc, vous préparez votre paquetage aussi ? Vous savez, on vous a expliqué ça, ce qu'il fallait mettre dans le sac.
9: Rien du tout. Moi, je me suis juste, j'ai juste vu une annonce sur la République.
10: Complètement. Et ben, vous mettez. Alors, vous avez de quoi noter ? Alors, vous prenez juste, alors, simplement la trousse de survie, c'est-à-dire une brosse à dents,
9: oui.
10: Dentifrice,
9: oui.
10: Du scotch.
9: Du scotch.
10: Vous notez ?
9: Allez-y.
10: Un savon. Vous prenez une assiette de serviette de toilette.
9: Mm-hmm.
10: Très bien. Vous, une paire de gants. De ma patte préférence en marque.
9: De
10: ma patte préférence en marque. Vous, vous prenez également une petite cafetière, un truc de thé pour faire du chocolat, ce que vous voulez le matin, un truc de survie.
9: Mm-hmm.
10: Hein, d'accord. Un arrosoir. Vous prenez également, bah, bien entendu, équipement de chaussoir, des chaussettes, pardon.
9: Oui.
10: Chaussettes. Chaussures. Chaussures de chasteté, tout ce qui va avec. Bien serré. Chaussures à lacets, hein.
9: Oui.
10: D'accord. Et puis, bah, après, tout ce qui est sucre, beurre, bah, votre truc. Sucre, beurre, des grandes box, tout ça, quoi.
9: Ouais, je ramène toute ma maison, quoi.
10: Non, mais pas toute la maison, mais de quoi de survie. Mais vous avez pas l'air d'être sérieuse, mademoiselle, hein. Je crois pas que vous ayez un caractère à faire l'armée. Je pense que vous devriez plutôt travailler dans des bureaux que de travailler à l'armée, parce qu'avec le caractère que vous avez, vous ferez pas ni deux. Vous passerez plus de temps dans le trou que dans la nature, hein.
9: D'accord.
10: Je pense pas que vous aurez le nez dans la fougère, hein. Alors, qu'est-ce qu'il faut ramener ? Dites-moi un petit peu pour voir si vous avez pris note.
9: Alors, des chaussures, du gant, du scotch, du savon, une serviette, cafetière, chaussettes, chaussures à lacets, brosse à dents, dentifrice.
10: Voilà.
9: C'est bon ?
10: Voilà. Et
9: Oui.
10: Alors, bon, pas de.
9: La nourriture.
10: Voilà, exactement. Tout à fait. Bon, alors demain.
9: Demain.
10: 19h.
9: Mm-hmm. Vous pouvez mon adresse, s'il vous plaît.
10: Pardon ?
9: Vous pouvez me rappeler mon adresse ?
10: Mais pourquoi ça ?
9: Bah, si vous venez me chercher demain.
10: Oh, bah, vous inquiétez pas, j'ai l'adresse, y a aucun problème. J'ai pas besoin, mademoiselle, de vous prouver que qui je suis et tout ça. Je pense que vous êtes. Je pense que de ce côté-là, c'est pas à vous de me donner des ordres, mais l'armée, ça se passe pas comme ça. Hein. Entre inférieurs et les supérieurs, je pense pas que ça se passe de cette manière-là. Je suis d'ailleurs assez surpris, ça aussi, que vous ne soyez pas au courant, parce qu'on parle pas comme ça normalement à un supérieur. Mais je pense que vous apprendrez vite, on vous apprendra vite à vous mettre au pas, hein. Voilà, mademoiselle.
9: Okay.
10: Bah, écoute, je vous donne rendez-vous dès demain. Et puis, ce qui vous concerne, déjà, n'oubliez pas que vous avez déjà un petit crédit de 15 jours de trou. Et puis, vous passerez par les cuisines aussi. Ça vous fera du bien, à mon avis. Hein.
9: D'accord.
10: Voilà.
9: Corvée de pommes de terre.
10: Pardon ?
9: Corvée de pommes de terre.
10: Voilà. Vous êtes bien allé des colzas, c'est ça ?
9: Voilà.
10: Hein, bon, pour quelqu'un qui n'a pas quand même son dossier sous les yeux, quand même, vous êtes assez surprenante, mademoiselle. Hein.
9: Mm-hmm.
10: Très bien, bah écoutez, je vous souhaite une bonne soirée.
9: À vous aussi.
10: Oui, et ben écoutez, et au plaisir de vous voir.
9: Au revoir.
10: Non, on a. Ouais, au revoir.
11: Allô
10: bon bah, ouais.
11: Ouais, elle est tombée dans le panneau là, hein.
10: Ah bah là, elle est tombée dans le panneau, ouais.
11: Mais je sais pas si elle y croit en fait, hein.
10: Bah elle y croit pas, mais elle prend des notes quand même. Ça, c'est le plus important, quoi.
11: Ouais,
12: Salut.
10: Tu vas bien ?
12: Ouais,
10: bon, très bien. 17 ans, tu nous appelles de Cannes.
12: Ouais.
10: Ok, super, hein, très bien. On t'écoute.
12: Ouais, alors, je vais te raconter la pire honte de ma vie, quoi.
10: Très bien, on t'écoute.
12: Alors, j'ai écrit à une copine. Bon,
10: j'ai écrit ton nom.
12: Ouais, d'accord.
10: Ouais, super.
12: J'ai écrit à une copine une lettre de cul, on a l'habitude, mais.
10: Et pourquoi pas une lettre de R ?
12: Ouais, si tu veux. Et donc, ma mère, en fait, ma mère l'a trouvée.
10: Mais la mer Méditerranée.
12: Ouais. D'accord. En fait, je l'ai pas vue, ma mère, mais j'ai retrouvé la lettre sur mon lit avec un post-it. Et il y avait marqué « J'espère que tu as honte, je suis choquée par ton attitude, il faut qu'on en parle.
10: »
12: Et je l'attends, quoi.
10: Ouais. C'est très bien, ça, tout ça, hein. Donc, parce qu'on déconne, là. On déconne à plein tube,
12: ouais,
10: hein.
12: Non, mais là, j'ai trop les boules.
10: Ouais, t'as trop les boules. Alors, donc, t'as écrit une lettre. Mais pourquoi t'as fait cette lettre à cette copine?
12: Alors, si tu veux, bah, hier, t'as passé Faceless.
10: Oui, c'était oui, exact.
12: Et puis, j'adore cette chanson.
10: C'est vrai, ça t'excite.
12: Et ça m'a inspiré, quoi.
10: Sans déconner.
12: J'ai écrit un poème.
10: Et,
12: sympa, quoi.
10: Ouais, tu pourrais nous le relire?
12: Ouais, alors ouais. Ça commence.
10: Il y a déjà les... Ouais.
12: Une bite dans ma bouche, un mec qui me touche, que demander de plus si ce n'est un cunnilingus. Puis il prend son pied et se met à éjaculer. Je lui ai mis des menottes pendant qu'il arrache ma culotte. Lié au radiateur, il ne pouvait être que de fun humeur. Puis je lui ai bandé les yeux afin qu'il me voie mieux. Puis ça continue, ça continue. Je sais pas si tu veux la suite.
10: Ouais, mais si, à fond, vas-y, continue. Ah non.
12: Il pétrissait mes seins pendant qu'il soulevait ses reins. Un autre arrive, tiens, un nouveau convive. Veux-tu être de la partie? Viens avec nous, on t'initie. L'autre se déshabille, ce qui excite mes papilles. Là, je le lèche, je ne me sens plus tout à fait sèche. Geste lent, affolement, geste rapide, intrépide. Je reçois la giclée pendant que l'autre, lui aussi, s'est lâché.
10: Oh la vache!
12: Je n'ai plus d'inspiration, je pense trop à la fellation. Bonne nuit, Magali, je couche. Voilà.
10: Oh, je blague! C'est toi qui as écrit ça?
12: Bah ouais, j'ai écrit ça hier, justement, avec Insomnia, quoi.
10: Non!
12: Entendu, et puis.
10: Oh la folie furieuse, est envoyé ça donc à une copine!
12: Et donc, en fait, ce matin, je suis partie.
10: Une gonzesse qui m'envoie ça à la radio, j'ai jamais eu un truc comme ça, mais je deviens hystérique.
12: Carrément.
10: Ah non, mais attends, mais sans déconner, c'est ouais, super beau.
12: Je pense que ma mère l'a lu, quoi. Et donc, en fait, ce matin, bon, j'ai pris la lettre.
10: Moi, je serais ton père, je serais fier.
12: Ouais, mais bon, je suis pas avec mon père.
10: Non, mais je déconne, je déconne quand je dis ça. Hein.
12: Et je suis allée à l'école pour
10: ouais.
12: donner la lettre.
10: Ouais,
12: et je me suis aperçue que je l'avais plus. Bon, ça m'a pas angoissée de la journée. Je suis rentrée chez moi. Je suis rentrée chez moi, ma mère travaille de nuit. Bon, j'ai l'habitude. Je suis allée sur mon lit, j'ai trouvé la lettre et un post-it. Et
10: ouais.
12: donc.
10: Ah, faudrait que tu m'envoies une copie de.
12: Ah,
10: c'est magnifique.
12: Y a pas de problème.
10: Ah,
12: quoi.
10: C'est magnifique. Tu vas même nous refaire. Tiens, je vais m'exciter, quoi.
12: D'accord.
10: Attends, je vais remettre, mais avec. Tiens, avec le. En plus, ça va aller à merveille avec le single de Laurent Garnier. Tu vois, ça va être super, ça. Vas-y. Alors, tu nous refais un petit peu sexe. On y va?
12: Ouais.
10: 3, 4.
12: Une bite dans ma bouche, un mec qui me touche, que demander de plus si ce n'est un cunnilingus. Il prend son pied et se met à éjaculer. Je lui ai mis des menottes pendant qu'il arrache ma culotte. Lié au radiateur, il ne pouvait être que de fun humeur. Je lui ai bandé les yeux afin qu'il me voie mieux. Il pétrissait mes seins pendant qu'il soulevait ses reins. Un autre arrive, tiens, un nouveau convive. Veux-tu être de la partie? Viens avec nous, on t'initie. L'autre se déshabille, ce qui excite mes papilles. Là, je le lèche, je ne me sens plus tout à fait sèche. Geste lent, affolement, geste rapide, intrépide. Je reçois la giclée pendant que l'autre aussi s'est lâché. Ce n'est plus d'inspiration, je pense trop à la fellation.
10: Oh là là, tu sais qu'il y a déjà pas mal de mecs sur le Minitel qui fait putain, elle est bonne cette nana, elle est doux. T'es doux déjà toi?
12: Bah, Cannes, je t'ai déjà vu d'ailleurs.
10: Ah bon?
12: Parce que j'étais. Je sais pas si tu te rappelles.
10: T'étais nu devant le bateau?
12: Non, on était avec des copines.
10: On était dans ta chambre, on était dans le lit tous les deux.
12: Non.
10: Rappelle-toi, j'avais 15 ans, c'était il y a 2 ans.
12: On était en t-shirt en train de se baigner, t'es arrivé sur la plage et tu nous as fait.
10: Ah d'accord, ouais, non, je crois que c'était. Ouais.
12: Et puis voilà.
10: Ah oui, d'accord, j'étais en train de faire un
12: non,
10: direct.
12: Non, je demandais rien à personne. Et puis...
10: Ah, j'étais en direct sur les rochers, vous étiez voilà. En fin de compte à poil avec les seins nus et tout.
12: Ouais.
10: Tu es celle qui avait la grosse poitrine?
12: Je ne sais pas.
10: Je ne me souviens plus, on était toutes les trois, on avait toutes les trois des grosses poitrines.
12: Et tout d'un coup, bon, on était tranquille et tout d'un coup, il y a eu une meute de mecs qui arrivait, quoi.
10: Ah bah oui, mais ça, ils étaient venus pour moi, hein.
12: Ouais, non.
10: Ils étaient venus pour vos seins, en fin de compte.
12: Ils nous ont plus
10: lâché. Et après, ils vous ont plus lâché.
12: Ouais, c'était bien cool.
10: Bon, bah, très bien. Non, mais je me souviens tout à fait de ce moment-là. C'est juste à côté du bateau, quoi.
12: Ouais.
10: Très bien. Bah, écoute, Laurent, j'espère qu'on aura l'occasion de te revoir devant le bateau pour Cannes. C'est quoi, au mois d'avril, mai?
12: Ouais, sûrement, ouais.
10: Bon, bah, très bien. La fin de l'histoire, c'est quoi, quand même, pour revenir sérieusement?
12: En
10: c'est
12: fait,
10: que ta
12: en
10: mère.
12: En fait, j'attends ma mère parce que bon, je vais la voir demain matin. Bon, et
10: d'accord.
12: Je balise totalement parce que.
10: Tu lui dis que c'était un délire, tu lui dis que à la rigueur, pour t'en sortir, tu dis que t'avais fait un pari avec des copines de savoir qui c'est qui allait écrire un poème le plus sexe et que c'est, en fin de compte, c'est pas un poème qui était destiné ni à un mec ni à une fille, c'était un délire.
12: Ouais, mais ma mère, elle me voit pas du tout comme ça, quoi.
10: Des cathos, ta mère à
12: moi. Moi, je suis la petite fille modèle.
10: Ouais, mais enfin, bon. Ça lui permettra un petit peu d'ouvrir ses yeux et puis de se rendre compte que bon, t'as 17 ans et qu'aujourd'hui on est en 1997
12: ouais,
10: et qu'on peut pas non plus rester dans les années 60 et puis ça ne veut pas dire que... Est-ce que tout ce que t'as écrit là, c'est des choses que tu penses, c'est des choses que t'as imaginées
12: Ouais, non, mais je te dis,
10: c'est un truc qui t'est déjà... Il y a des choses que t'as déjà faites
12: Ouais, entre autres.
10: C'est vrai quoi, par exemple?
12: J'ai pas attaché des mecs au radiateur quand même.
10: Ouais.
12: J'ai... Une bite dans la bouche.
10: Une bite dans la bouche. Une fellation.
12: Fellation.
10: Ouais, une fellation.
12: Et 69, et voilà.
10: Oh, 69 mm. Ah, bah d'accord. C'est comme disait l'autre, il n'y a que 68 positions, la 69e, c'est pour nettoyer les outils.
12: Voilà, exact.
10: C'est un petit peu ça, hein.
12: En plus, c'est marrant parce que ma lettre se finit par... Max vient de dire, il y a un mec au Minitel Mulder qui a 18 ans, qui dit que l'amour n'existe pas, il n'y a que le sexe qui compte. Ouais. Max lui répond, quand on a 18 ans, on ne pense pas au sexe, on pense au bac, et j'ai fait sacré Max. Et...
10: Ah ouais.
12: En fait, j'étais mort de rire à l'époque, et puis maintenant...
10: Ouais.
12: Voilà, quoi.
10: Bon, très bien, bah, tu mérites à être connu, toi, hein.
12: C'est vrai.
10: Ah bah non, tu dis pas ça pour moi, hein, mais je dis ça pour les jeunes qui seraient sur Ken et qui auraient à peu près entre 17 et 20 ans.
12: Ah.
10: Et là, à mon avis, il y a des mecs qui vont commencer à tourner et essayer de récupérer une certaine Laurence sur un trottoir.
12: Ouais, mais c'est pas Laurence, c'est Lauriane en fait.
10: Ah, c'est Lauriane, d'accord, ok.
12: Voilà.
10: Très bien, bah écoute, je te souhaite une bonne fin de nuit et puis bah, quand tu seras face à ta mère, bah, tu lui dis la vérité, quoi. Ou tu lui dis la stricte vérité, ou alors tu lui fais le gros. Enfin, ce qui est entre guillemets un mensonge, tu lui dis que simplement que c'était un délire, quoi. Parce que c'est quand même un délire, ceci dit. Mm. Voilà, quoi.
12: Ouais.
10: Ok.
12: D'accord.
10: Allez, bon courage, et puis ton mec, il a bien de la chance. Allez, bisous.
12: Au revoir.
10: Alexandre.
13: Oui.
10: Allô, Sophie.
13: Oui.
10: Ouais, salut, c'est Franck, ça va?
13: Oui.
10: Ouais, dis-moi, tu sais la lettre que tu as là depuis le 24 décembre là, avec le fameux mec qui t'a fait la lettre anonyme.
13: Ouais.
10: Eh ben tu vas pas croire, mais il est en ligne avec moi, j'irai parce que j'ai piqué le numéro de téléphone, je l'ai appelé le mec et je l'ai en ligne.
13: Non.
10: Je te jure.
13: T'as fait ça.
10: Ouais.
13: Oh.
10: Salut, c'est il est là, je te le passe, tiens. Vas-y, okay. tu peux lui parler.
14: Salut Sophie.
13: Salut. Tu t'appelles voilà. Comment?
14: Moi je m'appelle Pascal.
10: Voilà. Ah,
13: et t'habites où?
14: Comment?
13: T'habites où?
14: Ben j'habite...
10: Habite à Fleury, eux.
14: J'habite à Grenoble, hein.
13: Ouais, mais comment tu me connais?
14: Ben parce que je t'ai vu une fois dans la rue.
10: Voilà.
14: En fait, le problème, c'est que ton copain, là, Franck, je crois,
13: ouais,
14: vient de m'expliquer, c'est qu'il paraît que vous habitez à Trois Nanas.
10: Ouais.
14: Et moi, j'ai mis un mot dans la boîte et je savais pas qui c'était.
13: Bah ouais, t'as mis personnel, donc...
10: Eh ouais, t'as mis personnel, et voilà.
14: Ouais, mais moi, je t'ai vu rentrer là, et puis, effectivement, je crois que je t'ai vu regarder le courrier.
10: En plus, t'es tombé sur la moi du Détroit, entre guillemets. Non, oh, c'est vrai, Sophie. Plaît, hein. Non, mais Sophie, tu sais bien que t'as toujours été ma préférée par rapport à Claudine et Julia, quoi.
13: Ouais.
10: Ah non, c'est grand, cum. Et pourquoi on n'irait pas à la teuf, là, le samedi 25, là, tous ensemble?
13: Ouais.
14: Le samedi 25, je suis pas là. Ouais.
10: T'es pas là, t'es où?
14: Je suis en Russie.
10: Oh merde. Tu fais quoi dans la vie, Pascal, alors toi?
14: Ouais,
10: j'ai
14: de l'informatique.
10: Oh putain, oh là là. Et en plus,
14: je suis étudiant, moi, ça fait un moment que je suis étudiant.
10: Bon, je lui ai dit 2-3 trucs sur vous, mais les nanas, mais bon, sur toi, Sophie, mais bon, c'est pas elle la plus dont je t'ai dit tout à l'heure. Tu sais, je t'ai dit qu'elle avait une des trois qui était un peu plus que les autres, mais c'est pas elle. Hein. Eh, c'est super, ça, bon.
13: Mais t'habites où?
14: Ben à Grenoble, mais pourquoi?
13: Ouais, mais où à Grenoble?
14: J'habite, ben écoute, toi t'es boulevard Vallier, si je me souviens.
13: Ouais.
14: Et moi je suis boulevard Foch, donc de l'autre côté du...
10: Oh là là, c'est grand.
13: Et je suis passé dans la rue comme ça, tu m'as vu et...
14: Ah ouais.
10: Ah, ça c'est grand, en fait, ça, Sophie.
13: Mais comment tu sais que... Ah, mais les...
14: J'allais à la banque en bas.
13: À la BNP? Ah non, à l'autre.
14: Dans l'autre.
10: Ouais, à l'autre.
13: Ouais.
14: Ah, c'était général.
10: Ouais.
14: Et puis je sors, je vois une nana qui passe devant.
10: T'as un compte à la Société Générale? Oh, mortel, Sophie, mortel.
14: C'est mon numéro de carte bleue?
10: Non, non, ça va aller, mais c'est bon, ça. Non, c'est cool. Et non, mais c'est bien. Et BNP, c'est ringue.
14: Je vois une nana qui passe.
10: Bah, j'y suis.
14: Bien, tout bon. Et puis bon,
10: ouais.
14: Pourquoi pas?
10: Ouais.
14: Et puis en fait, je me suis fait rire parce que je voulais te brancher, en fait, parler comme ça, dire bon, ouais.
10: Ouais, d'accord.
14: Et puis la porte est fermée. Et puis j'ai vu que. Quand j'ai vu la boîte, d'ailleurs, ouais, tu as pris le courant. J'ai vu que tu refermais la boîte et tu montais dans la
10: exact.
14: Porte.
10: Exact.
13: Ouais.
14: Et je me suis dit, bon, bah, j'ai repéré la boîte et puis tout
10: bien ouais.
14: Courant, j'ai vu
13: voilà,
10: bien ouais. Et elle, cette gourde, excuse-moi, Sophie, parce que ça fait 10 ans que je la connais, on est copains d'enfance. Elle est coincée depuis le 24, elle a cette lettre, cette putain de lettre dans son sac et j'ai dit,
13: ah
10: là,
13: ouais,
10: je vais les capir.
13: Je voulais pas l'appeler.
10: Mais arrête, parce qu'elle est timide, je te dis, elle a voulu...
13: Non, c'est pour les autres, t'appelles.
10: T'es contente que je l'ai fait à ta place, hein?
13: Hein?
10: T'es contente que j'ai pu l'appeler à ta place, quand même, ça te...
13: Ouais.
10: Hein, parce qu'elle en pouvait plus, elle voulait absolument savoir qui t'étais, ouais, ce
14: avis,
10: que tu faisais.
14: Tu mon avis, là.
10: Ouais.
14: À mon avis, c'est un plan que vous avez fait tous les deux, oui, vous marrez, là.
10: Ouais, c'est possible. Ouais, alors, mais bon, ceci dit, c'est bien toi qui as envoyé une lettre anonyme.
14: Ah bah,
10: une lettre,
14: j'ai déposé un mot dans la boîte.
10: Voilà, exactement. Ok. Mais ceci dit, la fille en question, là, avec qui t'es en train de parler, c'est bien la nana que tu cherches. Par contre, moi, je suis pas du tout un copain d'enfance, parce que moi, je m'appelle Max et je suis animateur sur Fun Radio, quoi. Et en ce moment, t'es en direct sur une radio, mais Sophie m'a vraiment appelé pour, en tant qu'auditrice et copine, pour me parler.
14: C'est Max et Jimmy?
10: Non, ça, à l'époque de Max et Jenny, ouais,
14: ah,
10: mais
14: bah,
10: c'est...
14: Je connais bien.
10: Et ben voilà, moi, c'est Max tout seul maintenant, et
14: Attends, dis-moi la fréquence à Grenoble.
10: C'est quoi Grenoble, Sophie?
13: C'est 98.
10: 98 moins 8. C'est dommage que je t'aurais bien invité à la soirée.
14: Attends, bouge pas.
10: Vas-y, va brancher. Mais tu mets doucement hein, derrière, parce que sinon il va y avoir un écho et tout. Eh oui, t'es bien en direct.
14: C'est bon, je coupe, ouais.
10: Ouais,
14: bah, j'ai écouté ton émission il y a quelques temps.
10: Bon.
14: Et puis,
10: Bah écoute, sache que Sophie, donc auditrice, elle est avec Claudine et Julia, les deux demoiselles dont on parlait tout à l'heure. Mais c'est bien la Sophie, c'est pour savoir laquelle des trois. Hein. C'est bien, c'est grand, regarde, grâce à moi maintenant, et maintenant Sophie, elle osait pas, elle était timide, maintenant vous allez pouvoir enfin vous rencontrer tous les deux. Et je voulais t'inviter à une soirée où je serai là le samedi 25 janvier, je serai sur Grenoble, et je voulais t'inviter à cette soirée parce que je les ai invitées toutes les trois, t'aurais pu les voir.
14: Putain, ça fait 10, je parle 26.
10: Mais bah, vous allez vous voir avant, étant là, on est le combien aujourd'hui?
14: Attends,
10: on est le...
14: 20, je parle 26, il faut que je sois 26 à Paris pour aller à Moscou.
10: Bon, bah alors, ben bah, non, mais c'est pas grave, vous allez vous voir avant tous les deux.
14: Ah bah écoute,
10: Sophie,
13: oui.
10: T'accepterais quand même de rencontrer ce jeune homme? Il a l'air d'être bien, il a l'air correct.
13: Ouais, bah ouais.
10: Il a l'air propre sur lui, il sent pas mauvais en plus.
13: Il a quel âge?
14: Ben.
10: Pascal.
14: Moi j'ai 36 ans.
10: Bah voilà, c'est super.
14: Et Sophie, tu es plus jeune, hein?
13: Ah, ah ouais, j'ai 19.
10: Ah ouais, elle a 19 ans, ouais.
14: Ouais.
10: Ah, ça calme, bah ouais, ça calme. Mais bon, ça fait du bien de temps en... Ça fait du bien d'aller mettre un petit coup de pinceau dans la chair fraîche. Oh là là, les gros salauds.
14: Tu sais qu'il y a une idée, là.
10: Pascal, tu quittes pas, je vais te repasser Sophie aux antennes.
14: Ouais, ok.
10: Tu quittes pas, on te reprend aux antennes, Pascal.
14: Ouais, pas toi, moi.
10: D'accord, ne bouge pas, Sophie.
13: Ouais.
10: Bon, bah, tu vas quand même le rencontrer en tout bien, tout honneur.
13: Ouais, bah.
10: Bon, ça vaut le coup, c'est un bon trip, c'est bien rigolo. Tu vas à la rigueur avec Claudine et Julia.
13: Ouais.
10: Parce que bon, je sais pas si tu tiendras sur la distance, comme ça, il y en aura trois, ça sera plus simple pour lui, il va se régaler, l'autre, il va choisir et tout, ça va être bon. Sophie, on aura le plaisir de te voir samedi, alors.
13: Ouais, bien sûr.
10: Eh bah, avec tes deux copines.
13: Ok.
10: Tu peux même en inviter une quatrième, hein.
13: Ouais,
10: si tu veux. Hein. Non, trois, ça suffit, c'est pas sur VIP, c'est bon, hein.
13: Ouais.
10: On fait comme ça, hein.
13: Ok.
10: Je vous embrasse, les nanas.
13: Aussi.
10: Allez, ciao, bonne bourre.
13: Salut.
10: Richard, alors j'espère qu'on l'aura de Paris. Ça va, Richard?
15: Oh, on écoute. On a entendu la super intervention.
10: Oui, mais t'as pas entendu le 10 sur le bimbo.
15: Non, j'ai entendu cantare.
10: Oui, mais c'est rien cantare comparé au bimbo. C'est un disque qui a bercé ma jeunesse quand j'avais 4-5 ans, ça.
15: Oh, da, da, da, da,
10: da. Tu connais pas?
15: Non, pas du tout, vraiment.
10: Là. Les filles, vous connaissez pas derrière? Il y en a pas une qui connaît?
15: Il y en a une.
10: Passe-la-moi.
15: Elle veut pas.
10: Oh si, quel est son prénom?
15: Elle a des gâteaux dans la bouche.
10: Quel est son prénom?
15: C'est Julie.
10: Va me chercher Julie, dépêche-toi.
15: Elle veut pas.
10: Allez Julie, non, dépêche-toi.
15: Julie.
10: Magne-toi Julie, putain,
13: toujours quelque chose. Du calme, on est poli.
10: Non mais les Julies ont toujours quelque chose dans la bouche, c'est grave, ça peut jamais chanter. La note avec sa langue. Attention Julie, la. Avec moi Julie, vas-y. La. J'entends rien Julie, hein. La. Avec moi mon amour, vas-y.
13: Mon amour, ouais.
10: La. C'est bien, c'est bon, t'as quel âge Julie?
13: 22.
10: Ah bah c'est pour ça, t'es un peu plus grande que ta copine, ce qui fait que tu comprends mieux mon délire.
13: Voilà, c'est ça.
10: Ouais, bimbo.
13: Stéphanie.
10: Ouais, je veux bien, je t'embrasse.
13: Moi aussi.
10: Alors, Stéphanie.
13: Oui.
10: J'espère que tu connais Rap Bimbo. C'est pas parce que tu n'aimes pas ce style de musique, c'est fait pour rigoler.
13: Ah ouais, non, ça me dérange pas.
10: Comme
13: non,
10: disait
13: non.
10: Notre ami Salvador, faut rigoler.
13: Rigoler.
10: Avant que le ciel.
13: On rigole beaucoup.
10: Voilà, faut boire du wum, il faut être bien, ils à la réunion, on dit tout va bien.
13: Oui.
10: Et puis après, on vous mettra plus tard dans la nuit, mais j'ai oublié le 10, donc on le mettra demain. Gramoun Lélé.
13: Dans la nuit, alors ça.
10: La musique de Gramoun Lélé.
13: Gramoun Lélé.
10: Je pourrais te faire du Gramoun Lélé, je vais t'en faire après, si on va me chercher le tam tam, après Florent va me trouver le tam tam là.
16: Oui.
10: Allez, mane-toi, va me chercher le tam tam.
13: Allez Florent, le
10: regarde
13: tam-tam.
10: Là, Julie, elle est toute contente.
13: Le tam-tam.
10: Aïe, ça l'excite la Julie, hein, au standard.
13: Alors, c'est Julie, c'est ça.
10: Alors, tu te manges un peu. Vas-y, demande-lui Julie, vas-y Julie. Elle ose pas Julie, vas-y. Julie ose pas, elle est timide. Même l'homme au standard prend le supérieur à la femme assez rapidement. Vous l'entendez? Écoutez-moi ça, écoutez, ambiance. Allez, vas-y, allez, demande-lui là.
17: Putain, mange-toi, qu'est-ce que tu fous? Florent!
14: Je le trouve pas.
10: Oh non, il est sur les enceintes, il est derrière les enceintes. Et... Oh putain, tu vas te bagner, trou du cul! Oh, c'est grave, à chaque fois on leur laisse un brin de liberté. Stéphanie. Bah oui, c'est celui-là que je veux.
16: C'était l'autre, le double.
10: Mais non, le double. Oh là, quel.
16: Là, il est pété.
10: Quel Gramoun Lélé celui-là alors.
13: Attends, hein.
10: Bon, Stéphanie.
18: Oui.
10: On n'a pas le faux derrière, on a toute la nuit.
18: Ouais, c'est vrai, ouais.
10: Ça fait 10 heures que tu essaies de nous joindre, tu
18: ah
10: peux
18: ouais,
10: bien.
18: Là, ça fait... Attends, ça fait combien de temps que je suis... Ça fait 31 minutes 44 que.
10: Attends, attends, c'est tout, 31 minutes. Il y a des gens, des... pendant 3 jours, ils n'arrivent pas à nous joindre parce que les télécoms, c'est putain d'enculé.
18: Ça fait pas 31 minutes qu'on
10: nous coupe les lignes.
18: Ça fait 31 minutes qu'on attend au standard.
10: Tu sais pourquoi? Mais parce que. Ah, que t'attends, mais.
18: Ouais, non, sinon, depuis 22 heures, on essaye quand même.
10: Mais tu sais, c'est très simple. Par exemple, à un moment donné, on va voir 8 lignes, par exemple, qui doivent sonner. Il y en a que 2 qui sonnent, et pendant ce temps-là, nous, on essaie d'appeler, on nous dit que c'est saturé, c'est-à-dire que les lignes ne sonnent pas, mais les télécoms, ils sont tellement idiots,
18: voilà.
10: Sont tellement cons,
18: qu'ils
10: nous bloquent des lignes à une certaine heure parce qu'on a trop d'appels, donc comme ça arrive trop vite, ils peuvent pas calculer, ils n'arrivent pas donc à gérer tout ça.
18: Ouais.
10: Donc le standard n'appelle pas, on croit qu'il n'y a pas d'appel, alors qu'en fin de compte, on dit que c'est surchargé, ça n'appelle pas, donc c'est
18: ben
10: pour ça
18: voilà,
10: que vous
18: n'avez
10: pas
18: aimé.
10: Mais ils sont un peu teubés là, on le savait depuis très longtemps, mais là, avec la concurrence qu'ils vont avoir d'ici peu de temps, les prix vont être largués, les télécoms.
18: C'est bien.
10: Alors, Gramoun Lélé, ça donne ceci, Stéphanie, écoute bien.
18: Vas-y.

0: Mata pote Julie, Tamateo, Matsana, Pagetta, Matat, les filles de Nîmes, Tamata, Matao, Mamateo, Tamateo, Pepo. Oh!
1: Waouh! Et t'as entendu les petits accompagnements qu'on a fait derrière?
0: C'était magnifique, les filles.
1: Magnifique, avec un verre et une cuillère, on peut faire beaucoup de choses.
0: On peut faire même plus avec tout ça, on peut manger avec aussi.
1: Ah oui, on peut.
0: Ça nous arrive aussi. Stéphanie, qu'est-ce qui t'amène?
1: Eh bien, qu'est-ce qui m'amène? Tout d'abord, intervenir un petit peu après l'intervention du jeune homme qui trouve que toutes les nanas sont des salopes.
0: Mais non, justement, il a dit que vous en étiez pas, vous avez pas écouté attentivement. Il faut pas appeler, écouter la radio en même temps, faites une seule chose en même temps.
1: Oh bah, il faut bien écouter pour appeler.
0: Bah oui, d'abord. Mais justement, mais vous écoutez mal pour intervenir sur des sujets qui n'existent pas, alors
1: bon,
0: donc c'est
1: alors,
0: pas la peine.
1: Fait, c'est notre sujet.
0: Lui a dit
1: pas
0: que.
1: Des salopes.
0: Voilà, à la fin, il a rectifié, il voulait dire quand même que les filles n'étaient pas toutes des salopes,
1: bon,
0: c'était
1: bah,
0: comme ça,
1: bien.
0: C'était
1: alors,
0: le cul,
1: donc,
0: quoi.
1: On remercie le jeune homme d'avoir défendu un peu notre cause. Et puis, bien qu'on soit pas des salopes,
0: mais
1: on
0: non.
1: s'est un petit peu lâché sur un alphabet. Et on t'a concocté un petit alphabet. Bon, il y a des trucs qui valent mieux que d'autres, mais.
0: C'est
1: bon,
0: quoi l'alphabet? C'est un peu comme la chanson, là? Ah mais c'est pour casser, non c'est pas ça.
1: Non.
0: Ah d'accord, ok, vous m'assurez.
1: On a un alphabet très porté évidemment sur le sexe, puisque c'est pas mal le sujet ce soir.
0: Allez vas-y, parce que c'est pas trop le genre de la maison d'habitude le sexe, hein. on évite. Hein.
1: Ah bah écoute, encore ce soir, c'était pas mal porté.
0: Allez vas-y, on y va, y a pas de problème. Vas-y Stéphanie, c'est toi qui nous explique tout ça.
1: À moins qu'on fasse une lettre chacune.
0: Ah j'aimerais bien, vous êtes combien là?
1: Les quatre.
0: Ah oui j'aimerais bien, à tour de rôle ça me ferait plaisir.
1: Ok.
0: Ah ouais, okay, ça me fait.
1: On en fait quoi? On en fait deux, trois chacune?
0: Non, ouais, allez, deux par deux.
1: Pas le temps de se passer le téléphone.
0: Alors deux par deux.
1: Ok, alors, amour, non, A comme amour, B comme bouche, C comme clitoris, D comme doigt.
0: Ouais. Ah, faut aller plus vite, les filles.
1: E comme enfance, F comme fellation.
0: Oh, faut aller plus vite, allez.
1: G comme gémir, H comme I comme idée, J comme jouir.
0: Ouais. Ah, faut aller plus vite, les filles.
1: K comme kangourou, L comme langue.
0: Ouais, le K, ouais.
1: M comme Max, N comme nichon.
0: Ouah, les deux vont bien ensemble.
1: O comme orgasme.
0: Ouais.
1: P comme pouf.
0: Ouah, ouais.
1: Q comme queue. R comme rendez-vous.
0: P comme pénétration, il fallait dire.
1: On a hésité, mais. On l'avait pas trouvé, celui-là, c'est bizarre.
0: Allez, S ensuite.
1: S comme sodomie. T comme tendre.
0: Ah, il y avait S comme sucer aussi, c'était bon ça.
2: On l'avait mis.
0: Bon, continuez, c'est bon les filles, c'est bon.
1: U comme union, V comme vierge.
0: D'accord.
1: W comme vanille, X comme X-Files.
0: Oh.
1: X-Files aux frontières du réel, bien sûr,
0: ouais.
1: Parce que l'amour nous emmène aux frontières du réel.
0: Wow.
1: Y comme yaourt, ça nous a fait beaucoup d'idées.
0: J'adore.
1: D'idées. Et Z comme
0: zoophilie.
1: Comme zizi, pour finir sur un mot un petit peu enfantin, sinon on s'est lâché un petit peu sur Zed, Gag, enfin.
0: Non mais c'est très bien.
1: Voilà.
0: Moi ce que je propose c'est qu'un garçon fasse exactement la même chose. Et pour voir un petit peu où sont comment. Pardon?
1: Ouais bah alors il faut le trouver vite alors ce jeune homme.
0: Voilà, alors vous allez pas bouger mademoiselle, on va vous mettre en attente et puis on va essayer de trouver un garçon qui serait prêt à faire l'alphabet un petit peu sexe pour voir lui comment il a les idées mal placées.
1: Ok super.
0: Je suis sûr que Florent ou Julie vont nous trouver ça assez rapidement. Alors si vous voulez nous donner un petit alphabet, on vous laisse quoi? Une minute ou deux, vous allez faire très très vite. Et puis comme ça avec Stéphanie, Julie, c'est quoi les prénoms des autres demoiselles?
1: Les deux Carole.
0: Et Carole, ouais. Dans ces cas-là, on va. On va leur laisser 2-3 minutes, hein, d'accord?
1: Ok.
0: Alors je vous donne les deux numéros de téléphone, les enfants, 0870-5000 ou 0803 08-5000. On attend vos appels et on vous met en attente, mesdemoiselles. D'accord?
1: Ok.
0: On va prendre en attendant Émilie, 23 ans de. Non, c'est qui? Émilie?
3: Ouais.
0: Salut Émilie, 25 ans, t'appelles de Amiens, ça va?
3: Ouais, toi?
0: Ouais, super, ouais.
3: Ça va, tu passes une bonne soirée?
0: Ouais.
3: Ouais.
0: Ouais.
3: Ah ouais?

0: téléphone, on les voit pas.
1: Bah oui, mais tu les sélectionnes, si c'est des boudins, elles savent qu'elles sont bien, si elles sont pas belles, elles, elles descendent pas, elles s'en vont directement. Qu'est-ce qu'il y a, Florent? Ne dis pas que t'es en train de nous dire que l'autre côté du poste, il n'y en a pas une. Une fille pas mal, là.
0: Je sais pas, la plupart de...
1: Max, je suis là, ma chérie. Hein.
2: Ouais, parce que j'ai l'impression que tu me délaisses un peu.
1: Pas du tout, loin de moi, cette idée. Je suis simplement en train d'essayer de dealer quelque chose. J'essaie de dealer de la viande.
2: De la viande?
1: J'ai faim.
2: C'est comme ça que tu nous traites?
1: Mais non, mais j'ai envie de mater, j'ai envie de regarder, sans toucher, en tout bien, tout honneur, j'ai envie de travailler. Est-ce qu'il n'y a pas une nana, là, qui nous écoute, qui a envie de sortir un peu de Paris ou de la région parisienne, qui a une voiture, qui pourrait venir ici facilement, qui pourrait rentrer chez elle facilement si ça se passe pas bien, et qui viendrait dans les studios comme ça, elle aura l'occasion de voir Julie, de voir Florent, et puis moi de... J'ai envie, je sais que je parle beaucoup, Émilie, mais j'ai envie d'une nana, bordel!
2: Tu me laisses même pas parler!
1: Mais non, mais toi, t'as un cum derrière, qu'est-ce que tu veux?
2: Voilà, c'est pas intéressant, Yann, c'est pas de ta faute.
1: Mais
2: hein.
1: T'as Amiens en plus. Moi, ouais. je veux une nana là. Alors, c'est une nana.
2: Bah, je prendrais bien le train pour venir te voir.
1: Non, tu viendras pas, toi. Moi, je veux une nana à l'antenne, Florent ou Julie. Vous me trouvez ça qui a envie de venir ici dans ces studios et qui est pas mal, mais pas trop de maquillage naturel. Je veux pas la beauté, je veux pas qu'elle soit belle, je veux qu'elle soit sensuelle. Je veux qu'elle soit naturelle. Surtout, soyez naturelle, mesdemoiselles. Et puis, y a une bagnole. Hein, t'es des nanas, bordel, des nanas, ouh. Florent, qu'est-ce que tu branles? Des nanas, ici, dans ce putain de studio.
2: Tu me laisses parler, Max?
1: Putain, Florent,
2: téléphone à minuit 13, je t'appelle.
1: Des putain qui sucent, quoi, putain, qui aiment la sodomie, quoi.
3: Salut.
1: Ah, Julie, ouais, mais Julie travaille. Dis donc, t'as l'air bien au courant qu'elle suce et qu'elle aime la sodomie, dis donc. T'as l'air bien au courant, Florent.
3: Nous en parle assez.
1: Ouais, nous en parle assez, ouais. Attention, tu dis des bêtises, hein, on va finir par croire que vous êtes ensemble. Ta gueule, toi!
2: Quoi,
1: je veux des nanas, bordel, Florent, qu'est-ce que tu branles?
2: Oh, tu me laisses parler, oui!
1: Ouvre-moi cette porte!
2: T'as bien écouté les pétales avec leur alphabet, je vais jamais parler!
1: Ouvre-moi la porte du studio! Est-ce qu'il y a des nanas?
2: Non, il n'y a pas de nanas!
1: J'ouvre la porte, il n'y a pas de nanas sur ce palier, putain!
2: Mais il n'y en a pas!
1: Attends, je vais appeler mon producteur, Olivier!
2: Oh.
1: Mais qu'est-ce qui branle au lieu de faire de l'internet? Tu prends ta bagnole, tu vas dans Paris, tu vas me chercher des nanas. Putain, hey, écoutez, j'ai même le producteur Olivier qui est prêt à venir vous chercher, mesdemoiselles, si vous n'avez pas de bagnole dans Paris. Putain, des nanas.
0: Nana, c'est pas la peine d'appeler pour dire moi j'habite à Champigny mais je peux pas venir ce soir.
1: Ah mais non, ça sert à rien, nous on veut des nanas qui veulent venir. À ce moment-là, elles donnent leur adresse, on va les chercher, quoi. Ta gueule. On veut des nanas. On veut des nanas.
2: Ah,
1: et voilà, des gros nichons. On a Karine. Travaille d'abord sur ton émission du samedi et du dimanche, on verra après. Tu vas voir un petit peu. Bon, Émilie.
2: Oui.
1: On veut des nanas, bordel.
2: Ouais,
1: on veut voir des nanas.
2: Écouter, quoi.
1: Mais je m'en fous de ton sujet, je veux des nanas. Attends, je veux pas de nanas, j'arriverai pas à me concentrer. Je veux des nanas.
2: Bah,
1: je veux des nanas.
2: Arrête,
1: je veux des nanas.
2: Comme ça, s'il te plaît.
1: Je m'en fous, je veux des nanas.
2: Eh ben écoute, attends, et puis elle vient d'en peut-être parler.
1: Bon, d'accord. Alors, Émilie, qu'est-ce qui t'amène?
2: Voilà, donc moi, je voulais te raconter quelque chose. Tu vois, je suis sur Amiens. Et depuis un mois, il y a un pervers qui me persécute au téléphone.
1: Et donc?
2: Oui, il s'appelle...
1: De quelle manière?
2: Tu vois, la première fois, il a appelé, c'est plus de 10h30.
1: Ouais.
2: Et puis, il me fait « Oh, j'ai envie de tes fesses ».
1: Pardon?
2: Il me dit « Oh, j'ai envie de ton cul ».
1: Et quoi, il dit quoi?
2: J'ai envie de ton cul.
1: Oh bah c'est génial, ça veut dire que t'as un beau derrière, t'as un beau postérieur, t'as un...
2: Je dis, bah écoute mon chéri, pas ce soir.
1: Ouais, mais bon, alors lui il croit que c'est pour le lendemain, donc
2: peut-être,
1: le lendemain il remet ça.
2: Peut-être un autre soir, quoi.
1: Ah ouais, mais si tu lui dis pas non...
2: Non mais attends, il a continué sur son délire.
1: Ta voix me dit quelque chose, toi, on se connaît, hein.
2: Ah bon?
1: Non.
2: Ah non, on se connaît pas.
1: Ah d'accord,
2: non.
1: Ok, ta voix me dit quelque chose.
2: Ah bon?
1: Non, mais bon, erreur.
2: Eh ben ouais, erreur.
1: Bon, et bon, ça va.
2: C'est peut-être parce que je fais mais le téléphone rose de temps en temps.
1: Ah non.
2: T'appelles jamais?
1: Si, je laisse souvent mon numéro et tout. Tu t'appelles Benoît en fin de compte, c'est ça?
2: Benoît?
1: Et donc, non, et donc le mec, tu lui dis machin?
2: Voilà, et puis en fait, il m'a rappelé trois fois de suite dans la même soirée.
1: Ouais.
2: Et en fait, après, ben, on a 10 connaissances, quoi.
1: D'accord.
2: Il s'appelle Stéphane, il est en 5e année de médecine.
1: Il est derrière toi?
2: Ah non, il est pas derrière. Non, c'est ses copains là qui sont chez moi.
1: D'accord.
2: On s'ennuyait en disant on va faire un petit coup de fil à Max.
1: C'est gentil, les filles, vous êtes mignonnes.
2: On est mignonnes, ouais, surtout avec des gars.
1: C'est pas grave, elles sont mignonnes quand même.
2: Elles sont mignonnes, mais
1: ouais,
2: c'est
1: grave, hein. Il y en a une qui a un beau derrière là.
2: Ouais, mais c'est la passe. Bonsoir.
1: Bonsoir.
2: Ça va, Max?
1: Et toi, quel est ton prénom?
2: Véronique.
1: Eh ben, Véronique, t'as un super beau derrière avec un prénom stupide.
2: Putain, salaud, t'es trop monté, je
1: Véronique.
2: Eh, Max, c'est pas mieux quand même.
1: Non,
2: c'est
1: Simon.
2: Dire, mais...
1: Je le sais, mais moi je le sais, quoi. Donc, moi, ça me fait rien, c'est quand on me dit que c'est dégueulasse, mon prénom.
2: Mais en fait, j'ai de belles fesses. Hein. Moi,
1: mais t'as un cul d'enfer, je viens de le dire, j'ai remarqué.

0: tout de suite. En fin de compte, si j'avais pas à me concentrer sur Émilie, c'est que je regardais ton petit derrière. Non, mais c'est vrai que t'as un beau petit cul comparé à celui d'Émilie, quand même, qui est assez. Pom, pom, pom, pom, pom. C'est un buffle, hein, ça déconne. J'ai pas voulu dire mammouth.
1: Pour...
0: J'ai pas voulu dire mammouth parce qu'on se serait cru dans la guerre du feu, mais
2: non,
0: bon.
2: Mais c'est vrai que, bah, elle est...
0: C'est vrai qu'elle a un gros derrière. Hein.
2: Ouais, elle est très sympa, mais c'est vrai qu'elle a pas enrobé, quoi.
0: Ah, ouais, ouais, ouais.
2: Mais sinon, elle est sympa, quoi.
0: Ah, elle est très gentille. Mais toi, t'as un petit cul mortel. Ouais, eh ben c'est bien, c'est un petit cul avec des gros seins, c'est comme les filles de la radio, c'est super ça.
2: 90, 60, 90.
0: Oh là là là là, il manque plus qu'un chiffre, on a le numéro de téléphone en entier. Bon bah c'est génial les filles. Donc en fin de compte, pour terminer l'histoire de cette demoiselle d'Émilie, c'est quoi, tu peux me la repasser?
2: Ouais.
0: C'est que elle,
2: elle refuse là, des révoltés.
0: Oh allez, c'est pas vrai, t'as pas un si gros cul que ça, allez, on dirait un.
2: Il a dit que ça.
0: Bon oh, allez, on dirait.
1: Bien, choupinette.
2: Bah attends, je vais te passer choupinette là.
0: Allez, vas-y.
2: Merci Max.
0: Merci à toi. Allez, vite, vite, vite, vite.
2: Allez,
0: maniez-vous, putain. Et les plus du vin, on dort pas. C'est quoi, ça?
3: C'est Choupinette.
0: Qu'est-ce que c'est que ce truc?
3: Bah, tu viens de le dire, c'est Choupinette.
0: Mais qu'est-ce que c'est que ce lascar? Moi, je veux pas entendre de voix de mec. Moi, je veux des nanas.
3: Bah, putain, j'ai une grosse bite.
0: Bah, bon, alors tu peux venir à la radio.
3: Bah, ouais.
0: Tu peux... Eh, dis donc. Eh, dis donc, est-ce que tu pourrais venir à la radio tout de suite?
3: Ouais, ouais, pas de problème, ouais.
0: Ouais, ça m'intéresse.
4: On a vu ton beau petit cul à Cannes.
0: On a vu ton petit cul se trémousser sur le yacht et tout, c'est dingue.
4: Tu poils à ton cul, quoi.
0: Ouais, j'en ai, ouais.
4: Et ouais.
0: Ouais, un petit peu, ouais.
4: Le dent et tout.
0: Ouais, j'en ai.
4: Le
0: ouais, ouais, j'ai plein de trucs.
4: Putain, je vais passer ma cochonne.
0: Ouais, ça va être mortel.
4: Bon, allez, je suis repassé vite, tu me fais bander, t'as.
0: Ouais, hein, tiens, bonne bourre, les gars. Ah, ils sont cool, d'enfer.
2: Max.
0: Ah, ils sont géniaux, tes potes.
2: Ils sont géniaux, hein.
0: Ouais, ouais, ouais, tu devrais faire quelque chose avec eux.
2: Quoi ?
5: Toi qui tiens toutes tes promesses, faut que tu fasses un kiki donc maintenant.
0: Ah oui, faut que je fasse un kiki donc pour Arnold. Faut que je fasse un remix de kiki donc pour Arnold. Il est dans sa voiture ?
5: Ouais.
0: Bon bah faut que je fasse un truc les filles. Hein.
2: Ouais.
0: Vous avez deux secondes ?
2: Ouais, ouais, on a deux secondes.
0: Quand je fais un truc, ça dure deux minutes. Hein.
2: Ouais, d'accord, donc on a deux secondes, ça dure deux minutes, c'est logique.
0: Ouais, ouais, deux secondes, deux minutes, ouais, ouais.
2: Ouais, d'accord.
0: Tiens, hein. Alors attends, tu vas voir, ça va être très sympa. Tu vois ou pas là ? Attention, on va y aller. Bien que le son est pas terrible. Chut, attention, concentration. Ça arrive, hein. Bonjour, vous allez bien? Bonjour, vous allez bien? Vous nous écoutez régulièrement?

0: vous appelle pour le Kiki Donc. Je vous appelle pour le Kiki Donc. Ah, bonjour, vous allez bien? Vous nous écoutez régulièrement? Ah, vous nous écoutez un petit peu quand même? Très bien. Est-ce que vous êtes prêts à jouer avec nous? Alors attention, voici la question. Top, c'est parti. Bonjour, vous allez bien? Alors c'est le Kiki Donc qui vous appelle. Modulation de fréquence, bien entendu, en deuxième martienne, bien entendu, sur fréquence de plus, attention hein. Pour notre ami Arnold, ça n'a pas duré. Je vais lui faire un cappella, rien que pour toi. Attention, mets fort dans ta voiture. Vous les écoutez un petit peu quand même. Voilà, c'est pour, hein, c'est pour notre ami Arnold qu'on retrouve dans Loving Fun avec le Doc et Jessica à partir de 20h. Émilie,
1: oui.
0: Petite conclusion.
1: Je voulais te demander si tu avais une SIM Camille.
0: Oui, rouge. Avec un. Mais j'ai un pneu crevé en ce moment, donc elle est au garage là.
1: Oh, tu peux pas me prendre dans ta SIM Camille alors?
0: Oh, j'aimerais bien, mais malheureusement, c'est mes suspensions qui ne tiendront pas.
1: Ah, on va prendre toute nue.
0: Oh, j'aimerais tant, si tu savais.
1: Oh non, ma
0: j'aimerais t'abuse. Tant te prendre dans ma SIM Camille.
1: Te prendre.
0: Oh, là. Oh, je te prendrai par derrière. Je te caresserai les fesses jusqu'à ne plus en pouvoir. Je transpirerai, ça serait bon.
2: Arnold, te remercie.
0: Il n'y a pas de problème, Arnold. Bon, ma chérie, je te laisse.
1: Ouais.
0: Et puis, j'espère te rencontrer un jour à Amiens.
1: Bah ouais, j'espère que tu viendras nous rendre visite. Hein.
0: C'est promis, un jour, je viendrai à la campagne pour venir acheter un tracteur.
1: Ah, salaud.
0: Je vous embrasse.
1: Ouais, bah nous aussi.
0: Allez, bisous.
1: Allez, ciao.
0: Dans un instant, Stéphanie, on va les retrouver avec Julie et ses deux copines Carole, puisque nous aurons Jean-Pierre de Toulouse, 22 ans, qui aura un alphabet également à nous donner. Donc, tout le monde ne va pas bouger. On aura également Audrey qui parlera des Anglais, etc., etc. Et on aura plein d'autres surprises. On aura également Carla, on aura également Émilie. Tu veux des nanas et moi je veux des nanas dans ce putain de studio. 0803 08 5000. Elles veulent pas les salopes?
3: Oh, c'est pas vrai, ouais, les salopes. C'est parce que je dis salope aussi. C'est peut-être pour ça alors. Voici le nouveau Laurent Garnier et donc un...
0: Speed. Allô. Fréquence Poutine.
4: Ouais.
0: C'est Speed là. Arrêtez, c'est Speed là?
4: Non, c'est Bill.
0: C'est Bill, salut, Speed est là?
4: Ouais, il est en communication.
0: Il est en communication?
4: C'est de la part de qui?
0: Le Star System.
4: Ah bon, d'accord.
0: Mais le vrai ouais. En direct sur Fun, attention.
5: Hein. Non, on confirme.
0: Ah ouais, va lui dire.
6: Vous êtes des vrais brebis.
5: Ah
6: ouais,
5: moi aussi.
4: Il va arriver, tu es
0: t'arrêter. D'accord, ok.
5: C'était qui? C'est moi, Dib.
7: Ah, d'accord.
4: Et toi, c'est Laetitia?
7: Ouais, c'est ça.
4: Ah, t'as une super voix.
5: Ah ouais, tu me fais bander.
0: Non. Non, Dib, t'as 14 ans, on bande pas à ton âge, on...
7: J'ai 18 ans.
4: On bandouille.
0: On fait dodo après. Qu'est-ce qu'il y a, Florent? Pourquoi tu te barres? On bande pas à ton âge, pas à 14 ans. Attends, ça va, l'autre idée, tu m'excites, encore. Que ça veut dire ça? Ça va n'importe quoi, non, mais attends. Ah, c'était pour faire plaisir.
5: Il parfume et mélodieux.
0: Oh là. Est-ce que tu pourrais passer les bidophones? Il y aurait une OP bidophone avec des albums et des t-shirts à gagner dans 15 jours.
8: C'est voilà. Déliré, moi. Ça me fait rire. C'est grave, la radio. C'est con, la radio, hein, des fois, les filles, vous trouvez pas? Parce que des fois, il y a des voix, c'est grave, hein. Non?
9: C'est de l'effet.
8: Ouais.
9: Ah ouais?
8: Ouais.
9: Ça masque avec les voix alors. Ça fait plaisir?
8: De plus en plus. Ouais, ça me fait plaisir, ouais.
9: Moi aussi.
8: Bah écoute, tant mieux alors. Vous vouliez donc, Mathilde, t'as 22 ans, le rappel, et donc tu es vierge et.
9: T'as 22 ans, Mathilde?
10: Ouais.
9: Ah bah ça va, je désespère pas alors.
8: Mais non, mais y a pas une question de désespérer, il faut avoir envie de le faire le jour où t'en as envie, y a pas d'âge.
9: Ouais, je vais te dire un truc, Sophie. Ouais. C'est-à-dire qu'en fait, on n'est pas toutes réglées comme des horloges. Il y en a qui vont le faire avant, il y en a qui vont le faire après. Et je pense qu'en fait, il faut que tu considères ta virginité comme un cadeau, en fait, que tu possèdes et dont tu disposes.
8: Ah oui, c'est clair.
9: Et il faut que tu le fasses vraiment avec quelqu'un qui le mérite et qui l'apprécie, quoi.
8: Non, mais ouais.
9: Ah non, mais là-dessus, je suis totalement d'accord.
8: Parce que le problème, ouais, parce que Sophie, toi, tu te plaignais d'être vierge encore aujourd'hui à 19 ans. Quoique, si tu veux, si t'en as marre, vraiment, tu trouves le premier cornio du coin, la première quéquette que tu vois, et puis tu t'en fous sans sentiment, tu te fais dépuceler, puis voilà, t'es plus vierge. Maintenant, si aujourd'hui t'es vierge à 19 ans, Sophie, faut peut-être se poser la question, c'est que t'as pas trouvé le mec avec qui tu pouvais avoir suffisamment de complicité et de confiance, et donc, ça va sûrement rejoindre Mathilde, c'est vrai que c'est bien. Le jour où tu feras ce cadeau-là à ce mec, si Le problème, c'est que tu peux avoir peur de lui dire, quoi. C'est ça?
9: Non, c'est pas ça. C'est bah que alors. J'ai tendance à l'idéaliser, en fait.
8: C'est-à-dire, ah oui, d'accord, de plus en plus. Ouais. Le mec, c'est ça?
9: Non, non, l'acte en lui-même.
8: Ah oui, d'accord. Raconte-moi un petit peu, Sophie, qu'est-ce qui te passe par la tête quand tu y penses?
9: Ben, disons que c'est quelque chose... Je pense que comme toute fille, il y a des moments où t'as des pulsions sexuelles qui viennent.
8: Ouais.
9: Et t'es toute seule dans ton lit, gelée, et t'as envie d'avoir une présence à côté de toi, un torse, et te glisser dessus.
8: Mais ça, tu peux quand même en avoir. Ah oui, d'accord, mais un mec, tu peux quand même en avoir, Sophie, hein.
9: Oui, oui, non, je suis d'accord. Et puis aller plus loin, je veux dire, ça, c'est un truc dont j'ai envie, mais l'ennui, c'est que ça n'arrive pas à...
8: T'arrives pas à passer
9: trouver,
8: le cap.
9: Non, à trouver une personne qui me donne suffisamment envie pour que je lui fasse don de ce cadeau, entre guillemets.
8: Ouais, ouais, ouais, ouais, ouais. Qu'est-ce que t'en penses, Mathilde?
2: Ben, ouais, disons que... Moi, c'est même pas ça, en fait.
8: Je ferais bien un truc à trois avec... Je vais avoir un truc encore plus gore que si ça va être un fantasme encore plus violent. C'est plus maintenant d'être faire l'amour avec une vierge, avec deux vierges. Oh là là.
2: En fait, moi, je le vis très bien parce que bon, c'est vrai que tout le monde en parle, mais bon, enfin, je veux dire, c'est pas marqué sur mon front, quoi. Donc,
8: Et par contre, quand Mathilde, ou comme le disait Sophie, alors dès que vous parlez avec les copains, forcément, vous êtes amené à parler de cul et un petit peu, quoi, sans être vulgaire.
2: Ouais, mais.
8: Mais alors, est-ce que là, vous êtes gêné? Est-ce que vous vous mettez en retrait ou est-ce que vous jouez le jeu, genre, vous vous y connaissez?
2: Bah, justement, enfin, moi, je sais que souvent, on m'a dit, bah, disons, tu caches bien ton jeu, quoi.
9: Oui, d'accord. De même, quoi. C'est très facile de jouer la fille qui s'y connaît, d'arriver à guicher une personne.
8: Oui, moi, je fais pareil depuis 4 ans, alors.
9: Non, mais c'est quelque chose qui se joue extrêmement facilement. Qui puisait, il n'y a plus trop de tabou maintenant. On parle de fellation, de sodomie, très très aimant.
8: Mmh.
9: Donc, tu peux soutenir une conversation. L'ennui, c'est qu'à force d'en discuter, tu sais, il y a des petits trucs que tu peux pas... que tu ne peux comprendre que quand tu l'as fait.
8: Ah oui, là, c'est clair. Mais
9: et là, ça filles. Bloque. Et c'est là où on voit la différence.
8: Waouh. Oh, parce que quand vous allez y goûter, grave.
2: Ouais.
8: Je peux vous assurer, les nanas, choisissez bien votre mec, vous allez vous éclater, hein.
2: Ouais, bah, c'est
8: C'est vraiment, hein?
2: Ouais.
8: Bah ouais, c'est vraiment bien, mais bon, vous êtes quand même allé loin dans les préliminaires.
2: Ouais.
8: Ouais, quand même, Mathilde, ouais. Toi, t'es allé assez loin?
2: Ouais, assez loin, ouais.
8: Ouais, quand même.
2: Bah, disons que, si tu veux.
6: Ouais, si tu veux, au départ, si tu veux, moi j'étais en fac, j'ai tout lâché,
2: Non, mais en fait, j'ai jamais été confrontée vraiment à la chose parce que ça a jamais duré. Et c'est vrai que...
8: Mais à cause de ça, justement, à cause de ça, Mathilde?
2: Non, non, justement, non, ça avait jamais rien à voir avec ça.
8: Aujourd'hui, t'as un mec, Mathilde?
2: Non.
8: Non, tu crois que c'est à cause de ça?
2: Ah non, pas du tout.
8: T'as pas peur demain si un mec qui te plaît et très rapidement, il a envie d'une relation sexuelle, tu lui dis que t'es vierge?
2: Ouais, sans
8: problème. D'accord, ok, d'accord.
2: Ça ne bloque pas, en fait.
8: Non, ça ne les bloque pas, non. Non. Moi, ça m'attire. Maintenant, ça aurait tendance à m'attirer de plus en plus. Tu vois, ce soir, on va aller à la loco. Il va y avoir que des vierges. Salut, Max. Je suis vierge. Et toi, Sophie? Alors donc, pardon, avant de revenir à Sophie, et après, on aura Laurent qui voudrait réagir. Toi, donc, Mathilde, tu dis que t'es allé loin dans les préliminaires, c'est vraiment loin, quoi. Vraiment, tout, quoi, sauf...
2: Voilà, ouais.
8: Alors, cunilingus, machin, tout, la totale.
2: Pas jusque-là, mais...
8: Ah, pas jusque-là?
2: Ouais.
8: Ah non, la semi-totale alors.
9: Ah non, mais la totale, pénétration.
8: Mais... C'est marrant, mais c'est ça que je ne comprends pas, par exemple toi Sophie, c'est que comment on peut... Le mec avec qui t'as fait tout ça, t'es resté longtemps avec?
9: Non, c'était plutôt des soirs où t'avais un petit peu trop bu et...
8: Ah ouais, d'accord.
9: Tu savais plus trop où tu te trouvais.
8: T'as eu de la chance justement que ce mec-là n'est pas allé jusqu'au bout parce que ça aurait
9: Non, j'ai eu de la chance d'être... Si tu veux, ça m'a quand même un petit peu réveillé et ouais. J'ai dit stop. Quoi.
8: Ouais, t'as dit stop, quoi. On va accueillir Laurent, tiens, de Millau, 18 ans. Salut, Laurent.
10: Ouais, salut.
8: Salut, dès que t'as senti la vierge fraîche, t'as accouru tout de suite.
10: Au téléphone, ouais.
8: Oh, la voix de mâle. Waouh.
10: Waouh.
8: Alors, Laurent, qu'est-ce que tu voulais dire?
10: Moi, je voulais dire qu'il n'y avait pas de honte, quoi, qu'il fallait pas que ça passe pour ça, quoi.
8: Ouais, non, mais attends, là, on n'a plus Laurent. C'est le père de Laurent qu'on vient d'avoir, ou quoi?
10: Non, c'est Laurent.
8: Oh, la voix, putain, sans déconner, on dirait un taureau. T'as une voix de mâle, hein, putain. Hein.
10: Ah bon?
8: Hein, t'as une voix, waouh.
10: Ah bon?
8: Donc toi, tu dis quoi?
10: Ben moi, je dis qu'il n'y a pas de honte, quoi.
8: Ah, moi, je suis d'accord avec toi, hein. Je vais pas m'aventurer parce que là, il va m'écraser comme une vieille merde. Ah ouais, je suis d'accord avec Laurent, moi, à fond.
11: Non, c'est tout ce que t'avais à dire.
10: Mais je veux dire, parce que c'est pas comme on est fiers deux soirs, quoi, je veux dire.
8: Ouais.
10: Il vaut mieux faire, pour moi, il vaut mieux faire être vierge, garder son corps pour le bon mec.
8: Ouais.
10: Que se faire tirer tous les soirs, quoi.
8: C'est vrai.
11: Laurent, t'as quel âge?
10: Moi, j'ai 18 ans.
11: 18 ans, c'est plutôt rare, parce qu'en général, une fille vierge, ça attire plutôt les mecs plus âgés, enfin. Plus
8: ou
11: moins
8: mec,
11: plutôt dans ta tranche d'âge.
8: Ouais.
11: Parce que c'est...
8: Ouais, bah c'est ce qu'elle vient de dire, mais elle a raison. Elle a raison, ouais.
11: Parce que c'est plus un trip, un fantasme.
8: Oui, bah c'est le fait en fin de compte de donner, sans jouer les gros trucs, mais tu vois, plus l'expérience que tu connais, comme ça, et d'apprendre, quoi. C'est vrai, t'as envie de revenir, mais ça te permet de revenir dans ton enfance.
11: Ouais, exactement. Puis même, c'est-à-dire la partie cul éclate, tu as le temps de la découvrir. Et alors que quand t'as peut-être 18 ans, 19 ans, 20 ans, t'es tout foufou, tu découvres ça en fait. Et,
8: ouais.
11: Et t'as plutôt envie d'une nana qui soit expérimentée, qui sache te prendre dans tous les sens du terme, plutôt qu'une petite pucelle.
8: Ouais, ouais,
10: ouais, c'est pas pour qui, hein.
8: Bon, ben voilà, on va pas pouvoir s'étendre là-dessus pendant toute la soirée, parce qu'il y a encore du monde qui attend, mais bon, ben voilà, Mathilde. Ben écoute, je te souhaite bon courage, viens avec nous à Grenoble, on va te trouver un mec, hein. Ben, un mec bien, hein.
10: Ne découragez pas, puisqu'on dit, plus c'est long à attendre, plus c'est bon.
8: Ah, non, mais je crois pas qu'elle soit découragée, vous êtes pas découragées, les filles.
11: Non.
8: On est loin de là, quoi.
10: Non, mais vaut mieux, hein.
8: C'est vrai qu'avec l'âge, on commence à se poser des questions, parce que là, il faut vraiment trouver le mec, parce que de 22 ans, 23, tu te dis, putain, aïe, t'as de plus en plus de mal à te dire que, ouais, c'est sûr, quoi. Oui.
11: Est-ce que je pourrais te demander deux faveurs?
8: Alors vas-y.
11: La première, est-ce que je pourrais t'avoir en rantaine?
8: Ça dépend, c'est pour dire quoi?
11: Ah bah tu
8: vois. Ouais, Florent qui fait blocus, gros jaloux, il fait non de la tête.
12: Oh, on a besoin des lignes.
8: Dis donc, ça va non, si je veux lui parler?
12: Ah bah t'as plus d'auditeurs après.
8: Comment ça j'ai plus d'auditeurs? Et Zoom, il est où Zoom?
12: Il est là.
8: Bon alors, il est là Zoom.
12: Ouais, mais après Zoom.
8: Bon alors, qu'est-ce que tu voulais me dire en rantaine? Il est grave jaloux celui-là, alors putain, hein. Lignes. Mais tu te taperas à Mathilde, tu t'occuperas de Mathilde, elle est vierge aussi, m'emmerde pas, maintenant il vient sur mes plates-bandes, l'autre il, depuis qu'il a vu que Max son fantasme c'était ça, maintenant t'es pas obligé de te bouffer le téléphone, bah, tu t'en fous pas du tout, t'aimerais bien, bah, gros cochon, t'aimerais bien qu'elle vienne à la petite Mathilde à Grenoble. Ouais, il y a déjà Virginie. Il va déjà s'occuper de Virginie, si tu nous écoutes Virginie, il t'attend. Pour me dire quoi en antenne?
11: Ah oh bah tu verras bien, c'est
8: bon,
11: une surprise.
8: Et la deuxième chose?
11: Et la deuxième, j'aimerais savoir si on pourrait avoir un petit bimbo, ça.
8: Un petit bimbo?
11: Ah ouais, c'est
8: ça que... Non bah tout à l'heure alors.
11: Ok.
0: 803-08-5000, bonsoir Jessica.
11: Enfin,
0: bonsoir. Voilà, donc Jessica se prêtait à un jeu, c'était que des garçons viennent lui poser des questions indiscrètes ou pas.
11: Absolument.
0: De là, on a eu Ginny qui m'a appelé sur la ligne directe et qui me dit, dis donc, tu me piques mon idée avec les filles. Alors, puisque Jenny nous écoute, Jessica, dis-lui bien que c'est pas moi qui ai demandé aux gens d'appeler, c'est
11: toi. Non, c'est pas toi du tout, voilà. C'est mon idée personnelle.
0: Ouais. Enfin, c'est une idée personnelle, une idée qui existe déjà.
11: Voilà, qui existe déjà sur l'émission des
0: voilà, filles. Voilà, et qu'après on gardera exclusivement pour l'émission des filles, ce qui est tout à fait normal, le samedi et le dimanche, entre 18h et 21h, avec Jenny et Emmanuel. Donc, Jessica, on a Bernard, donc de Neuilly-sur-Marne, 22 ans, bonsoir Nana. Bernard,
13: mec du Star System.
0: Salut, tu dors pas en prison ce soir?
13: Ouais, pas du tout, non.
0: Non, pas du tout. Hein,
13: non, mais ça va pas tarder.
0: C'est pas comme le tapis.
13: Non, mais ça va pas tarder.
0: Il est pas encore en prison, Bernard Tapie, là, il y est là ce soir, il s'est rendu ou pas?
13: Non, il s'est rendu, ouais.
0: Ah, il l'a fait quand même, parce que je savais qu'il y avait son avocat, mais je savais
13: non,
0: pas.
13: Non, mais tout ça, c'est pour bénéficier juste de la nuit en prison.
0: Effectivement.
13: Et non pas du jour en prison.
0: Bien sûr, tout à fait.
13: Ça n'a rien à voir.
0: Bien, tout à fait. Maxime, toi, t'es des Sons et t'as 19 ans.
14: Oui.
0: Maxime.
14: Oui.
0: T'es là?
14: Oui,
0: bon,
14: je suis
0: alors,
14: là.
0: Bon, alors, sois sage, alors, à côté de nous, là.
14: Bien sûr.
0: Bon, alors, Bernard, la première question à Jessica, quelle est-elle?
13: Ben, moi, j'aimerais savoir si Jessica est comme celle de Fun Radio, si ses seins sont aussi pulpeux.
11: Si mes seins sont pulpeux.
0: Ah, ben, faut déjà savoir la pointure de...
13: Ben, je lui pose la question, alors.
0: Ben, est-ce que tu as déjà vu la poitrine de Jessica, Bernard?
13: Ben, rien qu'en fantasme, déjà, je dois m'imaginer, et c'est sûrement à cause de ça que j'appelle.
0: C'est très important, quand même, hein.
13: Ah,
0: c'est vrai que c'est imposant, hein. Ça tient bien, ceci dit, hein.
13: Déjà, bon. Rien que j'y pense.
0: Jessica, as-tu une poitrine imposante?
11: J'ai une poitrine de 90
0: pieds,
11: ouais.
0: 90 pieds, ouais. Ça commence à devenir sympa, hein.
13: Ça commence à... Imagine.
0: Maxime?
14: Oui.
8: Non, vas-y, pose ta question, vas-y, accélère.
15: Non, moi, c'était pas en fait une question, c'était plutôt pour savoir si elle était prête à se prêter un petit jeu avec moi.
8: Ah non, ah bah oui, elle peut répondre alors, oui ou non?
15: Bah évidemment.
16: Ouais, ça dépend.
8: Ouais, voilà. Non, mais c'est des questions qu'il fallait poser, Maxime. Quel est le jeu que tu aimerais? Parce que là, t'es en train de nous foutre tout en l'air, là.
15: Bon, en fait, je voulais savoir si elle était prête à se toucher, quoi.
8: Ah.
15: Bien.
8: Jessica?
16: Bah, je me dis que je me lance un défi, bah, je peux pas dire non. En fait.
8: Tu veux pas dire non?
16: Bah, je peux pas dire non.
8: Non, tu peux refuser. Non?
16: Ça peut être marrant.
8: Ouais, ça peut être marrant, mais un peu plus tard, parce que là, c'est plus des questions, là. Ça va être juste
16: un peu plus tard,
8: ça
16: ouais.
8: Ça va juste être du son. Hein. Oh, ouais, ça peut être intéressant, ce torse, comme ça, ça va éduquer les plus jeunes.
16: C'est un peu
8: tôt, c'est pas grave. Laurent, il y a également Laurent de Montpellier qui est là. Bonsoir, Laurent.
17: Bonsoir.
8: Question pour Jessica?
17: Ouais.
8: Vas-y.
17: Je voudrais savoir si elle avale le sperme.
8: Une question par une question, hein. Puis allez-y mollo quand même. C'est vrai que moi, il est encore 11h30, j'ai pas envie de. Si vous voulez que le Star System revienne demain, allez-y mollo.
17: Félicitations.
8: Alors
17: genre.
8: Vas-y.
17: Je sais pas, elle a dit que.
8: Vas-y, Jessica.
17: De marché, donc, hein.
8: Vas-y, Jessica, alors.
16: J'avais le
8: sperme,
16: mais c'est pas trop mon
8: kiff. C'est pas trop ton kiff, très bien. On a également Julien du Havre, 18 ans. Oh. Salut, Julien.
18: Salut.
8: Quelle est ta question?
18: Je voudrais savoir si... Salut Jessica.
16: Salut.
18: Est-ce que tu te touches?
17: Sûrement.
8: Vous pouvez pas avoir des questions un petit peu plus futiles pour en arriver à la même chose.
18: Elle était prête à tout.
17: J'ai besoin de parler.
8: Attendez, ça va être chacun votre tour. Jessica, réponds. Est-ce que tu te touches? Ah, parce que tu te caresses de temps en temps.
16: Ça m'arrive, ouais.
8: Ça t'arrive de te caresser. Non, attends, chacun votre tour, Bernard.
17: Bah, moi
8: question.
17: Franchement, d'après tout ce que j'ai entendu, d'après...
8: Non mais une autre question.
17: Toutes les questions, hein,
8: t'es venu avec une question.
17: Sans problème. Jessica.
16: Ouais.
17: J'apprécie énormément la sodomie.
16: Ouais.
17: Dis-moi, est-ce que tu aimes?
16: Ça va, ça me déplaît pas.
8: Ah mais j'aime pas devant ton cabinet, Jessica.
17: Et tout ce qui s'ensuit par rapport à la sodomie, j'adore ça. Vraiment, et je suis prêt à faire.
8: Non, mais attends, Bernard. On va faire très simple, parce que là, t'es en train de te faire les questions et les réponses tout seul, et t'es en train de te branler tout seul et de te toucher.
17: Ah, tu quasiment, poses... ouais.
8: Non, mais t'arrives, tu dis, voilà, moi, quand je dis Bernard, une question de Jessica, tu fais Jessica, est-ce que tu aimes la sodomie?
17: Bah, je vais faire ça soft. Est-ce
8: non, parce que
17: tu
8: non, c'est pas
17: pour
8: problème,
17: Max, hein, c'est
8: pas,
17: pour
8: non,
17: Max,
8: non, non, non, non, non, c'est pas problème de Jessica, parce que toi, t'es là. Voilà, moi, j'aime la sodomie, est-ce que tu aimes parce que je vais te dire que machin,
17: nanana.
8: Non, tu poses une question, Bernard, tu poses une question. On n'est pas là pour savoir ce que t'aimes, on veut savoir pour justement si elle aime ou pas.
17: Ah, j'adore.
8: Jessica,
17: ouais,
8: est-ce que tu aimes la sodomie?
17: J'espère qu'elle aime, Jessica.
16: J'aime bien la sodomie, mais c'est pas ce que je préfère.
8: C'est pas ce que tu préfères. Maxime, une question encore?
15: Ouais, Jessica. Oui. Est-ce que tu aimes faire l'amour dans des lieux insolites?
16: J'adore, ouais.
8: Où ça, Jessica?
16: Ça, n'importe où. Dans
8: très
16: le
8: bien.
16: Parc, dans le métro, n'importe où.
8: Très bien. Laurent?
15: Ouais.
8: Encore une question?
15: Ouais. Comment aimes-tu comme mec te prépare pour la sodomie?
16: Comment,
8: oh les mecs,
16: me
8: putain!
16: Oh là là,
8: c'est pas les mêmes questions qu'entre 18 et 21h avec Jenny, hein, putain, et Emmanuel, hein! Oh les salauds!
16: Comment j'aurais qu'un mec me prépare pour la sodomie? Je sais pas, avec du lubrifiant, quoi, vraiment.
8: Voilà, très bien.
15: Il y avait la langue, non?
16: Ouais. La langue, ouais, pourquoi pas?
8: Bien sûr. Julien?
18: Ouais, ouais.
8: T'aurais pu dire avec la feuille de rose, hein, Julien?
18: Ouais, est-ce que tu serais capable. De tripoter avec une fille pour un pari avec de l'argent ou pas?
16: Avec de l'argent, non, parce que je suis pas une pute, mais pour délirer, ouais.
8: Voilà, ça c'est une bonne réponse. On a un autre Julien, mais de Bordeaux. Bonsoir, ouais. Julien, 18 ans. Bonsoir, Julien.
19: Salut, Grand Star System.
8: Allons-y.
19: Alors, je voulais savoir si Jessica suçait après la sodomie.
16: Non, franchement, non.
19: Oh, il est lourd, lui.
8: Bon, j'aime bien celle-là. Elle est bonne, celle-là. Allez, on fait encore un dernier tour de table. Bernard, encore une question?
17: Bah, moi, j'aimerais savoir ce qu'elle pense, mais sans pour autant que j'en prenne, mais
8: Bon, alors, moi, ce que je vous propose, parce que bon, ils sont pas très futurs, ces garçons. Non, attendez, moi, je vais vous proposer. Non. Aussi bien Julien de Bordeaux que Julien du Havre, que Laurent, que Maxime et que Bernard, je vais vous laisser encore une question à chacun. Je vais vous laisser réfléchir à le temps de mettre un 10, parce que franchement, vous venez avec des questions, mais avec une question.
17: Donc,
8: quand on met une question avec un S, c'est qu'on sait d'avance les questions qu'on a envie de poser à Jessica, on réfléchit pas pendant 40 secondes. Donc, je vous donne à chacun encore la possibilité d'une question à Jessica, forcément à Jessica, la possibilité de répondre à chacune de ces questions. Et pour ça, on va mettre un disque. Franchement, là, pas terrible, les mecs. Hein. Dans le derrière, rien. Dans le...
16: Ça restera un fantasme.
8: Ça restera un fantasme.
16: Ouais.
8: Et il y a Mars qui a la dernière question sur le Minitel. Quel est ton fantasme, Jessica?
16: mon fantasme.
8: Oui.
16: Franchement, c'est banal. Hein.
8: Oui.
16: J'aimerais bien faire l'amour sur la plage.
8: Ah ouais, mais c'est joli ça.
16: Ouais.
8: Ça c'est romantique, un roman. Ah là là, ils ont des fantasmes romantiques les nanas en ce moment. Tout ça en ce moment, le romantisme revient à la mode. Hein. Depuis un an, moi j'écoute, les gens en ont marre du violent, ils veulent du romantisme. Hein. Même dans la musique, hein, ça le devient de plus en plus. Hein. Tout ce qui est world music, ambient, new age, tout ça, ça devient de plus en plus à la mode.
20: Mais
8: tout
20: non, non, moi je veux pas de romantisme.
8: Mais ta gueule, toi, on t'a rien demandé.
21: Max.
8: Ouais.
21: Une petite question.
8: Oui.
21: On a discuté avec Jessica Antenne.
8: Oui.
21: Et j'aurais voulu savoir s'il était possible de nous rappeler un peu plus tard dans la nuit pour. Comment dirais-je, se chauffer mutuellement, quoi.
8: Vous chauffez mutuellement?
21: À mon avis, enfin...
8: Qui propose ça?
21: Maxime.
8: Maxime, allez, Maxime et Jessica, tu voudrais?
16: Ça ne me dérange pas, ouais.
8: Pour me faire plaisir?
21: Ouais. Non, puis en plus, elle a mon numéro de téléphone, donc
8: en
21: on est
8: plus
21: tout prêt. Bah oui,
8: donc vous allez pouvoir répéter dans l'antenne.
21: En effet, oui.
8: Hein?
21: Voilà.
8: C'est vrai, Jessica, ça
16: et
8: branche.
16: Bon, un peu plus tard,
21: j'arrive
8: à
21: un peu plus
8: tard. Ah, oui, ça me branche bien, ouais.
21: Ah, en effet,
8: ouais.
21: Hein.
8: D'accord. Bah, Jessica et Maxime, j'ai mis vos numéros de téléphone de côté, on vous rappelle tout à l'heure.
21: Ça
8: peut être très bien, ça. On pourrait demander à un autre couple de se prêter également et de faire une autre simulation du concours, deux contre deux, quoi.
16: Voilà,
8: mais déjà.
16: Vraiment un gâchement trop, quoi,
8: ce qu'il y avait à l'époque. Ouais, plus fin, quand même, un petit peu moins beuh, hein. On va essayer de faire ça un petit peu plus intelligemment, hein. Oui.
21: Est-ce que je cale les bruitages?
8: Est-ce que non, il n'y a pas... Oui, tu cales les bruitages, oui.
21: D'accord,
8: à tout de suite.
21: Enfin,
8: plutôt à tout à l'heure, à partir de 2h du matin. Et puis, vous ne quittez pas pour les autres, on vous reprend en antenne dans un instant la radio libre de la nuit. Il va s'installer.
22: Pète, ça pue le raccrocher, quoi.
8: Là, et en plus, elle pète alors qu'elle pue des pieds déjà.
22: Ouais, parce qu'il y a une qu'avec nous aussi, elle pète et ça pue le raccrocher.
8: Ah, vous êtes écœurantes, les filles.
22: Non, on déconne.
8: Ah, vous êtes dégueulasses. Vous êtes dégueulasses, comme
22: disait. Et donc, il y a le chien de Servan. Qui est là avec nous. Et justement, on a trouvé un truc. Bon, là, on est en train de se faire une petite bouffe, là, sympa.
8: Ah, oh, ça pue, putain.
22: Ah ouais, tu m'étonnes.
8: Oh, c'est l'infection.
22: Ah non, c'était Rennes. Tu pourrais lever les pieds, s'il te plaît.
8: Oh là là, non, attends, je vais mettre un peu de spray. Allez, où
22: j'ai droit à un droit de réponse, peut-être. T'as vu, j'ai plus ma voix cassée, déjà.
8: Oh, déjà, ça va déjà beaucoup
22: mieux.
8: Ça va mieux. Attends, bon, mets tes pieds près du combiné.
22: Attends, promis, attends, je vais le faire.
8: Vas-y.
22: Attends, je vais le...
8: C'est une horreur! Ah, c'est une horreur! Oh!
22: Ça pue, hein?
8: Oh là là, attends, je vais mettre un peu de spray là, parce que là, hein? Oh là là là là!
22: Je demande à des auditeurs s'il y a des problèmes, parce que.
8: Ah, je mets du spray là!
22: Je viens de sentir mes pompes et c'est une infection!
8: Ah ouais, non mais là!
22: Je t'assure, je suis propre!
8: Oh là là, oui, non mais je m'en doute pas, mais tu pues des pieds!
22: Bah ouais, je sais.
8: Ah non, mais là, franchement, ouais. Ça a la limite, hein!
22: Tu pourras rappeler Raymond Barre? Non?
8: On va rappeler Raymond Barre.
22: Ah, super. Bah, je te passe l'histoire parce qu'on a un chien qui est obsédé. Et puis, tu me reprends pour Raymond Barre.
8: Bon, je t'en reprendrai, bien sûr, je t'en reprendrai. Tu vas voir, quand je vais venir à Rennes, je vais pas faire que te reprendre au téléphone, moi. Tu vas voir.
22: Ah bah, je t'attends.
8: Oui, c'est ça, oui. Tu parles, t'auras autre chose à faire, oui.
22: Alors, moi, c'est Servan, j'ai toujours...
8: Non, mais moi, je veux Christelle.
22: Un peu moins la voix cassée, quand même.
8: Je veux Christelle, je veux Christelle. Parce que sinon, on va croire qu'on a tous les jours les mêmes, alors qu'on a plein de gens derrière.
22: Oui, c'est Christelle.
8: Alors, bonsoir.
22: Alors, bonsoir, Max. Rebonsoir, donc. Donc, voilà, ce que je voulais dire, c'est que, donc, on est en train de se faire une petite bouffe, et on m'a offert un god pour Noël. Logique, tu diras, super cadeau.
8: Qui t'a offert ça?
22: Un pote.
8: Ah, pour déconner, quoi. Ou alors c'était un message.
22: Je sais pas, justement, je ne sais toujours pas. Et donc, c'est le JR Double Dong. Donc, je t'explique, le JR Double Dong, c'est donc un god noir, je l'ai en face de moi,
8: ouais.
22: En latex complet,
8: ouais.
22: Black, de préférence, énorme, double en bout, c'est-à-dire un gland d'un côté, un gland de l'autre.
8: Ah, oui.
22: Donc, sur l'emballage, tu as marqué To can play with this one, so share
8: right.
22: It with a friend or have it all to yourself.
8: Carrément.
22: Use vaginally or anally. Thank you very much. Donc, je t'explique la chose. Donc, il y a le chien de Servan qui est avec nous.
8: Oui.
22: Et bon, pour sortir, je sais pas, j'ai sorti...
8: Ouais, tu pourrais quand même appeler son mec par son prénom.
22: Pardon?
8: Tu pourrais appeler son mec par son prénom.
22: Ah non, c'est son chien. Attends, Clyde, à quoi? Ah oui, je garde l'anonymat du chien, donc c'est foutu. Je voulais garder l'anonymat du chien parce que là, on est grillé net.
8: Bah oui, bah forcément, on entend déjà
22: c'est pas grave.
8: C'est pas grave, et donc?
22: Donc, on a sorti le god, et Vatipoc, le chien, ça s'amuse énormément avec.
8: Ah bah lui, il croit que c'est un nounous, un nonos.
22: Je sais pas, mais en tout cas,
8: oui.
22: Il adore le lécher, lui tailler des pipes. Et
8: il vous a regardé faire, forcément.
22: Sûrement, double en bout, oui, enfin, il n'y a pas que la chienne, alors.
8: Et la quéquette, c'est aussi un peu un nonos pour les fifilles.
22: Et donc, attends, je t'explique.
8: Oui.
22: Non seulement
8: non.
22: Il adore ça, mais en plus, quand tu lui dis coup de gueule, c'est-à-dire en faisant mine de lui envoyer un coup de gueule sur le museau,
8: ouais.
22: Il s'assoit direct. Donc, c'est une nouvelle technique de dressage. Regarde, coup de gueule. Voilà, impeccable.
8: Oh.
22: Moi, je dis, slide à bois, tu peux envoyer.
8: Impeccable. Impeccable. Oh là là, on y croit complètement.
22: Attends, vas-y.
8: Allez, fais-le aboyer. Mais tu lui tapes dessus.
1: là.
0: Tape dessus, tape sur le chien. Oh, ils sont cons alors. Tape dessus.
22: Oh, ça, femme.
0: Tape dessus, tape dessus.
22: On entend du bouffé blanc littéralement là.
0: Oh, arrêtez, vous allez me gêner avec toutes ces phrases.
22: Donc voilà, c'était l'histoire de bon Clyde. Donc le chien. Il croit pas au chien, non.
0: Mais non, mais vous le faites pas aboyer.
22: Attends, bah, elle essaie de faire aboyer là.
0: Allons. Passe-moi Kéra en même temps, tiens, Kéra. Elle est là. Salut Kéra.
3: Salut Max.
0: Ça va?
3: Ouais, et toi?
0: On essaie de faire aboyer un soi-disant chien, c'est soi-disant rennaise.
3: Ouais, ça serait pas plutôt un canula?
0: Ah, voilà.
3: Non, c'est pas un chien. C'était pas un chien, ça?
0: Si, ça serait un chien. On aurait pu dire...
22: On refait.
0: On aurait pu dire un mec. Ah oui.
20: Allez, à boire, mon Dieu.
0: À boire,
22: voilà. Voilà, c'est pas ça, je me prends.
0: C'est bien.
22: Et attends, il y a plein de bave sur le gun.
0: Ah bah évidemment.
22: Et comment je vais l'utiliser après, moi?
0: Aïe.
22: C'est ça dans le Javel, ça, tu crois?
0: Je sais pas, j'ai jamais utilisé un gun de ma vie. Hein.
22: Non, mais en fait, il a tracé une autre veine hein, sur le machin, parce qu'il est hyper bien imité, en plus.
0: Ah bah c'est bien fait, ouais, comparé à un vrai, Christelle, on s'y tromperait.
22: Enfin, oui, il faut vraiment le décontracter quand même pour s'enfoncer dans le derrière.
0: Enfin, hein. Oh bah, t'es pas obligé de te le mettre dans le derrière, le god.
22: Ou devant ou derrière, ah, oui, non, t'as le choix, hein.
0: T'as le choix, exactement. T'as le choix, exactement, Christelle. Bon,
22: donc bah, voilà, c'était pour l'histoire.
0: D'ailleurs, je raconterais bien l'histoire du god et du gendre, mais c'est un petit peu osé à cette heure-ci.
22: Vas-y, raconte. Hein?
0: À cette heure-ci ?
22: Ouais.
0: Ça craint, hein ?
22: Non, mais on a fini de manger, nous.
0: Un peu plus tard.
22: Allez,
0: ah, mais c'est pas une question de manger. C'est une question qu'il y a les vieux qui écoutent la radio qui sont pas encore couchés. Je veux qu'ils aient se coucher, les vieux.
22: Allez, Christelle, Julie me soutient, là.
0: Kéra, commence pas, hein.
22: Julie,
0: elle connaît l'histoire par cœur, l'histoire du god. Tu parles, elle la connaissait sûrement bien avant qu'elle arrive à la radio. À mon avis, elle a pas fait que raconter l'histoire, elle l'a vécu, hein.
22: Ah, d'accord. Justement, ça me donne encore plus envie de la connaître.
0: Problème de Julie, à chaque fois, elle nous raconte des histoires de cul, tu sais, tu dis putain, l'histoire drôle, mortelle. Elle fait ah non, c'est vraiment un truc qui m'est arrivé. Mais l'histoire du god et du genre, c'est vraiment un truc qui lui est arrivé à Julie, quoi. Et nous, on a cru toujours que c'était une histoire drôle.
23: C'est pas vrai, tant que j'ai des histoires de cul, c'est pas des histoires drôles.
0: Oui, justement, oui. Non, mais un jour, tu vas raconter des histoires drôles. Quand c'est des histoires drôles, toi, tu vas dire on va se marier. Non, mais là, c'est vrai, c'est pas drôle. Très bien, Christelle.
22: Oui.
0: Ne bouge pas, on revient dans un instant. On se concentre, hein, les filles.
24: Ouais. T'as pas une idée là?
0: Bah non, vous vous débrouillez comme des grandes.
24: Ouais. Crémo est couché.
0: Oui, ça a pas l'air de fonctionner, hein.
24: Avec un nom pareil. Hein.
0: Bah écoute, je suis désolé, mais ça a pas l'air de fonctionner, hein. Bon, laisse tomber, arrête.
24: Bah monsieur. Bon,
0: ça ne marche pas apparemment, hein.
24: Monsieur.
0: Tu nous en. Hein?
24: Un autre nom?
0: Ah bah non, on va recevoir du courrier justement pour ça. Je vous l'ai déjà demandé. Hein, si vous avez reçu, si vous avez dans votre entourage, ou si vous connaissez des gens dans votre patelin, dans votre village, des gens qui ont des noms bizarres ou rigolos, vous nous les envoyez avec bien entendu le numéro de téléphone qu'on puisse les appeler. Et puis voilà, puis qu'on rigole un
24: justement,
0: beaucoup.
24: Justement, à propos de ça, j'ai un nom bizarre, moi.
0: Ouais.
24: D'accord.
0: Non, le problème, c'est que je connais des jeunes qui, bien entendu, vont donner un nom bizarre avec le numéro de téléphone d'un copain.
24: Bah non, justement, c'est ce qu'elle voulait faire hier soir. Elle voulait appeler, elle voulait justement te parler d'un nom bizarre. C'était le mien.
0: Ah.
24: Je m'en doutais, j'étais dans le piège, je fais c'est bon, s'ils appellent, c'est pas la peine, je pète un boulon, quoi.
0: Ah, pourquoi?
24: Non, parce que je.
0: T'aurais pas aimé que je t'appelle?
24: Parce que non, je suis pas forcément facile au réveil.
0: Ah, ouais, mais bon.
24: Parce que ma voix de Roger, tu vois, le matin, c'est pas forcément agréable.
0: C'est vrai, c'est pas agréable?
24: Oui, non.
0: Même si t'avais su que c'était moi?
24: Comment?
0: Même si c'était moi, ça n'aurait rien.
24: Surtout toi, tu vois.
0: Surtout moi, bah dis donc, eh oh! C'est sympa ce que tu dis!
24: Non, d'abord, et puis si je te rencontre, ce sera un coup de god aussi.
0: Pourquoi?
24: D'abord, non, je déconne.
0: C'est vrai?
24: Coup de god! Ça va être ma spécialité maintenant, ça va être coup de god.
0: Ah,
24: je vais
0: aller
24: dans le bus, je vais me prendre avec mon god, mon
0: bah, pierre d'abeille. Évidemment! Ah ouais.
24: Non, et donc voilà, on me traumatise par mon nom de famille.
0: D'accord, ok.
24: Voilà, donc je ne dirai pas l'antenne parce que là, c'est.
0: Mais pourquoi? Dites-le, les filles, dites le nom de famille de Christelle!
24: Non, donc.
0: Dites-le!
24: La signification, ça veut dire mange la mie de pain.
0: Donne le nom de famille!
24: Mais non!
0: Donnez-le!
24: Le bif, ça y est!
0: Donnez-le!
24: Non!
0: Allez, donnez le nom de famille de Christelle!
24: Oh là là!
0: Bah, prenez le combiné!
24: Attention, j'arrête, je chante!
0: Prenez le combiné!
24: Non, tu ne t'approches pas d'Ali!
0: Vas-y!
24: Le god, où est le god?
0: Allez, vas-y!
24: J'attaque à coup de god! Non,
0: allez,
24: je vais arrêter!
0: Allez, vas-y! Comment?
24: C'est Morfoisse.
0: Morfoise, oui, Christelle Morfoise.
1: Quand on l'appelle, on fait ouh, Morfoise.
0: Oh bah oui, mais c'est.
1: Il y en a qui croyaient que c'était une insulte. Bah, pourquoi on m'appelait comme ça? Ouh, Morfoise.
0: Mais non, mais c'est pas un nom qui prête à vouloir.
1: Ne sachant pas ce que c'était, ils font mais et Morfoise, en fait, ils étaient ouh, Morfoise aussi, mais sans savoir ce que c'était.
0: Ouais.
1: Et à la fin, ils étaient mais dis donc, c'est au fait, c'est quoi Morfoise? C'est une insulte?
0: Ah ouais.
1: C'est sympa pour la famille, quoi, je veux dire. Ouais, là, mon nom est bafoué quelque part, donc je me sens.
0: Mais mets-leur des coups de gode à cette fille.
1: Oui, et ben justement, je vais lui mettre.
0: Voilà.
1: D'ailleurs, je le sors de la commode.
0: Vas-y.
1: Parce que. Ah oui, le chien va s'exciter.
0: Ah bah, sors-le quand même.
1: Mais je m'occupe pas du chien après, moi.
0: Ah, oh là là. Oh, ça, vos histoires de cul, ça ne nous regarde pas. Hein.
1: Exactement.
0: Bon, très bien, Christelle.
1: Voilà.
0: Ainsi qu'à toute ta fine équipe derrière, ben, on vous embrasse.
1: Eh ben, nous de même, vois-tu, avec des gros coups de gueule.
0: D'accord, très bien, c'est okay. Très gentil. Vous êtes très sympa, les filles.
1: C'est vrai,
0: je vais faire mes émissions de bouche. Je vous embrasse.
1: Il s'énerve, là. J'ai le gueule dans la main, il s'énerve.
0: Voilà. Eh ben, on vous laisse, alors. Bonne soirée, amusez-vous.
4: Des mouches, apparemment, il y a une mouche, là.
5: Ah,
4: il y a des mouches sur la FM, là.
5: Émilie ?
6: Oui.
5: Donc, on en était où, là ? Enfin, t'as fait un petit descriptif par rapport au boulanger.
6: Oui.
5: On était sur lui ?
6: Oui. Non, c'était pas le boulanger.
5: Pardon ?
6: Non.
5: C'était pas sur lui ?
6: Non, bon, bref.
5: Oui, c'était à lui, non ? Plutôt.
0: Et qu'est-ce que tu voulais lui dire, Émilie, Nicolas ? Parce qu'apparemment, tu la chauffes pas, là. Hein.
5: Ben, je la chauffe pas, c'est un peu dommage, quoi, non ? Mais je voulais continuer ce qu'elle faisait avec le boulanger.
6: Ah, non, c'était pas le boulanger, c'était l'autre, là, à l'hôtel.
5: Ouais, l'hôtelier, excuse-moi, Émilie.
6: Ok.
5: Donc, t'en étais où, là ?
6: Tu veux que je continue
5: Continue, ouais, exactement.
6: Ok, moi, je t'entends mal, en plus.
5: Non, moi aussi, un petit peu, mais c'est pas grave, vas-y.
6: Ok. Donc, t'as quel âge ?
5: 21 ans.
6: T'as 21 ans. Ok, t'es où, là ?
5: Là, je suis chez moi, à Lille.
6: Ouais, mais où ?
5: Dans ta chambre, mon appart, quoi, à Lille.
6: Dans ta chambre ?
5: Dans ma chambre, ouais.
6: Ok, sur ton lit ?
5: Si tu veux que je te dise que je suis nu sur mon lit, je peux aussi.
6: Non, tu me dis vraiment où tu es ?
5: Non, je suis dans ma chambre, ouais, je suis sur mon lit.
6: Ok, t'es allongé ?
5: Allongé,
6: ouais. Ok, d'accord. Alors, je frappe à ta porte.
5: Ouais.
6: Ok. Tu es dans le noir.
5: Je suis dans le noir. Une petite bougie, là, dans un coin.
6: Ok. Donc, je frappe à ta porte.
5: Mm-hmm.
6: Mais t'entends pas. Comme je frappe tout doucement, tu m'entends pas. Donc
5: d'accord.
6: Je rentre quand même. Et là, je te vois, t'es allongé sur ton lit.
5: Mmh.
6: T'es encore habillé.
5: Mmh.
6: T'es habillé, hein ?
5: Ouais, je suis habillé encore.
6: Donc, t'es encore habillé, puis je viens m'asseoir à côté de toi. Et je ne dirai pas un mot. Je ne dis pas un mot, mais je mets ma main sur tes épaules.
5: Sur mes épaules ?
6: Oui.
5: D'accord. Donc là, je sens ta présence quand même.
6: Ok. Dans mes mains.
5: Mmh.
6: Ok.
0: Mmh.
6: Je déboutonne ta chemise. Tout doucement.
0: Mmh.
6: Mmh, je sens ta peau sur mes mains.
0: Oh.
6: Je t'embrasse.
5: Ouais.
6: Sur le torse. T'es allongé toujours. Tu bouges pas. T'as pas le droit de bouger. Hein.
5: D'accord.
6: Ok. Tu ne bouges pas. Donc je t'embrasse. Le torse, le ventre. Partout. Partout, partout. Je sors ma langue et puis je te lèche. Je t'ai frisson dans le dos. Je descends à ton pantalon. Je t'ai fait ta ceinture.
5: Ouais.
6: Et j'enlève ton pantalon. T'es en caleçon.
5: Ouais, je suis en caleçon.
6: Ok. T'as les mains derrière la tête.
5: C'est ça.
6: Ok.
5: Je passe les mains dans les cheveux là parce que... C'est vraiment très fort.
6: Je t'embrasse sur la bouche, tout doucement. Ma langue court le long de tes lèvres.
5: J'adore.
6: J'arrive à tes oreilles. Et là, je vais te chuchoter des mots d'amour. Comme tu es beau, que tu es fort. J'ai envie que tu me caresses, que tu me fasses l'amour.
5: Caresse, tu veux.
6: Je vais passer ma main dans ton caleçon. Je prends ton sexe dans mes mains. Il commence à durcir.
5: Ouais, c'est clair. C'est pas, il commence.
6: C'est chaud. Je te masturbe. Je t'embrasse dans le cou.
5: Ah, mais
6: j'ai chaud. Déshabille-moi.
5: Oh, Émilie.
2: Là, je suis obligé, là, je sais pas comment t'es en petite tenue, non. Je te l'enlève. Je te caresse les seins. Parce que j'adore caresser les seins. Je passe ma langue, tes seins, tes tétons. Je les mordis tout doucement.
7: Oui.
2: Là, je remonte tout doucement dans ton cou. Je t'embrasse.
7: Oui.
2: Sur l'oreille. Et délicatement, je redescends avec la langue. Je repasse entre tes seins. Sur le ventre. Tout doucement. Je tourne un petit peu. Et là, je redescends. Je commence à toucher tes poils.
7: Oui.
2: Je me glisse furtivement entre tes lèvres.
7: Oui.
2: Tout doucement. Je remonte. Je redescends. J'écarte tout doucement tes cuisses. Je les caresse.
7: Oui.
2: Je remonte les mains sur tes seins. Je continue à me glisser furtivement dans toi. Avec la langue.
7: Ouais.
2: Je te titille. Je te susurre.
7: Oui.
2: Oh, c'est bon, Émilie. Oh, c'est trop bon. Toi, tu es toute humide, j'adore ça. Oh, Émilie. Avec la langue.
7: Oui.
2: Avec les boules, la bouche et lèvres. Je te sens bien, je te sens.
7: Oui.
2: Je remonte vers toi.
7: Oui.
2: Et je suis nu. Je me colle contre toi, contre ta peau. Tout doucement, tout doucement. Je ressens tes seins sur ma bouche. Je les attrape avec les mains. Je les serre très fort, très fort, très fort.
7: Oui.
2: Je me glisse entre eux, les deux seins. Tout doucement. Je monte, je descends.
7: Ton corps.
2: Je monte.
7: Ton corps.
2: Je descends.
7: Oui.
2: Je monte.
7: Oui.
2: Je descends. Je remonte.
7: Bon.
2: Je redescends. Et là, bon, tout doucement, je rentre en toi. C'est bon, Émilie. C'est bon. C'est chaud en toi. C'est humide, c'est doux. Tu es bouillante à la fois.
7: Oui.

0: Émilie et Nicolas qui nous ont fait du beau travail. Bravo les enfants, hein.
1: Ben merci. Non,
0: travail de professionnel, hein.
1: C'est pas un travail de professionnel, en fait.
0: C'était très très bien, c'était très très bien.
2: J'avais
0: bien
2: du mal à
1: l'entendre. Oui, moi aussi j'avais du mal, mais.
0: On vous entendait.
1: Le feeling.
0: On vous entendait très très bien, et puis avec la musique qui était derrière.
2: Elle était super, la musique.
0: Oui, apparemment il y a beaucoup de gens qui ont aimé également, puisque c'est extrait de la compilation After Trans Volume 5 mixé par Jean Marica. C'est la dernière du volume, donc achetez-la, c'est sur le CD1, c'est l'ouverture, c'est très très très très bon. Ah non, très très joli, Émilie, je crois que bon, tu as besoin en fin de compte de trouver quelqu'un d'autre qui pourrait te décoincer, parce que franchement la nuit là tu es mémorable.
2: J'y pense.
0: Magnifique. Ah non, mais tu mérites, Émilie, hein.
2: Ouais.
0: Je crois, hein.
1: Un petit peu de manque.
0: Ah
2: oui.
0: Ah si, tu quoi, t'en es pas sûr?
2: Je sais pas.
0: Qu'est-ce qu'il y a?
2: Non, je veux pas parler de ça sur l'antenne quand même.
0: Pourquoi?
2: Parce que quoi? Je vais emmerder plein de monde.
0: Hein?
2: Je vais emmerder plein de monde.
0: Pourquoi? C'est quoi ton problème? C'est que...
2: Ah non, je veux pas en parler là-dessus. Je vais emmerder plein de monde.
0: Ah bon, tu fais pas l'amour?
2: Ah si.
0: Ah bon, d'accord.
2: Non, c'est pas ça.
0: Ah bon, c'est autre chose.
2: Voilà.
0: Bon, d'accord, ok. Nicolas,
1: ouais.
0: Bon travail.
1: Merci.
0: Bravo l'artiste.
1: Bah...
2: Ouais, super.
0: Ah ben, Émilie, très bien, hein.
2: Ouais.
0: Ah bah rien à dire.
1: En t'écoutant, Max, tu sais.
0: Ah oui, j'avais entendu des trucs qui me disaient « Ah putain, c'est marrant, il me semble avoir déjà entendu ça. » Mais c'était joliment fait, Nicolas.
1: Merci.
0: Bonne bourre à toi, Nico, bonne bourre à toi, Émilie.
1: Bah ouais, bien sûr, bonne bourre à Émilie.
0: Hein. Ça va être très chaud.
1: Un petit peu d'échanger, Émilie, non, c'est
0: pas
1: ton problème.
0: Non, un petit peu.
1: Un petit peu quand même.
0: Émilie, tu sais, c'est trompé.
2: Attends, j'entends pas ce qu'il dit.
0: Il disait qu'un petit peu d'échange, enfin des autres, il pourrait faire un petit échange standard, je sais pas, venir sur Chartres, un de ces quatre, et puis te rencontrer.
2: Ah, ok, bah. Attends, tu lui files mon numéro, mais.
0: Oh.
2: Fais-lui mon numéro s'il veut.
0: Ah, bah voilà, Nicolas.
1: Bah, ça marche, ouais.
0: Eh, bah, tu vois.
2: Je me rappelle après que je lui explique quelque chose.
1: D'accord, ça marche.
0: Okay. Faut tout faire, hein.
2: Voilà.
0: Donc, Florent ou Julie, vous n'oubliez pas de donner à Nicolas le numéro de téléphone d'Émilie. Voilà, très bien, c'est chose faite. Bonne bourre à tous les deux.
1: Merci, bonne bourre.
0: Faites-nous des enfants.
2: Ouais.
0: Voilà, vous en mettez deux, trois de côté pour nous. Hein.
1: Okay.
0: On n'a pas le temps de les faire, nous, pour le moment. Maria, alors, de Nantes. Alors, les nanas qui parlent un petit peu cru pendant l'acte sexuel.
2: Non, pas l'acte sexuel. Non, t'as pas compris.
0: Ah, pardon, merde.
2: Non, tu sais, les filles qui parlent vulgairement du sexe, je sais pas, moi, ou même non. Pendant l'amour. Oui, ça se peut aussi.
0: Alors, quand tout à l'heure je disais, c'est dans l'intonation de la voix. C'est pas le fait d'utiliser des mots crus qui me gêne.
2: Oui, voilà. C'est l'intonation.
0: Je crois que c'est plus dans l'intonation, dans la vulgaire, tu vois.
2: Oui, vulgaire, t'aimes pas ça, toi.
0: Bah, tu crois qu'il y a des mecs qui aiment les filles vulgaires?
2: Mais non, mais on sait jamais.
0: Ah ouais, il y en a,
2: oh,
0: y en a
2: oui.
0: Probable, il y a des malades, mais bon, ils sont sûrement une extrême minorité.
2: Tu sais, non, mais il y a souvent des mecs qui aiment que les filles les traitent comme des moins que rien.
0: Oui, mais c'est pas pour ça que tu es vulgaire, c'est pas la vulgaire. Tu peux être vulgaire sans être grossière.
2: Exactement,
0: bon,
2: oui.
0: Bah alors c'est pour ça, donc ça n'a rien à voir.
2: Non, mais genre, je sais pas, par exemple, tu sais, pendant
0: Non, mais dans ces cas-là, c'est dominatrice, c'est le fait de dominer le mec et de se faire, en fin de compte,
2: se faire insulter.
0: Ouais, ou se faire donner des ordres.
2: Ouais, c'est sûr, mais bon, t'aimes pas quand une fille...
0: Attends, mais tu parles, attention, parce que les mecs qui aiment bien se faire insulter, souvent c'est pendant l'acte sexuel, où souvent ils sont soumis, mais c'est peut-être pas dans la vie de se faire traiter de merde.
2: Oui, c'est sûr.
0: Voilà, donc je...
2: Toi, t'aimes pas être pris, je sais pas, pour un chien, quoi. C'est pendant
0: mais
2: l'acte.
0: Moi?
2: Ouais.
0: Pendant l'acte?
2: Ouais.
0: Ah non. Sans plus tarder, car ce soir on va très vite, je vous l'ai dit, hein, j'ai la patate donc je ne perdrai pas de temps. David est avec nous, 17 ans de Fontenay. Bonsoir David.
3: Ouais, yes.
0: Participant de la première équipe avec toi, ton joker 15 ans, il s'agit de Fabien qui est de Arcachon. Salut.
3: Salut Max.
0: Yeah. Dans l'équipe numéro 2, participante Isabelle 30 ans, bonsoir.
4: Bonsoir.
0: Ouais, ton joker c'est Mickaël, 16 ans de Poitiers.
4: Ouais, bonsoir.
0: Salut, bonsoir. Bonsoir Mickaël.
4: Ouais, salut.
0: Ça va bien?
4: Très bien.
0: Bah super, t'as un téléphone portable pourri, je te le dis tout de suite, il va falloir que ton Père Noël il t'en rachète un autre.
4: Ouais, je sais, ouais.
0: Ah là là là là, tous ces petits jeunes là qui veulent des portables. À quoi ça sert que vous ayez des portables puisque de toute façon personne vous appelle?
4: Ah mais si.
0: Mais arrêtez, c'est pour raconter quoi? Que samedi soir il y a une boum, t'as bien ramené ton cahier de maths, ça sert à rien.
4: Je suis pas là-dedans moi.
0: Je suis curieux de savoir les conversations qu'il peut avoir les jeunes de 15 à 18 ans avec des portables, j'en vois partout avec des téléphones pourris toute la journée sur les trottoirs. Je me demande ce qu'ils ont bien à se raconter parce qu'il n'y a rien à se dire.
4: Mais si.
0: Mais arrête, qu'est-ce que tu racontes? Quoi?
4: C'est des conversations chaudes qu'on fait.
0: C'est vrai, il faudrait que je puisse les interpeller, ça serait bien ça. Si je pouvais intercepter les conversations des jeunes comme ça, je m'éclaterais bien. Ah.
5: Bon, alors attention, on va commencer avec David. Ce soir, on va appeler des dentistes 24 heures sur 24 et des aéroports. On va commencer avec toi, David, d'accord ? Ouais. Ton joker, c'est Fabien. Oui. On te donne la liste des trois mots que tu dois faire dire à la personne au bout du fil, hein, bien sûr, dans un temps de une minute maximum. David, donc, on va appeler des dentistes 24 heures sur 24. La liste des trois mots, on vient de te les donner. On l'a mis, bien entendu, Fabien en attente. Et on y va, c'est parti. On est en train déjà de composer le numéro de téléphone. Voilà, qui est en train de se faire. Voilà, ouais. La sonnerie va arriver. Oh putain, heureusement, sinon il faut recommencer, c'est avec les trucs à cadran, c'est une galère. Dès que ça décroche, le chrono s'enclenche.
6: Allô ?
5: Ah non, bon, on attend. Bonjour, une rage de dents ? Pas de panique, dentiste 24 heures sur 24. Sois cool, hein, dis pas que t'es super à la rage et tout parce que c'est...
7: 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Votre correspondant est actuellement en ligne.
5: Sois zen, hein, tu dis que tout va bien. Hein. Oh la bonne zik.
8: Monsieur le dentaire, bonsoir.
6: Allô, oui, est-ce que vous dérangez, monsieur? C'est pour un petit renseignement.
8: Je suis pas dentiste, hein. Je suis uniquement un secrétariat. Hein.
6: Ouais, mais oui, ça fait rien. C'est juste avoir un petit renseignement comme ça. Moi, j'ai une carie. Ouais. Une carie. Comment ça s'appelle les dents qui sont pointues?
8: Les dents qui sont pointues, les incisives?
6: Non, juste à côté.
8: C'est une bonne question.
6: Ça commence par un C.
8: Canine.
6: Voilà. Et vous savez, il y a des vers, et comme moi, quoi, à chaque fois, je bois tout ça dans les vers, tout ça, mais ça commence. C'est un autre mot que vers.
8: Attendez, vous essayez de me faire dire quoi là?
6: Je comprends pas, là. Non, c'est pas rien, mais vous savez, les dentistes, ils donnent des feuilles. Ils donnent des feuilles, on écrit dessus, vous voyez, là, comme le médecin.
8: Dessus, oui.
6: Et vous pouvez me dire comment ça s'appelle?
8: Une feuille où on écrit dessus.
6: Comment?
8: Vous savez pas comment ça s'appelle les feuilles?
6: Non, oui, la feuille de docteur, comment ça s'appelle? Non.
8: Une feuille de prescription, hein.
6: Non, pas une prescription. Non, bon.
5: Ah là là, la cave que ce monsieur dentiste. Attention, on y va, c'est parti, Fabien. Tu as que 10 secondes. Les mots manquants, c'est...
9: Ordonnance, gobelet, ramequin.
5: C'est gagné, Bien joué. Parce que
9: les indices.
5: Le mot canine avait été trouvé, le mot ordonnance était le deuxième mot, et le troisième mot c'était le mot gobelet, un 3 sur 3, non-stop, bravo. Qu'il arrive, David et Fabien, vous repartez avec un album CD, c'est sûr et certain. D'accord. Attention maintenant, on va voir si Isabelle, pour qu'Isabelle puisse également gagner avec Mickaël, il faut qu'obligatoirement il trouve le jeu, les trois mots. Hein. Alors attention, on y va, Isabelle, ma chérie. T'es là, Isabelle?
10: Oui, je suis là.
5: On va appeler un aéroport quelque part en France. Les trois mots, on t'a donné la liste. Alors là, il va falloir que tu fasses un sans faute, hein.
10: Oui, bah, je vais essayer, ça peut être.
5: Mais si tu n'arrives pas à dire faire les trois mots, n'hésite pas à simplement faire comprendre le mot que t'aimerais faire dire.
10: Oui.
5: Et passer au suivant pour que Mickaël ait sa chance après avec toi, hein.
10: Ok.
5: T'as bien compris?
10: Oui.
5: Tu fais quoi dans la vie?
10: Moi, je suis au chômage.
5: T'es bonne, toi.
10: Et je garde mes enfants.
5: Tiens, est-ce que tu baises?
10: Très bien.
5: En plus?
10: Oui.
5: Génial.
11: Aéroport Lanceterrasse, bonsoir.
10: Bonsoir. Ce serait pour les petits renseignements. Je voudrais savoir comment on monte dans un avion quand on part pour une destination. Je voudrais. Je sais plus, il y a un mot pour monter en avion. Il faut prendre quoi exactement?
11: J'entends pas.
10: Un escalier, il faut prendre. Parce que moi, c'est les petits renseignements parce que je pars au Québec.
11: Oui.
10: Et donc, je voudrais me renseigner un peu parce que j'ai quand même pas mal peur de l'avion.
11: Mm-hmm.
10: Et je voudrais quelques petits renseignements. Donc, c'est pareil. Le pilote, il prend quoi pour la direction de l'avion? C'est quoi? C'est pas un volant? C'est...
11: Je comprends pas bien ce que vous me demandez.
10: C'est-à-dire que, bon, je pars. Je voudrais partir donc au Québec.
11: Bon. Oui.
10: Mais j'ai quelques petits problèmes parce que j'ai assez peur de l'avion.
11: Mm-hmm.
10: Donc, il y a des petites choses auxquelles je suis... je voudrais savoir comment on peut monter en avion. Comment on fait?
5: Oh là là là là là là là là, tu perds trop de temps dans tes explications, Isabelle.
10: Oui.
5: Oh là là, Mickaël, mon pauvre, zéro mot a été trouvé, on y va, c'est parti, allez au pifomètre, vas-y.
12: Altitude, escalier automatique, commande, je sais pas moi, là je sais pas, bouton,
10: non.
12: Volant,
5: Ah ouais, mais elle a pas assuré du tout là, hein, je peux te le dire. Escalator, cadran.
13: Non, escalator, c'est
5: cadran et le moment, je peux tu. Pourquoi t'es resté bloqué sur le escalator pendant 35 secondes après t'as dit voilà, je vous réexplique, je pars au Canada, je pars au Québec.
13: Ouais, mais je veux absolument qu'elle me dise le premier.
5: Mais tu t'en fous, mais attends, mais t'arrives, tu dis voilà, je vais dans un aéroport, voilà, j'ai un problème avec ma jambe, je peux pas monter les escaliers, est-ce qu'il y a un autre moyen de pouvoir gravir les étages? Alors t'auras dit oui, il y a des escalators. Tu dis voilà, il y a comment ça se passe au niveau des cadrans, des calages horaires, les cadrans, j'en sais rien, mais enfin bon, t'as Parce que même si les mots, tu n'arrives pas à les faire dire, du moment que tu arrives à suffisamment faire comprendre quel était le mot que tu essayais de faire dire, le joker, après, il est là pour ça. Mais, mais comme là, tu étais obligé de faire trois mots, tu t'es attardé sur deux mots, mais t'as oublié qu'il y avait le dernier mot. Quoi qu'il arrive, il ne pouvait pas trouver le gamin.
13: Oui.
5: C'était perdu d'avance, et ça, il était perdu.
13: Ah ouais.
5: Bah, c'est David et Fabien qui l'emportent, bien sûr, hein, sans aucun problème, hein, les gars.
14: Les gens l'emportent toujours. Hein.
5: Bah ouais, les gars.
13: Oh, non, non. Ouais.
5: Non, mais là, t'as pas assuré, Isa, quand même.
13: Non, franchement pas.
5: Ouais, autant tu baisses bien, mais autant le jeu des trois mots, pas terrible. Hein.
13: Bah tant pis.
5: Eh, si tu baises aussi bien que t'es bonne au jeu des trois mots.
13: Ah non non, beaucoup mieux.
5: Ah bah de toute façon ça peut pas être pire, hein, t'as fait zéro. Alors je veux dire, sinon tu serais vraiment une bille au pieu. Hein.
13: Eh, j'en ai eu quand même deux des enfants, donc je baise quand même assez bien.
5: Bah c'est parce que tu. Bah attends, faire des gosses, ça veut pas dire qu'on baise bien.
13: Oh non non mais.
5: Oh là là, ça veut rien dire ça. Hein. Écoutez, écoutez. T'es mouille toi?
13: Oui, je mouille. Vachement.
5: Bon ma chérie, tu quittes surtout pas Mickaël non plus sans rancune. Tu fais quoi pour Nouvel An Isabelle?
13: Eh ben Nouvel An, on part dans le Berry normalement.
5: D'accord. Et Mickaël, t'as prévu quoi?
15: Moi je fais la fête avec des potes à Poitiers.
5: Et Fabien?
16: Moi je reste chez moi.
5: D'accord, et David?
17: Rien du tout.
5: D'accord, t'as rien prévu. Bah écoutez, bonne bourre à vous, amusez-vous bien.
17: Ouais, merci.
5: Okay. William.
18: Allô? Ouais, voilà, je vais faire un petit coup à une fille, là.
5: Alors, allons-y.
18: Hier, j'ai fait un canular avec 10 foules.
5: Ah, balèze.
18: Et donc, bon, la fille qui joue le rôle de ma copine, je voudrais l'appeler maintenant, bon, en espérant qu'elle écoute pas.
5: Bon, allez, on y va, c'est parti, on l'appelle.
19: On y va.
18: Ok.
19: Salut, parce que William, j'étais un expert canular.
5: Quel est son prénom?
18: Sandrine.
5: Ah, je suis un expert, hein, je pourrais presque donner des notes. Hein.
20: Allô?
18: Allô, Sandrine?
20: Oui?
18: Tu sais qui c'est?
20: Oh, bah non.
18: C'est William.
20: William, oh salut!
18: Ça va?
20: Bah oui, tu me réveilles!
18: Oh, super!
20: Qu'est-ce qui se passe?
18: C'est excellent quoi, ce matin!
20: Mais dis donc, elle réveille!
18: Ah, bah, je suis bien content de te réveiller, ça!
20: Ah bon?
18: Non, je déconne! Bon, je vais pas aller par quatre chemins.
20: Ah bon?
18: Faut que je te dise quelque chose.
20: Oui, vas-y!
18: Et j'ai craqué à ta voix.
20: Ah bon?
18: C'est clair quoi! Mmh. Ta voix, elle était vraiment. D'habitude, je craque pas souvent à la voix, mais d'habitude, c'est plutôt les yeux, mais là. C'est vrai, c'est
20: mes yeux, t'aurais eu du mal, tu les as pas vus encore.
18: Ben oui, voilà, donc, bon, déjà ta voix, quoi, c'était vraiment, c'était prenant, quoi.
20: Ah bon?
18: Et j'ai acheté un billet de train pour Dunkerque.
20: C'est pas vrai. Tu vas venir me voir.
18: Je t'appelle pour mettre un peu au point, parce que je sais pas quand venir ou...
20: Ah, mais quand tu veux.
18: Parce que je sais pas, bon, je voulais pas non plus bouleverser ta vie, quoi, comme ça, arriver...
20: Ah non, mais je suis en congé, donc ça tombe bien.
18: Ah, mais c'est super.
20: Tu risques de me sauter dessus aussi.
18: Hein?
20: Je prends des risques, là, quand même.
18: Ah oui, bah tu sais, hein. Faut savoir vivre dangereusement pour apprécier les choses. Oh, on verra bien, notre...
20: Ouais, on verra bien comment ça va se passer.
18: C'est clair que, bon...
20: J'ai quand même 22 ans, hein.
18: Hein?
20: Détournement de mineur.
18: Détournement de mineur. Ah, ça c'est risqué, ça c'est bien. Je sais même pas comment tu es physiquement.
21: Sandrine.
20: Comment?
21: Allô? Oui.
20: Allô?
21: Sandrine.
20: Oui.
21: Christian, ça va, je vous dérange pas?
20: Qui c'est?
18: C'est un pote à moi.
21: Non, c'est Sandrine, c'est moi, je suis au-dessus à l'appartement, juste au-dessus, là, le téléphone.
20: Oui.
21: J'écoute la conversation depuis le début, ça va, je vous dérange pas?
20: Aïe, aïe, aïe.
18: Qu'est-ce que c'est ça?
20: C'est mon copain.
18: Ah, superbe.
21: Ouais, c'est son copain, ouais.
18: Ah ouais.
21: C'est qui ce mec?
18: C'est un pote, c'est rien.
21: Non, ouais, c'est ça.

0: faire coquer ou quoi?
1: Mais ça me dit...
0: Sandrine?
2: Oui.
0: T'es en train de me faire coquer ou quoi?
2: Non, mais... Oh, moi, je sais plus quoi.
0: Ouais,
2: faire.
0: Bah, t'as rien de donner des explications valables, quoi.
1: Non, mais Christian.
0: Attends, toi, je te sers maintenant ce que tu vas faire. Tu vas raccrocher, tu vas te coucher,
1: non,
0: quoi.
1: Écoute.
0: Il a quel âge, ce petit gamin, là, en plus, hein?
1: J'ai 23 ans.
0: 23 ans, ouais, bah, moi, j'en ai 26, quoi.
1: Ouais, c'est ça, bah, tant mieux.
0: Non, non, mais attends, Sandrine, là, tu déconnes, là.
1: Non, mais écoute-moi.
0: C'est ou quoi, là, vous me faites,
2: bah, écoute,
0: là.
2: De toute façon, ça marche plus entre nous, alors ça suffit.
0: Non, mais attends, le problème, il est pas là, Sandrine. Sandrine, tu dégages, tu prends tes valises, tu prends tes clics et tes claques.
1: Bon, écoute, je monte demain.
0: Ouais, tu montes de rien du tout, tu vas monter de rien du tout, tu vas monter jusqu'à Paris, mais tu vas rester en bas, je veux dire que t'es pas prêt de monter.
1: Je suis libre de faire ce que je veux, je monte demain.
0: Ouais, tu crois rien du tout.
1: Je monte
0: de toute façon, de toute façon, je raccroche, je descends, faut qu'on s'explique.
1: Non, mais écoute,
2: non,
0: ça va se passer, ça va.
1: Tu la touches, tu la touches.
0: Tu vas pouvoir avoir la forêt de soir.
1: Non, mais je te pète la tronche, Christian, si tu la touches.
0: Mais qu'est-ce que tu veux me péter la tronche, rien du tout ici, t'es chez moi, tu mettras pas ici chez moi, quoi.
1: Moi, j'ai une photo de toi.
0: J'en ai rien à foutre que t'aies une photo de moi.
1: Mais toi, tu me connais pas, moi, je te connais, moi, je te pète la tronche.
0: Parce que je risque de plus te reconnaître si tu veux vraiment faire le malin.
1: Toi, tu me connais pas, moi, je te connais, je te pète la tronche.
0: Ouais, Sandrine, c'est pas la première fois que tu me fais ça, c'est déjà la deuxième fois, Sandrine, c'est clair, tu dégages.
1: Allô, Sandrine?
0: C'est terminé.
1: Sandrine? Allô, Sandrine?
2: Allô, William?
1: Oui.
2: Bah, écoute, ce qu'on va faire, c'est que je vais raccrocher,
0: ouais,
2: là, je vais essayer d'arranger les problèmes.
0: Ouais, bah, de toute façon, descends, alors.
1: Non, mais attends, attends.
2: Et puis, je rappelle. Non, mais non, mais c'est pas grave.
0: Si, je vais descendre, allez, je descends.
2: Je te rappelle, hein. Allô?
3: Ouais.
1: Allô?
2: Oui?
1: Oui, je pourrais parler à Sandrine, s'il vous plaît?
2: C'est de la part de qui?
1: C'est William.
2: Je vais vous la passer, hein.
1: Oui?
2: Sandrine? William? Allô?
1: Allô?
2: William?
1: Alors?
2: Bah alors ça s'est mal passé.
1: Oui, je vois bien.
2: Il m'a foutu dehors.
1: Attends, mais... Qu'est-ce que c'est? Il est fou?
2: Bah ouais, il est dingue. C'est pour ça, je veux le quitter et tout, mais... Il est fou, quoi. Je sais plus comment faire avec, quoi.
1: Attends,
2: c'est
1: mais
2: grave.
1: Il s'est rien passé, quoi. Il a même pas voulu qu'on s'explique.
2: Mais ouais, mais il faut pas faire attention. Il est complètement malade, alors...
1: Pourquoi tu me l'as caché que t'avais un mec?
2: Bah parce que je voulais le quitter, quoi. Ça, dans peu de temps, je vais le quitter et... Ah. Bah ouais...
3: Allô?
2: Oui.
3: Ouais, c'est. Ah, Sandrine, bonjour, tu nous connais pas? Enfin, moi, c'est Max de Fun Radio.
2: Oui.
3: Bonjour, c'est parce qu'en fin de compte, là, c'est William qui a souhaité nous appeler, parce qu'il nous racontait ton problème. Donc, on s'est dit, on va t'appeler pour essayer de ton problème. C'est pour ça que William a souhaité en parler un peu sur l'antenne.
2: Oui.
3: Et il nous a raconté un petit peu ce qui s'est passé. Et donc, on va essayer d'arranger un peu les dégâts. Apparemment, ça a été violent, le mec.
2: Ouais,
3: ton mec.
2: Ouais, c'était grave, quoi.
3: Ah ouais.
1: Elle était très très violente.
2: Ouais. Ouais.
3: Et donc William a eu le réflexe.
2: Et tout, grave, oui. Quoi.
3: Bah, en tout cas, il y a beaucoup de réactions Minitel, des gens qui disent que bon, il faudrait peut-être essayer de le rappeler et le mec en question. Et moi, je me propose de le faire et éventuellement, enfin, ou essayer de calmer l'affaire ou que William t'en parle. Peut-être pas que lui dire qu'on est en direct à la radio, parce qu'il va flipper, donc il faut peut-être mieux que je ferme ma gueule.
2: Ouais.
3: Mais éventuellement, toi Sandrine en dessous et toi William, je peux vous mettre ensemble avec le mec, essayer de voir. Je sais pas parce que.
2: On peut faire ça, voilà.
3: Parce que attends, t'es où là en ce moment? Parce que William nous l'a pas dit.
2: Bah, je suis chez ma copine en dessous, quoi.
3: En dessous?
2: Ouais. Juste en dessous.
3: Bon bah je vous laisse, hein.
1: Ouais.
0: Oui.
1: Allô.
0: Allô.
1: Bonjour monsieur.
0: Oui.
1: Bonjour Christian.
0: Oui.
1: Ouais, c'est William encore.
0: Qu'est-ce que tu veux toi?
1: Non mais bon, je voudrais t'expliquer un peu.
0: Mais
1: là.
0: Qu'est-ce que tu vas m'expliquer? Tu vas rien m'expliquer du tout.
1: Non mais calme-toi, on va pas.
0: Bah, on est dans ta campagne et tu me fais plus chier.
1: Eh oui, non mais justement.
0: Sandrine.
2: Oui.
0: T'es où là?
2: Comment?
0: T'es où?
2: Je suis chez Sandrine.
0: T'es chez Sandrine, bah je viens te chercher là.
2: Non, tu laisses.
0: Je viens te chercher, faut qu'on parle. Attends, mais tu vas où? Faut qu'on parle.
2: Non, mais t'as vu comment t'as réagi? T'as failli me frapper dessus et tout. Non, je suis pas d'accord.
1: Christian, écoute-moi.
0: Ouais.
1: Je suis calme, hein, je suis pas.
0: Moi aussi je suis calme. Voilà. Mieux pour elle parce que sinon ça va dérouler,
1: voilà.
0: Quoi.
1: C'est ça, bon, on va essayer de rester calme. Hein.
0: Ouais, on va essayer de rester calme.
1: Bon, moi je vais rester dans ma campagne.
0: Hein?
1: Quoi? Je vais rester dans ma campagne.
0: Ouais. Bon, de toute façon, oui. Vaut mieux pour toi,
1: voilà. Vaut mieux pour moi, vaut mieux pour elle, vaut mieux pour vous. Hein, je crois qu'il faut que bon, elle va passer la nuit chez sa copine, elle va faire le point, tu vas faire le point aussi.
0: Je vais rien faire de point du tout, le point est déjà fait, mon pote.
2: Bon. Qu'est-ce que c'est le
0: peut-être
2: point?
0: Peut-être qu'il va te mêler de la vie privée.
1: Non, mais écoute, Christian,
2: mais discute pas, de toute façon il est bête alors.
1: Non, mais attends, faut pas.
0: Bon, allez, ça suffit, on raccroche là, moi je descends, j'arrive.
1: Non, mais attends, Christian. Oh, quel con. Sandrine?
3: Putain.
2: Aïe.
1: Sandrine?
3: Ah, il est grave.
1: Attends, Sandrine?
2: Oui.
1: Tu te barres? Casse-toi de ta copine.
2: Non, bah attends, c'est pas grave, la porte elle est fermée. Il
3: ouais, bah attends, vérifie, va demander à ta Sandrine, ta copine, si c'est bien fermé à clé là, parce que l'autre,
2: ouais,
3: elle va s'en prendre.
2: Je vais vérifier. Sandrine! Tu peux fermer
1: la Sandrine,
3: ah, William, t'as fait fort, bravo.
1: Ouais, là, j'ai été très fort.
3: Ah, bah ouais, bah tu veux faire le malin alors.
1: Ah, ouais, bah écoute,
3: forcément, qui s'y frotte si pique, hein.
2: Non, bah c'est bon, elle
1: c'est
2: a
1: bon
2: fermé la porte, hein, ouais.
1: Oh là là, ouais. Moi j'appelle pour comme ça, pour dire bonjour et pour prendre ses nouvelles. Dire
3: oh là, attends, Sandrine, ça frappe!
1: Oh là là,
3: Sandrine, oh là là là là là là là, oh l'hystérie.
1: Tu l'ouvres pas, c'est...

0: Oh, y a, qu'est-ce que c'est que vous allez dire?
1: De toute façon, si ça continue, j'appelle.
0: Va voir, Sandrine, va voir. Bah, sinon, appelle les flics, quoi. Ça devient grave, quoi.
1: J'appelle la police, parce que là, ça devient grave.
0: Oh, William, putain, dans quelle merde tu m'as mis?
2: Oh là là. Donc, Max, tu pourrais pas appeler les flics, toi, là, tout seul.
0: Bah, appeler les flics, qu'est-ce que je vais faire? On a toutes les lignes de prise, tu demandes d'appeler machin.
2: Oui, ouais.
0: Oh là là, je sais pas s'il nous entend. Calmos, Christian, putain, et Sandrine, t'as bien fermé, hein.
1: Ouais.
0: Va demander à ta copine si elle a bien fermé aussi.
1: Ouais, non, mais c'est bon, je lui ai demandé, elle a bien fermé.
0: Attends, dis-lui de se calmer,
1: Mais
0: au moins. Mais de l'autre côté de la porte, sans lui ouvrir.
1: Je vais lui parler derrière la porte.
0: Oh, putain, écoute. Oh putain.
2: Oh là là.
0: Sandrine, casse-toi. Oh là là là là.
2: Il a tout cassé.
0: Arrête, attends, Christian, dis-lui d'arrêter.
2: Attends, mais.
0: Mais dis-lui d'arrêter, là. Sandrine.
1: Arrête, s'il te plaît, Christian.
2: Oh quoi, moi je pensais passer une bonne soirée là, et je suis vraiment désolé.
0: Bah écoute, oui, là, il faut leur arranger le truc, c'est...
1: Ah, au secours!
2: Quoi, qu'est-ce qui se passe?
1: Il est parti chercher une hache, il va défoncer la porte!
0: Aïe.
2: Ce mec, je le fous, mais c'est pas possible, faut l'arrêter, enfin, mais t'as de la chance. Il a de la chance que je suis en bas, que je suis dans le sud, hein.
0: Enfin, je suis en train de regarder si j'ai pas un numéro où on peut appeler, parce que là, ça craint, quoi.
2: Ah ouais, mais là, il faut arriver à... Hop, tiens.
1: Bon, Max.
0: Attends, je vais rappeler là, on va appeler la police. On a un numéro de la police, un truc d'urgence, quoi.
2: Ouais, super.
0: On va essayer de les joindre, donc on va essayer de les appeler. On sonne. Personne va décrocher.
3: Bonjour.
2: Oui, bonjour.
3: Mademoiselle, si vous êtes bien sur mon répondeur.
2: Oh là là.
3: Et bon, après le bip, c'est à vous. Bon, ben, pour patienter en attendant le bip, je vais pousser une petite chansonnette. Une bien fraîche.
1: Qu'est-ce que c'est que ça?
2: J'entends rien.
0: Oh là là là, qu'est-ce que c'est que ce bordel? Allô? Non, Florent, tu t'es gouré, refais le numéro, t'as dû te courir là. On est tombé chez un particulier.
4: Oh,
0: il est con. Non, refais-en un, attends, vas-y, faut le refaire.
5: Ma maman, elle est pas là. Ma maman, elle vit toute seule, elle aimerait bien trouver un nouvel amoureux. Alors, surtout si vous êtes un monsieur gentil qui va bien être mon nouveau papa, vous me laissez un message après le bip sonore.
0: Moi, je vais laisser un message. Bonjour, c'est Max et Sandrine et William. Quoi, parlez-vous?
2: Oui, salut.
0: Voilà.
2: Salut.
0: Bon, bah, on voulait expliquer un truc. On laisse un message sur répondeur parce que bon, c'est un peu compliqué. J'espère qu'il y aura assez de bande. C'est juste pour expliquer à William que Christian n'existe pas, que Christian, c'est moi.
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8: Enquête là-dessus, en tout cas il y a un grand concours.
9: Non, mais attends, mais les enquêtes, personne mène des enquêtes. Oh, faut quand même pas me prendre pour un con. Non, toi que. Hop. Voilà, tu vas me faire du champ libre ce soir. Je te le dis tout de suite.
8: Ah, c'est clair. Gérard est remonté grave ce soir. Gérard,
9: là, ce soir, tu vas me faire du champ libre, toi.
8: Alors, du champ libre, bien entendu. Donc, je tenais juste à dire qu'il y avait un grand concours de Momag. Alors, il y a quand même à gagner des GG Codiche. Hein, c'est des codes nichés à la GG. Petit Gérard Vertuel.
9: Ouais.
10: Mais petit con comme ça, mais tu jures. Voilà les ordres de colle que je mettrais.
11: Ah,
10: petit
11: oui,
10: con.
11: Là, ça méritait.
10: Hein?
11: Je crois que c'est clair.
10: Ellie, tu m'énerves, Stéphane.
12: Ouais.
10: Y a quelqu'un avec nous ce soir, un invité.
12: Ah bon?
10: Oh, le petit con, là.
12: Non, mais j'avais oublié, c'est Ellie Kakou, bien sûr.
10: J'avais oublié, c'est Ellie Kakou. Ouais.
12: En plus, peut-être qu'il a pris,
10: peut-être qu'il a pris l'émission en route aussi.
11: Ouais,
10: c'est
11: bah,
10: sympa, attends.
11: Qu'il s'arrête, alors, au péage.
10: Alors, quand j'ai expliqué à Ellie la règle du jeu, je sais pas si tu voudras le faire, ou en tout cas, moi, je sais que je vais le faire.
11: On va essayer.
10: Mathieu, c'est toi le premier, parce que c'était le plus âgé. T'as 17 ans. Donc, on appelle chez un particulier, on compose. Dès que ça décroche, tu as 2 minutes. Je te donne la règle du jeu. C'est parce que tu tires 2 minutes, parce que si, généralement, ce qu'ils font, c'est qu'ils sont pas cons, et il y a qu'eux qui parlent. Ils laissent pas parler l'interlocuteur, ce qui fait que, bien sûr, c'est facile. Tu demandes à parler à Lucien. D'accord.
12: Mais je me fais passer pour un journaliste, quoi.
10: Tu fais ce que tu veux.
11: Un journaliste, non, il faudrait quelqu'un qui s'est trompé.
10: Mais laisse-le au contraire, comme ça,
12: non,
10: il va se
12: voir. J'ai préparé mon truc, là, j'ai...
10: Ah, bon, si tu as préparé, bon, c'est différent.
12: Dans une étude, dans un sondage, en fait.
10: D'accord, Mathieu, ne nous dévoile pas tout maintenant. Vous faites, chacun a fait sa propre règle du jeu. L'important, c'est de durer le plus longtemps possible. C'est parti. Des petits doigts, Gaël est en train de composer le numéro. Demande avec... Sors tes doigts si t'appuies pas à côté des boutons, entre les boutons, tellement que t'es, non? Non, c'est parti. Bonne chance, Mathieu.
12: Merci.
10: Appuie à cette heure-ci. Allô?
12: Allô?
10: Bah, Mathieu?
12: Ouais.
10: Il y avait quelqu'un au bout du fil, c'est quand tu veux que tu travailles. Bon, alors on en fait un deuxième, on fait un autre numéro. C'est vrai que des fois c'est un petit peu dur, c'est que un, tu peux tomber, bon, que ça ne décroche pas, et deux, que tu tombes sur un répondeur, parce que maintenant malheureusement les gens sont munis de répondeurs. On peut plus aussi facilement qu'il y a 10 ans emmerder les gens la nuit. Malheureusement. Attention. Mathieu, on récidive. Dès que la personne décroche, le chrono se met en route. Hein. Anxieux, Mathieu. Hein. Parle bien fort, hein, surtout parce que sinon elle va pas t'entendre, la personne. Hein.
4: Ok.
10: D'accord.
11: T'as un trac, Mathieu.
10: Plus fort, Mathieu.
4: Là,
10: c'est sûr, si elle décroche, t'es sûr, avec le nombre de sauteries, tu la réveilles, là. Là, c'est bon.
11: Là, elle va te tuer si elle décroche.
4: Ouais.
10: Attends, encore. Là, maintenant, on va carrément t'insulter. Vacances aussi. Ah oui, là, oui, pour arriver 15 sonneries, c'est qu'elle est partie en vacances, là. On n'a pas de chance, là. On aurait dû vérifier avant. Ouais, on devrait vérifier la fois d'avant. Bon, allez, on en fait un troisième, Mathieu. T'as décidément, ça risque d'être plus long que prévu. Dans ces cas-là, on va écourter. On fera Mathieu, après on fera Ellie, qui apparemment m'a glissé un petit mot. Max, je tiens absolument à faire ce jeu.
4: Oh.
10: Non, non, après il va y avoir Ellie, moi je vais en faire un aussi, il y a Gérald, en vrai. Allez, ça va décrocher, nom de Dieu. Si ça décroche, Mathieu, tu gagnes un voyage pour deux personnes à Tahiti.
4: Bonjour.
10: Oh là,
4: putain.
10: Eh oh,
4: non, mais c'est pas vrai.
10: Qu'est-ce que c'est que ces gros mots, là, des putains? Les gens, on dit pas putain, on dit...
4: Maman travaille tard le soir.
10: Bah voilà, maman travaille tard le soir.
4: Exact.
10: Alors, 3, 4...
0: Alors, Mathieu, donc tu serais éliminé d'office, hein.
4: Ah non,
10: ouais. Ah, si. Pas de cadeau.
4: Bonjour.
10: Ouais.
4: Oui, bonsoir, pardonnez-moi de vous déranger par une heure aussi tardive. Pouvez-vous me passer Lucien, je vous prie?
13: Ah, bah écoutez, monsieur, il y a une erreur de... Qui demandez-vous, là?
4: Je demande Lucien de son numéro de téléphone. Parce que je vous explique mon cas, je suis journaliste à la SFS ADP.
13: Non, écoutez, je crois que là, vous n'êtes pas au bon endroit.
4: Non, mais je vous jure, on m'a donné son numéro de téléphone.
13: Bah écoutez...
4: En plus, je vous ai expliqué que je fais partie de la société française de sondage auprès des particuliers.
13: Ah oui, bah écoutez...
4: Et nous avons donc des journées de travail et de travail, c'est pourquoi je vous appelle très tard.
10: Waouh, 27 secondes.
4: Ah non, 27... mais non, monsieur,
10: ah bah tu sais pas sur qui tu peux tomber, hein, je veux dire, moi avec un petit, peut-être que tout à l'heure, Gaël, quand ça va être à mon tour, par ma chance, ça va appeler sur la ligne directe, c'est moi-même qui vais me faire mon propre canular.
4: Ah mais c'est pas drôle, là.
10: Bah c'est pas, évidemment,
4: ah
10: monsieur...
4: Ah non, on tombe à chaque fois sur des vieux aigris, quoi.
10: Ah bah, il vaut mieux tomber sur des personnes plus âgées, la dernière fois qu'on a fait, excuse-moi, il s'est coupé le micro, la dernière fois qu'on l'avait fait, il y a 15 jours, 3 semaines, je sais pas si t'étais à l'écoute, Mathieu, on est tombé sur une vieille dame de hyper gentille qui restait pendant 2 minutes à essayer de convaincre le jeune homme qu'il n'y avait pas de Sandrine, parce que c'était Sandrine le prénom, etc. Mathieu, mauvais joueur quand même.
4: Non, tu peux pas trop.
10: Non, si, 27 secondes. On va essayer avec Gérald, mais ensuite, ça sera à Ellie de se mettre à l'épreuve. Gérald, on y va?
14: Ouais, ok.
10: 16 ans, on le rappelle, de Saint-Pierre. Donc, t'as un petit désavantage, c'est que t'es plus jeune, donc t'es un peu plus con.
14: Non, bon, ça va.
10: On y va, Gérald. C'est parti. On appelle donc aux États-Unis. Bonne chance, Gérald. Un peu sur tout le temps en anglais. Oui, on appellera en URSS. Hein.
14: D'accord.
10: Quatrième sonnerie. Pas évident, jeu. Il y a une ambiance dans le studio.
15: Oui.
14: Bonsoir. J'aurais voulu savoir, est-ce que Lucien est là, s'il vous plaît?
15: Comment?
14: Bonsoir. Est-ce que est là, s'il vous plaît?
15: Comment?
14: Est-ce que Lucien est là, s'il vous plaît?
15: Qui ça?
14: Lucien.
15: Lucien?
14: Oui, parce que c'est de la part de Jean-Pierre, là, c'est très important, c'est un collègue de boulot.
15: Non, mais vous avez fait erreur de numéro. Mais...
14: Ah non, c'est pas possible. Il m'a dit qu'il y avait des amis blagueurs. Et que... qui s'amusait à répondre au téléphone et qui le passait pas tout le temps.
15: Parce que
14: je vais vous expliquer le problème.
10: 24 secondes. Tu vois, Mathieu, pour l'instant, avec tes 27 secondes, tu t'en sors bien.
14: On va laisser parler.
10: Hein, Mathieu, pour l'instant, tu t'en sors bien.
14: Ouais, pas trop. Ouais.
10: Hein, Gérald, 24 secondes. Par contre, je trouve que ton idée de faire croire aux gens, oui, il fait croire qu'il y a des copains blagueurs qui veulent pas me le passer, ah, c'est pas mal. Bah, alors, comme tu veux le faire maintenant, Élie, ou tu préfères laisser passer?
11: Parce que je préfère te laisser passer quelqu'un d'autre.
10: Au début, en antenne, c'était bien sûr, je vais le faire. Après, Mathieu, c'était
11: bah, attends, je vois d'abord. Attends, je me mets dans le haut parfum.
10: D'accord.
11: Vas-y, un autre.
10: Allez, un autre. Stéphane, le troisième candidat. Bonsoir, Stéphane.
16: Ouais, rebonsoir.
14: soir.
10: Donc encore un peu plus con que les deux autres, puisque t'es encore plus jeune, t'as que 15 ans.
14: D'accord, bah d'accord.
10: D'accord, de Vauréal. Et ouais. Bah écoute, 27 secondes pour l'instant, c'est le record à battre. On recompose un numéro de téléphone au hasard. Okay. Et cette fois-ci, nous allons...
14: De préférence en France, hein.
10: Oui, sinon, on allait vers la Thaïlande, mais...
14: Ah non, non.
10: D'accord, ok, alors... Hey, ça sonne. C'est parti, Stéphane, bon courage.
14: Ok, y a pas de...
10: Elle est dans le truc, Elia, c'est parti.
11: Maman, ça y est, ça sonne, mon Dieu. C'est la traque, moi.
10: Ouais, c'est vrai que c'est... Alors attention. Ah, répondeur. Allô? Ah, t'as enlevé, d'accord. Donc Stéphane, on refait un deuxième numéro de téléphone, c'est avec aujourd'hui, je le dis, je le répète, beaucoup de gens ont les moyens de s'approprier un répondeur et ça nous fout dans la merde dans certains jeux.
16: C'est un week-end de 4 jours aussi.
10: C'est complètement crétin d'avoir inventé ce système de répondeur. Quand ils font des trucs comme ça technologiques, ils oublient les gens qui font de la radio. Et c'est vrai, c'est un peu dommage. Alors Stéphane, attention, deuxième essai. Et après c'est au tour d'Eli.
14: Ok.
10: Voilà, ça sonne, là, ça va être bon. Je le sens bien là. Les gens, ils ont les moyens de partir en vacances quand même. Après ils se disent, ils se plaignent, mais ils sont pas là, ils sont tous partis, hein. Ils sont tous fait la main. Hein. Va chercher la petite enveloppe chez mémé, hein. Les grands-parents, là. Ah là là.
14: Qu'est-ce qui branle, les gens, sortis?
10: Bah, je sais pas. Il y en a, ils font l'amour, ils regardent la télé, je sais pas ce qu'ils foutent. Ça se trouve, le mec, on l'appelle, il écoute l'émission en même temps, il dit, putain, pourquoi il décroche pas, le mec? Bon, bah, Stéphane, ça marche pas, hein. Dernier essai, on en a d'autres numéros, j'espère que t'en as pris suffisamment, parce que là, on va être dans la merde, sinon je vais être obligé de dire à Ellie d'appeler sur la ligne directe.
14: Ouais,
10: je m'occupais d'Elie, ça va prendre 3 secondes. Attention, c'est parti. Dernier essai, Stéphane, si ça fonctionne pas, malheureusement, bon, tu seras pas éliminé, mais un peu disqualifié, on va dire. Alors. Allez, Stéphane, on reste encore 3 sonneries et on annule. 3, 4, allez. Donc, 3 sonneries. Ça va pas le faire, Stéphane, tu me penses. Encore 2 sonneries. Ah, une sonnerie.
14: Allez, répondez, s'il vous plaît.
10: Stéphane, éliminé.
14: Oh.
10: Je suis désolé, hein.
14: Ah, bah ouais.
10: Tu m'en veux pas?
14: Un petit peu, si.
10: Un petit peu, tu vois, c'est ça qui est génial. Tu vois, c'est que je leur demande d'appeler pour participer à un truc, ils devraient m'en valoir. Genre, t'es un petit con, je t'écouterai plus jamais, ils m'en valent un tout petit peu. Stéphane, on te donnera ainsi qu'à Gérald et à Mathieu. Vous allez rester là tous les trois, mais d'office, on vous offrira une compile, tiens, Cyber Trans 5. Allez, on exclut.
14: Okay, merci.
10: Stéphane, Gérald et Mathieu, écoutez bien, puisque voici le moment tant attendu. C'est au tour de Ellie, Kekou, donc, de se prêter à ce coup. On appelle chez un particulier, et, il va donc devoir, décrocher.
11: Donc c'est sûr qu'on peut faire ça.
10: Quoi?
11: C'est sûr que ça se fait, ça?
10: Ouais, ouais.
11: Bon, moi je vais bien essayer.
10: Allez, bon courage.
11: J'espère que ça va pas répondre.
10: On se concentre. Allez, pendant que ça marche.
14: Oui, allô?
17: Allô?
14: Oui.
17: Est-ce que je peux parler à Lucien, s'il vous plaît?
14: Pardon?
17: Est-ce que je peux parler à Lucien, s'il vous plaît?
14: Ah, il n'y a pas de Lucien ici, monsieur. Vous vous trompez de numéro.
17: Oh, passez-moi Lucien, s'il vous plaît.
14: Ah, je vous dis qu'il n'y a pas de Lucien, malheureusement.
17: Mais comment ça se fait? J'ai appelé il y a une demi-heure, il y avait Lucien. Vous voulez me faire croire qu'il n'est pas chez vous?
14: Vous êtes trompé.
17: Parce qu'il me doit de l'argent, c'est ça? Il n'a plus me parler, c'est ça, si on rend service aux amis, non, on leur fait de l'argent. Oui.
14: Monsieur, attendez, je ne sais pas, vous réveillez, je ne sais pas si vous voyez l'heure qu'il est, mais...
17: Oui, mais il n'y a pas d'argent pour rendre l'argent aux amis, vous savez.
14: Non, attendez, monsieur, vous trompez le numéro de téléphone, il est 23h30.
17: Pour de l'argent, je n'ai pas hésité, j'étais même minuit passé, vous savez, où les amis, on peut leur rendre service, il n'y a pas d'heure pour rendre service, vous savez.
14: Mais monsieur, écoutez, vous me faites une erreur de numéro et vous ne me laissez même pas parler, alors...
17: Comment?
14: Vous me laissez même pas parler.
17: Mais vous me dites qu'il n'y a pas Lucien alors que je l'ai payé une demi-heure.
14: Voilà.
17: Allô? Alors, oui.
14: Bah écoutez, moi je suis désolé, mais il n'y a pas de Lucien ici. Hein.
17: Ah, vous cachez bien votre jeu, je crois, hein, bah, parce que vous êtes de mèche. Bah, vous avez fait moitié-moitié, je suis sûr, avec l'argent que j'ai prêté.
14: Bah écoutez, monsieur, je crois qu'on va arrêter là, parce que là je pense que vous vous moquez.
17: Je me moque.
14: La moquerie, ça suffit comme ça.
17: Hein. Ah bon?
14: On va arrêter là.
17: Pourquoi hein? Bah alors vous me rendez pas l'argent alors, si non, je comprends bien.
14: Écoutez,
17: En tout cas, vous direz à Lucien que c'est terminé.
14: Vous
17: hein,
14: laissez voilà. Encore 15 secondes et puis moi je raccroche. Hein.
17: 15 secondes?
14: Oui.
17: Oh mais alors, mais pourquoi faire 15 secondes?
14: Parce que non mais
17: vous
14: là...
17: Vous me passez Lucien, vous me le passez pas, mais pourquoi 15 secondes?
14: Bah écoutez, vous m'énervez, 5, 4, 3, 2... Hein? Bon bah je raccroche.
17: Allez, au revoir.
10: Bravo! Oh là là là là.
17: Alors j'ai tenu combien Max?
10: Bah 2 minutes, t'as tenu les 2 minutes. Bravo Mathieu, Gérard allez. Et Stéphane.
14: Allez, non, allez, non.
10: Bravo.
14: Non, non,
10: non. Quoi?
14: C'est mon pote, c'est Arnaud, je vous dis.
10: Ah non,
14: ah
10: non.
14: Si, c'est Arnaud.
10: Ah, désolé, c'était qui? Arnaud, notre animateur de fun, ah non.
14: Ah si, c'est Arnaud.
10: Ah non, non, non.
14: C'est
10: qui le dit?
14: Moi, Mathieu.
10: Mathieu, bah écoute, t'as erreur parce que c'était moi qui le faisais, donc tu vois.
14: Eh
10: oui.
14: Ah mais bon, c'était pas crédible.
10: Mais tu sais que pendant 2 minutes, j'étais là en train de dire, putain, qui c'est qui appelle sur la ligne?
14: Ouais.
10: En plus, il n'y a pas de Lucien, fun.
17: Y a pas de Lucien.
10: Non, je te promets. Donc, j'étais là en train de chercher puis une histoire d'argent. Par contre, j'ai dit merde, ça doit être pour moi ça quand même parce que y a un truc que c'est pour ça que j'ai pas raconté qu'une histoire d'argent forcément ça peut être que moi.
17: Oui.
10: Parce que je donne de l'argent un peu à tout le monde et tout. Puis les sommes que tu citais, c'est combien tu te citais? 50 000 francs ou
17: oui.
10: Oui, c'est un peu, c'est une petite coupure, c'est un petit peu, c'est un petit peu là-dedans.
17: Oui.
10: Parce que je mouille dans pas mal d'histoires. Enfin bon, c'est en procès, donc je peux pas en parler maintenant. Mais il y a pas de Lucien fun. C'est pour ça que tu vois, j'ai hésité à raccrocher.
17: Oh, bon.
10: Voilà.
17: Mais en tout cas, j'ai tenu combien de temps?
10: En 2 minutes. Mais là, vu
17: 2 minutes pile. Tu as arrondi au chiffre supérieur sûrement. Non
10: vu comme
17: j'ai l'impression.
10: Vu comme c'était parti, tu te mets la nuit là.
17: Ah ouais?
10: Tu tenais la nuit, hein? Hein? Bon, vous reconnaissez qu'Eli est quand même le plus fort sur ce coup-là?
14: Ouais, j'aime pas jouer, moi, alors.
10: Voilà, Stéphane. L'important, c'est de participer, comme disait Coupe de Murville, hein.
17: Et toi, Max, t'en fais pas un?
10: Appelez-moi.
14: Il y a un chien proverbe chinois qui dit qui gratte le soir, mon petit plus le matin.
10: Hein?
14: Il y a un
10: chien
14: proverbe
10: chinois
14: qui dit qui gratte le soir, mon petit plus le matin.
10: Oui, ouais. Non, c'était qui s'endort avec le cul qui gratte, se réveille avec les doigts qui puent.
14: Ouais, c'est
10: voilà, mais c'est vieux comme les rocs, c'est connu. On va pas, je vais pas participer à ce jeu-là parce que je l'ai déjà fait 10 fois.
17: Non, non, j'ai jamais vu, moi.
10: On y va, on se tait les enfants, j'appelle, donc on compose un numéro de téléphone au hasard. On n'attend plus, on les coupe, on y va, c'est parti, on les reprendra après. Et c'est parti, Mathieu, Gérald, Stéphane et Eli, écoute bien, démonstration du maître. Attention. Ah là là là là là là, ah, le plan de pute que vous allez me faire. Attention. Qu'est-ce que vous allez appeler qui?
16: Oui.
10: Allô?
16: Oui.
10: Oui, bonsoir. Excusez-moi de vous déranger. Est-ce que je peux parler à Lucien, s'il vous plaît?
16: Oui, c'est qui? Vous demandez qui?
10: Lucien.
16: Oui.
10: Est-ce que c'est possible de lui parler?
16: Oui, dis-toi. Lucien qui?
10: Lucien Morel.
16: Ah non, vous êtes pas chez Lucien Morel.
10: Aïe. Qu'est-ce qui m'est arrivé? Dupont, peut-être. Et puis vous avez fait quoi, là? Parce qu'on devait pas, on devait m'appeler.
18: On a appelé Lucien Dupont. Voilà.
10: Bande de salopes.
18: Comme ça, on pourrait tomber sur un Lucien. Et voilà.
10: Mais c'est pour ça que je suis pas allé loin. Vous avez vraiment. Et c'est pour ça que je me suis arrêté. Je pensais que on devait appeler Philippe. Philippe.
19: Bah j'ai rien dit.
10: Qui con va.
19: Hein?
10: Vous êtes en train de me saboter l'émission là. Hein.
18: Mais non.
10: Enfin, quand ils ont appelé véritablement un particulier. Mais non, mais si, au contraire, si, je trouve ça très drôle. Non, mais ce que, enfin, quand c'est pour ça que je suis pas rentré dans le jeu. Donc, redonne-moi un numéro au hasard. Appelle-le-moi, le mec. Le même. Tu vas voir, la démonstration, là.
18: Le Lucien.
10: Le même, le Lucien, ouais. Lucien Dupont.
17: Deux fois le même.
10: Et alors? Ça t'arrive jamais, par exemple, de boire un verre, tu vois, le même? Non?
19: Ah oui.
10: Quand tu prends un paquet de cigarettes. Oui, bonsoir. Je me suis trompé, là. C'était, c'est Lucien?
16: Non, mais vous cherchez qui, là? Vous voulez quel numéro?
10: Alors, oui, parce que le problème, c'est que c'est pour le travail. Alors, je voulais savoir si c'était possible de lui parler. C'est extrêmement urgent. Je suis désolé de vous déranger à une heure si tardive.
16: Écoutez, il n'y a pas de Lucien ici. Qu'est-ce que vous nous racontez, là?
10: Parce que moi, je suis pas en France en ce moment. Je suis à l'étranger, donc il y a un décalage. Je vous appris, il est quelle heure?
16: Écoutez, il est 23h40. Mais enfin, vous cherchez quel... Vous voulez quel numéro?
10: Bah, celui pour joindre le Lucien. Je travaille à la société de la FIF pour les maquettes.
16: Écoutez, j'en sais rien. Moi, je suis absolument pas au courant de ça. Vous avez fait un faux numéro et...
10: Bah non, parce qu'on m'avait dit que je tomberais sur un monsieur à 7h jusqu'à minuit qui pourrait m'enseigner pour avoir justement son numéro de portable.
16: Vous êtes tombé sur un monsieur qui est couché, qui connaît absolument pas votre truc et vous avez un faux numéro. C'est tout ce que je peux vous dire.
10: Ah, vous dormiez?
14: Eh ben, bien sûr.
10: Ouh là là, vous travaillez demain, excusez-moi alors. Donc il faut que je règle. Merde, 52 secondes, pas mal. Non mais.
18: 0-0-0-0.
10: Non, c'est-à-dire, je veux pas essayer de me rattraper, mais un, j'étais celui surtout ce qu'il a laissé le plus parler. Et on a rappelé un mec que j'avais déjà eu, j'ai tenu 52 secondes quand même.
18: C'est toi qui demandais ce qu'on le rappelle.
10: Non. Eh. Hey.
11: Et moi, alors j'ai. Mais,
1: bien sûr, pas, parce que j'aimerais bien voir à quoi Max.
10: Oh bah, Ellie va te le dire.
1: Lui comment?
11: Eh ben, Max, ben je.
1: Très beau.
11: Eh ben, une asperge.
10: Oh, bah, dis donc,
18: L'émission,
10: c'est terminé. Tu t'en suis de repartir.
11: Non, mais ça a du charme, ça.
10: C'est bon,
11: plaît,
10: c'est ça, oui. C'est ça. Non, mais une asperge, non, mais attends.
11: Une asperge rousse.
10: Pourquoi pas,
11: voilà.
10: Une asperge rousse, c'est terminé. J'éteins les micros de tout le monde. Je vais donc parler de toi. C'est terminé. J'ai coupé ton micro. C'est terminé. J'ai coupé ça. Qu'est-ce que t'as dit?
11: Non, j'ai dit que non, c'était très bien, les asperges rouges. Il faut bien des asperges rouges. Des asperges rouges.
10: Non, mais Julia, t'entends ça.
1: Non, mais t'es roux?
10: Bah, pas du tout, je suis chauve, débat, je suis chauve. Alors, pour ça qu'ils se moquent de ma couleur de cheveux, je ne m'en veux pas.
18: Si que t'es roux, là, tu vas.
11: Non, il n'est pas roux. Non, il n'est pas roux.
18: Tu devrais nous augmenter pour ça, d'ailleurs.
11: Ouais. Il est châtain, mais comme il y a un éclairage rouge dans la pièce, Julia, tu m'entends?
1: Oui, j'entends.
11: Comme il y a un éclairage rouge dans la pièce, il est châtain clair et ça fait rouge.
18: Enfin, de loin, voilà. Dirait un onglet.
9: Si je reçois des saloperies, eh ben, je vous dirai une chose, que tous les débats seront annulés, il n'y aura aucun poète, et Rodez, je n'irai pas. Bravo! Alors, amis des amateurs, continuez. Continuez, et vous allez voir comment qu'on va faire.
10: Tribunal.
9: Ça se terminera au tribunal, et ça vous coûtera plus cher que moi. Ah bon? Ok, alors on met un disque, je vous retrouve après pour le premier débat sur les portables.
10: Voilà, juste oui.
9: Le temps que je vois, il y a à peu près le courrier que j'ai reçu. Donc, ah bon? Est-ce que vous pouvez continuer, parce que comme on y est, donc tu vas lire le fameux magazine. Tu vas lire le fameux magazine que tu as en ta possession, Max. Et puis le courrier. Donc tu me diras. Non, mais tu vas le lire au lieu d'applaudir. Bravo! Tu vas le lire.
18: Bravo!
9: Alors maintenant je vous préviens.
10: Bravo!
9: Bravo! Je vous préviens, c'est la dernière fois que je fais. Parce que ça commence à bien faire. Hein?
18: Oh là là!
9: Oh ben non, Jandor, salut!
10: Salut!
9: Maintenant, à bientôt, Gérard! Pour les débats.
10: À bientôt, Gérard! Tu vas nous manquer!
9: Bravo, Gérard! Tu vas nous manquer, donc Gérard qui nous quitte ce soir, apparemment.
10: Je vous quitte
9: après les débats.
10: Tiens, lisez.
9: Non, mais attends, tu te débrouilles. Attends, Alors, par contre. Alors.
10: Il y a un truc qui t'a pas fait plaisir, c'est ça?
9: C'est ça, là, si je pouvais avoir
10: c'est
9: une
10: bon,
9: caméra.
10: C'est bon, ça va passer, mais lis-le, ça va passer en même temps.
9: Alors, Gay, magazine, novembre 97, les confidentiels de Christine. Tout ce que vous voulez savoir sur Carole. Gérard à la loco.
10: Il y a un exemple pour voir le torchon que c'est. Hein. Par exemple, sur Chris, le premier truc, voilà ça. Alors, que vous avez pour une honte, sinon.
9: Alors, les confidentiels de Christine, GG Bag, bonjour Christine. Alors, comment pouvez-vous raconter sur la vie. Attendez, je reprends. GG Bag, bonjour Christine. Alors, comment pouvez-vous raconter sur la vie de Gérard? Alors Christine X répond, eh bien tout d'abord je précisais que Gérard est homo.
10: Bravo.
9: Merci Christine.
10: Bravo.
9: Attendez, on se calme dans le studio s'il vous plaît. Ce qui n'est pas toujours été très facile pour moi. C'est-à-dire que le soir il allait se faire défoncer à la loco. Dans les chiottes.
10: Bravo.
9: Je vais te dire une chose.
10: Bravo, Christine. Bravo.
9: Non. Tiens. Alors, là, tu te démerdes, tu continues. Je m'amuse pas comme ça. Ok. Alors maintenant, les mecs, toi, ce soir, je travaille, ma gueule malin. Le premier qui me fait chier, ça vire.
10: Ok.
20: Voilà, je suis assuré, sinon, c'est quelqu'un d'autre avec là. Ok, maintenant je remonte en haut, c'est quelqu'un du monde.
21: Gérard,
10: c'est quoi?
21: Allez,
20: Attendez, il y a encore autre chose qui m'est parvenue. Petites annonces, poubelle.
21: Gérard.
20: Maintenant les débats, eh ben
10: voilà, on va voir.
20: Vous allez voir comment ça va se passer.
10: En deux mots, juste avant d'envoyer le premier disque, Goldorak vite fait qui nous fait ses petites statistiques comme chaque début avant qu'on mette un disque, qu'on démarre le premier débat donc sur les téléphones portables qui vont être assez chauds. Si vous avez des portables, vous nous appelez bien entendu, mais Gérard n'en veut pas.
20: Non.
10: Claire et net.
20: Aucune personne sur portable.
10: D'accord. Goldorak, bonsoir.
22: Salut Francky, salut.
20: Ah, attends, il s'appelle pas Francky, d'accord, s'il te plaît.
22: Bon, allez, c'est bon.
20: Quoi, c'est bon, si ça te plaît pas, mon pote, c'est le même prix.
22: Bon, Gigi, tu te calmes déjà.
20: Non, mais attends, je me calmerai si je veux. Parce que c'est pas toi qui reçois toutes les saloperies dans ta boîte aux lettres, ok? En tant que bon entendeur, salut.
10: Alors, on écoute.
22: Ok, alors les petites statistiques et un petit sondage. Alors j'ai fait un petit sondage donc sur ce que pensent les gens de GG, bien que GG aime pas les sondages. Alors 2% des gens le trouvent agréable. 1% des gens le trouvent cohérent dans ses débats.
10: C'est large.
22: Ok. Ensuite, 38% des gens le trouvent vulgaire.
10: Ouais.
22: 22% désagréable. 7% mmh. trop impulsif,
10: mmh.
22: 11% moche,
10: mmh.
22: 7% sale,
10: mmh.
22: et 3% trop dilaté du derrière.
20: D'accord. Alors moi je vais dire une chose,
22: ouais.
20: 100% sale.
22: 100% sale, c'est clair.
20: Ouais, c'est ce que tu viens de dire. Eh ben moi je vais te dire une chose, je m'appelle pas à dénommer Samir qui vient avec une chemise non repassée à la loco. Moi je viens à la loco sans arrêt avec des t-shirts propres et repassés.
21: Ouais,
20: ok, ouais, ouais, ouais. Attendez. Ouais. Je me fais pas payer la place pour profiter d'un auditeur à la radio.
21: Oh,
20: ok.
21: Ouais.
20: Voilà.
10: Ah, il est en forme Gérard ce soir, Goldorak, t'as intérêt à t'accrocher par tes statistiques car ça risque de varier d'ici demain. Hein.
22: Ah,
10: je sais pas si c'est le fait d'être venu me voir hier dans la nuit, mais ça l'a remonté, il est surexcité. Hein. Là,
20: attends.
10: D'habitude.
20: Voilà. T'as pas besoin de. De manière ton rapport.
10: Voilà, alors c'est clair, Goldorak, on prend les statistiques, on vit très vite.
22: Alors le problème,
20: c'est ça
22: que...
20: ce que t'attends.
22: Bon, j'ai
20: ton rapport.
22: Écoute. Tu t'assois, tu te calmes.
20: Ouais, ben, je me calmerai si je veux. Ok.
22: Tu m'écoutes. Alors le problème avec le débat de la semaine dernière sur les positions sexuelles de Cunilingus, encore une fois, c'est les insultes. Alors il a pété le score avec 271 insultes, soit une toutes les 33 secondes. Et moi, j'ai mon patron qui est venu me voir en me disant que ça allait plus du tout. Tu disais beaucoup trop d'insultes.
10: Mmh.
22: Alors pour te citer, on a fils de pute couille,
10: cul,
22: je te mets la chatte,
10: ouais. Faire
22: foutre.
20: Attends, Goldorak, t'es patron de quoi?
22: Le patron du... Tu sais, en fait, je travaille pour le BVP, là, tu sais, le bureau de vérification de la politesse.
20: Attends, t'as quel âge, Goldorak?
22: J'ai 22 ans, on est détaché au ministère.
20: T'as 22 ans, t'es détaché. Non, mais attends, t'es pas détaché d'une nana qui a...
22: Bon, ben...
20: Hein, t'es pas détaché d'une secrétaire de France 2, par hasard?
22: J'ai une gueule de secrétaire de France 2, t'es tard?
20: Non, parce que y a une dénommée, une nana de France 2, qui m'a envoyé un courrier, hein, qui me dit qu'elle est, elle est secrétaire du journaliste de France 2, de Patrick Sen. J'ai pas peur de citer les noms.
10: Ouais, c'est vrai.
20: Hein, elle m'a donné un numéro, c'est un faux numéro. Hein. Alors, là-dessus, sur les paparazzis, si la nana m'entend, même si Patrick Sen m'entend, eh ben vous, les journalistes, vous êtes des connards.
22: Je suis pas un journaliste,
20: Mais j'en ai rien à foutre. Les journalistes, c'est des connards.
10: Mais Gérard, est-ce que t'es prêt, si Patrick Chen nous écoute, à aller sur le journal de France 2 pour en parler?
20: Non.
10: Pourquoi?
20: Non, ils sont qu'à venir ici.
10: Ouais.
20: Et moi, je vais régler mes comptes avec eux. Parce que les paparazzis, quand on me dit est-ce que les paparazzis sont aussi cons que les journalistes, eh ben, je suis désolé, ils sont aussi cons.
22: Ouais, non,
20: parce qu'on suit pas quelqu'un en moto, ni avec des voitures.
22: Ni sur le pont de
20: l'Allemagne. Non, sur le pont de l'Allemagne, d'accord, j'en parle pas.
22: Ok.
20: Mais il y a certains trucs qu'on n'a pas besoin de savoir. On nous fait voir des trucs à la télé. Hein. Moi, j'ai suivi le journal TV ce soir. Hein. Hey. les enfants abandonnés, même les enfants maltraités, eh ben ça, moi, je vais vous dire une chose, c'est dégueulasse. On n'a pas en parlé. On n'a pas besoin de faire des reportages là-dessus. J'ai subi ça. Et je veux pas qu'on... Je veux pas en faire subir les autres. Toutes les nanas qui ont des enfants, je vous en supplie, les nanas qui sont mariées, même que vous avez des enfants, ne faites pas ce que... N'abandonnez pas vos enfants. Ce que je vous demande.
10: Voilà.
20: Ok.
22: N'empêche que GG, à cause de ta vulgarité, mon patron, il m'a dit que, d'après l'article QQ69 du Code pénal... Tu pouvais quand même aller au tribunal pour abrutissement des masses populaires, destruction de l'intelligence des jeunes.
20: Bien sûr, non,
22: pollution de l'antenne, laisse-moi parler, GG, pollution de l'antenne.
20: Non, attends, attends.
22: Et délit de sale gueule sur la voie publique de la Vendée FM.
20: Mais attends, une sale gueule sur la voie publique de la Vendée FM.
22: 10 ans d'internement et 4 ans de camisole.
20: Mais c'est ça, eh ben t'as qu'à venir à Fun Radio, pour l'instant les 24 lignes du standard sautent.
22: 4 ans de camisole, tu risques.
20: Mais arrête tes conneries, les 24 lignes, elles sonnent.
10: Non, elles sonnent pas, alors regarde, c'est nul.
22: Il n'y a personne qui t'appelle. T'es trop vulgaire.
10: T'es trop vulgaire.
22: T'es trop vulgaire. Eh, regarde, merde, 29 fois. Putain, 10 fois. Connard, 13 fois. Fais chier, 30 fois. Va te faire foutre 13 fois. Enculé, 4 fois. Abruti, 3 fois. T'emmerdes, 2 fois. Je continue ou pas?
20: Bah continue si
22: 69,
20: tu veux.
22: 69, pauvre fou.
20: Attends, 69. Attends, 69 quoi?
22: Fils de pute.
10: On va arrêter là, on va arrêter.
20: Non. Attends.
10: On va arrêter là, Gérard, tu te calmes, merci. Bon, merci.
20: Goldorak.
10: Goldorak, on va y arrêter parce qu'il est déjà 1h11 du matin et qu'il va falloir qu'on démarre le premier débat qui va porter ce soir sur les téléphones portables. Le deuxième débat sera sur les phobies. Est-ce qu'en deux mots, on peut avoir deux, trois questions des téléphones portables, Gérard?
20: Non, on va faire les phobies en premier.
10: Non, le téléphone portable en premier, donc. C'est quoi les téléphones portables? C'est
20: bon,
10: sûr.
20: Bon, déjà, pour ou contre les téléphones portables?
10: Portables.
20: Oh, voilà. Non, mais là, je commence pas comme ça le débat.
10: J'ai le même problème, alors, toute la soirée avec la technique.
20: Donc,
10: alors...
20: possédez-vous un portable.
10: Portable, ouais. Quoi d'autre encore?
20: Non, mais attends.
10: J'y suis pour rien.
20: Non, mais moi, de toute manière, je vais faire que les portables et ça va aller bien.
10: D'accord. Donc, le débat s'arrêtera à 2h30. S'il y a quelqu'un qui veut faire le deuxième débat sur les phobies,
20: Non, mais attends, je te préviens.
10: Je m'en vais, moi.
20: Déjà. Toi.
10: D'accord.
20: Eh oh.
10: Bon, on va vous donner le numéro de téléphone si vous voulez nous appeler pour commencer le débat qui va démarrer dans juste 4 minutes. 0800 70 5000. 0800 3 08 5000. Manu le gamin vous attend. Il va falloir mettre le feu, les enfants, les filles comme les garçons. Ce soir, c'est la radio libre plus que jamais et c'est le moment jamais d'en profiter. À tout de suite.

0: Quoi? En train de s'engueuler dans les couloirs de la radio, hein. Je sens que ça prend mieux, ça.
1: Pas mal.
0: Tu m'entends mal? Et là, tu m'entends mieux?
1: Ah, moi, je t'entends très mal. Ouais. J'ai un portrait, c'est un truc pourri, c'est un truc tel, je t'entends vraiment mal.
0: Ouais, mais
2: elle est importable, Gérard, bordel.
0: Ah non, mais Claire. Ouais, bon, tu me reprends les gens au portable.
1: Je ne vous entends pas, donc bah, je vais raccrocher, tant pis.
0: Ouais, tant pis, si t'es avec un portable, bonne nuit.
1: Bah, je suis désolée, bonsoir, bah, ouais, bah, Gérard.
0: Bonsoir.
1: Tu m'entends?
0: Ouais.
1: Sinon, bah, je t'aime pas.
0: Ok, tu m'aimes pas, eh ben bonne nuit.
1: J'espère que tu m'as bien entendu, moi je t'entends pas, je peux pas entendre ta voix mélodieuse et crachienne.
0: Mmh.
1: Bah, je t'emmerde. Salut.
0: Eh ben, moi aussi, je suis dans le cul, Poufias.
2: Hein? Ça va, Gérard?
0: Gérard. J'ai mon nouveau boss, alors tu te calmes, merci. Claire, elle est capable de me dire, je t'emmerde, d'accord?
2: Et alors, tu peux être poli?
0: Ouais, mais j'aime pas me faire insulter. Ok, en entendeur, salut pour Claire. Donc, Béa, donc, tu me prends quelqu'un à la place de Claire. Béa, bonsoir.
3: Allô?
0: Allô, Béa?
3: Allô?
0: Ouais, Béa.
3: Mais écoute, je t'appelle d'un portable, donc si tu pouvais parler plus fort, ce serait très très bien.
0: Non, mais attends, hey, Béa.
3: Allô? Allô?
0: Oh, c'est quoi l'ensemble? C'est quoi l'ensemble?
3: Béa, ouais, tu parles plus fort. Si tu peux pas parler devant ton micro, c'est pas la peine.
0: Bon.
3: Allô?
0: Bon, alors. Je
3: suis désolée, si tu peux pas parler plus fort, je vais raccrocher.
0: Oh punaise, c'est quoi là, ce bordel?
3: Mais qu'est-ce que c'est que ce débat
0: pourri? Oh, pas de portable, j'ai dit!
3: Bon, Gérard, c'est vraiment un débat pourri.
0: Tu dégages, toi!
3: Allô? Qu'est-ce que c'est que ce bordel?
0: Tu veux que je passe le standard?
3: Allô?
2: Non, c'est bon, je viens.
3: Bon, mais moi, je raccroche.
0: Ah, tu me fais pas le coup de la semaine dernière! Ah non! Merde!
4: Vas-y, Gérard, c'est bon.
0: Eh, ça en fait deux.
4: Vas-y, merde.
2: C'est bon, là.
4: Portable.
0: Sophie, bonsoir.
5: Bonsoir, Gérard. Allô?
0: Allô?
5: Oui, bonsoir, je suis dans la rue, là. Je suis avec mon portable. Ah, il y a les flics, il y a les flics.
0: Allez, hop.
5: Gérard, il y a les flics.
0: Hop, bonsoir. Allez, hop. Didier, bonsoir.
6: Allô? Allô, oui, bonsoir. Allô, Didier, à l'appareil.
0: Ouais.
6: Allô, j'appelle d'un portable.
0: Allez, hop, bonne nuit. Fred, bonsoir.
6: Ouais, GG. Allô?
0: Ouais.
6: Allô?
0: Portable, bonne
6: allô
0: nuit.
6: Allô?
0: Allez, hop. Oh non, allez, hop. Tu balances un disque.
5: Allez, hop.
0: Allez,
5: hop. Gérard, il est fique.
0: Hop, bonsoir. Allez, hop. Didier, bonsoir.
6: Allô? Allô, oui, bonsoir. Allô, Didier à l'appareil.
0: Ouais.
6: Allô, j'appelle d'un portable.
0: Allez, hop, bonne nuit. Fred, bonsoir.
6: Ouais, GG. Allô?
0: Ouais.
6: Allô?
0: Portable, bonne
6: allô
0: nuit.
6: Allô.
0: Allez, hop. Tu balances un disque, je commence pas les débats comme ça. Allez, hop. Oh, tu te réveilles ou quoi, merde? Mais merde. Allez, hop, un disque. Allez, hop. Premier, le débat, il commencera pas maintenant. On met un disque.
4: Non,
0: allô. Attends, mais c'est quoi ce bordel?
2: Ça passait bien au standard, Gérard. Hein.
0: Non. Ça vient du portable, tu te démerdes.
2: Okay,
0: tu
2: Gérard
0: te démerdes.
4: Non, c'est nul, là. C'est nul ce soir, là. On est normal.
0: Mais attends, il me prend que des mecs au portable.
4: Fais gaffe un peu, Manu. Ils vont avoir attrapé la croûte.
0: Non, non, allez, hop.
2: Bah, c'est bon, Gérard.
4: Ça y est, il y a des nouveaux, là. Voilà. Relance le débat, Gérard. Explique le débat, relance-le, parce que... Là,
0: non, je préviens, pas sur les portables, je veux aucune personne en portable.
4: Ouais, calme, calme.
0: Ouais, mais derrière, le Minitel, tu me tournes, s'il te plaît, vers moi, quand même. Sinon, Olivier, tu me dis ce qui se passe.
4: Ça marche pas, ça. Et après, ça merde, ça. Oh là là,
0: ouais,
4: c'est,
0: bah,
4: ça. Mais c'est pour ça qu'il y a des... Mais c'est pour ça.
0: Que tu me dis ce qui se passe à peu près sur Minitel.
4: Ouais, alors, on est où, là, les messages, c'est quoi?
2: Le cul de GG, c'est marqué.
0: Bon, ben, bah, d'accord. À la loco, comme d'abord. Donc, ça, j'en ai rien à foutre. Alors, si c'est pour commencer comme ça...
4: Des questions, alors, donc...
0: Alors, première question. Êtes-vous pour ou contre les portables? Alors, je vous préviens... Il y a 20% des Français qui possèdent un portable. Et ça, comme par hasard, j'ai pas eu ça.
4: Non, mais c'est parce qu'on t'a préparé. On t'a préparé.
0: Ouais. 10% pour leur travail. 11% pour frimer devant les filles.
4: C'est vrai.
0: Et 8% pour appeler les tatous de Gérard. Alors ça, une, deux, tu vois ça, les 8% pour appeler les tatous de Gérard. Eh ben, ils peuvent se les carreaux que je pense. Tu vois, c'est pas pour frimer parce que j'ai pas de portable sur moi. Merci. Bah, merci en fait, pour celui qui vient de dire ça.
3: Qu'est-ce que tu vas en faire, Gérard, de ton portable? Alors, portable, c'est un Tamagotchi. Eh, Gérard, ça veut dire que tu traites de Max de frimeur puisqu'il est un portable.
0: Non, mais attendez, attends. Qui c'est qui vient de dire que
3: Marie.
0: Je traite... Marie. Alors, je vais dire une chose, Marie.
3: Oui.
0: Je ne traite pas Max.
3: Ah, d'accord. Frimeur.
0: Attends, Marie. Attends, de toute manière, toi, je vais te mousser parce que, de toute manière, tu as viré.
3: Pourquoi? J'ai rien fait.
0: Tu as viré,
3: hein.
0: C'est toi qui viens de dire que...
3: Mais n'importe quoi, hein. Faudrait te laver les oreilles, c'est comme le cul, ça sert, hein.
0: Attends, si tu... Ah, bah alors, dans ce cas-là, tu dégages.
3: Eh,
0: Marie. Allez, Marie. Allez, hop.
6: Gérard.
0: Voilà.
6: Gérard.
0: Ouais.
6: Oui, c'est Michel. Qu'est-ce que tu penses des gens qui offrent des portables à des manchots?
0: Quoi?
6: Est-ce que tu trouves ça normal ou c'est bon?
0: Non, mais attends, Michel.
6: J'ai lu ça dans Elle, le magazine Elle.
0: Une certaine personne aurait fait ça en Angleterre. Hop.
3: Mais attends, mais Gérard, c'est intéressant.
0: Dans un magazine, Gérard.
6: Non, c'est dans un magazine, c'est pas toi.
0: Non, pour l'instant. Je demande.
6: Idiot.
0: Eh ben, tu trouves ça idiot? Eh ben, moi, je vais te dire une chose. T'es encore plus idiot. Parce que tu poses ça en direct à...
6: Je te demande. Parce que je voudrais qu'on réagisse.
0: Moi, tu me demandes. Mais moi, j'en ai rien à foutre du magasin.
6: Ah
0: du
6: non,
0: magazine.
6: Mais
0: moi, j'ai pas le magasinal. D'accord? J'ai pas les moyens de m'acheter un portable. On m'a donné un portable, j'ai même pas les moyens de m'acheter une carte pour la rentrer dedans, d'accord?
6: Peut-être que ça les intéresse, elle, pour... Oui, justement.
7: Tu veux une carte mobile ou elf?
0: Hein? Alors, en de bon entendeur, pour tous ceux qui vont s'amuser à vouloir donner des numéros, eh ben, de toute manière, vous allez virer.
6: Oh, moche.
0: Eh ben oui. C'est eh vrai. Ben, dans ces cas-là, on va écouter. J'en connais un tout à l'heure, il va se prendre deux claques dans le baignoire. Vous avez écouté les poutins, j'aime bien avec...
7: Oh, apprends à lire avant.
8: Bonsoir, c'est la radio qui vous appelle pour le jeu du Kiki Donc, vous êtes au courant?
9: Je vous entends très mal.
8: Oui, bonsoir, vous allez bien? Allô, allô?
9: Allô?
8: Oui, bonsoir, vous allez bien, c'est la radio qui vous appelle, Tati Colette?
9: Oui.
8: Bonsoir, vous allez bien?
9: Bonsoir,
8: vous allez bien?
9: Oui.
8: Vous êtes en pleine forme? C'est la radio qui vous appelle, c'est pour le Kiki Donc, vous êtes au courant? D'accord.
9: J'ai entendu parler vaguement.
8: D'accord. Ah bah, on va essayer de pas faire trop de vagues, vous savez nager quand même.
9: Comment?
8: Tati Colette à l'appareil.
9: Oui.
8: Bonsoir, Tati Colette. Alors, nous allons jouer ensemble, ça vous fait plaisir? Qu'est-ce qui vous fait plaisir comme destination, comme voyage?
9: Comme voyage?
8: Les Baléares.
9: Les Baléares ou la Martinique.
8: La Martinique, eh bien écoutez, c'est parti. Alors on va jouer pour un voyage pour vous allez y aller en bus? Hein?
9: Hélas. Le porte-monnaie.
8: Ah non, mais c'est vous faire pour la radio. Si vous répondez correctement aux questions que je vais vous poser, c'est... Vous nous écoutez régulièrement quand même? Quand même pas.
9: Bien.
8: Ah bah oui.
9: Oui, le matin.
8: Bah oui, le matin avec Francis, le matin, le réveil sympa. Hein?
9: Un petit peu sympa.
8: Des fois désagréable.
9: Un matinal, non?
8: Non, bah vous écoutez la radio le matin vers 13-14 heures. Hein? Un petit peu comme tout le monde.
9: À partir de 9 heures.
8: Ah bah vous êtes des... Dites donc, on fait la grasse matinée là, Colette, hein?
9: Ah oui, ouais.
8: Bah vous avez bien raison, moi je me lève vers 14 heures alors.
9: Il y a l'âge.
8: Tout à fait. Bah oui, ça c'est clair, hein, il y a l'âge. Alors, vous êtes contente d'être avec nous quand même?
9: Bien sûr.
8: Alors on vous applaudit, le public vous applaudit. Vous avez entendu le public? Vous avez entendu le public quand même, Colette?
9: Oui.
8: Ils vont essayer de vous supporter, d'accord?
9: Oui.
8: Parce que ça va pas être facile pour nous. Ça va pas être facile pour nous, c'est pour ça qu'on va essayer. On va supporter parce que ça va pas être facile. C'est pas toujours facile. Alors, Colette, écoutez bien la première question pour aller en Martinique. En plus, vous irez avec une personne de votre choix. D'accord?
9: Oui.
8: Alors, la première question, vous êtes prête? Hein? Vous êtes prête?
9: Oui.
8: Alors, citez-moi trois DJ qui étaient présents à la soirée Happy Land, il y a une quinzaine de jours, sur le parvis de la Défense. À votre avis, Kiki Donc, Colette? Allez, des noms de DJ, on y va. Allez, Colette. Colette, allez-y. Donnez-moi des noms au hasard. Allez-y.
9: Qui était présent,
8: oui.
9: Ce sont des personnages, parce que je ne connais pas tellement...
8: Exactement, ce sont des personnages, allez-y.
9: Des personnages?
8: Oui, allez-y.
9: Mickey.
8: Oui. Encore deux.

0: Par une...
1: Non, non, non, mais deux autres personnages. Vite, vite, vite, qui était DJ lors de la soirée de la Happyland au Parvis de la Défense il y a 15 jours? Il y avait Mickey, DJ Mickey.
2: Jackson Denham.
1: Allez-y, on vous aide, on vous aide là.
0: Sam Denham.
1: Oui, Sam Denham. Sam Denham et également DJ Sam Denham, DJ Mickey, DJ Chirac.
2: Chirac.
1: Allez-y.
0: Chirac.
1: Oui, DJ Jacques Chirac, effectivement, qui était présent lors de la Happyland il y a une quinzaine de jours sur le parvis de la Défense. Il y avait plus de 1 million de téléspectateurs lors de cette soirée Techno House Drive. Vous êtes contente d'être avec nous quand même, Tati Colette?
0: Oui, bien sûr.
1: Pour l'instant, vous avez une bonne réponse. Hein, vous les retenez bien, les noms? DJ Mickey, DJ Deneuve et DJ Chirac. Vous les avez notés?
0: Gigi.
1: Gigi. Voilà. Vous avez noté? C'est bon?
0: Gigi.
1: Alors, Gigi qui?
0: Gigi Chirac.
1: Oui.
0: Gigi Mickey.
1: Oui. Et?
0: Et
1: Gigi Deneuve.
0: Gigi Deneuve.
1: Comme Catherine Deneuve.
0: Catherine Deneuve.
1: D'accord.
0: Je connais bien.
1: D'accord. Ah bah vous lui passerez le bonjour alors.
0: Bah,
1: vous nous écoutez régulièrement quand même. Vous êtes une fidèle de l'émission quand même?
0: Moi, j'aime beaucoup ce genre d'émission.
1: Ah bah tant mieux alors là. Vous regardez souvent la télévision, quoi, vous aimez bien?
0: La télé, oui.
1: Ouais, surtout la télé, hein, d'accord. Alors attention, Colette, nous allons jouer pour la deuxième question. C'est très raisonnable également. Vous faites travailler un petit peu vos ménages quand même, un petit peu? Alors attention, on y va, c'est parti. Question très très simple. On a une question de rapidité. Je suis sûr le public peut l'encourager quand même. Colette! Est-ce que vous êtes prêts, Colette?
0: Oui.
1: Top, c'est parti, allez-y. Allez Colette.
2: Allez Colette.
1: Allez Colette.
2: Colette, allez.

0: réponds ?
1: Oui.
0: Qu'est-ce que je réponds ?
1: La bonne question. Donnez-nous la bonne réponse. On s'en contentera. Allez-y, à moi.
0: L'air de la musique ?
1: Oui.
0: Cha-cha-cha ?
1: Oui. Effectivement, Colette, c'est tcha-tcha-tcha, vous le notez, hein ?
0: Oui.
1: Alors, tcha-tcha-tcha, c'est la deuxième bonne réponse. Encore une bonne réponse.

0: Garnier fait des concerts à Paris, dans un club discothèque.
1: À votre avis, qui donc, quel club discothèque, s'il vous plaît, Colette, qui donc, Laurent Garnier, on vous écoute.
2: Ah, allez, Colette.
1: Allez, Colette, c'est facile.
2: Allez,
1: oui. Allez-y. Venez, donnez-moi des noms de discothèques à Paris. Vite, vite, vite, vite, Colette, c'est gagné.
3: Discothèque que je...
2: À la joue.
1: Allez-y.
3: Le Petit Jardin.
1: Non.
3: Le Moulin Rouge.
1: Ah oh, bah non.
2: Attends, même pas.
1: Non, pas des boîtes de cul, hein, des discothèques, hein.
2: Allez, oui. Colette. Allez.

0: Vite, vite, vite, il ne reste plus que 5 secondes. Allez, palette. 2, 3. Oh
1: Il s'agissait du Rex Club, bien entendu, tous les derniers samedis du mois à minuit, vous le saviez? Vous le saviez, Colette? Vous le saviez, vous le saviez.
2: Oui,
1: il le savait parce que... Non, mais il me semble vous avoir déjà vu un samedi dans le Rex Club. C'est pas vrai, vous avez déjà été, déjà, Colette?
2: Plusieurs fois. Je suis allée...
1: Ça a changé de direction il y a tout juste 15 jours. Vous êtes au courant. Effectivement, le Rex Club a changé de direction il y a tout juste 15 jours, et Tati Colette nous l'a dit. Colette, malheureusement, le voyage vous passe sous le
3: piercing.
1: Non, sous le... Oui, sous le nez, bravo. Bonne réponse de la part du public, effectivement, le voyage vous passe sous le nez. C'est une bonne réponse du public. Mais malheureusement, non, c'est le public, le sait, mais c'est la règle du jeu. La bonne réponse du public ne permettra pas, de toute façon, à Tati Colette, j'en suis bien déçu, de repartir avec un voyage pour 6 personnes en Amazonie. Alors, Tati Colette, vous nous en voulez pas?
2: C'est pas gentil, il y a deux questions sur trois.
1: Je sais, mais vous ne repartez pas les mains vides.
0: Ouais!
1: Merci. Le public le sait bien, l'animateur est quelqu'un de généreux. Tati Colette, vous ne repartez pas les mains vides, vous êtes contente?
2: Oui.
1: Alors, vous savez ce que vous avez gagné?
2: Non.
1: Alors, pour commencer, une tringle à rideau.
0: Bravo! Plus
1: les rideaux. Plus une boîte d'élastique.
0: Généreux.
1: Plus un droit de réserve sur les factures à venir.
0: On n'y croit pas.
2: Ah.
1: Vous avez
2: raison. Oh non.
1: Et attention, ce n'est pas terminé. Je sais que ça va vous faire plaisir. Vous gagnez la compilation. Écoutez bien. Vous aimez la musique? Vous avez une platine CD?
2: Non.
1: Eh ben, vous gagnez tout simplement le CD de Cybertrans volume 5. Mais comme vous n'avez pas, mais comme le public sait que je suis quelqu'un de généreux, étant donné que vous n'avez pas de CD, je ne vous l'enverrai pas. Ah bah oui, bah c'est bon.
2: Non.
1: Je vais quand même pas offrir un CD à quelqu'un qui n'a pas de CD. Si c'est pour regarder la pochette, dire comme ça doit être bien et pas pouvoir l'entendre, plutôt qu'elle soit déçue en cassette. Ça vous fait plaisir?
2: J'ai beaucoup de cassettes.
1: Non, on va vous l'offrir.
2: Un grand musicien.
1: En CDV. Vous avez du CDV? Non.
2: Non,
1: Hervé, ça vous dit rien?
2: Je connais beaucoup d'acteurs, de
1: fans
2: de...
1: Oui, fans de, sur M6.
2: Hervé
1: Dev.
2: Hervé Arcandé. Jusqu'à maintenant.
1: Ils sont venus jusqu'ici, alors ils sont venus de loin. Merci en tout cas, Colette, de votre participation. Vous nous rappelez quand vous voulez. Hein? Si vous avez envie de nous rappeler comme vous l'avez fait ce soir, n'hésitez pas une seule seconde, Colette. Bah oui, hein, faut pas gêner, hein, on s'est pas gêné ce soir, pour pas gêner. Vous savez que l'émission elle est jusqu'à 3h du matin, si vous avez envie de rappeler en pleine nuit, vous n'avez pas dormi, n'hésitez pas à nous appeler, Colette.
2: Je ne pourrais pas parce que, non. De toute façon,
1: vous allez faire dodo.
2: Un petit téléphone et...
1: Ah bah alors, petit téléphone pour petits appels.
2: Je
1: vais
2: chez le docteur dès demain matin.
1: Ah bah alors, d'accord. Bah alors, vous emmènerez votre petit téléphone dès demain matin chez votre médecin. Vous ne quittez pas, je vais vous passer une de mes hôtesses qui vont quand même vous envoyer quelques petits cadeaux, d'accord?
2: Oui.
1: D'accord, un kit avec des capotes, enfin bon, vous verrez, vous serez quand même gâtés, Colette, vous repartirez après les mains vides. Vous ne quittez pas, je vous repasse une hôtesse?
2: Oui.
1: Hein, vous retournez vers l'accueil, vous connaissez le chemin, vous suivez les flèches?
0: Allez, Colette.
1: On vous embrasse, Colette, si vous ne quittez pas, d'accord?
2: D'accord.
1: Elle est adorable, elle est très gentille, elle est très mignonne. Jeanne, est-ce que tu peux nous la repenser? Jeanne, tu es avec nous?
4: Tu nous as carrément bluffé.
1: Ah bah elle est mignonne.
4: Elle est adorable. Elle est adorable, mais bon, je pense qu'elle est un peu sous-cachée, donc elle capte pas grand-chose.
1: Mais elle est gentille, on va prendre son adresse, on va lui envoyer quand même quelques petits cadeaux.
4: Elle sera contente.
1: Bah évidemment, on va lui faire même un gros petit paquet, quoi. Hein. Plus gros que son téléphone. Bah je te remercie, Jeanne, tu ne quittes pas et je te repasse le standard, d'accord? Allez! On va revenir dans un instant au 0870-5000 avec Stéphane, 15 ans de Paris, qui veut trouver absolument un nom de radio. Bonsoir Stéphane. C'est-à-dire que t'as une radio qui va être montée d'ici peu de temps et tu voudrais qu'on travaille ensemble sur un titre?
3: Ouais.
1: Sur un nom d'émission?
3: Ouais, ouais.
1: Ou un nom de radio carrément?
3: Non, un nom d'émission et de radio.
1: D'accord, ok, on va faire d'une pierre deux coups. Maxou, 18 ans de Castres, sera là. Bonsoir Maxou.
5: Bonsoir.
1: Tu as un coup de gueule à passer contre les radis?
5: Ouais, contre les radis, ouais.
1: D'accord, essaie de changer de téléphone, ça serait bien. Mickaël, 18 ans de New York. Bonsoir Nicolas, Mickaël, pardon.
6: Bonsoir.
1: On parlera de quoi, Mickaël?
6: Du
1: chaussettement. Du chaussettement. C'est sûr, bah c'est bon. J'ai comme l'impression qu'on va s'amuser, donc vous ne quittez surtout pas. C'est Sun Radio que vous écoutez sur la bonne fréquence.
7: Ah, Sud Radio?
1: Sun.
7: Ah, Sun.
1: Bah, c'est dit Sun, c'est la fréquence, c'est quand même la radio sur laquelle tu travailles,
7: c'est
1: là.
7: Ah, c'est vrai, c'est sûr.
1: Bah, c'est sûr. Si vous pouvez nous appeler au 0800-78-5000, 0803-08-5000 ou 0800-00. Alors, c'est vrai que Star System, numéro 1. Vous pouvez nous appeler également de Belvis. Alors, ça, je vous donne le numéro, c'est 0033-47-69-5000 quand même. Hein. Évidemment, sur le Minitel 36-15, code Sun-TV, 1-39, allez vite. On va venir dans un instant avec le Star System et ça durera quand même la bonne minute, ça sera la date. Pépin et 10 euros quand même. Elle et Juliette pour les auditeurs qui ne chauffent pas. Bonsoir Juliette.
8: Bonsoir.
1: Bon alors là elle a dit bonsoir à Mickaël. Qu'est-ce qui t'amène Juliette?
8: Bah voilà, bon j'appelle Juliette. Ouais, j'ai un gros problème, c'est que j'ai 17 ans alors que j'en parle à 14. Ça me complexe vachement.
1: Oui.
8: Et j'ai vraiment l'impression que c'est pour ça que les mecs ils me regardent pas.
1: Voilà Mickaël, donc toi tu as un problème de chuchotement et elle a un problème tout simplement un complexe d'âge. Elle a aujourd'hui 17 ans et elle a l'impression d'en avoir que 14. Mickaël, toi qui as un petit complexe faisant une qualité en lui disant pourquoi en lui donnant peut-être une petite explication?
9: De quoi?
1: Bon d'accord, en plus il est sourd, en plus de chuchoter. Mickaël.
9: Ouais, mais j'ai pas bien compris la question.
1: Ah bah oui, évidemment, parce qu'on a parlé normalement, je récompense. Mickaël, Juliette, je suis présent, t'as 17 ans et de l'utrice.
8: Ouais.
1: Le petit problème c'est là, Mickaël, j'écoute bien.
9: Ouais.
1: Le problème c'est là, c'est qu'elle a 17 ans et elle ne fait pas de garçon, se demande si en fin de compte, physiquement, on en paraît que 14.
9: Ouais.
1: Alors justement, qu'est-ce que tu pourrais lui apporter comme conseil pour que justement le fait qu'elle ait 14 devienne une qualité pour qu'elle puisse faire un garçon?
9: Bah,
1: ah bah là, faut que je retraduise pour ceux qui n'ont pas compris. Donc je vais l'expliquer tout simplement à Mickaël que Juliette avait un complexe d'âge et qu'elle a 17 ans mais qu'elle n'en parlait que 14. Et donc j'ai demandé à Mickaël, qui n'avait pas compris parce que j'avais articulé correctement, quel est le conseil qu'il pourrait donner à Juliette.
9: Ouais, bah elle a qu'à sortir avec un garçon de 14
1: alors,
9: ans.
1: Tu n'as qu'à sortir avec un garçon de 14 ans.
8: C'est presque l'âge de mon frère.
1: C'est presque l'âge de son frère, Mickaël.
9: Elle ne lui demande pas de sortir avec son frère, mais...
1: Non, c'est il te demande pas.
8: Ça,
1: il te demande... Ah bah tu comprends.
8: Ouais,
1: ah bah ça me fait... C'est comme ça, je traduis pas, c'est bon. Écoutez bien ceci. Ça va aider tout le monde. Mesdames, messieurs, bonsoir, il est 1h.
10: Là, c'est moi.
1: Et oui, comme tous les matins, avant de partir au travail, il y a le train-train quotidien qui consiste à éteindre son réveil, ce qui est déjà une bonne chose de faite. Le plus dur, c'est de se lever, ensuite de se laver, de prendre son petit déjeuner, et bien entendu, de sortir la voiture du garage ou de prendre les transports en commun. Et vous me direz, bah oui, c'est la vie. Mais c'est ce que dit Marc Lavoine, hein, qu'il faut mieux manger des céréales. Humour. Il y avait déjà de l'humour à cette époque. Ah, puis on peut dire aussi que, ah, si Fun Radio n'existait pas, on aurait vu la remontée, hein. D'accord, ok, non, elle est facile. Elle était facile. Bon, d'accord. Avec la meilleure musique, et puis bienvenue à tous, vous venez d'arriver. C'est super fun qui vous accompagne comme ça jusqu'à 6h du matin. Avec la meilleure musique, tout de suite, on écoutera 15 Years After Michael Jackson, Paul McCartney, le Megamix qui tue d'Imagination, le Texas, il y aura également YouTube, Francis Cabrel, enfin, vous voyez, rien que la meilleure musique. Et prenons-les, voici ce qui est la danse de l'été.

0: comédie inédite. Le titre parfait de douceur, sans tomber dans l'écueil du mot, ça nous rappelle un peu les comédies musicales des années 60-70. C'est un véritable régal. The Red Shard et Lady Bridgewater, Precious Things, sur Fun Radio, la meilleure. Bonne douceur à tous.
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0: Et l'équipe s'est passée, il est 4h.
2: 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Super Franck.
3: Vous allez m'encrister ce type là, il va le travailler jusqu'à ce qu'il sorte un peu ce qu'il a dans le ventre.
0: Il est 5h. Bonne matinée à tous, il est 6h.
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4: Voilà, donc c'était l'une de mes...
5: Bravo.
4: Quand même.
5: Bravo
4: Super Franck.
5: Bravo Star System.
4: Bravo Chef. Vous en voulez encore?
5: Non.
4: Je le savais qu'ils allaient dire non. Donc voilà, août 89, quasiment les une des 40-50 premières interventions que je faisais sur l'antenne. D'accord, ok, pour l'instant tu la fermes. D'accord, ok, pour l'instant tu la fermes et c'est moi qui commande ici, d'accord? Ah, ça fonctionne bien quand même, ça commence très fort. Filard, est-ce que tu pourrais lire la lettre d'Aurore dont tu t'es foutu de la gueule pendant le disque, s'il te plaît?
6: Attends, je finis ma grenadine.
4: Manne-toi, et après on a géo, hein.
6: Hey Fildar, devine qui c'est? Pour l'exclamation, enfin interrogation, pardon. On va t'aider, c'est Aurore et Marion. Deux filles, enfin presque, folles de ta voix, de ton corps et de tout le reste. Malgré les vents que Max t'envoie en pleine face. Aïe. En fait, c'est toi qui devrais être la star du Star System car Max est une saleté d'enflure. Ne lui dis pas, car on n'a pas envie de se faire friter la gueule. En bref, tu es le sex symbole de la voix sensuelle des années 90. Petite Vosgienne, sortant de la cambrousse, mais néanmoins pulpeuse, dans le désespoir, aimerait que... Oh là là, mon Dieu, ça commence à déraper. Que tu leur répondes et que tu leur envoies deux photos dédicacées de toi dénudées de tout. Enfin, tu vois quoi. Bon voilà, on te lèche pour l'instant.
4: On te lèche.
6: Ouais, c'est un jeu de mots. Et on est quand même sympa de s'intéresser à toi, hein. On est les seuls, je crois.
4: Ouais. Je pense que ça nous ferait du bien pour le soir si on pouvait se séparer un petit peu de l'alligator et de Phil Lard. Je pense
7: non,
4: que
7: non, Philippe, il est bien.
4: Et l'alligator?
7: C'est plein de merde. Hein.
4: Enfin, il a compris. Bon, très bien, Antoine, sérieusement, qu'est-ce qui t'amène?
7: Ah, voilà,
4: il va chialer l'alligator, il va prendre le bourdon là.
7: Tant pis, je m'en fous
4: s'il
7: s'en va.
4: Non, jeu de mots, maître Capello, jeu de mots sur les animaux. Antonin, t'écoute.
7: Voilà, je voulais parler de l'interdiction de faire de la radio pirate.
4: Voilà, prends ta gamelle là. Regarde la gamelle là. Alligator. Alligator. La gamelle. Donne-nous la gamelle, Antonin, quand même, après. Hein.
7: Bah, qu'est-ce qu'il veut?
4: Bah, je sais pas, n'importe quoi. N'importe quoi du monde. De la barbaque, de la bonne barbaque.
7: Ah, j'ai de la bouffe pour chat.
4: Ouais, hein. Donne-lui un truc, c'est un truc, même si c'est dégueulasse, hein. Donne-lui du difoule, c'est pas bon.
7: Ça n'a mangé ça.
4: Donne un peu de difoule, là. Donne-lui un becté, là. C'est bien. Bon, il vomit, ce con. Ah, bah, bravo. Il ne digère pas. Ça peut pas digérer. C'est vrai que c'est de la vieille camelote. C'est vrai que c'est plus bon. C'est déjà périmé depuis un an, mais c'est quand même de la camelote. Clap your hands and everybody dance. Bonsoir, GG.
8: Bonsoir à tous.
4: Bonsoir, GG, ça va?
8: Ouais. Je suis pas très content des conneries qu'on fait sur mon dos.
4: Bah, c'est quoi alors? Je t'explique alors. Je réexplique quand même pour tous ceux qui viendraient d'arriver. GG donc en direct de sa cabine de Suren. T'es même pas dans une cabine là, t'es chez un copain, on m'a dit.
8: Mmh. Je suis chez Henri.
4: D'accord, ok. Donc on a reçu un courrier de la direction de Énergie Côte d'Azur 06 à Nice, CEDEX. Il y a marqué, je me permets de vous écrire, donc ça c'est cher Max, c'est de l'énergie, hein, je veux dire, je l'invente pas, c'est marqué, hein, donc je l'invente pas, merci.
8: Ouais.
4: Alors il y a marqué, je me permets de vous écrire car j'ai reçu il y a peu de temps un coup de fil de Gérard de Surine, puis un courrier de sa part. Vous trouverez la lettre et le CV qu'il m'a envoyé dans cette enveloppe. Je vous écris car je trouve ça je trouve que sa démarche est assez discutable et je pense que ce genre de pratique n'est pas très déontologique. Je ne discute pas ses qualités d'animateur ni son expérience professionnelle, mais plutôt sa façon de se vendre. Voilà, je tenais à vous informer des intentions de votre collaborateur et surtout de sa façon de procéder. J'espère que cette lettre, machin, voilà. Donc,

0: Si la lettre que tu aurais soi-disant envoyée à Énergie Côte d'Azur, moi j'avoue que j'ai des doutes, mais en même temps je reste quand même très sceptique. Je lis la lettre et ensuite j'attends tes commentaires, d'accord ? Alors, à l'intention de monsieur le directeur général, monsieur le directeur, pardon, d'Énergie Côte d'Azur, donc monsieur Gérard de Suresnes. Monsieur, suite à notre conversation téléphonique de ce jour, veuillez trouver 6 juin le curriculum vitae. Vous pourrez constater que je possède une très grande expérience professionnelle dans le domaine de la radio. Je vous appelle, car je postule, pardon, chez Énergie pour un poste d'assistant directeur général de la région Côte d'Azur, ainsi que pour votre poste d'animateur vedette sur le réseau national, ce qui est quand même assez gonflé. En ce qui concerne l'audience, je peux vous assurer une augmentation sensible des chiffres dès le début de ma présence sur votre antenne. En effet, de nombreux auditeurs de Fun Radio sont plus fans de Gérard de Fun Radio et ils me suivront sur Énergie. Dans une attente d'un prochain contact, je vous prie d'agréer, monsieur, mes salutations distinguées. Je rappelle donc qu'il y a une photo de toi, c'est la photo en plus que tu as envoyée du magazine XL, curriculum vitae, formation BEPC, CAP routier cibiste, BEP de poète, bac pro animateur radio, expérience professionnelle animateur vedette sur Fun Radio Shalom pendant 3 ans, formation de Max dit le Star System pendant 5 ans, 2 ans d'animation sur Fun Radio Réseau National, animation de Soares Club Discothèque, ambition de devenir PDG d'un réseau national ou ouvrir une école d'animateur radio, bah tu penses bien Gérard.
1: Attends,
0: calme-toi, commence pas à t'énerver comme jeudi dernier. Et passion et hobby, la Formule 1, c'est vrai, le café, c'est vrai, la loco, c'est vrai, les camions, c'est vrai, et la Cibis, c'est vrai.
1: C'est quoi ces conneries là?
0: Alors déjà, je voudrais savoir, est-ce que c'est bel et bien toi qui as envoyé ce document?
1: Bah ouais, mais...
0: Laisse-moi expliquer la situation,
1: s'il te plaît.
0: T'as picolé, toi, encore, ce soir.
1: Attends.
0: Bon, alors, vas-y, explique-toi, vas-y, GG. Vas-y.
1: Bah, alors, attends, je t'explique. Vu que Benoît Cigard avait quitté ses fonctions de PDG...
0: Ouais.
1: Vu que tout le monde me disait, si tu continues à gueuler comme ça... Tu feras plus de débat. Moi je pensais que j'allais arrêter les débats et...
0: T'as vu un peu, c'est quand même inadmissible ce que tu as fait, quoi. Je veux dire, tu travailles pour Fun Radio depuis le temps et monsieur envoie de la candidature à Énergie. Non mais je veux dire, demain pourquoi pas Skyrock pendant qu'il est... Tant que t'es au bout du rouleau...
1: j'ai déjà envoyé un courrier à Skyrock aussi.
0: Tant que t'es au bout du rouleau, vas-y jusqu'au bout, mets-toi la corde au cou, quoi. T'as bien raison.
1: Vous vous faites pas chier non plus me gueuler dessus tout le temps.
0: Ouais mais attends Gérard, je suis désolé.
1: Attends,
0: t'arrives à moitié...
1: Pas emmerdé non plus hein.
0: Tu t'arrives à moitié pinté une fois sur deux, tu gueules tout le temps. Tu te plains. Tu vas te calmer. Nous, on attend des explications dans les locaux. Et je trouve dommage d'ailleurs que monsieur, dans des cas comme celui-ci, ne veuille pas se déplacer jusqu'à la radio. Il préfère rester dans sa cabine téléphonique bien au chaud chez des amis bien au chaud plutôt que de venir me voir et me le dire en face. Hein. Bien sûr, t'as un peu peur.
1: C'est bon, c'est ce que je veux, hein.
0: D'accord, bah voilà, monsieur fait ce qu'il veut, comme d'habitude, il continue à faire son petit train-train quotidien.
1: Non, on prend pas pour un cave non plus.
0: Non, on prend pas pour un cave, c'est toi qui nous prends pour des cons, ça s'appelle un torchon. Moi, je trouve inadmissible. Et ça, Françoise, à mon avis, doit l'écouter ce soir, elle va
1: Mais de toute manière, Françoise, j'en ai rien à foutre.
0: Oui, je sais que t'en as rien à foutre, mais à mon avis, elle aura encore un bon argument de coup de gueule demain pour aller gueuler et dire que c'est inadmissible qu'il y a un mec comme toi qui s'amuse à envoyer des CV sur des radios concurrentes. Ouais, c'est bon. C'est le cas de le dire. Moi, on va pas aller jusqu'au terme du débat.
1: Mais de toute manière, de toute façon, vous pouvez...
0: Fais le malin, fais le malin. Il est un peu pinté le GG soir.
1: J'ai bu deux cafés.
0: Après il me fait rire. Le GG me dit oui, j'écoute plus la radio la semaine, de temps en temps je vais chez des amis, tu parles, il écoute la radio, et dès qu'on parle de lui, il réplique tout de suite. Hein. Ça c'est pour amuser la galerie, t'es toujours numéro un, GG. Eh ben écoute, je te donne peut-être rendez-vous à demain avec les coups de gueule de Françoise, on entendra probablement parler de toi une fois de plus.
1: Bah ouais, mais Tanière, moi j'avais fait un poème, quoi, mais c'est pour...
0: Vas-y, balance ton poème, monsieur, parce qu'on va faire des poèmes, comme par hasard, Eh ben écoute, tu bouges pas, GG, on va faire ton petit poème d'ici quelques instants, on aura également Tonio, 18 ans, de La Roche-sur-Yon, qui est une anecdote exactement, sur le cambriolage. Vive François, Zaba, Gérard, cherche pas à te refaire des amis, GG, t'es fait comme un rat, c'est ce qu'on nous dit sur le Minitel, et si vous voulez nous laisser des messages, c'est le 3615 code Fantini, 1.29 la minute. Voici George Winston, et ça mérite réflexion d'écouter que le mec son déjà fait sur moi, ça m'a de ce métier de couple. Derrière, donc il y a un pote derrière toi ou quoi là?
2: T'es chez Henri, non?
0: T'es chez Henri?
1: Oui, mais. Henri, ta gueule!
0: Ouais, c'est ça, ouais, allez,
1: GG.
0: Ouais, c'est ça, allez, fais ton poème, GG, n'essaye pas de t'enfoncer, vas-y.
1: Alors, j'ai léché des moules, en tongs et en short, mais j'ai chopé la crève. J'ai léché des moules en regardant la télévision, mais c'était la grève.
0: Ah, il est parti, tu le GG.
1: J'ai léché des moules sur ma barque, mais elle a coulé. J'ai léché des moules dans ma voiture, mais la fourrière me l'a emballé. J'ai léché des moules avec mon couteau, mais on me l'a volé.
0: Ouais.
1: J'ai léché des moules à la loco, mais je me suis fait enfiler. J'ai léché des moules avec mon t-shirt Ricky Martin, mais les mythes l'ont bouffé. J'ai léché des moules dans ma cabine, mais les flics m'ont embarqué. J'ai laissé des moules avec du Ricard et j'étais déchiré.
0: Oh là là là là. C'est fini?
1: Ouais, j'en ai un autre autrement.
0: Oh ouais, pas mal, il se rachète quand même le GG. On sent qu'il a pas envie d'aller sur un envie maintenant.
1: Un autre sur les pommes.
0: Alors, deux sur les... Bah dis donc, pas mal. Vas-y, sur les pommes.
1: Laisse-moi croquer ta pomme quand je vais au supermarché. Laisse-moi croquer ta pomme quand je regarde la télé.
0: Ouais, c'est les mêmes qu'avant, ouais.
1: Breton.
0: Bah attends, c'est bon, alors vas-y, continue.
1: Pas content,
0: non mais vas-y, continue.
1: C'est clair et net, je raccroche. Hein.
0: Non mais c'est bon, vas-y.
1: Laisse-moi croquer ta pomme quand j'écoute Fun Radio. Laisse-moi croquer ta pomme quand on regarde un film d'horreur. Laisse-moi croquer ta pomme quand je suis en sueur.
0: Ouais.
1: Laisse-moi croquer ta pomme quand je vais au bois. Laisse-moi croquer ta pomme quand tu dors avec moi.
0: Ah ouais, quand même pas mal, hein. Ah ouais, pas mal.
1: Et un petit dernier sur les bananes.
0: Ouais.
1: J'aimerais manger des bananes avec Hubert et Malher, mais ils ont été virés. J'aimerais manger des bananes avec Françoise, mais je suis avec Henri. J'aimerais manger des bananes avec Amédée, mais il ne fait que de se branler.
0: Ouais.
1: J'aimerais manger des bananes avec Caramel, il m'a dit j'aime pas les pédés.
0: Ouais.
1: J'aimerais manger des bananes avec Christine, mais je l'ai dépouillé. J'aimerais manger des bananes avec le PSG, mais ils ont pris une branlée.
0: Ah ouais, pas mal.
1: J'aimerais manger des bananes avec Françoise, mais elle va m'engueuler.
0: Ouais.
1: J'aimerais manger des bananes avec Jean-Loup, mais il préfère tirer un coup.
0: Philippe, c'est quand tu veux, hein. Quand tu regardes tes écrans, comme ça sera peut-être plus simple pour... D'accord, ok, bah c'est pas mal.
1: Donc voilà, puis j'en avais un autre sur les camemberts, mais si on n'a pas le temps...
0: On va faire ça dans un instant, alors ne bouge pas.
1: Mmh.
0: On aura d'autres personnes qui vont te parler, à commencer par Miguel. Bonsoir Miguel.
3: Bonsoir Max.
0: Nous allons parler à GG dans un instant.
3: Ouais.
0: Le feu dans la boutique.
3: Bonsoir Miguel.
0: Ouais, bonsoir. Max, GG aurait déclaré à Gala qu'il est ton père et la vérité répond nous. Non, c'est pas mon père, hein, loin de là. Et on aura également Tonio dans quelques instants dans la radio libre de la nuit. Bonsoir Tonio.
4: Bonsoir au grandissime star.
0: Vous appelez Furax et donc j'ai un petit doute. Est-ce que notre Gérard à nous que nous avons sur l'antenne est toujours là, Gérard?
4: Oui.
0: Bon, il y a soi-disant un vrai Gérard, le vrai Gérard, notre Gérard national. Qu'appellerait Furax.
4: Ces conneries là?
0: Mais je sais que tu t'en plains et je veux plus savoir qui croit parce que t'as tellement la voix du vrai Gérard.
4: Max, tu me connais bien.
0: Bah oui, mais enfin quand même, je sais que tu te calmes beaucoup. Donc notre Gérard à nous, peut-être l'imposteur, on ne sait pas. En tous les cas, il y a quelqu'un qui essaie de nous joindre. On a un numéro de téléphone et ça sonne occupé dans sa cabine. Donc j'ai plutôt l'impression que c'est un canular. Mais s'il nous écoute, qu'il raccroche, on va essayer de le joindre. Donc Julie Gall vont faire ça et je te demande de ne pas bouger Gérard, d'accord?
4: D'accord.
0: Au même titre. La radio derrière, s'il vous plaît, à l'accueil. Merci. Allô?
5: Oui, c'est fait.
0: Allô?
5: Ouais. Allô?
6: Hey,
5: ouais.
6: Connard?
5: Ouais.
6: Hey, connard?
2: Non mais attends, pour l'instant c'est pas toi qui a l'appareil, d'accord, c'est...
5: Là, attends, c'est... quand on t'appellera pour de chambre, tu sortiras sous lit, ok?
2: Bah dans ce cas-là, quand tu mettras des cassettes, mon con, pour te faire imiter, tu le diras aussi.
5: Ouais, la main de ma soeur dans la queue d'Azouave.
6: Oh là là là là, moi j'ai des doutes, Miguel, je ne sais pas qui est vrai, qui est le faux, là. Hein.
2: Ouais, alors dans ce cas-là...
5: Ouais, dans ce cas-là, tu la fermes.
2: Ouais, bah déjà...
5: Bon, attends, je la ferme, ok?
7: Je sais pas qui est le vrai.
6: Non, mais qui est le vrai, qui est le faux, Miguel? Miguel, attends, je ne sais plus qui est le vrai, qui est le faux.
7: Ouais, ben je crois qu'ils en tiennent une bonne tous les deux. Hein.
2: Ils en tiennent une bonne tous les deux, t'as raison, toi. Tout à l'heure, je vais descendre et je vais faire voir un mec si c'est moi qui fait le con, là.
5: Ouais, c'est ça, et connard, ouais. T'as qu'à descendre.
6: C'est pas toi, GG, qui ferait les deux voix en même temps?
2: Non, pas du tout.
5: Oh, attends,
7: moi, je crois que c'est bon, moi.
2: Bon, alors...
5: On va pas prendre les gens pour les canards sauvages non plus, hein.
6: Ouais, bah,
2: alors, NG, tu reprends, je descends.
6: D'accord, bon alors descends, j'ai cité le vrai.
2: J'arrive.
6: Voilà.
2: Ouais, bah, t'as qu'à descendre, connard.
6: Voilà.
2: Ouais, bah, descends.
6: Voilà. Donc, le vrai GG va normalement descendre.
2: Attends,
6: on peut
2: encore des conneries.
6: On peut
2: encore des conneries de fil d'art, ça.
6: Hein?
2: Ça sera encore des conneries de fil d'art, ça.
6: Bon, on va voir.
2: Attends.
6: On va voir, Miguel, on va voir. Pour l'instant, il n'y a pas de GG. Il n'y a pas de GG. Ah, il y a le tatou qui sonne là, apparemment encore là.
2: Putain, mais s'il m'écoute, là, tu vas se fermer.
6: Voilà, bon Miguel, on attend pour l'instant, il n'y a pas de GG, j'ai l'impression qu'il faisait les deux voix en même temps. Hein.
7: Ouais. Donc, je voulais t'appeler depuis vendredi dernier, suite à la super prestation de Gérard sur ton antenne.
2: De quoi?
8: Moi, tu joues au con.
6: Alors, vas-y.
2: De quoi?
6: Ouais. Ah ouais, d'accord, ok.
2: Eh, Lascar.
7: En fait...
6: D'accord, je pensais que c'était le vrai, c'est la même voix. Allume ton micro, c'est la même voix, excuse-moi Miguel encore, mais là il y a le vrai GG de Suren qui est arrivé.
2: Eh hey, Lascar.
7: Ouais.
8: Et alors maintenant c'est moi qui joue au con? C'est moi?
2: Ouais, c'est toi.
8: Ouais.
2: C'est bizarre. T'as la tête d'un con.
6: T'as exactement la même voix.
8: Non mais le mec avec les cassettes, eh ben il peut jouer, hein. Bon, c'est pas des cassettes puisqu'il parle en direct,
2: t'as
8: raison.
2: Avec les cassettes. Mes genoux, les cassettes aussi.
6: Gérard, comment veux-tu qu'il te réponde en direct si c'est une cassette? C'est qu'il est en direct. Mais je savais pas que t'étais bête comme ça. T'as eu des chromosomes. Comment tu veux que ça soit une cassette s'il te parle? Pose-lui une question. Attends. Gérard, si tu lui poses une question et qu'il te répond, c'est une cassette ou le mec il parle en direct, à ton avis, Gérard? Gérard, avant qu'il te réponde, si tu lui poses une question et qu'il te répond tout de suite là, c'est quand même une cassette ou c'est un mec en direct?
8: On va voir.
6: Bon, alors vas-y.
8: Quelle heure est à l'heure actuelle?
2: Quelle heure est-il?
6: Bah,
2: il est
6: 1:35. Bah voilà.
8: Donc, à mon avis, mon pote, pour l'instant...
2: De quoi?
6: C'est pas une cassette, comment tu veux qu'il te réponde?
2: Une cassette. Bon, tiens.
6: Bah, comment tu veux qu'il...
2: nous aussi.
6: Comment tu veux qu'il te réponde ça, une cassette?
2: Un c'est...
6: Proutu, va. Quand il croit que c'est une cassette, il est bête.
2: Non, mais proutu.
6: Oui, mais la dernière fois, c'était toi. Mais si.
7: Il est pas bête, il est bourré.
6: Vous avez la même voix.
2: Ouais.
7: Il est pas bête, il est bourré.
6: Bon alors, qui en fin de compte? Tu t'appelles Gérard aussi?
2: Il habite 3 Ricard, là, le connard, là.
6: Non, ça va. GG, le GG imposteur, là, tu t'appelles Gérard aussi? T'appelles d'où?
2: De Suren.
6: Ah bah voilà, il y a deux Gérard de Suren apparemment.
7: Eh ben on n'est pas dans la merde.
6: Il y a deux Gérard de Suren, eh ben maintenant...
8: Attends, t'habites où, toi, le fameux...
2: Oh, l'empêche de pas droit, tu vas commencer à te calmer un petit peu, que tu commences à me casser les bonbons, ok?
6: Ce qui craint, c'est que maintenant on risque de se tromper, quand on va avoir deux Gérard à l'antenne, on risque de plus savoir qui est le vrai et qui est le faux à chaque fois.
8: Non mais attends, déjà demande à celui qui, soi-disant, qui habite à Suren, qui me donne exactement le numéro de la cabine
6: téléphone.
2: Non plus.
6: Non, est-ce que tu donnes ta numéro de cabine, Gérard, toi, la tienne en direct?
8: Non.
6: Bah alors pourquoi il donnerait la sienne?
8: T'as
6: pas le droit de donner des numéros en direct, tu le sais très bien, Gérard.
2: Par contre, je peux peut-être donner mon numéro de tatou.
8: Vas-y.
2: Ah bah non, je vais pas te donner à l'antenne.
6: Il a bien raison, il faut pas le donner.
2: Non. Je vais pas le donner à l'antenne pour que Fesse de Bavoin continue à m'emmerder.
6: Ouais, c'est ça.
8: Bon, mon pote, je vais dire une chose. De toute manière, tu t'appelles pas Gérard, d'accord?
2: De toute manière, moi je t'emmerde.
8: Eh ben moi aussi.
2: Déjà d'une. Ouais, et de toute manière...
8: Tu régleras tes comptes avec Henri quand tu le verras, d'accord?
2: Ouais, ben c'est toi.
6: Ça lui a pas fait plaisir.
2: C'est toi le connard qui te fera enculer à la loco à ma place, dans les toilettes.
8: Non mais attends, parce que j'étais à la loco vendredi.
2: C'est toi le connard qui s'amuse à te faire enculer, puis on prend des photos, on dit que c'est moi. Après,
8: ouais, mais attends,
2: qu'on m'emmerde sur le tatou.
8: C'est ça, espèce de petit con.
2: Whisky, connard.
8: Ouais, bah bouffe ta bouteille de Ricard, toi, espèce d'enculé.
6: Ah non, non, non,
8: d'accord. Comment,
6: mais pourquoi
8: attends,
6: tu viens
8: dans ces cas-là, attends, tu viens pas connaître, tu ressors. Ta gueule toi-même.
5: Ta
8: gueule de faire sauter.
6: Ah non, non, Gérard, c'est terminé.
5: Ouais, ouais.
6: Donc apparemment,
5: le vrai Gérard.
6: Le vrai Gérard de Suède a dû encore un petit peu picoler, c'est ça? Parce que, bah alors, va te faire sauter tout ça. En tout cas, ton agressivité montre que tu
8: es attends,
6: du bois.
8: Mon agressivité, d'accord? Je l'entends depuis 22h30.
6: Pas de grossièreté.
8: Oui, mais depuis 22h30.
6: 23h et 23h15, il a appelé.
8: Eh ben moi, 23h15, ça a appelé la cabine. Donc, alors, je vais te dire une chose que c'est faux, parce que j'étais en train de regarder un reportage sur TF1, tu vois, pour pas citer la chaîne.
7: Histoire naturelle, il y regardait.
8: Oui, c'est ça. J'étais en train de regarder le reportage sur les homosexuels, tu vois.
6: Très bien, pour voir ce qu'il
8: y a. Alors, je vais dire une chose, qu'il y a même, il y a même une auditrice, elle s'appelle Estelle.
6: Ils t'ont filmé?
8: Non, il y a même une auditrice. Il y a même une auditrice qui s'appelle Estelle, elle devait me rappeler, et elle l'a regardée en même temps que moi. Et moi, je l'ai regardée. Oui, oui, ben, je sais. C'est pour ça, c'est pour ça que j'ai appelé. Oui, c'est pour ça.
7: Je crois que c'était histoire naturelle, Gérard rencontre.
8: Oui, oui. Mais alors, dans ces cas-là, t'as quelle signature?
6: C'est la signature du patron.
8: Ouais,
6: ça.
8: Ouais, mais est-ce que t'as ma signature réelle?
6: Non. Ah non, non, non, non, non.
8: Ah non, mais attends.
6: Par contre, il y a un CV avec ta photo.
9: Hé, connard? Allô?
6: Voilà, ça, c'est le CV que t'as envoyé à NRG avec ta photo en plus du magazine
8: Excel. Ouais, bah c'est bien parce que.
6: Ouais, c'est bien, c'est toi. C'est bon. Donc apparemment.
8: Non, mais c'est bien.
6: Non, parce que tu t'amuses aussi à envoyer du courrier à NRG.
8: Oui, c'est ça. C'est ça. Avec quelle adresse?
9: Hé, connard?
6: Bah avec ton adresse.
8: Oh, tu restes poli, lui, parce que
9: t'es... j'ai le numéro de tatou, là.
8: Bah vas-y, abruti, donne-le.
9: 06 57 82 21 80.
6: Mais c'est ton numéro, ça.
8: T'es content?
9: Allez, hop.
8: T'es content?
6: C'est quoi?
9: Bon alors, tu te demandais bien de
8: l'heure, il sort d'où, celui-là? C'est toi qui l'as sélectionné.
9: T'as que de la gueule.
10: Moi, j'ai envie de
6: dire... Attends, je vais... Il a la même voix que toi, on a un
9: truc. Ouais, va voir si maman a fait les carottes.
6: Ouais, bah ça va.
8: Oh, alors...
7: Mais attends, nous, en fait, on se pose une question.
6: Quoi?
7: On se pose une question.
9: Ouais, il a mis un masque,
8: tu respectes les parents, d'accord?
9: De quoi?
8: Parce que sinon, ton père, il a soir au-dessus dans la Boulogne.
9: Ouais, ta sœur, t'as pour ça, la baiser?
6: Ah, c'est bon, on arrête là parce que là vous devenez vulgaire et ça sert à rien. On
9: n'a
6: pas besoin d'être vulgaire pour être. On n'a pas besoin d'être aussi vulgaire.
9: Vous avez mon poème.
10: Oui, c'est un concours de poèmes.
6: Non, on va faire un truc. On va mettre un disque. Et après, il va y avoir un règlement de compte à OK Corral. Miguel, donc je pense que tu voulais laisser partir GG à Énergie.
7: Ouais. En fait, non. Moi, je pensais qu'il allait postuler plutôt à RTL parce que c'est plutôt sa radio de prédilection, quoi.
11: C'est que tu me vires, que tu vires le faux.
6: Il est là, GG. T'es là, le faux GG. Il est toujours là, le faux GG.
9: Attends. Que tu vires le faux, bah dans ces cas-là, tu dégages aussi. C'est simple, c'est clair et net, ça va aller vite. Allez hop.
11: Non mais attends, déjà pour l'instant, t'es en train de t'amuser sur mon dos.
9: Je suis en train de m'amuser sur ton dos.
11: Donc t'es bien. Bah...
9: Et c'est peut-être pas toi le con qui s'est fait enculer dans les toilettes non plus. Hein?
11: Non mais attends, là
9: attends.
11: Ferme la poche, s'il te plaît.
9: Ta gueule.
11: Eh, d'accord. C'est bien avec le bruit derrière, hein.
9: De quoi?
11: C'est bien, t'as du monde derrière toi.
9: Bah ouais, il y a Henri et Myriam.
11: Ouais, c'est ça. Henri et Myriam, c'est
9: bah,
11: ça.
9: Tiens. Bah ouais.
11: C'est ça, Henri et Myriam.
6: Mais comme par hasard.
11: C'est ça.
6: Ils n'ont plus que Stéphanie et Caroline et Christelle et
11: voilà.
6: Puis Christelle, bien sûr.
11: Tu crois que
9: Framboise, je t'aime.
11: Bah voyons.
6: Bien sûr, bon. Tu bouges pas, on va voir si on te reprendra dans un instant. On va discuter tout ça avec GG. Si vous voulez nous appeler, c'est la radio libre de la nuit. 0870 5000 et 0803 08 5000. Il est possible que dans la nuit également, on fasse un petit débat sur la presse que nous avons eue. Je vous lirai. C'est un article. C'est pas sûr qu'on le fasse, hein, sinon on le fera demain. Faut que je le récupère, faut que je le repère.
11: Voilà. Pour les Belges, 0331 47 99 5000.
6: Voilà, t'es un peu picolé quand même dans...
11: Non, non.
6: D'accord.
11: Bon, de toute manière, on
6: les parlera d'énergie, on parlera également de...
11: Non, mais ça, c'est bon, t'en as assez parlé, j'en parle pas de ça, déjà. Ah,
6: apparemment, il est gêné qu'on en parle, parce que...
11: Non, déjà, ça, pour moi,
6: la vérité vraie.
11: Non, non, c'est pas que c'est la vérité vraie, déjà, c'est faux.
6: C'est la vérité faux. C'est la vérité
11: faux. Donc, j'ai jamais été signé ça, donc quand il y aura ma signature, on verra.
6: On verra.
8: D'inversion de cerveau.
9: Non, mais de manière, lui, il en a pas de cerveau.
8: Et toi, t'en as un?
9: Bah oui.
8: C'est pour ça que tu donnes un numéro de tatou alors que c'est vraiment le mien réel.
9: Tu
8: ouais, ben. Ouais.
9: Bah alors.
8: T'es content?
9: Bah ouais, je suis content.
8: Bah, dans ce cas-là, je vais te dire une chose que le jour où tu t'amuseras à envoyer un courrier, essaye d'éviter d'imiter ma signature. Comme ça, oui. Essaye d'imiter ma signature, d'accord?
12: Exactement.
8: D'accord, parce que là, sur la signature, je pourrais reconnaître parce que je sais ce que je signe à l'heure actuelle. D'accord? Parce que là, le
13: mec. Ma gueule, bonjour.
8: Ouais.
12: Bon, bah écoute, donc le Gérard de Suresnes, le deuxième du nom, on va te laisser. À mon avis, tu seras amené à nous rappeler. J'espère qu'on sera pas piégé et qu'on
13: ouais,
12: va pas.
13: Ouais, mais j'avais un petit poème.
12: Alors vas-y, le petit poème pour conclure.
13: Bah alors, comme j'avais dit la dernière fois, le poème est sur les camemberts.
12: D'accord.
13: Alors, j'ai mangé du camembert avec de l'Adidas, mais je me suis intoxiqué. J'ai mangé du camembert avec de la glace, mais elle a fondu.
12: Ça fait du bien d'entendre des poèmes grâce à lui.
13: J'ai mangé du camembert avec du sel, mais le malheur est arrivé. J'ai mangé du camembert avec du poivre, mais ça m'a fait éternuer. J'ai mangé du camembert avec du pétrole, mais ça a flambé. J'ai mangé du camembert avec mon vélo, mais je me suis éclaté. J'ai mangé du camembert avec du courant, mais j'ai tout fait cramer. J'ai mangé du camembert avec une mouche, mais c'était une mouche tritsée. J'ai mangé du camembert dans mon assiette, mais tu l'as lavé. Et j'ai mangé du camembert dans l'eau, mais je me suis noyé.
12: Bravo ! Oh, pas mal, sans déconner, déjà...
13: Alors après, l'autre, il est même pas capable d'en improviser un tout de suite, là.
12: Ce qui fait plaisir, quand même, c'est que grâce à toi, le faux, même si t'es le faux, appelle-nous de temps en temps, parce que ça fait plaisir déjà d'avoir des vrais poètes enfin, parce qu'on pensait qu'il y avait que Gérard qui était capable de faire des trucs comme ça, sur un style, sur un, par exemple, le camembert, il fait un poème. Je vois que déjà, on pensait que t'étais le seul, Gérard, à pouvoir le faire. Enfin, tout le monde peut le faire, donc on vient de se comprendre, enfin, de la supercherie de Gérard. Eh ben écoute, notre Gérard à nous n'en fait quasiment plus quand il est fait toujours les mêmes. Moi, je te propose au pire des cas, mais je pense que tout le monde sera d'accord. Julie n'est plus là, mais Gaël ou Philippe est d'accord. Peut-être que moi, dans la semaine, puisque Gérard ne fait plus de poèmes, il se contente de venir avec un débat sur deux qu'il a préparé.
13: Ouais,
12: pour éventuellement
13: et
12: dans la semaine, puisque tu veux pas faire Gérard en plus, donc ça tombe plutôt bien. On fera d'une pierre deux coups. On aura notre Gérard pour les débats et notre Gérard de Suresnes le deuxième.
8: Bah, dans ce cas-là, pourquoi tu le prends pas pour tes débats comme ça, tu te dis.
12: Au début, quand
8: Attends, pour un sang, c'est un imposteur qui s'est passé pour moi, d'accord?
12: D'accord. Mais je suis d'accord.
8: Alors, dans ce cas-là, si tu veux jouer comme ça,
12: non.
8: On le dit carrément ce soir, je dis, tu le prends, il faut que tes débats.
12: Non.
13: Ben ouais.
14: Bon, ok, Jean-Pierre, si je t'appelle en direct, c'est parce qu'en fin de compte,
15: aujourd'hui... Enfin, je voulais dire, ouais, vas-y.
14: Raconte. Je sais pas, peut-être que Filda peut dire si c'est vrai ou faux, on a eu, je sais pas, 40-50 emails envoyés pour savoir comment t'allais et si t'étais en forme et que devenait ta carrière.
16: Ah, il voulait des nouvelles, il croyait que tu voulais plus passer sur Fun.
14: Donc on voudrait savoir un petit peu où tu en es pour les auditeurs, parce que tout le monde me harcèle toute la journée, Jean-Pierre Sauzère à Jean-Pierre Sauzère. Où en est-on avec Jean-Pierre Sauzère?
15: Et qu'est-ce qu'ils disent mes fans
14: sur... Ils disent que tu veux... Qu'est-ce qu'ils disent les fans, Manu Omfilda, Manu, c'est quoi en gros, c'est qu'ils souhaitent qu'ils réussissent.
16: Ouais.
14: Qu'ils espèrent que t'es la procureure. Des nouvelles chansons et que
16: bah, tu... La procureure, ça passe après. Hein.
14: Mais après,
16: il y a des filles qui veulent son corps.
15: Non, je veux les deux avant. Les deux en même temps. Bah.
14: C'est-à-dire la
15: carrière. Brigitte, et voilà. Et je veux Brigitte maintenant qu'elle m'écrit, voilà.
14: Et tu veux...
15: Je continuerai.
14: D'accord.
15: Voilà.
14: Sinon, t'arrêtes.
15: D'ailleurs, Brigitte, je l'ai vu à la télé, là, ce soir. Là.
14: Ah, vous avez le micro allumé, les enfants, ouais. Ouais. Tu m'as dit tu l'as vu ce soir à la télé.
15: Elle me plaît, elle est bien, voilà.
14: Mais tu l'as vu où?
15: Voilà, ouais.
14: Attends. Tu dis que tu l'as vu à la télé, ça serait pas Claire Chazal qui était nulle part ailleurs, tu sais.
15: Non,
14: non,
15: non,
14: bon.
15: Ah, t'es ouais, bien sûr que j'ai vu Claire Chazal, ce Canal Plus.
14: Alors. Et donc
15: non, mais c'est bien Brigitte Lamy, j'ai vu.
14: Brigitte Lamy, d'accord.
15: Voilà, ouais.
14: Et alors?
15: Bah, je me dis qu'elle me plaît, voilà.
14: Non, bah,
15: pourquoi chercher mieux?
14: Oui, mais les fans, ils ont envie que tu continues à être sur l'antenne et que tu continues ta carrière.
15: Bah, les fans, ils ont envie, ils m'appellent, ils fonctionnent m'appeler tous les jours, que j'ai Brigitte, voilà.
14: Non, ils disent d'abord...
15: Et d'ailleurs, il y a des propositions de femmes qui veulent de moi, mais non.
14: Non, moi je crois qu'il faut que... Je pense que tu...
15: Non, mais écoute, je raccroche, sinon... Non, mais écoute.
14: Non, mais attends.
15: Moi, je te dis que c'est comme ça et pas autrement.
14: Me raccroche pas au nez, attends, on discute.
15: C'est comme Alilé, tu vois, il est têtu, il est comme ça, hein.
14: Non, mais on est des
15: Alors,
14: hommes.
15: Écoute-moi.
14: Non, mais on est des adultes.
15: Okay.
14: On est des adultes, on peut discuter.
15: Ouais,
14: bon, alors.
15: Moi, je te dis que j'attends d'avoir des nouvelles de Brigitte.
14: Je sais,
15: tout,
14: hein, mais j'essaie de négocier.
15: On se rend compte et après on verra. Ensemble.
14: J'essaie de négocier ton
15: moi,
14: retour à l'antenne.
15: Je ne continuerai pas ma carrière avant, c'est tout. Moi, je m'en fous, sinon je pars vers Dieu. Moi.
14: Et les fans.
15: Puis d'ailleurs, j'en sais un appel aux extraterrestres que je connais. Là. D'ailleurs, une charmante fille qui est extraterrestre. Et Brigitte, elle ne saura pas que je suis taré. Parce que c'est la vérité, j'ai présenté les extraterrestres, voilà.
14: Je sais, tu m'en as fait écouter. Tu m'as fait écouter au téléphone
15: ils
14: des extraterrestres.
15: Comme,
14: comme nous.
15: Tu dis rien, Max, voilà.
14: Non, je ne dis rien, mais bon, voilà, c'est un secret, mais t'inquiète pas.
15: Je ne sais pas comment ils sont à l'intérieur et tout. Ils sont non. différents que nous, ils ont des pouvoirs différents.
14: Exact.
15: Mais il y a des choses qu'il ne faut pas dire, et voilà, je ne vais pas dévoiler tout le reste.
14: Non, mais évidemment, mais bon, tu vas quand même pas nous laisser tomber. Ta carrière, tout ce qui...
15: Non, je te laisse pas tomber, mais moi j'attends une nouvelle de Brigitte, et après on verra, voilà.
14: Mais les auditeurs, ils pensent que tu te trompes.
15: On m'a dit que je l'aurais pas, moi je la veux, moi, c'est tout.
14: Non, mais que tu la veuilles, c'est une chose, mais est-ce que tu crois que tu mélanges pas tout?
15: Non, mais moi j'ai pas le moral de continuer, alors excuse-moi, ok?
14: Arrête, fais pas les conneries, tu m'appelles tous les jours.
15: Non, mais écoute,
14: j'ai envie
15: que
14: tu
15: t'appelles plus tous les jours.
14: Mais je veux que tu réussisses.
15: Ouais, bah, si tu veux que j'ai réussi, bah, que Brigitte elle m'écrive, voilà.
14: Bah ouais, mais elle est en train
15: que la juge d'application des peines, elle veut pas que, j'écrive, bah j'écris plus.
14: Eh bah, je lui ai envoyé un email.
15: J'attends que Brigitte elle m'écrive, que moi j'ai sa photo, que je la rencontre.
14: Elle voulait t'envoyer un
15: email. Au restaurant, et après on va ensemble.
14: Ouais, et si elle veut pas, après, une fois que tu... Alors, si on arrive à ce qu'elle accepte de...
15: Pas parler, ça, elle
14: non,
15: pas.
14: Attends, tais-toi, tais-toi.
15: Alors moi, je veux dire, si les maisons 10 veulent pas de moi, qu'est-ce qu'on fait?
14: Non. Écoute-moi bien, tu m'as pas laissé terminer ma phrase.
15: Alors,
14: si elle accepte de te rencontrer, de dîner avec toi, et qu'ensuite, ensuite, passer ce dîner, elle a pas forcément envie de sortir avec toi, est-ce que tu accepterais?
15: Il faudrait que je la revoie, voilà.
14: Mais d'accord, en imaginant que tu la revois et qu'elle ne veut pas sortir avec toi après avoir dîné avec toi, est-ce que tu acceptes ça?
15: Ah, mais ça, t'es pas dans sa tête, tu veux pas savoir.
14: Non, mais en imaginant qu'elle ne veuille pas.
15: Moi, j'ai eu une procureure en ligne, je dirais pas son nom, de toute façon, on me l'a pas dit, voilà. Et elle m'a questionné et tout, voilà, et elle sait que je suis bien dans ma tête et tout, et que j'ai dit, si vous êtes à la place de Brigitte, si vous me direz oui. Et elle m'a répondu, de toute façon, on peut pas savoir, voilà.
14: Non, d'accord, bon, enfin bon, quand elle te dit que t'es normal...
15: Plus, des enfants, ils sont grands et tout, et voilà, mais...
14: Ouais, le problème, c'est qu'elle...
15: Elle m'a dit, je mérite de toute façon de l'avoir, voilà.
14: Mais elle est mariée, cette femme. Elle est mariée, c'est ça le problème. Bah, hein? Quoi? Qu'est-ce que tu dis?
15: Comment?
14: Je dis, elle est mariée,
15: non, rien, vas-y.
14: Elle est mariée, cette femme.
15: Non, mais cette femme que j'ai eu au téléphone...
14: Une non, fois, je parle pas d'elle, je parle de Brigitte, elle est mariée.
15: On sait pas. Non, mais de toute façon, Dieu va faire que c'était elle et je la veux. C'est tout.
14: Ah, mais bon, tu peux pas aller... T'es pas
15: recueillie. Mais moi, j'ai bien bon courage que je l'aille.
14: Bah moi aussi, je t'encourage à ce que tu l'ailles, comme tu dis.
15: Bah voilà, tout le monde m'encourage que je l'aille. Alors, prends des coups de fil par jour.
14: Bah on te souhaite bon courage, mais c'est à toi...
15: Même des coups de fil, De Tarek qui m'appelle, mais moi j'en ai rien à foutre.
14: Eh ben, Jean-Pierre, on te souhaite bon courage. On est tous derrière toi, mais on ne peut rien faire pour toi. Donc il faut continuer ta carrière.
15: Non.
14: Mais putain, mais...
15: J'attends, c'est tout. J'ai dit au type de probation, ça se passerait comme ça, ou alors ça se terminera mal.
14: Non.
15: J'ai rien à perdre.
14: Non, t'es bêtise.
15: Mon compagnon le sait. Non,
14: et oui, mais...
15: Non. Et d'ailleurs, fallait pas m'appeler.
14: Mais je suis ton ami. Je veux t'aider.
15: Dieu est fort et moi aussi.
14: Mais okay. Je sais bien que Dieu est fort.
15: Tu veux m'aider, bah encourage-moi vers Brigitte.
14: Eh ben je t'encourage.
15: Voilà.
14: Tu rigoles.
15: Je veux la rencontrer, après je continue.
14: Eh ben je t'encourage
15: si
14: à
15: la rencontrer. Si je la raconte pas, c'est pas grave, je partirai vers Dieu.
14: Je t'encourage à la rencontrer, je te souhaite bon courage. Mais moi j'ai besoin de toi pour le rock'n'roll.
15: Je suis comme Hallyday, moi.
14: Moi j'ai besoin de toi.
15: Voilà.
14: J'ai besoin de ton succès.
15: Je vais comme Hallyday dans le futur, j'ai envie de faire du rock'n'roll.
14: Ah bon quand même.
15: J'ai envie de voir rock'n'roll.
14: J'ai l'impression que t'as plus envie d'être chanteur.
15: Mais déconne pas, mais j'ai envie d'être chanteur, bien sûr.
14: J'ai l'impression que t'es pas fait pour ce métier.
15: J'ai pas envie de me mettre avec Brigitte comme ça, puis de rien foutre.
14: J'ai l'impression
15: sinon, c'est pas la peine, je vais me mettre avec elle.
14: T'es peut-être pas fait pour ce métier.
15: Moi, je vais faire les deux en même temps.
14: Non, on peut pas.
15: Je suis fait pour être chanteur.
14: Bah oui, bah sois chanteur d'abord.
15: Tu vois.
14: Bah sois chanteur d'abord.
15: Non. Non, ben faut aller faire des galas à la suite, fil à fil, voilà.
14: Mais comment tu veux
15: dit,
14: mais
15: moi, Jean-Pierre, pas les choses.
14: Comment tu veux.
15: Alors,
14: Jean-Pierre, écoute-moi.
15: Okay.
14: Écoute-moi.
15: Fais-moi faire un gala tous les 15 jours, RTL. Tu peux pas, ok?
14: Non mais tu m'as pas laissé.
15: Moi je suis un homme de scène, ok?
14: Eh ben justement, quand après ce concert.
15: Bon, maintenant être trop tard, j'ai dit que je veux Brigitte, c'est tout, j'ai vu ce type.
14: Mais non,
15: de
14: mais.
15: De toute façon, je me suis disputé avec lui, je rappelle le matin, j'ai peur de rien. Ce mec, il m'a dit de toute façon après tout, si ça sort avec toi, je ne l'empêche pas, il m'a dit.
14: Jean-Pierre.
15: Il m'a dit, je te le souhaite parce que je veux pas que ça se termine mal.
14: Jean-Pierre.
15: Et il m'a dit, ça se terminera bien, il m'a dit.
14: Écoute-moi bien. Après le concert, okay. Quand on a discuté, tu voulais Brigitte, je t'ai dit que j'allais t'aider. Et toi, t'es complètement parti dans ce truc-là, tu voulais plus faire de gala. J'avais des propositions de gala. J'avais des dates, j'avais des gens en province.
15: C'est grosse connerie.
14: Non, c'est pas des grosses conneries. Mais comme t'étais dans ta tête complètement.
15: Mais de toute façon, il y a des mecs qui doivent venir me voir, tu vois, là, ils sont bien placés, là. Ils sont musiciens et tout, donc je les attends.
14: Ouais.
15: Bon, ils m'ont dit que pour Brigitte, ils me le souhaitaient, et puis probablement, ça devrait faire, voilà.
14: Non, mais tout le monde te souhaite ça, tout le monde se moque de toi, c'est pas possible.
15: Ah, je vais pas revenir sur Elisabeth Cello.
14: Mais non.
15: Elle m'a dragué et tout, donc c'est à eux. Elle m'écrit, je la rencontre, puis je dirais, je veux Brigitte.
14: Ou elle t'a dragué où? Où est-ce qu'elle t'a dragué?
15: Bon, tout le monde, de toute façon, je dis rien, voilà.
14: Bon, attends, on a une demoiselle. Attends, on a une femme qui veut t'aider, elle s'appelle Yolande. Elle a 5 ans.
15: Non, je veux pas parler à cette dame qui est très gentille, qui a une fois.
14: 52 ans de Nîmes.
15: Pense à sa carrière, et voilà, on change pas. Allô Jean-Pierre, je voudrais te parler.
17: Oui, mon destin, c'est Dieu qui l'a choisi.
14: Gérard, putain, je confonds les deux, ça va pareil.
17: Voilà.
14: Jean-Pierre, respecte au moins les gens
17: on
14: qui t'aiment.
17: On ne détend pas le destin de quelqu'un.
14: Respecte les gens qui t'aiment. Voilà. Yolande veut te parler, alors vas-y Yolande.
18: Bonsoir Jean-Pierre et bonsoir Max.
14: Vas-y Yolande.
18: Voilà. Jean-Pierre, il y a un petit moment que je suis en train de t'écouter et je ne suis pas d'accord avec toi. Je vais te dire le pourquoi je ne suis pas d'accord.
17: Parce que moi, je suis pas d'accord pour vous parler plus, ok?
14: Oh, t'es con, Jean-Pierre.
18: Non, écoute-moi, alors, c'est parce que c'est quelqu'un de très bien que je suis là pour ça.
14: On est là pour t'aider, Jean-Pierre, et toi, t'es mauvais, tu vois, t'es là, tu te sens tout seul.
18: Et moi, j'adore ce que tu fais. Écoute-moi, Jean-Pierre.
17: Moi, on m'a fait du mauvais temps de ma vie, j'ai décidé que ça serait comme ça.
18: Jean-Pierre, écoute-moi, je t'en prie.
14: Mais là, tu m'aimes pas.
18: Ce que tu fais, c'est très bien.
14: Attendez, vous parlez tous en même temps, malheureusement. Yolande, pour l'instant,
17: Jean-Pierre.
14: Je crois que Jean-Pierre est malheureusement tellement taré que là, il parle tout seul. Et qu'il écoute pas les gens.
18: Il faudrait qu'il
17: essaie de m'écouter
18: 30 secondes, je ne demande pas plus.
14: Allez, vas-y alors. Va droit au but, parce que si tu fais des longues phrases, il tiendra pas le coup.
18: Non, mais ce que je veux lui faire comprendre, c'est qu'il ne faut pas qu'il se décourage, parce que ce qu'il fait, c'est très bien. Et moi, j'en suis heureuse, parce que c'est des gens comme lui qu'il nous faut. Et ça, il faut qu'il comprenne.
14: T'entends?
18: Il a très bien démarré.
17: Ouais, vous avez très bien parlé, voilà. Il faut des gens comme moi, qui ont mal à moi, qui ont la gueule, qui ont peur de rien.
14: Voilà.
17: Et que j'ai pas envie d'être président de la République.
14: Voilà.
17: Et qu'en plus, j'ai des idées pour
14: mes gars. Yolande, laisse-le finir.
17: Voilà, je suis pas taré parce que je sais des choses dans l'avenir. Et voilà, je sais ce que je dis.
14: C'est
18: quelqu'un de bien qui te faut foncer, tu vois
17: pas. Je suis pur dans mon cœur. Il n'y en a pas beaucoup sur la Terre, mais comme moi, je dirais que je suis le seul à être comme moi.
18: Mais bien sûr,
17: voilà,
18: que
17: j'ai envie de faire ça, j'ai envie de rencontrer Brigitte et après on verra, c'est tout.
18: Mais d'accord, mais il faut que
17: tous ceux qui m'ont fait des mauvaises choses, ils verront rien par la suite.
18: Il faut que tu continues ce que tu fais, Jean-Pierre.
14: Attendez, vous parlez, attendez.
17: Ça aurait très bien fait.
14: Le problème, c'est que Yolande, vous passez votre temps à parler l'un sur l'autre, on ne comprend rien.
17: Je peux parler à certaines personnes si j'ai Brigitte.
14: D'accord, on a bien compris. Yolande, on a bien compris que...
17: Je veux la rencontrer après, on va ensemble.
14: Yolande, on a bien compris que tu es un peu le porte-parole de tous ceux qui sont de l'autre côté et qui souhaitent le bonheur de Jean-Pierre et qu'il ne faut surtout pas qu'il lâche sa carrière professionnelle.
18: Non, il ne faut pas qu'il lâche, il faut pas. C'est quelqu'un de très bien.
17: Non, je ne lâche pas, mais moi j'attends des nouvelles. On m'a dit que je n'aurais pas, il y en a plein qui me disent que je l'aurais.
14: Mais si tu la lâches ta carrière. Jean-Pierre, la carrière, elle est devant toi, elle est toute devant, regarde là, elle est toute tracée.
17: Ouais, devant moi, je sais, j'ai des fans, j'ai tout le bordel.
14: T'es en train de
17: j'ai une maison, des soucis.
18: Il faut pas douter de toi, il faut que tu continues. Justement, c'est là ton problème.
17: Non, mais j'ai pas le moral de continuer, j'ai des dents.
18: Mais je t'en prie, ton moral,
17: je suis fort, j'ai rien à perdre.
14: Mais si, t'as tout à perdre. Mais qu'est-ce que tu crois que tu allais faire une carrière sur une autre galaxie, sur une autre planète?
18: Mais t'as une essence unique comme
14: ça. Tais-toi, Yolande, je lui pose une. Mais attends, Yolande, c'est pas toi que je parle. Si tu me poses une question à Jean-Pierre, si tu réponds à ma place, à la place de Jean-Pierre. Jean-Pierre,
18: excuse-moi.
14: Tu vas aller faire ta carrière sur une autre planète? C'est ça, Jean-Pierre?
17: Il y a des choses qu'on change pas dans la vie, tu vois.
14: Qu'est-ce qu'on change pas dans la vie?
17: Voilà, alors moi j'écoute la parole de Dieu, tu vois. Je suis pas taré. Ok.
14: Mais Jean...
17: Alors moi j'ai dit que je voulais rencontrer Brigitte avant, j'en ai trop entendu, j'en ai souffert de tout ça, qu'on m'a mis en tôle et tout, c'est rien. Mais je vais prouver que je suis pas taré, c'est tout. Alors qu'ils m'y remettent en tôle et très vite alors.
14: Eh ben le meilleur moyen de le prouver que t'es pas taré, Jean-Pierre.
17: Mon village, il me dit.
14: Oui, tu, oui.
17: Je vais me mettre en prison parce que je suis amoureux de la procureure.
14: Bien sûr.
17: Il m'a encouragé à écrire Elisabeth Senot, mais j'écrirai pas Elisabeth Senot.
14: Jean-Pierre, tu dis que tu veux prouver à tout le monde que t'es pas taré, mais le meilleur moyen de prouver que t'es pas taré, c'est de continuer dans. Eh ben, continue dans la chanson, on fait des galas!
17: Non, je continuerai. Une fois qu'elle m'aura écrit, j'aurai rencontré et mes fans, ils sont avec moi.
14: Arrête Non, en plus, ils rigolent quand ils disent ça.
17: C'est comme ça, pas autrement.
18: Mais elle va le ficher en l'air. Moi, je comprends pas ça, moi.
14: Moi, je te préviens.
17: Mais même si j'ai pas Brigitte et puis j'y rate ma vie, c'est pas grave. Je vais pas la rater vers Dieu, au moins.
18: Mais tu peux avoir Dieu si tu veux.
17: De
18: mais pour ça, il te faut foncer.
17: J'étais courageux de ne pas arrêter de harceler le tribunal. Pour Elisabeth, j'étais juste au bout, j'ai dit que je l'aimais et tout, j'étais en tôle.
14: T'es un taré.
17: Bon, voilà.
14: T'es un taré.
17: Eh ben, je suis taré, puis voilà.
14: Mais
17: ben, je suis taré. Voilà. Je suis pas pire dans mon cœur et
14: voilà.
17: Je vous le pensais. Mais Dieu, c'est que je suis pas taré.
14: Mais
17: voilà.
14: T'es un taré d'amour, t'es un taré d'amour. T'aimes l'amour?
17: Bah ouais, je suis comme Ali.
14: Ah ouais?
17: Mais j'ai pas envie de.
14: Eh ben moi je suis comme Balavoine.
17: Il y a des nanas qui m'ont appelé là, ils sont gentils, ils m'ont dit bon, on vient te voir samedi, non mais je veux pas qu'ils viennent.
14: Pourquoi faire pour te sucer?
17: Ça sert à rien.
14: Elle veut s'occuper de ton corps?
17: Voilà, mais moi c'est pas la peine.
14: Bah non, mais en plus t'es pas beau alors en plus.
17: C'est tout.
14: Bon, en tout cas, merci Yolande pour ton témoignage.
18: Merci à toi, Max.
14: Merci à toi, bisous et bonne fin de soirée. Toi, c'était une femme en plus qui te parlait parce que, quand même, Yolande a 52 ans.
17: Ah oui, c'est gentil, on veut que je réussisse.
14: Mais
17: bon,
14: tout le monde, il y a tous les gens, et devant, il y a au moins 10 lettres par jour pour toi, pour dire à Jean-Pierre, faut pas qu'il lâche l'affaire, faut qu'il réussisse.
17: Et puis, je lâcherai pas, non?
14: Ils veulent que tu réussisses ta carrière.
17: Je lâche pas ma carrière de chanteur.
14: Mais si tu la lâches.
17: Moi, j'attends maintenant Brigitte et je la rencontrerai.
14: Et si tu l'as jamais, ça se trouve, tu la rencontreras jamais?
17: Bon, si je rencontre pas, j'ai rien à perdre. Je vais vers Dieu de quel moment à Nicolas ce qu'ils avaient passé il y a.
14: Arrête tes conneries.
17: Après tout, j'ai rien à perdre.
14: Moi, Dieu,
17: non, j'arrêterai pas.
14: Je suis en contact avec Dieu. Dieu m'a dit qu'il fallait que tu restes sur Terre et que tu fasses du rock'n'roll.
17: Ok.
15: Bah, ben Dieu, ben Brigitte qui me rencontre, et voilà, après on verra ensemble.
14: Mais elle m'a dit, voilà. Je lui ai envoyé un email. Elle m'a rien envoyé.
15: Ah oui, mais j'ai pas eu son email, j'ai rien, moi.
14: Bah ouais,
15: j'ai
14: mais. Pas de... T'as internet chez toi?
15: Non, mais je crois que de toute façon, Nicolas, plus tard, va m'en faire un, là.
14: D'accord. Parce que moi, elle m'a dit qu'elle allait t'envoyer un email chez toi.
15: C'est sérieux, Basile, comme il m'a dit, voilà.
14: Sinon, elle t'écrit une lettre.
15: Ce Nicolas, c'est quelqu'un. Hein?
14: Je demande à Brigitte qu'elle t'envoie une lettre directement.
15: Oui, mais elle te met sa photo parce que tout le monde se faire passer pour Brigitte Lamy. Hein.
14: Bah non, fais-moi confiance.
15: Rassure-toi. Hein.
14: Fais-moi confiance.
15: Non, si je reçois une lettre de Brigitte Lamy, si j'ai pas sa photo, il va falloir la poubelle.
14: Putain, mais t'es
15: parce
14: grave.
15: Que pour moi, ça sera pareil.
14: Mais aie confiance en moi.
15: Ah ouais, mais écoute, t'es où c'est... Non. Non, ça
14: moi
15: sera comme ça.
14: Alors que moi, je t'ai fait venir
15: tu
14: à la radio.
15: Tu m'as envoyé une lettre avec sa photo.
14: Je t'ai fait un concert en direct sur RTL, tu me croyais pas, ça a été fait sur
15: et
14: les
15: puis,
14: locaux.
15: Et puis, dans l'avenir, moi, je vais t'aider, mec.
14: Tu m'as, okay même, tu m'as même pas remercié,
15: alors,
14: espèce
15: si
14: de salaud.
15: Que...
14: Tu m'as pas remercié, t'es un escroc. Je suis sûr que tu
15: mais
14: fais si, exprès. T'es un escroc.
15: Alors
14: t'enregistres, là, hein.
15: Quoi?
14: T'es en train d'enregistrer là?
15: Hein?
14: T'es en train d'enregistrer?
15: Bah ouais, ma cassette est arrêtée au même moment. J'enregistre voilà. Évidemment la radio, mais c'est pas net, c'est pourri le son là.
14: Bah ouais, c'est normal, mais c'est
15: les
14: toi qui es pourri, c'est ta voix.
15: Mal, les jambes.
14: C'est ta voix qui est pourrie.
15: Ah, et la tienne aussi.
14: Non, c'est plus la tienne que la mienne.
15: Cassez-la, voix.
14: Ouais,
15: cassez-la! Ouais, pourrie, m'a appelé ma voix.
14: Vas-y, tout qualité, me fait
15: moi
14: craquer!
15: C'est encore là derrière, puis que je peux être né.
14: Putain, mais t'as une voix toi, mais c'est hallucinant. Hein.
15: Bah tu vois, je me suis cassé la voix au gala, mais
14: ouais.
15: Bon, c'est pas grave, elle est revenue ma voix.
14: D'ailleurs, je vais peut-être le repasser en direct, le gala, tout le gala.
15: Ok. Et tu m'enverras un CD de ce gala.
14: Tout me fait craquer.
15: Et l'enregistrement que j'ai fait à Fun Radio, ok.
14: Que je t'aime,
15: que je t'aime.
14: Que je t'aime.
15: Mais j'ai la même voix qu'à l'idée, tu vois, c'est surprenant, hein.
14: Mais alors, c'est pour ça, pourquoi tu vas arrêter ta carrière?
15: Mais je veux pas arrêter ma carrière, moi j'attends des nouvelles. Alors tu dis à Brigitte qu'elle m'écrit, qu'elle m'envoie sa photo, et voilà, après je vois ensemble.
14: Bah, elle m'a dit qu'elle allait le faire.
15: Voilà, parce que c'est vrai, je pourrais très bien changer, arrêter comme ça, comme on dit de délirer.
14: Et c'est vrai, comme
15: mais
14: tu me l'as dit.
15: C'est pas un délire, moi. Je me suis fâché avec un mec et tout. J'ai dit, bah, tu fermes ta gueule.
14: Et comme tu me l'as.
15: Une, puis voilà.
14: Et quand tu me l'as, comme tu me l'as souvent.
15: Je suis pas taré, moi.
14: Quand tu me l'as souvent dit au téléphone, en plus, c'est vrai que si tout rentrait dans l'ordre, après, toi, tu ferais une carrière de folie.
15: Bah voilà.
14: Et tous tes fans
15: parce
14: seraient contents.
15: Tu vois, si je me dis, bon, je veux la juste application des peines, là, je deviens un taré, toi.
14: Ouais.
15: Ok, j'ai écrit une belle chanson avec son nom, d'accord.
14: C'est vrai.
15: Et si je dis que je vais note, et voilà. Non. Ça
14: d'accord
15: fait 8 mois, donc maintenant faut que j'attende de le rencontrer, après on verra.
14: Baisse la radio derrière toi, s'il te plaît. Et c'est vrai
15: voilà,
14: que.
15: Parce que je suis pas taré, parce que
14: mais
15: je
14: non
15: suis pas comme les autres et j'ai envie de continuer.
14: Je pense que t'es taré d'amour. T'as envie d'amour, t'as envie de donner de l'amour.
15: Bah ouais, voilà, ouais, j'ai envie de voilà, ouais.
14: Mais pourquoi
15: moi,
14: pas
15: je vais te raconter une histoire, ce qui m'est arrivé, moi. En 94, je suis monté à Paris pour enregistrer une émission de télévision. Toi.
14: Ouais.
15: J'avais passé devant le studio en voiture. Une blonde est sortie, une fille merveilleuse, ça s'appelait Gaëlle Germain. Elle m'a regardé tout ça, j'ai dit il y avait quelque chose qui n'est pas normal. Son mec était producteur des Fer 3 à l'époque, bien placé. Cette nana, on m'a téléphoné en disant qu'elle m'aimait tout ça, puis moi je ne l'ai pas cru. Puis après, je l'ai eu au téléphone, je me suis attaché avec elle et tout. Elle m'a appelé même de très haut, dans un avion, tu vois, à l'époque. Derrière le dos de son mec, tu vois.
14: Ouais.
15: Hein, et elle m'a appelé à 10 francs la minute sur son portable.
14: Carrément, à 10 francs la minute
15: et
14: sur son portable.
15: J'ai attaché avec elle et tout, elle a quitté son mec.
14: Pour toi?
15: Pour moi, elle a quitté quelques temps, parce qu'elle était partie avec une copine que, à elle que j'ai eue, qui s'appelait Sylvie, voilà.
14: D'accord, ouais.
15: C'est grâce à elle d'ailleurs que j'ai passé sur Fun Radio 92.
14: Ouais.
15: Et bah, je voulais dire que cette histoire-là, bah, après, bon, je sais pas si elle a remis avec son mec ou quoi, mais je pense qu'elle a retourné avec et qu'il a fait un enfant. Bon, aujourd'hui, je sais qu'elle est plus avec, voilà. Mais je sais que son mec était tellement taré qu'il avait engagé un mec pour me buter, toi. Tu vois comment c'est, showbiz?
14: Carrément.
15: C'est comme si que je dirais, je veux Claude Marouani, tu vois, puis on va me buter, tu vois.
14: Carrément.
15: Alors, j'ai pas peur de dire ça, parce que je suis comme Balavoine, tu vois, je l'ai dit. Son mec, il a engagé un mec pour me tuer.
14: Enfin, si t'es comme Balavoine, prends pas l'hélicoptère
15: et
14: dans
15: mec,
14: le Sahara.
15: Il s'est planté, il s'est planté avec un revolver devant moi.
14: Carrément. Ah ouais.
15: Il a pas le courage de tirer, ce con.
14: Ah ouais, alors que bon, voilà.
15: Alors, tu vois, après tout s'est arrêté.
14: Bah ouais, t'es quand même le roi du rock'n'roll.
15: Bah voilà.
14: Aujourd'hui. Bah écoute, je suis content de savoir que ça va mieux.
15: Et moi, j'ai raconté cette histoire-là, et c'est vrai, c'est
14: Gaëlle
15: Germain,
14: mais écoute, je sais,
15: bon,
14: je sais.
15: Je la salue, voilà. Bon. Je sais qu'elle m'a appelé, parce qu'elle était très attristée, parce que tant que je dis, je voulais Elisabeth Sénot et tout, elle m'a appelé. Elle a proposé de me parler, voilà, pour avec ses deux filles derrière.
14: Jocelle m'a téléphoné, parce qu'elle a réussi à avoir mes coordonnées, et elle me dit qu'elle était très jalouse. Mais qu'elle te souhaitait tout ton bonheur.
15: Bah voilà. Mais voilà. Avec les chansons que j'avais écrites, elle, pour.
14: C'est vrai.
15: Bien,
14: Bon bah Jean-Pierre, ça me fait plaisir.
15: J'avais écrit une chanson pour elle. Que tu sois juif ou pas, je t'aimerais plus fort qu'une révolution.
14: Ah bon? Eh bah écoute, en tout cas.
15: C'est un tube.
14: C'est un tube.
15: De toute façon, je veux Brigitte maintenant et on revient pas en arrière, voilà. Je souhaite d'avoir un autre mec que le mec qu'elle avait, c'est tout.
14: C'est marrant parce que bien avant le gala, tu voulais Brigitte. Après, tu m'as dit que tu t'en foutais, que c'était la chanson d'abord. Et maintenant, t'es revenu sur Brigitte.
15: Ouais, bah écoute, maintenant.
14: Tu changes d'avis tout le temps, quoi.
15: Tu me le souhaites au moins, toi.
14: Oui, bien sûr, mais ce, ben que voilà. Ce dont j'ai peur, c'est qu'un jour tu l'auras, puis une fois que tu l'auras, t'en voudras plus.
15: Non, bah non, je suis pas comme ça.
14: Ah si.
15: Non, je crois en Dieu, c'est comme si que je disais demain, je crois plus en Dieu, ok.
14: Non, mais ça n'a rien à voir, Brigitte
15: et
14: Dieu.
15: Ça n'a rien à voir.
14: Dieu et Brigitte, ça n'a rien à voir.
15: Non, mais ça va voir pareil, parce non, que moi, c'est comme si qu'on m'a demandé d'oublier Dieu et j'oublierai pas.
14: Non, mais ça se trouve, tu sais, quand tu veux quelque chose vraiment, puis une fois que tu l'as, t'en veux plus.
15: Non, mais tu rigoles, t'as
14: mais je rigole pas,
15: je rencontre,
14: mais...
15: et voilà.
14: Moi, je veux bien que tu la rencontres.
15: C'est comme,
14: je crois
15: si
14: pas...
15: tu disais que demain,
14: je crois pas que ça soit
15: ta copine Céline. Elle est très gentille, du joli.
14: Je crois pas que ça vaut le coup de sortir avec elle.
15: Si, ça vaut le coup quand même.
14: Non, mais compare
15: je
14: pas.
15: Je m'en fous qu'à mettre des mecs en tôle. Il y en a, ils sont tarés. De toute façon, faut les mettre en tôle, joli, carrément.
14: Ah bon?
15: Voilà.
14: Bon, alors, on va la mettre en tôle, alors.
15: Non, mais je lui dis, elle a raison de foutre des mecs en tôle. C'est vrai, il y en a, ils sont tarés.
14: Bah ouais, comme toi.
15: Tu vois, il faut trier en France toutes les mauvaises brebis galeuses, tu vois. Là.
14: Ouais.
15: Ah non mais c'est vrai, c'est ceux qui tuent faut les tuer, tu vois, moi je te le dis carrément, hein. Voilà.
14: T'as, mais t'as pas la langue dans ta poche, t'es vraiment balavoine.
15: Je suis pas Le Pen, mais je me dis faut faire quelque chose.
14: T'es balavoine quoi.
15: Je suis comme balavoine, voilà. Comme balavoine, il dit les jeunes, si on fait rien, vous virez des mauvais côtés.
14: Très bien, ben, je te souhaite...
15: en train de casser tout là.
14: Je te souhaite la même carrière que lui.
15: Bah voilà, y'a pas de problème. Et moi je veux Brigitte, je veux la rencontrer, après on verra ensemble.
14: Eh ben écoute, en tout cas je suis content.
15: Tu veux dire qu'elle m'écrive?
14: Mais évidemment, évite.
15: Comment sa photo, parce que c'est bon pour moi, c'est pas elle.
14: Évite.
15: Et vite, et je reprends ma carrière. Mais d'ailleurs, Nicolas, il travaille sur un tube, là, quand ça donne le Wack and Wack.
14: Ah bon?
15: Ouais.
14: Ah bon, quand même, t'as pas tout laissé tomber, alors?
15: Non, mais j'attends de rencontrer Brigitte, voilà. Bon, tu diras que c'est la vie qui est comme ça, je suis pas comme les autres, et les gens, ils m'aiment tel que je suis, parce que je suis pas comme les autres.
14: Et t'attends le moment, le fameux moment. Ça, voilà. Ça va être énorme.
15: Ça va être énorme, ma carrière, rassure-toi. Avec les idées que j'ai en plus et tout.
14: C'est vrai,
15: t'as... secret que je sais et tout.
14: T'as plein d'idées?
15: Mais bien sûr, mais bon. Je dévoile pas sur l'antenne.
14: Bah évidemment, tu gardes ça pour toi.
15: Voilà.
14: D'accord.
15: La mère à Nicolas, tu sais, elle sait très bien que je suis pas taré dans ma tête. Hein.
14: Non mais moi, tu diras...
15: Si on dira à son fils, c'est pas la peine de travailler pour Jean-Pierre, hein, c'est que j'ai des bonnes idées.
14: Évidemment, tout, évidemment, évidemment. Ok. Bon bah Jean-Pierre, ça me fait plaisir de savoir finalement okay, que ça...
15: Ça m'a fait plaisir de t'avoir en ligne.
14: Tu vois quand
15: parler.
14: Même, ça nous fait plaisir, même si tu voulais pas passer en direct, je savais que ça nous ferait du bien à tous les deux. Et
15: bah
14: puis
15: voilà,
14: ça...
15: ça fait du bien à mes fans aussi, voilà.
14: Ah bah attends.
15: Parce qu'il continue de m'appeler, c'est bien.
14: Ah bah puis... il pensait que t'étais mort ou que t'avais plus
15: non.
14: du tout envie. Ah non mais, non, mais mort dans
15: j'ai
14: le sens...
15: mort.
14: Alors...
15: Le chagrin, comment fais-je, j'en sais rien. Bah je sais très bien, pour vivre sans toi, c'est pas facile de vivre sans toi. Tu connais la chanson validée celle-là?
14: Non, je la connaissais pas celle-là, non.
15: C'est pas facile.
14: Ah putain, dis donc.
15: Et pareil que mes amours sont milliardaires ou fauchés, et faut que j'en parle à mon banquier, je suis drogué, je suis cinglé, choisissez.
14: D'accord.
15: C'est pas facile de vivre sans toi.
14: Quel talent, Jean-Pierre.
15: Ces chansons-là, je compte les faire plus tard.
14: Bien sûr, bah, de toute façon, on fait ça le 21 juin pour la fête de la musique.
15: Bah, il faut que Brigitte m'écrive, et voilà, je continue, c'est tout.
14: D'accord, ok.
15: Rock'n'roll.
14: Rock'n'roll, rock'n'roll.
15: Rock'n'roll, t'es sûr.
14: D'accord, très bien.
15: C'est la meilleure, celle-là.
14: Merci, Jean-Pierre.
15: Merci à toi.
14: Tu vois, et tu quittes pas, hein.
15: Ok.
14: Ok, à tout de suite. Je vais écrire une chanson dans le vent, un air gay et puis entraînant,
15: pour faire danser dans les soirées de
14: Monsieur Durand. Allez, le refrain.
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14: Voilà, bon c'est bon, on le coupe, hein. On en revient maintenant à toi, mon ami Jean-Phi.
15: T'es fait ça pour te faire plaisir, tu vois.
14: Bah ouais, mais
15: tu connais mon problème.
14: Mais comme je savais que c'était comme Balavoine, je me suis dit à mon avis, tu serais intéressé de chanter ça.
15: Bah voilà, mais tant que j'aurai Brigitte, ouais. Je repasserai à la radio et je te chanterai le chanteur de Balavoine.
14: Alors, qu'est-ce qui t'amène, Jean-Pierre?
15: Ce qui m'amène, c'est que tu m'as dit qu'elle allait m'écrire, donc j'attends, toi.
14: De qui tu parles, là?
15: Bah de Brigitte.
14: Oui.
15: L'ami, la petite voix de Dieppe.
14: Ouais.
15: Elle a passé à la télévision, c'est FR3. Bon, je ne sais pas si c'est elle. Il y a toute une
14: je t'ai dit que c'était pas elle et toi tu m'as dit si. Maintenant tu me dis que tu voulais passer à l'antenne ce soir pour dire que c'était pas elle.
15: Ouais, je pense que c'est pas elle parce que.
14: Ah,
15: c'est...
14: alors tu vois que je suis ton ami, que je te veux du bien.
15: Voulais... Ah, non, attends, je veux Brigitte Amie parce qu'elle a une coiffure comme Mireille Mathieu. Mais ça peut être très bien elle. Elle a changé de coiffure.
14: Voilà.
15: C'est ce que je veux dire.
14: Ouais.
15: Ok.
14: D'accord.
15: Moi, je veux qu'elle m'écrive.
14: On quand même, c'est la suite de ce qui s'est passé hier, parce que les auditeurs sont quand même très attentifs à tout ce qui peut se passer sur toi, Jean-Pierre Sauzère.
15: Je rassure toi, bon, tout à l'heure, j'ai raccroché, dit bon, j'ai plus envie d'y parler, de passer à l'antenne, enfin, de te parler. On m'a rappelé une deuxième fois, Fildar m'a rappelé, bon, voilà. Bon, maintenant, je m'exprime, je dis que j'attends une lettre d'elle, avec sa photo, évidemment, parce que...
14: Parle devant ton micro.
15: Tout le monde pourrait se faire passer pour elle, hein.
14: Voilà, exactement. Et après tu, reprends ta... après, tu reprends ta carrière
15: après,
14: de chanteur.
15: Je reprends ma carrière, je chante, je fais des galas toute la France. Et...
14: génial.
15: Et il y a même une grande salle dans Paris, tu vois, je dis pas le nom. Enfin, si je vais dire le nom.
14: Vas-y.
15: Mais je dirai pas laquelle que c'est, je vais dire Bercy, les Zénith, Palais des Sports.
14: Moi, je te verrais bien au Palais des Sports comme Johnny.
15: Ouais, non, je dis rien. Je connais quelqu'un qui serait prêt à faire quelque chose pour moi. Pour pas
14: carrément.
15: Je n'ai pas le petit nom de la salle, tu vois.
14: Eh ben, je te le souhaite en tous les cas. Moi, je ne peux pas t'aider, mais je te le souhaite.
15: Bah, il n'y a pas de problème, de toute façon.
14: Voilà.
15: Mais de toute façon, maintenant, j'attends Brigitte qui m'écrit, voilà.
14: Ouais, mais bon, tu pourrais faire un concert en attendant.
15: Non, je ne fais rien.
14: C'est arrête tes conneries.
15: Écoute, alors j'accroche tout de suite, j'ai dit non.
14: Comment ça, tu parles rock'n'roll?
15: Ok.
14: Tu es rock'n'roll, toi, hein?
15: Je suis rock'n'roll, ça sera comme ça, pas
14: mais
15: comment.
14: Un mec qui est rock'n'roll dans sa tête, sérieusement, Jean-Pierre, il réagit pas comme ça.
15: Bon, rassure-toi, tu me laisses comme ça. Moi, j'ai dit que je voulais qu'elle m'écrive et que je leur raconte et tout et que je reprends ma carrière.
14: Mais si elle veut.
15: Elle m'écrit pas, j'arrête ma carrière.
14: Mais je lui ai envoyé un email, mais si elle veut pas t'écrire, comment je fais, moi?
15: Bah, tu prends notre chanteur, regarde, il y a mon copain.
14: Mais non, mais c'est toi la star, c'est toi la star du rock'n'roll, merde!
15: J'ai un copain qui s'appelle Bruno, tu vois, il m'a
14: mais merde! Rock'n'roll attitude!
15: C'est toi qui as du talent.
14: Rock and roll attitude.
15: Non Marc, je suis désolé mais
14: c'est encore la dernière pluie que je veux être né.
15: Moi, ma claque en tol pour Elisabeth Seno, alors j'ai dit que je veux Brigitte et ça sera comme ça ou alors bah
14: Jean-Pierre.
15: J'irai pas Brigitte et là j'irai pas en tol.
14: Jean-Pierre. Jean-Pierre.
15: Voilà.
14: Tout me fait craquer,
15: ouais, mais tu peux dire ça pour me faire chanter.
14: Mais non, c'est pour le plaisir. C'est encore la dernière pluie que je veux être né. Gabriel.
15: Bah oui, bah je remercie Gabriel, tu m'as écrit, elle est vraiment mignonne.
14: Et voilà, et bah écoute, t'as qu'à te la faire, t'as qu'à te la sauter, t'as qu'à t'occuper d'elle.
15: C'est ça.
14: Exactement.
15: Non, mais moi je veux Brigitte et tout, je rencontrerai Brigitte et je vois avec elle après.
14: Bah oui, je sais bien, mais bon, je sais bien.
15: Sinon, bah tout s'arrête, si elle n'est pas sur Fun Radio, ça se terminera comme ça se terminera.
14: Bah ouais, mais merde.
15: Qu'est-ce qui m'arrive? Bah lance Nicolas ou soit.
14: Mais non, mais c'est toi qu'on veut, merde.
15: Bah oui, bah si on veut, bah Brigitte qu'elle me veut, voilà.
14: Je sais pas, attends, je vais prendre Julien qui est pareil, qui a 19 ans. Salut Julien.
19: Salut Max.
14: Julien, tu connais Jean-Pierre Sauzère?
19: Je suis un peu un fan d'ailleurs. Et il m'écoute, Jean-Pierre ?
14: Mais oui, tu peux...
19: Écoute, attends. Jean-Pierre ?
15: Oui ?
19: Tu sais, je t'ai appelé hier. C'est moi, Julien.
15: Ouais.
19: Je t'ai appelé pour les photos.
15: Oui.
19: Tu t'en rappelles ?
14: Tu l'as appelé chez lui ?
19: Ouais, ouais, je l'ai appelé.
15: Ah, il m'a appelé chez moi. Oui.
14: Bon, alors, c'est un fan, merde, tu peux pas nous laisser tomber.
19: Attends, non, mais attends. Jean-Pierre, j'ai les photos sur disquette, je te les imprime, je te les envoie.
14: Okay. Oui, mais ça, c'est un truc entre vous, vous verrez. Mais... Non, mais Julien, oui, d'accord, mais.
19: Bon, d'accord, excuse-moi.
15: Mais en tout cas, les photos, bon, je les garde comme ça, mais moi, tout le monde me soutient, même Julien me soutient et tous mes fans, ils me soutiennent pour que j'ai Brigitte, voilà, qu'elle m'écrive.
14: Laurent aussi, de Mayenne, Laurent.
20: Oui, salut Max, salut Laurent.
14: Tu connais Jean-Pierre Sauzère?
20: Ah bah j'en entends souvent parler,
14: bon,
20: ouais,
14: Il veut plus chanter ce con.
20: Ah ouais mais faut qu'il continue là.
14: Bah voilà, t'es une star,
15: non,
14: Jean-Pierre.
15: Non mais tu me connais pas. Fois quand j'ai dit que j'arrêtais, que bon je.
14: Putain voilà. Mais tu peux pas nous faire un truc.
15: Je m'en fous, j'ai dit.
14: Mais moi je m'en fous.
15: Ça serait comme ça et pas autrement.
14: Eh ben moi je me donne la mort.
15: Bah tu te donnes la mort, on sera deux comme ça.
14: T'auras une mort sur ta conscience.
15: En tout cas, je voulais préciser, si je me donne la mort, ben c'est pas parce que je veux Brigitte. C'est parce que je me suis rattaché à elle et je dis que je l'ai vu et que je l'ai vu, voilà.
14: Et bah moi je
15: me suicide parce que j'ai pas vu Brigitte Camille.
14: Moi je veux te la voir, mais je peux pas te la voir comme ça.
15: Bah, de toute façon, c'est pas toi qui décide, c'est elle, voilà.
14: Alors,
15: moi, le type de probation que j'ai eu tout à l'heure au pénitencier, mais il m'a dit, mais je te souhaite tout le bonheur possible. Il n'y a pas moins de discuter avec moi. Il me dit, ça t'écrit, si tu le rencontres, c'est déjà bien. Et après, si tu vois avec elle, pour vivre avec elle, déjà, ça s'est pas en une toute première fois.
14: Mais il faut chanter d'abord, chante d'abord.
15: Non,
14: le rock'n'roll.
15: Mais j'ai mis tant d'années, les producteurs se sont foutus de ma gueule quand j'ai dit que je voulais tout de suite réussir. On va pousser en justice. Moi, je veux maintenant, ma Brigitte, voilà. C'est eux.
14: C'est tout.
15: Y'a pas de problème ou tout s'arrête?
14: Rock'n'roll.
15: Et si Brigitte a vu que je réussisse, bah qu'elle me rencontre au moins.
14: Voilà. J'ai envoyé un email, elle m'a dit qu'elle allait
15: te répondre. On m'a barré la route avec Elisabeth Seno, bah ce petit con qui a fait ça, bah c'était pas bien d'avoir fait ça, c'est tout. Voilà. La justice, elle n'est pas juste, on fout pas les gens en tol parce qu'ils sont amoureux.
14: Bien parlé, ça c'est bien voilà. Parlé.
15: Parce
14: avec
15: que moi j'ai harcelé de parler, parce qu'on m'harcelait moi.
14: Voilà.
15: Au sujet d'Elisabeth Seno, pour nous dire des choses sur elle.
14: Ouais.
15: Et j'ai pas amené la cassette comme preuve parce qu'on disait sur elle pour y faire.
14: Tu cartonnes.
15: Voilà.
14: Tu cartonnes, Jean-Pierre.
15: Pour pas dire certaines choses. Et en maison, ils m'ont claqué en tol, et voilà, et maintenant le résultat, le voilà. Et je suis prêt à mettre fin à ma vie. Et
14: oh non, dis pas ça.
15: Je m'en fous parce que Dieu est avec moi. Et les extraterrestres aussi que je connais, qui souhaitent que j'aie Brigitte, parce que ça irait très mal s'il m'arriverait quelque chose. Voilà.
14: D'accord, ok.
15: Toi, que tu vois ce que tu peux faire de ton côté, mais.
14: Je fais mon maximum.
15: Dis-toi bien, c'est Brigitte qui décide de me rencontrer, voilà, et tout le monde me le souhaite, même des gens bien placés dans l'administration. Et
14: ok.
15: Je remercie, voilà.
14: Quitte pas, Jean-Pierre.
21: Tranquille, 18 ans de Bruxelles.
22: Ouais, c'est ça.
21: J'ai passé le nouvel an à Bruxelles, moi.
22: Oh,
1: Où ça?
21: Moi, je vais passer le nouvel an à Bruxelles.
1: Ah bah ouais, tu peux venir ici à la Marolle.
21: Pardon?
1: À la Marolle.
21: Bah je sais pas, tu me dis quoi? Qu'est-ce qu'il faut que je fasse là-bas à nouvel an?
1: En fait, tu prends le bus 48. Enfin, c'est...
21: Ah, bon, je prends le bus 48, quoi, alors.
22: Enfin, lui dans le bus.
21: Alors, je prends le bus 48, ouais.
1: Bus 48 jusqu'à la Bourdonne. Et là, fais gaffe, tu vois, parce que c'est un coin perdu, quoi. Tu vois comment? Il y a des collines, il y a des vallées.
21: D'accord, ouais, ça a l'air sympa.
1: Et il y a un petit ruisseau, là, tu prends le ruisseau en bateau.
21: Ouais, ouais, bien sûr.
1: Et directement, tu tournes à droite, là, tu vois.
21: D'accord, ouais, je le vois bien, ouais.
1: Et il y a un conducteur, tu vois, il y a notre chien, là. Jean Michmesh, il n'est pas là?
21: Jean Michmesh, il est parti, mais... Ah, Marc, on a Jean de Seclou, on a Alex. Ouais,
22: si tu veux. Faire une dédicace.
21: Ah, bah, il voulait faire une dédicace. C'est-à-dire, bah, parachute, tu peux me le parachuter sur l'antenne? Alex?
23: Ouais.
21: Oula. Bah, Abdel, t'as un agent de sécu, là, si tu veux.
23: Ouais, ouais, je travaille dans le groupe 4, là. S'il veut une petite place, il y a des places au Dial.
21: Tu travailles dans le groupe 4, Alex? Tu travailles dans le groupe 4, toi aussi?
23: Je connais pas, ça.
21: Tu connais pas? Il y a une grosse différence, Alex, d'après toi, entre les agents de sécu en France et les agents de sécu en Belgique?
23: Ouais, vachement, parce que je pense qu'ils sont vachement plus payés en Belgique, quand même.
21: Ah, ils sont mieux payés en Belgique, Abdel?
23: Ouais, ouais.
1: Ouais, ouais,
23: il y a une société là. Tout ça, machin, c'est bien.
21: D'accord, d'après toi, Abdel, toi, tu confirmes ce que dit Alex?
1: Ouais, c'est ça, quoi, on est bien payé. Enfin, il y a, enfin, moi, j'ai travaillé comme job étudiant dans, ouais, le groupe 4.
21: Ouais, groupe 4,
1: et
21: ouais.
1: Ça marche très très bien, quoi. Je me fais payer un bon petit 1700 euros.
23: Ah, ouais. Ça va,
21: ouais. Ah ouais, là.
1: Tranquille, quoi. Pourquoi? Et c'est au Dial, quoi. Il y a, t'es là, sur une place entre les chips et les bananes. Et donc, il n'y a pas de problème, quoi.
23: Mais ça va, je suis pas trop dur?
1: Non, ça va, ça va.
21: C'est passionnant d'écouter deux agents de sécurité.
22: Surtout avec un vieux bip.
21: C'est de l'exclus qu'on vous offre ce soir, hein, quand même, là. La fusion entre un agent de sécu de Belgique et un agent de sécu de France, ça c'est fort. Alex,
23: c'est bien, c'est tous une famille, les agents de sécurité.
21: C'est ça qui est, c'est ça qui est merveilleux.
1: On Alex, est tous soudés, hein.
21: Ouais, c'est ouais. Ça, ouais, ouais. Il faut, de toute façon, on n'a pas le choix. Alex, avant que je revienne sur Abdel, Alex, tu te sentirais de quitter ton pays, la France, pour aller vivre, par exemple, à Bruxelles pour gagner plus de pognon?
23: Ouais, ça pourrait se faire, ouais.
21: Ouais.
23: Pour que j'habite à la frontière aussi, pareil. Ouais,
21: pas très très loin, hein, faudrait que... T'es d'où, Alex, toi, déjà, rappelle-le-moi.
23: Moi, je suis Tronville, en Meuse.
21: Dans Tronville.
23: Ouais. Ah, pas... côté de Bar-le-Duc.
21: Ah oui, pas Trouville, j'avais noté Trouville.
22: Non, Tronville. Ah, Tronville, d'accord.
23: Ah, Tronville.
21: Tronville, parce que je me dis c'est Trouville dans la Meuse. Joli. C'est pas du tout dans la Meuse, je me posais des questions. Trouville à côté de Deauville, non, c'est Tronville.
22: Non, parce que ouais. Trouville, c'est joli.
21: Ah oui, il y a trop du cul et Tronville.
22: Il y a Tronville.
21: Rien à voir. Rien à voir.
22: Ça fait marrer, ouais.
21: Bah, c'est l'humour d'agent de sécu, bah, hein, là, on se lâche direct.
22: Ça parle de trou, ça y est.
21: Évidemment. Alors, Alex, t'avais une petite dédicace à passer à toute la profession.
23: Ouais, alors, je voudrais passer, déjà, merci, Open Radio. Je voudrais passer un gros bonjour à mes collègues.
21: Qui sont fiers de t'entendre ce soir et de dire, c'est un mec qui représente bien la profession.
23: Mon chef de poste, Fabrice, Nad, Fab, Sab. Jérôme.
21: Ah non, GG, bah non, si tu dis Sab, Fab, à ce moment tu dis Jeb, Ger, faut faire que des abréviations, hein, faut y aller, hein, là.
23: À Jérôme et à Clinswood et à...
21: À qui
23: Clinswood, c'est un pote.
21: Attends, j'ai pas, parce que ça parle très vite, redis-moi, tu me dis?
23: C'est Clinswood.
21: Clinswood. Mais attends, mais c'est pas un acteur de cinéma, ça?
23: Ah ouais, il a joué dans les films, ouais.
21: Dans lesquels, il a joué dans Clinswood.
23: Bon,
21: cool.
22: C'est une blague.
21: C'est une blague.
22: C'est pas vrai.
21: Ah là, celui-là, on en a un bon, là. Non, je disais, non, parce qu'on parlait d'autre chose. Ligne de mire, donc, hein.
23: Ah ouais, il est bon, hein.
21: Oh, ben ça, Clint Eastwood.
22: Il est Clint Eastwood.
21: Mais, tu regardes
23: un truc avec,
21: Qu'est-ce que t'as vu comme
23: western aussi.
21: Qu'est-ce que t'as vu comme film de Clint Eastwood?
23: Les westerns au départ.
21: Lesquels? Genre
23: la brute sur le truand.
21: Ouais.
23: Puis un autre truc.
21: Il était une fois dans le sud-ouest.
23: Ouais, peut-être, ouais.
21: Ouais. Tu l'as vu? Il était une fois dans le Nol.
23: Ouais, tu l'as pris. Ouais, je crois. Ouais, ouais. Non, c'est bon. Ouais. De toute façon,
21: c'est que du bon, hein. C'est que du bonheur, hein.
23: Ah, bah,
21: tu l'as déjà vu, celui-là aussi? Il était une fois dans le Nord-Pas-de-Calais?
23: Non, celui-là, j'ai pas vu.
21: Ah, d'accord. Bon, bah.
22: Il est mortel, celui-là.
21: Non, ouais.
23: Alors, il dit rien, celui-là.
21: Ah, non, si, mort. Tu l'as déjà pas vu, il était une fois sud-sud-est? Il était une fois dans le sud-sud-est. Non, tu l'as pas vu celui-là.
23: Ah, mais je regarde pas trop la télé.
21: Ah ouais. Non.
0: Il bosse.
21: Voilà, bon, bah.
23: Il faut voir les études.
21: Donc, c'est vrai que.
23: Si tu bosses pas, ils te foutent dehors. Ah, bah, ouais. Comme avec Jean-Mich.
21: Voilà.
23: Et puis, voilà.
21: Donc, pour toi, le film référent de. Comment il s'appelle déjà ton pote
23: Eastwood.
21: Hein
0: Eastwood.
21: Eastwood. Eastwood. Donc, Eastwood. Le bon, la brute et le mutant, hein, c'est ça?
23: Ah, le truand.
21: Ah, c'est un truand, le mec. Ah, d'accord. Mais c'est, tu parles de Chris Eastwood.
23: Chris Eastwood, ouais.
0: Non, Chris Eastwood.
21: Ah, faut pas. Non, faut pas écorcher les noms.
0: Il était d'une fois dans le sud-est.
21: Il l'a vu, il adore.
0: Ah, bah, c'est un western qui se passe à Nice.
21: Nice Cannes, c'est pour ça que c'est dans le sud-est.
0: Dans la croisière. Dans la...
2: qui murmurait à l'oreille des.
21: Ah, ouais, je sais plus quoi, des poneys.
0: Des poneys.
21: Hein? Je... Tu as jamais vu ça, l'homme qui murmura à l'oreille des bassets?
23: Non.

0: Pourquoi tu ouvres pas une vidéothèque?
1: Bah ouais.
0: Tu veux dire, les mecs qui vendent des DVD, t'as acheté lui le soir? Normalement, le dimanche.
2: Ouais, je sais pas, faut déjà beaucoup d'investissement.
0: Investissement, ouais.
1: Ah ouais.
0: C'est ce qui est bien parce que généralement, quand tu vas louer un petit vidéo avec ta nana, généralement, tu lui dis, je reviens dans 5 minutes, généralement, tu descends presque en peignoir. Le temps d'aller chercher, mettre la pièce. Si t'es ouvert encore, tu vas chez le mec, tu le connais. Normalement, ça te prend 2 minutes. Tu choisis ton
1: exact.
0: Tu reviens. Sauf que le problème avec lui, le dimanche, ça arrive à 18h, à mon avis, à 23h, t'es toujours pas remonté avec ton film.
1: Bah, tu cherches Eastwood, hein, il existe.
0: Alors, qu'est-ce que tu cherches? Alors, Winswood.
1: Un W.
0: Je vais te regarder ça sur mon ordinateur. Eastwood. J'en ai plus. Par contre,
2: je peux. Quand même connu, ça,
0: ah ouais, bien sûr. Sinon, je peux te proposer comment utiliser l'autre grosse Willis. Grosse Willis, il a fait des bons films.
2: Ouais,
0: qu'est-ce qu'il a fait d'autre, Bruce Willis? Enfin, un paquet, hein, putain, l'enculé.
2: Un film de guerre, là.
0: Ouais, qu'est-ce qu'il
2: L'Arme du Soleil.
0: L'Armée du Soleil,
2: ouais.
0: Ouais, c'est bon. T'as vu quoi d'autre? T'aimes le cinéma, toi?
2: Oh, ça va, je regarde.
1: T'as connu, c'est le 7ème art qui le tient.
2: Comme ça.
0: Pardon?
2: J'aime bien les DVD de temps en temps, hein.
0: Mais
2: bon, t'es pas tout le temps télé, hein.
0: Non, bien sûr, t'aimes bien aller au cinéma, T'as vu quoi?
2: Des fois, je vais.
0: Qu'est-ce que t'as vu dernièrement, des bons films, des grosses productions américaines?
2: Ça fait longtemps que je suis pas allé.
0: Mais,
1: le dernier.
0: S'il y avait 2-3 films en DVD que tu conseillerais aux gens avec les acteurs, ça serait qui?
2: Je pense, déjà au départ, j'ai bien aussi un dessin animé, Nemo.
0: Ouais, d'accord, ouais.
2: Sinon, un film bien. Là, j'ai vu.
0: Avec qui, Nemo?
2: Avec une grosse Willis, ça c'était. L'Arme du Soleil, il était bien.
0: L'Arme du Soleil avec le grosse Willis.
1: L'Arme.
0: Ouais.
2: Et puis.
0: Alors, Nemo, c'est avec qui, Nemo?
2: Ouais, c'est des dessins animés.
0: Ouais, d'accord, c'est pour les enfants, ça.
1: Ça parle de
2: ouais.
1: Quoi?
2: Ouais, mais du coup, c'est rigolo.
0: Ouais, ça parle de. Ça parle de cul, hein.
2: Voilà.
0: Ah, ça parle pas de dessus, hein. D'accord. Et encore un ou deux trucs avec en western. Qu'est-ce que tu proposes avec, quel acteur avec quel western?
2: De toute façon, l'acteur c'est Clint Eastwood, obligé. Mais bon, je sais plus le titre exactement. C'est bien.
0: D'accord, ouais. Pour une poignée d'euros.
2: Non, je connais pas.
0: Pour une poignée d'euros, non?
2: Oh non.
0: Hein? Les 7 berceries, tu l'as pas vu ça, si?
2: Non, je connais pas ça.
0: Bah écoute, note.
2: Ah, mais bon, moi j'aime bien, mais bon, comme je te dis, hein, je regarde pas tout le temps la télé, hein.
0: Alors note.
2: Attends.
0: Ah ouais, on va noter là.
1: On va lui donner des idées.
0: Là, je crois qu'on est parti. On est parti dans du gros délire. Après, ouais. On va récupérer Abdel tout à l'heure. Hein,
1: et si vous avez des idées pour lui, hein, 61-386, là, c'est un espace.
0: Le tirage au sort pour les 150 €, bien sûr.
2: Ah, bon, j'ai un crayon.
0: Alors, tu notes?
2: Vas-y.
0: Alors,
1: vas-y
0: parce que si tu vas à louer des DVD, tu leur dis c'est de ma part, hein, d'accord? Ça, je te le conseille, c'est un très bon western, donc il y a
2: c'est sympa, ça.
0: Les 7 berceries. D'accord? C'est bon, ça?
2: C'est écrit comment?
0: Les 7 berceries, et 7, le chiffre 7, et des berceries. Écris-le comme tu sens que ça t'écrit. Les 7 berceries.
2: Ouais.
0: Merci. Les 7 merceries, donc ça c'est avec alors ça il y a dedans il y a Eastwood.
1: Ouais.
0: Donc ça tu peux le
2: noter. Il faut. T'as pas un bon western,
0: S'il y a pas Eastwood, il y a pas un bon western. Il y a quand même Yul Myler qui joue dedans. Bruce Myler.
1: Ah ouais, il déchire.
0: Bruce Myler, tu le notes? Bruce Myler, hein, donc Yul Brynner pour les connaisseurs, mais sinon pour lui, voilà. Et puis il y a aussi quand même celui qui avait fait, comment il s'appelle
2: C'est comment?
0: Hein?
2: Comme,
0: et il y avait comment le fameux...
2: ils connaissent
0: Steve Quinn. Steve McQueen, mais Steve Quinn. Dans les 7 merceries. D'accord? Ça, tu l'as noté?
2: Du quoi?
0: Steve
1: McQueen.
0: Steve Quinn. Steve McQueer.
2: Ouais, c'est bon.
0: Voilà, comme les queers de
2: ça,
0: TF1.
2: C'est un bon, ça.
0: Ah, c'est très très bon, avec, bien sûr. Alors, un autre film avec Grosse Willis, ça c'est très très bon, c'est pour une poignée.
2: C'est très bon aussi. Oui.
0: Très très bon, ça. Alors là, c'est un gros duo, ça. Alors, ça c'est avec Robert Meniro. Robert Meniro.
2: Oh. Oui, je
0: le connais.
1: Ah ouais, attends.
0: C'est un très bon acteur.
3: Ah bon.
0: Alors, Robert...

0: C'est un très bon duo, ça. Tu vas me noter ça tout de suite, parce que ça, j'ai un film, là, ça vient de percuter. Oui, parce que t'aimes bien les westerns. Alors là, t'en as un très bon. Ça, c'est Robert...
1: De Piro.
0: Non, non, c'est Robert De Miro.
1: Hein?
2: Ouais.
0: C'est Robert Le Miro.
2: Ouais.
0: Ça, c'est très bon, Robert Le Miro. Avec un duo avec Alcino. Alcino, ben c'est l'autre acteur. Alcino, le mec qui a joué dans Les Tontons, Les Parrains. Les Parrains 1, 2, 3. Donc tu le notes, hein, tu le notes, hein.
2: Ouais, c'est... Ouais,
0: ben, non, il est pas mal, pas mal.
2: Ça, hein.
0: Non, alors ça s'appelle pour une poignée d'euros. Pour quelques euros.
2: Ouais.
0: Voilà, puis il y a une petite apparition de l'incontournable.
2: Attends.
0: Note-le, ça, parce que ça, tu vas me le regarder. Ça, ce week-end, on va s'appeler lundi. Tu vas me dire ce que t'en as pensé. Et c'est bien. Il y a toujours.
2: Ça se trouve partout. C'est connu parce que.
0: C'est en DVD.
2: Ils font pas tout, hein.
0: C'est les plus grands films de western. Alors, je vais te dire. Et puis, bien entendu, l'homme qui murmure à l'oreille débattée.
2: Ce que tu disais tout à l'heure.
0: Voilà, l'homme qui murmure à l'oreille débattée. Alors là.
3: T'as pas oublié autant on emporte le gland.
2: Débassé.
0: Oui. Alors l'homme qui murmure à l'oreille débassée. D'accord.
2: Ouais.
0: Alors, bien sûr, avec l'incontournable Eastwood.
2: Ouais.
0: Eastwood.
2: C'est bon, ça, c'est bon. Et puis, il y a quoi d'autre?
0: Il y a bien sûr aussi...
2: Il est bon ou pas?
0: Hein?
2: Il est bon ou pas?
0: Celui-là, c'est le meilleur. Attends.
4: Celui-là,
0: c'est le meilleur pour la fin, ça. C'est l'homme qui murmurait à l'oreille débassée avec le Eastwood. Clint Eastwood. Et Bruce Willis.
2: Mm-hmm.
0: Voilà. Et dedans, je crois qu'il y a Robert Belford. C'est Robert Belford. Voilà. Belford, comme une belle voiture, mais c'est une Belford. Voilà. Les gens, ils connaissent. Ça, si tu vas au... tu vas aller au magasin de DVD pour les louer, là, les mecs, il y a nos malaises. Tu peux me refaire un petit peu le point, là, avant qu'on se quitte vite fait, qu'est-ce que je t'ai conseillé comme film?
2: Alors, il y a l'homme qui murmurait aux oreilles du bassé.
0: Ouais, ça c'est bon, ça, ouais. Avec qui?
2: Avec un gros souliste, Alford.
0: Ouais, t'as du mal à te relire, là, dis donc. Ouais. Et avec l'incontournable...
2: Clint Eastwood.
0: Franchement, ça, c'est le meilleur. Alors, ensuite, il y a un autre film que je t'ai conseillé, c'est quoi? T'as du mal à relire, c'est ça? T'as du mal à te relire? Qu'est-ce que je t'ai conseillé?
2: C'est bon.
0: Voilà, c'est bon.
4: Il ouvre les dossiers.
0: C'est bon.
4: Un intercalaire.
0: Il va arriver au magasin, bonjour.
4: Ouais, j'ai du boulot pour toi.
2: Ouais, mais c'est pas bon, de toute façon, c'est bon, je trouverai. Hein.
0: Non, mais n'oublie pas, il était une fois dans le film. Alors, avec Al Pacino, Alcino.
2: Ouais.
0: Et qui d'autre?
2: Bruce Willis.
0: Écoute, je crois qu'on a fait le tour, Alexandre.
2: Ouais, c'était super sympa.
0: Bah écoute, j'ai comme l'impression qu'on aura l'occasion de se recroiser. Je sais pas pourquoi je le sens.
2: Voilà, j'ai l'impression qu'on... Si tu veux, je t'envoie mon numéro en SMS.
0: D'accord, mais j'ai l'impression qu'on va être copains tous les deux.
2: Pas de problème.
0: Ça me fait plaisir. Et un jour, on se fait une petite soirée ciné.
2: Ah yes.
0: Hein, sur un petit DVD à la maison.
2: Ah oui, je veux bien.
0: D'ailleurs, si je dois, pour conclure, s'il me reste 30 secondes, donc c'est vraiment tant que j'y suis, je vais jusqu'au bout. Si demain je viens passer un week-end à la maison, quel est le film que tu me montres?
2: Oh.
0: Wow. Ça serait lequel?
2: Un bon.
0: Un bon quoi?
4: Un Clint Eastwood.
0: Alors?
2: Moi, je pense, si t'aimes bien Clint Eastwood, y a pas de problème, moi j'aime bien les lignes de mire. Même si c'est pas un grand western.
0: Ça n'a strictement rien à voir avec un western, parce que c'est quand même un... Comment dire?
4: Guerre et tout.
0: Ah non, mais c'est
5: un agent de
0: sécurité.
2: Le président.
0: Voilà, qui veut.
5: Le garde du corps du président.
0: On est un peu loin du western. Mais c'est avec qui ce film?
2: Avec Clint Eastwood.
0: Et voilà.
5: Bah voilà,
0: c'est tout.
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7: C'est pas facile. C'est moi qui bloque le premier pas, qui je rêve, je bloque.
8: Tu peux pas. T'avances pas, c'est peut-être tes semelles, t'as peut-être des semelles usées, je sais pas. Mets des chaussettes.
7: Mon seul problème, c'est assez petit.
8: Les nouvelles
7: modes des nanas, c'est qu'ils ont, qui portent des talons, je sais pas quoi, les seuls genres de chaussures à talons.
8: Des chaussures à talons.
7: Oui, les chaussures à talons.
8: Ouais, c'est ça, c'est ce que j'allais dire.
7: Voilà.
8: Alors, décris-moi la bête que t'es toi.
7: Eh ben, je sais pas,
8: Bon, je t'a baissé la gueule.
7: Nestor,
8: t'as une CB?
7: J'ai une CB, ouais.
8: Bon, alors, pour aguicher les nanas, tu peux me donner ton QRZ direct?
7: Nestor.
8: Voilà.
5: C'est tout. Logique.
7: Nestor 66.
8: Nestor 66. Déjà les nanas appellent. Déjà, Nénès.
7: Ouais.
8: T'as dit que tu t'appelais Nestor 66. Déjà les nanas, elles n'arrêtent pas d'appeler comme des chaudes là.
7: C'est vrai.
8: Elles sont excitées les filles. En quoi d'autre? Décris-toi encore.
7: Eh ben, je suis célibataire.
8: Le standard est en train d'exploser, Nénès.
7: Là, je préfère pas passer à l'antenne. Je suis un peu intimidé, là. Passer toute la phrase m'entend.
8: On passe pas à l'antenne. T'es pas en direct, là, Nestor.
7: Oui, c'est en direct.
8: D'accord. Alors, la couleur de tes yeux, dis donc.
7: Les yeux marron clair.
8: Oh, le standard va exploser, Nestor. Tes cheveux sont quelle couleur?
7: Sont marron.
8: Oh, et ça explose le standard. Tu vas me le faire exploser, toi, le standard.
7: Ça, c'est,
8: Nestor.
7: C'est l'ambiance.
8: Nestor.
7: Oui.
8: Si tu me fais péter le standard, je te fais une note de frais, hein.
7: Nestor.
8: Tu sais que t'es en direct, t'es sur l'antenne.
7: Oh, je sais, ouais. Bon, mais.
8: T'as baisé la gueule. Hein?
7: Je vous laisse.
8: Ah non?
7: Pourquoi?
8: Parce qu'on a Aurélie, je crois, c'est ça? Elle a 21 ans.
7: Aurélie, 21 ans?
8: Et elle a craqué.
7: Salut, Amédée. Nestor,
8: c'est pas bon,
5: c'est la même carte.
8: Ça y ressemble.
7: Ouais, elle ressemble, j'ai bien l'impression.
8: Aurélie. Aurélie, toi, t'es dans le sud,
7: Aurélie.
8: Toi, t'es dans la banlieue de Perpignan.
7: Tout à fait.
8: Alors,
7: il fait très chaud d'ailleurs. Aujourd'hui, la journée qu'on a eue, je te raconte.
9: La femme
7: pécale. C'était limite, j'étais avec mon bikini sur la plage.
8: Ce qui prouve bien qu'elle est de là-bas, quand même, Nestor. Déjà, c'est une bonne
7: preuve. Toute bronzée, Nestor.
8: Alors,
7: toute bronzée de partout.
9: Voilà.
7: J'ai les démarcations de mon maillot de bain, mon bikini.
8: T'attends
7: quoi.
8: Pas ce qu'il fasse. Ouh là là, c'est pas m'aider, hein, quand même.
7: Tu crois?
8: Alors, Aurélie est tout à fait le genre de fille, on l'a dit tout à l'heure, hein, tu me dis si
7: je
8: me
7: trompe. Dans le sud, elle se trouve.
8: Non, mais Aurélie, tu m'arrêtes si je me trompe. Alors, elle est dans le sud. Ouais. Et comme je disais tout à l'heure, le fait d'avoir des hommes d'une trentaine d'années célibataires qui font de la CB, je veux dire, tout de suite, les nanas, elles ont appelé Aurélie, c'est ce qui t'a donné envie d'appeler.
7: C'est ce qui m'a donné, exactement, tout à fait.
9: D'accord. Je suis troublé.
7: T'es troublé, c'est vrai, à ce moment-là.
8: Tu sais que
7: t'as. Écoute, je suis pas vraiment invité à ce qu'on me dit ça, mais ça me fait très plaisir.
8: Tu sais que t'es en direct.
7: Tu peux me le répéter, Nestor?
9: De quoi?
7: Tu es quoi?
9: Je suis quoi?
7: Tu es
9: un chimiste.
7: Non, mais tu es troublé.
8: Je suis sibiste, ça veut dire la même chose. C'est pareil, pour nous, c'est synonyme. Hein.
7: Bah, voilà.
8: Aurélie, qu'est-ce qui t'a séduit en lui, peut-être? La timidité?
9: La voix, sûrement.
7: Peut-être la voix, effectivement. Je t'imagine, tu vois, assez musclé.
9: Je suis musclé.
7: Tu veux, les sibistes, moi, j'assume ça routier, donc assez fort,
9: ouais.
7: Avec une longue barbe.
9: Je suis pas routier.
8: Non, mais les sibistes, je veux dire.
7: Je suis pas routier.
8: Mais c'est pas grave ça. Je veux dire, on peut faire l'impasse, Aurélie. Tu sais, t'achètes des maquettes, t'en mets 2-3 dans la bibliothèque et puis c'est comme s'il l'était. Hein.
7: Ouais, c'est
9: dans le
7: vrai.
9: Site, vous m'écoutez là?
8: T'as une pure voix d'horreur, t'écoutes.
9: Dans le site, il y a un groupe qui se monte, c'est KV29.
8: Ah bah, elle connaît Aurélie, elle nous en parlera.
9: Je faisais partie de l'équipe du Canal 29.
8: Des canettes 29.
9: Canettes.
7: Canal 29, voilà.
9: Un type qui s'appelait. Attends, je me rappelle.
8: Voilà,
7: tu as un accent, toi, du sud aussi.
9: Du sud, j'ai un accent.
8: Ah,
7: oui, je trouve, non?
9: Un petit peu, ouais.
8: Un petit peu.
9: De ce type-là qui faisait de la civile.
8: Nestor.
9: Oui.
8: À l'arrière, je vais te dire, on s'en branle grave de ce prénom, donc on peut s'en passer. Ouais. Pense plutôt à Aurélie que le copain qui fait de la civile, tu
9: oui,
8: vois.
9: Oui, ouais, voilà, ouais.
8: Pense plutôt Aurélie. À Aurélie.
10: Ouais, je t'écoute. Hein.
9: C'est indiscret de te dire, mais je peux savoir ton âge, ça.
8: 25.
9: 25
10: ah, non, ouais. Mais c'est pas toi qui as pendu. Tu me donnes combien, là? Tu me donnes combien?
9: 19 ans.
8: Ah ouais, elle a 25 ans.
9: 19 ans.
10: Attends, j'en ai marre, quoi. Je suis vexée, j'en ai marre.
9: Ah, excuse-moi, je
10: peux. Mais non, attends, je fais quand même pas 19 ans.
8: Bah, ça arrive, tu sais, en même temps, Aurélie, tu sais, quand on écoute Nestor, on a tout de suite, on se dit que c'est pas possible qu'il ait du boulot, il en a. On se dit au moins la cinquantaine, il en a que 32, tu sais, hein, des fois.
9: Ouais,
10: c'est vrai.
8: Ouais,
10: et c'est fois, comme les guignols qui s'amusent à la radio et qui ont 28 ans, quoi.
8: Voilà, par exemple, exactement. Alors, voire même 29, des fois. Hein. Tu me rajeunis, Aurélie, c'est bien gentil, mais j'en ai 29.
10: C'est vrai?
8: Oui,
10: c'est
8: moi.
10: Ouais, ouais. Oh, bah, t'es près des 29, hein.
8: Enfin,
10: ah,
8: oui,
10: quand, 30,
8: oui, voilà, exactement. Moi, quand t'as 29 ans, t'es près des 29, que t'es en plein dedans, même. Nestor, pour terminer, peut-être que tu décides de passer un petit message à toutes les filles qui nous écoutent?
9: Eh ben, j'espère trouver la femme de ma vie.
8: Ouais.
9: Et me marier.
8: Ouais.
9: Me caser, voilà.
8: Voilà, hein.
9: Me caser.
8: Oh là là,
10: tu. Excuse-moi, Nestor, tu as quel âge, hein?
9: 32 ans.
8: Ouais.
10: 32 ans.
8: Ah ouais, c'est l'âge, c'est l'âge. C'est l'âge,
9: c'est
8: l'âge.
9: C'est l'âge, je suis un peu timide.
8: Mais c'est l'âge, c'est
10: l'âge.
8: Il est mûr, il est prêt à faire des gosses, Nestor.
9: Voilà. Aurélie.
10: Ouais.
9: Je t'embrasse.
10: Bah, moi aussi, hein.
9: Allez, salut à toute l'équipe de Fun Radio, c'est génial.
8: Et Nestor.
9: Toutes les soirs, hein.
8: Tu quittes pas, je te repasser Manu, je te rappelle quand même que t'étais en direct.
9: Je sais que je
8: suis
9: en direct.
8: Nestor, je t'embrasse.
9: Allez, tiens,
8: bonjour. Aurélie, malheureusement, ça va pas être à ton tour parce que là, on va aller du côté du hit parade de Ricky Larsen. Mais Aurélie, avec toi, on fera un Jackie les croissants chauds.
10: Eh ben, j'espère bien.
8: Tu fais quoi, Aurélie, dans la vie?
10: Je suis étudiante. Hein.
8: En quoi?
10: Non,
8: ça je sais. Tu fais du droit ou du commerce, hein, d'une merde pareille.
10: Pas du tout.
8: Non,
10: pas
8: c'est
10: du tout.
8: C'est
10: je suis une future assistante sociale.
8: Tu es?
10: Une future assistante sociale.
8: Ah, oh, ça c'est un beau métier, ça. J'espère que tu seras pas aussi naze que ceux qui se sont occupés de Gérard, parce qu'il y a quand même des sacrés feignasses. Hein.
10: Hein? Non, mais attends, la nouvelle génération arrive. Et...
8: Ah ouais, parce que les vieilles peaux, là, de 50 balais, qui pensent qu'il y a une chose, elles disent oui, monsieur, vous pouvez. À Gérard, on lui a quand même dit, écoutez, monsieur, hein, avec 900 francs, on peut vivre.
10: Non,
8: mais on lui a dit ça, on a osé lui dire un truc pareil.
11: C'est
10: de
11: ouf.
10: C'est honteux.
8: Des gens comme ça, on doit les virer.
10: Enfin, on va pas commencer sur ce sujet, mais.
8: Non, mais.
10: Mais voilà.
8: D'accord. Okay.
10: Voilà. Bon. Donc, on écoute les Jackie les Croix. Le hit parade de Ricky Larsen.
8: Vas-y, avec l'accent.
10: Alors, nous allons donc écouter ce soir le hit parade de Ricky Larsen.

0: ses deux complices, hey, Bibi et Bibi. Ah, ils sont en forme ce soir, ils partent à nouveau au classement, bien sûr. Comme tous les lundis soirs, bien sûr. Attention, y est-il des nouveautés, y est-il des entrées, des sorties?
1: Bah ouais, comme toutes les semaines.
0: Surprise, surprise, les kids et les belles de côté de la radio. En tout cas, une chose est sûre, c'est qu'il y a un nouveau numéro 1. Un nouveau numéro 2 et un nouveau numéro 3, il parade. Il parade du classement du 29 mars 1999, Bibi Bubu.
1: Hey,
0: attention, on y va les gamins, c'est parti. On donnera les deux derniers qui sortiront après. Il est classé 18e, moins une place pour lui. Les croisières s'amusent, The Love Boat. Il est classé numéro 17 et ça perd 12 places. Hein, David et Bubu, c'est Dave, c'est avec Vanina. Hein,
1: oui.
0: C'est une catastrophe.
1: C'est la cata.
0: Attention, il rentre directement à la 16e place. Gilbert Montagné, le seul like. Ah, et ça cartonne pour lui. Par contre, ça perd une place. Là, ça commence à friser la sortie pour lui. C'est le générique de Dallas.
1: Oh là là.
0: Ah bah oui, c'est comme ça, c'est la vie. Hein. Qu'est-ce que vous voulez que je vous dise? Il est classé numéro 14. C'est le duo de David et Jonathan. Est-ce que tu viens pour les vacances? Un énorme gadin.
1: Oh,
0: moins 11 places. Ah, la gamelle.
1: Oh,
0: ah, ils ont dû se faire mal. Hein.
1: Ah, c'est clair. Ah,
0: ils ont dû se faire mal, mais bon. 13e, moins une place. C'est Max ce soir et Prolo.
1: Et
0: moins...
1: tranquille.
0: Ouais, pas mal celui-là. Il est bon. Hein. Classé numéro 12. Image, moins 2 places. Les démons de minuit. Ça ne bouge pas pour lui, forcément. François Valéry, on n'arrivera pas à l'avoir dans les trois premiers. Avec mon pote, le DJ, classé numéro 11. Il est classé numéro 12, Sam Kukai, moins 2 places. Il est classé numéro 9 et ça ne bouge pas pour lui. Ah non, d'accord, bah,
1: calme,
0: Ricky,
1: t'es pressé?
0: Il parade, petit. Je vous blague, attention. Il parade, classé numéro 10. Effectivement, classé numéro 10, moins 2 places pour lui, Sam Kukai, et le générique.

ça veut faire un petit carton, ça. Hein. Intersidéral. Oh, wesh. Il paraît le meilleur classement sur l'internet, bien sûr. Classé numéro 10, moins 2 places pour lui, c'est Sam Cooke. Ça ne bouge pas pour lui, Bibi, Bubu, il est classé numéro 9.

de place. Bibi Bubu qui est classé numéro 7 en ce moment pour lui. Moins 6 places.

0: Et puis juste chez vous aussi, hein. On sait, ça fait mal, hein. Un petit gadin pour lui quand même, merde. Classé numéro 7 dans le hit parade, moins 6 places, c'est l'inspecteur Gadget. Et on continue, on enchaîne.
1: Numéro 6.
0: Sans me tromper dans le hit parade, c'est la plus grosse montée de cette semaine. Les Vénards et Glou et Glou, classé numéro 6. Ah, c'est bon ça.
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2: Ah, c'est le gosier.
0: Ouais. Ce soir on va faire un méga teuf ce soir au Macumba, au Xer. On y était d'ailleurs ce week-end.
2: Ouais, c'était génial.
0: Ah ouais, bibi, bibi.
3: Truc de ouf.
0: Ouais, truc de ouf, c'est carré. Pour mettre de l'ambiance ce soir. Plus 12 places, les Vénards.
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0: De la part de Fun Radio quand même et de Max, c'est Ricky Larsen qui vous le dit, ça c'est le disque à avoir pour faire la teuf. Hein. Obligé les obligé, obligé.
1: Ah ouais.
0: Voilà, classé directement numéro 6, plus 12 places, je crois que c'est la plus grosse montée, les Vénards, Églou, Églou.
1: Numéro 5.
0: C'est numéro 5, ça remonte pour lui. Plus de place, le remix de Gérard.
3: 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Putain, dégage, je veux plus te voir ici. 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Putain, mais c'est quoi ce bordel? Votre chambre. Votre couille. Vos tables. Ta gueule à toi, toi fainéant. Non, rien, qu'est-ce que tu fais là? T'es tombé dans la poubelle? 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
0: Et voilà, plus de place pour lui, peut-être bientôt dans les trois premiers de nouveau. Je crois qu'il a déjà été d'ailleurs.
2: Ouais, mais rapide. Hein.
0: Rapide, mais il est ressorti direct. Il est classé numéro 5. Plus de place, c'est classé numéro 5, donc je le dis, le remix de Gérard.
1: Numéro 4.
0: Énorme montée pour lui aussi. Et quelle surprise d'être déjà classé 4e dans le hit parade de Ricky Larsen. Plus 9 masses.
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0: Sa chaliste.
2: Ouais,
0: qu'est-ce qui se passe?
4: Pas de panique, il nous est faux.
0: Le week-end dernier au Macumba Auxerre, j'y étais les enfants, et si vous étiez là vous aussi, téléspectateurs, auditeurs du Hit Parade, quand je l'ai mis, c'était le carton. On a mis le feu, et heureusement que les incendies étaient là pour l'éteindre, les incendies de Rio.
2: Ouais, les pompiers.
0: Attention, avant de faire un petit récap, oui, mais

0: Mon Dieu, que le temps passe vite. On va faire un petit récap, quoique même pas. Hein. On va faire les enfants, ce qu'on va pas faire le récap tout de suite, avant de vous annoncer les trois premiers. C'est que, bien entendu, vous allez rester avec nous, avec Bibi et Bubu. On va vous donner les trois premiers du classement du hit-parade tout à l'heure. Et ce qui est intéressant, et là, Bibi et Bubu, c'est leur force. C'est que ils me l'ont glissé dans le creux de l'oreille. J'ai dit banco, on va les diffuser en intégralité.
1: J'ai
0: une bonne idée, les kids, on peut se taper dans les mains, c'est du bon travail. Le classement de Ricky Larson du 29 mars 99. Attention, vous n'êtes pas au bout de vos surprises. Vous avez voté pour eux comme des fous. De l'autre côté, sur Internet. Qui est classé numéro 3, qui est classé numéro 2, qui est classé numéro 1, surprise, surprise, tout ce qu'on peut vous dire avec Bibi et Bubu, c'est que effectivement tout a été chamboulé.
1: Carrément
0: d'enfer, vous ne bougez surtout pas, enclenchez les cassettes, ça va arriver dans un instant en intégralité, la suite du classement du hit-parade.

0: radio, bibi, bibi, sont surexcités, ça a dansé, attention, hein, grave, grave, grave, hit parade, classement que vous avez choisi, car c'est vous qui avez voté sur le site internet. Si on peut me redonner la bonne fiche, le classement, par exemple, que vous avez
1: fait. Allez, arrive, Ricky.
0: Ah, bah d'accord, ok, donc j'en ai plus, mais c'est
1: voilà,
0: pas grave.
1: Il est là,
0: on fait des photocopies, on donne pas au chef quand même, hit parade quand même. Alors, on a fait tout quasiment, et maintenant il reste plus que le plus important, c'est-à-dire qui est classé numéro 3 à votre avis.
1: Ah bah,
0: petit indice, il est en son son.
1: Oh là là, ah bah c'est Jean-Pierre.
0: Jean-Pierre Sonzer, il est classé numéro 3 et monte 2-3 places avec son nouveau morceau Super Disco. Et diffusé dans son intégralité Super Disco.

0: Canaan, classé numéro 2, plus de place. Pierre Fula, la parodie de ma Benz, pour directement Sandy, la copine de GG, classé numéro 2 dans le hit parade de Fun Radio. Here we go!
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0: deux places, classé numéro 2 dans le hit parade de Ricky Larsen, Pierre Fula, la parodie de ma Benz, avec Sandy, spécial dédicace à GG, avec entre autres jeudi un débat sur la préhistoire. Qui est classé numéro 1?
1: J'espère que c'est pas encore Michael Jackson.
2: Pourtant, il est bien ce mec.
3: 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Hit parade répond, il est con.
1: En tous les cas, on écoute le numéro 1.
3: Taillot, taillot, taillot. Répond, il est con.
0: Classé numéro 1 directement. Plus 20 places donc directement. L'amour du risque. On Fun Radio.

0: le classement du hit parade, les enfants. On va faire un petit récapitulatif de ce qui s'est passé sur l'antenne de Fun Radio 23h30 minuit avec les deux complices derrière, Bibi et Bubu.
1: Oui, oui, oui.
0: Alors, on va tout de suite vous redonner le classement. On vous donnera ensuite les deux sorties et bien entendu les deux nouvelles entrées. Alors, on va commencer. Classé numéro 18, ça frise. La correction et la sortie. Moins une place pour lui. La croisière s'amuse, le Love Boat.
2: Ouais, 17e, le gros gadin de la semaine. Moins 12 places, Dave, avec Vanilla.
3: Eh ben, dis donc, en 16e position, Gilbert Montagnier, les soleils des tropiques. C'est une entrée, il gagne déjà 4 places.
0: Eh ouais, juste une entrée. Classé numéro 16, 15e, moins une place pour lui. C'est le générique de Dallas.
2: Après, 14e, David et Jonathan, est-ce que tu viens pour les vacances? Moins 11 aussi, c'est wow.
3: Ouais, carrément, il est 13e, Max, soirée prolo, il perd une place encore.
0: Ouais, c'est pas grave. Classé numéro 12, moins 2 places pour eux, ça craint. Image des démons de minuit.
2: 11e, François Valéry, avec mon pote le DJ. Ouais. Il bouge pas. Il bouge pas.
0: Ah,
3: ouais. Dixième, Sam Koukaï, le générique, moins 2 places.
0: Ça ne bouge pas pour lui. Classé numéro 9, Goldorak.
2: 8e, Jean Carré, Somebody to Love, moins 6 places.
3: Inspecteur Gadget, il est en 7e position, il perd 6 places, le salaud.
0: Eh oui, attention, c'est la plus grosse montée du hit parade. Plus 12 places, classé numéro 6, les Vénards, Igloo.
2: 5e, le remix de Gérard, plus 2 places.
3: 4e, avec l'incendie à Rio, Sacha Distel, il gagne 9 places.
0: Ah ouais, là, il est bien monté, Sacha Distel. Et classé numéro 3, plus 3 places, c'est Jean-Pierre Sauzère avec Super Disco. Classé numéro 2, Pierre Fula avec la parodie de ma Benz d'NTM sur Sandy, la copine à GG, plus 2 places. Et directement classé numéro 1 dès sa première semaine, L'Amour du Risque, le générique, bien entendu, de la série Talé, David Jonathan Horst.
1: Ouais,
0: hein, quand même. Alors, il y a deux sorties, Bibi et Bubu.
2: Eh ouais. Il y a la séquence des spectateurs, la musique de Kiki Donc, qui est 19e et qui perd 4 places et qui s'en va.
3: Ah ouais, et puis il y a aussi les G-Squad avec Craig Dingue de Toi, qui perd aussi 4 places, il était 20e. Salut!
0: Voilà, donc il y a deux rentrées, bien entendu. À la place de la séquence des spectateurs, il y aura le droit à ceci dans le hit parade.
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0: Et on perd pas au change, hein.
4: 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Oh, oh, oh, jolie poupée.
0: Bernard Ménez, jolie poupée.
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0: Vous allez pouvoir voter pour lui, hein, les enfants. Hein.
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0: Il a pas le droit de sortir, lui. Hein.
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0: Ouais, je tape sur les doigts.
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0: Ouais, il est pas mécano, lui. Hein.
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0: À faire un carton, hein.
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0: Oh, oh, oh, jolie poupée.
1: Oui.
0: Eh Bibi, je sais pas ce que vous en pensez en nouveauté, mais pour cet été, ça peut faire un carton, ça. Hein. Et à la place de G-Squad, ça sera... Patrick Juvel, Love America, qui va rentrer dans le hit parade.

0: Ah, ça c'est énorme, hein. Patrick Juvet avec I Love America et Bernard Menez. Jolie poupée, c'est eux qui vont rentrer directement dans l'huit parade, hein, ce qu'on peut dire. C'est clair, c'est simple et efficace, les enfants. Hey, hey, hey, que le temps passe vite.
1: Déjà.
0: Eh oui, Bibi, Bubu, regardez, il est minuit 5 minutes. Ça veut dire que le classement du hit parade est terminé. Ouais. Juste avant, quand même, on a 2-3 choses à vous rappeler. Commencez par ceci.
2: Bon, il va falloir écrire.
0: Bah, tu m'énerves.
3: Attention, voici l'adresse. Attention, voici l'adresse.
0: Alors, l'adresse, bien entendu, si vous souhaitez écrire à Ricky Larsen, faire des suggestions éventuelles ou tout simplement des petits mots d'amour à Ricky Larsen, à Bibi ou à Bibu. Hein.
1: Ouais.
0: L'adresse des enfants.
1: Alors c'est Ricky Larsen dans le sort système au 20 rue Bayard, 75008 Paris.
0: Voilà, tout a été dit les enfants.
1: Internet aussi.
0: Et voilà, justement, l'important quand même, c'est que vous pouvez bien sûr voter à partir de demain pour le nouveau classement, refaire de nouveau les 10 premiers, les 3 premiers diffusés dans leur intégralité lundi prochain entre 23h30 et minuit. Vous votez www.funradio.fr, vous cliquez sur Ricky Larsen et si vous n'y arrivez pas en bas de la page, vous allez dans Staff, vous claquez sur Max et ensuite vous cliquez directement sur Ricky Larsen.
1: Allez, on claque Max.
0: Alors vous pouvez claquer dessus hein, si vous voulez sur l'internet avec votre mulot, il n'y a aucun problème. Nous, on se retrouve bien entendu samedi soir hein, déjà.
1: Ouais.
0: On sera où au Macumba?
1: Au
0: CER. On profite pour saluer la petite Stéphanie à l'entrée, magnifique.
1: Allez,
0: et puis tous les barman, ils sont tous géniaux là-bas.
1: Ouais,
0: éclatez-vous, amusez-vous bien. Salut Bibi.
1: Salut.
0: Salut Bubu.
1: Salut.
0: Et à bientôt.
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0: Waouh! Merci Bibu, merci Bibi, et puis merci également à Ricky Larsen, à qui on souhaite un bon retour, qui rentre sage, et vous pouvez révoter dès demain. Rigo va s'arranger pour que le hit parade soit rangé en temps et en heure. Hein.
5: Dès demain.
0: Dès demain, voilà, il n'y a aucun problème. Elle est avec nous encore, la petite Aurélie?
6: Tout à fait.
0: Comme elle est magnifique, 21 ans de Paris, t'as suivi un petit peu?
6: Oui, j'ai suivi un petit peu le classement.
0: T'as écouté, t'as été attentive?
6: Très attentive.
0: Ah là là là là, moi j'aurais bien vu, c'est dommage que Ricky soit parti. Mais moi j'aimerais bien que vous puissiez voter un petit peu pour François Valéry, mon pote le DJ, hein, parce que j'ai entendu qu'il était seulement classé numéro 11. J'aimerais bien qu'il rentre dans les trois premiers celui-ci. Hein.
6: Et moi j'aimerais bien que Papa Poule revienne.
0: Ah ouais, mais là malheureusement il est sorti. Bernard Menez, à mon avis, ça peut faire mal. Et Patrick Juvet aussi, mais je crois beaucoup en Bernard Menez. Je suis assez surpris que quand même l'amour du risque rentre directement à la première place. Bah, attendez à ce que ça marche, mais pas à ce point-là. Hein. Donc voilà, c'est vrai que ça ressemble un petit peu à Dallas. Vous aimez Dallas, on a surentendu. Donc l'amour du risque, tu connaissais ça quand même, Aurélie?
6: Tout à fait.
0: Ouais, c'est sympa ça.
6: Il y a 4-5 ans.
0: Oh,
6: enfin, les dernières émissions, enfin, les dernières projections.
0: Ouais, peut-être. Il y a peut-être un peu plus de 5 ans, mais dans ces eaux-là.
6: Ouais.
0: Ça repasse, hein?
6: Ouais, ça repasse encore.
0: Non, ça repasse encore,
7: bien
0: sur,
7: sûr.
0: Sur où?
7: Attends, que je te dise pas de conneries.
0: Alors, ça,
7: je crois que c'est sur non, non, mais sérieux. On l'a vu ce week-end. Je l'ai vu ce week-end.
0: Ah bon, avec Février, le chien et tout ça.
7: Voilà. Il n'était pas là, Février, parce qu'il est resté au state.
0: Ah bon?
7: Ils étaient sur une affaire de drogue et c'était sur une chaîne de nana, soit c'était Teva, ou je sais plus quoi. Ou non, Monte Carlo. Voilà. TMC.
0: D'accord.
7: Bon. Je te jure.
0: Okay. Ah, c'est possible, TMC, c'est fort possible. Aurélie.
6: Oui.
0: Tu m'as dit dans la vie, peut-être on a discuté tout à l'heure un peu ensemble.
6: Ouais.
0: Voilà. Mais je t'ai pas demandé de quelle couleur tu préférais les sous-vêtements. Je crois que c'était rouge, hein.
6: Bah écoute, tu m'as pas posé la question, mais multicolore.
0: Voilà. Oh non, t'es pas quand même le genre de fille, je veux pas être vulgaire.
6: Non, non. Enfin,
0: mais quand on déshabille, parce que là, les filles qui ont la culotte blanche avec le truc rouge au-dessus, ça
6: me
0: fait pas trop.
6: Là n'est pas le propos.
0: Hein?
6: Je dis là n'est pas le propos.
0: Pourquoi?
6: Parce que je suis pas là pour discuter de ce vêtement.
0: Oh, elle est gênée.
6: Ouais,
0: c'est fou, hein, les nanas, on parle pas de cul, on parle de vêtements.
6: Bah, on parle de vêtements, mais.
0: Bon, alors, on parle pas de vêtements avec Aurélie.
6: Bah, écoute, si tu parles des jeans, des pantalons ou des jupes, y a pas.
0: Ah, mais on parle pas de dessous, Max, parce que là, tu vas un petit peu trop loin.
6: Ah, c'est physique.
0: Oh là là, faut pas. Hein. T'as un petit copain quand même?
6: Quand même.
0: Ça, c'est calme, hein, pour toi, Aurélie, en ce moment, je le sens, hein. T'as quelques petites difficultés, non?
6: Non, des difficultés, non, face à la
0: Non, t'es une jolie fille, ça, je l'ai remarqué tout de suite au téléphone.
6: Ouais.
0: Mais en ce moment, c'est assez calme.
6: Ben voilà, là, je me consacre totalement à mes études.
0: C'est bien, c'est bien, c'est bien. Tu m'as dit que tu faisais?
6: École de santé.
0: Ah oui, voilà, c'est ça, voilà, exactement. Et c'est là dont on a parlé des fameuses histoires de Gérard, etc., etc. Aurélie,
6: oui,
0: je redonne le numéro de téléphone quand même, qui est le 0803 08 5000, en rappelant que ce soir, je sais pas si c'est ce que ça t'a fait, Aurélie, mais ça sonne occupé.
6: Ouais, ça sonne occupé, il faut attendre. Et un petit conseil, appuyez sur la touche bis sans arrêt, quoi.
0: Voilà, appuyez sur la touche bis. Quand ça sonne occupé, vous laissez
6: sonner occupé. Vous laissez jusqu'à ce que ça sonne ou que vous ayez le petit message. Voilà. Que tout est tout occupé.
0: Voilà, c'est ou c'est surchargé, à ce moment-là, ça sonne vraiment occupé, il faut voilà. rappeler. Ou alors vous laissez sonner, ça sonne occupé. Ouais. Et au bout de 4-5 secondes, ça va se mettre à sonner. Je sais pas, c'est Alcatel qui nous a fait une crosse comme as. Hein? Le gros caca, quand même, ils ont fait fort, hein, les blaireaux, ils ont tapé. Ah, mais c'est des dingues, hein. Et les mecs, c'est genre, on va régler ce problème demain, hein. Nous, on s'en fout, on sait bien que vous êtes une radio, on vous paye pour ça, on paye, on demande. Putain, je te foutrais des torgnoles, moi, monsieur Alcatel, quand je pense que l'autre, il se prend 1 million de francs net par mois. C'est enfoiré de patron, là. Mais non, ils prennent 1 million, les mecs.
6: Ouais.
0: Et après, ils viennent pas réparer un standard du Star System. Non, mais attends.
6: Ouais, hein, ça, alors qu'il en prend deux. La révolte, hein.
0: On vit dans un monde de dingue.
7: Oh, de merde.
0: Non, mais t'es pas d'accord ou pas?
6: Si, mais bon. Je sais pas, ouais, si.
0: Toi,
6: ouais,
0: ça te fait.
6: Non, ni froid plus... ni chaud, quoi.
0: Non,
6: en fait,
0: tu t'en fous, toi. Ouais, que le fait que ça soit occupé, que 95%.
6: Mais 7 juin, donc si on.
0: Parce que je l'ai dit, mais Titrato, ça fait peut-être un mois que si ça se trouve, vous êtes là, pauvre. Ça sonne occupé et vous dites bon bah c'est surchargé alors que quand ça sonne occupé c'est comme si ça sonnait normalement.
6: Ah mais si on t'écoute bien, si on écoute bien ce que tu dis, tu
0: ouais mais c'est la première fois, on s'en est rendu compte ce soir.
6: Ah ouais.
0: D'ici à ce ça fait peut-être une semaine, 10 jours, 15 jours, c'est comme ça, je sais pas, je peux pas te balancer la réponse là-dessus. Voilà, c'est tout ce que j'avais à te dire.
6: Ok.
0: Bon voilà. Sinon on peut se révolter, hein, je l'ai dit tout à l'heure.
7: On peut sortir dans la rue.
0: Hein, on peut
6: Alcatel.
0: On est devant chez Alcatel.
5: Alcatel,
0: tu t'en sortis en pont. Descends, ouais. Si t'es un homme.
5: Ouais.
0: Remets le standard à Max.
5: Allez, avec ta tactile. Descends.
0: Tous devant Alcatel demain, putain, sans déconner. Si demain soir, ça fonctionne pas,
6: ouais.
0: 24 heures sur 24, toute la journée, je vous demande d'appeler Alcatel et de les faire chier. Attends, il n'y a pas...
6: Non, je suis d'accord. Tu payes pour quelque chose.
0: Attends, on appelle Alcatel. Alcafax. Alca répondeur. On les appelle tous. Et on s'étend tous dans la rue. Hein? Aurélie?
6: Ouais.
0: Moi je descends.
6: Tu descends?
0: Tout le monde devant tout le monde.
6: Ouais.
0: Hein?
6: Ok.
0: Ah.
6: Chiche.
0: Ah bah je me mets sur ma chaise.
5: Alcatel! Suce-moi!
0: Ah ouais, monsieur Alcatel.
7: Ouais, s'il vous plaît.
0: Non, non, mais là je suis prêt à aller loin. Hein.
7: C'est le code Bandit, Max.
0: Hein?
7: Max, c'est code Bandit.
0: Ah ouais.
5: Elle est pas belle! Danser, combiné! Occupé quand ça s'en occupe. Alcatel, descends si t'es un homme ou je t'envoie une tripotée de corbeau. Tu vas te bouffer.
0: Aurélie,
6: oui,
0: je suis prêt à aller jusqu'au bout.
6: Vas-y.
0: Non mais Alcatel m'a poussé à bout.
6: Ouais, non mais je comprends, t'es lessivé, t'en as marre,
0: Non mais est-ce que tu trouves normal?
6: Bah, écoute...
0: Quand t'appelles chez un standard de radio... Ouais, mais malheureusement, ils existent. On aimerait bien qu'ils n'existent pas dans ce genre de situation. Mais malheureusement, non seulement ils existent, mais non seulement ils existent.
6: Mais ils font pas bien leur boulot.
0: Ah, non, mais là, il y a un problème. Il faut pas déconner, quoi. Non, j'étais assez étonné parce qu'on a appris qu'apparemment, ça venait pas de France Télécom. J'ai trouvé ça un petit peu bizarre. Mais bon, hein, ça fait vraiment zarbi-zarbi. Mais bon, pour une fois, Télécom n'y serait pour rien. Donc tant mieux, bravo France Télécom. Mais j'étais assez surpris. Aurélie,
6: ouais.
0: Tu m'as dit que tu voulais pas qu'on parle de dessous. Mais par contre, tu m'as pas dit que ça te gênait qu'on parle d'opposition. Si, aussi. Oui.
6: Ah. Mais attends, mais si, ça me gêne, hein. Si, ouais, ça me gêne aussi. Bah écoute, dans ce cas-là, je préfère encore parler de dessous que de position.
0: Aurélie est vierge.
6: Mais...
0: Non, oh, dis donc, Max. Hey, oh, tu mets la pédale douce, s'il te plaît. T'as vu Quasimodo ou pas?
6: Ouais, alors justement, je t'entendais parler de ça hier soir. Moi, j'ai pas du tout aimé, quoi.
0: T'as vu les jeunes? T'as vu comment ils sont les jeunes, les nanas?
6: Hein? Mais non, mais c'est pas ça. Écoutez, attends, laisse-moi parler. C'est ça, j'avais pas aimé les visiteurs. Bon, je trouve que c'est un peu dans le même style avec tous les effets spéciaux, etc.
0: Alors non, alors là, je vais. Je veux surtout pas qu'on fasse la comparaison avec les visiteurs.
6: Attends, il y a quand même
0: Aurélie, il y a 10 fois moins d'effets spéciaux dans Quasimodo qu'il n'y en a dans les visiteurs. Et sinon, au niveau de l'humour, c'est pas du tout la même chose. C'est une comédie française, d'accord.
6: Moi, franchement, je les dresse sur le même piédestal.
0: Les visiteurs, le 1, est excellentissime.
6: Ben, non.
0: Ben ouais, mais bon, tout le monde n'est pas doté de ce qu'on appelle l'humour.
6: Ah non, je suis pas d'accord. Non, excuse-moi, mais j'ai de l'humour.
0: Les visiteurs, c'est bien, merde. Bah,
6: écoute,
0: le
6: 1
0: est bien.
6: Franchement, ça m'a pas fait tilt.
0: Ben, moi, je trouve que le 1 est bien, bravo. Ben, c'est pas évident de faire des comédies de nos jours, c'est pas facile. Et je trouve que, bon, c'est des gros budgets, c'est des gros comédiens. Moi, je dis, foncez. Allez voir Quasimodo. Franchement.
6: Moi,
0: j'ai vraiment.
6: C'est qu'à son avis, quoi. Mais moi, j'ai pas aimé du tout. Tu vois, hier soir, tu parlais du film. En fait, quand tu en parlais, tu parlais des scènes, des premières scènes. Hein.
0: Non, de tout en général, je trouvais que tous les personnages, on a parlé des personnages, je trouve très bien. Le mec qui reprend Jean-Pierre Sauzère, je le trouve excellent. Le gouverneur, je le trouve très bien. Le flic, je le trouve bien. Je trouve que Richard Berry est vraiment excellent dans le film. Tim Seat, pareil. La petite nana, elle joue très bien et elle est jeune et pourtant elle a 17 ans et elle fait pas fausse. Je trouve que, franchement, il fait beau, t'as envie de te marrer un peu. Nous, moi, j'ai vu ça un vendredi, j'ai envie de me poiler, j'ai pas envie de me prendre la tête. J'ai dit, tiens, je vais revoir une comédie, j'ai envie de voir des films français. Je me dis, tiens, je vais aller vers une comédie. Et ben là, je trouve que c'est une bonne comédie. Franchement, je trouve que c'est quelque chose de sympa. C'est pas dit, je l'ai dit, et Manu est d'accord avec moi, on l'a dit dimanche, Aurélie, on n'a pas dit que c'était hilarant, on a dit qu'on passait un bon moment. Moi, je trouve pas, j'ai pas rigolé à pleurer de rire, mais je trouve qu'on passe un bon moment. Et il est extrêmement rare que je regarde pas ma montre, 1h40, j'ai rien vu passer. 1h40, j'ai rien vu passer.
6: Ah bah moi, je l'ai vu passer. Mais je te dis, ça dépend, peut-être que je vais pas suffisamment au cinéma pour pouvoir juger de ce.
0: Ah, mais moi, j'y vais pas très régulièrement non plus. Non, mais bien sûr, ton avis est le tien et je le respecte. Je déconne parce que je me défends parce que je suis pas d'accord avec toi maintenant. Tout le monde n'a pas au même titre que moi. Quand j'aime la techno, il y a des gens qui la détestent. Et il y a des gens qui vénèrent Led Zeppelin et d'autres qui les détestent. Donc, effectivement, les goûts et les couleurs, mais c'est ce qui fait la beauté également de la vie. Sinon, si on était tous d'accord et s'il fallait toujours être d'accord avec le maître, on s'en sortirait pas. Mais t'as vraiment pas aimé, vraiment. Non, t'es sorti, t'as été déçu.
6: Ouais, j'étais déçu. Tu vois, en plus, alors je me disais, je vais avoir un tarif étudiant. Bah, non, en fait, on a payé 47 balles. Donc déjà, je trouvais ça cher. Donc on rentre dans le cinéma, on s'installe, bref, ça va, quoi, tranquille. Bon, les premières scènes, ok, c'est bien, sympa. Enfin, on goûte au truc, bien. Et en fait, au bout de, je sais pas, 45 minutes, une heure, on s'est franchement, j'étais avec une copine, on s'est posé la question, est-ce qu'on se casse, quoi.
0: Non, mais carrément. C'est marrant parce que t'es vraiment la seule. Moi, j'en ai parlé après à plein de gens qui l'ont vu. Tout le monde a trouvé ça vraiment très, très bien. Ouais. Franchement, t'es la toute première qui est aussi négative envers un film. Mais bon, moi j'ai eu la même réaction lorsque j'ai vu Austin Powers. Aujourd'hui, j'en parlais avec des mecs à M6, ils disaient, putain, tu rigoles, c'est le film le plus fort de toute la vie, machin. Ouais. Wayne's World, je suis parti au bout d'une demi-heure alors qu'il y a des gens qui disaient, oh génie. Donc c'est sûr que les goûts et les couleurs, c'est les goûts et les couleurs. Mais t'es là quand même la toute première que j'entends être aussi dure envers un film qui mérite.
6: Ouais, peut-être que j'étais pas dans un état d'esprit.
0: Non, mais c'est pas grave, t'as pas d'humour et puis c'est tout.
6: Non, ça j'aime pas.
0: Mais t'as pas d'humour. Alors quels sont les films qui te font rire?
6: Alors quels sont les films? Bah écoute, moi j'aime beaucoup les trucs, enfin que tout le monde va trouver ringard, mais que moi j'aime bien. C'est genre style Louis de Funès.
0: Non, mais attends, c'est mon artiste, c'est celui que je vénère le plus.
6: Bon bah enfin.
0: Tu sais ça, bébé, tu le sais ça. Il m'a touché au cœur. Ouais, bah, tu le sais que j'aime bien Louis de Funès.
6: Non, mais même.
0: Oh non.
6: Oui, je le sais, mais
0: tu
6: enfin,
0: le
6: je
0: sais, dire, ça.
6: Même à part ça, tu vois, il y a Pierre Richard, j'aime bien.
0: Ça fait combien de temps que tu m'écoutes, ma petite crotte?
6: Ma petite crotte, et où tu me parles autrement?
0: Ouais, dis donc, ça va, tu veux pas qu'on parle de position, je t'appelle ma petite crotte.
6: Écoute, je sais pas, non, je t'écoute de temps en temps, quoi.
0: Oui, de temps.
6: Non, franchement, pas du tout régulièrement.
0: Non, oui, c'est ça.
6: Bon bah écoute,
0: vas-y.
6: Non, je t'écoute depuis très longtemps, je me souviens pas avec les deux nanas, Julia et
0: ouais.
6: Et je sais plus.
0: Tu le sais que j'aime
6: Ouais, je le sais. Bah oui, je te le dis, je le sais.
0: Tu sais que j'aime Louis.
6: Bah oui, mais enfin, il y a pas que lui dans ma vie.
0: Hein?
6: Il y a aussi Pierre Richard, il y a aussi attends, qu'est-ce que j'ai vu?
0: J'ai un cadeau pour toi, tu vas voir, ça arrive dans 2 secondes. Ça y est, c'est bon, c'est prêt, t'écoutes?
6: Vas-y, écoute.
0: Louis de Funès. Eh oui, dans ce
6: Écoute, je préfère Louis de Funès en vrai, quoi.
0: Non, hein?
6: Je préfère le Louis de Funès en vrai.
0: Ah, tu le verras. Il est mort, hein.
6: Non, mais je sais, mais sa voix.
0: Ah, sa voix. J'en ai des extraits, si tu veux, tout à l'heure, hein, de Louis de Funès, éventuellement, Aurélie.
6: D'accord.
0: Quoi d'autre encore comme comique t'aimes bien avant qu'on fasse le petit Jackie?
6: Attends, je réfléchis, mais bon, là, j'ai pas d'exemple précis.
0: Non, mais de films qui t'ont marqué. Les Bronzés, t'as aimé quand même.
6: Ah ouais,
0: le Père Noël est une ordure.
6: Ouais, j'ai adoré. Bon, le Père Noël est une ordure, non, j'ai pas trop.
0: Ouais, bah alors, laisse tomber. Alors là, on est d'accord, les gars, là, pas d'humour.
6: Non, mais c'est clair.
0: Le Père Noël est une ordure, quand même, les gars.
6: Le Père Noël est une ordure. C'est pas c'est tout.
0: Non, mais.
8: Mortel.
9: Ah ouais.
8: Et qu'est-ce qu'elle trouve elle,
9: le film beaucoup moins bien que la pièce de théâtre, mais.
0: Je préfère le film que la pièce de théâtre. Oh, je préfère le film parce qu'il y a plus de scènes à la pièce de théâtre, il manque trop de scènes. Moi j'aime pas la pièce de théâtre.
9: Ah ouais, tu vois, mais comme ça sent que c'est joué, tu vois. Enfin.
0: Film, moi je préfère le film. Il y a des scènes qui ont été rajoutées.
8: J'aime bien les deux.
9: J'aime bien le film aussi, c'est à côté de chez moi quand même.
0: Bah, il y a des scènes qu'on peut pas voir dans la pièce de théâtre, l'ascenseur, tout ça, c'est quand même des scènes sympas qu'ils ont rajoutées grâce au film qu'on a pouvait. Là Aurélie, tu nous dis que t'aimes pas.
6: Non, mais attends, ça c'est de l'humour de ton époque, Max.
0: Mais attends, je vais te dire un truc quand même, Aurélie. C'est oui. Là où je te trouve un petit peu bizarre.
6: Non,
0: mais attends, tu vas dire à quel point. Ne trouve pas méchant ce que je vais dire, après c'est plus concret, je te trouve stupide.
6: C'est mal de prendre, hein.
0: Je te trouve stupide et je vais te dire pourquoi.
6: Ah, t'es dégueulasse.
0: Mais tu vas vraiment comprendre ton erreur et ton erreur d'adulte. Tu me parles de Louis de Funès, c'est ton préféré.
6: Ouais.
0: Et alors, ça, si c'est un truc qui n'est pas de ta génération, c'est bien Louis de Funès.
6: Ouais, c'est vrai, ok.
0: Ensuite, attends, c'est pas terminé, on va faire encore plus fort.
6: Non, arrête.
0: Non, mais c'est que la même équipe. Le Père de Théodure, on fait un film 10 ans avant qui s'appelle les Bronzés et tu dis que c'est drôle.
6: Oui, d'accord.
0: Alors ça, si c'est pas non plus ta génération, parce que les Bronzés.
6: Ah bon, d'accord.
0: Bah ouais, mais tu mélanges tout, ils mélangent tout, les jeunes. Tu leur donnes du café, ils te rapportent du thé.
6: Ah, je crois pas.
0: Tu veux la soupe de miselle, te dis prends-moi en levrette. Ils confondent tous les jeunes. Ah ouais.
6: Allez,
0: tout
6: ramener au cul.
0: On n'est pas obligé, mais tu m'en obliges. Aurélie.
6: Bah écoute,
0: c'est pas de ta génération alors que De Funès, c'est 70-60.
8: Ouais.
0: On la connaît, Aurélie.
6: Okay,
0: on la
6: repère. Non, okay, ça me met, j'ai fait une.
0: C'est qui Aurélie? On la repérait, c'est qui? Comment elle s'appelle?
8: Bah c'est pas la petite qui est venue faire des essais là. La petite brune là.
0: Oh, c'est elle? Non, c'est pas
6: non,
0: toi?
6: Non.
0: T'es venue faire des essais Aurélie?
6: Jamais, non, je vois pas du tout de quoi tu parles. Non,
0: ouais.
8: Ah, c'est possible.
0: C'est toi?
6: Non, non, c'est pour moi. Bah alors là, pas du tout quoi. Non, non, sérieusement, non. Je...
8: Mais c'est toi, allez, balance.
6: Non.
8: On t'a grillé, ma chérie.
6: Attends,
0: j'y crois pas, c'est ça qui a fait des essais?
8: Ouais,
0: on est d'accord les gars?
8: Réfléchissons,
0: Rigo.
8: Parle un peu.
6: Mais non, mais je te dis que c'est pas moi, j'ai jamais fait d'essai. Attends, je t'explique la situation. Ça fait, je sais pas, 7-8 mois que je suis venue, je suis originaire d'une autre région que Paris.
9: La voix qui tremble.
0: Ouais, elle est pas là.
6: Oui, parce que je suis stressée, mais...
8: Théâtre.
6: Non, mais...
8: C'est son rire.
6: Attends, je suis pas du tout petite, je suis très grand, je suis pas brune, je suis chouette.
0: Ouais.
6: Je suis blanche, hein. Blanche, très blanche, tu vois, j'ai même un peu honte d'être aussi blanche. Hein. Mais voilà, quoi. Mais non, franchement, j'ai jamais fait d'essai.
0: Bon.
6: Voilà.
0: Bah, je sais pas, c'est eux qui m'ont mis, moi j'avais pas percuté sur le coup et elle continue à dire que non. Et
6: non,
0: on est parti chercher les CV pour revérifier les numéros de téléphone.
6: Ouais, bah vas-y.
0: Non, mais je crois pas que ce soit toi. Et encore peu importe. Hein.
6: Non, mais.
0: T'as passé un bon moment en tout cas avec nous.

0: de
1: fais de l'athlétisme.
0: Hein?
1: Je fais de l'athlétisme, je fais pas de théâtre.
0: Hein. Bah pour moi, c'est pas elle.
1: Mais non, c'est pas moi. Enfin, attends, vas-y, téléphone, je sais pas à qui tu veux, mais c'est pas moi.
2: Mais son rire, bordel de merde.
3: C'est sa voix aussi, hein.
2: Mais...
3: Attends, on va l'appeler, elle.
2: Appelle, je fais sonner.
3: On verra bien.
4: Alors, après, maquille à 50%.
1: Ben, voilà. Attends.
3: Si coupe ton portable, j'appelle.
0: Ouais, c'est
1: non,
0: pas
1: non,
0: elle.
1: Non, on fait un pari, si c'est
0: non.
1: pas elle.
0: Non, mais pour moi, c'est pas toi. Pour moi, c'est pas toi. Moi, pour moi, non, elle a une voix un peu qui est ressemblante, mais c'est pas elle. Hein.
1: Alors, donc, si c'est Ringo, c'est Ringo qui dit que c'est moi.
3: Bah, c'est pas elle.
0: Ringo.
3: C'est bon, c'est pas elle.
0: Mais non, Ringo, c'est pas elle.
4: Non, mais c'est clair.
0: Bon, alors, elle est là. C'est qui, Aurélie?
1: J'ai allumé à minuit et
0: presque, hein. Ah, tu vois que c'est la même voix. Mais moi, j'ai jamais dit, hein, c'est vous hein, qui avez
3: fait. Ah, mais elles ont la même voix.
0: Aurélie de Paris aussi?
1: Ouais.
0: Ouais, ça va?
1: Je suis contente qu'au moins toi tu me reconnaisses, quoi.
0: Bah ouais, voilà, là c'est sa voix. Là j'aurais reconnu, tu vois, moi ça. Voilà, son rire est comme ça. Ris bêtement comme tu fais avant. Comment tu vas, Aurélie? J'en profite pendant que t'es là.
1: Bah très bien. En plus, vous parliez du film. Là,
0: On a plus de tes nouvelles.
1: Ouais, mes nouvelles, ouais, ça fait longtemps. Hein.
0: Bah alors, qu'est-ce que tu deviens, toi? Excuse-moi, Aurélie. Hein.
1: Bah qu'est-ce que je deviens? Bah jeudi, je tente le conservatoire de Paris. Hein.
0: Bien.
1: Et puis, bah voilà, je prépare toujours le CID, ma pièce de théâtre pour le mois de juin.
0: Ouais, tu picoles. Hein.
1: Ouais, à fond, bien sûr, le cidre.
0: Le cidre.
1: Non, pas trop. Non, et ouais, je voulais dire, j'étais bien d'accord avec Rigaud quand il disait pour la pièce, là, le permis.
0: Mais toi, t'aimes le théâtre, forcément, tu vas défendre le théâtre.
1: Tu sais pourquoi? Non, tu sais pourquoi? C'est que les scènes au zoo, elles me saoulent.
0: Non, mais en dehors de celle-là, celle qui a pu avoir dans la cuisine, la scène qu'il y a dans l'ascenseur.
5: Ouais. Quand il y a Charles Bronson qui sort de chez lui.
0: Non, ouais, quand il y a l'autre dans la pharmacie qui sort et qui met du caca partout. Je veux dire, il y a quand même des scènes qui sont sympas dans le film qu'on n'aura jamais dans la pièce.
1: Ouais.
0: On est d'accord.
4: Ouais, je suis d'accord là-dessus, mais je préfère la pièce.
1: Non, et j'aime bien dans la pièce aussi, tu comprends que Christian Clavier qui fait le Travelo, c'est l'ex d'Anémone en fait.
0: Mm-hmm.
1: Et il est là, ouais, c'est moi, ouais. Jean-Michel, on m'aimait pas et tout.
0: Ouais.
1: Ah non, bon. C'est vachement bien.
4: Quand il danse dans la pièce.
3: Ouais, c'est vrai.
1: Et on voit plus le mec avec
3: le frigo.
1: Celui qui fait le truc rouler sous les aisselles, là, il vient souvent, il est excellent.
3: Il va te rouler sous les aisselles, Rigo.
0: Ah, t'as kiffé sur Rigo encore, toi. T'as pas lâché l'affaire sur Rigo, hein. Hein? Il est marié, Rigo.
1: Et tu sais, le mec aussi qui fait les insanités au téléphone, là. Enfin, qui dit, ouais, suce-moi salope et tout. C'est Michel Blanc.
0: Ouais.
3: Non, c'est vrai?
1: Ouais.
0: Ah ouais? D'accord, ok, comme ça on le savait. Non, mais on le savait. On n'apprend rien, mais bon. Bon, Aurélie, ça me fait plaisir.
1: Non, bah, c'est marrant, quoi.
0: Bah ouais, tu vois, comme quand on t'oublie pas, tu vois.
1: Surtout que j'allume à minuit. C'est pareil, la dernière fois, j'ai allumé. Dingue. Parce que je vous écoute pas toujours, quand même. Quand même, j'essaye de...
0: De quoi?
1: Non, mais c'est bon, j'écoute pas tout le temps. Mais la dernière fois,
0: elle doit niquer avec son cum.
3: Ouais, j'espère qu'elle fait des pauvres, ça.
1: tu venais de dire à Pauline, ouais, Aurélie, oh, mais fais pas la gueule, Apo, fais pas la gueule et tout. Parce que tu t'avais changé de nom et tu venais d'appeler, t'avais appelé Manu.
0: Ah, tu sais que je t'ai kiffé, toi, hein, tu sais que j'étais toujours en tête, toi. Hein.
1: Ouais, bien sûr.
3: Il t'a dans la peau.
0: C'est vrai que même quand j'appelle Maram et tout, Aurélie, maman, t'es là. J'étais dans
1: non,
0: la peau, toi.
1: Ce que j'aime bien, c'est que quand j'écoute, il y a toujours, enfin, souvent, c'est marrant.
0: Ah ouais.
1: C'est drôle de
0: quoi. Ouais, je t'ai pas oublié.
3: C'est dingue. C'est dingue.
1: Ouais, c'est ça. C'est...
0: Mais bon, t'as kiffé ce rig. Je te dise. Je peux pas.
3: Tant pis pour
0: ça. C'est que des casquettes Nike à l'envers, j'en mettrai jamais.
3: Ouais.
0: Je suis désolé, tu m'en veux pas?
1: Non.
0: De toute façon, tu m'aimes pas. Hein,
1: non, je t'en veux pas.
0: C'est pas sur moi que t'as kiffé.
1: Non, mais sur personne, hein, sur personne. C'est plutôt la radio et tout, c'est génial, quoi.
3: Tu t'es mis à l'internet, il paraît.
1: Ah, ça y est, Rigo.
0: C'est vrai.
1: Non.
0: Aurélie, on t'a pas oublié l'autre, hein, tu peux parler, hein.
1: Oui, non, mais je vous écoute. Hein.
0: Hein. Alors, Aurélie.
1: Oui.
0: Puisque toi, t'as. Non, mais l'autre, celle qu'on a appelée. Oui. Aurélie du théâtre.
1: Oui.
0: Tes couleurs préférées de dessous, puisque l'autre, elle était coincée, elle a pas voulu
1: rentrer. Bah, moi, c'est rouge.
0: Voilà.
1: Bah, rouge, noir, et sinon j'en ai un gris aussi.
0: Et ta position préférée quand tu baises, gras?
1: Ouais, quand je baiserai, c'est ça? Futur,
0: sais pas.
3: C'est du conditionnel avec la semaine du futur. Hein.
1: C'est vraiment dégueulasse. Futur.
0: Alors?
1: Bah, j'en sais rien, j'ai pas essayé les positions. Non, mais c'est bon, ça j'ai assez écouté fun, quoi.
0: Ah, t'es le doc, toi.
1: Et tu me disais pourquoi t'avais une baisse d'audience, hein, tu sais.

0: Parfois, tu te demandes.
1: Ouais, j'ai pas une baisse d'audience, je fais ça pour plaisanter, j'ai pas d'audience, je sais pas, on a pas encore eu les sondages.
0: Ouais. Moi, je te parle des nanas.
1: Ouais.
0: C'est parce qu'à un moment, c'était tout le temps avec le cul. Allez, on a rien à dire, allez, on va parler de cassettes de cul, machin.
1: Moi, j'ai dit, on va parler de cassettes de cul.
0: Non, mais c'était il y a trois semaines.
1: Elle est folle, elle est méfue, elle doit muffer.
2: Il y a un mec qui fait du cul
0: mais
2: qui
0: non,
2: va venir.
0: Il y a trois semaines, il y a trois semaines ou un mois, tu faisais à chaque émission, c'était ça, quoi.
1: C'était quoi?
0: Tu reparlais du cul parce que bon.
1: Et faut pas que j'oublie qu'il y a des filles vierges de l'autre côté qui connaissent
0: ouais,
1: rien.
0: Ouais,
1: et
0: puis surtout, moi je préfère quand tu fais tes monologues. Quand t'es monologue, quoi. Quand
1: ouais, mais le problème c'est que je vais pas 10 fois raconter la même chose.
2: Tu fais une monologue cul.
1: Hein?
2: Tu fais une monologue cul avec des cassettes. Non, tu racontes tes histoires de cul.
1: Ouais, je vais, ouais, et puis j'en profite pour raconter mes fantasmes et tout. Oh là là, l'eau, je l'ai fait, elle s'est cognée la tête contre
2: ça. Ouais,
0: est-ce que tu pourrais repasser du sachet
1: Guitry
0: aussi?
1: Ouais. D'accord, non. Ok, très bien.
0: Sinon, attends, j'ai plein d'autres trucs à te demander.
1: Bon, bah.
0: Non, je rigole.
2: C'est trop drôle, c'est dingue.
1: Mais elle est drôle.
2: Attends, faut que je te dise un truc.
0: Non,
2: j'ai oublié.
1: Bon, Aurélie, à très vite.
0: Tu fais de la libre antenne.
1: Hein?
0: Tu fais de la libre antenne, tu fais ce que tu veux. Hein.
1: Bon, tu viens nous revoir quand tes seins ont poussé.
0: D'accord. C'est pas demain la veille. Hein.
1: Alors, moi, je l'aime bien comme elle est là, elle est toute mimi. Hein?
0: Quand j'aurai assez d'argent pour me faire la chirurgie.
1: Oh, dis pas ça, non, t'es toute belle.
0: Ah, si, peut-être qu'après, ça marchera mieux pour les castings, comme j'en ai pas fait beaucoup.
1: Attends, avec la patate que t'as, mais les mecs, ils vont être comme des fous, dans le sens où ils vont s'éclater avec toi.
0: Spirituellement, tu fais.
1: Bah oui, pour le moment, oui. Bah, t'as pas envie, là, quand même?
0: Mais si, encore faut-il que je m'attache, et j'ai beaucoup de mal à m'attacher, quoi.
1: Eh ben,
2: on le fait
1: ensemble, et puis après on se détache, hein, y a pas un problème, après on s'en va, chacun de son côté, hein.
0: Non, c'est vrai, justement, je pourrais pas supporter.
1: Mais justement, on fait ça juste une fois. Bon, attends, la première fois, tu verras, tu vas kiffer. Hein. Une première, je dis pas parce que c'est moi, mais c'est ça va être bien, c'est sympa. Après, on se quitte, t'auras pas le temps de dire putain, quel con que je serais déjà parti.
0: Ouais, c'est ça, puis après, je chiale tout le temps.
1: Mais tu chialeras pas, putain. Mais non,
2: Bah, tu seras tellement fatigué que tu dormiras. Ouais,
1: et puis, tu pourras toujours venir à la radio, hein. Tu pourras toujours venir à la radio me voir de temps en temps.
0: Tu me mettras derrière la vitre et je vous regarderai.
1: Bah ouais.
2: La terrasse.
0: Fermera la porte.
1: Non mais c'est vrai quoi. Et...
0: Non.
1: Tu veux pas?
0: Je pourrais pas supporter, je pourrais pas.
1: De quoi?
0: Ouais.
1: Juste une fois comme ça?
0: Ouais, non mais là tu dis ça pour délirer.
1: Non. Tu sais, je vais te dire un truc. Ça. Bon, Aurélie, l'autre.
0: Ouais.
1: N'écoute pas parce que...
0: Attends, mais arrête.
1: Non, bon, alors d'accord, alors t'écoutes. Bon, Aurélie, de théâtre.
0: Oui.
1: Tu me dis, c'est pour déconner. J'ai faim.
0: Ouais, attends.
1: Ah non.
0: Mais non.
1: Non, mais attends.
0: Ouais, c'est ça.
1: Attends. On m'appelle Max.
0: Ça, c'est pour l'audience.
1: C'est gros blanc en ce moment.
2: C'est Mabrouk.
1: Tu sais que. Tu me dis, je viens dans Paname, j'en fourche.
0: Ouais, c'est ça.
1: Je décale.
0: En fait, quand vous faites des Paris by Night.
1: Hey.
0: Ouais, de toute façon, j'avais pas envie de le faire.
2: Tiens.
0: Vous alliez pas me prendre, quoi. Puis en fait,
1: Aurélie.
0: Ça me faisait chier. Je voulais que ça y ait Rigaud dans la voiture.
1: Aurélie.
0: Non, c'est surtout Olivier, en fait. Olivier, il me fait trop.
1: Ouais. Ah, Aurélie. Aurélie.
0: Pourquoi il se marre? Oui, je t'écoute.
1: Je n'ai plus allé en direct.
0: Non. Oh là là, non, ça
1: non mais franchement, je le fais et je veux pas. Je dis plus ça le direct.
2: Je suis en train de te dépucer,
1: en direct.
0: Ouais, c'est ça. Mais non, je vois pas pourquoi tu réaliserais ton fantasme
2: pucelle
0: parisienne et.
1: Et là,
2: comme un mini Max des pucelles. Attends, faut la campagne, hein, télé, affichage.
0: Max, moi, mon fantasme, c'est pas un animateur radio. Hein.
1: Mais on s'en fout de moi, que je sois animateur ou pas. On se connaît tous les deux, on s'aime bien, comme ça, on fait, t'écoutes, donc l'émission, c'est que t'apprécies, on y va. Moi, je dis tout seul en live.
0: On y va sur la console de radio, je veux dire.
1: T'es avec ton portable là?
0: Ouais.
1: T'as des briques quand t'es sous ta couette pour se voir avec le portable ou pas?
0: Non.
1: Tu reçois avec tes briques sous ta couette encore ou pas? T'as combien de briques? Combien de barres?
0: Je suis pas sous ma couette. Je suis pas sous ma couette et t'es en train de lire Studio Magazine.
1: Hey. Je te casse en live à minuit.
0: Ouais. T'as pas un bic, un bic aussi, t'as pas un bic dans la main.
1: Il est là, il est dans les mains. Aurélie,
0: oui.
1: L'autre.
0: Oui.
1: T'écoutes pas, toi. Hein. C'est pas pour toi.
0: Ok.
1: Bon, alors, non, mais sérieusement, Aurélie, on a l'impression que t'as envie, t'es en rut.
0: Non, mais c'est toi qui as l'impression.
1: Mais non, mais c'est pour le délire.
0: Forcément, j'ai envie, j'ai 20 ans, attends, c'est normal. Hein,
1: de quoi?
0: C'est normal, j'ai 20 ans, forcément. Forcément que j'ai envie, mais bon, actuellement, l'état de mes relations, ça fait que... Non, j'ai pas... Moi, je peux pas, faut déjà que je sois un minimum amoureuse, quoi. Donc, amoureuse, tu vois, pas au sens...
1: Enfin, un homme.
0: Au sens, grand amour, je t'aime, machin, mais... là, pour l'instant, non, quoi. Donc,
1: c'est con.
0: Voilà.
1: J'aurais bien emballé sur les quais, moi.
0: Comme dans les amants du Pont-Neuf.
1: Ouais. Voilà. Non, mais c'était pour présenter tout ce qu'on a dit, bien entendu. Aurélie, on ne te veut pas de mal. On ne te veut que du bien. Hein, tu vois, on a pensé à toi tout de suite. On t'a appelé, on a gardé ton numéro.
0: Ouais, ouais. Hein? Grâce à mon homonyme.
1: Et grâce à ta petite photo et tout.
0: Ouais, ouais.
1: Magnifique. On t'embrasse très fort.
0: Bon, merci en tout cas. Et puis, je vous embrasse.
1: Et puis, tu quittes pas, je te repasse Manu. C'est sur qui t'avais craqué au début avant de t'apercevoir que c'était plutôt rigolo. Hein, c'était il y a tout au début, tu te souviens?
0: Ah oui, c'est vrai.
1: Ah ouais, t'as oublié. Ah ouais, t'avais oublié.
2: Ça, c'est marrant.
1: Alors, avec Aurélie, on va faire un petit Jacques et les Croix chansons à une copine à toi qui s'appelle Sandrine.
0: Ouais.
1: Alors, on y va. On va proposer le numéro. Je te remercie de ta patience, Aurélie. Je m'excuse de toute cette vulgarité que j'ai pu employer sur cette antenne.
0: Non, mais tu sais, un truc qui tue l'émission, je trouve, c'est que vous êtes vachement...
1: Attends, je me fous de savoir ce qui tue, je fais ce qui me plaît, je ne veux pas savoir. Non, mais je ne veux même pas savoir.
0: C'est une réflexion de...
1: Il n'y a aucune réflexion, la réflexion c'est moi, basta.
0: Okay.
1: Je me désintéresse complètement de la vie des auditeurs.
0: Okay.
1: Faut le savoir, ça. Enfin, faut le savoir, faut le re-rappeler. Donc on espère qu'elle va être là, hein. Donc, Aurélie, on appelle ta copine Sandrine.
0: Ouais, voilà, on appelle Sandrine, hein. Donc une étudiante à Rennes, et j'espère qu'elle va répondre. Hein.
1: Nous sommes en direct sur une radio, donc on joue pour un jeu. On espère qu'on va pas la réveiller. Tu m'as dit qu'elle dormait, malheureusement, on est là jusqu'à 1h du matin, donc on essaye d'appeler Sandrine. J'espère que ça va décrocher. Ça sonne pour le moment.
0: Si
1: elle décroche, Aurélie, pour elle c'est 25 albums pour Sandrine, et puis pour toi c'est 50 CD albums, Aurélie. Hein.
0: Exactement, et c'est pas négligeable.
1: Donc pour ça, il suffit qu'elle décroche et qu'elle nous dise qu'elle est là.
0: Ouais. Sandrine, attends, il est quelle heure là pour toi ?
1: Il est minuit et demi passé, toujours en direct sur la radio, à Paris, sur une radio locale. Alors on appelle à Rennes, c'est la première fois qu'on appelle à Rennes. C'est ta meilleure copine ?
0: Une de mes meilleures. Ouais.
1: Elle fait quoi dans la vie ?
0: Alors elle est en école d'esthétisme.
1: D'accord.
0: Et franchement, elle est excellente, j'ai fait des super stuff avec elle.
1: Attends Aurélie, pour l'instant on vient de mettre la sonnerie, donc là ça sonne chez ta copine.
0: Ah d'accord, ok.
3: Aurélie ?
1: Donc là on entend sonner.
0: Ouais.
1: J'espère qu'elle est chez elle, Sandrine.
0: Ouais, j'espère aussi. Moi, je pense que là, cette heure-ci, elle a de l'école demain, donc logiquement, elle devrait être là.
1: Peut-être qu'elle fait la fête avec des potes ou qu'elle en a. Non.
0: Je pense pas. C'est plutôt le week-end, quoique, hein, tu sais.
1: Des fois,
0: ça bouge. Hein.
1: Bon, alors, Sandrine, si tu nous écoutes sur Paris, bien que tu sois à Rennes. C'est la radio, tu es en direct. On essaye absolument de t'appeler, de te joindre pour essayer de t'offrir 25 albums CD et à Aurélie 50 albums.
0: 25. Et à lui, putain, absolument. Ah mais
1: c'est un peu dur pour elle parce qu'elle nous capte pas malheureusement, donc elle nous entend pas. Tu sais, donc lui dire de décrocher, ça ne sert à rien. Mais par contre, ce qu'on peut lui demander quand même, si elle nous écoute, ceci dit, c'est absolument de décrocher.
0: Sandrine.
1: Alors du standard, on peut nous dire pour l'instant.
0: Sandrine,
1: ça sonne.
0: Décroche.
1: Ça sonne, Sandrine. On y va. Décroche, Sandrine.
3: Oui, c'est
1: con. Là, c'est trop con, Aurélie, mais là, je crois malheureusement que Sandrine n'entend pas la sonnerie.
3: Je sais.
1: Ça sonne. Elle n'est pas là.
0: Ça fait vachement longtemps. J'essaye de lui faire plaisir et tout. Là, je suis franchement trop déçue, mais punaise.
1: Alors là, on rajoute 25 albums CD supplémentaires pour Sandrine si elle décroche. Ah là là, 50 albums CD pour elle. Alors, est-ce que Sandrine, t'es là?
0: Sandrine,
1: le problème c'est que comme tu m'as dit Aurélie, où elle est sortie, où elle dort, elle est vraiment dans les bras de Morphée, elle n'entend pas le téléphone, on en est au moins à la 40e sonnerie là.
0: Non mais je crois pas, attends.
1: Là on entend la sonnerie, on sent bien que ça sonne au standard. Et pour l'instant Sandrine ne décroche pas.
0: J'essaie de faire un... Non, mais il faut absolument... On a une teuf en plus prévue dans pas longtemps.
1: Ouais, mais là, malheureusement, le temps va...
0: Franchement, sans céder, ça nous ferait... Mais vraiment, ce serait trop top, quoi. Alors,
1: Aurélie...
0: Sandrine, décroche, t'en prie, quoi. Sandrine.
1: Non, Aurélie, malheureusement, le temps qui était imparti est écoulé. Sandrine n'a pas décroché à temps.
0: Ouais, c'est pas vrai, mais elle nous entend pas. Elle fait rien du tout.
1: Allô? Allô? Oui? Allô?
4: Oui.
1: Ah, bonjour.
4: Ouais.
5: Allô?
1: Ah, attendez, attends, Sandrine. Aurélie, attends, je crois que c'était Sandrine.
4: Oui.
1: Allô? Oui, bonjour. Quel est votre prénom?
4: Ah bah,
1: Stéphanie, très bien. Vous faites, vous êtes, on vous réveille? Très bien. Bah écoutez, tant mieux. On pensait qu'on vous réveillait. Vous faisiez quoi là?
4: Je dormais.
1: Ah d'accord. Bah écoutez, si vous travaillez, tant mieux. Alors, on a dû se tromper de numéro de téléphone apparemment.
5: En fait, on est chez une famille, c'est ça?
1: On est chez une autre demoiselle. Vous écoutiez la radio?
4: Oui, voilà,
1: apparemment, bah écoutez, très bien, on est ravis pour vous, apparemment, Stéphanie. Donc, on va vous offrir 50 albums CD. C'est la radio qui vous appelle. On essayait avec une demoiselle auditrice Aurélie d'appeler une copine à elle qui s'appelle Sandrine.
5: Ouais, alias la Smurfette.
1: La Smurfette et qui apparemment n'a pas décroché son téléphone. Donc, Stéphanie, on va vous offrir les CD à la place de Sandrine.
4: Oh ben bah, pas de problème.
1: Hein. Et bah, tout est tant mieux, génial.
5: Il faut absolument que non mais
1: Aurélie,
5: on peut pas réessayer là.
1: Non, malheureusement, on peut pas réessayer, Aurélie.
4: C'est pas grave.
1: On te souhaite une bonne soirée.
5: Oh non.
1: Amuse-toi bien.
4: Oui, merci.
5: Oh non.
1: Au revoir.
5: Au revoir, mademoiselle. Putain, elle a empoché 50 CD.
1: Elle dormait, la petite Aurélie. On avait du mal à lui crocher 2-3 mots quand elle était dans le coltan.
5: Oh,
1: hein.
5: Ouais.
1: Quoi?
5: Je suis étonnée.
1: Elle dormait?
2: Ouais,
1: bah ouais, je sais
2: Sandrine,
1: pas.
2: La petite Sandrine,
1: la petite Sandrine, elle dormait, je veux dire.
5: Elle va dire que m'étonne parce que d'habitude, elle a franchement la patate, quoi.
1: Bah ouais, mais là, tu m'as encore déçu. Ça fait 2 fois que tu me déçois.
5: Non, attends. Bah, il n'y a jamais 203, donc la 3e fois va venir.
1: Alors, parle-moi de cul. Non, bah voilà, ça fait 3 fois que tu me déçois, j'avais 203. Hein. T'avais bien raison, je t'embrasse très fort.
5: Ouais, allez, salut.
1: Et bonne continuation pour tes études, et t'as bien raison, reste au stage. Et c'est quoi que tu voulais m'apporter comme critique?
5: Oui, en fait, tu vois, c'était par rapport à...
1: Mais je t'ai dit que j'en avais rien à foutre. Oh là là là là, ils veulent pas... Vous voulez pas m'écouter, hein, quand je vous dis que je me fous, mais alors royalement de savoir ce que vous pouvez penser de l'émission, sauf des fois quand je vous le demande. Sinon, ça sert à rien de me dire. Je sais très bien ce que j'ai à faire. Et quand bien même il y a des choses qui ne vont pas, eh ben c'est comme ça. Faudra vous y faire. Ça fait 6 ans que ça dure. Et c'est pas des petites gringalettes. Hein, qui ont 21 ans, hein, et qui veulent rien savoir de la vie, qui vont comme ça se permettre d'aller dire voilà, je te conseille de faire ci ou ça, hein, ne peuvent me critiquer que ceux qui m'écoutent depuis le premier jour sans avoir raté une seule des émissions. Bon alors Aurélie elle me disait oui moi j'ai suivi à l'époque au début mais elle a lâché pendant une période. Aurélie elle a lâché, hein.
2: Ah,
1: Aurélie,
2: ouais.
1: Je sais pas, Aurélie, pendant une période tu m'as lâché.
5: Oui non, je t'ai pas lâché.
1: Si. Il y a des périodes où t'étais pas là.
5: Ouais, bon,
1: il y a des périodes où t'étais pas là.
5: Ouais, mais
1: il y a des périodes où t'étais pas là.
5: Ouais, mais tout ça a une raison.
1: Non, mais la raison, c'est que justement, voilà. Donc la règle du jeu, c'est que.
5: Ben non, mais ceci dit, pour revenir au
1: non,
5: truc,
1: non,
5: c'est
1: non,
5: que
1: non,
5: j'ai méchante dans le théâtre.
1: Non.
5: Ben si, puisque la nana, elle était en conservatoire.
1: Ben elle s'appelle pas Aurélie, alors je vais te dire tout de suite, c'est un pseudonyme qu'elle s'est prise pour l'antenne, donc t'as tout faux.
5: Ben n'empêche que j'ai
1: aïe, elle a tout faux, cette gamine. Elle a tout faux. Aurélie, on t'embrasse quand même et on souhaite une bonne soirée. Lolo, 19 ans, dans un instant, tu seras avec nous en direct live sur l'antenne de Fun Radio. Bonsoir Lolo.
6: Salut mon poussin.
1: Ça va ma chérie?
6: Et toi ma salope?
1: Bah ouais, ça va bien. Alors ma grosse pute, on va parler de quoi ensemble? Oh, j'ai envie de te caresser le cul, toi. Voilà. C'est que toi, je vais peut-être te bouffer la queue. Hein.
6: Oh,
1: je suis à deux droits de te lécher les couilles.
6: Tu l'avoues enfin.
1: Oh là là, j'ai envie de te lécher les deux bonnes couilles.
6: Oh là.
1: Écoute-moi, si tu mets pistache et vanille sur les coucougnettes, je viens direct te les lécher, toi, en direct live.
6: Sérieux?
1: Ah là, j'ai envie grave.
6: Mais tu te charges comme avec les nanas, mais moi je suis pas une petite pucelle à qui tu parles et que tu vas pouvoir faire tourner la tête. Moi je voudrais te pousser un gros coup de gueule, mon poussin.
1: D'accord, ok. Bah,
6: tu le prends pas mal.
1: Bah tu bouges pas, d'accord?
6: On verra après.
1: Tu vas revenir en direct avec ta grosse poule, d'accord?
6: Ok, mes salopes.
1: Ok. Allez, ma grosse cochonne. Hein? Oh là là, vraiment gros zizi. Lolo, dans un instant, apparemment ça va taper fort sur l'antenne de Fun Radio. Donc les âmes sensibles comme Aurélie s'abstenir, bien sûr. 0803 08 5000, un petit peu de musique. Chantal avec The Realm. Et si vous voulez éventuellement venir vendredi soir, venir voir Max au platine de Fun Radio, au platine de la Loco, avec également au platine Sid Chanty, un grand DJ anglais. Qu'est-ce qu'il y a?
2: Putain, on écoute Chantal.
1: Merde,
2: c'est long. Chantal, tout de suite, sur Fun. Chantal.
1: Avec The Realm. C'est quand même merde, c'est pas n'importe quoi.
2: Ah non, mais ouais, mais c'est le nom.
1: C'est bon, hein. Et puis appelez pour la Loco si vous voulez éventuellement.

0: Voilà, Fil d'Or, c'est ça, Chantal. The Realm, quand même remixé par Art Floor, le grand groupe allemand, si mes souvenirs sont bons. En tous les cas, bravo à tous ceux qui ont empoché des places pour venir à la Loco vendredi soir. Il y en aura d'autres à gagner. Puis sinon, si vous êtes des amateurs de techno et que si vous êtes en province, à Albi, qui est à peu près entre 50 et 80 km de Toulouse, même les Toulousains, vous pouvez venir. 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Allez, tiens, petit cadeau avant qu'on revienne avec Lolo.
1: Bonjour.
0: Ouais.
1: Bonjour. Je t'ai remarqué dans le métro. Nous étions assis, je dirais l'un en face de l'autre. Nous nous sommes regardés. Nous nous sommes fixés du regard. Tu t'es levé. Je me suis levé y compris. Nous nous sommes bousculés par timidité. Je n'ai osé t'aborder. Je voudrais savoir si tu n'as pas vu mon portefeuille.
0: Voilà, Elise Moon qui est toujours au Palais des Glaces et qui fait un carton et qui ira faire un petit tour du côté de la province, bien sûr, pour vous rendre une petite visite avec son nouveau spectacle Sans Dieudonné. Ça manque hein, sur scène, mais c'est quand même très bien, allez le voir. Lolo est de retour avec nous, 19 ans.
2: Ouais, toujours là, ma couille.
0: Alors, ma petite crotte, raconte-moi un petit peu, ma summer crotte.
2: Ma petite testicule de ramor.
0: Alors, vas-y Lolo, vas-y.
2: Ouais, je voudrais te passer un petit coup de gueule, mon bébé.
0: Ah, t'as bien
2: je
0: raison.
2: Veux pas que tu le prennes mal, hein, ouais. Parce que je sais que t'es très sensible.
0: Alors, et c'est pour ça que tout à l'heure, je me disais, il y avait Olivier de la Pro qui tournait autour. Il a entendu une voix comme ça, le petit, il a dû craquer sur toi, le gamin.
2: Ah, mais Olivier, je le sens bien au mot, lui aussi. Hein. Ça a refoulé, j'en suis sûr. Mais enfin, bon, c'est un autre débat.
0: Ouais.
2: On ne parlerait pas de sa vie sexuelle.
0: Non.
2: Ouais, je voulais passer un petit coup de gueule parce que j'ai remarqué que toi aussi tu l'as remarqué à l'antenne, tu dragues souvent les nanas, tu sais.
0: Ah ouais, en étant hétéro. Ça aide quand même. Hein.
2: Ben ouais, mais c'est vrai que tu penses que t'as un public homo aussi.
0: Mais je sais que j'en ai un public homo, bien sûr, mais j'ai un public de mecs qui aiment Johnny, j'en passe pas. J'ai un public qui aime du Renault, j'en passe pas. J'ai un public qui est probablement très fan comme Rigaud de hip-hop, on en passe peu. Et j'ai un public d'homo.
2: Mais oui, j'aimerais bien de temps en temps voir comment
0: pas.
2: Tu te débrouilles pour draguer un mec et voir si tu peux nous faire fantasmer. Parce qu'une nana, c'est pas dur.
0: Bah ouais, mais bon, j'aurais une voix normale.
2: Une nana, c'est aussi facile que de faire cuire des pâtes, mais un homme, c'est complètement différent, mon bébé.
0: Bah, tu sais, faire draguer un homme, pour toi, c'est simple, comme faire des pâtes, mais draguer une femme, c'est beaucoup plus compliqué pour vous, hein.
2: Non, pas forcément. La femme est pas dure à appâter, hein.
0: Oh, bah, attends, il y a un homme. Alors, un homo, t'arrives au bout de 2 minutes, tu lui fais un clin d'œil. Le mec, il est chaud comme la braise. Il a envie de te sauter déjà dans les
2: cheveux. Non, ça, c'est des vieilles salopes.
0: Bon, j'en connais un paquet, dans le milieu, il y en a, à droite, à gauche, et je peux te dire qu'il y en a plus d'un. Quand il me parle de cul et qu'on raconte ses petites histoires, t'inquiète pas que ça va tout. Je trouve que c'est plus direct.
3: Non, c'est clair.
0: C'est plus violent.
2: Dans le milieu homo, t'as pas de tabou. Donc c'est vachement plus direct.
0: Il est vrai.
2: Maintenant,
0: tiens, justement,
2: quand tu vas en boîte homo, les mecs qui vont, c'est clair, pour tirer leur coup.
0: En parlant d'homosexualité, on a Nico qui a 20 ans, qui est de Paris également, qui a voulu tout de suite réagir. Salut Nico.
4: Ouais.
0: Salut.
4: Moi.
0: Ça va?
4: Ouais, bah sur l'homosexualité.
0: Toi, en tant qu'homo, Nico, tu.
4: Bah, bien sûr, moi aussi, je trouve que les hommes, c'est quand même. Ça n'a rien à voir avec les femmes, quoi.
2: Ah mais c'est clair, hein.
4: C'est clair que de toute façon.
2: D'ailleurs, c'est pour ça que ça n'a rien à voir du tout. C'est pour ça que je préfère les mecs aux femmes, quoi.
4: Ouais, c'est sûr. Enfin, elles peuvent toujours prendre un god. Ce sera jamais. Tu
0: oh
4: vois.
0: Non, attendez, pas trop cul parce que là, il y a Aurélie qui écoute tout à l'heure. Et après, on va publier. Pareil, c'est comme ça, à cause de ça qu'on part à un public
4: contre,
0: de femmes.
4: Comment il s'appelle, Lolo, c'est ça?
2: Lolo.
4: Ouais. Non, mais attends, Lolo aussi. Tu parles comme ça, tu vois. Alors, cette espèce de préjugé sur les homos qu'on va avoir après, tu vois.
2: Non, c'est pas une question de préjugé.
4: On va dire les pédales et tout. Je sais pas, enfin, il y a des homos qui ont une voix comme ça et qui ont pas.
0: Non, il y a un truc qui est assez marrant.
4: Routier, tu vois.
0: Là où je suis d'accord avec Nico, Lolo, en étant sérieux deux secondes par rapport au sujet qui t'a amené. Non, mais Lolo,
4: c'est comme
0: Lolo.
4: Les nanas qui appellent depuis 5 ans, max, depuis que je connais 6 ans, et qui les appellent comme ça, la première approche, c'est.
0: Non, mais même dans la vie de tous les jours, Lolo, ouais. Lolo, Nico a raison. Qu'est-ce qui fait. Vous aimez pas. Vous aimez les garçons. Comment ça se fait qu'il y en a certains comme toi là apparemment, je sais pas si tu joues un jeu, mais moi j'en connais de toute façon qui sont comme toi et qui le sont même puissance 15.
2: Ouais.
0: Et qui parlent vraiment comme ça avec ma chérie, ma machin, des vraies femmes. Alors vous aimez pas les femmes, je ne comprends pas. Explique-moi très sincèrement dans la tête comment des mecs qui sont attirés par des mecs ont finalement un comportement très très très très féminin.
2: Bah déjà, si tu veux, bon, c'est tout un cheminement, quoi. À la base, il y a le côté sexuel. Je préfère au niveau sexuel avec les mecs, c'est beaucoup mieux.
0: Mais même dans quand tu parles, quand tu dis, dans le vocabulaire, dans le comportement.
2: Mais je sais pas, je suis très féminin naturellement, et puis c'est comme ça.
4: Mais d'abord, j'ai un problème, ça, parce que l'homosexualité, c'est un problème. Mais de parler comme ça, enfin, excuse-moi de te couper, mais enfin, moi, je sais que bon, moi, je suis bi, parce que bon, c'est clair qu'une nana peut pas apporter ce qu'un mec peut m'apporter, et ce qu'un mec peut m'apporter, c'est les deux, quoi. Donc moi, je vois qu'une conception comme ça. Maintenant, toi, tu vas me dire, je suis qu'avec les mecs, donc c'est clair que c'est quand même vachement plus brutal et il n'y a pas du tout de douceur. Donc c'est clair que.
2: Ah non, je suis pas du tout d'accord avec toi, je suis désolé. Moi, quand je fais l'amour avec un homme, c'est pas forcément brutal.
4: C'est
2: t'as
4: pas
2: la baisse, t'as la pure baisse, tu vas en boîte, tu essaies de trouver un mec.
4: Mais justement.
2: Tu baisses, mais quand t'aimes vraiment un mec, quand t'as vraiment envie de lui faire l'amour, tu t'attardes sur chaque partie de son corps et tu peux y passer
4: des. Tu vois la femme parce que comme ça, tu as un côté efféminé et c'est toi qui te fais prendre et c'est vachement plus doux. Mais si tu joues vraiment à être un homme et à rester ce que t'es vraiment, ce que t'as été vraiment, t'agis. Et puis si tu veux après être un peu plus fort, tu vas avec une nana et t'as un peu plus de douceur. Maintenant, jouer à une nana comme ça, tu peux aller plus loin et puis tu peux te travestir et puis c'est
2: mais
4: ça.
2: Mais non, pas du tout, c'est que moi je veux dire, je parle comme ça, puis je me suis jamais inquiété sur ma voix.
4: Attends,
2: mes copains,
4: depuis 14 ans, tu parles comme ça.
2: Bah écoute, je suis
4: sûr
2: désolé, j'ai énormément de copines, bon des copains, moi je dis des copines, qui sont ces mêmes puissance 15 par rapport à moi, et moi j'ai toujours eu un côté féminin, puis c'est
0: alors
2: tout.
0: Qu'est-ce qui fait que... Attends Nico, c'est pas grave, c'est simplement ce que t'es en train de dire, je voulais juste rebondir sur ce que tu disais.
4: Vas-y.
0: Alors Lolo,
2: oui.
0: Justement, alors toi, vous aimez les garçons, et pourtant vous allez au point de dire mes copines en parlant de tes copains, donc tu peux pas dire tes mecs, même si...
2: Parce que j'ai des copains qui préfèrent que je leur dise mes copines, quoi, parce qu'ils sont pas hétéros, parce qu'ils sont homos, et puis parce que s'ils pouvaient, bon c'est vrai, après on passe dans la barrière du travestissement, mais j'ai des copains qui sont homos et qui aimeraient être des femmes, quoi.
0: D'accord.
2: Et qui en
0: non mais en dehors de ça, c'est est-ce que c'est une manière,
4: Max, ouais. Lolo, t'es en train de me dire donc que tu te travestis.
2: Non. Non, moi pas du tout.
0: Moi,
4: non, t'es en train de me dire on passe après du côté travesti. Donc
2: mais oui, c'est une façon de parler, on parle du côté travesti.
4: Ah bah ouais, mais le deuxième degré, c'est toi.
0: Et Lolo, là tu...
4: Deuxième degré, attends.
0: Lolo, tu m'arrêtes si je me trompe.
4: C'est pas le deuxième degré quand même.
0: Attends, deux secondes, Nico.
2: Ouais, je t'écoute, mon poussin.
0: Tu te mets dans le placard, Nico. Deux secondes. Lolo, quand certaines comme toi, on va prendre un exemple bien précis, le fait de parler comme ça, très efféminé, très détendu,
2: Efféminé, quoi. Je veux dire, je parle normalement,
0: d'accord,
2: quoi, puis c'est tout.
0: D'accord, mais enfin bon, reconnais que t'entretiens quand même.
2: J'ai pas forcément une voix grave, j'ai pas forcément une voix de mec.
0: Non, mais tu le sens, c'est comme si je te parlais.
4: Non,
0: mais attends, je pourrais très bien avoir une voix efféminée.
2: Mais toi, je m'en fous à la rigueur, Nico.
0: Nico, calmos. Juste Lolo, je voulais savoir, donc, est-ce que c'est pas une manière pour toi de vous démarquer, de montrer celui qui veut être un peu plus femme et celui qui va jouer le côté plus masculin qui va moins le montrer.
2: Mais
0: c'est
2: clair que moi sexuellement j'aime bien.
0: Michael, 23 ans, tu es de Caen. Bonsoir Michael. Ça va ?
3: Ça va et toi ?
0: Ouais, ouais.
3: Et t'appelles parce que moi j'aimerais bien fouetter Sacha.
0: Hein, Sacha ? Il y a Michael qui voudrait être fouetté.
5: Bah ça me branche pas, je veux dire, moi je veux bien le fouetter, mais moi j'aime pas trop être fouetté.
3: T'aimes pas trop te fouetter?
5: Enfin non, mais j'ai jamais testé, ça me branche pas trop, quoi.
3: Ah ouais. Et si par exemple, tu me fouettes?
5: Oui.
3: Comment tu réagirais?
5: Si je te fouette?
3: Ouais.
5: Bah écoute, je sais pas, moi, faut voir, j'ai jamais testé non plus, mais ça me branche déjà plus.
3: Et pourquoi t'aimerais pas que je te fouette?
5: Mais parce que je te connais pas.
3: Mais même par exemple, je sais pas, on se rencontre pendant 15 jours. Au bout de la 15e jour, du 15e jour, tu pourrais pas me fouetter?
5: Mais j'en sais rien, je te connais pas.
0: Mais il faut une complicité, avec Florent, on se connaît depuis longtemps, quoi.
3: Ouais,
0: mais...
5: Attends, c'est une alchimie qui se passe entre deux personnes, c'est
0: absolument,
5: quand même pas une relation.
0: Absolument, mais bien sûr.
5: C'est pas une relation habituelle.
0: Bah alors, bien sûr, moi je fouettais avant, hein, j'avais une ancienne assistante, je la fouettais aussi. Bon, bah voilà, c'est de la connivence, quoi.
5: Je la connaissais
0: quoi.
5: Bien.
0: Bah, je la connaissais très très bien.
3: Max, moi j'ai dit une chose, que quand j'ai fouetté les nanas que j'avais avant, je dis une chose, qu'ils m'ont jamais dit d'arrêter, tu vois. Ils m'ont jamais dit d'arrêter.
0: Ouais.
3: Tu vois.
0: Donc tu t'arrêtais jamais.
3: Hein?
0: Tu t'arrêtais
3: mais
0: jamais.
3: Il y a quelques temps.
5: Il les a toutes tuées.
3: Hein? Non, je sais pas tous tuées, mais ils aimaient ça. Mais ouais.
0: Regarde, il y en a une qui continue à la fouetter, elle vient toujours pas dit d'arrêter. Ça fait 3 heures qu'il est là.
3: Mais non, mais c'est vrai que tu peux. C'est... Moi je te dis une chose, que quand tu fouettes une nana, ça fait du bien. Mais même un homme, mais c'est pas pareil. Moi je dis, un homme, quand tu fouettes un homme et quand tu fouettes une nana, c'est pas du tout pareil.
5: Ah,
0: ça je sais pas. Non,
3: c'est pas la même réaction. Sacha?
5: Oui.
3: T'appelles d'où?
5: J'appelle de Paris.
3: T'appelles de Paris?
0: On peut venir à Caen.
5: Ah, t'es à Caen?
3: Ouais.
5: Ah oui, donc.
3: Mais quoi, il y a pas loin? Il y a pas loin? Je te fais du top pour venir te voir, pas de problème.
6: Du top?
3: Je serais capable, hein?
6: T'es capable de faire du top?
3: Bah, j'ai fait du top pour la semaine dernière, moi je suis arrivé quoi?
6: Ah, du stop, parce que du top, ça me paraît compliqué.
3: Tu sais où j'étais la semaine dernière?
6: Oh, non. Dis.
3: Ah, que ça arrête. J'étais à Paris, j'étais au Paris d'Astérix.
6: Cravate.
3: Mais ouais, j'ai gagné une carte d'invitation.
6: Vas-y, montre-moi les billets.
3: Quoi?
6: Vas-y, montre-moi les billets.
3: De quoi?
6: Montre-moi les billets.
3: Non, mais attends, qu'est-ce que t'as dit, François?
6: Qu'est-ce qu'il y a sur les billets pour voir pour prouver ce que moi je suis allé alors ouais. Au parc d'Astérix
3: bah sur les billets, c'est marqué une invitation gratuite.
6: Ouais, c'est ça, ouais. C'est quoi le dessin dessus?
3: Max, je peux
6: c'est quoi le dessin dessus?
3: Attends, derrière le billet.
6: Est-ce qu'il y a Obélis dessus?
3: Non.
6: Ouais, bah, ouais, même que si.
3: Non. Derrière le billet, t'as tout l'emploi du temps, comment y aller en...
6: Vas-y, lis-le, l'emploi du temps.
3: Quoi?
6: Lis-le, l'emploi du temps.
3: C'est ça,
6: tu l'as pas sur toi, parce que tu as jamais gagné ces places pour aller au Pass Astérix.
3: Ouais,
6: parce que sur les places, je vais dire Obélix, il y est, il est juste à côté d'idée fixe. Ah, je vais te dire les places, je les ai... Et y'a quoi sur les tickets derrière?
3: Quoi?
6: Y'a quoi sur les tickets derrière?
3: Y'a tout l'emploi du temps, moi je peux dire une chose qui est.
6: Cravate, je te crois pas, eh. Va te faire foutre, je te crois pas. Non, j'écoute pas, je te crois pas.
3: Si tu veux, je te donne un numéro en antenne.
6: Je te crois pas, je te crois pas.
3: Demain,
6: non, je t'écoute pas. Je te crois pas, je me bouche les oreilles.
3: Quoi?
6: Je me bouche les oreilles.
3: Bah, t'écoutes. Et Max, tu dis que j'y étais.
6: Je me bouche les oreilles, je t'écoute pas.
3: Quoi? Max? Eh, Sacha? J'ai pas été trop vache, tu sais pourquoi? Parce qu'au cinéma, il y avait deux meufs qui étaient à côté de moi.
6: Ouais.
3: À l'entrée. Et je leur dis, vous allez voir quoi? Ils me disent, je vais voir le nouveau film. Ah bon? Ouais. Et puis je dis, attendez, ils commencent à mettre le billet sur le comptoir, tu vois. Moi j'ai acheté du billet, toi je leur ai dit non, payez pas, moi je vous voulais deux invitations. Eh ouais, je leur ai filé deux invitations. Ils étaient assis à côté de moi, mais j'étais pas dragué. Parce que c'était pour leur faire plaisir, c'est pour ça, tu vois.
7: Non mais dis donc, t'es pas sorti d'affaires, tu fais ça à toutes les filles.
3: Ouais.
7: Tu pointes devant toi à la caisse.
3: Ouais, tout ça.
7: Et en plus, tu vas même pas aller draguer derrière.
3: Et moi, si tu veux, Sacha,
7: ouais.
3: Tu viens un jour quand tu te pointes devant un cinéma ou un bar.
7: Et tu seras là.
3: Je serai là.
7: Tu m'attendras.
3: Je serai là pour te payer.
6: Ouais, c'est genre.
7: Pour me payer.
6: Ouais. Un jour, Sacha, tu vas venir comme ça.
3: Je te paierai le verre.
6: Elle va venir à l'improviste à Caen. Elle va se mettre devant. Pendant tout le week-end, elle va se mettre devant la scène. Et qu'est-ce qu'il fout? Bien sûr qu'on va t'attendre, Mickaël, devant un cinéma à Caen.
3: Pourquoi?
6: Bah, on a que ça à foutre.
3: Eh ben.
6: Bah, bien sûr.
3: Par contre, j'étais voir le film de Stallone, là. Ouais. Il est vraiment pourri, toi.
6: Ouais. Et tu, c'est quel le dernier de Stallone? C'est
3: Je sais plus.
6: Tu crois que c'est vrai ça ou c'est du truc?
3: Non, c'est du trucage.
6: Tu crois que c'est du trucage?
3: Mais ça se voit qu'il y a du trucage.
6: Ouais, je suis pas d'accord. Non, on l'a vu avec Florent, je sais pas. À quel moment tu crois que c'est du trucage?
3: Je sais pas, parce que tu sais, j'avais fait un peu la fête. J'avais fait la fête.
6: Hey, tu l'as vu la scène du milieu ou pas?
3: Hein?
6: La scène du milieu, tu l'as vu?
3: Non.
6: Oh, putain, dans la scène du milieu, putain. Alors ça, par contre, ça c'est pas du trucage.
8: Ouais, non, c'est vrai. Là.
6: T'as vu la scène du début?
3: Ouais.
6: C'est là les truqués?
3: Non.
6: Non?
3: Non, je pense pas.
6: Moi, je dirais qu'elle est truquée, moi.
3: Non.
6: Moi je dirais qu'elle est truquée. C'est lequel et qu'est-ce qu'il est dedans dans ce film là, Rocky?
3: Quoi?
6: Qu'est-ce qu'il joue comme
3: moi j'aime pas, parce que je veux dire pourquoi que j'aime pas, tu vois. Il y a trop de.
6: Ah ouais, attends. T'es allé voir le film de Rocky, tu trouves que c'est truqué quoi au début?
3: Hein?
6: C'est truqué au début.
3: C'est pas Rocky, c'est Stallone, j'étais voir moi.
6: Stallone que t'allais voir?
3: Mais ouais!
6: Ah ouais!
3: Dit, c'est pas, bah, ça, t'es...
6: Non mais c'est le mec qui fait quoi? C'est le mec qui fait Rambo?
3: Ah ouais, voilà.
6: Ah ouais.
3: Donc je sais plus si c'est Rambo, je sais que c'est Stallone que j'étais voir. Et je te dis
6: Tu me passeras le bonjour de ma part.
3: Mais je te dis une chose, que j'ai pas vu tout le film.
6: Pourquoi?
3: Parce que j'ai fait la fête avant, et donc j'étais un peu bourré, puis bon, ben, j'arrêtais pas d'aller aux chiottes, puis de m'asseoir sous le trône, et puis en écoutant le film en même temps.
6: Quelle est la scène qui t'a le plus marqué, Mickaël?
3: Hein? C'est la scène, si tu veux, c'est quand j'étais assis sur mon siège en train de dormir. Il y en a un qui m'a dit, il y a un mec attends, qui est arrivé, c'est un responsable du cinéma, il m'a dit, sortez monsieur si vous voulez, si vous dormez au cinéma, c'est pas la peine que me restez chez vous, tu vois.
6: Ah ouais.
3: Ah ouais, carrément, c'est des
6: Mais tu réponds pas à ma question, quelle est la scène que t'as préférée, la scène que tu trouves qui est truquée de Rocky?
3: Je me rappelle plus, moi.
6: Ah ouais, à ce point-là, quoi.
3: Non, mais je te jure, Max, j'ai été voir le film.
6: Ah mais comment tu peux dire que ce film est truqué si tu te souviens même pas d'une scène qui est truquée?
3: Bah, que veux-tu? Le film, il vaut 1h30, 1h45, alors comment veux-tu?
6: 1h45?
3: Hein?
6: Il dure 1h45?
3: Non, mais arrête. Non, mais c'est vrai, mais sans déconner, je sais pas, moi. Tu vois, le film que j'ai beaucoup aimé, c'était le voir au cinéma. Ça, c'est un film à aller voir.
6: Qui ça?
3: En vidéo, c'est Les Visiteurs. Ça, c'est un super film.
6: C'est excellent, ça. T'allais le voir quand? Je vais aller le voir, ce film. Ça va être bien. Tu vois que ça va marcher, ça? Hein?
3: Arrête de
6: foutre
3: de ma gueule.
6: Oh là là, dans la famille Ouin, je voudrais le fils, bonne pioche. Oh, Mickaël, sans déconner.
3: Arrête de quand même. Non, je déconne pas.
6: Oh,
3: Sacha.
7: Oui.
3: Est-ce que t'aimerais, toi, de venir voir Johnny Hallyday?
6: C'est Johnny à l'appareil.
7: Écoute, je m'en passerai allègrement, en fait.
6: Ah ouais.
3: T'aimes pas?
6: Je crois qu'encore, elle préfère se faire fouetter toute seule que d'aller voir Johnny, quoi.
3: T'aimes pas Johnny Hallyday, Max?
6: Oh putain. Tu
7: aller voir Johnny à Caen, c'est ça?
3: Oh non, à Paris.
7: Non, écoute, gamme. Je sais pas, invite ta voisine ou les filles du cinéma.
3: Mais non, arrête tes conneries, ils sont pas belles.
7: Attrape les filles du cinéma.
3: Mais arrête, ils sont même pas belles, les femmes de chez moi. Je te jure.
7: Ah bon, c'est pas possible.
6: Qu'est-ce que t'aimes bien, Johnny? Johnny, bon, Johnny, il est fort.
3: Ouais.
6: Est-ce que tu... Qu'est-ce qu'est ta chanson préférée de Johnny?
3: Moi?
6: Ouais.
3: J'imite Johnny Hallyday.
6: Hein?
3: J'imite Johnny Hallyday car je fais du karaoké.
6: Vas-y, imite Johnny.
3: Hein?
6: Je crois pas que t'es capable d'imiter Johnny.
3: Mais si, tu mets une chanson, moi je t'imite Johnny derrière.
6: Non mais... A cappella, quelle est ta chanson préférée de Johnny Hallyday? Sur la route de Memphis.
3: Non, j'ai du mal à chanter celle-là.
6: Ah ouais. Surtout que la route de Memphis, c'est quand même Eddie Mitchell. Hein. C'est bien pour un fan. T'es balèze.
3: Ouais, ouais, fous-toi de ma gueule.
6: Mais je me fous pas ta gueule, Mickey. Putain, arrête. Prout, tu fais chier, arrête. Tu m'agaces.
3: Hein?
6: Arrête, t'es méchant, ouais. Je me fous pas de ta gueule.
3: Eh, Max, je fais.
6: J'amuse la galerie, c'est pas pareil.
3: Eh, Max, je fais. Ouais. Maintenant, tu t'es passé le samedi soir ou le dimanche soir. Tout ce qui s'est produit dans la semaine.
6: Ouais.
3: Et à vous.
6: Ah bah toi, tu vas y être, à mon avis. Dans le best-of, tu vas y être, toi.
3: Pourquoi, sans déconner, quand j'ai imité l'autre fois avec Ginny et toi, quand je vous ai imité Mitterrand, Chirac, Bruel, Tataillé, tout ça, et Mourouzi, ainsi de suite, que vous m'avez passé en direct.
6: Ah, t'avais fait Tataillé. Ah oui, mais est-ce que le matériel marchait pas? Faut que tu recommences, alors fais-nous Tataillé.
3: Non, je peux pas Tataillé.
7: Voilà. Allez, fais Tataillé.
3: Je peux te faire Patrick Bruel.
6: Vas-y, fais Bruel.
3: Alors. Bonsoir, c'est moi Patrick. C'est vraiment super à Paris, même à Caen d'ailleurs. Mais on peut dire que les Parisiens.
8: Salut, c'est Patrick.
3: Ouais, c'est moi,
8: c'est Patrick. Super Patrick. Aussi.
3: C'est très bien.
6: Fais-nous un autre. T'es fort toi, putain, on dirait Popeye quand t'imites.
3: C'est Mitterrand.
6: Ah, Mitterrand, oh là là, il le fait une merveille. Mitterrand, j'ai cru que c'était lui. J'ai cru qu'on avait appelé l'Elysée au début.
3: Sacha.
7: Oui.
3: Tu connais mes bébés de show?
7: Oui.
3: Ouais, bah j'ai mis tout ça moi.
6: Waouh, il t'en met plein la vue,
3: ouais,
6: bah, Mickey.
3: C'était des guignols.
6: Hein
7: ouais, je fais des guignols plutôt.
3: Attends, je te fais Mitterrand.
6: Allez, ouais. Allez, un gogol qui va imiter des guignols. Allez, c'est parti.
3: Alors, bonsoir. C'est moi, Mitterrand. Je me fais chier que Chirac.
6: Oh là là, c'est fort.
3: Et Balladur.
6: Fais Balladur. Oh là là, attention, écoute bien, Sacha.
7: Et
6: écoutez
7: mal,
6: bien
7: hein.
6: Ceux qui écoutent la radio cette nuit encore.
3: Écoutez, je vous demande de vous arrêter. Oh, c'est vraiment dégueulasse.
6: Oh, tu le fais trop bien. Et fais-nous un mélange.
7: Franchement, ouais, bien.
6: Fais-nous. Et tu sais qu'il sait faire plein de trucs, lui. Tu vas nous faire.
3: Oh,
6: non, mais écoute-moi.
3: En ce moment, ça m'émeut. Je m'appelle Giscard. Mais j'aurais pas voté Chirac au gouvernement. Il ne fait rien pour les Français. Mais comment qu'ils vont faire, les Français?
6: Mickaël.
3: Ouais.
6: Sois attentif à ce que je vais te dire. Parce que les gens vont être sur le cul. Je vais te demander un truc que tu nous as déjà fait. Je sais que t'es très fort. Tu vas imiter Raymond Barre qui imite Mitterrand.
3: Hein?
6: Non mais ça il sait le faire parce que là il rigole parce qu'il est modeste. Alors tu fais Raymond Barre qui imite François Mitterrand, c'est parti. Attention, ça tourne.
3: Bonsoir, Français. C'est vraiment dégueulasse de voir tout ça.
6: Mais non, parce que là tu fais Raymond Barre et Mitterrand, il faut faire l'imitation de Raymond Barre qui imite Mitterrand. Allez, on y va le gogol, allez.
3: Et on fait gaffe à ta gueule toi, je suis pas gogol Max. Max?
6: Qui est? C'est pas moi, c'est Florent.
3: Arrête, et Florent, sans déconner.
6: Ouais, dégueulasse.
3: Non, non, mais Florent, lui, c'est un enfoiré. Florent,
6: ouais, dis-lui, Michael, vas-y.
3: Florent, je lui dirai une chose. Que les auditeurs nous écoutent en ce moment, soyez très attentifs avec Florent. Parce que Florent, à chaque fois qu'on appelle et qu'on veut parler quelque chose.
6: Laisse-moi deviner, Michael. Il te raccroche au nez.
3: Voilà.
6: Enculé, va.
9: Oh, je parle avec toi, Michael.
6: Enculé, va.
3: Et t'arrêtes, Florent.
6: Ouais, t'es vraiment dégueulasse. Puis te fous pas de sa gueule.
3: Et Sacha?
7: Oui.
3: J'imite bien pour toi?
7: Ah oui, très bien.
3: Ouais?
7: Très bien.
3: Tu connais qui encore, toi?
7: Les professeurs.
3: Je te fais des guignols.
6: Tu nous dis, hein, dès qu'il y a l'infirmière qui arrive, tu nous le dis, on va te laisser, hein, Michael. Hein.
3: Sacha?
7: Oui.
6: Ouais.
3: Je te fais des guignols.
6: Ah, fais-nous les guignols. Écoutez.
3: Oui, bonsoir à tous et à toutes. T'es exactement 20h sur notre journal. C'est vraiment dégueulasse.
6: Oh, c'est
7: qui ça?
6: C'est Anne Sinclair?
3: Non, c'est l'autre, là, qui est prison. Qui imite sur la 4 à 20h, là, tu sais qui...
6: Anne Sinclair.
3: Mais arrête tes conneries, Max, arrête tes conneries.
6: T'imitais qui, là?
7: Et tu dois très bien savoir faire Jean-Pierre Papin, non?
3: Hein?
7: Jean-Pierre
3: Papin. Oh, il est dur, ouais, je commence à la... J'ai envie de l'apprendre, mais il est dur à faire.
6: Ah, vas-y, essaie quand même, vas-y.
3: Mais c'est vraiment dégueulasse.
10: Non, je n'arrive pas.
6: Ah, c'était Galabru, ça.
10: Hein?
6: C'était Galabru que tu nous as fait.
10: Non, ici, c'est pas pris pour mon amour. Je prends un peu journal d'inventaire. Vous savez que c'était ta tante.
7: Ah, c'est Sabatier, ça.
10: Non, le PDA.
6: Oh, Michael, mais qu'est-ce que t'es bon, on s'en déconne.
10: Ah, c'est vraiment dégueulasse. Ah.
6: Pourquoi tu ne veux pas faire quelques petits numéros dans des zoos? Tu te rappelles les autres toilettes?
10: Max, Max, arrête de te foutre de ma gueule.
6: Mais non, mais je trouve que c'est bien. Il y a...
7: oui.
6: Non, mais
10: est-ce que tu trouves qu'il se fout de ma gueule, Max?
7: À peine.
6: Mais ah non, ouais. Mais il y a des comiques qui vont sur des grandes salles.
10: Max, Max, tu te fous de ma gueule parce que tu m'as eu plusieurs fois.
6: Non, Michael, parce que je trouve que t'as du talent. Et qu'il y en a marre de voir des clowns dans des cirques, de voir des gens de talent qui sont sur des planches et qui font des spectacles à se mettre plein d'argent.
10: Moi,
6: je te vois bien dans un zoo, face avec des animaux, faire un spectacle pour les bestioles.
10: Max, moi, si tu veux, je t'imite à tailler, pas de problème.
6: Ouais, ouais, mais alors imagine que t'es devant un parterre de singes et que tu en fais t'as taillé.
11: Bonsoir, tu vois.
6: Quel talent!
11: C'est vraiment
6: talent.
11: Dégueulasse!
6: Quel talent!
11: Mais oui, tu te fous de ma gueule, toi!
6: Oh, t'es trop fort!
10: Non, mais Max!
6: Ouais!
10: Vu que t'as de la goule, alors vas-y, imite-moi quelque chose, toi.
6: Alors,
10: vas-y.
6: Qui tu veux que je t'imite?
10: Vas-y, n'importe quoi, vas-y!
6: Alors, tu veux que je te fasse qui?
10: Je m'en fous, moi, vas-y! Fais-moi une imitation sur le bébé Tchou, par exemple!
6: Bon. Alors, sinon, je peux imiter Michael. Non?
10: Vas-y, vas-y!
6: Attends, faut que je me concentre.
10: Elle est partie,
7: Maman, je suis là, j'écoute!
6: Tu veux quoi? Tu veux quoi? Alors, mais attendez, faut qu'on se mette bien d'accord, quoi. Tu veux que je te fasse une imitation pour que je réfléchisse? Je peux me tromper, hein.

0: Sacha ?
1: Oui.
0: Michael ?
1: Michael, il a été vexé, je pense pas.
0: Oh bah, moi je sais, c'est la première fois qu'on me demande de le faire, hein. Bah bon, Sacha, on va t'embrasser, on va te souhaiter une bonne soirée.
1: Bah bonne soirée à toi.
0: Michael, on va te rappeler, on va t'offrir un pins.
1: Bisous, Michael. Bon,
0: et on va le mettre en contact avec le zoo de Touré, parce que j'ai un copain qui
1: travaille. Envoyez
0: un guide. Ok, bon, t'embrasse, Sacha.
1: Salut.
0: En fait, ouh, non, lui, c'est l'imitateur.
2: Ouais, dis-toi, dis rien du tout, toi.
0: Comment il va tatailler?
2: Hein?
0: Comment il va tatailler? Fais-nous tatailler. Hein? Tatailler.
3: Oh, je viens, je m'en échange,
0: ouais. Ouais.
3: Allô?
0: Ouais, vas-y.
3: Max?
0: Ouais.
3: Ça va?
0: Oh, ouais, ça va, c'est super.
2: Eh, hey, Max?
0: Ouais.
2: Hey, je t'appelle, tu sais pourquoi?
0: Non.
2: T'as comment il t'a fait l'autre fois, là? Parce qu'il y a des copains de Soulier qui m'ont écouté. Et pareil, tu m'as foutu la honte dans la radio. Ouais. Il y a des copains de Soulier qui m'ont écouté. Je te dis, tu peux te fendre la gueule.
0: Oh, c'est pas moi, eh. Tataillé. Tataillé.
2: Arrête de dire qui c'est, toi.
0: Eh ben, tataillé.
2: Délire.
0: Tataillé.
2: Délire encore.
0: Tataillé.
2: Oh non, je te fais un peu.
0: Tataillé.
2: Il faut te faire Bruel.
0: Tataillé. Ouais, Bruel.
2: Allô? Allô, bonsoir, c'est un vrai truc, ça va tout le monde ce soir. J'espère que vous en
0: avez
2: pas.
0: C'est génial.
2: Hein?
0: T'es génial!
2: Bah ouais! Et Max, arrête de te foutre de ma goule parce qu'il paraît que tu t'es foutu de ma goule à chaque fois quand j'appelle.
0: Oh là là! Tataille! Refais-nous encore là!
2: Non!
0: Oh si!
2: Pourquoi?
0: Ah non, mais attends, je te jure, sans déconner!
2: Je te jure, et j'ai envie de parler d'un sujet, peut-être tu me parles d'un autre sujet.
0: Toi. Bah vas-y, parle, fais-nous tatailler là, une dernière fois. Écoutez bien, public, attention, pour la première fois à la radio, tatailler live!
3: Tu vois? Ça fait chier, tu vois, que Sébastien n'est pas un télé!

0: Génial.
1: Tu vas bientôt me voir sur France 3. À partir de 20h.
0: Ouais, où ça?
1: À partir de 20h.
0: Où ça?
1: À Facile à chanter avec Pascal Brunner.
0: Oh,
1: tu verras devant ton écran de télévision en grand écran, Monsieur Michael.
0: Oh putain, Michael, il va passer dans Facile à chanter.
1: Voilà.
0: Oh la classe.
1: Normalement, à partir.
0: Ça fait 6 mois qu'on attend ça.
1: Mais exactement, mais je les ai rappelés. Et ils m'ont dit, avec les lettres qu'ils ont reçues, il y a tellement de demandes qui sont en train de se faire, que bon, ben, ils peuvent pas appeler directement.
0: Alors, lui, vous inquiétez pas, les auditeurs, si vous n'êtes pas habitués à notre ami Ange, c'est tout à fait normal, hein. Tout ce qu'il fait, là, en fin de compte, il est en train de péter les plombs. Il pense être quelqu'un d'important. Il est persuadé d'avoir fait de la télé, et de passer à Facile à chanter. Ça fait 3 mois qu'on attend qu'il passe à la télé. Il est jamais passé à la télé.
1: Mais je vais bientôt passer.
0: Oui, c'est ça, ouais. Tu vas bientôt passer, ouais.
1: Attends, on va changer
0: c'est
1: de sujet.
0: Par contre, il faut que je te dise, toi qui nous écoutes, auditeur ou auditrice. Oui, c'est à toi que je m'adresse.
1: Quoi?
0: Non, pas à toi, mais à ceux qui nous écoutent.
1: Ouais.
0: À toi, oui, toi, oui. Ange, qui est ici à mes côtés.
1: Arrête.
0: A de véritables talents d'imitateur.
1: Mais ouais.
0: En dehors de Patrick Bruel, le tête à tailler, il sait faire pas mal de choses. Il sait faire Jacques Chirac.
1: Écoutez, hein, sans déconner, Mitterrand est mort. Je sais que c'est vraiment dommage. Mais, c'est vrai, c'est triste pour les Français.
0: Il sait faire également Valéry Giscard d'Estaing.
1: Alors vous savez, ça m'aime Giscard. Ça m'aime beaucoup, tu vois, Max. De quoi le travail, qu'est-ce qu'il y a?
0: C'est bon, génial, Max, ce que tu fais. Max. Écoute.
2: Chaud comme la braise. Allô, vieux schnock.
3: Allô.
2: Allô.
3: Allô.
2: Oui, bonjour, vous allez bien?
3: Ça va.
2: Oui, vous allez bien, vous êtes en pleine force, et Bernard à l'appareil?
3: Ben oui.
2: Oui, on va lui couper la musique derrière, juste. Vous allez bien, vous êtes en pleine forme, Bernard?
3: Oui, tout à fait.
2: Alors comme ça, c'est la radio qui vous appelle?
3: Oui.
2: Ah, on est bien content d'être avec nous, c'est Didier l'animateur, bien entendu, de Colibri FM.
3: Oui.
2: Vous êtes content d'être avec moi?
3: Oui.
2: Vous nous écoutez régulièrement quand même?
3: Oui.
2: Ah, vous êtes un fidèle, mon petit Bernard?
3: Oui.
2: 70 ans, vous faites quoi dans la vie?
3: Ah non, je n'ai pas 70 ans.
2: Vous avez quel âge?
3: 65 ans,
2: 70 ans, nous a dit Charlotte qui vous a sélectionné, bien entendu.
3: Ah, ben,
2: oh, vous êtes
3: alors.
2: En pleine forme, vous êtes en pleine forme de l'âge alors. Hein.
3: Alors.
2: Vous faites quoi comme métier, dis donc?
3: Eh ben, fêtez, mon vieux.
2: Ah ben, dis donc, comme tous les gens de votre âge, dis donc. Hein. Ah, vous êtes content d'être avec nous quand même?
3: Oui.
2: Ah, vous connaissez la radio Colibri FM?
3: Un petit peu.
2: Vous nous suivez de temps en temps le matin quand vous allez à la pêche?
3: Oui.
2: Oh, moule. Ok, Bernard, vous êtes prêt, bien entendu. Attention, il y a un superbe cadeau à gagner.
3: Oui.
2: D'accord. Est-ce que vous avez le mot de passe avant tout?
3: Je vous rappelle plus, dis donc.
2: Voisin, non?
3: Hein?
2: Voisin?
3: Oui, c'est.
2: Allez-y, dites-le.
3: Comment
2: dites-le?
3: Voisin?
2: J'entends rien.
3: Voisin?
2: Très bien. Alors, qu'est-ce qui vous ferait plaisir comme cadeau?
3: Oh là là là là, moi, rien.
2: Qu'est-ce qui vous ferait plaisir? Vous ne savez pas? Quelque chose, non? Ou peut-être le public peut nous le souffler? Qu'est-ce qui ferait plaisir à monsieur que ça n'a pas été marqué sur ma feuille?
4: Un
2: quoi?
4: Un truc pour la chasse, là.
2: Un truc pour.
3: Oui.
2: Je ne sais plus ce que c'est, on me l'avait dit, mais
4: un
2: bon.
4: Un équipement de chasseurs.
2: Un quoi?
5: Un
2: équipement de chasseurs, c'est ouais. Ça vous ferait plaisir, ça, un petit peu, Bernard?
3: Ah, ben, par exemple.
2: Alors, on va y aller, attention, vieux schnock.
4: Hey,
2: Vous êtes prêts pour jouer avec nous?
3: Oui.
2: Alors attention, hein. Toute l'équipe technique est avec moi.
3: Oui.
2: Je vous rappelle que vous allez jouer peut-être pour un équipement de chasse.
3: Oui.
2: Pour ça, bien entendu, vous allez avoir quelques questions qui vont vous être posées.
3: Oui.
2: À vous de me donner les bonnes réponses, d'accord?
3: Si on peut.
2: C'est tout bon, d'accord? Alors on y va, mon petit canard, c'est le cas de le dire.
3: Oui.
2: Je vais vous poser la première question, est-ce que vous êtes prêts?
3: Oui.
2: Alors, attention. D'après vous, c'est une cage idéale pour vous débarrasser des corbeaux et des corneilles en surnombre. D'après vous, qui donc, qu'est-ce que ça peut bien être? Attention, je vous donne 3 propositions. La poubelle, la corneille, la corbeille. À votre avis, qui donc, mon petit Bernard?
3: Oh, attends, dis-donc, c'est un peu confus tout ça.
4: Oh, c'est facile, hein?
2: Attention, on recommence, attention. D'après vous, quelle est la cage idéale pour... Il y a une cage qui est idéale pour se débarrasser des corbeaux et des corneilles en surnombre. Je vous demande le nom de cet objet, de cette cage. Je vous propose en A, la poubelle, en B, la corneille, en C, la corbeille. À votre avis, qui est donc, Bernard?
3: Oh, bah, c'est la corbeautière, c'est une corbeautière.
2: C'est une corbeautière, bonne réponse! plus communément appelée une corbeille, bien entendu, avec en hauteur 37 cm, en largeur 42 et en longueur 103 cm, bien entendu. C'est la cage idéale pour se débarrasser des corbeaux et des cormeilles en surnombre. La corbeille vous offre la possibilité de la déplacer sur tout votre territoire, contrairement aux grandes cages fixes, hein, bien entendu.
4: Ouais, bravo !
2: On est bien informé quand même, on a bien travaillé, d'accord ?
3: Oui.
2: Alors, attention. Deuxième question, est-ce que vous continuez à jouer avec nous ? Je vous rappelle que vous avez 5 points, il vous faut 15 points pour accueillir, bien entendu, cet équipement de chasse. Je vous laisse réfléchir quelques instants, Verdun.
3: Mais oui, mais oui.
2: On vous laisse réfléchir.
3: Je risque tout. Alors, j'attends la question.
2: J'attends que vous me donniez la réponse si vous continuez à jouer avec nous ou pas.
3: Mais bien sûr, oui.
2: Attention. Alors, vieux corbeau, la réponse. Allô, je vous écoute, Bernard.
3: Oui. Alors, la question.
2: Non, vous me dites oui ou c'est bon, vous continuez ou pas?
3: Mais oui, mais oui, mais oui.
2: Mais oui, continuez, bravo. Oh là là, yeah, yeah, yeah, yeah, yeah. Ah, vous êtes un sacré vautour, vous, hein. Attention, avant qu'on aille vers les marécages et les canards, juste avant, une deuxième question, c'est très important. Vous êtes prêts?
3: Oui.
2: Attention. La seule cage actuellement sur le marché qui puisse vous permettre de prendre des pigeons semi-domestiques en grand nombre, pour peu que vous...
4: Aïe.
2: Pour peu que vous suiviez nos instructions,
4: ouais.
2: Laquelle est-elle? Attendez.
3: La pontière?
2: Non, non, écoutez bien, je vous donne trois propositions. Parmi ces trois propositions, il y a les bonnes.
3: Ah bon?
2: La schkoumoule en 1. La bignoule en B. La roucoule en 3. Bernard, je vous le demande, en chair et en os. Ah, votre avis, qu'est-ce donc, mon petit Bernard?
4: Ouais, c'est facile.
3: On dirait la pignoule.
2: Vous me dites, hein?
3: La pignoule.
2: Non, malheureusement, aïe, aïe, c'est la roucoule, la pignoule, bien entendu, qui est une machine à laver, qu'on connaît, bien entendu.
3: Et puis là, on est pas dans les pires idées, là.
4: Hein. Il est nul, hein?
2: C'est perdu, malheureusement, mon petit Bernard.
3: Alors, bon...
2: Est-ce que vous voulez vous rattraper quand même un petit peu?
3: Bah, bien sûr.
2: Alors voilà. Il va y avoir un petit concours, j'ai avec moi un pistolet.
3: Ouais.
2: Quel est le pistolet idéal pour tirer sur les canards?
3: Sur les
2: canards.
3: Oh bah, il n'y en a pas.
2: Y a-t-il un instrument de préférence?
3: Pour tirer sur les canards?
2: Oui.
3: Bah, c'est la canardière.
2: C'est la canardière, bien sûr. Je suis en possession d'une canardière. Nous sommes en ce moment en direct à la radio, mais nous sommes à l'extérieur. Nous avons un petit ruisseau, une petite mare dans laquelle il y a quelques canards. Je vais avoir, en ce qui me concerne, mon petit Bernard, 30 secondes pour tirer sur des canards. Le but du jeu, c'est d'essayer d'en abattre le maximum. À vous de me donner un chiffre pour savoir le nombre de canards que je peux abattre. Et on verra si en 30 secondes, je suis capable de le faire, sachant qu'il y a à peu près une cinquantaine de canards dans la mare. Je vous écoute, Bernard, donnez-moi un chiffre.
3: Oh, c'est drôle, cette affaire-là.
4: Allez, bah merde,
2: sachant que je n'ai, bien entendu, quasiment aucune expérience, d'après vous, Bernard, nous allons aller dehors. Nous sommes à l'extérieur maintenant. Nous sommes déjà dans la mare. On va vous mettre le micro près des... Vous entendez les canards?
3: Oui, oui.
2: Voilà, nous sommes près de la mare. Il y a une cinquantaine de canards. J'ai mon pistolet. D'ailleurs, je vais tirer un coup en l'air. Juste un coup. Vous avez entendu?
3: Oui, oui.
2: D'après vous, combien de canards je peux descendre en 30 secondes? Vite un chiffre, Bernard, vite.
3: Oh, ben j'en sais rien, moi, 10, 15.
2: Allez, on y va, c'est parti pour 10, on va voir si je suis capable, c'est parti, je tire. 1. On peut m'encourager quand même pour dégommer des canards, merde. 2. Oh, y'a, j'y arrive pas. Y'en a là, 3. 4. Oh putain, j'y arrive, Bernard.
4: Faut charger.
2: Faut que je recharge, là, vite, ça y est, c'est parti. 1. Oh, y'a... Ça fait 6. Oh putain, l'enculé, il y en a un petit là. Le petit, 7, ouais, j'en ai dégommé 7. 8. Aïe, aïe, aïe, le temps est écoulé, j'en ai dégommé que 8, malheureusement, on aurait dû entendre. Vous avez peut-être pas entendu, mais moi je l'ai entendu, il y avait un petit gong et malheureusement le gong vient de retentir. C'est désolé mon petit Bernard. Je n'ai réussi à dégommer que 8 canards dans la mare au lieu de 10 comme c'était convenu. Vous ne gagnez absolument rien.
4: Dommage.
2: Mais voilà, hein. Mais bon, ça nous a fait plaisir de discuter avec vous.
3: Oui.
2: Vous avez un budget.

0: Ok, bon, je vois que vous avez envie de déconner avec nous, c'est pas la peine. On vous remercie en tous les cas d'avoir appelé. On vous souhaite une bonne fin de soirée, le public vous applaudit. Et on va faire, nous, de, en ce qui nous concerne, encore un petit tour du côté de la mare pendant qu'on salue Bernard, bien entendu. On peut retourner du côté de la mare. Attention, on est dans la mare. On les entend encore plus. Oh, je vais m'approcher des canards pour qu'on les entende encore mieux. Oh là là. Vas-y, je vais en descendre un ou deux là. Oh putain. Ouais, putain, j'en ai eu un. Poule! Ouais, putain, poule! Ouais, poule! Oh putain, c'est excellent, on va les laisser. Hein. Tiens, je vais en shooter un petit. Ouais, tiens, je l'ai shooté là. Ah, oh, ça fait du bien.
1: Parce que c'est mon but, hein. Je sais pas, mais moi j'ai pas envie de finir avec ma pension toute ma vie, hein, si tu vois.
2: Okay,
1: si
2: tu me poser ma question, s'il te plaît.
1: Comment?
2: Je vois que j'étais là, tu me laisses poser ma question?
1: Oui. Je me rappelle plus, qu'est-ce que t'as posé comme question en fait?
2: J'ai pas encore posé, donc je vais te la poser là.
1: Ah bon?
3: Quel comique, alors, il en rate pas une.
2: Ah,
3: on t'écoute,
2: ouais,
3: Ben.
2: Pas une, en effet.
1: Alors je t'écoute.
2: Ok, donc tu veux te lancer dans le show business, et donc t'as dit que. Comment dirais-je? Et ben là-bas, en fait, les meufs, c'est assez facile à voir. Donc, je voudrais savoir comment tu comptes t'y prendre, en fait. Parce que c'est quand même assez difficile dans ce milieu-là. Surtout, moi, je m'y connais un peu, tu vois. Je fais des émissions. En fait, mon pote, il me filme et je suis dans le show business, vu que on diffuse les films dans mon appart. Donc, on peut considérer ça comme du show business.
3: Ah, c'est du show business de quartier, mais c'est du show business, oui.
2: Ah ouais, voilà. Donc, je veux savoir comment tu comptes t'y prendre, Bruno, parce que c'est... C'est quand même, faut assurer, quoi. Faut avoir la classe, quoi.
1: Bon, ben, c'est assez simple. Moi, j'ai une petite idée. D'abord, Si ça va trop vite pour entrer dedans, ça ne peut pas être bon.
3: C'est pour ça qu'il prend bien son
2: bon
3: temps.
2: Attend, quoi. Quand tu rentres dans, c'est quand même bon.
1: Maintenant, c'est différent. Ça fait quand même quelques années que je l'attends. Hein. Je l'attends. Bon, en attendant, depuis 9 fois, j'ai passé à la télévision.
2: Ouais, t'es passé quoi sur radio
1: En fait, pour te dire, je suis passé par... à chaque fois, c'est des coups de chance. J'ai rencontré des caméras sur mon chemin, un peu partout. Donc, j'ai commencé comme ça.
2: T'es passé sur télétuning?
1: Je suis passé sur des...
3: Ah, télétuning, dis donc. Oh, c'est bien ça, télétuning.
2: Ouais,
3: ça existe,
2: ouais,
3: ça, Ben, ou c'est...
2: Clair.
3: Ah, ça existe?
2: Non, je déconne.
3: Ah non, mais ça existe. Non, mais alors, parce que toi, tu croyais que ça déconnait. Non, mais moi, je peux te dire, c'est sur le câble, ça existe, ça s'appelle télétuning.
2: Ah,
3: c'est des gens, donc tous les animateurs sont sur vélo, avec sa coche, et ils partent en Turing, et,
2: ouais.
3: Et ils commandent des émissions de Turing. Ils ne parlent que du Turing.
2: Bah ouais, c'est pour ça que je pensais que notre ami Bruno était passé déjà là-dessus, c'était le roi là-bas.
1: Mais je vais te dire une chose, il y a des Français qui m'ont vu, hein, ils me l'ont dit, ils m'ont vu. Par exemple, j'ai fait ma première télévision à Jacques Martin. Bon, là, j'ai été filmé devant 800 personnes, j'ai chanté sur...
3: Qu'est-ce que t'as chanté?
1: Ah ben, j'ai chanté Le Monde en bicyclette.
3: Ah ouais, carrément.
1: Et donc, je me suis fait vider.
3: Cool. Et Yves Montand, tu l'aurais pu la chanter, ça. Quand je partais de mon latin, quand je partais sur les chemins...
1: Bicyclette. Il y avait Paulette,
3: il y avait Bruno et ses sacoches, il y avait Bruno et ses sacoches, et sa caravane. C'est bon ça.
1: Et tu sais, j'ai pas répondu à ta question.
2: Non, pas encore.
1: Donc pour entrer dans le show business, je crois que j'ai ma petite idée. Il faut espérer avoir de l'espoir. Tu vois,
2: ouais, espérer l'espoir, ouais,
1: et surtout, il faut que j'écoute personne. Il faut que j'écoute que ceux qui sont du métier, comme mon petit Max, tout ça.
3: Voilà.
2: Ouais,
3: ça,
2: d'accord.
3: C'est
2: tu as bien répondu à ma question quand même là. Hein.
3: Ah oui, non, mais quand tu poses une question, lui, il tourne pas autour du chemin, il n'est pas là autour de la...
2: Ouais,
3: attention, moi, je te cherche un petit CD parce que je sens qu'on est parti pour se taper la chansonnette là, tous ensemble.
2: Ouais, bon, on est parti là.
3: Ah, je sens bien là.
2: Ouais, je sens bien.
3: Ouais, et tu dis rien, Stéphane, t'es quoi? T'es charmé, t'es ébloui, t'es choqué par Bruno, c'est quoi?
4: Je trouve Bruno est un très grand séducteur, oui.
2: Il est chaud là, Stéphane. Hein.
3: Ah, il est chaud,
2: Il est chaud quand même,
4: c'est la première fois que je vois Bruno, mais comme je l'ai entendu de l'autre côté de la radio, c'était différent. J'imaginais pas comment il est maintenant.
3: C'est très impressionnant.
2: Tu as du mal à parler.
3: Parle bien devant ton micro.
4: On dirait un acteur américain, Bruno.
3: T'entends ça un petit peu, les éloges qu'on peut faire sur toi, Bruno.
1: Ah ouais, et donc...

0: J'avais dit à Max, je me rappelle plus qu'est-ce que j'avais dit. J'avais dit que j'ai l'impression, enfin je sais pas si je me trompe, j'ai l'impression que le show business n'est pas loin à côté de moi là. Je sais pas, je peux pas dire dans combien de temps. Il est pas loin parce que Max il m'a dit il aura quelque chose à me dire.
1: Il est pas très très loin effectivement. Il est pas très loin. Il est dans le coin, il est là. Ah bah le voilà, show business. Ah non, ouais, c'est Anka.
0: C'est ma petite Anka qui vient là.
1: C'est Anka, c'est presque le show business, la petite Anka, hein, quelque part. Hein.
0: Ah ouais, absolument.
1: Ah oui.
0: Et donc, je voulais répondre à ta question, mais bon.
2: Ouais, c'est 10 minutes, vas-y.
0: Alors, comme j'ai dit à Max au début, avant la première fois que j'ai connu, j'ai dit. Pour savoir, il faut que ça soit bâti sur des bases solides.
2: Ouais, donc d'accord.
0: Des bases solides.
2: Alors, je suis d'accord avec toi, Bruno.
0: Je crois que j'ai des bases solides. J'ai plusieurs plans. Mes plans, c'est que j'ai envoyé des films cet été à Fun Radio, ouais. Des cassettes.
2: Ah ouais, mais c'est une bonne télé, Fun Radio, donc t'as raison de les envoyer là, moi je dis.
0: Ouais. Absolument. Et donc, le show business, c'est pas tel qu'on me l'a fait croire dans les bars. Ah oui, moi je suis producteur, ceci, oh. Cela. C'est du baratin.
1: T'as la marre de rencontrer des gens dans les bars là, qui s'amusent à se faire passer pour le show business.
0: Et moi, je me suis fait avoir.
1: Alors, sous prétexte que t'as bu 6 bouteilles ou je ne sais combien de litres de bière, alors tu t'improvises producteur de touring de Grande-Bretagne ou producteur de show business. Ah puis alors l'histoire elle est belle quoi. Alors ouais, ça y est parce qu'on a bu une mousse, alors ça y est, on est tous des producteurs de showbiz.
0: C'est vrai mon petit Max. Et donc le show business, attention, c'est pas de la rigolade, c'est quelque chose qui vient pas tout de suite comme
1: Excuse-moi Bruno. Là on arrête de déconner Ben.
2: Ouais.
1: Là, on va parler d'un sujet sérieux sur lequel il n'est pas question de déraper dans l'humour, déconnade et le deuxième degré.
2: Ah ouais, non, faut pas déraper là. C'est pour ça qu'il faudrait bien qu'il réponde à ma question.
1: Non, mais là, je m'adresse au public surtout, Ben, tu vois, parce que toi, je sais que t'es avec nous, mais il l'a dit, Bruno. Écoutez bien. Hein. Ouais. S'il y en a un qui pense que tout ce qui va se passer à partir de maintenant, c'est de la plaisanterie, de la déconnade, et que tout ce qu'on dit est pris au deuxième degré, moi je lui dis tout de suite, hein, faut raccrocher, faut zapper, faut aller écouter autre chose, parce que c'est pas du tout comme ça que ça va se passer. Là, tout ce qui va être dit à partir de maintenant, là, maintenant. Voilà, à 22h08, c'est du sérieux. C'est du gros dossier. Attention, on n'est pas là pour déconner. Attention,
2: on n'est pas là.
1: Je vous rappelle quand même les phrases de Bruno qui dit ceci. Hein.
3: Quand je fais du touring, je me touche. Ouais. Tout simplement.
1: Ouais. Ça, c'est déjà.
2: Je sais pas.
1: Non, mais ça, c'est une première chose. Et la deuxième, quand même. Hein.
3: Pour bien faire du touring, il faut avoir le cul bien propre.
1: Sinon, non mais attendez, ça c'est non mais attendez, il y en a un troisième également. Il y a une troisième chose à faire, c'est la troisième règle. Hein.
3: Un conseil pour les auditeurs, il faut bien se toucher le pubis.
1: Alors ça c'est des choses qu'il a voulu enregistrer.
2: Ouais, là j'avoue c'est un gros dossier comme tu disais. Hein.
1: C'est un gros dossier.
0: Ah ouais.
1: Donc le show business.
2: Allez vas-y.
0: Alors tu sais le show business, je vais vous dire pourquoi c'est pas de la rigolade, parce que c'est très difficile de rentrer dedans et c'est pas évident.
1: Et
0: quoi,
1: physiquement, c'est vrai, on en a parlé jamais physiquement, mais alors tu dois avoir des mollets, des cuisses en béton comme un vrai cycliste.
0: Oui, absolument.
1: Parce que tu fais combien de kilomètres par jour?
0: Ah ben là quand je suis parti de la Manche, je prenais mon temps, c'était 50, 60. Maintenant s'il y a trop de pluie certains jours, il est certain que je vais pas faire un kilomètre.
1: Hein. Tout à l'heure, d'ailleurs, Ben, on abordera le problème qu'il y a eu dernièrement, les pluies et les inondations que Bruno a bien sûr connu au quotidien. Donc, sinon, ça peut atteindre combien quand tu es en Touring? Quand tu étais en Angleterre l'année dernière et que tu nous appelais de là-bas, tu faisais quoi? Des fois 100 kilomètres par jour?
0: 100 kilomètres, c'est rare. Hein. Il est très rare que je fasse 100 kilomètres. Je peux, dans la moyenne, je peux en faire... 90, 100, c'est 100. Bon, ça serait la limite. Des fois 200, c'est très rare. Mais bon, j'ai quitté tout le
2: t'es comme un gros sportif, toi, Bruno.
0: Évidemment, Ben, allons. Oui, parce que ça fait des années que je fais ça, puis j'ai appris des choses que je savais pas, par exemple, je sais pas moi.
1: Mais t'as pris surtout du torse, j'ai l'impression que t'es costaud du torse, donc j'ai l'impression que tout le muscle dans les mollets.
0: Absolument.
1: T'as pris dans le torse, quoi.
0: Il
1: a un torse, Ben, je te jure, c'est vrai. De toute façon, tu fais de la musculation, c'est pas possible, toi, tu vas monter inscrit au moving.
0: Ouais.
1: Non, mais t'es inscrit au moving.
0: Au moving, qu'est-ce que c'est le moving?
1: Tu fais de la musculation, quoi, régulièrement, non?
0: Non, même pas, mais par contre, par contre, je vous dirais que ça fait, je sais pas moi, 30 ans de vélo avant de partir en Grande-Bretagne.
1: Je savais pas qu'en faisant 30 ans de vélo, on pouvait avoir un torse aussi costaud que le tien. T'as des pecs
0: Ah, il faut voir les mollets, hein. J'ai des mollets de vache. Hein.
1: Ah bon?
0: Oui, je t'écoute.
2: Tu n'arrives pas à répondre à ma question, non? Parce que c'est du sérieux quand même, c'est pas de la rigolade là.
0: Non, non.
1: Alors ta question c'était en deux mots, Ben.
2: Bah en deux mots, c'était vu qu'il rentrait dans ce milieu, comment il va faire pour s'attirer des meufs en fait.
1: Comment tu vas faire
2: pour avoir une certaine classe quand même.
0: Ah bah alors là, te dirais-je qu'il n'y a pas de question à se poser parce que une fois que, en principe, hein, je dis en principe, je sais pas, quand t'es dans le show business et que t'as un peu d'oseille, pour ne pas dire beaucoup, alors là, tu vois tous les filles de ton côté, il y a pas de problème. Hein.
1: Là c'est le pognon, là c'est le jackpot là.
0: Absolument mon petit Marc.
1: Je vais te faire rêver après mon petit Bruno.
0: Ouais.
1: Bah je pense qu'on a répondu à ta question, Ben.
2: Ah ouais, mais là, vachement bien.
1: Bah voilà,
2: donc, pas de problème.
1: Là, il n'y a pas grand-chose à rajouter, si c'était que, bon, bah voilà, il a dit ce qu'il avait à dire, il a fait ce qu'il avait à faire, et voilà, il n'y a plus rien à dire, quoi. Je veux dire, tout a été dit, je veux dire, si tu veux rajouter un truc, c'est bon, c'est bien. Ouais, tu parlais d'argent et de notoriété, mon petit Bruno, j'ai un cadeau qui va te faire plaisir, écoute bien, tends bien l'oreille. Ta pote. Ah le jackpot là, hein.
0: Oh là.
1: Ah là là, jackpot, ça fait plaisir, fait plaisir. Il a fait beau aujourd'hui, quelle journée extraordinaire.
0: Oh là là, aujourd'hui j'ai eu chaud, j'allais bien cru, hein.
1: Ouais, 32 heures,
0: Non mais sérieusement, hein, mon
1: on
0: petit
1: a
0: Max,
1: bien senti qu'il faisait chaud, t'inquiète pas.
0: J'avais bien cru qu'on allait se baigner tellement qu'il faisait chaud.
1: C'est vrai qu'il faisait très très bon, s'il y avait eu la mer, croyez-moi qu'on se serait baigné dans Paris. C'est pour ça que la suite de cette programmation de cette soirée va être vraiment sous la mélodie soleil. Je vous ai préparé un bon petit Barry White tout à l'heure, esprit soleil, tu sais, dans genre de son comme ça qui va te faire plaisir.

0: verrier. Oh là là là là là là là là. Il est là, il est. Il t'aime cette musique, hein. T'aimes la musique.
1: Ah oui, c'est bien.
0: C'est bien avec le micro allumé, tu verras, ça sera encore mieux. Allume le micro.
2: Voilà. Je l'ai entendu souvent.
0: Elle est belle cette chanson.
2: Ouais.
0: Elle est ravissante.
2: Ouais.
0: Elle est belle également, elle s'appelle Jenny, elle a 17 ans, elle est de Saint-Quentin. Bonsoir Jenny.
3: Bonsoir.
0: Comment vas-tu Jenny?
3: Ça va et toi?
0: Ça fait plaisir. De t'avoir
3: et toi,
0: avec
3: ça
0: nous.
3: Va?
0: Pardon?
3: Et toi, ça va?
0: Moi, ça va très très bien. Passé un excellent week-end. Et puis, on était en train de le dire à l'instant avec le temps qu'on a eu là, mais c'est extraordinaire. On a eu un temps extraordinaire aujourd'hui. Il a fait beau du côté de Saint-Quentin?
3: Ouais.
0: C'est vrai? Beau soleil. Nous, on a eu quasiment un petit 30 degrés sur Paris, ce qui est quand même pas négligeable. C'est monté à 28 au soleil, mais enfin, un petit 22-23 à l'ombre, un petit 28-30 au soleil. Vous, il a fait quel temps du côté de Saint-Quentin?
3: Je sais pas, il devait faire 20, mais...
0: Comment ça, t'en sais rien? Enfin, t'as quand même mis le nez dehors?
3: Bah oui.
0: Il a fait bon, tu t'es fait bronzette?
3: Bah oui.
0: Bon, ça me fait plaisir. Tu connaissais le morceau que j'ai passé tout à l'heure de Barry White, là?
3: Bah ouais.
0: Bien sûr. C'est le morceau qui est dans la BO d'ailleurs,
3: Ali
0: McBeal, c'est pour ça que je le mets, parce que je me suis dit j'aurais mis un autre morceau de Barry White, ça aurait branché tous les jeunes et les plus âgés, les gens comme moi, mais je me suis dit en mettant celui-ci, je suis sûr de toucher toutes les générations. La preuve en est, 17 ans, ça le bah ouais, Barry White.
3: Bah oui.
0: Bah ouais, mais tu connaissais l'autre morceau, Let the Music Play?
3: Ouais.
0: Tu connaissais aussi?
3: Non.
0: Ah bah t'es super branché toi.
3: Bah oui.
0: Ça fait plaisir, t'aimes quoi comme musique?
3: De tout.
0: De tout. Éclectique. Voilà, c'est très bien. C'est éclectique. C'est ça qui importe, c'est l'éclectisme.
3: Ouais.
0: Alors, Jenny, qu'est-ce qui t'amène?
3: Ouais.
0: Ah, ben voilà qui est bien plus. Ah, ben voilà qui est bien plus mignon, alors.
3: Ouais.
0: Bruno, tu te rends compte? Ça a 17 ans, mais quelque part, c'est normal. Elle veut des garçons. Papa le dit pas, parce que, admettons, j'ai dit n'importe quoi, Jenny, hein.
3: Ouais.
0: On est en train de dreamer, on rêve, hein. D'accord? On est dans l'au-delà. D'accord? On est en train de. D'accord?
3: D'accord.
0: Tu vois ce que je veux dire?
3: Ouais, je vois.
0: On va aller dans un autre monde. Tu veux bien? T'es pas pressé? Je veux dire, y a pas de problème, ma petite chérie?
3: Je sais pas.
0: On va se téléporter dans un autre monde, hein, parce que sinon ce que je vais te dire, ça risque de te mettre mal à l'aise. Hein. Attention, t'es prête? Bon alors là, on est dans un autre monde, hein. Tu vois, Jenny, plus rien n'est comme avant.
3: D'accord.
0: Tu es amoureuse de Bruno. Tu es amoureuse de Bruno, Jenny?
3: Pardon.
0: Ah, tu es amoureuse, tu rigoles, mais c'est l'émotion, tu es amoureuse de Bruno?
3: Ouais, je l'aime.
0: Voilà, tu l'aimes, tu vois, Bruno, elle t'aime.
2: Merci,
0: elle a envie de sortir,
2: maintenant,
0: elle veut sortir avec toi. Toi, tu lui fais un peu résistance parce que t'es pas un garçon si facile que ça.
2: Ouais.
0: On te téléporte aussi, Bruno, si tu veux bien, on va te téléporter à 17 ans, d'accord?
2: Donc
0: on te téléporte. Donc là, t'as 17 ans, d'accord? Jenny est dans un autre monde, d'accord? Et elle est amoureuse de toi. Et elle veut absolument t'avoir, elle veut absolument te conquérir. C'est plus fort que toi, hein, Jenny?
3: Ouais, c'est plus fort que moi.
0: Elle te veut! Et elle finit par t'avoir.
2: Voilà.
0: Et puis après, au bout de t'avoir, bah évidemment, après avoir même t'avoir senti un peu, t'embrasser, elle te quitte. Ça te fait rire. Elle te quitte. Parce que elle te veut, mais une fois qu'elle t'a, elle te veut plus. Comment on t'explique ça?
2: Si elle me veut plus?
0: Non, en gros.
3: Pardon.
0: Attends, on va aller dans un autre mot encore plus space.
2: Plus complexe.
0: Ouais, plus complexe, d'accord Jenny, hein?
3: D'accord.
0: Oui. Alors là, on est dans un autre monde de taré. Elle est grave amoureuse de toi. Elle n'en peut plus, cette fille. Elle ferait tout et n'importe quoi. Elle serait prête à je ne sais pas, moi. Pardon?
3: Remuer ciel et terre,
0: je veux dire. Donc, elle est amoureuse de toi, elle n'en peut plus, elle craque, cette fille, elle est prête à faire n'importe quoi.
2: Ouais.
0: Elle est prête à jeter de haut d'une falaise avec une rose et crier Canada Dry ou je ne sais quoi, Coca-Cola, je ne sais pas.
2: Je m'imagine une grande blonde.
0: Par exemple, hein, alors une canette de Coca, par exemple, dans le creux de la bouche et puis elle sortirait d'une falaise de 850 mètres de hauteur. Je ne sais pas, j'extrapole et compagnie. Hein. Donc là, on est dans un monde surréaliste, hein, Jenny. Hein. Donc, elle est amoureuse de toi. Et elle te veut. Et une fois que tu acceptes de sortir avec elle, elle ne veut plus de toi.
3: Ouais.
0: Mais elle te veut.
2: Et ben à ce moment-là, si elle veut plus de moi, il est clair que il me reste plus qu'à chercher une autre fille alors.
3: Ouais, mais t'en sais rien que je te veux plus. J'ai pas dit.
0: T'as 17 ans là. Hein. Attention, on est revenu en arrière. T'as 17 ans là. Hein.
2: Ouais. Eh ben, si elle me veut plus, alors deux choses l'une. Ou je re-insiste pour qu'elle veut de moi.
0: Non, on peut pas. On est dans un monde. On peut pas.
2: Ou alors.
0: Comment tu ferais pour la charmer à la rigueur, si tu la veux, tu veux la reconquérir. Comment tu t'y prendrais?
2: Ah, alors là, il faudrait essayer. Enfin, si c'est possible, de la faire revenir vers soi.
0: Bah c'est psychologique, il va falloir réfléchir là-dessus. Hein.
2: Ou alors je sais pas, peut-être lui acheter un gros cadeau, tu vois, qui lui plaise, tu vois.
0: Ah, puis... qu'est-ce qui te ferait plaisir, Jenny, comme gros cadeau?
3: Oh là là, rien de spécial.
0: Rien de spécial, est-ce que tu peux lui avoir ça?
2: Rien de spécial?
0: Ouais, mais on bat les cadeaux.
2: Ça n'existe pas.
0: Ça n'existe pas.
2: Ça n'existe pas.
0: Nous allons revenir dans le monde normal, hein, si vous le voulez bien, tous les deux. Hein.
3: Ouais, ouais.
0: Donc là, on est revenu dans le monde d'aujourd'hui. Là. Maintenant, tous les auditeurs peuvent de nouveau suivre nos histoires. Jenny, ouais. Qu'est-ce que t'en penses, Bruno?
2: Oui, il faut se décider parce que moi, je suis en train de penser à une chose. C'est que plus on attend et plus l'âge passe. Et après alors, je sais pas, hein, c'est pas à 85 ans qu'on peut trouver une femme. Ou alors, je sais pas. Hein.
0: Non, ça c'est sûr. Ça, c'est...
2: C'est maintenant ou jamais, en fait. Hein.
3: C'est magnifique. Ouais. Ben, je sais pas quoi faire, moi.
0: Ouais, ça, il est en train d'y penser. D'ailleurs, il est en train de se dire qu'il approche des 85 et que il aimerait bien avoir une famille, tu sais. Bon, tu les aimes comment, les garçons, Jenny? Comment, physiquement?
3: Âgés.
0: Ouais, ben, c'est-à-dire quel âge?
3: 19.
0: Ah oui, âgé, ah oui, d'accord, ah oui. Oh, grabataire, même, on peut dire. Grabataire,
2: elle a 17 ans, elle aime bien les garçons âgés, elle me dit 19 ans. Mais alors, moi, je suis quoi? Voilà. Je pourrais être ton arrière.
3: 19,
0: 20. Je pourrais être ton arrière-grand-père, 19, moi.
3: 45.
0: Je pourrais être ton arrière-grand-père, moi, Jenny.
3: Bah,
0: pas loin, hein.
3: Ça me dérangerait pas d'être avec toi. Hein.
0: Oui, d'accord, mais enfin, bah, là, à l'âge que j'ai, si déjà tu les veux vieux et que déjà ils ont 19, 20 ans, qu'est-ce que tu dois dire d'un garçon
3: non,
0: de 31
3: mais pas
0: ans?
3: 19, 20 ans, de 19 à.
0: Ah ouais,
3: à 45.
0: Ah ouais, voilà, ouais, comme ça je peux rentrer dedans. Ouais, ouais, tout à l'heure c'était 24, 25, 27, maintenant c'est jusqu'à 45 ans. Même Bruno rentre pas.
2: Ah non, non.
0: Non, Bruno, non, il rentre plus, non. 45, il rentre pas.
1: Il rentre pas du tout.
4: Le micro, Bruno.
0: Micro. Tu sens pas.
2: Par contre, bon, là j'ai 47, bon, c'est pas vieux, hein. Non. Il faut pas pousser les vaches dans le fossé. Hein.
0: Il faut que tu décolles. Par contre, t'as de l'humour et ça, les nanas, elles adorent ça.
3: Ah ouais.
2: Tu sais, dans un métier comme celui que, enfin, qui les exerce, Max, il est important d'avoir de l'humour. Parce que moi, je verrais pas une radio où il y aurait pas d'humour, parce que ça serait tellement monotone que sans humour, ça pourrait pas aller. Il faut qu'il y ait de l'humour à la radio. Tu vois ce que je veux dire?
0: Ah bah oui, non mais il n'y a pas de problème de ce côté-là.
1: On
0: déconne pas assez sur France Info, exactement. Jenny,
3: oui.
0: Reste avec nous, on accueille une demoiselle, Tiffany, bonsoir de Paris, bonsoir Tiffany. Ça va Stéphane? Stéphane il s'est ramené sa petite bière, il est en train de se teaser sa petite bière, il est tranquille, Stéphane il a bien raison, il s'éclate, il est normal.
5: À la paille.
0: Tiffany,
3: oui.
0: Excuse-nous mais on est perturbé, on a notre petit Stéphane qui...
3: Non, je comprends.
0: Il se boit ses petites canettes tranquille dans son coin, peinard, hein, sans se faire emmerder, peinard, hein, ça va Stéphane?
6: Ça va.
0: Ça va finir en sucette, hein, je te le dis, c'est Tiffany.
6: Ah non, mais c'est un panaché.
0: Ah ouais, c'est ça, panaché. La tourtelle pour adultes. Ben, je sais pas quoi te dire, moi. Bruno, tu saurais quoi dire, toi?
2: Tu sais, c'est difficile, hein. Parce que c'est...
3: Mais toi, comment tu fais? Parce qu'avec l'intelligence que tu dois avoir, quand même...
2: Ouais.
3: Tu as trouvé pas mal de nanas.
2: Moi j'ai rencontré des filles, quoi. J'en ai rencontré, tiens, je vais te dire une année de bulldog, une année de docteur, je veux dire
0: une année de bulldog, une année de doc.
2: Je vais te raconter une année de une anecdote. En Écosse, j'étais opéré à l'hôpital et puis à ce moment-là, j'ai trouvé une fille et puis
3: Une infirmière?
2: Non, c'est une fille qui était hospitalisée. Enfin, je crois, elle était hospitalisée et donc on s'est embrassé sur la bouche, tout ça.
0: C'est super. Raconte.
2: Alors on s'est tenu par la main dans une salle d'attente et manque de peau, il y a une infirmière qui nous a interdit de s'embrasser ni rien.
3: Mais tu l'as pas revue après?
2: Ben, elle m'avait laissé son adresse, mais je l'ai perdue. Je sais qu'elle habitait en Écosse.
0: Ah oui, quand même, ça fait un petit bout de chemin. Enfin, si
1: elle est facile 60.
0: Elle nous écoute peut-être d'Écosse. par internet.
2: C'est pas impossible, hein, parce que d'Écosse, je sais pas, enfin, on peut
0: on nous
2: avoir...
0: on nous écoute en Écosse, oui, bien sûr.
2: Fun Radio, c'est tout, c'est la Belgique, c'est tout, quoi. C'est...
0: Ah, puis l'Écosse, c'est aussi, le whisky, Stéphane, le bon vieux whisky.
2: Ah, là.
6: Pas plus du whisky.
2: Ah, ouais, le whisky.
0: Le whisky, oui.
2: Oh, il est bon.
6: Un petit de temps en temps, pas plus.
0: Un petit matin, le midi, de le soir.
6: Je vois pas que j'ai pris une bouteille, c'est ça.
0: Ah, ouais, d'accord.
2: Mais le whisky, c'est bon, hein.
0: Oh là là là là, voilà. Tiffany,
1: j'ai tout seul.
0: T'as
1: les cartes en
0: fait. Jenny et Tiffany.
3: Oui.
0: Stéphane, il est venu avec son sac, il a ramené avec, il est venu aussi avec des magazines. Et quand il se fait chier, t'as l'impression qu'il est dans une salle d'attente de médecin. Et comme il voit qu'on s'intéresse pas à lui, il sort son magazine et puis il feuillette et il attend que ça se passe. T'as amené quoi comme magazine?
6: Ça m'intéresse.
0: D'accord. Il a amené ses petites bouteilles, bah c'est bien. Bah, non, mais dis-le, bouquine-le en attendant tranquillement que ça se passe.
3: C'est quoi, hein. C'est de la bière?
0: Non, mais il a ramené son sac avec 2-3 canettes de Tourtel.
6: Non, une seule.
0: Une seule canette de Tourtel. Hein, une canette qui fait 1m50 de haut. Et puis.
1: Oh, c'est de la Sévère.
0: C'est de la Tourtel de Sévère.
1: Attends,
0: c'est
1: pirate.
0: Ça s'appelle de la pirate. Ah, c'est de la pirate. Ça, c'est de la Tourtel.
1: C'est à 60 degrés. Hein,
0: c'est de la Tourtel à 8,5. Hein. Ah. Voilà, il y a la 8,8, il y a du 8,5 là, mais c'est de la Tourtel. Pour lui, c'est de la Tourtel. Hein,
1: pourquoi elle fume ouais.
0: Parce qu'elle était bien offrée au freezer, c'est pour
6: mais
0: ça que...
6: J'ai fait un effort, je fume plus.
0: Ah bah c'est bien, t'as fait un petit effort.
6: Depuis 25 ans, j'ai fumé et après j'ai arrêté.
0: Bah c'est bien, ça refait pousser les dents. Alors, Tiffany...
6: J'en ai plus.
0: T'as plus de dents
6: parce que j'en ai mal, j'ai mal et après... J'ai vu un dentiste, après je lui ai dit, débarrasse-moi, il m'a dit, on les enlève, je lui ai dit, enlève-les.
0: Ah voilà, comme ça t'es tranquille, t'as plus mal aux dents maintenant.
6: Non.
0: Il a plus de dents.
1: Tu manges quoi maintenant?
0: Il mange de la soupe.
6: Mange des poissons, mange tout ce qui est...
0: Et il mange des poissons, lui.
1: Des poissons.
0: Ah, du poisson, d'accord.
6: Des poissons.
0: Et puis tu as un peu de boisson aussi.
6: Je bois et...
0: Tranquille, non mais je veux dire, un petit verre de vin à table, tranquille, pas trop.
6: Je mange du caviar et...
0: Il est dans le show business.
6: Je bois du champagne.
0: C'est dans le cinéma, quoi, dans le show business.
6: Et ouais, le gars qui a tourné le Figaro, celui qui faisait le coiffeur dans la Jet Set,
0: ouais.
6: Accent de Zoharie.
0: Ouais.
6: C'est un copain d'enfance.
0: Ah, c'est un copain d'enfance, ouais. Carrément.
1: Quoi, y en a
6: c'est un Tunisien comme moi,
0: ouais.
6: Il a changé de nom.
0: Ah, il a changé de nom, ouais. Ouais. Des amis aussi. Il a peut-être changé d'amis, non?
6: Bien sûr, parce que lui est rentré dans la Jet Set. En connaissant Madame Socarno.
0: Oh là là là, quel dossier.
6: La vieille Socarno.
0: Ah oui.
6: C'est la vieille veuve Socarno, celle qui était mariée avec Socarno.
0: Gala.
6: Et après, il a connu Inès de la Fresson.
0: Oh là là. C'est parti, la Tiffany, j'ai bien peur la
6: machine. Il a connu Hermine de Clermont-Tonnerre. Il a connu... Lynn Renault.
0: Oh
6: et
1: très moche.
6: J'étais moi, de toute façon, là.
0: Ah putain, il a carrément ramené les coupures de presse ou... Ah oui, d'accord, ouais. Il a carrément ramené. Il a ramené les machines.
6: Point de vue,
0: d'accord. Voilà. Très bien.
1: C'est pour moi, je vais rire.
0: Tiffany. Et on va pas tarder à faire un débat que Bruno va co-animer avec Stéphane. Par contre, on a peut-être pas les questions. Si on a les questions, elles sont préparées.
1: Si elles sont pas là, je voulais juste signaler que ça rote au Poney Club.
0: T'as fait des tirons, Stéphane. Ça y est, il est parti. Hein.
1: Ah, je l'ai senti. Hein.
4: Je confirme. Oh là là. Difficile.
0: L'autre, il devient comment ça. L'autre, il commence à
1: faire everybody.
0: Stéphanie et Tiffany et Jenny, sachez quand même, tous les auditeurs, que ça commence à roter ici. C'est vrai. Ça commence à swinguer dans le local. Oui, Bruno.
2: Décidément, le poney de Arthur me gratouille. Non, je veux pas du poney. Non. Oh là là, je l'aime bien, moi, pour ça.
0: Ouais, d'accord, ok, très bien. Bonne ambiance, hein, Tiffany. J'espère qu'on aura l'occasion de se voir dans les studios. Et attention, show.
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0: 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Attention, montez le son de la radio.

0: and Everything. Ça, c'est Barry White. Hein. Si vous voulez l'acheter, bien sûr, du Barry White, c'est du bon, hein. C'est du gros et c'est du lourd. Vous pouvez y aller. L'anthologie, le best-of, c'est. Il faut y aller.
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0: Ah, la radio libre, vraiment, comme elle est bonne, celle-là. Ça y est, Bruno commence à rentrer dans le délire avec Stéphane. Il commence à devenir vraiment copain. Antenne, ça s'est échangé. On se croirait dans une buvette. Hein, donc là, on est en train de se payer des coups. Il y a des tournées qui tournent dans tous les sens. C'est bien. Bruno, on va peut-être mettre le casque. Stéphane, on va faire de même. Vous étiez en train de vous raconter quoi, là, tous les deux, si on peut rentrer dans la vie privée du show business?
5: Eh ben... On est très heureux de se connaître parce que bon, il faut dire que c'est la première fois, hein.
0: C'est la première. Oui, alors devant le micro, attends, on va lui allumer le micro, voilà.
5: C'est la première fois et donc.
0: Vous parlez en anglais, j'ai cru entendre. Vous pourriez nous faire une petite démonstration en antenne, en direct.
5: How are you?
6: Fine, it's alright.
0: Ah. Parle devant le micro, Stéphane.
5: Yeah, good,
6: very good, very good.
5: Me, touring the Grand Bretagne 10 years.
6: Oh, a long time, yes. You are a big boss for touring in Great Britain. Yeah.
5: Me, big experience.
6: Big experience?
5: Oh, yes.
6: You have been where?
5: Big experience.
6: Écosse,
5: Scotland, tour de Grand Bretagne. De Grand Bretagne, England.
0: Oui, Grand Bretagne, England, and everything.
6: As you like girls from Great Britain?
5: Do you like the girls?
6: Yeah, I love.
5: Girls, England, girl. Very beautiful.
6: Beautiful?
5: Yes. Beautiful.
6: Yeah, beautiful. Too much beautiful girl.
5: Yes.
6: You have not wife now.
5: Big boy. Why? Big boy, Grand Bretagne.
0: À mon avis, Stéphane, c'est pendant le disque, tu l'as descendu la canette là. Tu l'as descendu pendant le disque, hein?
6: You love Margaret Thatcher?
5: do you like Margaret Thatcher? Oh, I don't know. No idea.
6: Yes.
0: Touch the pubis.
6: Okay.
0: Touch the
6: pubis.
0: T'as raison.
6: Touch the pubis.
0: For the... When you touring Grand Bretagne, you...
5: You touch the
0: pubis.
5: Yeah.
0: Touche le pubis.
5: Sometimes.
0: Donc, on rappelle quand même les trois choses essentielles si vous voulez partir faire du touring en Grande-Bretagne. La première chose, c'est celle-ci.
7: Quand je fais du touring, je me touche, tout simplement.
0: Ça, c'est la première chose que Bruno tenait à dire. La deuxième, très importante, également chose à retenir si vous voulez faire du touring plus tard, comme Bruno en professionnel.
7: Pour bien faire du touring... Il faut avoir le cul bien propre.
0: Ça, c'est vrai, il faut avoir le cul bien propre. C'est surtout pour la selle. Sinon, la troisième chose essentielle également.
7: Un conseil pour les auditeurs, il faut bien se toucher le pubis.
0: Voilà, ça c'est de l'humour, hein, bien sûr, c'est pour plaisanter. Hein. Bien sûr, hein, Bruno, parce que le touring de Grande-Bretagne, le touring en général, c'est quand même beaucoup plus important que ça, c'est plus sérieux.
6: Qu'est-ce qu'elle dit, les fesses droites à la fesse gauche?
0: Quoi?
6: Les fesses droites. Elle parle à la fesse gauche.
0: Non, je ne sais pas.
6: Elle dit, ça va chier entre nous deux.
0: Ça va chier entre nous deux. Oui, c'est pas mal, c'est mignon. Bon, c'est pas mal, c'est mignon. T'as une petite blague également, Bruno, à nous raconter?
5: Oui, voilà. J'ai une blague à vous raconter. Par exemple, je sais pas moi, des fois quand il pleut beaucoup en Grande-Bretagne, eh bien, on dit que les grenouilles ne voient plus leurs lunettes. Et c'est bien vrai, hein. Il pleut tellement en Grande-Bretagne aussi.
0: Tu peux me demander si tu pouvais nous raconter une histoire drôle. Je veux dire,
5: une histoire drôle?
0: Ou une anecdote drôle. Une anecdote drôle.
8: Pense à Rambo, là.
5: Une année drôle.
0: Je te l'ai dit. Parce qu'il faut savoir que Bruno a quand même une chaîne autour du cou qui est très serrée. Et je lui dis, si tu grossis d'un demi millimètre du cou, tu t'étrangles. Surtout ne grossis pas du cou. Hein.
5: Oui. Ben, de toute façon, là, comme ça va, je peux respirer.
0: Oui, mais c'est limite, hein, je veux dire.
5: Oui.
0: Mais tu te musclerais, j'ai retiré la muscu, par exemple, et pendant un mois, tu décides de t'entraîner, de te muscler le cou.
5: Oui.
0: Enlève bien ta chaîne, hein, parce que tu vas étouffer. Ouais. Alors, une petite anecdote rigolote sur le touring.
5: Oui. Alors, une anecdote rigolote sur le touring. Par exemple, Souvent, tu sais, c'est marrant parce que quand j'arrive en Écosse, je vois les comment qu'on appelle, il y a plein de faisans, tu vois, sur
0: les
5: la
0: corons.
5: Route. Les faisans.
0: Les corons.
5: Qu'est-ce que c'est les corons?
0: Les corons, ben, ce sont des oiseaux du nord de la France.
5: Non, mais par contre, il y a beaucoup de faisans là, tu sais, qui se baladent. Alors
0: oui,
5: c'est marrant,
0: des fois
5: je roule et puis ils veulent pas se poser.
0: Donc tu les écrases?
5: Non, pas du tout,
0: ah,
5: parce que les faisans là-bas en général ils sont protégés là-bas en Écosse.
0: Oui, donc on peut pas les écraser comme ça.
5: D'accord. Ou alors tu passes là où ils sont pas, quoi, sur la route.
0: Une anecdote rigolote quand même du touring que t'as.
5: Eh ben, une année rigolote du touring de Grande-Bretagne, c'est marrant et c'est pas marrant. C'est quand je roule et des fois il pleut tout le temps.
0: Ouais, c'est drôle, ouais.
5: C'est drôle et c'est pas drôle.
0: C'est drôle et ça ne l'est pas en même temps. Après, il faut savoir de quel côté. Ça dépend l'humour. Ouais, hein, ouais, ça, c'est, ouais. Ça dépend. Les gens qui aiment bien l'humour qui touche la pluie, les gens sont morts de rire. Par contre, le mec qui aime bien l'humour où dedans on y met un petit peu de soleil, le mec, ça le fait pas rire, quoi.
5: Par contre, là où c'est vraiment drôle, c'est quand les gens ils rigolent sans raison. Des fois, je les vois rigoler. Des fois, quand je suis là-bas.
0: Sans raison, comme ça.
5: Ouais, et le plus drôle, c'est pas ça.
0: Ouais.
5: Des fois, je rigole tout seul, mais je ne sais pas pourquoi. Alors, c'est vraiment marrant.
0: Oui, c'est la fatigue, ça aussi.
5: Oh, je sais pas, on peut pas dire, hein, Max. Hein.
0: Oui, Stéphane, oui, tu t'approches du comptoir.
6: Tu sais quelle est la différence entre un milliardaire et un clochard?
0: Non.
6: Un milliardaire change de Rolls chaque année, un clochard de Porsche chaque jour.
0: Ah, de Porsche, d'immeuble. Un Porsche d'immeuble.
6: Ouais,
0: ah ouais, c'est pas mal, elle est mignonne, elle est belle aussi, elle est... T'as compris, Bruno?
6: Non, ouais,
5: oui, mais moi je vais vous raconter...
0: Pour avoir un demi, moi.
6: Tu veux dire que j'ajoute autre chose?
0: Non, pour le moment ça va aller, juste après, deux minutes.
6: Il y a un petit truc.
0: Non, mais ça va arriver, t'inquiète pas, regarde, il est 23h, on est là jusqu'à minuit minimum, donc on a tout le temps, Bruno.
6: Je parle d'un grand acteur.
0: Ouais, on va en parler dans un instant, on va faire la petite rubrique cinéma dans quelques instants. Bruno...
5: Par contre, il y a peut-être 15 ans ou 17 ans, je suis allé à Lourdes. À Lourdes.
0: Ah bon, c'est la tournée chez Stéphane.
5: Oui. J'étais à Lourdes.
0: Oui.
5: Et donc, souvent, tu sais, tu vois, quand tu vas à la grotte de Lourdes, tu vois des infirmes qui sont avec des... Comment qu'on appelle ça? Des chariots, tu sais, des chaises roulantes avec des pneus.
0: Oui.
5: Alors, la première année, il y en a un qui va, il n'y a rien qui se passe. La deuxième année, la troisième, la quatrième année, puis à la fin, il ressort avec des pneus neufs de Lourdes.
0: Elle est pas mal. Ouais. Donc tu voulais raconter une petite...
6: Je vais te dire, il y a un mec qui a dit, je suis devenu riche, très riche, moi j'ai joué le pauvre. Si je suis devenu très riche, parce que j'ai joué le pauvre. Qui c'est ce mec? Qui c'est cet acteur?
0: Voilà, réfléchissez bien, on va faire une petite pause.
6: Très grand.
0: Charles de Gaulle?
2: Mimi Mathy?
6: Non.
0: Non.
6: Un acteur.
0: Oh là là.
6: Un acteur anglais. C'est lui qui a joué
0: Bruce Willis.
6: Dictateur.
0: Bruce Willis.
6: Dictateur. Chaplin. C'est lui qui. Voilà.
0: Oh là là. Ouais, mais tu nous as un tout petit peu mis sur la voie là, quand même. Hein.
6: Bien.
0: Monsieur Cinéma. Allez, bon, une gorgée. Un peu l'autre, il a ramené son couteau. Ben c'est... Qu'est-ce que tu fais là?
2: Il monte ses trucs. Hein,
0: ah, il est dans la.
2: Ouais, génial.
0: Oh là là! Oh, les belles lunettes! C'est magnifique. Ouais. Remets-nous tes lunettes de soleil. Stéphane est venu avec des lunettes de soleil.
6: Regarde.
2: Esso.
6: C'est un briquet là.
0: C'est des lunettes Esso? Ouais. C'est des. Oh là là, dis donc, un briquet avec des lunettes.
2: En titane,
6: ça.
0: Regarde. Oh putain. Remets les lunettes un petit peu. Bon, évidemment, c'est pas très radiophonique, mais c'est pas là. On va commenter. On va prendre des photos. Oh là là, avec la casquette et tout. Oh, le beau gosse. Tu vas faire une photo.
6: T'as vu ce qui est marqué sur la casquette?
0: Qu'est-ce qui est marqué? Non, mais dis, il y a marqué quoi? Il y a marqué.
2: Avec ses lunettes, tu peux plus lire. Il
6: a pas de mal à se faire plaisir.
0: Ah, le beau gosse.
2: Ça sert du bien.
0: Ça sert du bien. Ah, bah, quand on a un peu bu, on change. Les lettres changent toutes seules. T'es beau gosse, dis donc, avec tes petites lunettes de soleil et tes casquettes.
6: Et tu montrais des photos tout à l'heure.
0: Ouais, bien sûr. Ouais, bien sûr, il n'y a pas de problème. Bon, allez, les auditeurs, si vous voulez nous appeler au 0803-08-5000, parce que pourquoi c'est le bordel? Qu'est-ce qui se passe, Anka? Raconte-moi un petit peu, c'est quoi le problème? Qu'est-ce qu'il y a? T'as l'air complètement paniqué.
8: Bah, non, mais on a un standard pourri, donc c'est un peu en dents de scie, quoi.
0: Ah oui, alors, ça monte et ça descend. Bah oui, France Télécom.
8: Il faut être patient et de continuer, parce qu'ils finissent par nous avoir.
0: Voilà, persévérer, parce qu'on a des soucis de standard avec France Télécom. Je sais pas, problème système de pour approvisionner le standard, les appels, ça arrive de partout, d'un coup ça arrête, d'un coup ça revient, d'un coup ça revient, d'un coup ça s'arrête. Tu expliques ça comment ça se fait qu'il y ait tous ces problèmes avec France Télécom, Fun Radio? Tu crois qu'ils sont contre nous?
5: Oh non, c'est pas sûr, non, mais je sais pas. Peut-être, je veux pas me faire l'avocat du diable, hein. Peut-être qu'il y a peut-être une organisation à synchroniser, quoi.
0: À synchroniser, ouais.
5: Je sais pas, enfin je dis ça comme ça. Hein,
0: tout à l'heure, avant de démarrer l'émission, nous avons un petit peu préparé avec Bruno, et je sais qu'il y a un sujet qui te tenait à cœur, dont on n'a pas beaucoup parlé, donc on parlait de vélo et de Turing. Mmh. On va faire le débat d'ailleurs, hein, d'ici une dizaine de minutes. Hein. Tu voulais parler un petit peu des inondations, parce que tu as été très touché par les inondations, vu que tu fais la France de long en large et en travers, et que malheureusement tu as retrouvé ton vélo avec plus de 20 cm.
5: Ouais,
0: C'est passionnant ce que tu vas nous raconter d'avance.
5: Ouais. Moi, je sais pas ce que j'ai à vous dire, parce que bon, de toute façon, on peut pas avoir des saisons comme il y a 25 ans. Il y a 25 ans, la nature, elle n'était pas déréglée comme maintenant.
0: Elle est déréglée pour toi, oui.
5: Oh oui, largement déréglée. Tout la nature est déréglée. Les arbres sont cassés par la tempête. Je sais pas si vous vous rappelez, la tempête, ça y fait aussi. Et puis,
0: une tempête
5: c'était à l'année
0: 76.
5: C'était en 80, la dernière tempête. Tu sais, Max?
0: Ah oui, 1980, ouais. Oui, d'accord. Non, parce que depuis, il n'y en a plus de tempête, il fait super beau.
5: Mais là, on a des inondations depuis quelques années, ça a commencé, hein. C'est pas d'aujourd'hui, hein.
0: Qu'est-ce qui s'est passé, là, les dernières inondations? Raconte-nous un petit peu, tu les as subies.
5: Ben, l'année dernière, il y a eu des inondations, je sais pas si vous.
0: Non, mais là, cette année, là.
5: Ah, cette année?
0: Là, dernièrement.
5: Ah, cette année. Alors, cette année, il y a eu des inondations très importantes en Bretagne. Je sais pas s'il y en a qui s'en rappellent.
0: Non, ben, bien sûr que tout le monde s'en rappelle. Tout le monde a suivi ces inondations en Bretagne, bien sûr.
5: Donc moi, je peux vous dire que j'ai regardé la télé pratiquement tout l'hiver dans ma caravane. Ben, je peux vous dire qu'il y a eu des inondations partout. Hein.
0: Ouais.
5: Non, parce que ça, c'est le réchauffement.
0: On a peu trop suivi. Hein,
5: ouais. Mais par contre, il y a une chose qu'il faut savoir, c'est que maintenant, il y a le réchauffement de la Terre.
0: C'est dû à quoi, ça? Parce que moi, j'ai entendu dire qu'il y avait le réchauffement de la Terre, parce que comme il y avait moins de soleil, les gens se chauffaient plus, et ça couche du chauffage, qu'il y avait trop de chauffage. Donc la Terre se réchauffe.
5: Non, alors pas du tout. Alors là, c'est pas du tout ça, mon petit Max.
0: Ah, et pourtant, c'est ce qui nous a été rapporté.
5: Non.
0: Hein.
5: Ah non, non. S'il y a le réchauffement de la Terre, je vais vous dire pourquoi.
0: Ah.
5: C'est dû à tout. C'est les usines, ils polluent l'air, les voitures autant, enfin tout, quoi.
0: Donc c'est pas dû au chauffage, c'est pas du tout...
5: Oh non. Le chauffage, il a rien à y voir là-dedans.
0: Bah, bon, oui, mais quelqu'un qui chauffe trop, par exemple.
5: Non, le réchauffement de la Terre, c'est le dérèglement de la Terre qu'il y a en ce moment.
0: Ah ouais.
5: C'est ça le réchauffement de la Terre.
0: Couche d'ozone.
5: La couche d'ozone, il paraît qu'il y a un grand trou.
0: Oui, c'est ça.
5: Donc avec les fusées qui nous envoient, les rivières qui sont polluées, tout ça, tout ça, ça y fait. Donc ça nous surprend pas que la nature est déréglée.
0: Très bien. Et donc, toi, t'as subi ces inondations dernièrement avec 20 cm de pluie sur les routes.
5: Hein, oui, je peux vous le dire, parce que moi, j'ai traversé toute la Normandie, plein d'eau partout.
0: Pour venir nous rejoindre. Hein.
5: Ah oui.
0: Et sur Paris, ça va? Tu t'as pris les quais?
5: À Paris, je sais pas. Je suis en train de penser.
0: Ouais.
5: Je suis passé à Passy-sur-Eure. Alors je dis un bonjour à l'épicerie Fine. Si
0: oui,
5: m'écoute.
0: Oui, bah oui.
5: Non, parce que excuse-moi, mon petit Max.
0: On est très écoutés, hein.
5: Parce que je leur ai promis que je tiendrai ma parole. Que je leur dirai un petit coucou à la radio.
0: Parole tenue.
5: Ouais. Alors donc je suis arrivé de Passy, et donc ce qui fait que je suis arrivé à Versailles. Vous voyez?
0: Ben oui, tout à fait, oui, bien sûr. Ouais. T'aimes bien Versailles, le château de Versailles? Tu as visité?
5: Oui, j'aime bien, parce que c'est là j'étais au château de Versailles, j'ai vu qu'ils ont coupé tous les arbres, ils ont coupé.
0: Ouais.
5: Ils sont en train de tout refaire.
0: Ils refont tout à neuf là d'ailleurs. Une fête foraine, il va y avoir des immeubles là maintenant, ils arrêtent.
9: Poney club aussi.
0: Un poney club, ça sort le poney quand même.
5: Non mais
0: ouais, il faut le dire ici, hein, on est bien. Hein, non mais attention, hein. Ça va Stéphane?
10: Ça va
0: bien, hein? Très bien.
10: Ça va très bien, mais je pense que Bruno, il est venu à vélo jusqu'ici.
5: Ah oui, tout à fait, mon petit Stéphane.
10: Tu as fait équipe avec Polydor?
5: Ah non, jamais. Non, mais par contre...
0: Avec Polydor.
5: par contre, je sais pas... là, le Tour de France, c'est quand, Max?
0: Alors, ça démarre la semaine prochaine. Et là, ils font un truc spécial. Ils vont jusqu'à Dakar,
5: ouais.
0: La fin de l'année.
5: Ouais.
0: Ils mélangent, en fin de compte, le Paris-Dakar et le Tour de France.
10: T'as bien aller à Dakar?
5: Eh ben moi...
10: Il y a des belles filles.
5: C'est... Dakar,
10: belle fille noire excitante.
5: Non, Dakar, c'est joli là-bas parce que bon, il y a le soleil, il y a tout hein, là-bas.
0: C'est-à-dire que lui, il va là-bas, c'est pour le soleil, et lui là-bas, il va pour les petits culs. Hein, c'est pas du tout pour la même chose.
10: Ce sont des belles filles bien menues.
5: Ah oui, là-bas, il doit avoir des belles filles. Hein.
10: Ça baisse bien, ça baisse fort.
5: Ah ouais, c'est certain, c'est sûr. Hein,
10: pour son bal, t'as toute la nuit.
5: Oh, peut-être un peu moins. Parce que.
0: Mais c'est-à-dire qu'ici en France, pour 350 balles, t'as droit à 10 minutes. T'as et encore, si elles te font tenir au bout de 30 secondes, c'est fini, faut remettre de l'argent. Alors que là-bas, pour 100 balles, t'en as pour la nuit.
5: Ici à Paris, il me semble. Hein,
0: oui, c'est à des tarifs.
5: Mais attendez, je vais vous dire un machin. Il me semble qu'à Paris, c'est cher hein, pour avoir une fille.
2: Hein. C'est pour ça que c'est des mecs.
5: Je vais pas trop m'étaler sur le sujet parce que ça serait trop long, quoi.
0: Pourquoi tu n'es pas avec ton vélo
10: après la caravane, ça va. T'as la caravane, t'es mis un tableau de...
5: Oh là là. Ben vous savez, quand je me balade le soir, je vois des travaux qui sont costauds comme des chevaux. On dirait que c'est des filles, mais c'est pas des filles. C'est des mecs.
0: C'est des mecs. Ça t'arrive de faire un petit tour de vélo et tout dans Boulogne le soir, on a été pucé.
5: Tu sais, moi, je m'arrête pas. Hein.
0: Non, mais tu leur dis un petit bonjour.
5: Un petit bonjour, oui, mais à condition qu'ils s'approchent pas de moi. Hein.
0: Ben, de toute façon, tu mets un coup de pédale et puis c'est parti. Hein.
5: Oh, tu sais, moi je tiens pas trop à les voir parce que tu sais.
0: Tu te renseigneras sur les tarifs quand même, t'iras à Pigalle, voir un petit peu combien ça coûte.
5: Ah, alors à Pigalle, comment ça s'appelle là, vers le printemps là, je sais plus où, à Paris.
10: Ah, il est ouvert.
5: Dans une petite rue, il y a une rangée de filles.
10: Chaussée d'Antin, la rue Chaussée d'Antin.
5: Ah, il connaît, oui. Ouais, tu connais.
10: Derrière le Monoprix.
5: Ouais.
10: Le printemps, la rue Jouvert.
5: Tout à fait.
0: Ça donne des prénoms de 2-3 miss là que tu dois connaître.
10: Ouais, j'ai jamais.
0: Ah, tu parles.
10: Côté de pute.
0: Ah, non, mais t'as pas, surtout qu'il y a ta femme qui écoute.
5: Mais bon, moi, ce que je veux dire, bon, c'est. En Thaïlande, il paraît qu'il y a des magnifiques filles.
0: Ah, bon, c'est bon. Calmos, on va arrêter là ce dossier parce que ça commence à partir.
10: Fait pour 50 balles.
0: Arrête.
5: Ah oui.
0: Arrête, c'est bon. Ça me fait là. C'est bon, il me donne tous les tailles de l'internet. C'est bon. Là, tu connais les tailles des billes par cœur. C'est bon. Arrête, sinon je ferme le bar. Bon, soyons sérieux quand même, d'accord. 2 minutes. On n'arrête pas de déconner, qu'est-ce qu'on aime rigoler.
10: On est là pour déconner.
0: Oui, ça, on a bien compris, hein. Pour ceux qui n'ont pas compris.
10: On est les jeunes.
0: Voilà, exactement, on est là pour s'amuser. Hein. Allez, ça va, elle est fraîche ta canette.
5: Oh oui, j'adore le coca.
0: Oh, le coca.
5: Non, mais et sérieusement, tu sais pas qu'est-ce qu'il m'a raconté, mon propriétaire?
0: Non.
5: Non, mais... bon.
0: T'es un propriétaire, toi.
5: Ouais. tu m'étonnes, je nourris des animaux là-bas dans ma propriété.
0: Donc tu es un poney qui n'est plus à vendre.
5: Ben non, là c'est pas le poney, néné, comme il dit mon ami Arthur.
0: Non, sérieusement, alors ton ami, qu'est-ce qu'il dit, le coca, c'est
5: non,
0: bon?
5: Mais sérieusement, et il m'a sorti la plus grosse connerie que je devais pas entendre. Je l'ai entendu quand même.
0: Quelle est la connerie?
5: Il m'a dit que le coca, c'était cancérigène.
0: Bon, non, là,
5: n'importe quoi.
0: Non, là, c'est n'importe quoi, ça. Ça rafraîchit, ça fait du bien. C'est une bonne poisson fraîche pour
5: le
0: jeune.
5: Le coca, tu sais, mon petit Max, ça... Comment je pourrais dire? Ça purifie les boyaux.
0: Voilà, exactement. Mais dans son terreau aussi, tu vas voir, ça va gonfler tes pneus.
5: Ah bon?
0: Ouais, je te promets.
5: Oh.
0: Ah ouais, quand t'as... Ça remplace la rustine, ça.
5: Ouais. Oh. Tu sais, le coca, c'est bon... C'est pas mauvais, hein.
0: Non, bah tiens, bois une gorgée en direct. Oui.
5: Moi, je préfère du coca que de boire de l'eau.
0: Oui, bon, tiens, qu'on entende bien, vas-y, qu'on entende bien boire.
5: Vive le coca.
0: on va faire une pub pour le Coca-Cola, d'accord?
5: Ah oh ouais, ok, mon petit Max.
0: Alors, on y va. Alors, tu bois en direct, tu fais...
9: Ils vont porter plate, hein.
0: Tu bois, puis... Attends pas. D'accord. Quand t'entends de boire, vas-y.
5: Ah, c'est bon le coca, hein.
0: C'est bon ça.
9: Un petit rôle et c'est parfait.
5: Mais au fait.
0: Un petit rôle. Là, tu fais un petit coca, puis tu bois une gorgée, quand t'entends bien.
10: Et un petit whisky avec. Du whisky,
0: coca, c'est bon.
5: Coca, ouais, c'est bon, coca. Mais par contre, oui, par
0: contre,
5: Stéphane, tu sais, j'ai goûté du cidre en Angleterre. Non, mais sérieusement, il est bon, le cidre en Angleterre.
0: Je suis sûr que je mets un tablier, là. Je fais comme si j'étais derrière un comptoir. L'autre, il est debout, il passe sa nuit ici à commander. Oh là là là là.
10: T'as bu du cidre en Angleterre?
5: Ouais, mais c'est pour les gamins.
0: C'est pour les gamins.
5: Non, mais c'est du bon cidre.
10: C'est de la pensée.
5: Sans blaguer, il est cher le cidre là-bas. Il est cher. Oui. Oh là là là.
10: Il y a de l'alcool dedans?
5: Oh bah oui, on boit toujours. Stéphane, toujours, toujours.
0: Stéphane, la vie est belle quand même. Le métier quand même. On n'a pas assez parlé de toi. Le cinéma. T'as joué dans beaucoup de films dernièrement.
10: J'ai fait un coup de gueule.
0: T'as pas devant le micro.
10: J'ai fait un coup de gueule quand elle a un spectacle.
0: Vas-y.
10: Une connasse qui m'a viré des fichiers des comédiens et des vigants.
0: Comment ça se fait? Parce que
10: là-bas bourré et je lui dis pourquoi moi je tourne pas. Elle m'a dit toi tu apportes jamais du chocolat.
0: Oh, alors sous prétexte que tu n'amènes pas de chocolat, elle t'a viré.
10: Oui, et après moi j'étais voir le directeur et le directeur il a muté en Bretagne.
0: Ah oui,
10: après il y a une autre vieille, toujours les vieilles qui restent, les jeunes qui partent. Les jeunes filles elles-mêmes, elles m'ont dit t'es beau, on t'a vu à la télé, on t'a vu avec Noiret, on t'a vu Douanier avec Jean-Claude Boyali. Ouais. Oui, j'y crois de Boyali, mais il m'a invité tout ça à son restaurant. Jean-Claude Boyali à Laurent Jaurès. Il m'a invité. J'ai tourné trois fois avec lui et il m'a dit je t'invite à manger un couscous.
0: Et pourquoi tu vas pas? Parce qu'il fait pas de couscous.
10: Ouais, parce qu'il est homosexuel. Il veut autre chose.
0: Ah, d'accord. Ok, d'accord.
10: Et j'ai vu Isabelle Adjani, elle m'a dit bonjour. Quand je dis bonjour, madame Adjani, elle s'est arrêtée. Pourquoi il n'aime pas ça? Weber, pareil, Jacques Weber. Thierry Lhermitte, il est bien.
0: Thierry Lhermitte, c'est un pote à toi?
10: Et
0: Charles Bronson, t'as des nouvelles?
10: Charles Bronson, c'est mon père. Et mon père, il venait à Paris à tourner avec René Clément, Paris brûle-t-il. Et il a fait un enfant, et est parti, il a abandonné.
0: C'est trois fois, moi. Bruno. Toi qui veux rentrer dans ton micro.
10: Il a tourné avec Robert Mitchum. Les sept mercenaires.
5: Ah ouais, ouais. T'as joué dans les sept mercenaires, toi? Non, j'ai jamais joué dans les sept mercenaires. Non, mais par contre, moi je voudrais bien voir le film. De toute façon, je le connais par cœur, ce film-là.
0: Ouais.
5: Je sais comment il commence au début.
0: Comment ça commence?
5: Eh ben.
0: Avec une petite musique. Vas-y, parle un petit peu. Puis
5: tu l'as, les sept mercenaires?
0: Bah, j'ai pas les sept mercenaires, mais tu sais,
5: je voudrais bien que.
0: Je sais pas où les amis, mais je sais qu'on a un truc, une ambiance et tout. On va essayer de te mettre une petite ambiance. Parle un petit peu, puis je vais te trouver ça, t'inquiète pas. Vas-y. Parle.
5: Tiens. Alors, les sept mercenaires, ça commence.
0: Bon, je vais te mettre les. Bon, la brute et le truand, mais c'est les sept mercenaires. On va faire comme si c'était. Mais l'ambiance, vas-y.
5: Voici deux chevaux qui approchent avec des cavaliers. Vous voyez les paysages avec les chapeaux, les revolvers.
0: Mets ton chapeau.
5: Et les ceintures. Ils sont dans le désert.
0: Il est où ton chapeau? Dans le bureau. Vas-y, parle, on va te le chercher.
5: Ensuite, ils approchent dans un vieux village.
0: Mmh.
5: Avec le soleil chaud. Très chaud.
0: C'est bon, ça. L'homme à l'accordéon.
5: L'homme à l'harmonica.
0: Ah, l'harmonica.
5: Ah, vous le reconnaissez? J'adore cette musique.
0: Ouais. Tiens, fais rêver les jeunes là qui nous écoutent, là, qui doivent avoir les yeux fermés et qui doivent vraiment triper en écoutant ta voix. Fais-leur peur, fais-leur peur.
5: L'homme à l'harmonica. Imaginez-vous dans une...
0: Il dira quand il a mis le casque.
5: Vous entendez l'harmonica?
0: Là, il y a des photos qui sont en train de se faire pour Internet. Ça va être bon, hein. Raconte alors, vas-y.
5: Et subitement, il rentre dans la maison. Il se regarde. Il fait tellement chaud. Ensuite...

0: Allez, vas-y.
1: Et la musique accompagne toujours le film.
0: Ah, t'es dedans, hein.
1: Et ensuite...
0: Trop d'émotion, hein.
1: Oh, ouais, c'est l'émotion.
0: Ouais, ça sent, ouais. Ouais, c'est l'émotion. On peut applaudir quand même, hein, parce que franchement... C'est du bon boulot. Hein. Bon, dans un instant, on va se retrouver avec Stéphane, avec Bruno, qui a mis son chapeau, qui va l'enlever. Et on va aborder un sujet et un débat, hein, bien sûr, avec trois personnes pour le moment. T'es toujours avec nous
1: Ouais, je suis toujours avec vous.
0: On va accueillir déjà trois personnes. Toujours. Alors, on va faire un débat sur le Turing de Grande-Bretagne, parce que tu
1: sais. Ouais, ouais.
0: Hein, alors, pour ça, on aura dans un instant Tony Glaire.
2: Oui, bonsoir à tous.
0: Tony Glaire, le vrai Tony Glaire.
2: Le vrai, on peut dire le vrai. Ouais.
0: D'accord. On aura également pour le débat. Tu suis, mon coco ?
3: Oui, je suis.
0: Oui, d'accord. Tony Glaire, donc dans un instant avec toi, pour co-animer le débat. On aura également Henri le beau gosse.
2: Henri le beau gosse, oui, bonsoir. Bonsoir à tous.
0: Et il y a également quoi ? La Gwen Elisabeth ?
4: La Gwen.
0: La Gwen Elisabeth. Bonsoir.
5: Bonsoir tout le monde.
0: Donc dans un instant on va faire un petit débat sur le Turing de Grande-Bretagne. Vous maîtrisez le Turing ? Pas de problème.
2: Pas de problème, on a des tables de mixage.
0: D'accord, ok. Mon petit Bruno, tu as tes questions avec toi, il n'y a pas de souci.
1: Hein ? Non, il n'y a pas de souci.
0: Petite nouveauté qui devrait vous faire plaisir et qui devrait faire un carton dans les jours à venir, ça s'appelle Mademoiselle, écoutez bien ça et on se retrouve juste après pour le débat sur le Turing de Grande-Bretagne. Ça, c'est une nouveauté qui, à mon avis, devrait faire parler d'elle dans les jours et les semaines à venir dans les clubs et un peu partout. Do you love me? Écoutez, ça s'appelle Mademoiselle. C'est pas difficile à retenir. Et voilà, la suite de la radio libre au 0803-08-5000 pour les Belges, bien sûr. Comme d'habitude, le 0033-803-08-5000. Va falloir vous réveiller les enfants pour pouvoir essayer de rentrer dans le fameux débat de notre Bruno National qui n'est pas venu les doigts dans le derrière parce qu'il est venu avec quelques questions. Et bien sûr, c'est le grand spécialiste du Turing en France et tous particulièrement du Turing de Grande-Bretagne qu'il a déjà fait à plusieurs reprises. Et pour ça, on va avoir plusieurs auditeurs qui vont débattre avec lui de ce sujet très intéressant. Donc, est-ce que tu es avec nous, Bruno, de nouveau ?
1: Ah ouais, oui, je suis avec vous, oui.
0: Alors, donc, tu as trois personnes avec toi.
1: Oui.
0: Tony.
2: Oui, bonsoir.
0: Tony Glaire.
1: Hein. Tony Glaire.
0: Oui, il y a qui d'autre ?
1: Je vois le premier.
2: Henri le beau gosse, quand même.
0: Ouais. Henri le beau gosse aussi. Henri, t'es avec nous ?
1: Ouais, ouais.
0: Ouais, et le dernier, la dernière, c'est comment elle s'appelle ?
1: C'est la Gwyn et Elisabeth.
0: Elisabeth, voilà.
1: La Jolie.
0: D'accord, Elisabeth la Jolie, comme c'est mignon.
1: Oui, oui, oui.
0: Alors, une première question.
6: Elles sont derrière,
0: elles sont sur l'autre page.
2: Allez, on y va.
7: T'as fait quand même.
1: Est-ce que...
0: Bon, tu peux peut-être... tu veux peut-être la... Non, vous la faites pour lui, non ?
2: Oh bah non.
8: On fait la première, là, Bruno ? Est-ce que le touring de Grande-Bretagne, c'est mieux tout seul ou à deux ?
1: Ah ben moi je...
2: Bon ben bonsoir,
0: c'est
2: alors.
0: Pas ça le concept, hein. Concept. On va se passer de vous, hein.
2: Ouais, pas la peine.
0: Non, toi t'es à la place de Gérard. C'est toi qui poses les questions et c'est eux qui répondent.
1: Ouais.
0: La question c'est celle que notre ami Bruno, c'est à toi de la poser cette question Filda.
1: Alors est-ce que le touring de Grande-Bretagne c'est mieux tout seul ou à deux? Qu'en pensez-vous?
2: Mm-hmm. Ouais. Bon bah Tony Glaire, bah moi je pense que le touring de Grande-Bretagne c'est un truc qu'on fait en solo, hein, Bruno.
1: Ouais.
2: Moi je pense que toi tu le fais en solo, t'es un puriste du touring de Grande-Bretagne, et voilà, moi je pense qu'un touring de Grande-Bretagne qui se ferait, je sais pas, en famille, à deux avec des enfants, des chiens, tout ça, ça serait pas un vrai touring, quoi, quand même.
1: Ça c'est
2: un truc de solo, faut pouvoir réfléchir sur soi-même, une sorte d'introspection intérieure.
1: Ouais, tu sais, ça dépend. Il y en a qui préféreraient à deux, hein.
2: Toi, tu préférerais si tu pouvais avoir une touringueuse avec toi ?
1: Ah ouais, moi, enfin, ça dépend. Ouais, j'aimerais bien avoir une fille avec moi quand même pour faire le touring, mais...
9: Ça serait plus convivial. C'est totalement à l'opposé de l'auditeur. Moi, je pense qu'un touring de Grande-Bretagne, ça se fait avec des gens.
1: Ouais.
9: Parce que j'imagine que s'il y avait 50 Bruno qui déferlaient sur les routes de l'Angleterre, ça passerait pas inaperçu. Je pense que t'aurais droit au canard.
1: Non mais, tu sais, moi je vais vous dire, je vois des gens, des Allemands qui partent avec des vélos et des sacoches, mais bon...

0: Oui. À un moment donné, ils avaient parlé de dopage, de...
1: Moi, on parle pas.
0: ils ont parlé de dopage, tout ça, ouais. De...
1: Ouh là là.
0: Oh, ils nous ont ratatiné les oreilles.
2: Oui, tout à fait, oui.
0: Oh là là.
2: Ah, oui. Et Gwyn, Elisabeth.
3: Ouais, bonsoir, merci de me donner la parole.
2: Il faut lui donner la parole, la petite. Hein.
0: Alors, à toi, ouais, la parole.
3: Moi, je serais plus pour le faire à deux, et bah pourquoi pas, écoute, si t'as envie de quelqu'un, moi, je suis libre.
2: Ouh.
1: T'es libre.
2: Il y croit pas.
1: Ah
2: ouais.
3: Ça, je pourrais caresser ton petit corps le soir, tu attends.
1: Voilà,
0: ouais.
1: Ouh là là.
0: Super, hein. Super. J'aurais plus besoin de me rendre service et voyez ce que je veux dire.
1: On évitera de crever tous les deux mètres sur la chantée d'antin.
0: Oh là là, ouais.
2: Ça te ferait plaisir qu'elle parte avec toi? Tu la foutrais dans une de tes sacoches?
0: Ah oh ouais, ça serait peut-être pas dans les sacoches, non mais disons, tu
2: t'as
0: vois.
2: Un porte-bagage?
0: Non, mais tu vois, mon petit Max, elle aurait un bon vélo, bon, de l'argent, hein.
1: Ouais, quand même.
2: T'as du pognon, au moins.
0: Il faut de l'argent, hein, pour partir en touring de Grande-Bretagne.
1: Et à la base, il faut quoi comme vélo, comme marque?
0: Oh, bah, n'importe quelle marque, n'importe tu sais, marque. Hein. Ouais. Ah ouais, n'importe quelle marque, hein. Tu peux avoir un Peugeot comme tu peux avoir un... Non, mais vous savez, moi j'ai un bon vélo Raleigh que j'ai.
1: Raleigh?
0: Ouais.
1: Ah, des belles sacoches.
0: Ouais, mais j'ai des sacoches allemandes et tout.
1: Ah, des sacoches allemandes, toi.
2: Comment faut qu'un vélo. Avant de poser ta deuxième question sur le débat du bon matos, justement, ils ont bien amené le sujet là, les auditeurs.
0: Ouais.
2: Le matériel, le vélo, tout ça, qu'est-ce qu'il faut comme matos?
0: Comme matos, bon, il faut des bonnes sacoches, il faut des rustines, des boîtes de rustines, il faut des chambres à air.
1: Il faut des clés aussi, non?
0: Oh, il faut des clés, oui.
1: Est-ce que t'as des boyaux de chat aussi?
0: Des boyaux de chat? Non, ouais. j'en ai pas. Ah ben, j'en ai pas, hein.
1: Quand tu crèves, ça sert,
0: non.
1: Hein.
0: Non, mais par contre, j'ai des demi-pneus, quoi.
1: Ouais.
0: Ça roule bien, hein.
2: Ouais, des pneus, ouais.
4: Ça va sur un demi-vélo.
2: C'est-à-dire que, attends, tu roules sur... Est-ce que ça t'aide de faire un peu de touring sur roue arrière?
1: Ouais, ce que j'allais dire, ouais.
0: Du touring de sur roue arrière?
1: Sur des figures, des olive-flops. Tu fais des wheeling?
0: Non. Non, mais moi je suis sur roue avant toujours, hein.
2: Ah, t'es sur roue avant?
0: Ah, oui.
2: C'est-à-dire que t'as la roue arrière qui est en l'air et toi t'es seulement sur la roue avant?
0: Ouais, mais non, mais... Quand tu roules en vélo, tu vas toujours avec la roue avant. Je vois pas comment qu'on irait avec la roue arrière en pédalant en arrière, c'est ça que tu veux dire?
2: Oui.
0: Mais tu vas toujours, tu roules par la roue avant.
2: Si tu fais une marche arrière, alors.
0: À marche arrière, tu peux pas faire du marche arrière.
2: Pas avec tes vélos.
0: Ah non?
2: Non, avec un vélo de touring.
0: Ah non, même pas, non.
2: Ah d'accord, mais t'as une banquette derrière comme dans les bagnoles ou...
0: Et non, c'est pas une banquette, c'est c'est une selle.
1: T'as un minibar.
0: Ah d'accord, une selle.
1: T'as un minibar avec
2: t'as
1: Bruno,
2: un clim,
1: quoi.
2: T'as rien de tout ça, quoi.
1: Et, non. Et Bruno.
0: Oui.
1: C'est Henri, et même avec du bon matos, ça empêche pas les gamelles. Est-ce que toi, ça t'est déjà arrivé de rouler sur un hérisson, des trucs comme ça?
0: Oh non, mais tu sais, moi je fais attention, hein. Tu sais, moi, il y a des choses que j'aime pas quand je suis en touring de Grande-Bretagne, c'est trois fois dans la journée que je rêve. Oh là là, c'est chiant, hein.
1: Ouais.
0: Oh, c'est chiant, hein.
1: T'as des protections, toi, Bruno? Est-ce que tu mets un casque, des gants, des coudières et tout ça?
0: Ben non, pour vous dire franchement, je porte un petit béret basque avec une culotte courte en terre gale.
2: Moi, pour faire du touring. Hein.
1: Et les sacoches allemandes quand même.
0: Ouais, j'ai des bonnes sacoches, mais bon.
1: Et t'as pas peur de l'ETA?
0: Non, je vous en supplie,
2: il va dire n'importe quoi.
0: Revenons.
2: Il y a encore les moutons en Angleterre, je sais pas si c'est vraiment une bonne chose.
1: Bruno.
2: Revenons à ton équipement là, tu dis un béret.
1: Un béret basque
0: avec une culotte courte en terre gale.
2: Quelle couleur?
0: Noir.
2: Ouais, des chaussettes.
0: Et donc je voyage avec une caméra.
1: Et un kilo de plastique.
0: Comment?
2: Arrêtez!
0: Des pneus de plastique?
2: Ouais, non, laisse tomber. Ils ont voulu faire de l'humour, c'était pas drôle. Ouais, non, laisse tomber.
1: Et
2: au niveau des pompes?
0: Au niveau des pompes, bon, tu trimbales des godasses, des tennis.
2: Ah ouais, d'accord.
0: Alors
2: quand tu montes des côtes, du coup, faut pas mettre des chaussures de varap. C'est des trucs avec des côtes,
0: ouais. Non?
2: Non,
0: mais toute façon, moi j'ai des pédales avec des petites dents. Des petites dents, donc je peux pas glisser.
2: Des pédales avec des petites dents.
0: Ouais.
2: Comme ça fait rêver, Stéphane, des petites dents.

0: Qu'on a plus.
1: Il y aura bien l'air dedans. Hein.
2: Non, mais... Par contre, vous me croirez pas, mais j'en dépense de l'argent. Hein. Oh là là.
1: C'est quoi un budget?
2: Normalement, le budget, bon, je vais vous le dire. Mmh. Normalement, je pars avec trois bâtons, quoi.
1: Oula.
2: Là, j'ai réussi à rassembler quand même 2 millions.
1: Ouais,
2: mais
1: là,
2: non, mais c'est vrai.
0: C'est un arbre. Il parle en roublin. Oui,
1: oui. Toute ta caillasse, elle est sur ton vélo. Donc là, si je vais bébarre ton vélo en bas, t'es dans la dèche, là, en fait.
2: Dans la dèche, je vois pas très bien qu'est-ce que tu veux dire dans la dèche. Moi personnellement.
0: Non mais je comprends pas, tu parles de bâtons, c'est.
2: Ah non mais pas des bâtons pour assommer comme vous entendez.
0: Ah, la dynamite.
2: Des d'accord. Bâtons, je veux dire de l'argent, de l'argent.
0: D'accord.
2: Ouais.
0: Des brousouf quoi.
2: Ouais Max. Mais bon, j'ai réussi à rassembler quand même 2 millions de côté hein, pour l'hiver.
0: Oui, 2 millions, bien sûr. C'est pour ça qu'il a des grosses sacoches quoi. C'est pour ça qu'il est tout le temps. Dès qu'il pédale, le vélo il se lève.
3: Oui. Les sacoches de temps en temps.
2: Comment?
3: Là, je sais pas, il faut régénérer tout ça, je sais pas si t'es d'accord.
0: Tu te vides les sacoches de temps en temps.
4: Les sacoches allemandes, y a pas besoin.
2: Ouais. Oh ben tu sais,
0: tu te vides les sacoches.
2: Si je les vide?
0: Ouais.
2: Oh ben tu sais.
0: Tous les soirs.
2: Non, je vais pas les vider, hein. Je laisse tout ce qu'il y a dedans. Je vais pas me casser. Je vais pas me casser la nénette, non, parce que. Je sais pas moi.
0: Qu'est-ce que t'as dans tes sacoches? Parce que nous on sait ce qu'on a, mais dans les tiennes.
2: Eh ben j'ai du linge de rechange. J'ai quand même du linge pour me rechanger parce qu'autrement je suis pas bio, hein. Formidable
1: avec deux couilles.
2: Vous voulez que je vous dise qu'est-ce que j'ai dans mes sacoches?
0: Non mais attends, excuse-moi, ce que je veux savoir, ton slip. Une fois que tu l'as mis 2-3 jours et qu'il est sale, tu le refous dans ta sacoche?
2: Non, je le lave et puis j'en ai de
1: le
2: rechange.
1: Fait sécher sur le cadre.
2: Non, mais j'en ai de rechange.
0: Donc t'as jamais du linge sale dans, dans tes sacoches?
2: Non, mais je les lave.
0: Tu fous quoi encore dans tes sacoches?
2: Eh ben, des chaussettes, qu'est-ce que j'ai encore?
1: Des rillettes,
2: j'aime pas tellement parce que bon, tu gardes au fond de la sacoche, ça sent le rat, ça sent la charogne quand tu gardes du fromage ouais, dedans et tout.
0: Un peu comme du vieux sperme, quoi.
2: Ah ouais, mais ça sent mauvais, non. Non, mais il faut pas garder des machins dedans, juste.
0: Non. Mais il faudrait que tu te vides les sacoches quand même,
1: ouais, quand même
0: régulièrement.
1: Ouais.
2: Oh, mais je les vide, des fois ça m'arrive de les laver dedans.
1: Ah, qui t'a payé? Il y a des gens qui sont payés pour vider des sacoches, hein, Bruno.
0: Il y a des gens qui sont payés pour vider les sacoches.
2: Ah, ça y est, je sais qu'est-ce que vous voulez dire. Ouais. C'est les flics.
1: Ouais,
0: voilà.
2: Vide les sacoches.
0: Voilà, la police.
2: Non, mais moi, je vais vous dire, en Grande-Bretagne, les flics, c'est pas comme en France. Ouais. Là-bas, ils vous surveillent sans cesse, ils vous contrôlent.
0: Oh, Est-ce que les policiers de Bretagne, de Grande-Bretagne, surveillent constamment tes sacoches?
2: Non, mais de toute façon, c'est pas qu'ils surveillent, non, mais c'est qu'ils sont souvent en train de me demander des papiers, tout ça.
0: De tes sacoches?
2: Oh, ouais. Non, mais de moi, d'où j'arrive.
0: Ils fouillent dans tes sacoches?
2: Oh, c'est arrivé, hein.
0: Oui, alors, c'est bien, c'est agréable.
2: C'est arrivé, mais.
0: C'est agréable?
2: Oh non, c'est chiant, quoi. Je vais te dire, ce qui est chiant, c'est qu'après...
0: Je dis pas qu'il fout un flic.
2: Ouais,
0: il fout quand même pas sa tête avec le képi dans tes sacoches.
2: Non, ils sont pas fous à ce point-là.
0: Ah bon, ça fait mal.
2: Ce que je veux dire, c'est que des fois, ils m'ont vidé mon sac de couchage à sacoche.
0: J'ai vraiment vidé tes sacoches.
2: Ouais. Sérieusement, hein, mon petit Max. Ils m'ont vidé mon sac de couchage, ils l'ont fait sortir, mais après, ma sacoche, elle est ouverte, ils le remettent pas dedans. Pour moi, c'est ils sont à moitié tarés, ces mecs.
0: Des fois, t'as une sacoche vide, une sacoche pleine.
2: Ouais, mais tu parles, ils regardent dans mes sacoches qu'est-ce que j'ai. J'ai pas de l'opium, j'ai pas de la drogue. Bon, alors.
0: T'as du sperme.
1: Le
0: problème, c'est que t'as les sacoches toujours à l'air.
2: Bah, ça dépend. Quand ils ont fini, moi je range tout, alors je les ferme après.
0: Il a raison, quoi.
2: Pas autrement.
1: Bruno, ça, ça, t'énerve pas que les flics comme ça ils tripotent les sacoches comme ça là?
2: Bah si, c'est énervant parce que moi ça m'énerve.
1: Attends, c'est personnel les sacoches, ça se prête pas, je veux dire c'est perso les sacoches.
4: Et non, quand t'as les sacoches un peu chaudes, est-ce que tu vas faire un tour dans le train avec ton vélo?
2: Si elles sont un peu chaudes.
0: Bah, des fois avec le soleil, des fois la réverbération, ça peut taper le soleil.
2: Ouais.
0: Les sacoches chaudes.
2: Ouais, mais par contre. Non, mais par contre, quand il pleut, eh ben, ça traverse pas la flotte dans des sacoches comme ça. Ça traverse pas.
1: Ah ouais, bien sûr.
3: C'est pratique.
2: Non, mais par contre.
0: C'est jamais liquide dans tes sacoches.
2: Bah, c'est arrivé, des fois, je mets des bouteilles de shampoing et se renverse dedans.
0: Bah, dis donc, ça fait un sacré mélange. Hein.
2: Oh, ben, souvent, il m'arrive de ranger mes sacoches dedans, d'accord, d'enlever tout.
0: Tu conseilles à un petit jeune, je sais pas, qui voudrait se lancer cet été dans le touring, de se vider les sacoches régulièrement pendant son séjour?
2: Pourquoi vider les sacoches si elles sont bien rangées? Il va pas s'amuser à les ranger tous les jours, hein.
0: Ouais, mais comme il faut enlever ça dedans, donc de temps en temps, il faut qu'il se vide les sacoches.
2: Ouais, ouais, ouais, mais bon, faire un petit rangement de temps en temps, mais bon.
1: Ouais, ça colle après, ça colle.
2: Bah ouais, mais ça dépend. Si ça colle dedans, c'est que t'as des machins, t'as des fromages tout pourris et tout dedans.
1: C'est ça. Pourri.
4: Vas-y, va plus loin, vide ton sac.
2: C'est sûr que si tu gardes des vieilles saucisses qu'ont deux semaines, c'est forcé que ça colle.
0: Ouais, ouais. Donc mettez pas trop de saucisses dans vos sacs. D'accord.
4: Évitez la couche.
2: Non, mais pas. Pardon.
3: Vérifie des fois le train arrière.
2: Le train arrière?
3: Il vérifie pas ton train arrière. Je veux dire, il pourrait regarder avec une pile. Tu vois si tout marche.
2: Ouais. Tu veux dire le feu rouge, tout ça?
3: Ouais.
4: Ouais, en fait, ouais, c'est les réglages. À mon avis, elle veut savoir les réglages. Est-ce que tu fais des réglages tous les combien de kilomètres?
1: Des vidanges et tout ça, voilà. Quoi.
2: Non, mais
4: est-ce que tu prends soin de ton bateau?
2: Normalement, il m'arrive de graisser la chaîne quand elle est bien rouillée. Bon, bah, je la graisse, je vais pas m'amuser à graisser tous les deux jours la chaîne parce que c'est chiant parce que tu te fous de l'huile partout.
4: Ouais. T'as combien de vitesse? T'as combien de pignons?
2: Oh, maximum, j'en ai 12.
0: Ah, peut-être. Tu pédales sur 12 vitesses.
2: Ouais, ouais.
0: Ah,
1: c'est chaud.
3: Elles ont toutes des petites dents?
2: Ben, les plateaux, le plateau dessus, puis comment qu'on appelle ça?
0: C'est des plateaux repas, carrément, que tu te fais...
2: La roue libre, ça a toujours des dents, hein.
0: T'as des plateaux repas, ou...
2: Non, j'ai des plateaux, quoi, où la chaîne, elle roule, quoi.
1: Ben ouais, quoi.
2: Mais bon,
4: Touring, quoi.
2: Ouais, mais à un moment donné, quand le machin, il est usé, il faut changer tout le plateau, et ça coûte de l'argent, hein.
4: Ouais, c'est sûr.
0: Ça coûte cher, ouais.
4: Tu parles à la fenêtre. On va peut-être réussir à faire une deuxième question quand même.
0: Ah, je sais pas, parce que là on s'étend un peu sur les sacoches, on y reviendra quand même en fin d'émission, mais deuxième question, Bruno, peut-être.
2: Oui.
0: Si tu veux.
1: Allez, faut lire là.
2: Aïe.
0: Bon, on va lui lire, vas-y, c'est quoi la deuxième question? Parce qu'on est dans le noir, c'est pour ça aussi qu'il a du mal.
4: Il va la lire. Mais c'est marrant tous ces boutons.
2: Est-ce qu'un jour on va arrêter le touring de Grande-Bretagne?
0: Voilà. Est-ce qu'on va arrêter d'après vous?
3: C'est chaud, hein. On est en plein dans l'actu, hein.
4: À mon avis, vu comment c'est parti, vu comment tu le lances, Bruno, je pense que ça va pas s'arrêter de si bon chemin. Hein.
1: Ouais.
4: Et que tu auras d'autres personnes qui sont du même avec toi et qui te suivront. Hein. Mm. Pour moi, ça peut donner une secte. Hein. Honnêtement.
2: Eh ben, moi, je sais pas. Il y a des trucs qui vont se présenter dans l'avenir, là, ouais. Dans pas longtemps, et pour l'instant, bon, je suis incapable de dire si je vais arrêter le touring de Grande-Bretagne. Je ne sais pas, je sais pas.
0: D'accord, mais disons, il parlait du... Est-ce qu'il y a une secte dans le touring? La touring secte.
4: Est-ce qu'il y a des gens qui vous aiment pas ou vous aimez pas des gens?
2: Oh ben, moi je sais pas, moi tous les gens que j'ai rencontrés, ils m'ont dit mais vous faites le tour, tout ça, vous voyagez loin, qui me fait souvent, il y a des gens comme ça qui me posent la question, et puis je leur dis, moi j'aime bien parce que ça fait longtemps que je voyage, tout ça, et les gens ils sont toujours étonnés
0: certains bien voyager, mais ils sont étonnés qu'à chaque fois que tu leur dis ça, qu'à chaque fois que tu retournes au même endroit, donc pour un mec qui aime voyager, tu vas toujours au même endroit,
2: absolument.
0: C'est vraiment le mec qui aime voyager, quoi.
2: Ah ouais, absolument.
0: Quand tu parlais de secte, est-ce que ça vous arrive de vous retrouver, je sais pas, une vingtaine de
4: touringers,
0: quoi, vous êtes dans la forêt, dans la nuit, puis vous pédalez dans le noir?
2: Non, pas du tout. Des fois, il arrive que je rencontre des coureurs comme moi.
0: Dans le noir, comme ça, dans la forêt.
2: Non, pas forcément. En plein jour, des fois. Je fais un bout de chemin avec eux, puis après on.
4: Mais pas dans la forêt, vous improvisez pas genre un circuit, opération Blair Witch, direct, allez, c'est parti.
2: Comment on répète ?
4: Une opération Blair Witch. Allez, on est des fous, on a des VTT, on va faire les fous dans la forêt. Vous faites pas ça ?
2: Oh non, non, moi je me suis jamais retrouvé avec eux.
0: Sur Saint-Fignon, que vous avez retrouvé dans la forêt, non ?
2: Non, je me suis jamais retrouvé avec des gens comme ça. Non, j'ai toujours roulé seul.
1: Et vous faites pas des rassemblements comme les Hells Angels avec les Harley Davidson ? Vous faites pas des gros convois où vous roulez à 200 vélos ensemble comme ça, vous débarquez sur les champs ? Non, ça vous arrive jamais ça ?
2: Oh, c'est arrivé. C'est arrivé une ou deux fois comme ça. Je me suis retrouvé en groupe, mais ça jamais.
0: Champs-Élysées ?
2: Ouais. Quand j'ai fait le tour de la France, pendant longtemps, je me suis retrouvé avec des coureurs, mais bon.
4: C'était tragique, non ? Vous êtes fait tabasser par les CRS ? Peut-être tu veux en parler ?
2: Oh non, pas du tout, non.
0: Ça s'est bien passé ?
2: Ouais, ça s'est bien passé.
4: Ah,
2: ouais.
4: Ça c'est bien.
2: Ouais, ouais.
1: Tu penses pas, toi, Bruno, depuis que tu parles du touring et tout,
2: oui,
1: tu trouves pas qu'il y a un peu une mode du touring de Grande-Bretagne maintenant ?
0: Oui, c'est sûr.
1: Que tout le monde essaie de faire comme toi,
4: tout le monde est fashion.
2: Aussi, parce que l'été, en Grande-Bretagne, je vois des gens avec des vélos et des sacoches, j'en vois partout.
0: Ah, ça c'est la mode, ça c'est, ouais, c'est vrai. Moi je vois même, moi personnellement, j'ai pas de vélo, mais je vois que dans ma caisse, je me suis quand même mis des sacoches dans ma bagnole. Hein. C'est la mode, sur mes ailes de bagnole, je me fous des sacoches, ça va être la mode cet été. Tout le monde va se foutre des sacoches sur ses bagnoles.
2: Ouais. Et tu vois, ce que Max aussi fait du vélo aussi. Et je voudrais lui demander, je sais pas, enfin je voudrais lui demander pourquoi qu'il partirait pas. Peut-être pas avec moi, je sais pas, j'en sais rien. Peut-être qu'il aimerait pas. Non mais par contre il peut partir. Il peut partir, de la Belgique et puis descendre en bas du sud-ouest en vélo avec des sacoches et tout. Il peut...
0: C'est une très bonne idée, ça. Je me demandais encore ce que je voulais faire cet été.
1: Ben voilà.
0: Ben, c'est ce que je vais faire.
1: Bruno, toi, tu
4: vas appeler les Bahamas.
1: Tu prendrais Max avec toi sur un tandem. Est-ce que vous partiriez tous les deux en tandem comme
2: ça, amoureux ? Pourquoi pas ? J'en sais peut-être rien.
0: J'aurais une bonne boîte dansant, alors.
2: Non, mais moi, si je partirais un jour avec lui, je partirais avec du pognon, hein.
0: Oui.
2: Maximum 2 ou 3 millions de côté.
0: Hein. Oui, voilà, c'est ça, de quoi s'éclater un peu. Quoi,
2: parce qu'il est certain que lui, peut-être, il aimerait dormir à l'hôtel et.
0: Ou avec toi, mon chéri.
2: Ou peut-être qu'il aimerait pas camper, il préférerait avoir tout ce qu'il faut, le confort, la douche, quoi, tout.
0: Un petit 4 étoiles de luxe en montagne. Ça peut être bien. Écoute, on va revenir dans un instant pour la suite de ce débat sur le touring de Grande-Bretagne qui intéresse tout le monde. Donc si vous avez envie d'y participer, c'est le moment ou jamais, au 0800 308 5000. Tu parlais des Belges, c'est le 00 33 800 308 5000. Le temps qu'ils mémorisent les questions, on revient avec Bruno et avec aussi, avant la fin de cette émission, le remix de Shaggy exclu Star System fait par notre ami Manu, DJ Manu. Hein. Ça fait plaisir.
5: Alors, ça fait plaisir, Max.
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0: Eh oui, ça se passe au 0803 08 5000 et nous avons toujours Bruno qui est là, qui vient de se mettre dans un truc qu'il ne connaissait pas, dont il ne sert à rien, un stylo. Voilà, c'est pour barrer, c'est pas pour écrire. Parce que ça m'aurait surpris. Ça y est, tu barres. Faut le laisser, il s'organise.
5: Il fait sortir scène.
0: Ça y est, c'est bon.
5: On parlait pas tout à l'heure.
2: Alors, mon petit Max, attends, il faut que je repère une question là. C'est là, par exemple.
0: Est-ce qu'on peut faire du touring de Grande-Bretagne en voiture ?
2: Alors donc.
0: Il est rapide avant.
2: Donc,
0: ça c'est la question que tu poses.
2: Oui. Alors, est-ce qu'on peut faire un touring en voiture ou en camping-car ?
8: Bah, pas trop, non. Parce qu'en fait, le but du touring de Grande-Bretagne, c'est de le faire à vélo.
4: Bah ouais.
8: Et donc, si tu fais du touring en voiture ou en camping-car, c'est des vacances, quoi.
4: Ça enlève le charme.
2: Ouais, mais moi, je sais pas, touring en camping-car, je sais pas, on profite pas tellement. Hein.
0: On profite pas tellement du vélo.
2: On voit pas qu'est-ce qui peut venir faire là-dedans, le camping-car. Hein.
0: Ah ouais, parce qu'à la base, le touring, ça se fait en vélo.
2: Oui, mais ça peut se faire aussi en comment que je pourrais dire comment ça s'appelle là, les remorques là que les gitans ont avec des chevaux, ouais, tout à fait, ouais, les
9: roulottes.
2: Les roulottes.
0: Ah pardon, ouais. On n'était pas loin.
2: Mais bon, c'est pareil, c'est comme le camping-car, hein, je vois pas l'intérêt.
0: Et du touring en hydravion, non?
2: Du touring en hydravion. Bon.
9: Arrêtez, que Bruno, il a fait du vélo avec Jacques Balitin. J'ai entendu ça en gros. J'ai entendu une grosse tête avec Bouvard. Balitin, il a dit, j'ai un copain qui s'appelle Bruno. J'ai fait tout le temps du vélo avec Belmondo, Claude Lelouch, tout ça.
0: C'est possible. Non,
9: Charles Girard.
0: Alors, le touring de Grande-Bretagne, alors, est-ce qu'on peut faire du touring de Grande-Bretagne en Espagne?
2: Mmh. Oh ouais, pourquoi pas. Ouais, on peut faire, on peut partir en vélo, faire le tour d'Espagne. C'est assez alléchant. Il y a beaucoup de.
0: Mais le touring de Grande-Bretagne en Espagne.
4: Ouais, mais il y a des moments où il faut s'arrêter aussi parce que c'est risqué, hein, de faire toute la côte.
2: Oh, tu sais, moi j'ai entendu dire, il paraît que là-bas il y a des scorpions.
4: Ouais, c'est vrai. Ah,
1: mais toi t'as un béret quand même. Hein.
0: Des scorpions, mais il y a aussi des sagittaires, il y a un peu de tout, hein. Il y a pas que, il y a des balances, il y a des vierges, il y a des poissons, hein. Ouais. Un peu tous les signes.
9: Et moi, paraît-il, comment s'appelle Bruno, il a fait des tourings de Grande-Bretagne avec Tony Blair et Sherry Blair. Okay. Quand elle était enceinte. C'est vrai. Et paraît-il, le bébé est arrivé dans sa caravane.
4: Okay. Vas-y, continue à boire, toi.
0: Ah, tu me le gères, Phil.
4: Hein? Ah oui. Donne-lui un truc à tété, là.
0: Ah, bah, ouais,
4: Bruno, pour revenir un petit peu dans le débat, Bruno.
2: Ouais.
0: Prends des cahuètes, là.
4: Tu sais que, enfin, moi, je veux te mettre en garde, c'est que ce qu'il faut éviter dans le désert en Espagne, c'est les morsures de fennec, hein. Ça, il faut éviter directement. Hein.
2: Les morsures de fennec, c'est quoi? C'est les serpents?
4: Ouais, non, oui. C'est des espèces de petits renards qui graillent les sacoches, qui graillent un petit peu de tout, hein, les cyclistes surtout.
2: Oh, est-ce bien vrai?
4: Ah oui, c'est bien raisonnable.
0: Il y a des petits chacals qui bouffent les mollets.
4: C'est leur but de leur vie, hein.
2: Ouais.
4: Ça bouge de la sacoche.
2: Non, mais par contre, parlons bien.
4: Ouais, okay.
2: Moi, je vais vous dire, je vais te dire, faire touring d'Espagne en vélo.
0: Non, attention. Le touring de Grande-Bretagne
4: en Espagne. À vélo.
2: Touring
0: de... ou en Turquie ou en Grèce.
2: Oh,
0: est-ce que le touring de Grande-Bretagne peut se faire dans n'importe quel pays?
2: Oh oui, ça peut se faire en Espagne, ça peut se faire en Allemagne, partout. Bon, mais moi je sais que je ferai pas un touring d'Espagne, il fait trop chaud l'été.
0: Non. Le touring de Grande-Bretagne en Espagne.
2: Le touring de Grande-Bretagne en Espagne.
4: Ouais. En hiver. Parce que en hiver si t'as trop chaud.
2: En hiver, ouais, mais moi j'ai déjà fait le touring d'Espagne.
4: En hiver ou en été?
2: En hiver.
4: En hiver, ouais, c'est bien en hiver.
2: Ouais, mais moi je suis descendu jusqu'à Algeciras en vélo et tout.
4: Ouais.
8: C'est par Liverpool tout ça?
2: Ah non, Liverpool c'est en Grande-Bretagne.
8: Oui, bah c'est ce qu'on dit.
2: Oui.
8: T'as fait le touring de Grande-Bretagne en Espagne?
4: En Espagne,
2: ouais. Ouais, je l'ai fait, ouais. En fait, je connais toute la Grande-Bretagne.
9: Mm-hmm. Et Max, pourquoi il fait pas en Turquie? Pourquoi toujours en Grande-Bretagne?
0: T'es en Turquie, on se verra cet été, moi je vais y aller passer une semaine là-bas.
2: Ah bon?
0: Bah ouais.
8: Emmène-le.
0: Emmène.
2: Ah,
4: en vélo.
2: Et tu pars en vélo?
0: Ouais, bah évidemment, bah, tu
2: suis derrière l'avion.
0: Je pars.
2: Super.
0: Ah bien, je pars en vélo, bien sûr, avec des amis et
4: tout ça.
2: Super.
0: Bon, ce qui va être sûr, c'est quand on va devoir traverser la... On va peut-être partir, on va se balader en mer, donc là en bateau en mer, ça va être chiant.
2: Ben, c'est-à-dire que moi je vais pas dans la même direction que toi, mon petit Max.
4: Ah, mais parce qu'il veut tourner, c'est un déglingo. Hein. Il veut tourner sur le pont.
2: Lui, il veut aller en Turquie, alors que moi, je serai l'autre côté de la Manche.
0: On fera des signes.
2: Oui, mais enfin, même avec des signes...
0: On verra pas, non.
2: On peut pas se voir, ça sera loin.
0: Dernière question avant de se quitter sur le débat sur le Turing qui était archi passionnant.
2: Ah oui, alors donc...
0: Question, là.
2: Alors, la première question.
0: On la refait, on reprend tout depuis le début, hein.
2: Qu'est-ce qui fait pleurer les blondes?
4: C'est peut-être les bruns.
0: C'est facile à gérer, croyez-moi, des gugus pareil. T'es un comique, toi, hein.
2: Tu sais, dans le milieu de la radio, il faut être comique. Je vois mal quelqu'un toujours. Enfin, radio.
0: Ouais.
1: Ouais. Genre
2: c'est un peu monotone, hein, il faut que ça.
1: Il faut que ça pulse. Hein.
0: Ouais.
1: Faut
0: ça pulse. Oui. Alors, qu'est-ce qui fait pleurer les blondes? Et la dernière question, c'est quoi?
2: L'autre après. Alors, la dernière question. Est-ce que ce que le meilleur touring, comment que c'est déjà?
0: Il faut mettre la lumière là.
2: Filda,
0: tu peux l'aider, tu peux la lire la question.
2: Qu'est-ce que c'est la dernière question là?
0: Tu sais quoi parce qu'on est dans le noir là.
2: J'arrive pas à le lire là. Bon, le reste j'arrive à comprendre.
0: Il a pas mis ses lunettes le pauvre là. C'est quoi la dernière question?
2: J'en ai porté étant petit.
9: Ouais. D'où vient le touring?
0: De Grande-Bretagne.
2: D'où vient le touring de Grande-Bretagne?
0: Dans des fils, c'est quoi une effluvie?
10: Il envoie des ronds. Ça rote au Panic Club.
9: J'ai pas roté.
10: Ah bah c'est grave alors.
0: Ça pute au Panic Club, excusez-nous.
1: Il y a des morceaux, il a vomi, il a pas roté. Ça refoule dans la prod. Hein.
0: Oh Ringo. On met un peu de rythme.
1: Allô.
0: Je me sens seul là. Je m'excuse là, pour ceux qui écoutent, ils doivent se demander ce qui se passe.
2: Est-ce que le touring de Grande-Bretagne, est meilleur tout seul ou
10: à deux?
0: Je crains qu'on l'ait déjà fait cette question. On l'a déjà faite celle-là.
10: Non, d'où vient le touring de Grande-Bretagne?
0: Les gars.
1: Je peux pas savoir, dis que l'étymologie elle est anglo-saxonne quand même, hein, Bruno.
2: C'est anglo-saxonne.
9: Est-ce qu'on peut faire le touring club à poil dans sa caravane?
1: Bien sûr. Ok, vas-y, toi continue à teaser, hein.
2: Est-ce que le meilleur touring c'est de 6
0: Bon allez, lis la question au fil parce qu'on avance pas. Il l'a déjà lu.
10: Mais oui, et d'où vient le touring de Grande-Bretagne?
0: Ça c'est la question.
2: Ouais. Ah bon. D'où vient le touring de Grande-Bretagne?
1: Bah écoute, Henri le Beaugosse. Tu peux répondre?
11: Ouais, vas-y.
1: Bah pour moi le touring de Grande-Bretagne, étant donné que c'est toi qui l'a un peu mis au goût du jour, je pense que tu seras plus à même de répondre à la question, Bruno.
12: C'est toi qui as inventé le terme?
2: Ouais, alors donc c'est moi qui ai inventé le touring de Grande-Bretagne.
10: Ah, tu penses, ouais, bien sûr.
1: Alors vas-y, donne la définition là. Un petit coup.
12: Et t'as trouvé ça où?
2: Bah je l'ai pas trouvé, j'ai commencé il y a 15 ans à aller dans ce pays.
1: C'est venu comment, d'une déchirure sentimentale ou je veux
2: non,
1: dire,
2: c'est...
1: Un moment de lucidité. Ils t'ont viré du chenil ou quelque chose?
0: Arrêtez, non, mais j'ai eu de conne, non, allez, sérieusement.
2: Je voulais aller dans ce pays, puis bon, bah, ça fait 15 ans
0: c'était
2: que
0: l'Angleterre.
2: Ouais, c'était l'Angleterre.
0: Ça fait 15 ans que tu fais le touring de Grande-Bretagne.
2: Oui, au moins.
1: Et le nom touring de Grande-Bretagne, tu l'as déposé quand, l'année dernière, non, un truc comme ça?
2: Oh non, parce que c'est vieux de 15 ans. Hein.
0: Ah oui, donc tu n'es pas le propriétaire de ce mot, le touring.
2: Non, ça existe. Touring, ça veut dire le tour de ce continent.
1: Donc tu parles... une licence, ouais. En fait.
2: Licence.
1: Un droit d'exploitation du terme touring de Grande-Bretagne.
0: Pas trop le mot licence, que du coup, ça fait Stéphane envie d'intervenir.
9: Est-ce que... quand on fait le touring de Grande-Bretagne, est-ce qu'on peut partager avec des Anglaises?
2: Non, mais par contre, quand je suis en touring de Grande-Bretagne, presque toujours, je suis invité à boire le thé. Je suis invité par...
0: Ça t'emmerderait d'aller boire le thé, hein, Stéphane. Hein. Ça, d'aller boire le thé, ça te ferait bien chier.
9: Whisky en Grande-Bretagne.
0: Ah là, c'est ça qui intéresse. Mets-moi un peu whisky dans le thé.
9: Et en Grande-Bretagne, on boit le whisky dans le nombril de la femme.
0: Tu le savais ça? C'était au courant de cette tradition?
2: Ouais. Mais
0: c'est arrivé d'aller boire du thé dans le nombril des femmes?
2: Non, jamais. Mais par contre, boire le thé chez des gens, oui, c'est souvent.
0: Mais pas dans le nombril.
2: Ah non.
0: Ça te plairait ça?
2: Dans le nombril, je sais pas. J'ai jamais essayé, mon petit Max.
0: Dans le truc du cul.
1: Et de la chantilly dans l'arrêt, ouais.
0: Non. Ça l'excite, arrêtez. Arrêtez parce qu'il risque de se vider les sacoches dans le studio. Hein. Attention quand même. Hein.
11: Je le vois venir.
0: Oui. Bon, si on le sent arriver.
11: Mais la vie qui se branle de temps en temps.
2: Non, mais pas.
11: Pour se vider les burnes.
2: Bon, alors maintenant, je voudrais parler sérieusement avec vous.
4: Mais excusez-moi, alors... Bruno, parce qu'on parle vélo de inévitablement, ça va vers le cul, c'est obligé.
13: Obligé, ouais.
1: Bah, le monde du cul, le monde du vélo, c'est un peu pareil.
4: C'est lié, quoi, ouais.
1: Oh, un petit peu, Bruno, quand même. Reconnais. Tu dois être populaire auprès des nanas, en fait, grâce à ton vélo et tes sacoches, non?
2: Non, c'est pas dans ce point de vue-là. C'est que, bon, presque tout le monde... J'ai beaucoup d'amis là-bas en Grande-Bretagne. J'ai des amis, une famille anglaise qui m'accueille là-bas en Écosse. Et donc, je vais tous les ans chez eux. Je suis toujours bien reçu.
0: Très bien. Bon, on va faire la petite conclusion de ce petit débat. Alors, on va demander d'abord à commencer par mademoiselle. Gwyn, c'est ça?
13: La Gwyn Elisabeth.
0: La Gwyn Elisabeth.
13: Très bon débat, néanmoins un peu trop court. Et puis, ça aurait été bien que Stéphane participe un peu plus.
0: Bah oui. Ce qu'on va proposer, c'est que comme Bruno, t'es là toute la semaine.
2: Oui, avec vous. Oh oui, je suis content.
0: Donc,
2: hein.
0: On va te faire revenir jeudi ou vendredi. Tu reviendras dans les studios.
2: Ouais.
0: Puis on va te préparer un petit truc. On va s'éclater.
2: Ouais.
0: T'as bien. Tony Glair, c'est ça?
1: Ouais. Bah écoute, bon débat. Je pense que Bruno remplace avantageusement GG, hein, quand même. Je pense qu'il n'y a pas.
13: Il y a pas photo.
1: Par contre, Stéphane, ferme ta gueule, continue à boire.
2: Mais excusez-moi de vous couper la parole. À ce sujet-là,
1: Non, j'ai pas fait ma conclusion.
0: La conclusion du petit jeune homme, d'abord, oui.
4: Oui. Je voulais dire que c'était. Les questions étaient un petit peu difficiles. Hein.
0: Mais pertinentes, oui.
4: Mais ce que je voulais dire aussi, c'est que le sujet est un sujet fort, donc on peut pas maîtriser tout d'emblée, quoi. Je veux dire, c'est une documentation à avoir sur le vélo et. Je pense que Bruno a cette instruction et je suis fier de savoir que Bruno est un grand cycliste.
2: Mais
4: je voulais savoir qu'il bouffait Drucker aussi.
2: Donc moi je voulais vous dire une dernière chose. Je sais pas si j'ai le temps Max.
0: Oui, vas-y, tu peux m'aider.
2: Vite fait. Ouais. Je voulais dire que.
0: C'est quoi comme montre?
2: C'est un
0: quartier, ça, une sentier?
2: Non, ça, c'est une montre à 200 000 francs, presque, en fait. Non, ce que je voulais dire, dans un touring, il y a plusieurs qualités qu'il faut avoir pendant un touring de Grande-Bretagne. C'est l'intuition, l'expérience du touring de Grande-Bretagne. Il faut savoir se servir d'une caméra numérique. Afin de rapporter des films en France.
0: Tout ça, on a eu la chance, ils nous ont envoyé des films d'une heure où on ensuite, te voit Pascal.
2: Ensuite, il faut avoir l'expérience des vieux quartiers où c'est dangereux, où il ne faut pas trop traîner là-bas aussi en Angleterre.
0: Ils parlent anglais.
2: Oui.
0: Démonstration.
2: Oui, alors en plus à ce sujet-là, Max, il faut savoir parler plus ou moins l'anglais.
0: Ouais, enfin, toi, c'est plus moins que plus, hein.
2: Un peu plus, mais pas trop.
0: Un peu plus, mais tu tires plus vers le moins, non?
2: Ouais, mais.
0: Plus ou moins.
2: Donc il faut savoir parler la langue.
0: How do you do?
2: What do you do, Goon? How do you do?
0: Saint-Tropez.
2: Non.
0: How do you Saint-Tropez, non?
2: Non.
0: Non?
2: Non.
0: Do you what from?
2: Do I from? I'm from France.
0: Fromage?
2: No, France.
0: Ouais.
2: France.
0: And you vide the sacoche en. Well. Ah, Stéphane, une petite conclusion en anglais, tous les deux.
11: Je trouve Bruno impressionnant. C'est la première fois que je rencontre, mais je trouve quelqu'un qui a 10 crans et. Courageux, intelligent et charmant et. Ouais. Il est très poétique.
2: Ça, c'est bien ce qu'il dit, Stéphane. Et moi, je voulais vous dire un machin, c'est que, bon, j'ai quand même une expérience de la vie. Hein.
0: Ça, c'est indéniable.
2: Une expérience de la vie. Donc, je, pendant un touring de Grande-Bretagne, je sais me gérer, quoi. Je sais où il faut pas traîner dans cette terre.
0: Quand faut se laver, quand il.
2: Ah non, pour se laver, moi je me lave dans une rivière.
0: Tu nu?
2: Non, avec un maillot de bain, mais bon. Les rivières, si t'as du savon, si t'as un gant, tu te laves.
0: Ah, ça te purifie l'arrêt du cul, il paraît. C'est très bon pour les poils du cul. Non, mais sérieusement. Une mouton, tu te vois. À 15 degrés, c'est très bon pour les poils du cul. Ouais.
1: Je suis heureuse, Bruno.
11: Est-ce qu'il est amoureux, Bruno?
2: amoureux, je ne sais pas. Pas pour l'instant, non.
0: Pour conclure, avant de se quitter, bien sûr, le petit morceau de Shaggy, puis ensuite on va passer, bien sûr, l'antenne à Evan. N'oubliez pas ceci, trois choses très importantes, surtout deux concernant le touring. C'est Bruno qui nous les a données tout à l'heure en studio. Écoutez bien, si vous voulez faire du touring, il y a deux choses à faire.
14: Quand je fais du touring, je me touche, tout simplement.
0: Ça, c'est la première chose. Et la deuxième?
14: Pour bien faire du touring, il faut avoir le cul bien propre.
0: Voilà. Et la dernière chose?
14: Un conseil pour les auditeurs, il faut bien se toucher le pubis.
0: Voilà. Tout ça, c'est bien sûr avec de l'humour et plaisanterie. Ah, rien n'est à prendre au premier degré. Stéphane, on a dit qu'on allait partir. Il est déjà prêt à partir. Il est déjà prêt. Il va faire la tournée des Grands Ducs. C'est parti. Le boulevard Saint-Germain, Montparnasse. Et on finira vers 5-6 heures pour Pigalle.
11: Bonsoir à toutes les auditrices et les auditeurs de Fun Radio.
0: T'en penses pas ta femme?
11: Bonsoir à Gérard, à Sandy. Mais Gérard est vraiment un traître. Il n'est pas venu.
0: C'est un alcoolique.
11: C'est un alcoolique et il a enviré de tous les bistrots de Nanterre.
0: T'embrasses pas ta femme? T'embrasses pas ta femme?
11: Elle embrasse Sandy.
0: Ouais. Ah, de bon entendeur. Voilà, il va t'emmerder, exactement. Merci à tous de nous avoir suivis. Peut-être que Bruno sera encore dans les parages jeudi ou vendredi. Phil Darmanuen, puis on se retrouve demain pour la Radio Libre dès 21h. Vous pouvez déjà, si vous le souhaitez, participer à l'émission de demain grâce au répondeur, le
11: 01 45 121 521.
0: Je pense qu'on aura du mal à le faire partir.
11: C'est réserve. Faut attendre 2 mois pour qu'il me paye un kilo.
0: Qu'est-ce qu'il dit, Max? Je sais pas, il est en train de... Là, il pense qu'il est plus orienté. Ah bon? Ça va aller, Bruno?
2: Ah, oh ouais, ça ira.
0: Bon, donc, on en regarde un peu pour vendredi.
2: Oui. Tout à fait.
0: Tout à fait. Merci, Stéphane.
11: Non, tu peux pas
0: m'emmener
11: à côté de
0: Nanterre. C'est extraordinaire.
11: J'habite à côté de Gérard.
15: Je suis en vélo.
11: En vélo?
15: Oui.
11: Et où est ta voiture, ta car?
15: J'ai pas de voiture.
16: Oh. Je comprends rien ce qu'ils disent.
11: Comment t'es venu? À vélo?
15: Ouais.
11: De Champigny?
15: Ouais.
11: De Chambéry?
15: Non, je suis arrivé de Chambéry, de la Manche.
11: De la Manche? Ouais. À vélo?
15: Ouais.
11: Combien de kilomètres?
16: Ouais, des micros cachés.
15: J'en ai fait 5000 de la Manche à ici. Du Mont-Saint-Michel, il y a au moins 500 kilomètres.
11: T'en as de l'énergie dans les fesses.
15: Oh bah oui, parce que ça fait longtemps que je fais ça. Hein.
11: Allez, bonsoir.
0: Voilà, il s'en va, attention. Evan, si tu le permets, je mets le morceau de Shaggy parce que j'avais promis pour les auditeurs le remix de Manu, puis ensuite t'attaques derrière.
16: Ok, ça roule.
0: Allez, ciao, bonne bourre, bonne nuit, à demain 21h.
16: À demain 21h.
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0: Salut Jackie.
18: Bonsoir grand maître.
0: Comment vas-tu?
18: Ça va.
0: Va bien?
18: Ça va, la forme.
0: Alors, je vais filmer au caméscope quand même le stand, pour pas qu'on dise qu'après je suis un taré. Hein.
18: Ok.
0: Donc je vais filmer quand même, je te passe à Pauline,
18: ouais.
0: Max. Jackie.
19: Voilà, je suis là Jackie, vas-y, je t'écoute.
18: Voilà, bonsoir.
19: Ça va? Bon, tu m'as fait une belle petite chanson là.
18: Ouais, c'est fait une belle chanson, mais de Mike Brandt et puis...
0: Voilà.
19: Ouais.
18: Alors, c'est qui sera?
0: Voilà, d'accord. Okay. Et pendant ce temps-là, vous venez sur le Minitel 3615 Code Fun Radio Rubrique Direct. Il y a 17 connectés. J'aimerais bien qu'il y en ait une trentaine pour montrer qu'on aurait pu l'utiliser. Mais je filme l'écran noir du Minitel. Hein. Mmh. Je vais faire une copie en anonyme que je vais envoyer directement.
19: Ouais, quand tu rentres chez toi, Jackie, tu vas sur ton Minitel. Hein.
0: Voilà. Okay. Allez, vas-y.
18: Et je voudrais, auparavant, si les gens m'écoutent, s'ils peuvent me mettre sur le hit parade, qui voit-on?
0: Bah dis donc Jackie, tu vas...
19: Vas-y, chante
0: là-bas. Je trouve Jackie que tu vas un petit peu vite en besogne. D'abord chante ta chanson et ensuite on jugera si ça vaut le coup d'être sur le classement du hit parade. D'ailleurs on fera un petit tour.
18: Non mais je rigole hein.
0: D'accord, mais on verra quand même. C'est peut-être envisageable, on va voir. Voilà. Allez, 18 connectés sur Minitel qui ne fonctionne pas. On continue, on y va, vas-y.
18: Alors,
0: c'est, t'as besoin de musique, c'est con, t'aurais dû me le dire, c'est une musique, c'est quoi comme chanson?
20: C'est pas Mike Brandt.
0: C'est un slow.
19: C'est sur qui sera?
20: C'est un Mike Brandt.
0: Ah, qui sera? Non, j'ai dit lui, moi. Alors, vas-y.
18: Alors, j'y vais, hein.
21: Ah, peut-être sur le karaoké, vous avez même pas vérifié.
20: Il y a un karaoké, Mike Brandt?
21: Peut-être. Alors, vas-y.
19: Vas-y, Jackie.
18: Alors, c'est, mes amis, tant de... 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
20: Par exemple, là, j'ai trouvé un karaoké qu'on n'a jamais utilisé quasiment. C'est vrai, écoute.
18: Ouais.
20: Attends.
19: Personne.
20: 24 connectés sur le Minitel. Allez, on y va. Plus de connectés sur Minitel que je puisse filmer sur le caméscope. 25 connectés. Qui dit mieux?
19: Vas-y, chante, Jackie.
18: Mais je vois pas qui c'est là.
20: C'est les mots bleus, on reconnaît même pas.
19: C'est pas grave, chante.
18: Ah oui.
20: Ça va commencer là.

0: 27 connectés sur Minitel. On est encore plus nombreux. On rappelle que si vous venez sur le Minitel, je ne peux pas lire vos messages. Oh, c'est beau ça. C'est extra. C'est extra. Et on a pu mettre ça. Oh, le Sud. Oh, c'est une catastrophe en karaoké, le Sud. Alors, on va essayer ça. Nino Ferrer. Oh, ça, c'est quand même une superbe chanson.
1: Ouais, et c'est bête qu'on n'ait pas les paroles.
0: Ouais, c'est dommage.

0: allez, à toi, Jackie. Vas-y, à toi, Jackie. 1, 2, 3, 34 connectés sur Minitel. On continue. Vas-y.
1: Plus d'un million.
0: Lali.
1: Ah, je veux rappeler plus les paroles, je les prends.
2: Mais c'est pas grave, invente.

0: infos qui va te faire une petite impro rien que pour toi. Attention, 43 connectés sur Minitel. Et on continue, on rappelle que sur Minitel, on ne voit rien.
1: S'appelle Jackie. Attends, attends.
0: Allez, attention.

0: Bodo, vas-y.
1: Ouais, vas-y.
0: 40 secondes connectées sur Minitel. Vas-y, c'est artistique. Vas-y, chante, ma chérie.
2: Pas vulgaire.
0: Vas-y, chante, chante, chante. Voilà, comme ça, bouge comme ça, c'est joli. Très bien, c'est artistique.
1: Il s'appelle Jackie.
0: Voilà, douce, bouge ton corps. Vas-y, voilà, comme ça, c'est bien.

Ah, il y a marqué informatique sur mesure. Attention à tous ensemble et toujours en été.

0: Jackie. Hein?
1: Ça serait bien mieux.
0: 59 connectés sur Minitel, c'est fort hein, ce
2: encore
0: soir.
2: 4, allez,
0: encore 4, allez, allez.
2: Allez, Minitel.
0: 36 casse-code fan radio, 61 connectés, on va voir ce que ça va donner. Peut-être qu'à 63, il va se remettre normal. On rappelle que ce soir, une fois de plus, on n'a pas le droit au Minitel, alors qu'on aurait pu être en contact ensemble. J'ai fait une note pour ça, hein. Je le dis, je refais une note ce soir. Hein. Ça fera deux notes. 63 connectés, bah, ça continue, allez-y, continuez. Je crois qu'à 63, ça bloque en
2: ça
0: plus.
2: Explose, ouais.
0: Ça explose. Ça explose, c'est bien.
2: Hein? Peut-être pas ici, je sais pas.
0: Peut-être pas ici.
2: Et j'ai essayé de le couper.
0: Non, décroche pas, on est en émission.
3: Si c'est Alan.
0: Non, ah, même.
4: Pour le Minitel.
0: C'est Alan, si c'est pas Alan, tu raccroches en direct. On travaille, hein. Attention.
4: C'est qui?
0: Attention. Oh, poteau. C'est quoi?
3: Putain, c'est la pizza pour Morgane,
2: oh.
3: Chier.
2: Oh non, mais c'est quoi
0: ça? La pizza pour Morgane. Mon petit Jackie, oui. Comme tu es beau. 68 connectés sur Minitel. Allez. 69, j'ai battu le record. Allez, poupoule, allez. Vas-y, Jackie, aide-moi. Allez, vas-y, Jackie.
1: Allez.
0: Tiens, on va accueillir même Lucia. Lucia est avec nous. Ça va, Lucia?
5: Ça va, et toi?
0: On peut pas voir les deux en même temps. Lucia et pourquoi j'ai, pour toi, j'ai appuyé que.
6: Ah non, c'est bon.
0: Ah bon, d'accord, ok, c'est quoi?
6: C'est bon, c'est parce qu'il n'y avait pas le petit bouton config.
0: Ah d'accord, ok.
7: Alain.
5: Approche la soixantaine.
7: Elle approche, elle les a pas, tu sais pas?
5: Non, elle les a pas encore.
7: D'accord, elle s'appelle comment?
5: Myriam.
7: Pardon?
5: Myriam.
7: Ah d'accord, j'ai compris, d'accord. Alors on y va, c'est parti, on appelle Myriam, William, et on fait le coup des sonneries.
5: Bah ouais.
7: Hein, sonneries occupées, tout ça, comme d'habitude, on se fait plaise. Et juste après toi, si on a le temps, mais je pense qu'on va trouver le temps, on va s'appeler un petit shérif.
5: Ah oui.
7: Hein, et puis ceux que l'auditrice nous a offert, les nouveaux marabouts là également.
8: Exactement.
7: Allez, on y va, c'est parti. On appelle Myriam, la grand-mère de William, et on va lui faire un petit jeu de la sonnerie. On va se faire plaisir, on va essayer de l'embrouiller. Tu l'as prévenu comme qu'on allait l'appeler ou pas?
5: Du tout.
7: D'accord, ok. Surtout, de temps en temps, interviens pour qu'elle entende bien ta voix et tu la chauffes un peu, ta mémé. Hein. C'est sur le portable, hein. Sinon on va appeler sur le fixe. Il y a deux portables apparemment.
5: Ouais.
7: Bon, déjà ça ne marche pas, donc on va faire l'autre numéro de téléphone portable. Elle fait quoi? Elle est à la retraite aujourd'hui ou?
5: Non.
7: Qu'est-ce qu'elle fait?
5: Elle
7: travaille
5: dans. Quoi?
7: Non, rien.
8: Ah, ça doit lui arriver, sinon elle va ballonner. Hein.
7: Qu'est-ce qu'elle fait?
5: Non, elle fait travailler dans une petite entreprise. Une petite entreprise.
7: Elle connaît pas la crise?
5: Quoi?
7: Non, elle s'en va.
8: Référence musicale. 65 balais, elle travaille encore. Ouais.
7: Bah, allô? Allô?
1: Oui.
7: Oui, bonsoir monsieur, est-ce que c'est possible de parler à Myriam?
1: Ah, elle est couchée.
7: Elle est couchée, vous êtes le papa?
1: Non, je suis un copain.
7: Vous êtes un copain?
1: Oui.
7: Comment vous appelez?
1: Hervé.
7: Bonjour Hervé, vous avez quel âge Hervé?
1: 45.
7: 45 ans, voilà, je vous explique. Nous sommes en direct avec le petit-fils de Myriam, William. Tu es là, William?
5: Oui, salut Hervé, ça va?
1: Oui, salut William.
7: Bon, oh, très bien. Alors, ouais. Et vous inscrivez, nous sommes en direct à la radio, nous allons participer à un petit jeu.
1: Ah, ok, ouais.
7: D'accord?
1: Ouais.
7: Donc, vous ne quittez surtout pas, nous allons tout de suite vous appeler sur votre portable pour vous faire jouer, d'accord?
1: D'accord.
7: On y va. Vous ne raccrochez pas?
1: Ok.
7: C'est parti, on vous appelle chez vous sur votre portable. Rappelez-moi votre prénom, vieux monsieur?
1: Hervé.
7: Ouais. Voilà, donc là on essaie de vous joindre Hervé, on espère que vous êtes chez vous. Vous êtes sur le portable là?
1: Ouais.
7: D'accord, vous entendez la sonnerie?
1: Ouais.
7: Donc là on essaie de vous joindre sur votre portable, pour l'instant ça sonne sur votre portable, vous n'avez plus qu'à décrocher et c'est gagné, c'est bingo.
1: Bon,
7: Non mais surtout ne soyez pas obligés d'attendre un petit peu. William, on rappelle que si bien sûr Hervé décroche le téléphone, tu repars avec 10 albums CD, William. Hein.
5: Trop bien, allez, décroche, Hervé, décroche.
1: Mais non, mais je suis au téléphone.
7: Donc pour le moment, Hervé, apparemment, ne décroche pas.
2: Hervé.
7: C'est son droit. Hein. Hervé a décidé de ne pas décrocher pour le moment. Il a raccroché quand même. Il a fini par comprendre et s'est posé des questions. On rappelle sur le portable, Hervé, c'est qui? C'est le compagnon de Myriam?
5: Non, du tout, c'est un ami comme ça.
7: Qu'est-ce qu'il fout là, ce torsi? Non,
5: ouais, non, à 22 ans. Il doit faire le test de culture sur la 6.
7: Ouais,
8: il se tape une vieille quand même.
7: Attention. Attends, elle a moins de 60 ans, ça se trouve, elle a 55 ans, ils ont peut-être 10 ans de différence d'âge, c'est pas énorme. 10 ans, c'est rien entre deux personnes. C'est rien, 10 ans.
8: Et par quel âge?
7: Non, c'est rien.
2: Ah ouais?
1: Hello.
7: C'est bon là, alors là c'est parti William, on appelle donc Hervé sur son portable, on a eu un petit souci technique apparemment, il nous a raccroché au nez.
1: Non, c'est
7: William.
5: Ah moi je veux gagner, hein. Je veux les albums pour le réveillon, pour faire la fête.
7: Ah ouais, je sais bien.
1: Ouais mais je décroche, moi je suis à mon téléphone là.
7: Donc voilà, on espère que Hervé va décrocher, on l'appelle sur son portable, on vient de refaire le même numéro de téléphone qu'il y a deux secondes. Alors et apparemment Hervé n'a pas envie de décrocher son téléphone.
5: Oh là là, décroche.
1: Mais moi je suis au téléphone.
7: Donc pour l'instant, ça sonne occupé. Ah, ça sonne occupé là apparemment. Vous êtes en ligne peut-être Hervé avec quelqu'un?
1: Oui, je suis avec la radio là.
7: D'accord, mais à part ça, sinon vous êtes en ligne avec personne?
1: Non.
7: D'accord, vous êtes prêt à jouer avec nous Hervé?
1: Oui.
7: On y va, c'est parti?
1: Ouais.
7: Allez, c'est parti. On vous appelle sur votre portable, ça ne vous dérange pas? Surtout, ne raccrochez surtout pas votre portable, on vous appelle tout de suite sur votre portable. Hein. Donc voilà, donc William, c'est parti, on est en direct à la radio pour le moment. On espère, on est sur Saint-Nazaire FM en local, bien sûr, en modulation de fréquence. On nous écoute sur 138 MHz. J'espère maintenant, William, que Hervé va décrocher.
5: Vous êtes sûr que c'est le bon numéro?
7: C'est le bon numéro, hein, Hervé, vous êtes là?
1: Ah moi je suis là mais
7: d'accord.
1: Pas,
7: donc ça nous fait. D'accord. Vous souhaitez décrocher à un moment donné ou à un autre ou vous laissez sonner encore un petit peu?
5: Allez décroche. Oh là là.
1: Mais Hervé. Si j'appuie sur mon... Je décroche où moi?
7: Vous décrochez ou pas?
3: Bonjour.
7: Ah, attendez.
3: Toutes les lignes de votre correspondant sont occupées.
7: Aïe. Toutes les lignes de notre correspondant sont occupées. Hervé vous êtes en ligne peut-être avec quelqu'un?
1: Non.
7: D'accord, ok. Où toutes les autres lignes sont occupées? Vous êtes toutes occupées, les lignes, tout est occupé?
1: Ah bah moi je suis avec vous, je suis avec la radio.
7: Oui, là. Mais à part nous, vous êtes au téléphone avec quelqu'un d'autre en ce moment?
1: Non.
7: D'accord, ok. Donc on récidive une dernière fois.
5: Non.
7: Ah bah William, si le fiancé de ta grand-mère ne décroche pas, malheureusement ça sera perdu. Hervé?
1: Je suis sur le portable, moi je peux pas décrocher parce que je suis...
7: Vous êtes sur votre portable personnel?
1: Oui.
7: D'accord, c'est le portable qu'on vient de composer là, hein?
1: Je pense, ouais.
7: Vous êtes en ligne avec nous là ou pas?
1: Ouais.
7: D'accord, ok.
1: Je comprends rien du tout.
7: Non mais parce qu'on a eu un petit souci technique. Est-ce que vous nous confirmez que vous êtes au téléphone avec nous?
1: Bah oui, là, ouais.
7: Là, vous êtes sûr et certain?
1: Oui.
7: Vous êtes...
5: Bon, bah, faut l'appeler,
7: attendez. Est-ce qu'on peut vous appeler sur votre téléphone où vous êtes en ce moment même là?
1: Non,
7: peut-être que vous n'êtes pas chez vous, peut-être que vous êtes sorti, vous n'êtes peut-être pas là, si vous êtes là.
1: Si, je suis là, moi.
7: Vous n'êtes pas sorti, là, non?
1: Non. Non, mais si vous voulez me rappeler, il faut que je suis obligé de raccrocher.
7: Parce que
1: moi,
7: non, viens, là, si je vous appelle, là, je vous appelle, vous êtes sur une messagerie, là. Hein. Allô?
1: Allô, ouais.
7: Oui, là, vous êtes sur messagerie.
1: Ah
7: ou
1: ouais,
7: pas?
1: Mais j'ai pas de carte sur mon téléphone, moi.
7: D'accord, bon, vous avez éteint votre portable, peut-être. Allô?
1: Non, il n'est pas éteint.
7: Bon, on va repasser en direct dans quelques instants. Hervé, on va retourner en direct à la radio. Oui. Si vous nous entendez pour... Parce qu'enfin, voilà, je vous explique. Vous m'entendez bien?
1: Ouais, mais je crois qu'il faut appeler sur votre téléphone parce
7: non.
1: que vous êtes sur mon portable à moi.
7: Oui, mais justement. Alors, on est en direct à la radio. On va vous repasser en direct avec votre petit-fils William. Hein.
1: Donc,
7: on va lui offrir des cadeaux. Pour ça, il faut que vous décrochiez votre téléphone. C'est pas plus compliqué. Vous décrochez, vous dites que simplement vous êtes en direct et c'est gagné.
5: Ouf, allez, okay. Faut décrocher.
7: On y
5: là.
7: Va?
1: Ouais, mais je peux pas, moi j'ai pas de carte sur mon téléphone.
2: Allez, papy!
7: Vous avez pas de carte, c'est-à-dire?
1: Ah, on peut pas m'appeler.
7: On peut pas vous appeler. Donc là, c'est à ce moment. Vous êtes sur votre téléphone là?
1: Sur le mien.
7: Oui, là je suis en ligne sur votre téléphone, donc je ne peux pas vous appeler à votre téléphone là en ce moment, c'est ça? Le téléphone où vous avez décroché là, c'est-à-dire que vous n'êtes pas joignable, c'est ça?
1: Non, c'est sur l'autre, ouais.
7: D'accord. Là, on est sur quel téléphone là où vous êtes en ligne là en ce moment?
1: Là, c'est sur le mien, mais c'est sur celui à sa mamie qu'il faut appeler.
7: D'accord, mais le vôtre, par exemple, là, vous êtes injoignable, c'est ça?
1: Ouais.
5: Mais il a pas de carte.
7: Attendez, parce que là, on va y retourner. Hein. Et t'as pas de carte, c'est ça?
1: Ouais, c'est pour ça, ouais.
7: D'accord, ok. On y va?
1: Ouais.
7: Attention, 3, 2. C'est parti. Allez, nous sommes de retour sur, bien sûr, Saint-Nazaire FM avec ce soir la possibilité pour William qui a 15 ans d'offrir, on l'espère en tous les cas, d'offrir d'abord 10 albums CD, William.
5: Ouais, j'espère. Hein.
7: Alors pour ça, on va appeler Myriam ou alors tout simplement le compagnon de Myriam, Hervé. C'est ça, Hervé?
1: Oui.
7: Bonjour ça. Hervé, bonsoir.
1: Bonsoir,
7: merci d'être avec nous Hervé. On a un petit peu de public avec nous, on a les techniciens qui sont avec nous. Hervé, vous êtes prêt à jouer avec nous?
1: Ouais, je Je suis perdu là.
7: Pardon ?
1: Je suis complètement perdu.
7: Bon, vous êtes prêts ? On va quand vous êtes en direct à la radio, on enregistre une émission. C'est une émission enregistrée qui est en direct.
1: Ah ouais, ok.
7: D'accord,
1: ouais.
7: On enregistre en direct en ce moment, donc on est en direct pur enregistré, d'accord ?
1: Ouais.
7: On enregistre les émissions, là on est pour les fêtes de Noël. Vous êtes prêts ? Hervé, on va vous appeler sur votre portable ?
1: Bah, c'est sur celui de sa mamie, je crois, qu'il faut appeler, non ?
7: Non, on va vous appeler sur le vôtre, celui sur lequel vous êtes en ce moment même, hein ?
1: Ah, ok, ok.
7: Allô ?
1: Allô ?
7: Vous ne raccrochez pas, on vous appelle tout de suite sur votre portable où vous êtes en ligne en ce moment avec nous, d'accord ?
1: D'accord, ouais.
7: C'est parti. Voilà, donc on espère que...
1: Ça sonne.
7: Vous entendez sonner. C'est super.
5: Il faudrait qu'il décroche parce que moi, Edith Piaf, pour le réveillon, je supporte plus, hein.
7: Bon, William, apparemment, vous n'êtes pas chez vous, sur votre portable. Hein. Vous êtes sorti, peut-être vous êtes parti dîner avec des amis ?
1: Non, non, mais moi je suis là, mais faut...
7: Ah, apparemment, William, il vient de nous raccrocher au nez.
5: Oh non !
7: Ah, si, là, il vient de nous raccrocher au nez à l'instant. On avait Hervé au téléphone, il vient de nous raccrocher au nez. Je suis désolé, William, c'est perdu, hein.
5: Oh non !
7: Ah bah je suis désolé, apparemment Hervé n'a pas eu envie de jouer avec nous ce matin.
5: Mais vous êtes sûr, vous avez bien fait son portable.
7: Je suis désolé, mais pour le moment ça ne fonctionne plus, on n'arrive plus à vous joindre Hervé là.
1: Bah moi je vous entends.
7: Ah oui, mais là vous venez de nous raccrocher au nez à l'instant là.
1: Ah bah non, j'ai rien.
5: Mais c'est simple, faut décrocher, c'est tout.
7: William, on va réécouter la sonnerie. Hervé, écoutez bien, vous êtes là Hervé avec nous?
1: Ouais, mais faut que j'appuie sur quel bouton moi?
7: Non mais là vous entendez ou pas là, écoutez.
1: Là j'entends.
7: Vous entendez quoi?
1: Bah que ça sonne quoi.
7: Eh, ça sonne occupé chez vous. Ça sonne occupé sur votre portable. Parce que vous nous avez raccroché au nez, Hervé.
2: Oh là là.
7: Hervé.
1: Oui, oui, oui.
7: Vous nous avez raccroché au nez. Eh oui.
1: Ah bon ?
7: Bah oui, bah oui. On est désolé, Hervé, mais c'est perdu.
5: Oh non !
7: Eh oui, je suis désolé. Hervé ricane, apparemment, et William. Et en plus, il vient de nous raccrocher au nez à l'instant. Eh ben voilà qui dit une belle histoire. William, je suis désolé, mais les 10 albums CD, malheureusement... à cause de ta grand-mère et à cause du compagnon Hervé, hein, donc bah, tu ne repartiras pas avec les 10 albums pour les fêtes de Noël.
5: Non.
7: Je suis désolé.
5: Oh non, je suis trop dégoûté.
7: Hervé.
1: Oui.
7: Un petit mot quand même de. Vous devez être un petit peu
1: dégoûté. Je suis désolé, mais j'ai rien compris.
7: Bah, on essaie.
5: Arrête, t'es sur Saint-Nazaire FM, tu peux pas me faire ça.
7: C'était pas très compliqué, Hervé, on essaie de vous joindre depuis tout à l'heure, mais apparemment vous ne souhaitez pas décrocher ou vous n'êtes pas chez vous peut-être.
2: Il est pas sympa, Hervé.
7: Qu'est-ce que vous avez à dire à ça, Hervé? Vous êtes. Quand vous serez chez vous la prochaine fois, vous jouerez avec nous?
1: Bah ouais, mais j'étais là, mais...
7: Non, vous n'êtes pas là, Hervé.
5: Non, il est chez
7: Myriam. Hervé, chez Myriam, effectivement, le public nous le fait bien savoir. Vous n'étiez pas chez vous, Hervé.
5: Oh là là. Mais...
7: Vous êtes un menteur, Hervé.
1: Oh, pardon.
7: Voilà, merci, Hervé.
1: Ouais, bonsoir.
7: Au revoir. Bon bah je crois que ton Hervé il a rien encore compris de ce qui vient de lui arriver. Il a rien capté. Hein.
4: Ah, il captait rien.
7: Bah, écoute, ouais. William, tu nous as bien fait rire. Enfin en tout cas, on aurait dû tomber sur ta grand-mère. Oui, à mon avis, on aurait eu Myriam, on aurait bien rigolé. Hein, parce que quand on voit déjà le client Hervé, on dit que la grand-mère elle peut être pas mal. Hein.
5: Bah ce sera pour une prochaine fois. Hein,
7: bah t'es assuré grave, tu repartiras pas les mamies, on va t'offrir des compiles fun et tout. Il y en a des très très bonnes en ce moment. T'aimes bien tout ce qui est rap, hip-hop ou plutôt techno, t'es plutôt quoi?
5: Oh, j'aime bien les deux, hein.
7: Eh ben, on va essayer de te gâter, on va t'offrir des cadeaux qu'on te mettra sous le sapin, y a pas de problème, William.
5: Ah, merci, Max.
7: Salut
5: Max
7: à toi, mon pote.
5: Salut.
7: Salut, joyeux Noël. Merci à toi aussi. Tu t'attends à avoir des petites surprises?
9: Ben, un petit peu, on verra ça tout à l'heure dans la soirée, quoi. Mais c'est vrai que je suis impatient, déjà. Le fait d'être là, c'est génial, quoi. C'était mon rêve.
7: Ouais.
9: J'y suis, c'est le plus beau jour de ma vie.
7: Très bien. Est-ce que t'as des petits cadeaux, Jean-Louis Spich, t'as prévu des petits cadeaux ou pas? T'as pas offert de cadeaux à ton pote Fabien?
10: Non, mais ça va venir un peu plus tard.
7: Bon, et puis il y a tous les potes de Thompson, hein, parce que vous travaillez tous les deux dans la même entreprise.
10: Non, pas du tout.
7: Un peu du tout, d'accord, ouais. Ça commence bien, déjà. Je crois que j'ai bien préparé mes fiches.
9: Non, il y a moi qui travaille à Thompson et tous les collègues au son d'Awa, je pense qu'ils doivent.
7: Ouais, écouter la radio Thompson en force ce soir.
9: Wesh Thompson.
7: Wesh Thompson, hein, avec la fameuse secrétaire, comment s'appelle-t-elle?
9: Bah, Delphine, donc j'espère qu'elle sera à l'antenne ce soir, quoi, pour que. Je l'ai appelé tout à l'heure cet après-midi en lui disant que j'étais bien rendu à Paris.
7: Bon, alors il y a 3 heures de Radio Libre, bien entendu, ça va pas être 3 heures spéciales Fabien et anniversaire. Hein. Ils vont venir, ils vont repartir des studios, ils reviendront tout au long de cette soirée. Ça va être une énorme file rouge jusqu'à minuit. C'est le moment ou jamais. Alors, il y a 10 000 possibilités ce soir pour entrer en communication avec Fabien et Jean-Michel Piche. D'abord, les numéros classiques, 32-28, où vous attend Pauline et Laurent. Ils sont déjà prêts, au taquet, il n'y a pas de problème. Hein. Sinon, vous avez également de Belgique, le 00 33 825 08 5000 pour nous appeler. Vous avez les SMS en faisant max le petit espace et vous me l'envoyez le message au 61 fun 61 386. J'embrasse Fabien et Jean-Michel, ça y est, ça commence, c'est parti, ça commence déjà, ils sont chauds comme la braise. Donc ce soir là, je vous demande de vous ruer sur les SMS, on fera le maximum pour les lire. Si vous avez des questions à leur poser, des messages à leur faire passer, de sympathie, des anniversaires à leur souhaiter sur

0: Portable qui est en train de... Ah non,
1: mais
0: d'accord,
1: non, il a une feuille.
0: Il a préparé son petit texte. Ah, Jean-Michmich, bien entendu, première petite annonce de la soirée, on y va, c'est parti.
2: Bah, bonsoir tout le monde, je m'appelle Jean-Michmich, 32 ans, 1m70, 68 kg, les yeux marrons, les cheveux bruns, j'aime le sport, le foot, le rugby, le sport de combat, ouais. Le karaté,
0: ouais.
2: La musique, Trian, Garou, Sardou, Goldman.
0: Ouais.
2: Et j'aime faire des promenades.
0: Ça c'est bien. T'as oublié le billard aussi dans le sport.
2: Ouais,
0: t'as des belles billards. Voilà. Bon, il est un petit peu stressé, hein, Jean-Michmich, donc, mais à mon avis, ça va rentrer. Hein. C'est vrai de se retrouver devant un micro, devant plein de gens, avoir le casque sur les oreilles, d'entendre, c'est un petit peu perturbant, mais tout va rentrer dans l'ordre, faut pas vous inquiéter les enfants.
2: Ouais, hein. Parce qu'on n'a pas trop l'habitude à ça.
0: Mais après, ça va y aller, vous allez vous lâcher, là, comme d'habitude, comme si vous étiez à la maison.
3: Dans la soirée, on va chanter un petit peu, et puis voilà.
0: Bah, évidemment, parce que tu nous as préparé des chansons. Hein.
3: Tout à fait, ouais, d'accord, des chansons très connues.
0: Ils ont déjà taquiné, je vous cacherai pas qu'ils ont déjà taquiné la mousse un peu. Hein.
3: Un petit peu, ouais. On était dans les bistrots de Paris, c'était cool.
4: Ils ont visité, quoi.
0: C'est vrai. Ils ont visité Paris à leur manière, et voilà.
3: Ben
0: ils
3: voilà.
0: ont fait la tournée des grands bars, hein, au lieu de faire la tournée des grands ducs.
3: Bah ouais,
0: c'était bien, c'est sympa les petits
3: ouais,
0: bars.
3: Ouais, c'est sympa, ouais, très bien accueilli, cool quoi. Je pensais pas que Paris c'était
4: et
3: comme ça.
4: Ouais.
3: Je voyais ça autrement. Puis
0: vous voyez ça comment Paris, Fabien?
3: Là j'étais un petit peu impressionné devant la tour Montparnasse quand Laurent nous l'a montré.
0: Ouais.
3: Puis après, bon, bah, on a fait comme si on était chez nous quoi.
0: Voilà.
3: En fait, on a été cool, on a essayé de se décontracter, voilà.
0: Voilà, et vous êtes décontracté comment? On en a voir le
3: bah non, non,
0: situé
3: non, non, après on était à l'hôtel, superbe hôtel, un bon accueil chaleureux de toute l'équipe.
4: Compagnie.
3: Et donc, on est vraiment content de
0: claquer. C'est un petit compagnie.
4: Un petit compagnie.
0: Déjà, là, c'est la, là, c'est, là, on a mis les petits plats dans les, enfin, dans les grands plats dans les petits, pardon.
3: Tout à fait. Et vraiment, Fun Radio, c'est vraiment une équipe super
0: sympa. Ah bon, c'est à se voir, hein. Un petit compagnie.
4: On se fout pas de votre gueule, les
0: gars. Je savais même pas que ça existait dans Paname, mais bon, un petit compagnie dans Paris, c'est toujours plaisant, hein.
3: Exactement, c'est charmant.
0: Qu'est-ce qui se passe après minuit, Jean-Michmich? Un petit boubou?
4: Un petit bout de Boulogne?
0: Ça serait peut-être bien, une petite virée comme ça, non?
2: Pour avec Laurent. Après.
0: D'accord, ok, hein, très bien. T'as vu qu'il y a une bonne table, hein, si tu veux nous refaire le coup de minuit. On verra ça tout à l'heure. Mais pas devant Pauline, hein, bien entendu. Puis là, il y a des jeunes qui nous écoutent, donc on va attendre un peu plus tard dans la soirée. Ils sont nos invités d'honneur, hein, Jean-Michmich, je le rappelle, c'est 33 ans, c'est pour ce soir. Fabien, pardon. Jean-Michmich à ses côtés, ils viennent de Rennes directement. Ils vont être là en fil rouge tout au long de cette soirée. Donc au taquet ce soir, les garçons comme les filles, là, c'est quartier libre pour tout le monde. Vous composez bien sûr le 3228, mais c'est également le numéro de téléphone qu'il vous faut composer pour tout simplement faire de la radio libre. Comme c'est ton anniversaire, mon petit Fabien, on va commencer tout de suite à rentrer dans le vif du sujet avant que moi que j'attaque la radio libre avec des auditeurs. Ce que je peux te proposer éventuellement, c'est le premier cadeau de la soirée.
3: Ouais, pourquoi pas.
0: Et sachant que pour ça on a quand même Monsieur Cadeau, le grand retour de Monsieur Cadeau. Alors on y va Monsieur Cadeau, le premier cadeau de Fabien, nous écoutons.

0: 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Bon appétit, petit gourmand.
1: Voilà, donc le premier cadeau, je l'apprends à l'instant, c'est un cadeau qui ne te sera pas remis en main propre, malheureusement. Mais
2: si, il faut qu'il l'envoie chez lui. Ouais, ouais, c'est,
1: ah bah
2: c'est,
1: oui.
2: C'est chez toi que ça va arriver.
1: Ça aurait dû arriver là, comme ça, ce qui aurait été bien, c'est qu'il puisse ouvrir des petites blagouzes et qu'il nous raconte tout ça. Mais on va essayer de se démerder pour trouver des petits carambars, quand même, un petit sachet de carambars dans la soirée.
3: J'ai des blagues.
1: Oui, mais côté. On aimerait bien que tu nous racontes des petites blagues carambars, quand
3: ouais,
1: même.
3: Oui, quand même, pourquoi pas. Ouais.
1: Allez, nous deux, là, t'as pas une ou deux petites histoires.
3: Alors, qu'est-ce que fait un canard quand il a soif?
1: Coin-coin.
3: Non, il se tape une canette.
1: C'est parti, on y va, c'est parti.
3: Comment dirais-je. Aïe, non, je suis pas... Là, tout à l'heure, la deuxième blague, là,
1: j'ai... T'es un peu perturbé,
3: ouais,
1: hein.
3: Ouais, un petit peu, ouais.
1: On attend que tu chiales, hein. C'était prévu que tu chiales,
3: normalement. Ouais, mais peut-être dans la soirée, quand
1: j'espère,
3: ça va
1: être... J'espère, c'était prévu au programme, normalement, t'étais censé...
4: On peut pas commencer sans que tu chiales, hein.
1: Ah ouais, tant que tu chiales pas, on peut pas démarrer officiellement la soirée, hein. Faut que ça, faut
3: ouais,
1: ça,
3: mais
1: faut que ça chiale,
3: c'est
1: hein.
3: Plutôt tout à l'heure, un petit peu plus tard, je
1: d'accord, d'ici une demi-heure, tu nous promets que tu pleures avant 22h?
3: Ah bah ça c'est l'émotion, ça prévient pas quoi.
1: Bon bah
3: c'est...
1: écoutez, faites tout pour qu'il tombe dans l'émotionnade, hein. Il nous faut notre petit pleurnichette, hein. Ça serait quand même important.
3: Ah bah à mon avis il risque d'arriver quand même à la fin de l'émission, parce alors, que ça sera le moment le plus difficile, je pense.
1: Beaucoup de soirées vont être prises tout au long de cette soirée. On va filmer également cette soirée. Je rappelle que bah il y a 32-28 qu'il faut composer, le 61-386 également pour les SMS. Je vous sens un petit peu mou, hein, je vous le cache pas, de l'autre côté du standard, à croire que la radio va se faire tout seul entre nous et que vous allez vous poêler à écouter, c'est ce qui arrive d'ailleurs régulièrement, c'est que vous préférez écouter, être à la cool. On sait qu'il y a beaucoup d'étudiants ce soir et qu'ils ne peuvent pas forcément, comme d'habitude, composer aussi facilement le numéro parce qu'il leur faut rester concentré dans leur bouquin et dans leur révision, mais ils écoutent d'une oreille un peu distraite. Donc si vous avez un petit moment là, surtout pour Jean-Michmich et pour Fabien, si vous avez envie de passer un petit moment avec eux, faut pas se gêner, hein. C'est le 32-28, c'est un numéro absolument pas surtaxé, voilà, ça cartonne, le standard est rouge, il faut appeler, hein. Le 32-28, allez-y, vous pouvez tout envahir.

0: vous pouvez quelques minutes passer sur l'antenne et discuter avec nous. Tiens, vous restez avec moi pour le premier sujet. Je sais pas ce que tu leur as fait aux filles, mais ça cartonne bien. Hein.
1: Ah ouais?
0: Ah ouais, Geoffrey, département 34. Bon anniversaire Fabien. Voilà un petit message qui t'est adressé. Damien de Trélivant, je sais pas si ça se dit comme ça. Bon anniversaire. Voilà, le message est passé. Voilà, donc plein de petits messages SMS qui continuent à pleuvoir. Pour ça, bien entendu, vous envoyez vos messages SMS au 61386. Je vais demander à Manu hein, d'être bien attentif à tous les messages. Et puis s'il y en a quelques-uns à lire qui m'échappent, hein, n'hésite pas à le faire à ma place. Est-ce que vous êtes déjà allé aux putes de la part de Baptiste? Non, mais est-ce que déjà vous avez eu l'occasion même d'aller voir comme ça pour le plaisir?
2: Juste
0: parce que
2: pour
0: c'est
2: voir.
0: C'est un
2: ouais,
0: spectacle. Hein.
3: Juste pour voir, mais bon, c'est pas ces choses-là qui nous attirent. Je crois que les femmes, ils ont... C'est pas avec ça qu'on fait l'amour, je crois.
0: Ouais, d'ailleurs, on en profite pour saluer ta petite chérie.
3: Bah voilà, ma petite Agnès qui m'écoute. Et je vais avoir une petite chanson à lui chanter tout à l'heure de Gilbert Montagny.
0: Comment elle s'appelle la chanson de Gilbert?
3: On va s'aimer.
0: On va s'aimer, d'accord. Et toi, Fabien, est-ce que tu as déjà eu l'occasion, même pour le plaisir, d'aller voir pour ce soir?
3: Non, je suis pas comme ça. Enfin,
0: Jean-Mich-Mich. Et toi, Jean-Mich-Mich?
1: Non, pas du tout.
0: Non plus jamais, hein. Mais t'aimerais bien, toi. T'aimerais bien faire un petit tour du côté du Bois de Boulogne.
1: Non, pas du tout.
0: Non. Allez, rien qu'un peu, on va te croire. Si vous avez des questions hein, à leur poser, à leur soumettre, on est là, puis on les donne, il n'y a pas de problème. On est là pour ça, on va se faire un grand plaisir. Les cadeaux, tiens, avant que Amadou n'intervienne dans la radio libre, mais Amadou, on peut déjà l'accueillir. Bonsoir Amadou.
4: Ouais, salut.
0: Ça va bien?
4: Ça va bien, quoi.
0: Bon, ouais, ça va bien, hein. C'est l'anniversaire ce soir de Fabien Jean-Michmich, je ne sais pas
4: ouais,
0: si tu...
4: Ouais, bon année, Fabien.
3: Merci Amadou.
0: Voilà. Alors Amadou, avant cela, les auditeurs peuvent toujours venir au 22 rue Bayard, dans le 8e arrondissement, c'est à Paris. Si vous êtes ce soir de sortie sur Paname, que vous voulez faire un petit crochet devant la radio et déposer un petit cadeau... J'espère que c'est un beau cadeau. C'est quoi?
3: Attention, va bien. Ah bah tiens.
0: Ah, c'est quoi?
3: C'est des Smarties, merci, moi qui est gourmand, donc ça tombe bien. C'est sympa, c'est cool.
4: Ah ouais.
3: Merci beaucoup.
4: Ah ouais.
0: Ça te fait rire, Manou, hein?
4: Ouais.
3: On va les manger ce soir, comme ça.
0: Dis donc, t'es gâté, dis donc, des Smarties pour démarrer.
3: Ah bah c'est cool, c'est sympa.
0: Ça claque au niveau des cadeaux. Attention,
3: ce qui compte, c'est le geste, le reste, c'est pas grave.
0: Eh bah alors, tu vas pas être gâté, parce que voici le deuxième, Amadou. Un deuxième paquet a été déposé à l'accueil d'RTL tout à l'heure. L'accueil de Fun, pardon. Attention, on y va, on ouvre le cadeau. À l'accueil de Fun Radio, un cadeau qui est arrivé il y a deux minutes d'un auditeur qui est passé vite fait, comme ça, qui brossait. C'est une demoiselle, hein, Stéphanie, 22 ans, qui nous a envoyé ce petit paquet, elle l'a déposé.
3: Je remercie Stéphanie.
0: Alors, qu'est-ce que ça va
4: t'arriver?
0: Attention, Amadou, regarde bien le cadeau, écoute bien. C'est quoi?
3: Après les. Comment
0: c'est
3: Smarties,
0: quoi?
3: C'est des chips.
0: Ah, dis donc, c'est pas foutu de ta gueule.
3: Bah moi avec ça on va pas mourir de faim, c'est sympa.
0: On est parti pour faire
3: des amuse-gueules et donc c'est cool quoi, continuez.
0: Amadou, on a tout pour faire la fête, hein. On a des Smarties, on vient d'avoir un paquet de chips, en plus on a les histoires drôles de Fabien, la bonne humeur de Jean-Mich-Mich. On peut dire que bon bah voilà la fête est.
4: La boisson là.
0: Ah bah la boisson ils l'ont déjà. Hein.
1: T'inquiète.
0: Je peux te dire tout de suite que c'est un peu comme des dromadaires, ils stockent.
1: Ils ont une bosse devant.
0: Ah, ils ont une grosse bosse devant. Je sais plus si c'est les chameaux ou les dromadaires qui ont des bosses. Je crois que c'est les chameaux qui ont qu'une. Non, les dromadaires qui ont qu'une bosse. Bon, enfin bon, en tout cas, une chose est sûre, ils ont déjà la grosse bosse, crois-moi, ils ont de quoi tenir au moins 6 mois dans le désert. Hein, les
3: ouais,
0: enfants.
3: Sans problème, il n'y a pas de souci.
0: Ah, ils ont un bide, mais je te raconte même pas, Madou. Plus Fabien que Jean-Mich-Mich, mais t'as un bon bide, hein, Fabien.
3: Ouais, c'est vrai, mais bon, je me laisse aller un petit peu, mais bon, je vais essayer de faire un peu de régime.
0: Alors, ce qui serait quand même pas mal, parce que ce soir, on prend énormément de photos à Madou, hein, c'est que tu prennes dans une main le paquet de chips et dans l'autre, les puis qu'on prenne
3: ouais,
0: une photo quand même.
3: Droite, quoi.
0: Voilà. C'est cadeau, mais non, mais regarde, voilà. Non, là, ici, là, regarde. L'artiste, regarde, voilà. Là, c'est bon.
3: Oh, alors, cheese.
0: Voilà. Ah, vas-y, hop.
4: Ouais.
0: Amadou.
4: Ouais.
0: Personnellement, toi c'est ton anniversaire, tu offres deux paquets, le premier il y a un paquet de chips dedans, dans l'autre il y a des Smarties, t'es heureux.
4: Ouais, franchement ouais.
0: Est-ce que vous allez voir les putes? Ah bah ça continue, on a dit non Sébastien de Rennes. Salut Max, je voudrais souhaiter un bon anniversaire à Fabien et Jean-Mich-Mich de Rome. Est-ce que ça te ferait plaisir? Bon anniversaire. Salut, tu peux... Alors il y a des gens qui veulent faire des déclarations d'amour apparemment, donc il va falloir les rappeler. Il y a plein de numéros de téléphone, il va falloir les mettre de côté pour Pauline et Laurent, pour qu'on puisse rappeler les gens. Jean-Mich-Mich dans mes miches. Bon anniversaire Fabien, salut Jean-Mich-Mich, bip bip, mettre le dawa, j'adore votre émission, de la part de Pauline, voilà, et pour Pauline également c'est Mike du département 59 dans le nord de la France, bon anniversaire, je vous fais de gros bisous de la part de Cyrano 81 de Albi, voilà quelques petits messages encore pour vous les enfants, oh il y en a des tonnes, au moins les SMS ça cartonne grave, Lisa est une conne et arrête de nous faire chier, voilà, de la part de Organ et moi, Mich-Mich. Tu es un homme, tu es l'homme de ma vie, je t'aime. Tu es mon rayon de soleil, tu es mes nuits, je t'aime. Voilà, de la part de Nîmes, du département 79, Jean-Mich-Mich. Ça te fait plaisir ou pas?
1: Oui, tout à fait.
0: Voilà. Est-ce que vous vous êtes touchés mutuellement? Demande Baptiste. Est-ce que vous êtes déjà touchés mutuellement? Non, quand même pas. Ouais. Non.
3: Un petit peu quand même.
0: Allez. Des petites histoires drôles dans un instant. Elles vont revenir au taquet. T'en as pas une petite là avant qu'on fasse la pause?
3: Si, j'en ai une petite. Alors, c'est des bonnes sœurs. Et puis, elles sont au couvent, quoi. Puis, t'as la chef qui arrive. Puis, elle dit ce soir au menu, carottes.
0: Ah, Fabien, c'est Guillaume de Rennes, donc voilà, un petit message qui t'est adressé personnellement, Fabien.
3: Merci.
0: Franchement, Fabien et Jean-Michel, Premier ministre, ça ferait l'affaire, ça serait bien pour la France, qu'est-ce que vous en pensez?
3: Ouais, Premier ministre de la fiesta, à ce moment-là, on sera d'accord pour ça, tout le monde pourra faire la fête, il n'y aura pas de problème.
0: Qu'est-ce que t'en penses, Jean-Michel, tu serais Premier ministre, toi, ou ministre?
2: Premier ministre.
0: D'accord, ok, très bien. On nous demande effectivement confirmation si Jean-Michel est vraiment un amateur de la forêt, de la nature, oui?
2: Oui, tout à fait.
0: D'accord, ok, très bien. J'ai envie de jouer au billard avec la queue et les boules de Jean-Michel. C'est Laura du département 71, Jean-Michel.
2: Quand elle veut.
0: Voilà, exactement. Il faut que tu appelles, il faut laisser ton numéro de téléphone. Je crois qu'elle est... Jean-Michel, moi aussi, je mets le billard, jeu de boules. Voilà, Coca, bon anniversaire Fabien.
2: Il y a Lydia aussi qui veut draguer Jean-Michel, là, 21 ans, Marseille.
0: Ah, il y a un numéro de téléphone ou pas?
2: Ouais.
0: Bah, il y a des filles...
2: 314, là.
0: 314, il faut absolument essayer de la joindre, parce qu'il y a plein de gens qui laissent des messages avec des numéros de téléphone, des fois qui sont erronés. Pauline, dis-moi que tu m'aimes, tes yeux sont aussi beaux que les océans. Oh là là. Non mais là, ce soir là,
5: trop beau.
0: Que de déclarations d'amour pour Pauline ce soir sur les liens, c'est bien trouvé.
6: C'est quel SMS ça, je le vois pas.
1: Calculator, oui, effectivement.
0: Non, c'est le SMS 259, parce que je suis très en retard.
1: Putain, t'es à la bourre.
0: Je suis super à la bourre, bah oui, mais j'essaie de tous les lire, donc voilà. C'est vrai que ce soir, comme j'ai dit, que t'étais particulièrement ravissante, alors là, les déclarations d'amour, là, se déchaînent. Là, ils y vont, ils sont au taquet.
2: On nous dit Pauline, ton barbu, c'est ce soir ou jamais.
0: Je sais pas.
6: Là, il se fait foutre.
0: Voilà, exactement. Il faut commencer par emmerder Pauline, laissez-la tranquille. voilà. Il y a des petits SMS concernant Britney Spears, la grosse chaudasse. Je sais pas.
1: Il est naturel, toi.
0: Alors.
6: J'ai pas l'habitude d'entendre ça, c'est pour ça.
0: Parce que tu me connais pas dans la vraie vie. Je suis plutôt du genre romantique, amoureux.
6: Je
0: suis comme ça dans la vie. Voilà.
6: Ah, parce que d'habitude j'ai pas ce côté-là, c'est pour ça.
0: Non, voilà,
6: c'est
0: aujourd'hui.
6: Le côté relou de Max.
0: Voilà, exactement, le côté boulot et voilà. Et...
6: Ouais, c'est pas le plus sympa.
1: Elle est coinceau, c'est pour ça, chef.
0: Non, ouais, je crois qu'elle a un petit vide.
1: Ouais,
0: voilà. Elle a un petit peu, non, ouais, je sais pas.
6: Timide,
0: non, ouais, non, un petit peu, non, t'es réservé, t'es un peu timide.
6: Timide,
0: non. T'es pas une timide et réservée, toi, non, ça va, t'es comment dans la vie? Non, t'es plutôt.
6: Pas du tout.
0: Non, pas du tout.
6: Au culot.
0: Au culot, tu vas, ouais, carrément, quoi. Bah, tu peux y aller.
6: Mec qui me plaît, je fonce.
0: Bah, vas-y, tu peux foncer. Bah, fonce alors, vas-y. Fonce dans le tas, vas-y.
6: Ouais, mais là, y a personne qui me plaît.
0: Ouais, mais enfin, si, on sait jamais, quoi, par erreur, voilà. Non, mais on sait jamais.
2: Il fait sombre, tu vois.
6: Mon choix est fait, c'est bon.
0: Non, mais fonce, on sait jamais.
6: Je fonce vers la porte de sortie, ouais.
0: D'accord, ok, très bien. Je n'insisterai pas. Allez, Victor est avec nous ce soir, le pozzo quand même de Fabien et de Jean-Michel. Victor, est-ce qu'il est là, Victor?
7: Oui, je suis là.
0: Comment ça va?
7: Ouais, ça va.
0: Bah, qu'est-ce qu'on souhaite?
7: Ah, bon anniversaire à Fabien. Hein.
3: Merci, Victor. Ça va, Rennes? Tu te sens pas un peu tout seul, là, Rennes?
7: Ah, bah, comment es-tu arrivé, du quartier?
3: Ah non, mais j'ai pas joué aujourd'hui, moi j'avais la tête ailleurs, hein, comment Victor, j'étais avec Fun, moi aujourd'hui.
7: Je sais pas si je serai demain matin, ce jour-là.
3: Bah ouais, tu verras ça demain matin, l'essentiel c'est que c'est mon anniversaire, ça me fait plaisir.
7: Je vais te dire ce que j'ai coché, le 1, le 2, le 4, le 9, le 10 et le 13.
3: Ah, tu vas l'avoir dans ton cul, comme d'habitude, tu connais l'histoire du hibou de la chouette, Victor? C'est le hibou, il fait ouh, ouh, ouh, la chouette elle fait dans ton cul, comme d'habitude. Et voilà, tu vois, c'est pour rigoler, Victor, faut bien s'amuser. Non, je connais pas, Victor.
7: J'ai fait la taupe aussi.
0: Alors,
7: dans le 18, le 17, le 20, le 4, le 9 et le 16.
0: Bon, là, il est en train de nous faire le tiercé. Hein. C'est tous les chevaux que t'as joué, Victor?
7: Alors, ça, j'ai eu dans les taupes.
0: Alors, vas-y, donne-nous.
7: Le 1, le 2, le 4, le 9, le 10.
2: Ça fait beaucoup pour un tiercé,
0: putain, je capte. Non, c'est un 4 et plus.
3: C'est un multi, on sait.
0: Ah, c'est un multi, ouais.
3: Paris, voilà.
0: Ah, d'accord, ok. Sur quel chevaux t'as misé, Victor? Donne les chiffres, vas-y.
7: Le seul que j'ai coché, j'ai joué place, le 2, le 4, le 9, le 10 et le 13.
0: Oh la catastrophe, putain, pour les amateurs de chevaux, ils doivent être horrifiés, là.
7: Et j'ai fait un sport, mais le sport, ça, c'est d'acheter chez le fouet de chanceux pour voir. C'est ordinateur qui donne.
0: D'accord.
7: Le 17, le 18, le 20, le 9.
3: Oh, Victor, il est là où?
0: En tout cas, ça fait beaucoup rire Fabien et Jean-Michel.
3: Ah ouais, ça fait plaisir de l'avoir au téléphone. Alors, il est tout le temps comme ça, mais c'est le naturel de Victor, excusez-moi.
0: Qu'est-ce que tu dis, Victor?
7: Qu'est-ce que ça fait de beau Fabien à Paris?
0: Alors que ça fait de beau à Paris, apparemment.
3: Ah bah, tu sais, on a été au bistrot, comme d'habitude, avec Michel. On a regardé le paysage, on a vu des belles demoiselles. C'est vrai que. Bah non, j'ai vu la tour Montparnasse. Tu verrais comment elle est grande, dis donc, Victor. Ah, la tour Montparnasse. Et je me suis baladé avec Jean-Michel sur les Champs-Élysées. Oh, Champs-Élysées.
0: Qu'est-ce que tu dis, Victor? Il a pété un plomb. Ça y est, sur la maison. Ça y est, c'est parti.
2: Ouais, il a mis des pantoufles.
7: Comment vivez-vous des belles filles à Torsenu?
3: Non, non, non, ils sont. Bon, là, c'est vrai qu'ils faisaient chaud aujourd'hui, c'était un petit peu décolleté, c'était pas mal.
0: Bon, attends, il y a des jolies filles, là, en ce moment.
3: Ouais, c'est clair, et puis à Fun, tu verrais, Victor, quand il va venir à Fun, les filles.
0: Ah, il y a que des mannequins, ça. Hein,
3: Bah ouais, Pauline, tu verrais, elle a des yeux, elle a des yeux magnifiques.
0: Des gros nibards, Victor.
3: Arrêtez. Non, pas des gros nibards.
6: Des gros nibards.
2: Des gros malabars.
3: Oui, Victor, je t'écoute.
7: Pas bien.
3: Oui, c'est moi.
7: Quelle couleur a les yeux, Pauline?
3: Comment?
6: Quelle couleur j'ai les yeux, il a dit.
3: Je veux dire bleu.
6: Bleu vert.
3: Bleu vert, voilà.
7: Ah, ça, ouais.
3: Je peux te dire que ça décoiffe, Victor. Ah, ça
0: Victor, reste un peu avec nous, parce que comme ce soir, on fête l'anniversaire, bien sûr, de notre ami Jean-Michel Piche, on a des cadeaux, mais on a aussi Delphine qui est avec nous. Bonsoir, Delphine, 24 ans de Rennes. Voilà la secrétaire de Thompson.
5: Bonsoir.
0: Bonsoir, Delphine.
5: Bonsoir, ça va?
0: Bah, et toi?
5: Bah, très bien. Bonsoir, bon anniversaire, Fabien.
0: Ah, c'est. Ça venu ici?
5: Ah oui, ouais, ouais.
0: Ah, il est ému, ah bah ça y est, il a de l'émotion.
5: Il a fait des affiches au travail.
0: Ah bah il est ému, ça y est, il pleure, mais il pleure d'émotion. Ça y est, les nerfs qui craquent, mais c'est normal, hein, ça y est, enfin. Enfin, il réalise qu'il est dans les studios ce soir.
5: Mais
0: c'est toi qui lui fais réaliser que ce soir, effectivement, il réalise son rêve qui était de nous rencontrer, d'être dans les studios avec nous. Ça fait un mois qu'il est stressé, l'adrénaline, ça monte en pression. Et ce soir, c'est l'anniversaire de Jean-Michel Piche. Donc on va lui souhaiter un bon anniversaire en direct.
2: C'est l'anniversaire de Fabien.
0: C'est l'anniversaire de Fabien, pardon. Joyeux.

0: Merci.
1: Alors, il est très très ému. Alors, Delphine, reste avec nous, Delphine, puisque tu parlais d'une autre demoiselle, elle est avec nous ce soir. C'est Agnès également, la copine de Fabien qui est avec nous. Bonsoir Agnès.
2: Bah, depuis le temps aussi que j'en entends parler.
1: Ça va Agnès?
3: Bonsoir.
1: Comment vas-tu?
3: Ça va.
1: Hein. Oh là là, il pleure. Hein.
3: Ah bon?
1: Ah oh bah il est ému là, ça
3: il
1: y est.
3: Ému, bah oui, ça m'étonne pas.
1: Il craque un peu, il a les nerfs qui lâchent, ce serait bien que Pauline lui fasse un petit massage.
4: Ah ouais. Mais non, Agnès, elle va pas être contente.
1: Non, bah elle acceptera, je pense. Hein,
5: Bonsoir, petit chat.
3: Ah, je sais pas.
1: Alors,
4: elle a raison.
1: Ça fait combien de temps que vous êtes ensemble, Agnès?
3: Ça va faire 8 ans, quoi.
1: Ah ouais, 8 ans quand même, ça. Ouais. Bon, donc il faut que tu lui remontes le moral, hein, parce que. Bon, il est. Enfin, pas remonter le moral parce qu'il est pas. Il est au contraire, il est très heureux, c'est l'émotion, oui. Mais. Comme je m'y suis, je suis smart et qu'il mâche des filles. À part bip bip dans l'anus et rigoler et attendre patiemment son tour pour chauffer des meufs.
3: Voilà.
1: Il rigole, hein.
3: Ouais.
1: Alors.
5: Moi, j'ai préparé un petit poème pour ma puce, une petite chanson, quoi. Ah,
1: alors là, cadeau, attention. Là,
5: alors, pour toi,
1: attention, Delphine, hein.
5: Pour toi, ma
1: Thompson,
5: petite
1: hein.
5: Puce, donc je te rassure que tout va bien, que je suis bien entouré de super gens sympathiques. Donc le petit poème pour toi, ma petite Agnès, quand tu me fais des caresses, cela me donne de la tendresse et un tout petit peu de souplesse. Tes jolis yeux illuminent un ciel bleu et quand je poème, je voulais dire que je t'aime.
3: C'est bien,
1: voilà.
3: C'est joli. C'est bien,
1: Fabien. Bravo. Et la petite chanson aussi, il y avait une petite chanson.
5: Voilà, c'est Gilbert Montagnier, on va s'aimer, donc on va faire un petit couplet, un petit refrain.
1: D'accord, a cappella.
5: A cappella. 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
1: Excusez-nous, on a eu des petits soucis avec la machine à son qui envoyait des sons. On va dire, c'est magnifique. Elle les connaît par cœur. Hein. Il te les chante pour t'endormir?
3: Ouais, moi je chante des fois, oui.
1: Et des fois ça donne quoi? Envie de te taper la tête contre les.
3: Ah non, peut-être pas quand même, non.
1: Envie de te dire quoi? Ça serait bien qu'il perde la voix, une extinction de voix, peut-être que ça ferait du bien, non?
3: Ouais, pas spécialement, non.
1: Bon, il chante comme ça quand il va au boulot, deux fois Delphine?
3: Non, il ne chante pas, non, ni sur les blagues.
1: Et les blagues, si un petit
3: là,
1: peu.
3: Ah oui, on a le droit aux blagues.
1: Donc, vous avez le droit aux blagues, mais pas aux petites chansons. Ouais. Eh, ça, c'est dit, c'est adorable. Franchement, c'est adorable. Tu voulais pas chanter une chanson de Sardou aussi?
5: Ouais.
1: On avait gagné une chanson de Sardou, je pense qu'il voulait la chanter avant que Jonathan intervienne pour sa déclaration d'amour qu'on n'a pas oublié. Oui. On y va, une petite chanson, attention. Oh là là, la vieille chanson. Oh, c'est dramatique, là, on dirait les pompes funèbres. Il est mort dans le cabinet. Ah, c'est quoi ça? Ah, bah oui, bien sûr.
3: Sardou.
1: Attends, tu vas le suivre, t'es avec Michel, hein, Mimi.

0: Montre nous ton cul.
1: La vie, c'est une folie.
0: Ouais.
1: Et que la folie, ça se danse. Terre brûlée au vent, des landes de pierre autour des lacs, c'est pour les vivants. Un peu d'enfer, le Connemara.
2: Allez, Pauline!
1: Les nuages noirs qui viennent du nord colorent la terre, les lacs, les rivières.
2: Voilà,
1: c'est
2: allez.
1: Le décor du Connemara. On y vit encore autant de galères et de paris. On parle des chevaux et du soleil au Connemara. Il y avait les condors, les fleurs, qui est de quoi boire. Trois jours de nuit et de voir
2: du Connemara.
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1: Ça nous est gentil, mais il nous fatigue un peu quand même. Hein.
2: Bravo Fabien. Bravo, pour ses 33 ans, c'est lui qui nous fait le cadeau de nous chanter une chanson ce soir. Agnès, rassure-toi, on va bien s'occuper de lui. Il est content d'être sur Paris. Son pote Jean-Michel Piche ne dit pas grand-chose, mais en tout cas, il est là, il est présent. Et
3: ça
2: comme
3: va,
2: ça,
3: Agnès
2: il...
4: Oui, ça va, oui.
2: Et puis,
5: je le ramène demain.
2: Ouais, t'inquiète
4: oui,
2: pas.
4: Oui, d'accord.
2: Et puis, il y a également Victor hein, qui est là au téléphone ce soir. Victor, toujours là.
6: Ça va, bien sûr, ouais.
5: Ça va, l'ancien.
6: Ça va, moi.
2: Et ça t'a fait du bien d'entendre chanter
6: Ah bah, ça fait plaisir, hein, de l'ambiance.
2: Hein. Ah, une grosse ambiance ce soir ici. Hein.
6: Bien sûr.
2: Bon, très bien, à tout à l'heure Fabien, et merci Agnès.
4: De rien.
2: Bisous.
4: Salut,
2: bisous
4: ma puce. Bonne soirée.
2: Allez,
5: toi aussi.
2: À bientôt, il y a d'autres surprises bien sûr pour Fabien, des cadeaux comme s'il en pleuvait. Mais Jonathan est avec nous, 20 ans de Bourges également pour la Radio Libre. On ne l'oublie pas bien sûr, Jonathan qui veut faire une déclaration d'amour. Bonsoir Jonathan.
7: Bonsoir.
2: Ça va bien?
7: Et vous?
2: Excuse-nous, oui, c'est parfois un peu perturbant de passer comme ça du coq à l'âne quand on est en train de faire les foufous, en train de chanter comme des tarés, et puis qu'après on nous demande de revenir dans la radio libre, mais c'est aussi ça qui fait la magie de cette émission. Jonathan, je t'écoute attentivement. Qu'est-ce qui t'amène? Ah oui, je crois que c'est une déclaration d'amour, mais explique-moi tout ça.
7: Donc voilà, en fait, je suis avec ma copine depuis 3 mois,
2: ouais.
7: Ça fait 3 mois aujourd'hui.
2: D'accord.
7: Et je voudrais la demander en fiançailles parce que je suis fou d'elle.
2: Mais est-ce qu'il y a besoin de la demander en fiançailles? Parce que c'est fiançailles quand même, putain, ça
7: oui,
2: y va quoi, c'est sur ton coup?
7: Non, c'est sûr et certain.
2: T'as la bagouze?
7: Ouais.
2: T'as la bague ou tu veux juste la demander en fiançailles?
7: La
2: ça
7: bague, ça peut attendre un peu, mais bon... C'est pas grave.
2: Parce que demandant...
7: j'ai pas trop de sous en ce moment, donc...
2: Mais ça veut rien dire, alors, demander en fiançailles, simplement lui dire que tu l'aimes. Si tu la demandes en fiançailles sans...
7: Je vais lui dire ce soir, de toute façon, c'est décidé pour moi. J'ai tourné la question plusieurs fois dans ma tête, et,
2: ouais.
7: Et je suis dingue d'elle, et elle, c'est pareil pour moi, donc...
2: Non, parce donc, que voilà. Les demander en fiançailles sans avoir la bagouze et juste le dire comme ça au téléphone, dire tiens, j'ai envie de me fiancer, l'hôtel dit oui, puis après, il n'y a rien qui suit derrière, c'est un peu cheap. Hein.
7: C'est pas ça, mais on en a déjà discuté tous les deux et on s'est mis d'accord, donc il n'y a pas
2: d'accord
7: de
2: sur quoi, c'est-à-dire? Sur le fait que tu allais la demander en fiançailles mais que tu n'allais pas lui donner de bague,
7: mais pas de bague. On en a déjà parlé tous les deux.
2: D'accord, c'est un jour, tu vas dire, on en avait discuté, je la demande en mariage, mais alors ni noces, ni rien, on se marie comme ça au téléphone, c'est ça, c'est la même chose. Non, mais c'est un peu cheap, Jonathan, mais moi. Bah, c'est ça qui est très décevant, excuse-moi, mais une meuf, justement, elle s'attend à ce que tu la demandes en fiançailles sans qu'il y ait de bague derrière. La surprise, c'est que justement, elle croit qu'elle en aura pas, puis elle en aura une. Parce que
5: si
2: c'est pour vraiment lui confirmer que t'en as pas les moyens et que tu peux pas aujourd'hui lui offrir une bague, mais que tu lui demandes par téléphone est-ce que tu veux te fiancer avec moi, qu'elle te dit oui, qu'après il n'y a pas de bague qui suit, c'est nul. Enfin, excuse-moi, mais la surprise,
7: la bague, elle arrivera le mois prochain, si tu veux.
2: Ah, d'accord, mais est-ce qu'ils vont pas mieux attendre le mois prochain et de continuer à lui faire croire que tu pourras pas lui acheter, la demander en fiançailles et finalement, le lendemain, paf, elle a la bague. Et là, elle est agréablement surprise.
7: Mais le problème, c'est que le mois prochain, je reprends le boulot, en fait, donc je pourrais pas vous appeler ce soir, je suis désolé.
2: D'accord, ok, mais bon. Moi, je trouve que ça aurait été plus surprenant pour la meuf de penser que tu pourras pas lui acheter parce que tu n'en as pas les possibilités ou les moyens. Et surprise, hop, une petite bague.
7: Elle l'aura.
5: En même temps, il reste peut-être une ou deux tirettes à bubblegum.
2: Ceci dit, tu peux acheter une petite...
7: Ouais, en plus, elle a dit que ça la dérangeait pas. Donc
2: non, mais tu devrais lui en acheter une belle comme prévu dans un mois, mais en patientant, lui offrir un petit truc pour un geste. Je pense pas qu'il faut, en tous les cas, se contenter de lui dire que par téléphone et lui dire, bon, bah tu patientes, hein, dans un mois, t'as ta bague. Hein. Faut la donner dans la foulée. Faut que vraiment que dans les 48 heures, ce week-end, tu la surprennes avec une petite bague, n'importe quoi, quelque chose.
7: C'est vraiment possible.
2: Vraiment, je te le dis, c'est pour le geste. Je pense que ça ne pourra que encore plus... la faire flancher du bon côté parce qu'elle sera agréablement surprise par son mec qui la surprendra encore plus. Moi, je pense, hein, surtout au bout de 3 mois, de lui faire la petite surprise comme ça et Moi, je crois qu'il faut essayer de se donner la peine. Hein.
7: Mais t'inquiète pas pour ça, elle l'aura le mois prochain, dès que je peux financièrement, elle l'aura.
2: Non, mais tu peux très bien acheter une bague à 50 balles ou à 100 balles, t'as même pas 50 francs sur toi, 100 francs.
7: Si, je peux toujours me démerder. Mais bon,
2: moi, ce que je te disais, c'est que pour ce week-end, pour le geste, tu devrais quand même lui offrir une bague en attendant celle que tu lui achèteras dans un mois.
7: Bon, bah d'accord.
2: D'accord, voilà.
7: Bon,
2: quoi.
7: On va faire comme ça.
2: Ok, Jonathan, on va donc appeler Fanny, c'est ça ?
7: Ouais, c'est ça.
2: Bon, on va l'appeler dans un instant, on va lui faire une petite déclaration de fiançailles. Les cadeaux, c'est avec Fabien, qui ce soir de Rennes nous fête, bien entendu, et le plaisir dans les studios de Fun Radio, c'est 33 ans, avec son ami Jean Michmich. Des surprises, des cadeaux. Tiens, encore un cadeau qui vient de nous arriver apparemment à l'accueil de Fun Radio. Il est pour toi, encore un auditeur qui est venu directement. On va ouvrir tout ça en direct. Fabien, beaucoup d'émotions, il a pleuré tout à l'heure. Hein. Je crois que la pression, il commence à craquer, c'est normal. Hein.
3: Chouette, des carambars, il y a des blagues, génial.
2: Ah, et bah dis donc, après lui avoir un paquet de... Il y avait quoi? Il y avait tout à l'heure,
5: Il y avait des trucs...
2: Les Smarties,
3: des chips et des carambars.
2: Ah bah dis donc, t'as été gâté, mais...
3: Ah ouais, comme les enfants, mais j'adore.
2: T'es pas au bout de tes surprises, Jonathan, dans un instant, va faire sa déclaration de fiançailles à sa copine qui s'appelle comment, Jonathan?
7: Fanny,
2: très bien, ne quitte sur...
8: Doigt de Vizsla en toute liberté, à utiliser rapidement après acquisition de l'objet. C'est plus le moment de perdre du temps, Jean-Michmich.
2: Et il est où le cadeau? C'est quoi ça? Ah oui! En polystyrène, un anus artificiel. Avec un préservatif comme ça pour mettre ton doigt dedans. Oh là là, les mecs, comment vous êtes lâchés.
5: Ah bah, non,
2: le cadeau Jean-Michmich. Oh, tu l'as pété. Ah non! Oh là là! T'es content ou pas?
5: Ouais, ouais.
2: Ah, c'est pas des cadeaux de merde qu'on t'offre ce soir.
5: Attends.
2: T'as déjà tout cassé, t'as déjà tout détruit, dis donc. C'est fait à la main, c'est artificiel, c'est collectors, il n'y en a qu'un exemplaire, il n'y a qu'une copie de ça.
5: Montre-le un peu là.
2: Remontre-le un petit peu.
5: Mets-le à côté de ton visage là.
2: Voilà, mets-le, regarde. Montre-le là-bas, voilà. Voilà, des petites photos, voilà, qu'on le voit bien. Voilà. Oh, les photos, on se croit au festival de Cannes. Vous avez vu les photos un peu, ça n'arrête pas. Hein.
3: C'est génial,
2: ça le fait.
3: On s'éclate.
2: Est-ce qu'on pourrait réécouter Monsieur Cadeau et la voix Monsieur Cadeau juste avant que le deuxième cadeau n'arrive? Attention, vas-y, remets le même juste pour qu'on réécoute maintenant qu'on comprenne mieux. Écoutez bien. Cadeau pour Jean-Michmich.
8: Fini les petits tracas quotidiens, toi qui aimes t'en faire bip bip dans l'anus à tout moment de la journée, cet anus double épaisseur en polystyrène portable te permettra d'utiliser tes petits doigts de Vizsla en toute liberté, à utiliser rapidement après acquisition de l'objet. C'est plus le moment de perdre du temps, Jean-Michmich.
2: Voilà, Jean-Michmich.
5: Bip bip dans l'anus.
2: Voilà, exactement. Bah tiens, puisque tu parles de chaud là, vous êtes chaud ou pas les deux là?
3: On est chaud comme la braise.
2: Vous êtes taquin, tiens, enlevez un petit peu tout ce qu'il y a là. On va faire un peu de place là.
5: Ouais, faut faire un peu de place,
2: Un peu de place là quand même, avant que la surprise arrive là. Parce qu'il y a une autre surprise qui vous attend là quand même. Hein. Allez, on va faire un peu de rangement. Attention! Ce soir, c'est l'anniversaire de Fabien, pas faute de l'avoir répété, il fête ses 33 ans sur l'antenne de Fun Radio. À ses côtés, son meilleur pote depuis 10 ans, Jean-Michmich. Et on a un cadeau pour vous, les garçons. Ça sera pour les deux, hein, je crois. C'est pas exclusivement que pour toi, Fabien. Mais je pense que Jean-Michmich va être encore, comment pourrait-on dire, plus touché par le cadeau que Fabien. Et vous comprendrez pourquoi dans un instant. Est-ce que vous êtes prêts tous les deux?
3: On est prêts, Maxime.
2: Ouais, vous êtes au taquet.
3: On est chaud.
2: Vous avez les yeux bien...
3: Bien écarquillés.
2: Hein.
3: Ouais, pas de problème.
2: Attention, il n'y a pas de caca d'œil et tout. Attention. Est-ce que vous êtes prêts?
3: On est prêts.
2: Alors attention, compte à rebours pour les auditeurs de Fun Radio. Et nous expliquerons ce qui va se passer dans le studio dans quelques secondes. 5, 4, 3, 2, 1, 0. C'est parti, musique. Oh là là là là là là là là là là. Oh les charmantes demoiselles qui sont là, Jean-Michmich, Fabien. Deux danseuses exceptionnelles. Oh là là, des cadeaux. Qu'est-ce que c'est que ça? C'est un petit t-shirt.
9: Cadeau pour Max.
2: Oh comme c'est mignon, oh, j'en veux bien moi aussi.
5: Merci.
2: Quels sont vos prénoms?
9: Cristal
2: et
9: Kaline.
2: Oh, Cristal et Kaline. Ouh, comme elles sont mignonnes. Voilà, pour fêter l'enterrement de vie de garçon, on en parlera dans un instant. Elles ont mis de la musique. Ah, c'est surtout pour l'autre qui est derrière, là, le petit Lascar. Là. Lui, il est taquin. Regarde le Fabien. Oh là là, il bouge pas, mais d'habitude, il est censé faire le malin.
9: Il est mignon quand même.
2: Il va pas se déshabiller, Jean-Michmich. Si, tu vas te déshabiller. Allez, un peu, elles sont chaudes, hein. Elles sont taquines. Hein. Mais Jean-Michmich, il a l'air complètement bloqué. Elle lui enlève le casque. Oh là là, la petite bedaine. Allez, les demoiselles sont en train en ce moment d'enlever les t-shirts de Jean-Michel Puch et de Fabien, de leur revêtir les nouveaux t-shirts, les cadeaux qu'elles viennent de leur offrir. Elles sont en train de toucher les petits bides. Vous avez vu qu'elles ont un petit bide, hein. Oh là là, elles sont. Elle a une petite danse un petit peu sensuelle, mais léger. Attention, on y va, hein, parce que sinon ils vont partir au taquet les deux lascars. Il y en a un des deux qui est marié, hein. Oh là là là là, il y en a un qui n'arrive même pas à mettre le t-shirt. Le Jean-Michel Puch, il est perdu, il ne sait plus où il habite. Il met le t-shirt à l'envers à l'endroit, il ne sait plus où il habite. Fabien est très à l'aise. Moi j'enlève pas la chemise, hein. Je suis trop timide, je me bats. Non mais tu sais, c'est son anniversaire à lui, hein.
10: Quand même le t-shirt.
2: Oh là là là là là là. Elles sont en train d'inverser les rôles là, elles sont en train d'inverser les. Eh, c'est ton cadeau ça. C'est son cadeau. C'est que c'est ton cadeau normalement, hein. Ah là, vas-y, chauffe-la un peu. Et tu sais que c'est notre ami.
11: Il est bouillant.
2: Jean-Michel Puch, vas-y.
12: J'arrive dans 10 secondes.
2: On se retrouve tous avec les t-shirts, c'est extraordinaire. Sauf que c'était censé être bon l'anniversaire de Fabien et ça devient le mien. C'est moi qui me trouve en train de me faire tripoter. Ce dit, je suis très content. Hein. Ah, excellent danseur. Oh là là. Je crois que ces germes de demoiselles n'ont jamais vu ça. Ah là, c'est vraiment. Oh là là là là. Okay. Je suis même moi perturbé parce que j'ai du mal à voir. Ils ont une aisance, une façon de bouger, de danser. Ah, non mais vraiment, les filles dans un instant vont nous commenter. C'est une première, c'est unique, j'ai jamais vu ça. Hein. C'est rock'n'roll, hein. Ça vous avez prévenu. Hein. Ça, des clients comme ça, vous en avez jamais eu, rassurez-moi. C'est une première, c'est unique. Hein. Voilà, elles sont taquines, elles vont s'installer avec nous dans quelques instants. Elles vont être chaudes comme la braise. Bah évidemment, là maintenant, elles ont envie de danser. Elles sont comme des folles. Hein.
13: Eh ben là, attends.
2: Ah, là, là. Je remets le casque quand même. Hein. C'est Joe Cocker hein, quand, quand on écoute la musique de Joe Cocker. Bon, Jean-Michel Puch, il est coincé. Mais par contre, Fabien, alors lui, il profite du spectacle. Ouais. Il en rate pas une miette, il en profite. Il dit, c'est soit. Oh là là, on inverse.
11: On
2: allez, on change. Oh,
12: oui.
2: Oh là là là là.
12: Ah oui, c'est pas la même chose.
2: Ah non, c'est pas la même chose, hein. Caline.
12: Ah, il a un peu plus de ventre.
2: Non, il y en a un qui a plus de ventre que l'autre. Il y en a un qui s'excite plus que l'autre. Voilà. Il est assez taquin. Oh, bah, Fabien, il se dit attends, moi, on me prend tous deux charmants.
11: Tu vois, c'est mon birthday, vas-y.
2: Ah, il en profite au maximum. Bravo, mesdemoiselles. C'était juste un petit clin d'œil qu'on comptait faire parce que. On sait qu'ils sont amoureux, bah déjà de l'humour, puis qu'ils aiment beaucoup les filles, qu'ils aiment beaucoup Paris. Les filles vont s'installer, on a donc revêti des merveilleux t-shirts qu'elles nous ont offertes. Elles vont se mettre juste en face avec à côté de Manu là-bas, puis vous allez pouvoir un petit peu intervenir. Puis Fabien va quand même nous donner ses premières réactions, ainsi que Jean-Michel Puch. Bon Fabien, c'est un petit cadeau comme ça qu'on a envie de te faire, mais t'as vu, c'est des jolies filles, hein.
3: Ah ben moi, je sens que je vais vivre à Paris parce que avec des jolies filles comme ça.
2: Ah bah là, là, ça rigole pas, hein.
3: Ouais, c'est vrai que c'est vraiment des belles poupées, voilà.
2: Voilà, Fabien, on a vraiment bien profité. Alors rappelons, il y a Caline, et
10: il y a Cristal.
2: Cristal, alors voilà, alors Cristal, quel âge as-tu, Cristal?
10: On peut dire
2: 25 ans et mademoiselle. Et 26 ans, oh là là, elles sont charmantes comme tout. Hein.
3: Ah, on va pas dormir de la nuit, là, ça va être.
2: Il y a une brune, hein. Il y a une brune, il y a une blonde. Je veux que je te mette un petit peu de son, peut-être, comme ça va. Une brune, une blonde. Tu préfères les brunes ou les blondes, Fabien?
3: Oh, ouais, je suis pas difficile, moi, tu sais, je prends tout.
2: Ah bah, quand elles sont belles comme ça, forcément, on fait pas les difficiles. Hein. Et toi, Jean-Michel Puch, personne. Alors, toi qui arrêtes pas, parce que ça fait des mois et des mois qu'ils me parlent de sexe et cherchent des meufs et cherchent des meufs. Là, t'as deux magnifiques demoiselles. Ouais, et là, tu bouges pas.
10: Je trouve, hein, Max.
2: Hein? Quoi?
10: Qui cherche trop.
2: Ah ouais, ouais, c'est vrai qu'il cherche. Tu vas finir par trouver alors, tu vois.
10: Ouais, j'espère.
2: Bah, et t'as une préférence entre. Je sais pas, tu préfères les blondes, les brunes, t'es juste même pas, moi.
10: Comme j'ai dit tout à l'heure, il n'y a pas de préférence.
2: Ouais, à un moment donné, on fait pas le difficile.
12: Il prend pas de risque.
2: Voilà, il prend pas de risque, effectivement. Ouais. Alors, mesdemoiselles, vous avez fait une petite danse. Bon, là, c'était très simple. Hein, c'est dommage que c'était pas mon anniversaire. J'en aurais bien profité. J'aurais bien croqué une part du gâteau de notre anniversaire.
10: C'est une étonne, hein. La cerise est bonne, Max.
2: Pardon?
12: C'est pas rentré dans l'oreille d'une
2: sourde. D'accord, ok, très bien. Bon,
10: Max, on t'attend avec toute l'équipe.
2: Ça m'empête de vous le dire, mais c'est le 21 octobre, quand même. C'est pas pour tout de suite, mais. Prenez-en note quand même. Alors racontez-moi, vous faites quoi? Vous venez nous, vous nous avez donné des t-shirts. Apparemment, vous, plus sérieusement, vous enterrez les vies de garçons. Ça, c'est une bonne nouvelle, ça. Et c'est une bonne adresse. Racontez-moi tout ça.
10: J'ai envie de se marier là. Ben, on enterre les vies de garçons au Slar, on fête les anniversaires au Slar, on danse au Slar.
2: Alors c'est quoi danser au Slar? Oh là là.
12: C'est du spectacle visuel, ouais. Très classe, pour donner envie à ces messieurs de venir nous voir, nous apprécier de très très près.
2: Oh là là là là. Voilà. Vous êtes mariés, vous êtes maquillés, vous avez un mec ou ça doit être difficile là, non?
10: Pour le mec, on vit bien notre célibat, enfin.
2: C'est vrai.
12: Non, c'est pas vrai. Moi, je casse le mythe. J'ai quelqu'un.
2: Ah, t'as voilà. quelqu'un. Et...
12: Ouais, ça se passe très bien. Ah, j'ai deux bébés.
2: Ah, oui, donc il y en a une des deux, faut pas y toucher, hein, Fabien.
3: On ira voir la petite blonde alors.
12: Ce sont des cavaliers King Charles quand même.
3: C'est quoi? Moi, j'ai ma petite puce.
12: C'est Kiki et Nénette.
2: Oui. Ah, oui, d'accord.
12: Mais ouais.
2: Bon, vous en pensez quoi alors, Fabien et Jean-Michel Piche?
3: Elles sont toutes les deux adorables. C'était un beau petit cadeau. Et bon, ben, ça nous a fait très plaisir.
12: Et Doc Max, il prend toujours par Driss.
2: Voilà, bon, je vous dis.
11: C'est pas emporté.
2: Non, à un moment donné, elles sont obligées, malheureusement, de vaquer leur occupation. Bon, je peux me permettre, je vais leur dire au passage aux filles, hein, ils sont logés au campanile, hein, donc si vous avez envie de vous faire plaisir au campanile, hein, à un moment donné, juste venir boire le verre, le champagne.
12: Plaza,
2: hein.
12: On va au Slur Club après.
2: Ils vont dormir au campanile ce soir, donc.
3: On aurait bien été faire un tour là-bas. Hein, c'est vrai que là.
2: Jusqu'à quelle heure c'est ouvert
12: Jusqu'à 6h du matin.
2: Non, bah voilà, nous on finit à minuit. Ah, voilà, bah, les belles histoires. Bah,
3: pourquoi pas, Maxou, qu'est-ce qu'on fait? On fait un saut.
12: Eh, Jean-Michel, Fabien, à tout à l'heure.
10: Oh là, on vous apporte des passes en plus.
12: Les
10: auditeurs de fun.
2: Mais ils ont le droit de passer par devant quand même, ou ils passent par derrière?
12: Non, s'ils ont les passes, ils passent par devant. Pourquoi se cacher?
2: Ah, parce qu'on a des cadeaux, c'est qu'on a des passes quand même à offrir tout au long de cette soirée et puis tout au long de la semaine. Parce qu'elles nous ont fait un petit cadeau, comme ça, on va pouvoir les voir en chair et en os. Moi, je pense que je vais prendre un petit abonnement, je vais prendre des bouteilles. Je vais m'installer là-bas, je vais me mettre sur une table. Assis très confortablement, et puis ça va le faire. Vous êtes combien de filles à travailler là-bas?
10: En une trentaine.
2: Ah ouais, d'accord. Putain, c'est génial.
3: Ça va être chaud, Maxou.
11: Ils vont péter un câble.
2: Hein et là, sur des.
3: Non, t'inquiète pas.
2: Mais je pense qu'on a plus d'un de Fun Radio qui serait capable de débarquer là-bas et de se faire un petit plaisir aussi, de prendre une petite bouteille, de s'installer comme ça, de profiter un petit peu de la vie, de danser, de s'amuser.
3: Ah bah ouais, pourquoi pas.
2: Ah, toi, t'es maqué, mais ça te gêne pas. Hein,
3: mais enfin, je regarderai quand même, c'est tout, je toucherai pas. Juste pour le plaisir.
2: Oh là là.
3: Tout à l'heure, je me suis amusé pour le plaisir. C'était tout simplement pour mon anniversaire.
12: Non, mais c'est vrai, Fabien, t'étais très sage.
2: Très gentleman. Hein, ils sont très sérieux. Hein.
3: C'est ma petite puce Agnès que j'aime, donc je lui ferai pas de mal.
12: Je comprends.
2: Comment ça se passe alors comment ça se passe les spectacles? C'est quoi? Ça dure une demi-heure, trois quarts d'heure, une heure? Vous passez?
10: Ça
2: c'est
10: dure
2: quoi
10: toute la nuit et toutes les filles tournent l'une après l'autre.
3: L'élastique du slip, il doit bouger, à mon avis.
2: Non mais là, il y a de quoi tomber amoureux, hein, sans déconner. C'est dur pour les mecs. Ah ouais, non mais franchement, moi je pense que là, je vous vois, je tombe amoureux direct. Hein. Faut que je fasse attention. Hein.
3: Moi aussi, c'est clair. Quoi. Des fois, c'est difficile hein, quand même. On avoue que c'est bien la fidélité, mais des fois, c'est vrai que c'est dur de résister.
2: Ouais, mais toi, t'es Agnès, toi.
3: Moi, je résiste quand même pour ma petite beauté.
2: Jean-Michel, je dis rien depuis tout à l'heure.
13: Non, mais on va aller avec toi, soir.
2: Ah, t'es joué, toi. T'es prêt, toi.
3: Bah lui, il est célibataire.
12: Non, mais il est dans le move, Jean-Michel.
10: Il est bien parti, là, Jean-Michel.
13: Ouais, on va y aller.
12: Et puis, excellent danseur, en plus.
2: Ouais, je pense qu'il a le rythme dans la peau, quoi. Bon, voilà.
3: Maxou va leur faire une petite chorégraphie avec Ozone tout à l'heure. On va les épater, tu vas voir.
2: Ah ouais, ça serait pas mal. Tiens, mets-toi, vas-y, fais Ozone, vas-y, mets-toi debout. Vas-y, comment tu es prêt? Vas-y, on va te mettre aux zones. Vas-y, on va te caler. Ah, écoutez. Mets le casque. Là.
12: Ouais.
2: Ah oui, c'est.
11: Particulier.
2: Je précise que ce soir, nous prenons des photos, nous filmons et que tout sera ça sur le net. Et quand on voit Fabien en train de danser sur Ozone. Ah oui, d'accord.
12: Mais il nous fait de la concurrence. Hein.
2: Alors, il a les yeux fermés.
11: C'est quoi ce
2: Il a les...
3: Ferme les yeux.
11: Elle monte ton cul, Fabien.
10: Ah, Fabien, on se fait, non, on se nomme.
12: Waouh. Et regarde le déhanché.
10: J'adore.
2: Oh là là,
10: j'adore le mouvement de bassin.
12: Ah ouais.
2: Alors,
11: ferme les yeux. Hein.
2: Je tiens à rassurer les auditeurs qui sont frustrés de ne pas voir ce qui se passe dans le studio. Bien entendu, tout sera ça sur le site internet de Fun Radio dès demain. Écoutez, on a un scoop, Fabien est enceinte. Mais t'as un bide, mon salon, mais putain, mais c'est dingue.
11: C'est le tonneau.
2: Hein?
11: C'est le tonneau.
2: Ah oui, c'est clair. Allez, chère, ouais. Oh là là. Ah, Fabien qui souhaite ce soir ses 33 ans, hein, 10 ans qu'il écoute la radio le soir, et ça y est, il est là ce soir. Ah, ben, ça, il se lâche plus. Les filles pourraient être dans votre spectacle, hein. Enfin, pour viser les gens.
10: Le mouvement de bassin, ouais.
12: Ah ouais, incroyable. Oh là.
2: Ah, dis donc, c'est que tu dois être un bon coup, toi. Hein.
3: Oh là. 25 centimètres.
2: C'est des fois, il a la voix, on dirait Jacques Villeray, des fois de loin. Il a les intonations de Jacques Villeray. Mesdemoiselles, vous restez encore 2 minutes, vous êtes pressés, quelques instants, vous allez rester 2 minutes, comme ça on va reparler un petit peu de votre spectacle encore un petit peu. L'anniversaire de Jean Michmich, c'est jusqu'à minuit en ce qui nous concerne.
13: Non, si vous avez envie.
2: De Fabien, je dis toujours Jean Michmich, mais j'associe les deux. Mais c'est vrai que c'est l'anniversaire de Fabien qui. Ben c'est lui qui nous offre des cadeaux, hein, finalement, avec cette chorégraphie de Ozone. Premier le Ozone, on te le passe dans un instant dans son intégralité. Et puis, nous serons de retour, bien entendu, au 32-28 avec encore d'autres surprises pour toi, d'autres cadeaux, bien entendu. Vous ne bougez surtout pas. 32-28, 61-386 pour les SMS, c'est juste après ça. La bise, voilà. Bah, tiens, attention, les filles, tombez pas dans les pommes. Hein. Bravo,
5: voilà. Ça pique aux yeux, hein, c'est la fille.
2: Voilà. Ah, bah, ça sent le sportif. Ça sent le sportif.
5: On sent que t'as dansé, salaud. Hein,
2: hein.
14: Ouais.
2: Ah, on est. Bah, tu peux t'asseoir, hein, parce que, petit malaise, là, un petit problème, mal à la tête, là. J'ai la tête qui tourne. Non, allez, plus sérieusement, ce soir, avec l'anniversaire de Fabien, il y a le gâteau. On va en faire partager tout le monde. Je suis désolé, Jean-Michel, hein, c'est vrai que c'est. Tiens, rallume-lui son petit micro. C'est vrai qu'il est un peu plus mis en valeur ton pote ce soir, mais on est content que tu sois à nos côtés aussi.
13: Ah ouais, hein. Moi aussi.
2: Du champagne.
14: Ouais, le champagne, ah bah le champagne, bah le non. Champagne.
2: Bah
14: ouais,
2: doucement, la scar. Hein. Avec modération, bien entendu.
14: Tout à fait, après, un verre à la fois.
2: Voilà.
14: Maxou,
2: pas plus haut que le bord. Un verre à la fois. Tu veux ouvrir.
14: Oui. Maxou, tu sais pourquoi les femmes elles ont un verre vide et un verre plein sur leur table de nuit?
2: Non.
14: Parce qu'un coup ils ont soif et un coup ils ont pas soif.
2: C'est ça aussi qui fait la joie. Hein.
13: Ça fait plaisir.
2: On n'oublie pas que ce soir on est gâté puisqu'il y a des filles hein, quand même dans le studio.
14: Maxou, tu connais l'histoire de l'ampoule?
2: Oui, non, je ne sais pas.
14: Mais l'enveilleuse.
2: D'accord, ok. Tu disais qu'il y avait deux charmantes demoiselles ce soir.
14: Tout à fait, elles sont super charmantes et c'est un super cadeau d'anniversaire ça.
2: Tu te souviens de leur prénom?
14: Kilia, je crois.
2: Non,
15: c'est Kaline.
2: Kaline, comme câlin, Kaline. Ouais. Et Cristal. Ouais.
14: Cristal
2: et Kaline.
15: Ne t'inquiète pas, Fabienne. Ah. Nous, on se souvient de toi.
14: Voilà, Cristal comme le verre.
2: Voilà, exactement. Qui nous ont fait une petite danse rien pour toi tout à l'heure. Hein. Tu sais que ce soir, normalement, elles bossaient, mais elles sont tellement fans qu'elles ont préféré annuler et être avec nous ce soir. Hein.
14: C'est cool, merci de votre part, c'est très sympa.
2: Voilà, elles disent à Jean-Michmich. Dès qu'elles ont entendu que c'était l'anniversaire de Fabien et qu'il y avait Jean-Michmich dans les studios, elles ont dit on vient ici, on fête l'anniversaire avec lui, tant pis, on bossera plus tard dans la nuit. Donc voilà, c'est pour vous, c'est cadeau. Hein.
14: Ah bah merci Fun et puis merci les filles.
2: Ouais. Ah merci les filles.
15: Hein. Et merci le Hustler.
2: Et merci le Hustler, bien entendu, hein, puisqu'elle sévisse là-bas.
15: Si tu es Redberry,
2: mais oui. Non mais il faut le préciser.
15: Paris,
2: exactement.
15: Sur 7, messieurs.
2: Voilà. C'est très sexe, très sensuel. Hein,
14: ah
2: quand
14: oui,
2: même.
14: C'est vrai.
2: Quand je pense que ces deux demoiselles m'ont fait part dans le creux de l'oreille pendant la pause, qu'elles m'ont écouté quand elles étaient plus jeunes, de savoir que j'étais écouté par des charmantes demoiselles comme ça, là, ça donne envie de continuer à faire de la radio encore, parce qu'il y a peut-être des jeunes filles qui ont 18-20 ans qui nous écoutent aujourd'hui, qui dans 4-5 ans vont vous ressembler, ça va être magnifique.
15: On doit venir. Par
5: contre, il faut surveiller Michmich, hein, parce qu'il a l'œil et je pense qu'il peut sauter à la gorge de n'importe qui à tout moment. Là.
2: Il est très jaloux, hein. Bah oui, parce que là, t'es comment de nature? Jaloux, possessif déjà, Jean-Michmich? Toi, t'es jaloux, possessif, t'es comment?
13: Non, je suis pas du tout jaloux.
2: Non, et Fabien, toi, t'es comment?
14: Moi non plus, moi je suis cool dans la vie, je suis zen, donc il n'y a pas de souci.
2: Vous êtes comment, vous les filles, dans la vie? Jalouse, possessive un petit peu? Vous êtes comment? Kaline, ouais, juste ce qu'il faut.
15: Pas moi.
2: Ouais, pas toi. Non, tu. Non.
15: Non. Tu t'en fous. Quand j'aime, j'aime, mais quand j'aime pas, j'aime pas.
2: D'accord, et quand tu aimes, tu fais totalement confiance.
15: Voilà,
2: quoi.
15: Tout ou rien.
2: D'accord, d'accord. Et pour Kaline?
15: Non, pour Cristal.
2: Ah, Cristal, pardon, pour Cristal.
13: Il est perturbé.
15: Max.
2: Un petit peu.
15: C'est nos décolletés.
2: Hein. Ah, ouais, je connais peut-être pas que ça.
13: Dans les beaux yeux. Hein.
2: T'es comment alors? T'es jalouse, possessive?
15: Un peu jalouse, un peu possessive, mais juste ce qu'il faut.
2: D'accord, bah je rentrerai pas après minuit. Hein, c'est bon, allez, on va attaquer la radio. Alors, on va ouvrir, on va profiter un petit peu. Qu'est-ce qu'il y a? Il y a des cadeaux encore?
5: Il y a Monsieur Cadeau.
2: Il y a encore Monsieur Cadeau. Bah alors, profitons.
5: Ouais.
2: Manu, t'es bien entouré ce soir, mon salon.
5: Sympathique, hein, ça
2: t'as bien
5: va,
2: de la chance de réaliser cette émission ce soir.
13: Il faudra regarder les photos.
5: Enchanté, bonsoir mesdames.
15: Bonsoir Manu.
5: Enchanté.
2: À moins qu'on leur trouve un autre micro, derrière, puis des chaises avant s'installer. Non, non, mais ça serait, à un moment donné, ça serait bien qu'elle s'assoie aussi, je sais pas, une ligne. Une à ma droite, une à ma gauche.
15: Ouais,
2: deux micros. Non, on va leur trouver des micros. Alors, cadeau pour toi encore, Fabien?
14: Ouais.
2: Alors,
14: pas.
2: C'est parti. Écoute bien, monsieur, cadeau, c'est pour toi. Attention, c'est parti.
16: 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Il pourra ainsi améliorer ses performances lors de ses fameuses apparitions sur les plus grandes scènes de ses soirées karaoké préférées. Attention, le roi du micro est de retour.
2: Oui, Et alors, vas-y, tu ouvres et qu'est-ce qu'il y a à l'intérieur?
3: Des
2: Oh là là, qu'est-ce que t'es gâté, mais ah, franchement. Oh, en plus, des compilations Fun Radio, des singles Fun Radio. Bah, dis donc, hein, mon cochon, c'est qu'on s'est pas foutu de toi.
3: C'est génial.
2: Ah, ça fait plaisir. Je vais regarder ce qu'il y a dedans, on va voir si on s'est pas foutu de toi.
3: Un jour inoubliable.
2: Alors, qu'est-ce que t'as eu comme compilation?
3: J'ai Ragamaster.
2: Ragamaster. Alors, attention, pas confondre avec le fromage. Ragamaster.
3: Story Mix, ça c'est pour moi et ma puce, parce que Story ça va être Love.
2: Exactement, ouais. Alors il y a dedans, il y a un DVD, mais si tu veux, tu peux toujours la mettre dans ton magnétoscope, pas le DVD.
3: Voilà, tout à fait, mais j'en ai pas, mais bon. C'est pas grave.
2: Qu'est-ce qu'il y a d'autre comme compilation avant les singles?
3: Il y a un autocollant Fun Radio.
2: Eh bah, dis donc, c'est pas foutu de terminer.
17: Ça va, on est cool.
3: Il y a Pierrot Batterie. Il y a attends. Il y a Royal Gigolo, yes.
2: Et les compiles, il y a quoi encore
3: Il y a encore des super compiles, Hit Machine 2004 et puis 10 sur 10, Raga, ça doit être génial. En plus, là, je l'adore parce que je sais qu'elle est géniale aussi.
2: Et t'as mes compiles aussi.
3: Aussi, j'ai les tiennes, Maxou, surtout Bichlov, j'aimerais bien que tu m'en mettes un ce soir.
2: Bichlov.
3: C'était bon, dans la semaine peut-être.
2: Et l'autre compil là que j'avais faite, là que t'aimais bien, que tu me réclamais tout le temps à l'antenne, comment elle s'appelle?
3: Techno Tribal 2.
2: Alors qu'avant il m'appelait ça Cannibal. Cannibal 2, il demandait à voir Cannibal 2.
3: C'était rigolo ça au tout début.
2: Ouais, tu parles.
3: On se taquinait.
2: On va essayer de trouver des chaises pour les demoiselles pour qu'elles puissent s'installer. Je sais pas si à côté il y en a ou derrière. Merci. Puis elles vont quand même pouvoir s'asseoir parce que bon, elles vont rester encore 3-4 minutes. Après, je pense qu'elles ont beaucoup de boulot.
10: On a des cadeaux pour vous aussi.
2: Malheureusement. C'est bien, c'est que les filles, quand tu les prends en antenne, les filles elles te disent avec les voix normales. Bon, on espère vous voir bientôt. Puis dès que la micro est.
3: On espère vous voir bientôt.
10: Elles
2: sont géniales.
10: On a des passes pour deux personnes pour le Hustler.
2: D'accord. Il faut que tu baisses la chaise parce que là, j'ai les nez dans les nibards. Ça va vraiment me perturber là.
17: Ouais, t'as des beaux yeux toi aussi.
10: Alors, je vais donner des passes à Manu.
2: C'est quoi ces passes là?
10: Il ne regarde plus.
2: Si. Non, t'inquiète pas. Je te regarde.
10: Puni, tant pis.
17: C'est trop tard.
10: Taille ton t-shirt. Alors, je vais donner un pass à Jean-Mimich. Deux passes à Jean-Mich parce que c'est son anniversaire.
2: C'est son anniversaire. Non, c'est l'anniversaire de Fabien. C'est l'anniversaire de Fabien.
10: Deux aussi.
2: Pour Fabien, c'est son anniversaire.
10: À Fabien, voilà. C'est son anniversaire. Non, dans pas longtemps. C'est son anniversaire.
2: Voilà, exactement. Merci. Ça fait plaisir.
3: Ça fait plaisir.
2: Avec ça, il y a quoi? On peut profiter du spectacle?
10: On peut profiter du spectacle. Vous avez des entrées gratuites. Bon, allez, ça va, Max. Je suis dans un bon jour aujourd'hui. Je vais te donner trois passes.
2: Donc je vais venir te voir trois fois, c'est ça?
10: Oui. Et tu peux prendre une personne avec toi.
2: Oui, bah.
17: Nous, pour le moment, on est dehors, s'il te plaît.
2: Et si je viens tout seul? Et si je viens tout seul, je peux venir 6 fois alors, c'est ça?
10: On s'occupera de toi, on est 30 danseuses, Max. Il n'y a pas que moi, il n'y a pas que Kani.
2: Ouais, mais il n'y a que pour toi. Bon, on va venir, on va y aller.
3: T'es obligé d'y aller maintenant qu'on a les passes. On va les toucher plus tard demain, c'est pas grave.
2: On n'est pas obligé d'y aller ensemble non plus.
3: Bah, si, Mathieu, attends, on va faire la fête tous ensemble.
2: Évidemment, il n'y a pas de problème. Il faut arrêter de me mettre la main parce que là, je vais avoir la gaule.
17: Il n'y a pas de chaise, mais il y a déjà le barreau.
2: Attention là.
3: Mais t'as pas
2: l'hameçon,
3: Maxou.
2: En ce moment, je suis sensible.
18: Donc, je disais, on peut tous se donner rendez-vous le 5 juin au Zénith.
2: Ah oui, il y a quoi?
18: À partir de 20h.
2: Il y a quoi au Zénith?
18: Il y a la finale du grand tournoi qui aura lieu au Zénith.
10: C'est un
2: bon style.
18: Mais c'est pour toi. Bon, ben j'arrête.
2: Non, vas-y. Alors, qu'est-ce qu'il y a le grand?
18: C'est de la boxe thaï.
2: Ah oui, j'aime
18: bien. Voilà, et il y aura toutes les filles du Hustler qui supporteront ces jeunes hommes.
2: Il y en a un particulier que vous allez supporter ou tous?
10: Ah, moi je vais supporter la Belgique.
2: Ah, toi tu supportes la Belgique. Toi aussi, il va falloir me supporter pendant un bon nombre d'années si on se met ensemble.
10: Moi je suis pas partie de Paris avant longtemps, je pense.
2: D'accord. Okay. Tu restes à Paris pendant un bon bout de temps?
10: Oui, ça fait faire 2 ans que je suis là et je compte rester encore quelques années.
2: Très bien, j'en prends note. Bon, les filles, vous allez devoir y aller, vous restez 2 minutes ou pas?
10: On reste encore 2 minutes parce qu'on doit aussi passer le message que le Hustler sera en summer tour, donc il sera en vacances. Tout l'été en Corse, à Porto Vecchio. Nous saluons aussi tous nos futurs amis corses que nous rencontrerons cet été.
2: Déjà que vous êtes deux bombes, vous toutes les deux, mais alors bronzées, alors là, laisse tomber, c'est l'émeute là.
10: On a les renforts, on a toutes les copines avec.
2: Ah ouais, d'accord.
10: L'été sera chaud.
2: L'été sera chaud.
3: Dans les t-shirts, dans les
2: Mais moi je vais venir en Corse à Porto Vecchio, je viens, mais là, il n'y a pas de problème. Vous êtes quand à Porto Vecchio?
10: On est de la Porto Vecchio du 1er juillet au 31 août.
17: Les mêmes dates que toi.
2: C'est plutôt pas mal,
17: vous allez vous poser.
19: visage.
2: T'as 24 heures près.
19: Tu mettras de l'huile dans le dos.
2: Ah, par contre, je sais pas du tout où dormir.
19: Ça, on s'arrange.
20: Il sera avec un copain aussi.
2: Mais toi, t'es marié, t'as des enfants. T'es pas marié. D'accord, ok. T'es célibataire, toi.
19: Moi, je suis célibataire.
2: Enfin, tu peux le redevenir, je veux dire.
19: Non, moi je suis célibataire.
2: Ah, t'es célibataire, moi, célibataire. Ah, bah je confirme alors, je suis en vacances à Porto Rico. On va être ensemble, on va descendre tout le bus de la Radio Libre. On va être donc en vacances à partir du 1er juillet jusqu'à fin août. Donc on va profiter un petit peu de ces charmantes demoiselles dont, à Porto Vecchio. En plus, c'est joli, hein. Mis à part, c'est vrai que la Corse et Porto Vecchio, c'est pas l'endroit le plus vilain quand même. Ouais, c'est vrai que c'est joli. Hein.
21: Et de base, c'est vrai que c'est joli.
2: Comme quoi, c'est vrai, il y a des moments où on se casse toujours la nénette quand on est célibataire depuis longtemps et qu'on cherche la femme de sa vie. Des fois, faut que ça vient tout seul, hein, tu vois, regarde, elle vient dans les studios, on lui demande un petit service et puis voilà, résultat, coup de foudre. Ouais. Tu lui parleras de moi, ta copine, hein.
19: Ah non, ça, je sais pas.
2: Ah, si, Bon, bah, Jean-Michel et Fabien, vous dites rien, là, vous êtes...
22: Bah, si, on est émus parce qu'elles sont vraiment jolies, quoi, et donc...
2: Ah, c'est con, vous êtes arrivé trop tard, il a pleuré tout à l'heure.
22: Charme, on est tombé sous leur charme, voilà.
2: D'accord, il est amoureux, il pleure facilement. Alors, on va... Petite part... Oh là là, une tarte aux pommes, j'espère que t'aimes la tarte aux pommes.
22: Moi, j'aime tout, moi.
2: Ah, on va... On...
19: Mais le poil aussi, non.
21: Et comme, voilà, justement, comme il n'y a eu qu'un gâteau pour Fabien, vu que c'était son anniversaire, on va se rattraper, il y a un petit cadeau aussi...
2: Pour Jean-Michel.
21: Cadeau pour Jean-Michel.
2: Ah, alors, vas-y. Ah, monsieur cadeau, j'adore.

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1: C'est pour Jean-Michel Smith.
2: C'est pour Jean-Michel Smith.
1: Ah,
2: c'est pour Jean-Michel Smith. Ah bah attends.
1: Oh le cadeau, c'est quoi, une quiche au poil?
3: Ah mais c'est une vraie tarte au poil.
1: Ah c'est vrai. Ah
3: je veux voir.
2: Ah bah alors.
1: Oh l'horreur.
2: Mets le doigt dedans, Miss Miche, toi.
1: Eh jamais je piche.
3: Bip bip dans l'anus.
1: Est-ce
3: qu'il y a des morbacs aussi?
1: Non non, je sais pas, je pense pas, non.
2: Si c'est une tension, il paraît, ouais.
1: Alors Jean-Michel Smith, première impression?
4: Ouais. C'est bien.
1: Il est ému, il s'y attendait pas, ouais, tu parles.
3: Il est poilu.
1: Normalement, c'est censé être une tarte au poil, c'est carrément une quiche au poil. Ce qui est relativement rare, t'es content, hein. C'est des vrais poils de pubis. Hein. Hein il y a un peu de tout dedans, hein. Tu peux te faire plaisir. Hein.
2: Il y a toute la radio.
1: Vraiment. T'as été gâté au niveau des cadeaux, Jean-Michel Piche. Hein. Et pourtant, c'était pas ton anniversaire, c'est l'anniversaire de ton pote Fabien. Et pourtant, on a un dernier cadeau, on peut peut-être l'envoyer maintenant. Allez, ouais. Monsieur Cadeau, le dernier cadeau, plus sérieusement, écoutez, bon, on sait que t'aimes le football. Hein.
4: Ah oui, j'adore ça. Le
1: supporter rennais.
4: Bien sûr, et toujours d'avoir pour le stade rennais.
1: Très bien. Eh bien, écoute.
4: Et l'année prochaine, on va avoir un beau stade. Et à mon avis, on fera mieux que l'année dernière.
1: Ah bah, ça peut pas être pire, de toute façon. Attention, on y va, c'est parti. Écoutez tout de suite, monsieur Cadeau, le dernier de cette soirée, c'est parti. Et après, le gâteau.
0: Le privilège et la chance de connaître la victoire et la consécration d'une véritable équipe de football. Voici le maillot officiel de la saison de l'équipe du Paris Saint-Germain.
1: Oh, le salaud.
0: Et fier de toi, en plus, un vrai petit supporter de la capitale. Ton prénom est inscrit dessus. Max et la Radio Libre, ainsi que tous ses auditeurs, te souhaitent un très joyeux anniversaire. Allez, musique, maestro.
1: Et là, effectivement... Il y a encore un cadeau pour toi qui vient effectivement. Oh, vous êtes des salauds parce que lui il fait supporter René, vous lui offrez un.
2: Il adore le PSG pareil.
1: Ah, t'adores le PSG, t'aimes bien aussi le PSG non?
4: Ouais, j'aime bien le PSG.
1: Oh, t'aimes bien tout, t'aimes bien Marseille, t'aimes bien Bordeaux, t'aimes le football quoi.
4: Voilà, tout
1: d'accord,
4: à fait,
1: très bien.
4: Le football en général.
1: C'est pas un cadeau empoisonné qu'on est en train de te faire, j'espère. Alors voilà, attention, il va ouvrir et là c'est les. Là ça rigole pas parce que là c'est les vrais t-shirts hein, qui viennent directement de la boutique. Alors qu'est-ce qu'il y a? En plus, qui c'est le sponsor du PSG?
4: Thompson.
1: Il travaille à Thompson.
4: Et pourquoi on se les valeurs nous à Thompson?
1: Non.
4: Parce que Tom il sonne.
1: Hein? D'accord.
5: Ah ouais.
1: Alors attention, tourne. Ah ouais, vas-y, tourne.
5: Voilà, Fabien 33.
1: Ah.
4: Ça va me faire plaisir.
1: Mais eh ben voilà.
4: Et c'est très gentil, c'est très sympa de votre part.
1: Et tiens, encore un dernier cadeau, Jean-Michel Piche, c'est à l'intérieur. Vas-y, le dernier. Allez, vas-y. Hop là. C'est pour toi,
3: c'est
1: pour
3: Jean-Michel Piche.
1: Ah, pardon, c'est pour Jean-Michel Piche.
2: Ouais, c'est pour Jean-Michel Piche, ça.
1: Qu'est-ce que c'est, ça, dedans? Oh là là, c'est la surprise du chef. Vas-y, ouvre ça, on est pressé. Putain, cette quiche au poil là qu'on t'a offert, franchement.
2: Ça fait bien envie, hein.
1: Ah, va falloir me foutre ça à la poubelle parce que, en plus, c'est sous le nez de la pauvre Pauline. Oh, la pauvre, elle est dégoûtée.
2: Tu rigoles, c'est ses poils.
1: À moins que les filles vous ayez envie de goûter, peut-être, non? Je ne sais pas. Peut-être que vous avez. Non, pas trop.
3: Non, la tarte au poil, non.
1: Non, c'est pas trop. Non, d'accord, c'est pas votre cam. Attention, alors le cadeau, dans quoi ça. Ah, bah c'est les mêmes CD.
2: Ouais.
1: Ah, bah super.
2: C'est les compil CFN Radio qui offre ça aussi pour elle.
1: Ils sont gâtés. C'est les mêmes, c'est exactement les mêmes compiles.
2: Ouais, mais il y a un autre cadeau, il paraît qu'il traîne.
1: Ah, il y a un autre dernier, encore un dernier, encore
2: un. Dernier pour Fabien.
1: Bah, dis donc, monsieur Cadeau, vous nous gâtez ce soir. C'est pour qui?
2: Fabien.
1: Fabien, d'accord, ok.
4: Après, j'aurai des petites blagues à raconter aux demoiselles.
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1: Voilà, donc dernier cadeau. Il est vrai qu'une fois, bon bah Jean Bichepiche en a profité. Voilà.
2: Ah, vous êtes dur avec lui.
1: Ouais, mais parce qu'on l'aime bien.
3: Ouais, voilà. Qui aime bien, châtie bien.
1: C'est l'inverse. Mais c'est pas
3: grave. Moi, j'ai une petite blague à raconter pour les demoiselles comme elles sont là.
1: Et après, elles vont y aller.
3: Donc, je l'avais déjà raconté, mais elles l'ont pas entendu. Donc, c'est une petite souris.
1: Je me suis dit, plus tu raconteras d'histoires drôles, puis on pourra les garder longtemps dans le studio.
3: Donc, c'est une petite souris qui est perdue. Elle arrive près d'une gare, quoi. À un moment donné, elle regarde à gauche, à droite, elle traverse, et puis elle se fait couper un bout de culinon. Et elle a embêté la souris, elle dit, putain, faut que je la cherche, parce que j'en ai vraiment besoin. Elle regarde encore à gauche, à droite, puis après, elle se fait couper la tête. C'est quoi la moralité?
1: Je sais pas.
3: Ben, les souris, c'est comme les femmes, pour un bout de cul, elles en pètent leur tête. J'en pense pas, mais c'est une blague. Hein. J'en pense pas, moi, c'est pour rigoler. Allez, une autre petite, allez.
1: Ah ouais. Alors, on a même pas le temps de parler de sexe avec les filles, c'est dommage. Bah, on a même pas profité de partir, mais pourtant, on aurait bien profité un peu. Hein. C'est con. Hein.
3: Allez, comment reconnaît-on d'une blonde qui s'est servie d'un frigo?
1: Ah, ça, je ne sais pas.
3: Il y a du concombre, il y a du rouge à lèvres sur le concombre.
2: Ah oui.
3: Et comment reconnaît-on?
1: Ça s'appelle les grands moments de solitude de notre ami Fabien. En même temps, c'est son anniversaire ce soir, on accepte tout, mais il faut pas abuser non plus. Vas-y.
3: Comment reconnaît-on? Que fait une blonde lorsqu'il y a un orage?
1: Je ne sais pas.
3: Elle va près de la fenêtre pour être prise en photo.
2: Oui, sympa celle-là. Et qu'est-ce que c'est un grain de beauté sur la face d'une blonde?
3: Une tumeur au cerveau.
1: C'est un spécialiste, hein, forcément, il est un tout seul là-dessus. Hein, franchement, bravo. Hein.
3: Alors,
1: C'est parti. On y va, Carlos. Allez, vas-y. Les grosses têtes de Philippe Bouvard sur RTL, on y va. Putain, deux minutes, hein, t'as de la chance, ça fait partie de la maison, mais après, on s'arrête là.
3: Tu connais l'histoire de l'ampoule?
1: Non.
2: Mais
1: tu l'as déjà dit tout à l'heure.
2: Je peux sortir une crade.
1: Vas-y.
2: Bon, c'est une blague belge. Hein.
1: Vas-y.
2: Papa caca. Papa caca.
1: Ah non, voilà, non, les petits jeunes qui écoutent, tout à l'heure.
3: Qu'est-ce qu'il y a marqué au cul des bouteilles belges?
1: Je sais pas.
3: Ouvrez de l'autre côté.
1: Si elle est bonne. Mais t'as pas trop l'accent belge, toi, finalement.
2: Je peux remplir les formulaires, enfin. Et puis, ça fait 2 ans que je suis sur Paris, donc.
1: Et si tu retournes là-bas, t'as l'accent.
2: Il a bien fallu.

0: Depuis le temps que je te vois, j'aimerais que tu fasses un striptease. Alors l'autre, il dit, bah ouais, mais il y a mon mari qui est dans la salle de bain. J'ose pas. Mais il dit, mais si, il faut que tu fasses un striptease. Je te file 800 euros et puis ni vu ni connu. La bonne femme, elle dit, la femme, c'est normal, j'ai besoin de soi en ce moment, remarque. Ouais, puis il va pour entendre, il prend sa douche, il en a pour trois quarts d'heure. T'as la femme qui fait striptease et tout. T'as la femme qui fait striptease et tout. T'as le Jeannot là, il est tout.
1: Elle se déshabille alors.
0: Ah ouais, elle se déshabille, pire, elle regarde le Jeannot. Le Jeannot, il la regarde, il voit la foufoune, il voit les beaux petits seins. Oh, il dit, oh là là là là, que c'est bon, ça c'est chaud.
2: T'arrêtes pas, Fabien.
0: Après, tu vois, il donne les 800 euros, il les remercie. Puis après, t'as le mari qui dit comme ça à sa femme.
3: J'ai lâché déjà.
0: En fait, qui c'est qui est venu là, dis donc. J'ai entendu la porte, il dit ouais, c'est le voisin. Et au fait, est-ce qu'il m'a rendu les 800 euros qu'il me devait?
3: Moi, ce que j'adore le plus dans ces gestes-là, c'est surtout le
4: petit la fin arrivée.
3: Hein, on n'entend pas la fin. Bah, tu t'en rends compte quand lui rigole tout seul et que toi, tu crois toujours que c'est pas terminé parce que voilà. Alors, c'est vraiment la dernière d'air. Après, elle se dit, bon, elles sont très pressées. Hein,
0: alors, c'est comment Melon et Melèche qui sont dans un loyer.
3: On les connaît pas, celle-là déjà. Ouais, je sais pas.
0: C'est Melon et Melèche qui sont dans un loyer. Qui c'est qui paye? C'est Melèche parce que l'habite.
5: Ah ouais. Ah
3: oui, c'est le mec qui cochait avec un tir.
1: J'étais perdu dans le regard de Max.
0: Une petite dernière.
3: Oh non, mais tu dis ça à chaque fois.
1: J'en ai mieux.
3: Après, on y arrive.
1: Vas-y, Fabien, vas-y. Je te donne la parole et puis après j'y vais.
0: C'est comment Foufoune et Zézette qui sont au restaurant. Qui c'est qui paye?
3: Bah, parce que je sais pas, Foufoune.
0: Non, c'est ZZ parce que les rettes et Foufoune parce qu'elle a pas de liquide.
3: Ouais, ouais, voilà. Allez, une petite dernière. Pas d'attention.
1: Et puis alors, est-ce mignonne, que tu connais, Max, la différence entre un homme et un cochon?
3: Non.
1: Bon, c'est une blague neige.
3: Vas-y.
1: Vous emballez pas, mais un cochon bourré ne ressemblera jamais à un homme.
3: Attends, ça vous concerne.
1: Se bidonner derrière.
3: Voilà. Très bien. Merci en tout cas, mademoiselle, d'être venue ce soir pour le plus grand plaisir de Fabien, puis pour mon plus grand plaisir aussi. Donc, le Hustler, c'est rue de Berry, c'est dans le 8e à Paris, bien entendu. On vous encourage à aller les voir. Les demoiselles dansent.
1: 7 jours sur 7.
3: Et voilà, on a des passes qui vous accompagneront tout au long de cette soirée, et puis également dans la semaine. Et puis, vous avez une dernière chose à dire. Il y a également, le grand concours, grande finale du grand tournoi de boxe thaï qui va se dérouler. À Bercy ?
1: Oui, le 5 juin, et nous serons, quelques-unes du club seront là pour...
3: Vous y serez toutes les deux ?
1: Moi j'y suis.
3: J'y serai aussi, moi aussi.
4: Je ne sais pas.
1: Tu veux des places ? On peut te trouver des places.
3: Non, mais si tu vas, j'y vais y aller, je vais peut-être faire un tour.
5: Mais tu vas pas combattre un peu, tu vas pas...
3: Si, ouais, je vais voir, je vais peut-être...
5: Tu pourrais taper, chef, un peu.
3: Je sais pas, tu les aimes comment, les hommes ?
1: Gentils.
3: Gentil,
1: doux et tendre.
6: Ah bah Fabien, alors là c'est bon là.
3: Bah Pauline, dis quelque chose, dis lui que je suis comme ça quand même dans la vie, en dehors de ce qu'elle me connaît à l'antenne.
2: Mais moi je te connais pas comme ça, moi je te connais lourd et chiant.
1: Il doit être infernal au travail lui, hein. Franchement, bosser avec,
2: t'as trouvé le mot.
3: Non.
2: Surtout si t'es physiquement correct, bon,
1: oui,
2: alors là c'est
1: mort. Tu es plus que ça, c'est waouh.
3: Je suis un amour moi, sans déconner, en vie privée franchement.
2: Ah oui, certes, en vie privée il doit être adorable.
3: Trop bonne poire, trop gentil.
1: Blablabla.
3: Bon, enfin, en tout cas, moi je le serai le samedi.
1: Je te laisserai quand même mon numéro de téléphone, on verra ça.
3: Ça me gêne, mais d'accord. Allez, d'accord, écoute. Puis, ça serait pas normal que je te donne pas le mien si tu me donnes le tien, donc allez. Exceptionnellement. Et c'est rare, hein, c'est très très rare, hein, on peut le dire.
5: Moi j'ai donné le mien alors aussi.
3: Hein? Non, mais il y aura plus de place sur le papier.
1: Non, t'es trop jeune.
3: Voilà. Tu t'es trop jeune, et puis t'es amoureux, t'es marié, c'est pas possible. Bon, bah, on dit merci quand même, les mecs, pour ces charmantes demoiselles.
0: Merci à vous d'être venus, et à bientôt, et peut-être à ce bientôt. Soir.
1: Et encore bon anniversaire.
0: Qu'est-ce que t'as dit? Peut-être à ce soir, là, vu qu'on a des places, maintenant on est obligé d'y aller. Parce que demain on n'est pas là, alors donc on fait. Mais on était très contents d'être là ce soir et c'est une superbe équipe. Et puis, voilà, merci à vous, les filles.
3: Merci, mesdemoiselles.
1: Donc, nous fêtons toujours les enterrements de vie de garçon, les anniversaires. Et puis, on va passer aussi un petit message à tous les queeners et les queeneuses enragées de Paris pour les soirées de Chanaise et les disco Inferno du lundi soir.
3: Ah, du lundi soir, extraordinaire. Là, ça s'adresse vraiment aux auditeurs de Paris. Mais je sais que quand vous êtes en province et que vous venez à Paris, il y a des endroits que vous aimez bien, vous aimez bien savoir où faire la fête. Et c'est vrai que le lundi, au Queen, les soirées disco Inferno, c'est les soirées disco Funk, c'est chaud bouillant. Il y a de jolies filles, il y a de beaux garçons aussi, mesdemoiselles. Voilà, petite pause. On se retrouve dans un instant pour la dernière ligne droite de la Radio Libre, bien sûr. 23h15, on est là au minimum jusqu'à minuit pour fêter l'anniversaire de Fabien. Jean-Michel Piche est à nos côtés. 32-28, à tout de suite.
7: Ce week-end, l'événement, c'était le maillon faible avec notre copine Laurence Boccolini. En voici un extrait pour ceux qui n'étaient pas là.
3: ce soir, on peut dire que c'est la fête et...

0: c'est pas notre ami Fabien qui nous dira le contraire.
1: Non, 32... c'est Dawa sur Fun Radio.
0: 32-28 et on continue.
2: On va que le champagne est ouvert.
0: Faire plaisir, il faut continuer à s'acharner sur le 32-28.
1: Allez, miche, du nerf.
0: Non, mais attends, laisse-moi finir mes phrases, s'il te plaît, tu seras bien mignon. 32-28, si vous avez envie, bien sûr, d'intervenir pour la radio libre, les SMS 61-386, ça continue. On va en lire dans quelques minutes quelques messages SMS qui continuent, bien entendu, à tomber et à pleuvoir pendant l'émission. Et puis, vous avez de Belgique la possibilité de nous joindre au 00-33-825-0850. On peut dire qu'on a été gâtés hein, tout à l'heure. Hein. Elles ont été charmantes, ces deux demoiselles. Hein. On a beaucoup apprécié. Et puis,
1: Ah oui, tout à fait. Hein, c'était le rêve. C'était un superbe anniversaire.
0: Ouais, ça change de ta meuf, non?
1: Meuf est mignonne, ouais. elle est toute belle, elle est toute douce et agréable.
2: C'est pas comparable.
3: C'est pas cristal quand même.
1: Non, on va pas dire ça, c'est vrai, mais bon, quand on a ce qu'il faut à la maison, on garde ce qu'on a, son petit chez soi.
0: Eh ben, t'as bien raison. Alors, on a toujours votre pote Victor de Rennes qui est là ce soir, c'est une spéciale Rennes. Toujours là, Victor?
4: Oui, c'est là.
2: Victor, tu sais que t'as loupé quelque chose.
1: Ah ouais, t'aurais dû venir, t'aurais vu les jolies femmes qu'on a eues devant nous. Oh là là.
0: Et on a Delphine toujours, votre standardiste de Thompson, t'es toujours là, Delphine?
5: Oui, oui,
0: c'est dommage que tu sois pas venue danser avec nous.
5: Bah ouais, non.
0: Oh là là. T'es jalouse.
5: Non, pas vraiment. Ça me fait plaisir pour Fabien déjà. Mais
0: je sais bien. Mais je rappelle que les photos, les films de ce soir, tout ce que vous n'avez pas pu voir, bien entendu, ce qui doit vous frustrer, je comprends bien, eh bien, sera sur le site de Fun Radio, funradio.fr. Pour certaines photos, je l'espère, dès demain, ou au pire des cas, vendredi, c'est vrai qu'il y a un jour férié lundi, mais bon, on va faire vraiment le plus vite possible pour les films. Et nous avons Carole également de Rennes. Bonsoir Carole.
6: Bonsoir.
0: Merci de ta patience. Carole, également rennaise, qui travaille à Thompson.
6: Voilà, je vais faire un petit coucou à Fabien.
0: C'est qui, Carole? Vous vous connaissez?
1: Carole,
6: Oui, c'est Carole de Thompson.
1: Laquelle?
6: L'infirmière.
1: Ah, ma petite infirmière, comment vas-tu? Là, je te reconnais, là. Comment vas-tu, Carole?
6: Ben, moi, je vais très bien. Mais
1: ouais,
6: je vais
1: te
6: souhaiter un bon anniversaire en direct.
0: Ah.
1: Ça y est,
6: voilà. C'est de te faire plaisir.
2: Vous l'avez fait pleurer, là.
6: Oh, bah non.
0: Ah, bah attends, Carole, merde.
2: Là, c'est l'émotion, là. C'est l'émotion, là.
0: Il faut mettre un petit peu de lumière, s'il vous plaît. Merci. Et voilà, il est très ému, il pleure, il n'a plus à parler. Hein. Carole, bien entendu. Elle est là, on a l'impression d'être. Ouais. On a l'impression de faire sa vie de recherche ou le truc, il vient de retrouver. Carole, ton.
1: Ouais, c'est celle que je vais voir le midi, comme maintenant je vais pouvoir le dire à l'antenne. Je suis diabétique et donc
0: elle te fait indépendante. Voilà. Et elle est là tout le temps avec toi, tous les midis.
1: Tous les midis, ouais, voilà.
0: Et elle est là, et ce soir.
6: C'est une histoire drôle tous les jours.
0: Et voilà, il est toujours de bonne humeur.
6: Ah ouais, et puis c'est vrai que depuis que je suis là, il y a des petits malaises, tout est bon pour venir voir l'infirmière.
1: Maintenant elle est jolie, donc c'est vrai que c'est plus facile à venir plus souvent.
0: Et c'est vrai.
6: Je suis à côté de l'accueil aussi, hein.
1: Voilà, donc comme il y a Delphine et il y a la petite Céline que j'oublie pas, j'ai oublié de lui dire.
0: Bah oui.
1: Parce que Céline, elle est aussi adorable que Delphine, elles sont toutes géniales. Les filles à Thompson.
0: Ah, elles sont fabuleuses. Oh, de pleurer. Il pleure, mais d'émotion, il est content. Tu sais, moi, j'ai souvent demandé de Carole à Pauline de prendre des petits cours de piqûres pour que je puisse moi aussi avoir mes petites piqûres. Je lui ai demandé de faire des petits stages pour devenir une infirmière.
6: Mais
0: j'ai souvent demandé. Moi, j'aurais bien aimé.
3: Mais tu veux juste qu'elle s'habille en infirmière.
0: Hein? Non, mais qu'elle s'habille en infirmière. Et puis voilà, j'ai des petits soucis, une petite piqûre, tu vois, par-ci, par-là. Bah, ça m'aurait fait plaisir.
7: Tu cherches n'importe quel moyen pour que je tombe dans tes bras. Mais non!
1: Tu fais une hypoglycémie.
0: Voilà, exactement.
7: Je vais même pas lui faire du bouche à bouche.
0: On va éviter de rentrer dans les détails du problème de santé de chacun, hein, Carole, hein, parce que sinon, là, ça va devenir tristouné.
2: Sinon, moi, j'ai mal au cul.
0: Franchement, pas le but de la soirée.
6: Donc j'étais juste là pour lui souhaiter un bon anniversaire.
0: Voilà, exactement. Parce que sinon, après, on va s'embarquer dans des histoires pas possibles. On va noircir le tableau, ce qui n'est pas du tout le but de cette soirée, loin de là. Même si Fabien l'a vu, parce que nous, on était au courant, mais on ne voulait pas en parler. Mais c'est lui qui a souhaité le dire.
6: Je ne voulais pas lui en parler.
0: Voilà, mais.
6: Faire un petit coucou, c'est lui qui en a parlé.
0: Il n'y a pas de problème, Écoute, ça nous fait bien plaisir, Carole, en tous les cas, ça l'a touché. Il a été ému. Déjà qu'il a été ému par sa standardiste de chez Thompson, et puis également d'avoir accepté d'être sur l'antenne quelques minutes, Carole.
6: Donc,
0: Guéluron, il aime s'amuser, c'est un festif. Hein,
6: ça, c'est clair.
0: Tout à l'heure, on l'a vu danser sur le Ozone. Oh l'enfoiré, hein, là, quelle pas de danse. Quelle pas de danse, hein, quand même. Hein.
1: Ah ouais, j'aime bien les discothèques, donc j'aime bien la fête. Quoi.
0: Là, il aime
1: très
0: bien
1: festif, moi.
0: Eh ben, très bien. Merci, Carole, en tous les cas, mille fois.
1: Merci, Carole, à bientôt.
0: Bonne soirée à toi, bisous.
6: Bisous.
1: Bisous.
0: Allez, on continue. Alors, Jean-Michel Spich qui est avec nous également, notre invité de ce soir. Jean-Michel Spich, toi, tu cherches des meufs, hein, n'est-ce pas?
7: Moi, je le trouve pas très bavard, hein, Jean-Michel.
0: Non, pas assez décevant. Hein. Mais c'est normal, il est un peu dans l'ombre de Fabien ce soir. C'est l'anniversaire de Fabien.
2: Je laisse la priorité à l'anniversaire de Fabien.
7: N'hésite pas à t'imposer. Hein.
2: C'est ce qu'il m'a dit en antenne. Hein. Vas-y, Jean-Michel. Là, je suis un peu calme, je suis un peu en retrait, mais bon, je laisse Fabien être en avant, mais un jour, ça sera mon tour.
0: C'est ce qui s'appelle un gentleman. Des gentlemen, aujourd'hui, il y en a plus des masses et ça nous fait bien plaisir. Ton anniversaire, c'est quand?
2: Moi, le 15 février.
0: Le 15 février, on en prend note, bien entendu.
2: C'est férié, ça.
0: T'auras des cadeaux, toi aussi, il n'y a pas de problème.
2: C'est un dimanche?
0: On a un cadeau pour toi.
2: Ah ouais?
0: Ouais. On a Roberta, 30 ans, de Guingamp, qui est avec nous. Bonsoir, Roberta.
4: Bonsoir, tout le monde. Bon anniversaire, Fabien.
0: Merci, Roberta.
4: Et bonsoir, Roberta. Jean-Michel.
2: Bonsoir, Roberta.
4: Bonsoir.
2: Bonsoir.
4: Donc, moi, je viens de Guingamp, et je suis hôtesse de l'air. Et j'ai 30 ans et ce week-end-là, je vais arriver à Rennes, donc j'aimerais bien un plan cul avec toi, en fait.
2: Un plan de
0: cul. Allez, va sec. Ah bah elle a raison, elle va pas perdre de temps, hein. C'est la vie est trop courte. Hein.
2: Et t'arrives quoi à Rennes?
4: Ce week-end-là.
2: Ouais, vendredi, samedi, dimanche.
4: Oui. Et puis plus, si ça se passe bien, bien sûr.
2: Ouais, il faut voir.
4: Faut voir?
2: Bah ouais.
4: Comment ça, faut voir?
2: Bah il faut voir, il faut que tu viennes à Rennes.
4: D'accord, mais sinon t'es d'accord.
2: Pas de problème.
0: Pas de problème. Bah, dis donc, il cause pas beaucoup, hein, Jean-Michel. Il est intimidé, hein, il est encore très timide, non? Hein?
2: Ouais, mais en même
0: temps, il reste une demi-heure d'émission et à un moment donné, il va falloir qu'à un moment donné.
2: Faut y aller, hein, si tu veux repartir accompagné.
0: Faut s'enlever le livre du cul, hein, parce que là, c'est pas bon, là. Hein.
2: Ouais, je
0: Roberta, qu'est-ce qui te plaît en Jean-Michel? Parce que c'est un sacré personnage. Hein.
4: Ah, moi, c'est sa voix. Sa voix, elle m'excite bien, bien comme il faut. Jean-Michel?
2: Ouais.
0: Bah, dis quelque chose, Jean-Michel.
2: Je l'ai déjà vu à l'antenne. J'ai tous les notes chez moi.
0: Tu l'as déjà eu à l'antenne, cette fille-là?
2: Oui.
0: Roberta, t'es déjà intervenue sur l'antenne?
4: Non, je ne crois pas. Non.
0: Non, parce qu'il note tout, hein, absolument tout. Hein, donc non, normalement non. Hein,
4: je me souviens, c'est parce que t'as parlé avec une Roberta, je me rappelle.
2: Ouais, mais c'était ça.
4: Non, moi je suis hôtesse de l'air et puis j'habite à Guingamp.
0: Hôtesse de l'air, oh là là, toi qui aimes voyager, dis donc. En plus tu as payé tes billets d'avion 10%. Et moi j'ai voulu me maquiller pendant un moment, c'était mon fantasme, c'était une hôtesse de l'air, uniquement pour le but des billets.
2: Surtout que j'aime bien voyager.
0: J'aurais sûrement fait cocu la meuf pendant qu'elle partirait à l'étranger, mais juste comme ça pendant l'été. C'est intéressant.
2: Bah ouais.
0: Tu lui fais croire que tu l'aimes, que tu n'envisages pas ta vie sans elle. Dès que tu arrives l'été, tu payes tes billets 10%, hop, tu pars avec elle en voyage. Une fois que tu arrives sur place, bon bah t'es pas bien, t'es fatigué, t'as pas trop envie de niquer. Tu niques les meufs du coin, hop, et puis voilà. Hein?
2: D'accord.
0: Qu'est-ce que t'en penses?
2: Elle est d'accord.
0: Une hôtesse de l'air. Roberta, hôtesse de l'air, c'est magnifique ça.
2: Bah ouais.
4: Oui.
0: Pose plein de questions, Roberta, vas-y. Donnez-moi un petit peu de la cadence, donnez-moi du rythme là. Parce que Fabien et Jean-Michel. Enfin, Fabien, ça va, mais Jean-Michel, il est coincé, il pose aucune question. Il va nous endormir, le Jean-Michel.
2: D'habitude, il est tout nu au téléphone aussi. Donc
0: non, ça change. Il est vachement plus excité d'habitude, ton copain.
1: Ah oui, au téléphone, ouais, mais bon, là, c'est la pression, je pense.
0: Forcément. Roberta.
1: Mais allez, lâche-toi, Mich-Mich.
4: Jean-Michel?
2: Ouais, je t'écoute.
4: T'as l'air de pas très bonne humeur.
2: Si, très bonne humeur.
0: Parce qu'on va pas faire 10 ans avec Roberta.
2: Si, je suis en pleine forme et je suis de bonne humeur.
4: Donc si je viens ce week-end, ça te tente bien?
2: Ouais, ça me pose pas de problème.
4: Je serais peut-être avec une copine en plus.
2: Ouais, on la donnera à Fabien.
4: Ah ben Fabien, il est maqué.
2: Ouais, mais c'est pas la peine, c'est pas grave, il va l'acheter et puis il va prendre l'autre.
4: Tu veux pas les deux? Pourquoi pas les deux?
2: Bah si, c'est pour le prix d'une, on peut prendre les deux.
4: Ah mais il n'y a pas de prix, hein.
2: Non, mais je sais très bien. Mais c'est un dicton qu'on dit ça.
8: Hein.
0: Bon, on va arrêter le massacre, hein, parce que sinon on va finir par s'endormir tellement que c'est une catastrophe. On va pas insister plus longtemps. En tous les cas, Roberta, on prend note de l'intervention et du numéro que tu veux. Hein. Tu viens passer le week-end du côté de Rennes pour Jean-Michel. On fait suivre, bien entendu. On t'embrasse très fort, Roberta. Merci d'avoir appelé.
4: Bisous,
0: ma chérie. On vient, je sais pas, hein, 32-28 pour la Radio Libre. Tiens, on va revenir sur un ou deux sujets de Radio Libre dans quelques minutes. Donc, si vous avez envie d'éventuellement d'intervenir sur Fun Radio, forcément, ce soir, c'est un petit peu perturbé. Mais avec l'avenue de notre ami Jean-Michel Piche et bien sûr de notre ami Fabien pour ses 33 ans, forcément, ça perturbe un petit peu. Je l'entendais bailler à moitié en train de s'endormir. Dis donc, Victor, on s'endort pas?
9: Ouais, on va dormir.
2: Les chamallows, quel fléau.
0: Voyez-vous là, cette phrase-là, il faudra peut-être l'isoler à mon avis.
2: Elle est bien celle-là.
0: Je pense que celle-là, on peut en faire un petit jeu.
2: Elle est bien celle-là.
0: Il faut surtout pas dire ce qu'elle vient. Alors surtout, faut pas la donner, mais notre ami Victor vient à l'instant de balancer une phrase incompréhensible. Il faut savoir parler le victorien. Si vous pensez avoir compris ce que vient de nous dire Victor, eh bien vous allez pouvoir gagner des compilations. On est en train d'isoler cette phrase et dans quelques instants, nous allons pouvoir la réécouter. Si vous êtes capable de deviner ce qu'est en train de nous dire Victor ou ce qu'a essayé de nous dire Victor, il n'y a pas de problème. 32-28, dès maintenant, vous pouvez composer le numéro de téléphone et comme hier, les vainqueurs repartiront avec des compilations. Mais si vous avez envie de parler dans la radio libre et de venir nous parler, et si vous avez besoin de vous confier, bien entendu, n'hésitez pas. Il y a de la place pour ça. D'ailleurs, c'est ce qui va arriver dans une fraction de seconde. Pour ça, il faut composer le 32-28. Attention, le jeu Victor va arriver dans quelques instants. Allez, Romain d'Angoulême est avec nous, 16 ans. Salut Romain et merci d'être avec nous.
8: Salut.
0: Ça va bien ?
8: Ça va, tranquille.
0: Bon, bah Romain, qu'est-ce qui t'amène ?
8: Bon, bah, en fait, voilà, ça fait 5 mois que je suis avec une fille.
0: Ouais.
8: À peu près.
0: Ouais. Lui, il boit pas, mais alors un coup dans le nez, alors je t'explique même pas la cata là. Alors, tout à l'heure, tu nous as sorti une phrase magique que personne n'a compris, bien entendu, ici. On va la réécouter, s'il te plaît. Hein, on va la réécouter. Elle est hardcore.
10: On va aller en français, j'ai compris, on va
0: pas dormir,
2: on va terminer.
0: Voilà. Ah, donc, chercher l'erreur. Et pour ça, on a des auditeurs qui vont essayer de découvrir, essayer de deviner ce qu'a bien voulu dire Victor. Et pour ça, nous avons bien sûr les deux juges arbitres, Jean-Mich et Fabien. Soyez attentifs, car vous savez ce qu'il a voulu dire tout à l'heure. Et on va commencer avec Philippe de Marseille, 21 ans. Bonsoir Philippe.
11: Allô.
0: Comment vas-tu?
11: Ouais, ça va bien.
0: En forme?
11: Ça va, tranquille, ouais.
0: Bon. Alors, Philippe.
11: Ouais.
0: On a écouté la phrase de Victor. Franchement, si tu trouves, je te dis chapeau. Parce que même moi, je ne sais pas.
11: Bah, je sais pas, il parle de France ou je sais pas, un truc comme ça.
0: Oui, mais la phrase exacte, c'est quoi?
11: La phrase exacte.
0: On essaie pas de deviner le thème, mais carrément la phrase.
11: Mais il y a moyen de réécouter parce que.
0: Bien sûr, on écoute.
10: Oh, on va aller en français, on va.
0: Ah oui, le mot français, ouais, je sais pas où t'as raison, ça. Je crois que c'est le seul mot qui est audible.
11: J'ai entendu, il parle pas de transport.
0: Est-ce qu'il parle de transport?
1: Non, pas du tout.
0: Non. T'as besoin d'être dans le schmilblick. Est-ce que le schmilblick parle des transports? Et t'as les deux qui disent non. Non, c'est pas ça, Philippe.
11: Je sais pas, il dit pas ou quelque chose, joyeux anniversaire Fabien ou...
1: Non, pas du tout.
11: Non, franchement, c'est
0: désolé,
11: chaud.
0: Philippe.
11: Il parle quelle langue, lui?
0: Il parle, je sais pas quelle langue il parle,
1: il parle la langue ancien.
0: Ah ouais, c'est la langue ancienne là, ça veut plus rien dire du tout, hein. Là c'est vraiment, là, c'est les langues mortes.
1: Il a mangé un cheveu, disons.
11: Oh putain.
0: Bon, Philippe, désolé.
11: Bah putain, c'est chaud votre connerie. Hein.
0: Putain, et demain derrière Marseille?
11: Ah mais bien sûr,
0: Combien le score ce soir, demain finale de la Coupe de l'UEFA, bien sûr, hein, contre Valence, à Göteborg. Ouais. D'après toi le pronostic?
11: Ah putain, super, ils vont être durs à prendre, mais je pense un petit 1-0, ça m'irait, moi.
0: D'accord, mais évidemment ça suffira. Hein. Ouais.
11: Mais je veux pas m'embêter parce que même Valence, c'est bon, voilà quoi. Hein, on tape plus lourd là. Hein.
0: T'as quand même effectivement, même en tant que Marseillais, t'as quand même au moins l'honnêteté de dire que Valence est quand même du gros.
11: Pour finir la saison devant le Real, faut pas être manchot, quoi. Hein.
0: Non, faut pas être manchot, c'est vrai. Mais quand on voit l'état du Real en ce moment, par contre, Valence, ça va être du gros dossier. Hein.
11: Ouais, c'est clair.
0: Demain, Göteborg, bien sûr, on suivra tout ça en direct. On suivra minute par minute tout ce qui va se passer sur le terrain en Suède. Bah, merci en tous les cas, Philippe. Et puis désolé de ne pas avoir donné la bonne réponse pour la question et la phrase de Victor.
11: Je parle pas le Martien, désolé.
0: Non, c'est vrai. Bonne bourre à toi, Philippe, et merci d'avoir appelé.
11: Ciao.
0: Qu'est-ce qu'on fait? On va du côté de Rennes ou du côté de Paris? Peu importe. Allez, on va du côté de Paris avec Max, 20 ans. Salut Max.
12: Bien, salut Max, ça va? Tranquille?
0: Bah bien, et toi?
12: Ça va.
0: On écoute la phrase là avant?
12: Vas-y, envoie un petit coup. Ouais.
0: Allez, envoie un petit coup. Quoi.
10: On va aller en France, j'ai entendu le français, j'ai entendu.
0: Oh là là, Max, si t'arrives à trouver, t'es fortiche. Hein.
12: Ok, alors je crois qu'il a dit, c'est tôt, encore, il est 23h37, moi je vais pas dormir avant 0h.
1: T'as tout à fait. C'est pas tout à fait ça, c'est presque ça.
0: C'est vrai?
1: C'est presque ça, ouais.
0: On va juste vérifier avec un autre auditeur, Julien, 19 ans de Rennes. Bonsoir Julien. Julien,
13: bonsoir,
0: t'es là?
13: Julien. Je vais bien, joyeux anniversaire à Fab et...
1: Merci. Merci Julien.
13: Ouais,
1: bien. Ok, merci.
0: On sent le Rennais à moitié torché, hein, quand même. Hein. Ce soir, les Rennais font la fête, c'est
2: breton,
0: clair. Le Marseillais faisait la fête parce que demain il y a la finale de la Coupe de l'UEFA, mais les Rennais font les fiers parce qu'aujourd'hui c'est l'anniversaire de Fabien Rennais. Hein.
13: Ouais, j'aurais un petit truc à demander aux deux Rennais après.
0: Avant, on va finir le jeu quand même. D'après toi, qu'est-ce que disait Victor?
13: Alors, apparemment, Victor, il était impatient d'aller se coucher, je pense.
0: Ouais, là, tu répètes ce que disait Max, mais ouais.
13: Et là, il dit, il est 23h37, et à 23h37, je sais pas combien de temps on va se dire au revoir.
1: Et je crois que c'est Julien qui a gagné.
0: Ah là, Julien est encore plus proche que toi, Max. Voilà, mais comme Max était quand même bien et avait mis sur la voie Julien.
13: J'avais mis la piste.
0: On va tous les deux vous offrir des compiles et on va quand même réécouter la phrase de Victor et après je demanderai la réponse exacte de Fabio ou de Jean-Michel. On réécoute d'abord Victor.
10: Ouais,
0: bon.
10: On va aller français, je pense on va dormir.
0: Ah mais ouais, ah ouais, ça y est, maintenant qu'on sait, on entend 23h37 et je vais pas aller me coucher avant 0h.
2: Il y a Olivier qui a trouvé sur SMS le premier d'ailleurs depuis le début. Hein, donc on félicite, il a pas laissé ses coordonnées, mais
0: qu'il les laisse
2: à lui. Hein.
0: Qu'il laisse ses coordonnées, on va le rappeler, puis on va lui offrir une compile. Bah bravo Fabien et Max. Hein.
13: Pas de soucis, merci Max.
0: René et Parisien tous derrière Victor. Hein. Vous vouliez rajouter quelque chose, Julien, tu voulais rajouter quelque chose, je crois.
13: Ouais, bah moi je voulais savoir. Ouais, déjà, je suis pas torché du tout. Hein, j'ai pas...
0: Quoi?
13: Je n'ai pas bu.
0: Non mais vas-y pose ta question Julien.
13: Ouais, alors la question c'était pour savoir si on pouvait aller au match Rennes-Montpellier avec les... Si je pouvais aller avec eux.
1: Ben faudrait que tu nous contactes Fun Radio puis on te laissera nos coordonnées.
0: Pourquoi t'as des places pour eux?
13: Ah non mais non justement j'ai pas de place mais je ben pourrais moi, y aller avec des potes et avec eux quoi.
0: Ah ouais, d'accord bien sûr vous voulez amuser la galerie avec vos potes. Ouais, on va vérifier cette info quand même parce qu'on va pas qu'on se les retrouve pas en train d'être valdagués à droite à gauche. Ouais. Qu'est-ce que tu souhaitais dire d'autre encore Julien?
13: Non mais c'est tout.
0: D'accord, ok. Pour le dernier match de championnat éventuellement contre Montpellier, vous seriez prêt
1: Ben malheureusement je crois qu'il n'y a plus de place donc.
0: Eh ben écoute, ça arrange tout le monde alors, parce qu'on va éviter quand même de vous mettre dans les bras de gens qu'on ne connaît absolument pas. Non,
2: ça
0: va
2: être. Ce qui peut être bien à ce match, c'est que au moins Montpellier va gagner un match dans sa saison quoi.
1: C'est vrai, ça. Je crois pas, non, Rennes va finir en beauté à la maison.
0: Ouais, c'est ça, bien sûr.
1: Tout à fait, ouais.
0: En tout cas, il y aura un multiplex sur Canal, donc autant rester tranquillement à la maison, regarder Canal+, ça sera dimanche soir. Tous les matchs, à part tout un match avancé, c'est celui de Monaco.
1: Bon,
0: on est mercredi, donc demain d'ailleurs, on part avec Denis Balbier, nous reviendrons sur.
2: On est mardi aujourd'hui.
0: Hein?
2: On est mardi. Hein,
0: ah merde. On est mardi, donc jeudi, on parlera de football à 23h avec Denis Balbier. Mais voilà, donc on félicite Max et Julien. On va dire au revoir à Victor quand même. Bonne soirée, allô, Victor.
10: Allô?
0: Ouais.
1: Salut, Victor.
10: C'est celui le premier qui a dit 23h37,
0: 0h. Ouais.
10: C'est celui qui a gagné.
0: C'est lui qui a gagné, d'accord, ok.
10: Le premier qui a gagné 3h37, c'est que je suis à 0h.
0: Merci Victor. Bonne nuit Victor.
10: Bonsoir Max.
0: Au revoir.
10: Salut.
0: Ouais. Voilà.
2: Il y avait Jean-Michel qui avait une petite blague pour
0: oui,
2: finir.
0: Oui, justement, c'est ce que je voulais dire. Pour terminer en beauté, à minuit, pardon, une petite blague de Jean-Michel.
14: Ouais, bon, est-ce que tu vas est-ce que Manu ressemble. Est-ce que Manu est de la famille à Fabien?
2: Ça, c'est une bonne blagueuse, ça.
0: Non, mais c'est vrai qu'il y a un air d'ensemblance.
2: Il paraît,
14: la réponse.
0: Ah, il paraît pas.
14: Ouais, un petit peu.
0: Vous avez la tête un peu ronde, vous avez
2: la même coupe de cheveux.
0: La même coupe de cheveux, le petit bouc, pas rasé sur le côté avec le petit bouc.
2: C'est vrai.
14: Bon,
2: il a
14: un petit peu moins de ventre que moi.
2: T'y attendais pas, ça.
0: Dès demain.
2: T'y attendais pas, ce qui me semble autant. Non, j'avoue, dès demain, je vais changer.
0: Est-ce qu'on a pris une photo côte à côte, les deux, là?
2: Si demain il arrête pas, il veut faire du morphing et tout.
0: Non mais là demain, il faut dire que toutes les photos qu'on a prises, les films, la danse, la danse de Ozone de Fabien, la photo de Fabien et de Manu pour voir s'il n'y a pas un lien de parenté.
2: Et c'est Fabien qui danse, hein, c'est pas moi.
0: Non mais ceci dit, on peut changer le visage.
2: Justement, j'aime pas trop ça, tu vois.
15: Attends, t'as pas besoin de trafiquer, c'est les mêmes.
2: Ouais, faudrait prévenir RTL Net, hein, voilà, qui mettent les photos, ils vont pas.
0: Ils vont se gourer. On remercie quand même Cristal,
2: et
0: Gronibar.
2: Et Kaline.
0: Et Kaline, Gronibar.
2: C'est vrai qu'elle était gâtée par la nature, mon pote.
0: Ah bah oui, mais bon, qu'est-ce que tu veux, c'est comme ça.
14: C'est une blague, Maxou, avant de partir.
0: Alors, du hustle.
2: Non.
0: Hustler. Voilà. Donc on les remercie encore d'être venus. Et la dernière, bien sûr, le mot de la fin pour Fabien.
1: La dernière blague, alors, c'est comment trois femmes, elles sont embêtées et discutent entre elles comment il faut faire pour pas avoir d'enfants. Il y a une française, normale, il y a une belge mentale et il y a une allemande fatale. Alors la française, elle était là, elle dit, moi avec mon mari, ça fait 20 ans que j'utilise la pilule, j'ai jamais d'ennui, tout va bien, tout nickel. Puis l'allemande, elle dit, moi pas du tout, Moi, avec Adolphe, j'utilise les stérilités et ça arrête tout le monde aux passagers. Putain, la belle, j'ai dit...
2: Ah, la belle, il l'a déjà raconté.
3: Avec l'accent belge.
1: La belle, j'ai dit, moi, pas du tout. Moi, avec
3: l'accent belge.
2: Ah, on frite, vas-y, faut avec l'accent belge.
1: La belle, j'ai dit, non. Ouais. Moi, avec mon ami Bernard.
3: C'est ça, l'accent belge.
1: On utilise la boîte de biscuits Van Trad. Qu'est-ce que c'est que ça? Oui, qu'est-ce que c'est que ça? Eh bien, étant donné que Bernard est beaucoup plus petit que moi, pour faire sur l'amour, il monte sur une boîte de biscuits Van Trad. Et au moment où il va s'envoyer en l'air, je chute dans la boîte et il tombe. Voilà l'histoire.
3: Ce qui est bien, c'est qu'on regarde Michel et on attend, on se dit, attends, quand est-ce que ça va se terminer? Et c'est vrai qu'on attend toujours la chute. Et c'était une très bonne chute, c'est le cas de le dire.
1: Voilà, c'était la...
2: Référence à Michel Leb, hein, il paraît.
3: Ah, référence à Michel Leb,
1: voilà,
3: très bien.
1: Voilà, tout à fait, ouais.
3: Merci encore, Fabien.
1: Merci à vous.
3: D'être revenu ici dans les studios pour fêter tes 33 ans.
1: Et merci à vous également de nous avoir invités. On a été très bien accueillis, très contents.
3: À la revoyure, à l'année prochaine, pour les 34 ans. On n'oublie pas que ton anniversaire à toi, Jean-Michel, c'est quand?
14: Le 15 février.
3: D'accord, ok, très bien. Et puis, les photos, bien entendu, les films, tout ce qui a pu être montré, filmé, pris en photo sur le site www.funradio.fr. Demain, jeudi ou vendredi ou lundi, on fera en plus vite et bien sûr, on vous tient au courant. Merci à tous les deux.
1: Merci à vous avoir invités.
3: Merci les Rennais.
1: Merci l'équipe de Fun Radio et vive Paris.
3: Ouais, fier d'être Rennais ce soir, c'est clair. On se retrouve demain, 21h, pour la Radio Libre.
16: Alors, plus sérieusement, avec Igor et Grishka qui ce soir sont là, très souvent réclamés en tous les cas par les SMS, les mails, donc ça faisait longtemps qu'on avait envie que vous reveniez et vous aviez envie de toute façon de repasser dans les studios avant la fin de l'année, donc c'est chose
3: faite. Ah oui.
16: Vous êtes venu avec un invité également. On parlera de votre livre qui est sorti, qui fait un carton plein avant le Big Bang. On reviendra un petit peu sur ce que vous avez écrit dessus. Et puis, le but de cette soirée est un petit peu, on va dire un petit peu original, c'est-à-dire que plutôt que d'avoir toujours des gens qui vont dans votre sens, il y a quelques personnes qui se posent des questions quant à la, quoi, on peut dire, la crédibilité de ce qui a pu être écrit dans le livre ou dans la thèse.
17: Mais oui, ce qu'on a voulu dire, la cohérence, pourquoi telle chose, pourquoi telle autre, etc., les résultats aussi, et en même temps la formulation, la manière dont on a développé certaines hypothèses, bon. et donc c'est très discuté. Donc du coup, je crois que c'est important de faire partager cette discussion et tous les débats qui vont avec,
16: ouais,
17: à nos amis de Fun.
16: Alors on ira dans toutes les directions, on va présenter l'invité, il faudra faire extrêmement attention de ne pas être trop scientifique, trop spé pour que on soit complètement largué. Je rappelle qu'il y a des gens qui sont agents de sécurité qui nous écoutent. Il y a des maîtres chiens. Il y a des animateurs. Il y a des mannequins. Il y a des animateurs radio. Donc il y a des gens qui malheureusement, n'ont pas eu la chance de faire 150 ans d'études après le bac. Donc attention. Sinon il y aura la semaine.
17: Pas besoin. Tu sais, c'est aussi ça peut aller dans leur sens.
16: Non, c'est vrai. Vous présentez votre invité.
17: Oui,
16: avant
17: alors,
16: qu'on fasse la pause.
17: En fait, il s'agit de Vincent Pinte qui est donc un scientifique, il a fait des études de mathématiques, des études d'informatique, et c'est quelqu'un qu'on a rencontré sur Usenet. Alors, tu sais ce que c'est Usenet en fait?
16: Non.
17: Moi je dis non. Et toi tu sais pas non plus?
18: Ah non.
17: On va expliquer.
16: Non.
17: Usenet en réalité c'est un des plus anciens moyens qui a été développé par les scientifiques au départ pour échanger des informations entre eux. Or ce qui était un noyau relativement restreint et s'est étendu évidemment au fur et à mesure qu'Internet s'est développé, et aujourd'hui, il s'agit d'une communauté qui est assez vaste et qui est regroupée par thèmes.
16: Ouais.
17: Et l'un des thèmes de ces groupes de discussion, on appelle ça comme ça, ce sont des thèmes de groupes de discussion scientifique, soit physique, soit mathématiques, soit
3: astrophysique.
17: Et là, nous avons rencontré un jour notre ami Vincent, et donc un échange est né au milieu d'autres échanges.
16: Vous êtes des gros nazes, gros menteurs, espèce d'escrocs.
3: C'est exactement ça. Qu'est-ce que vous racontez là, bande de...
16: qui êtes-vous? En gros, bonsoir d'abord.
3: Bonsoir Max.
16: On va rentrer dans les détails dans un instant parce qu'on va faire la pause, mais pour qu'on plante le décor de ce soir, et on parlera de plein d'autres choses aussi, c'est que tu avais des interrogations sur le contenu de ce qu'ils défendaient, c'est ça?
19: Alors pas au niveau des thèses, parce que leurs thèses sont extrêmement ardues et complexes. Par contre, de cet ouvrage de vulgarisation, il y a effectivement quelques questions et j'ai envie de leur poser ces questions.
16: D'accord.
19: Ce soir.
16: Très bien. Eh bien, écoutez, comme ça, nous allons travailler sans filet. C'est vrai que quand on avait proposé l'idée aux frères Bogdanov, ils ont dit oui tout de suite. Est-ce qu'ils auraient pu refuser et se dire non, on reste dans notre petit coin entre nous avec tous ceux qui sont d'accord avec nous.
20: C'est ça,
16: qui n'est pas du tout le cas. Donc voilà. Et vous allez pouvoir intervenir, auditeur de Fun Radio, bien sûr, tout au long de cette soirée. Hein, s'il y a des questions que vous vous posez, j'espère que vous aurez, comme on l'a fait il y a quelque temps quand vous étiez venu, raconter quelques petites exclusivités qu'on avait vues apparaître dans la presse 5-6 mois après le fait qu'il y avait de l'eau sur Mars, qu'on allait y faire des découvertes extraordinaires. Vous en
20: Oui, il y a des choses très intéressantes à dire, justement, des rendez-vous pour, d'ailleurs, les prochains jours qui viennent, le début de l'année, on va en reparler tout à l'heure.
16: Ah, extraordinaire. Emmanuel sera avec nous, ça sera le premier auditeur de cette soirée pour la nuit, soirée spéciale Igor et Grishka Bogdanov sur Fun Radio. Intervenez, si vous avez quelque chose à dire, vous ne bougez surtout pas.
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16: On a presque l'impression qu'on vient pour parler du couffin de la guerre des étoiles.
20: Oui, mais ouais. C'est ça. Hein.
16: C'est presque ça. Hein. Vous allez bien
20: c'est
16: les deux
20: la guerre,
16: Jedi
20: en tout cas. Ah, super bien.
16: Les deux Jedi vont bien, Igor et Grishka Bogdanov, avec un invité également, Vincent, qui est donc diplômé...
19: Informaticien, on va dire.
16: D'accord, informaticien. Alors, avant que tout le monde intervienne, on a Emmanuel, on a Sandrine également, les auditeurs qui vont pouvoir intervenir, poser des questions à Igor et Grishka Bogdanov au 3228. Quand même, à la base de cette réunion de ce soir, c'est quand même Igor et Grishka Bogdanov, avant le Big Bang, sorti chez Grasset. Est-ce qu'on peut rappeler vite fait l'histoire de ce livre, d'où c'est parti, Igor ou Grishka?
20: Oui. Ben écoute, c'est parti en fait... d'une émission qu'on a lancée il y a quelques années sur TF1.
16: Temps X.
20: Temps X, bienvenue dans la quatrième dimension. Et Temps X, en fait, nous a amené à rencontrer, évidemment, soit à l'antenne, soit à antenne, soit à travers le trafic courrier, beaucoup de gens, et en particulier, donc, ceux qui se sont posés les questions fondamentales, à notre avis, celles qui sont les plus importantes, celles qui concernent l'origine de notre univers. On nous a souvent demandé à cette époque-là, c'était vers la fin des années 80, début 90, mais finalement, l'univers, d'où est-ce que ça vient? Est-ce que l'univers a une origine? Et à l'époque, quand on s'est tourné vers les scientifiques pour les inviter dans notre émission, ou même hors émission, pour leur demander de répondre, ils se sont tous trouvés finalement d'accord sur un point. L'univers, on ne sait pas véritablement s'il a une origine, parce qu'on ne peut pas remonter en deçà d'une certaine barrière.
16: Ouais, donc de savoir s'il y a un point, comme on dit, un point zéro.
20: Un point zéro, exactement. Et le fait qu'on ne puisse pas, effectivement, remonter vers ce point zéro, à travers en tout cas les outils traditionnels de la physique théorique de l'époque, et même encore d'aujourd'hui, eh bien, ça nous a suffisamment dérangé, ça nous a suffisamment interpellé, comme on dit,
16: pour vous pencher
20: pour
16: sur le problème
20: et essayer de savoir. Voilà, on va y aller. Alors du coup, on s'est lancé dans des travaux de thèse, parce qu'on répond pas à cette question comme ça, évidemment. On peut se la poser comme ça.
16: Qui a essayé de noms très connus que les auditeurs pourront comprendre et qui a échoué? Einstein, par exemple, dont on parle. Est-ce que c'est quelqu'un qui a voulu essayer de savoir s'il y avait un point zéro? Il a échoué. Est-ce que c'est quelqu'un qui ne croit pas qu'il y avait un point zéro?
20: Einstein, lui, n'avait pas du tout cette question-là en tête. Il avait la question essentielle de l'espace-temps. Il voulait décrire l'espace-temps à grande échelle. Mais il ne s'est pas posé la question de l'origine parce que pendant très très longtemps, il a refusé une évidence qui s'était imposée à travers ses équations. Et c'est là que la chose est tout à fait étonnante. C'est que dans les équations du champ d'Einstein, on trouve la solution de ce qu'on appelle l'expansion. C'est-à-dire que le fait que l'univers est en mouvement et qu'il gonfle un petit peu comme un grand ballon. Et pendant très très longtemps, il a refusé cette évidence avec acharnement.
19: Il croyait pas, en fond, que l'espace-temps avait une origine. Donc, il pensait qu'il était éternel.
16: Qu'il était éternel.
20: Ouais. Et donc, il ne se posait évidemment pas la question du début de l'univers, puisque, en effet, pour lui, il n'y avait pas d'origine physique.
16: D'accord. Donc, pour revenir, il faut faire d'une manière simple et directe et rapide. Donc, il y a cette émission, vous penchez sur l'idée qu'il y aurait peut-être un point zéro de l'univers, que personne n'était véritablement capable d'y répondre, ou avait peur de répondre à cette question. Vous avez fait donc des thèses, vous avez arrêté l'émission, vous êtes penché vraiment de souvenirs. Igor Grishka me disait que vous faisiez 15 à 18 heures de maths par jour.
20: Oui. Non, oui, parce qu'il a fallu se remettre à niveau. Tu sais, quand tu fais de la télé, ce qui était notre cas pendant des années.
16: Du vélo, quoi.
20: On s'est arrêté au bord de la thèse, mais on n'avait pas été au bout à l'époque, hein, dans les années 80, on était sur TF1.
19: Et les calculs, c'est très très compliqué.
20: Alors, c'est très compliqué, c'est très long, il a fallu qu'on réapprenne à calculer, et surtout avec des mathématiques tout à fait nouvelles, plus puissantes que celles qui existent de manière habituelle pour les physiciens théoriciens, et notamment une théorie qu'on appelle la théorie des groupes quantiques.
16: D'accord.
20: Alors on va pas entrer dans le détail, mais c'est une théorie très complexe, et qui nous a mobilisé pendant pratiquement 3 ans pour qu'on apprenne déjà à s'en servir.
16: D'accord.
20: Mais à partir du moment où on a dominé cette nouvelle théorie, eh bien, on a été capable peut-être de bâtir sur le plan mathématique déjà, et peut-être avec des applications en tout cas, des modèles, et à partir des modèles, des applications, qui nous ont ouvert des chemins vers le point zéro.
16: D'accord. Donc vous avez fait une thèse, vous l'avez défendue, elle a été acceptée. De là, donc cette thèse, vous avez voulu en faire profiter le maximum de gens, et vous l'avez donc, comme on dit, très simplement vulgarisée à travers un livre. C'est ce dont on parle avant le Big Bang chez Grasset. Et si Vincent est avec nous ce soir, informaticien, c'est que il conteste pas du tout, tu contestes pas du tout la thèse et les travaux d'Igor et Grishka Bogdanov, mais c'est plus la manière dont a été vulgarisée finalement cette thèse dans ce livre.
20: Il y a un petit peu de ça, ouais. Je peux absolument pas, de toute façon, remettre quoi que ce soit ou remettre en question effectivement les thèses d'Igor et Grishka, parce qu'elles sont d'un niveau mathématique qui est absolument inatteignable pour la majorité des gens dans le monde. Donc de ce côté-là, on peut pas dire grand-chose. Par contre, oui, effectivement, dans le bouquin, il y a des choses qui sont dites et il y en aura peut-être d'autres à dire également.
16: D'accord. Donc, si vous avez envie d'intervenir, si vous avez lu ce livre, parce que il est quand même, comme on dit dans le milieu de la musique, c'est comme un disque d'or ou un disque de platine.
5: C'est un must.
16: C'est vrai, c'est comme un best-seller scientifique. Hein, c'est la plus grosse vente, je crois, ou quasiment, en tout cas, une des deux, trois plus grosses ventes 2004 dans cette catégorie un peu dit livre scientifique. Je sais plus, il y en a plus de 200 000 exemplaires qui ont été vendus déjà ou pas.
20: 220 000 en fait, mais c'est vrai que c'est une
16: Et Noël approche, Grishka.
20: Une très grosse vente pour pour un livre entre guillemets de science. Mais cela dit, c'est un livre que nous avons voulu simple. Je ne sais pas s'il est simple et accessible à tous. Mais
16: moi, par exemple, qui n'y connaissais rien, qui vous ai fréquenté, forcément, j'ai été tenté d'acheter ce livre. Au moment où j'ai voulu l'acheter, vous me l'avez offert, j'étais très gêné.
20: Alors Marc, on va te proposer
16: l'expérience. Mais je l'ai lu, je n'ai pas tout compris.
20: Tu lis trois lignes.
16: Avant cela, je n'ai pas tout compris. Il y a quelque chose, il y a quelques petites choses que j'ai pu comprendre. Mais c'est vrai que c'est pas simple pour tout le monde.
20: C'est pas simple pour tout le monde parce qu'en effet, il faut quand même un minimum d'équipement. C'est exactement comme quelqu'un qui veut aller faire de la montagne. Il faut des chaussures de grimpe, etc. Donc, il faut un minimum d'équipement. Mais cet équipement n'est pas forcément spécialisé. Il ne s'agit pas d'être ni mathématicien, ni physicien, théoricien pour lire ce livre-là. N'importe qui peut le lire, mais à condition de se préparer. En tout cas, surtout, et c'est ça qui compte, à condition d'avoir réellement envie de faire le voyage jusqu'au point zéro.
16: Alors,
20: parce que c'est ça qui compte, c'est l'objectif.
16: D'accord.
20: Oui, avoir vraiment, s'être posé la question, est-ce qu'il y a un point zéro? Et puis accepter de prendre un chemin qui n'est pas le chemin habituel, que d'autres physiciens d'ailleurs arrêtent toujours sur la même limite, et que nous avons voulu prolonger plus loin.
16: Et la deuxième chose aussi, et c'est pour ça qu'ils sont là ce soir, c'est qu'il va y avoir une grande soirée sur France 2 le 30 décembre, une soirée où Igor et Grishka Bogdanov nous refont visiter, vivre, vibrer, et nous feront voyager dans le monde des extraterrestres, enfin en tout cas dans... C'est ça, hein,
20: le titre de dit tout d'ailleurs, c'est la vie ailleurs.
16: Voilà. Et pour ça, si vous le voulez bien, alors après on fera intervenir Vincent sur le livre et sur quoi il conteste, en tous les cas les questions qui peuvent se poser. On a Emmanuel, 19 ans, qui est de Nice. Bonsoir Emmanuel. Tu es là Emmanuel? Alors c'est peut-être à moi de... Ah, tu l'as pas appelé, s'il est là? Emmanuel, il est là. Bonsoir Emmanuel.
6: Salut.
16: Ça va bien?
6: Salut à vous tous. Ouais, ça va, oui. Tranquille. Et
16: alors, t'es étudiant en médecine, première année, deuxième année?
6: Ouais, première année.
16: Très bien. Ça tombe bien parce que tu voulais poser des questions sur la vie extraterrestre. Eh ben, il y aura cette grande soirée, je te le redis, hein, le 30 décembre sur France 2.
6: J'ai deux petites questions. La première, c'est sur la contestation vis-à-vis de la sortie du livre. Comme quoi, les frères Bogdanov ne seraient pas aptes à commenter un sujet qui traiterait plutôt de la métaphysique. Puisque ça parle de ce qui s'est passé avant le cosmos, quoi, le cosmos physique fini, quoi.
16: Avant qu'il réponde, tu l'as lu le livre ou pas, non?
6: Alors j'ai lu quelques extraits.
16: D'accord. Donc ce que tu nous rapportes là, c'est des choses que tu auras entendues ou lues dans la presse.
6: Ah, c'est ce que j'ai entendu. Et je me suis un peu penché sur le sujet.
16: D'accord. Alors Igor et Grishka vont te répondre à ta question.
20: Bah écoute, c'est très simple. Ta question en fait résume en quelque sorte toute la physique d'aujourd'hui. La physique d'aujourd'hui, elle décrit l'évolution de notre monde, c'est-à-dire en fait de ce qu'on appelle l'univers dans son ensemble, hein, l'espace-temps, depuis une certaine limite qui s'appelle la limite de Planck, le temps de Planck, c'est-à-dire que l'univers physique et donc le Big Bang commence il y a 13 700 millions d'années à ce fameux temps de Planck qui est universellement reconnu par les physiciens théoriciens comme étant une toute petite fraction de seconde, t égale 10 puissance moins 43 secondes. Après quoi ? C'est donc là la question que tu dois te poser, c'est d'accord, Le temps de Planck, c'est 10 puissance moins 43 secondes. C'est très très petit. Mais ça vient après, bien après l'instant zéro. Et la question qui se pose, c'est de savoir s'il y a un en deçà, c'est-à-dire des longueurs de temps plus petites. Et si on peut aller jusqu'à zéro. C'est ça la vraie question. Or, cette question, les physiciens théoriciens n'y répondent pas parce que, bien sûr, et on est d'accord avec eux, les instruments de la physique théorique ne permettent pas d'y répondre parce qu'on ne peut pas mélanger, disons, la théorie de l'infiniment grand, relativité générale, avec la théorie de l'infiniment petit, qui est la mécanique quantique. Alors, ce que disent les physiciens, c'est, bon, ben, derrière le mur de Planck, on va pas y aller. Donc,
16: Pourquoi on dit qu'on ne veut pas y aller? Parce qu'on a peur d'y aller, d'y découvrir quelque chose qu'on ne doit pas découvrir? Est-ce que c'est un peu comme le côté Stargate, c'est pour pas passer de l'autre côté? Ou pourquoi vous dites on va pas y aller?
20: On le dit d'ailleurs d'une main très nette, il y a un interdit en fait en physique théorique pour ce qui concerne, et c'est exactement ce qui est traduit par ta question, hein, un interdit de cet au-delà ou de cet en deçà plutôt du mur de Planck.
16: C'est
20: alors
16: ridicule,
20: pourquoi?
16: Non.
20: Pourquoi? C'est ridicule pour les physiciens théoriciens, non. Mais pour les mathématiciens que nous sommes, parce que nous avons travaillé essentiellement mathématiciens, ça n'a rien de ridicule, bien au contraire. Ce qui est fantastique, c'est que le royaume de la physique s'arrête à l'échelle de Planck. Mais l'empire des mathématiques, si je puis dire, commence à partir de l'échelle de Planck. Et c'est là où tout bascule. Car les mathématiciens, eux, ne sont pas gênés par des contraintes qui, effectivement, pèsent, gouvernent la physique. La physique, évidemment, est complètement contrainte, complètement bloquée, si je puis dire, à cette échelle. Mais en deçà, les mathématiques, elles se déploient avec liberté.
16: Juste pour... parce que le mur de Planck, c'est peut-être un terme qui va venir longtemps dans la soirée, c'est d'expliquer que c'est donc un scientifique, un physicien qui s'appelle Planck, c'est ça, qui est allemand ?
20: Max Planck.
16: Max Planck, c'est ça, dans les années 30 ?
20: C'est plutôt. C'est 1900 en fait. C'est 1900.
16: 1900 et Igor, et donc c'est quoi? C'est moins 0, 3, c'est moins 33, c'est?
20: C'est moins 10 puissance 33 centimètres. Voilà. C'est vraiment très très petit, hein.
16: Ah ouais.
20: C'est 0,320 et 1, tout à fait.
16: D'accord, voilà.
20: Donc c'est vraiment très très petit. Mais qu'est-ce que c'est? Dire vite ce que c'est. Par exemple, si tu prends une feuille de papier puis que tu la divises, tu vas la déchirer, jusqu'à ce que tu atteignes, en une minute à peine, d'ailleurs c'est très rapide, si on pouvait faire l'expérience, si on avait les doigts assez petit pour ça, on y arriverait. Eh bien, on atteint le dernier petit bout de papier, la dernière limite de divisibilité de la matière, voilà, de cette feuille de papier. Et ça, eh bien, c'est 10 puissance moins 33 centimètres. On peut pas aller en dessous.
16: D'accord.
20: Et ça correspond à un temps très très bref. C'est le temps que met la lumière à circuler d'un bout à l'autre de la petite feuille de papier. Alors, sur 10 puissance moins 33. 10 puissance moins 43 secondes.
16: Vincent, tu voudrais peut-être intervenir. T'as peut-être quelque chose avec ce qui vient d'être dit, parce que je sais que tu te poses beaucoup de questions. Je rappelle que t'es informaticien et que bien que tu ne remets pas absolument pas en doute le travail d'Igor et de Grishka, mais par rapport au livre, il y a des interrogations.
5: Ouais, tout à fait, mais pour l'instant, j'ai pas envie de revenir sur ce qui a été dit. Par contre, il y a une question autour de la vie d'Igor et Grishka Bogdanov aujourd'hui que je voudrais leur poser, c'est que on se rappelle que donc ils viennent de publier Avant le Big Bang, avant il y a eu Dieu et la science avec Jean Guiton, il y a eu également La Mémoire double, on sait qu'aujourd'hui ils travaillent dans un institut international de mathématiques, ils continuent à faire de la télé avec Rayon X. Je voudrais savoir comment ils organisent leur vie pour faire tout ça en même temps, par exemple.
20: Mais parce qu'ils sont deux en fait, et que déjà le fait que nous soyons jumeaux, il y a trois activités, tu as tout à fait raison, et en réalité on a quand même à s'organiser très précisément pour rendre toutes ces activités-là compatibles entre elles, parce que elles sont par essence non compatibles. Et c'est vrai que de faire de la télévision et de la recherche, ce sont deux activités qui ne vont pas ensemble. D'ailleurs, c'est une des raisons pour lesquelles nous sommes montrés du doigt par les scientifiques.
16: Surtout que vous faites des programmes assez courts, voilà, qui sont quand même au niveau contenu très faciles d'accès. Donc ça vulgarise au bon sens du terme pour tout le monde, mais en même temps pour le milieu scientifique, c'est difficilement acceptable.
20: Exactement, mais c'est pas tellement Rayon X et la brièveté du programme qui peut poser question.
16: C'est le fait d'être.
20: C'est la coexistence entre les combinaisons d'argent que tu connais.
16: Oui.
20: Les combinaisons d'argent.
16: De
20: la quatrième dimension.
16: Ouais.
20: La quatrième dimension, non pas celle qu'on décrit en physicien, mais ouais, celle qu'on décrit en science-fiction.
16: Ouais.
20: C'est-à-dire un monde un petit peu imaginaire.
16: Star Trek, quoi. Star Trek, Cosmos 99.
20: Voilà. Voilà. Ouais. Exactement. Nous sommes Grishka et moi entourés de tout un folklore,
16: ouais,
20: qui est une espèce de couronne image comme ça complètement contradictoire, et qui fait que le scientifique, lui, dans son laboratoire, il vit ça très très mal.
16: Oui.
20: Il a beaucoup de difficultés à accepter qu'on peut être à la fois dans temps X,
17: mais aussi dans la physique théorique.
16: Rayon X, c'est vrai, parce que quand on pense à Igor et Grishka Bogdanov, au début, on dit que c'est des gens qui doivent rester enfermés. Vous savez, c'est l'image, on l'imagine, avec des blouses blanches, dans des laboratoires, dans des sous-sols top secrets, avec des puis voilà, et puis tout constamment devant un tableau en train d'écrire, de faire des formules. Alors qu'en réalité, c'est vrai, vous aimez bien sortir, vous aimez vous amuser, vous aimez vivre, et à côté de ça, vous avez une passion, puis vous avez aussi la chance d'être un peu plus intelligent que les autres pour pouvoir peut-être comprendre plus facilement certaines choses. Et ça agace un petit peu. C'est comme d'ailleurs dans le milieu de la médecine, on accepterait peut-être très mal, demain, un professeur très réputé faire une petite émission d'une minute ou deux et vulgariser peut-être la médecine.
17: Mais tu sais, ce que tu dis est très très juste en médecine, parce que moi je me souviens, pour l'avoir lu par la suite, des polémiques ont été soulevées par la première grève du cœur qui a été faite pour le professeur Barnard.
16: Ouais.
17: C'était un exploit absolument extraordinaire sur le plan scientifique. Il avait greffé le cœur de quelqu'un d'autre à l'intérieur de la poitrine d'un malade. Ça, c'était un exploit. Mais par contre, il a eu derrière lui à affronter toute une série de polémiques, de discussions, etc. parce qu'il était playboy, parce qu'il sortait avec des jolies femmes, parce qu'il aimait la vie, et que d'une certaine façon, ça, ce n'était pas du tout tolérable et acceptable.
16: Incompatible.
17: Incompatible avec l'image qu'on se faisait d'un praticien.
4: Oui, et puis il y a aussi les deux résumés. Par exemple, si je résume ce qu'est la science et si je résume ce qu'est la télé, d'un côté, tu as le secret du laboratoire, donc c'est quelque chose de très fermé, et puis de l'autre, tu as les feux de la télé, donc, qui est très ouvert. Et donc, cette dimension ouvert contre fermé, ça crée, quand on mélange les deux, des conflits, c'est normal.
16: Ah, Emmanuel, parce que c'est vrai, Emmanuel, quand t'essaies de découvrir quelque chose dans un laboratoire et qu'on est que 5 à le savoir, et puis quand tu l'annonces à la télé, et puis que t'as 8 millions de personnes dans l'espace de 20 secondes, et tout le monde le sait, c'est vrai que ça peut devenir très vite agaçant. Emmanuel, tu veux parler aussi de la vie extraterrestre ou des ovnis?
7: Oui. Non, plutôt des sons émis dans l'espace. Donc, je voudrais savoir deux petites choses. Donc, la première, c'est qu'ils expliquent aux auditeurs comment le son qui est censé être inaudible dans l'espace puisque vide, puisque c'est le vide, comment il peut être capté et écouté. Et ensuite, savoir s'ils ont entendu parler du fameux programme qui réunit des milliers de gens dans le monde, qui permet de réunir toutes les informations captées sur Internet pour écouter des sons dans l'espace. Donc,
4: Oui, bien sûr, oui. Oui. Écoute, tes deux questions sont très bonnes. Juste un retour sur la précédente, quand tu disais que finalement le mur de Planck derrière, c'est la métaphysique, en fait ce que disent les scientifiques. En un certain sens, on ne peut pas leur donner tort quand ils disent que la physique s'arrête là, mais je leur donne tort quand ils proclament que c'est l'au-delà, c'est la métaphysique. Pas du tout, c'est les mathématiques. Les mathématiques ne sont pas du tout à confondre avec la métaphysique. Voilà, ça c'est pour ta question précédente.
7: Que des scientifiques vous contredisent sur ça, alors que la science est censée être exacte et que les scientifiques,
4: Mais tu sais, les scientifiques, c'est une famille, mais qui est divisée en des tas de cousins qui ne se parlent pas facilement parce qu'ils ne parlent pas la même langue. C'est la tour de Babel. Par exemple, tu as des physiciens qui ne se comprennent pas toujours très facilement entre eux. Certains sont spécialisés dans telle branche, d'autres dans telle autre. Et puis, il y a les mathématiciens. Et déjà, ce que je peux dire, parce que je l'ai vécu. Dans ma thèse, il y avait 4 physiciens théoriciens et 4 mathématiciens. Je peux te dire que aucun ne comprenait ce que l'autre faisait.
16: Ah oui.
4: Et ça, malheureusement, c'est comme ça. La science, c'est comme ça.
17: À l'intérieur du même jury de thèse.
4: À l'intérieur du même jury.
16: Ah oui, d'accord.
4: Et les physiciens ne se comprenaient pas avec les mathématiciens, mais pas du tout.
7: La science n'est pas exacte.
16: Voilà. Alors, Emmanuel.
17: Si, la science est exacte, mais elle est segmentée.
16: Alors, on va faire court maintenant, parce que t'as posé deux questions. Il y a plein de gens qui patientent. Après, je suis obligé de passer à d'autres auditeurs. Puis, il y a encore Vincent qui a énormément de questions. Et le temps tourne vite, parce que vous en rendez pas compte, mais il est déjà 23h10.
4: Eh, ça va vite.
16: Emmanuel, alors, sur les deux questions qu'il a posées très rapidement, la première, cette histoire de tous ces gens-là qui seraient sur le net et qui se réuniraient pour écouter, c'est ça, du son?
4: D'abord les sons. Qu'est-ce que c'est qu'un son? C'est très simple, hein. C'est une onde. Bon, pour faire court, hein. Donc, un son, c'est une onde et il suffit. Donc, l'onde se déplace évidemment dans le vide. Et il suffit ensuite de reproduire en quelque sorte la signature sonore, hein, le spectre de l'onde en fonction de sa longueur, de sa fréquence, longueur d'onde, fréquence, et on reproduit un son, tu vois, c'est tout simple. Et puis alors ta deuxième question,
16: que vous aviez pas expliqué une fois il y a longtemps avec le cri des dinosaures, non?
4: C'était un peu ce principe-là, mais d'accord. Là, on recompose sur une autre matière.
16: J'aurais dû fermer ma gueule. et la deuxième, merci à l'autre. Il est en première année de médecine, ça y est, il pète un plomb, là, ça y est. Je sais bien, t'inquiète pas, il n'y a pas de souci. Et la deuxième, c'était concernant tous ces gens qui se réunissaient sur le net et qui...
4: Ben oui, qui essaye d'écouter des sons en provenance de l'espace.
16: Alors là,
4: c'est le programme.
17: Ce sont pas tellement des sons, bien sûr que ce sont des ondes électromagnétiques, mais ce sont surtout entre guillemets des espérances de messages. Et toutes ces écoutes sont réunies aujourd'hui sous
20: le nom d'un programme qui est le programme SETI, qui veut dire en français donc écoute de la vie extraterrestre ou recherche de l'écoute de la vie extraterrestre, search for extraterrestrial intelligence.
16: Yeah.
20: Et donc ce programme là est en effet à l'origine, si on peut dire, de la réunion comme ça de millions de gens dans le monde qui via leur ordinateur sont connectés.
16: Et alors est-ce qu'ils entendent du son? Alors est-ce qu'ils entendent du son? Est-ce qu'il y a des trucs?
20: En tout cas, c'est-à-dire que eux n'entendent pas grand-chose, mais on télécharge un programme qui est un programme qui va analyser, qui va recevoir ensuite tous les messages qui sont émis
16: de l'espace.
20: Qui sont captés depuis
8: mais il y a des centaines de milliers,
20: c'est pas un récibo, mais c'est des centaines de milliers de messages qui sont ensuite mis à comment dire sur le terminal de chaque.
8: Ouais. Enfin oui, je dirais des signaux plutôt, parce que c'est pas vraiment des messages, mais ce sont des signaux.
20: Et donc
16: ces signaux viennent d'où en règle générale? C'est quoi?
20: Ils viennent de l'espace.
16: On sait pas. Est-ce qu'on connaît l'origine à la base? Est-ce qu'on va dire on va prendre son qui vient de l'espace? C'est ce qu'il y a. Il paraît qu'il y a 5% de son dont on ne sait pas d'où ça provient, et que les autres on arrive de savoir si c'est un satellite, si c'est une météorite.
8: Oui, c'est ça. C'est à peu près ça la proportion. Quand tu regardes sur 100 effectivement signaux qui sont émis, tu en as à peu près 95, 96 qui sont à peu près solubles, puis 4-5% qui sont d'une origine entre guillemets inconnue.
16: Et ces 4-5 là, c'est ceux-là qui intéressent les gens?
8: Eh ben oui, bien sûr. Et alors ceux-là, d'où ils viennent? Eh bien, ils viennent en fait de régions parfois très lointaines. Ça peut être comme ce qui a été capté cet été. Il y en a eu un qui a été capté et qui a été rendu public début septembre.
16: C'est quoi ce son?
8: Et c'était un son qui venait de 1000 années-lumière d'ici. Donc il a fallu déjà que ce son voyage pendant 1000 ans avant de nous parvenir. Et les scientifiques ont déclaré qu'il avait vraisemblablement une origine extraterrestre. Ils ont été un petit peu trop rapides parce que on ne sait pas aujourd'hui interpréter ce message, mais enfin, disons ce signal. Mais ce qu'on sait, c'est qu'il se reproduit 3 fois, exactement à l'identique, et qu'il a une empreinte qui est complètement différente des messages, enfin, disons des signaux naturels qu'on avait captés jusque-là.
16: Donc il y aurait peut-être des petits gris qui nous auraient envoyé, en tout cas des extraterrestres, comme on le voit dans les films, les Roswell ou les etc. Peut-être qu'on nous a envoyé des véritables sons et qui ont été envoyés et qui nous arrivent 1000 ans après.
20: Il nous arrive 1000 ans après. Mais en tout cas, comme disait Grishka, on n'a capté que 3 fois ce fameux message.
16: Et ce son a été envoyé la première fois de chez eux à l'époque où sur la planète, soyons très clairs, c'était, on était à peu près à l'an 1000.
20: Oui, c'est ça. On était,
8: au Moyen-Âge. Ouais. Mais ce qui est certain, en tout cas, c'est que le son est, intriguant. Mais
16: les donne quoi ce son d'ailleurs, parce que c'est quoi, on l'a pas en audio, mais c'est quoi,
8: c'est un son qui est en fait périodique. Ça ressemble un peu à un message en morse, mais avec une fréquence très basse. Et en réalité, il a
16: on
8: une très forte dérive.
16: On peut l'entendre, Igor et Grishka, c'est capable sur le net. Ah ouais, c'est pour ça.
8: Oui, on pourra l'entendre. La prochaine fois, en fait, je propose qu'on fasse une écoute.
16: Un petit VD, on va mettre un petit tempo techno dessus.
8: On va le faire. Exactement.
16: Oh, Vincent rigole, ça fait plaisir. On sent l'informaticien qui est dans l'humour total. Le mec, il est dans les chiffres. On remettra des équations sur du son techno.
9: Merci.
16: Voilà, ça te parle. On va faire la pause avec Igor et Grishka Bogdanov, avec Vincent qui est avec nous ce soir et qui reviendra un petit peu sur le contenu du livre avant le Big Bang d'Igor et Grishka Bogdanov. Hein, t'as 3, 4, 5, 6 questions à leur poser importantes et à un moment donné on va les faire en rafale sans problème. On aura Sandrine qui nous parlera d'un site internet consacré à Igor et à Grishka Bogdanov et puis plein d'autres surprises également. Si vous avez des questions à poser à Igor et à Grishka Bogdanov, vous voulez parler un petit peu de la vie extraterrestre, de l'espace, des étoiles, toutes les questions qui vous trottent dans la tête, n'hésitez pas, ils sont là pour y répondre. 32-28, il n'y a pas de problème, on les a payés, ils y répondront.
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26: Allô?
27: Bonjour, est-ce que Fred est là?
26: C'est qui à l'appareil?
27: Est-ce que je peux avoir Fred, s'il vous plaît? C'est important, c'est la radio, on nous a choisi pour les Masters, vous avez été sélectionné. Vous avez été retiré au sort, figurez-vous.
26: Oui.
27: Allô, bonjour.
26: Bonjour.
27: C'est Fred.
26: Ouais.
27: Bonjour. C'est la radio qui vous appelle. Nous avons appelé il y a un mois, rappelez-vous.
26: Oui.
27: Et vous avez été sélectionné parmi les 3 personnes qui seront là pour la grande finale. Vous êtes content?
26: Oui.
27: Alors, est-ce que vous aviez pensé que nous allions vous rappeler?
26: Non, je ne sais pas. Moi, je venais de me coucher, quoi.
27: apparemment, vous dérange.
26: Non, non, non.
27: Vous avez l'air d'avoir une femme un petit peu aiguise, non?
26: Oui, mais c'est pas grave.
27: C'est pas grave?
26: Pas grave, non.
27: Bon, vous allez bien quand même?
26: Oui, oui, ça va.
27: Je me souviens de vous, nous avons réécouté à un grand moment. Vous avez été sélectionné parmi les auditeurs qui ont voté, bien entendu, par le biais du Télé 7 jours. Vous êtes au courant? Un petit peu quand même. Vous avez, ouais, vous avez acheté quoi comme magazine? Que magazine de télé?
26: Télépoche,
27: t'as dit. Télépoche, alors vous avez peut-être vu que vous avez été sélectionné quand même?
26: Non, non, je n'ai pas fait.
27: Vous n'avez pas fait attention? Il faudra bien faire attention dans les dernières pages, d'accord Fred?
26: D'accord. Mais c'est de ce mois, de cette semaine ou...
27: De la semaine dernière.
26: Ah, mais je peux l'avoir, je peux l'avoir.
27: Ah, il faudra regarder alors, hein, je ne sais plus exactement lequel, on regardera ça tout à l'heure Fred. Vous êtes content d'être avec nous quand même?
26: Oui, oui, oui. Bah,
27: ah,
26: oui.
27: Très bien, vous êtes en pleine forme?
26: Oui.
27: Ah, ça fait plaisir, hein, le kiki donc, bien entendu, vous nous avez écouté un petit peu?
26: Bah non, non, parce que moi je travaille
27: bon. Ah, vous travaillez, hein, bien entendu, ah. Vous faites quoi dans la vie, rappelez-nous?
26: Bah là, je suis au chômage.
27: Très bien.
26: Travail,
27: ça vous fait plaisir?
26: Bah, pas tellement d'être au chômage, quoi.
27: Bon, très bien, vous savez que c'est les masters quand même?
26: Les masters, c'est...
27: C'est les meilleurs?
26: Ouais.
27: Ah, vous nous écoutez régulièrement quand même?
26: Bah, un petit peu de temps en temps quand je peux, quoi. Quand
27: bon, très bien. Je vais juste, peut-être, si on a la possibilité du côté du standard, de vous présenter les deux autres candidats qui sont en finale avec vous, qu'on n'entendra pas ce soir, mais qui, j'en suis sûr, pourront vous souhaiter bonne chance. Alors, dès qu'ils sont prêts, dès qu'ils sont briefés pour jouer le jeu, bien entendu, on nous le fera savoir du côté du standard. Fred, en pleine forme quand même aujourd'hui?
26: Oui, oui, oui.
27: Alors, vous savez que vous avez le droit à 4 jokers.
26: Oui.
27: La concentration est extrême. Vous avez le droit à chaque fois d'utiliser un joker qui vous permet d'avoir un buzz en bonus, qui vous permet en fin de compte de repartir bien entendu avec la réponse gagnante. D'accord?
26: Oui.
27: Face à vous, peut-être pas ce soir dans l'émission, nous verrons, nous avons également un autre candidat qui se prénomme...
26: Frédéric.
27: Comment?
26: Frédéric.
27: Non mais pas vous mais l'autre. Jean-Michel, bonjour Jean-Michel.
26: Salut.
27: Vous avez été sélectionné pour le Kiki donc, vous le saviez, il y a de cela 3 semaines et vous êtes donc dans les Masters également avec Fred.
0: Ouais, salut Fred.
26: Salut.
27: Bon, ça va être la bagarre, hein?
26: Ouais.
27: On va bien rigoler, je le sens bien. Et puis nous avons une autre personne, comment t'appelles-tu?
9: Raphaël.
27: Raphaël, bonjour, tu étais également qualifié?
9: Ouais.
27: Ah, donc pour les Masters du Kiki donc. Et aujourd'hui, on va écouter Fred et puis quant à vous, on vous rappellera demain.
9: D'accord. Salut.
27: Merci à vous.
9: Salut.
27: Et tout
9: bonne
27: de suite.
9: Chance, les copains.
27: Salut les copains, bonne chance, il l'a dit, c'est bien, redis-le.
9: Bonne chance les copains pour demain. Hein.
27: Ah ouais, bonne chance, c'est sympa. En tout cas, ça c'est très fair play de votre part. Vous êtes quelqu'un de fair play, Fred?
9: Oui, oui, quand même, je suis toujours. J'aime bien quand on. J'aime bien, bon bah, quand même un peu aider un peu les autres, quoi.
27: Bon,
9: bah,
27: d'accord. Hein. Quoi. Ah, va falloir que votre femme vous aide un petit peu parce qu'elle a l'air un petit peu aigrise, hein, quand même. Hein.
9: Ouais, mais ça va aller.
27: Bon, très bien. Une émission quand même en public, on vous le rappelle. D'ailleurs, on va peut-être demander au public de réagir. Le public est là ce soir?
10: Ouais,
27: ouais. Il est là, il est présent, Fred, pour vous écouter pour un super Kiki donc, les Kiki Masters, ok?
9: Ok.
27: Les Kiki Masters. Oh là là, quel humour, attention, on essaie de... on me fait rire, Fred, on me fait rire, on me fait rire, on me fait de petites grimaces. Vous êtes prêts?
9: Oui.
27: Alors attention, c'est parti, vous entendez la musique, bien entendu?
9: Oui.
27: Alors, la première question est la suivante. Concentration à l'extrême. La musique du film que vous entendez derrière a été 3 fois... Attendez, on va vous caler quand même la musique, attendez... Alors, à votre avis, qui donc?
9: Le dernier James Bond.
27: Là?
9: Le dernier James Bond.
27: Oui, bonne réponse, bravo! C'est une bonne réponse, vous venez d'entendre le gong. Bien entendu, la musique que vous entendez en fond musical et qui sert de générique au Kiki Masters, c'est bien entendu le dernier James Bond. Vous le notez, James Bond?
9: Oui, je m'en rappellerai, je l'aime bien alors.
27: Vous aimez bien, vous l'avez vu le dernier?
9: Non, j'ai pas eu le temps d'aller le
27: voir. Très bien, il vous a plu?
9: Il est pas mal, il me dit qu'il était très très bien, il est super.
27: Ah ouais.
9: Les effets sont super.
27: Vous l'avez vu? C'est une connerie, dernier acteur du cinéma, bien entendu. Vous êtes heureux d'être avec nous quand même?
9: Oui, oui, oui.
27: Très bien, en pleine forme?
9: Oui.
27: Est-ce que vous êtes prêt à écouter d'autres musiques?
9: Oui.
27: Alors attention, attention, concentration. Avant tout, une question de réflexion. Est-ce que vous êtes prêts?
9: Oui.
27: L'alternance à 4 vaut mieux qu'à 6.
9: Attends.
27: L'alternance à 4 vaut mieux qu'à 6. À votre avis, qui donc, Fred?
9: 4 vaut mieux qu'à 6. Jeu de rôle?
27: Ah, pas du tout. L'alternance à 4 se pratique à 6 éventuellement. L'alternance à 4 se pratique à 6. Kiki donc, hein? Fred. Allez, on se dépêche. Pardon?
9: Ça va pas du tout.
27: Aïe, aïe, aïe, aïe, aïe, aïe, aïe, aïe, aïe, aïe.
9: Ah ouais, c'est dur. Là,
27: est-ce que vous utilisez votre joker?
9: Oui, je prends mon joker parce que...
27: Il utilise son joker.
9: Ouais.
27: Superbe. Alors, Lady, et la lettre du mot manquant est un C. Lady,
0: Les 10 secondes.
27: Les 10 secondes, pas du tout.
0: C'est le 10.
27: Ah oui, c'est vrai qu'on aurait pu penser avec un C à seconde tout de suite. Vous l'avez pensé tout de suite à ça, Fred?
0: Moi, tout de suite, hein, les
27: 10 secondes avec un C, bien sûr. 10 secondes, c'est E, bien sûr.
0: Les 10.
27: Les 10
0: secondes.
27: Non, les 10 avec un C, facile.
0: C'est 10, c'est 10.
27: Ah là là, on l'utilise avec un stylo. Vite, vite, vite, Fred.
0: Les 10 feuilles.
27: Les 10 feuilles avec un C, non.
0: Les 10 avec un C, les 10.
27: Attention, vous n'avez plus le droit qu'à une seule réponse. Si vous vous trompez, vous avez dit
0: Les 10
27: non plus.
0: Les
27: 10
0: avec un C,
27: les 10. Les 10 avec un C, les 10.
0: Merde, tu vois pas, bordel.
27: Les 10 si.
0: Les
27: 10
0: ciseaux.
27: Les 10 ciseaux, non. C'était les 10 signatures.
0: Oh merde.
27: Eh oui, vous le saviez, vous le saviez.
0: J'ai pas pensé du tout.
27: Ah, quel dommage, avec un C. Alors très bien, est-ce que vous avez écouté ce matin?
0: Non, parce que ce matin, on m'a dit de me déplacer.
27: D'accord, vous nous avez écouté cet après-midi quand même un peu?
0: Cet après-midi, c'était pas là parce que j'ai...
27: Bon, vous nous avez écouté un petit peu en fin de soirée?
0: Oui, en fin de soirée.
27: Très bien, donc si vous avez écouté en fin de soirée, vous avez bien entendu écouter l'indice de fin de soirée. À votre avis, qui donc? Quel est l'indice, Fred? Allez, on se dépêche, Fred, on se dépêche. Ah, non.
0: C'est pas un acteur.
27: Hein?
0: C'est pas un chanteur.
27: Non.
0: C'est pas moi... Une poupée.
27: Pour vous aider un petit peu, voici quelque chose qui devrait vous aiguiller. Écoutez bien la musique qui arrive.
0: Écoute ça. Il me dit quelque chose.
27: Ah, ça vous aide?
0: Ouais, c'est un film. Il me dit quelque chose de film.
27: Il vous dit quelque chose de film?
0: C'est une phrase
27: qui
0: trois fois.
27: Oh, vous en êtes pas loin.
0: Non, je suis pas loin, je le connais le film.
27: C'est un film américain avec Louis de Funès qui avait participé à un grand film. C'était le film avec Steve McQueen et Louis de Funès.
0: Steve McQueen et Louis de Funès, c'est lequel? C'est le
27: film avec Louis de Funès et... Il y avait Louis, pas... attendez, pour vous aider un petit peu, parce que quand même...
0: Il y avait le cornu, la soupe au chou.

0: Tiens.
1: Mais je sais pas. Oui, je connais la musique du film. C'est un peu tordu.
0: Alors, pour vous aider, il y avait le bon.
1: Le bon, la butte et les truands.
0: Oui, bonne réponse, bravo.
1: Ah ouais, voilà. Ah ouais, ça me disait quelque chose, ça. J'avais déjà vu le film.
0: Vous avez déjà vu le film avec Louis Funès, le bon, la brute et le truand, vous l'avez déjà vu quand même?
1: Ouais, j'ai déjà vu.
0: D'accord, avec Steve McQueen bien entendu, et Dustin Hoffman, vous savez la fameuse scène où il y a une petite pierre au milieu où ils se retrouvent...
1: Tous les trois ensemble.
0: Tout à fait. Je demande la concentration de Fred et de sa femme, est-ce que vous êtes toujours concentré?
1: Oui, ça va, moi je suis.
0: Très bien, vous nous écoutez régulièrement quand même?
1: Oui.
0: D'accord, vous êtes content d'être avec nous?
1: Oui.
0: Alors attention, on me fait rigoler, mais concentration... Herbert Léonard a un fils. Ce fils est meneur et manager d'un groupe français qui n'a pas sorti de disque. Quel est le nom du groupe? Qui dit donc, Fred?
1: Quel est le nom du groupe que Herbert Léonard avait fait? Je me souviens plus, non, comment ça s'appelle?
0: Bon, pour vous aider un petit peu, dans l'album qui n'est pas sorti, si vous connaissez bien l'album qui n'est pas sorti, il y a un duo avec Jean-Louis Aubert. Vous avez le laser avec vous peut-être?
1: Non, je l'ai pas du tout, parce que moi je l'ai pas eu. On n'a pas réussi à l'obtenir.
0: Vous l'avez le disque?
1: Non, je l'ai pas.
0: Ah, quel dommage.
1: Je sais pas le disque.
0: Quel dommage. Vous avez pas réussi à l'avoir?
1: Normal.
0: C'est vrai qu'il est compliqué d'avoir des disques qui ne sont pas sortis.
1: Il est sorti, mais en très peu d'exemplaires.
0: Ah, il est sorti le disque, mais en très peu d'exemplaires. Ah, je ne savais pas. Alors ça, je suis content de l'apprendre en tous les cas. Merci, Fred.
1: Il
0: n'y
1: a pas beaucoup d'exemplaires qui étaient sortis, il me semblait. J'avais entendu parler, justement, que c'est un disque, il a sorti en très peu d'exemplaires.
0: D'accord. Alors, vous êtes au courant, le disque est sorti en plus. Alors là, je veux dire, j'en apprends une bien bonne.
1: Je sais plus, il y a longtemps qu'il est sorti, voilà, mais il sort en très peu.
0: Aïe, vite.
1: Je ne me souviens plus du nom du laser.
0: Merde, trop tard. Aïe, vous avez entendu?
1: Ouais, j'ai entendu, ouais.
0: Qu'est-ce que ça veut dire, ça?
1: C'est perdu.
0: C'est trop tard. Oh, le public réclame encore 10 secondes supplémentaires. Alors nous vous accordons 10 secondes supplémentaires. Attention, ce sont les 10 secondes bonus, Fred. Je rappelle la question. Herbert Léonard a un fils qui est meneur du groupe, manager d'un groupe, d'un disque qui n'est pas sorti. Et ce groupe-là, dans cet album, que vous dites sorti en très peu d'exemplaires, car vous êtes au courant, il y a un duo avec notre ami Jean-Louis Aubert, qui est le leader du groupe d'Erita Mitsuko. On écoute tout de suite la réponse.
1: Il s'appelle le disque Spinner, mais qu'on avait sur parlé de toute façon, puisqu'il faisait partie d'un groupe. Il n'y a plus, mais...
0: Ah, votre femme ne vous aide pas, ce n'est pas très sympathique de sa part.
1: Elle ne me rappelle plus non plus, alors vous comme ça, on est deux, quoi.
0: Aïe, regardez, peut-être vous n'avez pas un dictionnaire?
1: Non, j'ai pas de dictionnaire, j'ai rien à me dire.
0: Aïe, Fred, c'était le groupe Les Goudrons.
1: Ah oui.
0: Ça y est, ça vous dit quelque chose?
1: Ouais, ça me dit quelque chose.
0: Ah. Ça vous dit, et sa femme ou votre femme aussi, apparemment.
1: Ouais, elle vient de retrouver là.
0: Ah, Les Goudrons, ça vous disait quelque chose.
1: Ah, ouais,
0: ça y est.
1: Je m'en souviens plus.
0: Vous l'avez écouté l'album?
1: Non, je l'ai pas écouté.
0: Bon, il est bien, hein.
1: Je l'ai pas eu.
0: Il vous plaît?
1: Ouais, j'ai pas réussi à l'avoir, le coup de l'album, j'ai pas
0: réussi. Bon, en tout cas, ça vous arrive de rouler dessus?
1: Ouais.
0: Sur le goudron.
1: Comment j'aurais dû y penser, sûrement.
0: Peut-être que les candidats de demain et d'après-demain seront moins bons, donc nous serons peut-être à ramener à vous, à plus, comme vous travaillez pas en ce moment, vous avez du temps libre. Donc il est possible qu'on vous rappelle en fin de semaine ou début de semaine prochaine pour savoir si vous avez gagné ou pas ce merveilleux voyage.
1: D'accord.
0: Ce sont les Kiki Masters. Avant de se quitter, bien entendu, vous connaissez la règle du jeu. On ne se quitte toujours qu'avec un petit brin d'humour. Donc s'il était possible d'une petite histoire drôle, Fred. Écoutez, en tous les cas, on remercie et on s'excuse auprès de votre femme qui nous écoute là.
1: Oui, elle nous écoute.
0: Bon, très bien, désolé de l'avoir réveillée, mais je pense que ça valait le coup pour les Kiki Masters. Hein?
1: Oui.
0: Toujours fidèle?
1: Oui.
0: D'accord, bon, alors vous nous écouterez, il faudra bien faire attention.
1: D'accord.
0: Et peut-être qu'en fin de semaine ou début de semaine prochaine, Fred, il est possible qu'on vous rappelle pour vous annoncer que vous êtes peut-être le vainqueur de ce superbe voyage. Ça vous ferait plaisir?
1: Ouais, ça me ferait super plaisir.
0: Très bien. Et il est possible, puisque j'ai entendu dire dans le creux de l'oreille que vous étiez un fan de Johnny.
1: Ah ouais, j'adore Johnny.
0: Ah, votre femme a l'air d'être fan de Johnny.
1: Ah ouais, elle est comme moi, elle est accro. Je suis accro de Johnny.
0: Alors, est-ce que vous pourriez nous chanter un petit truc de Johnny, peut-être? Parce que peut-être qu'il y aura un voyage... Peut-être...
1: Non, attends.
0: Un petit week-end dans la Lorada.
1: Un petit bouquin de Parole d'âme.
0: Allez-y, on vous écoute.
1: J'avais un rêve à faire.
0: Alors, on recommence. Oula.
1: Oula, oui.
0: Allez, on y va, Fred.
1: J'avais un rêve à faire. Ami, je voulais rester libre.
0: Ah, c'est joli.
1: C'est pas le petit.
0: Ah, vous sentez bien. Hein.
1: Mais je l'ai croisé un matin dans le regard des autres. Oh, les dieux.

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1: Oh, c'est joli comme tout, frère.
2: C'est le dernier laser qui l'a sorti.
1: Hein?
2: C'est l'Orada, le dernier laser.
1: Ah, c'est le dernier laser que vous venez de nous chanter?
2: Ah ouais, le dernier.
1: Oh, le dernier, alors là, c'est une exclusivité pour le Kiki Masters.
2: Bah, le dernier, non, parce qu'il a fait déjà son concert. J'étais au concert.
1: Ah, vous étiez au concert?
2: J'ai fait deux fois le concert.
1: Vous êtes fan?
2: Ah ouais, je suis un fan de lui, quoi.
1: Très bien. On vous souhaite à tous une excellente nuit.
2: D'accord, merci.
1: Bisous à vous.
2: Merci, toi aussi.
1: Alors, vous êtes prêts? On va compter jusqu'à 3 et on dit le Kiki, donc c'est génial. Attention. 1, 2, le Master, non, le Kiki Master, c'est génial. 1, 2, 3.
2: Le Kiki Master, c'est génial.
1: Ah mais faut être dans le temps les enfants, faut être tous les deux en même temps. Attention, 1, 2, 3.
2: Les Kiki Masters, c'est super.
3: Ça se passait pas très très bien. Donc là ça va aller.
4: Ça va aller.
3: Enfin ça va aller, façon de parler. Disons que si bon, si tu te sens pas bien, si tu te sens à un moment donné que tu craques et que ça va pas, t'hésites pas, tu me le dis et on arrête là. Toi ça rejoint un petit peu le même problème entre guillemets de ce qu'a vécu Solveig.
4: Justement non, enfin je crois qu'elle s'est vraiment fait violer.
3: Oui.
4: Moi c'est des attouchements.
3: C'est des attouchements qui y a longtemps de ça.
4: Quand j'avais 14 ans.
3: Quand t'avais 14 ans, d'accord, il y a 4 ans. Par ton beau-père, tu m'avais dit tout à l'heure, hein.
4: Oui.
3: C'est ça?
4: Oui.
3: Et c'est quelque chose, quand même, qui te hante quotidiennement.
4: Oui.
3: Qu'est-ce que tu souhaites dire aujourd'hui? De quoi tu veux qu'on parle tous les deux?
4: J'aimerais savoir si je dramatise. Est-ce que je peux vraiment me ranger au rang de ces pauvres filles qui se sont fait violer aussi?
3: Alors, est-ce que toi, tu as le même problème, Angélique, que Solveig? Est-ce que, pareil, tu veux pas te regarder dans la glace? Est-ce que tu as honte de toi? Est-ce que tu te caches? Est-ce que des gens sont au courant de ce problème-là?
4: Une personne.
3: Une personne qui est quelqu'un de ta famille ou des copains, une copine?
4: Une copine.
3: Ouais. Et pourquoi une copine plus que les parents? Ah bon, le beau-père, effectivement, la mère, ça va être délicat, c'est sûr. Oui. Tu vis chez tes parents?
4: Oui.
3: Tu as des frères et sœurs?
4: Un frère.
3: D'accord. Donc tu vis toujours sur le même toit que ce beau-père.
4: Voilà.
3: D'accord. Donc tu veux qu'on parle de ce problème-là, parce que tu as vécu il y a 4 ans, ou tu préfères qu'on aborde simplement le sujet, de plutôt parler d'aujourd'hui?
4: Je sais pas trop. Je voudrais savoir, parce que je suis vraiment perdue, savoir si...
3: Comment?
4: Est-ce que j'ai le droit, moi, de...
3: De quoi?
4: D'en vouloir, ou je sais pas, qu'est-ce que je dois faire maintenant? Enfin, est-ce que c'est trop tard?
3: Trop tard de quoi?
4: Je sais pas.
3: C'est-à-dire, trop tard de quoi? D'en parler à quelqu'un? De porter plainte? Enfin, tu parles d'une manière juridique ou tu parles...
4: Non, seulement de le dire.
3: De le dire? Bah, bien sûr. Mais bien sûr que non, il est, mais attends, mais Angélique, il est absolument jamais trop tard. Déjà, la preuve, c'est que tu le fais avec nous ce soir. Tu l'as fait apparemment avec une autre personne. La personne dont tu parlais tout à l'heure, qui est au courant de ce dont on est en train de parler maintenant, connaît toute l'histoire.
4: Oui, je lui ai seulement dit quelques petits trucs comme ça, ouais.
3: Quelques petits trucs comme ça? Mais de quoi elle est au courant? Pareil, que tu as des attouchements avec ton beau-père?
4: Oui.
3: Ouais. Et pourquoi t'en as parlé il y a longtemps, cette personne-là? Ou c'est récent également?
4: Je m'en ai parlé il y a un an.
3: Tu ressentais le besoin de le faire?
4: Oui, mais on se connaissait depuis 3 ans et...
3: D'accord.
4: Et donc j'avais besoin d'en parler.
3: Ouais. Et elle garde le...
4: Aidé.
3: Elle garde le... Pardon?
4: Elle m'a pas aidé, quoi.
3: Elle t'a pas aidé?
4: Je sais pas, j'avais besoin...
3: C'est une copine à toi?
4: C'était, bah, oui.
3: Tu sais, c'est pas toujours... Enfin, c'est des sujets tellement délicats et qu'il faut... Pff, tu sais, quand t'as 16 ou 17 ans, elle a pas compris, quoi. Elle a qu'est-ce qui s'est passé entre toi et elle? Après en avoir parlé, qu'est-ce qui s'est passé? Elle a commencé à t'éviter, à te fuir, ou...
4: Peut-être, oui, ouais. Effrayée.
3: Elle a été effrayée?
4: Peut-être, ouais. Je sais pas trop.
3: D'accord. Aujourd'hui, tu la vois plus du tout?
4: Je l'ai vu il y a quelques mois et puis on n'en parle pas.
3: D'accord. Ce que t'as vécu à l'époque, aujourd'hui tu ne le vis plus aujourd'hui, alors on se parle. Je veux dire, ça s'est passé il y a 4 ans, mais est-ce que entre il y a 4 ans et aujourd'hui, il y a eu encore d'autres problèmes avec cette personne?
4: Non, c'était surtout des mots.
3: Des mots?
4: Une fois dans la voiture, il m'a dit que s'il pouvait, il pourrait me sauter.
3: Oh là là. Ah oui, d'accord. Et tu es terrorisée par ce mec? Par cet homme?
4: Terrorisée, non.
3: Non? Et t'as des frères et sœurs, Angélique?
4: Un petit frère, un demi-frère.
3: Un demi-frère, ouais, d'accord. Donc, que ce monsieur a eu avec ta maman. D'accord. Tu entretiens des bons rapports avec ta mère?
4: Oui.
3: Mais vraiment bon rapport, c'est-à-dire que vous pouvez parler, vous êtes vraiment mère et fille, copine.
4: On n'a pas trop parlé, enfin.
3: Non, mais en dehors de ce problème, enfin, de savoir ce problème.
4: On ne parle pas trop.
3: Vous parlez pas trop, même de la vie de tous les jours, le bahut, tout ça, comment ça se passe.
4: On parle de ce genre de truc, mais c'est pas ce qui est le plus important.
3: Non, je comprends bien, mais je veux dire par là que quand même il y a un échange, elle s'intéresse à ce que tu fais de ta journée. D'accord. Elle s'entend bien avec ce monsieur?
4: Oui.
3: Ou aujourd'hui, ça bat un petit peu de l'aile, le couple?
4: Non, elle s'entend très bien.
3: Elle s'entend très très bien avec. T'as déjà eu une envie de parler de ça avec ta maman ou pas?
4: Oui.
3: Et pourquoi tu l'as pas fait?
4: Je sais pas pourquoi.
3: Pourquoi? Peur qu'elle te croie pas?
4: Peur
3: de lui faire de mal? Peur qu'elle te croie pas? Ou peur qu'elle aille lui en parler à cet homme et qu'ensuite lui il vienne se venger sur toi?
4: Non, rien de tout ça.
3: Non.
4: Je sais vraiment pas qu'est-ce qu'elle va vraiment penser. Est-ce qu'il avait le droit? Est-ce que c'est moi qui dramatise?
3: Ah ben non, mais attends, Angélique, bon là c'est un sujet tellement délicat. Bien sûr que non, il n'a pas le droit. Si ce que tu nous dis est arrivé, bien entendu qu'il n'a pas le droit. Enfin, je sais pas, tu nous as pas expliqué. C'est pas le but de savoir en détail ce qui est arrivé entre ce monsieur et toi. Mais bien sûr que non, bien sûr que non. Il est bien évident, de ce que j'entends là, que tu pourrais, bien entendu, porter plainte ou en tous les cas aller plus loin. Enfin, aller loin là-dessus, mais après il faut te sentir capable de pouvoir le faire aujourd'hui. Enfin, quand je t'entends comme ça, ça a pas l'air, enfin t'as l'air vraiment dans le fond du sac. Tout à l'heure on parlait avec la demoiselle précédente, c'est d'aller voir un psychiatre. Est-ce que t'as déjà eu l'occasion de rencontrer un médecin, quelqu'un?
4: Non, jamais.
3: T'en as eu l'idée?
4: Oui.
3: Et pourquoi tu n'irais pas juste comme ça une...
4: J'y ai pensé, mais...
3: Parle bien de ton... Je te demanderais juste ouais, que je t'entende. Quoi?
4: Aller jusqu'à le faire, je sais pas, j'ai pas réussi.
3: D'accord, parce que tu sais, c'est dur ce que t'es en train de dire, hein, de savoir si ce qu'il a fait, c'est normal, si c'est toi qu'on rajoute.
4: Ce que j'arrive pas à comprendre, c'est comment est-ce que maintenant on arrive à avoir des rapports comme un papa avec sa fille?
3: Oui. Bah, c'est ton beau-père? Ou c'est ton papa? C'est ton beau-père. D'accord, ok. Ça fait combien de temps qu'il est dans la famille? Donc toi, ça s'est passé, tu avais 14 ans et il était dans la famille depuis longtemps?
4: Quand j'avais 3 ans.
3: Quand tu avais 3 ans, oui. Donc c'est même si c'est ton beau-père, c'est pour toi, tu le considérais comme ton papa, oui. Ouais, d'accord, ok, très bien. C'est ce qui t'est arrivé, cet attouchement, ce n'est arrivé qu'une seule fois ou plusieurs fois?
4: Deux fois.
3: Deux fois. À intervalles répétés ou avec...
4: Pas à la même période.
3: Pas à la même période. Et les raisons, enfin, ça s'est passé quand vous étiez seul.
4: Quand j'étais, oui, on était seul et le taquiner.
3: Ouais.
4: Et puis je sais pas, j'ai pas trop envie d'en parler. Quoi.
3: Non, d'accord, ok, ben écoute, on n'en parlera pas, absolument pas. Enfin, compte toi, le problème, ce que tu as aujourd'hui dans la tête, enfin dans la tête aujourd'hui, Angélique, ce qui te harcèle, ce qui te hante, c'est de savoir si ce qui s'est passé était tout à fait normal.
4: Mm-hmm.
3: C'est ça. Et de savoir si toi, ce que tu vis aujourd'hui, c'est normal, ou alors que toi t'en rajoutes à
4: Bah oui, par rapport aux filles qui ont vraiment été violées.
3: Non mais attends, il faut pas tout mélanger. Je veux dire, enfin, faut pas tout mélanger. Moi je te parle comme ça de ce que je peux entendre et de ce que je ressens. On n'est pas en train de, il n'est pas question, Angélique, d'aller comparer ce qui s'est passé, s'il y a eu un viol ou attouchement. Le résultat, enfin, c'est pas que le résultat elle-même, c'est le fait que, bon, tu vois, ça détruit, ça casse des gens, peu importe, après l'acte, qu'il ait été X ou Y de manière. On va pas essayer de commencer à rentrer les gens, Angélique, dans des catégories de... Là, ça s'est passé comme ça, donc ça c'est comme ça, ou là, c'était comme ça, donc c'est d'une autre manière. Toi, c'est le problème que... C'est ça dont tu veux savoir. C'est de savoir si... T'as le droit d'être dans cet état-là alors que finalement il n'y a eu que des attouchements.
4: Oui, voilà.
3: Bah écoute, là, Angélique, tu sais, pour moi, même pour moi, là, je me permettrais pas de pouvoir répondre à cette question. Moi, je te conseillerais quand même d'aller voir d'aller voir, enfin vraiment un médecin, quelqu'un avec qui tu puisses parler. Il faut savoir quand même, Angélique, qu'il y a des gens que tu puisses, qu'il y a des médecins que tu peux aller voir. Ça coûte rien, c'est gratuit. Et ils gardent le secret professionnel, parce que ce dont les jeunes ont peur, et peut-être ce dont t'as peur, c'est d'aller voir c'est d'aller faire la démarche. Je le reconnais, bien sûr, effectivement c'est extrêmement délicat, mais peut-être que t'as peur après qu'à partir du moment que t'en parles à ce médecin-là, forcément lui demain il va prévenir la famille. T'as peur de ça ou pas? Non,
4: d'une certaine manière, oui.
3: Ouais, parce que ça peut pas arriver, hein. Ça je te le dis tout de suite, hein. Enfin, il y a à mon avis un bon nombre de médecins qui nous écoutent ce soir. Et si demain tu vas voir un psychologue, enfin un psychiatre, enfin tu vas voir quelqu'un, il faut savoir que tu peux gratuitement rencontrer des gens, ça ne te coûtera rien, et bien entendu, ça restera totalement anonyme. Hein. Ah, déjà, c'est la première chose qu'il faut savoir. Et ensuite, avec lui, parce qu'il sera beaucoup plus apte que moi à en parler, de pouvoir essayer de t'expliquer. De pouvoir peut-être répondre un peu plus clairement aux questions que tu puisses te poser, quoi. Mais il faut surtout que tu oublies, franchement, que tu arrêtes de pouvoir penser que ce qui t'est arrivé, étant donné que c'est moins violent que d'autres, donc que t'as moins à te plaindre. Il n'y a pas une question de plainte et de degré de plainte à avoir, ou de culpabilisation à avoir sur tel ou tel sujet, quoi. Hein. Ton cas est le tien et il reste le tien, et t'as pas à aller le comparer avec celui d'à côté et de savoir en disant l'autre c'était pire, donc moi j'ai pas à me plaindre, j'aurais pu vivre ce que l'autre a vécu. Non, mais c'est souvent ce qu'on se dit. Enfin, dans ce genre de sujet, il y a...
4: Je me dis, oui.
3: Ouais, mais enfin bon, je vais te dire Angélique, t'oublies ça tout de suite, hein. Ce qui t'est arrivé, c'est ton truc, tu le vis apparemment très très mal, et il faut...
4: Je le vis au fond très très mal, mais en apparence, je suis vraiment...
3: T'arrives à le cacher?
4: J'arrive vraiment à le cacher.
3: Vraiment, donc tu prends sur toi tous les jours. Mais
4: oui.
3: Quotidiennement, t'y penses. Est-ce que ça te hante des journées entières, ou est-ce que c'est des choses que... Enfin, tu arrives à oublier par moment, ou...
4: J'arrive à oublier par moment, oui.
3: Par moment, c'est les moments, c'est lesquels? C'est quand tu te retrouves avec des amis?
4: Non, les moments où on retrouve une famille. Quand moi je suis avec ma mère, avec mon beau-père, et qu'on arrive à retrouver cette famille.
3: Ouais. Quand t'es avec lui, sa présence ne te fait pas peur?
4: Non.
3: Elle ne t'affole
4: pas? C'est pas de la peur.
3: Pardon?
4: C'est pas de la peur.
3: C'est quoi?
4: Je sais pas, c'est de l'humiliation.
3: C'est de l'humiliation? D'accord. Lui, personnellement, continue à avoir un rapport...
4: Je sais même pas ce qu'il pense. Je sais pas.
3: Ouais. Mais continue à avoir un rapport avec toi comme c'était avant. Personne ne se doute de rien, personne...
4: Comme un papa, oui.
3: Pardon? Comme un
4: papa.
3: Papa,
4: ouais.
3: Ouais, il s'intéresse à toi, normal, comme il était avant.
4: Mmh.
3: Ouais.
4: C'est ça qui me choque, c'est cette banalité. Qu'est-ce que je dois penser aujourd'hui? Je sais pas, j'ai 18 ans, je suis majeure. Est-ce que je dois en reparler? Qu'est-ce que je dois faire?
3: Mais il n'y a pas besoin d'être majeure ou pas majeure, ça c'est pareil, hein, Angélique. Profite qu'on en parle tous les deux, pour que s'il y a d'autres personnes qui nous écoutent de l'autre côté et qui vivent ce même problème, c'est pas une question non plus entre tout à l'heure de comparer et mettre dans des catégories de pire ou de moins pire. C'est pareil pour l'âge, quoi. Il n'y a pas une question de majorité ou pas, hein. Que ça t'arrive à 14 ans, à 13 ans, ou que ça t'arrive à 25 ans ou à 30 ans, bon, c'est différent quand t'es mineur ou majeur, mais ce qui vous arrive à vous est quelque chose qui est inadmissible et qui est puni par la loi. Et voilà, quoi. Donc il y a possibilité, si on le souhaite, de pouvoir porter plainte et d'emmener ces gens-là dans les tribunaux et de les faire condamner, quoi. Ah bah oui, quand même. C'est un acte condamnable.
4: Ça fait du mal à ma mère, ça fait du mal à mon petit frère.
3: Mais le problème, il est là, Angélique. Et c'est que bien souvent, les gens qui vivent ce problème-là, plutôt que de penser à eux, pensent à leur entourage et à tout ce que ça pourrait enduire et la destruction que ça pourrait amener. Mais c'est à mon avis ça qui est le plus dur à vivre. Et c'est ce que tu es en train de nous dire en ce moment. C'est malheureusement, on pense pas à soi, on pense plutôt à tous les autres, donc on préfère le garder pour soi. Ça dure des années, des années, des années, et ça n'arrive malheureusement pas à cicatriser, ou alors très difficilement, et de toute façon on gardera toujours des séquelles. Et même si demain on était amené à en parler à tout le monde, je comprends, pour l'amour de ta mère, tu veux pas en parler. Ce dont on peut craindre aussi, c'est de penser que si on en parle, tu vas peut-être penser que les gens de ton entourage vont croire que tu avais provoqué cette situation? Et que, en fin de compte, ça vient pas uniquement que d'un côté, mais que peut-être tu l'avais cherché, ou que c'est ce que tu peux imaginer, penser.
4: Mais ça m'est venu à l'idée.
3: Bah, j'imagine bien. Jamais. Bien sûr. Mais t'as pensé ça, que t'as pensé que si un jour t'en parles à ta mère pourrait te dire ça.
4: Peut-être.
3: C'est ça?
4: Peut-être. Ou peut-être, quand on a 14 ans, on n'a pas vraiment conscience de soi. Je sais pas.
3: Mais tu ressens pas, Angélique, le besoin aujourd'hui, parce que là, tu le fais avec moi, ce que tu es en train de faire avec moi, tu l'avais jamais fait avec personne.
4: Non.
3: D'accord. Donc, tu ressens aujourd'hui le besoin, mais très fort, de parler à quelqu'un.
4: Oui.
3: Alors, pareil, la question, enfin, c'est vraiment, en toute simplicité, pourquoi tu le fais ce soir avec moi?
4: Parce que j'ai entendu à la radio que tu donnais cette émission, quoi, où on pouvait parler tranquillement.
3: Et tu pourrais faire exactement la même chose avec un médecin, avec un psychiatre. Ce serait exactement la même chose.
4: Est-ce que c'est vraiment nécessaire?
3: Non, mais rien ne t'engage parce que tu y allais une fois ou deux après d'y retourner. C'est pas parce que demain tu vas aller voir un psychiatre qu'après tu dis ça y est, je suis bloqué, ce mec-là va me demander de venir toutes les semaines et c'est parti pour 2 ans ou 3 ans. Et non, mais c'est vrai, c'est ce que souvent les gens se disent également, quoi. Tu peux y aller juste ne serait-ce qu'une fois parce que t'as besoin de le faire un petit peu, un peu comme tu le fais ce soir. C'est pas après, on va pas tous les soirs passer à l'antenne et en parler, mais tu vois, donc tu pourrais faire exactement la même démarche avec un psychiatre qui lui. Parce que là on se parle comme ça, je te parle de ce que je peux ressentir par rapport à ton problème. Ouais. Mais lui, ayant fait des études, est beaucoup plus apte à aborder ce genre de problème et justement à te donner confiance et après peut-être t'amener à faire des choses qu'aujourd'hui tu n'es pas capable de pouvoir faire. Donc déjà de parler peut-être et puis et peut-être un jour d'aller raconter à d'autres personnes ou d'aller plus loin s'il faut le faire, quoi, si tu dois le faire. Voilà. Les gens qui écoutent la radio, tu sais, dans des cas comme celui-ci, disent mais bien sûr il faut aller porter plainte, il faut.
4: Je vois pas moi aller porter plainte.
3: Non mais attends, c'est ce que je dis, ce que pensent les gens. Mais évidemment après. Parce que, enfin, moi, de ce que j'ai pu entendre, souvent dans les témoignages, dans ce genre de problème qui est de viol ou d'attouchement, c'est très très compliqué, effectivement, puisque d'abord on se sent sali, on se sent coupable de l'acte. Souvent, on le prend pour soi, et puis on a peur, surtout des représailles que pourrait avoir la personne qu'on va attaquer. Donc là, en l'occurrence, ton beau-père, et puis aussi de l'entourage, quoi, les parents, les frères et sœurs, et d'avoir l'impression qu'on va avoir tous les yeux rivés sur nous et qu'on va être en fin de compte le bouc émissaire et le coupable de cette situation.
4: Ouais.
3: Et non pas la victime, quoi. C'est ce que tu dois vivre, c'est ce que tu dois ressentir aujourd'hui.
4: Oui, et surtout détruire.
3: Attends, je t'entends pas là.
4: Et surtout détruire la famille, quoi.
3: Oui, c'est ça, ouais. Mais ça, il faut en parler avec quelqu'un qui est apte à pouvoir le faire, quoi. Hein. Franchement, Angélique, hein. Tu aurais franchement tort de pas le faire. Alors toi, t'es sur Grenoble. Je sais pas si demain ou après-demain, tu te sentiras capable. Il faut peut-être profiter de cette discussion qu'on a eue tous les deux pour, tu vois, pour être un peu dedans et continuer dans la lancée, quoi. Plutôt que de te mettre à réfléchir pendant une semaine ou 10 jours de la discussion qu'on aura eue, parce que là, de nouveau, tu vas te remettre à tellement te poser de questions qu'à mon avis, tu feras rien du tout.
4: Ouais.
3: D'aller à l'hôpital le plus proche. C'est bien, il y a Filbert, c'est le planning familial. Alors, je sais pas s'il y a des numéros de téléphone, le dispensaire ou planning familial.
4: T'as
3: des numéros de téléphone, mais c'est par là qu'il faut t'orienter. Enfin, contre les plannings familiaux ou les dispensaires, c'est des gens du standard qui ont dit ça, non? D'accord, ok. Donc apparemment, c'est des gens qui nous écoutent, qui ont peut-être vécu ce problème-là ou qui sont médecins, et c'est le conseil qu'on te donne apparemment, quoi. Mais à mon avis, ils seraient nombreux à te dire de faire ce que je suis en train de te dire. Hein.
4: Ouais.
3: Très nombreux, quoi. Et je te rappelle une chose, Angélique, c'est que ça restera dans le total anonymat. Ne crois pas qu'une fois que tu auras commencé à parler avec quelqu'un qui va te faire parler et qui va commencer à construire un dossier tout autour de toi, que demain, toute la ville de Grenoble va être au courant et que ton entourage, tes parents vont être au courant parce que ce sont tes parents. Franchement, hein,
4: ouais.
3: Ça sera vraiment, c'est secret, quoi. Personne ne sait rien. On est bien d'accord.
4: Bah, j'irai donc.
3: Non mais il faut vraiment, hein, Angélique. Fais-le une fois, fais le geste de le faire une fois. Tu verras après si ça t'apporte quelque chose, si tu te sens prête ou pas à le faire. Ces gens-là sont là pour ça et ils sont là déjà pour t'écouter, pour t'aiguiller, quoi. D'accord ?
4: Ouais.
3: Donc les plannings familiaux et les dispensaires sur Grenoble, il doit y en avoir pas mal, quoi. Numéro de téléphone, tu sors dehors tranquillement pour pas te faire attraper chez toi avec ces numéros de téléphone. Tu téléphones au 12, tu demandes les plannings familiaux, tu regardes sur un Minitel, je pense que tu peux le faire.
4: Ouais.
3: Et à ce moment-là, tu prends rendez-vous là-bas, tu te déplaces directement, tu parles de ton problème, que tu veux en parler à quelqu'un, et ils prendront rendez-vous avec toi, ou ils te prendront tout de suite, ou ils prendront rendez-vous dans les 48 heures à venir. Hein.
4: Ok.
3: Tu vas le faire ?
4: Je vais le faire, ouais.
3: Franchement, tu devrais le faire, Angélique. Hein.
4: Ouais.
3: D'accord ?
4: Oui.
3: Bon, bah voilà, malheureusement, pas d'autre chose à rajouter. Tu veux encore parler de quelque chose ou...
4: Non, super sympa d'avoir discuté.
3: Bah écoute, hein.
4: Ça m'a beaucoup soulagé.
3: Eh bah écoute, il n'y a aucun problème. Donc, planning familiaux et dispensaire, dès demain, à mon avis, hein, Angélique. Tu fais quoi dans la vie sinon, t'es étudiante ?
4: Étudiante.
3: En quoi ?
4: En.
3: Tu veux pas le dire ?
4: Non.
3: D'accord, tu veux faire quoi plus tard ? Tu veux pas le dire ?
4: Dans l'art, peut-être.
3: Ah, dans l'art, oui, parce que sinon, on va savoir les études que tu fais, c'est ça ?
4: Non, même pas.
3: D'accord, ok. D'accord, mais quoi, dans l'art ? Peinture ? Théâtre ? Peut-être. Peinture ?
4: Ouais.
3: Ah ouais, d'accord. Quel est ton peintre préféré, comme ça ? C'est pas pour essayer de mettre un petit peu de couleur dans cette conversation, c'est juste par curiosité ?
4: Oui, bah alors, je sais pas. Kandinsky, peut-être ?
3: Ah ouais, d'accord, je connais pas, là.
4: C'est de l'art abstrait.
3: C'est de l'art abstrait.
4: Ouais.
3: Ah ouais, donc ça devrait bien me plaire, ça. Ça devrait, c'est tout à fait dans la lignée de ce que je fais. Très bien. Angélique, je t'embrasse très très fort. Et si t'as besoin de parler de nouveau, si tu veux nous tenir au courant, si tu veux qu'on continue comme ça à discuter de temps à autre, bon, il y a le répondeur d'abord, et puis il y a le standard. Sinon, tu nous envoies une petite lettre. Hein.
4: Ok.
3: J'aimerais bien que tu me tiennes au courant également, quoi.
4: Ouais.
3: D'accord.
4: Ok.
3: Bon bah je t'embrasse et tu quittes pas, je te repasse Manu et Filda.
4: Okay.
3: Bisous.
4: Ciao.
3: Sophie, 19 ans de Paris. Bonsoir, Sophie.
5: Oui, salut, Max. D'abord, je voulais rajouter un petit truc pour Angélique.
3: Oui.
5: Il y a aussi ce qu'on appelle les CMP. C'est les centres médico-psychologiques et en fait, c'est gratuit et tout le monde peut s'y rendre.
3: D'accord, ok, très bien. Bah, on va lui transmettre hors antenne, il n'y a pas de problème, mais il y a pas mal de gens qui lui ont donné des renseignements et je pense que demain, elle va se bouger un petit peu.
5: Bah, il faut.
3: Bah, oui. Sophie, qu'est-ce qui t'amène ?
5: Bah, en fait, moi, c'était pour parler de mon avortement, en fait.
3: Oui.
5: Donc, pour resituer un peu le contexte pour que les gens comprennent, donc moi, j'ai appris que j'étais enceinte au mois de juillet.
3: Oui.
5: Et donc,
3: au mois de juillet, parce que ça coupe ton portable, on apporte au mois de juillet. Hein.
5: Ouais, au mois de juillet.
3: Ouais.
5: Et en fait, donc moi j'ai 19 ans, donc c'est vrai que je suis assez jeune.
3: Ouais, ouais, grave, donc, ouais.
5: Ouais, quand même. Et mon copain avait 19 ans aussi.
3: Ouais. Et un accident ?
5: Ouais, un accident, bah, donc je prenais la pilule, mais ça n'a pas marché.
3: D'accord.
5: Donc un accident, et je me suis retrouvée dans le cas où moi je voulais garder le bébé. Et mon copain, pas du tout.
3: Pourquoi lui ne le voulait pas ?
5: Ah, parce que lui, il estimait qu'on était trop jeune.
3: Ouais.
5: Donc il voulait pas, il avait peur de sa mère, il voulait pas en parler à ses parents.
3: Et toi, pourquoi tu voulais le garder ?
5: Bah parce que, enfin, je parle pour moi, mais quand on est une fille, bon, quand j'ai appris que j'étais enceinte, j'étais aux anges. Hein.
3: Mm-hmm.
5: Personnellement, c'est surtout bon, la personne avec qui donc j'ai conçu le bébé, c'était quelqu'un que j'aimais énormément, avec qui je suis plus maintenant du fait justement de tout ce qui s'est passé.
3: Oui.
5: Et donc c'est vrai que surtout bon bah ça a été un peu plus compliqué que ça parce que moi je me suis avortée vraiment à la date limite, c'est-à-dire 12 semaines après j'ai appris que j'étais enceinte.
3: Mm-hmm.
5: Et donc moi j'en ai parlé à ma mère tout de suite. C'est-à-dire le soir même je lui ai expliqué que j'étais enceinte.
3: Ouais.
5: Et donc j'en ai parlé à mon copain le lendemain. Donc lui, il a pris les choses d'une manière très détachée, d'ailleurs de dire bon bah c'est ton problème, tu sais ce qu'il te reste à faire.
3: D'accord.
5: Donc forcément, moi quand je lui ai donné ma position en lui expliquant bien, bon, on était fiancés.
3: Ouais, d'accord.
5: Donc on avait l'intention de prendre un appart au mois de septembre, tout ça.
3: Ah oui, d'accord, ouais, quand même pas mal.
5: Oui,
3: vous aviez quel âge ? Parce que t'as 19 ans aujourd'hui, s'il y a 6 mois, vous aviez 18 ans ?
5: J'avais 18 ans, mais bon, je veux dire... Ah ouais, non, mais on était fous amoureux, il n'y avait aucun problème, il voulait faire sa vie avec moi.
3: Ouais.
5: Bon, moi, j'étais un peu pareil, même si j'étais un peu plus détachée, je suivais, quoi.
3: D'accord, c'était ton premier grand amour ?
5: Ouais, on va dire
3: ça. Et lui,
5: ça
3: pareil,
5: comme...
3: ah bah oui.
5: On va dire ça comme ça.
3: Ah bah oui, généralement, c'est ça. Oui.
5: Règle générale, c'est ça, sauf ouais. Que là, bon, bah, il y avait un troisième en route, quoi. Donc, bon, bah, forcément, dans le circuit, ça change toute la donne d'un seul coup, en France.
3: Bien sûr.
5: Qui on est en face de soi, en fait.
3: D'accord.
5: Et donc, au début, donc, en plus, quand je l'ai appris, à la base pour une. C'était une visite de routine. Donc, en fait, j'étais chez ma gynéco pour faire une visite de routine avant de partir en vacances. Donc, j'avais pas de retard encore puisque j'attendais mes règles quelques jours, dans les jours qui suivaient. Et elle m'a annoncé comme ça, de but en blanc, oui, mais mademoiselle, là, je crois que vous êtes enceinte. Donc, forcément, ça m'a fait bizarre. Et donc j'ai annoncé à mon copain et je lui ai dit qu'il fallait qu'on réfléchisse, qu'un avortement c'était pas une décision qu'on prenait comme ça, tout comme le fait de garder un bébé, et qu'il fallait qu'on en discute et que j'irais pas me faire avorter le lendemain, quoi, c'était hors de question. Et puis lui il était pas du tout d'accord pour le garder au départ, parce qu'il avait peur d'en parler à ses parents, donc il a rien dit à ses parents. On est parti en vacances, on a discuté, et puis un jour il a complètement changé d'idée, il a fait ok on garde.
3: Ah ouais.
5: Parce que le truc c'est que j'ai fait un début de fausse couche, donc je me suis retrouvée à l'hôpital avec donc ma mère et mon copain.
3: D'accord.
5: Et donc ma mère et mon copain en ont discuté tous les deux. Et le soir même, je suis rentrée à la maison le soir. Et le soir même, c'était on va l'appeler un tel si c'est un garçon, une telle si c'est une fille. On va faire des stocks de couches, machin.
3: Ah, il y a eu un changement à 360 degrés.
5: 360 degrés, ouais, un changement total de point de vue.
3: Ouais.
5: Et donc j'ai fait oui, mais bon.
3: Dû à quoi d'ailleurs l'explication, elle vient d'où?
5: En fait, je pense que c'est quand j'ai commencé à lui dire que si on n'avait pas la même vision des choses en ce qui concernait notre avenir, c'est qu'on était peut-être pas fait pour être ensemble.
3: Ouais, donc il a eu peur de ça, il s'est dit le seul moyen de rester avec toi c'est de garder l'enfant.
5: C'était
3: quoi.
5: De garder l'enfant, mais moi je voulais pas le mettre dans cette situation là non plus, parce qu'on garde pas un enfant pour faire plaisir à sa copine.
3: Ouais.
5: Et puis moi le but du jeu c'était pas de garder le bébé à tout prix, c'était de mettre l'enfant au monde et de le faire vivre dans l'amour. Il est hors de question que je mette mon bébé au monde si lui ne voulait pas de bébé, parce que je pense que c'était de pas avoir de père, tout ça. Moi la seule chose que je voulais c'était rendre mon bébé heureux, donc à la rigueur, enfin bon bref.
3: Bon alors donc. Ouais, vas-y, continue l'histoire, donc, effectivement.
5: Ce qui s'est passé, donc, c'est... je sais, oui, mais enfin, on garde, ok, mais il faudrait peut-être en parler à tes parents. Donc, le lendemain, il est rentré chez lui, il en a parlé à sa mère. Et c'est sa mère qui m'a appelé à 7h le soir en me disant « C'est inadmissible, à 19 ans, on peut pas garder un bébé. De toute façon, l'avortement, c'est rien. C'est une petite anesthésie générale, on n'en parle plus. »
3: D'accord, donc la mère de ton copain, là, elle était vraiment partisante pour...
5: Pro-avortement et bien comme... Alors moi, ce qui m'a le plus choqué, c'est venant de la part d'une femme, qui d'autant plus est une mère de deux enfants, dire que l'avortement, c'est rien, ça m'a...
3: Parce que dont elle avait peur, effectivement, c'est que personne ne puisse assumer cet enfant et que ça soit effectivement elle et tes parents qui doivent s'occuper et entretenir cet enfant.
5: Ouais, mais,
3: je connais pas les raisons, mais j'imagine que ça a dû être ça. Puis c'est sous le coup de l'affolement, son fils qui a 19 ans se retrouvait déjà avec un gamin.
5: Sauf que ce qu'elle m'a dit, mais d'un autre côté, si vous nous en refaites un dans un an, il n'y a pas de problème.
3: Hein. Ouais.
5: Donc c'était celui-là, on le jette, et le prochain, il n'y a pas de problème, on le garde.
3: D'accord, et suite de l'histoire, Sophie?
5: Donc, suite de l'histoire, moi, j'étais à la fin, je pouvais plus. Et mon copain a suivi l'avis de sa mère. Donc après, il m'a rappelé, il m'a fait « Oui, de toute façon, j'ai pété un câble, on peut pas le garder, faut que tu te fasses avorter, machin. » Donc, j'ai fini par prendre des rendez-vous et puis je me suis fait avorter au mois d'août.
3: D'accord.
5: Fin août. Et en fait, ce qui s'est passé, c'est que toute sa famille m'avait dit « On te promet, si tu te fais avorter, on sera toujours derrière toi, il n'y a aucun problème. » Sauf que deux jours après mon avortement, je me suis retrouvée à l'hôpital. Parce qu'il faut savoir quand même, pour tous les gens qui nous écoutent, que l'avortement, on nous fait signer un papier comme quoi les médecins se déchargent de toute responsabilité en cas de complications. Ils disent que les complications, ça représente en gros 1% des interventions, sauf que c'est beaucoup plus que ça.
3: Il avait quel âge ce bébé déjà dans ton ventre?
5: J'étais à 12 semaines d'aménorrhée, d'absence de règles, donc ça veut dire qu'il avait 10 semaines.
3: D'accord.
5: Et il me restait tout le placenta dans l'utérus. Donc ça s'est infecté et deux jours après, je me suis retrouvée avec un début de septicémie et je suis partie dans le coma à l'hôpital.
3: Mmh. Donc enfin pour revenir, donc deux jours après, en fin de compte, l'avortement, tout le monde te laisse tomber.
5: Déjà le jour de l'avortement, tout le monde m'a laissé tomber parce que mon copain est même pas venu avec moi. C'est ma mère qui m'a emmenée, c'est une copine qui m'a ramenée, qui est restée avec moi toute la journée, enfin toute la fin de la journée et toute la soirée avec moi. Mon copain, pas de nouvelles.
3: D'accord.
5: Pas de nouvelles, grand disparu.
3: Et donc aujourd'hui tu te retrouves plus sans ce mec-là et plus d'enfants.
5: Ah oui, non, parce que... après, donc je me suis retrouvée à l'hôpital, Et je suis restée une semaine à l'hôpital. J'ai été hospitalisée pour une semaine. Et mon copain a donné signe de vie au bout de 4 jours, quoi. Mmh. Il est venu me voir au bout de 4 jours. Et puis ma soeur m'a pochérie, je suis désolée pour ce qui t'arrive, machin. Et puis, moi, à la fin, je pouvais plus supporter. De toute façon, c'était plus possible. Donc,
3: bien sûr.
5: Je l'ai viré au bout de 2 mois, quoi. Il a essayé de se racheter, mais je pouvais plus.
3: Ah, t'es revenue avec lui quand même?
5: Ah, on était toujours ensemble, on s'était pas séparés.
3: D'accord.
5: Mais
3: déjà, pour toi, effectivement, tout avait changé dans ta tête.
5: Ah, il était plus question de l'appart. Et puis bon, je veux dire, après, il y a d'autres choses qui font que il pouvait plus. Je voulais plus qu'il me touche, je voulais plus qu'il m'approche. C'était plus possible, c'était plus viable.
3: Mmh.
5: C'était plus viable.
3: Bah, c'est un manque de maturité. Enfin bon, c'est compréhensible le fait d'être des parents qui influencent, changer d'avis. Je veux le garder, j'en veux pas. Après, je le garde, après, j'en veux plus.
5: Ah, bah, c'est clair.
3: Donc, ça s'est fait influencer quand on a 19 ans. Je veux dire, c'est évidemment, le sujet est très délicat parce que c'est le fait de la perte d'un enfant ou le fait de ne pas en avoir un.
5: C'est sûr, surtout que moi, je veux dire, franchement, quand j'ai fait mon début de fausse couche, on m'a emmené à l'hôpital et on m'a refait une échographie et j'ai eu le cœur du bébé. Parce qu'il faut savoir que le cœur du bébé, il se développe au bout d'un mois et demi, en fait.
3: Mmh.
5: Un mois et demi, 2 mois, et on voit le cœur du bébé.
3: D'accord.
5: Et j'ai vu le cœur du bébé,
3: ouais, bon.
5: C'est ça qui a...
3: Oui. Alors, aujourd'hui, t'en es où, là? Donc, dans ta tête, c'est quoi? C'est que tu le vis très mal, finalement, l'avortement?
5: Évident.
3: C'est quoi,
5: c'est
3: le...
5: C'est évident, c'est que, c'est vrai que quand tu vois des bébés, surtout qu'en plus, le hasard a voulu qu'il y ait plein d'enfants autour de ma famille qui naissent.
3: Quand t'en auras des enfants, Sophie, attends, enfin...
5: C'est un peu le problème aussi, c'est que, j'ai fait une infection, donc, plutôt carabinée, et le gynéco m'a bien dit que si je voulais avoir des enfants, il fallait que j'ai une chirurgie réparatrice. C'est que c'était pas sûr que ça marche.
3: Ah oui, d'accord. Donc maintenant, à cause de tout ce qui s'est passé, de cet avortement et des complications que tu as pu avoir, t'es pas sûr de pouvoir avoir des enfants.
5: Il m'a pas donné de pourcentage, mais il m'a dit, c'est clair que.
3: Ouais.
5: En plus de ça, c'est vrai que l'utérus, il a un traumatisme et que les grossesses sont beaucoup plus difficiles à mener à terme quand on a eu un avortement.
3: Bon.
5: Surtout quand ça s'est mal passé.
3: Donc là effectivement aujourd'hui tu te retrouves avec plus de mecs, pas d'enfants et puis surtout la crainte peut-être demain de ne pas pouvoir en avoir.
5: C'est ça, puis c'est vrai que aussi on c'est assez bizarre de croire en fait en quelqu'un et puis de se rendre compte que finalement au moindre problème entre guillemets, parce que pour moi c'était pas un problème, mais au moindre coup dur il y a plus personne.
3: D'accord.
5: Personne.
3: C'est clair, non mais ça c'est malheureusement assez c'est régulier, c'est dans n'importe quel sujet quel qu'il soit, hein. Enfin n'importe quel problème je veux dire.
5: C'est clair.
3: Ok Sophie, bon écoute, voilà. Quelque chose à rajouter je t'en prie?
5: Non mais sinon si, c'est très bien ce que vous faites.
3: Ah écoute, hein, ce soir
5: très bien.
3: On a voulu laisser, enfin j'ai voulu absolument à ce que les gens puissent parler quoi.
5: Ouais, c'est très bien.
3: Merci d'avoir appelé Sophie.
5: Y a pas de quoi.
3: Bonne fin de nuit.
5: À tous.
3: Allez, ciao.
5: Salut.
3: Allez, il vous reste encore quelques minutes si vous voulez qu'on discute encore ensemble, une ou deux personnes comme ça. Enfin, si l'envie vous, hein, parce que c'est pas facile. Je pense qu'il y en a encore beaucoup de l'autre côté de la radio qui doivent écouter très attentivement tout ce qui s'y passe et qui n'ont pas particulièrement de problèmes. Et puis d'autres qui ne se sentent pas encore aujourd'hui capables de pouvoir intervenir sur cette antenne. C'est vrai que tout à l'heure ça a été très délicat avec, si je me souviens bien, avec Angélique, hein, qui a eu courage quand même de le faire et que j'embrasse très fort, comme tous ceux d'ailleurs qui sont passés ce soir. Si vous voulez encore intervenir dans cette soirée 100% intime, quelque chose qui vous tient à cœur, un sujet que vous avez envie d'aborder, quel qu'il soit, hein, parce que là, de ce côté-là, il y a aucun problème, vous gardez l'anonymat si vous le souhaitez. Profitez-en, il vous reste encore quelques minutes au standard. Fidar et Manu vous attendent pour sélectionner vos appels. C'est le 0803-085000. Dans 3 ou 4 minutes, l'un ou l'une d'entre vous sur l'antenne de Fun Radio pour la soirée 100% intime.
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3: Avec Julien, 17 ans de Clermont-Ferrand. Bonsoir Julien.
7: Bonsoir, ça va?
3: Ça va, ouais, c'est à toi qu'il faut demander ça. Qu'est-ce qui t'amène?
7: Il m'amène que... j'ai eu des trucs pas terribles avec mes parents, quoi, quand j'étais jeune.
3: Oui.
7: C'est-à-dire que, mes parents étaient alcooliques, tout ça. Et, ils se tapaient dessus tout le temps.
3: Les deux étaient alcooliques?
7: Ouais, les deux.
3: Mmh.
7: Et ils ont divorcé. Et ma mère, elle s'est mise avec un mec. Et lui aussi était alcoolique.
3: D'accord, t'as vécu avec ta mère après?
7: Ouais.
3: Après le divorce de tes parents?
7: Ouais.
3: D'accord.
7: Et elle s'est mise avec un mec qui était alcoolique lui aussi.
3: Mm-hmm.
7: Et lui aussi, il lui a tapé dessus et tout ça, quoi. Tu Tu vois, le matin, par exemple, je me réveillais, je voyais ma mère avec les yeux au beurre noir, des grosses traces sur le cou et tout.
3: Ouais. T'es fils unique?
7: Ouais, je suis fils unique, ouais.
3: D'accord.
7: Et puis, voilà, quoi, ils étaient plongés dans l'alcool et tout, et j'ai jamais eu la moindre manifestation d'amour.
3: Pour qui? Pour moi,
7: envers moi, quoi.
3: Envers toi?
7: Mes parents envers moi.
3: Ah, tes parents envers toi, d'accord, ok, oui.
7: Ouais.
3: Oui.
7: Et bon, ça m'a complètement cassé, quoi.
3: Bien sûr. Quand t'as vécu avec tes parents avant qu'ils ne divorcent, tu les as toujours vus, ils étaient toujours sous l'emprise de l'alcool, ou c'est arrivé de les avoir un petit peu... Ils étaient toujours dans un état second, enfin, en tout cas, dans un état un peu alcoolisé?
7: Ouais.
3: Tout le temps?
7: Tu vois, c'était même pas ma mère qui m'a emmené au lycée, c'était des clients du bar, quoi. Parce qu'ils tenaient un bar, mes parents.
3: Ah oui, d'accord.
7: Et c'était des clients du bar qui m'ont emmené à l'école.
3: Mm-hmm.
7: Et voilà. Et donc voilà, maintenant, j'ai plus confiance en rien, quoi. J'ai plus confiance en la vie, en moi. Je suis une loque.
3: Attends, on dit pas ça, Julien, tu vis où?
7: Je vis chez mes grands-parents.
3: Tu vis chez tes grands-parents aujourd'hui?
7: Ouais.
3: Tu continues à entretenir des relations avec ton père et ta mère?
7: Ma mère, elle m'envoie un chèque de temps en temps, tu sais.
3: Parce que là t'es à Clermont-Ferrand, ta mère, elle vit où?
7: Ma mère, elle vit dans la Haute-Loire, maintenant.
3: Où ça?
7: Dans la Haute-Loire.
3: À
7: Brioude.
3: Ah d'accord, ok. Et ton père?
7: Mon père, je sais plus, je sais pas.
3: Ah, t'as plus du tout de contact avec ton père?
7: Non.
3: Tu sais plus du tout où il est?
7: Non, je l'ai vu une fois en ville, il y a 6 mois, et il m'a même pas reconnu.
3: Ah, il t'a même pas reconnu?
7: Non.
3: Carrément. Ton problème aujourd'hui, c'est quoi, Julien? Enfin, ce dont t'as envie de parler avec moi?
7: Mon problème, c'est que je sais pas comment être dans la vie, quoi. J'ai pas confiance dans la vie, je fais rien du tout, il y a rien qui m'intéresse. Je vis que par rapport à ça, en fait.
3: T'as pas confiance en la vie par rapport à tes parents
7: Voilà, ouais.
3: T'as jamais été frappé par tes parents?
7: Non.
3: D'accord. T'as eu des insultes? Tu t'entendais bien avec tes parents ou t'étais vraiment à part? Eux, ils s'engueulaient de leur côté, toi t'étais dans ta chambre, tu t'enfermais?
7: Ouais, voilà, c'était ça.
3: Ouais. Ouais. T'essayais pas de t'évader, t'as pas de copains, des choses comme ça?
7: Non, à cette époque-là, non.
3: À cette époque-là, non. Ça fait combien de temps que tu vis chez tes grands-parents?
7: Ça va faire 3 ans.
3: Ah oui, quand même, donc t'étais relativement jeune, parce que ça fait quoi, depuis l'âge de 14 ans que t'es chez tes grands-parents?
7: Ouais.
3: D'accord. Ta mère, c'est tes parents ont divorcé, t'avais quel âge?
7: Mes parents, ils sont divorcés, je devais avoir 9-10 ans.
3: Ah oui, oh, putain. Et tu te souviens de beaucoup de choses,
7: Ouais.
3: T'es ancré dans ta tête,
7: Il y a quelques petits trucs que j'ai oubliés, mais sinon, la grosse majorité, je l'ai encore. Quoi.
3: D'accord. Et donc, avec tout ce que tu as vécu là, tu le prends pour toi?
7: Ouais.
3: Ou alors, avec ce que t'as vécu là, tu n'as pas confiance en la vie?
7: Ouais,
3: t'as
7: voilà.
3: Pourquoi t'as pas confiance en la vie?
7: Bah, j'ai peur de devenir comme mes parents, quoi.
3: Est-ce qu'aujourd'hui tu bois, Julien?
7: Ouais.
3: Ah, tu picoles?
7: Ouais, quand même, ouais.
3: Ça s'appelle quoi, picoler? C'est boire avec tes copains le vendredi et le samedi soir, ou c'est te retrouver tout seul à boire un verre
7: Ouais, ben tout seul, ouais. Quand je suis face à moi-même, je bois, quoi.
3: Et d'après toi, qu'est-ce qui fait que tu te retrouves dans cette situation-là, tout seul à te mettre à boire?
7: Je sais pas, je pense que c'est pour trouver ce que mes parents avaient d'intérêt là-dedans, quoi.
3: Oui. Tu penses que t'essaies de... En buvant, c'est une façon d'essayer de comprendre?
7: Voilà.
3: Ah ouais? Tu crois que c'est ça?
7: Ouais, je crois, ouais.
3: T'en es même pas sûr?
7: Non, j'en suis même pas sûr.
3: Tu n'as même pas la raison du...
7: Non.
3: C'est que... Comment on peut expliquer qu'en ayant eu ces exemples de parents qui sont pour toi... Enfin, je sais pas, je peux me permettre de dire ça. Est-ce que pour toi, c'est des... Bon, forcément, c'est des mauvais exemples? Est-ce que tu regardes de mauvais souvenirs de tes parents en les
7: ayant
3: comme ça, ou t'arrives quand même à regarder de quelques bons souvenirs avec eux?
7: Non, franchement, j'ai aucun bon souvenir.
3: T'as aucun bon souvenir, donc ce ne sont pas des bons. C'est pas un bon exemple.
7: Non.
3: Pour toi, en tout cas.
7: Mm.
3: Non, ça n'a apporté que du mauvais, enfin que du mal.
7: Ouais.
3: Donc, est-ce qu'on peut comprendre, est-ce qu'il est normal de pouvoir imaginer que tu veux essayer de boire pour savoir, pour devenir comme eux, quelque part? Tu sais que c'est ce qui risque, enfin, c'est pas ce qui risque de t'arriver, mais que ça peut en arriver là.
7: Ouais.
3: Ça te fait pas peur?
7: Si, justement, si. Mais
3: t'arrives pas à lutter contre ça?
7: Voilà.
3: C'est vrai?
7: Ouais.
3: Sérieusement?
7: Ouais, franchement, c'est une pulsion, quoi. C'est incontrôlable.
3: C'est incontrôlable. Tu bois, mais tu bois beaucoup. T'es bourré, t'es torché?
7: Ouais, franchement, ouais.
3: Enfin, c'est des détails, mais tu te torches à quoi?
7: Ce qu'il y a.
3: Non, mais enfin, ce qu'il y a, t'as quand même peut-être pas les moyens de t'acheter des bouteilles de whisky tous les jours.
7: Je vais voir dans... Ça peut être de la bière, tequila.
3: Tu deviens violent?
7: Non, je deviens pas violent, non.
3: Non, t'es cassé, t'es cassé comme un mec qui aurait fumé 3-4 pètes, quoi.
7: Voilà.
3: T'es dans un état... t'es conscient?
7: Ouais, je suis conscient, ouais.
3: Mais t'es fracassé, quoi.
7: Voilà.
3: Et tu fais ça régulièrement?
7: Ouais.
3: À sortie du bahut?
7: Ouais, ça... sortie du bahut ou les week-ends.
3: Ouais, mais le week-end, c'est avec des potes ou seul? Tu fais toujours ça tout seul?
7: Bah, c'est peut-être avec des potes ou tout seul.
3: Ouais. Et t'arrives pas à te contrôler?
7: Non.
3: Ah ouais. Et ça fait longtemps que t'es dans cette situation-là, à te mettre à boire comme ça?
7: Depuis... ça doit faire un an, ouais, depuis que j'ai 16 ans.
3: Ouais, depuis que t'as 16 ans. Tes grands-parents sont pas au courant de... Enfin, bien sûr qu'ils sont au courant de la situation parentale, enfin, de l'alcool, etc., de tout ce que ça peut engendrer, mais de toi, personnellement, que tu bois?
7: Ben, disons que... Ils savent que je bois, mais pas à cette échelle-là, quoi. Ils savent que je bois un peu... Enfin, ils pensent que je bois qu'un peu, comme ça, avec des copains, comme tu dis.
3: Oui. Enfin, tu sais que, bon... à l'âge que t'as, 17 ans... adolescence, t'as pas encore ta majorité, t'as plein de choses à pouvoir faire, tes études, enfin bon, si t'as envie d'en faire, hein, forcément, j'imagine que ça doit beaucoup perturber tes études.
7: Ouais, ouais.
3: Tu branles rien?
7: Non.
3: T'as envie de faire quoi plus tard?
7: J'en sais rien.
3: Tu sais pas du tout?
7: Non.
3: Bah, tu sais, là, ça, de ce côté-là, je tiens à te rassurer tout de suite, à l'âge que t'as, je savais absolument pas ce que je voulais faire, hein. J'ai commencé un petit peu, j'avais des rêves, mais quand j'ai commencé vraiment à me bouger le cul et à me dire, putain, il va falloir que j'aille vers ça, j'avais 19 balais, hein, donc, tu vas te rassurer là-dessus, des jeunes de 16 à 19, 20 ans qui savent pas, ou même plus, qui savent pas ce qu'ils veulent faire, il y en a vraiment un sacré paquet, hein. Mmh. Bon, de ce côté-là, te dis pas que c'est à cause de ce que t'as pu vivre pendant que t'étais jeune, ou l'alcool, ou tout ça d'aujourd'hui, qui fait que t'es un zonard et que t'es même pas capable de savoir ce que tu veux faire. Maintenant, pour revenir à ce que je voulais dire juste avant, l'alcool, si tu commences à picoler aujourd'hui, tu vas devenir ce qu'on appelle tout bêtement un alcoolique, quoi. C'est-à-dire quelqu'un qui a besoin toujours de sa dose. Et ayant eu les exemples que t'as eu plus jeune sur tes parents, effectivement, ça risque de se dégrader, quoi.
7: Ouais.
3: Tu vois, ça serait quand même dommage, puisque t'es conscient de ça, que demain, si t'as commencé à avoir une copine, à te mettre à picoler, et à commencer à la frapper, et commencer à faire exactement ce que t'as pu vivre toi quand t'étais jeune.
7: Ouais, bah c'est bien pour ça. J'ai pas de copine.
3: T'as peur de ça?
7: Hein?
3: T'as peur de ça?
7: Ouais, j'ai peur de ça. Ouais.
3: Donc quelque part, bon, comme si t'as peur de ça, c'est que t'en es conscient, donc la logique voudrait dire que tu pourrais le contrôler. C'est-à-dire que tu pourrais contrôler l'envie de boire et avant que ça se dégrade et que ça amène à autre chose.
7: Ouais, ouais, mais si tu veux, tu vois, quand je suis tout seul face à moi et que j'ai tous ces souvenirs qui me reviennent en mémoire, faut que je trouve un moyen d'évasion, quoi.
3: Bah ouais, mais enfin, il y en a plein, Julien. À ce moment-là, tu prends ton... comme beaucoup de jeunes le font, comme on le voit c'est de la fiction, au cinéma, les mecs, ils prennent un blouson, ils prennent leur mobilette, ou même, ils s'en vont, ils se cassent, ou ils vont voir des potes, ou on n'est pas obligé de se réfugier. Bon, évidemment, toi, t'ayant vécu ce que t'as vécu toute ta jeunesse avec des gens qui étaient en train de boire, c'est le premier réflexe que tu vas avoir. Ouais. Mais quand on est conscient des dangers que ça peut occasionner, parce que t'as vécu, t'as vu ce que ça peut amener, et tu sais très bien que c'est véritablement une drogue et qu'on s'en sort pas comme ça. L'alcool, c'est peut-être ce qu'il y a de pire. C'est à mon avis bien pire qu'un pétard. Ça détruit encore bien plus. Je sais pas, il y a plein de possibilités, quoi. Si t'as envie de t'évader, il y en a plein de... Je sais pas, moi, tu mates un film, tu regardes, tu joues au jeu, je sais pas, ou tu te barres, tout simplement. Tu vas dehors, tu vas prendre l'air, quoi. C'est un peu comme quelqu'un qui est pas bien, puis qui va gueuler un bon coup, qui va dans les champs et qui pique une gueule. Mais sérieux! Franchement, Julien, tu l'as jamais fait, ça?
7: Non.
3: Non, c'est-à-dire que dès que t'as un moment donné, dès que tu te sens pas bien, tu t'enfermes chez toi, tu vas chercher 2-3 crocs en bas, puis tu te mets à picoler, quoi.
7: Ouais.
3: Et t'as pas soif, personnellement, enfin, c'est... Et tu te sens, est-ce que tu te sens bien après avoir bu ou tu te sens, je sais pas, dans quel état tu te trouves mentalement après? Peut-être pas après juste avoir bu, mais le lendemain quand tu commences à dessouler et tout, t'es bah, comment?
7: Ben, bah, il y a un peu de honte qui remonte, mais sinon je me dis que j'avais pas d'autre solution, quoi.
3: Ah, tu dis que t'as pas d'autre solution, ouais. Carrément.
7: Ouais.
3: Ah ouais. Bah, des solutions t'en as, hein, pourtant, hein, Julien. Bah, si tu voulais, hein.
7: Ouais.
3: Pas facile à dire aussi, mais celle qu'on en a évoquée il y a quelques instants, tu te sens pas bien, coup de blues, t'appelles un pote, tu passes le voir, tu vas tout seul, si t'as besoin de te retrouver quand même tout seul, parce qu'on n'est pas obligé toujours d'aller vers les copains pour essayer d'oublier quelques problèmes, c'est dangereux dans le sens où on commence vraiment à être dedans et ça devient, le mot drogue prend toute sa signification, quoi. Parce que prendre une bière et puis avoir chacun une bière dans la main avec des potes, on déconne, bon, c'est pour se trouver dans un état, c'est comme quand des gens ils vont dîner et puis qu'ils prennent une bouteille de vin à table. Quand tu prends un pétard et que tu le fais tourner à 4-5 et tu tires 2-3 lattes, bon, bah, ça te met pas dans des états, pas non plus déconner. Mais quand tu te retrouves à relayer ton petit joint tout seul et à le fumer, ou alors à boire ton petit verre tout seul ou à picoler un peu, là franchement c'est différent. Là, c'est que vraiment on n'est pas bien déjà. Donc c'est mais ça t'en es conscient. Mais surtout c'est que petit à petit et très rapidement on rentre dans ce qu'on appelle la drogue, quoi, droguer, quoi.
7: Ouais.
3: Que ça soit l'alcool ou que ça soit comme on parlait tout à l'heure en parallèle le pétard, quoi. Donc à 17 ans. C'est moche, quoi. Mais je comprends, hein. Je comprends. Quand on a vécu ce qu'on avait, quand on a vécu ce que t'as vécu et les exemples qu'on t'a donnés, forcément, c'est la logique veut que quelqu'un qui a eu des parents violents devienne violent après, ou un parent qui a eu peut-être par moment, hein, des parents alcooliques. Enfin là, toi, c'est particulier, c'est que les deux l'étaient, qu'en plus tu les voyais se frapper, les trois en plus, et en plus ils se tapaient dessus, quoi. Donc effectivement, t'as des sales images dans ta tête, mais voilà, quoi. Enfin, là, tu choisis pas la bonne solution, c'est clair, mais je pense que t'en es conscient.
7: Ouais, ouais.
3: Puisque t'en parles toi-même et tu sais que c'est pas bien, quoi. Mais il faut. C'est comme. Voilà, c'est. Il faut, t'as largement encore de force et de mental pour pouvoir t'arrêter et de jeter tout ça et de prendre des bouteilles. Quand tu commences à décider de descendre pour aller chercher des bouteilles de crocs dans le. En plus, tu dois les planquer, les bouteilles, non? Parce que ça doit pas être dans les frigidaires de terre de tes grands-parents.
7: Ouais. Enfin, c'est dans le garage, quoi.
3: Ah, d'accord. Mais tu les.
7: Les cadavres, tu
3: les planques ?
7: Ouais.
3: T'es planqué. Donc, au moment donné où tu descends pour aller en chercher, ben, au même moment, tu descends et hop, tu prends la porte et tu sors dehors de. Ne serait-ce que 10 minutes de faire ce geste, c'est... faut se forcer, hein.
7: Ouais.
3: Enfin, je sais pas, moi, je suis pas dans cette situation-là, mais j'imagine, il faut se forcer à pas avoir envie de descendre et d'aller chercher ça. Surtout quand on commence à s'habituer à ce que dès que ça va pas. Prendre sa bouteille et se mettre à picoler, ça c'est la solution facile. Comme le mec ça va pas, il va fumer un pétard pour se dire ça va mieux, quoi. Mais il faut avoir le courage de faire ça, quoi. Mais il faut le faire maintenant, hein, parce que si t'as 17 balais et que ça fait 6 mois, 1 an, ça fait combien de temps que tu picoles comme ça régulièrement? Ça fait un an?
7: Un an.
3: Ah ouais, ouais, alors ça commence à devenir. Ça te commence à devenir alarmant, hein, Julien. Parce que si tu t'arrêtes pas maintenant, dans 2-3 ans, même pas, 6 mois, 1 an, enfin, tu risques de devenir vraiment un accro de l'alcool et puis d'avoir toujours, peut-être qu'après, avec l'âge, il te passera l'envie de te retrouver tout seul à boire. Mais une chose est sûre, c'est que tu seras un grand amateur d'alcool et que tu seras peut-être amené à te manger de temps en temps et régulièrement et à ce que ton corps s'habitue à avoir sa dose d'alcool quotidienne, quoi. Alors pour te retrouver le matin à te lever et à prendre un whisky ou à prendre une bière au réveil et après allumer une clope et après seulement commencer à ouvrir les yeux, à regarder ce qui se passe dehors, à ouvrir les volets, tu vois, là ça commence à devenir moche, quoi. Ah ouais. Et après, pour revenir en arrière, du peu que j'ai pu entendre, en plus moi il y a un mois ou deux, j'ai entendu un témoignage sur l'alcool dans une émission de radio où les gens témoignaient là-dessus. Quand t'es dedans, hein, c'est pas évident, hein. Enfin, c'est pas évident, c'est même très très très compliqué apparemment de s'en sortir. Hein. C'est vraiment un truc qui tue, quoi. Hein. Et comme en plus c'est quelque chose qui est légal, à savoir que tu peux en croiser à chaque coin de rue, quand même toi t'as 17 balais, tu peux avoir ce que tu veux, tu peux avoir tes doses de ce dont t'as besoin, simplement enfermé dans un cachet derrière dans un truc, et que c'est tout à fait légal, tu vois. Donc après pour sortir de ça, ça devient compliqué, hein. Enfin, je crois. Hein.
7: Ouais, mais t'as raison, ouais.
3: Mais il faut prendre conscience de ça, parce que il y a pas de solution miracle, hein, dans ce genre de situation comme la tienne, quoi. Alors, pareil que les deux ou trois auditrices précédentes, peut-être que tu ressens le besoin d'aller aujourd'hui, peut-être de parler de ça. Est-ce que tu l'as fait régulièrement? Est-ce que t'as déjà parlé de ça également?
7: Je vais parler à deux, trois amis, ouais.
3: Ouais, comme ça, mais bon, voilà. Alors, est-ce qu'il faut que t'en parles plus souvent? Est-ce qu'il faut que tu ailles voir pareil, comme on l'a conseillé là aux 3-4 derniers, d'aller voir des médecins, ne serait-ce que pour deux ou trois fois, sans après te retrouver coincé à y aller tous les 15 jours, mais pouvoir en parler, peut-être que ça te ferait du bien, quoi. Et puis sinon, toi-même, tout seul ou avec des potes, d'aller sortir, et puis dès que tu as envie de picoler un coup, bah, plutôt que de le faire, bah, sortir.
7: Ouais.
3: Voilà, c'est toi et toi seul, quoi. C'est déjà suffisamment bien et fort que tu aies conscience de ça, à savoir que tu risques de tomber là-dedans. à cause de tes parents qui t'ont montré mauvais exemple, mais personne pourra t'empêcher de boire, quoi. Je veux dire, si quand t'auras 20 balais, que tu seras fort de caractère et que tu seras habitué à boire, personne pourra t'empêcher de boire, quoi. Puis si t'as envie de picoler, tu pourras, quoi. Hein. T'en achètes, tu vas au bistrot du coin, tu bois ton petit ballon au réveil, tu peux en boire toute la journée, quoi, de l'alcool. Hein. Donc c'est ça le problème, c'est que tu peux très vite être dedans, dépendant et à haute dose, quoi. Donc faut faire super attention, quoi. Que tu te retrouves pas comme tes parents à 30 ans ou 40 ans, tu vois.
7: Ouais.
3: Et à cause de ça, faire subir à des gens autour de toi ce que tu aurais pu éviter, ce que tu peux éviter aujourd'hui, parce que là, c'est aujourd'hui que ça se passe, hein, Julien. C'est pas dans 3-4 ans ou dans 10 ans. Évidemment, après, tu pourras peut-être faire des cures, essayer de t'en sortir. Il y en a peut-être qui arrivent, il y en a qui arrivent. Hein, mais autant éviter d'en arriver là, quoi.
7: Ouais.
3: Voilà. Donc, la vie, elle est devant toi, hein, 17 ans, t'as la vie devant toi. Hein.
7: Ouais.
3: Voilà, Julien.
7: Je te remercie.
3: Mais il n'y a pas de problème, si tu veux rajouter quelque chose, vas-y, profite. Hein.
7: Ouais, je voulais te remercier également aussi parce que quand j'étais jeune et que j'écoutais mes parents qui se tapaient dessus, ça,
3: oui.
7: Je t'écoutais à la radio et ça m'a pas mal aidé aussi.
3: Ça t'a pas mal aidé?
7: Ouais, franchement. Ouais.
3: Ah bon, ça aide?
7: Ouais, il y avait quelque chose avec moi, quoi.
3: Et ben voilà, plutôt que d'avoir. Je remplaçais ta bouteille que tu utilises aujourd'hui, donc plutôt que d'utiliser une bouteille, je sais pas, moi. Je sais pas, t'as pas des passions dans la vie? Il y a des choses que t'aimes bien dans la vie?
7: Non,
3: qu'est-ce que t'apprécies?
7: Franchement, pas grand-chose.
3: Bon, enfin, pas grand-chose, ça veut dire que t'apprécies quelques petits trucs. Qu'est-ce que t'aimes bien? N'importe quoi.
7: Je vois pas. Non, franchement, je vois pas.
3: Y'a rien qui te passe par la tête?
7: Non.
3: Rien du tout?
7: Non.
3: T'aimes pas aller au ciné? T'aimes pas... Non?
7: Non.
3: Rien du tout?
7: Non.
3: Aller faire un flipper, une connerie comme ça, des trucs comme ça, c'est rien de tout ça te... Enfin, c'est pas des passions, enfin, c'est pas des trucs dans... Les jeux vidéo, des choses comme ça, rien du tout.
7: Les jeux vidéo, ça m'a... Ça m'a pris quand j'étais jeune, mais ouais. Là, je n'ai plus rien à foutre. Quoi.
3: D'accord, ok. Bon, bah écoute, Julien, voilà. Je ne sais pas ce que tu feras de ce qu'on a dit tout ça, mais enfin, bon...
7: Je vais tâcher de suivre tes conseils.
3: Ce que je te dis, c'est pour ce que tout le monde te le dirait, quoi. Hein. Il faut... N'importe qui voit un gamin de 17 ans se retrouver à picoler tout seul, lui dirait arrête maintenant avant qu'il soit trop tard, parce que c'est vraiment ce qu'il faut faire, il faut s'arrêter maintenant avant qu'il soit trop tard. Et quand tu ressens le besoin de picoler, ben il faut que tu trouves une solution. C'est à toi de choisir ce que tu préfères. Est-ce que tu préfères te barrer, d'aller tout seul dans ton coin et faire le point sur toi, ou simplement partir? Est-ce que dans des cas comme celui-ci, t'as besoin de voir du monde? Auquel cas, il faut t'organiser avec 2-3 potes sur qui tu puisses compter, et tu leur dises, voilà, quand il y a des moments où je me sens pas bien, et plutôt que de prendre une bouteille et de me trouver à picoler, est-ce que je peux pas appeler à n'importe quel moment et passer te voir, ou simplement faire un tour, enfin voilà, toutes ces choses-là, quoi.
7: Ouais.
3: Il faut s'organiser, et puis il faut trouver la solution. Et vite.
7: Ouais.
3: Franchement, hein.
7: Ouais.
3: Franchement, fais pas le con là-dessus, c'est dommage, quoi. Hein. Tout cela, on en parle, donc contrairement à d'autres qui ne sont pas du tout conscients de la merde dans laquelle ils peuvent se trouver pour demain, toi, t'es conscient que t'as mis un petit doigt dedans et que bon, t'es loin d'être complètement piégé, t'es pas dans l'engrenage, mais que ça peut aller vite, quoi. Donc autant que ça se stoppe tout de suite.
7: Ouais.
3: Si tu peux. Sinon, il faut aller voir un médecin, il faut aller voir quelqu'un spécialisé pour une fois ou deux, quoi. Ok, Julien?
7: Ok.
3: Bon, écoute, j'espère que... Tu utiliseras cette conversation à bon escient et que ça pourra te faire avancer un petit peu dans ta tête, quoi.
7: D'accord.
3: D'accord.
7: Ouais,
3: je réfléchirai.
7: Ouais, mais...
3: Pas réfléchir que d'arrêter de boire, mais effectivement, il faut trouver des solutions et puis essayer de prendre sur soi. Julien, comme les autres, hein, si un jour t'as besoin de reparler de tout ça, si tu te sens pas bien, si t'as besoin en tout cas de nous tenir au courant, t'hésites pas une seule seconde par le courrier, par le répondeur du Star System, hein, tu connais le numéro, et ou sinon tu nous rappelles, il n'y a pas de problème, on fera suivre. Hein.
7: D'accord.
3: Ok. Bon, je compte sur toi.
7: D'accord.
3: Bon courage à toi.
7: Merci.
3: Merci, Julien. Merci à tous de m'avoir donné un peu de confiance. Et puis, tous ceux qui n'ont pas réussi à passer ce soir et qui auraient voulu le faire et témoigner, on en est désolé. Malheureusement, on n'a fait que 2 heures. Peut-être qu'on sera amené à refaire encore de nouveau une soirée comme celle-ci. Et puis voilà, quoi. Il ne reste plus qu'à vous souhaiter un bon courage et de remercier Filda et Manu qui ont été présents durant toute cette soirée au standard. On se retrouvera demain, bien sûr, à partir de 21h. L'émission reprendra sa forme dite normale, c'est-à-dire libre antenne, mais dans tout autre style. De temps en temps, il est bien comme ça d'avoir une petite bouffée d'oxygène et de vous donner à vous la possibilité d'aborder des sujets qui ne sont pas faciles et dont vous avez besoin. Demain, quand même, pour détendre l'atmosphère, Franck Dubosc, qui en ce moment tourne en province, qui est revenu sur Paris, qui repartira sur 4-5 dates du côté de Marseille, il viendra nous rendre une petite visite sur les coups de 10h30, comme ça, pour nous accompagner jusqu'à minuit. Et aussi, puisqu'on parle de sujets de débat, jeudi soir, le débat que j'aborderai sera celui de la musique électronique et particulièrement d'événements techno. L'utilité des événements techno, en association avec le magazine Coda et son rédacteur en chef, Paolo, qui viendra co-animer ce débat avec moi.

0: témoigner dès maintenant. Appel à témoins au 01 40 521 521 01 40 521 521 sur un débat qui portera sur l'utilité des événements techno en partenariat avec le magazine Coda. Je vous souhaite une bonne nuit. Ça sera avec Rousseau, mais avant que celui-ci n'envoie un disque, j'ai sélectionné un petit morceau et c'est Rousseau qui vous accompagnera juste après celui. Donc toi, t'as problème avec ton mec après la relation par rapport au sperme.
1: Ouais.
0: En deux mots.
1: Bah en deux mots, je voudrais savoir comment on nous parle.
0: Enfin, je veux dire, en une bouchée, en une gorgée, tu peux nous dire ça d'une gorgée.
1: Je voudrais savoir comment ne pas en mettre partout après, en fait.
0: Ah, c'est. Ah,
1: ça
0: c'est
1: peut faire rire, mais.
0: Non, mais attends, c'est vrai qu'on a tendance à très vite tacher les draps, des choses
1: voilà,
0: comme ça. Dormir dans la tache mouillée.
1: C'est exactement ça, ouais. Donc,
0: c'est là que j'en réfléchis. Comment opérer? Comment faire? Bah, tout dépend des positions que tu vas.
2: Non, mais. Oui, non, non attends.
0: C'est surtout
1: je
0: pour.
1: Bien,
0: j'ai un petit aspirateur. Je pense plutôt la question. Pourquoi cette question?
2: Mais oui, non, mais attends.
0: Ah, mais la tache mouillée. Est-ce que ça t'a pris? Est-ce que ça? Tu sais, quand tu dors et que tu as une de tes fesses dans la tache humide.
2: Mais non, attends. Ça,
0: moi, ça ne
2: dégueu,
0: me gêne
2: ça.
0: Pas du tout.
2: Non,
0: mais
2: ça, c'est dégueu.
0: Mais non, ça c'est rien, ça.
3: Les gens, ils s'essuient dans son caleçon.
0: Mais c'est pas s'essuyer dans ton caleçon quand tu fais l'amour. T'as plus ton caleçon avec toi, donc
3: tu l'as dans le coin. Donc
0: tu l'as dans le coin. Tu sais, des fois, ça part en vrille. Moi, ça m'est déjà. Dans le caleçon, tu le prends, il part en sucette.
2: Il te refait la peinture comme ça.
0: Mais non. Mais tu l'enlèves, t'es là, tu le balances.
3: Oh l'athlète. Là j'ai fait un mot.
0: Ah bah, je suis désolé ma chérie, quand tu fais du moving, ça aide hein, de toute façon. Hein. Ouais. Contraction des fesses, hop, le caleçon qui descend, t'arrives, tu le récupères avec le bout de ton pied, t'arrives, tu le balances, et voilà.
2: Ouais, parce que tu portes un caleçon quand t'as un boxeur, je vais te dire.
0: Bah non, même quand enfin, à un moment donné, t'es obligé de l'enlever. Quoi.
3: Ouais,
0: tu
3: l'enlèves, ouais. Arrête de faire ça avec des chiens aussi.
0: Mais, moi ça me dérange pas de dormir dans la tache mouillée, mais bon, il y en a pour qui ça gêne. Ça te gêne toi Lydia?
1: Oui.
0: Lydia, ça te gêne? Oh, tu percutes Lydia ou tu zappes?
3: Elle parle avec quelqu'un derrière.
0: Non, mais t'es chiant.
3: Elle parle avec son mec.
1: Non, mais je parle avec mon copain.
0: Ouais, mais oui, bah,
1: non,
0: d'accord, mais c'est pas avec ton mec que tu fais la radio, c'est avec moi là.
1: Mais oui, je sais.
0: Bon.
1: Non, mais donc on aurait aimé savoir s'il y avait des gens qui. Enfin, comme toi par exemple, qui avaient un moyen pour pas en foutre partout.
0: Ah, mais moi ça me gêne pas, moi.
1: Ah, ça te gêne pas, t'aimes ça.
0: Ah, mais non, mais en foutre partout. Mais attends, bon, on va en parler plus en détail tout à l'heure. Tout dépend.
3: C'est pas seulement par rapport au mec. C'est par exemple quand après la personne, enfin le mec, me sera éjaculé et que le sperme est encore dans la femme, en fait, ou dans la fille.
0: Ah.
3: Tu vois, il y a des moments où, par exemple, ça risque de couler, tu vois, et de sortir, en fait.
0: Il y a des filles,
3: du vagin ou de l'anus.
0: Voilà. Non mais c'est
3: oreilles,
0: ça qui te gêne, Lydia, c'est ça qui te gêne. Ça te gêne.
1: Bah ouais, quand ça commence à couler, c'est désagréable.
0: Et alors, rien ne t'empêche de te lever dans ce cas-là, si tu le veux, ou avec un mouchoir, et puis tu t'essuies, je sais pas,
1: ouais,
0: il y en a plein. Mais attends,
3: non, ce qui est bien aussi, c'est le petit saut.
0: Non, mais tu pourrais très bien avoir tu peux très bien avoir des mouches. Non, mais un mouchoir ou un sopalin, et puis tu t'essuies un peu la foufoune, j'en sais rien, moi. Tu sais, ton mec peut le faire, moi ça m'est déjà arrivé de le faire.
3: Tu prends le nouveau sopalin qui absorbe tout là, je sais plus comment il s'appelle.
0: Ouais, la langue.
1: Il y en a toujours qui coulent.
0: Un coup de langue, tu demandes à ton cum qui mette un coup de langue.
1: Ouais, ça peut se faire.
0: Et alors?
2: Ça peut être très excitant.
0: Bah écoute, en tous les cas, je vois pas, non mais attends, un coup de langue.
1: Non, mais. Ouais.
0: Bah alors.
1: Non, mais je sais pas.
0: Non, bah écoute, on en parle plus en détail dans un instant.
2: Ouais, bah ouais.
0: Mais attends, franchement, on va vraiment mettre le doigt dedans, on va y foutre le nez, on va essayer de vraiment trouver ton problème. Mais c'est un problème qui n'en est pas, hein.
1: D'accord, bah je te passerai mon mec aussi, puis tu verras.
0: Bah écoute, un bon coup de l'échouille, on parlera de sa langue, on va voir, on va essayer de traiter tout ça d'une manière intelligente, d'accord?
1: Ok.
0: Ne bouge pas, Lydia. Bah, si éventuellement vous vous sentez d'attaque pour aborder le sujet, si vous avez des techniques, expliquez plus les filles, d'expliquer comment ne pas, enfin tout ça, le fait de ne pas bloquer là-dessus la tâche. Enfin bon, moi je trouve ça, moi personnellement, ouais. Je peux dormir dedans, ça ne me gêne pas. Hein.
3: Ah, c'est chaud.
0: Ah,
3: c'est chaud.
0: Pas surtout que c'est le mien, donc ouais. C'est surtout ça quoi. Donc voilà. Dans un instant, c'est la voyance avec Jean Denebert, bien entendu, au 0803.
4: Bonjour. C'est quand ça parle de cul, c'est quand c'est pipi caca et quand on vous dit que vous êtes des cons. Alors ça vous aimez. Alors, non mais c'est vrai. Ouais. Ce qu'ils aiment bien, c'est quand vous aimez bien quand on vous chahute, quand on. Voilà. Quand je me traite de connard, de moins que rien, de blaireau. Donc on se marre un peu.
5: Bonjour, vous êtes bien chez
4: Ah oui, mais là on est déjà.
3: Putain,
4: on
3: aurait dû laisser le nom.
4: Bah non, c'est monsieur madame
3: Prout.
4: C'est monsieur madame Prout, fais-en d'autres, allez. Fais-nous rire là, faut que ça chie, là, faut que ça pète là. Oh là là là là là là. Un Prout. Et puis voilà, c'est bon.
3: Puis ça roule, on raccroche.
4: Allez, on raccroche, et puis c'est tout, ça dure deux secondes, merde, qu'on rigole.
3: Non, tu demandes de nous en faire un beau, là. Nous en faire un beau. Tu sors tes pois chiches, t'en fais un beau.
4: Ça me fait rire que lui. Hein.
0: Non, mais ça fait rire que lui, Fildar, ça fait deux jours, il est dans son humour, mais il est la tête baissée dans le guidon de son humour, mais il n'y a rien, il se passe rien.
4: Et vous l'avez que trois heures, hein. Toute la journée, il n'arrête pas. Hein.
0: C'est vrai qu'en ce moment,
4: il fait du gag.
0: Je te jure, Lydia, c'est pénible.

0: Ah là là, t'as trouvé une solution pour ton problème ou pas?
1: Ah, toujours pas, j'attends ton mail.
0: Attends, allô, Prout?
1: Oui.
0: Vas-y, l'agent 1, vas-y, balance. Allô, Prout?
1: Oui.
0: Bah, lâche, vas-y, lâche une caisse, vas-y. Vas-y. Prout, Prout. Allez. Prout. Excusez-nous. Allô?
1: Oui, oui.
0: Oui, bonsoir, excusez-moi, madame, on fait de l'humour. C'est madame Prout?
1: Oui, oui.
0: C'est une petite caisse.
1: Oui, il n'y a que ça à dire.
0: Ben non, non, c'est tout, oui, voilà.
1: Bon, bah alors bonne nuit.
0: Tu nous fais un petit prout?
1: Non, pas moi, je laisse là à monsieur Prout.
0: Ben, vous êtes madame Prout?
1: Non, pas tout à fait.
0: Ah, vous êtes qui?
1: Ah, mais ça vous regarde.
0: Je ne sais pas, vous êtes un petit prout. Allez, une petite odeur avant de se quitter.
1: Ok.
0: Allez-y.
1: Salut, bonsoir.
0: 1, 2, 3, proutez. Bien, voilà, bon ça c'était pareil, ça
2: c'est
0: mange pas
2: bon,
0: de pain. Qu'est-ce que
2: bon.
0: Tu me proposes d'autre, un autre monsieur, madame, autre chose, un autre style, qu'est-ce qu'il pourrait y avoir? Qu'est-ce qui te ferait plaisir? Lydia, c'était un peu plus drôle ou c'est toujours aussi naze? Lydia,
3: pardon, ouais,
0: mais pourquoi vous me la laissez pas? Lydia, c'était un peu plus drôle ou pas?
4: Ouais, c'était pas mal ça.
0: C'est pas mal, c'est encore léger, je sais bien.
3: T'as mon fils.
4: C'était pas dans le coup là, donc bon.
0: Hein?
3: Mon fils.
0: Ouais. Même des trucs qu'on a déjà fait, hein, c'est
3: le singe.
0: Le singe, ouais.
3: Oh putain, merde.
0: La barre est haute.
3: Le singe, t'es dans un arbre là, tu vois, je sais pas moi. Et quoi, tu veux une banane, je sais pas, putain.
0: Allez, vas-y, alors
3: fais des simples.
0: Fais des monsieur et madame le singe, allez, d'accord, on va voir. Donc,
3: le singe, t'as pas une banane, tu vois.
0: Alors, le singe, t'as pas une banane. On va voir ce que ça va donner.
3: Il est où Tarzan, je sais pas.
0: Ouais, d'accord, ok. Voilà.
3: T'as déjà vu Jane à poil, je sais pas.
5: Ça n'arrête pas.
0: Alors, on va écouter, hein, tu restes avec nous. Lydia, tu fais pas trop de bruit, on va donc tester toutes les blagues à fil d'art.
6: Oui, allô?
0: Oui, allô le singe?
6: Oui.
0: T'as une banane?
6: Pardon. C'est amusant.
0: Attends, j'en ai une autre.
6: Oui.
0: T'as déjà vu Jeanne à poil?
6: Oui.
3: Il est où Tarzan?
0: Jeanne, le singe?
6: Oui.
0: Il est où Tarzan?
6: Allez, bon, bonsoir.
3: T'es dans un arbre là? On les a placés les quatre, c'est bon.
0: Oh, on se marre. Bon, allez, on se refait à madame le singe. Bon, ça c'est drôle, hein, Lydia. Hein,
4: ouais.
0: C'est surtout drôle parce qu'on rigole. Non, mais ce qui est drôle, c'est parce que nous on rigole et c'est, à
4: voilà,
0: mon avis, c'est notre rire qui fait rire les gens.
4: Exactement.
0: On est tout à fait conscient, rassurez-vous, que on est sur une chaîne nationale et que malgré tout, on fait des choses qui ne devraient même pas être faites en local et qu'en plus de ça, c'est nul à chier. Vous inquiétez pas, on en est tout à fait conscient.
3: Mais si nous on rigole pas, ils rigolent jamais, les
0: donc,
3: auditeurs.
0: On récidive et après tu me fais un monsieur, madame Delon, on va terminer là-dessus.
5: Oh là là, qu'est-ce que tu dis?
0: Oh putain. Alors je me refais un petit coup de singe.
3: Tu vois, on se fait un Delon et la pipe enchaîné, hein.
5: Non mais on pourrait rappeler
7: Vous venez de composer le 01.
0: Ah bah oui, mais là il y a le numéro donc on coupe. Donc laisse tomber le singe, t'en fais un autre ou pas?
3: Ouais.
0: Là on est Lydia, on est en plein dedans, hein. Là on est en train de cartonner, hein.
4: Ah ouais,
0: donc vraiment on est en train de toucher le fond. Il risque d'y avoir une audience que... Enfin ça risque de chuter là.
5: Là c'est fini.
0: Vous savez qu'à cette heure-ci encore quand même il y a près de 200 000 personnes quand même, hein. C'est inquiétant quand même, hein. C'est inquiétant de savoir qu'il peut y avoir 200 000 quetzals et quetzals qui peut-être se marrent autant que nous de ces niaiseries. Alors un petit monsieur même le singe, hein. Donc on va essayer de se glisser les quatre petites blagues de fil d'art dans le même ordre. Attention, ça sonne et ça devrait normalement décrocher. Ça pionce, hein. 23h35, toujours en direct sur Fun Radio bien sûr. On est en train de faire un autre numéro. Sinon après on va sur monsieur madame Delon. Tu as, si tu trouves, d'accord, ok. Si on trouve pas, t'avais déjà entendu les Delon, Lydia?
4: Non, j'en ai pas entendu beaucoup en fait.
0: Tu vas écouter, c'est très très drôle aussi.
4: D'accord.
0: On fait des jeux de mots avec les noms de films dans lesquels a joué Delon.
4: Ah, c'est pas mal alors.
0: Ah oui, c'est à péter de rire. Une fois, la première fois qu'on l'avait vu, on était très très... Donc, encore des monsieur et madame le singe, hein, on reste bloqué. Là, je me suis arraché la peau des doigts.
4: Ouh, ça fait mal.
0: Allô?
4: Allô?
0: Oui, alors on va se marrer. Allô, madame le singe? Allô?
8: Oui?
0: Oui, madame le singe?
8: Qu'est-ce que t'as pareil?
0: T'as des bananes? Est-ce que t'as déjà vu Jeanne à poil? T'es dans ton arbre? T'as déjà vu Tarzan? Ça va pas tarder à raccrocher, vite, si on peut glisser un petit 5e.
3: Un équilibre dans l'arbre, hein, t'es marrant avec un téléphone.
0: Allô? Ça met du temps à raccrocher. Allô? Ah, ça y est, c'est bon quand même, ah, d'accord, ok.
3: Bon, c'était très très drôle, hein. Franchement, Lydia, ça valait le coup, hein.
4: Ouais, plutôt lente à la détente.
3: Mais... Non, mais c'est marrant, c'est que maintenant on a un nouveau style de Monsieur et Madame, c'est qu'on en a plein, puis on les glisse tous d'un coup. Ça va bien. Alors maintenant, on va vous faire une autre démonstration. Un Monsieur et Madame Delon.
4: Ah, enfin.
3: On les a ?
5: On les a.
3: Et il y a un fameux film qui s'appelle On réveille pas un flic qui dort.
4: Mm-hmm.
3: Alors, on appelle des Monsieur et Madame Delon, on demande parler à Alain. On va nous dire qu'il dort ou qu'il n'y a pas de Alain. J'ai dit de toute façon, on réveille pas un flic qui dort. Écoutez, c'est très drôle à faire en famille le samedi soir, les Jones, entre vous. C'est très, très drôle. Ah. Sauf qu'une fois, on était tombé sur un Alain. Hein. Non ? Il y a un Alain Delon. Il y a vraiment un Alain Delon, je crois. Hein. Ah merde, je crois que ça avait décroché. Attention, concentration Lydia. Hein. Prête à rigoler ?
4: Ouais.
3: Vous êtes prêts, vous aussi, de l'autre côté à rigoler ? Parce que vous allez vous marrer, hein. Franchement. Alors, si vous sentez qu'on est vraiment tombé très très bas, si vous voulez vous plaindre, hein, bien sûr, de cette émission et de cette rubrique, vous écrivez au 20 rue Bayard, dans le 8e arrondissement à Paris, 75 008 Paris, ou alors sur le 0140 521 521, le répondeur, bien sûr, où vous pouvez nous insulter et nous dire que c'est scandaleux ce qui est en train de se passer et qu'on est en train de toucher le fond. Hein. Vous en avez bien entendu tout le droit, puisque c'est votre émission. Voilà. Enfin, on vous fait croire que c'est votre émission, hein, bien sûr. Voilà. Donc, toujours des monsieur et madame Delon.
2: Bonjour, vous êtes bien chez Samir Anafield?
3: Ah bah oui, mais là, on peut pas, hop. C'est pas des Delon, ça, hein?
2: Bah si, non, si, si, si.
3: Samira Delon. Bon, alors, un autre numéro, on essaye une dernière fois. C'est un peu le problème, c'est qu'à cette heure-ci, en plus, le temps que ça décroche, pour les trois quarts de ces Français, normal, ça dort, hein, puisque demain, ça travaille tôt, ça se lave vers 7h, alors que nous, on est censé bosser jusqu'à minuit, jeudi jusqu'à 1h.
9: Merci de laisser votre...
3: Oh là là, ils ont tous des répondeurs, hein. C'est ça le problème aussi, Lydia, faut vivre avec son temps, hein. Les répondeurs et les portables, alors ça maintenant on peut pas éviter. Hein. Et après on revient sur ton sujet, ne t'inquiète pas, donc de ce petit problème de rapport, hein, que tu as sexuel, ça fait longtemps qu'on n'a pas parlé de ça en plus sur cette antenne.
9: Ah bah tant mieux.
3: Ouais. Non mais c'est vrai, on parle quasiment plus de cul maintenant, c'est fini. Hein.
9: Ah c'est la vieille époque.
3: Bah on en a tellement parlé, j'en ai tellement gavé, j'en ai tellement entendu qu'après lors de mes rapports, moi je suis complètement déstabilisé, je pense tellement à tout ce que j'ai pu entendre sur cette antenne que ça me déstabilise et après je ne fais plus rien, je ne suis bon à rien après. Non, non, décidément, on n'a pas de chance ce soir. On avait...
9: Allô ?
3: Alors écoutez. Allô, Madame Delon ?
9: Oui.
3: Alain est là, s'il vous plaît ?
9: Oh, qu'est-ce que c'est, cette plaisanterie, là ?
3: Ah, on ne réveille pas un flic qui dort, de toute façon.
9: Qui êtes-vous ?
3: Pardon ?
9: Qui êtes-vous ?
3: Je suis son... Je travaille avec lui sur son tournage de dernier film. Je veux savoir si Alain dormait ou à moins qu'il soit en tournage. Il dort ? Monsieur Delon dort ?
9: Monsieur Delon, je vois pas du tout quelle est la plaisanterie.
3: Non, mais de toute façon, on réveille pas un flic qui dort. Hein.
9: Je ne suis pas du tout la compagne de Monsieur Delon.
3: Ah, non, mais je comprends ce que vous voulez me dire, je comprends bien votre code. De toute façon, on réveille pas un flic qui dort. Bon, bah écoutez, vous direz à Casano... Voilà, donc voilà, c'est très drôle. Et en plus, ce qu'on s'aperçoit, c'est que les gens ne savent pas raccrocher un téléphone. Hein. Donc, Fildar ou Manu, vous allez m'appeler sur la ligne directe. Et je vais profiter quand même de... Il est très très rare, Lydia, quand les gens raccrochent,
9: ouais,
3: qu'ils raccrochent d'un coup sec.
9: Ouais, j'ai remarqué ça.
3: T'as remarqué ça aussi ?
9: Ils ont du mal, je sais pas s'ils sont âgés, mais ils ont du mal.
3: Donc là, j'ai le téléphone. Hein. Ah, tu m'entends, là, j'ai le téléphone, je passe à l'antenne. Hein.
9: Ouais.
3: D'accord ? Donc, on fait la blague, et généralement, les gens, quand ils raccrochent, bon, logiquement, il faudrait que ça se passe normalement. Alors, écoutez ce que ça donne quand quelqu'un raccroche. Oh, mais votre blague n'est pas drôle, monsieur. Ça fait ça. Non. Alors, on va se rappeler. Hop, j'ai de nouveau le téléphone dans les mains. Ok, c'est pas grave. Allô ? Ah, il y a quelqu'un sur une direct. Allô ? Allô ?
5: C'est toi ?
3: Ah, c'est moi, d'accord, ok. Voilà ce qu'il faut faire en réalité quand si demain vous vous faites canuler par Max, c'est suivant. Allô, bonjour, je suis bien chez monsieur et madame Delon. Et là, à ce moment-là, la personne répond, connard ! Et ça raccroche. Ça, c'est propre. C'est du travail. C'est une chose qu'il faut savoir, ça s'apprend à raccrocher au nez des gens. Si c'est même pas bien fait, ça donne envie de rappeler, vous n'êtes pas d'accord ?
9: Si.
3: Bon, alors faisons un coup de monsieur et madame Lapipe.
5: Voilà.
3: Alors, on va se refaire le monsieur et madame Lapipe avec la fameuse famille des Bidochons, ceux que nous avons déjà eu à l'antenne à plusieurs reprises. Et nous allons. Alors là, si on les a, à mon avis, ça va faire un petit carton. Donc je me fais passer pour Sonia, le fameux monsieur et madame Lapipe qu'on a encore repassé hier avec Franck Dubosc.
0: qu'on a dû passer 4-5 fois déjà en rediffusion. Donc on cherche à les joindre absolument. Ce sont des gens... Ah, peut-être qu'ils sont emmerdés. Non, peut-être pas, non. Ils décrochent le téléphone, à mon avis. Donc on réessaye. Alors, monsieur, madame Lapipe. Ou sinon, un autre monsieur, madame Lapipe. On va s'en faire un petit dernier, comme ça on est dans le best-of. Alors fais-moi un autre monsieur, madame Lapipe. On va essayer. Tu sais quoi, Lydia ?
10: Quoi ?
0: Ton problème, parce qu'après on va aborder un autre sujet, parce qu'on va parler d'événements, on va parler de techno et tout ça. Je pense que si, juste avant la techno, on parle de rapports sexuels avec des problèmes de sperme, à mon avis, ça va le faire moyen.
10: Mais non.
0: Mais si. Non, mais de toute façon, c'est pas...
10: Il y a plein de gens qui ont ce problème.
0: C'est pas toi qui décides, de toute façon, ça se saurait. Je pense qu'on en reparlera demain.
10: Bonjour, je suis momentanément
0: absente, fort genre, à minuit moins le quart, je suis momentanément... Hein ?
3: Dimanche, on en reparlera dimanche, alors.
0: Ouais. Ce qui est très bien, c'est quand les gens aussi ont un portable qu'ils utilisent, mais comme répondeur, mais au travail. Donc après, tu les appelles pendant le week-end et t'entends « Bonjour, en ce moment, rendez-vous. » De toute façon, que les mecs, ils bossent 24h sur 24, 7 jours sur 7. Ah là là là là là. Les gars, on récidive, on essaye un monsieur et madame Lapipe. Hein.
10: D'accord.
0: Attention. C'est vrai qu'on pourrait faire des monsieur et madame Lapère. Lapère.
10: Il y en a pas deux.
0: Tu vois, même toi tu connais, donc on pourrait en faire. Hein ?
11: On l'a déjà fait,
0: je sais, on les a tous fait. Donc si vous avez des idées de monsieur et madame, n'hésitez pas à nous le faire savoir. Hein. Parce que la Casimir, je sais pas ce que je vais pouvoir en faire, du monsieur et madame Le Petit aussi. C'est pas évident. Là, ça sonne encore chez monsieur et madame Lapipe. Ce soir, on n'est pas gâtés, on n'a pas de chance. Hein. Ça sonne énormément dans le vide. Bon, on va laisser tomber. Allez, un dernier des derniers, et après on laisse tomber. Hein. Lydia, ça t'emmerde si demain on en reparle de ton sujet ?
11: Pas demain !
0: Pourquoi demain, on est vendredi ? Lundi.
10: Bon, ouais, lundi, ouais.
0: Ouais, allez, lundi, comme ça on en parlera. Hein.
10: D'accord, allô, problème.
0: Oui, allô, Lapipe ? Madame Lapipe, Lapipe ? Ah bah voilà, vous voyez, parce que là, malheureusement, Lydia t'a parlé au même moment, elle a senti que c'était une plaisanterie. Et normalement, je lui demande c'est combien, et voilà. Et après, je me fais raccrocher, là, j'ai même pas eu le temps de faire ce gag. Bon, on va laisser tomber ce soir pour les monsieur et madame. Lydia, je te reprends en pleine forme lundi. D'ici là, bien entendu, tu risques d'avoir des rapports sexuels avec ton copain.
10: Peut-être, ouais.
0: Est-ce que ces problèmes de perte de sperme te bloquent ?
10: Ah non.
0: Ah bon, d'accord. Ah non. D'accord, ok. Mais c'est de savoir, en fin de compte, comment éviter cette... C'est ça ?
10: C'est pour savoir comment éviter le désagrément.
0: Bah, un mouchoir.
10: Non, mais on en reparlera lundi, d'accord.
0: On en reparlera lundi, mais enfin, d'ici là, quand même, essaie de te munir d'un petit Kleenex, quoi.
10: D'accord, pas de problème.
0: Un petit quoi ?
11: Un bouchon,
0: oh, pour éviter que ça fuit. Non, mais un petit Kleenex, un petit truc comme ça, ça peut le faire. Bon, écoute, Lydia, on en reparle lundi, hein.
10: D'accord, pas de problème.
0: Je te souhaite, tu fais quoi ce week-end ?
10: Je vais peut-être bosser, ou...
0: Ah bon, pourquoi, t'es en partiel ?
10: Ah non, mais je vais non, c'est bon.
0: Ah non, bosser,
10: sortir,
0: hein ?
10: Je vais sortir.
0: Ah, tu vas sortir. Non mais tu sais, moi je travaille pas, hein. Demain moi je vais aller voir à l'Olympia, je vais voir Véronique Sanson, donc tu sais, ça va être très bizarre.
10: J'en suis sûr, ouais.
0: Ouais,
10: ça va bien aller voir ça.
0: Mais attends, moi j'ai envie de voir, j'ai envie d'être surpris parce qu'elle reprend des morceaux de Michel Berger, après qu'il y a plein. De certains disent que c'est pas bien, d'autres que c'est bien, je vais aller voir. J'ai récupéré des plats, donc je vais y aller. Ensuite, je vais aller dîner, je vais sortir un petit peu, puis samedi, alors, j'ai un bon programme, je vais quand même tout vous dire. Je vais aller au Parc des Princes d'abord pour aller voir Paris. D'accord ?
10: Ouais,
0: qui vont gagner contre Nantes, d'accord ? Et après, normalement, si tout se passe bien, je vais dépenser un peu de sous-sous, je vais au casino.
10: Pas mal.
0: Ah, j'ai envie de m'éclater. Ouais, je prends la route, je me barre, et je sais pas où je vais aller encore, je sais pas. On sait pas si c'est en Gain ou Deauville ou ailleurs, mais aller dépenser du fric, quoi, et ramener du fric. Si je gagne de l'argent, une somme assez intéressante, je fais une bouffe.
11: Tout seul,
0: non, ouais, je fais une bouffe tout ça.
3: Bah, oui, si tu gagnes 100 balles.
0: Ouais, de toute façon, je gagne jamais. C'est ça le problème, Lydia. Mais si je gagne, je fais une bouffe.
3: Mais il faut rester longtemps pour gagner, putain.
0: Je fais une bouffe avec ma copine.
3: Mais tu joues à quoi ?
0: Ah bah, tu vas bouffer solo. Solo,
3: solo, ouais, voilà, exactement.
0: Quoi ?
3: Tu joues à quoi ? Quand tu vas au casino ?
0: Ben, je joue à la roulette. Hein. Bon, un peu, là, je vais jouer la roulette. Non, mais je joue pas au poker.
3: Pas au truc de cartes ?
0: Non. Roulette,
3: quoi,
0: ou
3: le truc de cartes
0: ou
3: Allez, il y a des jeux avec des cartes.
0: La boule, j'aime bien la boule parce que c'est tellement le total hasard que t'es sûr que tu mises sur un chiffre ou machin, mais sinon je joue à la roulette.
3: La roulette, c'est pire.
0: C'est comme la roulette, la boule. Ah non, la boule, il y a beaucoup plus de hasard, ça peut venir en avant, en arrière, c'est n'importe comment, quoi. La boule, on a l'impression que c'est un débat, on en reparlera.
3: Je suis pas d'accord avec toi.
0: Non, d'accord,
3: bon, moi un jour j'ai failli putain, j'étais
0: 45
3: dégoûté.
0: Secondes, hein.
3: Tu peux pas dire des trucs comme ça. Je balance le palais, en fait. Le palais tombe, enfin ma mise tombe sur le 1 noir. Et en fait, je voulais pas miser sur le 1 noir, je voulais miser sur du noir seulement. Le mec me fait, vous changez, je fais oui, je mets sur le noir. Et en fait, c'est le 1 noir qui est tombé, j'aurais gagné le pacte.
0: Ok, super.
3: N'importe quoi.
0: C'est vrai ?
3: D'accord, ok.
12: On espère que vous êtes chez vous, hein. Oh là, voilà, attention, vous, attention quand même.
13: Vous me passez moi, hein.
12: Pardon?
13: Vous m'envoyez ça dans un coup de fil?
12: On vous passe un coup de fil, là.
13: Ah, d'accord.
12: Vous raccrochez?
13: Hein?
12: Ne raccrochez pas, on vous appelle, hein.
13: Non, j'attends.
12: Attendez, là, ça sonne occupé chez vous. Vous n'êtes pas chez vous?
13: Si.
12: Ah non, apparemment, écoutez, ça sonne occupé, vous entendez?
13: Non, non.
12: Oh là là, il y a la télé derrière, à fond les balais. Il y a la télé derrière vous.
13: C'est la télé, attendez.
12: Allez, baissez, allez, elle tarde la télé. Oh là, je sens, Jennifer, qu'on est tombé sur une très bonne cliente.
14: C'est ma mamie, c'était.
12: Elle est excellente.
14: Ouais, c'est ma mamie chérie.
12: Elle est adorable, hein.
14: Elle est adorable, ouais.
12: Tu l'aimes bien?
14: Elle a la pêche, elle a la pêche.
13: Alors, j'ai arrêté la télé.
12: Vous avez arrêté la télé?
14: Oui.
12: Alors, est-ce que vous voulez jouer avec nous ce soir, Anna?
14: Pourquoi?
12: Parce que vous êtes en direct à la radio avec Jennifer, votre petite fille. Jennifer, tu es là?
14: Oui. Oui.
12: Alors, on y va, c'est parti. On va jouer pour votre petite fille. Le principe du jeu est très simple, mamie.
14: Oui.
12: On vous appelle.
14: Oui.
12: Vous décrochez.
14: Oui.
12: Et vous gagnez automatiquement, vous, un voyage d'une semaine en Australie.
13: Oui, mais c'est loin.
12: Oui.
13: Ah non, j'aime pas voyager.
12: Ah bah écoutez, c'est ça ou la Groenland, ou un week-end pour deux en Groenland.
13: Parce que je suis trop âgé, je veux pas voyager.
12: Bah écoutez, c'est comme ça, c'est la vie. Et c'est obligatoire. Et quant à Jennifer, elle repart avec 10 albums CD, d'accord?
14: Oui.
12: On a mis le dentier?
14: Oui.
12: On a fait claquer le sonotone à fond?
14: Oui.
12: On y va, on est prêt à jouer?
14: Oui.
12: Alors... Vous êtes prête?
14: Oui.
12: Alors on y est, c'est parti. On espère que vous êtes chez vous. J'espère que vous n'êtes pas sorti avec des amis ce soir.
13: Mais vous, vous n'êtes pas chez moi?
12: Si, on arrive.
13: C'est vrai?
12: Dans quelques minutes, nous serons en direct chez vous.
13: Avec ma petite fille?
12: Exactement. Et, et la télévision va venir avec les caméras pour vous filmer. Vous êtes prête?
13: Je suis... Oui.
12: Dans quelques instants, nous allons vous appeler.
13: Oui.
12: Alors attention. Alors on vous appelle pour le moment pour nous confirmer qu'on peut passer chez vous, d'accord?
13: Oui, oui, oui. Vous venez avec ma petite fille? Hein?
12: Alors c'est parti, on vous appelle.
13: Vous venez avec ma Jennifer?
12: J'aimerais tellement vous répondre. Décrochez, je pourrais répondre à toutes vos questions. Pour le moment, vous ne décrochez pas, vous n'êtes pas chez vous peut-être?
13: Si.
12: Vous êtes peut-être sorti?
13: Non.
12: Avec le club du 3e?
13: Non.
12: Ah, vous êtes peut-être parti pour les îles Canaries?
13: Non.
12: Vous êtes chez vous?
13: Oui.
12: Bon. J'espère qu'on va pas tomber sur un répondeur. Donc là, pour l'instant, on essaie de joindre Anna pour lui offrir des cadeaux.
13: Ah.
12: Pourvu qu'elle soit chez elle.
13: Oui, je suis chez moi, mais vous venez avec
12: pour
13: ma petite fille?
12: Elle n'est pas là. Oui. Jennifer, je suis désolé, mais apparemment, ta grand-mère n'a pas l'air d'être chez elle.
14: Mais si, non, je suis sûre qu'elle est mamie.
12: Allez, mamie, décroche. Par contre, là, on entend un bruit de vieux fantôme.
13: Mais tu viens avec le monsieur, tu viens, Jennifer.
12: Bon, attention, Capitaine Caverne, attention.
13: Dis donc, tu viens, Jennifer, avec lui.
12: Jennifer, on est en bas, on est arrivé devant chez ta mère, chez ta grand-mère, on est en bas de chez elle.
13: Oui.
12: Ce qu'on va faire tout de suite, c'est qu'on va frapper à sa porte. On va sonner à sa porte, c'est parti. Voilà, donc on espère qu'elle va ouvrir. Vous entendez sonner à votre porte?
13: Attendez.
12: Allez ouvrir. C'est moi, je... Ouvrez. Je suis derrière la porte. Vous avez ouvert la porte? Allô?
15: Elle est partie ouvrir. Yes, son père. Oh, l'arnaque.
12: Allô? Allô? Allô? Anna?
16: Mamie!
12: Putain, mais elle est partie dans le couloir. J'espère que la porte, elle a pas claqué.
15: Elle habite un immeuble, hein.
12: Ta grand-mère, elle a pas claqué la porte, qu'elle est pas squattée dans le couloir? Attends.
14: Ah, je sais pas.
12: Attends,
14: Anna? Elle habite au premier.
12: Allô, Anna? Mamie. Elle habite au premier?
14: Elle habite au premier.
12: On va dire qu'on était au troisième. Anna? Allez, reviens.
15: Elle revient.
12: Bah. Anna?
14: Au pas de courte.
15: Ah, pas vite, à ce
12: Anna?
14: Allô?
12: Allô? Ta grand-mère, elle est plus là, elle répond
14: allô,
12: plus.
14: Mamie.
12: Allô, mémé? Mamie?
16: Allô?
12: Anna? Oh, elle est descendue au bord et de chaussée, et toi, elle nous attendra.
14: Elle est partie.
12: Anna? Je rappelle pour ceux qui viendraient d'arriver ou qui n'auraient rien compris, c'est qu'on appelait donc la grand-mère d'Anna, la grand-mère de Jennifer, Anna, qui a 86 ans. On lui a fait croire qu'il y avait la sonnerie de téléphone. À un moment donné, on lui a simulé comme qu'on était devant sa porte et qu'on avait sonné. Elle a ouvert la porte et depuis, on n'a plus de nouvelles.
15: Elle est descendue en bas ouvrir.
14: Elle y croit trop, quoi.
12: Anna,
14: C'est Jean-Pierre Foucault, ça.
12: Oh là là là là là là. Oh, mais c'est la cata parce que ta grand-mère, on n'a plus de nouvelles.
14: Ah, mais c'est pas.
12: Non, mais elle doit être dans les couloirs, no news. Elle doit monter à tous les étages.
14: Ah, non, c'est le double qu'il y avait le téléphone qui était.
12: Elle a dû oublier qu'il y avait le téléphone.
14: Ouais, ouais.
12: À mon avis, ouais.
14: Parce que là, si son rappel, ça s'en occupait.
12: Bah non, bah oui, forcément, parce qu'elle a le téléphone décroché. Donc là, du coup, on peut plus avoir de nouvelles.
14: Et mince.
12: Allô, Anna.
16: Allô.
12: Mémé.
16: Allô.
12: Mémé.
14: Mémé, reviens.
12: Bah, elle n'entend rien.
14: Bah, elle s'est barrée, là, je crois.
12: Mémé. Attendez, vous entendez du bruit, on l'entend, hein.
14: Ah ouais.
3: Ah, on entend.
12: Attends, chut. Non, on va pas faire de bruit, on va écouter. Elle revient. Allô.
13: Hein.
12: Allô.
13: Oui.
12: Eh ben alors.
13: Et vous venez.
12: Vous étiez où?
13: Eh ben, c'est chez moi.
12: Oui, mais vous avez ouvert la porte.
13: Eh ben oui.
12: Ben, vous êtes bien au quatrième étage.
13: Au premier.
12: Ah.
13: Alors, vous êtes trompé.
12: Aïe, aïe, aïe, vous avez refermé la porte.
13: Hein.
12: Vous avez refermé la porte.
13: Ben, c'est ouverte.
12: Vous l'avez ouvert. Non, fermez la porte. Allez fermer la porte.
13: Oui.
12: Allez fermer la porte et revenez. Allez fermer la porte. Ah, parce que là, ta grand-mère, elle a laissé la porte ouverte. Attends, mais là. Ah, mais là, c'est la caserne d'Alibaba. Là, c'est la fête du slip. Là, tout le monde qui est en. Bonjour. Bonjour. Oh non, mais laisse tomber. Elle est adorable, ta grand-mère.
14: Elle est adorable.
12: Oh, ça m'embête de ressonner, là. Mais bon, on va ressonner quand même.
13: Vous avez fermé la porte.
12: Vous avez fermé la porte.
13: Oui.
12: Bon, très bien. Alors, nous sommes toujours en direct dans quelques instants. Donc, nous allons venir, bien sûr, chez vous avec la télévision.
13: Oui.
12: Hein? Je rappelle que nous jouons pour un jeu radio, que votre petite fille Jennifer est toujours avec nous, hein?
13: Oui. Jennifer est là?
12: Oui, elle est là.
13: Je suis là.
14: Salut, mamie.
13: Bonjour, ma grande.
14: Bonjour, mamie, ça va?
13: Et comment?
12: Ça va bien?
13: Comment dire à la marquise?
12: Apparemment, elle nous a raccroché au nez, là. Vous nous avez raccroché au nez, apparemment, Anna?
13: Non, non.
12: Non, si, je vous le promets, on ne vous entend plus, hein, nous, personnellement. Alors, est-ce que. Vous êtes prête à jouer avec nous?
13: Oui.
12: Alors attention, hein, on va jouer dans quelques instants. Pour l'instant, je suis en train de regarder sur une petite plaquette pour essayer de savoir où se peut trouver. Attendez. Je sais plus où c'est.
11: Ah là là.
12: C'est pour le question pour un champion. Ou ça
13: oui. Peut...
12: Attendez. Vous connaissez question pour un champion?
13: Oui.
12: Vous êtes prêt à jouer avec... Ah bah c'est là. D'accord. Attention, on y va sur la liste numéro 1. Est-ce que vous êtes prête?
13: Voilà.
12: Attention, première question. Attention, top, c'est parti.
3: Top grand insecte, les fous, oui.
12: Oui. Anna?
13: Hein?
12: Vous avez buzzé là. Alors on vous pose une autre question.
13: J'entends rien à ce que vous dites.
12: Attention. Julien Lepers,
13: oui,
12: va vous poser une question. Vous êtes prête?
13: Oui.
12: C'est parti.
3: Top grand insecte de l'ordre des odonates. Je tire mon nom du latin signifiant niveau en raison de mon vol horizontal. Parfois dit oui.
12: Oui, Anna.
13: Oh, je connais pas ce...
12: Ah, vous ne savez pas?
13: Non.
12: Bon, écoutez, c'est pas grave. Une dernière question, attention, c'est parti. C'est quand vous voulez, maestro.
3: Top grand insecte.
12: Oui, Anna.
13: Oh, mais et ça braille.
12: Ça braille, vous n'avez pas réussi?
13: Ça braille, j'en
12: c'est pas
13: rien.
12: Grave. Ça y est, nous venons d'arriver en bas de l'immeuble de chez Anna. Je montre 4 à 4 les escaliers. Me voici donc juste devant chez elle. Et je vais donc sonner. Attention. J'espère que Anna est chez elle. On vient de sonner à la porte. Allez ouvrir, Anna. Je suis derrière votre porte. Allô?
15: Ça y est, elle est partie.
12: Alors, ta grand-mère, elle a pas tiré ouvrir la
14: elle
12: porte.
14: Elle est partie. Ah
12: bah
14: ouais.
12: Oui, elle est repartie ouvrir la porte.
14: Elle est partie. Elle est partie.
13: Mes aïeux.
12: Alors.
13: Mes aïeux.
12: Alors.
13: Y a personne.
12: Mais écoutez, je suis bien au deuxième étage.
13: Au premier.
12: Ah, bonjour.
13: Le premier.
12: Bonjour, monsieur. Bonjour monsieur.
13: Pourquoi monsieur?
12: Oui, bonsoir. Nous sommes donc nous cherchons l'immeuble, l'appartement de madame Anna.
3: Ah, c'est pas ici, hein, vous êtes au deuxième ici. Hein.
12: C'est l'antenne en dessous. C'est juste en dessous. Donc on s'est trompé. Jennifer, on s'est trompé apparemment d'étage. Nous redescendons. On redescend 4 à 4 les 800 marches qui nous donnent accès directement au premier étage. Ça y est, nous y sommes. Est-ce que Anna, vous avez fermé la porte?
13: J'attends.
12: Vous avez fermé la porte, hein?
13: Je couvre le téléphone.
12: Non, surtout, ne raccrochez pas, nous allons vous appeler tout de suite, hein.
13: Ah, bon, d'accord.
12: Voilà. Alors, vous avez fermé la porte?
13: Ma porte est fermée parce que je suis toute seule.
12: Bah, évidemment, il faut fermer la porte, surtout ne l'ouvrez pas. Et je vais sonner chez vous, attention. Vous m'entendez sonner chez vous?
13: Hein?
12: Vous entendez sonner, là?
13: Eh ben, c'est le téléphone qui sonne.
12: Non, non, c'est moi, je sonne en ce moment chez vous, à votre...
13: Attendez.
12: Vous entendez frappe à la porte? Elle est énorme, ta grand-mère.
13: C'est génial.
12: Ouvrez, Anna!
17: Oh!
12: Anna! Elle est partie ouvrir. Oh là là là, c'est... Ah bah oui, bah là c'est la cata là.
14: Mais c'est bon là.
12: Je sais pas du tout, on va s'arrêter surtout à où ça nous mène, hein, absolument rien. C'est pour le plaisir comme ça. Bon, on va la remercier, on va l'embrasser très fort. Hein, puis ouais. Il faut absolument qu'on se démerde pour lui trouver quelque chose, un lecteur DVD ou
15: un DVD de Quicksilver avec disquette et tout.
14: Avec,
15: ça,
14: avec,
15: ça,
14: tout,
12: avec un iPod.
15: Ouais.
12: Et un an d'abonnement sur internet.
15: Ouais, je m'en mis.
12: C'est des salauds.
14: Appelez 7 jours.
12: Allô? Allô?
13: Ça va durer longtemps?
18: Comment?
13: J'attends qu'on sonne.
17: Alors, tu l'ouvres ta porte.
12: Ouvrez, Anna. Ouvrez-nous, Anna.
13: Oui, eh ben, j'ouvre.
12: Allez. On frappe à la porte, là.
17: Anna.
12: Ouvrez-nous, Anna.
17: Anna.
12: Anna, ouvrez. Vous avez ouvert? Alors? Elle est repartie ouvrir pour la quatrième fois. Allô?
17: On lui dit qu'on s'est fait cacher.
12: On va lui faire croire qu'on est rentré dans l'immeuble, dans l'appartement. On est caché dans l'appart. Elle va quand même pas y croire, quand même, ta grand-mère.
14: Mais non, mais si, elle va y croire.
12: Non.
14: Pas de problème. Mais si.
12: Et son appartement, il y a quoi dedans dans son appartement? Donne un.
14: Il y a quoi,
12: une pièce.
14: Alors, dans le salon, il y a donc un calendrier en plastique orange.
12: D'accord, ok. Allô?
13: Oui.
12: Alors, vous nous avez pas vu?
13: Non.
12: C'est pour... Alors attention, Anna, j'ai une grosse nouvelle pour vous.
13: Oui.
12: C'est la caméra cachée.
13: Ah, c'est la caméra cachée.
12: C'est Jacques le Gros.
13: Je vais fermer ma porte, je pars.
12: Vous avez bien fait, mais attention, nous avons mis, avec la complicité de votre petite fille Jennifer, des caméras partout. Et en ce moment... Allô?
15: Elle est à la porte, elle ferme la porte.
12: Elle est partie.
13: Je ferme ma porte, j'ai pas envie qu'on vienne.
12: Mais fermez la porte. Fermez la porte, Anna. Vous avez fermé la porte?
13: Oui.
12: Voilà. Je vais vous dire la vérité. C'est une caméra cachée.
13: Hein?
12: Et vous êtes. C'est une caméra cachée radiophonique.
13: Ah, voilà.
12: Nous avons mis des caméras partout dans votre combiné de téléphone.
13: Ah oui?
12: Et nous savons exactement ce qui se passe chez vous en ce moment.
13: Pourquoi?
12: Dans votre salon, il y a bien un calendrier orange.
13: Non, j'ai pas de salon.
12: Non, bah...
13: J'ai pas de salon, j'ai une salle à manger, une cuisine, des deux chambres.
12: Et alors, là, dans la salle à manger, il y a bien un calendrier orange.
13: Orange?
12: Oui.
13: Oh.
12: N'est-ce pas, Jennifer? Il est orange, il est de quelle couleur?
13: Non.
12: Il est de quelle couleur, Jennifer, son calendrier?
14: Eh bien, il est orange.
12: Il est orange.
14: Il est en plastique.
12: Il est en plastique.
14: Et même qu'il est rond, c'est
12: n'est-ce
14: un
12: pas,
14: calendrier rond.
12: N'est-ce pas, Anna?
13: Oui.
12: Eh bien, nous avons mis des caméras partout et nous sommes en train, en ce moment, de vous filmer.
13: Ah!
12: On vous voit! Eh oui!
14: Mamie, tu sais qu'on voit? On voit ton mocha qui a fondu, qui a cramé quand tu l'as laissé.
12: Fais ta coucou à la caméra!
13: Et y'a de quoi rire!
12: Fais ta coucou! Fais ta coucou à la caméra!
13: Coucou!
12: Et voilà! Et on vous voit!
13: Coucou,
12: voilà,
13: coucou.
12: Bravo! On peut l'applaudir! Voilà, c'était
15: le plafond!
12: C'était la caméra cachée d'Antenne 2. Jacques
13: voilà.
12: Le Gros, bien entendu, et toute sa fine équipe. Voilà, on va remercier, bien entendu, toute l'équipe de la FCFP qui a fait un travail extraordinaire. Ah oui, vraiment, un boulot.
15: C'est juste un plaisir.
12: Extraordinaire. C'est dommage que j'ai pas mon carton.
13: Tout va très bien, madame la marquise.
12: Tout va très bien. Allez-y, allez-y.
13: Tout
12: allez-y.
13: Va très bien.
12: Chantez, Anna, allez-y, allez-y.
13: Dans la vie, je m'en sors pas. Moi, je n'en fais pas.
12: Ah, là, là, là.
13: Je n'ai pas un caractère. Interdit, tracas.
12: Encore une fois, allez, encore une dernière. Allez, une dernière, Anna, pour la télévision, allez-y. C'est une
13: tout
12: caméra.
13: Tout va très bien, madame la marquise. Tout va très bien, tout va très bien.
3: Oh la balade.
19: Oh là là, c'est le parfum que ta mère porte, ça, non?
3: Tout.
19: Non, je te jure. Non?
3: Mais quoi?
19: Mais c'est pas vrai. Non, mais c'est sûr.
3: Mais qu'est-ce que t'as fait?
19: Tu viens.
3: Mais ça sent bon.
19: T'as fini que ma mère t'envoie du courrier? Toi, t'es en prose.
3: Ah si, Phil.
19: Ah,
3: Phil qui veut te rappeler de bons moments quand tu bossais sur Skyrock.
19: Ah, salut Phil.
3: La Max Party.
19: Salut Phil.
20: Oui,
18: salut Max.
20: Bonsoir.
18: Ça
20: va bien?
18: Ça va, ça va.
20: Ça va bien, ouais.
18: Ouais.
20: Bon.
18: Grand moment épique.
20: Quand?
18: Oh, bah de la Max Party.
20: Ah, à l'époque, c'était fort, hein.
18: Ah ouais, hein.
20: Je me suis... on a passé... C'était, bah, ouais. C'était les bons moments de radio, quoi.
18: Depuis, tu cries moins quand même, non?
20: Ouais.
18: Hein?
20: Mais tu sais que... Tom le cherchait, le vrai. Il est là-bas. Envie. C'est un Max Party, je crois, non?
18: Non.
20: Oh non, il me semble. Demander. Ouais, c'était des grands moments, hein. C'était des moments, moi j'oublierai jamais. Hein. Moi Sky, ça a été, quand j'ai bossé à... c'était quand que j'ai bossé là-bas, moi? Rappelle-moi, Phil. C'était quelle époque, Sex? Moi ça me fait tellement longtemps, je me souviens plus, c'était il y a 4-5 ans.
18: Peut-être plus, je pense.
20: Peut-être plus, 5 ans, 6 ans, 6 ans.
18: Pour moi.
20: Ouais, c'est ça, toi, je me suis éclaté. C'était pour moi les plus grands moments de la radio. C'est quand j'étais à Sky, je me suis éclaté. Non mais franchement... Il y avait une bonne ambiance, mais je ne retrouve pas ça fun. Hein.
18: Ah.
20: Non, franchement, la Max Party, c'était mon truc. Hein. Moi, ils m'ont mis ici en talk.
21: Il y a des extraits. Hein.
20: Ah, tu peux me faire écouter, Philippe?
18: Pas problème.
20: Ah, ça va me faire plaisir. Alors, parce que franchement, j'ai passé des moments inoubliables. Vraiment, Skyrock, quand on courait cul nu avec le boss et qu'on se faisait, là, on se prenait là presque dans les couloirs. Tu sais qu'on s'est marré. Hein. Et...
18: C'est parti là.
20: On s'en foutait des rondelles de CD. Hein. Oh là là. Excellent. C'était il y a 6 ans, hein, puis vous écoutez aujourd'hui, ça n'a pas bougé. Hein. C'est toujours pareil. Hein. Ça qui est bien. Je conseille à tout le monde d'écouter les émissions de Max, les Max Party.
22: Je serais absolument seul. Quand je ne veux pas bouffer des oignons, je dis non. 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Quand j'écoute Max sur Skyrock, il me donne une putain d'envie de faire la fête.
20: Ah ouais, c'est grave.
22: La revanche couillon, la Max Party, c'est que ça doit être.
20: Ah, puis je passais de la bonne zik à l'époque. Hein. Philippe. Phil. C'est qu'on s'est marré hein, là-bas. Hein. Philippe. Ah, pardon. Si j'ai changé de voix, hein, vous avez remarqué. Hein. Il y a quand même un sacré paquet d'idiots. Hein. Merci beaucoup Philippe pour ces bons souvenirs. Tu vas me faire chialer là, il y a de l'émotion dans l'air. Il manquerait plus que Patrick Sabatier, c'est bon. Hein. T'as bouclé. Tu lui as dit quoi là? Qu'il aime passer une heure et demie de jingle
21: Il m'a dit il a pour 2 minutes et je lui ai dit surtout tu gardes bien le téléphone pour qu'on t'appelle.
20: Ah bon Philippe? Philippe Philippe,
18: oui.
20: Ça me touche beaucoup que tu aies retrouvé des moments aussi forts que ça. Ça te fait plaisir?
18: Ça te fait plaisir à toi.
20: Est-ce que ça te manque que je fasse plus Max Party sur Skyrock ou...
18: C'est le changement.
20: Ouais, ça a été radical, hein.
18: Bah plutôt, oui.
20: Ah.
18: Du disco à la techno, quand
20: d'accord,
18: même.
20: D'accord, ok. Hein? Mais tu t'écoutes toujours que Sky?
18: Non, du tout.
20: Et, bah t'es pas comme moi, alors. Reste fidèle à Skyrock, Philippe. D'accord.
18: Oh, pourquoi pas.
20: Sinon, ça va, t'as pas trop de problèmes d'oreilles, tout va bien pour toi en ce moment?
18: Ça peut aller.
20: Ça peut aller, mais t'as quand même quelques petites difficultés?
18: Non, du tout.
20: T'es sûr et certain?
18: Ah, bah je pense, oui.
20: T'aurais pas, par exemple, l'impression que le Max dont tu parles depuis tout à l'heure et les extraits dont tu nous passes, par exemple, ça serait peut-être pas moi, par exemple?
18: Oh. Il aurait dîné quand même.
20: Ah, il y a de fortes chances, hein, Philippe, hein, il est très très drôle. Sacré Philippe, hein. Des couillons, il y en a partout, voyez-vous, ça va même jusqu'au bagne.
18: Hein. Oh bah t'y es au bagne toi.
20: Oh Philippe, tu me fais bien marrer. Hein.
18: Ah bah on est deux comme ça.
20: Ok Philippe.
18: Oui.
20: Au revoir.
23: Pour le plaisir, la soirée en Belgique, c'était très bien. D'ailleurs, on va parler un petit peu de cette soirée avant de démarrer officiellement, avant que vous arriviez sur l'antenne, que vous débarquiez. pour encore dire que c'était une très très grande soirée. Il y avait Lux Slater, Laurent Garnier, on vient de le dire, Darren Emerson d'Underworld, on a vu CG Voland, on a vu Pils également en live, vous savez le morceau Rock Me, il y avait également Green Velvet, ça c'est pour les connaisseurs également, on a vu Scanix, de la techno c'est français, il y avait Westbam, un allemand également très très fort qui sera mercredi à la loco comme ça au passage, que ça vaut vraiment le coup d'être vu, il y avait également Yves Dorotter, enfin il y avait vraiment du très très très joli monde. 13 000 personnes étaient présentes lors de cette soirée. On a eu l'occasion d'ailleurs de filmer, peut-être qu'on en montrera des images sur M6 pour la prochaine Technomax, parce que on a, avec Philippe, on a filmé, il y avait des images très intéressantes. La fête, hein, la fête, je veux dire, c'est clair, c'est boum, boum, et puis, oh là là, la claque, j'ai pris une claque, non, j'ai pris une claque. C'est-à-dire que, tu reviens de la soirée, bon, moi j'avais déjà vu des événements comme celui-ci, donc j'ai trouvé ça bien, Laurent, Adrien Emerson, tous les mecs étaient bien. Et puis quand tu rentres chez toi, et puis après avec du recul, il y avait le bus, les auditeurs, ça s'est super bien passé, donc le temps de faire connaissance à l'aller, après la soirée on s'est chacun séparé, chacun a bougé, parce qu'on était quand même 13 000 dans trois hangars, et puis après t'as le retour, où on était dans le bus, où là c'était plutôt bon esprit, des nanas sympas, etc., des gens très sympas, très conviviales, on avait ramené des remixes de GG, parce qu'on avait un bus avec un magnétoscope, donc on regardait les photos de GG et tous les clips, et avec du recul, enfin quand je suis arrivé dimanche soir chez moi, dimanche, et je me suis dit putain quand même.
1: Quand même.
23: Ah ouais, quand même. C'est vraiment pour un DJ. Enfin moi, tu vois, ça m'a
1: pris une claque.
23: Ah, non, mais là, non, pas une claque. Je dis, j'exagère en disant j'ai pris une claque. Disons que j'ai déjà vu des événements comme ça, parce que c'est un peu comme les trans musicales. Mais quand tu reviens à la maison, que t'es chez toi tout seul et que tu te souviens de l'endroit où t'étais avant, ça fait quand même bizarre. Donc voilà, je tenais à vous le dire. Et si vous avez l'occasion de vous parler de cette soirée, ça sera avec grand plaisir. La grande nouvelle quand même de cette soirée, avant qu'on démarque cette libre antenne au 0870 5000, si je vous dis café expresso sucré, café expresso non sucré, café long sucré, café au lait sucré. Ah, c'est lui qui puait, c'est le mec qui pétait tout le temps au fond.
6: Ouais, non, j'étais devant en plus.
23: Tel quel, toi?
6: Moi, j'avais un t-shirt dessus, c'était marqué techno barré puis trans barré.
23: Ah oui.
6: Un t-shirt un peu jaunâtre, un peu bizarre. Ah, ouais. Non, mais Gilder, il doit me reconnaître.
23: Ah, bah oui, il est en train de me dire, ah, c'était le mec, le bœuf, là. Alors, Mathieu, la soirée, sérieusement, est-ce que c'était une belle OP? Moi, je dis que oui. Hein.
6: Bah, alors, c'est la première fois que je vais en soirée techno, puis j'ai vraiment aimé, quoi.
23: Donc, là, on peut réellement remercier Fun, mais surtout la maison de disques qui nous a envoyé là-bas.
6: Ouais, l'organisation était super bien, quoi.
23: Il est vrai, et en plus de ça, le groupe Pils, français, sympathique. Extrêmement gentil. Et la soirée, t'as vu quoi toi en live?
6: J'ai vu Pils, j'ai vu Lux Slater. Lux Slater, c'est excellent.
23: Et Lux Slater aussi, c'est vrai, on l'a oublié, ouais, très bien, ouais.
6: J'ai vu Dave Clark, que t'as pas dû voir, parce que non. C'était à Laurent Garnier.
23: Exact.
6: C'était pas mal aussi.
23: Bien sûr.
6: Darren Emerson, CG Boland. Puis voilà, c'est tout, quoi.
23: Voilà, donc très bonne soirée.
6: Ouais, excellente.
23: Ben, c'est dommage que ça s'est terminé vers 5h, c'est le seul hic, et encore, bon, moi je dis dans un sens que c'est bien quand ça termine, bon là c'était tôt, mais que ça se termine à un moment donné un peu frustrant, parce que ça permet de garder une bonne image, plutôt que d'attendre que les gens s'en aillent vraiment et que t'en puisses plus, ou là finalement tu t'en souviens plus trop.
6: T'as quand même bien terminé, t'as terminé avec le champagne, Laurent Garnier, tout ça, pour la musique.
23: Non, justement, moi j'en ai pas bu, mais il est vrai, il y avait un truc qui était assez extraordinaire dans l'organisation de cette soirée, il faut quand même le dire, c'est que chaque DJ ou personne qui joue en live, quoi, donc derrière les machines, il y avait une hôtesse donc qui apportait obligatoirement une à deux bouteilles de champagne pour le DJ et son entourage et tout, et c'était quand même assez bien foutu. Le seul hic, moi, que j'ai trouvé très regrettable, c'est que les DJ, à un moment donné, se retrouvent avec les coupes de champagne, et pendant que les mecs, ils mixent, au même moment, des fois, ils touchent les potards, en même temps, ils ont la flûte de champagne à la main et ils boivent en même temps qu'ils mixent. Et là, c'est pas que c'est un manque de respect vis-à-vis du public, mais je trouve que ça a un côté très très cheap, un peu dépassé, et quasiment tous les DJ, même Laurent, mais je trouvais ça un peu, tu sais, ça me semble que genre le mec, il est blindé, quoi. Le mec il mixe en même temps, avec une main il mixe, de l'autre côté il boit son verre, il y a les copines derrière. Et ouais, alors que d'être au moins quand tu mixes, d'être concentré à ce que tu fais, de montrer que tu le vis à fond, quoi. Mais soirée extraordinaire.
6: Ouais, bah ouais, vraiment.
23: Ah, vraiment.
6: Puis Par contre, le lundi quand il faut reprendre l'école, c'est pas la même.
23: Et cette petite partouze qu'on s'est faite dans la chambre, là, vraiment.
1: On y vient.
23: Un souvenir. Alors là, un souvenir extraordinaire. Je me souviendrai toujours de Mathieu, bon, qui a pas voulu, qui s'est juste branlé en nous regardant. Et Mathieu.
6: Ouais, bien sûr. Ouais.
23: Extraordinaire, le Mathieu. Ah, ouais, c'est bien. Bon, vous avez été... Parce qu'en plus, c'est là où vous êtes cons, un peu, les mecs.
6: De quoi?
23: Bah, on avait rendez-vous, parce que la soirée se terminait à 5h officiellement, et donc tout le monde avait rendez-vous devant le bus à 5h.
6: Ouais, et puis vous êtes arrivé à 6h.
23: Moi, je suis arrivé à 6h moins le quart. Bah, vu que l'émission, la soirée mix, le mix de Laurent a duré jusqu'à 5h30, et après, il y a eu 2-3 rappels, moi, je suis resté jusqu'au bout.
6: Mais nous, on n'en savait rien, on nous dit 5h au bus, bon,
1: bah,
6: on y va, quoi.
23: Bah,
1: ils ont raison.
23: Bah, ils sont bien dressés, c'est ça, l'histoire, c'est bien. Hein? Non, c'était bien, Mathieu. En tout cas, j'ai franchement, j'ai vous étiez tous bien en plus dans le bus, tous sympathiques. C'est vrai qu'il y en a avec qui j'ai beaucoup moins discuté, d'autres pas, mais bon, on s'est partagé le travail avec Fildar, c'était pas facile. On a fait un deal dès le début, moi je vais au fond du bus, toi tu vas au fond, non c'est moi, t'as qu'à. Et non, vous étiez tous très sympas.
2: D'accord, bah
23: donc on en discutait tout à l'heure avec la direction, très rapidement dans les couloirs, comme ça avec DJ Christian, de la programmation de Fun. Et il m'a dit pourquoi pas remettre ça. C'est vrai que dès qu'on a l'occasion de refaire une belle opération comme ça, pour une grande soirée rave, techno, ou même dans une discothèque avec du beau monde derrière les platines, on remettra ça.
2: Ah bah ça sera bien.
23: Voilà Mathieu.
2: D'accord.
23: Ok.
2: Bah, je te remercie.
23: Merci pour ton appel. Bonne soirée, bonne bourre.
2: Bonne soirée.
23: Salut Morgane. Tu nous appelles. Ah bah toi aussi t'étais à la soirée Love Techno.
4: Ouais, ouais, je voulais un peu témoigner. Je voulais dire bah, justement, j'ai trouvé ça super sympa.
23: Alors qu'est-ce que t'as trouvé dans la soirée? Qu'est-ce qui t'a le plus pour donner l'eau à la bouche un petit peu? Parce qu'il faut quand même savoir que la moitié d'entre vous, même les trois quarts quasiment, n'étaient jamais encore allés dans des grosses.
4: J'étais jamais allé une soirée techno. J'avais vachement envie. Ça faisait 4 ans. Je disais faut vraiment j'y aille. Mm-hmm. Et puis là ouais, c'était l'occasion. Trop contente. Quoi.
23: Alors qu'est-ce qui t'a vraiment plu? Qu'est-ce qui t'a le plus marqué?
4: Déjà, 13 000 personnes, quoi.
23: Ouais, c'est vrai. Enfin, c'était dans 3 salles, donc il y a eu un cumulé ou à peu près de 12 à 13 000 personnes cette soirée.
4: Pour l'an dernier, surtout, il y avait beaucoup de monde. C'était difficile de circuler, mais c'était vraiment excellent, quoi. Je sais pas, il y avait une bonne ambiance et puis...
23: mais qu'est-ce qui t'a plu en dehors de ça et à DJ tout particulièrement, il y a quelque chose qui t'a fait scotcher ou rien de particulier, c'est tout en règle générale?
4: Bah moi je suis pas une très grande connaisseuse donc mais qu'est-ce qui m'a bien plu, je sais pas d'ailleurs.
23: Est-ce que t'as, je sais pas, plus impressionné de voir des gens derrière du matériel ou derrière des platines plutôt de voir des lives?
4: Je trouve que le DJ de Pils quand même il est assez vivant sur sur scène, j'ai bien aimé. Qu'est-ce que j'ai aimé autrement? Bah Laurent Garnier évidemment, j'ai loupé Green Velvet moi. On m'a dit que c'était vachement bien. Et si moi j'ai vu City Boland, ça c'était pas mal aussi. Et puis voilà quoi.
23: Bon d'accord, ok, t'as pas l'air d'avoir tellement la pêche, hein. Passez-moi des gens qui ont envie de témoigner, hein, parce
4: qu'on va lui... J'ai mis 3 jours à récupérer moi.
23: On va te mettre, faut t'arracher les mots de la bouche, ah bon? Putain, moi le soir même j'étais déjà dehors.
4: Ah non mais j'avais pas envie de me coucher après la soirée, hein. J'ai la patate et
23: bon.
4: Tout.
23: Ok Morgane, bon, bah écoute,
4: quand tu veux.
23: Bah ravi en tout cas de vous avoir fait plaisir, je sais que ça a plu, je pense à tout le monde.
4: Ouais.
23: Et bah dès qu'on a l'occasion de remettre ça peut-être pour d'autres auditeurs, à moins que vous regagniez de nouveau, ben on vous réinvitera, y a pas de problème.
4: Oui,
23: non, mais on fera un autre événement. Après, il faut changer aussi. Puis ça dépend aussi du plateau. Hein. C'est surtout ça. Hein. C'est pas forcément l'événement lui-même, c'est aussi le plateau. Hein. Okay. Bonne soirée, amuse-toi bien, Morgane.
4: Bah, écoute, s'il y a ceux qui étaient dans le cœur qui veulent m'appeler, qui passent au standard.
23: D'accord. Ah, bah, il y avait Mathieu, je sais pas s'il est encore en antenne, mais on peut te filer son numéro de téléphone.
4: Un gros bisou à Mélie, tout ça. Mélissa, avec qui on va aller à la loco normalement. On va venir te voir.
23: Ah, mais là, tu sais que mine de rien, pour vendredi, c'est pas que pareil, là, je vais essayer d'inciter les gens à venir.
4: Ouais.
23: Mais il est clair que là, ça me donne encore des idées, disons qu'en regardant un petit peu à droite à gauche les DJ de la façon dont ils jouaient, ça donne encore 2-3 petites idées, c'est très intéressant.
4: Ouais, mais je regrette de pas avoir rien sifflé, tu vois.
23: Ah oui, c'est vrai. Pourquoi pour arrêter les gens? Hop, t'embrasse.
4: Ok, salut.
23: Amuse-toi bien.
2: Déjà, c'est le premier que j'ai acheté. Hein.
23: D'accord.
2: Et je m'étonnais de ne voir qu'un groupe français, en fait.
23: Où ça?
2: Sur la compile.
23: Quelle compile? De quoi tu parles?
2: 5.
23: Ah, parce que dans Musique de Nuit, c'est pareil, il n'y a qu'un artiste français, donc...
2: Ouais, voilà, mais donc déjà dans Cybertrans 5.
23: Ouais.
2: Et par rapport à la quantité d'Allemands, ça m'étonnait un peu.
23: Non? Ah bah, si tu fais un truc vraiment trans, c'est quand même là-bas que tu retrouves quand même les meilleurs produits, hein.
2: Ouais, mais il y a en France, donc ça veut dire qu'il y a...
23: Bah écoute, moi les morceaux qui sont là-dessus, c'est les morceaux qui m'ont le plus attiré. En plus, c'est pas vraiment trans, c'est de la compil Cybertrans, c'est trans à la fin un peu goa, mais il y a un peu de house, il y a un peu tout, ça mélange.
2: Ouais.
23: Bon, je sais pas, je choisis pas en fonction des choses, je choisis en fonction des produits, hein. C'est pas une compile française, hein.
2: Mm-hmm.
23: C'est une compile dans laquelle je peux mettre 10 à 12 titres si je m'en démerde bien et je choisis les morceaux que je préfère, quoi.
2: Ouais.
23: Voilà. Et en l'occurrence, ceux que j'avais choisis là, c'était des morceaux que je jouais énormément en soirée. Enfin, que je jouais souvent en soirée et qui avaient un bon répondant sur la piste. Oh, un peu moins fort, Gaël, parce que là, ça crie. Voilà. Donc, je fais pas attention de savoir si c'est un produit allemand, français. Je m'en fous un peu de ça. Hein. C'est pas ça le plus important, hein.
2: Ouais.
23: Plus important, c'est quand même. C'est pour toi, ça a de l'importance?
2: Non, bah c'était juste pour connaître un peu l'état en France, quoi.
23: Non, mais il y a de très très bonnes choses françaises en trans, quoique non, je reçois pas grand chose, hein, mis à part Total Eclipse qui est vraiment au-dessus. Après, le reste en trans, en règle générale, enfin les bons produits à une époque venaient d'Allemagne, sinon ça vient d'Angleterre.
2: Ouais. Mmh. Ok.
23: Voilà.
2: Et sur Musique de Nuit, j'avais acheté aussi sur tes bons conseils l'album de Lisa Gérard.
23: Oui.
2: The Mirror Pool, je crois.
23: Oui.
2: Et je voulais savoir quel titre aussi t'aurais sélectionné pour mettre dans une compile à part Sean Vem.
5: Je pense que ça aurait été le premier morceau.
2: Le premier ?
5: Je crois que ça fait longtemps que j'ai pas réécouté l'album, donc il est possible qu'il y en ait d'autres. Mais il y avait le premier morceau, je l'aimais beaucoup, ouais. Mais bon, il ressemble beaucoup à l'esprit Dead Can Dance, bien plus que... Elle a réussi, donc Lisa Gerrard est la chanteuse de Dead Can Dance, pour ceux qui ne connaissent pas. D'ailleurs, rendez-vous mercredi entre 1h et 2h du matin, puisque la nuit monologue sera consacrée à Dead Can Dance. Donc pendant 1h, je fais un spécial Dead Can Dance de 1h à 2h du matin pour ceux qui ont envie de rester éveillés et qui voudront apprendre ou réécouter Dead Can Dance, et donc pour donc la chanteuse Lisa Gerrard. Et je trouve effectivement que l'album... elle a réussi quand même, tout en gardant le style Dead Can Dance, à se donner sa propre identité sur ses albums solo, sauf sur un ou deux morceaux, dont le premier dont je parle, qui ouvre son premier album, où je trouve que là, franchement, elle l'aurait fait sur un CD sur un album de Dead Can Dance, on n'aurait pas vu la différence, quoi. Mm-hmm. Donc voilà.
2: Et il y en aurait un aussi qui devrait bientôt sortir, non?
5: L'album sort au mois d'avril et elle retourne en studio vers avril-mai avec Brandon Perry pour enregistrer le nouvel album de Dead Can Dance qui devrait sortir peut-être pas en septembre mais entre octobre-novembre ou alors tout début janvier 99.
2: Ok.
5: Voilà. Bah écoute Eric, merci en tous les cas d'acheter toujours et puis pour d'autres nouvelles en dehors de Lisa Gerrard et Yassi Bertrand 6 qui devrait voir jour pour le mois d'avril-mai. Ça sera d'ailleurs la dernière. Après j'arrête et un peu moins sans Gaël on entend toujours, on entend tout ce que tu dis également musique de nuit 3.
2: Mm-hmm. Et voilà. Ils seront plus tournés vers des genres différents.
5: Pardon?
2: Ils seront plus tournés vers des genres différents.
5: Faut pas en dire trop, mais effectivement il y a toujours une ou deux modifications. Ouais, il y aura qu'est-ce qu'il va y avoir, c'est dans la logique quoi, musique de nuit 3. Oui, ça va pas, tu vas pas avoir de la rythmique, t'auras pas de techno, t'auras pas de rock, t'auras pas de tout ça, hein.
2: Ouais,
5: ce sera un morceau d'opéra qu'on n'avait jamais entendu ni dans la 1 ni dans la 2, puis il y aura des extraits, il y aura des musiques de films. Ouais,
2: génial.
5: Voilà, donc voilà, puis il y aura peut-être une surprise également. Je sais pas si c'est encore confirmé avec la maison de disques, mais en toute logique les premiers exemplaires seront des doubles pour le prix d'un. Ouais. Avec des morceaux qui je l'espère j'arriverai à avoir. Je doute fort que je puisse réussir à avoir, puisque j'ai demandé des artistes qui font partie d'un concept d'album qui à mon avis me sera refusé. Mais j'ai demandé entre autres d'avoir un extrait d'un live de Keith Jarrett maintenant face à un pianiste. Maintenant, est-ce qu'il va accepter de me donner juste une partie du live? Est-ce qu'il ne faut pas être obligé de prendre l'intégralité? Auquel cas, ça sera infaisable. Donc on essaie de voir ça. Si malheureusement ça nous pose des problèmes, on laisse tomber et on fait plus qu'un simple. Mm-hmm. Voilà.
2: Ah, juste un dernier truc aussi. De musique de nuit 2. Mm-hmm. Le texte qui est...
5: Faut rien dire. Merci beaucoup, Alex. Eric, bonne soirée, amuse-toi bien. Alexandre, 21 ans, tu nous appelles de Cergy. Bonsoir, Alexandre. Idiot.
7: Non, mais dis donc,
5: mais attends. Est-ce que vous êtes con à Bordeaux ou est-ce que tu vas comprendre qu'il faut baisser pas le son de la radio? C'est-à-dire, faut baisser le son. Faut pas la poser par terre, la radio. Hein. Quand je dis...
7: Le son, il est baissé un
5: minimum. Oui, c'est ça, idiote. Oui, c'est ça.
7: Non, attends, je vais re-essayer encore.
5: Non, l'autre, elle est derrière, avec 150 watts derrière, mais j'ai éteint la radio, mal, je l'ai posée par terre. Le truc, tu dis, je suis pas con, je suis de Bordeaux. Bon, alors, quand elle veut, j'entends pas ma voix derrière. Voilà, ça y est, bravo.
7: Non, ça y est, j'ai baissé.
5: Évidemment, bravo. Maintenant, baisse la culotte, maintenant. On va mettre la fessée, maintenant. Donc Isabelle, quand elle est à fond la musique derrière, elle a baissé le son. C'est quand on lui demande de monter le volume qu'elle éteint.
7: Bon.
5: Isabelle, nous allons revenir dans un instant.
7: D'accord.
5: Donc, nous allons parler de quoi?
7: Du monde des non-voyants.
5: Pourquoi?
7: Parce que bon, je suis non-voyante.
5: Ah, c'est pour ça, elle s'est trompée de volume. Elle s'est trompée de bouton, d'accord. Jour.
7: Sacré-toi.
5: Nuit. Jour. Nuit. Jour, nuit, jour, nuit, jour, nuit. C'est ça qui est bien. C'est ça l'avantage avec
7: c'est que, ouais.
5: Avec un non-voyant, quand tu lui demandes d'allumer et tout, mais allume, putain. Mais c'est allumé. Mais non, tu dis que c'est pas allumé.
7: Oui, mais maintenant, Max, t'es démodé. Il existe un appareil pour savoir que non, la lumière, si elle est allumée ou pas.
5: Ah bon?
7: Ouais, je m'expliquerai ça après.
5: D'accord, bah tu m'expliqueras tout ça après en direct de la voiture, bien sûr, hein, parce que je serai dans ma bagnole.
7: D'accord.
5: Et ensemble, tout en fermant les yeux, je t'emmènerai te balader un petit peu dans Paris. Connais-tu Paris?
7: Oui, je suis née à Paris.
5: D'accord, on me dit que je suis pas gentille, la pauvre Casneg, mais tu comprends la plaisanterie, toi, Isabelle?
7: Ah, bah oui, ça, sans problème, sinon je serais pas ici.
5: Bah voilà, sinon tu serais pas avec moi ce soir, et puis... on profite pas d'un handicap de quelqu'un pour s'apitoyer sur son sort. Ben, c'est pas, c'est comme ça, et c'est la vie.
7: De toute façon, j'aime pas qu'on me prenne par pitié.
5: Voilà, ben, exactement. Donc, plaisantons tout, puis c'est comme ça. Hein. Il y a des gens, il y a des gens qu'on l'a vu et qui ne voient rien non plus. Hein.
7: Ben,
5: hein,
7: voilà.
5: Ça, tu le sais. Hein.
7: De toute façon, on dit toujours que l'amour se rend aveugle, donc.
5: Bah, évidemment. Ouais. Donc là, t'es vraiment amoureuse en ce moment.
7: Non, mais moi, c'est que j'ai dû beaucoup aimer pendant ma première vie, donc...
5: D'accord. Eh ben, tu ne bouges surtout pas, Isabelle, nous allons revenir, et en plus, tu seras dans ma voiture, ce qui n'est quand même pas dégueulasse. Oh. Donc, vous ne bougez surtout pas, j'espère que le matos est prêt. Il est prêt, bien entendu, puisque Olivier Fildar s'en sont occupés. Appelez-nous pour la radio libre en direct de la voiture, demandez-nous de faire n'importe quoi, et nous le ferons, nous mettre à poil, conduire, je ne sais pas, avec une casquette de flic, habillé en CRS, je ne sais pas, moi, n'importe quoi... vous serez les bienvenus, 0870-5000, 0803-08-5000, c'est la Radio Libre spéciale vacances jusqu'à 6h du matin. Et pour un petit cadeau et en musique, Goldie, extrait de son album, en duo avec KRS-One, le morceau s'appelle Digital, et on se retrouve tout le moment, tout juste après, pour la suite de la Radio Libre sur Fun Radio. À tout de suite. Si on comprend ça bien.
0: Génial.
5: Bon, très bien. Bah, moi, j'entends pas les auditeurs du tout, mais c'est pas grave. Moi, je m'entends pas dans le casque. Hein. En plus, j'ai un décalage. Voilà. Non, j'ai un décalage. Je peux pas parler. Si Olivier est là, si vous pouvez demander, j'ai un décalage d'une demi-seconde dans mon deux casques.
0: Bah, Olivier, il est à côté de moi, mais. Bah, il cherche, hein.
5: Coucou. Je cherche.
8: En fait, c'est le deuxième bouton qui est sur Moon TX Plus. Il faut que tu le mettes.
5: Je suis devant là parce qu'on est reparti chercher. Alors, donc je suis devant.
8: J'arrive.
5: Ça, je m'entends pas dans le casque. T'es là, Isabelle? Allô, Isabelle?
7: Oui, oui, je suis là.
5: Ah, ouais, mais toi, tu t'entends bien, mais moi, je m'entends avec une demi-seconde de décalage. Non, c'est une horreur. Attends, pardon. Je m'entends pas dans le casque, c'est une horreur. Bon, Isabelle, vas-y, commence.
0: Allô?
7: Bon, oui.
5: Ouais. Vas-y.
7: Alors, je voulais parler du monde des non-voyants.
5: Ouais.
7: Alors je tiens à dire.
5: Ah, mais t'as la radio. Est-ce que t'as la radio derrière toi, Isabelle?
7: Non, j'ai rien du tout là.
5: Bon, super.
0: Non, elle l'a pas, ça vient de toi. Hein.
5: D'accord, ça vient de chez moi.
0: Ouais.
5: Donc?
7: Donc, voilà, je voulais parler du monde des non-voyants.
5: Mmh.
7: Et parce que en fait, il y a des fois, on se retrouve un peu jeté par les voyants.
5: Oui.
7: En fait, moi, ce que nous, on aimerait en général.
5: On m'entend plus là.
0: Si, on t'entend.
5: Ah, mais j'ai une demi-seconde de décalage. Olivier, allô. Va parler, attends, c'est la fin du réglage.
7: Oui.
8: Ah, ouais, c'est super chiant.
5: Ah, ouais,
8: c'est horrible, même.
0: Allô?
7: Oui.
0: Non, mais pas toi, Max.
7: Ah.
0: Bon, le chef a disparu. Bon, bah, vas-y, je t'écoute, hein.
5: Ouais, tu m'entends?
0: Ah, bah, Olive, moi, je t'entends, ouais.
5: Non, c'est Max.
0: C'est Max, là?
5: Non,
0: putain.
5: Ouais, bah il a une demi-seconde de décalage.
0: Ouais, mais là il est plus là si tu veux. Hein.
5: Ah, c'est chiant. Hein.
0: Max?
5: Ouais, il est là, il est à côté de moi.
0: Ah, ok.
5: Attends, je regarde.
9: Je suis pas technicien,
5: toi. Allez,
9: allez.
5: Je vais essayer de gérer, sinon ça va être dur. Hein, c'est...
9: J'irai en bas.
5: Ah, d'accord.
10: Isabelle, si tu pouvais éviter de respirer comme un bœuf.
8: Je crois pas que ce soit elle. Hein.
10: C'est quoi?
5: Alors,
8: Isabelle?
5: Non, mais on reste devant la radio, ça sert à rien de s'éloigner pour le moment parce qu'on pourra parler bien loin. C'est... Bon, en tout cas, vous me recevez bien.
0: Génial, impeccable.
5: Bon, bah, moi je reçois avec une demi-seconde de décalage, je sais pas quoi. Bon, enfin bref, Isabelle, vas-y.
7: Oui, alors voilà. Je voulais parler du monde des non-voyants.
5: Ouais.
7: Et parce qu'en fait, moi je suis un peu frustrée parce qu'il y a des fois j'aimerais partager plein de choses avec les voyants.
5: Mm-hmm.
7: Et en fait, je trouve qu'on est un peu jetés, quoi.
5: Ouais.
7: Voilà, et donc c'était pour dire aux voyants qu'on est comme tout le monde. Du moment, je me considère comme tout le monde, j'adore aller en boîte de nuit. Allô?
5: Ouais, mais j'écoute.
7: J'adore aller en boîte de nuit, j'adore faire mm-hmm. tout comme tout le monde en fait.
5: Bah évidemment, ouais. Et quels sont les problèmes que tu rencontres en tant que non-voyante? Est-ce qu'on se...
7: Mais en fait, c'est par exemple quand on marche avec la canne et qu'on veut demander par exemple... Dans les rayons des parfums ou dans les supermarchés,
5: ouais.
7: Les personnes qui tournent carrément le dos, parce qu'on entend, parce qu'ils tournent carrément le dos, et puis ils passent leur chemin, on leur demande gentiment, et puis qu'est-ce qu'ils font? Ben, ils continuent leur chemin sans nous adresser la parole.
5: Ah ouais?
7: Ouais.
0: Bon. Bah écoute, moi j'ai du mal à parler là parce que j'essaie de régler notre truc en même temps. Je t'écoute ceci dit, mais moi je trouve ça bien parce que il y a quelques temps on était dans un train, il y avait également un mec non voyant, mais ça, c'était assez surprenant parce qu'il avait pas de lunettes. Et t'avais vraiment l'impression. T'arrêtes de renifler dans ma bouche, Isabelle, merci.
7: Mais je ne respire pas.
0: Pardon ?
7: Je ne respire pas.
0: Bah si, il y en a un qui est...
7: C'est pas moi.
0: C'est ton mec alors qui écoute la radio aussi, quoi. Il y a deux téléphones ?
7: Non, il y en a qu'un.
0: Bon. Et comme je disais dans le train, ce qui est assez surprenant, c'est que le mec, quand il parlait, t'avais véritablement l'impression qu'il te voyait, quoi, parce qu'il avait pas mis de lunettes. Toi, déjà, est-ce que tu portes des lunettes ?
7: Non, je ne porte pas de lunettes.
0: Tu ne portes pas de lunettes ?
7: Non.
0: Et t'es non-voyante depuis toujours ?
7: Oui, depuis toujours.
0: Depuis ta naissance, quoi.
7: En fait, les non-voyants ne portent pas de lunettes automatiquement, quoi. C'est eux qui choisissent.
0: Bah, évidemment.

0: Max, c'était du karaoké un peu, qu'on rigole.
1: Ah bah j'aimerais bien, là, si tu demandais de chanter quelque chose, tu... Voilà, bon, je vais essayer de te chanter. Par exemple, Chagrin d'amour.
0: Allez.
1: 5 heures du match, j'ai des frissons, je monte le son et je... C'est pas... Attends, je vais recommencer. 5 heures du match, j'ai des frissons, je claque des dents et je monte le son. Seul sur le lit dans mes draps bleus froissés, c'est l'insomnie, sommeil cassé. Attends, excuse-moi, attends, mais je fais de la radio. Ça va aller, merci. Donc on va essayer parce que là tout le monde essaie de... Je n'arrive pas.
0: Bon.
1: Isabelle, aide-moi. Je fais comme si j'étais non-voyant, je peux plus parler.
0: Ah, ça c'est pas d'être non-voyant. Pour,
1: non, mais sinon je vais redescendre dans le studio en bas. Hein. On va pas s'emmerder, si ça peut pas, si ça marche pas, si techniquement... C'était non... ça me paraissait bizarre que ça marche du premier coup avec Fun Radio quand même.
2: Sur la technique.
1: Il y avait un truc qui me semblait bizarre. Je me suis dit, là, il y a un truc bizarre. Là. Ça marche et tout. Je trouve ça normal. Bon, bah, je vais redescendre et puis dès que ça marche, on me tiendra au courant.
2: Bah, Olive est parti voir, là.
1: Ça dit, il est où?
2: Bah, je sais pas, il s'est enfui du studio. Je crois qu'il est parti dans le CDR.
1: Et si tu te remets, parce que c'est sur le. Je m'excuse, on explique aux auditeurs, mais ouais. C'est sur la table, tu te remets sur Paris tout en haut, là, c'est le
2: sur
1: jack.
2: Sur Paris tout en haut.
1: Vas-y.
2: Ouais, vas-y, ça y est.
1: Voilà. Non, ça change rien.
2: Ça change que dalle.
1: Non, parce que là, je reçois ma voix avec une demi-seconde de décalage, donc dans le cas, c'est pas ça, va être dur.
2: Ok.
0: En fait, j'ai une collègue qui m'a entendu à la radio et j'aimerais vous parler, c'est possible? Il est non-voyant aussi.
1: Oui, mais si c'est pour nous dire la même chose, non?
0: Non, bon, bah d'accord.
1: Non, mais si c'est pour nous dire effectivement que les non-voyants et tout, etc., c'est pour répéter ce qu'il vient de dire, mais avec une voix d'homme, ça nous intéresse pas. Qu'est-ce qu'il fait, monsieur Sillard, pourquoi?
3: Mais le directeur de la radio.
1: Bah, ça te regarde pas. Voilà, c'est tout ce qu'il avait envie de me demander. En plus, j'ai une question aussi conne que celle-là.
0: Je sais pas, peut-être.
1: Ah, mais d'accord, donc il était pas. Il a un deuxième téléphone, vous avez deux téléphones?
0: Non, non, non, en fait, parce que moi, je lui ai tendu le téléphone, voilà, pour qu'il puisse parler.
1: D'accord.
0: Ouais.
1: Bon, moi, ce que je vais faire, je vais te laisser, Isabelle, deux secondes avec ton colocataire, avec Ludo et avec, voilà, je sais plus, avec Manu.
2: Oui.
1: Et avec Gaël, vous allez discuter ensemble, mais là, je suis perturbé.
2: C'est
1: là.
2: Super.
1: Et vous discutez avec deux secondes et je redescends, hein.
2: Ok.
0: Ok.
2: Donc, bah Isabelle, tu voulais dire quoi alors?
0: Bah alors que je veux simplement dire à tous les voyants qui sont à l'écoute, quand ils vous demandent quelque chose, par exemple dans les magasins, ou en général, n'ayez pas peur de nous, vous inquiétez pas, c'est pas contagieux.
4: Non, mais je pense pas qu'ils ont, je pense pas que les gens en question, tu sais, ont peur des gens, des personnes non voyantes. Mais c'est le fait, c'est que tu sais jamais comment la personne va réagir en face de toi.
0: Ouais.
4: C'est comme je t'ai déjà expliqué, c'était déjà des gens qui étaient non voyants, donc de naissance, ou des gens qui sont devenus non voyants par un accident. Donc forcément, je pense que les gens qui sont non voyants depuis toujours gèrent mieux le fait qu'ils ne voient pas que des gens qui voyaient auparavant et qui maintenant se trouvent frustrés, une sensation qu'ils n'ont jamais eue. Donc je me suis dit, moi j'ai déjà, je suis une expérience, et bon bah c'est quand t'aides des gens à traverser par exemple dans la rue à Paris, bon bah forcément t'as des gens bon qui sont très agréables avec toi, qui vont dire c'est gentil, merci, c'est sympa, et puis d'autres qui vont t'envoyer balader parce qu'ils voudront se débrouiller tout seul, et c'est généralement des gens qui ont eu un accident ou un problème qui d'un seul coup donc leur a enlevé la vue. Donc je pense pas que ces gens-là ont peur, mais c'est une question, c'est qu'on sait pas trop comment aborder les choses. Et je pense que c'est pareil pour, par exemple, pour quelqu'un, par exemple, qui a des membres, un handicapé, enfin, tous ces gens-là, quoi. Ouais. On sait jamais vraiment comment aborder les personnes.
2: Le chef est
4: alors,
2: bon,
4: le
2: et
4: chef,
2: tout.
0: Et voilà, le chef.
1: Putain, pourquoi ça marche jamais dans cette boutique?
0: Parce que c'est toi qui sais pas faire marcher.
1: Mais
0: voilà.
1: Non, ça devrait marcher. En plus, on appelle les techniciens, ils se comprennent pas, ça devrait marcher. Bah oui, mais... Bah oui, mais ça marche pas. Donc, je pense qu'on va résoudre le problème d'ici quelques minutes, j'espère, parce qu'on avait quand même prévu d'aller dehors cette nuit pour se balader. Donc, je vais pouvoir me concentrer un petit peu mieux sur ton problème, Isabelle.
0: Voilà.
1: Alors, j'ai vu et compris ton problème. Non, non. Non, mais voilà, nous, je trouvais ça assez surprenant. Je disais la dernière fois, comme j'étais dans le train, donc le non-voyant, le mec, je trouve ça assez hallucinant parce que, il arrive très, bon, c'est ce qui est normal, parce que vous avez le don, c'est que, où que tu sois, tu sens vraiment par le regard du mec, parce que même si vous ne voyez pas, on voit les yeux bouger, on voit un petit peu, et on a l'impression que vous, même en regardant les yeux d'un non-voyant, il sait exactement qui parle où, à quel endroit, si t'es plus sur sa droite ou plus sur sa gauche, si t'es au centre, si t'es loin, si t'es prêt, t'as l'impression qu'il te dévisage tout le temps. Et un regard, le regard d'un non-voyant, le mec, il avait des yeux bleus, quand il fixe devant lui, et tu sais pertinemment que tu le vois que c'est un non-voyant et qu'il s'adresse à son copain d'à côté alors qu'il regarde en face de lui, c'est extraordinaire parce que t'as l'impression qu'il te dévisage, j'étais hyper gêné. Moi, j'étais à un moment donné, je dis, c'est pas possible. Il arrête pas de me regarder alors que j'étais personne. Alors je savais que c'était un non-voyant, mais à un moment donné, tu pètes les plombs, quoi.
0: Ouais, c'est sûr.
1: Hein?
0: Oui.
1: Voilà, quoi. Donc j'imagine

0: Ton chanteur préféré, c'est Gilbert Montagnier?
1: Ah, non, non, non.
0: Oh,
1: non.
0: Je rigole.
1: Alors, celui-là, non. Hein.
0: Oh, attends, celui-là, il a fait beaucoup de bonnes choses avec Stevie Wonder.
1: Il m'a dans la tête parce que moi, je sais que je. Enfin, chacun ses goûts, moi, je déteste.
0: Tu détestes, d'accord. Ouais. Okay. Stevie Wonder, quand même?
1: Je connais pas.
0: Non, tu sais, tu connais pas, quand même. En fil d'art, c'est pas en fil d'art, c'est pas en picolant un café que tu vas me trouver la solution d'une du décalage dans le casque.
2: On est en train de gérer là.
0: Ben, on est en train de gérer. Vous allez être en train de gérer. Oh, ouais, Stico.
2: Je suis là, chef.
0: Ben ouais, ben. Ouais, Imas. Ah non, ça c'est pour Manu ça. Bon, Isabelle, je vais pas te déranger plus longtemps.
1: Mais tu déranges pas du tout.
0: Ah, attention, il y a une marche, toi, t'as failli tomber. Bon, alors, on peut rigoler quand même.
1: Eh bien, faut ouvrir les yeux, faut pas laisser les yeux fermés.
0: Bah, évidemment, quoi. Donc voilà, donc sinon, la vie est belle.
1: Pour moi, la vie est très belle.
0: D'accord, ton copain est non-voyant aussi?
1: Je n'ai pas de petit copain.
0: Bah, c'est qui le mec qui est derrière?
1: C'est un collègue de la maintenance du centre où je suis.
0: D'accord.
1: Voilà.
0: Vas-y, attention. Attention! Trop tard, Cogna. Fais gaffe quand même. T'es approché, Isabelle?
1: Ouais.
0: Attention, le cas. On sent qu'elle est non-voyante quand même. D'un cigare. Fais lui un petit tour de la radio.
2: Vas-y. Viens, viens, viens, viens.
0: Attention. Bon, laisse tomber, elle va se cogner. Hein.
2: Viens, viens, viens.
0: Ah ben, non, mais là, on va...
3: Bande d'aveugles.
1: Bande d'aveugles. Bande de
0: bureaux. Oh là là.
1: Vous n'avez pas les
0: vrilles, hein. Vous m'avez bien regardé. Bon, Isabelle, ça nous fait... Attention. Ah, Isabelle est non-voyante, c'est normal, elle se cogne. Hein.
1: Isabelle... Non, des trompes-toi, moi.
0: Attention, là, tu t'es encore cogné. Là.
1: Ouais, vas-y. Une fois que je connais la pièce... Je ne me cogne plus.
0: En l'espace d'une fois, t'arrives à dessous.
1: Ouais.
0: Ouais, vraiment.
1: Ouais. Et franchement, ouais.
0: D'accord. Ok, très bien, ma chérie. Bah écoute, je te souhaite une bonne fin de soirée.
1: Ok. Hein, vous pourrez me repasser un peu le standard.
0: Bah évidemment, qu'on va te repasser un petit peu le standard, si c'est possible. C'est possible qu'on te repasse un petit peu le standard parce que t'as été bien sage.
1: Et j'envoie un grand bonjour à tous les non-voyants et aussi aux voyants. Et puis si vous voulez me contacter, vous demandez à. La fin de radio qui vous transmette le numéro.
0: Ah, voilà, ou sinon on vous donnera le numéro rose où vous la retrouvez tous les soirs. Isabelle, voilà.
1: C'est ça.
0: Je vous rappelle que des numéros verts, roses, enfin je disais les numéros verts, tout à l'heure je disais déconner, c'est les numéros roses. Hein. Extrêmement chers. S'il pouvait fermer sa gueule, ton pote derrière, ça nous arrangerait parce qu'en fin de compte, c'est inaudible ce qu'il nous raconte à chaque fois et généralement c'est très chiant. Donc, si tu pouvais pas t'arranger pour essayer de le museler un petit peu, ça nous ferait plaisir. Donc, j'étais en train de dire que nous allons faire des numéros roses tout à l'heure qui, à mon avis, devraient vous faire plaisir. Voilà. D'ailleurs, on va peut-être pas tarder à les faire si on n'arrive pas à aller dans la rue. Stéphanie, bonsoir, 19 ans, tu nous appelles de Cluny. Salut, Stéphanie.
4: Salut.
0: Ça va?
4: Ah oui, ah,
0: ouais, bon, je suis super énervée, hein. C'est Stéphanie. Qu'est-ce qu'il y a?
4: Arrête de te dire de moi. Non, tu sais, ça fait un effet de te parler, je te dis pas. Ça fait 2 ans que je t'écoutais tous les soirs, et là, depuis 3 semaines, j'ai pas pu t'entendre. Je suis trop contente de te parler.
0: Pourquoi? Qu'est-ce qui t'est arrivé?
4: Eh, parce que j'ai déménagé.
0: T'étais où?
4: Je suis dans le seul endroit de France où on reçoit pas fun, je sais pas ce qui m'arrive.
0: T'es où, là? T'étais où?
4: Bah, là, je suis à Cluny, c'est vers Lyon.
0: Mais d'habitude, t'es où?
4: Bah, avant, j'étais en région parisienne.
0: Non, mais attends, bah, alors, en région parisienne, tu captes fun, tu dis pendant 3 semaines, t'as pas pu capter fun, pourquoi?
4: Non, parce que maintenant, j'ai déménagé ici.
0: Où ça, ici?
4: Avant, j'habitais en région parisienne.
0: Ouais.
4: Et maintenant, j'ai déménagé en Bourgogne.
0: Oui, donc, quel est le rapport avec Lyon?
4: Parce que j'habite à côté de Lyon.
0: T'habites à côté de Lyon, mais donc là...
4: À Lyon, on reçoit, mais moi, je suis dans un bled paumé qui est
0: qui s'appelle
4: loin,
0: Cluny, donc...
4: de campagne, on reçoit rien.
0: Où t'es donc à Cluny?
4: Voilà.
0: D'accord, et donc là, ça fait... Donc là, tu nous appelles, tu nous captes pas?
4: Ben non.
0: D'accord, donc tu connais le numéro, tu continues à le composer, mais tu sais pas ce qui s'y passe.
4: Voilà, c'est
0: voilà,
4: ça.
0: Voilà, très bien. Bah, sache qu'on est là jusque très tard dans la nuit. Hein, c'est pas faute de l'avoir répété à peu près 150 000 fois depuis le début de la soirée, mais c'est important de le signaler pour que les gens continuent à nous appeler au 0870 5000, ce qui était le cas, mais venir avec bien entendu pas mal de choses. Qu'est-ce qu'il y a, Gaëlle?
5: Je suis en train de perdre ma lentille.
0: Ah merde. Oh la chiasse. Oh là là. Eh ben voilà notre quota de non-voyante, Gaëlle. Eh ben voilà, ça y est, Scone, c'est parti. Ah là là, ça fait 2 fois. Stéphanie, qu'est-ce qui t'amène?
4: Eh ben moi, je vais te chanter une parodie de Cabrel que j'ai fait.
0: Oh oui, d'accord.
4: Voilà.
0: D'accord.
4: Alors par contre, si je bafouille, tu m'excuses, hein, parce que d'accord. Je suis un peu stressée d'être là.
0: D'accord, détends-toi, ma biquette. Voilà. Détends-toi, mon amour.
4: Ok.
0: On est pendant la journée, dont apparemment on peut rentrer directement en communication avec des gens, ça se passe en direct live. Donc je rappelle que les jeunes, c'est peut-être temps d'aller vous coucher. Attention.
6: Ce service est strictement interdit aux mineurs.
0: D'accord.
6: Allez, tape vite sur la touche étoile de ton téléphone si tu veux t'éclater sur le réseau.
0: Alors, attention, Stéphanie.
3: Là, si ça vous pénétrez le réseau de rencontres sponsorisé par 3615 Télé et prendre contact avec les bombes sexuelles de ta région, grâce à la touche 1.
0: Alors, tu sais, toi, laquelle ? Ah, vas-y, alors, on va gagner du temps, ça nous évitera d'écouter. Manu et Fildar, surtout, on fait ça toute la journée, hein.
3: Je te sens vraiment très chaud, là. Eh bien, mon chou, tu ne vas pas être déçu.
0: Pour être sûr qu'on soit pas déçu, nous aussi, pendant une heure et demie, hein.
3: Dialogue au téléphone.
0: Donc, comme ça, on est sûr de pas être déçu.
3: En vrai direct, avec plusieurs femmes aussi excitées que toi. Je les entends en ce moment en train de s'éclater.
0: Ah, c'est grave, hein. Là, ils gagnent au moins une minute ou deux. Ça coûte 3 francs. 4 francs la minute. Stéphanie, on t'entend pas, hein, si tu parles pas plus fort. Sinon, hein. On t'enlèvera. Bah ouais, parce que là, on t'entend pas.
3: Comme ça, tu crois.
0: Bah ouais, au minimum.
3: Bon, tu enlèves
0: la culotte toute humide, disons que non, c'est ta gueule, putain. Tu peux pas, tu sais pas comment ils ont fait.
3: Et si t'as envie, à n'importe quel moment, de retourner sur notre sommaire pour découvrir les autres.
0: Tu te rends compte, ça, ils sont en train de gagner 2 minutes, c'est pute, putain. Il y en a à dire bravo parce que vous faites dépenser de l'argent, mais s'il y a des mecs qui ont fondé ces numéros et qui nous écoutent, vous êtes des beaux enculés, quoi. Mais je le pense sincèrement, c'est pas juste pour déconner, je vous le dis. Vous êtes des escrocs, des merdes. Des sous-merdes. Je vous cite.
7: Ah, oui, 70.
8: Oh, bon, ouais. C'est bien.
0: Ouais, salut, je m'appelle Max. Bah, ouais. Salut, allô.
9: Non, j'avais 40. Allô.
0: Vous ouais, m'entendez? Je m'appelle Max.
8: Expérience.
9: Ça va, c'est pas trop.
8: Ah non, moi non.
9: Bon, allô, ça va, alors.
0: Ouais, c'est Max.
8: J'arrête après la ménopause, mais sinon ça va.
9: Non, c'est pas encore.
0: Bon, les blaireaux, vous m'entendez?
8: Bon, alors, je passe te chercher à 6h, ok?
0: Non, non, je suis
9: là. Oh là là, tu es adorable, là.
0: Oh, les filles, là, tu m'entends?
8: Ça marche?
9: Oh, les filles, tu m'entends?
0: Ah, bah ça y est, bah c'est bien de répondre, il y a un nouveau qui vient d'arriver. Salut, Max.
9: Bon, bah, attends, je t'ai pas entendu, je t'ai pas...
0: Ah, pardon, excuse-moi, Max, bonsoir, je viens d'arriver.
9: Ok, maintenant j'ai compris, tu as quel âge?
0: 28 ans.
9: Bon, et moi, Max, je te présente Olivier, je te présente Dino.
0: Salut Olivier, salut Dino.
8: Salut. Bon, toi, Olivier, il se casse et il va finir sa nuit.
0: Bah, pourquoi?
8: Ouais, tu veux pas passer, alors.
9: Ah,
0: ah bah non, elle est payée pour te garder sans que...
8: Je sais. Mais,
9: Et Max?
0: Ouais.
9: Et t'es ici pour foutre le bordel?
0: Non, je suis là pour dire la vérité, mais pas pour foutre le bordel, parce que...
9: Mais tu casses pas les têtes, les gens qui viennent ici savent très bien ce qu'ils vont faire.
0: D'accord, bah alors ne fais pas croire que tu vas venir le voir si tu sais bien que tu vas pas le faire, simplement pour lui faire dépenser
9: comment
0: de l'argent.
9: Comment ça?
8: Bah, ça fait beaucoup de temps que tu vas pas boire.
9: Bon, alors là, je vais dire un truc, bon. Toi, tu peux te mettre le doigt dans l'œil et puis le doigt dans le cul, parce que ces gens, d'aller voir Olivier, ça me donnerait pas.
0: Je préférerais dans le cul que dans l'œil, s'il te plaît. Alors justement, je viens pour parler de cul un petit peu.
9: Ouais, mais moi j'ai pas envie de parler de cul.
0: Alors, est-ce que tu te fais enculer de temps en temps?
9: Non, jamais, surtout pas par toi.
0: Non, mais pas par moi, je te demande par quelqu'un d'autre, j'en sais rien, n'importe qui.
9: Et puis même,
8: ouais, ça dérape,
0: Non, non, dérape pas.
8: Ouais.
9: Si tu dors pas tout à l'heure,
0: ouais.
9: Rappelle-moi, je te dirai quelque chose.
0: Va pas dépenser ton argent pour elle, qu'elle te donne ton numéro.
9: Tu vas pas dépenser son argent pour moi.
0: Demande-lui son numéro à la demoiselle. Elle te le donnera pas.
9: Il l'aura pas parce que tu seras derrière.
0: Non, bah ça.
9: Tu vas lui donner tout à l'heure en privé.
0: Je serai derrière pour t'enculer, ouais.
9: Ah mais alors là tu veux toujours courir parce que si tu m'encules aussi vite que je cours, ben mon pote...
0: Ouais, ça va être violent.
9: Tu peux faire Paris-Montmartre.
0: Ouais, c'est clair, ouais.
8: Ouais, bon. Bon, je me cache, j'entends rigoler derrière toi.
0: Bah ouais.
8: Bon. C'est techno, là.
0: Ouais, c'est clair, ouais. Techno Max.
9: Allô? Ouais.
0: Alors
9: Ouais.
8: Ça va?
9: Ouais, quand j'entends des mecs pareils...
0: Non mais pourquoi vous parlez pas un peu de cul sur ce truc-là? Avec le prix qu'on dépense, on va pas là pour faire des rencontres de blaireaux.
9: C'est marrant. Et mais de quoi je me mêle? Mais de quoi tu es en train de foutre le bordel là?
0: Mais non, je suis en train de voir.
9: Mais c'est toi qui racontes des conneries comme ça. Bah, il arrête un peu pour le cinéma, non?
0: Je pensais pas qu'on était tombé sur un réseau de coincés.
9: Voilà. Tu nous emmerdes.
0: Technomix, exactement. Je pensais pas qu'on était tombé sur un réseau de coincés. Bon, alors ma chérie, qu'est-ce que tu.
9: Non, je suis pas ta chérie, tu fermes ta gueule.
0: Bon, ma chérie, qu'est-ce que tu racontes?
9: Je ne suis pas ta chérie.
0: Ouais, bah, qu'est-ce que tu me racontes, mon amour?
9: Rien du tout.
0: Allez, bon, alors.
8: C'est rare, toi.
0: Tu veux pas me branler?
9: Ah oui,
0: un peu
9: Gérard, viens. Ouais. Encule-moi, Gérard.
0: Ouais, je vais te branler. Alors là, je vais me branler. Là, vas-y, je me branle.
9: Ah, ouais, vas-y, branle-toi, c'est pas mon problème.
0: Ouais, c'est bon. T'appelles d'où,
8: t'appelles
0: toi?
8: Sandy, toi.
0: Ouais, Sandy, t'es d'où? Ah, ouais, c'est que. En plus, c'est.
9: Tu t'appelles comment, Gérard?
0: Sandy.
9: Non. Pas du tout.
0: Tu t'appelles Sandy, toi?
9: Pas du tout.
8: Françoise.
0: Françoise,
9: pas
0: non?
9: Pas du tout.
0: Non? Amédée?
10: Allô?
0: Oui, Amédée?
10: Oui, c'est Dino. Ouais, Dino.
0: Baisse ta culotte, baisse ta culotte, baisse ta culotte, baisse ta culotte.
8: Adieu,
7: Loli. Adieu, Loli. Adieu, Loli. Est-ce que il y a des vacances? Baisse ta culotte.
11: Ouais, je t'entends parce que quand j'entends des mecs comme ça, il y a des nuls là.
7: Ça va, Goldo?
11: Alors, qu'est-ce que tu break-off?
1: Hein?
7: Non,
1: je break-off. Est-ce que tu veux faire un compte? Dino?
11: Ouais.
1: Il y a combien de temps que je t'ai pas entendu? Il y a bien presque au moins 3 semaines à moi.
7: Ah merde, ouais. T'es pas venu dépenser ton argent pendant depuis 3 semaines alors qu'elle allait payer pour ça, cette pute.
1: Mais ferme ta gueule, toi, espèce de connard, espèce de pédé, mec, casse-toi, va.
7: Oh, insulte-moi, j'aime ça, vas-y.
11: Allô?
7: Non, insulte-moi, ouais. J'aime
11: 08, ça. 08, 36, 68.
7: Hop.
11: Allô? Allô?
1: 08.
7: Ah là là là là là là. Et en plus, ça passe par l'antenne, c'est que je les coupe à chaque fois, c'est con.
11: Allô?
7: Qu'est-ce qu'elle est conne,
1: ouais.
7: Hein.
11: Allô?
7: Pourquoi?
1: Oui, je t'écoute, Dino.
7: On a le droit de passer sur ces réseaux sans être muni d'une cervelle?
1: Hein?
7: On a le droit de passer sur ces réseaux sans être muni d'une cervelle?
1: Comment?
11: Je rappelle qui je suis pour toi.
1: Je?
11: Je suis qui pour toi?
1: Que tu es quoi, Dino?
11: Pour toi, tu te rappelles pas?
1: Si, je sais.
11: Quoi?
1: Je sais. Bah, Dino. Il y a trop longtemps qu'on s'est pas vu.
11: Ouais.
1: Ouais.
11: Alors, tu es quoi?
1: Ah, t'es quoi?
11: Ouais.
1: C'est Nino, c'est pas Dino.
11: C'est Dino.
1: C'est
7: Dino. Là, on leur met un petit peu de musique, ça vous fera du bien.
11: Quoi, pour toi?
1: Ah, c'est un ami pour moi.
11: Et c'est bien sympa.

0: Ouais.
1: Tu vas enregistrer un.
2: Fais-moi en autre, tu vois, les bidons. Enfin bon, les gens étaient bidons. Mais je veux, tu me cul là. Ils étaient en train de discuter des. C'est des coincés du derrière qui essayaient de se donner des rendez-vous bidons. Moi, je veux qu'on parle de cul. Oh là là là là là là. Je rappelle que nous sommes en direct sur Fun Radio, que c'est la radio libre spéciale vacances jusque très tard dans la nuit. Nous sommes en train de composer des numéros dans lesquels nous pouvons entrer dans des dialogues directs de cul. Maintenant, si vous voulez participer toujours à la radio libre, venir faire les cons avec moi, n'hésitez pas à continuer à nous appeler jusque très tard 0800 70 5000 et 0803 08 5000. Apparemment, ça va chauffer d'après ce que me dit Manu. Flagada dit vive le cul sur Minitel, il est vrai.
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2: On peut en parler, hein.
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2: Et on essaye de résoudre le problème du micro pour enfin de retourner dehors.
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2: Ah merde.
1: Ton identité reste confidentielle.
2: Très bien, tant mieux.
1: À toi de choisir ton pseudo.
2: Mm-hmm.
1: Et si tu brûles de désir, rejoins-nous au paradis du sexe où tout n'est que plaisir.
2: Mm-hmm.
1: 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Julia,
2: alors
1: 22 ans, est une superbe brune qui te sucera goulûment.
2: On fait les numéros de café fil d'Arcy toute la journée pendant deux heures pour essayer, pour être sûr que ça marche bien.
1: Les femmes se prêteront à tes jeux érotiques.
2: Parce que le premier était bidon.
1: Maintenant, si tu es déchaîné,
2: c'est bidon ou c'est des messageries.
1: Ta carrière, Naomi, te fera hurler de plaisir.
2: Attention.
1: Si tu veux participer à ces débats, tape sur la touche 1 de ton clavier téléphonique.
2: Alors, 1, on y va, c'est parti.
1: Tu préfères seulement écouter les conversations torrides des autres partenaires.
2: D'accord.
1: Appuie sur la touche 2.
2: Non.
1: Mais si tu es un adepte du sadomaso, la perverse Barbarella t'enfermera dans un cercle infernal.
2: Non, c'est pas ça, hein.
1: Où s'enchaînent violences.
2: Non, c'est les dialogues.
1: Rejoins-la en tapant sur la touche 3.
2: Non. Après ça, non, on fera ça plus tard. Vers 3h30, là. Quand même. Alors ? Alors ? Alors, merde, pourquoi ça marche pas là? Oh là là. Alors, bon allez, Manu, alors fais-le. C'est pas Gaëlle, c'est normal, c'est pas elle qui a sélectionné, elle nous sabote le travail là. Bon Gaëlle,
3: ah, bien sûr.
2: Sadomaso, hein, elle veut faire le 2, elle, ce qui l'intéresse, c'est ça. Elle veut Barbarella. Non mais c'est dingue ça. Non, fais comme à la maison, voilà. Allez-y, allez-y, allez-y. Allez, tracez la route. Donc là, ça marche le micro là ?
4: Ouais.
2: C'était quoi le bordel ?
4: Pas un problème d'insert. Tu repassais dans l'insert, donc tu t'entendais deux fois. Le volume était trop fort. On a bidé.
2: D'accord. Ok. Les auditeurs ont droit de savoir quand même. Hein. Alors, on essaye ça et ensuite Jean-François Derek aussi quand même. Putain, faudrait peut-être offrir des places. Hein. Un spectacle qui est. Hein ? Oh merde, putain, pourquoi ça capote? C'est dommage, tout marchait bien depuis 4 heures quasiment. Et là, voilà qu'en 20 minutes, tout s'écroule. Merde, putain, s'il y en a un qui m'a jeté un sort et qui est en train de m'écouter, je te préviens, t'as intérêt à l'enlever tout de suite parce que sinon ça va chier. Hein. Attention, hein. Bon, pour vous dire encore, place pour Jean-François Derek, c'est au point virgule, donc ça c'est à gagner, un spectacle très sympa. On fera les chiffres et les lettres plus tard dans la nuit, il y a toujours la radio libre, et puis il y a également le Starlines plus tard dans la nuit, comme on en demande. Donc ça, ça risque d'être très chaud. Ça sera un petit peu plus tard, hein, sur les coups de...
5: Ah, ça marche pas.
2: Ah, allô.
5: On en fait un autre.
2: Pourquoi ça marche pas?
5: Non, il marche plus celui-là.
2: Oh, merde.
5: C'est une ligne étrangère, faut faire... Faut sortir du pays.
2: Ah oui, d'accord, ok. Alors, qu'est-ce que tu me proposes d'autre, là? Un autre truc, quand même. Un truc de cul, quand même. Tiens, Fildar, fais un peu de standard, quand même. Essaye de me trouver 2-3 appels, là. Hein? Alors, on y va, 2-3 appels, là, quand même. Comme ça, la gueule. Faudrait peut-être que le Manu fasse la pause aussi, ça fait 6 heures qu'il bosse, le pauvre. C'est vrai? Ça va, là?
1: Attention. Vous avez appelé une ligne internationale d'amusement. Si vous avez moins de 18 ans, raccrochez maintenant, s'il vous plaît. Les tarifs internationaux de longue distance sont en vigueur. Consultez, s'il vous plaît, ces tarifs.
2: Alors.
6: Bonjour et bienvenue sur la ligne de discussion tête-à-tête que vous avez choisie. Vous êtes certainement un homme au goût sexuel très positif et vous êtes bien tombé. Tête-à-tête en direct, sexe pur et dur comme vous l'aimez. C'est ce que vous voulez?
2: Oui.
6: Et c'est ce que nous allons vous donner.
2: C'est bien, tant mieux.
6: Et en fait, si vous désirez une photo de la fille à qui vous allez parler, ou si vous préférez qu'elle vous envoie un de ses vêtements,
2: eh bien, il y a un mec qui est sur le département 04 qui va aller me livrer une pizza. On attend des pizzas, si vous avez de quoi bouffer, s'il vous plaît, chez vous. ça nous ferait vraiment plaisir, hein, franchement. Hein. Au camion frais et tout, ça nous ferait plaisir aussi. Hein. Salope. Oh là là, la chaude, c'est fort, c'est bien foutu leur business.
6: Vous m'êtes tout à fait à l'aise.
2: T'imagines un coincé qui a jamais de nana, un sale, les sales mecs et tout. Les sales tronches, ils jouissent avec ça, c'est un
6: ami. Allez, sortez-la. Préparez-la.
2: Ah bah je peux pas, je suis au boulot, je peux pas montrer ma queue devant tout le monde. Ah bah je peux pas.
6: Je vais vous connecter d'une minute à l'autre. Vous allez tellement vous amuser. Notre fille vous veut dans une humeur parfaite.
2: Bon, on peut pas aller directement sur le dialogue, là. Ah, les enculés, ils font fort, ils nous oublient, hein?
6: C'est craché de... Oh là là,
2: ça je m'en fous.
6: Pour finalement jouer ensemble.
2: Ok,
6: mon amour.
2: Oui. Bon, bah d'accord, ok.
6: Maintenant.
2: Balance. Balance. Le bip, le bip. Le bip. Balance le bip. Mais putain, mais moi le bip, hein. Pas de bip, pas de bip, hein. Je te le dis tout de suite, moi. Hein. Ah, quand même. Allez, mortel le bip. Allô. Allô. Ah, je suis peut-être le seul connecté, hein. Allô. J'entends rien, mais qu'est-ce que vous m'avez fait tous les deux, là? Oh. Oh.
5: Ça marchait tout l'après-midi. On a passé 6 heures dessus.
2: C'est ça, dialogue.
5: On a passé 6 heures sur les murs.
2: Mais le casque fil d'air sur les oreilles.
0: Attends,
2: c'est ça.
0: Mais moi quand j'étais dans la caisse, j'entendais, hein, tu dialoguais avec la grosse là.
2: Non, non, mais je te parle là, tu dialogues là. Ah, allô.
3: Bonsoir, si c'est possible. Bonsoir, c'est possible de commander une pizza s'il vous plaît.
7: Mais elle est au fond là, on est en attente, c'est pour ça. Regarde, elle t'a mis en attente. C'est un standard.
3: Allô. Y'a quelqu'un dans la boîte là?
2: Ouais, y'a censé quelqu'un qui nous passe là?
3: Ah ouais?
2: Bon, oh, la pétasse là qui fait le standard, tu me balances là ou quoi?
7: Bah, ils sont idiotes, hein, les meufs.
2: Oh, oh, là, oh là, la topu là qui fait le standard!
0: On va avoir une hôtesse,
2: oh putain!
0: Par téléphone, là.
2: Vas-y, enculé, je suis en train de payer, vas-y, topu, putain, passe-moi au moins, putain, j'ai envie de jouer. Putain, elle m'a demandé de mettre dans la bite, la bite dans la main, je l'ai, j'ai envie de jouer. Putain!
8: Comment ça, elle t'a branlé?
2: Oui, fort! Ouais, salope, hey, salope!
8: Ouais.
2: Bonsoir.
8: Bonsoir.
2: Dis-moi, tu peux me passer le standard, s'il te plaît?
8: Oh oui, pas de problème, tu ne bouges pas.
2: Ouais, tu me fais jouer, salope.
8: Allez, continue.
2: Voilà. Qu'est-ce que tu me proposes, salope?
8: Parle-moi.
2: Non, mais là, t'es bien gentil, mais qu'est-ce que tu me proposes?
8: De l'autre côté.
2: Ouais, non, mais dis donc, salope, attends, je t'ai pas encore mis la bite dans le cul, comment tu joues?
8: Ouais, c'est bon.
2: C'est possible de t'enculer, s'il te plaît?
8: Ouais, vas-y.
2: Oh, attends, j'ai pas encore commencé, pourquoi tu dis que je t'encule? Je t'encule à sec, là. Je t'encule. Là, je suis en train de te donner, là.
8: Encore un autre. T'es seul, en compagnie?
2: Je crois que ouais, je suis tout seul, là. Enfin, je suis avec un copain, là, mais...
8: Vas-y, passe la deux.
2: Je vais jouer, je recule.
8: Vas-y, t'en as déjà pour 15 balles. Ouais. Vas-y, continue.
2: Écarte-moi les cuisses. Tu me fais jouer là, vas-y.
8: Je vais me gratter les corps.
2: Putain, vas-y, fais-moi jouer.
8: Ouais, bah ça vient.
2: Ouais, putain, vas-y.
8: Vas-y, joue.
2: Ah, j'arrive pas, tu me fais rien là.
8: Joue.
2: Ouais, ok, je me branle là.
8: Joue en chaussette.
2: Non, mais là, ça me fait rien, t'es connerie, putain, je suis de chatou.
8: Ouais, vas-y.
2: Vas-y, fais-moi jouer, enculé.
8: Oh,
2: sale pute, putain.
8: Oh ouais, j'ai une pute.
2: Tu peux t'insulter ou pas, là?
8: Vas-y, j'aime ça, vas-y.
2: Ouais, salope. Tu pues du cul.
8: Je vais.
2: Tu pues du cul.
8: Ah, oh, mais je sais, je me lâche.
2: T'exploser la cramouille.
8: Je me lâche. Salope. Je vais tomber du cul.
2: Vas-y, bouffe-moi les couilles, salope.
9: Bientôt, je vais voir les 0836.
2: Heureusement que tu prends l'initiative, hein. C'est pas les deux autres, là. Je me fais quoi, là? Je me retrouve tout seul. Putain, les numéros qui marchent pas. Je me fais. C'est lequel de le dire? Je me fais enculer toutes les deux minutes, quoi. Donc ça fonctionne pas.
10: Moi, j'ai pas passé mon après-midi à faire des numéros de cul que l'après-midi, alors qu'il fonctionne même pas la nuit, hein.
9: Mais improviser, c'est ça.
2: Attends,
10: j'étais pas là, je suis désolée, je suis partie faire un petit besoin naturel.
2: Tu sais pas faire la salope, moi je vais le faire, donc
9: voilà.
2: Pas de problème.
10: T'es une salope,
2: regarde.
9: Ça pue, putain.
2: T'es bon, t'es mon bras. Ah, vas-y, je suis encore à l'antenne, salope, tu pues. Ah, tu pues du cul, grosse pute.
9: T'es membré comme un bouc.
11: Ouais, je suis membre pour mon bouc, je t'encule, moi. J'ai envie de te prendre un sec, je te prends un sec, je te prends un sec.
12: Est-ce que t'as des cornes?
11: Hein?
12: T'as des cornes.
11: Oh, vas-y, tout de suite, non, ouais, bon, très bon, bravo, ouais, très bien, très bon comédien. Donc, on va essayer de retourner faire un deuxième essai de nouveau dans la voiture. On va essayer de se rebalader de nouveau. Donc, on attend toujours vos appels au 0800-75000 et 0803-08-5000. Juste le temps pour nous de s'écouter un ou deux morceaux, peut-être un morceau et après on va reprendre. Double 99 avec, comment s'appelle ça, Rube?
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14: 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Timothée en
13: Panasgaï, bonsoir. Oui, Timothée? Non,
14: Timothée. Oui, Timothée, bonjour.
13: Bonsoir.
14: Bonsoir. C'est... Allô?
13: Oui, je vous écoute.
14: Oui, c'est Fifiala, bébé. Comment ça va?
13: Ça va et vous?
14: C'est Timothée?
13: Oui, Timothée, oui.
14: Mon bébé, ça va mon cœur?
13: Oui, ça va, ouais.
14: Bon, tu m'as laissé tomber comme une crotte dimanche.
13: Comme une grosse merde.
14: Ça va mon cœur?
13: Oui, ça va et toi mon chou?
14: Bah oui, ça va bien et toi?
13: Ça roule.
14: Je suis en discothèque. Je suis pas dans la cave cathédrale.
13: Juste derrière moi la discothèque en plus.
14: Ah ouais, c'est vrai. Ça va mon cœur?
13: Ça roule ma poule.
14: Bon, bah très bien. C'est moi mon cœur.
13: Tiens, t'as pas des blagues?
14: Ça va bien mon trésor?
13: Dis-moi, t'as pas des blagues?
14: Bah écoute, je vais te faire une bonne blague.
13: Vas-y.
14: D'accord. T'es où là?
13: Bah au travail.
14: T'es là mon trésor? Bah oui, t'es où?
13: Au boulot.
14: Ça, tu me manques?
13: Bah ouais, aussi.
14: Ça, tu... tu m'ouvres la porte mon cœur?
13: Bah si tu veux.
14: Non, d'accord. Ça va bien?
13: Fais gaffe que je t'assomme pas derrière.
14: Attention. Ah bah qu'est-ce que tu fais là bébé? Ferme pas la porte.
15: Ah bah non mais là... Bébé! Timothée! Ouvre-moi mon cœur!
13: J'ai perdu la clé.
14: Ah bah d'accord. Bah, je vais le genre. Bah dis donc, mon cœur s'est... tellement enfermé dans la buanderie. Timothée?
13: Oui?
14: Bah c'est moi mon trésor. Et alors? On t'a pas vu ce week-end à Boubou? Allô?
13: Oui, non, mais je t'écoute, je suis en train de lire mon journal en même temps.
14: Bon, bah, je te laisse, je te rappelle plus tard.
13: Vas-y, pas de problème.
14: Vers 1h du matin.
13: Si tu veux, tu m'appelles toute la nuit.
14: D'accord, bisous.
13: Allez,
14: mon cœur. Bisous. Bon, alors, je crois qu'on en a quand même. Lui, à mon avis, ils en peuvent plus. Hein.
16: Je pense qu'ils en ont un peu ras-le-cul, ouais.
14: Bon, bah là, il en reste quoi? Il en reste 3 numéros mémorisés. Allez, on va se faire. Bon, tu parles, si tu veux, toi.
16: Allez,
14: tu...
16: c'est parti.
14: Allez, c'est reparti. Il reste encore 4 Timothales, 3 Timothales à faire. Hein. Et surtout que c'est toujours les mêmes blagues. On varie bien les plaisirs. Attention. Ah, c'est un fax.
16: Ah, bon, fax.
14: Je prie de ne pas retomber sur notre ami là. Tu sais, l'autre là. Le gros énervé là. Attention. On en fait un autre?
16: Ouais.
14: Allez, un autre.
16: Je suis sûr que c'est le vénère celui-là.
14: Faut varier un peu les plis.
17: Bonsoir.
14: Allô?
17: Oui, bonsoir.
14: Timothée?
17: Exactement.
14: Bébé? C'est moi mon cœur.
17: Allô?
14: C'est Fidjala, comment tu vas? C'est Timothée? Ça va mon trésor? Allô?
17: C'est Timothée d'Italie, bonjour.
14: Oui, bonjour mon trésor, comment ça va? C'est Timothée? C'est moi, c'est Fidjala l'appareil. C'est moi mon cœur. Je suis de retour. Après l'OP du Brésil, ça y est, je suis revenu. Allô? Allô? Allô? Allô mon cœur? Allô? Bon, lui, là, je sais qu'il y en a pour une plombe, donc on va raccrocher, on va s'en faire un autre. Ils en peuvent plus, là, tu les as tous fait, là.
16: Ah bah là, ouais, je crois que ça y est. On les a rincés, attends.
14: Encore? Ah bah là, on les a rincés direct.
18: Timothée, jardin des plantes d'enfer. Allô?
14: C'est parfait, le même.
18: Mon ami de la soirée. Comment ça va?
14: Ça va, mon cœur?
18: Ça s'est pas trop amélioré.
14: Non, pas des masses. Tu vas bien?
18: Ouais, bien. Et toi-même, comment vas-tu? Comment racontes-tu de beau ce soir?
14: Ah bah écoute, j'ai des. Écoute,
18: Oui.
12: T'es pas Timothée, mon enculé, là. T'es un hôtel, ici.
8: Ou encore.
12: J'irai moi-même t'enculer, petit connard, là.
18: Ah, c'est pas beau, ça. C'est pas beau s'exprimer comme ceci.
8: Je vous embrasse.
18: Ouais, moi aussi.
8: Ouh.
18: Voilà.
8: Ouh.
18: Bon, je vous laisse.
8: Bisous, mon cœur.
18: Bon courage.
8: Bisous à toi, bisous.
18: Ciao, ciao, ciao.
8: Tu vois que tout à l'heure on va devenir tellement les meilleurs amis.
7: C'est des potes maintenant.
8: Ah ouais. Bah, lui, le problème c'est qu'il nous a donné le must. Qu'est-ce que tu veux faire de plus après? C'est vrai qu'on risque de retomber de niveau et de ça va devenir trop sympa.
7: Attends.
8: Je rappelle que le monsieur qu'on vient d'avoir, c'est quand on a appelé Timothée, quand on avait fait ça, donc tout ce que vous avez entendu auparavant et que vous connaissez, c'est donc lui qui m'a sorti les quatre fameuses phrases.
18: Est-ce qu'il est possible de te mettre un coup de boule dans ta gueule de merde?
8: C'est ça.
12: T'enculer de merde. Vous parlez correctement là.
8: Voilà. Alors que j'avais rien dit.
12: Je dirais moi-même t'enculer, petit connard là. T'es pas Timothée, mon enculé là. T'es un hôtel ici.
8: Ah, il est adorable, lui, on l'aime bien. Tiens, ça va devenir notre pote. Tu vas voir, à la fin, ça va devenir notre super pote.
7: Obligé.
8: C'est clair. T'as encore un Timothée, un petit
7: dernier? Vas-y, on y va, ouais.
8: Allez, un dernier petit Timothée. Allez, on se fait plaisir. Attention. Pourvu que ça fonctionne, là.
19: Timothée de Permanente, ça m'est inséré, c'est pour ça.
8: Allô? Timothée? Ah, pas mal. Franchement, les gens. Dès qu'ils entendent ça. Ouh. Oh putain, merde. Elle est là, la bête. Faisons un dernier, t'en as encore, non?
7: Oui, bien sûr.
8: Allez, un petit dernier d'air, allez, avant de faire la pause. Et un dernier Timothée.
20: Motel Saint-Georges, mais bonsoir.
8: Ouh. Timothée?
20: Max.
8: Ah, tu m'as reconnu, toi, tu sais qui je suis.
20: Tu me connais toujours, hein.
8: Comment tu le sais?
20: Ah, ben parce que je suis à l'écoute, là.
8: Ah, putain.
7: Ah, l'écoute, c'est ouf. Ah, Timothée.
20: Hein? Ah, ben oui, hein.
8: Ah, ça le fait, hein.
20: Ouais, ça le fait, ouais.
8: Ah, putain, quoi. Ça le fait grave, non?
20: J'adore votre émission.
8: T'as entendu tes collègues un peu, comment ils réagissaient?
20: Bien sûr.
8: Il y en a qui te raccrochent au nez, l'autre, tu te rappelles de lui, là?
20: Oui.
8: Tu te rappelles, écoute.
20: Ils veulent, hein.
8: Allez, celui-là, écoute bien.
12: J'irai moi-même t'enculer, petit connard, là.
8: Voilà. Et celui-là, écoute bien.
12: T'es pas Timothée, mon enculé, là, t'es un hôtel, ici.
8: Voilà. Et lui, on vient de l'appeler à l'instant, il est cool. Toi, t'es cool, toi, hein. Toi, t'es dans la place, hein.
20: Non, moi, c'est cool, moi.
8: Ah, c'est génial.
20: Ouais.
8: Bon, bah, très bien. Bah, écoute, on va prendre ton adresse, on va t'envoyer un petit CD, si ça te fait plaisir.
20: Oui, bien sûr, ça va.
8: Eh ben, écoute, bonne nuit à toi.
20: Merci beaucoup, Marc.
8: Et j'en profite pour saluer tous les Timothées qui doivent nous écouter maintenant, par obligation.
7: Ah, obligé, hein.
8: Hein, pour filtrer.
7: Soit à l'affût.
8: Et puis d'autres comme lui qui doivent bien se marrer en écoutant les collègues. Donc voilà, on les salue tous bien bas. Si vous avez d'autres idées, éventuellement, on va continuer les Timothées, hein. C'est loin d'être là, le début de la fin, hein. Attention, on va pas les lâcher comme ça, les Timothées, hein.
21: C'est dégueulasse.
22: Bon, alors, on va rappeler la chaîne. On va peut-être pas tomber sur la nana, parce que des fois ça change. Mais ouais. on va demander directement à parler, d'accord?
21: Ouais.
22: On a le numéro directement du standard, donc tu dis voilà, c'est moi qui ai appelé tout à l'heure et tout, et puis tu y vas, t'attaques, hein.
21: Donc, je vais essayer, hein.
22: Tu dis que tu veux plus de football et que tu veux du patinage artistique.
21: Non, pas du tout.
22: Qu'est-ce que tu veux comme sport? Qu'est-ce que t'aimes bien?
21: Du judo.
22: Et ben voilà, ben tu dis que tu veux.
21: Du karaté.
22: Et ben tu dis que tu veux du karaté.
21: Et du catch. Du catch.
22: Et du catch, voilà. Allez, Françoise. Allez, Françoise.
23: D'accord, bonsoir, je m'appelle Françoise.
24: Oui.
23: C'était pour le plus vieux, là.
24: Ah, mais vous m'avez déjà appelé tout à l'heure.
23: Bah oui, bien sûr.
24: Oui, c'est toujours pour le football, ce coup de gueule.
23: Oui.
24: Bon.
23: Est-ce que vous oh, merde. Disons que je vous ai insulté.
24: Pardon?
23: Je vous ai insulté et
24: non,
23: puis...
24: Pas du tout.
23: Et puis, je m'excuse quand même, hein. Et puis, en même temps,
24: et puis on n'a pas élevé les cochons.
23: Je voudrais que qu'on mette du rugby sur TF1.
24: Oui.
23: Au lieu de
24: passer du football.
23: Hein? Ouais. Okay. Une fois de temps en temps.
24: Bien.
23: Du rugby une fois de temps en temps.
24: Bien.
23: Mais le plus, je voudrais que ce soit de la boxe.
24: Vous aimez le
23: 4-4.
24: Pardon?
23: Le 4-4.
24: Ah bon?
23: Ah ouais. On n'en met pas assez souvent.
24: Pas assez souvent, bien. Du coup, c'est rugby, catch,
23: ouais.
24: Boxe. Bon. C'est parfait.
23: Ah ouais. Eh, c'est parfait pour moi.
24: Mais en deuxième
1: partie. Pour moi, hein.
24: Vis-à-vis de moi, hein. Je sais pas les gens si ils approuvent. Mais moi j'adore. Moi je me défoule devant ma télé.
1: Ah bon?
24: Ah oui. Devant ma télé, je me défoule. Je dis ouais, c'est ça. Vas-y. Allez. Aïe, aïe, aïe. Voilà. Pour le ballon, c'est pareil. C'est pareil parce qu'ils se battent. Donc, ça n'a rien à voir avec un match de foot. On voit des mecs qui courent en voiture, voilà.
1: Mais ils en font autant, en fait. Rugby également, non?
24: Non, mais ils se battent. Eux, ils se battent. Mais, il y a l'autre supporter, je sais pas quoi, ils mettent un but, machin, en voiture, voilà, en voiture, voilà. Ils en prennent plein la tête. Nous, les femmes, on en a ras-le-bol.
1: Bien. Écoutez, j'ai pris note de votre appel, en tout cas.
24: D'accord.
1: Eh bien, bonsoir.
24: Bonsoir.
1: Bonsoir.
3: Françoise ?
24: Oui ?
3: Tu as été merveilleuse.
24: Ouais.
3: Voilà. Eh ben, je t'embrasse, mon amour.
24: Ouais, tout se rend à ta gueule, toi.
2: On va accueillir celui qui aurait dû parler déjà hier et qui n'a pas pu, Eddie, 19 ans de Grenoble.
4: Salut.
2: Bon, bien que toi t'appelais non pas pour le cadre du débat pur, donc on va te faire intervenir un petit peu, puis ensuite il y a tellement de monde qui ont été prévus ce soir, qui ont été sélectionnés, qui prendront ta place, hein.
4: Ouais.
2: Donc toi tu veux plutôt avoir des renseignements sur le monde du porno, donc on essaiera de savoir un petit peu ce que tu veux et on tâchera d'y répondre avec les personnes qui sont avec nous ce soir, à savoir Jean-Claude, 33 ans de Melun, bonsoir.
5: Bonsoir.
2: Tu pratiques le sadomasochisme hard.
5: Oui.
2: Et tu voudrais nous expliquer un petit peu la philosophie de tout ça, depuis combien de temps tu es là-dedans, et parler de cette expérience, d'accord ?
5: Oui.
2: Qui est assez complète pour toi.
5: Oui, assez, oui.
2: Très bien. Comtesse Dracula, 30 ans, qui est dans le 94 banlieue parisienne, elle est dominatrice professionnelle depuis 2 ans. T'as découvert ça à l'âge de 18 ans, en tout cas à 18 ans, t'as découvert l'intérêt et l'amour que tu pourrais avoir éventuellement pour le fétichisme. Bonsoir, Comtesse oui. Dracula.
6: Bonsoir.
2: Donc c'est le nom que tu emploies.
6: Oui.
2: D'accord. Et Julien, 21 ans de Nantes, qui a un fantasme qui serait de retourner dans l'enfance, genre remettre des couches, etc., etc.
4: Oui, tout à fait.
2: D'accord. J'avais déjà vu d'ailleurs une émission de Ardisson Paris dernière où on voyait effectivement cette pratique de gens adultes qui, pendant l'heure du déjeuner, entre une heure ou deux, allaient là-bas dans des endroits comme celui-ci, se voyaient mettre des couches et dormir, faire des siestes comme des gamins, quoi.
4: Non, ça j'avais pas vu, tiens.
2: Ah, t'as pas vu?
4: Non.
2: Une cassette vidéo qui est sortie d'ailleurs dans le commerce Paris dernière de Ardisson, et à un moment donné tu vois un reportage où il sort et tu vois ça pendant 10 minutes, un quart d'heure.
4: Ah ouais, d'accord.
2: Voilà, donc je vais vous demander de bien parler dans votre combiné. Je rappelle aux auditeurs qui nous écoutent lors de ce débat, si vous souhaitez intervenir, réagir à tout ce qui va se dire ou alors apporter d'autres renseignements ou des détails supplémentaires, vous n'hésitez pas, le 0803-085000 à votre disposition. On va démarrer avec le petit Eddy, ensuite on va attaquer avec les trois autres. Eddy, donc toi tu voulais avoir des renseignements concernant le monde porno, quelles sont les questions que tu peux te poser dans ce milieu, pour ce milieu?
4: Donc en fait, c'est pas des questions, c'est...
2: Devant le micro, hein.
4: Ouais, ok. J'ai envie de devenir hardeur dans le milieu du cinéma ou les photos.
2: Mm-hmm.
4: Et j'aimerais bien avoir des témoignages de mecs, je préférerais de mecs pour savoir comment ils se sont lancés, pour commencer au début.
2: D'accord, alors si tu parles pas dans ton micro, Eddy, je te jure, ça va durer 2 secondes. Là.
4: Tu m'entends pas, là?
2: Si, mais tu t'en éloignes, tu reviens, on entend un mot sur deux, ou alors il faut vraiment tendre l'oreille. Je pense à ceux qui sont dans leur bagnole et là, ils n'entendent rien.
4: Okay.
2: Donc toi, tu voulais rentrer dans le milieu hardeux, d'abord pourquoi?
4: Parce que, bon, déjà, pour l'argent, pour le plaisir, et puis...
2: Pourquoi tu fais pas, par exemple, des photos plutôt que de rentrer? Qu'est-ce qui t'intéresse plus dans le fait de faire des films que, par exemple, faire des photos?
4: J'aime bien montrer mon corps.
0: Non, mais tu peux le mettre sur le forme de photo, par exemple.
5: Comment?
0: Tu peux le montrer sous forme de photo, alors si en plus t'entends pas.
5: Ouais, ouais, oui.
0: Ça rend sourd, hein, faut pas trop se branler, hein, parce que sinon tu vas plus avoir de jus pour faire le, pour ouais, pratiquer ouais. après, hein. Non, mais est-ce que tu cherches à faire des photos et gagner de l'argent facilement? Est-ce que tu crois d'abord à ce que vous pensez? Bon, j'imagine que Comtesse Dracula ou Jean-Claude, qui pratiquaient, bon, ça, vous connaissez, même si vous faites pas du hard, hein, des films de cul, vous connaissez un petit peu des gens qui doivent être dans ce milieu.
9: Ah oui, oui.
0: Est-ce qu'on se fait beaucoup d'argent dans ce milieu? Je ne crois pas.
9: Si, quand même.
0: Ah bon?
9: Enfin, beaucoup, ça dépend au début, mais il faut arriver à une certaine notoriété.
0: Oui, bah voilà, il a parlé. Si tu fais partie des 10 stars, oui. Oh là là, qui c'est qui est derrière avec du monde, là? C'est toi, Eddie?
5: Non, non.
0: C'est qui?
5: C'est non, pas moi, là, c'est Jean-Claude, c'est pas moi.
0: C'est toi, Comtesse Dracula?
9: C'est possible, ah, mais oui. Bon, je me suis éloigné.
0: Ah, non. Ah oui. Parce que là c'est bruyant. Pour se faire de l'argent, c'est pas facile dans ce milieu-là. Enfin, moi j'avais déjà eu des gens du hard qui étaient venus la nuit nous en parler un petit peu de cul. Il faut vraiment faire partie des. D'abord, je crois que les nanas gagnent plus d'argent que les mecs déjà dans ce milieu-là.
9: Oui.
0: Et pour vraiment, donc, pour les mecs et gagner de l'argent, il faut vraiment faire partie des 5 grands hardeux du
5: ouais,
0: moment.
5: Ça, je sais. Hein. Ça, je me suis dit.
0: Tu t'attends à quand tu dis gagner de l'argent, beaucoup d'argent, c'est gagner combien, toi?
5: Je sais pas, 500, 1000 balles une journée.
0: Ah, j'ai compris 500 000 balles par mois, j'ai dit, attends, tu rêves.
5: 500 ou 1000 balles dans une journée, quoi.
0: Ah oui, d'accord. Est-ce que c'est faisable, ça, Comtesse Dracula ou Jean-Claude, de se faire 500
9: 000 balles la scène.
0: D'accord,
9: à peu près.
0: D'accord, ok.
9: Ça démarre de 500 à 10 000 balles la scène, mais enfin, on peut compter à peu près dans les 1000 francs.
0: Ouais. D'accord. Quels sont les conseils qu'on peut lui donner à Eddie
5: Ah, moi, j'ai appris que c'était pas payé.
9: Oui.
5: C'était pas payé comme.
0: Alors, si Comtesse Dracula passe son temps à discuter avec ses copains derrière, on va pas y arriver, hein, Comtesse. Hein, je te raconte pas que moi je.
9: À quelle heure?
0: Ouais, bon, alors elle, tu me la mets en antenne et puis on la repassera dans 5-10 minutes quand elle se sera calmée. Elle a beau être dominatrice professionnelle, elle va attendre comme tout le monde. Eh ben, tu vois, elle va être soumise un petit peu, elle qui donne toujours des ordres maintenant, tu diras que. Oh! Elle qui donne toujours des ordres, tu dis à Comtesse Dracula qu'elle repassera à l'antenne quand je lui donnerai l'ordre.
10: Ça y est, je suis en train de la fouetter.
0: Bah, tu dis déjà qu'elle est soumise concernant l'antenne pendant toute l'heure, hein. C'est pas elle qui décide, non, parce que là, c'est trop le saut qu'elle se croit dans un marché, elle. On n'est pas dilu qu'on n'est pas dimanche matin, hein. Ah, parce qu'elle commence à faire ses courses, l'autre. Hein, Jean-Claude?
5: Oui, bon, ouais. Moi, je peux, hélas, peu donner de conseils à Eddie.
0: Je non, je disais par rapport à... Je disais surtout par rapport à la petite comtesse, là. C'est moi qui donne des ordres, non?
5: Mais oui, de toute manière, c'est toujours les sados qui sont soumis.
0: Voilà, bon, non, c'est par rapport à Comtesse, là, qui s'envole un peu, qu'est-ce qu'il y a?
10: Je dirais, elle revient dans une demi-heure.
0: Ah ouais, c'est casse-couille, qu'est-ce qu'il y a?
10: Je voudrais sa fiche.
0: Voilà, bon, maintenant, on va se concentrer. Eddie, tu sais ce qu'on va faire?
5: Ouais.
0: On va demander si éventuellement il y aurait des hardeux qui pratiquent hein, du cul. Ah, il y en a quand même un, il y en a qui? C'est qui? Alan, d'accord, ouais. Ok, 28 ans de Paris, salut Alan.
11: Salut Max.
0: Ça va bien?
11: Ça va, très bien.
0: Donc, tu vas pouvoir répondre aux questions d'Eddie?
11: Ouais, sans problème.
0: Tu fais du hard?
11: Oui, tout à fait.
0: D'accord, professionnel amateur?
11: Professionnel, oui, oui.
0: Depuis combien de temps?
11: Ça fait 2 ans. Et demi.
0: D'accord, comment, avant que tu poses, que tu répondes aux questions de Eddie, ça t'est venu comment, pourquoi
11: En fait, un peu par hasard, quoi, je dirais premier dans un concours de circonstances, c'est-à-dire j'ai fait, c'était pendant le salon du HOT, le premier qui a été fait sur Paris, il y avait une annonce comme quoi il y avait un tournage amateur,
0: ouais.
11: Donc j'étais avec un pote et il m'a dit tiens, viens, on va voir, on va s'enseigner. Et c'est parti de là en fait. J'ai été rappelé pour une dizaine de tournages et puis après moi je me suis tourné vers le théâtre.
0: D'accord, quels sont les critères qu'est-ce qu'il faut savoir faire? Est-ce qu'il y a des choses déjà, des conseils que tu peux donner à Eddie?
11: Oui, tout à fait. Bon, bah, alors déjà on va parler de la taille, ça sert à rien, la taille n'a aucune importance.
5: Ouais.
11: Faut être, on va dire, standard, hein, bien sûr.
5: Ouais.
11: Mais le plus important c'est d'arriver à la lever quand il faut.
0: Oui, c'est ça, oui.
11: Voilà, c'est ouais, tout. Moi je travaille en plus en théâtre érotique, c'est-à-dire il y a des gens devant.
5: Ouais.
11: Alors déjà les gens il faut les oublier.
5: Ah bah.
11: Mais ce qui est pas franchement.
0: Mais ça c'est un truc qu'on apprendra après, mais déjà les premiers conseils qu'on peut donner, ce qui veut des renseignements sur le monde porno, à savoir qui contacter, comment et quels sont les conseils à lui donner le jour où il va passer à.
11: Alors il faut déjà qu'il se renseigne auprès de toutes les boîtes amateurs, parce qu'aucun professionnel n'engagera quelqu'un qui n'a pas fait ses preuves.
0: Bah oui, c'est normal, oui.
11: Ouais, parce que et pour faire ses preuves, c'est très très dur.
0: D'accord.
11: Voilà, faut qu'il sache, c'est franchement très dur.
0: La journée, donc quand il demandait à se faire de l'argent aussi facilement, parce que bon, c'est ce qui l'intéresse aussi, hein, il pense que c'est le fait de pratiquer le plaisir et le financier en même temps, c'est vrai que c'est pas de, ce qui est pas dégueulasse.
5: Oui, il y a surtout aussi le fait que j'ai envie de montrer mon corps, tu vois, que ce serait faire des striptease dans une boîte ou...
0: Devant ton micro, Eddie, je t'en supplie.
5: Tu vois que ce serait faire...
0: Voilà, tu vois qu'il peut y arriver.
5: Faire des striptease dans une boîte ou faire ce boulot-là, c'est... c'est toujours le fait de montrer mon corps et c'est ça que j'aime bien.
0: Non mais là parce qu'il faut déjà que tu saches ce que t'as envie de faire, parce que là entre demander à faire un spectacle éventuellement, donc une sorte de, on peut dire de striptease érotique et faire pratiquer du porno dans un film, c'est pas pareil.
13: Ah, ça n'a rien à voir.
0: Hein. Ah non, rien à voir. Donc si tu sais pas déjà ce que tu veux, c'est un peu difficile de de t'aider. Hein.
13: Moi je fais les deux et c'est carrément le jour et la nuit. Hein.
0: Bah oui, c'est comme faire de la télé et de la radio, ça n'a rien à voir.
5: Ce qui me botterait vraiment en premier, c'est faire du hard des films. Quoi.
0: Ouais, c'est ce que tu demandais depuis le début, et 2 minutes après tu dis que tu veux juste montrer ton corps et faire quelque chose d'exhibitionnisme.
5: Non, donc mais je veux dire que tout, c'est dans le genre comme ça, j'accepterais, je pourrais accepter un peu tout des trucs comme ça.
0: Alan ?
13: Oui ?
0: Oui, tu peux répondre, après je vais me débarrasser, parce que c'est un peu moumou et ça me...
13: D'accord, voilà,
0: je perds du temps là.
13: D'accord, bah tout ce qu'il faut qu'il fasse, de toute façon, c'est de l'amateur. Dans un premier temps, il faut qu'il se bouffe de l'amateur à fond.
5: Ouais.
13: Au niveau argent, ne compte pas être énormément payé.
5: Ouais.
13: J'ai entendu tout à l'heure entre 500 et 1000 francs.
0: Oui.
13: On va dire même 500 francs à chaque fois.
0: Oui, voilà, oui.
13: Et c'est la journée, et en général, c'est 2 scènes.
0: D'accord.
13: À peu près.
5: Ok.
0: Et par contre, très vite, on peut. Si on se débrouille bien, on peut très vite avoir du boulot régulièrement.
13: Oui, tout à fait, ouais.
0: Ah, d'accord, ok.
13: Tout à fait.
0: Bon, bah, Alan, tu vas rester un petit peu avec nous.
13: D'accord.
0: Idi.
5: Ouais.
0: On va pas te déranger plus longtemps.
5: Ok.
0: D'accord, à bientôt, bonne bourre. Parce qu'en plus, on l'entend pas et tout, c'est un peu une galère. Et puis bon, il fait pas vraiment partie du débat à la base. C'était quelqu'un qui devait passer dans l'émission de Libre Antenne. Jean-Claude.
14: Oui.
0: Donc, on va parler un petit peu de sadomasochisme, qui est quand même, hein, il faut bien le reconnaître, pour les gens qui nous écoutent. C'est-à-dire que on connaît de nom, on en entend souvent parler. Ça reste encore un petit peu, enfin, disons, mal connu, bien souvent mal interprété. Alors d'abord, est-ce qu'on peut donner une définition très claire de ce qu'est le sadomasochisme, à ne pas mélanger avec, avec la soumission, tout ça, enfin tout ce bordel. Est-ce que tu peux nous faire un petit résumé rapide?
14: Alors, un petit résumé rapide. Sous le terme de sadomasochisme, tu as toutes les pratiques, en fait, qui vont de la domination-soumission ou sadomasochisme pur. C'est-à-dire qu'il y a le plaisir de la douleur. Donc tu as tout un tas de degrés qui existent.
0: D'accord.
14: Ça c'est une chose. Sur ce que l'on envoie, ce que l'on montre aux gens, ou ce que l'on peut voir sur des images ou autres, c'est en fait la partie visible de la relation. C'est-à-dire c'est là que transparaît en effet la violence, que peut transparaître l'humiliation et ces choses-là. Un trip qui se passe bien en SM ou en domination, c'est principalement un jeu d'une très forte complicité et d'énormément de respect entre les deux personnes, entre les deux partenaires.
0: D'accord, donc c'est pour ça qu'il aurait été intéressant d'avoir la comtesse de tout à l'heure, là, mais bon, vu qu'elle était un peu bruyante et qu'elle n'avait pas l'air d'être très concentrée, si quelqu'un peut être amené à la remplacer très vite et qu'il puisse nous appeler au standard 0803-085000, genre une dominatrice, quelqu'un qui pratique plus le fait de donner du bien en faisant peut-être du mal et qu'elle puisse témoigner. Toi, ça fait combien de temps que tu es là? Donc, tu es sadomaso, ce qui veut dire quoi, concrètement? Très clairement.
14: Clairement, ça veut dire tirer du plaisir de la douleur, en fait.
0: Voilà, c'est ce que donc je...
14: Enfin, ça, c'est la partie visible. C'est aussi une maîtrise de son corps et offrir son corps complètement à l'autre.
0: Oui.
14: Donc ça peut... c'est toutes les pratiques que tu peux avoir qui peuvent aller de la flagellation simple à des brûlures, voire même, quand tu rentres vraiment très profondément dans une relation avec ton partenaire qui dure longtemps, ça peut être aussi le trip de mort. Ça peut aller jusque-là.
0: Ça veut quoi, le trip de mort?
14: Le snuff.
0: Le quoi?
14: Le snuff.
0: Ça veut dire quoi?
14: Le trip de donner son corps, sa vie à l'autre.
0: Ça peut aller jusqu'à la mort réelle ou c'est une simulation de mort?
14: Ah, c'est là qu'est tout le problème d'être sain mentalement ou pas. Si tu tombes sur quelqu'un qui n'est pas sain mentalement, ça sera la mort réelle, physique, définitive.
0: Il n'y avait pas un film d'ailleurs qui est sorti il y a quelque temps là, non, 8 mm?
14: 8 mm.
0: Je l'ai pas vu moi personnellement, mais c'est ça, c'est parce qu'on entendait dire comme quoi il y avait des films qui faisaient de la simulation de meurtre, mais peut-être qu'il existerait véritablement un circuit où on pourrait véritablement avoir des...
14: Bah, il y a différentes choses en fait. Les films que tu peux faire de simulation de mort ou les jeux de simulation de mort que tu as, on va prendre un exemple simple, les tripes de strangulation de pendaison. En général tu pousses ton partenaire jusqu'à l'évanouissement et tu le réveilles immédiatement après.
0: D'accord.
14: Ça veut dire que c'est en effet un truc qui est extrêmement violent. Ça veut dire aussi que quand tu le réveilles, il y a une grande part de câlin pour le faire remonter, pour le ramener à son état normal.
0: Donc même ça, après, ça continue, ça reste toujours dans le cadre. C'est pas après on essaie de le réanimer, ça continue à rester dans le cadre de l'expérience. Ça
14: reste dans le cadre de l'expérience. C'est pour ça que je dis que ça a besoin d'un énorme respect de l'un et de l'autre.
0: Une complicité, d'une confiance totale envers la personne que tu en parce que là, on touche l'extrême, quoi.
14: Oui, en effet.
0: Ouais, parce qu'entre se faire, on va peut-être pas passer passer sa soirée dessus, mais entre se faire pisser dessus ou se faire prendre pour un chien, bon, ça reste quand même que du verbal et un comportement à avoir au niveau du corps, mais là, c'est quand même extrêmement violent.
14: C'est extrêmement violent, oui, mais tu peux aussi tomber sur des barges.
0: Oui, voilà, oui. Ou des gens qui pensent bien faire, comme la demoiselle, c'est dommage qu'on l'a pas, la comtesse, celle qui domine et celle qui va jusqu'à l'acte, qui donne l'acte et qui contrôle plus ou qui contrôle mal.
14: En effet, et c'est aussi pour ça que les pratiques SM, ça demande quand même un certain apprentissage.
0: Ça fait combien de temps que t'es dedans, Jean-Claude ?
14: Oh, depuis que j'ai commencé à me branler ?
0: Non, mais sérieusement.
14: Non, mais
0: tu te branlais en faisant mal, tu te faisais mal, quoi.
14: Sérieux, oui, je me faisais mal quand j'ai commencé à me branler.
0: Il faut se branler, faut se branler souvent, enfin disons plusieurs fois par jour pour commencer à avoir la peau qui commence à faire mal, c'est-à-dire que la douleur. Enfin,
14: il y a différentes choses. Tu peux très bien faire un trip bougie tout seul et en même temps te branler, ça c'est une chose. Après, il y a un moment où tu cherches des partenaires.
0: À quel âge t'as commencé? Parce que bon, c'est très vague quand tu dis que je me suis branlé. Donc depuis l'âge de 14 ans ou 13 ans.
14: À peu près, ouais.
0: C'est vrai?
14: Oui.
0: Depuis l'âge de 14 ans, dès l'âge de 14 ans, t'as commencé à te faire mal.
14: Oui, mais ça a été ma pulsion sexuelle de départ, sans jamais formaliser que ce soit un mec ou une nana mon partenaire.
0: Depuis l'âge de 14 ans, le fait d'avoir une douleur ou d'avoir mal te donnait du plaisir.
14: Oui.
0: Putain, c'est relativement jeune. Je sais pas, dans le milieu SM, quand on parle avec des gens qui le sont aussi, tu leur as peut-être déjà posé la question, c'est un âge normal ou c'est plutôt... T'es plutôt
14: atypique.
0: Ouais, enfin disons, t'étais plutôt en avance, t'étais plutôt doué ou je sais pas, ou un peu...
14: Non, je veux dire, les gens ont toujours plus ou moins eu ce fantasme-là, même s'ils ont d'abord cherché un partenaire, c'est-à-dire un homme ou une femme, suivant les goûts, suivant si t'es homo, hétéro, bi ou autre.
0: D'accord, ouais.
14: Et après, dans le fantasme, dans le jeu de pousser les sensations du corps, viennent les pratiques SM. Bien souvent, c'est comme ça que ça se passe. C'est vrai que moi, j'ai un peu fonctionné à l'envers.
0: D'accord. Je voulais poser une question, Jean-Claude, aussi dans le sadomasochisme, afin que les autres n'interviennent et qu'on revienne là-dessus, bien sûr. Est-ce que c'est le SM et doit être considéré comme un fantasme au départ, à savoir d'avoir une douleur et après on passe le cap, on prend plaisir, on y va, ou est-ce que c'est vraiment un état d'esprit, quelque chose qu'on a en soi Qu'est-ce que tu veux dire par là? Toi qui pratiques dedans, je vais essayer d'être clair pour que tu puisses bien comprendre la question. Est-ce que tout le monde, quelque part, a en lui une part de sadomasochisme?
14: Oui, bien sûr. Bien sûr.
0: Ouais.
14: Le sadomasochisme, ça commence dans les relations de bureau. La secrétaire que tu malmènes, que tu traites comme une chienne à longueur de journée, le principe, il est là, en fait.
0: C'est une relation... de la soumission, ça. C'est de soumettre quelqu'un aussi.
14: C'est en effet de soumettre quelqu'un. Quand tu as quelqu'un qui est toujours sous tes ordres, qui est tes pieds ou autre, très souvent, pour se libérer de ce qu'elle subit, parce que là, elle le subit vraiment, ça n'est plus un jeu, chez elle, elle va inverser le rôle.
0: D'accord.
14: Et elle va le retransformer en forme de jeu et elle va l'expulser comme ça. Donc si tu veux, le principe en elle-même de SM au sens large, c'est-à-dire allant des pratiques de domination au SM pur, c'est quelque chose qui est vécu dans la vie de tous les jours. C'est un rapport humain de dominant-dominé tout à fait normal.
0: D'accord.
14: Après, c'est une manière de soit d'expulser une pulsion, soit de contrebalancer un pouvoir qui te gêne, que tu subis, ou des choses comme ça.
0: D'accord.
14: Et que tu théâtralises dans un acte sexuel.
0: D'accord. Viens de nous rejoindre également Eric de Lille, hein, 33 ans. Bonsoir Eric.
15: Ouais, bonsoir Max.
0: Pour dire que tu étais sur l'antenne et que tu peux intervenir pendant la discussion, hein, tout comme Alan et Julien. Alan, toi donc, puisque tu as intervenu tout à l'heure pour rendre un petit service, tu es ardeux depuis un peu plus de 2 ans. C'est pratique, sadomaso, est-ce que tu en as déjà, bien sûr, entendu parler, mais est-ce que tu as déjà vu pratiquer quand on est ardeur, est-ce qu'après un moment donné, même si au début c'est dans le cadre du financier, du délire que de faire ça, est-ce qu'à un moment donné on n'a pas envie de passer le cap à quelque chose de plus violent comme ce genre de pratique?
15: Honnêtement, non.
0: Non.
15: Moi je l'ai vu, là où je travaille en théâtre, il y avait quelqu'un qui voulait se faire dominer, effectivement, et ça m'a pas du tout intéressé.
0: D'accord. Tu trouves ça même repoussant, tu trouves ça... Est-ce que toi, de l'autre côté, d'un œil comme ça, plus comme moi, est-ce que toi, ça te choque, ça te gêne? Tu te dis, bon, après tout, c'est une relation sexuelle comme une autre, plus poussée?
15: Non, ça m'a pas trop gêné, mais ça m'a pas du tout intéressé, par contre.
0: Ça t'a pas du tout intéressé? Non. Ouais, d'accord. Julien, toi, t'as 21 ans, t'es de Nantes.
16: Ouais.
0: C'est un tout autre délire, probablement, que Jean-Claude doit connaître également, parce que quand on est dans le sadomasochisme, on côtoie donc les gens qui aiment avoir mal, mais ceux également qui aiment soumis, puisque là, c'est Jean-Claude nous dira, ou toi-même Julien, ce que tu voudrais avoir comme fantasme, rentre dans le cadre de la soumission. Toi, ton truc, c'est de retourner dans l'enfance totale, donc bébé, remettre des couches, etc., les siestes, tout ce qui va avec.
12: Ouais,
0: hein, la panoplie complète du bébé.
12: Ouais, voilà.
0: L'âge de quoi, un an, deux ans, trois ans?
12: Trois ans, ouais.
0: Pas parler, quoi, ne pas savoir parler.
12: Si, 3 ans.
0: Biberon et compagnie, quoi. Hein.
12: Ouais, voilà.
0: D'accord.
12: Voilà.
0: Tu pisses et tu chies dans ta couche, pour être très clair. Hein, d'accord. Ouais, c'est donc le reportage qu'on avait bien vu chez Ardisson dans Paris Dernière, qui existe en vidéo. Petite pub au passage, parce que la vidéo est assez marrante. D'où vient cette idée, pareil, d'un cadre d'un fantasme ou d'un vrai malaise de jeunesse, un problème de jeunesse?
12: Moi, ça vient plutôt d'un problème de jeunesse, en fait, parce que bon, j'ai pissé au lit presque jusqu'à l'âge de 12-13 ans.
0: Oui.
12: Bon, mes parents avaient essayé de me mettre des couches entre temps et j'ai toujours refusé, très colérique, quoi.
0: Ouais.
12: Et puis, sur le coup de 12 ans, en fait, mes parents ont divorcé. Et puis, une personne très proche m'a quitté. Et puis, bon, quelque part, j'étais quand même attiré par ça. J'avais envie de savoir ce que c'était.
0: Bah, comment tu peux être attiré de quelque chose qu'en fin de compte, tu détestais C'est marrant. Non, comment on peut avoir ce changement d'attitude mentale? Tu sais pas, ouais.
12: Je sais pas.
0: Aucune idée. Du jour au lendemain, comme ça, le jour de la disparition de cette personne?
12: Non, en fait, ça s'est pas fait du jour au lendemain, mais quelque part, je me suis imaginé...
0: Il y avait une situation, excuse-moi, quand tu dis du jour au lendemain, donc il y a eu une situation bien précise, un mot, une personne, qu'est-ce qui s'est passé?
12: C'est que j'ai eu les moyens financiers d'accéder un peu plus à ça, quoi. Puis moi, en plus, j'avais une petite cousine.
0: Comment ça, il faut avoir des moyens financiers pour se faire mettre des couches?
12: Bah non, mais disons que les couches en elles-mêmes, quand on a 12-13 ans, quoi, ça coûte relativement cher.
0: Ouais, c'est des couches d'adultes, ouais.
12: Oh, même enfant, quoi. Mm-hmm. À la rigueur, quand j'étais gosse, je savais même pas ce que c'était, en fait, les poids.
0: Donc t'avais toujours eu cette envie de te refermer des couches, et comme tu savais que tout ça coûtait très cher, c'est le jour où tu savais que t'avais les moyens financiers que t'as voulu...
12: Bah plus ou moins, en fait. Et donc après avoir travaillé et tout ça, parce que bon, depuis, j'ai fait pas mal de chemin. En fait, je me suis aperçu que c'était quelque part pour me protéger, me faire un mur, stopper tout ce qui est débordement de fuite, parce que je suis très rêveur, je vis sur ma petite planète, quoi.
0: Mm-hmm.
12: Et quelque part, ça absorbe, ça te protège. Et bon, aujourd'hui, j'arrive à m'en dire, c'est un petit peu presque un cadeau que j'aurais pu faire à ma mère pour pas qu'elle m'aidera à laver tout ça.
0: Mm-hmm.
12: Et aujourd'hui, c'est quelque chose que j'ai du mal à voir, parce que je me procure du plaisir sexuel en m'en mettant, et d'autre part ça véhicule d'autres émotions et sensations, quoi.
0: Comme
12: un bien-être, quoi.
0: Un bien-être. Ouais. Tu pratiques ça, parce que tu dis c'est le fantasme de retourner en enfance, que c'est, je lis ma fiche, hein, mais c'est quelque chose qui a été pratiqué ou que tu souhaiterais pratiquer?
12: Non, que je pratique.
0: Ah, que tu pratiques, oui, parce que bon, d'accord, parce que la façon dont ça a été écrit, ça a été mal formulé.
12: Non, en fait, c'est bien, elle a bien retranscrit ce que j'ai dit.
0: Ah, d'accord, ok.
12: C'est pas évident au début à lire, en fait.
0: D'accord, donc c'est des choses que tu pratiques. Alors, est-ce que c'est des pulsions? Est-ce que c'est régulier? À savoir, est-ce qu'une fois par semaine?
12: C'est des pulsions. Bon, maintenant, je sais que c'est un peu plus par des contrariétés ou des trucs comme ça.

0: entre vous, donc il y a d'autres personnes d'âge plus âgé que toi qui peuvent avoir la trentaine ou la quarantaine qui pratiquent ça aussi. Tu me dis, hein, c'est par rapport à ce que j'ai vu à la télé. Hein. Et donc vous rentrez là-bas, donc c'est un petit peu comme une maîtresse de maison, hein. Jean-Claude, comme toi, tu peux avoir une esclave, quelqu'un qui a plusieurs soumis. Ouais. C'est un peu le même principe.
1: Oui.
0: C'est-à-dire que là, tu déposes, Julien, ton costume de journée ou d'homme de 20 ans, de 21 ans.
1: Ah oui, mais enfin, en fait, moi, je fais ça chez moi, je ne vais nulle part. Et c'est
0: ah,
1: ça,
0: d'accord.
1: C'est que pour l'instant, je suis tout seul, si tu veux, je ne m'épanouis pas.
0: Ah, excuse-moi.
1: C'est quelque chose que je refuse maintenant de refouler. Je veux aller voir plus loin ce que c'est, et justement, bah, je m'emmerde tout seul.
0: Ah, parce qu'il existe, hein, dans Paris, hein, Jean-Claude.
2: Bah, il existe toujours des professionnels si tu as envie de tarifier ton plaisir.
0: Bah, il faut que tu achètes.
1: Bah, voilà, ouais, justement. En fait, moi, c'est quelque chose
2: que moi, je ne supporte pas, mais bon.
0: Qu'est-ce que tu ne supportes pas, Jean-Claude?
2: De tarifier mon plaisir, dans ce cas-là, non.
1: Non, moi non plus. Non, c'est quelque chose dans lequel j'ai envie.
0: Ah, tu veux pas payer, excuse-moi, Jean-Claude, hein, c'est ça, de tarifier, c'est-à-dire de payer. Tu veux pas payer pour ça,
2: non.
0: Quoi. Ah, donc tu nous expliqueras toi comment tu pratiques le sadomasochisme de ton côté, ça va être intéressant ça. Donc toi Julien c'est pareil, tu ne veux pas payer pour ça.
1: Bah non, moi je préfère m'épanouir et puis vivre ça intimement avec une copine.
0: Julien tu ne souhaites pas payer et après Jean-Claude expliquera pourquoi, mais Julien pourquoi?
1: Non parce que c'est quelque chose de profond et qui touche des sentiments quoi.
0: D'accord.
1: En fait, ouais j'arrive à l'éjaculation presque avec des sentiments.
0: Et toi Jean-Claude?
2: Exactement pour la même raison, tu donnes ton corps à l'autre, tu donnes ton esprit à l'autre, ça n'a pas de prix.
0: Car c'est un échange d'amour, pour vous c'est comme de l'amour, comme quand nous on fait ouais, l'amour hétéro normalement.
1: Quand tu disais,
0: tu veux pas payer comme quand on dirait on va payer pour avoir une pute pour vraiment
1: non,
0: là pour
1: non, ouais, voilà.
0: Donc là il y a pas de sentiment, c'est vraiment le fait de se vider quoi, ou voilà. De se vider le mental ou l'esprit.
1: Comme tout à l'heure Jean-Claude en fait précisait le terme humiliation et complicité, et c'est vraiment des mots qui sont forts quoi.
0: Non mais je comprends tout à fait le fait que vous ayez pas envie de payer quelqu'un pour assouvir vos envies quoi. C'est comme il faut simplement tomber sur une personne dans la vie de tous les jours qui comprenne et qui puisse vous aider. Ouais.
2: C'est le plus dur en fait, mais si je peux amener mon grain de sel.
0: Bien sûr. C'est le débat, vous pouvez hein, tous, hein, si bien Eric hein, qui ne dit rien tout à l'heure, mais qui peut, hein, sans problème.
3: Non, mais j'écoute pour l'instant, mais ça va venir.
0: Tu vas pas nous éjaculer au visage, hein?
3: Non.
0: Bon, d'accord, parce que ça va venir dans ce genre de débat, on sait ce que ça peut être mal interprété, hein. Alain non plus, tu mentes pas, tu vas pas en pénétrer un quand même, là, pendant la soirée.
3: Voilà, pour l'instant.
0: Sois sage, Alain. Alors, oui, Jean-Claude, vas-y, je t'écoute.
2: Oui, non, ce que je voulais dire sur le trip de ses frettes, c'est ça? De
0: Julien.
2: Le trip de bébé.
0: Julien,
2: pardon. C'est le même principe que de rentrer en esclavage avec quelqu'un. C'est-à-dire quand tu rentres dans ton trip de bébé ou quand tu rentres esclave de quelqu'un, en fait tu te remets à l'autre, tu oublies tous tes problèmes, tu es protégé totalement.
1: C'est ça, c'est exactement ça. Et
2: c'est exactement la même démarche mentale.
1: Oui, mais tout ça je l'ai compris, disons que ça a été très long pour... C'est pour ça que je veux pas le refouler, Je l'accepte complètement maintenant.
0: Bah, c'est ce qui te permet d'avoir peut-être un bien-être et d'être équilibré dans la vie aussi.
1: Ouais, voilà,
0: probablement, hein, c'est comme n'importe quel gens qui ont des fantasmes ou des problèmes, et plutôt que de se les interdire, c'est comme quelqu'un qui, dans un autre exemple, hein, mais par exemple, qui sait au fond de lui-même qui est homo et puis qui veut pas se l'avouer parce qu'il trouve ça attache, alors il va continuer à sortir avec des filles, puis toute sa vie il est malheureux, quoi.
1: Tout à fait.
0: C'est un peu le même principe. Ouais, tout à fait. Je pense qu'à un moment donné, si on se sent fort et de pouvoir, c'est une force de personnalité, de pouvoir assumer ce genre de choses. C'est pas simple, hein, finalement. On se dit, putain, j'ai envie de retourner en enfance et me mettre des couches. Alors tu fais des siestes, tu prends des biberons?
1: Ah non. Enfin, les biberons, ouais, j'en avais acheté, mais bon, ça... Ouais.
0: C'est juste les couches, quoi.
1: Ouais, c'est vraiment...
0: Quoi d'autre encore comme détail d'enfance que tu remets aujourd'hui à l'âge de 21 ans en dehors des couches? Tu fais des siestes, donc les siestes?
1: Non. Par contre, je dors avec ou même je sors en ville avec, quoi.
0: Donc c'est toi très personnel, t'as pas besoin de quelqu'un qui jouerait le rôle de la nounou, de la mère?
1: Non, mais justement, ça me manque.
0: Oui, c'est pour ça que dans
1: je recherche vraiment quelqu'un, même à la rigueur j'avais presque téléphoné à des babysitters quoi.
0: Oui, c'est pour ça que dans le reportage il y avait une nana qui jouait la babysitter pour plusieurs personnes, elle te faisait faire la sieste et tout, elle te parlait comme un bébé et tout.
1: Oui, ça j'aimerais très fortement quoi.
0: Mais les gens rentrent tellement en transe qu'ils rentrent vraiment, ils parlent plus quoi, ils deviennent des vrais gamins, ils se forcent pas à jouer ce rôle là, ils font ce rôle là mais pendant 2 heures dans la semaine.
1: Ouais voilà.
0: Donc t'achètes la cassette vidéo, dedans à la fin il y a toutes les adresses, il y a tout ce qu'il faut.
1: Ouais, hein. Ça, bah justement, faudra que tu me donnes les coordonnées.
0: Bah Paris dernière, c'est voilà, Ardisson, c'est tu en retrouves dans les snacks, Virgin, il y en a partout. Sinon je te ferai une copie, j'ai à la maison au pire des cas si tu la trouves pas.
1: Ah bah pas de problème.
0: Jean-Claude, il y a Sylvia. Alors donc Eric, hein, tu interviens quand tu veux.
3: Oui, mais justement.
0: Alors vas-y. Et après on aura Sylviana qui est plutôt, je te le dis d'avance, Jean-Claude, contre le sadomasochisme. Elle nous expliquera pourquoi. Je pense qu'elle a des bonnes raisons. Elle ne terminera pas bêtement dans le débat. Eric, oui.
3: Oui, j'ai pris un peu le débat en cours. J'ai loupé un peu le début. Mais enfin, disons que d'après ce que j'ai compris, Jean-Claude, toi, tu pratiquerais le SM.

0: veux dire jusqu'à la... un simulacre de mort, c'est ça?
1: Si je trouve le partenaire qu'il me faut, oui.
0: Bon, parce que si tu veux, moi c'est vrai que ça fait pas mal d'années que je pratique aussi.
1: Mm-hmm.
0: Et j'ai vu des gens comme toi qui poussaient assez loin. Hein.
1: Mm-hmm.
0: Bon, moi pour moi personnellement, ça reste un jeu. Hein.
1: Ah non, on est tout à fait d'accord.
0: Ça reste un jeu, mais disons que j'ai vu des gens comme toi qui voulaient pousser un peu plus loin et aller jusqu'à la mort. Et ça s'est mal terminé.
2: Parce qu'on
0: va justement trop loin, beaucoup trop loin. Bah. Et il faut que ça reste un jeu. Je veux dire, bon, tu parlais de la secrétaire qu'on domine toute la journée, tout ça. Moi, je fais une différence entre la vie de tous les jours et, je veux dire, ma deuxième vie, si tu veux, dans le milieu du SM.
2: Tu considères que c'est une deuxième vie, disons, qu'une deuxième personne?
0: Ouais, exactement.
2: Parce que toi, on t'a pas présenté. Toi, t'es marié, t'as ta femme avec qui tu... Enfin, je lis l'affiche, pareil, que t'as quasiment tout fait, t'as tout fait. Et
0: ouais,
2: que
0: ouais.
2: Tu l'as initié depuis que vous êtes ensemble, mais c'est depuis l'âge de 13 ans.
0: Non, depuis 13 ans.
2: Depuis 13 ans.
0: Depuis l'âge de 13 ans.
2: Ah, depuis, d'accord, d'accord, ok, 13 ans, d'accord.
0: Et c'est vrai que, bon, ben, au début, j'ai eu du mal à trouver quelqu'un... ça a débuté bêtement, je vais te dire. Moi, j'ai toujours eu ça dans le sang, hein. Je veux dire que je suis né pratiquement comme ça. Hein.
2: Mais c'est dû à tes parents, tout ça, ou des choses comme ça, ou c'est tout... Non, mais ça peut être ça, ça peut être des pratiques violentes, et puis d'avoir envie de...
0: Non,
2: que je vais poser, c'est toi tout seul comme ça.
0: De où ça vient, je ne saurais pas dire.
2: La première fois, c'était quoi, comment, tu te souviens pas?
0: Ah si, bah, la première fois, je veux dire, c'est même un souvenir qui est gravé dans ma mémoire, comme
2: sur
0: du meurtre. Je devais avoir quel âge, j'avais 8 ou 9 ans, un truc comme ça. Et puis, on avait une voisine... qui avait à peu près mon âge, même peut-être même un peu plus vieux, il devait avoir 12 ans à l'époque. Hein. Et puis, bon bah si tu veux, ils avaient une grande propriété. Et c'est un petit peu, je veux dire, elle qui m'a initié à ces jeux-là, parce qu'on jouait à des jeux tout à fait anodins. Hein. Et il se passait que dans cette propriété, ils avaient un chenil. Et bon bah on s'amusait à s'enfermer là-dedans, à s'attacher.
2: C'est pas des chiens quand même à cet âge-là.
0: Non, mais si tu veux, il y avait déjà une notion, un petit peu, quand j'y pense comme ça avec le recul. Je me dis, bon, bah, ça peut venir que de là, parce que à cette époque-là, déjà, on prenait du plaisir, chacun de son côté, on inversait les rôles.
2: C'est marrant.
0: On inversait les rôles, bon, chacun son tour, puis après, je vais dire, bon, bah, ils ont déménagé, ils sont partis, j'ai même jamais plus eu de contact.
2: D'accord, mais enfin, de là, tu penses que cette première expérience, ça vient de là?
0: Ah ouais, pour moi, c'est sûr.
2: Ouais.
0: Pour moi, c'est sûr.
2: Moi, je me souviens, par exemple, d'un truc personnel, peut-être que vous allez pouvoir m'aiguiller là-dessus, moi, je sais que quand j'étais très jeune, j'adorais me mettre sous les couvertures et sous les draps et étouffer. Jusqu'à ce que j'en puisse plus pour sortir. Est-ce que c'est quoi? Alors, c'est quoi? C'est pareil? C'était du sadomasochisme? C'était quoi? De la soumission? C'était quoi? Jean-Claude, aujourd'hui, ça traduirait comment ce truc-là que j'avais en moi? Ou Eric?
1: Ça traduit par du SM, oui, en effet. C'est des jeux de contrôle de la respiration et d'étouffement.
2: Comme des gens qu'on enferme dans des sacs ou des machins, voilà. Ça, y en a. Est-ce que c'est vrai, c'est ça? Parce qu'on dit ça en délire, parce que j'étais jeune et tout, c'est dans le cadre d'un délire, mais est-ce que malgré tout, inconsciemment, c'est pas une sorte de je voulais me faire souffrir? Je sais pas, je pose la question. Moi, je suis incapable d'analyser pourquoi je faisais ça. Hein. Donc, je m'en tourne vers des professionnels en disant, je sais pas, des gens qui pratiquent.
0: Non, mais
2: bah, avant, des gens qui pratiquent souvent et qui connaissent et qui peuvent avoir des témoignages de gens qui auraient fait la même chose ou.
0: Non, mais c'est pas que par amusement, parce que je veux dire, bon.
2: Oui, c'est un amusement. Complètement, oui. Non, mais je le neutralise, je le faisais par amusement, oui.
0: Ouais, voilà. Et disons qu'à la limite, ce sera peut-être par peur de quelque chose, non?
2: Ou
3: te protéger de quelque chose.
2: Ça c'est vrai. Non mais c'est vrai que la nuit je dormais souvent, j'ai toujours mis exemple, le traversin et les oreillers, je les mettais sur ma tête et pour pas voir la nuit j'avais toujours peur, ouais.
0: Alors que le croque-mitaine vient te chercher.
2: Tu veux que je te dise la vraie? C'est qu'à l'âge de 10 ans, mon père avait acheté le premier un film qui est tout simplement King Kong. Et le jour où je l'ai vu, le premier original, j'ai bloqué sur ce film et après j'étais sûr qu'il allait venir me chercher.
0: Oui, bah voilà.
2: Et depuis,
0: parfait, c'est bien ce que je disais.
2: Ouais, c'est ça. Mais après quand même, je m'enfermais sous les draps, sous les couvertures, mais jusqu'à étouffer pour en sortir. Et j'attendais jusqu'à ce que j'en puisse plus, quoi.
0: C'est par peur. Moi, pour moi, c'est
2: d'accord.
0: Par peur uniquement.
2: Ok. Jean-Claude,
1: oui.
2: Quelques mots, Sylviana, c'est ça Sylviane?
4: Sylviane.
2: Oui. 28 ans de Brest, c'est avec nous.
4: Oui.
2: Toi, tu as vécu et... Quoi, tu as vécu quoi d'abord?
4: J'ai vécu des choses assez horribles. Justement.
2: D'accord, tu vas nous en parler.
4: J'ai un peu tout ça, là.
2: D'accord, bon, tu vas en parler, hein.
4: Oui.
2: Plus sensible chez l'homme,
1: en général,
2: comme chez la femme, les couilles ou les seins peut-être, pour les femmes.
0: Oui.
2: Et c'est le fait de mettre du poids, et ça c'est de la souffrance. Est-ce que vous avez déjà pratiqué ça?
1: Oui,
0: bien sûr.
2: Et alors, c'est douloureux réellement?
0: Ben, je vais te dire le record actuel, en ce qui me concerne, Jean-Claude, bon, je sais pas s'il a déjà
1: été... Vas-y, annonce.
0: Hein, vas-y, annonce.
2: Je sais pas s'il faut parler de record, forcément, mais bon, vas-y,
0: ouais. Bah, si, plus ou moins, parce que bon, bah, c'est vrai que souvent, tu vois, dans les
2: on films... Défie, ouais, Marc, on défie sa douleur. Donne des chiffres, parce qu'il y a beaucoup de choses à dire, là. Vas-y, vas-y.
0: Alors, je veux dire le record sur un anneau qui est percé dans la peau, hein, non, sur une pince.
2: Ouais, parce que là, j'allais parler des anneaux, là. D'abord, c'était les poids, et après, j'allais venir sur les anneaux. Donc, les poids, c'est ce que vous avez déjà pratiqué, le système des poids.
0: Ouais, bien sûr. Alors, je te dis par anneau, il faut que moi, je peux aller jusque 1 kilo.
2: Où ça? Mais à quelle partie tu mets ça?
0: Sur les tétons.
2: Et quel est le plaisir que t'as?
0: C'est super,
2: putain, mais c'est hallucinant, c'est la douleur, là.
3: Ça, en fait, ça se transmet dans tout le corps, quoi, c'est...
2: Ouais.
0: Et donc, c'est la douleur que tu ressens après, parce que tu le ressens assez longtemps,
2: ouais.
0: Même quand le jeu est fini, c'est une douleur qui bon. Persiste.
2: D'accord, hein, ok.
0: Pendant 3-4 jours, donc tu te souviens quand même plus ou moins de ce qui s'est passé.
3: Remarque que moi pour le plaisir de sécurité, en fait, quand je mets des couches, ce que j'aime bien, c'est quand les élastiques sont serrés très fort, quoi.
2: Ah, mais d'accord, ok.
3: Ça met des traces.
2: Ouais, une fois que t'as le cul violet, t'es bon, quoi.
3: Ouais, presque.
2: D'accord, ok. En fait, ensuite, dans le matériel, on va essayer de faire très bref, hein, maintenant. Les anneaux, donc là, ce sont des. Ça se glisse à la base du sexe.
1: Entre autres.
2: Comprimer la verge en érection pour retenir le plaisir.
1: Oui, bon.
2: Ça peut se mettre à. Non, c'est juste. C'est marqué sur Internet, hein. C'est... Alors, ça, vous avez déjà pratiqué?
1: Oui, alors, une ou deux choses quand même. Concernant les poids, sur des crochets mis dans les couilles, c'est 1 kilo par crochet. Si tu prends un parachute, j'ai dû lever 5 kilos avec les couilles sans problème. Ceci étant dit, il faut bien prendre compte que la douleur, en fait, c'est produire par le cerveau de l'endorphine. Et en fait, tu gères la douleur, tu t'auto-immunises. C'est de là que vient le plaisir.
2: D'accord.
1: Donc tu peux pas dire c'est douloureux. Oui, et en même temps, ça n'est pas douloureux parce que tu la maîtrises, tu la contrôles et ainsi de suite.
2: D'accord.
1: Et bien sûr, les sensations restent derrière.
2: D'accord.
1: Maintenant, tout ce qui est coquerine, donc les anneaux de base de sexe ou autre... Oui, c'est pas efficace sur moi, j'ai plutôt tendance à...
2: Non, d'accord, c'était juste parce qu'attendez, il y en a encore 15, donc sur 7 ans, 3 minutes sur chacun, c'était juste une petite parenthèse comme ça, parce qu'après j'ai plein d'autres chiffres à donner, puis j'aimerais continuer à écouter vos témoignages et tout ce que vous racontez, parce que c'est très intéressant. Donc après, il y a ce qu'ils appellent le baillon, c'est-à-dire en tissu, en cuir, en caoutchouc, ouais. À boule, gonflable, petit mais très enveloppant, voilà. Et donc là, c'est quoi ça? Ça sert à quoi? Il empêche la victime d'articuler, mais pas de gémir. Donc ça, on explique, c'est une sorte de... C'est un petit peu comme une muselière pour un chien, sauf qu'au milieu, il y a une boule et qu'on met et qui tombe comme une balle de ping-pong.
1: Entre les dents.
2: Voilà, et qui t'empêche de parler, qui est un peu... C'est comme si vos métiers... C'est comme si vous aviez... Comme quand des fois, ça arrive, et c'est vrai que c'est étouffant. Moi, je vois la dernière fois, je portais des vêtements, c'est des chemises, et c'est que je voulais les ranger, puis pendant 2 minutes, j'en ai mis deux, je les tenais avec la langue, je les tenais entre les dents, mais ça, à un moment donné, ça t'empêche de respirer, c'est convenablement, quoi. Tu te sens pas bien, tu te dis, putain, mais si ça dure pendant une demi-heure, c'est fatigant. Vous avez déjà pratiqué ça, Jean-Claude?
1: Le plus dangereux, c'est le baillon gonflable.
2: D'accord.
0: C'est-à-dire que ça a aussi un aspect visuel agréable.
2: D'accord.
0: Hein, c'est pas uniquement, faire taire quelqu'un, parce que moi je connais des soumises qui n'ont pas besoin d'être baillonnés pour ne pas parler.
2: Non mais non, on reste sur les articles, hein, j'entends bien, ouais, on veut pas des témoignages, je veux juste par rapport à rester vraiment dans l'article que je suis en train de citer. Sylviane, t'as déjà pratiqué, Sylviane, pardon?
4: Oui, j'ai déjà pratiqué, oui.
2: Alors ensuite, il y a ce qu'ils appellent le bandeau, pas dangereux mais efficace.
4: Bah, c'est-à-dire que là, j'apprends aussi beaucoup de choses quand même.
2: Ouais.
4: Bon, le sadomaso, pour moi, ça a été jusqu'à l'hôpital.
2: Non, mais attends, Sylviane, on en finit ce que je suis en train de dire. On est en train de partir dans 75 000 directions en même temps. Oui, tu vas témoigner. Là je veux juste des réactions très légères sur ce que je suis en train d'énumérer. Là,
4: d'accord.
2: C'est des recherches que j'ai faites sur Internet. C'est quand vous parliez des différents objets qui permettent d'alimenter le sadomasochisme ou je ne sais quoi. Donc là, on en était au bandeau. Donc là, ils disent que c'est dangereux mais efficace. Ah, pourquoi
1: pas dangereux
2: et efficace, pardon. Ils permettent de renforcer un sentiment de peur. Donc c'est effectivement le fait de bander les yeux et ne pas savoir ce que la personne va vous faire.
1: Oui, c'est surtout ça.
2: Ensuite, ils abordent également très brièvement ce qu'on appelle le collier. Donc ça se met autour du cou. Hein.
1: Oui.
2: Leur fonction est d'accrocher sans danger un anneau à la base du cou. Voilà, donc là, c'est pareil. Hein.
1: Mais ça, c'est sans danger. Hein.
2: Mise en laisse.
1: C'est humiliation, c'est pour se balader quelqu'un en laisse.
2: Complètement, c'est mise en laisse, ramener les mains près de la bouche, ça peut être là, en combinaison avec des menottes. Et justement, après, on arrive aux menottes. Donc là aussi, les menottes, c'est pratique assez courant, puisque même nous, n'y connaissons rien le soir, on me dit toujours, je vais menotter. D'ailleurs, j'ai même une paire de menottes avec moi. Au cas où, des fois je me menotte, des fois au micro pour rester toute la nuit. Donc là, des fois je suis suffisamment maso pour rester avec vous jusqu'à la fin de la nuit, tu vois, s'il vient jusqu'où je vais des fois.
4: Ouais.
2: Après, il y a ce qu'on appelle le... Bon, alors là, plus communément, et là, attention, c'est connu par tout le monde, et même les gamins vont faire les kékous, au moins, on voit un truc que je connais, c'est le godemichet. Redoutable alternative, la virilité des messieurs, toujours droit et fier, souvent vibrant, mais cependant aussi, bon, alors là, ils disent que, qu'est-ce qu'il peut dire d'intéressant, on peut mettre ça en pratique sur une chaise, au sol, avec ventouse. Bon, ça, le godemichet, je pense que Sylviane, t'as dû pratiquer.
4: Bah oui, quand même, bon bah le bandeau, les menottes, tout ça, bon bah ça peut ne pas me paraître sadomaso au départ quand
2: d'accord,
4: même.
2: D'accord, mais d'accord.
4: Ça peut être quelque chose de complètement anodin, quoi.
2: D'accord.
4: Un plaisir, justement un désir de se sentir dominatrice ou quoi que ce soit, bon. Jusque-là, ça va, quoi,
2: d'accord. Disons, hein. Ensuite, ils énumèrent la cire, donc là, il suffit d'utiliser une bougie, de la renverser, en fin de compte, la cire chaude sur le corps, une partie du corps, donc là, on arrive quand même à un côté...
4: La brûlure, hein.
2: Beaucoup plus douloureux, oui.
4: Ouais.
2: Donc ça arrive, hein, vraiment, ça m'est arrivé d'éteindre des bougies, puis de la cire qui me tombe sur le doigt, déjà, bon, pendant... Ça dure une demi-seconde, ça brûle et ça fait...
4: Ça doit pas être terrible, quand même.
2: Quoi?
4: Ça doit pas être terrible.
2: Non, mais c'est pour dire que les sensations...
4: Il y a des douleurs pires que ça, quand même, aussi. Hein.
2: J'ai rien dit, mais bon, pas parce qu'il y a pire que ça, que ça veut dire que ça ne l'est pas.
4: Oui.
2: Ça dépend à quelle dose. Si on met un paquet de cire sur le corps, surtout sur la partie du corps, ça dépend où. Plus la peau est tendre, plus ça peut être dangereux. Enfin, en tout cas, douloureux, je ne sais pas, Eric, Jean-Paul.
5: C'est surtout la distance à laquelle tu fais tomber la cire, en fait.
2: Ah.
5: Et la composition de la cire. Et la composition de la cire, c'est ce que j'allais dire.
2: Alors, la distance, c'est quoi? Plus c'est rapproché, plus c'est brûlant, ou plus c'est éloigné?
5: Ah bah oui, forcément. Plus tu près, au plus la cire est liquide, au plus ça va brûler. Bon, après, c'est suivant la consistance de la bougie. Tu vas prendre une bougie véritable en, comment je veux dire, en cire d'abeille, bah, je te garantis que ça peut aller jusqu'au cloque.
2: D'accord, ok. Ah. Après,
5: si tu prends une bougie de commerce, toute banale, bon, bah, tu peux déjà verser une paire de bougies avant de te faire mal, quoi.
2: C'est une bougie pour les romantiques comme moi. Alors, très bien. Ensuite, bon, là, je vais aller...
5: Ensuite, excuse-moi, Max, excuse-moi. Oui. T'as la bougie torsadée. Est indispensable, parce que je veux dire pourquoi torsader, elle peut se visser dans certains orifices.
2: D'accord, ok. Donc hein? Après, il y a pour terminer les boules de geisha, il y a aussi les cages, aussi les pinces, pour ce que ça vous connaissez, et il y a aussi le masque. Donc voilà, ce sont des petites précisions. Ensuite, je retournerai vers des chiens. On va revenir sur vous quatre. Est-ce que. Et après, Sylviane, ton tour arrive sans aucun problème. Hein.
4: D'accord.
2: Est-ce que Jean-Claude et Eric, c'est à vous deux que je m'adresse directement,
5: mm-hmm.
2: Est-ce que vous considérez. Là, pareil, je me fais l'avocat du diable, parce qu'il y a des gens qui doivent le penser de l'autre côté. Est-ce que vous pensez être tout à fait normaux, ou quelque part un petit peu détraqué, ou au contraire, vous êtes normaux? Parce que vous pratiquez des fantasmes que tout le monde peut-être a caché en soi et que vous avez rêvé à les développer, tout comme on pourrait penser la voyance, qu'on a tous le don de la voyance, il y en a qui veulent le développer, d'autres pas.
5: Mais justement, déjà dans le terme que tu utilises, détraqué, c'est un truc que j'aime pas. Détraqué,
6: ça veut dire normal.
5: Non mais
2: c'est l'avocat du diable, ce que je me dis.
5: Mais non, mais la réponse c'est qu'est-ce que ça veut dire normal.
2: Justement, voilà, non, mais justement, c'est très intéressant. Non, mais tout à fait. C'est pour ça que je me dis, c'est pour ça que je me permets de vous dire et vous défendre en même temps. Je me disais question et réponse, c'est que peut-être que c'est vous. Je me disais le fait que vous arrivez à développer ça, ce que tout le monde a en soi et vous le développez, vous êtes peut-être plus normaux que nous le sommes.
5: Ouais. À la limite, oui, parce que nous, dans ce qu'on fait, on fait toujours.
2: Je reste
5: ça
2: neutre dans ces conversations, dans ces débats. Je donne pas toujours mon point de vue. Là, je reste neutre. Hein. Je pose des questions. Que des gens peuvent se poser, que je n'ai pas forcément envie de poser moi, mais que je me dis que les gens ont envie.
5: Mais dans ce que je veux dire, Jean-Claude va sûrement me rejoindre, c'est que nous, on fait toujours ce genre de pratique avec des gens qui sont...
1: Consentants.
5: Voilà.
1: Consentants. C'est le maître mot, en fait, c'est être consentant.
5: Voilà, consentant. Mais et le gars qui va faire nos pratiques, tu vois, avec une personne qui n'est pas consentante, qui va aller, je vais dire, jusqu'au viol, en étant attaché, en étant tout ce que tu veux, et jusqu'au meurtre, là, par contre, c'est un détraqué. Tu comprends?
2: Oui, mais alors certaines personnes vont dire, il vaut mieux qu'il fasse ça là-bas, et au moins il affiche son fantasme de ça, plutôt que de ne pas le faire et d'aller le pratiquer réellement dans la rue.
1: Bah, attends, voilà. Y a une différence entre un sado, ou un mec qui est sado-maso, un mec ou une nana qui est sado-maso, et un sadique ou un masochiste pur.
2: Alors voilà. Qu'est-ce que c'est? Alors justement, un masochiste. Ça, j'avais pu articuler pur, c'est quoi?
1: Un masochiste pur, ce qu'il veut, lui, c'est se faire détruire complètement.
2: Par la soumission, quelque part. Alors.
1: Non, mais par, je veux dire, un masochiste pur, quand il en a marre, quand il a ses pulsions, qu'est-ce qu'il fait? Il va aller dans une banlieue quelconque, il provoque deux, trois rebeux, il se fait démonter la gueule, mais quelque chose de terrible, il est content.
5: Ouais. Ah, la sadique pure, il va prendre quelqu'un, va s'attacher, le geler, lui faire n'importe quoi, et il va l'abandonner tel que.
2: Vous en connaissez des gens qui vont jusqu'à se faire casser la gueule, tout ça, des gens
5: Ah bah normalement un maso pur finit très vite dans une tombe.
2: Ah oui d'accord.
5: Et un sadique pur finit derrière un box d'accusés, parce que tout simplement, ils prennent chacun leur plaisir uniquement personnellement, ils s'occupent pas de l'autre.
2: Ah d'accord. Okay.
5: Alors que dans une relation sado-maso, c'est un jeu, c'est une relation, ça implique énormément de confiance, de consentement des deux parts. Mmh. Et donc il y a des règles à respecter et ainsi de suite.
2: D'accord. Okay.
5: Je ne sais pas de mon collègue qui en pense, mais.
2: Je sais pas, il y a un train qui passe là ou.
6: Non, non, excuse-moi, je suis en train de bouger, c'est tout.
2: Ah d'accord, putain.
6: Je me déplace avec bruit.
2: Sylviane.
4: Oui.
2: Donc tu avais l'air très. Hein, je sais pas, un peu froide, un peu.
4: Oui.
2: Alors raconte-nous un petit peu.
4: Moi, ça fait presque un an que j'en suis libérée.
2: Donc t'as 28 ans quand même, on le dit.
4: Ouais, et bon bah je suis heureuse.
2: Libérée, donc on a l'impression que tu parles.
4: Libérée, ouais, carrément. Parce
2: comme
4: que
2: une
4: moi,
2: secte.
4: C'est l'amour vraiment naturel que je veux.
2: Alors raconte-nous, quand tu dis libérée, t'as été libérée de quoi Qu'est-ce que t'as vécu?
4: D'un vrai calvaire.
2: Bah raconte-nous un peu quand même pour qu'on puisse en parler.
4: C'est-à-dire que bon bah j'ai une relation pendant 5 ans avec mon mec, quoi. C'est mon ex maintenant. Et pendant un an, j'ai été tout à fait heureuse. Tout se passait normalement. Et puis du jour au lendemain, ça commençait un petit peu à dévier, quoi. Et puis bon, bah c'était les menottes, justement. Bon, moi je voyais rien de mal à ça. Ensuite, bon bah les bandeaux aussi, on en parlait. Bon, on la laisse. Bon, j'étais un petit peu moins d'accord. Mais juste à aller au fouet, à l'envie du meurtre. À être attachée sans que je puisse rien faire, à crier, quoi.
2: T'as pratiqué tout ça?
4: J'ai pratiqué tout ça, mais
2: pourquoi t'en arrivais jusqu'à
4: sans en être d'accord. Hein.
5: Oui, je pense qu'elle a
4: tout subi. C'était presque comme un viol, finalement.
2: Ah, il t'a forcé?
4: On m'a forcé, ouais.
2: Qui? Ils t'ont forcé, ils étaient plusieurs?
4: Non, il m'a forcé.
2: Il t'a forcé un jour, il t'a attaché, et puis...
4: Ouais, bon, au début, j'étais d'accord, je crois que c'était un jeu, bon, je dis d'accord, ok, bon, ça va, quoi. Mais à la fin, non, c'était vraiment...
2: qu'est-ce qui t'a fait subir oui, d'accord, mais qu'est-ce qui t'a fait subir? Je suis désolé, enfin, c'est pas spécialement pour du voyeurisme, c'est pour qu'on essaie de bien comprendre ton problème, enfin, ce que t'as vécu, c'est...
4: Ouais.
2: Pour donner un ou deux exemples, vraiment, de scènes que t'as vécues.
4: Oh, bah, c'était...
2: C'est horrible. Une ou deux qui t'ont marqué?
4: Bon, bah, déjà, il était attiré par les prostituées, tout ça. Bon, bah, des fois, il faisait venir des prostituées, mais est-ce que c'est vite fait? Et puis, bon, sinon, non, c'était de la violence, vraiment, envie de faire mal.
2: Mais raconte-nous, plus que nous dire que ça, c'est trop vague.
4: Ouais.
2: Une des situations entre toi et lui précise, ou une situation qui t'a marqué, qu'est-ce qui t'a demandé, jusqu'où t'en étais arrivé de subir?
4: Jusque j'en suis arrivée à subir. Bon, moi, c'est un peu difficile encore d'en parler, mais bon, je suis pas.
2: Non, mais si vraiment tu n'en veux pas, je veux bien, mais c'est toujours difficile après d'entendre des témoignages de gens qui, tu vois, c'est un peu parler, mais ne pas dire. Genre, j'ai vécu un truc, oui, quoi, je préfère pas en parler. J'aime cette couleur, laquelle, oui, mais je préfère pas te la montrer.
4: J'ai eu des côtes cassées, des coups de poing dans le dos.
2: Ah, donc il t'a frappé, quoi, d'accord.
4: Oui, ça lui plaisait. De m'entendre hurler, ça l'excitait. Plus je hurlais, plus j'ai l'excité.
2: Vous allez pouvoir répondre et lui poser des questions. Moi, je voulais savoir tout de suite, là, comme ça, parce que c'est chaud dans le truc. C'est... Quand après, il t'avait frappé, etc., quand il te libérait, ça se passait de quelle manière? C'est lui qui le décidait. Mais est-ce qu'il reprenait son état normal à ce moment-là? Il n'était plus lui-même.
4: Une fois qu'il avait fait sa petite affaire, comme on dit, une fois qu'il avait éjaculé tout ça, ça se calmait. Et puis là, bon, ben... J'étais libre à nouveau.
2: Est-ce que tu avais la sensation, est-ce qu'il t'a déjà dit qu'il comprenait pas, qu'il contrôlait pas, qu'il se contrôlait pas, ou il était tout à fait conscient de ce qu'il t'avait fait subir?
4: Il était conscient, il me disait qu'il était comme ça. Mais c'est ça qu'il aimait.
2: Il le ressentait comme des pulsions, comme de la...
4: Ouais, c'est ça qu'il aimait.
2: Jean-Claude et Eric, oui?
5: Ouais, moi ce que je voulais dire, c'est qu'à ce tarif-là, c'est pas du SM, le gars c'est un sadique, puis c'est tout.
1: Voilà, je suis tout à fait d'accord. Et je comprends parfaitement que Sylviane ait du mal à en parler au bout d'un an. C'est en effet, dans ce cas-là, un viol.
2: C'est comme une femme qui se fait tabasser par son mari.
5: C'est exactement la même chose. Mmh. C'est pareil.
2: Disons que ce qui est entre guillemets, hein, j'entends bien, attention, hein, de ce que j'emploie comme mot, l'intéressant, c'est qu'au début, Sylviane, c'était une relation tout à fait normale, une relation sexuelle normale, et il en est venu petit à petit, donc c'était quelqu'un d'intelligent, il savait où il voulait en venir, et au début, il pratiquait des petits foulards, une fois les menottes, on se met dans le noir.
4: Petit à petit, oui.
2: Voilà, c'est venu progressivement, c'est pas un coup, une démence, et du jour au lendemain, il t'a tapé et puis tu n'as rien compris.
4: Non. C'est petit à petit.
2: C'est ça, Jean-Claude. Alors, comment on peut analyser ça, Jean-Claude? Eric, vous qui pratiquez, c'est quoi? C'est quelqu'un d'intelligent quand même, alors?
5: Non.
2: C'est un fou qui contrôle sa folie?
5: Non, en grande partie, oui, la plupart du temps.
3: C'est quelqu'un d'intelligent?
5: Non, le gars, il est pas intelligent pour deux sous. C'est un gars qui... Il y a peut-être ses pulsions-là, mais il n'arrive pas à se contrôler. Bon, disons que...
2: Bah ouais, pour moi, quelqu'un de fou, Eric, ça serait quelqu'un qui, comme le copain de Sylviane, c'est comme si moi j'étais avec une nana, et puis elle a l'air sympathique, on dit non, là, elle est toute douce, je rentre chez elle, et puis direct, elle me fait ce show-là, et là, d'accord, je me dis d'accord, elle taque, mais si...
5: Si
2: ça s'installe, et puis qu'on fait des relations toutes basiques, ouais. Les relations de cul, allez, je te prends le vent, machin, puis un jour, c'est allez, on se met un bandeau, un coup, trois semaines après, on amène les menottes, un coup, machin, puis après, ça devient comme ça,
3: Voilà, c'est monté.
2: C'est quelqu'un qui...
5: Mais Max, moi c'est comme ça que j'ai... Avec ma femme, c'est comme ça que j'ai fait, tout doucement, progressivement. Mais disons
2: que... est-ce que tu savais que tu voulais en venir un jour à ce que tu as fini par aboutir, ou ça s'est fait...
5: Bien sûr, c'est prémédité longtemps à l'avance.
2: Eh ben c'est bien ce que je te dis, donc t'es pas si con que ça. Alors ça veut dire que lui non plus, peut-être qu'aussi il voulait faire, il avait la même technique.
5: Non mais attention, il y a un truc aussi, c'est que moi je sais ce que j'ai.
3: Oui voilà,
5: ce que j'ai acquis. J'ai pas l'intention, je veux dire demain, c'est sûr que même mon épouse ou n'importe qui, je vais la démolir par terre à coups de pied ou lui laisser des traces à vie. Ben, elle comme une autre, malgré qu'elle a pris ces goûts-là, elle va se casser, puis c'est tout. Elle va me dire. Il y a un jeu, et puis après, bon, là, ça va trop loin, c'est tout.
2: D'accord.
5: Il faut rester dans certaines limites pour pouvoir garder tout ce que t'as acquis.
2: Bon, moi, bien d'accord.
5: De chez moi, il n'y a jamais personne qui est reparti sur une civière.
2: D'accord. Hein. Non, mais bien sûr.
5: Il y a des limites quand même, faut pas non plus...
2: Non, mais t'as pas compris. Je crois que t'as pas compris. Je voulais pas en aborder à l'acte qui s'est passé après entre toi, ce que tu fais avec ta femme, Eric, et elle, ce qu'elle subit, Sylviane. Je veux dire par là que toi, Eric, tu savais très bien où tu voulais emmener ta femme à la fin, et t'as passé par des étapes, donc tu savais... Tu savais où tu voulais en venir. Ce mec-là, peu importe ce qu'il a fait à la fin, il savait où il voulait en venir. Donc il avait une suite logique d'adapter Sylviane au fur et à mesure vers le côté un peu plus soumise et violent. Tu vois ce que je veux dire?
5: À l'heure d'aujourd'hui, il a tout perdu.
2: Mais non, mais on entend bien, mais peut-être que oui, il a tout perdu. Il a peut-être rien perdu parce qu'il a eu ce qu'il voulait. C'est-à-dire qu'il a réussi à mettre Sylviane dans l'état où il rêvait de la mettre, et c'est comme ça qu'il était excité.
5: Oui, mais la défense. C'est qu'il est toujours dans la nature.
2: Je prends pas la défense de ce mec-là, hein, Sylviane. Hein, j'espère que vous l'avez bien compris, Eric également. Ce que je veux dire, c'est peu importe. La pratique finale, c'est de savoir que lui, au début, il a réussi à avoir ce qu'il voulait à la fin, et il avait amené ça par des étapes. C'est comme tu vois un feuilleton de télé, bah, c'est fait en 26 épisodes. Bah, lui, il a mis 26 mois, mois par mois, il avançait. Toi, Eric, mois par mois, t'avançais avec ta femme pour en arriver là où tu voulais réellement en venir.
5: Mais bien sûr.
2: Bah oui, mais donc.
5: À la limite, je vais te dire que ça a été tellement bien fait. Bon, Jean-Claude, je sais pas, il a dû pratiquer comme ça aussi. Ça a été tellement bien fait de mon côté que je ne lui ai jamais imposé quelque chose. C'est toujours elle qui me l'a demandé.
1: J'ai quand même donné une ou deux réponses. J'ai vécu 4 ans avec un sado. D'accord. Ce qui s'est passé pour toi comme pour moi, c'est que les tripes sont montées en puissance. En effet, ça s'est toujours discuté. Il y a toujours eu un accord des deux parties.
2: Quand on dit sadomaso, donc il y a deux personnes dans le sadomaso. Hein. Il y a le sado et le maso.
1: Il y a le sado et le maso.
2: Donc c'est comme un couple, c'est comme l'homme et la femme. C'est-à-dire que le sado,
1: c'est un couple.
2: Donc toi, t'étais maso.
1: Moi, j'étais le maso. Bon, il m'a aussi formé en tant que sado parce qu'il arrivait qu'on reçoive du monde et dans ce cas-là... Ben,
2: on a envie d'être dans les deux camps. Moi, je pensais quand on était maso, on aimait recevoir et pas donner.
5: Non. Il arrive même à un point où t'es obligé d'inverser les rôles parce que plus ou moins tu classes, donc t'inverses les rôles.
2: Ah bon.
1: Oui, c'est normalement un bon sado a au moins essayé la soupe qu'il sert.
2: Je confonds peut-être avec les soumis et esclaves domination peut-être, alors peut-être différent.
1: Oui, en partie, d'accord.
2: Qu'est-ce que tu voulais rajouter, Jean-Claude? Parce qu'après j'aimerais laisser intervenir Sylviane et ensuite on va voir quand même Comtesse Dracula qui est revenue calmer.
1: Non, ce que je voulais dire, si tu veux, c'est que ce qui est dangereux dans ce genre de relation, bien sûr, c'est de tomber sur un barge. Et dans ce cas-là, un barge casse son jouet. Le copain ou le mari de Sylviane, je sais pas quel statut ils avaient tous les deux, est un mec qui est dangereux et qui est lâché dans la nature.
4: Je peux intervenir?
1: Oui, bien sûr.
4: Dangereux, il a quand même un métier important.
1: Oui, mais il se protège soi-disant derrière une certaine impunité.
4: Oui,
1: à cause de ça.
2: C'est comme souvent.
4: Deux facettes, en fait.
2: Mais comme souvent on a entendu parler, les gens qui ont beaucoup de pouvoir, ou des fois, pas tous, hein, mais certains, ils vont plutôt tendance à trouver dans la relation plus de la soumission, parce que justement, ce qu'ils n'ont pas, comme ils dominent toute la journée, ils préfèrent être soumis.
1: Oui, en effet.
5: Souvent.
2: Bon, c'est pas que des préjugés. Moi, je me souviens, là, c'est pareil, ça remonte à très longtemps. Moi, j'avais vu, il y a eu un livre qui était sorti sur une demoiselle de Contest, et là, Dracula, sur une personne, c'était, moi, j'avais vu ça carrément dans dans Bouillon de Culture. Et un jour, il avait invité, comme ça, c'était sur le sexe, il y a une dizaine d'années, il avait inventé une ancienne prostituée qui s'était spécialisée là-dedans. Il avait fait un livre sur des témoignages que peut-être, ouais, voilà,
1: oui,
2: je crois que c'est ça.
1: Elle, oui.
2: Et elle racontait que, bon, souvent, elle demandait, il y avait des gens très très connus dans le milieu, de hautes responsabilités, c'est pas que des on-dit, bien sûr, il n'y a pas que ça, mais il y en a quand même une grande majorité, au moins 50%, qu'elle disait, qui étaient très responsables, à qui elle les emmenait sur des parkings, par exemple, et le mec, simplement, il voulait jouer le rôle du chien, qui est tenu en laisse pendant 10 minutes.
5: Bon, enfin, là, tu parles de quelqu'un qui faisait ça pour gagner sa vie, hein.
2: Oui, non, mais tout à fait, oui, bien sûr. Oui.
5: Non, c'est deux choses différentes.
2: Ah bon, d'accord.
1: C'est tout à fait différent.
2: Oui. Ah d'accord, ok. C'est
5: deux choses différentes, parce que je vais te dire que demain, tu prends n'importe quelle revue SM, tu la feuillettes, en parlant d'une femme, hein, elle va la feuilleter un petit peu. Si, je veux dire, elle a un peu de couille, si elle veut se faire du pognon facilement, elle achète 2-3 bricoles SM, elle s'achète 2-3 tenues sexy, elle se loue un studio et elle s'installe dominatrice.
2: Et là, c'est dangereux par contre, parce que justement, on a une mauvaise pratique, on peut justement faire mal à des gens, mais réellement leur faire mal sans leur apporter du bien.
5: Ouais, bon,
1: il y en a
5: qui ont de l'expérience, mais nous, quand je dis nous, moi comme Jean-Claude, je suppose, c'est pas ça qu'on cherche. Nous, ce qu'on cherche, c'est des gens, mais des vrais, des réels.
2: D'accord.
5: Pas des gens qui font ça vénalement, c'est...
2: Oui, comme on l'a dit tout à l'heure en début, c'est très juste, une relation comme un hétéro, machin, on compte pas, c'est pas pour payer, on veut rencontrer des gens, et c'est gratuit, c'est pour donner un échange. Ouais. D'accord. Voilà. On a Comtesse Dracula, donc qui est là. Il y avait du monde derrière ou quoi? C'était les soumis que t'avais en derrière ou quoi? Parce que souvent tu fous un coup de fouet, putain, et tu les calmes, tu les mets dans des cages, hein.
7: Oui, mais c'est ce que j'ai fait d'ailleurs.
2: Bon, allez, c'est vrai? C'est bien. Bon, alors Comtesse Dracula, c'est ton pseudo et tout que tu utilises dans le milieu donc professionnel.
7: Oui.
2: Alors toi, t'es bien une professionnelle, t'es une dominatrice professionnelle depuis des ans. Donc professionnelle, donc tu es payée pour ça.
7: Oui, voilà.
2: D'accord. Donc là, c'est un petit peu différent. C'est très bien parce que là, on avait plus des amateurs. Et là, c'est une professionnelle. Comment t'es venue cette idée de devenir dominatrice, de rentrer dans le cadre de la domination et qui plus est professionnelle?
7: Déjà, ça s'est fait un petit peu par hasard. J'avais 18 ans. J'étais à Londres dans des soirées assez tendances et il y a un homme qui est venu à mes pieds, qui s'est prosterné, qui m'a dit « Soyez ma maîtresse, etc. » Moi, je comprenais pas du tout ce qu'il voulait. Et puis, j'ai appris, j'ai commencé comme ça.
2: D'accord, mais bon, là, c'était plus dans un délire d'une soirée. En rentrant de cette soirée, ça y est, tu t'es dit « C'est bon, je vais faire ça ?»
7: Non, c'est venu petit à petit, mais c'est vrai que j'ai commencé à m'interroger sur le milieu. Je me suis dit « Bon, mais... »
2: Donc, t'as fréquenté des soirées
7: Oui, voilà.
2: Des clubs,
7: voilà.
2: C'est quoi? C'est des clubs échangistes? Ça se passe comment, d'ailleurs?
7: Non, là, l'époque...
2: C'est un milieu, ça dommage aussi, c'est un milieu très fermé, spécialisé.
7: Oui, oui. D'accord. Oui, c'est vrai, quand même. Il faut montrer quand même patte blanche, comme on dit, pour...
2: Faut être parrainé, presque.
7: Et d'ailleurs, j'aimerais revenir sur ce que disait l'auditeur avant moi.
2: Ouais, j'aurais aimé que tu finisses de te décrire et après, effectivement, sois revenu sur la réaction sans problème.
7: D'accord.
2: Donc c'est ça. Donc, de fil des mois et des années, t'as fait des rencontres, t'as fréquenté des endroits, des milieux et t'as pris plaisir à ça.
7: Oui, tout à fait.
2: Et qu'est-ce qui a fait dans la balance que t'as plus été attiré par le fait de dominer que d'être dominé et le plaisir que t'as à dominer?
7: Eh bien, le plaisir que j'ai à dominer, c'est-à-dire que pour moi, ça va peut-être choquer un peu, mais l'homme est inférieur. Pour moi, il est inférieur. Il n'a pas notre sensibilité. Il est plutôt à l'état de bête par rapport à nous, les femmes, qui sommes beaucoup plus évoluées.
2: Tu te dis ça depuis que tu fréquentes ces milieux, que tu as vu qu'effectivement, c'était tous les hommes qui souhaitaient être...
7: Non, pas tout à fait. Il y
2: avait déjà cette...
7: À ma vie privée.
2: D'accord, ok. Donc, tu avais déjà... D'accord, ok, ouais.
7: J'ai vu beaucoup de choses, peut-être trop, malheureusement, qui m'a montré qu'en fait, qui m'a donné une image des hommes assez mauvaise.
2: Mm-hmm.
7: Et c'est vrai que jusqu'à maintenant...
2: Tu n'aimes pas les hommes?
7: Comment?
2: Tu n'aimes pas les hommes?
7: Je les aime pas comme je devrais les aimer en tant que femme.
2: D'accord.
7: Voilà.
2: Donc c'est pour ça que tu t'es mise... quelque part, t'as soumis ton fantasme en étant dominatrice, donc tu as des hommes soumis et tu les as à tes pieds, quoi.
7: Ah oui, tout à fait, oui.
2: Donc ça, pour toi, c'est un plaisir.
7: Oui, oui.
2: On me dit que lui, c'est un plaisir d'être à tes pieds.
7: Voilà, oui.
2: D'accord. Et tu pratiques ça régulièrement?
7: Oui.
2: Ouais. Et tu kiffes la mort?
7: Je?
2: tu kiffes, alors tu prends plaisir à, tu prends vraiment beaucoup de plaisir à ça.
7: Ah oui, tout à fait, oui, d'ailleurs, c'est ma façon de vivre maintenant, quoi, je veux dire, c'est...
2: D'accord, en privé, t'es avec un mec ou pas, ou tu vis seul?
7: J'ai un ami.
2: D'accord, qui pratique aussi, qui est soumis ou qui n'a rien à voir là-dedans, dans ce truc-là?
7: Bah, disons qu'au départ, il n'avait rien à voir.
2: Ouais.
7: Mais vu qu'avec moi, je veux dire, les relations basiques, c'est-à-dire rapport sexuel, il n'était pas question de ça... Bon, je pense que quelque part...
2: Tu lui as dit dès le début, d'ailleurs, quand tu l'as fréquenté un peu, avant de s'en servir, tu l'as prévenu de qui t'étais, ce que tu faisais?
7: Ah, tout de suite. De toute façon, on s'est connu dans une boîte échangiste.
2: Ah, d'accord. Donc, en privé, tu domines également ton mec?
7: Oui, en fait, oui. Sans vraiment le vouloir, oui. C'est vrai que déjà, j'ai un caractère dominant.
2: Voilà, t'as une forte personnalité, ouais.
7: Voilà.
2: D'accord. Il fait la vaisselle?
7: Oui.
2: Il met la table?
7: Oui.
2: Il fait à manger?
7: Oui.
2: Il débarrasse?
7: Oui.
2: T'es bien une dominatrice. Et donc, tu disais, la relation avec ton mec, ça, c'est intéressant, c'est de voir en dehors du cadre, parce que c'est du... En fin de compte, c'est un boulot, quoi, pour toi. C'est une profession?
7: Oui, c'est une profession, mais je pourrais pas dire que c'est vraiment comme un boulot dans lequel on est obligé d'aller pour gagner sa vie tous les jours.
2: Tu fais quelque chose à côté? Sans dire ce que c'est, mais genre t'as une profession en dehors de ça, genre t'as un salaire, t'as une fiche de paye, t'es salarié.
7: Oui, jusqu'à maintenant, mais là ça va s'arrêter parce que justement je vais me consacrer entièrement à cette activité.
2: Donc ça
7: va
2: devenir un vrai boulot.
7: Voilà.
2: D'accord. Est-ce que ça vous choque, Jean-Claude et Eric, vous, puisque depuis tout à l'heure on parle d'amateurs et de... Est-ce que c'est... Vous faisiez bien la différence entre le fait d'être amateur dans le sens de ne pas... Enfin, pas disons amateur et professionnel, parce que vous êtes peut-être autant professionnel qu'elle, mais je veux dire le fait de ne pas payer. Est-ce que vous trouvez ça choquant
5: Moi, oui.
2: Ou bien...
5: Moi, oui, parce que...
2: Eric, hein, c'est ça?
5: Ouais.
2: Vas-y.
5: Moi, oui, parce que, bon, ben, comme elle dit, elle va arrêter son travail. À mon avis, c'est surtout parce que, bon, je veux dire, une heure d'une séance de domination, ça varie entre 1000 et 2000 balles.
2: Oui, pour toi, ça serait un peu une sorte de 36-68, quoi.
5: Voilà.
7: Non, je pense pas, enfin, si je peux me permettre...
2: Bien sûr, bah non, mais tout à fait.
7: Je ne pense pas, parce qu'en fait, les soumis considèrent ça comme une offrande.
2: Là, ça devient...
5: Je suis pas forcément d'accord, mais bon.
2: Non, mais là, attendez,
5: non,
2: parce que...
5: Non, mais moi non plus, Jean-Claude, moi non plus.
2: Attendez, parce que là, ça fait secte, là. Attention, quand on parle d'offrande, ça fait vraiment... Ah bah si.
7: Non, mais je veux dire, ils arrivent dans l'esprit, voilà, c'est ma maîtresse, c'est ma déesse, je dois l'adorer.
5: Non, donc... c'est pas une offrande, ils t'achètent. Voilà.
7: Oui, parce que moi, quelque part dans l'histoire, tu réfléchis bien, la soumise c'est moi, parce que je suis là pour leur plaisir.
5: Voilà.
2: Non, mais c'est-à-dire qu'ils achètent tes services pendant une heure, quoi.
7: Oui, mais je peux pas dire ça exactement, je peux pas dire ça comme ça, c'est... parce que c'est faux, il y a quand même une relation qui s'installe.
2: Ouais, quand même, une complicité quand même.
7: J'ai le droit des petits cadeaux, et puis c'est non, c'est...
5: Si je puis me permettre, bon, c'est vrai que j'ai moins connu une dominatrice professionnelle, j'ai rencontré dans une partouze, sans savoir qu'elle était professionnelle au départ, d'accord? Bon, j'étais la voir 2-3 fois, on a fait un certain nombre de jeux, comme tu pourrais avoir avec ton mec, bon, a priori qui est plutôt soumis, alors que moi je suis plutôt maso, mais on a fait des jeux quand même assez hard. Et il m'est arrivé d'aller chez elle, et elle recevait des clients. Jusqu'à ce que je la connaisse, c'est vrai que je méprisais les professionnels, je ne comprenais pas.
2: Pourquoi? Pourquoi tu méprisais?
5: Je méprisais parce que je ne comprenais pas ce rapport d'argent, c'est ce que je disais tout à l'heure. Je me donne moi, alors dans le terme d'offrande, c'est vrai que je me donne au fantasme de l'autre.
2: C'est vrai.
5: Et je dis, bon, d'accord, j'aime ça ou ça, ça j'aime pas, après je laisse l'autre jouer et prendre le pouvoir.
2: Et t'adores ça?
5: Et j'adore ça.
2: Bah approche ta joue là, vas-y. Tiens.
5: Oh, petit joueur. Ceci étant dit, en discutant avec cette personne, je me suis aperçu en effet que le rapport d'argent la protégeait et protège ceux qui font l'offrande. Tout compte fait, ils achètent une heure ou deux heures de plaisir, ils ont totalement la maîtrise, ils utilisent la dominatrice professionnelle selon leur bon vouloir, et après ils en ont absolument rien à foutre.
7: Oh non, pas toujours.
2: Donc tu pourrais peut-être penser, si on fait une petite synthèse de tout ce que tu viens de dire, que celui qui va payer pour avoir une dominatrice devant et donc d'être soumis, n'aura pas les mêmes sensations que quelqu'un comme vous qui le faites comme ça en...
5: Il aura les mêmes, ah mais bon? En plus il sera protégé par le rapport d'argent.
2: C'est-à-dire que finalement s'il veut un truc vraiment précis, il l'aura. Donc il va peut-être téléguider et télécommander indirectement.
5: Tout à fait.
2: Ah ouais. Attendez. Si j'essaie de bien comprendre, ça veut dire que donc celui qui, à partir du moment pour toi, Jean-Claude, si on, à partir du moment qu'on va avoir une professionnelle et qu'on va la payer, après elle te demande, bon bah maintenant qu'est-ce que tu veux quelque part. C'est presque ça. Mais, même si c'est pas été dit, c'est compris. Alors que si vous faites ça en amateur, ça peut aller dans des choses qui sont pas prévues, que t'as pas forcément envie d'avoir au départ.
5: Si, voilà. Si, attends Max, les règles sont toujours établies au départ. Hein.
1: De toute manière, oui.
7: Oui, ah je demande les limites de la personne.
5: Ouais, mais disons que en professionnel, le vrai soumis, ça va être Comtesse Dracula, parce que le gars va se pointer, il va lui dire, voilà, moi je veux ça, je veux ça, je veux ça, je veux ça.
2: On est d'accord, parce qu'il y a 50 000 possibilités, parce qu'il y a des gens qui veulent être pris, je sais pas, excuse-moi Comtesse, là, c'est pareil, ça paraît gamin et bateau pour vous, mais pour le grand public, enfin ceux qui nous écoutent et qui s'intéressent à tout ce qu'on dit, vous, c'est une pratique courante, mais qu'est-ce qu'on te demande? C'est quoi? Donne-moi deux, trois exemples de clients qui ont des choses bien différentes les unes des autres et que tu pratiques toi.
7: Bon, disons qu'au départ, ils ne me demandent pas, c'est moi qui ressens la personne et je vois jusqu'où je peux aller. Mais les choses les plus courantes, c'est la scatologie.
2: Donc scato, c'est quoi?
7: C'est le caviar, c'est-à-dire desséquer sur le visage de la personne.
2: C'est toi, c'est le tien.
7: Oui.
2: Ouais.
7: Et il y en a qui peuvent payer très très cher pour ça.
2: Mm-hmm.
7: Et il faut le savoir. C'est
2: qu'en tu peux nous dire quel est le plaisir là-dedans pour cette personne-là?
7: Ah, pour son plaisir,
2: lui.
7: Rendu à l'état de moins que rien.
2: Ouais.
7: Parce que ça, c'est quelqu'un qui dans la vie est ministre, qui dans la vie est avocat, qui dans la vie a des responsabilités.
2: Mmh.
7: Et pour son équilibre psychologique à lui, il a besoin de ça.
2: D'être abaissé, quoi, le maximum.
7: On le sent que c'est un besoin.
2: C'est un exemple. Est-ce que tu peux me donner encore un ou deux exemples très différents de celui-ci, ouais?
7: Par exemple, un homme qui sera très macho dans sa vie maritale voudra être pénétré.
2: Ah ouais, d'accord.
7: Voilà, parce que quelque part, il aura honte, il se cachera de ça, il ne le dira pas, mais quelque part, ça lui donne un petit peu la souffrance, enfin, entre guillemets, qui fait endurer à sa partenaire en la pénétrant sa chair.
2: D'accord, et est-ce que tu veux me donner un autre exemple où il n'y a pas de... Enfin, c'est pas de la pénétration par rien de physique, simplement par des mots, des soumissions, est-ce qu'il y a des exemples bien précis ou des...
7: Ah oui, le fait d'être insulté... Le fait d'être éduqué comme on éduque un chien, par exemple, d'être pris carrément pour un chien, ou sinon, il y a aussi les hommes chevaux, qu'on dit.
2: C'est quoi?
7: Bah, c'est un homme qu'on appelle, comme on appellerait un cheval, avec un harnais, avec tout un équipement assez sophistiqué.
2: D'accord.
7: Et il sert donc de cheval, et il est fouetté comme un cheval, et il tire une carriole comme un cheval, et voilà.
2: Du fait que tu deviennes professionnel et que tu es payé pour faire tout ce que tu viens de dire, est-ce que tu fais ça, tu prends vraiment du plaisir à leur faire ça, ou ça devient quand même quelque part un peu pour toi un véritable commerce et... Est-ce que tu penses que ces gens-là en plus sont un peu tarés, ou pour toi, non, tu t'en fous, tu penses pas à ça?
7: Déjà, moi je me considère comme une artiste.
2: D'accord, ouais.
7: Bon, alors ceux qui apprécient mon art, ils viennent.
2: Mm-hmm.
7: Donc c'est à moi de leur donner raison, de leur montrer comme quoi ils ont bien fait de venir apprécier.
2: Donc quelque part, toi t'es le sculpteur, c'est la sculpture.
7: Oui,
2: ouais, c'est ça, ouais.
7: Comme ça.
2: Toi t'es le peintre, et eux c'est le tableau, quoi. Forcément. Est-ce que tu penses que c'est
4: joyeux?
2: Bien sûr, Sylvain, tu vas le faire. Juste, je veux que tu répondes à la question. Est-ce que
4: c'est parce que je connais aussi des courbes d'échangistes.
2: Bon, on va en parler, c'est très bien. Mais est-ce que Comtesse Dracula, est-ce que tu penses que ces gens-là, c'est tu prends toujours du plaisir à faire ça?
7: Oui, maintenant. Au début, ça m'a choqué.
2: D'accord.
7: J'étais choqué au début.
2: Mais tu prends autant de plaisir qu'eux prennent du plaisir quand tu leur fais... Quand ils font...
7: C'est différent. C'est un plaisir beaucoup plus cérébral en ce qui me concerne.
2: D'accord. Et est-ce que tu penses que ces gens-là... La question était donc, est-ce que ces gens-là, pour toi, quelques-uns, ça dépend où, hein, sont tous... Tu les considères tous un peu tarés, ou aucun, ou une sorte de petite catégorie très légère? Pour certains, tu dis oui, quand même, il y en a certains, ils sont un peu givrés. Hein.
7: C'est pas vraiment le mot que j'emploierais. Disons, il y a certaines personnes qui ont besoin d'un équilibre totalement hors norme pour se sentir bien. C'est vrai qu'ils ont certains problèmes psychologiques évidents.
2: Parce qu'entre celui qui veut, je sais pas, se faire insulter, c'est quand même très différent que celui qui veut qu'on lui chisse dessus.
7: Bah, ça revient au même.
2: Oui, on est d'accord, mais enfin bon, la punition n'est pas la même.
7: Sauf qu'il y en a un qui est cérébral et l'autre qui est plus physique.
2: Mm-hmm.
7: Ce sont des gens qui ont ce besoin. Donc oui, c'est vrai que quelque part, on peut penser que psychologiquement...
2: Tu peux presque te considérer comme un médecin de la sexualité, alors, non?
4: Comment?
2: C'est comme un médecin, alors. Ils viennent te voir, c'est comme un médecin qui vient pour consulter. T'as un bobo, puis tu viens, c'est psychologique, comme tu vas voir un psychologue.
4: Bah, pour le mental. C'est aussi comme les hommes qui vont voir certaines prostituées pour parler.
2: Non, mais un psychiatre, un psychologue. Sans parler du sexe impur pour changer dans un truc plus basique. Non, ça va. Je pose la question, hein. Je dis pas que c'est ça, je pose la question. Hein.
4: Oui, on peut dire que c'est une sorte de traitement, puisqu'ils ressortent de là très heureux, très comblés.
2: Parce qu'il y en a qui viennent que quand ils en ont besoin, c'est pas tous les jours, une fois par semaine, il y en a, c'est tu les vois pas pendant 10 jours, puis d'un coup ils débarquent, ils en ont besoin. C'est comme ils sont étouffés, ils ont besoin de ça tout de suite, quoi. Et là ils peuvent quitter, et là ils arrivent à n'importe quel moment de la journée.
4: Voilà, c'est ça, oui.
2: Ils prennent pas forcément rendez-vous.
4: Ah si, quand même, il vaut mieux prendre rendez-vous un petit peu, mais enfin, ceux qui sont...
2: Mais c'est pas des... ça va très vite, c'est dans la journée, il faut pas que le mec, tu lui dises dans 3 jours, quoi, c'est tout de suite.
4: Bien sûr.
2: C'est le mec qui t'appelle à midi, il faut que ça soit fait avant la soirée, quoi.
4: Ah oui, tout à fait, oui.
2: D'accord, ok. Sylviane, oui.
8: Oui, donc justement, je voulais intervenir par rapport au club d'échangisme. Donc, justement, par rapport à ça, le club d'échangisme, ça veut bien dire ce que ça veut dire.
2: Ça veut dire quoi? Alors, il faut expliquer toujours hein, pour les gens. Hein.
8: Toujours est-il qu'on y va par couple, on est admis seulement par couple.
2: C'est vrai?
8: Où j'ai été en tout cas.
2: C'est vrai ça les gars?
1: Oui, oui.
2: Ah bon.
8: Comment?
1: Oui, c'est vrai.
2: Ah bon.
8: Oui, et par couple, c'est tout. Un homme, une femme, ou ça dépend des soirées.
2: Ou femme seule, ouais.
8: Homosexuelle ou couple. Et donc, il faut y aller par deux. Puis on
2: alors, moi, je peux y aller avec un pote et faire croire qu'on a un couple d'homos alors.
8: Comment?
2: Tu peux passer avec un pote et faire croire qu'on a un couple d'homos. Je viens avec Silda, tu dis qu'on est du PD.
8: Non, c'est moi. Une soirée homosexuelle aussi.
2: Ah, d'accord, ok. Non, là, on n'y va pas là.
8: Club, moi, j'en connais qu'un seul.
2: D'accord, ok.
8: Et avec mon ex, justement, j'y allais en couple.
2: Je peux savoir là.
8: On est bien le soin de me filer un petit coup dans le nez.
2: Ouais.
8: Hein, parce qu'il était pas bête non plus, donc allez, on prend l'apéro et puis on y va, quoi.
2: Ouais. En fait. Qu'est-ce que tu veux dire sur les clubs échangistes maintenant? Ouais.
8: Et on fait pas toujours ce qu'on veut, quoi.
2: C'est-à-dire hein.
8: Disons qu'une fois que je suis rentrée dedans, toujours été, c'était le caractère aussi de mon ex. Il louait une chambre à 100 francs. Ça coûtait 100 francs la chambre, il fallait monter et puis il trouvait un couple. Et là, moi, j'avais plus rien à dire. C'était selon l'humeur des personnes. Donc, qu'il y ait une seule personne, par exemple, parmi 4 personnes en tout, une seule personne qui n'est pas d'accord, la personne qui n'est pas d'accord n'a plus qu'à se taire envers les autres. Quoi. Et ce qui arrive, arrive.
2: Mm-hmm. Et il n'y avait pas des gens suffisamment...
8: C'est épouvantable parce que j'en ai été traumatisée.
2: Alors, c'est pas des gens professionnels parce que normalement, je sais pas s'ils voyaient que toi, t'étais forcé, contraint par ton mari de le faire et que ça te prenait pas du tout plaisir à être forcé à le faire, ils auraient dû comprendre.
8: Non, c'est pas des professionnels.
2: Non, c'est pour ça.
8: Aussi en couple, comme dans une boîte de nuit.
2: Non, je sais bien. Mais je me dis...
4: C'est pas normal, ce genre de choses.
2: Non, mais je me dis, même si c'est des gens qui sont pas professionnels, à un moment donné, quand tu vas 50 fois dans la même boîte, tu finis par comprendre les gens et si vraiment on les force à faire des choses ou pas. Parce que dans un club échangiste, on est bien d'accord, on peut très bien y aller, simplement regarder, pas être obligé de pratiquer.
8: Moi, j'y étais 3 fois et puis...
2: Non, mais lui, t'as forcé, mais...
8: Pourquoi?
2: Non, mais Sylviane, c'est pas parce que toi, t'as... Non, mais je parle pas... On vient pas sur ton cas personnel.
8: Je parle de mon cas, mais c'est vrai qu'il y a d'autres cas aussi. Hein.
2: Non, mais je veux dire, on peut aller dans un club échangé. Moi, je peux y aller avec ma copine et on peut regarder toute la soirée assis au bar.
8: Oui.
2: On n'est pas obligé de pratiquer. C'est pour expliquer aux gens qui nous écoutent. Hein,
8: Non.
2: Bien sûr. Oui.
5: Moi, ce que je voulais dire, c'est qu'à mon avis, je crois surtout Sylviane est tombée sur le mauvais numéro. Quoi.
8: Oui. J'ai vraiment cru que c'était le bon numéro aussi pendant un an, quoi. J'ai vécu vraiment un an de princesse. Je peux le dire, hein. Un an de princesse, d'amour fou.
1: Et tu l'as payé combien de temps?
8: Comment?
1: Et tu l'as payé combien de temps?
8: Non, je ne l'ai pas payé, je l'ai trouvé, j'ai 2 enfants.
1: Non, mais je veux dire, tu l'as payé après.
2: Non, mais elle ne comprend pas, c'est vrai que Sylviane. Non, mais Sylviane, tu ne comprends pas toujours ce qu'on dit. C'est vrai que là, il y a des moments, je ne sais pas si t'es un peu bu ou. Non, ça va?
8: Ça va, d'accord.
2: Non, il demandait, t'as payé combien de temps? Pas dans le sens payer pour que tu sois heureuse, mais payer combien de temps t'as payé la souffrance?
8: Ça
2: dure combien de temps?
8: J'ai payé 4 ans. Hein.
2: 4 ans. Comment t'as fait pour t'en sortir? Pourquoi ça a mis tant de temps?
8: Moi, j'ai été aidée, en fait. Hein. J'ai demandé de l'aide.
2: Ça fait
8: un an que c'est fini. Mmh. Enfin, fini si on veut, parce que c'est fini vraiment depuis le mois d'août dernier.
2: Ça fait un peu comme...
8: Ouais, donc c'est assez récent quand même. Et... pendant un an, en fait, il a regretté tout, il voulait toujours revenir avec moi, et puis au bout de deux mois, ça recommençait, et moi je disais non, c'est fini, je veux pas recommencer.
2: C'est pour ça qu'on disait que c'est quelqu'un d'intelligent quand même.
8: Ouais, j'ai vraiment souffert, j'ai atterri pas qu'une seule fois à l'hôpital quand même, mais bon, je peux dire deux fois quoi, en gros, hein, deux fois, mais même si c'est trois, c'est pas pareil, parce qu'une fois c'était psychologique, mais ça a été vraiment très difficile. C'est vrai qu'il voulait toujours revenir, et puis moi je l'aimais tellement, ce mec, que j'acceptais tout aussi, mais que
2: on
8: je n'acceptais pas non plus l'acte qu'il me faisait.
2: Ouais, mais c'est une forte personnalité, c'est qu'il avait réussi à te, voilà, à t'embobiner, c'est un...
8: Ah, je
2: ne fais aucun rapport, mais c'est vrai que c'est un peu comme des sectes. À un moment donné, on se dit on veut se barrer, puis on est pris, on est envoûté par quelqu'un, on peut plus s'en sortir.
8: Je ne voyais plus que par lui.
2: C'était
8: le seul homme de ma vie, le seul homme qui existait. Tout juste, il y a plusieurs poissons dans l'océan. Non, moi, il n'y en avait qu'un seul, c'était lui.
2: Et en dehors de toutes ces relations, Sylviane, mais après, oui, bien sûr, sans problème, est-ce qu'en dehors de toutes ces relations, est-ce que lui, de son côté, s'était arrangé pour aussi, quelque part, évincer et te couper du monde, faire tes amis, tout ça?
8: Ah oui, oui, totalement. Ah ouais.
2: Voilà, ça c'est une chose qu'on n'avait pas précisé.
8: J'ai raconté à mes copines que j'étais une lesbienne, que je les intéressais, que j'aimais bien justement tout ça, quoi, les
2: vêtements,
8: les jupes, que je voulais les voir les seins, etc.
2: C'est peut-être pour ça, Sylviane.
8: C'est comme ça, et j'ai perdu beaucoup d'amis.
2: C'est peut-être pour ça, Sylviane, quand tu disais que tu ne jurais que par lui, parce que tu n'avais plus le choix aussi quelque part, c'est qu'il s'était arrangé pour qu'à un moment tu ne puisses jurer que par lui, n'aimer que lui, puisque tu n'avais plus rien autour de toi.
8: Ah non, j'ai plus rien eu, même mes frangins.
2: Bien sûr, vas-y.
9: Je vais être obligée de vous laisser, malheureusement.
2: Ouais, t'as un mec à fouetter, là, t'as un truc.
9: Exactement, je viens d'avoir un client qui arrive.
2: Non.
9: Si.
2: Qu'est-ce qu'il va te faire, celui-là? Tu veux lui chier dessus ou pas?
9: C'est bien possible, parce que c'est un adepte.
2: Ah, d'accord, ok. Il a rien dit. Bouffe du riz et bonne crotte, alors.
9: Merci, c'était un plaisir.
2: Bon, je t'embrasse et merci pour ton témoignage.
9: De rien, au revoir.
2: Comtesse Dracula, dominatrice professionnelle, qui a bien voulu témoigner. C'est gentil de sa part, je veux dire, c'est bien de l'avoir fait. Jean-Claude,
10: oui.
2: Sylviane, donc Eric, et je sais pas, Julien est là également, puis on a toujours Alan, hein, mais on peut pas malheureusement en avoir 5 par 5, donc on a récupéré avec qui, là, Julien? Julien, d'accord. Quelques chiffres quand même qu'également Noémie nous a récupéré dans le site internet. Les Français et les tabous sexuels, donc là ce ne sont que des statistiques, des sondages, hein. Qu'un couple d'amis proches de vous propose d'aller dans un club échangiste, vous trouvez ça choquant à 71% contre 21%, pas choquant. Vous trouvez ça normal, bah, vous trouvez ça plutôt...
10: Ouais,
2: des chiffres assez...
10: Ça paraît logique, oui.
11: Ouais.
2: D'accord.
8: Normal.
2: Que quelqu'un de votre entourage trompe votre conjoint, donc là c'est genre dans la sexualité, parce que c'est vrai qu'on a... C'était pas un débat que sur le sadomasochisme, choquant 63%, pas choquant 32%, là pareil, vos réactions?
10: Si tu prends sur la masse des gens, oui.
2: Ouais.
10: Je sais pas...
3: J'ai pas très bien entendu, excuse-moi, j'étais en...
2: Que quelqu'un de votre entourage trompe son conjoint, vous trouvez ça choquant à 63% et 32% non. C'est plutôt marrant, quoi, c'est...
10: Moi, je suis dans les 32%, mais bon...
2: Toi, trouves pas ça choquant?
3: Ouais, moi non plus.
10: Non.
2: D'accord. Ok. Qu'un membre de votre famille proche soit bisexuel, choquant à 51% et 43% pas choquant, donc là, c'est quasiment moitié-moitié.
10: Mmh.
2: Et là, pareil?
10: Non, pareil, je suis bi, donc...
2: Ah oui, bien vraiment, ouais. À la question qu'un des membres de votre famille proche soit homosexuel, vous trouvez ça choquant, imaginez, à 41% et pas choquant à 54%, donc là par contre c'est choquant qu'il y ait encore 41% des gens ça qui trouvent choquant. Que votre partenaire exprime des paroles sexuelles très crues pendant que vous faites l'amour, 39% trouve ça choquant, 45% non. Vous de votre côté, vous pensez qu'il est mieux de ne pas le dire et un jour de se lâcher, ou qu'il vaut mieux prévenir avant?
10: Bah, disons que ça part dans le feu de l'action, hein.
3: Enfin, moi, il y a quelque chose que j'aurais bien aimé dire.
2: Non, ça part dans le feu de l'action pour la première fois, mais quand tu sais qu'après, toi, t'as besoin, par exemple, si moi, en imaginant que demain, j'aime pratiquer ce genre de relation, à savoir de... Après, quand tu ressors avec quelqu'un, il vaut peut-être mieux prévenir. Je sais pas que je le fais, les gars, ce qu'il a fait derrière Manu, il se regarde, il se marre, il s'en tient, calme le chef. C'est pas vrai, hein. En imaginant, quand tu sais ce que t'as envie, autant en parler avant. Quand tu dis, même si ça vient dans le feu de l'action, d'accord, mais ça c'est la première fois quand tu... Ils sont en train de se marrer, ça y est.
10: Mais tu attends, appelle Punisher, il va leur régler leur compte.
2: Ah non, surtout pas si Punisher, il rentre en bas, parce que peut-être qu'il y aura ce demande pour une conclusion, mais je sais pas. À la question, j'en suis où là? Ah oui, d'accord. Que votre partenaire vous présente que vous propose de pratiquer une fellation. Choquant à 30%, 52 non. Il y a des gens qui ne se prononcent pas peut-être à ces questions.
5: Il y a encore des gens qui ne sont pas sucés en France?
2: Bah ouais.
5: Ah bon?
10: Je suis désolé, je suis pas une gorge profonde, j'aime pas vraiment ça.
2: Bon.
10: Bah écoute,
2: Non, mais que votre enfance masturbe, vous trouvez ça choquant à 24% et pas choquant à 57%, donc ça c'est plutôt positif que ça soit dans la majorité, que on trouve pas ça choquant. D'imaginer des personnes âgées de votre entourage en train de faire l'amour, on dit âgé, donc j'imagine à la retraite, 16% trouvent ça choquant, pas choquant 72%, heureusement, parce qu'il n'y a pas d'âge pour faire de l'amour, hein, on est d'accord. Normal. Encore un ou deux chiffres. Comportement sexuel des Européens, 13% des 16-24 ans sont encore vierges, à savoir 23% le sont en Pologne, 19% des 16-24 en Italie, 17% en Allemagne, 16% en Angleterre, 14% en Espagne, 9% en France, 9% en Hollande et 1% en Suède. Ça donne en Suède.
10: Bah, les nuits sont longues. Hein.
2: Ah oui. L'âge moyen de la perte de virginité est de 17 ans. En moyenne, 17,9 en Italie, 17,5 en Pologne, 17,3 en Espagne, 16,8 en Suède, 16,3 en Hollande, 16,5 en Allemagne et en numéro 1, ce sont les Français avec à 16 ans, à peu près vers l'âge de la 16,4. Donc 16 ans à peu près pour perdre sa virginité. T'as perdu ta virginité, Jean-Claude, à quel âge?
10: Oh non, j'avais 24 ans.
2: On est tard quand même, hein. Avant, il se faisait enculer par des... Il devait sucer des bougies ou je sais pas quoi.
10: Non, j'ai jamais été penché ou s'il vient de me faire sodomiser ou que de prendre quelqu'un. C'est jamais été mon truc.
2: D'accord. Eric, toi? T'en souviens plus?
5: Je sais plus, il va avoir 16 ans.
2: D'accord. Et toi, Sylviane?
11: 22.
2: Et Julien?
12: Bah, pas encore.
2: Pas encore? Ah bah oui, c'est vrai, toi, tu te fais enculer par des couches. Non, je rigole, il meurt. Humour!
12: Non, c'est pas ça, t'inquiète pas.
2: Non, je veux...
12: Il y a deux, trois petites choses, en fait.
2: Je veux pas te blesser, surtout.
12: Non, du tout. Il y a deux, trois petites choses que j'aurais aimé dire pendant le débat, en fait.
2: Vas-y.
12: Notamment quand la comtesse était là. Parce qu'elle a sorti un terme qui était intéressant et qui n'a pas du tout été parlé. En fait, c'est le terme de bête et animal. C'est vrai que quelque part, bah, quand on est lancé dans quelque chose, faut que ça sorte, quoi.
2: Oui, mais il faut que ça soit contrôlé. Quand c'est bête et animal, c'est quand on contrôle plus, qu'on devient violent et qu'on dépasse ce qu'on devrait faire et qu'on dépasse la demande de la personne en face de soi. C'est là où on devient bestial. Alors que ça peut devenir bestial dans le sens où on dit, tiens, on a eu des rapports bestiales, mais ils sont contrôlés. Donc ils sont dans les termes, c'est-à-dire qu'ils sont faits physiquement. Quelqu'un regarde, il dit, putain, c'était bestial, mais qui n'était pas bestial dans la tête des gens. Enfin, je sais pas.
12: Comme elle disait tout à l'heure la comtesse, faut que le gars soit soumis à l'extrême pour retrouver peut-être un équilibre, quoi.
2: Oui, mais c'est un extrême contrôlé. On sait d'avance l'extrême jusqu'où il va. Ça va être un mec dans l'extrême de, je sais pas, je veux dire des conneries, hein, mais j'imagine dans la scatologie, l'extrême pour un mec, ça va se contenter de se faire chier dessus. Pour un autre, l'extrême, c'est se faire chier dessus, la bouffer.
12: Ouais, bien sûr.
2: Chaque extrême, j'imagine, est différent. Jean-Claude, je sais pas, ou même pour d'autres pratiques, hein, Eric.
10: Oh bah, disons que j'ai des moments, non, où j'ai des humeurs massacrables, en effet.
2: Mais pour les partenaires qu'il me faut. Pour les gens, l'extrême, ça dépend des personnes, quoi. Ça dépend du degré. Hein, c'est comme une connerie, hein, je veux dire, c'est comme un DJ qui dit je mixe toute la nuit, pour lui toute la nuit c'est 4 heures, et pour un mec toute la nuit c'est 12 heures, et pour un autre toute la nuit c'est 15 heures.
12: Comme la fille hier qui te disait que t'étais riche, quoi.
2: Oui, que parce que je souriais quand je mixais, donc ouais, c'est ouais. Que j'étais heureux, donc j'avais du pognon. Donc là effectivement ça devient un peu compliqué à gérer tout ça. Donc
5: Non mais t'as pas de dents en or, Max.
2: Pardon?
5: T'as pas de dents en or?
2: Ah non. Non,
5: souvent,
2: non.
5: Parce que quand on sourit, si on a les dents en or,
2: ouais.
5: C'est l'extérieur.
13: Il y avait quoi? Parce que le pire, c'est que il y a la fameuse chemise à côté de lui de tous les monsieur madame qu'on a fait. Quand tu demandes à Manu, tu te souviens de ce qu'on a fait? Non, faut que je m'en souvienne. Alors que l'autre, il est à 10 cm, mais ça le fait chier de lever son gros cul de 80 kg pour aller me chercher cette putain de chemise.
14: La grosse.
13: Ah, la grosse.
14: Drôle, la grosse.
13: Allô, la grosse. Putain, c'était bon ça.
14: Le porc. C'était drôle.
13: On l'a pas fait, le porc.
14: Si, on l'a fait, le porc.
13: On a fait le porc.
14: Mais oui.
13: Ah bah je me souviens de monsieur madame Meunier, effectivement, je me souviens de monsieur madame.
15: Il avait le gland.
13: Hein?
16: Il y a le gros.
15: Le gland, il y avait.
13: Le gland?
15: Ouais.
13: Il n'y avait pas l'aveugle ou le sourd, je sais pas quoi?
15: Si, le sourd, le muet.
13: Le muet.
15: Bernardo.
13: Putain, c'était
15: ouais,
13: fort.
15: Bernardo, ouais.
13: Tu te souviens, Arnaud, le muet ou Bernardo? Et on faisait tous les signes de Zorro. Allô, le muet? Alors c'était allô, Bernardo? Non, c'était allô, le muet? Alors le mec disait oui, parce que moi je lui disais. C'est comme Bernardo, c'est genre le mec qui lui fait des signes et tout, parce qu'il parle pas. Allô, le muet? Tiens, fais-moi un menu, monsieur le muet.
11: Ouais, bah oui.
13: Allez, balance, ouais, bah, balance, balance.
11: Ah, attends, alors.
13: Ça y est, Philippe se réveille, il va donner un coup de main à Manu.
16: Non, parce que, bon...
11: Bah non, mais bon,
13: tout est mélangé,
16: le
13: gland,
16: le cul, la goutte, clochard, bonjour.
13: La crotte, le gué.
16: Le sourd. Le gland, du gland, tiens, du gland.
13: Putain, ça va trop vite, vas-y, qui dit mieux. Attention, les enchères, on y va.
16: Le muet.
13: Non, ouais, le muet, ouais.
17: Ah non, c'est le fourré, le fourré.
13: Allez, on y va là, putain, monsieur, madame...
11: On y va, je range ma pochette.
13: Le muet, oh là, l'autre, alors ça, l'autre, il veut que ça soit bien rangé, c'est normal.
11: Ah ouais, hein, bah ouais, après je retrouve plus rien.
13: Alors attention, vrai. Pour ceux qui nous écoutent, comme ça, pour le fun, n'oubliez pas qu'il y a le hit parade de Ricky Larsen quand même. Je sais pas si Arnaud, tu suis ça attentivement tous les lundis.
18: Bah j'essaye, ouais.
13: D'accord, est-ce que t'as acheté la compilation de Ricky Larsen, la grosse stuff?
18: Ouais, je l'ai.
13: Non, tu l'as acheté, menteur. Tu l'as pas acheté, arrête de me mentir, ça se voit sur ton regard, putain, mais ça s'entend sur l'intonation de votre voix.
18: Je l'ai dans l'esprit.
13: Ouais, tu l'as dans l'esprit, faut l'avoir dans ton bac. Faut l'avoir dans le porte-monnaie, putain, ce bande de salopards. Enfin, je sais, ça c'est pour lui.
18: Non mais je vais l'acheter, c'est sûr.
13: Bah j'espère pour les fêtes de Noël, ça marche bien, en plus profitez-en, il y en aura peut-être plus, il y en a que 60 000.
18: Ouais, pour ma petite sœur, parce qu'elle adore ça.
13: Eh ben par exemple, faut lui offrir, ça c'est gagné d'avance, ça c'est un beau cadeau ça.
18: Je pensais faire un go de Miché, mais
13: bah ouais, bah oh c'est pareil, tu sais, après elle

0: Moi, j'ai mal aux mains, c'est bon. Faut raccrocher maintenant. Terminé, gag, terminé.
1: Attention, attention, gag terminé, raccrochez, gag terminé, je répète, gag terminé, vous pouvez raccrocher.
2: Ouais, c'est son planté, ils ont
1: je,
2: monsieur le.
1: Je temps. Répète, monsieur, putain, j'ai mal à la main. Pff. Ah, quand même, ça y est, oh là là, j'ai la main rouge. Oh, heureusement que je vais à Moving. Oh, oh, j'y suis allé ce matin, heureusement que Fred, il m'a fait travailler les mains. Hein. C'était ça qu'on faisait avec monsieur et madame?
3: Bah oui.
0: Ah bon, c'est étonnant, ça. Avec
3: bah
0: le muet, avec
3: bah
0: le
3: oui,
0: muet,
3: oui.
0: Bernardo?
3: Bah oui.
0: Oh, ça tombe, c'est moins bien qu'avant, Arnaud. Hein.
2: Ah
0: ouais. Hein?
2: Bah ça marche plus comme ça.
0: Ouais, fais-moi un petit Delon.
4: Oh,
0: ah putain, ta gueule, putain, tu fais ton job point barre. Putain, c'est dingue Arnaud, c'est qui. Toi on parlait des grèves tout à l'heure, je me demande si un jour il va pas y avoir une grève de l'assistant qui va me tomber sur le coin de la gueule. Putain, maintenant ils ont tellement l'habitude à ce qu'il faut préparer. Il faut que. Tu sais, il y a une fiche, tu sais comment on appelle ça, une
4: feuille de route.
5: Un conducteur.
0: C'est une feuille de route, une sorte de semi-conducteur, tu vois Arnaud.
2: Ouais.
0: Donc je lis par exemple, je lis hein, 20 décembre et puis il y a à peu près tout ce qu'on va faire de prévu.
2: Ouais.
0: Et là ce que je suis en train de faire c'est donc de la libre antenne, du spontané, du vrai, du direct. Donc c'est pas prévu. Et ça c'est les agaces.
2: Et
0: parce que il aurait fallu que je leur dise vers 19h. Bon, ce qui va se passer c'est que je vais prendre un auditeur, on va discuter avec lui, puis d'un coup je vais l'emmener vers oh, les bons vieux souvenirs des monsieur et madame, et à ce moment-là je risque de revenir sur monsieur et madame Delon et de faire croire que c'est improvisé, que vous allez chercher dans les trucs alors que tout est préparé.
3: Non,
0: et ça maintenant il faut préparer, parce que ça maintenant monsieur et mais les deux monsieur ne veulent plus improviser. Parce que là ils sont en train de chercher, c'est de la paperasse,
5: bah oui, bah oui.
0: Ils ont l'impression de faire de l'administration. Et ce qui va se passer à minuit, c'est qu'il va y avoir une crise, il va y avoir réunion. Ouais, Max, t'es plus comme avant, maintenant tu fais de l'impro, alors que bon, finalement, personne le sait, mais ton émission elle est hyper préparée, nous on bosse dessus toute la journée. Si tu décides un jour de revenir sur des vieux monsieur et madame, tu le dis avant, faut qu'on prépare. Nous on a tout, regarde les maths, ça c'est même. Ça prouve que c'est pas rangé.
5: Mais si, c'est rangé, mais
0: non, mais tu mélanges les monsieur et madame avec les homonymes et puis c'est tout.
5: C'est la même chose.
0: Bah ouais, bah tu mélanges, c'est pas bon, il faut mettre les stars et les monsieur et madame.
3: Il y avait la cloche aussi qui était drôle.
0: La ouais. Cloche.
6: J'étais pas sonné.
0: Ouais, j'étais pas sonné, ouais. Ça, on l'avait fait ça, Arnaud. Monsieur, madame, la cloche, t'es pas sonné.
2: Ouais.
0: Ah ouais, c'était bon ça.
2: Excellent, ouais.
0: Ouais, tiens. Mmh. On va accueillir aussi Victor. T'es avec nous, Victor, 16 ans, ça va?
7: Ouais, ouais.
0: Ouais, bon, Victor, t'écoutes tout ce qui se passe là?
7: Ouais, bien sûr, ouais.
0: C'est énorme hein, ce qui se passe en ce moment. C'est de l'impro total.
5: Ça, c'est énorme, ouais.
0: C'est la bonne vieille époque. C'est-à-dire qu'on parle pour ne rien dire. On reste des heures
7: Tant mieux, c'est bien.
0: Ouais, c'est ça qui est bien. C'est que. Ouais. Mais comme je parle vite et que je compte tous les blancs, finalement, on s'aperçoit en fin d'émission. On se dit, bon, si on gratte un peu dans ce qui s'est passé pendant ces 3 heures, mais c'est rien passé. Mais finalement, comme ça parle vite et que tout ça, c'est ce que j'expliquais. Les gens, ils ont pas le temps de se dire, putain, mais c'est chiant. C'est que ça va trop vite.
7: Justement,
0: ça va trop vite. Voilà, exactement. Comme ça, on s'ennuie pas. Exactement, Victor.
7: Voilà.
0: Tu les as, les monsieur?
5: Non, j'ai pas de long, non.
0: Putain, mais qu'est-ce que c'est que c'est? Vous me chiez au Maroc, là. C'est-à-dire que c'est même pas. C'est quoi? C'est juste. J'avais même pas envie de le faire. C'est exactement, j'avais envie de vous tester, c'est tout.
5: Ouais,
0: je voulais voir. Je voulais
5: oh,
0: voir.
5: Ça va.
0: Je voulais voir comment c'était fait.
6: T'as les copies d'Henry Comique ou pas?
0: Non, mais oui.
6: Ça.
0: Ah bah alors toi, tu veux qu'on l'appelle Henry Comique qui te sort les meilleures blagues?
6: Non, c'est bon, on va bon, pas alors, le déranger, il est tard.
0: Ouais, il est tard. Non, mais tu peux le déranger.
6: C'est juste pour savoir, c'est juste
0: non,
6: pour
0: mais,
6: savoir.
0: Là, on peut, moi je sais qu'Henry Comique, tu peux l'appeler à n'importe quelle heure, il a toujours ses vieilles blagues. Hein.
6: Ouais.
0: Y a pas
5: on
0: de problème.
5: On peut faire des Meuniers et des Le Gros aussi,
0: hein,
5: par contre. Je disais, on peut faire des Meuniers et des Le Gros si tu veux.
0: Bon, bah, c'est.
6: De la cloche.
0: Non, c'était Delon.
6: Ah, mais Delon.
5: Bah oui.
0: Ah,
5: mais
0: on réveille pas un flic qui dort.
6: Il est en Asie, là.
0: Tu connaissais ça, Victor et ce Arnaud, ce film, On réveille pas un flic qui dort, qui est passé à la télé.
2: Ouais.
0: Tu décroches, allô, monsieur Delon. Ouais, de toute façon, on réveille pas. Vous dormiez, ouais, de toute façon, on réveille pas un flic qui dort. Puis c'est tout, puis tu raccroches, le gag est terminé, emballé, c'est pesé.
2: Ouais.
0: Bon, appelle, tu t'appelles Fildar. Tu fais un monsieur Delon.
5: Allez, c'est parti.
0: On peut pas échouer comme ça devant tout le monde. Hein. Parce qu'après, Victor et Arnaud, ça va papoter dans les cours des lycées et tout. Ouais, t'as écouté Max et tout. Ils ont voulu faire des Delons, ils sont même pas organisés. Bon, on appelle un monsieur Manon Delon dans le studio. Direct. Allez, vas-y. On y va, Arnaud?
2: Vas-y, fais.
8: Allô?
0: Oui, allô, monsieur Delon?
8: Oui.
0: Vous dormiez?
8: Oui.
0: Ah bon, on avait pas un flic qui dort, hein.
8: C'est Max?
0: Ouais, t'es en direct Delon.
8: Oh putain, c'est
0: Alain cool. Delon?
8: Ouais, de loin.
0: Ouais. C'est loin. Ouais, t'es en direct sur Fun.
8: Oh putain,
0: Tube. Ça va?
8: Ouais, ça va.
0: Ouais, bon, ok, super. T'as voté pour le hit parade de Ricky Larsen?
8: Pas récemment, non, mais je connais, ouais.
0: D'accord, ok. Bon, on va pas te déranger plus longtemps, on réveille pas un flic qui dort.
8: Non, et puis demain, j'ai chez le Toubib.
0: Et puis tu passes le bonjour à Borsalino.
8: Y'a pas de problème.
0: Allez, salut.
8: Salut, Capone.
0: Ciao. Capone. Et ben voilà, vous voyez, mine de rien, on peut s'en sortir comme ça, quoi. Hein. Ça peut le faire, hein. Est-ce que t'es chez tes parents, là?
9: Non.
0: Bah, dommage, parce que t'aurais raccroché, tu m'aurais dit, tiens, on va laisser sonner, on va laisser ta mère décrocher. T'aurais vu comment je te le rembobiné, ta robe.
9: Ah, ben ouais, mais...

0: Non, je suis dans un appartement.
1: Bah, écoutez, je défie toute auditrice d'appeler au standard qui ne vit pas chez leurs parents et qui savent qu'ils ont des parents assez chiants. Vous donnez le numéro de téléphone de vos parents, je les appelle et je te les embobine.
0: Et tu veux leur dire quoi? Parce que sinon, je te donne le numéro de ma mère. Hein.
1: Non, juste bonsoir, excusez-moi, est-ce qu'Hélène est là? Juste pour vous montrer que sans la connaître, je fais passer le feeling avec les ramps.
0: Eh ben vas-y, je te donne mon numéro.
1: Donne tout de suite, c'est parti. Allez, on y va, c'est parti. Donc, je vais essayer de montrer que je suis le gendre idéal. Eh ben c'est comme ça. Et ce soir, n'oubliez pas, il y a plein encore de bonnes choses. Il y a des monsieur et madame Lapipe, on en reprend pour la deuxième fois en direct. Et Carole de Saint-Nazaire, qui est grande amatrice de sodomie, nous a appelé hier et elle est prête à chauffer des mecs au pif, donc on appellera au hasard. On a DJ Maxime à venir également. Et DJ Maxime pour le tous en boîte. Attention, on y va. Comment on y va, hein. Donc, je ne sais rien, Hélène, hein, sur ta marque.
0: Ok.
1: Tu écoutes?
0: Ouais, ouais.
1: Fais pas de bruit, t'es en direct aussi avec nous. Hein.
0: Ok, ça marche.
1: Ok, elle peut reconnaître ton haleine. Hein. Donc ne respire plus à partir de maintenant. On y va, c'est parti.
2: Allô?
1: Oui, bonsoir. Est-ce qu'il est possible de parler à Hélène, s'il vous plaît?
2: Non, elle est pas là.
1: Ah, je sais. Vous êtes son frère?
2: Oui.
1: Ah, merde. Il me fallait la mère aussi.
2: Ouais, ben elle est pas là.
1: Ah, merde. Hélène?
0: Ouais.
1: Bah, mais on tombe sur ton frère, tu vois.
0: Mais ouais.
1: J'ai reconnu à l'haleine que c'était ton frère. Ça, c'est une haleine de frérot, ça. Plus jeune, en plus.
0: C'est un auditeur de radio, en plus.
1: Quel âge il a? 18 ans, 17 ans, lui.
0: 18.
1: Voilà, tu vois, 17... T'as vu? J'ai dit, c'est une haleine de gamin de 17-18 qui a une voix d'homme. Et quel duvet qui commence à pousser en dessous de la du nez. Bah, tu vois, comme quoi... Eh, t'as vu comment je le sens, maintenant? Oui, non, elle n'est pas là, non. Non, non, elle n'est pas là. Oui, tu as quel âge?
2: 18.
1: Oui, j'ai 17 ans, oui. Et maman n'est pas là, hein. Tu rappelles, petit? Bon, bah, c'est très cool. Bon, bah, désolé, on n'a pas pu le faire, hein.
0: Bah, non.
1: Désolé.
0: Pas grave.
1: Mais je peux séduire également les grands-mères, hein.
0: Mais je te donne le numéro de ma grand-mère, si tu veux.
1: Allez, on y va, c'est parti avec ton frère en ligne. Comment il s'appelle, ton frère?
2: Pierre.
1: Pierre, tu sais que c'est Max?
2: Ouais, ouais.
1: D'accord, ok, parce que tu savais qu'Hélène allait à pied?
2: Oui.
1: Appelez. D'accord,
2: ah
1: ok.
2: Ouais, elle me l'a dit.
1: Ah bah d'accord, bah c'est dommage, t'aurais dû laisser ta mère décrocher, Pierre.
2: Ah bah elle est pas là.
1: Ah bah d'accord, ok. Elle est avec qui?
2: Avec son copain.
1: Aïe aïe aïe, je suis comme la vraie. Attention, j'appelle votre grand-mère, je vous la séduis, hein.
0: Elle comprend pas grand-chose, hein.
1: C'est pas grave, je vais parler avec les mains.
0: Hey,
1: j'ai entendu un truc d'enfer de Patrick Sébastien. Je vous le dirai après sur les mains les Italiens.
0: Non, il
1: a trouvé une très belle formule, Patrick Sébastien. Il a dit que les Italiens parlent avec les mains. Et c'est pour ça que des fois quand ils mettent une claque, c'est un mot qui leur a échappé. C'est mignon, ça. Vous avez compris, Hélène et Pierre?
0: Ouais.
1: Bon, Pierre, ça m'étonnerait. À 17 ans, ça m'étonnerait qu'on comprenne les blagues de Patrick Sébastien. Au bout de 10 ans des grosses têtes, on peut commencer à capter.
0: Oh, mamie.
1: Ben, on va la réveiller, mamie. On va la draguer.
0: Oh.
1: Salut, mamie. Tu voudrais un doigt?
0: Allô?
1: Allô, mamie?
0: Allô?
1: Allô, mamie? Oui.
0: Mais mamie, qui c'est Pierre-Olivier?
1: Oui, c'est Pierre-Olivier.
0: Ah, ma chérie.
1: Tu dormais, peut-être?
0: Eh non, je suis couché, mais je me suis endormi. Je dis tout à quoi, je sais que ça.
1: Ça va bien, mamie?
0: Ça va bien, mon petit chéri.
1: Bon, bah ça va bien. On se voit bientôt?
0: Oui, j'espère qu'on se verra bien toujours. On va souvent, ma chérie.
1: J'ai rien compris, mais écoutez, toujours pour moi, la mienne. Tu me remets un coup de dentier pour qu'on comprenne? Sinon, ça va, t'as passé une bonne journée. Je voulais te passer un petit coucou avant que tu t'endormes.
0: Ben ça, c'est gentil. Mon
1: d'accord.
0: Chéri.
1: Bon, toi, voilà, t'es sur le point de dormir, t'as le dentier qui dormait déjà.
0: Eh ben oui, quand je pense que tu... Je dormais. Et je savais pas d'où venait ce bruit.
1: J'ai rien compris, mais elle était très bonne.
0: Ben non, j'étais policier.
1: Bon, ben dis, j'ai voilà, une petite vie, hein, du gars. Et...
0: Oui.
1: Thomas d'abord. Je t'embrasse très fort. Je t'embrasse, mémé.
0: Allez. C'est bien, ma chérie. Au revoir, mon chéri. Je te fais une grosse bise. Je te dis, tu n'es pas couché, quand tu te couches, tu regardes toujours la télé.
1: Oui, va dormir, couche la télé. On peut pas fatiguer.
0: Non.
1: Voilà. Non, mon d'abord.
0: Un petit coquin.
1: Non, mon d'abord.
0: Très bien, ma chérie, je te dis au revoir.
1: D'accord, bisous. Comment je te l'ai pas séduite, la grand-mère, Hélène et Pierre?
0: Pauvre.
1: Oh putain. Hé, hey, c'est pas fort, ça. Non, mais vous avez capté ce qu'elle a dit, votre grand-mère?
2: Ouais, on est habitué, on comprend. Même.
1: Alors, Pierre, tu vas me traduire tout de suite, attends, je remets en arrière et tu me remets, attends. Non, moi, j'ai rien capté, hein.
0: C'est dégueulasse.
1: Moi, je suis dégueulasse, attends, je suis désolé. Attends, on va écouter ce qu'elle a dit à mémé, attends quand même. Oh là là. Attends, on réécoute. Attends, on remet, c'est bon. Attends.
3: Oui, non, elle n'est pas là. Non, non, elle n'est pas là.
1: Oui, tu as quel âge?
2: 18.
3: Oui, j'ai 17 ans.
1: Attends, excusez-moi.
2: Non, c'est bon, hein.
1: Attends, on recommence. Il a dit que les Italiens parlent avec les mains. C'est pour ça que des fois, quand ils mettent une claque, c'est un mot qui leur échappe. Attends, excusez-moi. Au bout de 10 ans, des grosses... Attends, hop là.
0: Allô?
1: Allô, mamie?
0: Oui. Allô, mamie, qui c'est Pierre-Olivier?
1: Oui, c'est Pierre-Olivier.
0: Ah, ma chérie.
1: Alors, qui est Pierre-Olivier?
0: Mon frère.
1: Bah, t'en as un autre, t'en as combien?
0: J'en ai deux, mais celui qui t'a dit s'appelle Pierre, en fait, c'est Pierre-Olivier, quoi, mais on l'appelle Pierre.
1: Ah, c'était donc toi, Pierre, je jouais ton rôle?
0: Oui,
1: voilà. Aïe-moi, alors, oui. Attends, on continue d'essayer de comprendre ce qu'a dit votre grand-mère, hein? Tu dormais peut-être?
0: Non, je suis couché, mais je me suis endormi. J'ai dit, tu vois quoi? Je sais que ça.
1: Bon, là, on a compris. Là, je dormais, j'étais au point de dormir, j'ai entendu le téléphone en gros, j'en ai qu'est-ce que tu dis que ça? Bon, là, ça va. Là où ça se complique, c'est ce qu'on va dire maintenant, donc Jurassic Park. Écoutez bien. Ça va bien, mamie?
0: Ça va bien, chérie.
1: Bon, bah, ça va bien. On se voit bientôt.
0: Oui, j'espère qu'on se verra bientôt.
1: Alors c'est là où ça devient compliqué.
0: J'espère qu'on se verra bientôt.
1: Ah, c'est où on appelle les Bogdanov. On essaie de trouver entre nous. Pierre, ouais. Essaye de comprendre ce que dit mémé, hein.
0: J'ai dit tout le coup, je sais que ça.
1: Juste après. Ça va bien, mamie? Là. Bon, bah, ça va bien. On se voit bientôt. C'est là.
0: Oui, j'espère qu'on se verra bientôt. Je vous vois pas souvent, mon chéri.
1: Je vous vois pas souvent, mon chéri, d'accord. Mais écoute, t'es toujours pour moi, l'ami. Tu me remets un coup de dentier pour qu'on comprenne. Sinon, ça va, t'as passé une bonne journée. Je vais te passer un petit coucou avant que tu t'endormes.
0: Ben ça c'est gentil.
1: D'accord. Bon, t'étais sur le point de dormir, t'as le dentier qui dormait déjà.
0: Eh ben oui, quand je pense que je dormais, ça va pas d'où venait ce bruit.
1: C'est là que j'ai besoin de comprendre. On comprend le mot bruit, j'étais sur le point de dormir. Est-ce que tu peux m'expliquer, Pierre?
2: Ben oui, qu'elle était sur le point de dormir et qu'elle n'a pas compris le bruit du téléphone.
1: Voilà, bravo, en gros c'est ça, d'accord, allez, on va arrêter là, en tous les cas c'était très sympa. Hein. Bravo, en tous les cas, bien joué. Hein. Ça te fait rire, Hélène, hein?
4: Mais oui, qu'est-ce que je vais lui dire, moi, maintenant, quand je vais l'appeler?
1: T'en as rien à foutre, c'est surtout ton frère qui est dans la merde.
4: Oui.
1: L'autre, il va arriver. Et maintenant, vous êtes grave, hein. Pierre, t'es mal, hein. Bon courage, Pierre, avec mémé. Hein.
2: D'accord.
1: Déjà, toi, t'auras pas le billet de 200 sous le sapin à Noël. Hein, déjà. Ça, c'est clair. Hein.
2: Je suis banni, c'est bon.
1: C'est clair. Oh, elle était contente que tu l'appelles. Hein.
4: C'est clair.
1: T'as de la chance que je lui ai pas dit « Oui, c'est Pierre, je passerai maintenant te voir tous les lundis. »
4: Ah oui, alors là.
1: Elle serait contente, là. Hein.
4: En plus, elle nous attend. Alors.
1: Ah bon, en plus, alors, soyez sympa, parce qu'on en a qu'une de mémé, puis quand on l'a plus, on l'a plus. Hein.
4: Ouais.
1: Ok. Bon, bah, bisous, Hélène.
4: À bientôt.
1: Bon merci. Courage. David, ouais. Comme ça, je ne crois pas que tu fasses l'armée. Toi, tu n'as pas fait l'armée. Hein.
5: Non.
1: Il y avait un petit doute, mais là, il est enlevé tout de suite. Il a été balayé.
5: Non, puis Magali est fidèle.
1: Je pense que ça, elle n'a pas le choix.
5: On va pas.
1: Elle n'a pas le choix, sur les solo. Pour une fois, à Magali, tu restes fidèle. Tu es fidèle à David.
6: Bah oui.
1: Ouais. Ouais. Ouais. C'est pas Sandy qu'on aurait dû inviter, c'est Christine. Ah, je vois que là. Voilà, là. Ils sont amoureux, dis donc, regarde-les. Vous êtes amoureux tous les deux.
5: Faites-vous des bisous.
1: Ah, oui, après. C'est vrai. Embrassez-vous là, en direct, bon
5: Oh, yeah.
1: Ils sont love.
5: C'est, beau,
1: c'est vrai.
5: C'est
1: vrai, hein.
5: Putain, j'en peux plus, moi.
1: Ah, y'a. Ah là. C'est un travail, Arnaud, je t'explique pas. Hein.
7: À ce point-là.
5: C'est mémorable.
1: C'est dur à rester concentré quand on voit. Surtout que Magali rit de bon cœur. Hein. Elle aime bien rigoler, Magali.
7: Bah, tant mieux alors.
1: Elle aime bien. Peut-être que Magali nous racontera des petites histoires drôles.
5: Non.
7: Ah ouais,
5: une histoire de Noël.
1: Qui est fake, le chat. Tu nous raconterais pas une petite histoire, Magali? Un petit truc rigolo, une petite histoire? Oh, une petite bêtise. Une anecdote.
5: Un truc sur David.
1: Si, David, une anecdote. Elle a pas une anecdote à raconter, Magali?
5: David, oh, tout nu.
8: Je crois bien, oui, ouais. Je crois bien.
1: Qu'est-ce que tu pourrais aider là un petit
8: peu? Tu pourras dire quoi, Magali? Allez, vas-y.
7: Vas-y,
8: aux auditeurs. En plus, c'est à Saint-Étienne. Allez, les verts.
1: Allez.
8: Ouais. Allez. Raconte-moi un petit truc. Allez.
1: Les deux, c'est extraordinaire.
8: Je suis troublé.
1: Hein?
8: Je suis troublé par Magali.
1: Ouais, encore aujourd'hui, elle te trouble. Oh là là, regarde, les deux, c'est magnifique. Oh, c'est génial. T'es ému encore.
8: Ouais, je crois.
6: Ouais, il y a beaucoup d'émotions, hein. Ouais, très bien. Bon, Arnaud. Donc, ouais. on disait, les autoradios d'origine dans les voitures, c'est bien parce que c'est, tu peux pas les voler. Ouais, c'est vraiment ça, ça,
9: mais c'est un conseil. Ouais, c'est vrai que c'est carrément incrusté dedans, donc c'est.
6: Mmh.
9: C'est
6: ouais, mais ça a une sale gueule. Mais c'est dans le ton de la voiture, donc des fois c'est bien. Moi, dans ma bagnole, bon, après j'ai mis un chargeur CD, bon, sinon, ça, je trouve que ça a pas de gueule.
10: Ouais, mais parce que c'est français.
6: Ouais, c'est pas beau.
10: Ils savent pas faire.
6: C'est pas beau. Franchement, Arnaud, enfin bon,
9: non,
6: voilà.
9: Faut lancer des modes, quoi, des bonnes lignes et tout ça, c'est super.
6: Ouais, voilà, ouais. Exactement, ouais. Bon, en tout cas, bravo. Enfin, bravo. Il n'y a pas eu beaucoup de bravo, mais enfin, félicitations d'avoir une famille qui, comme ça, peut t'offrir.
9: Moi aussi, je suis bien content.
6: Dernière petite question. Tu t'attendais à quoi réellement en cadeau? Tu avais prévu quoi dans ta tête
9: en
6: d'avoir?
9: En cadeau, je sais pas, j'avais peut-être pensé à une PlayStation 2.
6: Ouais.
9: Je pensais, mais non, bah, je préfère quand même.
6: Ah, bah oui, là, il n'y a pas photo, là, c'est clair. Ah bah, ouais. Là, il y a l'indépendance totale, tu vas pouvoir bouger. Maintenant, d'Evreux pour venir à Paris, c'est pas très loin, en plus, tu veux bouger.
9: Ouais, non, mais normalement, moi, j'habite à côté de Paris, quoi. Ah. C'est ma grand-mère qui habite dans le coin de Normandie.
6: Très bien, bah écoute, bravo Arnaud, t'as une famille d'enfer, évidemment, il faut avoir les moyens, mais après, peut-être.
10: Tu la mérites pas, hein.
6: Mais voilà, quoi. Après, c'est de savoir si tu la mérites.
9: Ouais, quand même.
6: Pourquoi tu dis ça?
9: Parce que j'ai bien taffé, quand même.
6: C'est vrai, tu fais quoi dans la vie?
9: Je suis tailleur de pierre.
6: T'es tailleur de pierre. Oh, c'est du boulot difficile, ceci dit, ça bouge bien. C'est bien. Félicitations. C'est marrant parce qu'en parlant de tailleur de pierre, tout à l'heure, je regardais la Bible. C'était fun avec Jésus. Rien à voir, hein, mais bon.
9: Non,
6: si
9: mais
6: ça
9: ouais,
6: rejoint c'est... un petit peu quand même.
10: Il y a de la pierre.
6: Il y a de la pierre. Voilà, exactement. Exactement. Bonne bourre à toi, Arnaud.
9: Eh ben, ciao à vous. Et puis.
6: Te défonce pas la gueule le nouvel an avec ta caisse et te retrouver dans le panneau.
9: Non, parce... ça là-dessus. De toute façon, tiens, voilà, un message à tous les auditeurs. Si vous faites la fête, surtout faites gaffe de pas trop boire. Et qui est toujours quelqu'un pour qui raccompagne les
6: C'est vrai. Et par contre, il y a un truc, on dira ce qu'on dira, mais je trouve que de plus en plus, les jeunes font attention à ça. Bon, il y a du travail, il y a encore un taf de ouf, mais je trouve que les jeunes sont un peu plus raisonnables qu'avant, et on a tellement vu à la télé, et je crois qu'on a vu quand même pas mal de gamins dans les ravins des potes. Maintenant, quasiment tout le monde, moi je connais pas des personnes qui n'ont pas connu des copains quasiment qui se sont viandés et qui ont eu des accidents graves ou des décès. Moi je connais encore des gens de mon entourage qui connaissent des gens, et à chaque fois ils t'en parlent et ça refroidit, ça fait gaffe.
9: C'est clair que quand tu vois des trucs comme ça,
6: quand t'apprends que dans ton entourage quelqu'un que tu connaissais, c'est des fois même un mec du bahut, des fois par tes parents.
9: C'est clair, c'est
6: ça te touche un peu parce que c'est quelqu'un avec qui t'étais en classe, même si après tu l'as perdu de vue, t'entends parler de ça, tac, puis après ça te fait réfléchir. Donc là, on pense au nouvel an qui approche pour ce week-end. Donc faites gaffe parce que ça va grave trop vite, quoi. Mm. Ok, bonne bourre à toi.
9: Eh bah ciao.
6: Ciao.
9: Et puis bah amusez-vous bien, et puis bonne fête à vous, quoi.
6: C'est clair, bonne bourre à toi.
9: Allez.
6: Ah là là, ce soir.
9: À la prochaine. Salut
6: Arnaud. Bon, j'espère qu'on va avoir beaucoup de meufs ce soir. Mais ce soir aussi, comme c'est Noël, des cadeaux, hein, des cadeaux. Et au 0803-08-5000, encore un cadeau. Après celui de David venu dans les studios, on espère plus tard dans la soirée DJ Maxime. Avec un peu de chance, si on prie le bon Dieu, peut-être qu'on aura le droit à Gérard et Sandy. Jean-Pierre Sauzère est avec nous. Bonsoir Jean-Pierre.
11: Bonsoir Max.
6: Alors, comment s'est passé Noël pour toi?
11: Bah, je tiens pour en parler, tu vois.
6: Oui. Pourquoi?
11: Bah, parce que je veux pas en parler, puis voilà.
6: T'as eu des beaux cadeaux avec ta mère?
11: Respecte-moi. Bah, ma mère, je lui parle plus, voilà.
6: Merde. Depuis quand?
11: Bah, depuis quelques jours, parce que moi, je veux pas d'histoire, ceci, cela, voilà.
6: Ouais, d'accord. Mais t'as eu quoi comme cadeau?
11: Moi, rien. J'ai besoin de rien.
6: Bah, un petit CD, ou ne serait-ce que, je sais pas, un fer à repasser.
11: Non,
6: ou...
11: mais oh, je suis pas assez l'antenne pour dire ce que j'ai eu et ce que je vais avoir. Moi, je sais que, bon, ma reine, elle va. Acheter une paire de tennis, ma belle-sœur, je sais pas, on va voir.
6: Ah bah c'est bon ça, dis donc.
11: Mais bon, moi...
6: Pourquoi tu te remets au sport là? Tu repars vers le sport là?
11: Non, mais attends, je t'ai déjà dit, je veux bien parler à ton antenne. Bon là, tu m'as appelé, ok. Mais si c'est pour raconter mes aléas de ma vie, ça m'intéresse plus.
6: Bon, c'est pour parler de Noël.
11: Parler de Noël? Qu'est-ce que t'as eu toi exactement, Noël, vas-y.
6: À Noël, moi j'ai eu un sac de voyage. Pour quand je pars les week-ends et tout, parce que ma mère en a marre de me voir avec des sacs déplorables ou alors des grands sacs trop grands pour mettre trois pauvres choses. Donc, c'est un très joli sac. Et j'ai eu le droit à ce que je voulais, à savoir parce qu'avant, après, je pouvais pas m'essuyer. C'est pour ça que je me lavais pas, je pouvais pas m'essuyer. Une nouvelle magnifique serviette de bain avec le gant, la petite serviette, enfin, top, quoi.
11: Et qu'est-ce que tu as offert à ta copine ?
6: Très grande marque, très jolie, magnifique, extraordinaire. Donc, voilà.
11: Et qu'est-ce que tu as offert à ta copine?
6: Alors, bah oui, on peut.
10: Il y a une liste là, on va y aller.
6: Oui, encore.
10: Allez.
6: Ouais. Ça va être un peu long.
10: Tu mets les prix à côté,
6: hein,
10: quoi.
6: Hein?
10: Tu mets les prix à côté.
6: D'accord. Bah pour l'instant, la surprise, c'est qu'elle a pas tout eu, quoi.
11: Ouais. T'attends les soldes pour pouvoir acheter après.
6: Voilà, exactement.
11: Ben voilà. Ben oui.
6: Non, elle a eu un petit dessus, un petit dessus de soirée sympa, jolie. Elle a eu une collection par rapport à son parfum. Je lui ai fait le coffret, l'intégral avec tout ce qui va avec les crèmes, etc. Donc voilà. En plus, grâce à ça, puisque quand on achète pour 4500 francs, t'as le droit à un bon de réduction de 500 francs. Donc j'ai pu racheter dessus. Non, je rigole. Et puis voilà, d'autres, c'est énorme. Tu rigoles pas plus. 4500 balles de parfum, tu m'as bien regardé.
10: Non, mais pas de parfum, mais de tout. Si tu vas dans le même magasin, tu peux arriver à une somme.
6: Je vais les pondre où, les sous?
10: Oh, arrête, merde.
6: Regarde, s'il vous plaît.
10: S'il vous plaît. Ouais,
6: s'il vous plaît.
12: C'est des louis d'or.
6: S'il vous plaît. S'il vous plaît, monsieur Sosa.
12: C'était devant la parfumerie, ça.
6: Hein?
12: T'as confondu, c'était devant la parfumerie, ça.
6: J'avais pas un sou, j'ai trouvé ça par terre, 16 francs. Putain. Parce que si je fais avec les billets, ça, c'est un bon plaît.
12: Ça marche pas avec les billets.
6: Ça fait pas de bruit. Ça attire pas la clientèle. Ouh là là.
10: Ça se bécote en direct.
6: Ça se bécote. Bon, sérieusement, Jean-Pierre, voilà ce que j'ai offert.
11: Ah, bah, c'est gentil, c'est bien, c'est normal.
6: Bah voilà, j'ai offert des cadeaux à ma sœur, à mon père. Mon père, j'ai offert un truc qui est d'enfer. J'ai offert plusieurs trucs, mais dont une cassette vidéo, c'est les 30 ans du PSG. Et j'ai regardé. Et je peux t'assurer qu'on a un palmarès.
12: Ça s'est arrêté l'année dernière, non ?
6: Non, on a un palmarès en fin de compte qui est pas dégueu. Parce que par rapport à ce qu'on a fait, genre deux finales de coupe d'affilée, etc., il y a peu de clubs. Troyes est omni pas présent.
10: Bah, normal.
6: Je crois qu'il n'y a que Saint-Etienne.
10: C'est Troyes dans les années 70.
6: En 30 ans, on a quand même on a un beau palmarès, mine de rien. Entre le fait d'avoir fait plusieurs finales, des demi-finales de Coupe d'Europe, etc., des championnats de France. Ouais, pas mal. Pas mal. Des bons vieux souvenirs, très bien.
10: Ah ouais, les souvenirs. Hein.
6: 8-2 à 3 contre 3 quand même au Paris. C'est le plus gros score que Paris ait mis au Parc. Ils ont gagné 8-2 contre 3 au passage.
10: Mais en quelle année?
6: On s'en fout de l'année.
10: Ouais, bien sûr.
6: Ah, mais je te le dis quand même.
10: Ah, mais il n'y a pas de joke kick.
6: Je te le dis quand même. Bon, soyons sérieux. Jean-Pierre, qu'est-ce que t'as eu toi pour Noël?
11: Bah, je t'ai déjà dit.
10: Père Pommis.
11: Voilà. Non mais moi, bon, écoute, Max, tu m'appelles, bon, pour parler de tout ça, mais j'ai pas la tête à ça.
6: Arrête.
11: Bon, tout c'est très bien, c'est tout, ma carrière.
6: Mais arrête.
11: Il y en a qui disent que je suis fini, j'en ai rien à foutre.
6: Qui t'a dit ça? Qui a dit ta carrière ne fait que démarrer? Attends, t'es au début de ta carrière.
11: Ah, mais moi, bon, je veux quelque chose d'inadmissible, comme on fait comprendre, mais c'est les amours impossibles qui sont les meilleurs.
6: Bah, évidemment, donc, voilà.
11: Je peux en parler, puis bon, cette fille, elle est si belle, puis il y en a une qui m'a appelé, bon, elle s'appelle Elisabeth aussi, mais t'es bien gentille, celle-là.
6: Mais t'as pas appelé. On a dit qu'on arrêtait de parler d'Elisabeth et de tout ça, qu'on s'en foutait, que maintenant on gérait ta carrière et qu'on gérait plus ta carrière amoureuse.
11: Pas ma carrière avant, moi je m'en fous, à le point que je suis arrivé, je suis victime et tout, de ta et d'autres, et tout le monde en parle.
6: Alors ouais, alors ce qui fait qu'on pourra même plus organiser des concerts, des trucs comme ça. Alors.
11: Bah non, on pourra plus rien faire de moi parce que je suis cassé et je n'en mange même plus, il n'y a rien, je suis victime. Et
6: ouais.
11: C'est pour ça qu'il ne fallait pas m'appeler.
6: T'es un victime de la société, mais là tu faisais quoi ce soir? Tu regardais la télé?
11: Bah non, je t'ai déjà dit que j'ai plus de télé.
6: Pourquoi?
11: Bah parce que tant qu'on est victime, on a les amendes à payer et tout, bah moi je paye, c'est tout. Mais j'ai plus rien en réponse de tout ça.
6: Tu faisais quoi ce soir? Qu'est-ce que t'as fait hier soir? T'as dîné?
11: Y'a rien, non.
6: T'es resté tout seul chez toi?
11: Ouais, tout seul chez moi, oui.
6: Et tu t'es fait quoi, de la dinde?
11: Ah, rien, mais je t'ai dit que je mange pas. Je t'ai dit que je suis victime, mais j'espère qu'on m'étiquette ma vie, il y aurait bien quelque chose.
6: Même du foie gras par un frein.
11: Non, mais rien, mais tu vois, tu m'appelles, on parle de mes problèmes à la radio, que j'ai pas en parler, d'accord.
6: Il y a un intraveineuse là. T'aurais pu mettre un peu de foie gras dedans, du caviar, du saumon.
11: Non, mais écoute, Marc, tu vois, on joue sur la radio.
6: On joue pas, on fait rock'n'roll. Putain, on essaie de faire une émission un peu rock'n'roll, et toi?
11: Ouais, mais le jour que j'y passerai plus complètement, là, tu feras ouf, parce que tu diras, bon, vraiment, ce mec-là, il a eu vraiment des problèmes, et après, tu pourras dire que je suis.
6: Mais je suis d'accord, mais on peut pas gérer comme ça ta carrière continuellement. Moi, je suis là pour mettre un petit peu. Moi, je pensais que tu avais un message de paix à passer.
11: Il n'y a rien à passer, c'est tout. Ça finira où ça finira et je suis obligé de te laisser.
6: Mais un message extraterrestre ou un truc comme ça?
11: Ouais, de toute façon, ils s'intéressent, ils font ce qu'ils ont à faire. C'est
6: bon,
11: tout.
6: Bah voilà, c'est tout, voilà. Putain. T'es mon pote ou t'es pas mon pote?
11: Bien sûr que c'est ton pote, mais moi, écoute. Moi, je te dis que je veux cette fille que je veux et je l'aurai, ou alors repars à Lille.
6: Elle
11: n'est pas de ce monde-là, mais moi, je suis de ce monde.
6: Quel est le prénom de cette fille que tu veux?
11: Je veux pas en parler parce qu'elle fait ce qu'elle veut.
6: Bon, d'accord. Moi, je rappelle au passage. Pour la demoiselle qui était à la soirée de Nîmes, si elle nous écoute, qui m'a fait la bise à la fin de la soirée avec une de ses copines, était entourée d'un ou deux copains. Au cas où, Fildar, Manu, peut-être pas par internet, mais Manu et Anka, si vous êtes dessus, une blonde, à forte poitrine, qui a carrément fait tourner la tête à un de mes potes là-bas à la soirée. Donc sache qu'il aimerait rentrer en contact avec toi. Donc si tu nous écoutes, ma chérie, tu peux m'appeler au 0803 08 5000, et tu fais très très vite.
10: Elle peut laisser un mail aussi, hein, funradiomax@funradio.fr.
6: Parce que c'est vrai que maintenant les jeunes en plus sont équipés internet chez eux. Oui. Donc voilà, mademoiselle, laisse-moi un petit message. Après on vérifiera à l'antenne. J'aurai 2-3 questions à poser pour vérifier que ça soit bien elle. Donc si c'est le cas, mademoiselle, appelez-nous 0803 08 5000. Vous êtes fort sympathique. Elle était toute mignonne. Elle était très jolie mon pote Olivier, il a bien kiffé sur elle. Et ouais, voilà, gros dossier. Jean-Pierre, qu'est-ce que tu rajoutes à ça? T'enregistres là?
13: J'enregistre la radio.
6: Oui.
13: Bah attends, je te raconte un petit truc vite fait, tiens.
6: Tiens, vas-y.
13: T'as une minute?
6: Vas-y.
14: Bah oui, bah exactement, bah vas-y. Bah, fais-toi foutre de ta gueule par Max sur les ondes et puis tout le reste, hein?
13: Oui.
14: Eux, ils se foutent de ta gueule, mais bon, bah, c'est bien.
13: Bah, hein, vous pouvez dire
14: comme ça, tout le monde le sait.
13: Vous pouvez, hein, dire de ce que vous voulez de lui. Hein.
14: Non, mais t'as raison.
13: Toi, Marc.
6: Bah, je le connais, ce mec-là, il fait pareil sur toutes les radios. Il a appelé Gérard, il lui dit pareil, il dit pareil à...
13: Moi, je m'en fous, moi, tout ça.
6: C'est un fou, ce mec, on le connaît.
13: Ouais.
6: C'est un auditeur, c'est un taré. Comment il s'appelle son prénom?
13: Bah, c'est Serge Delabarre, puis j'ai pas peur de dire son nom. Puis Brigitte,
6: voilà,
13: qui était avec, bah, elle a eu raison de le plaquer, parce que c'est pas gentil, déjà, d'ailleurs, de taper dans la gueule de sa femme. Et un jour ou l'autre, tu verras ce qui y arrivera, par Dieu.
6: Voilà, mais c'est un taré, ce mec, on le connaît, il appelle tout le monde. C'est un taré, ce mec, hein.
13: Ah, de toute façon, toutes ces personnes qui me manipulent derrière, comme ma ticket m'a dit, tôt ou tard, ils auront des comptes à rendre.
6: Exactement.
13: Quand je dis ça à la justice, on ne veut pas me croire. Mais qu'on ne croit pas, mais qu'on coche les morts, tant que je suis de l'autre côté, ma vie continuera. Mais là, il se passera des choses.
6: Exactement.
13: Il faut mieux que je sois maintenant, et celle que je veux maintenant, et voilà, parce que je peux apporter, j'ai été choisi par Dieu, et tout ce que je dis, je le sais, et ces bandes de petits cas de tarés, ils verront bien ce qu'ils leur arriveront.
6: Exactement. Et là,
13: voilà,
6: à ce moment-là,
13: moi, je suis pas fou. Moi, les gens s'intéressent, elles disent, je suis pas fou.
6: Et à ce moment-là, ta carrière, elle pourra réellement, enfin, démarrer.
13: Parce qu'on veut me barrer la route, c'est tout, voilà.
6: Non, mais qui veut te barrer la route? Qui veut te barrer la route? Moi, je lui casse ta gueule au mec qui veut te barrer la route.
13: Il y en a plein, hein, tant que j'étais sur Skyrock, après, quand j'y passais plus, on a voulu me barrer la route, après, avec Bona et tout, c'est de la magouille, et je paye contre ce mec-là. Et tant qu'on
6: dit
13: la justice, on n'a pas voulu m'écouter.
6: Ben, c'est politique, c'est peut-être politique tout ça, non?
13: Non, mais de toute manière, d'une autre, il y a quelque chose qui rendra justice à tout ça. Rassure-toi.
6: Qu'est-ce que t'en penses, David, toi, de tout ça par rapport à Jean-Pierre?
8: Bon, je trouve que c'est pas normal, bof. Je crois à Jean-Pierre, bof. C'est la raison. De ce côté-là, je suis tout à fait d'accord avec lui. Pendant 10 minutes, il est sérieux et... Bon, je sais, il est triste dans sa vie. Bon, mais j'entends tous ces émissions du soir de chez Max. Je suis tout à fait d'accord avec toi, Jean-Pierre.
13: Hein. Bah ouais, mais il y a des artistes qui ont eu du mal à démarrer au départ par jalousie. On leur a cassé leur carrière et tout.
8: Ouais, je suis tout à fait d'accord avec toi. Ouais,
13: c'est des choses aussi que deux personnes profitent. Et de toute façon, tant qu'on ne veut pas écouter, entendre dire la vérité d'une personne comme moi qu'on dit malade, qui n'y est pas, comme tu m'a dit. Je suis pas malade, c'est tout. C'est les autres qui sont malades.
8: Voilà, tout à fait.
13: De pas vouloir entendre dire la vérité. Mm. Et après, on se plaint qu'on change, qu'un jour, on a envie d'acheter un revolver.
8: Voilà.
13: De tuer ou de se flinguer.
8: Bah non, Jean-Pierre.
13: Moi, j'ai pas besoin de tout ça, moi.
8: Non, mais Jean-Pierre.
13: On ne tue plus les gens pour les porter à mourir. Voilà.
8: Tout à fait. Non, mais il faut pas acheter un revolver. C'est les gens, ils aiment bien emmerder le monde. Moi, on fait ça, bof.
13: On dit qu'il y a des mafias. Mais j'ai raison à ces mafias qui s'installent pour défendre des cas comme moi.
8: Ouais, je sais, je comprends.
13: Il avait ce qu'il avait à vous dire, mais moi je suis comme lui, moi.
8: Tout à fait, ouais. Non, bah, de toute façon, il ne faut pas écouter les gens. Tu vas dans ton coin, t'es tranquille, voilà. Hein, tu passes avec Max.
13: Toutes les maisons 10, bande de juifs et tout, tous ceux qui m'ont dit ça. Mais moi, je dirais, ces mecs-là, faut les brûler, faut faire.
6: Arrête, tu vas trop loin, Jean-Pierre.
13: Mais
6: t'es pas positif, t'arrives pas à être positif un soir, sans déconner. Pourquoi tu peux pas chanter? Jean-Pierre. Ben ouais, mais bon, tu sais très bien comment tu es. Un jour, tu es positif, un jour, tu es négatif. Aujourd'hui, bon, c'est passé, mais c'était aujourd'hui quand même Noël, t'aurais pu chanter une chanson de Noël, je sais pas.
13: Ouais, mais écoute, moi je voulais pas qu'on m'appelle.
6: Jean-Pierre, on est obligé. Les gens demandent. Tu sais très bien que t'as du pouls, que les gens apprécient ton talent et que.
13: Mais les gens apprécient mon talent. Je te dis, je veux cette fille que je veux et voilà.
6: Mais tu l'auras. On va essayer de faire à ce moment-là.
13: Non, je veux pas que tu m'aides pour comme le fait avec Brigitte et tout. Tout le monde se mêle à ça. L'autre de probation, l'a fait le con avec moi. Il a voulu faire le con. Bon, ça a rendu ma mère malade à main.
6: Bon, Jean-Pierre, t'aurais pu au moins chanter une chanson de
13: Tino. Parle plus et tout.
6: Jean-Pierre, t'aurais pu chanter une chanson de Tino Rossi ce soir.
13: Une chanson de Johnny.
6: Ah, vas-y, très vite.
13: Un Noël pour les gens du ciel.
6: Ben voilà.
13: Un Noël. C'est ça?
6: C'est tout?
13: Moi, j'ai pas le playback, sinon je te l'aurais fait, cette chanson.
6: Ah là, sacré Jean-Pierre. Elle est belle, cette chanson.
13: C'est vrai, elle est vraiment belle. Hein.
6: Elle est vraiment belle. Elle parle de Noël et en plus chantée par Johnny Hallyday, ça a quand même de la classe.
11: Voilà. Non, mais de toute façon, tu sais, je suis peut-être à terre, comme on dit, mais peut-être qu'un jour, je vais me relever.
6: Ben, c'est sûr que tu vas te relever, va savoir. Ouais. On sait pas, et on peut avoir un peu de chance. Merci, Jean-Pierre, en tout cas, voilà. Pour ces bonnes paroles.
11: Bonne Noël à tous ceux qui m'aiment, voilà.
6: Et bonne bourre à toi.
11: À toi aussi.
6: Merci, c'est gentil. David de Saint-Etienne, tu restes avec nous?
8: Tout à fait.
6: Magali aussi, tu bouges pas, tu restes avec nous, il n'y a pas de problème?
15: Bah oui.
6: Tu vas nous réserver une petite surprise quand même, un petit cadeau tout à l'heure? Hein, Magali, qu'est-ce qu'il nous prépare comme petite surprise? Une petite blague quand même avant la fin de cette émission?
15: Bah, à la fin de l'émission.
6: D'accord, ok, vive à la fin de cette émission.
16: J'ai un bouquin, je peux te. Tu sais lire?
6: Ouais, quand même.
16: Tu vois, il y a des blagues, tu pourras nous les lire.
6: Tiens, prépare deux, trois blagues, elle va nous les lire. D'accord, ok, très bien. Ne bougez pas, la suite de la Radio Libre avec David de Saint-Etienne, avec Magali de Saint-Etienne, sa compagne. Ils sont venus de Mansle-la-Vallée. Il nous parlera de tout ça, de Paris, de ce qu'il a vécu, les Champs-Élysées, l'avenue de Michel Drucker, comme il dit, c'est bien. Et puis après, on ira vers le courrier avec Fildar. On a des emails et également des cadeaux de Noël qui nous sont arrivés. Et puis, si vous avez envie d'intervenir dans cette émission, bien sûr, en dehors de vos cadeaux, des trucs pourris que vous avez eu pour faire de la Radio Libre tout simplement avec nous, le soir du 25 décembre. C'est jour férié, mais on est là en direct live. N'hésitez pas, 0803 08 5000. Et on revient avec Ayam, mon petit frère. C'est sa petit frère. Quelque chose à rajouter, Fildar? Non, je te voyais.
16: Maman, je ne veux pas de caisse à outils à Noël.
6: C'est clair, j'espère que le frère de Fildar aura entendu qu'il passera le message à la mère. Disait Magali, c'était intéressant. Si, c'est bien. Elle est morte de rire, Magali. Elle est morte de rire. Redis, vas-y. Qu'est-ce que tu disais? Vas-y, approche le micro vers toi. Prends-le, voilà. Prends le micro et raconte. Alors, dis-moi. Alors.
15: Bon, bah, d'accord. Quand on arrivait là-bas, on ne croyait pas comme ça à l'hôtel.
6: Tu croyais comment, l'hôtel?
15: Que c'était immense. Vraiment.
16: Elle est morte de rire.
6: Alors, c'était pas immense du tout, non?
15: Bah, à part Gary, puis il commence à.
6: Ouais. Non, mais toi, personnellement, tu voyais ça plus grand.
15: Ouais. Donc, bah, à part pour trouver le numéro de l'hôtel, c'est pas évident, hein.
6: Ouais, et donc, l'entrée. Enfin, quand tu croyais que c'était l'hôtel comme le Disneyland, le rose, là, le grand à l'entrée.
15: Ouais.
6: Ouais, alors que le chalet n'a rien à voir.
15: Non.
6: Ah non, il est tout classique.
15: Bon, moyen.
6: Ouais, et la chambre dessus?
15: Bah, elle est un peu pas mal, pas gros, hein.
8: Elle voulait dire c'est pas mal.
6: Elle a un peu pas mal, pas trop. Et qu'est-ce que t'as mangé, Magali? Sinon, toi, t'as été déçue par la nourriture comme David un peu, parce que c'était froid, toi aussi, ou ça allait
15: Ben non. Moi, j'ai pas mangé comme lui. Hein.
6: T'as mangé quoi, hein?
15: Que moi, j'ai mangé ragatouille.
6: T'as mangé de la ragatouille. En plus, c'est le mot qu'il fallait pas dire. C'est de la bouche à Magali. On aurait dit des pâtes ou des trucs comme ça. En plus, c'est le mot, c'est le truc. Ah, génial. Ah, on est tous morts de rire. Magali est morte de rire. Elle en pleure tellement que ça la fait rire. David est pareil. Ah là là. Ah, vous faites un beau couple tous les deux. Hein. Ah, vous êtes fabuleux. Laisse le micro allumé, pas gênant. Tu
8: vas
6: le laisser allumer. Ah, là, là. Alors ensuite, le parc. Alors raconte-nous.
8: Bon, moi je trouve c'est bien, ouais, bien accueilli, moi je trouve, mieux que l'hôtel. Et sinon, bon, on a fait quoi d'autre, Magali? On a fait des
16: attractions, non?
8: Des attractions, on a fait aussi le petit train, on a dit, il y a une heure. On a fait quoi d'autre?
15: On a visité,
8: on a fait le manège aussi, on a oublié ça. Ouais, on a fait le manège, on a fait les boutiques, on a acheté des cadeaux.
6: Ouais. Alors les cadeaux, les cadeaux, ils sont où les cadeaux? On veut les cadeaux.
8: Derrière
6: alors.
8: Moi.
6: Eh ben on veut les voir, il est 10h30, allez, on va aller voir les cadeaux. Voilà, bien le micro. Chaud, gros dossier. Alors attends, c'est pas grave, voilà, il remet, hop.
17: Je remets mon micro.
6: Voilà, tu remets ton casque, il rallume son micro. Donc,
8: c'est parti.
6: Ah, vous m'avez fait un cadeau, mais réel, mais attends, mais il fallait pas!
8: Ah oui!
6: Mais vous avez dépensé combien? J'espère que ça vous a pas coûté trop cher.
8: Ça, Max, Magali.
6: Ça vous a pas coûté trop cher, tous les deux, ça?
8: Non, ça c'est de la part de tous les deux, voilà.
6: Ah, c'est de la part de tous les deux, ça.
8: Voilà.
6: D'accord. Eh ben, dis donc j'ouvre en direct, donc je prouve, hein, quand même, hein.
8: Vas-y.
6: Disneyland Paris, que je monte quand même à la caméra, puisqu'on filme, hein. Donc, voilà, hop.
8: Voilà.
6: Je regarde à l'intérieur. Oh, bah ça c'est sympa, ça. Sérieusement. Ouais.
8: Wow, une peluche,
6: okay. Ça c'est mignon.
8: Ah, ouais. Ah, c'est mignon.
6: Ça c'est génial. Merci.
16: Attends, pas un Astérix ou un Obélix?
8: Ah, Ah non, non, on n'a pas trouvé ça, non.
6: C'est pas terminé, il y a
8: c'est
6: quoi
8: pas
6: encore
8: terminé.
6: Oh, ça c'est bien ça. Une brosse à dents.
8: Super.
6: Mini, elle est là, voilà, je la montre au caméscope, on sait jamais si demain ces images se retrouvent sur Internet. Et puis également un stylo Mickey. Voilà, Mickey, Mini, bah, ça me fait plaisir. Merci beaucoup Magali et David, sincèrement.
8: De rien.
6: Ça me fait vraiment plaisir. Je vais ramener ça à la maison, ça va faire des,
8: tout à fait.
6: Ça va faire des heureux. Mes enfants vont être très contents.
8: Alors, d'abord, Max, il a eu un vent aux filles. Bon, normalement, on est galants. Bon, Anka, c'est pour toi.
6: Oh là là là.
8: Il y a un passe pour Anka.
6: Mais ils ont fait des cadeaux pour tout le monde. Vous êtes extraordinaire. Ah, sérieusement.
8: C'est tous les deux, la part de tous les deux.
6: Alors, Magali, ça fait plaisir. Alors, de la part de Magali.
8: Et moi.
6: Elle ouvre tout de suite.
17: Petite peluche.
6: Oh, c'est mignon. C'est mignon.
17: Avec du chocolat, hein, quand même.
6: Ah.
17: C'est un chien,
8: oui,
17: Saint-Bernard.
8: Oui, oui, voilà, un Saint-Bernard.
17: Je le montre aussi.
6: Voilà, Saint-Bernard miniature, voilà.
8: Très joli.
6: Il y a quoi encore dedans? Il y a encore des choses.
17: Et deux papillotes, quand
6: oh
17: même.
6: Oh là là.
17: Ah, c'est
6: sympa. Sympa, hein, David.
8: Ah, oui. Ouais. Et une carte aussi.
6: Et une carte, super. Ensuite, dis donc, qu'est-ce qu'on a été gâtés, nous.
18: Eh ben, dis donc.
8: Voilà.
17: Oh, merci.
18: Ah,
17: c'est
18: une
17: pour
18: carte.
17: Qui
18: une carte
8: pour Anka.
17: Ah, c'est encore pour
8: moi. Oui, oui.
6: Dis donc.
17: Ah, ben ça, c'est sympa.
18: T'es gâté, Dina.
8: Alors, maintenant, Manu.
18: Voilà, chaud.
19: D'accord.
6: C'est un petit peu plus petit,
8: c'est une
6: mais
8: surprise.
17: C'est
8: petit,
17: voilà. C'est plus
6: ah,
17: lourd,
6: on espère que c'est une surprise, ça,
8: ça va le plaire, ça va le plaire.
6: Ah oh, ouais, oui, je pense qu'il n'y a pas de problème.
8: C'était un peu dur, ça va le plaire.
6: Wow.
18: Qu'est-ce que c'est que ça?
20: Un arc de triomphe en soucoupe.
6: Oh là.
20: Elle sait que
6: alors ça.
8: Alors là,
6: que ça,
8: alors ça je vais
6: te
8: dire, t'envie. J'aurais bien aimé l'avoir celui-là, mais il est pour toi. Hein.
20: Regarde-moi ça. Putain, les auditeurs, vous ne pouvez pas voir.
8: Ah oui.
20: Tiens. Fais gaffe, c'est fragile, j'y tiens.
6: Oh là là.
20: J'y tiens beaucoup. Hein.
6: Ah, ça, c'est le cadeau touriste par excellence.
20: Merci beaucoup, ouais. David.
8: De rien, Manu.
20: Ça me fait vraiment plaisir, je te remercie.
6: Ah là là. Puis le truc en plastique, ça tient bien, ça.
8: Les bonbons, c'est pour Philippe, Fida.
6: Ah bah, dis donc, mon petit salaud.
8: Et à côté, c'est pour poser sur la table. Ah. Il va regarder.
20: Ça, à côté du petit cadre de Bruno.
6: Ouais, ça va être. Oh.
18: Une petite boule Mickey sur un ressort et quand tu poses sur la table, ça bouge.
20: Ah, c'est chouette.
8: Voilà.
6: Eh ben, dis donc.
8: Et ça, une grosse sucette avec un petit ballon. Je sais pas si c'est un ballon.
19: C'est pour qui?
8: C'est pour tout le monde, toute l'équipe.
6: Ah, on va
8: tous
6: ensemble. On va tous lâcher ensemble. Tous ensemble.
8: Ça.
6: Oh là là, elle est magnifique. Une
8: mini.
6: Petite, mini, mini, superbe.
8: Tout à fait.
6: Tout à fait, ouais.
20: C'est quoi? Ça, ça va être mon emblème au standard. Je vais le mettre au standard.
6: Ah, c'est vrai que là, ceci dit, ça nous rappelle les Champs-Élysées. C'est superbe. On te remet. Merci du fond du cœur.
8: De rien.
6: Merci beaucoup.
8: De rien. C'est
6: applaudissements même pour les cadeaux. C'est rare qu'on applaudisse des cadeaux. Plutôt que de se faire la bise, autant faire des cadeaux. Ça sera tellement plus simple.
8: Voilà.
6: Alors, justement, puisque tu as offert à notre ami Manu un cadeau donc, qui est
20: l'arc de triomphe. Je le regarde, j'ai les larmes aux yeux encore.
6: L'arc de triomphe, Paris, justement.
8: Voilà.
6: Raconte-nous un petit peu. Racontez-nous avec Magali Paris.
8: Ben, c'est bien, hein, Magali.
17: Ouais.
8: Tu te trouves bien. Approche le micro, il faut pas avoir peur, sois pas timide.
20: Oh, il est
8: alors c'est bien ou pas? C'est bien Paris depuis qu'on est arrivé il y a 3 heures.
17: Bah oui.
8: Ouais, ça fait 3 heures qu'on est là, on est bien cuit, super. Moi, je crois bien on va revenir.
6: D'accord, mais vous avez
8: c'est super.
6: Vous avez visité.
8: On a visité un petit peu, pas beaucoup, mais on a visité un petit peu.
6: Les Champs-Élysées, vous avez vu?
8: On n'a pas encore vu. Non, on va pendant la nuit, peut-être on ira dans 10 minutes. Voilà.
6: Ouais.
8: Ça dépend.
6: D'accord. Voilà. Vous avez profité un petit peu des Champs-Élysées.
8: On en profite, ouais.
6: L'Arc de Triomphe.
8: Voilà.
6: La Concorde.
8: Voilà, la Concorde.
6: La Grande Roue.
8: La Grande Roue, on a vu en face.
6: D'accord.
8: On a vu en face. On a vu la Grande Roue.
6: Ouais. Magali, toi, qu'est-ce que tu penses de. C'est la première fois que tu viens à Paris, Magali?
21: Oui.
6: D'accord, ok, très bien. Elle réfléchit quand même parce qu'elle a des hésitations. Peut-être qu'elle est venue, mais elle ne le sait pas. Peut-être que David ne le sait pas. Elle est peut-être venue en secret voir un ancien petit ami, on ne sait pas.
8: Non, non, non.
6: Non, non, non, elle est sérieuse, Magali.
8: Elle est sérieuse.
6: Je sais bien. Justement, Magali, toi, qu'est-ce qui t'a plu dans Paris? Qu'est-ce qui est fabuleux? Le monde, ça soit tout éclairé, c'est les boutiques, c'est quoi? Qu'est-ce qui te plaît le plus là-dedans, dans Paris?
21: C'est le jeu et les boutiques.
6: Les boutiques?
21: Ouais. À Paris, il y a une tonne de monde là-bas.
6: Beaucoup, très. Il y a des marques. Quelles sont les marques qui t'attirent particulièrement? Il y a des. Parce que toi, t'es une nana, donc je suppose que t'aimes bien les vêtements, les beaux vêtements.
21: Bah oui.
6: Ouais, c'est quoi les marques que t'aimes bien? Il y a des marques, tu connais des marques de vêtements que t'apprécies particulièrement?
21: Pas toutes. Hein.
3: Pas toutes, mais quelques-unes. Tu peux en citer deux, trois. Il y en a peut-être deux, trois qui te plaisent.
21: Pas vraiment. Hein.
3: Non, pas vraiment.
21: Voilà. D'accord. À part si David connaît.
8: Elle adore Nike. Adidas.
3: Ah, voilà.
8: T'adores ça, hein, Magali. T'adores ça.
3: Ouais. C'est sûr que là, pour se taper, pour Nana, c'est top. Hein.
19: C'est clair que rien ne vaut un bon survêt Adidas. Hein.
8: Voilà, c'est vrai.
3: T'aimes bien être habillé en survêtement Ouais.
21: Non, pas beaucoup. Des fois, je me mets en jeans.
3: Ah ouais, des fois, tu te mets en jeans. Ouais. Alors, en parlant de vêtements, justement, et de mode, c'est vrai que David nous l'a dit, on le savait pas, mais tu t'es mis sur ton 31 ce soir.
8: Oui, oui, ce soir.
3: Tu peux te mettre debout quand même, qu'on voit sur la caméra vraiment non, mais tu peux garder ton casque, hein. Regarde tout en gardant ton casque, c'est tellement beau avec ton casque. Non, mais, mets-toi en arrière un peu que je te vois, là.
19: Eh ben.
3: Oh là là là là là là là là là. Il a mis son, t'as mis quoi, un jean, un pantalon?
8: Pas un jean, un pantalon.
3: Un pantalon?
8: Ah oui, un pantalon. Carrément. Et de luxe.
3: Oh! Ah ouais, ah ouais.
8: Ah oui, la classe.
3: Ah ouais, fais voir un peu.
19: C'est quoi la marque?
8: La marque, il est derrière, je crois bien, je sais pas. Je vois pas très bien.
19: C'est un Jules.
8: Ah, peut-être.
19: Ouais, c'est un Jules.
8: Ah ouais.
3: Et tu nous as mis un super pull jaune.
8: J'ai oublié la cravate, hein, par contre. Ah ouais, désolé.
3: Avec le pull, t'aurais dit un pull.
8: Non, j'avais du mal à chercher mes cravates, il pleuvait alors.
3: Un pull à col roulé avec une cravate, c'est.
8: Ah oui.
3: C'est fashion, c'est très mode. Hein. C'est quoi, c'est comme pull?
8: Non, c'est un pull de classe, classique, pour sortir en ville, voilà.
3: Ouais.
8: C'est un pull, bon. La c'est marque, ça dépend quelle marque, je vois pas, Fidèle, tu peux m'aider?
3: Ouais. Ah, ouais, il
19: c'est quoi?
8: C'est marqué.
19: Outfitters.
8: C'est vrai?
19: Outfitters.
8: Ah ouais? Ah bon, d'accord. Okay.
3: Super, dis donc, c'est de la super marque.
8: Je sais pas si c'est la bonne marque. Hein.
3: Ah, voilà. C'est de la bonne marque.
8: Ah, c'est la bonne marque.
3: Ah oui, carrément.
8: D'accord, si tu dis.
3: Qui t'a offert ça?
8: Ma mère.
3: Ah oui, donc c'est de la bonne marque.
8: Ah ouais,
3: c'est un cadeau de maman.
19: Ça,
3: quand
19: c'est parti pour durer 10 ans, hein. Déjà,
8: ah
19: oui. Ça en a 8.
8: Ah bah, ça fait déjà 8 ans que je l'ai.
19: Ouais, ouais.
8: Ah oui.
19: J'ai bon.
8: Voilà.
19: Ouais, je sais.
3: D'accord, ok. Et concernant Magali, toi, tu es habillée donc avec un énorme col, enfin un pull de laine, hein, gros, vraiment pour partir au ski, quoi.
19: Grosse maille, oui.
21: Non, il fait gros froid dehors. J'ai mis ça.
3: Ah, c'est parce qu'il fait froid dehors que t'as mis ça, mais.
8: Je voulais qu'il mette en robe. Oh. Il fait froid alors.
3: C'est vrai, t'as pas voulu mettre la robe pour pas attraper froid, ce qui est normal, quoi. Ça, c'est un pull vraiment pour partir dans les stations de ski, genre Val d'Isère, Avoriaz, Tignes, Courchevel, tout ça, Courche. Hein. Tu vas skier un petit peu de temps en temps, Magali? Tu as déjà eu l'occasion d'aller skier?
21: Ben,
3: devant ton micro. N'aie pas peur devant le micro. N'aie pas peur. Hey, ça fait maintenant plus d'une heure et demie que t'es avec nous. Tu es moins timide.
21: Ben non.
3: Non.
21: Le moment, on doit aller faire ça, moi, avec David. Mais
3: d'accord.
21: C'était pas prévu. Hein.
3: D'accord, c'est pas prévu. Très bien.
19: Prochain hiver.
8: La prochaine fois, ouais, voilà. La prochaine fois, l'année prochaine.
3: D'accord, là, il n'y a plus de vacances, vous avez pris une semaine, c'est fini.
8: Ouais. Non, il nous reste encore 2 jours et demi à passer ensemble.
3: D'accord, ouais. Et après, on reprend le boulot.
8: On reprend le 3 janvier.
3: Et les prochaines vacances, ça sera.
8: Voilà. Le prochain vacances sera du. Aide-moi un peu, je crois bien, c'est vers le.
21: Du 26 au 28 août.
3: Voilà.
19: Ah oui, bien.
8: Non, mais c'est avant les grandes vacances. Hein. On en aura au moins 2 ou 3 jours.
3: Hein. Ah, ouais,
19: c'est deux bonnes journées.
8: En mois. Ouais.
19: 26 au 28 août.
8: Voilà.
19: Le 1er mai. Tu peux partir loin en plus. Dans ce créneau horaire-là, il n'y a personne.
8: Voilà. Le 1er mai, on ne travaille pas alors.
3: C'est sûr
8: qu'on aura peut-être une semaine.
19: T'as pris ta pause un jour le 1er mai?
8: Oh oui, sûrement.
3: Après, donc, les prochaines vacances du 26 au 28 août.
8: Voilà.
3: Et moi, dis donc. Ça vous en fait des vacances?
8: Il en faut.
3: Ouais. Avec autant de vacances, vous pouvez aller loin.
8: Ah oui, oui, ouais, très très loin.
3: Les îles.
8: Pourquoi pas Tahiti?
3: Ah bah c'est oui.
19: À 24 heures, les 24 heures retour, tu vas profiter.
8: C'est vrai.
19: En 2 jours, je pense que c'est nickel.
3: Tahiti du 26 au 28 août, c'est clair que là.
19: Non.
8: Ouais, ça va être très court, hein, quand même.
21: Oui, c'est pas ton rêve, David.
8: Oui, c'est mon rêve.
3: Enfin,
8: c'est mon rêve, ma chérie.
3: Voilà. Oh là là là là.
19: Tu l'emmèneras pour votre mariage?
8: Oui, je crois bien.
3: Elle est toute gênée, Magali.
19: Elle nous fait la blague, Magali. Là.
3: Allez, Magali nous fait la blague.
8: Allez, Magali,
3: après, on va accueillir Eric. Alors, Magali nous fait la blague. Magali. Alors, attention, devant le micro, Magali va nous raconter une petite histoire drôle. On écoute. On la regarde pas. On la regarde pas parce que sinon. Allez, vas-y.
21: Pourquoi est-ce que le bug.
3: Bon, on va la raconter une autre fois. Hein. Allez,
19: elle est morte.
8: Elle est un peu timide.
3: Elle est timide.
19: Non, mais attends, je vais te tenir.
8: Attends.
3: T'arrives pas, sinon on va la lire. Bah, dis-la, David.
19: Non, je vais te la tenir, vas-y.
3: Allez,
21: Lila. C'est la honte.
3: Non, mais elle a la honte.
19: Non, c'est drôle.
8: Vas-y.
19: Pourquoi est-ce que.
21: Attends. Pourquoi est-ce que les.
3: Les Belges.
21: Les Belges.
19: Les Belges.
21: Les Belges. ne produisons pas beaucoup de poulets.
0: Et la réponse?
21: Parce qu'ils plantent les œufs bien gros.
0: Oh là là! Yes, bravo. Elle est marrante, elle est drôle.
2: Allez, drôle.
22: Allez, David. Hein.
0: David, tu vas en faire une petite histoire drôle?
2: Oui.
0: C'est vrai?
2: Oui, allez.
0: Allez, chacun une petite histoire drôle.
2: Allez, une courte.
0: Allez, vas-y, une courte.
2: Pourquoi les Belges apportent-ils un fusil aux toilettes pour tirer?
22: Attends, c'est la fin.
2: Ah, pardon.
22: Pose la question.
0: Pourquoi? Alors, quoi?
2: Je recommence, Max. Pourquoi les Belges apportent-ils un fusil aux toilettes?
0: Pourquoi les Belges apportent-ils un fusil aux toilettes?
2: Voilà.
0: Pour tirer la chasse?
2: Oui, bien, bravo.
0: Je savais pas, mais tu vois.
2: C'est bien.
0: Voilà, c'est ça.
2: Bravo.
0: C'était la bonne. Alors une autre, j'ai trouvé. Alors du coup,
22: c'est
0: trop facile.
22: C'est tellement bon.
2: Allez, une petite difficile.
22: Tiens, celle-là, elle est bien.
2: D'accord, celui-là alors.
22: Ouais.
2: Un Belge se promet. Non, se promène. À Montréal. Par une nuit d'été, il voit un passant et lui demande « Pardon, monsieur, où on se trouve l'autre côté de la rue ?»
0: Ah ouais, c'est pas mal.
2: Je continue.
22: Ouais, c'est pas la fin.
0: Ah bon, d'accord, ok.
2: Attends, je continue. Mm. Le passant en pointant du doigt l'autre trottoir dit Ben, c'est là.
22: Ben, c'est là.
2: C'est là.
0: Mmh.
2: C'est à toi. Ah, faut que je recommence. Il y en a encore un. Ah, d'accord, excuse-moi. Là. Et le Belge répond, je ne comprends, j'y étais tout à l'heure, mais on m'a dit que c'était ici.
0: Ah, d'accord, ok.
22: Ouais, c'est long, hein. Des blagues belges.
2: Voilà.
0: Vous êtes deux comédiens, vous.
2: Ah, oui.
0: C'est deux comédiens. Ah, oui. Attention. Bon, à la suite de la Radio Libre avec David, qui reste avec nous encore un petit peu de Saint-Etienne, qui nous a fait l'honneur de venir depuis le temps qu'on t'a sur l'antenne. Il est venu dans les studios ce soir, en plus avec sa compagne Magali, qui est souriante comme tout. Quel fou rire, t'es tout le temps en train de rigoler. Non, c'est vrai, t'es tout le temps en train de rire. Hein?
21: Oui.
0: Il te fait rire, voilà, et voilà, et ça rigole, et ça rigole.
22: Vivre, c'est bien.
0: C'est la joie de vivre, exactement. Avec Phil Darmanieu et Anka, et puis Eric, dans un instant, 28 ans du Val d'Oise. Alors lui, c'est bien ça, David, en deux mots. Je suis désolé, on a un peu tardé parce qu'on a un petit peu chamboulé le programme. Tu nous en voudras pas, Eric, j'espère. Ah, Eric, t'es là?
23: Ouais, je suis là.
0: J'espère que tu nous en voudras pas. On a chamboulé un petit peu le programme. On aurait dû te passer depuis bien longtemps sur l'antenne. Toi, on te reproche, c'est ça, de pas être assez hypocrite?
23: C'est pas qu'on me reproche, c'est simplement, c'est moi qui commence à me reprocher ça, quoi, plutôt.
0: Ah, d'accord.
23: Tu vois,
0: t'es trop direct, t'es trop sincère?
23: Ouais, j'arrive pas à cacher mes sentiments et puis ça m'évince un peu des gens que j'aime bien. Quoi,
0: d'accord, on va en parler dans un instant. D'ailleurs, que ça soit positif ou négatif. Donc quand il y a quelqu'un qui te fait chier ou quelque chose qui t'embête envers quelqu'un, tu n'hésites pas à lui dire.
23: Ouais, voilà, en
0: d'accord,
23: gros,
0: tu préfères être sincère le plus et des fois tu dis que tu ferais mieux de...
23: Bah, des fois je me dis je ferais mieux de fermer ma gueule. Ouais.
0: D'accord, ok. Eric, c'est promis, dans un instant, on revient avec toi. Un sujet d'ailleurs qui pourra être développé avec le témoignage de d'autres auditeurs ou auditrices. Donc tenez-vous-en sur vos gardes, comme dirait notre ami Gérard, qu'on va essayer de joindre, qu'on a toujours pas à voir. Non, ou DJ Maxime, peut-être un peu plus tard dans la soirée. Après, Eric,
22: j'ai pas réussi non plus. Hein.
0: D'accord, ok. Bon, on va essayer de voir si avant minuit on pourra les avoir. 0803-085000. La radio libre, bien sûr, jusqu'à minuit. C'est en direct le 25 décembre avec toute l'équipe du Star System. Et David, on le disait tout à l'heure, de Saint-Etienne, encore avec nous pendant un petit bout de temps dans les locaux. On allait refaire un petit tour sur les Champs-Elysées.
24: Oui, tout à fait.
0: D'accord, ne bougez pas. Merde, j'ai éteint le
24: mic.
0: Pardon, c'est moi qui éteins. À tout de suite. Saint-Etienne qui reste encore un petit peu avec nous?
24: Oui, rebonsoir.
0: Un petit quart d'heure, 20 minutes.
24: Quart d'heure, 20 minutes.
0: Très bien. Et puis toujours Magali qui est là, et qui est en pleine forme, toujours. Hein.
21: Ouais.
0: Toujours, super.
21: Excuse-moi, mais est-ce que je peux juste leur poser une petite question?
0: Bien sûr.
21: Que j'arrête pas de les regarder depuis tout à l'heure. J'ai rarement vu un couple qui a l'air aussi amoureux. Ils arrêtent pas de se faire des petits bisous, ils rigolent et tout ça. Et je pense pas que vous en ayez déjà parlé. Comment ça s'est passé quand vous êtes rencontrés? Vous êtes rencontrés à votre boulot?
24: On s'est rencontrés déjà au boulot.
21: Ouais.
24: Anka.
21: En
24: premier, c'est où, Magali? Dis-moi. On s'est rencontrés au boulot, non? Je crois bien, c'est au boulot.
21: Bon, c'est lui qui t'a dragué? Vas-y. Ou c'est le contraire?
25: Ben, en premier, c'était moi, en premier.
21: C'est toi qui l'a dragué?
25: Ouais, en premier.
0: De quelle manière? Quelle manière?
25: Ben, je croyais qu'il est un peu mignon.
24: Ouais, c'est vrai.
25: Mais il me fait rire un peu.
24: Ouais.
22: Mais tu es beau coureur, hein.
25: Ouais.
24: Ouais.
21: Mais tu lui as dit quoi? Tu lui as dit quoi pour le draguer? Tu lui as dit que tu le trouvais
25: beau? J'ai rien dit, hein. Mais c'est lui qui c'est lui qui est venu vers moi.
0: Ouais, c'est d'accord.
25: Mais j'avais vraiment envie de sortir avec lui, mais je savais pas qu'il avait une copine.
0: Aïe.
1: Quel tombeur ce David.
0: Raconte-nous David alors, de ton côté.
24: Bah avant j'avais une copine, j'avais à peu près 13 ans, 14 ans, mm-hmm. et l'autre, et ma copine, elle avait 12 ans. C'est quand on était à la colonie, on a fait la fête, en pleine soirée, vers les 22h30, on était au restaurant, et dès 23h30, bah, on était dansé dans un bal, et après on était, c'était l'amour fou, et elle m'a pas laissé son numéro de téléphone, bah, on s'est rencontrés par hasard. Mmh. Là-bas, en vacances. Et après, bah, j'ai plus revu et j'ai trouvé une autre. Elle est mieux charmante.
0: D'accord. Mais ouais. Si t'avais eu l'occasion de. Enfin, l'autre, si ça avait pu le faire, ça aurait été bien.
24: Et voilà. Bon, c'est pas grave.
0: Ça aurait été super.
24: Elle m'a pas laissé son numéro de téléphone et voilà.
0: T'es un peu déçu qu'elle t'ait pas laissé son numéro de téléphone, l'ancienne.
24: Beaucoup, même. Ouais. Bon, je trouvais un petit peu belle. Elle était mignonne, elle était violette, très sympa.
0: Celle qui était juste avant Magali. Hein.
24: Voilà. Avant.
0: Ouais, tu l'as kiffé bien, celle d'avant.
24: Ah ouais, j'ai kiffé bien.
0: Comment elle s'appelait?
24: On s'est regardé des yeux. Elle s'appelait Virginie.
0: Elle était mignonne.
24: Ah ouais.
0: Ouais, vraiment, les yeux extraordinaires. Ouais, ouais. Vraiment belle.
24: Elle avait déjà les yeux verts.
0: Ouais.
24: Elle était grande. Plus grand que moi.
0: Ouais.
24: Et moi, je faisais le petit. Hein.
0: Ah ouais, d'accord.
24: Alors là, petit.
0: C'est vrai. Si elle t'avait donné son numéro de téléphone, ça aurait changé ta vie déjà. T'aurais pas connu Magali.
24: Je sais pas, peut-être. Ça se pourrait, peut-être.
0: Ouais, peut-être.
24: Déjà, elle habitait pas Saint-Étienne. Alors.
0: Mais t'aurais fait peut-être ta vie avec elle et tout ça. T'aurais eu des enfants, probablement.
24: Voilà, peut-être.
0: Ouais.
24: Hélas.
0: Donc, du coup.
24: Et là, mais non, c'est une autre.
0: Et voilà, malheureusement, ouais.
24: Ça n'a pas duré longtemps l'autre, hein. Ça a duré un jour ou deux alors.
0: Ouais, parce que t'as pas le numéro de téléphone, sinon ça aurait peut-être duré plus longtemps.
24: Voilà,
0: quoi.
24: Tout à fait, Max.
0: Et puis malheureusement, c'était avec Magali.
24: Tout à fait. Voilà. Elle est mieux charmante.
0: Elle est mieux charmante.
24: Ouais. Oui.
0: Ah là. C'est que Magali le regarde avec des yeux, c'est d'amour, alors que l'autre est en train de parler de son ex. C'est extraordinaire. Hein.
24: Elle est super charmante.
0: Ouais, super charmante. Ah. Ouais. Mais l'autre, tu la revois pas? T'aimerais bien la revoir quand même, ouais.
24: Oh non, mais non, c'est du temps ancien.
0: Ouais.
24: Non, on est grand, on est adulte et voilà.
0: Ouais. Même si demain il y avait une petite histoire de cul, peut-être non.
24: Surtout pas. Non, je suis correct, je suis un homme correct et sérieux.
0: C'est bien. Bravo. Alors là, par contre, félicitations. On a essayé de savoir.
1: Correct.
0: C'est bien. T'as
24: ça a pas marché.
0: Ça a bien marché. D'accord. Ah oui. Très bien. C'est bien. Ça fait plaisir en tout cas, Magali. Hein, tu sais que t'as un garçon sérieux et qui parce que avec le succès qu'il doit avoir avec les filles, celui-là, t'as de la chance qu'il soit sérieux.
25: Bah oui, en fait.
0: Mais toi, t'es sérieuse, quoi.
25: Ouais.
0: Il peut te faire confiance.
25: Mais moi, je suis pas comme Jocky.
0: Ouais, c'est pas.
1: C'est clair.
24: Elle me mate un peu. Elle a raison.
0: C'est vrai, elle te mate un peu.
24: Ouais.
0: C'est vrai. T'es jalouse?
24: Non, ça va.
0: Non, pas toi.
24: Bah, si elle sort avec un autre garçon, oui, là, je suis jaloux.
0: T'es jaloux, ouais.
24: Je vais devant le mec, là, si je casse la gueule, là, c'est normal.
0: Ouais, c'est normal.
24: Ah oui, c'est normal.
0: Galbé comme t'es, tu dois aller loin.
24: Bah non, je m'arrangerai.
0: Tu dois pisser le sang, toi.
24: Oh non, je ferai du karaté. J'en prendrai pour le cancer.
0: D'accord, ok, très bien.
24: Voilà.
0: Et toi, de ton côté, et Anka.
4: T'as vu la Marco qui est arrivée.
0: Oh là là là là.
4: Noël.
0: Anka, Marco, il est arrivé. Là, Anka, elle est arrivée, elle était là. Elle a regardé, puis. Le petit.
4: Le
1: kékette, ma kékette est arrivée.
0: Oh, genre l'autre. Oh, alors il n'en peut plus. Il était content. Il y a qu'une chose, c'est arrivé de voir sa meuf.
5: Bien sûr.
0: Hein? Elle t'a raconté, que tu te faisais chier, hein.
1: Marco, t'embrasses pas David de Saint-Etienne et sa femme? Bah alors? Qu'est-ce que c'est que cette impolitesse?
4: La bise. Merci, la beubar qui prend tout, merci.
5: Je suis content d'être venu.
0: Comment il regarde sa petite copine?
1: T'embrasses pas ta chérie? T'embrasses pas ta chérie?
4: Non, en public, on peut pas ça.
0: Bon, c'est Noël,
1: viens me faire une bise, Marco.
4: On fait comme quand on était petit de loin, c'est comme ça.
5: Bonjour, joyeux Noël.
1: Salut Marco, joyeux Noël à toi, mon pote.
5: Je pense en Manu.
4: Hein. Il me passe devant, t'as vu comme il me passe devant.
5: Joyeux Noël, Manu.
1: Joyeux Noël, Marco.
0: Un petit bibi.
4: Attends, c'est radiophonique, on va essayer de faire un peu de bruit quand même.
5: Je vais faire du bisou devant le truc.
4: Doucement quand même. Voilà.
1: Voilà. Même pas une langue, rien.
0: Il y a du monde quand même.
4: Quand même, oui.
0: Alors, à votre tour, là, les deux, là.
1: Avec la langue, par contre. Hein.
24: Avec la langue.
0: Allez.
24: Alors, 3, 2, 1.
0: Bravo.
20: Faites un petit bisou au cul maintenant.
24: Ah non, non, non, surtout pas, Manu. Non, non. On m'écoute, non. Pas question.
0: Enfin bon. La vie est belle.
24: Hein. Ah oui, on en profite.
0: Vous avez bien raison. Nous avons Eric, 28 ans, de Val d'Oise, qui est avec nous ce soir. Alors, c'est une émission spéciale, hein, comme c'est les vacances, et forcément, et que c'est un jour férié, tout le monde ne peut pas nous appeler, c'est un peu le bordel. Donc, ça ne veut pas dire qu'on prend tout et n'importe quoi comme sujet, Eric. Attention, ne me fais pas dire ce que je n'ai pas dit, mais je veux dire que c'est relativement calme ce soir, c'est bon esprit. C'est peut-être un petit peu moins rythmé que les autres émissions de la semaine, mais ça reviendra demain, normalement, je l'espère. Alors, Eric, toi, on te reproche ou tu te reproches à toi-même de pas être suffisamment hypocrite?
23: Bah ouais, c'est un peu ça en gros.
0: T'essaies d'être le plus sincère possible. Alors raconte-moi ce qui t'est arrivé, ou en tout cas, quelles sont les expériences mauvaises que t'as pu avoir.
23: Il y a plusieurs expériences. On va commencer par exemple avec ma mère. J'ai une certaine jalousie envers mon frère parce qu'on vit plus ensemble. Et puis.
0: Quel âge a ton frère?
23: Mon frère a 22 ans.
0: D'accord. Il vit encore chez tes parents?
23: Il vit encore avec ma mère, ouais.
0: D'accord, ouais. D'accord.
23: Et donc l'été dernier, on a eu quelques mots parce que je suis assez jaloux de mon frère depuis l'été dernier.
0: À cause de quoi?
23: Parce qu'il vit avec ma mère et elle a plus d'habitude avec lui, elle en a moins avec moi. Et simplement, elle est plus proche de lui, quoi, on va dire.
0: Mais lui joue de ça un petit peu avec toi ou il s'en rend pas compte ou...
23: Non, il s'en rend pas compte du tout. On a des très bons rapports tous les deux. C'est pas une jalousie maladive, quoi. C'est une jalousie plutôt constatée, on va dire.
0: Mais à la base, t'en voudrais peut-être plus à ta mère qu'à ton frère.
23: Ah, j'en veux pas du tout à mon frère.
0: Ouais. D'accord.
23: Ouais. Le problème, c'est plutôt ma mère.
0: Donc de l'été dernier, c'est parti de là. Pourquoi et qu'est-ce qui s'est passé pendant l'été dernier? T'as senti vraiment que vous êtes partis en vacances ensemble et là, t'as vraiment senti qu'il y avait un fossé de sentiments. Enfin, t'avais la sensation qu'il y avait vraiment une grande différence entre l'affection que pouvait porter ta mère à ton frère qu'à toi.
23: Ouais. Pas franchement l'affection.
0: Devant ton micro.
23: Allô?
0: Ouais, bien, voilà, ouais.
23: C'est pas franchement l'affection, c'est des petites attentions, c'est des habitudes, c'est des choses comme ça. Et j'ai été jaloux et je me suis pas privé de lui dire, quoi. Mais ça, c'est un cas parmi tant d'autres, quoi. En général, je me prive pas de dire aux gens ce que je pense réellement. Et je me suis aperçu que, petit à petit...
0: Ça éteint ton interphone, là.
23: Ouais, il est pas allumé.
0: Ah bon, je sais pas, ça résonne. Non, parce que je suis...
23: Ah, c'est peut-être la radio, alors.
0: Je suis très pointilleux sur le son. Ouais.
23: Donc, ça, c'est une généralité, quoi. Simplement, j'ai du mal à cacher mes sentiments avec les gens et souvent, je le dis peut-être pas correctement.
0: Alors, qu'est-ce que t'as dit à ta mère? Qu'est-ce que tu lui as dit? Comment elle a réagi suite à cette histoire avec ton frère?
23: Je lui ai dit, voilà, il y a telle chose que j'ai constaté qui vont pas, et elle m'a dit, c'est pas vrai, c'est pas... Je t'aime autant que ton frère, des choses comme ça.
0: Ce qui est vrai, ouais, mais...
23: ce dont je ne mets pas ça en doute. Quoi.
0: Mais tu lui as donné quoi? Des exemples bien précis?
23: Ouais.
0: Ou t'es resté très vague?
23: Ah non, je lui ai donné des exemples bien précis. Notamment, elle lui prête sa voiture, elle ne me prête pas sa voiture, des choses comme ça, tu vois.
0: T'as une bagnole, toi, Eric, de ton côté?
23: Ouais, de mon côté, j'ai une voiture.
0: C'est peut-être pour ça.
23: Non, mais simplement parce que j'étais parti en vacances chez elle en train et arrivé chez elle, j'avais pas de voiture.
0: Non, mais enfin, si tu lui avais demandé les clés de sa bagnole, elle te les aurait sûrement prêtées.
23: Non, mais je lui ai demandé réellement, quoi, tu vois.
0: Et elle t'a dit non?
23: Elle m'a dit non, ouais.
0: Pourquoi?
23: Je sais pas, c'est
0: Ah, t'avais
23: ça.
0: Pas demandé les raisons?
23: Ouais, si, je lui ai demandé les raisons.
0: Elle n'avait pas?
23: Si, la raison, c'est je fais ce que je veux.
0: D'accord, donc ça, tu lui as dit, ça, donc elle était quand même pas excusable, ta maman, là, elle avait du tort pour elle.
23: Bah ouais, mais bon, elle fait ce qu'elle veut. Mais en fait, le but de mon appel, c'est pas spécialement de parler de mon frère et de ma mère.
0: Non, je comprends bien, mais parce qu'en même temps, c'est... Non, mais parce que tu dis que peut-être que... Là, tu dis qu'il n'y a pas forcément plus d'affection pour l'un pour l'autre, mais enfin, si elle réagit toujours de cette manière-là vis-à-vis de toi, c'est que c'est pas forcément... Il y a quand même un petit problème avec ta maman, non?
23: Il y a probablement un petit problème qui est dû à l'enfance, qui n'a pas été facile.
0: Ah d'accord, ok.
23: Mais ça, c'est autre chose.
0: Bon, d'accord. Et donc, le sujet, tu veux dire, en dehors de la famille, c'est que même avec les amis ou des choses comme ça, ça t'arrive des fois d'être...
23: Ouais, ça m'arrive pas des fois. Ça m'arrive souvent de dire, voilà, il y a telle chose qui vont pas. Et puis, j'en ai marre, quoi. Vous me faites chier. Et j'arrive pas à cacher mes sentiments, quoi.
0: D'accord.
23: Et petit à petit, au niveau des amis, au niveau de ma copine, au niveau de mes beaux-parents, de mes parents, de ma famille, je me sens petit à petit isolé, quoi, par rapport à ça.
0: Et tu sais pas tu sens qu'il y a des moments c'est justifié ou qu'effectivement t'as tendance à aller parfois trop loin et que t'aurais mieux fait de fermer ta gueule?
23: Moi, personnellement, mon sentiment, c'est de dire que pratiquement à 100% tout le temps, c'est justifié, mais que j'aurais mieux fait de fermer ma gueule, finalement. Quoi.
0: Oui, parce que ce que tu dis est vrai, parce que c'est des trucs que tu ressens, donc tu dis ce que tu penses, c'est ça, voilà. Donc c'est justifié dans le sens où t'as la franchise d'être franc, hein, si on peut dire ça comme ça.
23: En gros, ouais.
0: Mais comme on sait très bien, comme des fois il vaut mieux savoir se taire, ou des fois il vaut mieux mentir que de dire la vérité, quoi.
23: Voilà, en gros, c'est ça. Ouais.
0: Donc tu sais qu'au fond de toi-même, tu t'as pas inventé ce que t'as dit parce que c'est des choses que tu pensais, mais tu reconnais quand même au fond de toi que il y a des choses qui sont mieux à garder pour soi, déjà pour se protéger à soi et pour effectivement éviter de se mettre tout le monde à dos.
23: Bah voilà, c'est ce que je veux savoir, c'est comment les gens pratiquent, quoi, parce que moi finalement j'en ai marre de me retrouver seul dans mon appart et puis
0: il faut vraiment donne-moi 2-3 exemples pour essayer de bien comprendre et voir si pour bien cibler la chose, quoi.
23: Bah pour bien cibler la chose, un autre exemple, j'ai les parents de ma copine, qui c'est une fille qui a été adoptée par ses parents, enfin bref, et ils ont fait des choses envers elle que j'aimais pas, et suite à une discussion je leur ai dit clairement, bah écoutez, moi je vous aime pas, quoi, vous m'insupportez complètement. Et ça, ma copine, après qu'on est revu, elle fait « Oh là là, mais t'aurais jamais dû dire ça, ça se fait pas, des choses comme ça. » Je lui dis « Bah ouais, bah je suis désolé, mais c'est sorti de ma bouche parce que je le pense vraiment, quoi.
0: Mm-hmm. » Et là, par exemple, même si tu l'as dit que tu le pensais, est-ce qu'aujourd'hui t'as assez de recul pour être conscient que t'aurais mieux fait de te taire ce jour-là, ou que t'aurais mieux fait d'en parler avec elle, ou que t'as mal agi, ou que t'as dit des mots un peu trop durs?
23: Bah, j'ai

0: d'imaginer que le mec a quand même toujours envie de discuter avec toi,
1: ouais,
0: et de savoir
1: ça
0: pourquoi.
1: Paraît un peu évident, ouais.
0: Ah bah il est clair que là tu vas au clash et que le mec il veut plus entendre parler de toi. Et quand on sait que t'as une copine avec qui tu tiens et que déjà tu te mets les beaux-parents à dos en leur disant des choses pareilles, là ça complique parce que même si la fille peut imaginer ou être d'accord qu'effectivement, c'est vrai qu'ils ont eu, si ce que tu dis, ce qu'apparemment ce qu'ils ont fait sur elle, si elle a dit qu'elle est d'accord, mais malgré tout ça reste quand même ses parents, donc ça va être très compliqué là-dedans, quoi.
1: Bah voilà, ouais.
0: Donc, mais tu vas le contrôler? Est-ce qu'aujourd'hui tu serais capable, est-ce que t'es capable, si t'as envie de dire des choses maintenant, de pouvoir te retenir et le garder pour toi? T'as toujours besoin ou t'es obligé de le faire?
1: J'arrive pas à me contrôler, non, tu vois, c'est, des fois j'ai l'impression que je me mens, quoi, tu vois, quand je le fais, genre je suis dans une situation et puis, et j'arrive et je dis, ouais, bon, bah voilà, c'est bien, je dis ce que je pense pas et puis au bout d'un moment ça me gaffe, tu vois.
0: Et au travail, c'est la même chose?
1: Ah, au travail, c'est la même chose. C'est pour ça que je travaille tout seul et que je suis tout seul, quoi, dans mon boulot, tu vois.
0: Ouais, ouais. Ton patron, si vraiment il fait une grosse connerie ou si t'es pas du tout d'accord avec sa façon de gérer, tu vas lui dire.
1: J'ai pas de patron, le problème se pose pas, mais.
0: D'accord.
1: Mais en gros.
0: Ouais, donc t'as de la difficulté quelque part à vivre en société, quoi.
1: Ouais, c'est ça, ouais.
0: À cause de ça, parce que bon, t'aimes bien comme. Enfin, ceci dit, t'aimes bien les endroits comme les restaurants, les boîtes, les clubs où on peut s'amuser, où il y a du rassemblement, où il y a du monde.
1: Ah ouais, j'aime bien. Ah, ouais,
0: t'es pas contre ça?
1: Ah non, du tout. Non.
0: D'accord.
1: Je m'éclate bien avec mes potes.
0: Mais t'es capable de dire à un de tes meilleurs amis, si vraiment tu trouves que sa copine elle est nunuche, d'aller lui dire, franchement, elle est nunuche?
1: Bah non, parce que là, ça me concerne pas. Et puis s'il l'aime, il fait ce qu'il veut. À part.
0: Mais, d'accord. Donc ça va pas jusqu'à l'extrême de dire réellement tout le temps ce que tu penses.
1: Non, pas 2000%.
0: Bah oui, parce que c'est vrai que les parents, ça te touchait toi directement, quoi.
1: Ouais, voilà, ouais.
0: Ouais. C'était tes beaux-parents.
1: Si ça me touche pas directement, je laisse couler la situation. Mais si ça rentre vraiment dans ma vie et des choses qui me tiennent à cœur, oui, je le dis, ouais.
0: Mmh. Ouais, en fin de compte, tu pensais pas faire le bien, mais en fin de compte, c'était quelque part l'envie de défendre ta copine et puis de la.
1: Ouais, et puis surtout, ce que je me suis rendu compte, c'est qu'en faisant ça au fil du temps, tu blesses les gens, et puis les gens, ils ont un capital amour envers toi, et puis plus tu les blesses, et puis plus le capital, il diminue.
0: Ah bah, il est clair.
1: Et puis tu te retrouves tout seul à un moment donné, et pourtant,
0: bien
1: t'as
0: sûr.
1: L'impression d'avoir fait la vérité, et d'avoir dit, de pas avoir menti, quoi.
0: Non, mais c'est sûr, non, mais dans le fond de ce que tu dis, il y a quand même du bon, enfin, tu penses faire du bon, c'est-à-dire que déjà, bon. Toi, t'as besoin d'aller dire réellement ce que tu penses aux gens, donc c'est plus fort que toi, c'est un peu comme une maladie, t'as besoin d'extérioriser ce que tu dis, et comme on dit, il y a des moments, il y a beaucoup de choses qu'il vaut mieux garder pour soi plutôt que d'aller les dire. Après, il y a une question d'honnêteté et de pas vouloir jouer le faux auprès de gens qu'en réalité tu n'aimes pas. Ce que je dis bien souvent, combien de fois on demande à des salut, ça va, on demande comment vont les gens, alors qu'en fin de compte on s'en fout royalement, ou alors on est un peu comme dans la vie de société, hein, comme ici, comme partout, d'être obligé de faire semblant d'apprécier des gens ou de jouer à la rigolade deuxième degré un petit peu, mais d'avoir envie de dire des choses à des gens qu'on n'ose pas. Bon, par problème aussi des fois de grade et de respect, de se dire que ça sert à rien, mais on aura envie de le faire. Toi, tu te caches pas de le faire.
1: Ouais, je me cache pas de le faire.
0: Et il est clair que ça peut avoir du mauvais. Et là, ce qui a été le cas avec ta copine et les parents, quoi.
1: Ouais, c'est ça, ouais.
0: Le truc, il est là. Après, c'est de savoir se contrôler. Tu dis que tu peux pas, que t'as besoin. Mais ce qui est marrant, c'est que tu peux te contrôler si demain, un copain avait de mauvaises fréquentations ou avait une copine que tu trouvais complètement débile ou tu vois ce qui peut arriver, quoi, ou ce qui t'est peut-être arrivé. Et là, du fait que ça te touche pas directement.
1: Bah, disons que je commence à pouvoir me contrôler parce que.
0: Donc, il faudrait que tu puisses le faire dans ce qui te concerne et tout, et puis de réfléchir avant, de dire voilà, tiens, j'ai envie de dire ça ou j'ai envie de vraiment le penser, de te retenir parce que tu sais quels sont les dégâts que ça risque d'occasionner.
1: Ouais, ouais. Est-ce que toi, par exemple, des fois, ça t'arrive de dire aux gens, je sais pas, de faire semblant dans une situation alors que...
0: Pour être très clair, c'est intéressant comme sujet, parce que bon, l'hypocrisie, forcément, tout le monde l'a, quoi. Il y a peu de gens, parce que même toi, regarde, tu dis que tu peux, même toi, t'es un peu... tu l'as un tout petit peu, tu peux l'être, tout dépend des situations, parce que ça touchait directement. Quand ça touche directement, tu ne l'es pas, mais sinon tu pourrais très bien l'être.
1: Et comme mon père et moi, j'en ai parlé avec lui l'autre fois pendant 3-4 heures, il me dit, mais attends, il me dit sois cool, sois relax, il me dit, des fois tu gardes les gens pour les côtés que t'aimes bien et puis tu restes cool, quoi. Après le reste tu t'en fous.
0: Laisse la radio. Ouais, non mais c'est clair, mais ça c'est pareil. Ça c'est facile à dire, ce sont des mots, quoi. C'est comme des gens qui sont hyper stressés que tu demandes de se détendre, ou des gens qui sont tendus, tu leur demandes de se speeder un peu, quoi. Mais les gens sont comme ils sont, quoi. C'est vrai que quand tout ça, c'est un caractère, c'est un état d'esprit. Toi, t'as peut-être besoin un petit peu de voir quelqu'un, d'en discuter peut-être un peu plus pour que ça puisse t'aider. Maintenant, tu dis que t'as de mieux en mieux à canaliser. Pour revenir à savoir si moi je l'étais, je pense que déjà tout le monde, moi pour moi personnellement, mais je pense que je vais répondre au nom de quasiment tout le monde, on l'est tous un petit peu. On est obligé par moment d'être

0: moquer d'être ce qu'on appelle un petit peu faux cul, mais c'est un peu comme mentir. Il y a des moments, ça veut pas dire qu'on est obligé, mais si on est obligé par moment de mentir, et comme des fois d'être hypocrite, on est obligé de l'être un petit peu, quoi. Mmh. Alors maintenant, on peut ruser d'une autre manière, c'est-à-dire que des gens qu'on n'apprécie pas particulièrement, plutôt de leur dire, eh ben on les ignore, ou alors on fait vraiment le strict minimum que de les saluer, de leur dire bonjour, sans aller vraiment rentrer dans les détails de leur vie privée et de leur donner un coup de main quand ils en ont besoin. Et donc ça, c'est un moyen peut-être de.
1: Ouais, c'est en gros ce que je pourrais faire avec les parents de ma copine.
0: Ça serait ça, ouais. La différence, c'est quand sur ton lieu de travail, il y aurait une personne que t'apprécies pas particulièrement, pour éviter d'être hypocrite, de le saluer, de discuter avec lui, que tu n'en as rien à branler, ou de s'intéresser à ce qu'il est alors que tu t'en fous royalement, pour X raisons, c'est que là, ça touche ta copine et qu'au boulot, tu peux t'en passer de cette personne-là, alors que de ne pas du tout avoir de relation avec les beaux-parents et donc d'être un peu hypocrite et de les ignorer, ça peut porter tort à ton couple, à ta copine qui n'apprécie pas forcément que ouais voilà, mais
1: je vais pas passer les fêtes avec ma copine, ce soir elle veut pas rentrer à la maison, des choses comme ça quoi.
0: Mais ça c'est une discussion à avoir avec elle, il faut être très clair là-dessus. Tu peux essayer de mettre un peu d'eau dans ton vin aussi, tout dépend de l'amour et de ce que tu as envie de faire plus tard avec elle, si réellement tu as envie de mener ta vie avec elle et que tu veux te dire bon voilà Eric.
1: Ah bah,
0: c'est très clair, je veux être avec cette nana. J'apprécie pas particulièrement ses parents, mais est-ce que tu les apprécies pas par rapport à ce qui s'est passé, ou il y a un truc précis qui s'est passé là, tu me disais, c'est à cause de ça ou ça a toujours été comme ça?
1: Non, je les apprécie pas par rapport à des choses qui sont passées avant, et bon, un jour il est arrivé un moment où sa mère a dit faut qu'on ait une discussion ensemble, et lors de la discussion ça s'est mal passé, et je lui ai dit mais de toute façon moi je vous aime pas quoi, tu vois, des trucs comme ça.
0: Non, mais tu l'aimais pas, pourquoi tu l'aimais pas? T'aimais pas son caractère, t'aimais pas quoi?
1: Non, je l'aimais pas par rapport à des actions qu'ils avaient fait précédemment. Donc,
0: d'accord.
1: Que je lui ai dit voilà, j'aime pas ça, et puis ben, ça fait que maintenant ben, je vous aime pas tout simplement quoi.
0: D'accord, bon, alors comme je te disais, c'est-à-dire voilà, je sais pas, enfin c'est t'as l'air d'essayer quand même de, puisque tu veux en parler, donc t'essaies quand même de trouver, c'est pas juste d'avoir des témoignages et savoir si les autres sont comme toi, c'est parce que tu veux, je pense au fond de toi-même, essayer de trouver une petite solution.
1: Ah bah complètement, j'aimerais trouver une solution pour me faire apprécier plus des gens quoi, parce
0: bien
1: que
0: sûr,
1: j'en ai marre
0: bien
1: d'être
0: sûr
1: dans cette situation, d'être, de me retrouver tout seul et puis de me dire mais j'ai pas fait
0: voilà
1: mal,
0: quoi,
1: je suis tout seul et des choses comme ça, tu vois.
0: Ce qu'il faut que tu te mets dans la tête, c'est peut-être que le fait que tu essaies de trouver une solution pour être mieux apprécié de gens qui peut-être à la base t'aimeraient pas, t'aurais peur toi de ton côté de dire si je fais ça c'est d'être un peu hypocrite et de faire semblant d'être. C'est peut-être quelque chose qui t'agace au départ, alors que c'est pas forcément ça, c'est ce qu'on appelle tout vulgairement dire un petit peu mettre d'eau dans son vin, c'est que en fonction des personnes, si elles t'apportent quelque chose et que t'en as besoin, ce qui est le cas de ta copine, prenons cet exemple là qui est le plus intéressant pour toi, c'est que si t'as envie de faire ta vie avec, il faut discuter. Je pense que tu dois savoir si elle tient beaucoup à ses parents, est-ce que c'est le cas?
1: Oui, c'est le cas.
0: Bon, ben voilà, donc tu sais que t'attaquer à eux, c'est dangereux quoi.
1: Mmh.
0: Le tout de se dire voilà, c'est te mettre dans la tête, dire voilà Eric, c'est simple, il y a une nana que j'aime bien, ses parents je les apprécie pas particulièrement, je les aime pas pour X raisons, qui te regardent, pour voilà, sans rentrer dans les détails, mais tu te dis que si tu continues à jouer franc jeu avec eux et de leur dire réellement que tu ne les aimes pas et à les ignorer, à leur casser du sucre quand ta copine est là ou quand elle aborde le sujet, de vouloir l'éviter, tu sais qu'à un moment donné, ça risque de poser encore plus de problèmes dans ton couple.
1: Ah bah clairement.
0: Bon bah voilà, donc tu le sais. Alors tu peux te dire, bon bah c'est simple, qu'est-ce que je fais? Je fais le faux cul et je dis que tout va bien, à partir de maintenant je tire un trait sur tout ce qui s'est passé, quitte à un jour discuter avec eux et m'excuser de ce que j'avais pu dire auparavant. Et à ce moment-là, tu sais que là tu deviens véritablement un hypocrite et que tu vas jouer le faux cul et t'as pas particulièrement envie. Maintenant ce que tu peux faire, c'est l'autre solution, c'est tout ce qui a été fait, tu tiens pas particulièrement à t'excuser ni avec ta copine, mais bon, quelque part tu tires un trait, tu dis je remets le compteur à zéro. À savoir que tu vas pas non plus passer tous les dimanches avec eux et que tu vas les sourire et que tu vas être machin, mais tu vas essayer de faire des efforts, d'aller vers eux et de dire bon bah si je peux plus ou moins, quand je suis avec eux, être bien, ça va faire plaisir à ma copine, et puis on va passer le moment comme il se passe, et sans faire d'artifice, sans faire de trop. Eux-mêmes à mon avis maintenant, avec ce que tu leur as dit, ils en feront pas de trop, mais ils essaieront peut-être de faire le minimum, et puis voilà, quand vous êtes, et après c'est d'éviter au maximum les rencontres, c'est-à-dire que t'y vas quand c'est inévitable quoi, quand il y a un anniversaire, quand il y a Noël, enfin des fêtes qui s'y prêtent vraiment quoi.
1: Ouais, tu vois, par exemple à Noël j'y suis pas allé quoi.
0: Bon, par exemple là c'est
1: Noël tout seul à la maison,
0: bah voilà, mais c'est tout aussi nul, parce que comme tu dis, tu te renfermes, ça tu vas tout perdre quoi. Et c'est un petit peu dommage. Et je comprends aussi en même temps que tu as envie de te dire, ouais, mais bon, j'ai pas envie de passer un Noël avec des gens que j'aime pas et qui ont fait du mal à ma copine et tout ça, mais tu lui fais du mal aussi en n'étant pas présente. Donc tu lui rends l'ascenseur, quoi. Tu lui rends la monnaie de ta pièce, quoi. Mmh. Ce qui est pas forcément bien. Je pense que tu dois lui faire plaisir à elle. Et t'aurais dû lui demander, mais c'est pas grave, ça sera pour les fois d'après, dès qu'il y aura un anniversaire du maire ou du père ou le nouvel an ou une occasion qui s'y présente, ou si un jour tu te demandes, quoi, est-ce que tu tiens vraiment à ce que j'assiste à ce rendez-vous? Si elle te dit oui, ça me ferait plaisir, en sachant forcément, bah tu dis attends, je te demande, si ça te fait plaisir, je viens. Mmh. Mais il faut pas que tu lui fasses comprendre, écoute, je viens, mais je te préviens, je vais faire la gueule. Ouais. C'est que si t'y vas, t'y fais le positif. Mmh. Et c'est une façon moi c'est ce que je ferais, hein, de tirer un trait sur ce qui s'est passé, sans aller m'excuser, et puis d'essayer, comme je te le disais tout à l'heure, très simplement, à mettre un petit peu d'eau dans ton vin et de dire que bon, t'as 28 ans et que t'es plus un gamin et que tu peux gérer ce genre de situation et tu peux jouer sans jouer le faux cul, l'hypocrite, mais tu vois ce que je veux dire, rester un peu plus simple et mettre de côté certaines choses et reconnaître que même si c'est bien d'aller dire la vérité, il y a des moments où il vaut mieux la garder pour soi, quoi. Et peut-être que là, t'es peut-être allé, à mon goût, un petit peu trop loin, quoi. Mm-hmm. Tu le reconnais toi-même, peut-être aussi.
1: Ouais, je suis allé un petit peu loin, ouais.
0: Donc voilà, à partir de maintenant, là, je sais pas comment ce qui se passe le nouvel an, ce que vous avez l'intention de faire.
1: Nouvel an, je vais partir chez mon père au ski, faire la fête et tout, et puis bah elle va pas venir, quoi.
0: Pourquoi?
1: C'est tout.
0: À cause de ça?
1: Bah ouais, parce que là, ce soir, elle est chez ses parents, elle est déprimée.
0: À cause de ça?
1: Ouais, à cause de ça, ouais.
0: Bon bah, tu vois, par exemple, là, au lieu de rester après, demain, je pense qu'il va falloir, il faut que demain tu puisses l'appeler, discuter un petit peu avec elle déjà pour remettre à plat, peut-être de tenir un petit peu le discours que je te tiens là, mais à elle, vis-à-vis d'elle, de s'excuser un petit peu par rapport à ce que t'as dit, que tu reconnais, que tu lui parles très clairement de ton défaut qui est le fait de ne pas être suffisamment hypocrite et de vouloir être trop sincère, et qu'à des moments, ça va un petit peu trop loin, que tu reconnais que bah voilà, que t'es allé trop loin et que ça ne se dit pas vis-à-vis des parents de la femme qu'on aime, que voilà, tu regrettes. À elle, tu peux lui dire ce que t'as dit, tu vois, un petit peu d'hypocrisie pour justement pour elle, il y a un petit peu qu'elle se sente un petit peu mieux dans sa peau, remettre les compteurs à zéro et lui promettre que tu vas faire des efforts. C'est pas la peine d'aller rentrer dans les détails.
1: Ouais, il y a d'autres choses aussi dans la vie. Si je peux te donner encore un autre exemple.
0: Bah écoute, on va faire une pause et on revient dans un instant. Là, je vais te faire la pause, d'accord?
1: Okay.
0: D'accord, on va faire une petite pause. Et puis, s'il y a éventuellement des gens qui veulent réagir à cette petite discussion, 0803-085000, David, tu vas y aller, non? Peut-être avec, ou tu restes encore 5 minutes, 10 minutes?
2: On va rester encore, on est bien. 20 minutes, hein.
0: Ah, 20
2: on
0: minutes.
2: Attend, c'est bon.
0: Très
2: on
0: bien, c'est vrai, Maguet. Vous restez encore un petit peu.
2: Encore 20 minutes.
0: On est bien, hein.
2: Ouais, on est bien.
0: Voilà, ne bougez pas, la suite de la Radio Libre juste après ça.
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0: Voilà, ça s'appelle B-Boys. Et c'est Wazza. Encore un remix, hein. Maintenant, ça commence à déferler de partout, ça. Ça devient la grande mode, hein. On aura l'occasion de le réécouter à plusieurs reprises sur l'antenne de Fun Radio, à mon avis. Il n'y a pas de problème.
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0: Vous êtes là, 23h30. Vous n'avez pas réussi à passer un Noël positif. Et puis, on est là ce soir en direct live, bien sûr, pour la Radio Libre au 0800 308 5000. Et ça se gave de bonbons, hein, de chamallows et de M&M's. Hein. Magali, elle est en train de faire rire notre ami David. Et David rigole également de son côté. Hein, vous êtes heureux tous les deux, hein. Vous mangez des bonbons, vous, goût frais, hein.
2: Ah oui, c'est très bon. Hein.
0: C'est bon, les chamallows, hein.
2: Ah, je pense ceux qui sont derrière la radio. Super.
0: C'est super. Hein.
2: Trop top.
3: Faut rappeler que c'est David de Saint-Étienne, parce que sur l'internet, on m'a demandé, mais qui c'est le couple? Enfin, quel est le couple avec vous ce soir? Donc,
0: c'est David de Saint-Étienne, ouais.
2: Tout avec, à fait.
0: Avec Magali, qui sont venus à Man-la-Vallée pour Disneyland.
3: Le roi du duplex.
2: Voilà, le roi du duplex.
0: C'est vrai, le duplex. On aime bien.
2: Duplex.
0: C'est vrai. Alors, on revient avec Eric de Val d'Oise. Hein. Eric, toujours là?
4: Ouais, toujours bon. Là, pas de problème.
0: Oh putain, il prend son portable, l'autre il se fait pas chier, mais c'est grave, il a maintenant. Alors moi, on me fait, mais toi, tu sonnes ton portable, il sonne systématiquement.
3: J'arrête l'émission ici, moi, je vous le dis tout de suite.
0: Portable pendant l'émission de radio, ça devient. Fildar, c'est le roi, il faut que ça sonne.
3: Ça s'est entendu à l'antenne?
0: Bah oui, jour et nuit, nuit et jour. Et en plus, il allait le décrocher, il allait le prendre, hein.
3: De quoi?
0: Putain, celui-là.
3: Il l'a pris.
0: Et il l'a pris, hein. C'est qui?
3: Bah, c'est ma femme.
0: Putain, elle peut pas attendre minuit?
3: Bah, elle est pas chez nous.
0: Hein?
3: Elle est pas chez nous, donc elle peut pas savoir ce qui se passe à la radio.
0: Ouais. Bon, Patricia, c'est pour elle aussi, non?
5: Oui, c'est pour Eric. Oui.
0: Ah, c'est pour Eric également, tant mieux. Alors, Patricia, t'es là?
6: Oui, je suis là.
0: 47 ans de 7?
6: Oui, avant de Béziers. D'ailleurs, je te souhaite à toute l'équipe et à toi-même un bon Noël, ah, déjà d'une.
0: C'est très gentil, ça peut passer, hein.
6: Voilà, ben oui, non, mais attends, excuse-moi, mais j'ai pas pu appeler avant.
0: Ah, mais c'est pas grave, non, c'est juste pour dire, parce que souvent, on va nous souhaiter un bon Noël demain, après-demain.
6: Eh bien oui, mais quand on peut pas vous joindre, c'est pas évident.
0: Bah,
6: Il fallait.
0: Non, je plaisante, je taquine Patricia. Donc on revient sur le problème de fait d'être pas suffisamment être hypocrite pour Eric et Patricia. Alors Patricia, on t'écoute.
6: Mais moi je suis pas tout à fait d'accord avec ce que tu lui as dit à Eric.
0: Ah d'accord, ok, très bien, oui, bien sûr, vas-y.
6: Voilà, dans le sens où moi je suis comme ça, c'est-à-dire je ne sais pas être hypocrite, je ne sais que être franche. C'est mon caractère depuis X années, depuis toute jeune. Et j'ai toujours dit ce que je pensais aux personnes que ça leur plaise ou que ça leur plaise pas. Moi, j'estimais que quand j'avais quelque chose à dire, je le disais. Voilà. Les gens qui l'ont mal pris, c'est qu'ils n'ont pas supporté des vérités qui étaient vraies. Et à partir de là, ben c'est des gens qui pour moi n'étaient pas intéressants et qui voulaient pas discuter, c'était pas intéressant.
0: Mais attends, non. Tout dépend de la manière que ça dépend ce que tu vas dire, de la manière dont tu vas le dire, parce que si ces gens-là ne veulent pas discuter parce que je suis en train de leur expliquer que c'est des vrais connards, et je vois pas comment quelqu'un a envie de savoir et d'essayer d'argumenter ou de se défendre du fait que c'est un connard.
6: Non, mais je dis pas aux personnes que c'est des connards.
0: Tu dis que tu dis ce que tu penses aux gens et qu'après tu ne comprends pas que les gens n'aient pas envie de se défendre ou de discuter d'un problème, si tu vas leur dire que c'est des gros nazes et que tu les aimes pas, je vois pas en quoi on aura envie de discuter de ça. Hein.
6: Non, c'est pas de leur dire ça, si tu veux, mais c'est que si on partit sur un sujet et que bon, moi j'estime que le sujet n'est pas bon ou qu'ils sont incorrects ou qu'ils ont été qu'ils ont une façon d'agir.
0: Ah mais ça c'est autre chose. Si t'es en plein milieu d'une conversation et que tu veux dire ce que tu penses et que t'es pas d'accord, non mais ça tout à fait. Moi aussi, hein, personnellement, dans une discussion, quand je pense avoir raison, je lâche pas l'affaire.
6: Ouais non mais c'est voilà mais
0: ça si c'est autre chose que, mais c'est pas non, vraiment
6: oui mais si la personne est impolie avec quelqu'un dans une discussion entre personnes comme ça bon
0: ah,
6: il y a
0: ouais.
6: Une qui est impolie vis-à-vis de quelqu'un, moi je vais lui dire mais attends t'es un malotru, arrête
0: ouais mais d'accord mais ça c'est dans le cadre d'une dans une discussion collective où on veut vraiment oui où il y a le manque de respect vis-à-vis de quelqu'un, enfin, je trouve pas ça forcément très mal de ta part, je trouve ça même plutôt très bien. Dans le problème d'Eric c'est que ça va plus c'est quand même assez différent, c'est que ça arrive à un point où ça touche les gens qu'il apprécie et que il se rend compte que en étant de ce caractère-là, il a peur et il commence à se mettre un petit peu tout le monde à dos. Il a pas envie de se retrouver peut-être solo dans la vie, Eric, hein, c'est ça?
4: Bah, oui, des fois aussi, c'est, tu passes un peu aussi pour un malotrui, parce qu'il y a des choses finalement qui se disent pas, même si c'est la vérité, des fois il y a des choses qui.
0: Bah, ça dépend comment c'est dit. C'est-à-dire, quand tu dis à des parents, oui, bah écoutez, je vous aime pas parce que pour X raisons, je vous trouve tout naze, ou j'aime pas du tout la façon dont vous parlez à votre fille, etc. Forcément, là, tu remets les. Ça dépend ce qu'il y a, tu vois. Mm. Parce que toi, Patricia, je comprends, les deux exemples que tu nous as donnés là personnellement,
6: Bon, oui, enfin, mais il n'y a pas que ça, Max.
7: Ouais, parce que ce que tu nous as dit, il y a beaucoup de gens qui sont comme ça, sans être pour ça radicalement sincères et ne pas avoir envie d'être hypocrite. Moi-même, dans une conversation, quand je pense avoir raison, bah, je le défends. Et quand je trouve que vraiment quelqu'un dans une discussion va aller trop loin vers une personne, si je peux me permettre de lui dire, mais ça dépendra aussi de la manière dont ça va être dit, plutôt lui, je me gênerai pas de le faire.
6: Mais oui, ben voilà. Mais ce que je veux dire pour Eric, c'est que j'ai été dans le même cas, c'est-à-dire que ça s'est passé avec mon ex-belle-mère, qui a dit des choses qui m'a vraiment insulté plus d'une fois, donc qui a vraiment été ignoble, si tu veux, par rapport à moi, parce qu'elle a jamais supporté que je me marie avec son fils, malheureusement. Mm-hmm. Et à partir du moment où bon, ça devenait quand même trop grave, il y avait quand même des insultes qui étaient graves. Un jour, j'en ai eu marre, j'ai haussé le ton, je me suis engueulé avec elle. Et mon ex-mari a voulu intervenir. Je lui ai dit, écoute, c'est simple. J'ai dit, moi, ta mère, c'est clair, je l'aime pas. Et en plus, elle m'insulte sans arrêt, elle me supporte pas. J'ai dit, c'est réciproque. À partir de là, maintenant, moi, je te pose un ultimatum. C'est elle ou c'est moi? Et bien, ça s'est pas posé. Ça s'est pas posé parce qu'il savait très bien que ce que sa mère disait était totalement faux. D'ailleurs, n'était pas justifié. Donc, à partir de là, quand elle venait, par exemple, elle était sur Paris, nous, on était déjà sur 7. À partir du moment où elle venait, excusez-moi, je suis un peu enroué. Quand elle venait sur 7, et bien, à la place de venir chez nous, il lui payait un hôtel où c'est elle qui se le payait, et puis il allait la voir, il allait passer des soirées avec elle, mais elle ne venait plus à la maison.
7: Ouais. Non, mais ça, je peux comprendre encore, parce que c'est vrai que des fois, il y a des mères ou des parents qui sont à l'extrême, qui n'aiment vraiment pas les gens, et puis qui le font bien savoir, et on laisse passer, et puis à un moment donné, effectivement, il y a la goutte qui fait déborder le vase, et on dit sincèrement qu'on n'aime pas non plus la personne. À cause de ça, ça veut pas dire qu'au début, tu ne l'aimais pas, c'est parce qu'elle a été incorrecte envers toi, en t'insultant et en te faisant comprendre qu'elle n'aimait pas le mariage que tu avais eu avec son fils, et au bout d'un certain nombre d'années, les réflexions et les insultes, t'en as eu marre, et puis voilà, t'as dit clairement que tu l'aimais pas à cause de ça. Ouais,
6: ça a été depuis le début, Max.
7: Non, mais je comprends, mais là, à la rigueur, pourquoi pas, parce que bon, elle te bousille ta vie, et t'as envie de faire ta vie avec son fils, et que
6: quoi que non, entre-temps, le fils, il est pareil, donc je l'ai quitté aussi.
7: Ah bon,
6: le problème n'est pas là. Et puis ça a été pareil pour lui, quoi. Je veux dire, quand j'ai quelque chose à dire, moi, j'estime que... Moi, j'ai envie d'être... Enfin,
7: ça dépend de la manière dont c'est dit, parce qu'après...
8: Des fois, les gens, ils ont du mal à comprendre le fond du problème.
6: Oui, c'est ça, voilà.
8: Ils se cantonnent au mot. Moi, je vois, par exemple... Je te donne un autre exemple, Max. Ma copine, ça fait 3 mois qu'elle cherche du boulot. J'ai eu acheté une voiture pour qu'elle puisse se déplacer aux entretiens, au machin, au truc. Et des fois, c'est vrai qu'on a des petits mots parce qu'elle se bouge pas pour trouver du boulot. Et elle me dit, oui, mais toi, t'essayes de m'acheter avec ton argent et tout ça. Je lui dis, mais non, je mets à ton service le fait que tu puisses avoir une voiture, que tu puisses être libre. J'ai travaillé, je me suis donné du mal, c'est par amour que je le fais tout ça. Et elle arrive pas à comprendre que c'est pas parce que je veux l'acheter avec mon argent. Et des fois, je la traite de feignante parce que des fois, le matin, elle se lève pas pour chercher du boulot. Et la seule chose qu'elle me dit, mais non, tu me traites de profiteuse. Alors des fois, je la traite de profiteuse, mais c'est pas profiteuse. Par exemple, sur le fond du pognon.
7: Ouais, j'ai bien compris, ouais.
8: J'en ai rien à foutre du pognon.
7: Non, ouais.
8: C'est le fait simplement de dire, toi, tu vas pas chercher du boulot parce que...
7: Mais ça, c'est une querelle de couple et je vois pas, beaucoup de gens sont comme ça. Moi, je pourrais très bien, effectivement, dans un couple, aller clairement dire à quelqu'un si ça va pas et pourquoi, mais ça, c'est... Je vois pas ce qu'il y a de mal là-dedans. J'ai bien compris le fait que tu ne veuilles pas l'acheter avec l'argent et qu'elle se sente vexée aussi parce que elle a l'impression de, elle trouve pas de travail, toi tu en as, donc tu ramènes de l'argent, t'en gagnes, elle en a pas et que elle aussi, je pense qu'elle veut pas franchement te faire compte.
8: Souvent, je lui reproche, je lui dis, attends, si à la fin du mois, le loyer, il est payé, il y a à manger dans le frigo, tu payes pas l'essence de la voiture. Je lui dis des choses comme ça, je lui dis des choses franches, je la traite de feignante, des trucs comme ça.
7: C'est plus pour la faire bouger que réellement lui faire comprendre que c'est toi, si t'étais pas là, elle serait dans la merde totale.
8: Des fois, elle se cantonne comme d'autres gens avec qui t'es franc, avoir la superficie du problème, pas avoir le fond du problème.
7: Ouais, mais mets-toi à sa place. Non, mais mets-toi.
8: Pour aller bosser.
7: Ouais, mais mets-toi à sa place 2 secondes. Attends, je la défends pas parce que je peux comprendre à un moment donné que. Qu'on peut en avoir un petit peu ras-le-bol dans la situation dans laquelle tu te trouves et que tu dises ces choses-là. Surtout, si t'as le caractère à être comme ça, d'autres ne réagiraient pas de cette même manière-là. Mais si tu te mets 2 secondes, si justement tu veux, il faut te mettre à sa place 2 secondes et reconnaître que des fois est-ce que t'as déjà reconnu que ces choses-là, même si pour toi, tu sais comme de quelle manière tu le disais et ce que tu pensais à ce moment-là, c'est que c'était superficiel, mais elle le prend peut-être pas comme ça.
8: Je sais,
7: donc est-ce que tu t'es déjà dit, oh, merde, je suis peut-être allé trop loin là, et elle a mal décodé, et qu'après tu lui expliques?
8: Ah mais clairement, des fois je me dis, t'as complètement mal décodé mon message, mais des fois, elle, entre autres, a du mal à comprendre le fond de ma pensée, ou alors je suis stupide et j'ai du mal à m'expliquer, mais des fois c'est pénible, alors ça...
4: ça crée des tensions.
7: Parce que tu veux toucher, parce que des moments pour toucher les gens aussi, on veut utiliser des images fortes et directes, quoi. On n'a pas envie d'aller par quatre chemins. Donc, pour lui faire comprendre que t'as vraiment envie qu'elle se lève, qu'elle se bouge, non pas pour qu'elle te ramène de l'argent, mais pour qu'elle soit épanouie, qu'elle ait du travail et
4: exactement,
7: que tout puisse bien se passer.
4: C'est exactement les mots que je lui dis.
7: Toi, tu lui fais comprendre au départ, le premier message que tu veux faire passer en voulant, toi, c'est ce que le message que tu veux faire passer. Toi, tu le dis d'une manière qui est beaucoup plus violente, qui est t'es une feignante, c'est moi qui ramène l'argent, etc.
4: Bah oui, parce qu'un jour, elle se ramène à la maison, elle me dit, c'est pas péjoratif, j'ai rien contre les caissières. Elle me dit, j'ai trouvé un boulot de caissière. Je lui dis, attends, tu reviens pas à la maison pour trouver un boulot de caissière.
7: Ah bah pourquoi tu lui dis ça aussi?
4: Non, mais simplement parce qu'elle a fait des études. Et je lui ai dit, écoute, tu vas trouver un boulot de caissière, en attendant, tu vas être caissière, tu vas pas chercher un boulot qui va correspondre aux études que t'as fait. Je lui ai dit, je te donne les moyens, je te donne les outils d'aller chercher un travail qui corresponde à ton profil. Essaye de prendre du temps. On n'est pas à la rue, il y a à manger dans le frigo, il y a tout ce qu'il faut, même si ça te prend 2 mois, 3 mois. Ce que je veux, c'est que tu cherches. Même si tu trouves pas tout de suite, j'exige pas que tu trouves dans les 2 semaines. Mais ça, elle a du mal à comprendre, des exemples comme ça.
7: Non, mais ça, c'est un discours qui, je trouve que c'est un discours qui est sympa, enfin.
4: Bah, ça me plairait
9: plutôt sympa.
4: Mais
9: c'est un peu paradoxal avec ce qu'il disait tout à l'heure, qu'il l'a traité de feignante et tout ça, tu vois.
7: Quand elle se lève pas le matin pour chercher du boulot.
9: Le problème, c'est qu'il a plusieurs discours, en fait, depuis tout à l'heure.
7: Ah bon?
9: Il dit des trucs, comme ça, il se contredit à certains moments.
7: Il se contredit pas, il disait qu'elle était feignante quand elle se levait pas le matin. C'est-à-dire qu'il préférait qu'elle se lève tous les matins pour aller chercher un boulot qui corresponde à ses études et à ce qu'elle représente.
9: À ses études, mais elle, je pense que ce qu'elle avait compris, c'était justement le côté qu'il fallait qu'elle réagisse et tout ça. Et
6: il faut faire réagir les gens quand même. Si tu vois que la personne ne bouge pas, il faut la faire réagir.
3: Non, mais il y a façon et façon de dire les choses, quoi.
9: Ouais, aussi.
3: Tu peux dire les choses gentiment sans agresser, même ça fait bouger autant que de dire vas-y, t'es qu'une feignante, lève-toi et va chercher du boulot.
7: Oui, mais ce qu'on a voulu faire.
4: T'as raison, peut-être mon.
7: Non, mais c'est ce qu'on disait tout à
4: l'heure. Lui dire de cette façon-là.
7: Non, mais c'est ce qu'on disait tout à l'heure, c'est que dans le fond, c'est pas ce qui t'emmerde horriblement, c'est que. Là, ce que tu vas dire qui peut être pris vraiment d'une manière très violente, c'est ce qu'on a bien compris, c'est que c'est pas du tout le message que tu veux faire passer.
4: Voilà, exactement.
7: Voilà, et que tu veux pas du tout qu'elle ait la sensation de penser que tu la traites réellement de feignant, que c'est une bonne à rien, qu'elle fout rien, et qu'en plus de ça, toi, tu lui files du pognon et elle profite de ton argent pour acheter des bagnoles, etc., et que tu lui remplisses le frigidaire et que tu lui fasses des pleins d'essence.
4: Ouais, c'est ça, en gros, ouais.
7: Ouais, bien sûr. Et que si tu fais ça, c'est véritablement par amour et pour l'aider, et c'est vraiment pour mettre le maximum de chance de son côté.
4: Pour moi, le côté feignante, c'est pas le fait qu'elle n'arrive pas à travailler.
7: Mais c'est des mots durs, hein, ceci dit, Eric, parce que on dira ce qu'on dira. Si toi, demain, t'étais au chômage et qu'un matin, tu te lèves pas et qu'elle te traite de feignant, tu vois, ça fait mal, quoi.
4: Ah, c'est clair que ça fait mal.
7: Bon, bah voilà, donc tu pourrais très bien lui expliquer d'une autre manière. Ou quand un matin, elle se lève pas, tu la regardes et puis tu dis, mais tu comptes rester longtemps comme ça, tranquille, attends que ça se passe. Ou c'est quoi le problème aujourd'hui? T'as envie de profiter de la journée à glander? Ou c'est quoi? Tu vois, tu peux expliquer d'une autre manière qui va peut-être la faire plus réfléchir et qui lui fera penser à elle. Dire, bah attends, mais il me prend pour une feignante ou quoi, ou pour une. Et là, peut-être qu'elle va se bouger.
4: Oui, mais Max, à mon avis, ça peut être généralisé à toutes les situations de franchise. C'est-à-dire qu'avec des mots différents, tu peux arriver.
7: Non, mais tu peux être franc par moment.
6: Tu dis la même chose.
7: Non, mais tu peux être franc quand par moment tu dis, voilà, t'as pas envie de bouger, ça te fait chier, ou quand t'as vraiment pas envie de faire un truc, ou tu vois, quand t'as prévu que. Non, tu vois, moi aussi, ça m'arrive comme tout le monde, hein, d'être direct et d'y aller franco et de dire, franchement, non, là, franchement, ça me fait chier carrément, quoi. Là, j'en ai ras-le-bol, quoi, tu vois. Quand tu t'embrouilles avec ta nana, ou ton mec, tu vas, tu bouges, et puis t'as envie d'aller quelque part, arriver devant, t'as pas envie, tu fais, non, là, tu me fais chier, quoi. Alors, on bouge, tu veux pas. Là, tu peux être sincère.
4: Et c'est de ce côté-là, à mon avis, que la franchise dans ma vie, tous les jours, me porte préjudice parce que peut-être j'arrive pas à mettre les mots sur les messages que je veux faire passer réellement.
7: Exactement.
6: Non, moi je suis pas d'accord, Eric. Je vais te dire un truc. Non, parce que là, le fait que comme il disait tout à l'heure, Anka disait qu'il était paradoxal, c'est pas vrai. Parce que c'est vrai qu'il y a un moment, peut-être que pendant un moment, il lui a dit gentiment qu'il fallait que, bon, justement, il lui avait trouvé l'outil, tout ça, pour qu'elle trouve un travail. Et qu'il y a un moment où il a vraiment vu qu'elle bougeait pas.
7: Oui.
6: Mais c'est normal, tu pètes un plomb, il y a un moment où tu te dis, merde, il y en a marre. Maintenant, non. Tu te lèves.
7: C'était ça, Eric?
4: Bah, c'est vrai aussi, ouais.
7: D'accord.
6: Voilà, ça part sur un coup de colère, donc.
4: Plutôt que de le dire méchamment, il faut peut-être rester plus longtemps sociable et.
6: Mais oui, mais attends, au bout d'un moment, t'en as marre d'être sociable. Quand tu vois que la personne, à force d'être sociable, elle ne réagit pas et elle ne bouge pas, il y a un moment où tu pètes les plombs, t'en as marre, comme dit Max. Il y a un moment où ça te fait chier et tu vas lui dire des mots qui vont être un peu plus durs. Et là, dans ces cas-là, bon, mais même si c'est dur, tant pis. Il faut que ça fasse réagir la personne. Si elle considère que tu la prends vraiment pour une fainéante, c'est elle qui prend le problème à l'envers.
7: Bah, c'est sûr,
6: c'est un échappatoire.
7: C'est sûr que des fois, on a envie d'aller, on va carrément vers des choses plus directes.
10: Mais dans ces cas-là, à ce moment-là, faut assumer ce qu'on dit, quoi. Et pas deux jours après se dire putain merde, j'ai fait une connerie. On peut regretter quand même.
9: Il y a ça, mais il y a autre chose aussi, c'est qu'il y a des personnes qui se braquent.
7: On peut avoir des remords parce qu'on dit des choses, mais on les pense pas et on les a dites quand même, ça peut arriver. Comme moi, des fois, ça m'arrive quand je m'énerve vraiment, comme au boulot, ça m'arrivait d'être violent, d'être dur, et puis après de me dire, mais attends, je vais trop loin. Et sur le moment, je me dis, si j'avais réfléchi un petit peu plus, bon, tu l'es dit, après, tu essaies d'expliquer pourquoi, ou tu t'excuses, mais ça peut arriver, quoi. Là, par exemple, en l'occurrence, le problème d'Eric avec ta copine, c'est que tu lui as dit des choses, effectivement, peut-être que gentiment, tu lui as fait comprendre plusieurs fois, t'es allé jusqu'à lui faire l'achat de la voiture, qu'elle se bouge. Elle se bouge, mais pas systématiquement, donc t'as la sensation qu'elle se laisse aller tranquille. Et toi, t'as l'impression à un moment donné d'être celui qui fait tout et elle fait rien.
4: Bah, elle fait beaucoup de choses, elle s'occupe de la maison à merveille, des choses comme ça. Mais en gros, moi...
10: Et tu lui dis ça?
9: Ouais.
4: Bah, j'essaye de lui dire.
10: Tu lui dis des trucs comme ça, parce que c'est sûr que si tu vois, elle fait plein de trucs dans la maison... Bon, c'est vrai que c'est pas se bouger pour trouver un travail, quoi.
7: Ouais, c'est ça, c'est parce qu'il attendait.
10: Mais si elle fait ça et qu'il lui... Tu vois, il lui fait jamais un compliment et le matin, il lui fait bon, cocotte. Tu vas chercher du taf, c'est pas bien non plus.
4: Moi, je suis mieux placé pour le dire. J'ai l'impression de le faire, si tu veux. Mm. Mais c'est pour. Enfin, j'espère pour elle que c'est pas ça son but dans la vie, quoi, de faire la vaisselle. Quand
10: mais
4: faut que tu.
10: Ça peut être un but dans la vie. Enfin, tu vois,
7: tu nous poses la question. Tu te poses la question sur elle, mais c'est à elle qu'il faut poser la question.
4: Non, mais je lui ai déjà posé la question.
7: Alors.
4: Elle souhaite trouver un travail, mais je sais pas, elle se bloque, elle y arrive pas, elle se dit qu'il n'y a pas de travail, des choses comme ça.
7: Non, mais c'est pour ça qu'il faut plus la motiver plutôt que d'aller l'harceler, quoi.
6: Mmh. Je suis pas sûr qu'elle ait vraiment envie de trouver un vrai travail, quoi. Je veux dire, j'ai plutôt l'impression qu'elle se complaît un petit peu dans cet état-là.
7: Non, je crois pas. C'est parce que là, on discute en 10 minutes, Patricia, et on fait un portrait très rapide de la fille, mais je pense qu'Eric connaît quand même
6: bien. Non, c'est pas un portrait. Moi, je te dis,
7: Attends, Patricia, on va laisser parler Eric, c'est quand même lui qui est avec. Cette nana-là, Eric, très sincèrement, t'es avec depuis combien de temps?
4: On se connaît depuis un peu plus d'un an.
7: Un peu plus d'un an. Et tu sens sincèrement qu'elle a envie de trouver du boulot, comme dirait Patricia, peut-être que maintenant elle est rentrée, que finalement ça lui convient et qu'elle...
4: Mais bien sûr, c'est une jeune fille qui a 23 ans, elle est adorable, elle veut vraiment chercher du travail et tout ça. Elle a peut-être un problème d'identité par rapport à...
7: Facile de trouver réellement du boulot. Hein.
4: Exact, surtout qui correspondent au profil que tu as par rapport à tes études, des choses comme ça. Donc elle a un peu de doute par... Sa situation, elle est plutôt due par rapport aux doutes qu'elle a et des choses comme ça qui sont normales pour une fille de 23 ans.
6: Mais Eric, est-ce qu'elle a une branche où c'est facile pour elle de trouver du travail?
7: C'est dans quoi qu'elle veut trouver?
4: Elle veut trouver dans le tourisme.
7: Il y a de la place
4: si tu cherches, et puis il y a pas de place si tu... Les gens vont pas l'appeler à la maison si elle reste là. Hein.
7: Non, je veux dire, c'est pas un endroit, c'est un truc qui bouge pas mal et qui est loin d'être fermé, quoi. Je pense pas que ça doit pas être saturé, quoi.
6: Voilà, c'est pour ça aussi que je dis que
4: c'est pas non plus l'extase, mais c'est pas saturé.
7: Non, c'est pas saturé, ouais.
4: Donc là, elle va trouver.
7: À mon avis, ouais, ça va prendre, voilà, exactement. J'allais dire 3-4 mois, mais bon, elle peut trouver, quoi.
4: Ouais, elle va trouver, ouais.
7: On est obligé de faire la conclusion de tout ça, malheureusement. Patricia, un petit mot à dire, en conclusion, très vite, très rapidement.
6: Bah, en conclusion, non. Simplement que, Max, bon, je pense que je sais pas si tu te rappelles de moi, mais c'est vrai que ça fait X années que je t'écoute. Plusieurs fois que je t'ai appelé, et puis bon, j'ai toujours autant de plaisir à écouter les émissions, surtout quand c'est intéressant, quoi.
7: Merci, surtout quand c'est intéressant.
6: Sinon, après, bon, mais pour le côté Noël positif, moi, je peux dire qu'il a été totalement négatif, parce que bon, je l'ai passé toute seule.
7: Ah ouais.
6: J'ai deux enfants et je l'ai passé toute seule. Alors, je peux dire que vraiment, ça s'est mal passé. Et en dehors de ça, ben non, rien de spécial, quoi. Ma petite vie tranquille, ça n'a pas bougé.
7: D'accord, très bien. Merci, Patricia, je t'embrasse.
6: Moi aussi, bisous.
7: Bisous.
6: Ciao.
7: Eric, je sais pas ce que tu feras de tout ce qui vient d'être dit, si tu mettras un peu dans ton vin, si tu vas essayer de gérer la manière différente, et d'à mon avis, d'être un petit peu plus près d'elle, et d'essayer de mieux comprendre, de cerner, de prendre un peu de recul là-dessus, et de beaucoup discuter avec elle, ce qui la mettra peut-être en confiance, et ça t'a permettra peut-être de réussir à voir ce que tu cherches d'elle, à savoir qu'elle soit bien dans sa peau, qu'elle puisse trouver du boulot, et qu'elle puisse comprendre ton message, et toi de ton côté, d'être pas, je dirais, plus souvent hypocrite, mais d'essayer de faire... Ouais, je pense quand même, c'est important. Et puis beaucoup discuter avec elle, d'essayer de comprendre, lui faire comprendre que t'es là, que t'es attentif et que tu comprends ses problèmes et ses angoisses, quoi.
4: Mmh.
7: Voilà, Eric.
4: Bah, écoute, moi, je vous remercie tous et puis je voulais passer un petit bonsoir à Gégé parce que je trouve super sympa ces interventions.
7: Voilà, et puis sachant que Gérard sera de retour jeudi soir pour le dernier débat de l'année, il va falloir noter celui-ci, ça sera sur la relation amoureuse. La suite de la Radio Libre, et pour conclure, c'est dans un instant 0803 08 5000 avec David de Saint-Etienne, c'est lui qui aura le mot de la fin. À tout de suite.
11: Oui, bonsoir.
12: Bonsoir, quel est ton prénom?
11: C'est Julien.
12: Bonsoir, Julien.
11: à Star System FM Max Radio Libre sur Internet, sur Facebook, c'est génial. Voilà. Et Max, bravo, bravo à toi, franchement.
12: Merci. Nickel.
13: Ah bon?
0: Mais si, c'est pas toi là, t'es comment, t'es en couleur, t'es comment, t'es adossé contre une commode? Non, c'est pas toi, Stella.
13: Non, je suis allongée.
0: T'es allongée, bon, on l'a pas eu cette photo, je comprends pas là.
14: Voilà,
0: bon, voilà. Hein?
13: Je suis allongée sur un canapé.
0: Allongée sur un canapé?
14: Non, on l'a pas eu, hein. Sûr et certain.
0: T'es à poil en train de te doigter?
13: La fille de la webcam.
0: T'es pas nue en train de te doigter?
13: Non, je suis sur un canapé lit et je suis allongée, j'ai un short en jeans.
0: T'as un clic-clac à la maison? Eh ben c'est bien, je vais pouvoir dormir chez toi, alors, un de ces quatre, alors. On va en appeler une petite dernière. Je rappelle que si vous voulez me donner votre photo, vous pouvez, et qu'en même temps, si vous me laissez votre portable, je peux appeler en direct. Attention, on ne vous prévient pas, ça se fait en direct live, ça se fait sans filet, comme on dit dans le jargon. Et attention, c'est parti.
14: Photo mytho, ça peut tenir.
0: Ah ouais, photo, bah...
14: Ah ouais, il y en avait pas mal.
0: Il y en avait pas mal de mythos. Cindy, 19 ans, de région parisienne. On appelle en live. Cindy, si tu m'écoutes, attention. 3h41 de l'après-midi, tu m'as envoyé ça un samedi 13 avril. Big Zoubi, c'est ce qu'elle m'a marqué. Big Zoubi, c'est bien ça. Aïe aïe aïe, que c'est bon. Elle est pas là. Oh là là, oh le répondeur qui pue, Cindy. Oh non, c'est quoi ça déjà? Ah, c'est Rof. C'est Rof, ah, si ça va, c'est bien. J'ai eu peur, je crois que c'était autre chose.
15: Voilà, non. Terminé, vous pouvez raccrocher.
0: Ouais, Cindy, comment ça va? C'est Max de Fun Radio, on est en direct. Tu m'as envoyé un petit mail, je crois, hein, avec une jolie photo et tout. T'es joliment décoré, dis-moi. T'as deux jolies boules. C'est magnifique devant. Bah voilà, si c'est bien toi qui m'as laissé ce numéro de téléphone, si sinon c'est un de tes copains, sache que Max de Fun Radio, tu es bel et bien en direct. Eh bien, je te recontacterai parce que Pedro, qui bosse avec moi, il a craqué grave sur toi, hein.
14: Ah ouais, grave. Hein, un peu plus, hein.
0: Voilà. Bon,
14: alors, c'est fini ce week-end.
0: On t'embrasse, Chaudas. À bientôt. Bisous. Ciao. Allez, voilà, c'est fait. On arrête là parce que sinon on va pas faire trois plombes dessus. Mais voilà, c'est fait, le message est passé, il n'y a pas de problème. Parce qu'il y a chasse gardée, attention, hein, entre Stella, Clémentine et Agathe, les trois là, je suis en train de checker, c'est chasse gardée. Hein.
14: Ah, moi je garde la numéro 2. Hein.
0: Ah, tu gardes la numéro 2 toi,
14: c'est la number one.
0: C'est qui la numéro 2?
14: Bah, celle qu'on va faire dans le classement.
0: Ah, d'accord, ok, très bien. Pour le moment, je vous rappelle que je vais lancer un concours officiel pour partir en vacances. Je vais partir, envie de partir une semaine avec l'une d'entre vous. Je le dis très officiellement, je pense que je vais faire ce concours.
13: Je
0: ne sais pas, ça, je sais pas, mais on s'en branle de savoir où ça se passe avec moi. Même si ça se passe sur Paris, qu'est-ce qu'on en a à foutre? C'est une semaine avec moi.
13: Mais si c'est à Saint-Barth, c'est quand même mieux, non?
0: Ah, vous aimeriez partir à Saint-Barthélemy avec votre animateur préféré,
13: mademoiselle? Okay, oui.
0: Il va y avoir un concours qui va être lancé, ça va être extraordinaire. J'ai eu la chance d'aller à Saint-Barthélemy. J'étais à l'île de Pralin et je peux vous dire que c'est quelque chose de magnifique. Sur une des trois plus belles îles, je dirais même sur une des trois plus belles plages du monde. Il y a une plage qui fait partie des cinq plus belles plages du monde. C'est extraordinaire. Quand vous allez sur cette plage, bon, le sable, bien entendu, est blanc, c'est de la poudre, l'eau est turquoise, mais il y a des énormes rochers dans l'eau. On a l'impression que c'est des trucs qui sont en polystyrène, tellement que ça a été, je sais pas, l'érosion. Enfin, c'est assez étrange. C'est tout lisse. C'est assez marrant. C'est tout gris-noir. Il y a des reflets blancs. Et il y a des énormes rouleaux, parce que l'eau est très vite très profonde quand on se rapproche dans l'eau, très vite on s'est à pied, puis d'un coup t'as plus pied du tout, il y a quand même un fossé, il y a un trou, un énorme... Et il y a des gros rouleaux, oh là là, c'est magnifique. Franchement, les filles, en plus moi qui connais bien, je pourrais vous guider, j'étais dans un superbe hôtel, franchement, vraiment pas le top, hein, pas le meilleur du meilleur, parce que c'est inaccessible, mais vraiment un beau petit hôtel, vraiment très sympa. Ou, comment vous expliquer? Il y a deux moments très forts de la journée. Il y a celui de fin d'après-midi vers 4-5 heures. Là-bas, ils font qu'on appelle ici le petit goûter, où t'es sous une énorme paillote avec un mini-bar et on vient te donner de la boisson chaude, alors café, chocolat ou thé, avec des gâteaux. Et il y a énormément de petits oiseaux de là-bas, des tropiques, et qui viennent manger carrément, et qui viennent sur tes tables, sur ta table pour venir manger sur la table. Ça, c'est un moment extraordinaire et un moment qui est encore plus joli. Les filles, attention, vous allez kiffer. Il fait nuit très tôt là-bas, hein, l'été. Donc à 6h30, 7h, il fait quasiment nuit noire. Alors que pour nous, l'été, tu vois, jusqu'à 9h30, 10h, il fait encore, enfin 10h, tu vois, ça commence vraiment, il fait nuit vers 10h, 10h30. Donc tu manges relativement tôt, puisque t'es décalé, comme il fait nuit très vite, tu vas manger. Et vers 7h30, 8h, lorsque t'as fini de dîner, ou 8h30, au pire des cas, pour ceux qui veulent manger le plus tard possible,
12: Ensuite, tu te balades. Est-ce que tu fais la petite balade, main dans la main. T'es au bord de l'eau. Là, t'entends juste l'eau qui vient s'écraser contre le bord du sable. Et puis, il y a cette lune qui brille, mais vraiment qui est très argentée, qui vient avec son reflet s'échouer contre la mer. Et là, ça donne un spectacle hallucinant. Et il existe, vous savez, c'est un petit peu... Déjà, il y a des palmiers tout autour. Et puis, il y a des arbres dont, à cause du vent probablement, parce que quand il y a des bourrasques énormes, il y a des branches, vous savez, qui viennent quasiment s'échouer contre le sable. C'est-à-dire qu'ils viennent carrément se tendre et tomber comme si elles étaient à moitié cassées. Et ça donne un spectacle hallucinant, comme les cartes postales. Sauf que là, t'es dans la réalité, t'es main dans la main avec ta copine, t'entends le bruit de la mer, il fait encore une bonne vingtaine de degrés, tu te dis que t'es quand même aux Seychelles, t'es loin de tout, loin des tracas. Et tu regardes la mer, elle est transparente, il y a le reflet argenté de la lune, et tu marches avec ta copine, t'entends des odeurs, tu sens des odeurs, t'entends encore des petits bruits d'oiseaux au loin qui encore donnent le chant alors que normalement tout est éteint, tout est mort. Oh là, c'est extraordinaire. Et là tu marches, tu te laisses comme ça guider sur des kilomètres de plage, tu marches pieds nus, tu laisses la marque comme ça derrière toi, et après tu refais le chemin inverse, tu rentres chez toi et tu niques ta mère. Pas niquer ta mère, c'est niquer ta bonne femme, hein, je m'entends parler, c'est pas niquer ta mère, c'est tu niques ta gonzesse. Ou tu niques ton mec, ou tu te fais niquer par ton mec. C'est extraordinaire, les filles.
16: Bon, bah, je suis dans la course, alors si c'est Saint-Barth.
12: Non, mais franchement, c'est. Ah, oh, ça le fait. Il y a ce qu'on appelle les îles, alors il y a plusieurs îles. L'île Pralin, et t'as l'île Cousin, l'île Cousine, t'as l'île où il y a des oiseaux. Moi, j'ai fait des petites balades comme ça en bateau, tu vas sur les îles. Il y a des îles. Imagine bien le truc, c'était là avec Clémentine. Vous arrivez sur une île, où il est quasiment, on peut pas aller avec le bateau. Donc, quand vous faites une petite balade, vous êtes à une vingtaine, le bateau, lui, dépose l'ancre à une vingtaine ou une trentaine de mètres de l'île. Ensuite, c'est un petit bateau, une sorte de, comment on appelle ça, les zodiacs, qui viennent vous chercher. Et le zodiac vient donc vous prendre sur le bateau à 7 ou 8. Pousse une énorme pointe d'accélération pour arriver jusqu'à la plage et vient directement s'échouer sur le sable. Parce qu'en fin de compte, t'as pas pied quasiment. Tu fais à peine 2 mètres et t'as plus pied, quoi. C'est des fossés. Il n'y a pas de, y a pas de dégradé où ça descend progressivement, quoi. Donc, et après, t'arrives sur l'île aux tortues. Et là.
16: Ah, j'ai entendu parler.
12: Imaginez bien le décor, Clémentine, Stella et tous ceux qui nous écoutent. Là, franchement, 2 minutes. Vous marchez, vous pénétrez dans cette île, où il n'y a pas d'habitation, qui est gardée, il est interdit de faire beaucoup de choses d'ailleurs là-dessus. Bon, t'as pas le droit de pique-niquer, t'as le droit de rien faire, parce que c'est gardé, quoi, c'est protégé. Et là, tu commences à t'enfoncer dans l'île, qui est très petite. Et une fois que tu commences à t'enfoncer un petit peu dans la forêt, tu marches comme ça sur des petits chemins. Et là, d'un coup, t'entends des petits bruits bizarres. Et qu'est-ce qui se passe? Juste derrière, comme ça, d'énormes feuilles, des feuilles gigantesques, tu sais, c'est un peu comme des grosses fougères. Oh, une tortue géante. Et là, oh, vous pouvez pas savoir le kiff que c'est que de se retrouver face à une tortue géante qui peut faire jusqu'à plus de 200 kilos et qui s'approche de vous comme ça avec ses grosses papattes. Et là, vous lui donnez des feuilles, elle mange, et vous lui donnez à manger. Oh, c'est extraordinaire, c'est un travail. Alors, quand il y en a une, il y en a deux, et après, elles viennent toutes, et après, t'en as 7 ou 8. Après, tu suis un parcours comme ça, tu te balades dans la forêt, tu vois la reproduction des oiseaux, tu continues à croiser des tortues. Et à la fin du parcours, tu es dans un énorme parc de tortues géantes dans lequel il y a une trentaine de tortues à qui tu peux donner la nourriture. Alors ça, c'est top. Ça, c'est vraiment très top. Et après, tu reprends le Zodiac qui te ramène sur ton bateau. Et ensuite, tu reprends comme ça la mer sur une demi-heure. Et tu vas sur une autre île, l'île Cousin, l'île Cousine. Et ensuite, tu retournes sur l'île de Pralin. Oh, là, c'est le top. Et là, il est 6h30, t'es avec ta copine, le coucher de soleil est en train de se faire. Et puis, tu loues un, comment ça s'appelle ça, des canoës, là. C'est ça? Et là, tu te mets à deux et tranquille. Et puis, tu te fais une petite balade au bord de l'eau. C'est le top. Ah, ça fait rêver, hein?
16: Ah oui.
12: Hein, les filles?
16: Oui, oui.
12: Non, mais franchement, ça, c'est vraiment à faire, ça. Alors, sinon, il y a le Club Med où tu pars avec des mecs. Et là, tu décides de venir avec une boîte de capote. Et là, t'es venu pour pécho n'importe quoi. T'es jusqu'à 5h du matin. Le coucher de soleil, t'en as rien à foutre. La plage, t'en as rien à foutre. Les sorties en excursion au Club Med, t'en as rien à foutre. Tous les sports qu'on te propose, t'en as rien à foutre. Le soir, tu bouffes en quatrième vitesse et le spectacle, t'en as plus rien à foutre. T'attends qu'une chose, c'est qu'il soit 10h30, 11h. Tu vas directement sur le bar principal à côté de la piscine. Tu commences à picoler un peu. Tu repères les meufs. Elles vont au night. Il est 1h du matin. Et là, tu pécho. Et là, tu te couches. Il est 8h du mat. Et ensuite, t'as rien ramené. Donc, t'es dégoûté. Tu te lèves le matin. Et tu recommences ça vers midi. La plage, t'en as rien à foutre. Voilà. Il y a deux cas de figure. C'est où je vous emmène dans une ambiance Club Med?
16: Non.
12: Où on nique comme des bourrins. On fait rien d'autre que ça. Le ski nautique, on s'enfonce les faux dans le cul. Le tir à l'arc, ça sera du tir à la bite. Soyons très clairs, il y aura pas de bowling. Les deux boules, vous les sucerez, mais vous les mettrez pas près du cochonnet. Soyons très clairs là-dessus aussi. Il y aura rien de tout ça. Il y aura pas de concours de tennis. Il y aura pas non plus de concours de machin. On fera pas les danses olé olé autour de la piscine. On fera rien d'autre que de dormir jusqu'à plus d'heure, à se lever, à avoir toutes les 25 minutes. C'est la femme de ménage, c'est pour changer les draps. C'est que ça, moi j'avais que ça avec mon pote. Non madame, on peut pas. Et voilà, on faisait que ça, on faisait que ça, on faisait que ça, on faisait que ça. C'était très très chaud le Club Med, savez-vous?
16: J'y suis jamais allé moi.
12: Ah, c'était ouais, énorme. Non, pour info, moi j'étais dans la chambre avec un copain. Ben, je l'ai raconté quand j'étais là en Turquie, là au Club Med. Là. Mm-hmm. Et à côté, toute une soirée, il y avait deux grosses chaudasses qui se sont fait sauter par un cum. Et ça hurlait comme jamais j'ai entendu hurler.
16: C'est pas le mec.
12: Non, j'étais à côté, mais j'étais tellement vicieux. Et je me suis dit, à l'époque, tellement, j'étais persuadé que personne ne me croirait à la radio, que j'avais approché mon caméscope près de la porte et j'avais enregistré les ébats amoureux et je l'avais diffusé à la radio en direct. Et je crois que je l'ai encore en archive, il faudrait que je le retrouve. Et c'était un truc assez hallucinant. J'ai jamais entendu autant gueuler deux meufs se faire fracasser le cul. Mais vraiment, mais je ne sais pas ce qui leur est arrivé. Quand la porte s'est ouverte, alors que nous on avait notre porte ouverte pour savoir quand même, on voulait voir un petit peu les deux engins, on s'est dit ça va être deux bombes. C'était deux grosses du Club Med, deux vilaines maudites. De, je sais pas ce qu'on pourrait appeler, sorte de
14: baleines.
12: Des baleines, je sais pas, ouais, voilà, sorte de, pas des Chewbacca, mais comme dans la guerre des étoiles, des, c'est le gros, là, comment ça s'appelle, des Jabba le Hutt. Sorte de deux Jabba, deux gros Jabba le Hutt, qui sortent comme ça, qui parlaient pas français. Et, putain, je veux dire, on les a regardés, elles étaient toutes mortes de rire, j'ai jamais autant entendu gueuler. Je sais pas ce que le mec leur a fait. À mon avis, le mec, il doit avoir la queue dans le coma. Mais obligé, la queue, elle est dans le coma. Mais, il a envoyé le gamin. Mais c'était des filles, comme il en existe, peut-être que c'est votre cas d'ailleurs, mesdemoiselles, hein, faut jouer franc jeu, qui à peine on les touche se mettent à gueuler.
14: Ah oui, j'en connais, ouais.
12: Il y en a, hein.
14: Ah, j'en connais, ouais.
12: Moi j'ai connu,
14: j'en
12: hein.
14: Connais une,
12: hein. J'ai connu une copine, moi à peine tu leur touchais les seins, elles se mettaient à hurler, c'était un orgasme, non, c'était hallucinant, t'en avais presque peur. Et les meufs, c'était la même chose, c'était obligatoire. Ça n'arrêtait pas. C'était des bouffeuses, mais c'était vraiment des bouffeuses de queue, mais grave. Mais on a halluciné avec mon pote. Pourtant, des choses, j'en ai entendu à la radio, j'ai vu des films comme tout le monde. Hein, je regarde M6.
14: Moi aussi.
12: Hein, on est d'accord. Non, mais franchement, j'ai jamais entendu autant gueuler, quoi. J'ai putain, mais ils sont en train de le fracasser, le pauvre gamin. Au début, je me suis dit, ils sont plusieurs, alors que c'était pas le cas. À un moment donné, on s'est dit, c'est deux gouinas, c'était pas le cas. Et surtout, à un moment donné, je me suis dit, peu importe, ça soit des gouines ou pas des gouines, deux ou trucs, je me suis dit, s'ils sont quatre ou cinq, si ça se trouve, c'est des jeunes. Parce que moi, j'avais cru voir des jeunes sortir de votre âge, quoi, Clémentine, ou sur 20, 21, 19 et tout. Et non, c'était deux grosses baleines d'une bonne trentaine d'années. Ah non, mais attends, franchement, des gros trucs, des gros malabars, mais vraiment très à l'aise. Et après, je les ai recroisés dans le Club Med, des grosses allemandes, tu sais, les cheveux rasés, c'est à peine 1,5 cm sur le caillou. Non, mais 1,5 cm sur le caillou, tu sens la vilaine, quoi, qui, dès qu'elle voit la couleur d'un gland, elle te le bouffe direct, quoi, tu vois, elle met pas de sauce, elle met rien, y a pas de préliminaire, elle te le croque direct. Tu sens vraiment la nana, vraiment, qui va te bouffer la queue et qui, comme quand tu bouffes une olive, tu jettes le noyau, elle te rejette le gland, quoi.
14: Oh, putain.
12: Et puis voilà. Ah vraiment, elle dit bon, alors elle en met le paquet. Ça a duré une bonne heure et demie, mais vraiment une heure on va dire, mais costaud.
14: Ah, le pauvre.
12: Pas une heure de touche pipi, comme dirait l'autre, hein, c'est pas touche pipi, mélange poil et compagnie. Hein. C'est vraiment je sais pas ce qu'il leur a foutu, mais oh, j'en sais rien moi. Le mec il devait leur foutre deux gouttes dans le cul en même temps qu'il a pénétré. Je sais pas ce qui s'est passé.
16: C'est violent quoi.
12: Il y avait de la musique bien sûr en fond sonore pour éviter d'entendre trop les ébats, mais c'était tellement fort. C'est vraiment pour que vous compreniez, je sais pas, je vais mettre une musique, je vais vous mettre n'importe quoi parce qu'en plus bon ils mettaient de la musique groove donc c'était totalement débile par rapport. C'est comme si je mettais de la musique comme ça puis j'étais là. Vraiment ça gueulait comme ça, comme des putois, vraiment les nanas qui n'avaient aucune classe. Qui d'ailleurs ça s'est vérifié, elles n'avaient aucune classe quand elles sont sorties. Je crois même qu'il y en a une qui avait un filet de sperme sur la jupe.
14: Oh,
12: ah je te jure, mais c'était crado. Et moi au début je croyais que c'était des putes turques. Non, mais ça aurait pu, parce qu'il y a des putes turques qui viennent dans des clubs, qui, bon, voilà, moi, je suis client, je sors du club, je me ramène deux putes, et je me les ramène dans la chambre, quoi, tu vois. Et là, c'était pas le cas, parce que le soir même, je les ai vus, les grosses grenières, je les ai vus, parce que quand tu vas au Club Med, bon, tout est payé, mais c'est des buffets, quoi.
14: Sauver Willy.
12: Les cochonnes, je peux te dire qu'au buffet, elles y étaient, quoi. Ah, le buffet crudité, le buffet carotte et tout. Ah là, elles en ont bouffé, hein. Tu sais, c'est des gros plats avec que de la salade. Elles prennent pas une assiette avec un peu de chou, elles vont pas te prendre un peu de carotte râpée, non. Elles te prennent le bol. Elle te l'assaisonne, elle te laisse l'assiette avec un petit peu de carotte, et là elle se prend le gros bol, et vas-y, je t'en pifre, hein. Ah bah ça bouffe, hein.
14: T'as un peu d'amour, c'est ça?
12: Ah ça bouffe, hein. Ça bouffe de la grosse qui bouffe de la queue, hein. Je peux te dire que ça y va, ça rigole pas, hein. Mais lui, le mec, on l'a jamais vu, hein. Moi je l'ai vu une fois, mais je me suis dit, c'est clair.
14: Lui, l'empathie, hein.
12: Non mais lui, il a fini à l'hosto, quoi. Ah oui, non mais lui, non mais attendez, vous rigolez les filles, je sais pas, ça vous choque peut-être ce que je suis en train de vous dire, mais si vous aviez vécu ce que j'ai vécu, on en a rigolé, mais à la fin avec mon pote, on n'en pouvait plus. Franchement, c'est... non mais je te jure, on était, ça nous empêchait de dormir. Elles nous ont fait le coup un soir où ça a été un peu, ça a duré une heure, vers 4-5 heures du matin. Ça rentrait, ça sortait, ça claquait les portes. Tu sentais que c'était de la gonzesse. Tu t'es dit, attends, c'est ça, c'est de la petite gamine qui a à peine 18 boules là, qui va au Club Med pour la première fois toute seule dans le truc adulte et qui n'a aucun respect pour les vieux comme nous qui veulent dormir. Parce que tellement on a un concours de tir à l'arc, il faut se lever à 8h30 parce que sinon on sera pas qualifié.
14: Un truc ringard.
12: Ah bah ouais, bah je suis désolé, mais nous, si tu veux, à 9h on dormait.
17: Sébastien, donc il y a un pote qui a économisé pour s'acheter un portable, un ordinateur portable. Il lui a prêté à Sébastien parce que c'est un bon pote et Sébastien veut lui faire croire qu'il a pété l'écran.
7: C'est ça, hein?
18: Ouais.
7: Et t'es persuadé qu'il va partir en sucette?
18: Là, ouais, j'en suis sûr.
7: Putain, tu me le fais hurler celui-ci, et si t'arrives à le faire hurler sans déconner, t'auras du son là pour toi, hein, dans la boutique.
18: Ok.
7: Ça te ferait plaisir, hein?
18: Ouais.
7: Ouais, tiens, vraiment, ouais.
17: Allez, on appelle Morgane.
19: Allô?
18: Allô, Morgane?
19: Ouais.
18: Ouais, c'est moi, c'est Seb.
19: Ouais, ça va?
18: Ouais, ça va. Ouais, j'avais un truc à te dire.
19: Ouais.
18: J'ai eu un petit problème.
19: De quoi?
18: Ouais, c'est ton ordi.
19: Qu'est-ce qu'il y a?
18: J'ai pété l'écran.
19: Tu te fous de ma gueule?
18: Non.
19: Non, mais tu sais combien ça représente?
18: Bah ouais, pas mal.
19: Non, mais attends, toi, tu t'en fous quoi? Je te le prête comme ça, en amitié. Et toi, qu'est-ce que tu fais? Tu le casses? C'est ce que je veux dire à mes parents, moi ils savent même pas. Hein, bah de toute façon, j'en ai rien à foutre, tu me le repayes. Tu sais ce que je dis? Tu le repayes, j'en ai rien à foutre, tu fais ce que tu veux, mais tu le repayes. Tu comprends? 30 ans, tu le casses comme ça. Qu'est-ce qui est arrivé?
18: Bah je sais pas. Il y a un truc qui est tombé dessus et puis voilà quoi.
19: Puis voilà. Tu vas le repayer, non?
18: Bah je sais pas.
19: Bah si, bah moi je m'en fous, de toute façon, t'as intérêt à le repayer, j'en ai rien à foutre, tu le repayes. Putain!
7: C'est fort,
18: putain.
7: Ah, Sébastien, j'aime bien.
19: C'est pas mal.
7: Eh, Sébastien.
18: Quoi?
7: C'est juste pour chauffer, là.
18: Ouais, j'ai ça.
7: On se met un coup de pression supplémentaire?
18: Ouais.
7: Allez, donc, on le rappelle et puis tu...
17: Tu l'as cramé, quoi.
7: Déjà, tu comprends pas qu'il te raccrochonné, quoi.
18: Ouais.
7: Tu dis que c'est qu'un ordinateur, ça va, c'est un écran, il n'y a pas la mort.
17: L'amitié dans tout ça.
7: Quel moyen de s'arranger?
19: Allô?
18: Allô, Morgane?
19: Quoi? Et si encore
18: Putain, mais tu me raccroches pas au nez comme ça, ok?
19: C'est qui doit prendre ton haut? C'est moi ou c'est toi? Tu casses l'ordi et c'est moi qui... C'est... Putain, mais...
18: Et putain, c'est qu'un écran, t'excites pas, là.
19: C'est qu'un écran? Bah oui, c'est qu'un écran. Tu sais combien de temps j'ai mis à l'avoir pour l'avoir, cet ordi? Combien de temps?
18: Vas-y.
19: 3 ans, voilà, à cause de mes parents, là. Et maintenant, qu'est-ce que je fais? Je vais leur dire à mes parents, bah, je l'ai prêté, comme ça, et ils me l'ont cassé. Tu crois qu'ils vont me le rembourser, mes parents?
18: Oh, il y a moyen de s'arranger, je pense.
19: Ouais, bah tu me le repayes, de toute façon j'en ai rien à foutre, tu te démerdes, tu le repayes, tu fais ce que tu veux, mais tu le re... Bon allez, ciao.
17: Et deux.
7: Oh, putain, pourquoi être accrochonné, le laisse pas parler comme ça, Sébastien.
17: Il est super, il est sanguin, c'est
7: bah ouais,
17: sanguin,
7: Morgane, faut pas qu'il raccroche comme ça.
18: Ouais.
7: Bah, tu vas lui dire qu'écoute, il y a moyen de s'arranger, que tu es prêt à redonner la moitié de l'écran parce que tu comprends que ça puisse lui faire du mal. Dis-lui que vous puissiez organiser, je sais pas, la vente de certains vêtements ou des trucs qu'il a, lui. Comme ça, on récupère l'argent et vous pouvez racheter.
18: Ok, pas de problème.
7: Tu lui dis, est-ce que t'as pas des CD à toi? On pourrait les revendre éventuellement, j'en sais rien, à des gens. Et puis comme ça, l'argent, ça permettra de racheter ton ordinateur, enfin ton écran.
18: Ok.
7: Ok, donc dis-lui que t'aurais besoin de passer chez lui demain pour récupérer un petit peu. Donc tu lui proposes l'idée, tu dis, moi, je vends la moitié de mes affaires et toi, je vais chercher à récupérer demain la moitié de tes affaires. Et à ce moment-là, comme ça, on va récupérer le pognon.
18: Ok.
7: Ok, c'est parti.
19: Allô?
18: Allô, Morgane?
19: Ouais, qu'est-ce qu'il y a encore?
18: Bah, j'ai peut-être trouvé un arrangement.
20: Vas-y.
21: Voilà, donc moi, comme j'ai pas trop de thunes, je vais vendre des trucs. Et je te ramène la moitié de la thune.
20: Non, non, il n'y a pas de la moitié, j'en ai rien à foutre de toute façon. Tu me le rembourses, c'est tout, un point final.
21: Non, mais attends, j'ai pas fini là, t'excites pas, ok?
20: Non, mais attends, voilà. Tu te rends pas compte, toi? T'es égoïste ou quoi? Je vais te rembourser que la moitié? Non, mais oh, non, mais tu te prends pour qui?
21: Tu me laisses parler.
20: Putain, il y a des cons sur Terre. Bon, bah, qu'est-ce que t'as à dire maintenant?
21: Quoi, bah voilà, bah toi, tu. L'autre moitié, tu te démerdes, quoi.
20: Je me démerde? Non, mais tu te fous de ma gueule?
21: Bah attends, l'écran.
20: Bah attends, quoi?
21: L'écran, il vaut le double de l'ordi. Je vais pas racheter un écran quand
20: mais
21: même.
20: Mais attends, mais en plus, ça va être de ma faute, là. Alors okay. Je te prête un ordi par sympathie, deux jours. Qu'est-ce que tu fais après? Même pas, là, tu le casses? Qu'est-ce que je veux dire à mes parents?
21: Bah, je sais pas, dis-leur ce que tu veux. Hein.
20: Non, mais attends, là. Oh, hey, putain, au collège, comment je vais te niquer? Oh, putain, allez, tu m'énerves. Allez, ciao, vas-y.
21: Hey, attends.
17: Vous allez pas, ça va passer vite là.
7: Ouais. Regarde,
17: faut aller plus vite parce que le petit il est vraiment monté.
7: Sébastien,
17: hein.
7: Faut pas que tu continues à parler. Je t'ai dit, tu lui dis qu'il n'y a pas de problème, que tu prends la moitié et que l'autre moitié tu passeras demain chez lui récupérer des CD. Okay. Et comme ça tu récupères le pognon.
21: Ok.
7: D'accord, mais faut lui dire. Hein.
21: Ok.
7: Allez,
17: rapide,
7: derrière.
17: Rapide parce qu'il est monté dans les tours.
7: Ah ouais. Putain, c'est cool sur Terre. J'adore.
20: Allô?
21: Bon bah voilà, écoute-moi alors, ok? Donc moi, je te paye la moitié, je me démerde. Le reste, je passe chez toi et je prends quelques CD, je les revends. Ça te va?
20: Eh mais, non mais t'es un tarche, toi. Tu crois que tu vas prendre mes skates et tu vas les revendre?
21: Bah ouais, y a pas d'autre moyen, hein.
20: Non mais attends, mais... Putain, mais... Eh mais t'es un teubé, toi. Tu crois que tu vas venir chez moi comme ça, la squat, tiens, je vais prendre quelques CD puis je vais te les revendre. Non mais t'es un teubé, tu vas te démerder, tu vends tout ce que t'as chez toi, j'en ai rien à foutre.
21: Ah mais attends,
20: je vais parler à ta mère, tu vas me la passer ta mère, tu vas voir ce que je vais lui dire. J'en ai rien à foutre, de toute façon, tu me le repasses cet ordi. Et tu vas arrêter de m'appeler parce que j'en ai rien à foutre lundi, tu vas voir ce que je vais te faire. J'en ai rien à foutre, tu vois. Tu me le repayes un point, c'est tout.
21: Bah attends, l'assurance, elle peut peut-être le repayer entièrement, mais bon, ça me paraît dur.
20: Tu te démerdes, tu fais appel à l'assurance, tu l'appelles ton assurance lundi, j'en ai rien à foutre. De toute façon, t'as intérêt à me le repayer. Y a pas un moyen, ok? Bon allez, ciao. Et toi, tu m'énerves.
7: Oh, il est énorme.
17: La palme d'or. Et ce qui est fou, c'est que Sébastien, il reste super serein.
7: Bah oui.
17: Peut-être, tu restes très zen. Mais si vous l'êtes.
7: Si vous l'êtes, c'est normal. Attends, pour prêter un ordinateur alors qu'il est né depuis 3 ans, qu'il te le prête, c'est un bon pote.
17: Ça fait combien de temps que vous êtes amis, Sébastien?
21: Oh, bah là, ça fait une année, parce que si tu veux, j'ai changé de classe et puis je les ai connus, quoi. Donc ouais. Voilà.
7: Mais, non, mais parce qu'il.
17: Mais il a le numéro de tes parents, quoi, parce qu'il te menace d'appeler tes parents?
21: Bah, il a le numéro du fixe, ouais.
7: Ouais.
17: Comment... Tu entends du derrière.
7: Non, alors, qu'est-ce qu'on pourrait faire, là? On va faire les parents, là, peut-être, non?
21: Ouais, faites les parents.
7: Tu dis,
21: ouais.
7: Tiens, il y a mes parents qui viennent d'arriver, je viens de leur en parler.
17: Tu les connais bien ou pas?
21: Ok.
17: Il les connaît bien ou pas, Sébastien?
21: Mes parents, non, il les connaît pas du tout.
7: Ah, il les connaît pas du tout. Ah ouais, donc
21: il faudrait plutôt faire la mère parce que mon père est divorcé, il est pas là.
7: D'accord. Okay.
17: Et ouais.
7: Moi je suis.
17: Elle est comment ta mère? Cool, quoi, elle s'en fout, c'est ça, tu sais que tu veux?
21: C'est une prof.
17: Ah merde.
7: Ah d'accord. Et donc c'est une casse-couille. Okay. On y va?
17: Donc c'est une casse-couille.
7: Alors tu lui dis.
17: Je prends ton parti évidemment, hein, Sébastien.
7: Ouais.
17: Okay. Et absolument pas celui de Morgane.
7: Que la mère reconnaît un peu les torts, mais faut pas s'alarmer et que.

0: Il vient de me dire qu'il vient chez moi pour vendre mes CD.
1: Oui, c'est une bonne idée, non? Ah non, parce que nous, il est hors de question qu'on lui donne un centime. Vous m'entendez, Morgane? Un centime, un écran de clavier, c'est une chose, certes, mais on peut s'en passer.
0: Bah non.
1: Pourquoi non?
0: Bah attendez, mais franchement, je lui prête un ordinateur, il a quoi, il a...
1: Mais fallait pas lui prêter, Morgane.
0: Ah bah de toute façon, je recommencerai pas.
1: Mais maintenant, c'est un petit peu tard.
0: Bah
1: maintenant.
0: Oui, bah...
1: Moi, je vais être franche avec vous, hein, Morgane. Sébastien m'a dit que vous lui aviez donné.
0: Oh putain.
1: Donc là, il y a quelque chose qui m'échappe.
0: Oh mais lui, lundi...
1: Attendez, je vous le repasse, faut que vous vous expliquiez, mais pas de hurlements, je vous en supplie. Hein.
2: Allô, Morgane?
0: Eh, tu te fous de ma gueule.
2: Pourquoi?
0: Tu crois que je te l'ai donné, le portable?
2: Ouais, je pensais le garder à la peau, quoi.
0: Ah ouais?
2: Ouais.
0: Putain, et tu te fous de ma gueule, je te dis, je te le prêtais. C'est pas parce que ta mère, elle est radine, que t'as... Putain, mais tu te rends compte ce que tu fais, là? Ça s'appelle du vol. Je te prête un ordinateur, comme ça, par amitié, parce que je suis amie avec toi, et toi, tu me le casses. Et après, ta mère, elle vient me dire que quoi? Fallait pas lui prêter. Non, mais attends, t'hallucines, là, j'hallucine, putain, j'hallucine. Et moi,
2: attends,
0: c'est quoi, maintenant?
2: Quoi, maintenant, tu fais quoi? Bah, tu te démerdes entre tes parents et les miens.
0: Putain. Je te jure. Mais toi, lundi, t'es mort, hein? T'es mort?
2: Ça reste à voir.
0: Bon, bah c'est ce qu'on va voir.
2: Ok.
0: Ok, bon allez, salut.
3: Ah bien, alors là, c'est chaud là. Hein.
1: Il est fort, hein, Morgane, hein, il est énorme.
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3: Sébastien?
1: Sébastien, ouais. Alors, juste rapide, hein, ouais, son pote lui a prêté son ordinateur portable qu'il a mis quand même 3 ans à se payer. Et Sébastien l'a appelé en lui faisant croire qu'il avait niqué le clavier. Évidemment, Morgane est monté très très très très vite dans les tours. Quoi, et il a raccroché au nez à peu près 4-5 fois. Sébastien? Là, on l'a laissé mal, hein, le pauvre. Ouais. On rappelle alors. Hein.
3: Sébastien, j'explique tout de suite ce qu'on s'est dit hors antenne. Tu l'appelles en lui disant que finalement, t'as bien réfléchi, que l'ordinateur, t'as raison, il faut le racheter, que toi, t'es prêt à le racheter pour 400 balles parce qu'il vaut plus que 400 balles pour toi. Mais qu'à ce prix-là, il faudrait
1: que déjà, c'est cadeau.
3: Ouais, et qu'à ce prix-là, il devrait te ramener les logiciels et
5: il faut du jeu.
3: Et 2-3 jeux.
1: Hein.
3: Hein, ouais. Et éventuellement, t'as toujours ta mère qui est derrière pour Mélanie. Et moi, si tu veux, je peux faire le beau-père ou le grand frère. Hein.
2: Ok.
3: Ou le cousin.
2: Ok.
3: S'il y a besoin.
0: Allô?
2: Allô, Morgane?
0: Putain, c'est encore toi.
2: J'ai trouvé un arrangement. Bon, alors, vu l'état de l'ordi, on va dire que je te le reprends 400 balles.
0: Non, mais vu l'état de l'ordi, tu te fous de ma gueule, là?
2: Mais alors, si je te le reprends 400 balles, il faudrait que tu me passes les logiciels et 2-3 jeux, s'il te plaît.
0: Mais t'es fou, toi? Mais qu'est-ce qui t'arrive, là, dans ta petite tête?
2: Non, mais attends, ça
0: non mais attends, 400 balles alors que je l'ai payé 10 000. Alors qu'il a à peine 6 mois, même pas.
2: Attends, toi. Il y a mon beau-père, attends. Ouais, je lui demandais tout, il me dit, l'écran est cassé, le clavier est plein de coca. Bon, pour ça, je te le reprends, il m'a dit, 100 balles l'ordi. Puis après, s'il rajoute les logiciels et puis 2-3 jeux, tu vois, on monte vite à 400 balles. Tiens, vas-y, demande-lui.
0: Mais j'en ai rien à foutre. Mais tu me le repayes. Mais tu vas me le repayer parce que moi j'en ai rien à foutre. Tu te rends compte, 400 balles? Alors oui, c'est vrai, il a le clavier plein de coca et l'écran cassé, mais c'est qui a fait ça? C'est peut-être moi? Non, c'est pas moi. Alors c'est pas le monde à l'envers, hein. Donc toi, il va repayer la totalité de l'ordinateur et j'en ai rien à foutre, tu te démerdes avec tes ramps, ok?
2: Ah, attends, bonne nuit et ciao.
3: Oh là là là là là là! Il est chaud, il monte!
5: Il
3: monte dans les tours, hein!
5: Il est bon, Sébastien!
1: Putain, pauvre chéri!
3: Alors on va le rappeler et moi je vais lui parler direct.
2: Okay.
3: Ah, avec la maman à côté, on va faire le beau-père et la mère, d'accord?
2: Ok.
3: Attention.
0: Allô?
3: Oui, je suis le beau-père de Sébastien.
0: Ouais.
3: Qu'est-ce qui s'est passé? Il est parti en pleurant dans sa chambre.
0: Bah attendez, ça va être de ma faute en plus.
3: Non mais j'essaie de savoir, de comprendre l'histoire, parce que ma femme vient de m'expliquer comme quoi elle vous a parlé.
0: Ouais.
3: Et apparemment, il y a une histoire d'ordinateur, j'ai pas trop compris là.
0: Ouais, bah je vais vous expliquer.
3: Expliquez-moi tout.
0: J'ai acheté un ordinateur portable, il y a moins de 6 mois. Voilà. J'ai mis 3 ans à l'avoir, cet ordinateur, d'une valeur de 10 000 francs.
1: On ne fallait pas qu'il l'achète, il avait qu'à pas l'acheter.
3: Attends chérie, oui, je sais bien. Laisse parler un petit peu Morgane, apparemment il a des choses à nous dire. Donc oui, cette histoire de... Bon, déjà 10 000 francs, bon d'accord, oui.
0: Et je lui ai prêté, je lui faisais confiance, c'était un peu...
3: Ah non, il nous a dit que vous lui aviez donné.
0: Non mais attends,
3: Ah, c'est ce qu'il nous a dit.
0: Il cogite mal lui, hein.
3: Pardon?
0: Vous vous rendez compte, vous croyez que j'ai comme ça à lui donner un ordinateur portable, c'est la fête là?
3: Non, j'ai pas dit ça, mais attendez, calmez-vous, on essaie de comprendre l'histoire. L'histoire, c'est que l'ordinateur, apparemment, vous lui auriez donné, enfin bon, que vous lui auriez pas donné, je sais que c'est

0: Pas sûr d'être comme ça, mais apparemment l'écran quand vous lui avez donné était déjà, d'après ce qu'il nous a dit, il était déjà très abîmé.
1: Ah bah oui, il était impec. Bien sûr, moi je suis maniaque, alors je peux vous le dire.
0: Il paraît qu'il était abîmé. Alors il est vrai que Sébastien aurait versé un petit peu de coca. Moi il m'a demandé, avec ma femme, il nous a demandé qu'est-ce qu'on pouvait faire. Nous on est prêt à vous le reprendre pour 400 voire 500 francs.
2: C'est cher payé, hein.
0: Mais est-ce que vous seriez d'accord?
1: Non.
0: Bon. Qu'est-ce qui ne va pas?
1: Non mais attendez, il casse mon ordinateur que je lui prête parce que c'est.
0: Vous lui avez donné et en faut.
1: Mais non, je lui ai pas donné.
0: Prêté.
1: Mais n'importe quoi, je lui ai pas donné, je lui ai prêté pendant 2 jours.
0: On reconnaissait que l'écran était quand même défectueux, il ne marchait plus.
1: Je ne connais rien du tout, il était impec l'ordinateur. Je veux dire, moi je suis pas comme ça, je suis maniaque, je le nettoie, moi je suis pas.
0: Non mais attendez, il y a des gens qui nettoient des ordinateurs et des écrans même quand ils ne marchent plus, hein.
1: Non mais oui, mais moi je suis pas comme ça, je vous dis, moi l'ordinateur était impec, je lui ai prêté pendant 2 jours.
0: C'est pas possible, non mais. Non mais en plus, je suis désolé de vous l'annoncer. J'aurais bien aimé parler à vos parents. Vos parents ne sont pas là.
1: Non.
0: Comme par hasard. Et apparemment, Sébastien nous a dit, il est monté en pleurs. Oh ouais, c'est toujours pareil avec Morgane. De toute façon, il essaie d'arnaquer tout le monde. C'est pas la première fois qu'il fait ça avec certains élèves de la classe.
1: Bâtard.
2: Petit voyou.
0: Pardon. Alors apparemment, c'est ça.
1: Attendez, passez le mot.
0: Que l'histoire des écrans, des ordinateurs, que oui, c'est pas la première fois que vous faites le coup, que vous avez fait ça, paraît-il, à quelqu'un d'autre il y a quelques temps.
1: Non, mais n'importe quoi, hein. Vous croyez que je fais un trafic pendant que vous y êtes?
0: J'ai pas dit ça, mais apparemment, c'est ce qu'il nous dit, que vous s'amuseriez à revendre des ballons de football crevés.
1: Il est fou, lui. Eh, mais passez-le-moi, bah, c'est un malade, ce type.
0: Mais calmez-vous, parce qu'il pleurait, hein.
1: Bah oui, bah je m'en fous.
0: Bon, alors, chérie va chercher Sébastien, il est dans sa chambre, parce qu'il est quand même monté dans sa chambre en train de pleurer, hein.
1: Bah oui, bah.
0: Bah oui, bah forcément, vous avez vu comment vous lui parlez, si vous l'agressez de la même manière.
1: Ça va être le monde à l'envers, c'est de ma faute, il casse mon ordi, et c'est lui qui chiale.
0: Je vous le repasse, soyez gentil, hein.
2: Parle au petit voyou, mais sois gentil.
3: Allô, Marianne?
1: Quoi encore? Attends, mais c'est le monde à l'envers. Tes parents, ils viennent me dire que je te l'ai donné, alors que je te l'ai prêté, mais ça dans ta petite tête, tu comprends rien. Je te le prête 2 jours parce que t'étais un pote, tu vois? Tu me le niques, mon ordinateur, mais cassé. Et après, tes parents, ils viennent me dire, ouais, je vous le rachète 300 francs, non, mais ça va pas ou quoi?
3: Bah, attends.
1: Et en plus, tu dis que je fais du trafic dans la classe? Non, mais c'est quoi ce bordel?
3: Bah ouais, qu'est-ce que t'as fait à François? Mais qu'est-ce que t'as fait à François?
1: Non, mais le pauvre, là, François? Mais n'importe quoi. Mais tu crois que je fais quoi, là? Tu crois que je fais un trafic, moi?
3: Bah ouais.
1: Bah non. Mais arrête, franchement, arrête de pleurer aussi. Putain, tes parents, ils me disent que tu chiales, là. C'est toi qui casses l'ordi, c'est toi qui chiales. À mon avis, ça devrait être moi qui chiale, hein. Parce que mes parents, s'ils arrivent dans 1 heure, je suis mal barré, moi. Qu'est-ce que je vais leur dire à mes parents? Bah, mon ordi, il est cassé, c'est ça? Bah, d'accord. Moi, lundi, de toute façon, lundi, bah, il y a mes parents qui vont venir te voir, ça va être placé, tu vas voir. Ok,
3: bah,
1: t'es d'accord?
3: Tu vas voir. Mon beau-père va te casser la gueule, tu vas voir.
1: Ah, bah oui, bah, j'ai trop peur, hein. Non, bah, attends, mais tu vas parler à mes parents, tu vas t'expliquer. Lundi, ils viendront te voir à la sortie, et on s'expliquera, ok? Je te souhaite une très bonne nuit. Mais putain, mais lundi, toi, tu... Salut.
3: Non, mais attends.
0: Oh putain. On en a la combienième fois qu'il raconte, Mélanie? 8, 9 fois, 8 fois, 9 fois.
2: Plus, là.
0: Oh, il est chaud, là.
2: Mais à chaque fois, il part, là. À chaque fois, il reparle. Il pourrait ne plus décrocher, Morgane, hein.
0: On va rappeler, là, et t'appelles, et tu chiales. Tu fais, putain, t'es vraiment l'enculé, tout, machin, on me l'avait bien dit, tout. D'accord?
3: Ok.
0: T'es prêt? T'es bon comédien?
3: Ouais,
0: tu te démerdes bien, hein, sans déconner. Là, tu chiales, hein. Lui qu'il est méchant avec toi.
3: Ok.
1: Allô?
3: Putain, Morgane, s'il te plaît, là, putain.
1: Mais arrête de pleurer, tu t'es pas un gamin, tu me casses mon ordi, c'est toi qui pleures.
3: Mais j'ai plus de thunes pour le rembourser, comment tu vas me faire chier?
1: Quoi?
3: J'ai plus de thunes pour le rembourser, s'il te plaît, Morgane.
1: Mais ouais, bah c'est bien, tu fais un crédit, j'en ai rien à foutre, tu demandes à tes parents, là, les radins, bah j'en ai rien à foutre. Qu'ils soient radins ou pas, ils vont me le rembourser, cet ordinateur.
3: S'il te plaît, Morgane.
1: Non, il y a pas de s'il te plaît, tu crois quoi, tu crois. Non, mais tu crois quoi, là? C'est pas parce que mes parents sont informaticiens qu'ils vont me le rembourser, cet ordi. J'ai mis 3 ans à l'avoir. C'est pas de ma faute.
3: Ouais, mais attends, mes parents, ils vont m'obliger à travailler tout l'été, mon pote. Ils vont m'obliger à travailler tout l'été avec tes conneries, putain.
1: Bah, c'est bien, ça te fera du pied. Allez, ciao.
3: C'est ça, ouais. Putain, bâtard.
0: Ça te fera du pied. Ça te fera du pied, putain.
4: Ça te fera du pied, bâtard.
0: Allez, belle. Hey. Sébastien, maintenant tu rappelles avec le sourire, tu dis, attends, je vais avoir une autre idée. Tu dis à ce moment-là, l'ordinateur, on se met tous les deux comme tu lui dis, écoute, comme je sais que tu magouilles en classe un peu, tu dis tu dois avoir des connexions, tous les deux, je ferme ma gueule et on revend l'ordinateur, tu dis on revend l'ordinateur à François. Tu connais quelqu'un dans la classe? Comme s'il était neuf. François, c'est qui? C'est un mec à qui on peut faire gober des choses? Hé, hey, Sébastien,
3: quoi?
0: Tu rappelles, tu pleures. D'accord?
3: Ok.
0: Tu rappelles, je fais putain, j'ai dégoûté et tout, moi j'avais un plan et tout, finalement t'es contre moi. Tu dis, ouais, de toute façon, j'en ai marre, tout le monde est contre moi, tu dis. Hein?
5: Personne ne m'aime.
0: Ok?
2: Quel numéro? Okay.
0: Allez, on y va, c'est parti, on rappelle, là, tu pleures, tu dis que tout le monde est contre.
1: Allô?
3: Putain, mon gars, j'en ai marre.
1: Oh, allez, gens qui rient, gens qui pleurent. Non, mais attends.
3: Non, mais arrête, là. Putain, je rigole à moitié, je pleure à moitié, tu vois.
1: Bah, si ça te fait rigoler, c'est rigolo. Ah oui, t'as cassé mon ordinateur, c'est très rigolo.
3: Non, mais allez, on peut négocier, quoi, putain.
1: Négocier? Non, mais attends, c'est moi le magouilleur, maintenant. Ah bah oui.
3: Bah oui, c'est toi le magouilleur.
1: T'as vu l'heure? On va se voir lundi.
3: Non, allez, s'il te plaît, reste.
1: Mais magouille... Bah d'accord. Tu me le rachètes 10 000 balles et c'est OK.
3: Je te le rachète 10 000 balles, mais ça va pas.
1: Ça va pas, mais attends, tu casses tout. T'as un groupe qui doit payer les frais.
3: Oh bah attends, je te le fais à 8 500, hein.
1: 8 500? Non, non, c'est 10 000, de toute façon. Non, tu diras à tes parents, 8 500. Là, les radins. Tu les diras. Tu diras de ma part, j'en ai rien à foutre, ils font ce qu'ils veulent, ils me le remboursent. Parce que lundi...
3: Tiens, bah vas-y, tu vas voir lundi ton père et ta mère, tu vas voir...
0: Comment ça, on est des radins? Attends, Sébastien, s'il te plaît, tu me passes Morgane? Comment ça, excusez-moi, comment ça, on est des radins, c'est le beau-père?
1: Mais il paraît que vous lui donnez même pas un rond.
0: Pas un?
1: Bah oui.
0: Pourquoi?
1: Bah, ce qu'il m'a dit, maintenant, je sais pas.
0: Qu'on lui donne pas un rond?
1: Bah oui, bah il me dit, ouais, vous croyez qu'il va me le racheter 200 balles, mon ordi? Non, mais il y a
0: pas... Non, mais attendez, qu'est-ce qu'il vous raconte?
1: C'est le monde à l'envers.
0: On lui donne 400...
2: Vous portez plainte, hein, contre Morgane, si ça continue.
1: Non, mais attendez, c'est le monde à l'envers, c'est... Il casse mon ordi, c'est vous qui portez plainte?
0: Non, mais attendez, là...
2: Harcèlement, Morgane.
0: Non, mais qu'il y ait des bêtises de fait, et ma femme a raison, ce sont des propos qui sont quand même inflammatoires, et ça, vous en sortirez pas comme ça. Faut pas tenir des propos inflammatoires comme ça, hein.
1: Bon, d'accord.
0: Non, mais...
2: Pas les gens à 23h, jeune homme.
0: Non, mais ce qu'il va falloir, c'est qu'attendre que vos parents rentrent, et puis on va se voir lundi avec le proviseur.
1: Bah d'accord, bah il n'y a pas de problème.
0: Parce que nous a parlé d'un trafic que vous faisiez.
1: Oh là là, le mytho.
0: Non mais c'est peut... Non mais attendez, pourquoi qu'on vous croire vous et pas croire mon fils?
1: Non mais je sais ce que je fais encore, hein. Alors lui, il dit que je suis magouilleur, mais lui, il veut revendre l'ordinateur à François. Alors ça, c'est qui la magouilleur?
0: François, il nous a jamais parlé de François. Sébastien, tu nous as parlé de François? Tu nous as déjà parlé d'un François, Sébastien?
3: Mais jamais.
0: Bah alors?
1: Oh, j'hallucine.
0: Bon, attendez, je vous le repasse parce que là, Sébastien veut vous reparler apparemment, hein, mais ça n'a pas l'air d'être très très clair dans votre tête, Morgane. Hein.
1: Au style.
3: Attends, Morgane, c'est moi que tu traites de magouilleur et les pinballs dans le collège, c'est quoi, hein?
1: Oui, mais ça, c'est autre chose.
3: Bah non, c'est pareil que l'informatique, ça te rapporte pareil. Hein.
1: Mais tu te rends compte? Moi, je te faisais confiance, t'étais un pote pour moi. Je te prête un ordinateur portable, tu vois ce que c'est un ordinateur portable, putain. Mais là, mais... Putain.
3: Bah attends, on peut trouver un arrangement, quoi, tu vas pas te mettre. Non mais allez.
1: Non mais allez quoi?
3: Et puis... En plus, tu sors gagnant, quoi. Je te le reprends 400 balles. Les jeux, le logiciel, oh, putain. Non, mais... Tu sors gagnant.
1: Mais tu crois que je sors gagnant à 400 balles alors qu'il vaut 10 000 balles, il a moins de 6 mois? Tu me le niques?
3: Arrête.
1: Et tes parents, là, ils me disent, il a pas
3: 6 mois.
1: Non, mais attends,
3: c'est du boulot de ton père. Arrête de mentir.
1: Mais attends, mais ils vont porter plainte contre moi. Tes parents.
3: Mais ils ont bien raison.
1: Le monde à l'envers. Mais attends, bah, qui porte plainte? On va voir. Qui porte plainte? On va voir qui va se retourner contre qui. On va voir qui va rire le dernier. De toute façon, toi, tu viens plus me parler. Ok? Tu comprends ça?
3: C'est ça, ouais.
1: D'accord. Salut.
3: Venir te parler avec le flingue.
0: On commence pas comme ça. Non, bon, on va quasiment arrêter.
6: Que je n'y vais pas. Eh bien, c'est simple, c'est qu'on a demandé des discothèques de Tours. Pour une fois, on avait fait la demande. Mmh. Où il y en a qui ont refusé, parce que c'est pas techno.
7: Il n'y a pas vraiment de grande salle à Tours.
6: C'est vrai. Mais même une petite boîte, mais elles ont refusé. Donc je lance un quoi?
7: C'est vrai que tu vois avec.
6: Je lance un.
7: Il y a une petite radio locale qui s'appelle Radio Béton.
6: Ouais, Béton.
7: Ils font des trucs sympas.
6: Ouais. Non, d'accord, ok, non, mais d'accord, mais moi c'est pas avec une radio que je veux travailler, c'est avec une discothèque, je veux faire une soirée. Donc je suis prêt à venir à une soirée à Tours. Quoi?
0: C'est quoi dire gratos?
6: Non, j'ai pas dit gratos, attention. Ne me faites pas attention, hein. Faites pas dire ce que je n'ai pas dit, hein. Attention. Non, mais je veux venir à Tours, donc j'aimerais bien. Donc si je lance un appel officiel, je veux venir à Tours, car je sais pas, toutes les filles avec qui et tous les mecs qui passent de Tours, déjà à chaque fois que c'est Tours, il y a toujours une nana. C'est vrai, hein? C'est vrai. C'est donc on a l'impression qu'il y a que des nanas là-bas. Et en plus, vous êtes généralement. C'est vrai que vous êtes sympa. En plus, c'est étudiant. En plus, généralement, elles ont entre 21, 22 et 24 ans. Donc je me dis, tiens, ça doit être joli, ça doit être tout mimi, tout ça. Hein?
7: Mm-hmm.
6: Oh, il doit y en avoir des bonnes. Hein? Hein? Hein? Il doit y en avoir des bonnes là-dedans, là. Aïe, aïe, aïe, je fais comme la braise. Moi, j'y vais, je casse tout la baraque, hein. Attention, hein. Quoi, qu'est-ce qu'il y a? Hein? Quoi?
7: Je
6: Il y a un énorme problème. Pourquoi? C'est quoi le problème?
8: Ça pue.
6: T'as pété?
5: Si, non.
6: Oh, t'es c'est dégueulasse, rien, c'est Mimi. On est en train de parler de d'amour et de beauté. T'as largué?
5: Franchement, c'est chaud.
6: Mais c'est comme ça que moi, je prouve mon amour à Manu, c'est tout. Émilie, je vais aller sentir quand même, hein, je reviens.
7: Ouais,
6: même toi, ça va s'évaporer.
5: Il m'aime beaucoup quand même. Hein.
6: Mais y'a rien, là.
5: Si, ça pue.
6: Mais non.
5: Si, ça sent.
6: Ça sent encore moins que tout à l'heure, hein,
5: ah oui,
6: je rassure.
5: Mais... Putain, ça sent la pourriture.
6: Mais ouais, bah oui, j'ai bouffé des œufs durs ce soir, hein, j'y peux rien. Et c'est.
5: Oh, hey.
6: Et voilà, je sais pourquoi quand je pète, ça sent mauvais. C'est parce que je mange des œufs durs à la cantine.
0: Ah, ça me pique à la gorge.
6: Ouais, bien sûr.
0: Oh, ça pique à la gorge.
6: Mais ouais.
0: Ah non, mais attends.
6: Hey, c'est Tchernobyl.
0: Émilie.
7: Ouais.
0: Ah, il pique à la gorge, son prout.
7: Ah,
0: oh, sans déconner. T'as bouffé de la pourrie.
6: Bah, je sais pas, on demandera ça à Sagérès.
0: Oh, t'as prouté grave.
6: Ah oui, mais j'arrête pas depuis tout à l'heure.
0: Oh là là là là, la violence.
5: Alors, c'était quoi, donc?
0: C'est pour ça que le petit Manu, il est pas bien en ce moment. Regarde, il a ses moustaches qui sont en train de friser.
5: Je me sens mal.
0: C'est plus des moustaches, c'est du gazon qu'il a. Bon, Émilie, revenons un petit peu à notre sujet de départ, à savoir le Québec.
7: Ouais, bah en fait, je suis partie pendant 2 mois.
0: Bah, je sais bien, tu m'as bien manqué, tu sais, toi. Mais on va se rattraper, tiens, prends.
7: Ouais, je suis partie pendant 2 mois, en fait, Mon village est jumelé avec un village du Québec.
0: Ouais.
7: J'ai parti dans une famille avec une amie.
0: Ouais.
7: Et mes parents ont reçu une Québécoise.
0: Ouais.
7: En fait, j'ai découvert donc le Québec et les Québécois qui sont très très sympathiques.
0: Ouais.
7: Et qui seraient impressionnés par les Québécoises à mon avis.
0: Ouais. Bah tiens, elles vont prendre.
7: Elles sont enfermées 8 mois de l'année à cause de du temps.
0: Ouais.
7: Ok.
0: Donc du coup elles sont enfermées, elles sont dans leur lit quoi.
7: Nous là-bas ils sont assez pudiques.
0: Ouais.
7: Et c'est interdit de faire 5 nuits par exemple.
0: Ouais. Ah, de quoi?
7: Et c'est interdit de faire 5 nuits.
0: De quoi?
7: Les filles n'ont pas le droit, que ce soit sur les plages ou dans les piscines, de faire seins nus, c'est interdit.
0: Ah, de faire seins nus?
7: Ouais.
0: Ah, j'ai compris, ils n'ont pas le droit de faire ça nu, en parlant
7: non,
0: du sexe. Je me dis, comment ils font
7: de
0: alors?
7: De faire seins nus.
0: Ah, de faire seins nus. Mais il y a beaucoup d'endroits, on était en Italie. Moi, j'étais au Club Med en Italie cet été, et c'est vrai que je l'ai quand même souvent dit, mais on n'a pas vu une Italienne seins nus, quasiment, non. Elles sont toutes, non, mais c'est vrai, hein. Elles ne montent pas leurs seins, c'est marrant, hein. Mm. C'est dommage.
7: Alors, ils idéalisent la France, tu vois.
0: J'étais en forme au club.
7: Tout ça.
0: Tu vois ce que je veux dire?
7: Mais en fait, je suis allée en boîte à Montréal et les filles sont carrément sans culotte, quoi. Un peu comme à Paris, elles se défèment complètement.
0: Ouais, il fait chaud. C'est où ça?
7: C'est à Montréal.
0: À Montréal, ouais.
7: Ouais.
0: Et tu parles un petit peu le.
7: Ben, je suis capable, par exemple, de te dire que je vais bien et puis que ça crée sa tabarnak.
0: Ah ouais, mais ça, c'est des mots faciles, ça.
7: Ouais, ouais.
0: Tiens, par exemple, j'ai avec moi le dictionnaire de la langue québécoise.
7: Mais non, je sais que. C'est pas ça qu'il faut. Ce qu'il faut, c'est la parlure québécoise.
0: Parce que quand on appelle le Québec pour faire le jeu des trois mots.
7: Ouais, voilà, c'est ça. Mais en fait, je t'explique, c'est que là-bas. Tu peux pas prendre un dictionnaire comme ça.
0: Voilà.
7: Ils ont vraiment des expressions.
0: C'est ce que je leur disais à Philippe Darmanin. Je leur ai rien compris.
5: Bien sûr.
7: C'est ni américain ni français quand même.
0: Bah évidemment.
6: Bah oui, j'ai claqué 65 balles pour que dalle alors.
7: Pour dire regarde la belle voiture, ils vont dire clique donc, crise des beaux chars.
0: Ouais.
7: Tu vois?
0: D'accord.
7: Donc c'est vraiment un mélange américain, français, québécois. D'ailleurs, il y a un film qui s'appelle Elvis Graton et qui fait une parodie un peu là-dessus sur la langue québécoise quoi.
0: D'accord. Donc tu nous conseilles un dictionnaire, pas tu ne conseilles pas le dictionnaire.
7: Non.
0: Putain, mais j'en étais sûr. Mais je vous l'ai dit, bande de cons, bande de tabernac.
6: T'as raison,
0: vous êtes vraiment putain, sans déconner,
6: espèce de baloche.
7: Va voir les boys et puis déjà tu vas t'initier un peu au langage québécois.
0: Non mais nous on a besoin plus que d'aller voir des gens pour apprendre, on a besoin simplement d'un bouquin qui quand on décide de prendre un mot et de le faire dire dans le jeu des trois mots que les gens de l'autre côté ils comprennent quoi.
7: Ouais,
0: j'ai cherché sur internet putain tabernac, on voit tabernac. Sans déconner, bon c'est grave ça. Je prends, c'est quoi, c'est vrai que le mot le plus connu et qui est le plus marrant, c'est quand on dit comment vont tes gosses, on dit que les gosses c'est les couilles.
7: Ouais, voilà, c'est ça.
0: Par exemple,
7: attends, je t'apprends un truc, c'est que pour eux les seins c'est les boules.
0: Ouais.
7: Ils appellent ça les boules.
0: Ouais, c'est comme au lieu de dire un juron, on dit sacristi.
7: Ouais.
0: Ah, c'est des trucs, c'est marrant quand même.
7: Sacrément, ou maudit hostie, des trucs comme ça.
0: Ouais. Moi, j'ai fait également le Québec puisque je suis allé faire une soirée techno dans la forêt il y a 2-3 ans. Bah ouais, c'est vrai. Bon, bah, j'ai fait ça. Bon, bah, je me suis fait attaquer par des moustiques.
7: Ouais, les maringouins.
0: Oh putain, des trucs énormes et des trucs, ça devait faire.
7: J'ai joué.
0: Ouais, attention, c'était avec un pan électrophone là. Comment ça s'appelle? Pas un sonotone, là. C'est un truc où t'éclairais la lumière, là. C'est un dictaphone, là.
8: Un électrogène.
6: Voilà, un groupe électrogène.
8: Ouais, d'accord.
7: D'accord.
6: Donc on était chauffé à l'électrogène pour la lumière et donc on jouait, c'est comme une rave en plein air.
7: Ouais.
6: Et donc moi je jouais vers 1h, 2h du matin et ce qui fait qu'avec la lumière des spots et bien sûr de la régie qui était dehors avec les lumières de la platine et la tête de mixage, putain, je me prenais des trucs dans la gueule, mais des trucs qui allaient... Non mais c'est arrivé, mais c'était immense. C'est des trucs, ça fait combien? Ça fait 15 kilos ces bestioles.
7: Non mais en fait on est allé au parc national de la Mauricie et on a passé un week-end l'enfer quoi, on s'est fait bouffer partout.
6: Tiens,
7: on
6: là, tiens, attends. Attends.
7: Ouais, c'est pire que ça, hein. C'est vraiment pire que
6: ça. Ah non, c'était des gros trucs.
7: C'est infernal.
6: Ça, arrive, ça fait. Et puis d'un coup ça fait.
7: Oui, c'est une colonie.
6: Ah bah à un moment donné tu mixes, mais d'un coup t'as le disque qui se barre en couille parce que l'autre t'as un gros truc, un gros furoncle qui doit faire à peu près 15 mètres de long qui vient te tomber sur ton disque.
7: Non, et puis ils te vendent des crèmes à 13 piastres qui ont rien, rien d'extraordinaire quoi, franchement.
6: Pas dans les rêves, hein. Non, pas dans les rêves. Bah ça me fait plaisir, t'as l'air sympathique, Émilie. Non, bah t'as l'air souriante, t'as d'avoir la pêche, ça me.
7: Ouais, ouais,
6: non, mais ça va, sérieusement, mais ça me fait bien plaisir.
7: Tous les soirs, je m'endors avec toi, d'ailleurs, je regrette que tu sois pas là toute la nuit, parce que je suis un peu insomniaque.
6: Bon,
7: vois, donc,
6: bah ce soir, bah,
7: je
6: vais faire un peu de rab avec le débat entre minuit, non.
7: Tu sais, il y a des bons groupes aussi au Québec.
6: Oui, c'est bien, c'est qu'elle écoute vastement ce que je lui dis, elle. Tous les deux. Non, mais on irait bien ensemble, tous les deux, parce que je n'écoute rarement les gens qui me parlent.
7: Très bavarde.
6: Non, mais bavarde ne veut pas dire ne pas être attentive.
7: Bah, oui, c'est vrai, mais bon.
6: Non, mais j'ai le même défaut que toi, alors, je te rassure.
7: J'ai des idées qui fusent tout le temps, donc ouais. Tu vois, j'ai envie de dire les trucs.
6: T'es comme moi, toi. Tu travailles. Non, t'es comme moi, toi. Ah, t'es comme moi, putain, sans déconner.
7: Oh, je pense qu'il y a plein de gens qui sont comme toi, mais.
6: Ouais, mais enfin, tous les deux, comme on s'entend particulièrement.
7: En tout cas, au départ, j'étais très intimidée, mais bon.
6: Mais c'est vrai que je mets à l'aise finalement. Parce que j'impressionne de l'autre côté, et quand on est sur l'antenne, on se dit oh là là.
7: Tu vois, hors antenne, je suis là, je participe et tout, j'ai pas le téléphone à la main, quoi.
6: Ouais.
7: Tu vois, je suis là, je fais des commentaires toute seule, et puis bon.
6: Et puis quand tu te dis que je vais tomber à l'antenne, je vais flipper, finalement, ouais, je suis tellement gentil, je suis tellement beau, je suis tellement souriant, je mets tellement les gens à l'aise.
7: Je l'ai jamais vu. Que... Je sais absolument pas.
6: Ah, c'est pas beau à voir. C'est pas beau à voir. Il y a des photos là que Fildar est en train de regarder, des photos de vacances du Club Med. Uh-huh. Elles sont sur internet, les photos que tu voyais, non?
8: Non, c'est
6: des photos perso.
8: Des amis,
6: ouais, ouais.
8: Que t'as
6: par contre, il y a une ou deux photos de vacances de cet été que dont j'ai accepté que les amis qui ont pris ces photos les mettent sur internet. Elles y sont?
8: Ah, je sais pas, chez toi, dans
6: oui.
8: Ton site?
6: Ouais.
8: Ah, il faudra que j'aille voir.
6: Bon, hein, en tout cas, sachez qu'il y aura peut-être quelques
9: non, eh oh. Écoute bien quand même. Tu vois ce que je veux dire ou pas?
7: Non, absolument pas.
6: Bon, alors écoute bien, je te rajoute du texte.
7: Ouais, non, c'est bon, j'ai compris.
6: Non, mais je te rajoute du texte.
7: T'envole pas.
6: Je vais te baiser. Non, t'es célibataire, toi?
7: Je pose une question.
6: Ah, bah ça tombe bien, je suis là, t'as de la chance.
7: Est-ce que t'es comme ça avec tes copines ou tu es charmant?
6: Ah non, je suis adorable. Je n'ai rien à voir avec ce que je suis à l'antenne.
7: D'accord,
6: mais
7: d'accord.
6: Alors, rien à voir. Je suis une... Non, j'ai un défaut. C'est que...
7: En tout cas, la jeune fille qui est en amour avec toi, qui est dans le sud de la France,
6: oui.
7: elle doit avoir de la chance.
6: Oh.
7: Mais je pense qu'elle a de la chance.
6: Ah, tu crois? Mais moi aussi, j'ai peut-être de la chance de la voir aussi.
7: Oui, je pense.
6: Bah, peut-être, hein, aussi, hein.
7: Bah, si tu l'as choisie, c'est qu'elle est bien.
6: Ah oui, elle a quelque chose, oui, ça c'est sûr. Oui, elle me plaît. En plus, elle a un bon caractère. Elle est douce. Elle est jeune. Elle me prend pas la tête. Je lui prends pas la tête. Non, ça se passe bien. Non.
7: Tu gâtes ma indépendance.
6: Non, moi j'ai un gros problème qui est un gros problème dans la vie privée, c'est que je suis très très souvent en train de penser au boulot et voilà. Non.
7: Mais t'as l'air d'aimer ça en tout cas.
6: Non mais j'adore, j'aime ça, putain. Tu vois ce que je veux dire ou pas?
7: Ouais, là c'est bon.
6: Non mais sérieusement, voilà. Bon, pour revenir au Québec, quoi, fabuleux, hein, vraiment. En tout cas,
7: moi, ça vaut le coup parce que si tu veux, ils sont la mentalité est complètement différente.
6: Génial, c'est vrai qu'ils sont gentils.
7: Tu peux aller chez le voisin comme ça. Ils mangent à 5h le soir.
6: Ah, tu peux venir, tu t'installes à leur table et tout. Il y a pas de problème.
7: Ils ont le temps. Non, mais si tu veux, ils ont le temps de vivre. Ils respirent là-bas. Ils sont pas les uns sur les autres. Faut savoir.
6: Ils ont de la place aussi, par rapport à nous. Hein,
7: le Québec, ça fait 6 fois la France.
6: C'est ce que j'allais dire. Ils ont de la place.
7: Ils sont très peu.
6: C'est vrai.
7: Voilà, un avantage. Alors,
6: J'ai vu les baleines là-bas.
7: Ah ouais,
6: bah, je sais plus où dans quel endroit ça se trouve exactement, mais il y a un endroit.
7: J'ai vu des orignaux par contre.
6: Il y a des endroits où on peut aller voir des baleines. Donc tu vas avec des caddies là, des.
7: Ouais, des trucs.
6: Des zodiacs.
7: Ouais.
6: Voilà, j'allais dire des caddies. Des zodiacs, parce qu'en caddie, tu coules là. Tu vas en zodiac, 7-8 là-dedans, et puis j'ai vu des belugas et des baleines à bosse. C'est impressionnant, hein.
1: Ouais.
10: Ouais. Non mais c'est vrai, ça donne peut-être, de la façon dont j'en parle, ça donne peut-être pas envie d'y aller, mais franchement, ça
1: non,
10: vaut
1: non,
10: le coup.
1: Mais tu vois, en plus, ceux qui sont allés voir ce Spark, jugez pas le Québec par rapport à ça, c'est absolument pas comme ça.
10: Par rapport à ça au Spark?
1: Bah, parce qu'en fait, bah, dans oui, le film South Park, ils font tout un truc.
10: Ah oui, oui, bah, oui. Non, bah, mais je pense pas que les... Non, mais déjà, South Park, ça s'adresse vraiment aux 15-19, donc rassure-toi, le public qui est potentiellement un peu allé là-bas.
1: Je suis pas d'accord avec toi.
10: Oh, attends, tu crois que les gens vont faire par rapport au dessin animé? Attends, on s'en sort
1: non,
10: pas
1: non,
10: alors.
1: Non, mais c'est parce que tu sais, il y a des gens qui sont un peu primaires, quoi, comme ça. Vous...
10: Ouais, d'accord.
11: En plus, c'est couillon parce que les héros du film qui sont les gamins, ils sont pour le Québec.
1: En plus,
10: voilà. Et
1: En plus, ils se courent un peu dans le film parce qu'ils confondent Canadien, Québécois, donc ça n'a rien à voir. Hein.
10: Ouais, c'est vrai, ouais. Mm. En même temps, je ne pense pas que le président de l'Irak a un aussi gros zizi qu'on le voit, on le voit dans le South Park en même temps. Hein.
1: Ouais.
10: Bah, ça me fait bien plaisir, en tout cas, Émilie, d'avoir discuté un petit peu avec toi. Quelque chose à rajouter ou pas ou...
1: Bah, moi, il y a un truc que je voulais savoir.
10: Ou disons...
1: Est-ce que tu fais toujours des recherches pour la fille qui devrait être assistante avec toi?
10: Oui.
1: D'accord.
10: Bah, j'en ai déjà vu 7.
1: J'imagine que tu en vois énormément.
10: Non, j'en ai vu 7 cette semaine. Je peux vous dire, pour celles qui nous écoutent et qui ont déjà eu l'entretien, qu'il y en a 2-3 qui m'ont bien intéressé, que la semaine prochaine, j'en vois encore 7 ou 8.
1: Là.
10: Et je crois en voir encore la semaine d'après encore 7 ou 8.
1: Et ce serait pour quand exactement?
10: Oh, bah, le plus vite possible, mais comme il y a beaucoup de demandes et que je veux rencontrer beaucoup de gens, on va dire qu'au maximum pour 15 octobre, 1er novembre. Au grand maximum 1er novembre le poste est pris, voilà, et j'espère avoir quelqu'un de compétent qui voilà, je ne dirai pas ce que je recherche, il y a des petits trucs pièges. Voilà. L'entretien ça dure 10 minutes, c'est très sympa, c'est juste pour le plaisir de se voir, tu peux toujours venir.
1: Ouais, pourquoi pas.
10: Voilà, hein. Voilà. Tu vois ce que je veux dire?
1: Oui, très bien.
10: T'es célibataire ou pas, toi?
1: Eh bien, écoute...
10: Ouais, t'as un copain, d'accord.
1: Ouais.
10: Bon, ça, quand la fille commence à dire, c'est genre la...
0: C'est pas un problème, amène-le, on le casse.
1: Je vais pas te mentir, hein. ça servira à rien.
10: Non, mais il faut pas, non, mais justement, j'attends pas à ce qu'on me... Non, pas du tout. T'es bien, t'es heureuse avec lui, t'es bien.
1: Tu zappes quand c'est une fille, ouais, bon, d'accord, t'es pas célibataire.
10: Non, mais t'es bien, t'es bien avec lui, ça va, tu serais prête à...
1: Écoute, il est à l'armée, donc voilà, quoi.
10: Ah, ouais, d'accord. T'es prête à le quitter, t'es prête à... Pourquoi tu cherches un boulot pour la radio?
1: Comment? J'aimerais bien être sur Paris, en fait.
10: Viens, je te dis. Je rigole, Émilie.
1: Moi,
10: c'est vrai, mais t'as raison. Pourquoi je suis comme ça? Alors, je suis pas comme ça dans la vie privée. Mais c'est hallucinant.
1: Bah ouais, mais j'imagine que travail, t'es comme ça, quoi.
10: C'est une part de folie. Mais c'est ce que je disais à l'antenne. C'est la part de folie qu'on a en nous. Moi, je l'exploite entre 21h et minuit.
0: On a fait un entretien, il nous a niqué.
10: Voilà,
0: exactement. Putain, on a pris, hein.
10: Voilà, exactement. Je les ai attrapés, les deux, hein.
1: Ouais.
10: Ouais, Émilie. Ils en redemandent encore.
1: Je pense que je vais t'écrire et puis je t'envoie un petit truc.
10: Bah exactement, non mais très bien, très vite.
1: D'accord,
10: et puis je réponds à ce que Manu me demande depuis à peu près un mois, il redemande un entretien, il va la voir.
0: Non, c'est gentil,
10: chef,
0: merci.
10: Voilà, je t'embrasse, Émilie.
1: Mais moi aussi, Max.
10: À très bientôt.
1: Bye.
10: Oh putain, la voix qu'elle a, elle. Ah, quand même, hein. Elle est encore là, Émilie, quand même, t'as une voix, toi, quand tu dis au revoir, redis au revoir.
1: Au revoir.
10: Oh là là, elle est bien, hein. Hein,
0: bien.
10: Ah non, mais elle est, j'aime bien, moi. T'as fini tes études?
1: Bah, en fait, je fais des études par correspondance.
10: Ah oui, d'accord.
1: Et je bosse en même temps parce que ça me permet de voyager. Je suis assez indépendante.
10: Tu veux voyager sur Paname, toi?
1: Ouais, pas seulement, à l'étranger aussi.
10: Non, mais là, tu resteras. Attention,
1: ah,
10: hein.
1: Évidemment.
10: C'est un vrai job, hein.
1: Sur Paname, hein.
10: C'est un vrai job, c'est pas un stage.
1: Ouais,
10: hein.
1: Bah, j'ai bien compris.
10: D'accord, tu feras la correspondance via Paris.
1: Ouais, bien sûr.
10: Voilà, très bien. Au revoir, Émilie.
1: Bye.
10: Hein?
1: Au revoir.
10: Oh, dis-moi au revoir, toi. Tu sais que tu me mets la gaule, toi. Hein? Tu sais ce que tu vas gagner, toi? Tu sais ce que tu vas gagner?
12: Ton poids en malabar qui croque, le malabar qui croustille au goût pomme ou fraise.
10: Ouais, voilà, c'est ça ce que tu veux.
1: Formidable.
10: Hein, ça te ferait plaisir ou pas?
1: Ouais, carrément.
10: Non, mais c'est bien. Bah écoute, à bientôt.
1: Bye.
10: Oh, t'as la voix ici.
0: Dis pas au revoir.
10: Tu sais ce que tu vas gagner, toi?
12: Ton poids en malabar qui croque, le malabar qui croustille au goût pomme ou fraise.
10: Ah ouais, oh là là. Non mais c'est vrai que t'as une putain de voix, toi.
1: On dit aussi que j'ai un joli sourire. Hey.
10: Ah ouais, c'est vrai?
1: Ouais.
10: T'es comment physiquement?
1: Bah écoute, je suis 1m65. Je pèse 49 kilos.
10: Ouais.
1: Je suis châtain, mais en fait, là, je suis blonde avec le soleil du Québec. Et
10: ouais.
1: J'ai des yeux noisettes.
10: Ouais. T'as la chatte rasée ou...
1: Mmh.
7: ça ne te regarde pas.
10: Ah, ça me regarde pas, dis donc.
7: Pas pour l'instant.
10: Oh, oh, elle l'a dit, elle l'a dit. Oh, je vais te donner. C'est que je vais te donner, toi. Ah ouais, non, mais là... C'est que toi, attention, hein.
7: Mm-mm.
10: Attention, hein. Tu sais que tu vas peut-être tomber dans mes filets, toi. Non, mais c'est possible, hein. Non, mais on rigole, on rigole. Peut-être que je vais avoir une cagoule rouge et quand tu vas arriver, direct, je vais attraper, hein. Hein, peut-être que je vais bouffer la moule direct, hein. Bah, alors
7: mmh. Je pense pas que tu sois aussi audacieux.
10: Oh, oh, oh, oh, oh, oh, oh, les gars.
13: Ouais, bah,
10: ah,
13: ouais.
10: C'est mal me connaître, hein.
13: C'est clair.
7: Bah, écoute, je te connais vraiment pas, donc...
10: Eh ben, viens sans culotte. Eh ben, viens... Viens sans culotte, direct,
13: oh non, hein. Tu veux pas l'aéroport, hein.
10: On ferme la porte et tout, on fait l'entretien cuisse écartée, tu vas voir un peu. Hein.
7: On n'est pas là pour faire un film pornographique, hein.
10: Bah non, mais tu dis que peut-être que je parle trop. Hein.
7: Non, mais c'est pas, j'ai pas voulu dire qu'il fallait que tu montres que t'étais capable.
10: Ah bon, tu d'accord. Non, en plus, je suis pas comme ça.
7: Ouais, non, je pense pas non plus.
10: Non, mais j'aime bien parce que t'es percutant, je me dis qu'on pourrait bien s'entendre ensemble, ouais, dans, ouais, les bureaux. Bah après, il faut travailler quand même, hein, il y a du boulot. Hein.
7: Moi,
10: il y a les maisons de disques, il y a le courrier réceptionné, il y a les disques à écouter, il faut s'occuper des émissions du dimanche soir éclectique. Tu connais l'émission du dimanche?
7: Ben, ça dépend.
10: Faut pas mentir.
7: À quelle heure?
10: 22h minuit.
7: Ouais.
10: La nouvelle émission, là, sur la musique.
7: Ouais.
10: Éclectique, t'as déjà entendu?
7: Ouais, faut s'occuper.
10: Non, je crois. Non, on te croit ou on ne croit pas. Ouais,
7: je t'écoute tous les soirs.
10: Mais bon, toi, tu m'écoutes, mais moi, je te kiffe. Tu vois ce que je veux dire?
7: Ouais,
10: t'as compris ou pas, là?
7: Oui, je vois.
10: Ouais. Tu sais ce que tu vas gagner, toi?
7: Vas-y.
12: Ton poids en malabar qui croque, le malabar qui croustille, au goût pomme ou fraise.
10: Je vais te croquer, moi, la salope. Non, je rigole, Émilie. Je suis obligé de dire ça à chaque fois. J'ai tellement peur que les gens finissent par le prendre mal ou alors, tu sais,
7: non,
10: des fois.
7: Non, mais absolument pas.
10: Non, parce que
7: je connais un peu ton humour, donc ça va.
10: Mais des fois, on s'entend bien avec des gens et pourquoi il faut quand même que je sois un peu vulgaire?
7: C'est comme ça, c'est la vie.
10: Hein. On se refait pas.
7: Voilà.
10: Hein, on change pas une équipe qui gagne.
7: Tout à fait.
10: Je t'embrasse très fort, Émilie.
7: Moi aussi.
10: Et à très vite.
7: À bientôt.
10: Tu sais que t'as une putain de voix, c'est ce que tu vas gagner.
12: Ton poids en malabar qui croque, le malabar qui croustille, au goût pomme ou fraise.
10: Ah ouais, non mais là c'est clair. Non mais toi, faut qu'on reste en contact, hein.
7: Tout à fait.
10: Ah ouais, non mais attention, j'ai dit que j'étais amoureux, bon, que j'aimais bien une personne. D'accord. Mais c'est quand même dans le sud, alors toi t'es à Tours, tu vois.
7: Ouais.
10: Et toi tu veux venir sur Paname très vite.
7: Si tu veux, je t'envoie une photo demain et tu reçois ça samedi. Tu me diras des nouvelles, bah, dimanche soir ou lundi, dans la radio.
10: Tu vois ce que je veux dire? Souris un peu. Ça y est, j'ai la photo. T'es bonne, tu peux venir, t'es prise. Non mais viens, envoie-nous une petite photo, ouais, ça me ferait plaisir. D'accord? Hein?
7: Ouais.
10: Bah, on fume pas par contre, alors ça par contre tu fumes pas. Hein.
7: Comment?
10: Tu fumes là?
7: Non.
10: Menteuse. Tu fumes ou quoi? Tu fais quoi là? T'es en train de bouffer? T'es en train de sucer une queue. Oh là, c'est étouffé. Bon, bah écoute, avale et puis avale. Ça va?
7: Allô, ouais, ça va.
10: Mais tu faisais quoi?
7: Je buvais.
10: Oui, d'accord, ok. Ouais. Ouais, j'ai bien compris. Bon, bah très bien, Émilie, à très vite. Allez, je t'embrasse très fort et envoie-nous vite la photo, ton CV ou une petite lettre de motivation et on prendra contact ensemble, d'accord?
7: Ok.
10: Je t'embrasse.
7: Au revoir.
10: Wow, t'as une voix, toi, putain. Bon, on lui repasse le standard, c'est une tueuse celle-là. Émilie, 20 ans, de Reims, dans un instant on parlera des sapeurs-pompiers. Depuis 2 ans son mec...
13: Non, depuis 2 ans les sapeurs-pompiers, son mec l'accepte pas.
10: D'accord, très bien, il y aura le jeu des 3 mots, mais il y a aussi 23 ans de Villeneuve-d'Ascq. Bonsoir Peggy. Peggy, t'es avec nous?
14: Ouais.
10: Peggy une fois, Peggy deux fois.
14: Manu s'embrouille là.
10: Peggy,
14: voilà, c'est bon.
10: T'es là Peggy?
15: Oui, allô.
10: Voilà, ça va Peggy?
15: Oui, ça va bien, merci.
10: Bon, très bien. 23 ans donc de Villeneuve-d'Ascq.
15: Oui.
10: Jean de Neubert est ce soir encore en vacances. Il a la gentillesse de bien vouloir faire sa petite voyance par téléphone.
15: Ouais,
10: d'abord, ta date de naissance pour Jean?
15: Le 13 janvier 1976.
10: Alors, 13 janvier, ouais, 1976. Et Peggy, ta question pour Jean qui t'écoute.
15: Voilà, ça serait pour savoir si dans les 2 prochaines semaines qui vont arriver, est-ce que tous mes problèmes, c'est-à-dire un problème d'examen, et surtout un problème d'argent va enfin se résoudre.
16: Alors... Alors moi j'aurais tendance à dire que le plan matériel va être effectivement peut-être beaucoup plus à la hausse, mais pas forcément dans un délai aussi rapide que les 15 jours à venir. À mon sens, il est important quand même de miser au moins sur la période du début d'octobre, qui devrait quand même améliorer plus facilement même mi-octobre, qui devrait donc améliorer cette situation matérielle. Qu'est-ce que tu entends par rapport à problème d'examen?
15: Parce qu'en fait, il s'est avéré, je suis en train de repasser...
10: Parle bien dans ton micro, Peggy. Hein.
15: Je suis en train de repasser ma session de septembre, là.
16: Oui.
15: Et c'est surtout que je ne veux surtout pas redoubler. Et il s'est avéré que ma fac a oublié de nous afficher nos examens. Donc nous, on ne s'est pas présenté aux examens et ils nous considèrent comme absents, donc nous avons zéro.
10: T'inquiète pas, Jean va jeter un sort sur l'examinateur.
15: Parce que c'est quand même assez catastrophique, surtout que c'est pas récent, enfin, c'est pas la première fois que ça leur arrive, quoi. Allô?
16: Alors, on va regarder ça de plus près. Donne-moi 4 chiffres ou nombres entre 0 et 21.
15: 5. 5, 7, 13 et 15.
10: Alors, 5, 7, 13 et 15.
16: Ouais. Bon, on a l'impression déjà qu'il y a une action peut-être multiple, hein, à savoir plusieurs personnes qui sont dans le même cas que toi. 20. Qui devrait peut-être faire bousculer les choses de façon à ce que toute cette procédure soit revue de plus près, et ça, au moins ça ne vous empêche pas de devoir refaire votre année. Donc par rapport à cet aspect-là, hein, de la partie de ta question, moi j'aurais tendance à dire que en ce qui te concerne, tu dois tout de même être en mesure de pouvoir trouver la bonne solution, et ce sera surtout d'éviter de refaire l'année.
15: Ouais, d'accord.
16: Hein, mais par contre, c'est une action qui me semble être quand même multiple, hein, c'est-à-dire plusieurs personnes qui vont peut-être au niveau de la direction ou un peu plus haut au niveau du rectorat, mm-hmm. de façon à bien expliquer et à trouver la bonne solution.
15: D'accord. Mais en fait, j'ai pas compris, pour mon année, je la refais ou je la refais pas, en fait?
16: Pour moi, j'aurais tendance à dire que tu ne la refais pas.
15: Oui, merci.
6: Oh l'autre, ouais, champagne et tout, on va se bourrer la gueule, ouais, super.
10: Ah, c'est grâce à la formule magique que Jean vient de nous faire avec des mauvaises herbes. Donc, tu vois, ça marche comme ça. Bah voilà, Peggy.
15: Merci beaucoup.
16: Voilà, Peggy, en tout cas, tu nous tiens au courant.
10: Ah bah oui, comme d'habitude.
15: D'accord, bah ouais, non, mais de toute façon, je pense que...
10: Ça va. Ouais. On va d'abord aller du côté du courrier, parce que ça fait longtemps qu'on attend. Et puis, bien sûr, Aurélie, ensuite, on fera une pause, mais on parlera de sapeurs-pompiers. On prendra tout notre temps, ne t'inquiète pas, Aurélie.
15: Hein. Ok.
10: Alors, le courrier, Aurélie, tu sais qu'on peut nous écrire très bien. Hein, donc, tu prends un papier et un stylo. Même avec des fautes de français, on les prend, il n'y a pas de problème. Et donc, d'ailleurs, ça va vous aider encore plus à nous donner envie d'envoyer du courrier. 22 rue Bayard dans le 8e à Paris. Donc, du courrier d'abord, les lettres, et ensuite, on ira du côté de l'IRC, où tu ne le sais peut-être pas, Aurélie, bien que si, on peut nous envoyer des photos, des messages. Enfin bon, on sait que c'est quand même le courrier moderne, maintenant Internet, hein, Aurélie. Hein.
15: Ouais.
10: Faut se mettre à la page. Hein,
15: mm-hmm.
10: Parce que moi-même qui suis largué, maintenant, j'ai compris que si on n'avait pas d'Internet, on était mort. Alors, ouais. Donc, le courrier d'abord.
6: Alors, le courrier écrit, donc, on a reçu un CD, tu sais, on avait reçu déjà un CD de Bibix.
10: Ah, excellent.
6: Qui avait envoyé des parodies.
10: Tu connais Aurélie, non?
15: Non.
10: C'est dans le hit parade en ce moment de Ricky Larsen le lundi soir. Bibix qui nous.
15: Faut
10: pas trop regarder la télé, la radio, faut l'écouter.
15: Ouais.
10: Alors c'est la parodie de Tu pourriras de Larousseau. Tu pourriras. Tu connais pas?
15: Ouais.
10: Bon bah voilà. Non mais tu la connais ou tu la connais pas? Ne me dis pas ouais comme ça.
15: Je connais la version originale.
10: Bah voilà, mais je te parle je te parle de la parodie.
15: Non, enfin, là, non.
10: Quand même, tu me suis un peu ou pas, toi?
15: Ouais.
10: Quand même,
15: ouais.
10: T'es avec moi ou pas là?
15: Ouais.
10: D'accord. Bon maintenant c'est français, on peut dire en féminin, je sais pas, non?
15: Ouais, on peut dire pompière.
10: Bon, bah t'es sapeur-pompière.
15: Ouais.
10: Depuis 2 ans.
15: Mm-hmm.
10: Et ton mec n'est pas très d'accord.
15: Voilà.
10: D'accord, on en parle dans une fraction de seconde.
15: Ouais.
10: Pimpompin les pompiers. On revient dans un instant pour la suite de la Ligue de Rotten et Radio Libre, bien entendu, avec Max, avec toute l'équipe, Fildar et Manu, avec le 0 803 08 5000. Vous pouvez d'ailleurs, éventuellement, même sans savoir ce que va dire Aurélie là-dessus, nous appeler. Il y a nos malaises de ce côté-là. Qu'est-ce qui reste donc à faire, donc?
6: On va faire le petit karaoké avec des Crevers.
10: Mitchell,
6: pardon.
10: Eddie Mitchell avec une demi-seconde, donc ça peut être drôle. Et puis surtout les Monsieur McDo, et ça peut être très sympathique. Et puis il y aura Nothing by Nature avec Hip Hop Race sur Fun Radio. Je le dis et je le répète, pour ceux qui ne le savent pas encore, pour ceux qui sont là depuis le début, c'est du bourrage de crâne. Jarre ne sera pas là ce soir, ne sera peut-être pas là la semaine prochaine, ne sera peut-être pas là plus jamais, enfin bref, si vous voulez éventuellement, puisque je vais quand même faire un petit débat entre minuit et une heure, le débat portera sur j'ai trompé ou j'ai failli tromper la personne que j'aime, vous allez bientôt pouvoir être sélectionné pour pouvoir éventuellement en débattre, à tout de suite. Un temps de Reims. Je fais une petite précision à Julien, 19 ans, département 19. Salut Max, je viens d'arriver. Pourquoi Gérard n'est pas là ce soir? Il a la diarrhée, voilà. Comme ça, on aura répondu à ta question. Peux-tu me redonner le titre que tu as passé dans... dans Éclectique. Tout le monde écrit ça d'une manière E-2-C-L-E-C-T-I-Q-E-S. Alors moi, j'explique de la manière dont j'écris Éclectique. Hein. C'est qu'avec des K. Voilà. Quand vous sentez un Q qui arrive, vous mettez un K à la place. D'accord, Aurélie?
17: Okay.
10: Et il demande le morceau remixé par Yann Poulet. Alors là, bien entendu, c'est 13P, c'est simplement Scheiser, le morceau. Le titre du morceau, je ne m'en souviens plus, mais pour préciser à Julien que la programmation de Éclectique du dimanche soir est tout simplement sur le site internet ou sur Minitel. Il lui suffit d'aller se balader Minitel ou internet. On est bien d'accord, Aurélie?
17: Ouais.
10: Alors Aurélie, tu veux donc qu'on parle des sapeurs-pompières, puisqu'on peut dire sapeurs-pompières.
17: Ouais.
10: Hein, depuis deux ans, tu l'es.
17: Mm-hmm.
10: Pourquoi donc?
17: Bah, c'est parce que mon copain, bah, il apprécie pas que je fasse ce métier-là.
10: Mais d'abord, pourquoi t'as choisi ce métier?
17: Bah, c'est un peu en rapport avec mon père, parce que lui, il est gendarme.
10: Ah oui.
17: Et il me racontait tout le temps les interventions qu'il faisait et le travail des pompiers, quoi.
10: Tu pourrais me faire sauter des PV?
17: Ah bah ça c'est avec mon père qu'il faut voir.
10: Ah parce que moi j'en collectionne en ce moment.
17: On
10: est gâtés dans le 8e arrondissement à rue Bayard. Hein. Donc t'es sapeur-pompier.
17: Ouais.
10: Hein, tu préfères qu'on dise sapeur-pompier ou pompière?
17: Pompier.
10: D'accord. Donc t'es sapeur-pompière.
17: Ouais.
10: Donc ton mec est pas d'accord, mais il le savait depuis le début quand il est sorti avec toi,
17: ouais.
10: Il savait. Hein.
17: Ouais. Ouais, je l'avais expliqué un peu et puis plus ça vient, bah moins il admet quoi.
10: Mais de quoi il se plaint, c'est que.
17: C'est parce que chaque fois que je pars en intervention, il a peur qu'il m'arrive quelque chose.
10: Ah bah ouais, que t'es le feu au cul.
17: Par exemple.
10: On peut déconner un petit peu quand même, hein, Aurélie. Hein.
17: Ouais.
10: Hein,
17: il faut, parce qu'autrement...
10: Bah, il faut, surtout avec ce métier, c'est vrai que ça fait flipper. Hein.
17: C'est pas rose tous les jours, quoi.
10: Non, c'est même plutôt rouge, jaune ou orange, on dirait même. Hein. Il fait chaud. Hein. Ça monte à combien de degrés? Parce que ça m'intéresse, tout ça.
17: Oh, ça monte, bah exactement, je sais pas, mais...
10: Ah ouais, quand même. Ah ouais, c'est impressionnant. Hein. À votre avis, Fildar et Manu, vous pensez que à quel degré, à votre avis, ça peut monter un feu? Un feu?
18: Ouais, je balancerai bien un 1000 degrés direct.
10: Oh, ouais.
18: Non, bah non, ça boue pas un feu.
10: Non, non, combien? Non, combien d'après?
18: Non, mais attends, ça peut monter à 10, 15 000 degrés. Hein.
10: Ouais, 15 000 degrés, ouais.
18: Attends, ça brûle, hein.
10: Ouais, c'est clair, ouais. Et c'est combien, Aurélie, sur l'échelle de Richter? Un feu.
17: On peut pas mesurer comme ça, mais quand on est devant...
10: On peut pas mesurer avec l'échelle de Richter?
17: Non.
10: T'es sûr?
17: Ouais.
10: Ça me paraît bizarre, ton histoire. Oh là. Allô. Non, Aurélie.
17: Ouais.
10: Donc, alors...
18: l'embrouille pas.
10: Bah, capte rien la gamine, là. Aurélie.
17: Non, parce que là, j'avais plus de 24 heures, alors.
10: Et alors?
18: C'est la top.
10: Et alors? Moi, tu veux que je te raconte ma journée, moi?
17: Hein? Non, je me doute. Hein.
10: Levé midi. Ensuite, je suis allé à Moving avec Fred pendant 1h30. J'ai levé de la fonte.
18: Ça nique.
10: Ensuite, j'ai bouffé avec un pote, Chaz, qui vous embrasse. Quoi, j'ai dû bouffer, à tout casser. On a dû rester, 2h30 à table.
18: Ouais, bien.
10: Vers 17h, je me suis ramené à la radio. J'ai un peu briefé l'équipe. Bon, aujourd'hui, il va se passer ça. Il va y avoir un jeu des trois mots comme d'habitude. Vous me faites ça aux petits oignons. Je veux des auditeurs et des auditrices ce soir. J'ai commencé à leur faire tout un sermon en leur expliquant que ce soir, on allait démarrer à 21h et que j'allais probablement pas m'arrêter avant minuit. Donc tout ça, ça prend du temps. Ensuite, je suis allé boire un verre avec un pote. Et normalement, j'étais censé aller où? Je te le donne en mille, au Monoprix, pour aller acheter quoi? Du sopalin, du PQ, des filtres à café, du café que je n'ai pas acheté, ainsi que...
18: Capote? Des slips?
10: Non mais ça fait crade, je dis pas.
18: Oh là là.
10: Du savon.
18: T'as plus de savon?
10: Ça fait une semaine. Non, mais je plaisante.
18: Oh la crado.
10: Attends, moi crado, mais non, je plaisante.
18: Ah, tu t'es lavé à Moving? Ils en avaient là-bas. T'as fait un petit sauna, c'est bon.
10: Alors tu vois Aurélie, j'ai des journées bien chargées. Hein.
17: Ah ouais.
10: D'accord.
17: Ah, comme tu
10: et
17: vois,
10: demain, là. Qu'est-ce qu'il faut que je fasse?
18: Hein? Ah, ça, c'est la question. C'est une bonne question.
10: Alors, 10h30, j'ai rendez-vous.
18: Moving avec Fred?
10: Non. Il n'y a pas tous les jours, je vais pas tirer de la fonte tous les jours, sinon je m'en sortirai pas. 10h30, j'ai rendez-vous avec Jean-Marie K dans une maison de 10 pour aller dealer pour un nouveau compilation pour gagner de l'argent.
18: Ah, j'ai eu peur, je crois que tu dealais.
10: 13h.
18: Moi, je croyais qu'il tirait Jean-Marie K.
10: Aurélie,
18: la moustache, il lui tire la moustache.
10: Aurélie ne comprend rien de ce qu'on raconte, hein. Mais je prends le prétexte d'Aurélie pour m'adresser à mon public vénéré, pour leur dire que donc à 13h j'ai un déjeuner, et ça va pas être simple, parce que c'est tranquille. À 15h je vais chercher la petite.
18: La petite à Orly.
10: Non, ah. Justement, c'est à l'autre.
18: Ah merde, ah, bah, oui.
10: Bang. Et ensuite, après c'est la
18: gang bang.
10: Non, alors, après, tiens, justement, tiens, ça tombe bien parce que je vais aller voir Franck Dubosc à la Technozone.
18: Au Splendide.
10: Au Splendide, non pas au Splendide, qui fait sa rentrée et on aura l'occasion de l'inviter et d'offrir des places. Je sais pas si tu connais Aurélie, Franck Dubosc.
19: Non.
10: C'est le compère d'Elysse Moon dans Les Petites Annonces.
19: Ouais.
10: Ça te dit quelque chose?
19: Ouais.
10: D'accord. Et après, on va aller dîner. Et ensuite, samedi, je vais aller peut-être à la Technoparade s'il fait beau. Et ensuite, je vais aller à Bercy avec fun. À la Magic Garden. Voilà. Donc, ça va être chaud, Aurélie. Hein.
19: Ouais.
10: Donc, voilà le programme. Bon, alors évidemment, on a un tout petit peu dévié de ton sujet,
19: très léger,
10: des sapeurs-pompiers, mais c'est là où j'y reviens en te disant que, à mon avis, ce week-end, ça va être chaud.
19: Ouais.
10: Oh. Et là, je reviens direct, chaud, ça va brûler, etc. Et là, on parle des pompiers.
19: Ouais.
10: Alors, qu'est-ce que tu souhaites dire? Bon, alors, comment ça se passe aujourd'hui? Est-ce que t'es vraiment en... Comment t'es en persilité par rapport à ton mec ou...
19: Bon, ça se passe bien, mais... C'est souvent des réflexions, quoi.
10: Ouais, mais comment ça se passe? C'est-à-dire qu'il t'a passé une commande ou...
19: Non.
10: D'accord. T'as tergiversé par rapport à cette envie de te dire bah tiens je vais voir avec lui, il faut qu'on en parle parce que ça peut être un danger surhumain.
19: Bah on en a déjà parlé, mais lui...
10: Oui, mais par rapport à la... Tu sais, par rapport à tout l'environnement qu'il peut y avoir autour de ce phénomène de jouissance de feu, de cette demande, non?
19: Non.
10: Non. Il a plutôt été comment... il a plutôt réagi d'une manière éclectique ou...
19: Au début, quand je lui ai annoncé que j'étais donc sapeur-pompier, il l'a bien pris, il était même plutôt fier.
10: Mais ensuite, il est devenu très éclectique, quoi.
19: Et après, quand il a vu les sorties que je faisais, ben, il s'est reposé des questions, quoi.
10: Ouais, des questions du genre, est-ce que c'est bien de...
19: Bah déjà, est-ce que c'est vraiment un métier pour filles?
10: Oui, d'accord. Voilà. Mais ensuite, dans sa réaction, il a plutôt été comment? Je veux dire, il a plutôt été éclectique ou... Ou haute, à la rigueur.
19: Plutôt froid, quoi.
10: Ah, oui. Donc c'est emmerdant pour quelqu'un qui va au contact du feu d'avoir un mec
19: voilà,
10: assez froid,
19: ouais,
10: c'est
19: ouais.
10: Sûr.
19: Ouais,
10: c'est sûr.
19: Ouais.
10: Aujourd'hui, bon, on t'en parle, t'es en train de dîner avec lui, c'est pas ça la question.
19: Non.
10: Mais disons que t'es en train de dîner avec lui, bon, le ton monte un peu parce que vous discutez de ce sujet, je pense, régulièrement, hein,
19: ouais.
10: Hein, parce que vous voyez régulièrement, parce que vous êtes quand même ensemble depuis 2 ans. Est-ce qu'il t'est déjà arrivé de t'apercevoir qu'il pouvait avoir un comportement, je dirais, un peu éclectique?
19: C'est-à-dire?
10: Bah, c'est-à-dire le mec qui a plutôt tendance à tergiverser dans ses questions ou à critique, hein, ou autre. Non, je te demande ça en toute évidence.
19: Ouais.
10: Non, mais sérieusement, je voulais savoir comment t'envisages un avenir avec des enfants, avec un mec qui réagit d'une manière un peu éclectique par rapport à ton métier, qui est noble, hein, d'ailleurs.
19: Bah, pour le moment, c'est mal barré, quoi.
10: Mm-hmm.
19: C'est mal barré, parce que bon, c'est sûr que des fois, bah, on fait des repas ensemble, je suis bipée, donc je suis obligée de partir.
10: Ouais, c'est
19: ça
10: le problème.
19: Et ça, il me le remet tout le temps dans les pattes.
10: Ouais, le problème, c'est que, voilà, c'est ça, le vrai problème, il est là, c'est que quand on est sapeur-pompière, comme sapeur-pompier d'ailleurs, je tiens à informer les gens qui souhaiteraient demain s'inscrire sur des listes de pompiers, il n'y a pas d'heure, on peut se faire biper à n'importe quelle heure, quoi.
19: Voilà, aussi bien le jour que la nuit, quoi.
10: Eh ouais, voilà. Parce qu'il y a des gens qui pensent que bon, on est sapeur-pompier, d'une certaine heure à telle heure, par exemple. Et même entre les heures, des fois, faut savoir une chose. Non, mais sérieusement, non, mais c'est un truc, c'est bien que t'en parles parce que j'attends ça depuis le début.
19: Ouais.
10: On peut se faire biper.
19: Ouais.
18: Mais t'aimes bien biper, toi, ou pas?
13: Non, elle bip pas, elle, attention.
10: Ah, elle bip pas.
13: Non, non, non, attention, là, ça serait bien.
19: Je suis bipée.
13: Oui, voilà, c'est ça. Voilà. Non, mais c'est ça le truc important, c'est ça que l'équipe a pas compris, qu'il y a peut-être des gens qui se posent des questions, et c'est bien d'avoir posé cette question un peu idiote, Philippe.
10: Merci.
13: C'est, attention. Elle se fait biper, mais elle ne bip pas.
19: Non.
13: Ah. Ah. On est bien d'accord, hein.
19: Ouais.
13: Non, mais sérieusement. Alors, ça consiste en quoi le bipage?
19: C'est pour rappeler, donc, les hommes, quand il y a une intervention.
13: Voilà. C'est-à-dire que biper, c'est pas les mots interdits, par exemple. C'est pas.
19: Non,
13: mais parce que bon.
10: Il y a des études de bipage ou pas?
19: Non,
13: mais arrête de déconner. Non, il faut être sérieux deux minutes. Le bipage, si ça correspond, ça se vit de quelle manière?
19: C'est toujours. Éviter de prévoir des choses.
13: Ouais.
19: Parce que à tout moment, on peut être appelé pour aller sur une intervention.
13: Tout
19: quoi.
13: À fait. Par exemple, je bip, tu bip, il bip, nous bipons, vous bipez, il bip.
19: Voilà.
13: Voilà. Je bipais, tu bipais, il bipait, nous bipait.
19: Ouais.
13: Alors c'est comme ça. C'est à l'époque, dans le Moyen Âge, je bipais, mais tu n'étais pas là.
19: Voilà.
13: D'accord. Ou nous fîmes biper. Je bip le jus. Alors bon, le bipage c'est ça, hein. Quelque part.
19: Bah voilà.
13: Alors ça, faut pas confondre. Ça, c'est bipé radio.
19: Ouais.
13: Quand je te dis, tu es vraiment une grosse, tu vois, et je t'en... Bon, ça, c'est le bip, tu vois, c'est pour éviter de dire, tu es une grosse salope, je t'encule. Donc, on a tendance à censurer, donc, tu es une grosse... Et je t'en... Voilà, hein, d'accord, on est bien d'accord.
19: Okay.
13: Alors que le bipage... Bon, alors, par exemple, on peut prendre un autre truc. Alors, par exemple, je suis en ce moment avec Filda et Manu. Hein, on est en train de boire un verre, on est en train de dîner. J'explique aux auditeurs qui n'auraient pas, évidemment, on est très tranquille, on est très là, on est en train de très là, on est tranquille, on picole, on boit un verre, c'est pas ça la question, on est là, on plaisante et tout.
10: Oh, dis donc, quand même,
13: d'accord.
10: Tu l'as vu,
13: merde. Et là, moi je suis avec mon beeper, hein, tu me dis Aurélie, hein, tu me dis, c'est pour les auditeurs, donc moi, je suis sapeur-pompière, hein, mon mari ne veut pas que je le sois, mais c'est un choix. Je fais ma vie.
10: Voilà. Ta vie, Maxime.
13: Voilà. D'un coup, c'est pas ça la question. Il y a au bain douche, tout le monde a le feu au cul.
10: Oui, c'est clair.
13: Je me fais biper.
10: Qu'est-ce qui se passe, Maxime?
13: Rien, je me fais biper.
10: Merde. Ah. Tu dois. Qu'est-ce qu'il y a? C'est d'urgence?
13: C'est des bains.
10: Merde.
13: Ils ont le feu au cul.
10: Merde, faut qu'il y aille. Faut qu'il y aille, fonce.
13: Faut que tu casses. Fonce. Qu'est-ce qui se passe, Aurélie, dans ces cas-là?
19: Quand on est bipé, il y a un message qui s'affiche.
13: Voilà, donc il y a un message. Au bain, ils ont le feu au cul. Il y a un numéro de téléphone.
19: C'est déjà rendez-vous à la caserne.
13: Voilà.
19: Ensuite, ça dépend parce qu'il y a plusieurs casernes à Reims.
13: Ouais.
19: Donc, on se rend à la caserne qui est donc notée sur le bip.
13: Voilà, exactement.
19: Et puis, après, on a les renseignements, à quel véhicule on est affecté, avec quelle personne on y est.
13: Alors, je précise quand même, ça c'est important, qu'il faut pas y aller avec sa caisse.
19: Ah non.
13: Hein, parce que moi, j'ai vu des mecs...
10: Tu n'as pas de place pour l'échelle, toi.
13: Non, mais attention.
10: Oui.
13: Parce qu'il y a des... Moi, je connais un mec qui est pompier volontaire et qui vient tous les jours à la radio en skate. Et quand il se fait biper, il va
10: sur intervention.
13: Il va sur intervention skateboard.
10: C'est pas facile.
13: Je sais pas si c'est bien, hein. D'accord, parce que le skate est en bois, le skate peut prendre feu, hein. C'est pas ça la question, mais après, bon, c'est un peu dangereux. N'allez pas pompierer non plus en rollerblade.
10: Non.
13: Ça,
10: non,
13: c'est
10: impossible.
13: C'est non d'office. D'accord. Aurélie,
19: oui.
13: Comment tu peux citer la demande de sapeur-pompier ou autre?
19: Comment j'ai fait pour rentrer?
13: Non.
19: Non.
13: Comment t'en arrivais en fin de compte à tout ça? Et depuis combien d'années tu as tendance à arroser?
19: Ça fait 2 ans maintenant que j'y suis, mais avant je faisais partie des jeunes sapeurs-pompiers, ce qui m'a beaucoup aidé pour donc y rentrer.
13: D'accord.
19: Et donc, ça fait maintenant, ça fait en tout 6 ans, si je compte les années de jeune sapeur-pompier.
13: Donc ça fait 6 ans que...
19: Que je suis dans les pompiers, quoi.
13: D'accord. Je peux te poser une...
19: Ouais.
13: Une demande ou...
19: Vas-y.
13: Bon, est-ce que t'es prête à envisager
10: de quitter ce métier, je veux dire.
17: Non.
10: Donc là, c'est clair.
17: Ah ouais, ça fait quand même pas mal d'années.
10: Même
17: que
10: si je te bip là, par exemple. Tu peux te faire biper, par exemple, là.
17: Non, là, je suis pas de garde.
10: Ah. Mais par exemple, t'es au téléphone avec un mec en radio, puis d'un coup, tu te fais biper. Comment ça se passe? C'est-à-dire qu'on passe après, ou plutôt de l'autre côté où on est avant, où on considère qu'à partir du moment qu'on est sur une antenne, quand même.
17: Je fais déjà mes excuses hein, à l'antenne, et puis après, je suis obligée de partir.
10: Ah, d'accord.
17: Le devoir m'appelle, quoi.
10: D'accord. Donc on peut dire que la sapeur-pompière est une femme polie.
17: Ouais.
10: D'accord. Elle dit, je m'excuse, je suis en train de me faire biper, faut que je vous quitte. Il y a le feu au lac,
17: ouais.
10: Faut que je me barre.
17: Alors
10: il y a sa fameuse expression, et après on sera obligé de se quitter. Et là franchement, tu vois, mine de rien, comme ça, je réfléchis et des questions me viennent comme des fusées. Comment, pourquoi on dit le feu au lac? D'où vient cette expression? Parce que bon, lac c'est de l'eau et
17: ouais.
10: On peut pas mettre le feu à l'eau aussi.
17: Sauf s'il y a du pétrole.
10: Ah! D'accord.
20: Bah ouais.
10: Non, mais c'était pour savoir. Non, mais je veux dire, c'est pour savoir. D'accord. Ok. D'accord. Ok. Donc c'est pour ça. Aurélie, peut-être une question imposée ou autre.
17: Non.
10: Les gars.
17: Voilà, c'était juste pour dire que mon copain est un peu macho, quoi.
10: Bah oui, ça c'est sûr. Bah oui. Ouais. En plus quelque part. C'est sûr que bon. Il est macho.
17: Ouais.
10: Mais est-ce qu'il est macho, mais
20: macho man?
10: Macho man. C'est la question. Je veux dire, tu comprends?
17: Non.
10: Non, bon d'accord. Dernière question et ensuite on arrêtera là.
17: Ouais.
10: Et ensuite, tiens, Fildar a une très très bonne idée, il est en train de nous caler un petit son. Est-ce que t'es plutôt éclectique, je veux dire? Dimanche soir de 22h à minuit, par exemple, dans mon émission.
17: Ah non.
10: Non, d'accord, ok. Bon, écoute, sur ces bonnes paroles, on va être obligé de te laisser.
17: Ouais.
10: On aurait voulu te faire écouter du son, mais le temps que Fildar nous fasse marcher la bécane, demain, on y est encore.
17: Mm-hmm.
10: Je pense qu'il faut que tu ailles dans le côté disco, hein, mon petit filou. Donc pour le moment, Philippe... Non, mais là, t'es dans les années 80, donc ça va être très compliqué. Bon, ma petite chérie, on va te laisser là. En tous les cas, on aura appris pas mal de bonnes choses.
17: Ouais.
10: Hein, on se sera bien amusé.
17: Mm-hmm.
10: On te remercie encore pour tout ça.
17: Ouais, y a pas de quoi.
10: Je comble l'antenne, mais là, je n'en peux plus. Écoute, on fera ça une autre fois, Fildar. Merci en tout cas pour tout. Écoute, on va lui mettre autre chose. On voulait te mettre les Village People.
17: Ouais.
10: Hein, mais bon, comme on n'a pas... Et je pense que ça sera la devise de cette petite conversation. Voilà, non, rien n'a changé. La vie doit continuer, ma petite Aurélie, d'accord?
17: Ouais.
10: Donc quitte ton mec, n'hésite pas une seule seconde, tout droit, fonce, je veux dire, on va pas se mettre des barrières, on est bien d'accord.
17: Ouais.
10: Hein, puis les barrières, on y mettra feu et tu viendras les éteindre.
17: Ouais, pas
10: et puis
17: de
10: voilà. Je profite qu'on parle des pompiers pour m'adresser directement à la direction de Fun Radio et à mon PDG. Ainsi que la direction d'antenne pour dire que ce n'est ni Fildar ni Manu qui volent les extincteurs.
20: Merci chef.
10: On est bien d'accord.
17: Merci. Ah, c'est une mauvaise
10: d'accord
17: chose. Hein.
10: D'accord.
20: Non, on les trafique, mais on les vole pas.
10: Voilà, on les trafique, mais on ne les vole pas. Voilà, on trafique, mais on ne dira pas pourquoi ni comment.
20: Non.
10: Voilà,
20: on peut
10: c'est
20: pas.
10: Tout. On ne peut pas. Voilà, c'est tout ce que je voulais dire. Bon, sur ce, Aurélie, je t'embrasse.
17: Ouais, moi aussi.
10: À très vite, et voilà.
17: Ok.
10: Je t'embrasse, à bientôt. Bonsoir, Mickaël.
21: Oui, bonsoir.
10: Comment allez-vous?
21: Ça va et toi?
10: Bon, dans un instant, on parlera de Pipchon ensemble.
21: Ouais, voilà, oui.
10: Eh ben, dis donc, vous êtes bon chez cul ce soir, hein, ça fait bien longtemps. Tu quittes pas?
21: Ouais, d'accord.
10: Et on va revenir dans un instant pour la suite et fin de la Radio Libre au 0803-08-5000. Quand je dis fin, parce qu'ensuite on va imposer un sujet, vu que Gérard ne sera pas là ce soir, je vais le remplacer entre minuit et une heure avec un débat plus ou moins sérieux. J'ai failli tromper l'homme ou la femme de ma vie, mon amour de toujours. Pour cela, vous pouvez appeler dès maintenant au 0803-08-5000.
22: Non mais comment il fait pour être disque de jockey? En même temps, il peut être barman. Donc il sert les gens.
20: Ah oui.
22: Il est derrière le bar, mais il peut être amené à aller de l'autre côté pour aller servir des tables.
20: Ouais.
22: Standardiste. Il est standardiste aussi. C'est-à-dire que le mec, il fait tout en même temps.
23: Oui, il est très très fort.
22: Mais justement, nous, on a essayé de réfléchir toute la journée en se disant, mais est-ce que c'est faisable? Et plutôt que de s'en parler hors antenne, comme on l'a dit hier, j'ai voulu me mettre à la place d'Alex et de voir si on peut être DJ, barman, serveur et standardiste en même temps. Tout seul derrière un bar. Donc on va se mettre dans l'ambiance d'un bar, ok?
20: Ouais.
22: Et on va attaquer. Alors attends. mais juste un truc, hop, que ça soit bien clair. Merde, hop, c'est pas ça que je voulais faire.
2: Aïe.
22: Non, c'est bon, t'inquiète, j'ai besoin de personne.
2: Mouflos.
22: D'accord, non, pas mouflos du tout. Ta bouche. On y va ?
2: Allez.
22: Audrey, on se met dans la peau du personnage.
2: T'es où ? À la cave, au Palm Beach, t'es où ?
22: Au Palm Beach.
2: Au placard.
22: Au Palm Beach. Allez, je suis au Palm Beach, je suis... Maintenant, je m'appelle donc...
2: Alex.
22: Il a peut-être un
2: DJ Alex.
22: Il a peut-être un nom
2: de DJ. Non,
22: c'est pas grave, pour qu'on reconnaisse.
23: Non, barman.
22: C'est DJ Alex. Je suis donc le mec qui est derrière le bar, qui peut servir, qui est le DJ également de la soirée, hein, parce qu'on est dans un pub bar. Et éventuellement, s'il y a le standard, je peux faire du standard si ça sonne. Ouais. Fildar, Anka et Manu vont jouer des clients et des clientes. Et toi, éventuellement, André, si tu veux te joindre à la partie, t'hésites pas un seul instant. D'accord ? On y va. Je vais voir ce que ça donne. Je vais voir si je tiens le coup, parce que c'est peut-être pas évident. Hein. Allez, on y va. Prêt ? Top.
23: Oh, un whisky coca.
22: Hein?
23: Ici, un whisky coca.
22: Ouais, deux secondes, moi tu veux.

0: Ouais.
1: Alex, je peux avoir ma bière pression là, s'il te plaît?
0: Ah ben attends, on est ouvert. Va ouvrir, Paul, je te jure, je peux pas, là, je suis débordé. Ouais, dis-moi, qu'est-ce qu'il y a?
1: Ouais, il y a ma copine qui va appeler là, qui va t'appeler parce qu'elle voulait savoir si j'étais là. Tu dis que je suis pas là, surtout.
0: Tu vois, mais j'ai pas le temps.
1: Elle va t'appeler dans les secondes à venir.
0: Sans déconner, ouais, attends.
1: Attends, le disque est en train de mourir. Alex,
2: Ouais,
0: vous me disiez quoi?
1: Ouais, Alex, il y a ma copine qui va t'appeler.
0: Ouais. Oh merde, putain, deux secondes. Ouais, tu m'as dit quoi, toi? Ouais, il y a ma copine qui va t'appeler et je veux deux whisky coca.
1: Ah, putain, ça trouve celle, attends.
2: Un whisky coca.
1: Tu fais un thé, s'il te plaît.
0: Allô, ouais. C'est ta copine, c'est ça, comment elle s'appelle?
1: Voilà, je suis pas là.
0: Non, il est pas là, non. Hein?
2: Oh, un whisky coca.
0: Quand est-ce qu'il arrive? T'arrives quand?
1: Pas avant 2 heures, tu dis.
0: Il arrive pas avant 2 heures, il me dit. Ouais, ok, salut.
3: Mais Alex, tu fais quoi la soir là? Tu gères rien ou quoi?
4: Ouais, plus de musique là.
0: Alex, alors?
1: Ouais, qu'est-ce que tu veux? Salut Manu.
3: Ah, ça va bien?
1: Ça va bien, ouais, qu'est-ce que tu veux?
3: Ça fait 2 heures, je suis là.
1: Ouais, qu'est-ce que tu veux?
3: Mais je veux ma bière pression. Ouais, avec glaçon et paille.
1: Avec glaçon, ouais, ok, attends, parce qu'il y avait quelqu'un.
0: Ah, Mister Cocktail! Mister Cocktail! La fête est plus folle, balance un whisky!
1: Bah putain, j'ai pas le temps là, qu'est-ce que tu veux?
2: Vous oh êtes... putain, Alex, qu'est-ce que tu fais?
0: Ouais, vas-y, balance-moi des cacahuètes là.
1: Attends, deux secondes, ouais.
3: Non, vas-y, sérieux, c'est speed là.
4: Non, attends, t'es gentil, excuse-moi, ça fait une demi-heure que j'attends là.
2: Vas-y, non, c'est là avant toi, s'il te plaît.
0: Attendez.
1: Putain, mais Alex, tu chies ce soir, merde.
0: Attendez, j'essaie de voir ce que je peux faire là.
1: Mais qu'est-ce qu'il a ce soir?
0: Attends deux secondes, il y a le disque qui est en train de mourir, attendez, j'arrive, hein.
1: Par contre, il me
0: maximum ce soir au Palm Beach. Vous pouvez venir au bar, c'est gratuit.
1: Ouais, donc qu'est-ce que tu m'as dit, toi?
0: Moi, je t'ai dit un whisky et il y a le patron qui vient de me dire qu'il faut que t'ailles à l'entrée parce que.
1: Deux secondes, ouais.
3: Excuse-moi.
1: Attends,
3: Alex,
1: ouais, je
3: c'est gratuit, tu me mets 4 bouteilles de champagne.
0: Ouais, non, mais c'est gratuit, c'est juste comme ça pour aller du monde. Qu'est-ce que tu veux, attends?
3: 4 bouteilles de champagne, gratuit. Ouais.
0: J'arrive.
2: Et moi, 10 coupes de champagne.
0: Oui, allô?
1: Non, c'est offert, Audrey, je te l'offre.
0: Oui, ouais, c'est offert jusqu'à 2h du matin, ouais. Disco funk. J'ai pas le temps, mademoiselle. Disco funk, oui.
1: Putain, mais il répond au téléphone aussi.
0: Il y a encore des tables ou pas?
1: Ouais, il y en a deux là.
0: Il y en a deux.
1: Il y a encore deux tables. De 10
0: au nom de Christian, d'accord. Ok, mademoiselle.
2: Aussi, et ici, 10 coupes de champagne.
0: Ouais, alors on en était où là, les enfants?
3: Qu'est-ce qu'on toujours fait, Manu, ma bière?
0: Ma bière, ouais. Ouais.
1: Alex, bah, attends, Alex,
3: je suis arrivé à 22
0: la bière. Tiens. Voilà, elle est bonne la bière, on est bien.
1: Alex,
0: il y a. Excusez-moi, monsieur, ça fait. Manu, tu payes quoi?
3: Quand ça fait quoi?
0: Tu payes en carte?
3: Tu te fous de ma gueule?
0: Pourquoi?
3: Vas-y, c'est gratuit.
0: Mais non, mais c'est pour déconner, vas-y, donne la carte.
3: T'as une
0: carte.
3: Vas-y, tiens.
0: Putain, fais payer en liquide la carte, putain.
3: Vas-y, mais j'ai pas de liquide. Ah, j'ai pas. Bah voilà.
2: Le standard,
0: ça sonne. Eh,
1: c'est bon.
0: Attendez, deux secondes.
1: Tiens, voilà, tu vas pas m'embourber, hein.
0: C'est bon.
1: Voilà.
0: Alors, on en était où, mademoiselle? Vous écoutez, qu'est-ce que vous voulez?
4: Alors, on va prendre un bleu de vanille, un cuba libre.
0: Ouais, j'ai pas un stylo.
4: Un stylo?
0: Non, il y a plus d'encre. Un stylo, ouais, bon, qu'est-ce que vous m'avez dit?
4: Excusez-moi, là. Bon, donc un Bloody Mary, un Cuba Libre. Je voulais savoir, Margarita,
0: quoi, quoi,
4: Françoise,
0: Bloody quoi, quoi
4: Bloody Mary.
0: On fait pas ça, madame. Non, on fait pas ça.
4: Vous voulez pas les Bloody Mary?
0: Non, on fait pas ça.
4: Bon, et Margarita Frozen, il y a quoi alors dedans?
0: Allez, attendez.
1: Faut que t'ailles à l'entrée, il y a un quart de Suisse qui arrive. Il faut que tu prennes les coupons.
0: Allez, mademoiselle, tenez la carte, regardez. Je vous donne le papier stylo, vous regardez comment ça se passe.
3: Excuse-moi, Alex, excuse-moi, vite fait. J'ai les cacahuètes avec la bière, t'as oublié les cacahuètes. Donne-moi les cacahuètes.
0: Attendez. Ah ouais, c'est la.
1: Oh, putain.
0: Ça doit être la demoiselle qui a appelé tout à l'heure Christian pour la table.
1: Ouais, ils sont
0: rentrés parce que là. 2 secondes. Oh là, le disque est en train de mourir, putain. Je reviens, hein.
1: Qu'est-ce qui se passe là? Comment
3: Excuse-moi, vite fait mes cacahuètes, après je te fais pucher. Ça fait 2h30 pour deux cacahuètes.
1: Non Manu, tu sais bien, on fait pas cacahuètes le samedi, on fait pas cacahuètes.
3: Tu fais quoi? T'as quoi à me proposer vite fait?
0: Y'a plus rien là.
3: Donne-moi un.
5: Alex, c'est Robert, le patron là de la boîte. Il faut que tu aies débarrassé les 10 tables là parce qu'ils viennent d'arriver, les Suisses, et ils ont pas un rond là.
0: D'accord.
5: Ils peuvent pas s'asseoir, tu te magnes. Tu mets un long disque.
0: Bon, attendez, vous revenez, attendez, bougez pas au bar, j'arrive. Voilà, vous prenez la table ou vous prenez pas la table là, les Suisses?
1: Bah attendez, il faudrait peut-être quand même que ce soit débarrassé.
0: Putain, je prends là.
2: Quand même.
0: Tout ce que je peux là. Voilà, hop là, couvert, assiette, couteau, là, machin, mettez tout. Je mets un coup de serpillière ici. Vous êtes combien là?
1: Bah on est 20.
0: Christian, donne-moi des poufs là pour la table là. Table de 4, ils sont 20. Je mets des poufs autour là. Je retourne au bar là. Voilà, du monde au bar, hein, j'y reviens. Hein. Alors on en était où là au bar?

0: Oui, vous remettez une coupe de champagne.
1: Une coupe de champagne, ouais, c'est minimum deux, mademoiselle, le samedi, hein.
0: Bon, bah allez, vas-y, deux.
1: Deux coupes de champagne, ça roule, deux coupes de champagne, on y va.
2: Excuse-moi, je te fais chier, il y a ma copine qui a faim. Tu peux faire un croque-monsieur avec un œuf, pas de ketchup et beaucoup de gruyère. Saisis dessus.
1: Ouais, je vais voir ça, tu peux me noter ça, s'il te plaît.
2: Ouais, ok.
1: Ça fait car.
2: Par contre, du speed.
1: Ça fait 75 francs, hein.
2: 75, ok.
1: Ouais,
3: tu fais des plats emportés ou pas?
1: Ouais, attends, attends, merde, le disque, attends, deux secondes, Vous êtes la punk ici au Bambich. Tout va bien pour le moment. Je vous rappelle que si vous voulez des sandwichs, des boissons, n'hésitez pas. C'est Alex, votre DJ pour ce soir. Éclatez-vous comme des bêtes. Avec Alex la fête est... Bon alors on en était où là? Excusez-moi
2: Alex. Par contre j'ai un problème. J'ai 10 balles pour le croc, c'est bon?
1: Putain tu fais chier.
2: Vas-y 10 balles.
1: Fais chier merde.
2: Allez tiens.
1: Alex tu satures, regarde, il y a des niveaux qui pètent. Oh là là. Alors on en est où là? Bah moi ça fait que 2 heures que j'attends mon whisky.
2: Ah ouais, alors tiens, bien. Avec des glaçons?
1: Bah ouais, attends. Tiens. Ah là. Tiens, je t'en mets un deuxième. Allez,
2: tiens. Et tu peux me le servir quand même?
1: Voilà. Ah ouais merde. Le double dose ou pas?
2: Bah oui, un double, un bébé.
1: Pas le temps. Oui, mademoiselle, c'est pourquoi?
4: Ah ouais, Alex, mais tu me reconnais pas?
1: Ah, excuse-moi, Alex, salut Christine, qu'est-ce que tu veux, Christine?
4: On est ensemble!
1: Qu'est-ce que tu veux, Christine?
4: Bah, tu fais quoi après?
1: Là, j'ai pas le temps, excuse-moi, mais là,
4: non,
1: franchement.
4: Hein, mais putain, ça fait des années.
1: Tiens, prends le carnet, donne-moi ton numéro,
4: attends,
1: je te rappelle juste après, on verra tout à l'heure.
4: Alors, qu'est-ce que tu racontes?
1: Oh là, Paul, ouvre vite, mais là, on peut plus, là, Christian!
5: Attends, on est plein, là, qu'est-ce qu'on fait, là?
1: Non, on fait plus, là, c'est plus possible, on n'arrivera plus, là, on pourra plus s'en sortir, là. Oh, deux secondes, j'arrive, hein.
5: Alex! Excuse-moi!
1: Attends, deux secondes!
5: Non, c'est pressé là, excuse-moi.
1: Oui, allô? Ouais. 2h du matin, ouais, on est ouvert, ouais. De Palm Beach. Non, puis c'est... Non, Albert, ça fait longtemps qu'il est bien, et c'est
5: Alex.
1: Moi, c'est Maxime, c'est Alex qui est
5: bien. Alex, excuse-moi.
0: Alex, le disque?
1: Voilà. Ouais, ok. Non, on a plus de table avant les complètes. Merde, putain, qu'est-ce que j'ai branlé encore? Qui c'est qui a
5: Alex
1: touché?
5: Ouais, musique,
1: Le Palm Beach! Toutes les mains, toutes! Même ceux qui ont des verres!
5: Alex!
1: Ouais!
5: Excuse-moi!
2: Ma copine, elle voudrait un disque! C'est possible?
1: Non, fais pas de disque le samedi là!
5: Vas-y,
1: on dédique un peu là!
2: Carlos, big bisous!
1: Non, on peut pas! Là,
2: sérieux,
1: pas.
2: Faut que.
1: Oh putain.
2: Alex, donne-moi un coup de main, je suis pas bon, faut que j'emballe.
1: Mets l'ambiance là.
0: Non, le soleil du tropique.
1: Y'a du monde.
0: Oui.
1: Vous êtes au
5: Palm Beach.
1: En Palm Beach, et l'ambiance est plus fort.
6: On va appeler des monsieur et madame tout de suite. La pipe. On va demander combien ça coûte. Alors on y va, monsieur et madame la pipe.
7: Allô.
6: Allô la pipe. Allô la pipe.
7: Oui.
6: Ouais, c'est combien?
7: Comment?
6: C'est combien?
7: Ah, c'est Sonia.
6: Oui.
7: Maman, c'est Sonia.
6: Oui. Aïe, aïe, aïe. Allô la pipe.
7: Hein?
6: C'est combien?
7: Oui.
6: C'est Sonia. C'est Sonia l'appareil.
7: Oui, oui. Maman, il demande ce que c'est, qu'est-ce qu'il y a.
6: Bah, c'est pour savoir combien c'est la pipe.
7: Hein?
6: C'est pour savoir combien c'est la pipe.
7: Un connard, là.
6: C'est Sonia. Allô, c'est Sonia.
7: Ah oui?
6: Oui. Tu as mal compris, mémé.
7: Elle a compris, mémé?
6: Non, tu as mal compris ce que j'ai dit.
7: Ah non.
6: Ah, pourquoi tu m'as dit connard?
7: Attends, bon. Je vous passe au téléphone, hein.
6: Oui. Ah, quand même, merde, on a dû être mal compris, là, la pipe. Allô? Et alors? Oh là là. Oh, le bordel. Oh, ça gueule, là.
8: Allô?
6: Putain, ça va chier, merde, j'ai les boules.
8: Bah, si tu veux, oh là là. Allô?
6: Oh, putain. Allô, la pipe? Allô? Allô?
8: T'as éteint, là-bas?
6: Ouais.
7: Ah,
6: oh,
7: bah ça
6: me... Oh putain, ça chie dans les brancards.
3: Est-ce qu'il a pas éteint le téléphone?
6: Ah voilà. Allô?
7: Oui.
6: Oh, j'entends rien.
7: Elle est où?
6: Allô? Raccroche.
9: Éteins là-bas.
7: Hein?
9: Éteins là-bas.
6: Raccroche. Oui. Raccroche. Oh putain. Bon,
7: allez. Que... Mais qu'est-ce que... Allô?
6: Allô? C'est ce... Allô?
7: Allô?
6: La pipe, oui. C'est Sonia.
7: Hein?
6: C'est Sonia.
7: Mais qu'est-ce que c'est, Sonia?
6: Passe-moi maman.
7: Hein?
6: Passe maman.
7: Elle veut pas marcher avec l'autre côté.
6: Bah, va la chercher là-bas.
7: Hein?
6: Va la chercher.
7: C'est le combien? Le téléphone ne peut pas entendre.
6: Bah, c'est combien la pipe?
7: Hein?
6: C'est combien?
7: Bah oui, bah... Maman, où vous là-bas, c'est Sonia, hein?
9: Mais qu'est-ce qu'elle veut, Sonia?
7: Mais qu'est-ce que c'est, Sonia?
6: Passe-la-moi, passe-moi mémé.
7: Hein?
6: Passe-la-moi. C'est important.
9: Allô?
6: Oh putain. Allô? Allô? Allô, la pipe?
7: Ouais.
6: Allô?
7: Oh merde, hein.
9: Oh bah bien sûr, moi. Si tu...
6: Allô, la pipe?
7: Oui.
6: Passe-moi mémé.
7: Eh ben, j'essaye de la passer.
6: Eh ben, passe-la-moi. Mais me la passe pas par les tuyaux.
7: Hein?
6: Va me la chercher.
7: Oui, je vais la chercher. Hein,
6: merci, merci. Là. Merci, la pipe. Oh, putain, ça gueule. Oh, putain, il y a ça. Oh, putain. Je vais m'en prendre plein la gueule, là. Moi j'assume, hein. Moi j'assume pas, c'est pas moi.
10: Ah non, attends.
6: Putain, c'est pas moi, hein.
10: Si, hein.
6: Putain, c'est pas moi.
10: Si, c'est toi.
6: Ah non, eh oh. Oh là là, putain, je me prends plein la gueule. Putain, j'ai flippé alors que je suis au téléphone, je flippe comme un con, ouais. Allô, c'est.
7: Allô?
6: Oui, la pipe?
7: Oui.
6: C'est combien?
7: Si c'est ça, merde.
6: Et voilà, le travail, c'était pourtant pas compliqué. On peut les applaudir parce que ce soir, franchement, on a fait très très fort avec les monsieur et madame. Michael de Caen, 23 ans. Salut Michael.
11: Salut Max.
6: Oh putain, on va lancer les 4 mots. Oh là là, des Mongoliens. Là. Ça va Michael?
11: Ça va et toi?
6: Alors je rappelle quand même que Michael, qui est notre imitateur, celui avec qui nous avons eu la chance de tomber en direct avec Jacques Chirac, tu t'en souviens?
11: Ah ouais, on écoute toujours. Hein.
6: Michael est venu hier ou avant-hier devant la radio?
11: Avant-hier.
6: Il a quand même fait le voyage, de Caen en stop pour venir me voir, 10 minutes.
11: Ouais.
6: Quand même bien.
11: Ouais, mais super. Ouais. Rien à dire.
6: Et Michael, donc on a pris des photos.
11: Ah ouais, mais laisse tomber des photos, ouais. Et par contre, attends, Max, comment il s'appelle le mec qui est à l'entrée, là? Le gardien?
6: C'est Thierry.
11: Thierry?
6: Oui.
11: Bah Thierry, tu nous écoutes, là, que t'as assis sur ton bureau à regarder la télé. Je te préviens que si tu prends les photos comme si tu as pris, moi, je vais t'acheter mes paires de lunettes, parce que je te jure, il a pris, tu sais quoi? Hein? On n'y voit rien du tout. Ouais, ouais.
6: Ah non, parce qu'il faut quand même, expliquer un truc. Attends, c'est qui?
11: C'est quoi ça?
6: Ah, c'est Thierry. Ah bah tu vas lui dire à Thierry.
12: Oui, allô, Michael?
9: Allô, mon chéri? Bonjour, mon chéri.
12: Ouais, ça va?
9: Ça va et toi? Oui, ça va pas mal.
6: Ah, bah, ah parce que je savais pas, Thierry, tu fais des imitations.
12: Bah j'imite ta taillée.
6: Vas-y, fais ta taillée.
9: Oh, ça va, Max?
6: Oh là là! Black, l'agent de sécurité, le mec. Oh là là, mais je savais pas ça.
12: Ouais, oui.
11: Je te préviens que tu vois,
6: Il faut éteindre la radio, ça serait bien, Thierry, que t'ailles baisser la radio.
12: Attends, je vais baisser, ouais.
6: Vas-y. Et le temps qu'il baisse, j'explique quand même que Michael avait quand même dans son sac, il avait deux appareils photo. Ouais. Un avec flash, sans pellicule, et l'autre avec pellicule, mais sans flash.
12: Et oui, donc, il y avait un petit problème, hein.
6: Donc, ouais. Thierry, bien entendu, de Fun Radio, a eu l'idée de génie de prendre une lampe de poche pour faire flash. On était mort de rire à 4h30 devant la radio.
11: Non mais sympa, je te jure.
6: C'est dommage, Michael, parce qu'on t'avait fait des putains de grimaces.
11: Ouais, je sais. Je
6: ah, il était fabuleux.
11: Même derrière, vous m'avez fait des doigts, parce que Tony, qui nous écoute, justement, il n'a pas pu venir ce soir, parce qu'il était vachement.
6: Qui c'est qui t'a fait des doigts pendant la photo?
11: Il m'a dit que c'était Max.
6: Hein. Ah non, pas moi, je me serais pas permis de te faire un doigté.
11: Il y avait Florent.
6: Surtout Philippe. Parce qu'on a, on a un petit vicelard de la radio, Philippe, qui travaille avec Arnold, qui est assez maso sur les bords.
11: Non, mais c'était bien.
6: Ah, c'était bien, on a passé un...
11: Je te jure, on a passé un super moment, puis bon,
10: Alors, est-ce que t'es allé voir les putes après?
13: Hein?
10: T'es allé voir les putes
13: attends,
10: après?
13: Attends, on est passé dans le quartier Richemont, là,
10: ouais.
13: Laisse tomber, il y avait rien du tout, hein. Tu me dis, vas-y, fous-toi en flic, toi, il y a quelqu'un qui va arriver.
10: Ah ouais?
13: Laisse tomber, il y avait pas, pourtant, les bourgeois qui y a pas.
10: Bon, eh, Michael, explique vite fait à Thierry, parce qu'après, il va retourner au boulot, il va continuer à travailler, à regarder la télé. Oui,
13: alors, moi, je t'explique une chose.
10: Hein? J'écoute.
13: Quand tu fais des photos la prochaine fois,
14: ouais.
13: Au lieu de prendre le ciel, regarde-nous avant. Parce que moi, je peux te présenter mes lunettes de loup, là.
10: Hein hey, attends, c'est vrai pas. Que sans déconner, Michael, putain, t'as des paires de big tubs et t'as des lunettes, mais c'est grave.
13: Mais je te jure, il verrait même pas. La première pote, il se la prend en pleine tête.
10: Pour vous, peut-être t'as une tronche zarmie, hein, quand même, mais Michael.
14: Non, Michael, je comprends pas, je te jure, j'avais bien cadré, j'ai fait hyper gaffe.
13: Ouais.
14: Et là, je piche pas, là, que ça n'ait pas marché, là, vraiment.
10: Parce que t'as pas fait exprès, au moins, Thierry.
13: Max, je te jure, Ginny, puis je te jure, j'ai eu une larme avec Ginny et
10: Karine.
13: Karine,
10: Karine, elle t'a serré dans les bras quand même.
13: Ouais. Mais s'ils nous écoutent, je les envoie toutes les deux.
10: Ah bah Karine, elle doit être dans le coin. Va le dire, va chercher Karine, Florent. Ah. Si tu peux chercher, je sais que Karine est dans le coin.
14: Elle vient de partir, Karine.
10: Ça te fait plaisir, Mickey? Ah, elle vient de partir?
14: Ouais.
10: Ah zut, dommage. Et Ginny, elle t'a fait flasher, t'as flashé sur Ginny alors?
13: Il y avait pas
10: moins. Ah mais toi, t'as flashé quoi. Enfin toi, rien ne te plairait toi quand même, hein, quand on voit la tronche que t'as.
13: Non, mais de quoi?
10: Ah bon, quand même, t'as une tronche zarbie quand même, faut reconnaître.
13: De quoi?
10: Hein?
13: Bah, j'ai une tronche.
10: Ah bah non, t'as déconné.
13: Marc, tu me dis que j'ai une tronche zarbie, et toi, t'étais mon mec.
10: Attends, on dirait un Playmobil, toi. Quand t'as une tête, on dirait un Playmobil.
13: T'étais mon mec.
10: Ouais.
13: Hein?
10: Et toi?
13: Par contre, attends.
10: Ouais.
13: J'espère que vous avez toujours votre parole.
10: Que quoi?
13: Vous avez toujours votre parole.
10: C'est-à-dire?
13: Quand il y avait la femme de camp qui avait appelé.
10: Oui, mais on devait t'avoir hier, Michael, pas aujourd'hui.
13: Hein?
10: On devait t'avoir hier.
13: Attends, hier, moi j'étais crevé.
10: Ah ouais, mais là il est 1h30 du matin, si tu veux, on va pas appeler une auditrice qui nous a appelé avant-hier parce que monsieur a décidé que.
13: Tu peux bien, moi je sais pas. Attends, en fait, ouais, je peux te raconter une histoire.
10: Ah, raconte-moi une histoire. Ensuite, on va accueillir Michael, on a Stéphane. Putain, ça va pas être de. Putain, entre toi, Stéphane, Françoise et Gérard, ça va être chaud, hein.
13: Ah bon?
10: Oh là là là là. Là, je crois qu'il faut mettre des. Là, vous allez avoir les quatre d'un coup, il manquerait plus qu'Alain Le Bègue, et puis là, on fait la totale, là. Là, on fait la brochette, je peux arrêter de travailler, hein.
13: Ouais. Cet après-midi, c'est ce qu'on fait.
10: Non.
13: On s'en va dans un. Bon, vu que Tito, il avait fait les photos, on s'en va dans un machin pour justement.
10: Appelle-moi aussi Michael Jackson.
13: Chez un photographe, tu vois.
10: Ouais.
13: On s'en va, puis on dit est-ce que c'est possible de développer les photos.
10: Mm.
13: Ils nous disent oui. Alors Tito, il me dit avant de rentrer, surtout, Michael, tu t'es mis de Chirac.
10: Mm.
13: D'accord? Alors moi, j'arrive avec les lunettes, tout, je mets une perruque, et je dis bonjour madame, je viens développer les photos.
10: Ouais.
13: Alors elle me dit de qui? De Bernadette à poil pour que ça apparaît dans Paris Match. La nana, je te jure, elle s'est mise à crouler à rire. Alors, la mauvaise m'a dit après, je me disais sur quel nom? Monsieur Chirac. Alors, le mec, tu sais, il y avait le patron là, tu sais.
10: Elle t'a cru, bien sûr.
13: Hein, le patron du machin. Et puis, elle a marqué Chirac. Et apparemment, elle s'est fait tuer. Parce que, mais Tito et moi, on t'est coulé de rire, tu vois. Parce que Tito me dit, ouais, je pourrais que tu fasses des imitations. Mais tu sais, pour la nana de quand tu devrais me la passer sans déconner.
10: Mais je l'ai pas, Michael!
13: Ça, je m'en suis douté. J'ai dit à Tito, c'est ça. On va les appeler parce que,
10: tu sais. Je l'ai pas, Michael, j'ai pas le numéro, on l'a pas. Florent, il l'a pas. Tu sais comment il travaille. Il travaille comme un porc. Il a plus les numéros, il a tout perdu.
13: Pour ce qu'il travaille, mais arrête. Non, mais, comment, Max? Tu peux me faire plaisir. Regarde, j'ai fait 400 km pour venir te voir. Bon, t'es pas mal comme mec. T'es un peu maigre. C'est pas de ta faute.
10: Je te plais quand même.
13: Tu me plais quand même.
10: Hein?
13: Mais, comment je veux dire? Mais Florent, je t'assure, je le croyais pas comme ça.
10: Ouais.
13: Non.
10: Ouais.
13: Je croyais pas comme ça.
10: Non.
13: Mais,
10: Tu me voyais comment?
13: Hein?
10: Tu me voyais comment?
13: Toi?
10: Ouais.
13: Rien qu'à ta voix,
10: Beau gosse.
13: Non, mais il est timide.
10: Voilà, exactement.
13: Très timide,
10: très réservé, ouais.
13: Je suis sûr qu'avec une femme, quand il voit une femme dans la rue, il aura du mal.
10: Coincé du cul violent, mais moi j'ai fait des soirées, j'ai fait des rêves parties avec lui, mais j'arrête, j'en peux plus, moi. On peut plus, on est là installé au bar, c'est quand même le seul mec quand tu es dans une rêve qui demande s'il peut avoir une table.
13: Ouais,
10: c'est quand même, non mais déjà quand tu démarres comme ça dans la vie, déjà tu peux pas y arriver.
13: Et Christophe, on connaît en fait.
10: Alors que c'est vrai qu'on a envie de passer une soirée avec Michael, comme je comprends que t'as été timide envers Michael, parce que Michael c'est quelqu'un avec qui on aimerait bien passer une soirée, quoi.
13: Alors j'ai mis bien, Max.
15: Je rigolais tellement que je pouvais plus parler, quoi.
10: Enfin, c'est vrai que ceci dit, tu nous as donné une bonne impression, Michael.
13: C'est vrai, j'ai mis bien.
10: Ah, t'es un imitateur, mais puissant, violent.
13: Tu te voyais pas comme ça, hein, sans déconner.
10: Ah ben moi, je te voyais pas comme ça non plus, moi.
13: Par contre, ta bagnole, elle est belle.
10: Elle est belle, ma voiture.
13: Si ta voiture est belle comme ta femme, c'est pas...
10: Ah, elle te plairait, hein. T'entends ça, Florent?
13: De quoi?
10: Si ma femme, elle est aussi belle que ma voiture, il dit.
15: Mon Dieu, j'ose pas imaginer.
13: Non, mais c'est con, Max, tu peux pas me présenter une femme de camp, je sais pas.
10: Ah, je vais te présenter une... peut-être pas une femme de camp pour l'instant, mais si tu veux, est-ce que tu veux qu'on accueille tout le monde, là?
13: Ah ouais, mais moi, c'est...
10: Françoise.
16: Oui.
10: Tu es là, Françoise?
16: Oui, je suis là.
10: Très bien. Tu connais Michael, l'imitateur?
16: Je l'ai entendu là.
6: Ouais.
17: Bonsoir François.
16: Bonsoir.
6: Vas-y, drague-la, Mickaël.
17: Ah.
6: Vas-y.
17: Qu'est-ce que tu veux que je dise?
6: Vas-y, n'importe quoi.
17: Baratine,
6: baratine, baratine.
16: Baratine. Oui.
17: François, figure-toi que Max et Florent.
16: Oui.
17: On dit qu'ils sont pas beaux, mais en fin de compte, ils sont beaux.
16: Bah, d'après lundi, il paraît que Max il est assez mignon.
17: Ouais.
16: Tout rouquin.
6: Ouais, tout rouquin, ouais, c'est ça.
17: Il
6: ouais.
17: est pas mal. Il est pas mal.
16: Tout rouquin, il pique des crevettes.
17: Ouais.
16: Il pique des crevettes.
6: Ah oui, ça c'est. Ah oui, d'accord, je comprenais pas.
16: Il machine des taxis, tout ça.
17: Et François, ça peut être d'où, là?
16: Hein?
17: Ça peut être d'où?
6: De Caen, elle est de Caen, Françoise.
16: Oui, j'étais de Caen.
17: Ouais, ouais, puis ma connerie, elle est d'où? Elle est falaise aussi.
6: Toi, il y a du monde entier, là, ta connerie, Mickaël.
17: Non, mais elle est d'où, Françoise, sérieux?
16: Hors antenne.
17: Hein?
16: Hors antenne.
17: En antenne?
16: Ouais.
17: Tu me passes en antenne, alors?
6: Attends, après.
17: Et par contre, Max, je vais te demander quelque chose.
6: Non, mais Mickaël, tu restes avec nous parce qu'on va accueillir plein de monde, donc tu auras l'occasion.
17: Max, ouais. Avant que les autres sachent, figure-toi, tu retiens toujours la parole, ce que tu nous as dit à moi et à mon copain?
6: Je retiens la parole.
17: Oui.
6: C'est-à-dire, en français.
17: Quoi? Qu'on allait revenir pour.
6: Pour?
17: Tu sais quoi?
6: Pourquoi?
17: Qu'on n'a pas pu assister.
6: À la mission?
17: Ouais.
6: Ah, bah ça, on verra un autre jour, hein.
17: Parce que nous, on est prêts à remonter dans 2 semaines.
6: Ah, ouais, d'accord.
17: Non, bah, vous êtes tellement trouvé sympa.
6: Dans 2 semaines, il n'y a pas de problème.
17: Et par contre, tu dis, mais putain, qu'est-ce qu'elle est mignonne.
6: Ah, ouais, tellement bien de la faire, hein.
17: Tu m'écoutes. Ah, ouais.
16: Eh, tu me trompes là, hein.
17: Non, mais elle est sympa, Ginny, je te jure.
6: Elle est là, si tu voyais en plus. Bon, Mickaël,
17: ouais.
6: Bouge pas.
17: Ouais. Bonsoir. Richard, Mickaël de Caen te dit bonsoir.
18: Hein?
17: Ça va, Richard?
18: Oh, allez, parle un peu plus fort, toi.
6: Bon, Gérard, je sens que ce soir, tu vas nous allumer.
18: Non, de toute manière, je vais allumer personne, déjà, une, parce que...
19: Non.
18: Stéphane?
19: Non. Tu n'es pas de celle qu'on appelle Nana Bécassine ou Fatma. Encore, la belle.
6: Vas-y, Mickaël.
19: Stéphane.
6: Bon, Stéphane.
19: Vas-y.
6: Stéphane.
19: Vas-y.
6: Quitte pas, Stéphane, quitte pas.
19: Ouais.
6: Voilà. Mais là, on attend 2 secondes, ça va être un face à Mickaël.
20: Ouais.
6: T'as une petite question à poser à Françoise ou un truc comme ça, non?
20: Françoise.
16: Oui.
20: Est-ce que tu aimes Patrick Bruel?
16: Un petit peu.
20: C'est vrai?
16: Ouais. Pourquoi?
20: Hein?
16: Pourquoi?
20: Parce que j'imite Patrick Bruel.
16: Ah.
6: Allez, vas-y, imite Patrick Bruel.
16: Vas-y.
20: Tu veux?
6: Allez,
16: ouais,
6: vas-y.
16: Vas-y, pourquoi pas?
20: Qu'est-ce que tu veux en... en parlant?
6: En parlant.
16: Non,
6: ouais.
16: Plutôt en chantant, hein.
6: D'accord.
20: Hein?
16: Plutôt en chantant.
20: Je vais te faire, je sais pas moi, mais je trouve pas un refrain à notre histoire.
6: Allez, vas-y, Mickaël, chante Patrick Bruel, vas-y.
20: En fait, il y en est bon dans les ans, mais je m'aime.
6: Allez, Mickaël!
20: Quoi?
6: Non, mais fais-le en imitant Patrick Bruel.
20: Bah, c'est ça.
16: Eh ben.
21: Au pas Jacques Chirac!
6: Ouais, fais-le pas Jacques Chirac, mais fais Patrick Bruel.
21: Patrick Bruel.
20: En fait, t'es délirant, t'es vous. Dans 10 ans, même jour, même heure, même pas.
6: Mickaël?
20: Oui.
6: Non, mais fais Chirac.
20: Écoutez, c'est vraiment dégueulasse. Patricia?
6: Mais Mickaël?
20: Oui.
6: Non, on te demande de faire Chirac. Fais Chirac, fais pas Bruel.
20: Eh ben, je suis Chirac.
6: Ah, bah, tu le fais mal, là, Mickaël. Ouais. Hein, t'as beaucoup. Pouze. Oh, mais tu le dégages, Steph. On rappelle tout à l'heure, Stéphane, il est défoncé en live. On va rien tirer de lui.
20: Patricia, reste avec nous.
6: Eh, Mickaël?
20: Ouais.
6: Tu me mets le show?
20: Ouais.
6: Ah, tu me mets le why?
20: Qu'est-ce que je fais? M'appelle pas l'hôpital de Satan, toi, enfoiré. Ça va pas le faire, toi.
6: Mais non, on va appeler le 12, on va appeler les renseignements.
20: Qu'est-ce que
6: et n'importe quoi, tu dis que t'es Patrick Bruel.
20: Ouais.
6: D'accord, tu dis bonjour madame, je suis Patrick Bruel et tout.
20: Ouais, je vois un artiste sort Paris.
6: Voilà, exactement, sort Marlowe, tu te rappelles? On y va, on appelle le 12, les renseignements. Tout le monde se tait, hein, tous les autres, tout le monde se tait. Attention.
16: Et nous efforçons d'écouter.
17: Hôpital Satan, bonsoir.
6: Allez, Mickaël!
17: Toi, pauvre, il en plus sa bonne femme à l'hôpital s'il veut, lui.
6: Oh non, t'es grave!
16: Et ma femme?
17: Tu rigoles, toi, l'hôpital de Satan, qu'est-ce que j'ai à faire?
6: Bon, alors, on fait le 12, allez, on fait le 12, Florent, on fait le 12. Oh, t'es vraiment, t'as pas de couilles, en fin de compte.
16: Oui.
6: Attention, Françoise, Mickaël et les autres.
16: Oui, j'y vais.
6: Non. Juste Mickaël.
17: À toi, Max, tu devrais éviter l'hôpital de Satan. Enfoiré. Patricia est toujours là?
6: Et si t'es sage, il y a plein de filles qui veulent te parler après, Mickaël.
17: Tu parles, c'est des conneries comme l'eau trop froide.
6: Toujours débordé, les renseignements. N'importe quel moment du jour ou de la nuit.
22: Télécom,
6: bonjour.
22: Renseignement téléphonique, bonjour.
6: Attention, Mickaël.
22: Nous allons prendre votre appel.
4: Il sera facturé.
21: Tu fais Bruel, hein, tu lui fais Bruel, hein. Ça marche à tous les coups. Ouais. Bah je peux pas, je t'entends pas parce qu'il y a la musique et tout.
22: Sinon bonsoir.
23: Allo ? Allo ? Allo ?
22: Oui, Télécom, bonsoir.
23: Oui, bonsoir monsieur. Je vous téléphone. Est-ce que c'est possible d'avoir un artiste sur Paris, s'il vous plaît ?
22: Quel nom ?
23: Un numéro d'artiste, je ne sais pas, parce que moi c'est Patrick Bruel à l'appareil. Hein. Et là je vous appelle pour avoir un artiste, parce que bon, moi ça va pas, parce que ma femme, si vous voulez, elle est tombée malade ce soir là. Et puis bon, ben, j'ai envie de parler à un artiste, parce que là je suis toute seule avec elle et puis je me sens mal. Et si c'est possible de me filer un numéro d'artiste qui est vachement connu sur Paris, pour essayer d'avoir un peu de conversation avec
22: Il faut un nom.
23: Bah, je ne sais pas, moi. Qu'est-ce que vous avez comme prénom? Je ne sais pas.
22: Ah bah, je ne sais pas, moi. Je ne connais pas d'artiste.
23: Non, mais vous avez bien les artistes. Vous connaissez bien les artistes, monsieur.
22: Non.
23: Vous pouvez pas donner, par exemple, je sais pas, le numéro de Jacques Chirac, par exemple.
22: C'est pas un artiste, hein.
23: Ben, le gouvernement, ouais. C'est possible de me donner avec votre gentillesse.

0: commanderez une nouvelle heure, vous inscrivez dans votre site et vous rendez dessus.
1: France Télécom, vous remercie.
2: Ah, attention, Michael.
3: Ouais.
2: Je crois qu'on a un numéro là.
3: Ouais, France Télécom, vous remercie.
2: Non, mais ce qu'on a enlevé parce qu'il donne le numéro de téléphone et Florent a pris le numéro de téléphone en antenne.
3: Ah bon?
2: Ouais.
3: Bon, vas-y.
2: Eh, Michael. Je crois qu'on a Jacques Chirac encore. Ah, tu crois pas, on va pas rappeler Jacques Chirac quand même. Non. Un petit peu plus tard dans la nuit alors. Non, mais pas tout de suite, attends, on va attendre 2 minutes. D'abord, je vais gérer Françoise, on va discuter avec Gérard, et puis après, on va appeler comme on l'a fait la dernière fois, Jacques Chirac.
3: Ouais, mais tu vas pas passer pour ça, mais François, je vais l'avoir en antenne.
2: Ah, bah, tu la prendras en antenne. Tu quittes pas, Michael.
3: Okay,
2: à tout de suite.
4: Attends.
2: Mademoiselle qui veut venir nous rendre visite dans cette émission. Elles peuvent toujours nous appeler entre Gérard, Alain et tout à l'heure Michael et sans oublier bien entendu peut-être dans la nuit notre ami Michael, nous rappellerons pour la deuxième fois, nous l'avons déjà fait une fois, c'est une exclusivité, on appellera notre président chéri, c'est-à-dire Jacques Chirac, et là pour le moment vous...
3: Hein?
4: Oui?
3: Allô?
4: Allô, c'est Gérard?
3: Non, Michael.
4: Ah Michael, bonjour, bonsoir Michael, pardon, bonne nuit, donc c'est Karine de Poitiers.
3: Salut Karine.
4: Je t'appelle du Futuroscope.
3: Ouais, bah je suis content de t'avoir.
4: Pas très loin, quoi.
3: Non, mais je suis content de t'avoir, avec la belle voix que tu as.
4: Pardon?
3: Je suis content de t'avoir, avec la belle voix que tu as.
4: Ah oui, bah écoute, j'ai dit ça à Max sur Minitel, bon apparemment, il a pas pris en compte ce que je lui disais. Et puis,
3: ah ouais, c'est, voilà, vraiment, c'est vraiment époustouflant ce que tu me dis, tu vois.
4: Oui.
3: Ah ouais, c'est
4: vrai. Oui, j'ai une voix, paraît-il, assez sensuelle.
3: Ouais, ouais.
4: Donc, bah écoute, je sais
3: pas. Alors?
4: Bien.
3: Ouais.
4: Voilà.
3: Tu aimes Patrick Bruel?
4: Pardon?
3: Tu aimes Patrick Bruel?
4: Sans plus.
3: Ah bon?
4: Sans
3: et
4: plus.
3: Chirac?
4: Hein, Chirac?
3: Ouais.
4: Oui. Enfin, je m'intéresse pas. Je m'intéresse pas à ce qu'il faut.
3: T'as quel âge?
4: Moi, j'ai 26 ans.
3: Ah ouais?
4: J'ai 26 ans et je m'intéresse beaucoup à l'astrologie. C'est ce que je disais à Max sur Minitel.
5: Oui.
4: Donc, je sais pas si Max, tu peux me confirmer si tu es bien du signe du bélier?
3: Non.
4: Non?
3: Scorpion.
4: Ah, lion?
3: Scorpion.
4: Scorpion?
3: Ouais.
4: Ah, c'est très sexy, elle.
3: Non, mais si tu veux, j'arrive à... C'est quoi déjà ton prénom, Patricia?
4: Karine.
3: Et Karine, si tu veux, moi, j'arrive bien à m'entendre avec des personnes plus âgées.
4: Non, mais là, je parle avec elle, d'accord.
3: Ouais, ouais.
4: Donc, tu es du signe du scorpion.
3: Ouais.
4: D'accord.
3: Ouais.
4: Oui.
2: Ça va, Michael, on ne te dérange pas?
3: Non, vas-y.
4: Non, je disais que le signe du scorpion est un signe très sexuel.
2: Quand même, vous annoncez que vous êtes de nouveau sur l'antenne en direct, hein, quand même.
3: Karine.
4: Oui.
3: Je te pose une question, là.
4: Oui, si tu veux. Pardon?
2: Poitiers,
4: Futuroscope. Voilà, si tu veux venir à Poitiers visiter le Futuroscope.
3: Attends, est-ce que je pourrais te prendre en antenne après?
2: Oh là là.
4: Je suis, Max a eu de la chance parce que je suis en liste rouge.
3: Attends.
4: C'est un privilège, mais je ne l'ai jamais mon numéro de téléphone.
2: Karine, oui, je crois que t'as pas compris. D'être sur la liste rouge, il y en a plein. Moi, je le suis aussi.
3: Non, mais c'est pas ça, Max.
2: Le privilège que tu as, Karine, c'est que j'ai bien voulu te rappeler. Je crois que c'est plutôt dans ce sens-là, le privilège. Plus que dans le sens.
4: Non, mais c'est hyper sympa.
3: Karine.
4: C'est 2 ans que j'essaie de t'avoir. C'est bien, tu es bien le signe du bélier.
2: Pas du tout.
4: Du tout?
2: Ah, moi, bélier, oui.
4: Ah, c'était ce qui me semblait. Oui.
3: Karine.
4: Donc, c'est pour ça que je te disais que les béliers sont sympathiques et voilà, quoi.
3: Karine.
2: Attends, Michael, tu vois pas que je suis en train de discuter.
4: Depuis 2 ans que j'attends de passer à l'antenne.
2: Ah ouais, parce que moi je suis venu déjà à Poitiers au Futuroscope et t'étais pas là, hein, je t'attendais.
3: C'est pas une question de te prendre la tête, c'est pas du tout ça, je vais pas te prendre la tête.
2: Mais je sais bien, Michael.
3: C'est ton émission, mais j'aimerais bien parler.
4: Max, je peux te poser une question, tu as quel âge?
2: Tout le monde me parle le même âge que toi, 26.
4: Ah, ok.
3: Mais je
4: t'ai vu dans une émission télévision.
2: Voilà.
4: Je sais plus.
2: Facile à chanter.
4: Non.
3: Arrête, tu veux y aller?
4: Non, je sais pas,
6: t'as habillé comment alors
3: ce
2: soir? Hein? Ah, puis il y a David aussi.
3: Max, tout à l'heure je voulais te demander là. Tu sais, quand tu disais que mademoiselle ne passait pas son numéro. Tu vois, c'est pas ça que je disais. Moi, si tu veux, si elle a envie de me parler gentiment, calmement. vraiment, tu sais, correctement, tu vois, pourquoi pas? Tu connais des auditeurs, qu'est-ce que c'est? C'est sympa, c'est super sympa. Regarde-moi comment je suis avec vous. J'ai bien monté à Paris, j'ai pas une parole de pute, j'ai bien monté devant vous.
2: Exactement.
3: Hein? Alors moi, je dirais une chose, que mademoiselle, si elle a envie d'avoir du soutien, si elle a envie d'avoir de l'aide, si elle a envie de rencontrer quelqu'un de sérieux.
4: De l'aide, non.
3: C'est pas de l'aide, mais de rencontrer quelqu'un de sérieux.
4: De rencontrer quelqu'un, j'en
2: lui,
4: rencontre.
2: Veut bien y aller, lui, veut bien y aller.
4: Tous les jours, je rencontre, j'ai pas besoin, bon, je t'ai dit, sincèrement, j'ai pas besoin de pianoter sur Minitel pour faire des rencontres.
3: Non, mais pas ça, c'est pas ça, je comprends.
4: Est-ce qu'on vient pour ça?
2: Oula, ça m'intéresse, ça m'intéresse.
4: Et je n'ai pas besoin de...
2: Oh, je suis en train de me taper une queue, là, c'est... Oh, oui, écoutez bien, oui.
4: Je suis une novice du Minitel, et je n'ai pas besoin de...
3: Bon,
4: et là, c'est de l'amusement, c'est tout. Bon, ce soir, j'avais envie de...
2: Voilà,
4: de rentrer de... Donc, j'étais dîner chez des amis, et voilà, j'ai essayé d'appeler. Bon, ça a passé au bout d'une heure et demie. Max était vraiment très gentil, je te fais un gros bisou.
3: D'accord, complètement. Mais avec moi, tu rigoles rien.
4: Et voilà, hein.
3: Avec moi, tu rigoles rien.
4: Bah attends.
2: Ah ouais, rien qu'à voir sa gueule, je serais mort de rire.
3: Ouais, c'est ça, ta gueule, Max. Bon, au revoir, Max, et puis à bientôt, Max.
2: Salut, Mickaël.
4: Il est vexé.
2: T'as raccroché, Mickaël?
4: Oh.
2: Mickaël?
4: Oh là là.
2: T'as raccroché?
3: Non.
2: Ah. On se connaît bien, Mickaël, maintenant, tous les deux. Hein.
3: Ouais, ouais.
2: C'est clair. Bon, alors, Mickaël.
3: Mais il est beau, Max. Hein,
2: ah, on est oh, non, mais t'es gentil. T'es sympa, Mickaël. Non,
3: mais pourquoi tu dis que je suis moche?
2: Mais je déconne quand je dis ça, c'est parce que je sais qu'on peut être rivales tous les deux.
4: Il faut pas prendre ça en premier degré, tu prends ça au second degré.
3: Tu t'émerdes, Max.
2: Hein?
3: Tu t'émerdes, pour ce soir. Hein. Non, je te l'ai dit. Hein.
4: Mais Max, c'est
3: t'as
4: sûrement...
3: Non. Mais t'as vu ce que j'ai dit à la radio, Max?
2: Ouais.
3: Tu t'émerdes.
2: Ah, je sais, t'as trouvé.
3: Ouais.
2: Je sais, on va se démerder. Mickaël, tu
4: ça
2: bouges pas.
4: Moi.
2: Mickaël, ce que je te propose, c'est de rester en attente. Parce
3: ouais,
2: que
3: là, attends, ça fait une demi-heure que j'y suis.
2: Non, on a le numéro de Jacques Chirac, on appellera peut-être.
4: Max.
2: Et deuxièmement, on va lancer une annonce pour les filles de Caen si elles veulent rencontrer Mickaël.
3: Minitel.
2: Minitel ou par téléphone 05 70 000. D'accord, Mickaël, on revient avec toi dans 10 minutes.
4: Max.
2: À tout de suite, Mickaël.
4: Max.
2: Non, non, à tout de suite, à tout de suite.
4: Max,
2: à tout à l'heure, ouais.
4: Je peux te demander si ton nom, si t'adresses à une fois de Vigne.
3: Karine.
4: Alors, voilà.
2: Là, là, Gérard est tombé dans les termes.
4: YL, oui.
2: Mais c'est
4: YL. YL, oui, je sais pas de Sibylle. Hein.
5: Karine, de toute manière, c'est des codes qu'on donne Sibylle, parce que l'autre fois, Max, il a fait un petit débat sur la Sibylle. Je vais dire une chose, Max.
2: Ouais.
5: Le mec qui t'a envoyé des papiers, les trois quarts des trucs que tu avais, c'était pas des trucs Sibylle.
2: Ah, c'était quoi?
4: Oui.
5: C'était des codes.
2: Oui.
4: D'accord.
5: Oui. T'as des chiffres.
4: Gérard parle trop fort.
3: Est-ce que tu pourrais me prendre. Attends, je peux te parler, Gérard?
4: Oui, vas-y.
3: Bon, quand Gérard, tu me dis que le Minitel, c'est de la merde. Ça coûte trop cher. Je suis d'accord avec toi.
4: Mais tout dépend
3: mais figure-toi,
4: des
3: gens. Figure-toi que moi, par Minitel, j'ai rencontré quelqu'un. Ça fait 3 ans.
4: Non, mais
3: Non, non, écoute-moi, Karine. Ça fait 3 ans que j'ai rencontré quelqu'un.
4: Non, c'est
3: le Verdun dans la Meuse. La personne était mariée. Oui. J'étais la voir exprès pour voir de la compagnie.
5: Ouais.
3: J'ai pas été la voir pour essayer d'avoir un rapport sexuel avec elle. Oui. Pas du tout.
4: Non, c'est vrai.
3: Tu
4: non,
3: vois,
4: non,
3: au moins, vrai. Quand tu vois des amis, quand t'es tout seul, au moins, quand t'es tout seul et quand tu vas voir des amis, ça te fait du bien. Ça te fait des choses dans ta tête.
5: Et
3: ça te fait, tu souffles d'un bon coup. Tu dis,
5: Michael.
3: Mais
5: putain,
3: c'est une situation de département.
5: Michael,
3: c'est vrai.
5: Et ça serait pas comme une certaine Véronique.
2: Non, mais attendez, parce que.
4: Ne pense pas au
2: tout,
4: sexe.
2: Non mais voilà. non mais Mickaël, tu parles.
3: Attends
2: Gérard non, Mickaël parle tout seul. Gérard parle de son côté, Max, Karine elle parle. Ah non mais Karine elle répond pendant que Gérard parle à ce moment-là. Gérard pose une question à Gérard.
3: C'est le bordel,
4: Max.
2: C'est le bordel hein.
3: Bon, Karine.
2: Qui c'est qui se marre derrière?
3: Karine,
2: c'est la
3: si tu veux, tu sais ce que je vais faire.
5: Oh là, il y a quelqu'un là, il y a quelqu'un derrière qui se marre comme un pan perdu là, qui doit souffler les mots hein.
4: Mickaël,
2: Bon, qui rigole? Non, attends, Mickaël, mets-le moi en attente 2 secondes, ce qui m'énerve. Mickaël, 2 secondes. Si, il en attend 2 secondes, tac. Mickaël, bonsoir.
6: Salut Maxou.
2: Alors, Mickaël d'hier.
6: Ça va?
2: Alors, Mickaël.
6: Ouais.
2: Figure-toi qu'on a retrouvé, tu sais qu'il y avait une fille, alors j'explique, Mickaël est de Caen, Mickaël vous le connaissez, c'est l'imitateur, et hier c'est vrai qu'on avait, déjà on a Jacques Chirac qui a appelé, le numéro.
6: Ouais.
2: On va essayer d'appeler.
6: Ouais. Et attends, en fait, j'ai fait une chanson pour Jacques Chirac.
2: Ah, on va voir ça après, d'accord?
6: Ouais.
2: Et Mickaël m'avait demandé, parce qu'il y a 2 ou 3 jours, on avait une auditrice de Caen qui avait appelé, et quand il était venu devant la radio, il voulait absolument qu'on l'appelle, on n'avait plus le numéro, Florent l'a récupéré.
6: Ah bon?
2: Et donc on va appeler en direct. Mais alors, si elle le prend mal. Qu'est-ce que tu veux faire sur l'appel? Parce que j'ai pas envie non plus qu'elle nous chie dessus, quoi.
6: Non, mais elle va pas te chier dessus, c'est tout.
2: Tu l'appelles et tu lui dis quoi? Tu lui dis, tu lui fais un plan, genre, voilà, mademoiselle, vous êtes de Caen, je suis de Caen, et je vous ai repéré, j'ai récupéré votre numéro de téléphone,
6: ouais,
2: tu te démerdes pour lui faire croire, quoi. Mais tu lui dis pas que c'est la radio qu'on est en direct.
6: Ah,
2: on est bien d'accord.
6: Ouais.
2: Et tu vas, genre, romantique.
6: Ouais, mais
2: quoi.
6: Si elle me dit, t'as eu le numéro par qui? Je dis qui?
2: Bah, tu dis que. Quelqu'un
7: son ton pote Tony.
2: Ton pote, et tu dis que tu restes très fou. Tu dis, on a un copain en commun, et je vous ai regardé, ça fait quelques temps. Et puis voilà, tu essaies de te démerder pour savoir où est-ce qu'elle traîne. Et puis tu dis, bah voilà, justement, j'y étais là-bas. Je dis, vous étiez où cette semaine? Elle va dire, oh, moi, j'ai l'habitude de traîner dans tel café à coin. Et tu dis, bah tiens, justement, c'était là, voilà.
6: Ouais, je sais pas comment gagner, c'est ça qui est chiant.
2: Mais c'est pas grave, tu vas te démerder, t'es un artiste, toi. Hein.
6: Vas-y, vas-y.
2: Allez, ouais.
6: Comment elle s'appelle?
2: Elle s'appelle, je sais Marie. Pas quoi. Marie. Elle s'appelle donc Marie. Et Marie, on en a une après tout à l'heure qui a un petit coup de gueule à passer. Et il y a quoi, Angie, qui dit, Max, tu m'attires par ton esprit vif comme le léopard. Oh là là, c'est gentil, ça. Oh là là. C'est joliment dit, c'est tellement vrai en même temps. On y va. Flora, tu vas où, toi?
7: Oui.
8: Allô? Bonsoir.
7: C'est qui?
8: Marie?
7: Oui.
8: Bonsoir, c'est Mickaël.
7: Ah, oh, salut.
8: Comment vas-tu?
7: Ça va?
8: Ça va?
7: Et toi?
8: Bon, ça va bien.
7: Je t'ai entendu cette nuit.
8: Hein?
7: Je t'ai entendu cette nuit.
8: Tu m'as entendu cette nuit?
7: Ouais, t'es passé sur la radio.
8: Disons hier soir.
7: Ouais.
8: Ouais? À quelle heure?
7: Oh, bah, il était vers... 2 heures à peu près.
8: Ouais, c'est ça, ouais.
7: Ouais.
8: À part ça?
7: Ça va.
8: Ça va?
7: Oui.
8: Alors, comme ça, t'es de quand, alors?
7: Ouais.
8: T'es d'où, de quand?
7: Oui.
8: T'es d'où, de quand?
7: Ah, bah, je te le dirai en antenne.
8: Ah ouais, si tu veux, ouais, ouais. Ah ouais.
7: Parce que je sais, j'ai écouté.
8: Hein?
7: Non, j'ai écouté en vrai.
8: Ah bon?
7: Et où, là?
8: À quand?
7: Où, ça?
8: Dans une cabine.
7: Ah bon?
8: Ouais. Ouais, ouais.
7: À côté d'où?
8: Hein?
7: À côté d'où?
8: Théâtre.
7: Théâtre, ouais, je connais.
8: C'est beauf là-bas, hein.
7: Oh, ouais, j'en ai marre de quand, moi.
8: Ah bon?
7: C'est trop petit.
8: Ouais, c'est chiant.
7: Ouais.
8: Tu fais quoi dans la vie?
7: Ah bah, pour l'instant, je travaille à l'université.
8: Mmh.
7: Voilà, quoi, je suis au restaurant universitaire.
8: Mmh. Non, mais c'est quand je t'ai entendu à la radio, je t'ai dit, merde, elle a une superbe voix, tout, puis...
7: Merci.
8: Et tu dois dans les bars de quand, des fois, non? Parce que ta voix me dit quelque chose, quand même.
7: Ah bon?
8: Ouais. Ta voix me dit quelque chose.
7: Ouais, j'aime bien les places de la République.
8: Hein?
7: Donner place de la Rette.
8: Ouais.
7: Bien,
8: à tous les coups, à tous les cons, c'est vu là-bas.
7: Parce que
8: moi, je traîne souvent là-bas.
7: Ah bon?
8: Ouais.
7: Il y a les petites fontaines.
8: Hein?
7: Il y a les petites fontaines, là.
8: Ouais, c'est ça, ouais. Ouais, ouais. Il y a le manège aussi. Ouais, ouais.
7: Ouais, les manèges.
8: Ouais, ouais. On a plus l'âge pour y aller aussi.
7: Comment?
8: On a plus l'âge pour y aller aussi.
7: On a plus
8: l'âge.
7: Ah, on y aller.
8: Bah non, bah non.
7: On va regarder, en tout cas.
8: Ouais. Et comme ça, t'es de quand, alors?
7: Ouais.
8: Comme ça, t'en as marre?
7: Bah, c'est petit, quoi.
8: Mmh. T'as quel âge, toi?
7: C'est une ville qui est jolie, mais c'est vrai que c'est petit à la fin.
8: Mais les gens sont... Moi, je trouve que les gens sont froids, ici.
7: Très froids.
8: Hein? Ça se voit, hein? Ça se voit.
7: Moi, je rencontre pas mal d'étrangers, parce que je travaille à l'université.
8: Mmh.
7: Il y a des Américains, des Anglais, même des Suédois. Mmh. Et ils le disent, quoi. Quand ils viennent à Caen, on a beaucoup de mal, hein.
8: Bah, tu vois, moi, j'ai beaucoup de succès.
7: De quoi?
8: J'ai beaucoup de succès.
2: Ah bon? Voilà.
8: Ouais. C'est vrai? C'est vrai, hein?
7: Avec les filles de quel âge?
8: Hein?
7: Avec les filles de quel âge?
8: Je vois pas l'âge, moi.
7: Non, mais tu dois à peu près voir quand même dans quel critère d'âge tu as du succès.
8: Que j'ai du succès?
7: Ouais.
8: Tu veux dire dans quel âge que je vois la...
7: Par exemple, moi j'ai 27 ans, est-ce que tu crois que tu aurais du succès avec moi?
8: Avec toi?
7: Ouais.
8: Ça dépend ce que tu recherches.
7: Uh-huh.
8: Ça dépend ce que t'as au fond du cœur pour aimer un homme.
2: Oh,
8: que tu es capable de faire.
2: Oh, l'autre le branleur.
7: Max.
2: Ouais.
7: Salut
2: Marie. Ouais, parce que Mickaël, il voulait absolument qu'on t'appelle, on travaille pas au moins.
7: Non, pas du tout.
2: Et Mickaël.
8: Ouais.
2: Quand tu dis ça dépend ce qu'elle recherche.
8: Mais quoi?
2: Bah, tu racontes que t'es romantique de quoi, toi?
8: Mais de quoi?
2: Mais t'es romantique de rien du tout.
8: Mais si.
2: Mais t'as romantique
8: de... Je sais pas, Max, Marie, je la connais pas.
2: T'es romantique de supermarché, toi.
8: Mais j'en sais rien, je la connais même pas.
2: Bah, t'as un grand...
8: Mais t'as pas chier parce que je suis venu à la radio de venir te voir, et puis maintenant que tu vas me faire chier en l'antenne.
2: Mais attends, Mickaël, je te fais pas chier, je vais pas te laisser comme ça parler, t'aimes bien quand? Ouais, c'est joli, ouais, c'est sympa. Surtout la rue de la République ou ces trucs. Oh là là.
7: Max.
2: Attaque, Mickey.
7: Mickaël.
8: Ouais.
7: Il faut passer le bonjour à Max et puis à Florent de ma part.
8: Ouais, mais t'inquiète pas.
2: Mais ils sont là, on est en direct, t'inquiète pas, on t'entend, Marie.
7: Oui.
8: Figure-toi, je suis monté les voir.
7: Oui, j'ai entendu.
2: On va pas faire ça tous les soirs, Mickaël, on l'a bien compris.
7: Ah,
2: elle a écouté hier.
8: Par contre, Marie, t'es une femme très romantique.
7: Comment tu le sais?
8: Non, est-ce que t'es une femme très romantique?
7: Ah, oui.
2: Ah, mais
8: ouais,
2: il lit dans les pensées, lui.
8: Ça se voit.
2: Oh, ça se voit. C'est bon, il a courage. Allez, Mickaël.
7: J'ai des choses faites en douceur, des trucs sympas.
8: Ça se voit.
7: Faut pas brusquer, quoi.
8: Ouais.
7: Faut pas brusquer, faut pas... Faut y aller doucement.
8: Mmh. Et toi, par exemple, je peux poser une question?
7: Oui.
8: Toi, est-ce que ça te gênerait? Franchement, dis-moi franchement, la question, ce que je vais te dire. Est-ce que toi, ça te gênerait de rencontrer un jeune homme plus jeune que toi?
7: Non. Non, parce que, en fait, c'est vrai...
8: Qu'est-ce que tu vois chez un homme? Dis-moi franchement, qu'est-ce que tu vois chez un homme? Moi, je t'expliquerai pourquoi. Qu'est-ce que je vois chez une femme après?
2: Oh là là.
7: Comment il est, quoi, il est dans la tête, comment il réagit.
2: Mais Marie, Est-ce que tu serais prête à vivre une histoire d'amour avec un homme de 23 ans?
9: Pourquoi pas?
2: Ah, Michael, et toi, est-ce que tu serais prête à vivre une histoire d'amour avec une femme de 27 ans?
8: Et toi, le Max, ce que tu viens de me dire, je vais te dire tout de suite la question, la réponse plutôt. Là, je ne vais pas dire.
2: Ah bah je sais pas, parce que je me souviens d'un Michael qui était quand même, quand on lui branchait des filles de 18-19 ans, ils annonçaient des gamines, moi je veux des vieilles.
8: Mais oui, mais Max, je suis d'accord avec toi, je vais te répéter 100 fois, je te la répète encore 100 fois la question, ce n'est pas le cul qui compte dans la vie. Les hommes, ils pensent qu'au cul d'ouvrir un grand drap ouvert, vas-y ma chérie.
2: Mais attends, hey, Michael, c'est ce que tu nous disais. Bon alors, Michael, ce que je te propose, que Marie, je sais qu'elle le fera pas. C'est que, Michael, tu nous dises dans quelle cabine tu te trouves dans quand, et on va demander à toutes les filles d'aller venir te rejoindre dans la cabine téléphonique.
9: Oh là là.
8: Mais je te dis que je suis à Caen, hein.
2: Oui, mais Kat, dans quelle cabine? Que les filles y aillent. Il faut que les filles aillent. On fait un petit insert tout à l'heure pour
8: voir. J'en ai rien à foutre, mais j'en ai rien à foutre des filles.
9: On
8: parce
9: fait,
8: que...
9: on fait au théâtre.
8: Mais attends, Marie,
2: attends, t'en as rien à foutre des filles. Qu'est-ce que ça veut dire ça? Ça veut dire quoi? J'en ai rien à foutre des filles.
8: Mais non, mais c'est pas ça, Max. Et tout de suite, tu me donnes un rapport avec Marie, et tout de suite, t'as envie de dire de ton côté, toutes les filles qui nous écoutent, il faut qu'ils aillent vraiment.
2: Mais les filles de quand?
8: Mais c'est ce que j'en ai à foutre. Mais attends. Moi, ce que j'ai envie de voir, c'est Marie, c'est pas les autres filles. Moi, quand je cours une fille, je vais pas courir les autres.
2: Sans déconner, arrête. T'as un chaud lapin.
8: Avec la souffrance, Max, je t'ai déjà dit à l'antenne. Avec la souffrance que j'ai eue, maintenant, je n'ai plus besoin de ça. Maintenant, ce que j'ai besoin, c'est d'une femme vraiment avec qui je pourrais faire ma vie.
9: Oui, mais attention, la vie, c'est long, Michael.
8: Mais je sais très bien, parce que regarde-moi, Marie, j'ai eu un frère jumeau qui était dans la merde, SDF, complètement, SDF, hein. Maintenant qu'il est parti, hein. Bon, quand il était à Caen dans la peau, depuis qu'il est parti, il était SDF, maintenant il arrive à vivre. Il a une copine, il a un gamin, il a une gamine plutôt, il est bien avec sa copine.
2: Et alors?
8: Et moi, ça me fait chier. Moi,
2: vous devez connaître l'endroit mieux que moi. Vous allez là-bas et les mecs, comme les filles, vous allez au maximum, allez-y, putain, allez-y en bagnole, allez-y à 3-4 des filles, des mecs. Vous entourez la cabine téléphonique. Vous regardez, vous allez voir une sorte de nénuphar avec des lunettes. Vous allez voir, c'est un peu ça. Vous allez voir, c'est assez folklorique à regarder. Qu'est-ce qu'il y a, Florent?
10: Dis juste que t'es un enculé.
2: Mais non, mais il va y avoir plein de filles, dis-lui à Michael. Voilà, qui s'inquiète pas, plein de filles. Hey, Florent, demande-lui, parce que je leur prends pas à l'antenne, mais tu lui dis simplement que je vais me démerder pour carrément qu'il y ait des voitures remplies de gonzesses.
10: Des voitures remplies de gonzesses.
2: Qu'est-ce qu'il en dit?
10: Il aimerait bien, lui.
2: Hein. Il aimerait bien? D'accord, alors s'il y a plein de filles qui peuvent venir remplies de... Vous y allez, Poise, tu y vas aussi, enfin tout le monde y va. Donc, cabine téléphonique à Caen, place du théâtre, ça se trouve tout simplement à côté d'un kiosque. On accueille une autre Marie. Ciao, qu'est-ce qu'il y a, Florent?
11: Il faudrait que dans la cabine de Michael, il raccroche.
2: Ah, Michael, alors tu raccroches et tu nous écoutes parce que ça s'en occupait.
11: Et Gérard, il est en retard.
2: Et Gérard, il est en retard, donc Gérard, il va descendre, mais il va peut-être plus rien. Je ne comprends pas. Côté de Carcan. Donc, on essaie de rappeler du nouveau du côté de chez Michael. Oh, Michael, putain, si tu nous écoutes ou si vous l'entendez, vous êtes près de la cabine, dites-lui bien de raccrocher correctement la cabine ou s'il est en ligne de raccrocher. On essaie de le rappeler. Quant à Gérard, on essaie de l'appeler également de notre côté. On va accueillir ce mec, ça commence à me gâcher. Là, Michael ou pas? Ah, Michael, il est là, Michael. Michael? Michael?
12: Allô?
2: Ouais.
12: Oui, Max.
2: Alors?
12: Oui, ben, merci, hein.
2: Qu'est-ce qu'il y a?
12: Merci. Tu sais, j'étais avec Sophie au téléphone, là, tout à l'heure, là.
2: Ouais.
12: Elle m'a rappelé?
2: Ouais.
12: Et une cabine qui s'arrêtait pas d'appeler.
2: Pourquoi?
12: Une à droite, une à gauche.
2: C'est vrai?
12: Bah ouais. Et à chaque fois, quand je retournais à la cabine, ça coupait.
2: Ouais.
12: Alors, je dis, qu'est-ce que c'est, le bordel? Il y en a qui sont en train de faire les cons.
2: Ah bon?
12: Non, c'est une nana de Caen, là.
2: Qui?
12: J'ai rencontré quelqu'un de Caen, là.
2: Ouais.
12: Une nana de Venois, une femme de Venois qu'elle écoute, elle est vachement sympa, elle a 23 ans.
2: Ouais.
12: Apparemment, c'est une femme qui a l'air d'être une très sentimentale.
2: D'accord.
12: Je pense, hein. Non, mais je pense, Max, parce que si tu veux, au niveau de conversation, il n'y a rien à dire.
2: D'accord, hein. C'est nickel, Chrome, d'accord,
12: très
2: ok.
12: Très intelligente.
2: Oh là là.
12: Et par contre, pour le rendez-vous, là, tu me disais qu'il y aurait peut-être à peu près 25 personnes à 30 personnes au niveau du théâtre.
2: Il n'y a personne.
12: Là, je vois qu'il y a deux mecs. Hein.
2: Ah, bah, mais tu sais, les filles ont peur de s'aventurer, Michael, elles te connaissent maintenant. Hein,
12: hein?
2: J'ai maintenant, elles connaissent Michael, elles savent très bien qu'elles vont être déçues, donc elles viennent plus.
12: Enfoiré.
2: Tu veux qu'on relance? Tu veux qu'on relance l'appel?
12: De quoi? Alors, mais par contre, Sophie, je sais pas ce qu'elle m'a dit, Sophie.
2: Alors,
12: tu rappelles Sophie, toi.
2: S'il y a plein de mecs qui peuvent aller à la cabine téléphonique de Caen, à la cabine téléphonique de Caen, qui se trouve à la place du théâtre à côté d'un kiosque que vous devez connaître, bordel de merde. Alors, vous prenez votre courage à deux mains, vous prenez votre mobylette, votre scooter, votre vélo, votre VTT, vos rollers, votre skateboard, votre bagnole, votre taxi, n'importe quoi, un bus, vous y allez, vous montez dedans avec vos potes, vous y allez. Il faut y aller, il faut y aller, il faut y aller. Vous venez devant la radio, bah, vous devez venir voir Mickaël, fille ou garçon, peu importe.
12: Il y en a qui ont klaxonné.
2: Où?
12: pas tout à l'heure, là.
2: Vas-y, fais klaxonner si t'es devant, vas-y.
12: Mais non, y a personne.
2: Ah, y a personne, mais ils vont venir maintenant. Ils vont venir parce que là, je vais gueuler. Mais là, c'est vrai que c'est le mois d'août à Caen, ça mort. Ça pue Caen, c'est mort. Vous êtes morts, vous êtes des morts. C'est vraiment, c'est pas une ville, c'est un cimetière, cette ville.
12: Pourquoi tu dis ça?
2: Mais y a que des morts, je leur demande de venir te voir, ils y vont même pas.
12: Bah, attends, attends, attends, là, y a une voiture, deux voitures.
2: On va voir si Caen, putain, ça bouge. C'est des chauffeurs de taxi, ils viennent. Putain, mais allez-y, où vous vous trouviez dans Caen, bordel, bougez-vous le fion, mais allez
12: demande
2: à la cabine.
12: Demande qu'il klaxonne, demande qu'il klaxonne.
2: Alors klaxonnez. Tu parles. Oh les mauviettes, c'est des, vraiment une, c'est une ville de retraités, Caen. Non, plus jamais, jamais j'y mettrai les pieds, c'est une ville de mou, on dirait des vieux croutons à Caen. Vous me décevez, les gens de Caen. Comment on dit, les Quénois et les Quénoises?
12: Mais t'es jamais venu, Max.
2: Quoi?
12: T'es jamais venu?
2: Mais ça pue, il y a trois pelés et deux tendus qui viennent à Caen, et putain. Merde, le Star System demande un rassemblement à Caen à 2h moins le quart du matin. Cabine téléphonique à côté d'un kiosque, à côté du théâtre, c'est pourtant pas compliqué, bordel.
12: Max.
2: Alors,
12: Max,
2: ouais.
12: On appelle Chirac?
2: Non, on appelle Chirac, on appellera pas Chirac tant qu'il y aura pas un rassemblement à Caen pour aller voir la tronche de Mickaël. Vous avez jamais vu une bestiole dans une cabine? Allez-y, bordel, allez-y!
12: C'est vraiment un enfoiré, c'est le Star System, là.
2: Allez, allez-y, allez-y, bordel. Je veux voir si Caen ça bouge, putain. Sinon, moi, je prends plus de gens de Caen. Moi, je considère que... C'est une ville de retraités, Caen. C'est une ville de retraités, Caen. Vous êtes des mous.
12: Tiens, il y a une voiture qui arrive.
2: Mais une voiture, c'est quoi une voiture?
12: Viens là, viens là, viens là.
2: Mais une voiture, Mina,
12: immatriculé.
2: Voilà.
12: Attends, c'est un mec qui est passé en voiture?
2: Ouais.
12: Ça, il est reparti.
2: Pourquoi je suis méchant, Diane Joël? Parce que je suis déçu par les gens de Caen.
12: Bon, ben, Max, t'as déjà eu une voiture.
2: Ouais, mais c'est nul, une bagnole. C'est blaireau, une voiture, c'est rien.
12: Pourquoi t'aimes pas Caen? Qu'est-ce que t'as contre les canets?
2: Eh, Mickaël, mais ouais. J'aime pas Caen, ils bougent pas, ils sont dans leur lit, ils se bougent pas le fion. Mickaël, ouais. Il paraît qu'il y a trois théâtres à Caen.
12: Non, il y en a qu'un théâtre.
2: Alors,
12: il y a théâtre de Caen, il y a théâtre plein centre-ville.
2: Place centre-ville. Place centre-ville.
12: Plein centre-ville.
2: Plein centre-ville. En plein centre-ville, ouais. Alors. Au théâtre plein centre-ville. Putain.
12: Voilà. Les gens, s'ils savent pas quoi faire, qu'ils viennent, place, du théâtre, hein, en plein centre-ville, hein. Et, justement, on est trois. Bon, il y a deux mecs.
2: Alors là, écoutez. Là, je vais voir si Caen ça bouge. On va vite savoir si cette ville est une ville de ringard ou une ville qui bouge.
12: Tu sais ce que tu fais? Hein, tu sais ce que tu fais?
2: Dans un petit quart d'heure,
12: voilà,
2: 20 minutes.
12: Attends, écoute-moi, tu dis aux voitures qui viennent juste en face du théâtre.
2: Ou même à pied, hein, les gens, ils viennent faire du bruit.
12: Voilà.
2: À pied ou en voiture, voilà. Du klaxon, du VTT.
12: Attends,
2: sifflets,
12: attends,
2: bordel.
12: Attends. Klaxon. Max.
2: Ouais.
12: Attends.
2: Vas-y.
12: Attends, il y a du monde, viens là. Attends, il y a du monde, là.
2: Mais je sais, mais c'est pas assez, Mickaël.
12: Attends, c'est des Allemands.
2: Eh ben, fais-les. Drain für Feuch! Drain für!
12: Hein?
2: Drain für!
12: Attends, regarde, vous êtes désolé pour ça, Max, je dépasse! C'est pas gentil ce que vous dites sur les canets, là.
2: J'y peux rien si vous êtes des blaireaux!
12: Ah ouais, mais c'est pas gentil!
2: Mais je m'en branle!
12: Lisez ma plaque d'immatriculation, c'est pas sympa, là!
2: Mais je m'en branle!
12: Ah ouais, on est trois en plus, là, vous avez vexé tout le monde! Hein.
2: Mais trois,
12: ça veut dire la manif, hein, y a pas de problème!
2: Ça veut dire qu'il y a trois personnes à Caen qui bougent la nuit?
12: Hein?
2: Ça veut dire qu'il y a
12: plus, beaucoup plus.
2: Eh ben, c'est ce qu'on va voir. On refait le point à 2h15 du matin avec des voitures, des sifflets,
12: ouais.
2: Des cris. On va voir s'il y aura du monde.
12: On doit se réunir. 20 000 personnes, ça vous suffit, là?
2: Non, mais il m'en faudrait au moins une trentaine, une quarantaine. Je sais pas, c'est pas compliqué d'avoir 20 voitures qui klaxonnent.
12: Ah, c'est pas un problème, ça.
2: Eh ben, on va voir ça.
12: Regardez, elles arrivent, là.
2: Alors, toi qui es un auditeur et un mec de Caen, lance l'appel.
12: Regardez comment ça va klaxonner. Hein? Oh, vous entendez? Il y a au moins 20 voitures là.
2: Mon cul, non mais attends, mais tu me prends pour qui? Qui es-tu, toi, pour me parler ainsi?
12: Ah, mobilette et tout, moto, cabriolet qui arrive là.
2: Alors allons-y, un appel pour tous
12: mais
2: les gens de
12: vous
2: Caen.
12: Vous savez, à Caen, c'est une ville très organisée, il faut le temps de s'organiser.
2: Ouais, c'est ça, vous êtes un peu mou, ouais.
12: Ah ouais, non mais...
2: Alors, on va demander...
12: Planifié, donc,
2: D'accord, on va demander à tous les retraités de Caen, de 25, 30 ans, 20 ans, tous les retraités de Caen...
12: Ouais.
2: Donc,
12: regardez, on vous écoutait à la radio, vous avez vu le temps qu'il fallait pour venir, on a mis quelques secondes seulement.
2: Oui, mais toi, parce que t'habites à côté, mais maintenant, ce qu'on va faire...
12: Vous rigolez? J'habite à 1100 km d'ici.
2: Mais qui vous permet de
12: regardez,
2: me vous
12: regardez
2: voyez
12: regardez les gens qui arrivent, tenez, je vous en passe d'autres, là.
2: Ouais.
12: Tenez, je vous les passe.
2: Florent, là, c'est un peu trop...
13: Salut, Max.
2: Bonjour.
13: Salut.
2: Quel est ton
13: On est venus à plusieurs, on est là.
2: Voilà, quel est ton prénom?
13: Delphine,
2: quel âge as-tu?
13: J'ai 18 ans.
2: Bon, très bien, t'es avec qui?
13: Je suis avec des copains, Claire, Agnès.
2: Très bien, alors, quel est ton prénom, tu m'as dit?
13: Delphine.
2: Alors, Delphine.
13: Attends, quoi?
2: Delphine, concentre-toi bien à ce que je vais te dire. Delphine.
13: Ouais, comment ça peu le bordel, mais quand est-ce?
14: Alors Delphine, tu vas lancer un appel à tous ceux de Caen,
13: oui,
14: pour qu'ils viennent à 2h15, qu'il y ait un monde de folie à 2h15 à la cabine.
13: Mais qu'est-ce qu'on gagne si à 2h15?
14: Tu gagnes le droit d'être connu.
13: Ah ouais, mais le droit d'être connu, c'est pas assez, moi je veux un petit CD ou quelque chose comme ça.
14: C'est ça la génération d'aujourd'hui, que des tocards.
13: Oh non, quand franchement, Max, attends, faudrait que tu viennes de Max à Caen, sans
14: déconner. Tu rigoles ou quoi? Je viendrai mettre mes pieds à Caen, si à 2h15, il y a au moins 30 ou 40 voitures, s'il
13: ah,
14: y a au moins...
13: Ah mais déjà plus d'une vingtaine.
14: C'est pas assez.
13: Mais que veux-tu?
14: Lance l'appel.
13: Bah oui, mais comment que je fasse? Bah venez, Caen, à 2h15, à Caen, à la place du théâtre.
14: Place des théâtres du centre. Et on se donne rendez-vous, les filles,
13: Quarantaine, qu'est-ce qu'on gagne?
14: Mais tu gagnes le droit d'être connu, arrête de me saouler avec tes cadeaux. Tu peux dégager, gamine, passe-moi quelqu'un d'autre.
13: C'est la première fois que je viens.
14: Mais je m'en branle, y'a pas de CD.
13: T'es nul, sans déconner.
14: Mais bien sûr que je suis nul.
13: Pourtant, je t'aimais bien, j'écoutais tout le temps ton émission, mais ça me déçoit.
14: Eh ben écoute, je suis content de savoir que je te déçois parce que je suis pas là pour faire plaisir aux gens, donc je donne rendez-vous à 2h15 du matin avec des gens adultes et non pas des gens comme cette gamine qui réclame des CD. Moi, ce que je veux, c'est que ça bouge à Caen. C'est que vous me prouviez que la ville où habite Michael, il n'y a pas que des tocards, il y a également des gens qui ont envie de s'amuser. Alors, ça vous donne la possibilité de vous rencontrer entre vous, vous qui êtes en train de vous regarder généralement dans les yeux, qui n'osez pas vous aborder. Là, vous avez un point commun, c'est que vous écoutez la même émission, la même personne et la même radio. Donc rendez-vous à 2h15 et je vais voir si Caen bouge, bordel de merde.
15: Balai dans le cul, ouais, ils ont un balai dans le cul. Il est tellement bien enfoncé qu'il restera toujours coincé.
14: Également, oh là là, de Caen, Mickaël, ça va Mickaël?
16: Ça va et toi, Max?
14: Et toi? Bon, Mickaël, notre imitateur de Tataillé.
16: Ouais.
14: Ça va?
16: Ça va et toi?
14: Bon, alors qu'est-ce que tu veux qu'on fasse? De quoi tu veux qu'on parle?
16: Chirac.
14: Ah oui, c'est vrai qu'on l'a pas fait.
16: Ouais.
14: On doit appeler, on avait réussi à avoir...
16: Max, oui. Par contre, super bon plan l'autre fois.
14: Quoi?
16: Laisse tomber, je risque d'avoir une amende et je vais t'expliquer ça juste après.
14: T'as encore eu des conneries à cause de nous?
16: Non, mais arrête tes conneries. Les flics, il y a des connards qui nous ont entendus sur la radio.
14: Ouais.
16: Et justement, ils ont appelé les flics.
14: Bon, bah écoute, tu bouges pas, Mickaël. Ouais, tu vas nous donner tout ça en détail et puis on va appeler, puisque Mickaël est un imitateur, on a le numéro de Jacques Chirac. Peut-être faire quelque chose pour ton amende.
16: Bah peut-être,
14: mais mais est-ce que tu veux faire une imitation ou pas?
16: Ah ouais, je suis l'imitation de Bruel.
14: Ah bah oui, remarque, on l'avait déjà eu une fois, Bruel,
16: Jacques Chirac. Mais par contre, je vais moins bafouiller parce que si tu veux, je vais poser des questions sur les jeux d'Atlanta.
14: Très bien, et vas-y mollo parce qu'on avait déjà eu des problèmes la dernière fois quand on l'avait
16: vu en direct. Florent m'a dit en rentrée.
14: Ouais, j'ai failli me retrouver au commissariat, moi.
16: Par contre, Max, je t'aime toujours.
14: D'accord, c'est gentil. Bah au moins, on est 1/2 parce que moi, je t'aime toujours pas.
16: Certains.
14: Là, on va rappeler notre copine là.
16: Moi, je dis une chose que Marie, je sais plus Marie de Mondeville. Au contraire, je l'embrasse parce qu'elle m'a dit quand tu passes à la radio, tu me fais un coucou au passage. Marie, si t'écoutes, je t'embrasse. Voilà, un copain, ça veut pas dire qu'un.
14: Ça devient notre Gérard de Caen, lui, hein.
16: Hein?
14: Ça devient. D'ailleurs, Gérard,
17: t'inquiète pas, elle écoute Marie. Je l'ai eu il y a 10 minutes.
14: Oh là là.
16: Ah bon?
14: C'est vrai?
16: C'est vrai?
14: Ouais.
16: Ah ouais.
14: Et Florent, m'a appelé il y a 10 minutes.
16: Mais Florent, sérieusement, tu vois, et même Max, je vous aime bien, sans déconner, c'est. Je peux plus abandonner la radio, pas du tout, mais je ne suis pas bien depuis que je suis passé à l'antenne l'autre fois. Parce que bon, j'étais chez mes parents me disent, ouais, si tu fais la gueule encore une fois, c'est même pas la peine de venir, qu'est-ce que t'as, t'es jamais comme ça, ton frère vient pour la première fois avec sa fille qui t'a pas envie pendant 3 ans et demi, t'es jamais comme ça.
14: Ah ouais?
16: Ah ouais, sérieusement. Ah ouais. Et tu vois, comment tu me trouves au téléphone, d'après toi?
14: Ah, au téléphone, on va parler.
16: Tu m'as vu l'autre fois à Paris, comment tu me trouves?
14: Physiquement?
16: Ouais. Non, mais moralement.
14: Ah, moralement, sympa. Non, mais disons que t'es quand même quelqu'un de très vivant.
16: Ouais.
14: Pour donner une image, je sais pas, moi, tu me fais penser, je sais pas. Ça
16: qu'on fait une connerie, ça.
14: À une anguille.
16: Ouais. Tu te rappelles la dernière fois que tu me...
14: Non, t'as une belle tête, on dirait. Bon, c'est un peu le cornichon, mais... Non, je plaisante, mais ça
16: rappelle
14: va.
16: Rappelle-toi, Max, quand mais tu avais raccroché au lit une fois.
14: C'est vrai, les filles, c'est vrai que, Mickaël, si vous avez l'occasion de le voir en chair et en os, c'est vrai que c'est quelqu'un de très sympa. On s'y attache très vite, quoi. C'est comme un animal, quoi. On a envie de le cajoler, on a envie de lui donner sa pâtée le matin et le soir. On a envie de le sortir 2-3 fois dans la journée pour le faire pisser. C'est vraiment quelqu'un de très attendrissant avec qui on a envie tout de suite de construire une petite cabane dans le jardin et de pas forcément le tenir en laisse et lui laisser beaucoup de liberté.
16: C'est sympa parce que...
14: Bah écoute, de rien, Mickaël, je dis ça parce que je le pense, quoi. Je trouve que t'es quelqu'un de vraiment bien, quoi.
16: Ah
18: arrête.
19: Non, mais c'est vrai, non, mais Michael. Non, mais c'est vrai qu'en plus.
18: Quand je remonte à Paris, je vais t'emmener des kilos de pommes de terre.
19: Non, puis une bête, une bestiole comme toi qui s'est imitée, je veux dire, c'est bien rare.
18: Non, mais c'est pas mal. C'est hein? pas ce que je suis, ouais.
19: Non, mais c'est pas mal. Mais c'est vrai que c'est assez déprimant, j'imagine, pour toi, parce que bon.
18: Sérieusement, Max, je déprime en ce moment, ça va.
19: Ah, tiens, il y a une fille qui s'appelle Catherine, qu'on connaît, qui va raccrocher. T'as le numéro, Florent?
20: Catherine.
19: Attends. Je vais vérifier parce qu'elle serait prête à te consoler. Tiens.
18: Catherine d'où?
19: Catherine, elle est de Caen.
18: Comme par hasard. Attends, je vais faire visiter la ligne, moi, pour savoir.
19: Attends, on va essayer. C'est le numéro qui est tout là-haut.
18: Mais donne
19: tout,
18: pas l'autre.
19: Un peu tout là-haut, de l'autre côté.
18: Ouais, voilà.
19: Karine, là, ouais.
18: Ouais,
19: mais qui est en province, donc tu fais une province. Tu fais le 16.
18: Elle habite à Paris?
19: Non. Si elle habite pas à Paris, si elle habitait à Paris, on ferait pas le 16.
18: Ah ouais? Voilà. Par contre, Max.
19: Ouais.
18: J'espère que c'est pas l'hôpital Sainte-Anne.
19: Mais non, non. Comment ça, la pétasse Sainte-Anne?
18: Non, l'hôpital Sainte-Anne.
19: Ah bon, Michael, avant qu'on appelle Jacques Chirac.
18: Ah ouais, il faut le faire.
19: Ouais, mais bon,
18: Tu
19: veux que je te présente des demoiselles?
18: Voilà.
19: Mais même si elles sont pas de camp, ne serait-ce que pour leur parler, Karine.
21: Allô?
19: Salut, Karine.
21: Allô, salut, Max.
19: Ça va? Bon, alors, Michael, il est déprimé. Il y a aussi Ingrid, tiens. Passe-lui Ingrid également. Passe-lui Sarah aussi, tiens. Ça va, Ingrid?
21: Allô,
19: pour ça? Salut, et Sarah est toujours là?
21: Ouais.
19: Bon, ok, bah, essayez de remonter le moral à Michael, là. Il demande pas pour un souk, là.
21: Bah, Michael, qu'est-ce qui se passe ce soir? C'est Karine.
18: Bonsoir, Karine.
21: Oui.
18: Tu vas bien?
21: Ça va?
18: Ça va?
21: Moi, ça va. Mais toi, ouais. Ça va l'air d'aller.
19: Alors là, Michael, laisse-moi deviner, Michael, il va te dire, tu as une voix très suave, très sensuelle.
18: Ah ouais? Sérieusement, Karine, t'as une voix très sensuelle.
19: Mais tu vois, il faut que tu te renouvelles, faut te renouveler ton truc. Oh là là, c'est du déjà vu, putain, on dirait du vieux film de polar.
18: Mais pourquoi tu dis ça?
19: Parce que tu dis toujours la même chose.
18: Mais non, mais c'est vrai qu'elle a une voix sensuelle. Ouais. Et Karine, par contre, t'as quel âge?
21: Moi, j'ai 26 ans. Et toi, Michael?
18: Moi, j'en ai 24.
21: Écoute, on pourrait se rencontrer.
19: Et Sarah, elle a 17 ans, dis donc, Michael, ça t'intéresse pas?
18: Quoi?
19: Elle a 17 ans, Sarah.
18: Sarah? Elle a 17 ans?
21: Désolé, hein.
18: Ah non, mais Sarah, t'as 17 ans, t'es trop jeune pour moi.
21: Ah.
18: Ça déconne, j'ai pas envie d'avoir de te connaître et plus tard d'avoir un rapport sexuel au niveau quand tu es toujours majeur.
19: Un rapport sexuel.
21: J'ai pas envie d'avoir tes parents. Tu mets toute la soirée maintenant.
18: Non, mais
21: j'assure, Michael, j'assure.
19: Un rapport sexuel.
18: Ah non, mais je n'ai pas envie d'avoir tes parents, surtout si ton père est con, j'ai pas envie d'avoir ton père sur mon dos.
19: Non, mais des parents, d'une relation sexuelle de haut niveau. Attendu, attention, Karine, accroche-toi. Ingrid également, peut-être, elle a 19 ans, ça te convient ou pas?
18: Ouais, elles sont douces, si, si, là. Max, t'as fait me péter un délire, là.
19: Mais non, Paris, Sarah, elle est de Paris, Ingrid, elle est de Perpignan, et Karine, elle est de Caen.
21: De Poitiers.
19: De Poitiers, alors.
18: Poitiers?
19: Ouais.
18: Mais tu te fous de moi, Max?
19: Pourquoi?
18: Tu me dis quand, toi?
19: Mais attends, mais j'en savais rien, moi.
18: Qu'est-ce que tu veux que je te dise?
19: Si personne, t'arrives pas à tirer une gonzesse.
18: Tu rigoles? Non, j'arrive pas à tirer une grossesse, mais autrefois, bon, c'est pas une question.
19: Michael, au standard, tu m'as dit que tu venais de tirer, là.
18: Quoi?
19: Ouais, au standard, tu m'as dit que tu venais de tirer.
18: Alors,
19: pourquoi tu te plains? Si je tire,
18: je vais mettre le feu derrière, c'est pas la peine.
19: Je t'ai dit, t'es de bonne humeur aujourd'hui, tu m'as dit, ouais, ça va, je viens de tirer.
18: Mais non, je vais pas te tirer aujourd'hui.
19: Ah, dis donc, t'arrêtes pas.
18: Non, les grossesses, maintenant, les rendez-vous bidons, moi, terminé, moi, c'est bon.
19: Maintenant, s'il passe au mec, Michael.
22: Alors, comment veux-tu qu'on puisse faire quelque chose avec toi, sinon on te propose quand même Karine, Ingrid et Sarah, qu'aucune des trois ne t'intéresse, même de toute façon, quand on arrive à voir.
18: J'ai pas dit le contraire.
22: Mais t'es pas assez convaincant, mais les filles, elles veulent pas venir à tes rencarts.
18: Mais pourquoi ils veulent pas venir? Il y a des raisons, pourquoi?
22: Mais tu t'écoutes un peu?
18: Oui, je m'écoute souvent, Max.
22: Bon, bah alors.
18: Je m'écoute 24h sur 24.
22: Tu t'écoutes 24h sur 24,
18: même,
22: et alors?
18: Même en m'endormant de la nuit.
22: Bon, alors, et t'aperçois pas qu'il y a comme un problème? T'es toujours en train de... Dès que t'as une fille à l'antenne, c'est toujours... Oh, qu'est-ce que t'as une belle voix, t'as...
18: Mais je sais pas, je devrais peut-être la connaître en même temps, parce qu'on connaît pas une fille comme ça, du jour au lendemain.
22: Mais tu peux très bien...
21: C'est en parlant qu'on la connaît.
18: Bah, exactement, faut voir la conversation plutôt agréable.
22: Qui a dit ça?
18: Que de la conversation bidon.
22: Voilà, c'est une Sarah qui a dit ça.
18: Mais c'est bien, Sarah.
21: Trop jeune.
22: Non, mais elle a 17 ans, regarde. T'arrives à avoir communiqué avec elle, tu peux parler. Dans communiquer, il y a niqué.
18: Ça veut pas dire que t'as 17 ans que tout de suite, je vais me sauter au cou vers toi.
22: Ouais, arrêtez de le faire tout de suite. T'as tel âge, donc t'es catalogué, donc tu peux pas, tu vois. Merde.
21: T'es bien placé pour parler, toi.
22: Bah ouais, c'est pour ça que je me permets de dire ça, quoi.
18: Ah, t'as cassé, pas.
22: Ouais, mais parce que je le fais exprès, parce que j'ai changé depuis hier.
21: Michael.
18: Ouais,
22: parce que je fréquente une fille de 19 ans en ce moment, donc j'ai changé.
18: De quoi?
21: Tu préfères des femmes plus mûres.
18: Ça veut pas... Non, mais moi, j'ai besoin de quelqu'un...
21: Ils ont plus d'experts en la matière.
22: Bah lui, il veut du cul, lui.
18: Non, pas du tout, Max.
22: Moi,

0: Et tu fantasmes?
1: Mais
0: Ah
1: non, pas
0: bon?
1: du tout, je ne fantasme pas.
2: Bon, ouais, Mickaël, tu peux nous le dire.
0: Et tu fantasmes? Tu
1: Sur quoi?
0: fantasmes quoi? Sur les petites poitrines ou sur les grosses poitrines?
1: Moi?
0: Oui. Sincèrement.
1: Oh, peut-être sur les oh, grosses poitrines.
2: Ah, tu sais même
1: pas.
2: pas.
1: Si, j'adore les grosses poitrines.
2: Mais il
1: Mais
2: s'en
1: pas
2: fout,
1: gros,
2: lui.
1: gros. Pas.
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4: Auditeurs de Fun Radio, là profitez-en bien, vous qui nous écoutez, qui venez de nous rejoindre, vous êtes en retard parce qu'on a commencé depuis 21h. On était dans une plage, on s'est fait emmerder parce que je disais qu'aujourd'hui il faisait très très beau, je remémore, et c'est vrai que comme il faisait très très beau aujourd'hui et que le temps va être encore plus beau demain,
5: il a fait bon surtout.
4: Je me suis imaginé que finalement on était peut-être déjà au printemps, qui dit printemps c'est pas loin de l'été, donc on était déjà sur les belles plages.
5: Normal.
4: Les belles plages de Montpellier, la Grande Motte, tiens voilà la Grande Motte, là où tout le monde est agglutiné les uns sur les autres, avec Chouchou Club,
6: le petit travers,
4: voilà. Derrière, t'as la route nationale où t'entends les mecs. Attention, ce soir, on l'a entendu tout à l'heure, hein. Le cirque machin, le cirque Ben Guigui et compagnie, le mec qui vend des crêpes.
6: Géante.
4: Le mec qui vend des crêpes, qu'est-ce qu'il peut y avoir? On a vu le marabout, là, les. Les Sénégalais, les machins qui vendent les trucs à la sommette.
6: Les montres Gucci.
4: Les montres Gucci à 5 euros, c'est de la vraie, puis qui font l'humour à 2 balles, les photographes, tout le bordel, là. Donc là, ça y est, on y va. Attention, on plante le décor, on retourne, là. Cette fois-ci, on s'est mis dans une petite plage. Bon, c'est une plage publique, hein. Voilà, on est bien, là.
5: T'es sûr, celle-là, c'est...
4: Ah, là, celle-là, normalement, là, il n'y a pas d'arnaque possible. Ça va bien, là.
7: C'est bon, ça.
4: J'étais déjà venu avec Pauline, il y a quelques années, tu te souviens? On était déjà venu, là.
5: Ouais, elle avait 8 ans.
6: C'était pas la fois où tu mixais la dune, après?
4: Non, je te niquais, après la dune.
6: Non,
4: la dune.
6: On mixait
4: la dune.
6: La dune.
4: Exact.
6: Bon, voilà. T'as la même petite flanche, hein.
7: Ah, bah, attends.
6: Papy, hein.
5: Là, pourtant, il avait donné, hein.
4: Papy, non, bah, attends, on va te faire foutre.
5: Tu me passes la glacière.
4: Papy Diulo, ouais, on est bien là. Là on est bien. Là on va pas se faire emmerder.
8: Oh la glacière elle a fui les gars.
4: Fermez les yeux. Faites comme si vous y étiez. Vous êtes sur la plage. On est en plein été. On se fait pas emmerder. Il y a pas de chouchou club. Il y a pas de vendeur de pizza à la sauvette. Il y a rien. On est bien. Fermez les yeux. Oh, c'est agréable. Oh putain. On y est.
9: Maman.
4: Oh putain.
9: Maman.
4: Eh merde.
9: Maman.
4: Ah, les sales gosses sur la.
9: Tu m'agaces! Oh, tu m'agaces, ça pue maintenant!
4: Ah là là là là! Mais dégagez! Mais foutez!
5: C'est quoi ces familles de porcs?
4: Ah, mais dégagez, madame! Oh là là! Je crois qu'on était tranquille. Ah bah, ça pue la mer, ça sent la mer, putain, ça sent la crotte, hein, putain, ça y est, c'est reparti!
5: C'est une horreur!
4: Putain!
6: Ils vont aller se laver dans la mer, bien sûr!
4: Ah là là là!
5: Tu veux pas aller recouvrir de sable, Lolo?
4: Putain,
5: j'ai bu la tasse.
4: Ah, déjà qu'il y a des fois, il y a des chiens qui viennent chier sur la plage, et là que maintenant, c'est les gamins qu'à côté, ça sent la mer, la gueule, là, elle va dégager avec son gamin, ça pue. On se détendait bien. On se détendait sur la plage. Ah. Là, on est tranquille, là. Il commence à faire beau, là. Allez, 30 degrés. Petit parasol, tranquille, on se boit une petite suze. Peut-être une petite partie de pétanque tout à l'heure.
5: Ouais, avec les boules en plastique, là.
4: Ah ouais.
5: Ah, je prends les bleus.
4: Ah ouais.
7: Ah. Quelqu'un vient se baigner avec moi ou pas?
4: Oh putain, regarde. Regarde, t'as vu les il y a des mecs, des gamins, regarde les gamins qui sont en train de jouer sur la plage là-bas, regarde au fond là-bas. Je sais pas ce qu'ils foutent là, il y a des mecs là. Oh, ils sont en train de passer de l'autre côté des bouées là, ils vont se faire déchirer la tête les mecs. Hein. Eh ben voilà.
10: Message à tous les baigneurs et baigneuses de la plage.
4: Ah putain.
10: Je vous rappelle qu'il est interdit de nager en dehors des bouées. Toute personne ne respectant pas les règles de sécurité sera coulée sur le champ. Merci. Bonne vacances à tous sur nos plages.
6: Oh la vache.
5: Non, mais ça, c'est chaud, ouais. Ça va, elle est tranquille, la plage.
6: Le maître nageur, ça fait longtemps avec lui.
5: Oh, merde.
11: Dedans, quoi. Oh,
4: ça va.
11: Je voulais aller me baigner, moi.
5: Ça a l'air ta mal... envie de...
4: Ah bah, ça a l'air ta Malibu.
6: Ah bah, lui, il a pas la bouée, hein.
4: Dictateur, t'as vu le fusil à pompe et tout.
6: Il a pas la bouée,
4: hein. Je vous le dis tout de suite, si on va se baigner, on va pas de l'autre côté des bouées, hein.
7: Ah, c'est mort.
5: Ah,
7: y'a
5: pas moyen, quoi.
4: Ah, y'a pas moyen.
5: Ah, y'a pas moyen.
4: Oh putain.
12: Mes chouchous à l'abricot pour avoir de beaux abdos.
4: Oh,
12: allez, mes chouchous, ils sont là, mes chouchous, ils sont tout chauds, les chouchous.
4: On va prendre des chouchous, tiens.
12: Ciao. Ciao.
4: Bon,
12: allez, les chouchous.
6: Il t'entend même pas.
4: Voilà, il entend pas. Ça fait 3 fois qu'il passe. Il était passé sur l'autre plage, il revient sur celle-ci. Oh, les casse-burettes, putain. Oh là, bah, j'y crois pas à la plage. Moi, je pensais qu'on allait être tranquille, bah, qu'on se fait emmerder toutes les 30 secondes. On est loin des bonnes plages de Saint-Tropez, là, hein, je vous le disais, hein, Nikki Beach, tout ça. Oh, la voile rouge, putain, qu'est-ce qu'on s'éclate.
7: Ah, ça change.
4: Ah, là. Ah, là, là.
6: C'est pas pareil.
4: Ah, là, on
7: ça, c'est...
4: Bah, on s'asperge de champagne et tout, la douche à la champagne, là, c'est...
5: C'est économique.
4: Ah, bah, là, oui. Là, c'est pas pareil, là.
6: Puis dans la mer, y a pas de poisson.
4: Bah, ouais, y a rien, putain. Pff, on est bien, allez. Moi, je me fais bronzer un peu, je vais me mettre un petit peu d'huile. Indice 40 pour pas prendre un
6: du monoeil.
4: Non, du monoeil.

0: Ouais. Et mon œil. Auditeur de fun, excusez-nous, on est un petit peu. Mais vraiment, on veut profiter au maximum de la plage. Hein. Ça durera pas longtemps, encore 5 à 6 minutes, et après, on reviendra à la radio.
1: Ça fait plaisir aussi.
0: Non, on se fait plaisir, on fait plaisir à tout le monde d'ailleurs. Hein. On s'excuse, on n'a pas tout. Oh putain, voilà. C'est quoi?
2: Message personnel. Nous rappelons que depuis plus de 48 heures, le petit Lolo a été perdu par ses parents adoptifs, Raymond et Bernadette. Merci de venir le récupérer aux objets personnels avant 18 heures ou à l'ambassade de Pologne.
3: Carrément.
0: Oh, il y a des gamins qui ont été paumés sur une... Qu'est-ce qu'il y a, Laurent?
1: Non,
3: pas de temps que les
1: pauvre gamin, quoi.
0: Pauvre gamin, ouais.
1: Pauvre gamin.
0: Ah, t'imagines?
1: Attends, si c'est les sauveteurs qui l'ont coulé.
0: Ça fait 48 heures. Et les parents qui s'inquiètent pas, ils doivent être contents de l'avoir pris. Ouais, peut-être que c'est eux qui ont cherché à le perdre. Oh là là, putain, sur cette plage, je pensais qu'on être tranquille. Ça n'arrête pas, ça gueule, t'as l'autre, putain.
1: Oh. Elle est cool, ta plage, hein.
0: On est quel soir, là? On est samedi, là? Y'a quoi en boîte? Y'a des soirées boîtes ou pas, là? Y'a pas des soirées discothèques, là? T'as une soirée boîte? Moi, je demande, hein, des soirées bouffe. Moi, je suis pas en boîte, putain. Ah.
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1: tu peux y aller.
0: Putain, ils aimaient là-bas Radio Anguin dans le sud.
1: Attends, faut croire.
0: Putain, samedi soir.
3: Le DJ se déplace et tout.
0: C'est à quelle heure?
1: Ah, c'est un clonage de station, c'est pas possible.
0: C'est à la Shunga, c'est ça, 22h30. Je vais le noter, ça. On peut pas être tranquille sur cette plage. Hein. On aurait dû s'éloigner de la route parce que là, on est trop près de la route, on peut pas en profiter. Là, t'as vu un peu de boucan. Oh putain, j'hallucine. Là, on se détend. Allez, on se donne quelques instants de détente, là. Oh, le bruit de la mer.
4: C'est du bien quand il n'y a pas un bruit.
0: Ah ouais.
4: Oh putain.
2: Toi là-bas, là, le petit gringalet avec ta pistolet dans le cul, là. Tu fais comme tout le monde, tu vas mettre tes brassards pour aller nager avec tes petits camarades, hein.
5: Attends, fais gaffe. Je crois que c'est Max de Fun.
2: Max de Fun ou pas Max de Fun, je vais pas le savoir, il va mettre ses brassards comme tout le monde.
0: Putain, on m'a reconnu. Hey, ah bah putain, ouais, on l'a reconnu sur la plage.
3: Avec la ficelle dans le cul.
0: Putain, je me suis pas baigné.
4: C'est un string,
0: bébé. C'est pour ça que je te l'ai emprunté, ouais. Tu savais, il te manquait le petit verre pomme.
3: Il devait un peu trop grand, hein.
0: Non, mais il va bien, ouais.
4: Attends, y a personne qui s'est baigné. Tu veux pas y aller, Lolo?
1: Bah, tout à l'heure, j'ai bu la tasse.
0: Va te baigner un peu, Lolo.
1: Va tester l'eau,
0: on a la mer, va tester l'eau, là.
4: Vite.
0: Allez, vas-y, là. Voilà, on est tranquille, il est parti. Oh, il est parti, on est bien quand il n'y a pas Lolo. Hein.
3: Ah ouais.
0: Regarde. Qu'est-ce qu'il fout, ce con? Non, mais attends, regarde.
3: Bingo, il est allé derrière.
2: S'il vous plaît, messieurs, jeune homme, s'il vous plaît, sortez de l'eau. Il est interdit, je le rappelle, strictement interdit de se laver les cheveux dans la mer. Veuillez sortir,
0: merde.
2: S'il vous plaît.
0: Reviens!
2: De décrassage, merci.
0: Oh là là, t'as vu, les mecs.
3: Il y a une douche, non, lui, il va se baigner dans la mer.
0: Non, mais lui, il y a le dégazage des mecs et tout, on entend parler dans les actus, il fait du décrassage.
4: Elle est pas bonne, les gars, elle est pas bonne.
0: Eh, t'as entendu le mec, heureusement que t'es sorti, hein, putain.
4: Il y a le centimètre prime, foutez une balle dans le crâne.
0: Il y a le maître plage, il rigole pas, le mec, hein, putain, t'as choqué.
4: Ici, hein, putain.
0: Non mais attends, on va pas te laver les cheveux dans la mer, on va prendre une petite douche. Attends, je t'ai ramené une carafe d'eau exprès, profite-en là.
1: Ah, sympa, mais il y a la bouteille de Vittel de Popo sinon.
0: Ah, on est bien là.
4: Oh putain. Allez, bien ta plage.
2: Allez, montre Cartier 10 euros, montre Gucci 5 euros, là c'est la vraie madame là, on y va. Bracelet, cuir, qu'est-ce que vous voulez madame? Oui voilà, parasol, parapluie, par avant, par dessus, par derrière, on rigole un peu, alors on y va. Allez, on y va, on en profite, ça ne va pas là.
0: En parlant de gris-gris, putain, le ciel est bleu, hein. Oh là là. Ah, c'est le bruit de la mer, là. Moi, ça me détend, putain. Puis c'est pas lourd, on fait pas trop lourd.
4: Non, c'est bien, c'est bien.
0: On profite de la mer. Qu'est-ce que vous voulez que je vous dise, auditeurs, de vous en avoir ras-le-bol? Ils disent, putain, les plaisanteries les plus courtes sont les meilleures. Bah alors, les plaisanteries sont les plus courtes sont les meilleures. Alors, quand vous partez en vacances, vous partez 24 heures, donc vous partez un mois.
4: Bah attends.
0: Pourquoi on profiterait pas de 20 minutes de radio libre, peut-être que de faire 30 secondes?
3: Bah oui.
0: Alors, hein? On est bien, on est tous les quatre bandes de jaloux. Les auditeurs sont jaloux parce que
4: ils sont jaloux.
0: On a la mer. Bon, c'est vrai que c'est un peu bruyant. On a des gris-gris. L'autre
4: il va se
0: chouchou. Putain. Au moins là, on est tranquille. Au moins, on s'éloigne. Qu'est-ce que c'est?
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0: Ça fait deux fois le mec qui va passer toutes les 30 secondes.
4: Il tourne, hein.
3: C'était lui qui se lavait en plus.
0: Putain, c'est hallucinant ça. Oh là là.
1: On va y aller les gants, peut-être y passer. passer, hein.
0: Ah bah, soir en gare, putain, ça va être, ouais, ça va être survolté, à mon avis.
3: Ah,
0: tu
3: vas voir Guéridon et toute la bande.
0: Ah putain, c'est la grosse soirée, là, putain.
1: La soirée septagénaire.
0: La soirée Guéridon avec Guéridon Light, alors là, ça va cartonner, hein. Putain, bien, là. Il y a un truc, déjà, il y a un truc qui est bien, c'est qu'on s'est éloigné du centre-ville, comme ça, on est loin, ah, de la place, parce que là, le cirque et machin, on aurait été en même.
6: Ah non, le cirque,
0: on est détendu, là. Bruit de la plage, allez encore.
1: Ah, c'est bon.
0: Moi, je reste encore 5 minutes, après, j'avais un coup de soleil, en plus, c'est mon premier jour de plage, après,
3: il va falloir
0: que je
6: retourne.
0: Tu veux pas qu'on enterre Lolo?
3: Juste la tête,
0: allez, vas-y, on te met du sable, allez Lolo, on te met du sable, allez,
1: c'est galère,
0: allez, vas-y, laisse-toi faire, allez,
3: bouffe du sable,
0: voilà.
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0: Ah ouais! Oh le mec, le vieux slogan qui pue!
1: Ah, on y va les gars!
0: Attends, on a beau s'éloigner de la plage, on s'éloigne un petit peu du centre.
6: Partout, quoi.
0: Ah, le mec, il est partout, il ratisse de partout.
3: Bien
0: hein.
3: sûr!
0: Ça nous fait un programme de ouf. On marche, je me suis dit, moi je vais revenir de la plage, il est quoi? Il est déjà 16h30, 17h. 18h, je vais au cirque Ben Guigui. Après, je rentre, je vais me tranquille, je vais me relaxer.
3: Voilà.
0: Et après,
3: voilà,
0: on va
3: aller en boîte.
0: Peut-être aller faire une petite crêpe, moi je vais faire ça.
1: Ah, une petite crêpe?
0: Ah ouais.
3: Une petite crêpe.
1: Ah ouais?
0: Ah ouais, une petite crêpe corniche, puis après. Peut-être un petit câlin entre les deux. Vite fait, 5 minutes.
3: Ah ouais. Tu regardes.
0: Non mais parce que je me dis que voilà.
3: Elle mais si on part tous les quatre,
0: ouais,
3: il y aura jamais de câlin entre toi et moi.
6: Si si, parce que moi je vais enculer Lolo.
0: Non mais ils vont aller faire un tour, ils vont aller faire les courses. Non, là, c'est à votre tour d'aller faire les courses là. Hein.
3: Non mais non.
0: Ah non mais nous on a l'appart. Ah bah si, ils vont faire les courses, c'est votre tour. Hein.
6: Ouais.
3: Et alors on regarde la télé.
0: Je te dis que c'est leur tour.
3: Oui, c'est leur tour bien sûr.
6: T'en as pour combien de temps de toute façon?
0: Je le sais, je le veux.
6: 5 minutes,
0: je dis 5 minutes, sous la douche, vite fait.
1: Eh les gars,
0: vous êtes enterrés
1: les gars?
0: Ah non, mais t'es bien, attends, on a enterré Lolo, on est bien sur la plage, on l'a enterré.
6: On est tranquille au moins.
0: Au moins on est peinards là, on est.
2: Ah putain. Les chouchous, ils sont bons.
3: Laurent va chercher des chouchous un peu.
2: Chouchous au chocolat pour avoir le ventre plat. Oui madame, mes chouchous à l'abricot pour avoir de bons abdos. Allez mes chouchous, ils sont là, mes chouchous, ils sont tout chauds les chouchous. Un paquet, 1€, 3 paquets, 20€. Allez les chouchous.
0: Ah là là là là là là, putain, c'est pénible. Encore moins 30 secondes et je me barre. Hein. C'est qui ce petit gamin là qui est là-bas là, il est tout seul là, depuis tout à l'heure? C'est pas celui dont ils ont passé l'annonce là? Non, c'est pas lui.
1: Ah bah je sais pas.
0: Il y a un petit gamin qui s'est paumé sur la plage.
3: Ah, il arrête pas de courir.
0: Tout à l'heure le maître plage, il l'a dit. Il l'a annoncé tout à l'heure. Ah bah tiens.
2: Message personnel.
0: Ah bah voilà, c'est
2: message personnel.
0: Écoute.
2: Nous rappelons que depuis plus de 48 heures, le petit Lolo,
3: Lolo a été perdu
2: par ses parents adoptifs Raymond et Bernadette. Merci de venir le récupérer aux objets personnels avant 18h ou à l'ambassade de Pologne.
1: Les objets, t'es l'enculé.
0: Ou à l'ambassade de Pologne. Pourquoi l'ambassade de Pologne?
1: Je sais pas
0: si c'est lui le gamin.
1: Peut-être que Raymond est polonais. Hein.
0: On a passé un bon moment à la plage et ça fait du bien. Hein. Oh là là. Demain, l'équipe de la Radio Libre va. Dès qu'on passe en dessous de 10, au niveau des températures,
6: on va
0: en
6: la montagne.
0: On va
6: bouger à la montagne, les gars.
0: Ah là là, voilà, on va quitter la plage et ça nous a fait du bien quand même de se balader. On vous a fait voyager, bande de petits
6: vénards.
0: Ah, ça détend, puis c'est pas long.
1: Et je suis seul à m'être baigné, les gars.
0: Ah, t'es seul à t'être baigné, à t'être lavé aussi.
6: T'es seul à avoir des plaques.
0: T'es le seul à t'être perdu aussi, puis t'es le seul à avoir fait une soirée. Enfin,
1: et moi, je vais à la Shunga, les gars.
0: Et tu vas à la Shunga, ouais,
3: c'est certain. Il y avait quand même un qui était en string blanc bec sur les.
1: Avec une ficelle dans le cul.
2: Are you ready? Are you ready?
0: Bah, n'importe quoi.
7: Donc je suis née le 5-6-83.
8: Oui.
7: Et j'ai cassé avec mon mec il y a 8 jours.
8: Oui.
7: Et je veux savoir si j'allais ressortir avec.
8: D'accord. Ça va pas bien en ce moment.
7: Ah bon?
8: Non, tu as pas des problèmes?
7: Ben non.
8: Y a un autre garçon. Je vois un autre garçon. Je vois le prénom Denis. Ça dit quelque chose?
7: Non.
8: Alors D-E... N-I-S. Oui, c'est Denis. Tu notes?
9: Ça te dit quelque chose, Laetitia, Denis?
7: Ben non.
8: Je vois aussi un Christophe. Non?
7: Ouais.
8: Non ou pas?
7: Ben ouais, enfin c'est un copain quoi.
9: Mais comment il s'appelle ton copain?
8: Ah bah justement,
9: en fait,
8: alors attendez, s'il te plaît, parce que justement Christophe, à mon avis, il y aura quelque chose entre lui et toi, tu t'intéresses à lui?
7: Non, pas du tout.
8: Si, dans tes rêves. Tu rêves un peu?
7: Ben je rêve pas du tout en tout cas. Hein.
8: Bon, des fois tu te sens plus pété.
7: Hein? Quoi?
8: Je disais, tu rêves.
9: Comment il s'appelle le garçon avec qui tu es actuellement, Laetitia?
8: Daniel, c'est ça? Voilà, Daniel. Alors, D-A. N-I-E-L.
7: Ouais.
8: D'accord. Il est né en 83.
7: Non, 82.
8: 82, pardon. Donc, 82, c'est l'année d'In Deep, hein.
7: Pardon ?
8: C'est l'année d'In Deep, last night de Did You Say My Life.
7: J'ai rien compris.
8: D'accord, très bien. Alors, moi je vois une rencontre. Je sais pas si vous êtes vus dernièrement.
7: Ouais.
8: Vous êtes vus quand ?
7: Hier.
8: Ah bah, tu vois. Donc vous êtes vus hier. Et j'ai fait des petits dessins, j'ai fait des petits croquis pendant le disque.
7: Ouais.
8: Je sais pas, j'ai dessiné une tour Eiffel et j'ai l'impression qu'il va se passer quelque chose sur la capitale.
7: Ouais, on doit y aller normalement la semaine prochaine.
8: Ah, donc moi je vois du bateau mouche. Hein.
7: Enfin, ouais.
8: Je sais pas si le bateau, mais je vois de la mouche. Mmh. Qui dit mouche dit pêche.
7: Ouais.
8: Qui dit pêche, la pêche à l'homme. Je vois un retour de Daniel en force.
7: Ah, ok.
8: Vous avez eu un petit différent. J'ai comme l'impression qu'il y a eu une histoire entre toi et lui.
7: Ouais.
8: Tu es sorti avec.
7: Ouais.
8: Ça serait pas ton mec, avant ?
7: Si.
8: Ah ouais, d'accord. Ouais. Très bien. Quelle est ta question ?
7: Bah, si je vais ressortir avec.
8: Alors, moi je veux voir un Bertrand.
7: Ouais.
8: Alors, B-E-R.
7: Bah, je le connais pas, hein.
8: Tu vas connaître. B-E-R, T-A-R-N-D. Bon, en tous les cas, Laetitia,
7: ouais.
8: Je vois un week-end en solitude. Ce qu'il faudrait, c'est que tu restes enfermée dans ta chambre et que tu ne rentres en contact avec personne. Et Laetitia, pour faire très vite,
7: hein,
8: je t'offre une concon gratuite.
7: Consommation gratuite.
8: Non, une concon, c'est pas pareil.
7: Ouais.
8: Je t'offre une consommation gratuite.
7: Ok.
8: Mmh. Hein? Tu choisis quoi? Coca ou Orangina?
7: Coca.
8: Sinon, je veux aussi un Pierre. Mais qu'un sort plus.
10: Oh là là, que ça trace la route. Salut Marie.
11: Bonsoir.
10: Ça va bien?
11: Tranquille.
10: Bon, tranquille, tout ben. Lundi aujourd'hui, t'as travaillé en cours, oui?
11: Oui, ben deux partiels quand même.
10: Hein?
11: Deux partiels.
10: Ah, joli, bien, t'as réussi?
11: Ouais, ça va.
10: Pas facile, hein?
11: Non, exact.
10: Non. Non, alors ça finit quand ça, ces conneries là?
11: Ça finit quand ces conneries? Pour moi, ça finit vendredi.
10: Et après, terminé?
11: Après, non, après rattrapage.
10: Ah, parce que tu penses d'avance qu'il va falloir que tu ailles au rattrapage.
11: Mais disons,
10: quoi.
11: Tu sais, c'est en deux semestres.
10: Et on n'est jamais sûr de rien.
11: Et non, j'ai déjà raté une unité au premier semestre, donc je sais que je la repasse en
10: juin. D'accord, ok, très bien. Tu peux reculer un peu de ton combiné pour éviter que ça...
11: Excuse-moi.
10: Non, mais c'est pour le plaisir d'entendre une belle voix féminine, Marie.
11: D'accord.
10: C'est tellement agréable. Blonde, brune?
11: Brune.
10: Bien, les yeux?
11: Marron foncé.
10: Non, jolie. Mesure?
11: 1m76.
10: Bien, et tu en chaussures, tu fais du...
11: Je fais du 37,5.
10: Ah oui, c'est bien. C'est des petits pieds, ça.
11: Oh,
10: mignon. Comme c'est tout mimi.
11: C'est tout mimi.
10: Ah, c'est adorable, tout ça.
11: Merci.
10: C'est très bien. Tu te mets du vernis à ongles sur les pieds?
11: Oui, là j'en ai, oui.
10: D'accord. Du rouge, bleu, jaune, vert?
11: Non.
10: J'apprécie pas non plus, hein, mais à peu on met très fan de ça.
12: Non, j'en ai mis ce soir
10: horrible.
12: Et j'avoue que c'est horrible. Mais j'avais pas de dissolvant pour le retirer.
10: T'en mets pas de temps en temps, toi? T'en mets jamais?
12: Non, j'en mets jamais.
10: J'ai toujours eu l'impression que t'en mettais tout le temps.
12: Jamais.
10: Et ben même quand t'en mets pas, c'est horrible.
12: Et ben ouais.
10: C'est marrant,
12: comme ça,
10: hein,
12: c'est
10: comme
12: dure
10: quoi.
12: Réalité de la vie.
10: Les enseignants, ouais. Le naturel, la couleur naturelle est horrible. Et le violet, c'est quelle couleur que tu nous as mis à peau?
12: C'est un bel orange bien flash.
13: Fais voir un peu. Non, ça va.
11: Oh, du petit brillant, c'est plus mignon, je trouve.
10: Non, du petit brillant, c'est toujours joli. Puis de n'avoir rien du tout, c'est encore tellement mieux, Marie.
11: Ah, c'est vrai.
10: Les filles au naturel, hein.
11: C'est vrai.
10: Hein? Nous, les hommes, on devrait de temps en temps se mettre un petit peu de vernis à ongles.
11: Ah, non, j'apprécierais pas trop.
10: Mais alors, pourquoi pas? On en parlera justement juste après avec Clotaire, qui est drag queen. Non, juste après. Oh là là, oh là là. Laissez-moi seul avec Marie. Manu se réjouissait de nous mettre dans les pattes, Marie. Clotaire, le drag queen.
13: On peut réjouir,
11: pas
13: mais...
11: trop.
10: Non, si, tu voulais me casser mon truc. Marie, qu'est-ce qui t'amène?
11: J'ai un petit problème.
10: Non. Eh bien, figure-toi que depuis que tu es avec moi, tu n'en as plus.
11: C'est vrai.
10: Tant mieux.
11: Donc voilà, je vais t'expliquer, mais par contre, c'est un petit peu long.
10: Ah, non, ne m'explique rien, j'ai compris ton problème, c'est que t'en as un, c'est tout.
11: Et vrai.
10: Et maintenant, tu n'en as plus, alors vas-y, raconte-moi ton petit problème.
11: C'est trop fort, Max, c'est
10: vas-y.
11: Trop fort.
10: Vas-y.
11: Donc voilà, en début d'année, j'ai rencontré un charmant jeune homme.
10: Mmh.
11: Donc tout de suite, il m'a beaucoup plu, donc il y a eu un petit jeu de regard.
10: Attention, tu...
11: Excuse-moi, c'est mon combiné en fait qui
10: est pas bien
11: très,
10: grave, c'est pas bien grave. Tu vas t'en éloigner.
11: Oui. Mais je t'entends plus sinon.
10: Ah non, mais tu t'éloignes pas de l'oreille au niveau de la bouche.
11: Ouais, non, mais c'est ce que je fais.
10: Ah, t'écoutes avec la bouche toi?
11: Non, mais j'ai beaucoup de mal parce qu'il est bizarre ce combiné.
10: Bon, d'accord, écoute, nous ferons avec les moyens du bord. Donc, tu as rencontré un charmant jeune homme, de quel âge?
11: de 20 ans également.
10: D'accord. Attends, je m'affole, Marie, parce que, excuse-moi, je coupe parce qu'il est minuit 25 et je rappelle la règle du jeu, c'est que là, le standard appelle moins et que s'il n'y a pas de ligne qui sonne à minuit et demi et que, passé minuit et demi, s'il n'y a plus d'appel, je ne vais pas jusqu'à une heure, je m'en vais. Attention, hein, on a
11: mais
10: fait déjà ça deux.
11: Mais tu restes avec moi.
10: Ah, mais je m'en irai après t'avoir parlé et après avoir parlé avec Cléopâtre. Dans moins de 4 minutes, si on n'a pas d'autres appels pour combler l'antenne de fin d'émission, je me casse.
11: Mais je crois que les gens ont été subjugués, tu vois, par.
10: Qu'est-ce qu'il y a? Attends, excuse-moi, Pauline, qu'est-ce qui te fait rire?
14: Mais non, t'as dit Cléopâtre au lieu de Clotaire.
10: Ah, Clotaire, oui, mais Cléopâtre, quand on voit la tenue vestimentaire qu'a ce jeune homme habillé en drag queen, ça fait Cléopâtre, hein. Bon, alors pour terminer, Marie.
11: Pour commencer déjà.
10: Mais pour terminer le commencement, pour arriver vers le milieu, je veux dire.
11: D'accord. Donc, il y a tout de suite eu un petit jeu de regard qui s'est installé entre nous.
10: Comment, comme ça?
11: Oui, un peu comme ça. Encore plus intense.
10: Comme ça?
11: Ouais.
10: Oh, bah, je peux pas faire plus, après je les ferme vraiment très fort. Hein.
11: Ah, c'est tout à fait ça. Mais j'étais là, non?
10: Comme ça?
11: Oui.
10: Ouais.
11: Et donc, je l'ai rencontré de façon très originale. On était tous les deux à la FNAC, il est venu me parler, enfin, très sympa.
10: Vous étiez à quel stand, quel magasin, quel...
11: Variété française.
10: Quel style t'allais acheter, Marie? T'étais en train de te tâter pour quel album?
11: Léo Ferré.
10: Oh, joli.
11: J'aime beaucoup.
10: Ah, oh, j'adore les cactus, tout ça.
11: Exact, mais en encore plus...
10: Non, je plaisante.
11: Ouais, ça, c'est les plus connus quand même, donc c'est pas...
10: Tu parles de qui? De Léo?
11: Léo Ferré.
10: Ah, je crois que tu parlais de Nino Ferré. Je faisais exprès de faire un... Ah non, les cactus, en plus, c'est pas de lui du tout. Hein. Les cactus, oui, c'est les cornichons. Les cornichons. Les cactus, c'était, pour déconner, c'était notre ami Dutronc.
11: Pas trop celle-ci, je préfère.
10: Gaston, il y a le téléphone qui sonne, mais il n'y a jamais personne qui répond. Et après, il y avait aussi Marie-Claire. Je sais pas quoi. Elle est très chouette. Et ça, clopine. Non, mais c'est pour mémoriser aux gamins qui nous écoutent, aux moins jeunes, qui est Nino Ferrer, quand même, on a dansé dessus dans les années 90.
11: Lino Ferrer.
10: Lino Ferrer, ouais.
11: Moi, c'est Lino Ferrer, toi, tu parles de Nino Ferrer.
10: Ouais, non, mais attends, non, il y a Lino Ferrer et il y a Nino Ferrer.
11: Voilà.
10: Toi, tu parles de Nino Ferrer. Celui qui, c'est lequel? Celui qui est mort, là. Enfin, les deux sont morts. Mais celui qui est mort dernièrement, ouais, celui qui est mort.
11: Voilà, récemment.
10: Récemment, donc ouais, le poète.
11: Exactement. Ah, le poète, merci.
10: Quoi qu'il a fait une jolie chanson. L'autre, chanson, l'autre, c'était Le Sud.
11: Oui, exact.
10: Ça, c'était une belle chanson, ça, Le Sud reconnu.
11: Le Sud, avec le temps.
10: Hein?
11: Avec le temps.
10: Ah non, ça, c'est l'autre.
11: Mais non.
10: Ah si. Ah, tu confonds. Ah non, mais là, je peux te le dire. Là, c'est quand même dommage de ta part que tu allais acheter à un artiste dont tu connais même pas les titres.
11: Écoute, je l'ai acheté, je l'ai là.
10: Oui, mais alors lui, c'est pas Léo. Alors, il y a Nino Ferrer.
11: Et moi, je te parle de Léo Ferré.
10: Léo Ferré, c'est celui, c'est pas celui qui a fait
15: le vieux.
10: C'est le vieux, c'est pas celui qui a fait
11: le vieux blond.
10: Avec le temps, on va, tout s'en va, c'est lui.
11: Exactement.
10: Eh ben, c'est pas lui qui a fait le sud, c'est pas lui qui a fait le téléphone, ça c'est l'autre.
11: Ça c'est l'autre, voilà.
10: Eh ben, bien sûr, tu me dis non.
11: Ah, excuse-moi, je
10: m'énerve. Ah, bah, attention quand même, Marie. Parce que là, les gamins, ils vont arriver demain à la FNAC, ils vont dire bonjour, je voudrais acheter, Léo Ferré, celui qui a chanté, le jerk et les cactus. Bah, écoutez, vous êtes sûr? Bah oui, c'est Max de Fun. Ah, bah oui, ce trou du cul, là. Celui qui, à chaque fois, il met des disques et puis après, on les a pas en bac. Non, attendez, attention. Nino Ferrer, c'est Le Sud, c'est Le Téléphone, c'est Gaston, c'est Les Cornichons.
11: À ce sujet, je tiens à me plaindre, Musique 2004 n'est pas à la FNAC de Lyon.
10: Oh les enculés. Oh les enculés.
11: Outré.
10: Oh bah alors là, mais il faut le commander. Dans ces cas-là, tu demandes à ce qu'il commande. Et alors?
11: Ben normalement c'est bon.
10: Eh ben voilà, il y a pas d'inquiétude. Mais dans ces cas-là, faut gueuler, faut demander en stock de 10.
11: Ah oui, non mais
10: ben, c'est pas qu'ils l'ont pas, c'est que ça marche tellement bien encore aujourd'hui que c'est en rupture de stock.
11: Peut-être.
10: Bah ben, c'est même sûr, je peux te le dire, confirmation de la maison de 10. Bon, on en a pas vendu des tonnes, mais l'objectif a été largement atteint.
11: Et ils vont le 3, enfin ils vont les autres.
10: Pour le 3?
11: Il est aussi bien que les autres ou
10: Qui
11: le 4.
10: Ah bah pour beaucoup de gens c'est le meilleur dans le sens où c'est le plus ouvert artistiquement ouais. À savoir qu'il y a des artistes un peu jazz, Terry Callier, puis il y a surtout des artistes un peu plus récents comme de contemporains d'aujourd'hui, Françoise Hardy ou même R carrément. Alors, oh. Tu vois, je veux dire, il y a plein de bons trucs. Hein.
11: Donc,
10: si, un morceau des New Morning, si j'aime bien. Moi j'aime les 4, donc je pourrais pas défendre plus l'un que l'autre parce que ça serait malheureux. Bon c'est vrai de dire ouais.
11: Moi j'ai une grosse préférence pour le 3.
10: Bah écoute, tant mieux. C'est ouais. J'adore le 2 et j'adore le 1. Je les aime tous. À la base, j'ai même une petite préférence pour le premier parce que c'est le premier, mais parce que c'est les premiers titres qui me sont venus à l'esprit de vouloir mettre dans la compilation. Bien que dans le 3 ou 4, il y a quelques titres que j'ai découverts au fur et à mesure des années et des mois. Hein, parce que quand même, ça met du temps. Mais il y a un autre projet qui arrive bientôt, hein, normalement pour fin juin.
11: D'accord.
10: Voilà, plus dans l'esprit qui va s'appeler Balade Nocturne. Pour être original.
11: Ah, d'accord.
10: On prend depuis le début, on fait exactement la même cam. Non, ça sera très légèrement différent au niveau de la programmation, surtout dans les deux volumes 2, 3, 4 à venir. Car j'ai l'intention d'en faire 4.
11: Wow.
10: Bingo. Bingo. Big bingo.
11: Quel cadeau.
10: Hey. Alors,
11: donc,
10: oui.
11: Je continue ma petite histoire.
10: Je veux bien.
11: Et donc, il s'est avéré qu'en fait, on avait des amis en commun. Mm-hmm. En histoire, donc on est vite devenu une petite bande des huit.
10: Mm-hmm.
11: Donc il y avait toujours les petites gars, les petits regards, pardon, les petites caresses.
10: Petites garces, j'ai compris, les petites garces.
11: Ah non, non, les petites garces.
10: Non, ouais.
11: Donc la bande des huit est passée à une bande de trois.
10: Ouais.
11: Avec un copain. Le copain a vite compris qu'il y avait ambiguïté, donc il s'est sauvé.
10: Mm-hmm.
11: Donc bande de deux, tous les deux. Et il y a très vite une très très grande complicité qui s'est instaurée entre nous et c'est devenu, enfin non plus, il y avait toujours ambiguïté, mais c'est devenu très très très amical.
10: Des petits câlins, les...
11: Ouais, mais très très très amical.
10: Comment, attends, tu vas me dire, hein, tu vas écouter, c'est du genre comme ça. Oula, ça fait non, peut-être pas.
11: Non.
10: Plus comme ça. Non.
11: Non plus.
10: Ou un peu plus comme ça.
11: Ouais, déjà.
10: Je vois ce que je veux dire, il t'a mis la main dans... Il t'a mis la main dans l'arrêt des cheveux.
11: Ouais, là.
10: Ça. Il t'a caressé.
11: Oui.
10: Bon, et alors?
11: Et donc, un soir, je t'explique, déjà à Lyon, à partir de minuit et demi, il n'y a plus de métro.
10: Ah non, c'est mort. Ah, il n'y a plus de métro, mais je vais te dire un bon truc, à Paname, c'est exactement la même chose,
11: ah bon,
10: figure-toi.
11: Je ne connais pas, je suis jamais
10: C'est
11: venue.
10: Pareil, minuit et demi, c'est mort, c'est dead.
11: Et par donc, contre, donc, il a dormi chez moi, parce qu'il était chez moi, Et donc, là, il y a eu quand même nettement plus que les petits câlins habituels, c'est déjà allé nettement plus loin. Donc, le lendemain matin, pareil, on a passé la journée ensemble, main dans la main, un petit baiser partout, vraiment...
10: Vous n'avez pas couché ensemble?
11: Non.
10: Enfin, il y a eu des doigtés...
11: Voilà.
10: Disons qu'il t'a embrassé, t'étais nue.
11: À pleine bouche.
10: T'étais nue, complète?
11: Non, pas le premier soir, non.
10: Culotte?
11: Ouais.
10: Mais il s'est aventuré avec sa main.
11: Quand même, ouais.
10: Ouais.
11: Et donc...
10: Y a-t-il mis un, deux, trois ou la main?
11: La main.
10: Oh, bah carrément, tu es une catin. Non, je rigole. C'était pour faire un jeu de mots, mais un petit jeu de mots. Hein. De bas étage, je le reconnais, hein, Marie. Le bas étage.
11: Je suis d'accord.
10: Hein, on est d'accord. Bah, carrément, la main. On veut-tu dire la main, pas dans la foufoune, j'entendais
11: ah,
10: pas
11: non,
10: dans le slibard.
11: Oui, non.
10: La main dans la foufoune.
11: Non, caressé, pas...
10: Oh, c'est pour ça que je te disais, c'est pour ça que je me permettais de te dire que tu étais une catin du fait qu'il t'avait enfoncé la main.
11: Quelle horreur,
10: le fast-fucking, non, t'en parles tout de suite, pas le premier soir.
11: Ah non, pas le premier soir.
10: Ah non, parce que là, je commençais à m'inquiéter. Hein, j'étais...
11: Du tout, donc...
10: Ah bon, pardon, excuse-moi, hop là, j'étais en train de... Je m'égarais. J'étais en train de classer, je m'étais en train de... Hop là, directement, je me disais, hop là, petite Marie, hein. Tu connais ça?
11: Ah, oh, c'est sympa.
10: Ah, la salope.
11: Oh, merci,
10: il a mis la main dans la chachette, mais c'est pas le cas. Non, soyons sérieux. Donc, Marie, pour terminer.
11: Je vais abréger parce que ça ira beaucoup plus vite. Et donc, à la fac, rien. Tu vois, c'est en fait, on a une relation actuellement qui est à la fac, on est amis.
10: Mm-hmm.
11: Et dès qu'on est tous les deux, que ce soit chez moi ou chez lui, on est à moi entre guillemets.
10: Bah oui, parce qu'il veut peut-être pas que ça se sache, tout simplement, parce que c'est tellement difficile par moment à ce qu'on se retrouve comme ça. Et toi, t'aimerais carrément montrer au grand jour à l'établissement que...
11: Au début, pas du tout. Cette ambiguïté, c'est vraiment...
10: Ça date d'il y a combien de temps, Marie, cette histoire?
11: Janvier.
10: Ah oui, d'accord. Okay.
11: Quand même.
10: D'accord.
11: Et moi, j'étais pas amoureuse, donc
10: oui, d'accord.
11: Mais il s'avère qu'actuellement, j'ai rencontré une autre personne.
10: Ah oui, mais pourquoi tu l'as pas demandé ouvertement? Quelle est la raison?
11: Je voulais pas.
10: Non, mais d'accord, mais maintenant, 3 mois ou 4 mois se sont passés, pourquoi, ou 5 mois, même maintenant, pourquoi il...
11: Parce que c'est que récemment que je me suis aperçue qu'en fait, je l'aimais. Parce que j'ai une relation avec une autre personne, et dès qu'il m'a touchée, j'avais un sentiment de haute trahison, tu vois, de...
10: Ah oui, d'accord.
11: C'est l'amour, quelle horreur.
10: Oui. Non pas qu'il l'apprenne, mais toi, tu te sentais sale, quoi, de le faire.
11: Voilà.
10: Mais alors, est-ce qu'aujourd'hui, tu comptes lui demander réellement pourquoi il souhaite à ce que, dans un établissement, ça soit pas montré au grand jour? Bah, ça pourrait être discret dans l'établissement, mais dès la sortie, en tous les cas, repartir main dans la main, ce qui n'est pas le cas.
11: Voilà.
10: Pas de bisous. Si. Il y a un de tes élèves, un des élèves de camarades de tranchée qui m'a dit qu'une fois il vous avait surpris quand même à la hauteur des toilettes quand même.
11: Non. Si
10: en cours de bio quand même, faut reconnaître.
11: Non, c'est pas bio.
10: Bon, tu veux une solution, j'imagine.
11: Un petit conseil, quoi. Comment présenter la chose sans perdre un ami, quoi.
10: Il faut tenir dans une corde. D'accord.
11: Un trombone également, non?
10: Il donne une boîte d'allumettes.
11: D'accord. Je
10: avec la corde, tu vas pouvoir t'appuyer sur la boîte d'allumettes qui va faire un support, bien entendu. Hein.
11: Ouais.
10: Tu n'oublies pas d'avoir une petite casquette.
11: Petite casquette.
10: Tu la déchires, tu prends juste ce qui va te servir d'élastique.
11: D'accord.
10: Tu allumes la boîte d'allumettes.
11: D'accord, oui.
10: Et il va tomber amoureux de toi.
11: C'est ça
10: MacGyver, le générique de MacGyver?
11: Merci.
10: C'est chier, ça. C'est carrément de la crotte, hein. Moi je m'en fous, hein, je fais MacGyver là-dessus. Hein. MacGyver de Miami, hein, sans déconner. Ah si, c'est les frères jumeaux. C'est deux MacGyver de Miami, voilà, c'est tout. Tu vas sur un gros yacht, un gros bateau, d'accord? Okay. Avec un beau gosse et un black. Toujours en costard, tu te mets, d'accord, Marie?
15: Toujours.
10: Et tu fonces à 250 km/h sur des offshore.
15: Yes.
10: Je veux te voir partir à Los Angeles, Thaïlande.
15: Les cheveux dans le vent.
10: Voilà, les cheveux dans le vent. Non mais Marie, qu'est-ce qu'on peut faire? Qu'est-ce qu'on peut faire quand on est amoureuse? Qu'est-ce qu'on peut faire? La question est là. Qu'est-ce que tu ferais, toi, Pauline? T'as suivi un petit peu l'histoire de Marie, puisque c'est toi qui l'as sélectionnée. Je reconnais l'écriture entre une patte de mouche et une écriture de femme. T'inquiète pas, je sais que c'est toi qui l'as sélectionnée, Apo. Hein?
15: Ouais.
10: Qu'est-ce qui t'a appris d'enlever Laurence d'Arabie là, d'enlever ton écharpe là?
15: Tout à coup j'ai eu un peu chaud donc. Tout à coup.
16: C'est même plus une écharpe, c'est un drap. Hein.
10: Putain.
15: Mais non, c'est une belle écharpe.
10: Oh là là là là là là. Non, elle est jolie, elle est belle, ouais, ça change.
15: Elle est belle,
10: elle est belle.
15: Voilà.
10: Alors Marie, on va écouter tout de suite que Apolline t'a suivi un peu l'histoire. Okay,

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0: Je crois que c'est ce que je vais faire d'ailleurs, Rose, avec toi, la masturbation.
1: Oui, je
0: pense que je vais me branler en te regardant.
1: Ouais. Comme gentil, hein.
0: Pardon ?
1: Tu sais comme gentil.
0: Je sais comme tu devais onduler, mais maintenant ça va être un peu plus dur.
1: Hein. Ah bon ? Tu n'as pas vu la loco ?
0: Non, je ne te regarde pas.
1: Oh, menteur.
0: Amoureux comme je suis, je fais tout pour éviter ton regard.
1: Ah bon ?
0: Tu seras là vendredi ?
1: Bien sûr, je suis toujours là pour toi.
0: Eh ben, je n'y serai pas, moi, je ne joue pas vendredi, mais c'est pas grave, ça n'empêche que vous pouvez quand même y aller. D'ailleurs, tiens, demain soir à la locomotive, vous savez qui est de retour sur scène ?
2: Ouais.
0: Ah, vous savez, vous ? Tiens, on va calculer. Hein. Alors, qui ne le sait pas ? Rigaud ne le sait
2: pas.
0: Je
2: sais pas, moi.
0: Un grand groupe des années 80. Allez, allemand. Un vilain balafré. On peut pas aider plus, là. Trois tubes énormes.
3: Ah, le balafre, ça m'aide pas, là.
0: Un vilain.
3: Pas dire le bâton.
0: C'est une sorte de Bernard, non? Bernard Léonard, allemand.
3: Oh putain, ça doit être chaud.
0: Alphaville. Alphaville is back avec un nouvel album. Ils seront sur scène de la locomotive quand même, demain soir.
3: Il est même pas leur tronche.
0: Alphaville, vous savez, Big in Japan, tom tom tom tom tom tom tom tom tom tom tom tom tom tom tom tom tom tom tom tom tom tom tom tom tom tom tom tom tom tom tom tom tom tom tom tom tom tom tom tom 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Et puis il y avait également l'autre, là, je me souviens plus, trop de mémoire énorme, là. Il y avait Big in Japan, et puis il y avait Sunlight Melody. Ah ouais, Sunlight. Bah ouais, et toi. Mais toi, tu passes après Alphaville, toi. Toi, tu passes après Alphaville, toi.
1: Non.
0: Ah si.
1: Tu es vache.
0: Ah ouais, je suis vache, mais toi aussi, t'es vache. Je peux te le dire.
1: Mais non, mais.
0: Mais si, t'es vache. Mais si.
1: Tu m'as pas dit bonjour.
0: Quand, où?
1: Tu sais très bien.
0: Quand, où?
1: Elle a le cœur.
0: Oh, to shine, highway. Ah, je sais bien, si ça pouvait être réciproque, ça serait tellement bien.
1: Ah bon?
0: Eh oui, le problème, c'est qu'il faut s'aimer à deux, hein. Faut arrêter comme ça de se mettre des œillères et d'être persuadé qu'à chaque fois que je passe un message ou que je parle de photos, directement, je m'adresse à toi ou à une autre folle de Belgique.
1: Ah bon?
0: Car vous êtes deux quand même dans ce cas-là, hein. Non, quand je parle de cette jolie demoiselle dont le courrier m'a été envoyé, je parle bel et bien de photos qui sont réelles et je ne parle pas de toi ou je ne parle pas pour toi. Je parle bel et bien de ces charmantes demoiselles. Quand je reçois des photos sur l'internet rose d'une charmante fille yougoslave du nom de Tiffania qui viendra le 17 juin, je parle bien d'elle car elle existe, elle est présente.
1: Pourquoi tu mets une fessée?
0: Mais je te mets des fessées pour t'expliquer que c'est la réalité, que je ne peux pas. Oh putain qu'elle est belle. Elle est belle, Tiffania. Stéphania, elle est belle.
3: Comme la Pino. Hein.
0: Oh, putain. Tu me laisses un petit message, Rigo, tu lui fais genre, t'es fait comme si t'écrivais pour moi, quoi, tu te mets à ma place.
3: Ouais, c'est chaud.
0: Donc, c'est chaud quoi, genre, ça te fait chier ou...
3: Non, tu balances des trucs.
0: Genre, non, mais tu dis genre, voilà, j'ai reçu tes photos.
3: Brèche,
0: voilà, j'ai reçu tes photos, je t'attends le 17 août, 17 juin, tu seras bien la bien reçue. J'espère que tu seras aussi belle et ravissante que tu l'es en ce moment sur ces photos. Alors, tu veux qu'on répète le texte, Trigo?
3: Non, mais ça va aller.
0: Si, je vais me mettre debout.
3: Bon, alors, attends, je vais taper.
0: Alors, on y va. Cher
2: Tiffania.
3: Attends,
0: c'est une dictée. Tiffania.
3: Avec Tiffania.
0: Okay. Voilà. Excuse-moi, je
3: vas-y, dicte.
0: J'ai bien reçu tes photos. Je suis chaud comme la braise. Mm-hmm. Avec un S, sinon c'était la Bresse.
3: Ouais.
0: Voilà. Le 17 juin. Comme par hasard, je ne fais rien.
3: Ouais.
0: Donc, Manu, pas que. Donc, avec un C.
3: Oui.
0: Donc, ta gueule, toi.
3: Ta gueule.
0: Donc, tu pourras venir avec ta copine.
1: D'accord.
0: Visiter les studios dès 14h.
1: D'accord.
0: Je me ferai un plaisir.
3: Oh là.
0: Alors, je me ferai un plaisir. Dès 14h. Voilà.
3: Un plaisir.
0: 14h, on l'écrit normalement, pas avec des chiffres. 14h. Ta gueule. Nous déjeunerons ensemble. Nous déjeunerons ensemble.
2: Ça va pas là, je vais me faire un plaisir, nous déjeunerons ensemble.
0: Nous ferons
3: ouais, parce que t'as dit je me ferai un plaisir.
0: Dès 14h, de déjeuner avec vous, alors de déjeuner avec vous. Avec un S, Rigaud, on sera plusieurs.
3: Pas de problème.
0: Avec vous. 16h, balade dans Paname. 16h, balade dans Paris.
3: Je mets Paris.
0: Tu mets Paris. Bien joué. C'était une farce, c'est bien, vous avez bien révisé. Je mets les phrases dans Paris.
3: Virgule.
0: Virgule. Nous déconnons tout ça, ça reste entre nous, on sait qu'on va faire les trucs.
3: Voilà.
0: Puis bien sûr, 19h30, dîner. Et puis bien sûr, 19h30. Dîner en terrasse. Pas à la cafette.
2: Hein.
0: Non.
3: Sans doute. Hein.
0: Non, mais il y a une cafette, il y a bien une terrasse à Pinot.
2: Il y a une
0: terrasse. Voilà. 22h émission.
2: 22h,
0: voilà. Alors, terrasse.
3: Ouais, c'est bon.
0: Et enfin, pour terminer, donc 22h, l'émission du Star System. Voilà, émission du Star System.
1: Je me cacherai sur la console.
0: Non, et pour terminer, PS, si... PS, si tu veux rester...
3: Parce que PS, c'est après la signature.
0: Ah, c'est après la signature, donc tu signes, maître, machin, comme tu veux, Picasso, ouais, Max, comme tu veux. PS, si tu veux rester le week-end, pas de problème. Si tu veux rester le week-end, pas de problème. Voilà.
2: À la radio ?
0: Non.
3: C'est bon, j'envoie.
0: Tu peux envoyer balance.
2: Okay.
0: Attention, mais... c'est parti, attention.
2: Non, mais dis de répondre rapidement. Non.
0: Ouais, réponds-moi rapidement, vite. Hein,
2: parce qu'on va pas y passer la nuit.
0: Peut-être qu'elle va me répondre rapidement, là, parce qu'elle écoute d'où, là. C'est parti.
2: Pas du tout.
0: Bon, bah voilà, Rose.
4: Comme prévu, mais un extrait de la compilation numéro 1 TV, on l'a eu ce soir, Starsky Hutch. Oh, arrêtons cette vulgarité, Max, qui ne te convient pas, hein?
1: Tout à fait.
4: Allons, quand même, merde, un homme qui commence à avoir près de 30 ans. On peut-il encore demander à des filles de 23 de rouber, de se mettre des doigts tout en discutant, franchement. Angélique.
1: Oui, bah alors j'ai appelé pour raconter une petite anecdote qui nous est arrivée la semaine dernière à mon copain et moi.
4: Mm-hmm.
1: Comme d'habitude, il n'y avait rien à la télé.
4: Comme d'habitude,
1: on se demande pourquoi on paye l'air devant.
4: Oh, de temps en temps, il y a des bons trucs. Moi, j'ai vu un bon reportage il y a 2 ans, Thalassa, c'était sur la Bretagne.
1: Ouais, super.
4: Il y a des bons programmes, non? Il y a quoi en ce moment? Non, vous exagérez, vous êtes toujours contre tout, les jeunes.
1: Non, c'est pas grave, on s'abonne à Canal.
4: Il n'y a pas de Canal.
3: Il y a les amours de l'an 2000.
4: Déjà, premièrement, mais non, mais sérieusement, il y a des bons programmes. Il y avait un truc, il y avait quoi? Il y avait un bon Spielberg, là.
1: Ah bon?
4: Sûr. Non, Schwarzenegger.
1: Oh super.
3: Le contrat.
4: Mais alors, c'est excellent ça.
1: Ouais,
4: pour les rhumatismes, c'est très bon. Je sais même pas de quoi ça parle, mais ça a l'air d'être très très bien. Angélique, il n'y a rien à la télé, c'est vrai, il faut le rappeler quand même. À part M6 quand même, qu'on a des bons programmes une fois par mois vers minuit et demi.
1: Oui,
4: mais alors sinon, franchement, c'est léger.
3: C'est pas public aussi.
4: C'est RCN,
3: mais c'est quand même privé.
4: Non mais d'accord, mais enfin, elle parlait de la redevance dans le principe, ils mélangent tout dedans, ils mettent l'RCN. Ils savent pas qu'M6, ça fait pas partie de la redevance, c'est pour eux, TF1, machin, si. Hein, oui, tu le savais, toi, Angélique?
1: Non, pas du tout.
4: Eh ben voilà, tu vois, donc pour eux.
1: Ce que je sais, c'est que ça nous coûte un petit peu cher.
4: Non mais la redevance, faut le savoir. Attention, TF1, et vous payez, quand vous payez la redevance, c'est simplement pour deux putains de chaînes. Hein.
1: Et la
4: 5, France 2, France 3 et la 5, et c'est tout. Enfin, je veux dire, Arte, c'est pour le même canal, mais je veux dire, savoir que vous ne payez pas la redevance pour TF1 et pour M6. Non, mais c'est quand même démentiel. Ouais. C'est quand même dément. C'est que vous payez pour un programme public, mais il y a des chaînes privées dans l'RCI. C'est quand même abominable, ça.
3: Il y a pratiquement autant de pubs sur France 2 que sur TF1.
4: Ça va supprimer. Ouais. Ça va être supprimé d'ici peu de temps. 5 minutes de pub par heure, ce qui va pas être mal, d'ailleurs, hein.
1: Ouais.
4: Ça va être du bien. Au moins, ça va faire plaisir. Au moins, on aura plus plaisir à payer notre redevance. Dis donc, Angélique, il y a du vent ou du renifle?
1: Non, je suis un petit peu enrhumée.
4: Bon alors
1: J'ai un petit peu attrapé froid.
4: Bon alors, qu'est-ce qui t'amène alors?
1: Alors du coup, comme il n'y avait rien, on s'est dit on va se passer un petit film de boules. Pour commencer la soirée, c'était pas mal.
4: Non mais comment ça se passe ça? C'est-à-dire que vous avez en prévision toujours un stock de cassettes de queue, vous les enregistrez sur Canal, vous faites comment? C'est quoi?
1: Il est à l'armée, donc il rentre que le week-end.
4: Ouais.
1: Et puis de temps en temps la semaine, j'enregistre pour ses copains à l'armée. Et puis, je dis, pourquoi on se les passerait pas?
4: C'est un chouette l'armée quand même.
1: Ah ouais,
5: vois ces concours de PlayStation, je me passe des films de cul.
4: D'accord. Donc,
5: je m'ennuie beaucoup, quoi.
4: On montre encore bien le niveau de l'armée, hein, franchement, comme quoi c'est con-con pour être là-bas. Enfin, bref.
5: Ah ouais, ouais, c'est perdre 10 mois pour rien.
4: Ah, on veut...
5: Donc, je dis, ben écoute, je vais mettre un film de cul. Le film hyper nul, mais enfin, c'est pas grave.
4: Comment il s'appelait? Il s'appelait comment?
5: Une américaine à Paris.
4: Ah, c'est bien ça.
5: Oh?
4: Ouais.
5: Moi, je le trouve un peu crade dans la fin.
4: Il est crado?
5: Oh ouais, quand tu vois que le mec il coupe la tête d'une poule et qu'il lui sperme dessus, c'est un peu dégueu.
4: Oh! C'est loin, ça va loin ça!
5: Ouais, oh, c'est un peu crado quand même.
4: Ah ouais, dis m'édonne.
5: Alors ça commence, tu vois la nana avec le short qui lui rentre bien dans les fesses, qui accoste une autre nana.
4: Une autre nana.
5: Donc ça commence déjà par deux grosses minettes. Mmh. Le truc qui te met bien.
4: Costaud, des grosses quoi, des vilaines, des maudites. Des...
5: Oh non, elle était bien.
4: Elle était bien, d'accord.
5: Elle était bien.
4: Mmh.
5: Du coup, mon copain, ça le chauffe un petit peu. Moi, je lui fais une petite gâterie parce que je sais qu'il aime ça.
4: Ah, tu le suces pendant qu'il regarde le film de boule?
5: Ah ouais.
4: Sans dégâts, non mais sérieusement?
5: Ah ouais.
4: Génial, non mais très bien.
5: Du coup, ça se transforme vite en une 69.
4: Ouais. Oh là là, mais là, comment on fait pour suivre le film? Il y a celui qui est... Faut...
5: Ben, quand c'est pas trop bien, en fait, c'est juste pour s'instruire au cas où il y a un petit truc qu'on n'aurait jamais fait.
4: Comme par exemple, vous avez des choses que vous avez appris en regardant des films de cul?
5: Bon, en fait, quand on a vu qu'il y avait la sodomie qui était vachement à la mode, on a essayé.
4: Ouais, c'est à la mode en ce moment dans les films de cul?
5: Oh, terrible. Ouais.
4: Bon, alors vous avez quoi? Il y a du matos particulier que vous utilisez pour les sodomies?
5: Non, non.
4: Non, rien du tout.
5: J'utilise juste son sexe.
4: D'accord, non, mais je veux dire pas de vaseline, pas de...
5: Non.
4: Pas de capote, il y a des capotes à enculade, hein, à sodomie.
5: Non.
4: D'accord, ouais.
5: Alors, puis ça devient bien chaud, donc on était dans le salon, donc on atterrit vite sur le sol, parce que sur le canapé, c'est pas vraiment adéquat.
4: Pour la sodo, ça s'est passé impeccable.
5: Impeccable.
4: Bah voilà.
5: Il a appris les techniques, hein. À l'armée, il y a les bouquins qui circulent, c'est incroyable.
4: Ah,
5: hein.
4: D'accord, parce qu'il y a une technique de sodo, hein.
5: Ah ouais, attends.
4: D'accord, ok. Alors, comment fait-on pour être bien arrosé?
5: Alors, comment il fait?
4: Ouais.
5: Il me caresse bien. Il commence à faire rentrer son doigt.
4: Ah oui, d'accord.
5: Délicatement.
4: Ah oui, d'accord, okay.
5: Ça me chauffe un max.
4: Ouais, bah attends. Doucement, gamine, avec tes adjectifs quand même. D'accord?
5: Et ça se passe tout seul.
4: Donc revenons à ton sujet sérieusement.
5: Donc on arrive à même le sol, bien chaud, bien sec et tout. Je lui fais la pose du cow-boy, je grimpe dessus.
4: Ouais, t'es face à lui ou dos à lui?
5: Face à lui,
4: et là tu... Quand on dit là, c'est pas une position du cow-boy, c'est qu'il faut que tu te mettes à faire des wouh.
5: Ouais, wouh, mais si vous montez le chapeau, c'est un accessoire que j'aimerais me acquérir. Hein.
4: Ah ouais, joli.
5: Ah oui, ça me...
4: D'accord.
5: Et puis il commence à m'attraper les seins, il dit
4: Il t'attrape quoi?
5: Les seins, il me dit oh, t'as des gros seins, j'aime ça et tout.
4: Ah, il te dit ça, t'aimes bien quand il te parle comme ça, quand il te le dit?
5: Ah ouais,
4: c'est excitant ça.
5: Ah ouais, c'est...
4: D'accord,
5: excitant.
4: Ok, donc il te dit ce qu'il pense.
5: Ah oui, on se dit ce qu'on pense.
4: D'accord, donc toi, tu dis quoi, toi? Tu dis, je vais te monter dessus, je vais faire le cow-boy.
5: Je dis plus vite, cambre, je dis, oh, j'aime ça.
4: D'accord, ouais.
5: Et puis, à un moment donné, je bloque.
4: Ah.
5: Et je me dis, il me dit, mais qu'est-ce qui se passe? Et puis, en fait, ce qui se passe, c'est qu'en bas, il y a les voisins qui sont montés.
4: Ouais.
5: Et j'avais un problème de porte. Je m'en étais pas rendu compte, la porte était grande ouverte.
4: Oh non, mais grande ouverte où?
5: La porte qui donne face à mon salon.
4: Oui.
5: Qui donne face à la cage d'escalier.
4: Oui, mais enfin bon, la porte d'entrée, elle est fermée quand même.
5: Non, j'avais pas fermé la clé.
4: Ah, donc elle était restée... Non, mais d'accord.
5: Non, en fait, ce qui se passe, c'est que comme il y a un problème de fermeture...
4: Ah, elle était restée entrouverte.
5: Quand la porte du bas d'entrée, elle a claqué...
4: Ah oui, d'accord. Ok, donc tu passes... Ok, j'ai compris. Donc tu passes à l'entrée et tout, et tu sur le toit, le mec...
5: Alors, les voisins qui montent et tout. Je sais pas s'ils nous ont vus. En tout cas, ils ont monté vite, ça arrive à l'étage... On a plongé directement dans la chambre, on s'est planqué, on était rouges comme les tomates. Et depuis, je ferme ma porte à clé.
4: Ah bah oui, bien évidemment, oui.
5: Et quand je vois mes voisins maintenant, je leur dis bonjour, au revoir.
4: Ah oui.
5: J'ai qu'une idée en tête, c'est... Ils nous ont vus ou pas?
4: Ah oui, c'est la question qu'on peut se poser. Moi, j'ai eu un problème avec mon... Enfin, pas un problème moi personnellement, mais j'ai vu mon voisin dans une position assez délicate une nuit en rentrant. Je vous l'ai déjà raconté, ça. Oh là là, rue d'enfer, ça c'est un...
5: C'est un petit peu gênant.
4: Autre chose, hein, c'était pas du cul, mais c'est un truc aussi qui c'est marrant, qui me met aussi mal à l'aise quand je le vois, et je ne pense pas qu'il sait que je l'ai vu dans cet état-là. Une nuit, je rentre donc, fin d'émission, 1h30 du matin, je monte, j'arrive, tac, j'arrive à l'étage, et j'entendais, pendant que je montais l'ascenseur, j'entendais... Quand j'entendais des gros bruits, je dis, oh, putain, mais qu'est-ce que c'est que ce bordel et tout. La porte s'ouvre, je me suis dit, c'est peut-être quelqu'un qui m'attend à mon seuil, c'est où j'habite et tout ça, et je me fais un film pas dramatique. Et en fin de compte, c'était mon voisin qui était complet, ça sentait la bibine.
5: Oh.
4: Tu sais, quand t'as beaucoup bu, quand t'as, c'est pas qu'il s'en était mis sur lui, mais il était, quand t'es cassé, quand t'as beaucoup bu, on connaît le problème, nous, ouais. On connaît quelqu'un, et quand il boit beaucoup, ça sent, il n'y a pas besoin, c'est pas imbibé d'un. Mais tu sais, quand t'es cassé, cassé, c'est quand tu dors, c'est du coup tu ronfles beaucoup. Il ronflait, mais grave, un boucan du tonnerre. Il y avait ses clés qui étaient dans la serrure. À mon avis, il a pas eu le courage. Il a pas pu ouvrir alors sa femme, ou alors il y avait la clé qui était assez de l'autre côté. Et puis il a dû frapper, sa femme n'a pas voulu lui ouvrir. Il a passé toute la nuit dehors. Mais déchiré, allongé sur le paillasson. Et toute la nuit, je me suis dit, ça se trouve, il va pas bien. Il a peut-être un malaise. Puis j'entendais qu'il ronflait. Donc je me suis dit, à mon avis, il est fracassé, il dort. Je me suis dit, si je le réveille, il va donc savoir que je l'ai su. Et après, il sera gêné à chaque fois. Donc je ne préfère ne rien dire. À chaque fois que je le vois, je pense à ça.
5: C'est
4: Colo,
5: je suis gêné un max.
4: Ouais, je sais bien. On va revenir en détail pour en parler, d'accord. Et puis si éventuellement vous avez des mésaventures comme ça avec vos voisins, que ça soit pour le cul ou une histoire qui m'est arrivée ou alors autre, hein, bien entendu, vous n'hésitez pas une seule seconde. On va en parler un petit peu avec Angélique, d'accord.
5: D'accord.
4: Tu bouges surtout pas. 0803 08 5000. Si vous attention, encore une heure bien sûr au minimum de radio libre. Pour ça, il faut nous appeler pour du contenu. Hein, si vous voulez qu'on fasse les cons, si vous voulez qu'on parle ensemble, 0803 08 5000. Angélique est avec nous.
5: Oui.
4: Toujours hein, de bonjour. Roubaix, 23 ans. On rappelle en deux mots qu'il est arrivé une mésaventure avec ton petit copain.
5: Oui.
4: Un soir, vous faisiez l'amour, vous aviez regardé des cassettes de cul et malencontreusement, la porte d'entrée principale n'était pas fermée. Les voisins sont montés, vous leur fait comprendre en, je ne sais pas pour
5: en
4: quelle
5: raison. En faisant du bruit, en montant dans les escaliers, ils ont monté assez vite.
4: Donc du coup, vous avez été très gêné, vous êtes caché depuis quand tu vois ton voisin, ben voilà quoi. Hein. D'accord ?
5: Oui.
4: D'accord. Max, tu n'es qu'un cocu d'avoir tout le temps plein de meufs qui t'appellent. Moi, j'ai 23 ans et je suis toujours puceau PD. Merci. De la part de Pierrot, 23 ans, département 30 sur le Minitel, ça fait plaisir. Angélique, nous avons Cathy, 22 ans, qui est de Bruxelles. Salut, Cathy, ça va
5: salut.
4: Bien?
5: Salut.
4: Ça va bien?
5: Oui, bien.
4: Ben plutôt. Ben alors, Cathy, tu voulais témoigner justement. J'ai demandé des témoignages de voisins avec qui on a pu avoir des problèmes. Alors tout à fait différent. J'imagine que le cul ou pareil, non?
5: Oui, c'est le cul aussi.
4: C'est le cul aussi. Vas-y.
5: C'est le cul aussi. Ben en fait, il y a une semaine, j'ai eu une histoire. Enfin, on a été une soirée avec des copains.
4: Mm-hmm.
5: Et bon, je me suis fait draguer par un des copains que je connaissais depuis une semaine.
4: Mm-hmm.
5: Et puis je lui ai proposé de venir chez moi. Et
4: c'est
5: là,
4: chaud, hein, le premier soir comme ça. T'es comme ça d'habitude ou?
5: Non, pas du tout.
4: Putain, mais alors comment ça se fait ça? Alors c'est des pulsions qu'on a ou?
5: Non, mais en fait j'avais un verre dans le nez.
4: Ah oui, d'accord, ouais.
5: ouais, mais j'avais envie de
4: Non, mais comment tu fais? T'as des narines immenses.
5: Quoi?
4: T'as des narines immenses.
5: Ouais, faut croire. Moi, j'avais pas vraiment dans le nez le verre, hein. C'est pas de me parler, quoi.
4: Tu vois le talk show à la télé? Tu racontes ton histoire, puis à chaque fois, t'as une petite bulle, c'est pour. T'es complètement bourré, puis t'as. Comme les Maasai, là, qui ont un truc dans les lèvres, toi, t'as un truc dans. Avec un faunet avec un nez énorme.
5: C'est non, mais c'est pas
4: de
5: comme
4: champagne.
5: Les Maasai hein, chez moi.
4: Quoi?
5: C'est pas comme les Maasai chez moi.
4: Non, mais plaisante, j'imagine le truc à la télé où tu mets en image tout ce que tu dis au premier degré. C'est-à-dire, j'avais un coup dans le nez et puis voilà, j'avais
5: ouais,
4: un verre dans le nez.
5: C'est exactement ça, ouais.
4: Ouais, j'avais un verre dans le nez, donc d'accord.
5: Ouais, et alors, donc, je lui ai proposé de venir chez moi.
4: Ouais.
5: Puis là, on a commencé à s'embrasser, enfin, t'imagines.
4: Ouh.
5: Ouais.
4: Sur la bouche
5: chaud. Ah, ben.
4: Avec la langue.
5: Avec la langue et tout.
4: Et comment ça?
5: Quoi?
4: Comme ça?
5: Ah bah ouais.
4: Ah putain, c'est bon ça.
5: Un peu mieux hein.
4: Ouais. Comme disait l'autre.
5: Hein.
4: Comme dirait notre ami Franck Dubos dont j'ai vu le spectacle, il dit ouais, je suis sorti avec une nana. En plus, ouais, quand elle embrasse avec la langue, elle tourne dans le mauvais sens, elle tourne trop vite avec la langue. Puis en plus, ce qui est sûr, c'est qu'elle ouvre pas la bouche.
5: Non, moi je ouvre la bouche, y'a pas de problème.
4: Bon, c'est de l'humour. Eh, t'as pas d'humour en tant que belge ou quoi là?
5: Attends,
4: tu prends tout au premier.
5: Je suis dans les belges ce soir, faut que je la fasse bien. Attends.
4: Tu prends tout au premier degré, là. Un peu d'humour là.
5: Un peu d'humour.
4: J'étais en train de faire une parenthèse avec un spectacle. Je parlais pas de toi. Tu
5: non,
4: prends
5: mais
4: tout...
5: j'avais compris.
4: Bah ouais, mais t'es pas drôle alors.
5: Excuse-moi.
4: Mais c'est pas grave, c'est tant pis, c'est pour toi, je veux dire.
5: Je me repens. J'irai à l'église demain.
4: Sus. Ah ouais, je regarde.
5: Et faut que je continue là.
4: Ouais, c'est bon, vas-y. Allez, vas-y, donc raconte.
5: Et donc, on a continué, on a commencé à se déshabiller.
4: Mmh.
5: Ouais, tous les petits détails bien chauds.
4: C'est vrai, quand même.
5: Quoi?
4: Raconte, quand même.
5: Ouais, quand même. Donc.
4: Non, mais comme quoi?
5: Quoi?
4: Comme quoi, comme petit détail. Hein.
5: En fait, c'est pas moi qui me suis déshabillé, c'est lui qui m'a déshabillé.
4: Mmh. Tu préfères d'ailleurs en temps normal ou pas?
5: Ah ouais, ouais.
4: C'est vrai?
5: Ah ouais.
4: Pourquoi ça débloque un peu?
5: Ah non, mais c'est cool, quoi.
4: Angélique, qu'est-ce que t'en penses, toi, de ça?
5: Bah moi, je préfère le déshabiller, ça me débloque, hein. Ouais, moi j'aime bien le déshabiller aussi.
4: Ouais,
5: mais...
4: c'est le fait de déshabiller quelqu'un qui débloque, c'est-à-dire qu'on a l'impression d'avoir le contrôle, ouais.
5: Voilà. Ouais, ouais. Là, franchement, j'ai pas eu le temps de le déshabiller.
4: D'accord,
5: Kate. Oh, il lui a sauté dessus comme un sauvage.
4: Tu on rappelle
5: il
4: que
5: m'a
4: t'avais...
5: sauté dessus comme un sauvage, exactement.
4: On rappelle que t'avais un verre dans le nez quand même, hein.
5: Mais non, non, non, mais là c'était passé, hein.
4: Ah,
5: justement,
4: d'accord.
5: Justement, un verre dans le nez, généralement, ça met en condition.
4: D'accord. Donc la suite de l'histoire, donc ça commence un petit peu.
5: Ça commence un petit peu, et puis bon, lui il m'a déshabillé, il m'a commencé à m'embrasser partout.
4: Et là t'as pas débourré un peu, non?
5: Ah si, complètement. Ah, bon.
4: Donc là t'étais lucide, mais t'étais consentante.
5: Ah, consentante.
4: Parce que souvent on peut être consentante quand on est bourré, puis quand on commence à débourrer, on se dit putain, mais non, qu'est-ce que c'est que ce truc?
5: Non, non, non, non, non, j'étais consentante à 100%, parce que quand moi je suis bourré, je vise haut.
4: Ah, oula. C'est-à-dire des beaux gosses ou...
5: Ah ouais, les beaux gosses.
4: Ah, carrément, tu te lâches. Et les mecs, ils disent, tiens, c'est une fille facile, on y va, on attaque.
5: Non, je suis pas une fille facile.
4: T'es une fille bourrée.
5: J'étais bourrée, ouais. Voilà. En général, je suis très difficile, mais là, j'étais bourrée.
4: D'accord. Bah ouais, mais plus t'es difficile, plus tu mets la barre haute et plus t'as des top mannequins, quoi.
5: Ah ouais, non, mais franchement, il était beau, hein.
4: Quoi, genre Greg Hansen
5: Ouais. Ah. Ouais, tu veux que je te le décrive?
4: Ouais, un peu
5: ah
4: comme
5: ben,
4: blond.
5: Brun.
4: Hein?
5: Enfin, brun.
4: Brun, ouais.
5: Très bronzé.
4: Oh, le putain, il est bon.
5: Les yeux, enfin, les yeux bruns et ça, bon, j'aurais préféré les yeux bleus, mais bon.
4: Oh, pas oh, je te l'aurais bien sodomisé, celui-là. Bon, allez, Cathy, vas-y, qu'on finit l'histoire, donc.
5: Ouais. Et alors après, ben, enfin, moi, il m'a demandé si j'avais des capotes. Normal,
4: ouais. Qui c'est qui a un portable?
5: Pardon?
4: Qui c'est qui a un portable?
5: Ouais, moi aussi. Je vais le débrancher, attends.
4: Bah oui, parce que ça sonne.
5: Ouais, ben je le débranche.
4: Et alors,
5: voilà,
4: Cathy?
5: Il est branché. Et alors, je lui ai envoyé les capotes.
4: Ouais.
5: Et on a commencé à faire l'amour. Dans toutes les positions possibles et imaginables.
4: Ah bah non, mais là, il faut nous... Vraiment tout, là.
5: Raconter,
4: bah,
5: alors. D'abord, ouais. D'abord, départ classique missionnaire.
4: Ouais.
5: Puis il m'a attrapé et m'a retourné sur le côté.
4: Ouais, oh, ça c'est bien, ça.
5: Ouais, c'est bien.
4: Ouais.
5: Franchement, tu le sens bien, quoi.
4: Ouais.
5: Pour une fille, c'est cool.
4: Ouais.
5: Et puis, ben ça, au moins...
4: Ça claquait bien, on entendait bien, comme ça, là.
5: Pardon?
4: On entendait bien, ça.
5: Ouais. Au moins, quoi. Et t'avais le lit qui grinçait, mais dans tous les sens.
4: Ah bah ça, je peux te le faire aussi, hein.
5: Vas-y.
4: Attends, faut que je retrouve parce que c'est toute une batterie de son. C'est dans le lit ou dans le craquement?
3: Ouais, je crois que c'est, je crois que c'est lit. Grince.
4: Ah, je crois, lit
5: grince.
4: Lit grince. Hein?
5: C'est un vieux lit, il grince vachement.
4: Oh. D'accord, on va trouver ça, on va trouver ça, on va trouver ça.
3: Ah,
4: putain, merde, je ne sais même plus... Ah si, c'est là, ouais, d'accord, ok, je l'ai, ouais. Donc je vais te le refaire, hein. Tu vas me dire
5: ouais.
4: Si c'était un peu, c'était dans cette ambiance-là. Attention, pour ceux qui n'ont pas baisé depuis longtemps, ou pour les filles qui sont très excitées à penser à leur homme, ça va sûrement vous donner des envies. Bon, alors les mecs, je vous raconte même pas, ça peut risquer une éjaculation, attention. Comme ça?
5: Ouais, même plus fort.
4: Comme ça?
5: Ouais, ça donne un peu ça.
4: Enfin, vous en prenez plein le cul, quoi.
5: Ouais, pas le cul vraiment.
4: Non, quoi. Mais bon, je veux dire, ça cognait,
5: ouais.
4: Quoi. Il
5: ouais,
4: cognait,
5: c'est...
4: le salaud.
5: Pardon?
4: Il cognait, quoi.
5: Ouais, vachement.
4: T'aimes bien quand ça cogne?
5: Ah, ben c'était bien.
4: Non, mais d'accord.
5: Ah ouais, et alors, puis après, on a fait de dos.
4: Ah bon?
5: Bah ouais. Quand
4: quoi?
5: Même, quoi.
4: Comment ça, de dos? Tu veux dire, de dos, il t'a pris de dos?
5: Non, on a fait de dos, on a dormi à
4: bah,
5: deux.
4: Mais il
5: est emboîté l'un dans l'autre.
4: Mais il a remis ça plusieurs reprises.
5: Ouais, le lendemain matin.
4: Quoi, il a fait qu'une fois l'amour.
5: Ouais, une seule fois. Mais il est quand même.
6: Il avait un coup dans le nez aussi.
4: Ah, il avait...
5: Je pense qu'il avait aussi un coup dans le nez.
4: Ah ouais, d'accord. Donc, il avait.
5: Terminons en balle.
4: Ah ouais.
5: Non, c'était.
4: Ah, mais il avait le kiki complètement dégonflé, tout mort.
5: Non,
4: et tout.
5: Pas du tout, pas du tout. Pas
4: ah,
5: du
4: il était pas. Il était.
5: Bandé dur.
4: Hein? Non, mais il bandait dur, mais une fois qu'il a bandé et tout, qu'après qu'il a débandé, que tu dis qu'il s'est endormi dans toi, il s'est endormi là, il était à l'intérieur de toi?
5: Bah ouais.
4: Mais bon, il était tout mou là.
5: Non.
4: Il restait bon. Après avoir éjaculé, il reste tout dur.
5: Ouais, non, pas directement, quoi. Allez, 10 minutes après, même pas.
4: Ah, ouais, donc là, il s'est remis à l'intérieur.
5: Ah, il s'est remis à l'intérieur.
4: Et vous avez dormi?
5: Et on a dormi.
4: Putain. Et donc, vous êtes réveillé comme ça, il avait toujours le. Non, il avait bougé entre temps pendant
5: il
4: la nuit.
5: Il avait bougé, malheureusement.
4: Ah, malheureusement, ouais.
5: Ouais, moi, ça va. Heureusement, on bouge pas.
4: Hein?
5: J'aurais bien voulu qu'il ne bouge pas.
4: Bah oui, mais bon, faut bien, à ce moment-là, il fallait lui serrer bien tes fesses.
5: Bah ouais, ben, ouais. Je ne l'ai pas fait, malheureusement. Mais on a remis ça le lendemain matin.
4: Et alors, c'est bien là, c'est bien au réveil?
5: Ah ben, au réveil, ça te met en forme pour toute la journée. Hein.
4: Bah, tu préfères le matin, Cathy, ou pas?
5: Ben, le soir, disons que ça te détend avant de t'endormir.
4: Ouais.
5: Et le matin, ça te met en forme avant toute la journée.
4: C'est vrai, puis comme disait l'autre, hein, il vaut mieux partir avec quelque chose de chaud dans le ventre. Et puis, il y a aussi un truc qui est bien, c'est que les maux de tête, quand t'as un peu mal à la tête, moi, je sais que quand je faisais l'amour, ça m'enlevait les maux de tête.
5: Ah ouais. Là, tu sens plus rien, quoi.
4: C'est vrai, hein, ça enlève les maux de tête. Je sais pas si vous êtes, dans l'équipe, c'est la même chose. Quand vous avez des maux de tête, moi, ça m'enlevait les maux de tête. L'adrénaline.
5: Moi, j'avais pas de maux de tête, mais je suis sûre que ça t'enlève tous tes maux de tête. Une angine, tu fais l'amour, c'est bon.
4: Mais moi, les maux de tête, c'est comme la radio. Quand j'ai pas de cachet et tout, que je prenais la radio, l'adrénaline et tout, sûrement le speed, ça m'enlevait les maux de tête, quoi.
3: Mm-hmm. Moi, j'ai une dent de sagesse, avant de me faire retirer, je vais faire l'amour avant.
4: Ouais, bah voilà, tu devrais. Voilà. Ou tu baises avec ta dentiste.
3: Non, c'est un docteur.
4: Et alors, tu peux très bien me suivre ça avant de te faire enlever la mâchoire.
5: Belle, hein.
4: Ah, parce qu'on
5: vaut mieux que la dentiste soit belle.
4: Exactement. Et toi, Angélique, toi personnellement, tu préfères le matin au réveil ou alors plutôt le soir, ou t'aimes bien les deux, t'as une préférence?
5: Tout le temps.
4: Non, mais oui, ça
5: non,
4: c'est.
5: Mais des,
4: moi aussi, à la base, moi, tu viens, ma copine, elle vient dans la journée, je dis pas non, je préfère que le matin. Mais
5: ah, c'est non, vrai non,
4: que
5: non, voilà.
4: J'ai une petite attirance pour le matin au réveil quand même.
5: Ouais, quand même.
4: On est bien détendu, on est un
5: on
4: peu
5: est
4: dans
5: bien
4: le
5: réveillé,
4: coltard.
5: Ça fait du bien.
4: Non, justement, on est un peu dans le coltard, ça réveille, ça démarre la journée. Le soir, bon, c'est vrai, c'est une excitation. C'est en fonction de la journée qu'on a passée. C'est genre, je suis claqué, je vais te donner une bonne fois pour toutes avec cette putain de sale journée que je viens de passer. Après, t'as passé une sale journée, donc tu donnes parce que t'es vénère, tu veux tout lâcher sur ta nana. Genre, t'as passé une journée zen, t'as pas envie de baiser. Mais non, si on discutait ce soir, et puis quand te met un coup de quéquette, et puis toi t'en as pas trop envie, donc tu te forces. T'as passé une bonne journée, mais tu veux lui donner.
5: Dis-moi tout de suite que tu dois te forcer, franchement.
4: Non, je dis pas ça.
5: Il a pas dit ça.
4: Non, je disais que le soir, on peut penser à la journée, donc alors que le réveil le matin, quoi qu'il arrive, si on a fait un cauchemar, on peut très bien avoir l'impression de mettre une vilaine chauve-souris dans une vilaine grotte.
5: Par contre, moi, j'ai juste un petit peu refroidi l'ambiance, et qu'une fois qu'on a fait le soir, c'est bien, on se dit au revoir et tout, mais moi, j'ai besoin de mon espace pour dormir. Hein.
4: Qui demande,
5: non, moi,
4: qui demande cet espace
5: de, j'ai horreur d'un mec qui colle quand on dort.
4: Qui dit ça? Qui dit ça? Qui a horreur de ça?
5: Angélique qui parle qu'elle a horreur des mecs qui collent.
4: Ah oui, donc toi tu dors enfin vous êtes à l'opposé l'un de l'autre.
5: Non, c'est pas ça, mais je veux dire, j'ai pas besoin qu'il vienne s'affaler sur moi, me prendre dans ses bras et tout, quoi.
4: Ah ouais, moi en règle générale je me sers, et puis 10 minutes après, quand j'ai envie de dormir, franchement je prends ma place normale pour aller dormir, Angélique.
5: Ouais, voilà.
4: Ah
5: ouais,
4: et toi Cathy, t'es comment toi?
5: Ah non, moi j'aime bien coller un petit peu quand même.
4: Ouais,
5: non
4: mais bien sûr,
5: ah bah ouais,
4: si.
5: Cool, quoi.
4: Si, elle a raison, j'ai dit ce qu'elle veut dire, c'est après l'amour, ça, c'est une fois que tu l'as fait, parce
5: ah bah
4: que tu ne mets
5: bien.
4: Pas. Mais c'est quand vraiment tu sens que c'est terminé, que tu vas te recoucher, que tu vas pas remettre une petite couchée, une petite raclée, que là, hop, tu te dis, allez, chacun de son côté.
5: Ah ouais, enfin c'est pas chacun de son côté, mais un petit peu de distance, quoi. Parce
4: ouais.
5: Que pour dormir,
4: on est
5: un petit peu plus à l'aise.
4: Ah hein. Ouais, un peu d'espace, et
5: Un peu d'espace. Ça va, j'ai le lit qui fait 1m60 sur 2 mètres.
4: Angélique.
5: Ouais, moi j'ai le lit qui fait 2 mètres sur 2m40.
4: Angélique et Cathy.
5: Oui.
4: La question qu'on s'est toujours posée quand on arrive là, et j'en parlais déjà à l'époque avec toi, avec Julia et Ginny, et après avec Ginny, on demandait toujours pour déconner quand on parlait de ça, qui dort dans la tache mouillée?
5: Dans la tache mouillée.
4: Il n'y a pas d'éjaculation, tout ça, attends,
5: Il y a des préservatifs, hein, c'est fait pour. Hein.
4: Oui, d'accord, bon, vous faites toujours l'amour avec des capotes?
5: Non, jamais.
4: Bon,
5: ouais,
4: non, mais jamais, je veux dire, une fois que vous êtes avec quelqu'un, alors quand vous avez eu des relations sans capote, je veux dire, parce que vous étiez sûr de votre coup, parce que ça faisait longtemps, qui dormait dans la tache mouillée?
5: Oh, ça dépend.
4: Angélique, toi, t'as pas d'a priori, ça te fait pas flipper.
5: Non, ça me dérange pas.
4: Et toi, Cathy?
5: Ben moi, je vais dire franchement, c'est que seulement le deuxième mec. Hein.
4: D'accord, ok. Bon, enfin, ça se passe bien, Cathy.
5: Ben ouais, cool.
4: Chaude, hein.
5: Ah, quand même.
4: Chaude, hein.
5: Ben écoute, j'ai 22 ans, faut que je m'amuse. Hein.
4: Bah attends, faut bien se faire un petit peu, faut bien que de
5: un
4: temps en temps.
5: Et
4: alors, faut bien quand même qu'on puisse t'aiguiser ton steak.
5: Ah bah ouais.
4: Hein, quand même, qu'on voit un petit peu ce qu'il y a dedans.
5: Ah bah ouais.
4: C'est de la bonne chair,
5: mm-hmm.
4: Avec des bons nerfs,
5: mm-hmm.
4: Bien cuit.
5: Exactement.
4: Tiens, les filles,
5: oui.
4: On sera pas trop de deux pour accueillir Monsieur Jean-Jacques, 35 ans de Saint-Malo. Salut Jean-Jacques.
6: Salut Jean-Jacques.
4: Ça va bien Jean-Jacques?
6: Ça va bien.
4: Toi, tu fais l'amour, tu dors dans la tache mouillée ou pas?
6: Ah, je sais pas, la question se pose pas dans l'instant.
4: Pourquoi elle se pose pas dans l'instant? Ici, tout se pose, rien.

0: Ouais, c'est ça. Comme les ovnis, ouais. On va en parler, on va parler d'hypnose. Moi, je dis à dire à Angélique que moi, ça ne me dérange pas de dormir dans la tache mouillée. Et Purcati, je te traduis, ça ne me dérange pas de dormir dans la tache mouillée.
1: Ça va, tu sais, j'ai compris sur l'accent belge.
0: Ah d'accord, ok, très bien. Alors attention les filles, oui. Nous allons donc accueillir maintenant très officiellement Jean-Jacques, qui donc apparemment ne souhaite pas sortir de ce pourquoi il est venu ce soir, à savoir de l'hypnose. Il est hypnotiseur, Jean-Jacques.
2: Mais ah, tout est lié, pas de problème.
0: Ah, alors raconte-nous quel est le cordon ombilical qu'il peut y avoir entre l'hypnose et la tache mouillée du sperme.
2: Ça, c'est une bonne question.
1: Je voudrais savoir.
2: 30 secondes de réflexion.
0: Ah ben non, normalement tu dois le savoir. Si tu commences à réfléchir comme dans un bouquin, c'est pas bon. Hein.
2: À partir d'une tache, tu sais, tu pars comme un voyage psychédélique. Tu vois la tache qui bouge et ça fait des couleurs et des reliefs extraordinaires.
0: Oh là là.
2: Et tu pars dans une autre galaxie.
0: Oh là là. À mon avis, il y a eu une descente de Dexta sur Saint-Malo. Hein, Jean-Jacques?
2: Ah oui, sans rien fumer.
0: Sans rien fumer, mais en gobant de l'Exta, on peut en dire des conneries. Hein. Allez, attention, Jean-Jacques.
2: Oui, allô.
0: Sérieusement, ce soir, Angélique et Cathy, nous avons quand même un grand spécialiste de l'hypnose, d'après ce que m'a dit Filda, non, c'est Manu qui m'a dit ça, il serait quoi, numéro 1 d'Europe de l'hypnose en...
3: Oh, je sais pas, il va te le dire. Hein.
0: C'est quoi, Jean-Jacques?
2: Oh, parce que j'ai endormi des gens pendant une semaine, c'est-à-dire 7 jours, 7 nuits, 170 heures consécutives. Mmh. Donc, c'était homologué par le Guinness Book of Records. Mmh. Et ils m'ont déclaré champion du monde d'hypnose collective. Je faisais mes débuts, ça fait une vingtaine d'années.
0: Ah, donc t'es dedans depuis 20 ans?
2: Ouais.
1: À quoi ça sert? Ouais, quel intérêt?
2: Ah, l'intérêt, c'est d'abord de bien se connaître, de se relaxer, de se détendre, d'effacer tout stress.
1: Ben, il n'y a pas besoin de ça. Hein,
2: non, il y a d'autres techniques. Hein. Mais une des techniques possibles.
0: D'accord.
1: Alors, franchement, l'hypnose...
0: On va essayer d'en savoir plus, Angélique et Cathy. Peut-être que nous allons tous ensemble, Angélique et Cathy, puis on va jouer le jeu, on va essayer de se faire hypnotiser.
1: Oui, ouais, ben, je veux bien, pas de problème.
0: D'accord. Jean-Jacques, avant qu'on commence cette expérience, que tu nous as demandé de nous munir de bougies dans le studio, nous avons des bougies.
2: D'accord, dans le studio, et tous les auditeurs qui veulent tenter l'expérience...
0: Alors, munissez-vous de bougies. Le temps que vous trouviez des bougies, une boîte d'allumettes pour l'allumer.
2: Voilà,
0: Jean-Jacques, nous allons pas...
2: À 2-3 mètres de vous.
0: À 2-3 mètres de soi, d'accord.
2: Et vous vous installez confortablement dans un fauteuil. Le mieux, c'est d'être allongé sur un lit tranquillement dans le noir.
0: Ouais. Alors, Jean-Jacques, raconte-nous un petit peu d'où est venue cette folie, cette envie.
2: Ouais, c'était le goût du mystère hein, des tout-petits.
0: Mmh.
2: Et ça m'a amené à faire des tours de magie et puis à endormir mes camarades de classe, mon professeur de mathématiques, puis plus tard...
0: Quel était l'intérêt? Alors, par exemple, quand tu endormais ton prof de maths, t'en profitais pour lui faire quoi après?
1: Pour avoir les bons points là.
2: J'échappais aux interros, c'est-à-dire que je me concentrais quand il y avait une interrogation orale de toute la classe.
0: Jean-Jacques.
2: Je me concentrais pour être absent.
0: Jean-Jacques.
2: Et absolument.
0: Jean-Jacques.
2: Oui.
0: Tu m'as l'air plus d'un guéluron belge bien sympathique que quelqu'un de crédible. Parce que, on connaît tes pouvoirs. Alors après, tous les professeurs savaient quand tu te faisais endormir, tu devais te faire engueuler, tu devais être viré de tous les établissements, tu devais être, non?
2: Ce qui m'avait surpris, c'est lors d'une interrogation, j'avais regardé, en face de mon nom, ils avaient mis absent. Au lieu de mettre
0: hypnotiseur,
2: une note ou quelque chose. C'est des ondes, mais c'est en fait le même travail que toi. C'est la transmission d'ondes, que ce soit par fun radio ou que ce soit par l'esprit, l'énergie.
0: D'accord.
2: C'est une transmission d'ondes. C'est pour ça que ça n'a jamais été pour moi un pouvoir qui s'abat sur la tête de quelqu'un qui vient de l'hypnotiseur. C'est une fusion d'énergie.
0: Ouais.
2: Donc, on réunit nos énergies dans le même sens, non pas pour faire des choses cochonnes, par exemple, pour ceux qui veulent le faire, pas de problème.
1: Pourquoi pas?
2: Mais il n'y a pas de, ce n'est pas dans le but d'obtenir des choses contre la volonté des êtres. Au contraire, de permettre de réaliser tous les rêves de chacun.
0: Eh oh! Voilà. On va pas faire un sale jeu de mots, mais là, t'es en train de nous endormir, là. Hein.
1: Un peu, oui.
0: Jean-Jacques.
2: Alors, je pense que tu dois avoir sous le coude une musique de relaxation.
0: Alors, on me l'a demandé, effectivement. Donc, j'ai une musique de relaxation. Hein.
2: Très bien.
1: Majoya.
0: Oui.
1: J'ai une question.
0: Oui, Cathy.
2: Oui, très bien.
1: Jean-Jacques, est-ce que tu as trouvé le filtre d'amour avec ton hypnotisation?
2: Ah, bah, tout mène à tout à condition d'en sortir, hein.
1: Ouais, mais vraiment.
0: Bon.
1: J'y crois toujours pas, hein.
2: Mais le filtre d'amour, c'est la quête de tous, oui.
1: Ouais, ben j'y crois toujours pas. Hein.
0: Ouais. Alors attention, Angélique et Cathy.
1: Ouais.
0: Est-ce que par hasard, non, vous l'avez pas, vous n'êtes pas munis d'une bougie? Quel est l'intérêt de la bougie?
2: La bougie, c'est surtout la flamme pour se concentrer, se concentrer sur la flamme et uniquement la flamme, de préférence dans le noir.
0: D'accord.
2: Ça permet de faire le vide de toutes les pensées.
0: D'accord.
2: Et à partir de quoi, eh bien, il est possible ensuite de fermer les yeux quand je

0: demanderai.
1: D'accord. Ouais. Étant donné que ça fait 2-3 jours qu'on nous a demandé de le faire, on est muni chacun d'une bougie en face de nous.
0: Oui.
1: Qu'on a allumée.
0: D'accord.
1: Et donc, on va demander à Filda, voilà, merci de se mettre dans le noir.
0: Ah, j'ai un message à transmettre, j'ai un bon.
1: Ah, ça, tu le feras une fois qu'on sera endormi, ouais, hein, d'accord, d'accord. Tu nous le feras une fois. De toute façon, tu feras tous les messages que tu veux, les dédicaces à qui tu veux, de toute façon, une fois que je serai endormi.
0: Très bien.
1: On y va, on attaque, Jean-Jacques?
0: Ouais, absolument.
1: Cathy, Angélique et vous qui nous écoutez, bien entendu, dans le noir, avec une bougie, vous vous concentrez sur la flamme. Et Jean-Jacques, hypnotiseur, recordman du monde, hypnotise en public et en nombre. Attention, c'est parti.
0: Bien, vous écoutez la musique au loin. Vous cherchez la position la plus confortable possible, que ce soit assis ou allongé. Vous décroisez les bras, vous décroisez les jambes. Vous cherchez la position la plus confortable. Mm-hmm. Voilà, vous avez pris soin donc d'allumer cette bougie à 2-3 mètres de vous. Vous regardez la flamme, vous éteignez tout le reste. Et vous fixez cette flamme au plus petit point possible au centre de la flamme. Vous fixez toute votre attention sur le plus petit point lumineux possible au centre de la flamme.
2: Ouais.
0: Vous vous laissez aller. Vous essayez de ne rien penser, de laisser défiler les pensées qui passent, comme un régiment d'infanterie. Vous laissez défiler et vous ne vous y arrêtez pas. Vous vous arrêtez simplement sur la flamme, sur ma voix, sur la musique au loin. Et je vais simplement compter de 1 jusqu'à 7. Et à 7, vous fermerez les yeux, pas avant. Je vais donc commencer à compter. 1. À force de fixer cette flamme, bien entendu, vos yeux vont vous piquer très naturellement. Et lorsque je vous dirai 7, vous fermerez les yeux pour ne les ouvrir sous aucun prétexte, sauf quand je vous le demanderai tout à l'heure. Pour le moment, vous fixez toujours cette flamme et rien d'autre. Laissez-vous aller. 2. Vous écoutez votre respiration qui est lente et calme. Et plus vous allez respirer lentement, calmement, plus vous allez vous plonger dans un état de plus en plus profond, de plus en plus calme et de plus en plus reposant. Chaque seconde qui s'écoule alourdit tout votre corps. Cette flamme, cette musique au loin, ma voix et rien d'autre. 2, 3, 4, laissez-vous aller. Tout à fait bien, tout à fait calme, tout à fait reposé. Chaque seconde qui s'écoule alourdit tout votre corps. Vous vous laissez aller, vous voulez simplement vous détendre et vous relaxer. Continue à compter 3, 4, 5, cette flamme, ma voix, cette musique au loin et rien d'autre. 6, vous avez déjà envie de fermer les yeux, laissez-vous aller, ne résistez pas. L'important, c'est de pratiquer ensemble une expérience sans lutter, dans un lâcher-prise total, dans un laisser-aller qui fait absolument beaucoup de bien. Laissez-vous aller simplement pour être bien, dans un parfait bien-être, comme pour vous reposer, vous détendre et bientôt pour accomplir tous les rêves que vous désirez et les réaliser. 5, 6, cette flamme, ma voix, cette musique au loin et rien d'autre, laissez-vous aller. 6, 7, maintenant, fermez les yeux. Vous maintenez les paupières bien lourdes et pesantes, lourdes et fermées. Vous écoutez toujours votre respiration qui est lente et calme. Plus vous allez respirer lentement, calmement, plus vous allez vous plonger dans un état plus profond. À chaque seconde, chaque parole, chaque mot, chaque phrase que je prononce alourdit tout votre corps. Chaque note de musique que vous entendez vous plonge également dans un état de plus en plus profond, de plus en plus calme et de plus en plus reposant. Vous vous laissez aller tout à fait bien, tout à fait calme, tout à fait reposé. Je vais recommencer à compter une dernière fois de 1 jusqu'à 7. Et à 7, vous serez plongé dans un rêve extraordinaire. Vous pourrez accomplir tous les voyages au-delà de l'espace et du temps. Partir au temps des pharaons, visiter des sphères de lumière, rencontrer des musiciens, des corps d'harmonie et de beauté. Vous vous laissez aller, vous êtes toujours bien. Je recommence donc à compter 1. Chaque seconde qui s'écoule alourdit tout votre corps. 2. Laissez-vous aller. 2, 3. Vous laissez venir à vous les rêves qui engourdissent tout votre corps et tout votre esprit. Des images, des couleurs vont se former dans votre esprit et bientôt vous pourrez peut-être à haute voix les décrire. Laissez-vous aller. 2, 3, 4, 5. Vous sentez tout votre corps à la fois très lourd et votre esprit très léger, comme une plume qui s'envole au-delà des nuages, à travers le ciel, dans une autre dimension où il n'y a plus de notion d'espace, plus de limites, plus de temps, où tout est possible, tout est permis. 3, 4, 5, chaque seconde qui passe alourdit tout votre corps. 5, 6, laissez-vous aller. 6, 7, et déjà une bulle lumineuse transparente vous entoure et vous protège. Et aucun bruit, aucune lumière, rien ne peut vous gêner à travers cette bulle. Vous êtes comme dans du coton, tout à fait bien, tout à fait calme, tout à fait reposé. Vous avez envie de plonger de plus en plus en plus profondément, encore plus profondément, comme si vous vous envoliez et vous plongiez en même temps dans l'eau, dans l'air, dans l'éther, dans d'autres dimensions. Là où vos rêves vont vous attendre, vous donnent rendez-vous. Où les rêves les plus fous, les plus extraordinaires vous donnent rendez-vous. Laissez-vous aller et vous allez vous concentrer, ou plutôt laissez venir à vous un rêve particulier. Un rêve d'amour, un rêve de beauté, un rêve de musique, un rêve d'harmonie extraordinaire. Laissez venir ce rêve. Laissez-le s'imprégner totalement dans votre corps, dans tous vos membres qui sont tout engourdis, et dans tout votre esprit. Car vos pieds sont tout engourdis, vos jambes également, votre bassin. Cet engourdissement remonte de plus en plus dans les doigts, dans les mains, dans les bras. Puis maintenant des bras jusqu'aux coudes, des coudes jusqu'aux épaules. Tout devient lourd, tout est engourdi. Laissez-vous aller, 6, 7, vous plongez toujours dans un état toujours plus profond. Et maintenant, à travers cette bulle lumineuse transparente dans laquelle vous êtes tout à l'abri, vous allez voir véritablement vos rêves se réaliser. Et vous allez plus précisément remarquer le rêve qui vous est le plus cher, le rêve le plus extraordinaire qui vient à vous. Et que vous allez voir véritablement se réaliser au-dedans de vous. Et ce rêve est en train, en quelque sorte, de se programmer. La réalisation de ce rêve, que ce soit la réussite d'un examen, un succès de musique ou toute autre chose, ou la rencontre d'un coup de foudre amoureux, tout devient possible. Vous voyez ce rêve qui devient réalité. Vous le ressentez dans toutes les fibres de votre corps et de votre esprit.
1: Bon, Cathy ?
2: Oui ?
1: Tu t'es endormie, Angélique ?
2: Il m'a plutôt gonflé.
1: Bon,
2: ouais, moi aussi.
1: Attendez, attendez,
2: oh,
1: attendez.
2: Oh putain, ils ont fait Jean-Jacques, là. Je ne t'entends plus. Allô ?
0: Alors, bien sûr, il y a des personnes plus ou moins réceptives. Il y a des personnes qui sont tout à fait disposées à tenter l'expérience.
1: Tais-toi, Angélique.
0: Et ce n'est pas grave.
2: Faut non, simplement c'est pas grave.
1: Tais-toi, Angélique.
0: Laisser la possibilité à ceux qui veulent tenter l'expérience de pouvoir le faire. Tout le monde n'est pas réceptif de la même façon. Actuellement...
1: Ouais, enfin, tais-toi ! Taisez-vous, les filles, putain !
0: Actuellement, là où, maintenant où je vous parle, ici et maintenant, eh bien, il y a parmi vous des personnes qui sont comme Angélique, qui ne dorment pas du tout,
1: et y en a qui
0: gardent les yeux ouverts avec des allumettes.
1: Il y en a qui dorment, là ?
0: Il y en a qui dorment très profondément.
1: Eh bien, laissons-les dormir.
0: Simplement en relaxation.
1: Très bien.
0: Alors, on peut les laisser 2-3 minutes encore comme ça.
1: Ouais.
0: Voilà, ensuite on pourra leur demander de téléphoner pour donner leur témoignage.
1: On va laisser dormir pendant 24 heures, on rappellera demain.
0: Oui, par exemple.
1: Ah, ça peut être très drôle.
0: On fera le petit déjeuner de vendredi.
1: Ouais. Hein? Super, Jean-Jacques.
0: Voilà. Alors, je vais les réveiller.
1: Alors, moi, demain, bien sûr, je vous ramènerai un CD que j'écoute régulièrement, que j'ai écouté pendant une période régulièrement pour m'endormir, qui me permettait de me détendre.
0: Oui.
1: Et ta technique est tout simplement une technique plus pour se détendre et s'endormir, plus que pour être hypnotisé à ne plus jamais être réveillé.
0: Le but, c'est de se réveiller quand même.
1: Non, parce que ce que tu me racontes, là, c'est du bonnement des CD de relaxation et de détente et non pas d'hypnose.
0: Il y a plusieurs stades à l'hypnose. Ça commence par première relaxation, ensuite il y a relaxation profonde, ensuite il y a l'hypnose. Par exemple, les personnes que j'ai endormies pendant 8 jours, évidemment, elles étaient endormies en état léthargique, état très profond. Lorsque je le fais en spectacle, comme je vais le faire cet été, eh bien, ça me permet, l'état d'hypnose permet de mettre certaines personnes en catalepsie, tout à fait rigide entre deux...
1: Angélique, arrête de renifler comme un bouc.
2: Je renifle pas, là.
1: Cathy, alors.
0: L'hypnose également permet d'insensibiliser, on peut traverser des aiguilles et personne ne ressent, donc c'est un état véritable d'hypnose maintenant.
1: Demain, je penserai à ramener mon CD, j'en ai plein de collections comme ça que j'ai écouté pour m'endormir par curiosité, et quand même avec une voix un petit peu plus envoûtante, parce qu'il faut quand même avoir un peu plus...
2: Bon, elle est pas envoûtante.
1: Jean-Jacques.
0: Alors, on va remonter en surface, si tu veux.
1: Bon, non, on est bien là, en apnée, on est bien.
0: On est bien,
1: on va remonter en surface. Parce que tu crois que tu nous as fait voyager dans les profondeurs de l'océan, toi?
0: Ça dépend de l'humeur du moment. Hein.
2: Pas moi, ouais. En tout cas.
1: Là, je suis désolé, mais là, je suis plutôt sur le bord de la mer avec des algues.
0: Hein. Ouais, oh. Pourquoi pas, ouais.
1: Ouais, pourquoi pas, oui. Oui. Qu'est-ce qu'il y a?
3: Ça a marché.
1: Oui, Rigaud, oui. Hypnotisé.
0: Je suis au bord de la mer. La mer m'endort très bien. Hein. Les vagues qui me bercent sont à côté de chez moi.
2: Hein, et... C'est quoi pour la tâche mouillée?
0: Ça n'a pas de rapport direct.
2: Il n'y a pas de rapport, il ne faut pas chercher.
1: Bon, en tout cas, c'était passionnant, Jean-Jacques. Vraiment, tu es un grand spécialiste de l'hypnose. Franchement, on a été contents, on a été gâtés. Ce soir, tu nous as fait un grand spectacle. On a eu l'exclusivité du recordman d'hypnose.
0: Évidemment, c'est plus facile quand on est là en direct, comme j'ai pu le faire dans toutes les autres émissions de radio et à la télévision.
1: Ouais.
0: À distance par téléphone, c'est un peu plus ingrat.
1: C'est clair. Ceci dit, c'est vrai.
0: En spectacle, alors est-ce que je peux dire si certaines personnes veulent me faire venir en spectacle cet été, je suis disponible et c'est possible de donner mon téléphone.
1: On a l'impression que t'es venu vraiment pour faire de la promo. Moi,
0: non, pour faire une expérience ensemble.
1: Jean-Jacques, crois bien. Personnellement, que je ne peux pas prendre au sérieux quelqu'un qui dit hypnotiser des gens qui viennent en parler sur une radio, c'est une chose, mais qui l'ose dire, tiens, je vais essayer de vous endormir de l'autre côté de la radio. Moi, je crois que le mec dirait qu'il sait pas sur quoi il s'expose et que c'est un charlot.
0: J'ai endormi les téléspectateurs suisses qui se sont endormis lentement, mais sûrement.
2: Ouais, mais déjà, les Suisses, ils ont fait un bon endroit.
1: Non, mais il a fait ça très lentement, c'est-à-dire qu'il a mis 25 heures pour les endormir. Ce sont les mecs, à un moment donné, ils se sont endormis devant le poste de télé.
2: M'étonne.
1: Attention, il est tout juste midi. Nous sommes ensemble jusqu'à demain midi non-stop. Vous allez dormir, pas tout de suite, hein, mais dans une bonne quinzaine d'heures, je peux vous dire que le fonctionnement sous va se mettre à marcher.
0: C'est d'ailleurs pas mal leur témoignage en direct à l'antenne. Ma femme est endormie, elle est sur la carpette, qu'est-ce qu'il faut faire?
1: Ouais, c'est extraordinaire. Bah, de toute façon, t'as du grand talent, hein, ça sent tout de suite, Jean-Jacques, on sent que t'es blindé de talent.
2: Non, mais moi, j'y crois toujours pas.
1: Tu rigoles ou quoi? Attends, avec la démo qu'il vient de nous faire, mais attends, mais vous hallucinez ou quoi, les filles? Non, mais attends, vous êtes folles ou quoi? Bien sûr, c'est vrai.
0: Non, mais vous n'avez pas d'y croire, mais de tenter l'expérience.
1: Attends, moi j'y croyais pas il y a deux minutes, bien sûr, maintenant j'y crois, Jean-Jacques, moi je te crois, moi. Bah non, les filles, vous n'avez. Putain, mais c'est dingue. Les filles, comment elles peuvent bloquer sur des trucs carrés? Comment vous ne pouvez pas croire que ce mec-là, bien sûr, c'est du vrai?
0: Quand j'écoute Max à la radio, je le crois, hein.
2: Excuse-moi, Max.
1: Mais oui, bien sûr, c'est du vrai, les filles, attention. C'est magnifique.
2: Non mais j'avoue, Jean-Jacques, j'ai plané. Hein.
1: Non, on n'est pas obligé de dire, mais ceci dit, je n'ai pas plané du tout, mais on peut reconnaître qu'effectivement ce mec-là a du talent et que ce qu'il dit est vrai, et que d'avoir endormi les Suisses en 24 heures de programme, il a pu y arriver à un moment donné.
2: 24 heures, pas de problème.
1: Voilà, j'ai pas de problème. En tout cas, on a été ravis de te rencontrer et on espère te retrouver très vite sur notre antenne et peut-être à la télé ou dans des tournées de discothèques. Hein.
0: Oui, absolument.
1: Eh ben écoute, Jean-Jacques, c'est tout le mal qu'on te souhaite. En tout cas, bon courage, amuse-toi bien et puis continue à nous faire rire.
0: Eh bien,
1: à très vite, Jean-Jacques. Merci, faites de beaux rêves. Et puis pour ceux qui dorment, bien sûr, on va compter 1, 2, 3. Voilà, ça y est, c'est bon, vous êtes réveillés. Hein. Cathy, toujours avec nous?
2: Oui.
1: Angélique également?
2: Toujours.
1: Bon, bah les filles, tiens, je vais vous donner quelques chiffres. On aurait peut-être pu faire un test presque, un truc un peu amusant là. Hein?
2: Ouais.
1: On aurait pu faire un petit test éventuellement. Qu'est-ce que vous préféreriez comme test? Je vais y arriver. Alors, il y a éventuellement... C'est quoi ça? Alors,
2: oui.
1: Qui c'est qui s'en va en hélicoptère là?
2: C'est pas moi.
1: Avec quel héros passeriez-vous la nuit?
2: Oui.
1: Il y a ça comme test. Mais j'ai l'impression que tout est mélangé là. Si, c'est celui-là qui va avec celui-là, je sais plus. Oli, il est comment? Ça peut être pas mal ça, hein. Comment savoir si votre première nuit est une réussite?
2: Mm-hmm.
1: D'accord.
2: Ouais.
1: Et à quoi voit-on que quelqu'un est drogué? Ouais, Rigo. Ok, on va jouer. Ok, pour Rigo, c'est ok, on sait lequel?
2: Avec quel héros on voudrait passer? Ouais, c'est moi aussi, ouais, le héros.
1: Le héros?
2: Ouais.
1: D'accord, c'est celle-là?
2: Ouais.
1: Ah ouais, d'accord, c'est marqué dessus, ouais.
4: Non, c'est pas celle-là.
1: C'est lequel?
4: C'est juste en dessous, là.
1: Ah ouais, donc il me confirme bien qu'il est marqué avec quel héros c'est celui-ci, hein.
2: Oui.
1: D'accord, parce que moi j'ai commencé à apprendre héros avec... j'ai confondu l'écriture héros avec lit.
2: Ok. Non, héros.
1: Très bien, ok. Donc il n'y a pas de problème, on va faire ça dans un instant. Pour ça, il nous faut deux filles supplémentaires. Donc on va garder Angélique, on va garder Cathy. Oui. Et si vous voulez participer à ce petit test qui nous a été envoyé par une auditrice ou un auditeur, enfin sur courrier, à quel héros avec quel héros passeriez-vous la nuit, vous appelez bien sûr mademoiselle pour être sélectionnée. Et ensuite il nous faut de la radio libre. Hein. J'entends bien que juste après le test, s'il n'y a rien, on met la clé sous la porte et on se dit demain à 22h. On est bien d'accord les filles?
2: Max, ne nous quitte pas, s'il te plaît.
1: Comment voulez-vous? Non, je fais pas une nuit monologue, c'est pas la dernière demi-heure consacrée à la radio libre monologue. Mais à la vitesse où ça va, grâce à vous, ou je vais me barrer ailleurs, ou alors je vais réduire mon émission d'une heure supplémentaire l'année prochaine. C'est ce qui vous pond, ça c'est sûr et certain.
2: Ah
1: ouais, d'accord, je vois. Ouais, d'accord, bras un peu sicilien là.
2: Voilà, ouais.
1: D'accord, ok, très bien. Alors attention, 10 questions. Il y a des A plus A, B, C, D, donc vous essayez, si vous pouvez, dès le départ, les mémoriser. Et puis, Apolline va s'occuper de tout ça, d'accord?
3: Ouais.
2: Ok.
1: D'accord, Apolline?
3: Yes.
1: Alors, physiquement, vous êtes plutôt, avec ton micro allumé, ça sera plus simple. Physiquement, vous êtes plutôt, alors donc là, c'est pour TTC4, on ira dans l'ordre Angélique, Cathy, Valérie et Sophia. Hein.
2: D'accord.
1: Donc, okay. Physiquement, vous êtes plutôt A, une beauté exotique, une beauté sophistiquée, une beauté naturelle ou une beauté discrète. Angélique?
3: Une beauté discrète.
1: Ouais. Cathy?
3: Naturelle.
1: Valérie?
3: Naturelle.
1: Sonia? Sophia, pardon?
2: La dernière, discrète.
1: Discrète, hein, d'accord. Vous notez tout le monde? C'est bon. Question numéro 2. La fringue, en tout cas les vêtements que les garçons trouvent sexy.
4: Top.
1: Je vais aller à Pauline, mais...
2: Panique.
4: Là, ça va vite.
1: Non, mais attendez, vous notez A, B, C, D?
2: Ouais, non, mais simplement. Angélique, t'as répondu quoi, toi?
3: Discrète.
2: Ok.
1: Vous avez tout?
2: Et Cathy, naturelle.
3: Ouais.
1: D'accord. Alors donc question numéro 2, en ce qui concerne les vêtements que les mecs trouvent vraiment sexy, d'à votre avis, est-ce que c'est un pantalon de cuir, un smoking, un uniforme militaire ou un Marcel? Les fringues qui rend les mecs c'est la fringue qui rend un mec vraiment sexy. Pantalon de cuir, smoking. Uniforme militaire, pas lire, et Marcel. Alors Angélique?
3: Ben moi je préfère le pantalon cuir bien moulant.
1: Donc, pantalon en cuir. Mmh. Cathy?
3: Le smoking qui fait craquer.
1: Valérie?
3: Oh, plutôt le cuir, oui.
1: Sophia?
2: Le smoking.
1: D'accord. Question numéro 3. Si vos nuits d'amour étaient un titre de film, ça serait plutôt Le train sifflera trois fois, À bout de souffle, Brève rencontre ou Beaucoup de bruit pour rien. Angélique?
3: Il n'y a pas 9 semaines et demie.
1: Non, c'est parmi ces 4-là.
3: Aussi, non.
1: Bah oui, je sais bien, mais c'est parmi ces 4-là. Hein. Angélique.
3: Tu as répété la première?
1: Le train sifflera trois fois.
3: Le train sifflera trois fois.
1: Cathy?
3: À bout de souffle.
1: À bout de souffle, Valérie?
3: À bout de souffle.
1: Sophia?
2: À bout de souffle.
1: Les cochonnes, jusqu'au bout, elles iront, jusqu'à épuisement. Question numéro 4. En dehors des câlins, un mec, c'est utile pour changer une roue, se débarrasser d'un gêneur, vous offrir du feu, ou alors tout simplement enfoncer la porte quand on a oublié ses clés.
3: Changer une roue?
1: Angélique?
3: Changer la roue?
1: Non, attendez, on va toujours aller dans le meilleur, parce que sinon, pour qu'ils puissent noter, quand vous avez vos réponses, si vous pouviez, Angélique, démarrer à chaque fois après, Cathy, Valérie et Sophia, si vous pouviez retenir l'ordre pour éviter de donner vos prénoms.
3: Donc, Angélique dit changer la roue.
1: D'accord. Cathy?
3: Ouais, changer la roue.
1: Valérie?
3: Changer la roue.
1: Sophia?
2: Changer la roue.
1: D'accord. Ce que vous pouvez faire, même pour éviter de donner votre prénom, vous dites vous-même votre prénom, vous dites Angélique et tu donnes ta réponse, après tu dis Cathy, machin, ta réponse.
3: Okay, ça
1: m'évite de les répéter tout le temps, mais dans ce cas-là, pour qu'ils puissent noter, d'accord. Question numéro 5. Le genre de garçon qui vous fait virer le fond de teint. Alors, on vous propose les crades, les intellos, les ronchons ou les beaufs?
3: Les ronchons.
1: Donc Angélique, hein, c'est ça?
3: Les ronchons, oui, Angélique les ronchons.
1: D'accord.
3: Ouais, Cathy les ronchons aussi. Valérie les beaufs.
2: Sophia les crades.
1: D'accord.
3: Oh.
1: Alors, question numéro 6. Le petit défaut que pourrait vous reprocher votre Jules? Est-ce que ça serait d'être un petit peu trop curieuse, un peu trop collante, un peu trop sentimentale ou un peu trop coquette?
3: Un peu trop curieux. Cathy, un peu trop collante. Valérie, elle a oublié la troisième proposition.
1: Alors, la troisième proposition, c'est d'être sentimentale.
3: Et Max, je peux changer?
1: Ouais. Alors c'est qui? Mais donne ton prénom.
3: Cathy,
1: parce qu'on voit pas vos visages malheureusement à la radio. Cathy.
3: Sentimentale aussi.
1: Est-ce que tout le monde arrive à noter, parce que c'est un bordel sans nom là. Ouais. On va demander à Angélique. Alors Angélique, curieuse, collante, sentimentale ou coquette?
3: Moi j'ai dit curieuse.
1: Curieuse, Cathy.
3: Cathy, sentimentale.
1: Valérie.
3: Valérie, collante.
1: Sophia.
2: Curieuse.
1: D'accord. Question numéro 7. Infirmière ou psy de charme? Vous avez l'art et la manière pour soigner. Donc, son égocentrisme, sa froideur, ses gueules de bois, ses coups de blouse.
3: Angélique, son égocentrisme. Tu peux répéter les quatre, s'il te plaît, Max.
1: On se croirait vraiment à midi et demi sur France 2. Tu sais comment s'appelle le jeu, là. Les amours.
3: Ouais, c'est vrai, on répète toujours.
1: Alors, son égocentrisme, sa froideur, sa gueule de bois ou alors ses coups de blouse.
3: Son égocentrisme, Cathy,
1: d'accord. Valérie.
3: C'est le coup de blouse. Hein.
1: Et Sophia.
3: C'est le coup de blouse, oui.
1: D'accord, tout le monde a bien noté. Question numéro 8. Pour rendre un mec fou d'amour, vous avez surtout besoin de fringues sexy, de culottes, d'humour.
5: De culot.
1: De culot, pardon, d'humour. Alors, ouais, quoi qu'on en aura peut-être un peu besoin. Vous ne vous souciez pas de plaire. Alors, Angélique.
3: J'aurais dit
1: petite
3: culotte, mais...
1: Ouais, je sais bien, je suis désolé.
3: De culot,
1: je sais pas pourquoi j'ai dit culotte, je suis parti. De culot, hein.
3: Quoique, c'est vrai. Culot, d'humour.
1: Alors, faut choisir. Alors, attends, Angélique.
3: Moi, j'ai dit culot.
1: D'accord.
3: Ouais, d'humour, Cathy, d'humour. Et au culot.
1: Ouais, Valérie.
3: L'humour, hein.
1: L'humour et Sophia.
3: L'humour.
1: Ouais, important, ça. Mais enfin, bon, ça va peut-être pas dire que c'est forcément les meilleures réponses.
3: Non.
1: Alors, vous vous trouvez au milieu d'une prise d'otage à la caisse d'épargne. Ça peut-être intéresser notre ami Fildar, non?
5: Ouais, mais il est mort, le compte, là-bas.
1: D'accord. Alors, à vos côtés, il y a un bel inconnu qui brûle d'envie de se bastonner avec les affreux. Votre réaction serait « Occupez-vous du grand, moi je saute sur le plus petit ». Ça, c'est la première proposition. « N'essayez pas de faire le malin, ils sont trop forts pour vous ». Proposition numéro 3. « C'est vraiment pas de chance, je venais chercher mes intérêts de mon livret A. » Et enfin, « Dépêchez-vous d'intervenir, je ne veux pas rater, sauvé par le gong. »
3: Oh, la numéro 2.
1: Angélique. Alors, Angélique.
3: Ouais, moi aussi, la numéro 2.
1: Alors, n'essayez pas de faire le malin, ils sont trop forts pour vous,
3: ouais,
1: trop gros, machin,
3: ouais,
1: c'est ça.
3: Ouais, Valérie aussi.
1: Okay, alors, Angélique, c'est ça.
3: Oui, c'est ça, numéro 2.
1: Cathy, aussi. Cathy, c'est pareil.
3: Ouais.
1: Valérie.
3: Pareil, la 2.
1: Et Sophia ?
2: Ouais, pareil, la 2. Ouais.
1: D'accord, donc enfin, qu'on voulait pas qu'on joue les Don Juan et tout ça, voilà. Quoi, c'est vrai que non, dans non. Ce genre de situation.
3: Ça sert à rien si le mec est mignon qui s'est buté, ben.
1: Hein ?
3: Regardez-moi pour passer à la casserole.
1: Alors, attention, la dernière question, là. Important, hein. Question numéro 10. La croisière s'amuse à fait naufrage. Et vous voilà sur une île déserte, obligé de cohabiter avec un autre rescapé. Pas de problème, Europe Assistance va arriver d'une minute à l'autre. Depuis le temps que j'attendais de me retrouver seul avec vous, ça c'est la question que vous vous retrouvez si vous êtes face à un garçon, bien entendu. Allez donc nous pêcher des langoustes. Moi, je fais une petite sieste. Ça c'est le côté très féminin, c'est un truc qu'on aime bien. Et enfin, si seulement j'avais pu sauver ma crème solaire indiscate. Pour se faire bronzer, Angélique.
3: Depuis le temps.
1: Ah oui, tu te retrouvais d'accord. Cathy ?
3: Oui, moi aussi, depuis le temps.
1: Valérie ?
3: Ah oui, depuis le temps.
1: Et Sophia ?
3: Pareil, ouais.
1: Ah d'accord, donc il y aurait par hasard sur le bateau un homme sur qui vous aviez craqué, qui bien resterait sûr. Sur l'île déserte, etc. Donc pour tout le monde, c'est la même question.
3: Ah ouais.
1: Ça va délibérer, ça compte dans les coins. Manu, Fildar et Apo sont en train de vérifier. Tu fais quoi, Valérie, dans la vie ?
3: Moi, je suis en formation, là, actuellement.
1: D'accord. Et Sophia ?
2: Moi, je suis en étudiante en droit en première année.
1: Mais elles font toutes du droit, c'est dingue.
2: Ouais.
1: C'est dingue.
2: Et
1: tu veux faire quoi plus tard, Sophia ?
2: J'aimerais bien faire conseil juridique aux États-Unis.
1: Putain, mais c'est... il me faut des nanas. C'est une nana intelligente comme ça qu'il me faut, moi, dans ma vie. C'est vrai, il me la faut belle, comme la suédoise, là, ou la Hugo, là, ou l'autre, la petite, là. Comment elle s'appelle, déjà ? Marine ? Et puis, comme toi, Sophia, qui fait machin, ou toi.
2: Ouais.
1: Voilà, quoi. Mais enfin, bref. Bon, vous n'avez pas des questions à nous poser, profitez-en pendant qu'on est là, non ? Une question indiscrète sur moi, allez-y. Hein. Pendant qu'on délibère. Non, ça va ? Pas de questions indiscrètes, les filles ?
3: Non, ça va, pas de
1: gêner. Non, ça ne me gêne pas, justement, parce que je vous propose, c'est que vous pouvez y aller. Hein.
3: On va trouver.
1: Non, mais vous forcez pas, hein, c'est que vous avez rien en tête, c'est que vous n'avez pas aucune question à vous poser sur moi. Donc.
3: Non.
1: D'accord, ne cherchons pas. Vous partez où en vacances, Angélique ? C'est quoi tes projets d'été ?
3: Ben, cet été, je vais pas partir puisque j'ai mon copain qui vient enfin de trouver du boulot juste après l'armée. Donc, je vais faire le tour de la famille et puis chercher un nouvel appart.
1: D'accord, et toi, Cathy ?
2: Moi, je pars un mois et demi au Japon.
1: Ah bien, avec la famille là-bas ?
2: Non, en fait, c'est pour faire un spectacle.
1: D'accord, un spectacle de quoi ?
2: De danse.
1: Bien, t'es danseuse ?
2: Non, je suis prof de danse.
1: Ah d'accord, joli. Et toi, Valérie ?
3: Ah, moi, je vais partir une semaine à Ibiza.
1: Bien, j'ai failli y aller, tiens, là. Je me suis tâté pour y aller, finalement.
3: Ah bah, faut venir avec nous, il y a un peu de place.
1: Je vais pas pouvoir, malheureusement, Valérie.
3: Ah, c'est dommage.
1: Sophia ?
6: Ouais, moi, je vais un mois aux États-Unis. Parce que la dernière, j'ai fait un séjour pendant un an aux États-Unis et mes amis ont payé le billet, quoi. Donc, je vais retourner un mois là-bas, quoi.
5: Quel endroit ?
6: Moi, un petit bled paumé dans l'état de New York. En gros, c'est à 3 heures de New York et 3 heures des chutes du Niagara.
5: Ouais, enfin, c'est loin de tout, quoi.
6: Ouais, ça va, quoi. J'ai retrouvé mes amis, ma famille.
5: Ouais, voilà, ça se trouve où ? C'est quoi ? C'est quoi le nom ?
6: C'est Camden.
5: Ah, Campbell. Ouais, Campbell. Camberley's.
6: Ouais.
5: Ah ouais, j'aime bien ça, j'aime bien leur album. T'as écouté leur dernier album ?
6: En partie, ouais.
5: Cranberries, t'aimes bien le Cranberries ? T'aimes bien encore tout ça ? Vous aimez quoi comme musique, Sophia ? T'aimes quoi comme style de musique aujourd'hui ?
6: Voilà, un peu tout. Moi, j'aime bien l'origine, l'Écosse.
5: Ah oui, t'es très ouverte alors, ouais.
6: Ah ouais, c'est
5: un
6: hard rock, quoi.
5: Rock, un peu rock irlandais, enfin tout ce qui est pop un peu, et puis également, plutôt. Pas vraiment rap, mais un peu groove, quoi.
6: Voilà, ouais.
5: D'accord, ok. Ça. Valérie, toi, c'est quoi plutôt ta cam ?
7: Moi, c'est plutôt ce que tu m'as indiqué il y a quelques années, c'est une nursery.
5: Ah, que ça ?
7: Pas que ça.
5: D'accord.
7: Plutôt Enigma, plutôt ce style-là.
5: Oh, bah, ouais. J'espère que tu seras là mardi prochain, minuit, 3h, une nuit 100%, comme j'ai appelé ça, souvenir de musique. Et une radio libre, c'est que tous les 15 jours, un mardi sur deux, je fais une nuit 100%, quoi.
7: Ouais.
5: Il y a eu une nuit 100% conseil de Jarès Sandy, une nuit 100% Nana il y a une semaine, ouais. Et ben là, ça sera une nuit 100% souvenir. Je viens avec que des vinyles, et je passerai que des trucs comme tu aimes, tu vois, comme ça a marqué ma jeunesse. C'est tous les morceaux qui ont marqué ma jeunesse, mais à l'époque un peu dark. Ouais. Donc j'espère que Sophia sera à l'écoute, parce que du pop rock, enfin des trucs vraiment, des titres assez bizarres, hein.
6: Ouais.
5: Et je raconterai mon histoire et tout, ma jeunesse, des petits souvenirs quand j'étais dans ma piole avec des potes. Des pétards que je fumais pendant que ma mère était en train de se faire à manger. Je raconterai tout, je vais tout dévoiler.
7: Hein ?
5: Non, vous allez écouter les titres que j'écoutais quand j'avais 16-17 ans pour m'endormir ou que je mettais à fond et que ma mère me disait mais c'est pas possible, t'es dans une secte. Tu verras, hein. Enfin vous écouterez, vous verrez, vous en apercevrez. Cathy, c'est quoi toi ta musique ?
8: Moi c'est Mary J. Blige, Usher, Bruil.
5: Ouais. Donc c'est, d'accord, ok. Donc plutôt pareil, hein, Black, Soul, R&B, ouais, d'accord. Et toi, ça. Angélique ?
9: Bah, moi c'est un petit peu techno, dance. Pink Floyd, Dire Straits.
5: Oh putain, techno. Ah oui, Dire Straits, Pink Floyd, c'est loin, ça. Hein,
9: ah ouais, mais on aime.
5: Non, mais c'est-à-dire c'est large, c'est bien. C'est-à-dire que passer, quand tu me parles de techno à Pink Floyd à Dire Straits, c'est un monde. Hein.
9: Ah ouais, je sais, mais.
5: Mais c'est bien, moi aussi.
9: L'humeur. Ouais,
5: quand t'entends ce que je passe moi le soir et des fois que je passe du kit ou double, hein, c'est vrai, hein.
9: Ouais.
5: Regardez ce soir, quand je vois là qu'on a mis tout à l'heure Shaggy, il y avait les Chemicals juste avant, Phase 7, j'ai mis Starsky Hutch, j'ai mis Spoon Nation et Will Smith, et qu'on terminera avec ceci.
9: Captain Flam.
5: Non.
9: Oh,
5: ah non, ouais. Avec Barry White, Love Them.
9: Wow, excellent.
5: En entier, hein.
9: C'est trop beau.
5: Donc vous voyez comme quoi c'est large, hein.
9: Oui, c'est assez large.
5: Mais par contre, mais mardi prochain, il faudra bien suivre parce que ça va être un peu bizarroïde, hein.
9: Ah
5: vous,
9: bon
5: vous allez entendre parler de Bao, Joy Division, de Toxie the Moon, Legendary Pin Dot, Trisomy, Front 242, No Show the Trees, Dead Can Dance, Mortal Coil, Cotto Twins, X-Mall Deutschland, Climb Oxymox, Cyclovin, enfin bon, Diamond Diagalas, j'en passais des meilleurs, quoi. Donc, Dieform, Skinny Puppy, attention, ça va cogner, hein.
9: Ouais.
5: Ça va être un peu dark, hein. Heureusement que je serai là pour égayer tout ça parce que les morceaux sont pas vraiment très gays, hein. Sister of Mercy. Alors attention, là apparemment on n'a pas l'air d'être d'accord. Donc c'est très emmerdant.
9: Il s'est planté.
5: Mais c'est pas grave, s'il y en a deux. Non mais c'est pas grave, sur les trois, s'il y en a deux qui ont le compté bon, qui ont pareil.
10: Non mais on a tous le compté bon, mais étant donné qu'elles sont quatre et qu'elles ont deux. Il y en a deux qui ont la même chose,
11: il y a que deux trucs à lire.
5: Voilà, et Pauline, okay, elle comprend pas.
12: Non, mais si, j'ai tout à fait compris.
5: Ah,
12: il y a pas de problème.
5: Bon, qu'est-ce qu'on peut dire? Le nombre de points pour Angélique.
11: C'est pas des points, c'est des signes.
5: C'est des signes,
11: voilà,
5: d'accord.
11: C'est celle qui a le plus de signes qui rentre dans une catégorie, quoi.
5: Alors, et plus on a de signes, plus la catégorie est bonne ou pas?
11: Non, c'est que, en fait, ça dépend. Si t'as plus de ronds avec un point milieu,
5: d'accord,
11: dans la catégorie.
5: D'accord, ok, j'ai compris.
11: Voilà.
5: Ok, donc, qui est dans la même catégorie que nous allons lire en premier?
11: Donc en fait il y a Angélique et
12: il y a Angélique simplement qui est
5: non le microphone approche-le,
12: yes.
5: Approche-le ou tu approches ta bouche, tu
12: non,
5: te démerdes.
12: Angélique, mais... elle est toute seule.
5: Angélique est toute seule, bon
12: ouais.
5: Bah je vais dire pour elle alors. Angélique est toute seule, Manu tu confirmes?
11: Ouais, plus ou moins vu qu'il y a
5: une égalité. Ah bah non, il y a pas.
11: Si, il y a une égalité pour Valérie, donc Valérie, faut qu'elle écoute les deux qu'on va lire parce que ça la concerne. Elle a égalité pour les.
5: Ah d'accord.
12: Voilà.
5: Donc là c'est pour donc Angélique. Et Valérie aussi.
11: Un
5: voilà. D'accord. Donc, Bat Nuit, c'est Batman le tourmenté.
10: Donc vous voulez savoir ce que l'homme chauve-souris cache sous ses cols en noir.
13: Oh oui.
10: Vous êtes donc une nana entreprenante, très portée sur les galipettes, un brin garce et très vamp. Malheureusement, une fois dans le lit de votre héros, vous risquez d'être déçu.
14: Oh.
10: Batman est un cérébral qui ne sait pas jouir de l'instant présent et se prend la tête pour des broutilles.
14: Oh.
10: Il a peur de s'abandonner complètement et n'ose pas dire « je t'aime ». Cet écorché vif se méfie trop des filles. Essayez donc Robin, il est beaucoup moins compliqué.
14: Ceci dit, hé, Angélique, t'avais parlé tout à l'heure de Robin.
13: J'avais dit Robin. Hein.
14: C'est vrai, donc
13: le jeune sauvage ténébreux.
14: Ça confirme qu'il faut plutôt que t'essayes Robin, mais en tout cas t'es bien dans l'univers Batman, donc c'est bien joué, bravo.
13: Ah ouais.
14: Bon, ça te convient Valérie?
13: Ouais, un petit peu.
14: Bon, bah c'est pas grave, tu vas pouvoir choisir.
13: Parce que
14: tu
13: l'as jamais vu en collant. Hein.
14: Non, mais c'est pas grave parce que Valérie t'es à cheval sur un autre signe que nous allons lire tout de suite, donc toujours Valérie
13: c'est
14: avec
13: pas
14: qui?
13: Pas mal à cheval, ouais.
14: Valérie, Apolline?
12: Ouais, alors Valérie, en fait, elle est entre les deux. Donc, il faut qu'elle écoute la catégorie de Sophia et de Cathy.
14: Ah, d'accord. Donc, il y a Sophia, Cathy et aussi Valérie entre les deux. Donc,
12: Valérie, t'as les deux, toi.
14: Bon, maintenant, pour Sophia, Cathy, éventuellement un peu de Valérie, on y va, on écoute.
12: Donc, corps à corps avec John McClane, la forte tête. Je sais même pas qui c'est.
14: C'est dommage, vous avez arrêté James Bond, en tout cas. Okay, personne n'est rentré dans une catégorie qui était celle de James Bond. Oh, et oh, John Clement, quand même, et oh.
12: C'est qui McClane?
10: John McClane, c'est le nom de Bruce Willis dans Piège au cristal. Voilà.
14: Joli ça. Ah, tu sais qui c'est qui avait demandé Bruce Willis?
13: C'est moi, c'est Valérie.
14: Ah bah dis donc Valérie, t'as de la chance hein, bingo.
10: Alors on y va.
12: Donc voilà, vous aimez les durs à cuire, les mecs costauds, carrés, sûrs de leur virilité.
14: Ouais.
12: Avec McClane, vous serez servi, mais l'étreinte risque d'être courte durée vu que monsieur a toujours le chic pour se trouver au mauvais endroit au mauvais moment.
14: Voilà.
12: Il a donc d'autres choses à faire que de s'occuper de vos zones érogènes et c'est sûrement pour ça que sa nana l'a quitté. Pour l'emmener jusqu'au Nirvana, isolez-vous sur une île déserte et jetez son bebop à la mer. Une fois que vous l'aurez pour vous, toute seule, la rencontre sera explosive.
14: Oh, toute seule, explosive.
10: À la mer.
14: Voilà, donc ça vous convient?
13: Tout à fait, ça va.
14: C'est vrai, sincèrement?
13: Ah oui,
14: ça vous ressemble, vous êtes assez d'accord avec ça, quoi.
13: Ah ouais,
14: d'accord,
13: même, oui.
14: Ok. On ne lira pas celui de James Bond, mais toujours est-il que ça démarra en disant que vous étiez belle et féminine. Hein. Sans trop de scrupules, donc c'est tout ce que j'avais à dire, donc vous n'êtes pas rentré dans cette catégorie-là, malheureusement. Hein.
13: Moi, je sais qu'on n'est pas belle et féminine.
14: Bah écoute, en tout cas, vous n'êtes pas dans cette catégorie-là, malheureusement. Hein. Donc je ne peux pas dire donc. Hein. Il y en avait un autre également qui était proposé, c'était le 7ème ciel avec quoi?
10: Judge Dredd.
14: C'est qui ce mec-là?
10: C'est Stallone.
14: Ah, c'est Stallone, donc quoi?
10: Judge Dredd.
14: Ah, c'est pas, je connaissais pas ce film, j'ai entendu parler. Ah bon, d'accord.
10: Un pauvre truc, hein.
14: C'est un pauvre truc.
10: C'est une bonne BD à la base, faut pas.
14: Ouais,
10: mais dénigrer.
14: Non, la loi, la loi. Dénigrer le film, c'est de la merde.
10: C'est la merde. Ouais, ils ont fait un sale film, mais la BD est bien, c'est une BD à la base, Judge Dredd.
13: Ouais, la BD est peut-être bien, mais le film, ouais, hein.
14: On est pas là pour eux, hein. Hein. Bon, enfin bref. Voilà. Bah écoutez, les filles, on en sait plus sur vous. Par contre, il y en a une qui va. Vous allez toutes rester avec nous parce que je crois qu'il y a Valérie qui voulait apporter un autre sujet.
13: Oui.
14: Ouais.
13: Ok.
14: Vas-y, bah restez toutes avec nous. Allez-y, on t'écoute. Je range, hein, le.
13: Range tes papiers.
14: Voilà.
13: Oui, donc moi je voulais parler d'un truc complètement dingue qui m'est arrivé la semaine dernière et j'arrive pas à m'en remettre.
14: Mmh.
13: Donc je voudrais savoir si éventuellement il y en a à qui c'est déjà arrivé.
14: Mmh.
13: Il y a mon copain qui m'a appelé assez tard, vers les 1h du matin.
14: Ça m'est déjà arrivé que mon mec m'appelle.
13: Ouais. Donc,
12: moi je pensais que t'étais Guine.
14: Non, je suis bi depuis 2-3 jours là.
13: Il m'a dit qu'il aimait bien les femmes.
14: Bah oui, mais je suis bi maintenant.
13: Ouais, d'accord.
14: J'aime les femmes et les hommes.
13: Ah, ouais. Ah bah oui, hein. Dommage pour nous.
14: Bah, il y a les cons. Putain, mais qui c'est qui dit ça depuis tout à l'heure, qui dit des conneries depuis tout à l'heure, là? C'est qui parle, là?
15: Ah bah ça va pas la ramener.
14: Ouais,
15: ça fait moi la maline.
14: Ah, l'ose pas, parce que quand je dis que je suis bi, je suis pas Gwyn, donc ça n'a rien à voir. Bi, ça veut dire que t'aimes autant les hommes que les femmes. Tu dis c'est dommage pour les femmes, donc j'aime les femmes aussi. Je peux très bien avoir des périodes pendant 3 mois, j'aurais envie que d'être avec des femmes. Mm-hmm. Voilà.
13: Non mais t'as raison Max.
14: Voilà. Tu bouffes bien le cul menu ça.
10: Il y a pas de problème.
12: Motion canapé, il veut bien Manu.
14: Eh, me suis pas la gueule, Fildar.
10: Putain, t'as eu ton tour hier, merde.
14: Tu m'as déjà bouffé le cul, c'est bon. Allez, Valérie.
10: Voilà.
14: Putain, le jour celui qui va te bouffer le tien, sans déconner.
10: il
14: va faire ses dents. Oh les molaires. Ah mais là, attends là, quelqu'un qui bouffe le cul de Fildar en ce moment avec le cul pourri qu'il a. Eh mais le mec il perd tout hein. Je suis sûr qu'il se fait pousser des dents au nez. Je suis sûr que t'as des poils de nez qui poussent dans la bouche.
10: C'est clair qu'après il a un cheveu sur la langue, le gamin. Mais c'est pas que ça. Hein.
14: Il est mort, t'as le mec, il a le cerveau retourné. Là, c'est bon pour avoir la migraine pendant 15 jours. Hein.
10: Mm-hmm.
14: Alors, bon, Valérie.
13: Ouais, bonjour. Donc, la semaine dernière, mon copain m'a appelé. Bon, il m'appelle relativement tard dans la nuit. Vers
14: parle bien devant ton micro.
13: Ça va mieux comme ça?
14: Génial.
13: Voilà. Et donc, bon, une petite conversation sympa, bon, quand est-ce qu'on se voit, etc. Bon, on prend notre planning pour voir un peu quand est-ce qu'on peut se rencontrer.
14: Comme moi, je suis débordée aussi.
13: Voilà, ouais, je suis vraiment débordée.
14: Ah ouais.
13: Et puis, bon, on se donne rendez-vous pour deux jours après, donc jeudi dernier, qui était férié.
14: Ah, toi, c'est tout au bout de deux jours, moi, c'est au moins une semaine. Hein.
13: Ah ben là, on a réussi à trouver un créneau. Hein,
14: bien, bon, bien.
13: Tant mieux pour nous.
14: Ah, t'as une voiture ? On a trouvé un créneau, t'as une voiture. T'as trouvé de la place, toi ? Ah, c'est bon, ça.
13: Ouais.
14: On a trouvé un créneau, t'as trouvé de la place. T'as, d'ailleurs, j'en profite pour dire à ces enculés de... Quoi que non. Bah, attends, je vais... Ouais, donc Jérôme Aubinet. Hein. Ouais. Donc, je voulais dire à tous ces enfoirés de Pervenche que j'ai et là par contre je dis bien à tous ces bâtards dans la rue. J'avais mis un ticket à midi devant rue Bayard et que j'ai oublié. Bon, j'étais dans un endroit t'as pas de livraison, mais généralement quand tu mets 10 balles ils laissent tomber parce que maintenant la livraison ça veut plus rien dire. C'est on a tellement peu de place pour tellement de voitures. J'ai payé, mais comme j'avais plus mes clés de bagnole, j'ai laissé le ticket sur les rétros, sur les essuie-glaces. On a dû me les piquer parce que j'ai eu un PV à midi 7. Donc, ou on me l'a piqué et le mec c'est un véritable bâtard, ou alors il est resté dessus et après elles l'ont enlevé parce qu'elles ont mis le PV parce que normalement j'étais dans l'endroit où j'ai pas le droit de me garer. Autant là, je vous dis que vous êtes vraiment des enculés parce que franchement à 230 balles alors que je jeûnais absolument pas, voilà. Non, non, c'est pas là, je ne rembobine pas, je garde ce que je dis. Voilà, non, c'était juste pour faire une petite parenthèse parce que 15 francs de l'heure... dans le coin où on est, alors qu'au Trocadéro, qui est un endroit très chic également, c'est seulement 10 francs les 2 heures, je crois.
13: C'est déconné.
14: C'est hallucinant, non, sans déconner. Faut pas déconner. 15 francs l'heure rue Bayard. Alors c'est vrai que c'est pour peut-être éviter, pour que ça tourne, pour éviter que les gens restent pendant des heures et des heures, vu que c'est des bureaux, c'est pour faire tourner les bagnoles, parce qu'il y a tellement. Mais 15 francs l'heure, quand on met quand même, j'ai mis 15 francs pour une heure. Et qu'on m'a quand même mis un PV à 230 balles, moi je dis vraiment, vous êtes vraiment des bâtards de remplir vos souches là, et vous nous cassez vraiment les couilles pour un oui ou pour un non, des fois.
13: Mais ils savent pas quoi faire d'autre.
14: Hein. Mais non, mais il ferait mieux,
13: beau, hein.
14: Moi je trouve qu'il ferait mieux d'aller ailleurs, hein, et de s'occuper là où il y a de la merde, plutôt que d'aller nous faire chier, ouais. Surtout que j'ai payé, j'ai mis quand même un ticket, bon c'est vrai que j'étais à un endroit où j'ai pas le droit, mais je ne gênais absolument pas, j'étais sur des livraisons où il n'y a pas de livraison entre midi et deux à rue Bayard, il y a franchement jamais, elles sont toujours vides ces livraisons, ils m'ont quand même mis ces bâtards un PV. Donc j'en ai ras le cul de payer à peu près entre... Quoique là j'ai calmé l'affaire, hein. Mais avant c'était quand même 2000 balles par mois de PV. Hein.
13: C'est beaucoup.
14: C'est un peu beaucoup.
13: Ouais, ça fait beaucoup, ouais.
14: Là je suis descendu à peu près à 600-700 francs par mois. Mais je peux vous assurer, c'est pas une question de... Ah oui mais tant, quand tu tournes toute la journée de midi à 19h dans Paname et que tu te gares tout le temps, t'es obligé de mettre à ce moment-là, il vaut mieux tenter l'affaire d'avoir un PV à 75 que de payer 70 balles dans un parc-mètre. À 5 francs près, tu prends le risque de prendre un PV. Hein.
13: Ouais.
14: C'est moi qui te le dis. Ouais.
13: Bon, en Belgique, ça marche pas pareil, hein.
14: Ouais, mais là, on parle de mon problème, je veux dire.
13: Ouais, ouais, mais enfin, franchement, je veux te dire, je viens me garer en Belgique, ça coûte moins cher, hein.
14: Ouais, mais là, c'est moi, là.
13: C'est un peu loin,
14: on parle de moi, là.
13: Non, non, on parlait de Max, là.
14: Bon, on revient à Valérie sur ton problème.
13: Ouais, ouais, elle va y arriver à le raconter, son histoire.
14: Ouais, ouais.
13: Oui, donc, on discute un petit peu, on trouve un moment pour se voir. Au revoir, bonne nuit, bisous, etc. On raccroche le téléphone portable. Et puis, bon, moi, je me souviens très bien que je suis allée me coucher. Je me souviens après de absolument plus rien. Et par contre, ce qui m'est revenu, c'est qu'à 7h30 du matin, le réveil a sonné et j'étais dans son lit.
16: Ah bon?
13: Et je ne sais pas comment j'ai fait. Le dernier souvenir que j'ai, c'est que je me suis couchée dans mon propre lit et je me suis réveillée dans le sien à 7h30 du matin, le lendemain matin. Et là, je me sentais un peu très mal.
16: Ouais, Jean-Jacques qui était passé par là était hypnotisé.
14: Ah, écoute, parce que ça arrivait apparemment à Pauline à plusieurs reprises et elle peut te dire pourquoi c'est qu'elle tu disais à Pau.
17: Non, je dis, t'avais bu.
14: Ça t'est déjà arrivé?
17: Non, jamais.
14: Mmh.
17: Non, honnêtement, jamais. Quand je bois, je reste lucide.
14: Ah oui, bon, alors là, c'est à voir, j'aimerais bien voir ça. Alors là.
18: Tu l'es déjà pas à jeun, lucide.
17: Ouais, mais justement, ça m'améliore là.
14: Oh, je crois pas un seul instant à ça. Tu dois tituber, avoir les yeux qui brillent et partir en couille, toi, non?
17: Non, franchement, non. Ça m'est déjà arrivé, mais.
14: Alors, enfin, vraiment que je bois d'hiver. Hein.
17: Non.
14: Bon, t'es peut-être somnambule?
13: J'ai mis tout un tas d'hypothèses, mais bon, si je suis somnambule, c'est une grande découverte, quoi.
14: C'est
13: une bonne nouvelle, mais bon, c'est assez impressionnant, quoi. Donc, j'ai pas osé trop lui parler le matin. J'ai pris mes affaires, je suis vite partie un peu comme une voleuse, parce que j'avais vraiment la honte.
14: Ouais. Oh, bah, attends.
13: Non, mais bon,
14: je vais te raconter après ce que je pense avoir fait un vendredi.
13: D'accord.
14: Vendredi ou samedi? Samedi.
5: pareil.
13: Pareil. Ah
5: bah
13: d'accord.
5: Un truc de fou, je comprends pas. Ouais. Je vais pour me coucher. Bon, je revenais, c'était samedi, la nuit de samedi à dimanche. Donc je rentre de Deauville. J'étais avec une copine et un pote, je les ramène, donc je rentre chez moi vers 7h30 du mat, parce qu'on est parti, on a fermé le casino et tout, on nous a mis les clés, tout, on a tout fermé. Bon, le temps de rentrer, 2h, 2h30, parce que tu roules plus prudemment qu'à l'aller. Il y a un truc crado, hein.
13: Vas-y.
5: J'allais me coucher et, à un moment donné, je me suis levé pour chier.
13: Ah ouais.
5: Non mais vraiment, je vous dis texto, je veux pas, c'est pas pour faire le crade, genre Max, allez vas-y, caca, il repart. Vraiment, c'est pour raconter ce truc. C'est la première fois de ma vie, je me suis retrouvé sur le trône et je me demandais si je rêvais ou si j'étais éveillé. Je suis allé me coucher et j'ai cru que je chiais dans mon bain. C'est pas grave, docteur.
13: Non. Alors, mais ça soigne très bien.
5: J'avais pas envie de chier. Je suis allé crotter. Et c'est après avoir quand même crotté, ou je crois avoir crotté dans mon rêve, parce que franchement j'étais dans le gaz, parce que je me suis réveillé au bout d'une demi-heure. Donc tu imagines quand tu t'as pas dormi depuis 24 heures et que tu t'en as une demi-heure et que tu travailles. Donc t'as le tête complètement, t'es très lourd. Ton cul double. C'est un peu comme quand t'as un apesanteur, t'as ta crotte qui multiplie par 7, quoi.
13: Ouais. Oh.
5: Donc quand ça tombe, ça fait des gars, quoi.
13: Monsieur
5: ça
13: aussi.
5: Tombe, et c'est une fois que je vais me coucher, que j'ai l'impression de chier dans mon ben.
19: Tu t'es essuyé au moins?
5: Mais ouais! Je me souviens être dessus, mais je me dis, mais je rêvais ou je ne rêvais pas?
13: Ouais, ouais. Non, mais moi, j'ai pas rêvé, hein.
5: Bon, ça m'arrive souvent de crotter solo, mais là, je crottais solo dans l'hypnose.
13: C'est Jean-Jacques qui était passé.
5: Non, mais sans déconner. Donc, c'est pour dire, pour revenir à ton truc,
13: ouais,
5: que c'est abominable de se lever après avoir fait la nuit de sommeil, tu repenses à ça, tu dis, attends. J'ai vraiment crotté dans la nuit au réveil. Mais je dormais, mais j'étais réveillé. Après, je repensais que j'avais peut-être crotté, que c'est après que j'ai eu envie de chier ou que je me serais chié dans le ben.
13: Bah, tu vas dans la cuvette des chiottes et tu vas voir. Qu'il y a
5: non, parce que j'ai souvenir d'avoir, dans mon rêve, est-ce que je l'ai fait ou pas, j'ai tiré la chasse, j'ai tout fait, j'ai fait tout ce qu'il fallait.
13: C'est la totale, quoi.
5: J'ai vraiment fait la notice du caca. C'est-à-dire caca, cul, nettoyer cul, éteindre lumière, tout ça, quoi.
13: Ouais. T'es doué,
5: malgré. Non, mais c'est pas une question d'être doué. Je reviens à ton problème à toi. Tu te souviens pas et la honte et machin. Moi, j'avais pas honte, mais. Ça vous est jamais arrivé, vous, de faire des trucs vraiment dans le gaz et vous savez plus si vous l'avez fait ou pas, ou vous dites qu'est-ce que je suis en train de faire?
19: Si. Non, des fois, moi, je me rappelle plus, quoi. Je suis réveillé, par exemple, je pars à la bébé rose quand elle se barre le matin.
5: Ouais.
19: Et après, je me rendors et je me souviens plus ce qu'elle m'a dit.
5: Pareil. Oh, ça, oui, d'accord.
19: Ça, ouais, mais.
5: Ça arrive. Ouais.
20: Il m'arrivait un truc une fois. Enfin, mes parents m'ont dit que bonjour, je me suis réveillé dans la nuit. J'allais prendre un tabouret dans le salon, je l'ai mis dans la cuisine et après je suis repartie me coucher, quoi. Donc c'est un truc très bizarre que je fais les nuits, moi.
5: Non mais d'accord.
13: C'est du somnambulisme, c'est plus grand, ouais.
5: Ouais, là c'est
13: ah,
5: du...
13: Ouais, c'est dingue, quoi. Ouais, donc pour terminer ma petite histoire qui est vraiment anecdotique et bon,
5: ah ouais,
13: qui vaut ce qu'elle vaut, quand j'ai rappelé mon copain après pour lui demander ce qui s'était passé...
5: C'est horrible ça, ce que tu vas nous raconter ou
13: pas? Ouais, ça va être vraiment crade.
5: Je mets une musique.
13: D'accord. Ok, on m'entend? Ouais. Bon, ouais. Et je lui ai demandé comment ça se fait que je me sois retrouvée dans son lit. Et il m'a dit, mais tu te rappelles pas les câlins qu'on a fait?
5: Là, il en a rajouté, il a fait genre, il a vu que... Moi ma copine me dit ça, elle me dit, oh, putain, j'ai faim. Et puis je dis, mais à ce moment-là, si je sens le truc, je fais, mais ouais, et tout, tu te souviens pas, et tout. Putain, tu m'as pépon toute la nuit.
13: Non, mais il était ravi de sa nuit. Et bon, ben moi, je me souviens de... Absolument pas. Je ne peux pas trop
5: raconter.
13: Rigoler, mais je vous assure...
20: Et t'as pas dit comment t'es arrivé là?
13: Ben si, après je lui ai dit, écoute, excuse-moi, j'ai un trou de mémoire, comment je me suis retrouvée dans ton lit.
5: Oh,
13: il me dit, eh ben c'est après, à 4h du matin, tu m'as rappelé, tu m'as dit non, finalement, j'ai envie tout de suite, donc...
5: Putain, c'est dingue ça.
13: Et je lui ai dit, bon d'accord, ok, et à jeun en plus, c'est vraiment dramatique, quoi, donc peut-être que je me mettre à la cuisine.
5: Ma bu bois, fait comme à peau, hein, tu seras plus lucide, hein.
13: Ouais, non, bah, vrai, je vais mettre à fumer la moquette ou...
20: Bah, Jean-Jacques, mon copain.
5: Bah non, connaît,
13: non, je ne le connais pas, Jean-Jacques.
5: Jean-Jacques, on ne l'a connu que ce soir, malheureusement. Mais bon.
13: Ah oui.
5: Bon, bah voilà la fin de l'histoire, hein. Bah écoute, c'est très sympathique, Valérie, ce que tu nous racontes. Non, mais c'est très bien.
13: C'est voilà. Un peu au rideau, comme histoire.
5: Pardon?
13: Il y a de quoi grimper au rideau, quoi. C'est vraiment...
5: Non, bah écoute...
13: Quand même. Hein? Non.
5: C'est horrible. Bon, Valérie, merci beaucoup.
13: Mais de rien, c'était avec plaisir. Et j'en passe tous les auditeurs de Fun Radio. Et puis un gros, gros bisou à Max. Ouais. Ah ouais.
1: Je veux qu'il réponde. Il signe son émission à chaque fin d'émission et tout pour toutes les nanas. Bon, Valérie.
0: Oui.
1: Bon, on entend plus le clavier du truc que je fais. Mais j'entends. Et toi, ton micro. Là, non, mais là, hop, voilà. Alors, bon, Sophia.
0: Ouais.
1: Bonne nuit à toi.
0: Bah, merci. Je fais de gros bisous à toute l'équipe. Et puis, bah, une prochaine fois, quoi.
21: Ah oui, encore.
1: Bon, Cathy, bonne nuit.
21: Oui, gros bisous à toi, Max. Et aussi à tous les auditeurs.
1: Ouais, ah, c'est bon.
21: Mais spécialement à toi, hein.
1: Ouais, Angélique aussi.
21: Ouais, bonne nuit, et puis bon gros pompier. Hein.
1: Quoi?
21: Bon gros pompier.
1: Oui, what the bordel.
22: Non, tu fais bien.
1: Bon gros pompier.
21: C'est parce que c'est qu'un pompier?
1: Ouais, mais pourquoi bon gros pompier?
21: Pompier? Bah, depuis tout à l'heure, tu parles de pompier, donc.
1: De pomper?
21: Oui!
1: Bah, de sucer, pomper, pompier, rien à voir!
23: Allez, on y va.
24: C'est ici qu'il faut y aller, là.
23: Attention.
24: C'est bien assuré, hein.
23: On va y aller. On monte.
24: Bien attaché, là, ouais.
23: Ah, il y a JF aussi, Jean-François, qui vient de nous rejoindre, 18 ans.
24: Oui, salut.
23: Ça va? Allez, on grimpe, on y va.
24: Réveille-toi à l'entrée.
23: Voilà. 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Oh. 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Oh. J'espère que vous êtes chaud.
24: Ouais, ouais.
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24: C'est haut.
23: J'espère que vous êtes bien accrochés, que accrochés ouais. Ce soir, ouais, c'est ça, ouais. Attention, on y va doucement pour commencer. Est-ce que vous êtes prêts? Attention,
24: ouais, ouais.
23: Allez, on y va, premier looping, allez, ouais. 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
23: 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C'est ça aussi la sensation speeder. Alors tous ceux qui sont en bas, regardez bien, super méga looping, double looping.
24: Attention, en bas, ça va descendre.
23: Attention, looping, attention, on y va, sensation speeder. 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Allez, en arrière, on y va. Allez, faut que ça crie là-dedans. 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
23: 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Et d'ici quelques instants pour la musique, ça sera Sensation speeder. Nassera, 16 ans, bonsoir Nassera.
25: Salut Max, salut Jenny.
26: Salut Nassera.
25: Ouais. Alors moi je voudrais faire un canular à ma run.
23: Ouais.
25: Et ça, je pense que ça va être plutôt cool, quoi. Ça va marcher.
23: Ouais.
25: C'est en fait, Max, tu t'es passé pour un promoteur ou ce que tu veux, un mec de, qui possède de la mairie, quoi.
23: Ouais.
25: Et tu dis à ma run que tu veux faire démolir notre HLM et que tu veux faire construire un centre commercial à la place.
23: D'accord.
2: Oh non, donc il faut que ta mère, elle vire complètement dans une semaine.
3: Expulsée, quoi.
25: Ouais, non, mais moi, on n'est pas au courant, quoi. Genre, t'appelles et tout, je suis terrorisée. Je fais, maman, c'est pour toi.
3: Ah oui, les gars.
25: Tu fais, ouais, vous avez une semaine pour dégager d'ici, on va tout raser. On a acheté le terrain et tout.
3: Voilà, ok.
25: Ce serait bon ?
3: Ouais, ouais, ouais.
25: Ok, alors tu me rappelles ?
3: Ah oui, on n'a pas le numéro, ouais, d'accord. Donc on va récupérer le... Non mais si, on l'a... Ah si, d'accord, ok.
25: Ouais.
3: Ouais, d'accord, bah tu raccroches.
25: Ok.
2: Et on t'appelle tout de suite.
3: On t'appelle tout de suite. Allez, à tout de suite.
2: Tu fais bien ta voix de mairie, hein.
3: Hein?
2: Tu sais, ta voix de fonctionnaire.
3: Oui, bonjour.
2: Bonjour madame, c'est le département de...
3: Bah non, je suis pas souriant, j'expulse dans une semaine.
2: Ça, c'est pas souriant, ça.
3: Bonjour.
2: Attends, t'as pas les détails.
25: Ouais.
3: Oui, bon, bah, tu me passes ta mère.
2: Allez, joue le rôle. Peut-être t'es sur speakerphone.
3: Non, mais
2: allez,
3: je m'en fous. Qu'elle se démerde toute seule, là. Qu'a fait-il, elle est paniquée, là.
2: Allez, vas-y, panique, Nasser. Oui. Non, mais il faut que lui donner plus de temps.
25: Moi, Jenny, tu fermes ta gueule. Hein,
2: ok, d'accord.
25: Chut. Maman ? Maman ? Maman ?
3: Hein ?
25: Viens voir, je crois qu'il y a un petit problème.
3: Pourquoi un petit problème ? T'es expulsé.
25: Maman ? Allô ?
3: Bonjour madame, Francis Le Maire, procès de la société Expulse. Je vous appelle à propos de l'expulsion, vous êtes au courant ?
25: Expulsion ?
3: Oui, c'est-à-dire que nous sommes, je suis un employé de la société Expulse. Et vous faites bien partie de HLM rue des Planchettes.
25: Oui.
3: Au 8.
25: Oui.
3: Oui, parce que normalement vous avez dû avoir une circulaire qui a dû passer dans votre immeuble, dans les boîtes aux lettres, malgré les grèves, ça a dû arriver. Voilà, c'est que à partir de la semaine prochaine, nous sommes aujourd'hui le 2, à partir du 10, oui, nous allons raser le bâtiment pour y construire une nouvelle société. Et
25: une
3: donc.
25: Société.
3: Oui, bah normalement vous devez être au courant.
25: Non, pas du tout.
3: Ah, eh ben écoutez, je suis au regret de vous annoncer qu'il va falloir quitter les lieux dans les 8 jours qui arrivent. Hein, donc, nous avons une société de déménagement qui va vous aider, des gros bras. Et puis, la société Expulse, donc expulse les gens à la fois, rase, on va raser le bâtiment. Et puis, normalement, c'est en pourparlers, c'est d'accord avec la mairie. Et nous allons construire, bien entendu, une nouvelle société, ainsi que des espaces verts pour les chiens, les chats, pour vous savez, parce qu'ils font un peu caca partout sur les trottoirs, et nous avons donc décidé de prendre cet emplacement pour qu'ils puissent venir faire leurs besoins.
25: Et il y a que moi ou il y a tout le monde ?
3: Ah ben quand c'est pas que vous, c'est que c'est tout l'immeuble, madame.
25: Mais quand même, nous avertir, nous faire des lettres.
3: Il y a une
25: on n'expulse pas les gens comme ça.
3: Non, mais il y a une circulaire, madame. Ne vous désarmez pas. Vous allez vous retrouver. De toute façon, nous allons retrouver des bâtiments. Hein, nous allons vous mettre dans des chapiteaux, dans des trucs comme ça, le temps.
25: Oui, d'accord. Comme vous voulez, monsieur, ce jour-là. Comme vous voulez.
3: Bah, écoutez, de toute façon, dans 2 jours, vous allez avoir un expert qui va venir chez vous pour vous apporter une lettre que vous allez signer comme quoi vous êtes d'accord.
25: Et vous allez signer quoi que ce soit.
3: Non, mais vous allez signer à partir d'après-demain, pas maintenant.
25: D'accord.
3: Il y a un monsieur qui va venir, et donc c'est la société Expulse.
25: Oui, d'accord.
3: Je suis Francis Le Maire.
25: Francis Le Maire.
3: Francis Le Maire de la société Expulse.
25: D'accord.
3: Voilà.
25: Je tiendrai le nom. Je me souviens.
3: Vous êtes bien le bâtiment qui est à côté de la poste, c'est celui qui touche, qui est pas loin de la poste.
25: Non, pas du tout.
3: Non ?
25: Non.
3: Mais vous êtes... c'est bien le 8 de la rue Planchette.
25: Ah oui, mais 8 rue de la Planchette, il est assez grand et plusieurs bâtiments. Dans 8 rue de la Planchette.
3: Nous, c'est le 8, hein. Le 8 et le 10 que nous allons raser.
25: Ah oui, d'accord. Le 8 et le 10.
3: Bah normalement, c'est prévu. En tout cas, nous signons demain ou après-demain avec le maire. Mm-hmm. C'est pour ça qu'il ne pouvait pas le dire. Et dans 10 jours après, il y a tous les médias qui viennent et on fait, vous savez, les nouveaux bâtiments, tout ça. Et nous allons... c'est pour que les chiens puissent faire déféquer, faire caca, tout ça. Donc, il y aura de tout, hein.
25: Ah oui, d'accord.
3: Donc,
25: j'attendrai quand ils passeront, alors on verra, on va lire ce papier.
3: Ce qui serait bien, c'est que vous puissiez quand même déjà commencer à ranger vos affaires.
25: Comment ?
3: Commencez déjà à ranger vos affaires, vous savez, vous sortez...
25: Mes affaires, vous le savez, je ne sais pas comment je vais les ranger, c'est trop lourd, c'est... Il y en a à vie. Il dort, ce jour-là, amène un camion.
3: Non, mais... De toute façon,
25: quand vous voulez, on rase tout.
3: On met à disposition, madame, une grande benne à ordures, donc vous pourrez jeter toutes vos affaires directement par la fenêtre.
25: Il n'y a que ça à faire, monsieur.
3: Non, mais après, on fera le tri entre les propriétaires. C'est pas vrai, on n'est pas là à voler des chemises à droite à gauche.
25: Monsieur, moi, j'ai pas le temps, je vous attends. Alors, dans ce cas-là, ce jour-là.
3: Non, mais moi, je ne viens pas, madame.
25: Comment ?
3: Je ne viens pas.
25: Ah, mais n'importe qui vient.
3: Hein ?
25: Celui qui vient. Alors, c'est pas vous, c'est quelqu'un d'autre.
3: Bah non, c'est pas moi. Moi, je suis pas là. Moi, je vous appelle pour vous prévenir. Ensuite, il y a une personne qui va venir après-demain, qui est assermentée par l'État et qui viendra donc vous confirmer ce que je viens de vous dire, comme quoi le bâtiment va être rasé pour en construire un nouveau.
25: Oui, d'accord. J'attends la personne qui passera.
3: Bah, écoutez, je vous passe une de mes collègues qui s'occupe directement de l'affaire, qui a le dossier en main. Hein.
25: D'accord.
4: Bonjour madame.
25: Bonjour.
4: Oui, je suis avec le service de presse de la société Expulse. Et donc en fait justement on est en train de préparer un nouveau catalogue et on a besoin justement de nos agents qui sont en train d'expulser les gens. Donc on voulait savoir si on pouvait amener un photographe qui vous prend en train d'être expulsé avec monsieur le maire. Donc
25: en fait écoutez, mais il y a pas que moi dans ce bâtiment.
4: Mais c'est pas grave, on peut mettre tout le monde. Mais bien sûr, mais vous on a vous a déjà vu, vous êtes très photogénique etc.
3: Dites-lui qu'il faudrait aussi des photographes pour qu'à un moment donné on va le mettre les valises.
4: Oui, exactement. Donc si vous pouvez acheter les jolies valises comme ça, ça va... Pardon ?
25: C'est une blague ou quoi ?
4: Mais pas du tout, madame.
25: Non, mais
4: pas du tout.
25: Qu'est-ce que vous racontez, là ?
4: D'ailleurs, ça serait très sympa parce qu'on sera une équipe de 7. Si vous pouvez nous préparer du café bien chaud, ça serait très sympa. Comme on va venir vers 7h du matin, ça serait bien. À mercredi, ça vous va ?
25: D'accord, je veux faire un café bien chaud.
3: De la biscotte, dis-lui de la biscotte aussi.
25: On reste sur la maison, qu'on m'expulse comme ça, et en plus, je vais faire un bon café bien chaud, d'accord ?
4: Mais vous êtes sympathique, vous avez l'air sympathique, comme dame. Bien sûr, vous allez nous faire du café, madame.
25: Oui, bien sûr. Bien sûr, bien entendu.
4: Attendez, je veux pas...

0: La lettre que vous avez dû normalement recevoir dans votre boîte aux lettres, le prospectus, nous vous l'envoyons dès demain.
1: D'accord.
0: Mais je suis désolé que vous preniez ça à la plaisanterie, mais... Bah écoutez, on verra.
1: Dans ces cas-là, c'est vrai, ça fait vraiment très mal à tout le monde d'ici.
0: Non mais évidemment, mais nous avons eu les mêmes problèmes, vous savez, à chaque fois quand on voit les médias à la télé, on fait croire que c'est prévu depuis des mois et des mois, mais ça se fait à la dernière minute, hein.
1: Oui, mais ça se fait à la dernière minute si on a fait quelque chose de grave, monsieur.
0: Il n'y a rien de grave, on veut simplement...
1: Moi, je n'ai rien fait du tout.
0: Je sais bien, madame.
1: Je sais pas comment...
0: C'est bien pour ça que nous n'allons pas raser le bâtiment pendant que vous êtes à l'intérieur, en sachant que vous n'avez rien fait, donc on vous donne la possibilité de sortir de ce bâtiment.
1: D'accord.
0: Mais si vous voulez, nous voulons faire des trucs standing et puis bon, y faire venir des motocross, des trucs comme ça, quoi.
1: Vous
0: avez...
1: Vous
0: pouvez me repasser votre fille parce que je crois que j'ai eu votre fille avec qui j'ai discuté 2 minutes avant.
1: Ah oui, oui, c'est vrai. Oui. En fait, c'est pas la radio, ça.
0: Pardon ?
1: C'est pas la radio ?
0: Bah, pas du tout, madame.
1: Ah bon ?
0: Vous faites une erreur.
1: Ah.
0: Pourrais-je parler à votre fille ?
1: Oui, d'accord. Je vous le passe.
0: Au revoir, monsieur.
1: Mais attends, écoute, on va te faire expulser de pro. Je suis morte de rire, maman. C'est vraiment... Ouais, léger. Ouais, allô ?
0: Ouais, léger, hein.
1: C'était excellent. Ma soeur et moi, on était pétés de rire.
0: Bah oui, mais c'est pour ça qu'elle y a pas cru.
1: Attends deux secondes. Ce qui serait cool, hein. Ouais, c'est dommage. Non, je te promets qu'elle y a cru, quoi, en fait. Mais elle fuit tellement qu'elle veut pas l'avouer.
0: Bah oui.
2: Non,
0: c'est possible, au début...
1: C'est ma mère, hein.
0: Ouais, moi je la connais bien, ta mère.
3: Et moi aussi, elle est mignonne.
1: Allez.
0: Non, attends, donc tu la connais pas. Ne dis pas que tu la connais pas. Si tu dis qu'elle est mignonne, tu la connais pas, sa mère.
1: Ah, c'est clair, ouais.
0: Bon, bah, tu lui annonceras.
1: Ouais, ouais.
3: Non, on va lui dire. Allez, ouais, passe-nous.
1: Ok.
0: Qu'est-ce que tu veux lui dire ?
3: On va lui dire, c'était pas vrai.
0: Ah, d'accord, ok.
1: Si tu veux, Jenny, hein. Maman !
0: Ah bah, je fais les valises, moi. Parce que le monsieur, il a dit quand même, donc je fais les valises.
3: Et les cafés, je les fais.
1: Je veux savoir si tu veux des crues de quelle marque ? Pour déterrer le jardin, ils veulent savoir si
3: vous avez
1: des grues de quelle marque.
3: Des grues de quelle marque ?
1: Allô ?
0: Oui, c'est pour savoir que nous, on voudrait faire le bâtiment en bleu. Qu'est-ce que vous en pensez ?
1: Bleu ?
0: Bleu, pour rappeler le ciel un petit peu. Vous savez, le ciel, c'est Dieu, c'est l'avenir.
1: Oh oui, mais c'est trop. Bleu, c'est trop.
4: Donne-moi ça.
1: Attendez, je vous passe mon mari parce qu'il ne croit pas.
4: Oui, allô ?
0: Bonjour monsieur, c'est la société Expulse, Francis Lemaire, responsable de la société. Vous êtes au courant ?
4: Que c'est la société là ?
0: La société Expulse, on est là pour expulser les gens, pour construire des nouveaux bâtiments. On est en train d'installer avec des motocrottes des endroits pour que les chiens puissent déféquer et nous avons choisi le bâtiment où vous êtes là pour expulser d'ici 10 jours, raser tout ça et faire mettre un petit peu de verdure. Vous êtes au courant, hein ?
4: Qu'est-ce que c'est ça que vous êtes vous là ?
0: Alors, déménagement à partir de demain. Nous mettrons à votre disposition des bennes à ordures pour y jeter, bien entendu, toutes vos valises et tout du de l'étage. Et il y aura une équipe de télé et de photographes d'un petit peu tous les grands magazines qui font un petit peu le fer de lance de cette société, qui viendront prendre en photo quand vous déménagez, quand vous mettez des trucs, et puis quand vous êtes expulsé au moment donné d'expulsion, vous savez, vous faites un petit peu genre malheureux. Aïe !
4: Je ne connais pas, monsieur.
0: Ben, c'est normal, nous sommes envoyés par la mairie.
4: Je connais pas la mairie.
0: Vous connaissez pas la mairie ?
4: Personne.
0: Le maire, tout ça ?
4: Je connais pas personne.
0: Francis Le Maire, la société Expulse, jamais entendu parler.
4: Je connais pas.
0: Jamais, jamais.
4: Jamais.
0: Bah écoutez, monsieur, nous viendrons vous rendre visite demain.
4: À qui ?
0: Vous. À vous. À vous, pour le dossier, pour que vous puissiez signer.
4: Je connais personne.
0: Bon, vous êtes d'accord pour être expulsé ?
4: Non, je connais personne, je t'ai dit.
0: Bon, on part sur de bonnes bases.
4: Écoutez, monsieur,
0: On se tutoie, on est copains ?
4: Oui.
0: Oui. Bon, alors qu'est-ce qu'on fait ?
4: Oui.
0: Repassez-moi votre fille.
4: C'est pas la peine que je testais avec vous, hein.
0: Merci, monsieur.
4: Hein ? Faut pas prendre les gens comme de... Je sais très bien, mais...
1: Allô ?
0: Oui ?
3: Ça pète dans la famille, Nassira. Hey.
0: Le ton commence à monter quand même, hein. On commence un peu à
1: doute. Il a vraiment cru, lui, tu vois.
0: Ah bah oui, il y a vraiment cru. Bon, tu lui annonces quand même que c'est une blague, parce que là, franchement, il va commencer à flipper, à l'avoir mauvaise, l'Europe, hein.
1: Tu crois que c'est un canular, ce petit rigolo, tu vois.
0: Bah ouais, alors qu'est-ce qu'on fait, Ginny ?
3: On les dit.
0: Bah on le dit, alors tu lui dis, vas-y, dis-leur, toi.
3: Allez, passe-nous, papa, maman.
0: Non, mais dis-leur, ça va plus vite, allez, vas-y.
1: J'écoute souvent.
3: Quoi ?
1: Maman, dis à papa que ça a un...
0: Oh, le père, ça y est, il commence à s'affoler, va aller voir les voisins.
3: Passe-nous le papa avant qu'il va faire affoler tout le bâtiment.
0: Ou la mère, ou dis-leur, toi, lance-leur.
1: Non, ma mère, elle a compris.
0: Bon, bah, tu diras à ta mère qu'elle lui explique.
1: Ouais, c'est bon. Je crois qu'il a compris lui aussi, enfin.
0: Ah, ça y est, il a compris, enfin.
1: On est en train de le tirer par les...
0: Bon, alors, passe-nous le père ou la mère.
3: Passe-nous quelqu'un.
1: Ok, ma mère, alors, vaut mieux, elle a mieux pris, quoi.
0: Ouais.
1: T'as le temps un peu encore ?

0: Oh là là, Nassera.
1: Les grouilleuses ont pas que ça à foutre.
0: Allez, laisse tomber. Allez, à bientôt, Nassera.
1: Allô?
0: Maman?
1: Ah oui?
0: C'était un blague.
2: Elle a compris, elle le sait, hein.
0: Vous êtes sur la radio, il faut surtout que vous dites à votre mari parce qu'il va dire à tout le bâtiment et ça va être un gros, gros problème, hein.
1: Ah, mais vous le savez, au début j'ai cru, hein.
2: Bah, évidemment.
0: Ouais, on a vu, hein.
1: Ah, oui, au début je disais, mais qu'est-ce que c'est que ça? C'est pas possible.
2: Et à mon avis, apparemment votre mari, lui, il y a vraiment cru du début à la fin.
1: Ah,
2: hein.
1: Oui, il a cru. Mais après, bon, moi, j'ai compris, j'ai dit que c'est une blague. Vous voyez, c'est la radio, qu'est-ce que c'est que ça? Ou c'est des gens qui font une blague sur nous comme ça.
2: Bon, en tous les cas, vous allez pouvoir rassurer votre mari, bien entendu, vous n'êtes pas expulsé. Puisque la société que nous avons citée, le nom n'existe pas. C'est une pure invention de notre part. Et puis, on vous embrasse tous. Et puis.
0: Et on vous souhaite beaucoup de bonheur pour la nouvelle année.
1: Merci. Voilà. Merci.
0: À bientôt.
1: Mes meilleurs voeux à vous aussi.
2: Merci.
0: Au revoir.
2: Bisous, madame.
0: Bye. Ciao.
2: Et on embrasse Nassera.
0: Nassera aussi.
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6: T'es venu tout seul?
7: Ouais.
6: Et tu fais comment pour rentrer après?
7: Je devrais prendre le métro, mais.
6: Bah voilà, donc on va encore se payer le taxi, comme d'hab, c'est encore nous qui allons. On va te ramener.
7: C'est comme vous voulez, sinon je rentrerai tout seul.
6: Non, bah on n'a pas vraiment le choix, hein, disons.
7: Je peux... Non, sinon je rentre tout seul, c'est pas
6: me connaissant, je me vois mal te laisser sur le trottoir tout seul à l'extérieur de la radio. Bah tu vas rester avec nous jusqu'au bout de la nuit, et puis on te ramènera à ce moment-là, on se démerdera. Manu le fera.
7: Ok, bah c'est sympa.
8: En VTT, y'a pas de souci.
7: Bah avec ouais, mais je conduis alors.
6: Avec le pognon que t'as, tu peux peut-être lui payer un petit taxi.
8: Petit taxi?
6: Allez, un petit taxi aussi.
8: Oh, banco. Oh, putain, les mecs.
6: Allez. C'est
8: merci,
6: pas beau, ça. C'est
8: merci,
6: pas
8: de rien.
6: C'est pas toi qui ferais ça, hein.
8: En ce moment, non. Non, mais jamais.
6: Mais je crois que même si t'avais du pognon, Fildar, t'es pas trop du genre à offrir aux gens...
9: Bravo. Hein? À part taxer des clubs, c'est tout ce qu'il sait faire.
6: Mais c'est vrai que t'as une sale réputation, maintenant. C'est vrai que t'es fini, quoi. Te cache pas, va.
8: Non.
6: Fildar.
9: Non, Fildar, au lieu de boire, faut bosser. Hein.
6: Ah bon, allez. On va revenir sur le 0875000 avant que Gérard nous lise un autre poème. Donc toujours Christian, d'Assas ouais. Saint-Cloud, toujours Françoise et Johanna.
10: Incommé.
6: Et puis, bien entendu, Bibi qui est avec nous. Comment vas-tu, Johanna?
10: Ah, bien, merci.
6: Oh là là.
10: Et
6: là,
10: toi
6: là.
10: C'est pas
6: dès que j'entends le son de ta voix, ça va toujours déjà beaucoup mieux, hein.
10: C'est ton anniversaire aujourd'hui.
6: Ouais, exact.
11: C'est vrai, aujourd'hui. C'est l'amour, le feuilleton.
6: Ta gueule, toi.
10: ma chanson en portugais.
6: Oh, pardon?
10: Je peux chanter pour toi.
6: Ah, pour toi, pour moi, tu peux chanter tout ce que tu veux. Tu sais très bien que je suis amoureux de toi, donc vas-y.
10: Ah, je chante.
6: Ah, vas-y.
10: Parabéns pra você nessa data querida. Muita felicidade, muitos anos.
6: Alors, Joana. De la manière dont tu chantes, on va croire que t'es une femme d'à peu près 2 mètres de haut, carré, un vrai tracteur, alors que t'es si jolie. Alors chante pas comme si t'étais...
10: Je sais pas chanter.
6: Fais quelque chose de plus sensuel.
10: Parabéns pra você. Ça va mieux comme ça.
6: C'est qu'elle est mignonne, hein. T'es toujours avec ton mec?
10: Non. Aujourd'hui.
6: Eh ben voilà une bonne nouvelle. Eh ben voilà, c'est ce que vous auriez dû me... Fildar,
10: ouais.
6: C'est ce que t'aurais dû me... Au lieu de draguer ma soeur... Au lieu de draguer ma soeur...
8: Je suis en train de bosser à Donf, là.
6: Oh là là, oui, bah alors, bosse à Donf, là, que je te vois bien.
8: Ouais, d'accord.
6: Hein, que tu te caches pas derrière ma soeur.
8: Qu'est-ce qui se passe?
6: T'écoutes pas ce qui se
8: si,
6: passe.
8: Si, elle a chanté en portugais, bon anniversaire.
6: Pourquoi tu mets un casque sur les oreilles puisque t'écoutes pas l'émission? Ça me gonfle, ça, mais tu peux pas savoir.
8: Non, parce que j'étais en train de discuter avec Manu, parce que Manu veut se saouler.
6: Ouais.
8: Il en a marre.
6: Voilà.
8: C'est vrai?
11: Banco.
6: Ouais.
11: Banco,
6: ouais. Oh putain. Johanna. Johanna.
8: Ouais. Elle a chanté en portugais sur les anniversaires.
6: Non, jusque-là t'as suivi, mais elle vient de quitter son mec aujourd'hui.
8: Ah,
6: bah. Donc ça, ça aurait pu passer à 22h pour commencer l'émission avec le sourire.
8: Ouais, mais on l'a pas eu à 22h.
6: Voilà. Pourquoi tu l'as quitté?
10: Parce qu'il est méchant.
6: Avant, qu'est-ce qu'il a fait? Il t'a trompé?
10: Non.
6: Qu'est-ce qu'il a fait? Il a voulu coucher avec moi alors que ça faisait qu'un an et demi qu'on sortait.
10: Pardon?
6: Non, rien. Qu'est-ce qu'il t'a fait?
10: Il y a ses frères. ton frère et ta soeur, qui n'aiment pas.
6: Qui t'aime pas?
10: Non.
6: Comment on ne peut pas t'aimer?
10: Pas du tout.
6: Ah bon?
10: Oui. Parce que c'est un jaloux.
6: Ah bah oui, c'est sûr, oui.
10: Et bon, c'est assez compliqué, mais en fait, c'est que...
6: Bon.
10: Alors, lui, il n'a pas de courage.
6: Est-ce, voilà, est-ce que tu es déçu des hommes ou pas?
10: Non.
6: Non, pas vraiment?
10: De lui.
6: De lui, d'accord, de lui. Okay, d'accord, ok. Donc maintenant, tu vas pouvoir venir faire tes études à Paris.
10: Oui.
6: Bon, voilà, comme c'était prévu.
10: Voilà.
6: Ah, ben voilà qui s'annonce bien. Alors, pourquoi t'es pas venu la dernière fois?
10: Parce que j'ai eu des problèmes. J'ai eu des problèmes avec la carte.
6: Oui.
10: On n'avait plus d'argent.
6: Oui.
10: Et donc, sans argent, je ne pouvais pas venir.
6: D'accord.
10: Parce que j'avais tenu l'argent et j'ai eu des problèmes avec la carte. Je ne pouvais plus...
6: Bon, alors quand est-ce que tu viens à Paris?
10: Ça, je ne sais pas, parce que maintenant, j'ai commencé l'université.
6: Mais voilà, je me fais encore baiser la gueule comme d'habitude. Donc,
10: c'est pas baiser la gueule. Donc, gueule, c'est quoi?
6: Bah, la gueule, c'est le visage, donc je te verrai jamais.
10: Non, c'est pas vrai, je viendrai.
6: Ah, bah, quand?
10: Et ça, je ne sais pas.
6: Avant la fin de l'année.
10: Je crois que d'ici à...
6: Oh non, pas avant juin, non, avant décembre.
10: Non, pas avant juin, je crois que d'ici à la fin de l'année, je viendrai.
6: Ah, bah,
10: je
6: voilà.
10: Je sais pas quand.
6: Mais d'accord, novembre ou décembre.
10: Mais j'espère venir avant la fin de décembre.
6: Non, mais j'espère bien, moi aussi, hein.
10: Oui.
6: Très bien, donc maintenant on va rester en contact.
10: Oui.
6: Ah, bah voilà une bonne nouvelle alors. Enfin, ça me fait plaisir.
10: Moi,
6: voilà.
10: je dois dire la vérité. Je me souvenais. Pas bien. C'était aujourd'hui ton anniversaire.
6: Ah, et c'est
10: vous. Je croyais que c'était le 24. Je ne sais pas pourquoi.
6: Alors, en fin de compte, c'est vous qui l'avez appelé, c'est ça?
12: Ouais.
6: Alors, vous étiez sur le coup là. Ouais.
10: Je suis sincère, je dois le dire. Mais j'ai croyé que c'était les 24.
6: Ah, donc
10: et je voulais te créer une petite carte.
6: Ah, ben ça me fera bien plaisir. Avec ta photo, tiens.
10: D'accord, je te mets sur la photo aussi.
6: D'accord, très bien. Mais vite, hein.
10: Eh oui, je l'ai fait demain.
6: Je t'avoue que je tiens plus, hein.
10: Ouais, pourquoi
6: ça, j'en peux plus, il faudrait vite que tu m'en... Elle est belle, hein. Tu l'as, connu, toi, tu l'as déjà vue, Gérard?
12: Non.
6: Johanna, une Brésilienne.
12: Il y a que toi qui peux savoir. Hein.
10: Non, dire, c'est le mec qui était toujours dans la cabine.
6: Ouais.
10: Ah, je me souviens.
6: Ouais, elle écoutait déjà à l'époque, elle te connaissait déjà. Elle était,
10: oui.
6: Elle était déjà fan de ce que tu faisais, hein, Gérard.
12: Ouais, il y a 3 ans.
6: Ah, ouais, il y a 3 ans, ça, ouais.
10: Je me souviens très bien, mais qu'est-ce qu'il faisait? Il comptait des... Comment on dit les...
6: Il y a Christian et Françoise, vous êtes là?
10: Oui, on est là.
6: Si vous voulez parler, vous pouvez... Christian est parti?
12: Non.
6: Ah, Christian, t'es là?
13: Moi, viens la rencontrer aussi.
6: Et que t'es trop comme la Bresse, toi, hein,
13: Mais j'aimerais mieux rencontrer Françoise, j'avoue.
6: Ah, je sais pas, entre Françoise et Johanna, ouais, ça se discute, elles sont toutes les deux très jolies.
13: Françoise.
6: C'est
13: la Courneuve, c'est pas loin.
6: Oui, okay. C'est vrai.
12: Alors, Johanna?
10: Oui.
12: Johanna, je sais pas si t'as écouté au départ.
6: On parle devant le micro, je vais raconter.
12: Je faisais des problèmes dans la cabine.
6: Doucement l'alcool, hein, quand même, ce soir.
12: Ouais, c'est ton Happy Birthday, hein.
6: Ah, c'est mon Happy Birthday, alors ça va.
10: Pourquoi?
12: Je faisais des problèmes.
10: Des problèmes, oui, c'est ça, voilà.
12: Et ben donc, ça fait 3 ans que, bon, bah maintenant, j'ai eu des sondages concourus, comme quoi que tout le monde revoulait que je refasse les poèmes la nuit.
6: Alors justement...
10: Tout le monde veut que tu retournes dans la cabine.
12: Non, ils veulent que je repasse des poèmes...
6: Dans la cabine.
10: Oui,
12: ouais, mais en cabine, ça va pas être évident en plein hiver.
6: Oh, chez toi. Alors justement, pour ça, je me retourne vers Phil Dark, il y a les chiffres. Il y a des chiffres officiels qui sont tombés, mais tu les as notés, ouais.
12: Ouais,
6: alors écoute chiffres. D'abord, non mais c'est vrai, là je suis en train de vous dire un truc. Bon, on arrête mon anniversaire parce que ça commence en plus à me prendre très légèrement la tête. Donc on va revenir un petit peu sur la libre antenne. Johanna ne va peut-être pas tout comprendre parce que t'entends pas souvent parler le français. Mais
10: ça fait beaucoup de temps que je parle pas français.
6: Mais on va s'y remettre, t'inquiète pas. Gérard, lui le sait, il en a entendu parler sans avoir entendu les chiffres. Il y a eu jeudi dernier, les records d'antenne ont été battus en audience. Et c'est mon PDG, Axel Duroux, qui me les a donnés, qui a dit voilà, vous pouvez en parler sur l'antenne. Donc je sais que Gérard, ça lui fera plaisir. Bon Gérard, il s'attendait, c'est vrai que ça a été dur la reprise.
12: Ben disons pas trop moi la nuit, à part quelques embrouilles.